0: cheval.
1: Ouais, on va voir s'il y a une question intéressante.
2: Okay. Allez,
3: prenez votre temps.
0: Intéressante, c'est peut-être beaucoup dire.
3: Il y a plein de trucs sympas.
0: Sympa.
2: Ah ouais, d'ailleurs.
1: Oui,
2: il est
1: vas-y, hein. Bon, bah, il n'y a rien, d'accord. Okay, hein. Bon, bah, c'est bon, c'est bon, sur l'IRC, apparemment.
3: Mais attends, parce que Noémie, elle ne sait pas lire l'internet.
0: Mais si, je sais.
1: Oh, non, mais on va pas faire des
0: trous. Bon, bah, d'accord, bon, bah, je te pose la question, Gérard.
1: Bon, bah, alors.
0: Est-ce que tu arrives à acheter tes comptes-tiges avec 900 francs?
1: Je répondrai pas sur une question de merde.
3: C'est nul, ça, putain.
1: Voilà. Alors, hop, bonne nuit.
3: C'est dans ce cas-là.
1: Hop.
3: Moi aussi, si t'as réussi à acheter ta meuf, quand même.
1: Fildar, t'as, toi qui arrives là-haut.
3: Ouais.
1: T'arrives à voir les questions?
3: Ah, nickel, nickel.
1: Bon, alors, qu'est-ce qu'il y a?
3: Qu'est-ce qu'il y a? Y a rien pour le moment, ça arrive. Attends, mettez des questions.
1: Bon, alors, avez-vous... Bon, donc, on va faire un sondage avant que Lucien Cheval réponde.
2: Un sondage.
1: Donc...
2: Bon, okay, c'est bon.
1: Alors, avez-vous déjà eu... à payer des impôts. Alors 48% des gens répondent oui, c'est bien un problème, ma foi. Alors 27% répondent non, et ma réponse est catégorique. D'accord. 17% des gens, parfois, c'est plus mal que ça. Bon, alors je vois pas du tout. Fildar, merci.
3: De rien, man.
1: Et 9% sont plus intéressés pour par s'abstenir à chaque fois que c'est le cas. Donc je vois pas du tout le rapport.
3: Faisons note parce que celle-là était incompréhensible.
1: Ouais, bah ça c'est incompréhensible. Et de toute manière, un truc sur les impôts, c'est pas ça que j'attendais, mais c'est pas grave.
3: Ça dépend.
1: Que doit-on faire pour devenir imposable? Alors 45% des gens répondent qu'il faut avoir une préférence pour les partouzes entre voisins. Alors ça, mais gros. 31% répondent qu'il faut le permis de la grande instance de l'autorité paternelle.
3: Ouais.
1: Je vois pas du tout le rapport avec
3: ça. Je sais pas si Noémie qui a fait des sondages, tu peux...
1: 20% pensent qu'il faut suivre des études de comment bien se faire entuber dans les règles de l'art, c'est pas mal. Et 12% des gens pensent qu'il faut connaître la racine carrée du volume au mètre cube de son appartement. Alors,
3: ça va vite,
0: j'ai trouvé tout ça sur internet, Gérard.
1: Ouais, c'est bien parce que ça a rien à voir du tout.
3: Ah, bravo.
1: Avec le truc des impôts. Alors, par contre, on va continuer parce que comme ça va aller plus vite. Que peut apporter les impôts? Alors, 75% des gens répondent la possibilité. 75% des gens répondent la possibilité d'être à découvert. Ça, je vois pas du tout le compte en banque, ce qu'il vient de faire là-dedans. 29% répondent.
3: C'est pas moi.
1: Entre parenthèses, hic et ta mère, ouais, d'accord.
3: J'ai rien compris. Répète.
1: Non, mais celui qui s'amuse à sortir ça,
3: il
1: ferait mieux de se la fermer. 23% des gens disent l'envie de se faire mater dans la rue. Ouais, bon, bref, on en a rien à foutre. 5% répondent l'assurance d'une protection anticonstitutionnelle.
3: Non, laisse tomber ce mot-là, laisse tomber.
1: Du siège social du groupe des coordinations de... Ouais, d'accord.
3: Est-ce que tu comprends ce que tu dis ou pas?
1: On s'en fout de manière...
3: On sent tout de suite que Noémie est un télo, hein.
1: Ça, pour moi, c'est un sondage de merde. Qui a inventé les impôts? Alors 60% des gens sans hésitation prospèrent le roi du pain d'épices. 45% des gens le maire de Palvas les Flots, on s'en fout. 36% pensent que c'est Elvis Presley, on s'en fout. 18% pensent que c'est un petit peu exagéré de mettre ça sur le dos de Sue Ellen. Alors celui qui regarde Dallas, ok, terminé, bonne nuit, au revoir,
3: alors,
1: à demain.
3: Tout le monde sait qui c'est quand même.
0: J'ai passé du temps pour
1: faire. On s'en fout des sondages comme ça.
3: C'est de la merde.
1: C'est de la merde. Et voilà. Alors, Lucien Cheval, pour répondre à la première question, faut-il payer des impôts sans ressources financières? Et
3: allez,
1: ce sera la dernière fois.
3: On y va.
1: Okay. Que je répète la question.
3: On y va.
2: Allô?
3: Allez, une petite quatrième.
2: Ok.
3: On y va.
2: Tu cartonnes. Donc,
3: tu cartonnes.
1: Gilard, tu arrêtes avec ça, s'il te plaît, merci.
2: Tu cartonnes. Putain, les mecs.
1: Y a pas de putain, on dit maman travaille, d'accord? Alors,
3: tu cartonnes.
2: C'est la vanne.
1: Allez,
2: donc, non, moi, je paye pas d'impôts, Gérard.
1: T'as quel âge?
2: J'ai 22 ans.
1: Mm-hmm.
2: Et je ne paye pas d'impôts puisque...

0: Mes parents sont dans le biz et puis je bosse au noir et tout, donc...
1: Ouais, d'accord, alors donc, Cubi...
0: dans le business, moi.
1: Ouais, mais pour l'instant, merci pour...
0: Et tout.
1: Merci pour celui qui a le téléphone derrière.
0: Ah ouais, c'est relou, ça.
1: Merci, Fielder. Bon, alors ça commence à bien faire, Fielder, s'il te plaît.
2: J'ai rien fait, Machoun.
1: Ouais, ouais, mais tu t'amuses pas à faire comme il y a 15 jours. Parce que sinon, on va te faire écouter le débat de...
0: Il est collé par cœur.
1: Alors, une question. À partir de quelles ressources peut-on faire une déclaration? On va demander à Monsieur Mazur, comme il s'y connaît bien.
0: 500 francs.
1: Ah oui, 500 francs, d'accord.
0: Bah, écoutez, oui.
1: À partir de quelles ressources peut-on faire une déclaration?
0: On devrait, à partir de 500 francs, Monsieur Gérard, il n'y a pas de raison. Nous vivons en démocratie. La démocratie, c'est tout le monde au même niveau. Mm-hmm. Eh bien, je ne vois pas pourquoi les gens qui, comme la demoiselle de tout à l'heure, se plaignaient, et je la comprends, d'avoir du mal à joindre les deux bouts avec 29 000 francs par mois,
1: je ne vois pas
0: pourquoi cette personne devrait pâtir, de la cruauté des impôts, alors qu'une personne qui gagne, je ne sais pas moi, mettons 900 ou allez, peut-être 1200 francs,
1: Non, mais monsieur Mazur, faut bien dire une chose, que sur les 29 000 francs, est-ce que c'est brut ou net?
3: Net.
0: Ah,
1: c'est net.
0: Ouais.
1: Donc, normalement, sur ta fiche de paye, si tu es salarié, tu dois avoir un net imposable.
0: Mais
3: j'ai 31 000 de net imposable.
0: J'espère bien que c'est net, en tout cas, parce que sinon, je ne vois vraiment pas comment cette pauvre demoiselle pourrait s'en sortir.
1: De toute manière, 31 000, c'est ce qu'elle doit déclarer aux impôts.
3: Ouais.
1: C'est
3: et d'ailleurs, tu pourrais pas me prêter un peu de fric parce que là, j'ai du mal à finir mes mois, là.
1: Ouais,
2: il y a un franc.
3: Bah, c'est pas grave, je prends au moins.
1: Pour l'instant, tu devrais savoir ce que t'as sur ton compte au lieu de t'occuper de ce que j'ai sur mon compte. En de bon entendeur, salut.
3: Oh, on va faire un club.
1: Fulard, d'accord?
2: Ah ouais? Quoi?
1: Tu la fermes?
2: Mais j'ai piraté avec Internet.
1: Ok. Salut. Ta réflexion comme ça, je m'en dispense.
2: Moi, je consulte ton compte sur Internet tous les jours.
1: C'est ça.
2: Il y a des variations, hein?
1: Ouais.
0: Bon,
1: allez, Manu, t'éteins ton micro, tu t'occupes du standard, d'accord?
2: C'est la
1: bonne star,
2: Manu,
1: t'éteins ton micro!
2: Il y a trois jours, t'es allé au Monoprix.
1: Et toi, t'écrases!
0: D'ailleurs, les mecs, Fielder et Manu, si vous voulez faire un bise, www.sandix.com, il y a de quoi faire la maille avec des sites de queue comme ça.
2: Qu'est-ce que tu racontes, toi?
1: Qu'est-ce que tu dis?
0: Oh, ouais,
1: c'est alors, fisc.
0: Non, c'est pas moi, c'est l'autre.
1: Ouais, c'est Lucien Cheval?
0: Voilà, tout à fait.
4: Non, pas du tout.
1: Je vois pas le savoir qui c'est qui vient de dire quelque chose de travers.
2: Bah,
0: c'est
2: si pas tu veux pas le savoir,
4: on
2: ça
4: s'en,
2: va.
4: On s'en fout, tu veux pas le savoir.
1: Alors, Lucien Cheval, à toi.
4: Moi je réponds pas à ta question, je voudrais juste savoir si ça te tente une petite soirée pouf fucking.
1: Alors, dans ces cas-là, Lucien Cheval, au revoir.
4: Salut.
1: Bonne nuit.
4: Je te fous un gros pouce.
1: Et moi je t'emmerde.
4: Mais un gros pouce, hein.
1: Manu, s'il te plaît, tu lui dis au revoir, je veux plus le voir celui-là.
4: Ok, Michel.
1: Hop, bonne nuit. Puisque Funky.
2: Fist fucking.
1: Donc pour toi.
5: Oui, alors moi je dirais que en fait les plafonds ça dépend de la CSP, c'est-à-dire du métier que tu fais.
1: De quoi?
5: Ça dépend du métier que tu fais. Si tu vas pas avoir le même plafond si t'es cadre que si t'es ouvrier ou quoi.
1: Non, mais à partir de quelles ressources peut-on faire une déclaration?
5: 600 francs.
1: Bah, si avec 600 francs, tu vas pas faire une déclaration.
0: Ah, vous voyez, monsieur Gérard, j'ai raison. Voilà.
5: De 500 à 600.
1: Mais tu peux pas faire une déclaration de 600 balles, de toute manière, c'est impossible.
0: Et en tout cas, moi, je milite pour qu'à partir de 250 francs, on soit d'ores et déjà imposable.
5: Oui, parce qu'il y a beaucoup de personnes qui touchent 250 francs, ça doit être la majorité de la population.
3: Oui.
5: Et donc, les riches, il n'y en a pas tant que ça. Il y en a 3-4 dans
1: le pays. Tu peux parler
3: très peu, en fait.
1: Non, c'est impossible. Oui, Manu.
2: Donc on va accueillir TV Achier à la place de Lucien Cheval.
0: Bonsoir.
3: Bonsoir à tous.
0: Bonsoir.
1: T'appelles d'où?
0: Alors j'appelle de Toulouse. 107.7.
5: Pas le barbac,
0: non. Non, du tout.
1: Donc t'as entendu la question?
0: Ouais, tout à fait. Moi, je sais pas, une fourchette large de 500 à 500 000.
6: on est sûr de taper dedans, quoi.
1: Voilà.
6: Mais bon, il faut s'arranger pour être juste sous la tranche imposable, en fait.
1: Ouais, mais la tranche imposable, je viens de le dire, c'est entre 20 et 60 000.
6: Bah, tu te mets sous la tranche.
2: Oh, c'est bon, tu te maintiens.
1: Non,
2: en fait.
1: Mais de toute manière, entre 20 et 60 000, de toute manière, si tu déclares, admettons, par exemple, comme trop beau Zilliane. Donc, elle a déclaré 31 000. Donc, Phila, s'il te plaît, tu arrêtes avec ça ou sinon tu vas te prendre le carton.
2: C'est pas moi.
1: Phila, tu arrêtes.
2: C'est pas moi, c'est les auditeurs qui le font.
1: Non, c'est pas les auditeurs, c'est toi. Bon, donc, comme je disais, donc à mon ami, je pense que le barème entre 20 et 60 000, au-dessus de 60 000, de toute manière, tu paieras des impôts, mais en dessous, tu peux être sûr que tu déclareras rien.
2: Comment ça se fait, ça?
1: Bah, ouais, non, mais, de toute manière, Sylvain, tu arrêtes!
2: C'est pas moi.
0: Oh, bah,
3: il était beau, hein.
2: Rockman collé sur les oreilles, en roller sur les champs, dans ton slip.
1: Sylvain, tu arrêtes! Parce que je te signale, c'est pas parce que celle-là, elle est pas guérie, je peux encore taper de celle-là.
3: Ah, qu'est-ce qu'il a à la main?
2: Ouais, il s'est pété un truc en tapant sur quelqu'un.
1: Non, parce qu'il a un truc de sale chez lui.
0: Attention, lorsque vous masturbez quand même, n'y allez pas trop fort. Vous
1: je disais qu'entre 20 et 60 000, c'est le barème à l'heure actuelle. Et
2: comment
1: au-dessus,
2: t'es au courant de ça?
0: Attends, non, parce que le barème...
1: Oh, vous me laissez parler. Merci.
2: Attendez, va nous expliquer. Attendez.
0: Le barème de quoi?
1: Le barème.
0: C'est quoi,
1: le barème, de toute manière, est déclaré entre 20 et 60 000. Si tu déclares plus de 60 000, automatiquement, tu paieras des impôts. Si tu déclares moins de 60 000, tu ne paieras pas d'impôts.
0: Tu pêches où?
1: Donc, faut tailler le barème entre 20 et 60 000.
3: Par mois?
1: Allez, toi, tu ne comprends rien, toi, la nana.
3: Moi, je gagne.
1: C'est
0: par an! Mais tu touches où, le barème? Monsieur Gérard, si, mettons, on gagne 500 francs par mois, est-ce que vous estimez judicieux de déclarer 60 000?
1: Ouais, mais sur une année!
0: Mais c'est exactement ce que je dis, sur une année, vous gagnez.
1: Non, vous disiez par mois, alors, c'est sur une année, je vous parle
0: en deux! Vous disiez pas bien, monsieur Mazur.
1: Non,
0: monsieur Mazur, au revoir! Allez, attendez, monsieur Gérard, économie et finance. Monsieur Gérard, mais vous exprimez mal. Monsieur Gérard, je suis en train de vous demander si à partir du moment où l'on gagne 500 francs par mois, on peut se permettre de déclarer 60 000 pour une année.
1: Monsieur Mazur, au revoir.
0: Et pourquoi, monsieur
1: Gérard? Et Manu, tu dis au revoir à monsieur Mazur.
0: Monsieur Gérard,
1: ça fait 5 fois que je t'ai dit.
0: Monsieur Gérard,
1: ça suffit.
2: Ça y est, suffit de le dire.
0: Audiblement,
2: j'avais pas entendu.
1: Bon, je pense que le débat de lundi, vous n'avez rien compris.
2: Mais attends deux secondes.
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2: C'est bon, on a fait une petite pause pour te calmer.
3: Le Pika, le chef de la loco,
2: ça, c'est pour l'audience. Tu vois, c'est pour faire revenir les gens, parce que...
1: Ah ouais, c'est pour l'instant, tu vas fermer ta gueule, d'accord?
3: Mais j'écoute Paris à la déchetterie, j'écoute Fun. J'ai plus mon kiff, mais j'écoute Fun. J'habite à l'hôpital et j'écoute Fun.
2: On y va, Gérard.
3: Je vis dans un hôtel, je sens pas de qui, j'écoute Fun. Je nique un sanglier tous les soirs, j'écoute Fun.
1: Et moi, je nique ta mère, j'écoute pas Fun.
2: Il vient de sortir un DVD en plus. Sympa.
1: Manu, tu me calmes un peu les auditeurs, s'il te plaît.
2: J'allais accueillir quelqu'un pour calmer tout le monde parce qu'il en connaît un rayon là-dessus. C'est monsieur professeur Christian.
3: Ah.
2: Voilà.
0: Oui, bonsoir.
3: Bonsoir, professeur.
0: Bonsoir, Gérard.
1: Manu, je te préviens que si c'est d'autres, un autre auditeur que tu m'as pris sous le nom de monsieur Mazur, tu vas mordre.
2: Mais non, c'est pas monsieur Mazur, je lui dis au revoir, il est là.
0: Bonsoir. C'est une voix de mots comme d'hab.
2: Ça, c'est une touche qui essaie de faire une voix de mal.
3: Je sens, je sais pas pourquoi.
1: C'est qui?
2: Monsieur Christian, professeur Christian.
0: Bonsoir, Gérard.
1: Bonsoir.
3: Marco.
1: Oui, ça, c'est... Bien sûr.
0: Une tafiole.
1: Ouais, ouais, c'est ça. Alors, bonne nuit, Marco. Au revoir.
9: Il n'y a pas de Marco, mais. Mais c'est qui, Marco?
1: Marco!
9: Marco, viens tout de suite.
1: Viens, viens, Marco.
9: Marco!
1: Non, mais on va calmer, Gérard.
9: Non,
1: c'est pas possible.
10: En attendant, j'ai une petite question sur l'IRC. Est-ce que si on gagne.
1: Non, bah non.
10: Si on gagne au Big Deal, il faut déclarer ou pas ce qu'on a gagné?
1: Non, c'est non imposable tout ça.
9: Voilà. Bon, Gérard, Marco, il est là. Voilà. Professeur Christian, parlez.
0: Les gains de jeu sont non imposables.
9: Voilà, alors voilà. Voilà, voilà Gérard, mets ta gueule. Voilà. Question suivante, on y va, on enchaîne.
11: T'es niqué moustache, hein.
1: tu fermes ta gueule, toi, d'accord?
9: Ma biquette.
0: Enfin, je voudrais rajouter quelque chose quand même. Les gains de jeu sont imposables maintenant depuis, je crois, un an ou deux ans.
1: C'est ça. Fous-toi bien de ma gueule.
0: Non, je me fous pas, absolument pas de votre gueule.
1: Fous-toi bien de ma gueule, alors que je vais te dire une chose, que c'est non imposable. D'accord. Alors, de bon entendeur, salut. Alors, tu t'écrases. Bon, quand tu sais pas ce que tu dis, tu t'écrases.
0: Je m'écrase.
1: Les inspecteurs des impôts sont-ils méchants? On va demander à.
9: Il est gentil, il est méchant.
1: Ah, Christian, tiens.
0: Non, les inspecteurs des impôts sont là pour vous aider à remplir votre déclaration d'impôt.
1: Oui,
0: et dans certains cas. Maintenant, c'est vrai que les inspecteurs des impôts sont souvent là aussi pour contrôler si les déclarations d'impôt sont tout à fait correctes et si ça ne manque pas de.
1: Alors, attends, une question que je vais te poser.
12: Funky.
1: Tu es funky et trombosiliane.
10: Ouais.
1: Donc, alors, on va répondre à monsieur Christian. Comment qu'on fait pour aller voir un inspecteur des impôts qui sont en grève à l'heure actuelle? Christian,
9: sors-là ta science.
1: Alors, sors-là.
9: Vas-y, ta conscience.
0: C'est-à-dire que dans certains cas, il n'y a pas besoin d'aller voir l'inspecteur d'impôts puisque.
13: Ah oui, il reprend sa voix de vous.
1: Christian,
0: laissez-moi répondre, s'il vous plaît.
1: Non, mais attends, moi je te demande comment qu'on fait maintenant qu'ils sont en grève. Comment tu vas aller les voir quand t'as un problème pour ta déclaration d'impôt?
0: Les inspecteurs d'impôt.
1: Ils sont en grève.
0: Ils ne sont pas tous en grève.
1: Ils sont tous en grève. T'as qu'à écouter les informations.
0: Bande de feignasses.
9: Ouais. T'as qu'à être assez intelligent pour pas avoir besoin d'eux.
10: Comme les routiers.
1: Merci pour celui qui vient de mettre pour les routiers. Alors celui qui vient de mettre pour les routiers, t'emmerdes.
0: Ouais. Pourquoi poser cette question, monsieur Gérard?
1: Justement, c'est toi qui viens de l'ouvrir. Qui viens de dire qu'ils étaient là pour nous aider à faire nos déclarations. Oui. Alors qu'à l'heure actuelle, ils sont en grève.
0: De toute façon, vous, ils ne vous êtes pas
1: sur le déclaration
0: d'impôt.
1: De toute manière, si, j'ai besoin de les voir pour quelque chose.
0: Pourquoi?
1: Ah, mais ça te regarde pas.
10: Tu veux payer des impôts?
1: Non, mais moi, j'ai besoin de les voir pour un truc.
9: Allez, cherche un appart.
1: Non.
0: C'est ardois. Sur le RMI, il n'y a pas d'impôt avec ça.
1: Non, sur autre chose.
0: Bon, écoutez, de toute façon, les inspecteurs des impôts...
1: Ils sont en grève, alors arrête de me prendre pour un con, parce que pour l'instant, il n'y a aucun centre d'impôt qui sont ouverts. Et normalement, il te reste plus que 8 jours pour déposer ta feuille d'impôt, alors qu'ils sont en grève et tu peux pas...
0: On n'est pas obligé d'aller voir l'inspecteur des impôts pour déclarer...
1: Mais dans ces cas-là, s'ils n'ont pas les feuilles en temps et en heure, vu qu'ils sont en grève...
0: Oui, Laissez-moi parler un peu, c'est un débat où il faut vous laisser parler tout le temps. Répondez-moi tout de suite, s'il faut vous laisser parler tout le temps.
1: C'est toi qui as dit que de toute manière on pouvait aller voir un inspecteur des impôts alors qu'ils sont dehors, on peut faire chier tout le monde.
0: Laissez-moi m'exprimer. On n'est pas obligé pour remplir sa déclaration d'impôt d'aller voir un inspecteur des impôts. On peut remplir sa déclaration tout seul.
13: Il y a des gens qui savent compter, c'est vrai.
1: Ouais, mais de toute manière, faut bien vous dire les personnes âgées, est-ce qu'elles peuvent le faire?
0: Et pourquoi les personnes âgées tout de suite? Les personnes âgées sont tellement
9: importantes que les personnes âgées.
0: Non, mais attends, déjà, elles n'arrivent pas à tout toutes seules, elles vont pas remplir leur déclaration tout seules. Bien sûr que si, les personnes âgées peuvent très bien remplir leur déclaration d'impôt.
1: Mais ouais, t'as raison, c'est du pipeau, allez, bonne nuit. t'as écouté à peu près ce qu'il vient de dire.
12: Oui, tout à fait. Non, mais c'est inadmissible. C'était du mytho, mais de la mythomanie pure. Mm-hmm. C'est faux tout ça.
13: Moi, je suis d'accord avec Fuck Me.
9: Excuse-moi, avant j'ai une question là que je viens de choper sur Internet de la part de Nico qui demande est-ce qu'il va y avoir un mix en or avant la fin du débat ou pas.
10: Je voudrais bien.
1: Il y aura rien du tout. Il y aura
2: peut-être un lingot.
1: Il y a le lingot.
10: Ça, c'est... Il doit tomber.
1: Non, mais ça, c'est avec Bob le matin.
2: Ça vient démouler un petit peu.
1: Oh, il est quelle heure?
2: Il vient nous prendre un lingot, toi.
1: Ouais, il est moins 20, donc on va
2: accueillir quelqu'un.
1: On va accueillir quelqu'un, puis on va faire une petite pause.
2: Non, il n'y a pas de pause, on enchaîne.
10: Allez, faut y aller.
1: On fait une pause.
2: Non. On accueille Oxmo Puccino. Enfin.
11: Bonjour, Oxmo. Bon, c'est l'enfant seul.
1: Allô, l'enfant seul, je sais qu'il est toi. Manu, tu m'as pris personne du standard, je ne veux pas.
11: Mais j'ai tout là. Comme Golouche, je sais que c'est toi. Comme
2: Golouche. Salut Oxmo.
11: Salut, reste tranquille.
14: Comment va ta mère?
11: Ouais, fais gaffe. Non, vas-y, tranquille.
14: Tu connais le 113 un peu?
2: Bon, Gérard, tu gères un peu?
1: Oxmo, quand tu diras bonjour.
11: C'est bon, attends deux secondes, je finis de rouler mon spoolif.
1: Peut-on vous saisir si vous ne payez pas l'impôt? Donc, je parle d'impôt. Là, on va.
2: Des impôts locaux ou pas?
1: Je précise.
14: On parle pas de la loco.
1: Toi, tu fermes ta gueule.
11: Ouais, comment tu parles?
1: Alors, Oxmo, au revoir.
11: La pousse connaît que
1: ça. Au revoir. Manu, une fois. Manu, deux.
14: C'est quand même un temps dans les marfons. Un fils, c'est un
11: fils. Alors, la radio, je vais fumer ta race. Lève béton, j'ai cru mes torses!
14: Et le gars, il va te bouffer, hein.
12: Retourne dans les bas-fonds, Oxmo. Alors là,
2: Thomas, chaud, lui, hein.
1: Manu, regarde là-bas!
2: Ouais? Oh,
1: putain, mec, t'as le chef!
2: Ça va bien?
14: On s'est chaud.
1: Ah ouais!
14: Bonsoir.
1: Alors on va.
12: Bonsoir.
1: Manu, je te signale, on va repasser le.
2: T'accouches là ou pas?
1: On va repasser la petite bande de ce que j'avais dit.
2: Tu bandes petit, ouais.
1: Alors peut-on vous saisir si vous ne payez pas d'impôt? Donc on parle sur là.
14: Sur la bite?
1: Non. Là, faut bien se préciser sur les impôts. Donc impôt sur le sur revenu. La taxe d'imposition et sur le revenu
14: immobilier.
1: Donc c'est les deux, hein. Donc c'est sur le revenu et sur les impôts normales. Taxe d'habitation et sur les impôts normales qu'on déclare régulièrement.
2: Les impôts locaux, alors.
1: Eh ben, c'est ça. La taxe d'habitation, c'est les impôts locaux.
2: T'en payes une en ce moment ou pas?
1: Non.
2: Putain, t'as la chance. C'est comme moi, tu sais, je suis hébergé, donc moi j'en paye pas parce que je me fais héberger.
1: Ouais, mais justement, t'as intérêt de faire gaffe parce que...
2: T'es en centre aussi.
1: Ouais, non, mais... T'es à chier. Donc, toi?
14: Ouais, bah écoute, pourquoi pas.
1: Ouais, non, mais... Non, mais attends, pourquoi tu me dis pourquoi pas?
2: Dans son
14: appartement. Comme ça. Par manque d'inspiration, dirais-je.
15: Pourquoi tu peux pas te faire saisir?
14: Ouais, voilà, exactement.
1: Moi, ce que je trouve chelou, en fait... C'est qui?
14: C'est toujours TVH, bien sûr. C'est que, en fait, moi, je connais des gens qui se sont fait saisir alors qu'ils payaient pas d'impôts.
1: Mm-hmm.
14: Et ça, en fait, ça va à l'encontre de ta question, je trouve, quand même.
1: Ouais, mais...
14: Regarde, t'imagines, on te saisit alors que tu payes pas d'impôts, c'est dégueulasse. Déjà, on te saisit, tu payes des impôts, c'est dur, mais si t'en payes même pas...
1: Ouais, mais il y a un truc qu'il faut bien se dire. C'est que là, il y a un truc vraiment qui va vraiment pas... 5 minutes, Manu, s'il te plaît, merci. Il y a un truc qui est vraiment dégueulasse, c'est pourquoi qu'on oblige une personne qui a pas de ressources ni rien à payer une taxe d'habitation... Mais qui ne paye pas d'impôt sur le revenu.
15: Mais c'est normal.
1: Non. Ouais, mais alors dans ces cas-là, la personne, si elle peut pas payer sa taxe d'habitation, on va la saisir.
15: Eh ben si.
12: Il faut tout agrafer au sol, il faut tout clouer.
15: Elle travaille, c'est tout.
1: Mais même une taxe d'habitation, de toute manière, c'est pas parce que tu travailles. La taxe d'habitation n'a rien à voir avec l'impôt sur le revenu. L'impôt sur le revenu, c'est quand tu travailles. La taxe d'habitation, c'est autre chose.
15: T'as qu'à travailler pour payer tes impôts.
14: Ouais, t'as jamais travaillé. T'as toujours squatté une poubelle de quoi tu parles?
1: Alors, TVHier, au revoir. Comme ça, j'aurais squatté une poubelle.
14: Pas moi, hein. Non plus. C'est Pépito, bonsoir.
12: Bonsoir, t'es viré, hop.
14: Je me présente, j'appelle le Thaïlande.
1: Fildar!
2: Et c'est pas moi!
12: Vous avez le satellite ou quoi, non?
1: Fildar, tu arrêtes, s'il te plaît, une fois!
2: C'est pas moi!
1: Fildar, deux fois!
2: C'est pas moi.
1: Fildar, trois fois.
15: Ah, j'ai vendu Fildar.
2: Ouais, merci.
1: Donc c'est Fildar, tu fais le con, ça changera pas. Il veut faire fou. Il fout sa merde dans les débats, ça changera toujours pas.
2: Je peux accueillir mon auditeur, hein?
1: Vas-y.
2: Voilà, Michel Thor. Oh la vache, le revenante.
1: Ouais.
2: Salut Michel.
1: Ok.
13: Ouais, salut, on parle moins.
15: Salut Michel.
1: Ah, bonsoir.
13: Salut.
1: Salut Michel. Salut.
13: Parler de quoi?
15: Parler
13: d'impôts,
15: un truc.
13: Ah ouais.
1: Non, mais attends.
9: Je suis pas la ramasse, celui-là.
13: C'est qui l'animateur?
1: T'as cherché où, celui-là?
9: Sur les 24.
1: Bah, sur les 24 lignes, hein.
9: Ouais, je vois.
1: Il sort tout droit du standard, pas briefé comme ça.
9: Non, mais
1: tu crois qu'il est vachement réveillé là?
13: À l'ancienne.
1: Bah non.
15: Et t'as dit pourquoi Michel Thor?
13: Bah, je sais pas, moi, on me dit, appelle, il y a un mec qui cause, alors j'appelle.
12: Non, c'est Arnold.
1: Ouais, d'accord.
12: L'animateur, c'est Arnold, mais il est torché.
1: Fildar, Manu, s'il te plaît.
9: Oui, quoi?
1: Tu lui dis au revoir parce qu'il comprend pas du tout.
9: Mais non, c'est bon.
1: Ah, tu lui dis au revoir.
9: Mais vas-y, c'est bon.
1: Tu lui dis au revoir.
9: Non, tu lui demandes rien aussi.
1: On revient avec
13: Vas-y, on tire les questions, putain, on se fait chier là-dedans, vas-y.
1: Si ça vous plaît pas, vous dégagez.
13: Mais vas-y, fais ton métier un petit peu, putain.
1: Donc, on dit pas putain, on dit maman travail.
9: Voilà. La deuxième.
1: J'encule ta mère, moi aussi. D'accord? Alors donc, peut-on vous saisir si vous ne payez pas l'impôt? Donc on va demander à Michel Thor.
9: Saisir quoi? Si t'as pas d'impôt.
15: De bras?
1: Michel Thor!
13: Ouais, bah ouais, bien sûr qu'on peut te saisir, pourquoi pas. Alors, raconte-nous quand Lucille a débarqué chez toi. Et qu'il a voulu
1: tu peux, ta femme. Tu peux préciser Michel Thor, s'il te plaît, parce que je commence à m'endormir.
13: Tu bosses pas, d'accord, tu gagnes pas ta vie, d'accord. Bon, mais rien, je vois pas pourquoi tu n'as pas payé tes impôts comme tout le monde, ça déjà d'une. Et puis bien sûr, on peut te saisir, tu te balades dans la rue, les flics arrivent, ils te saisissent, ils te foutent dans le fourgon et hop.
12: Voilà, c'est tout ce que t'as.
1: Non, t'as n'importe et, quoi.
13: Mais bien sûr, c'est arrivé, moi, devant mes yeux, c'est arrivé.
1: Ah ouais?
13: Ouais.
15: Moi, c'est arrivé à un cousin.
13: Mais tu t'es fait saisir, toi, Gégé, non?
1: Non, moi, ce meilleur.
13: C'est même que l'huissier, il voulait prendre ta femme, il croyait que c'était le canapé. Je m'en souviens.
1: Eh ben, dans ces cas-là, t'es bien à chier.
13: Un gros pouce.
1: Au revoir.
15: Une grosse pouce qui pue.
1: Au revoir. Et de toute manière, la dernière question, comme ça ira vite.
12: Eh ben voilà, on a fait bien.
9: Hein. Attends, tu peux demander à tout le monde, toi, qu'est-ce que t'en penses, alors?
15: Qu'est-ce que t'en penses, toi?
1: Bah, moi, personnellement, si tu payes pas des impôts, de toute manière, ils n'ont pas le droit de te saisir, parce que déjà, t'es pas solvable. Donc, automatiquement, ils peuvent pas te saisir.
9: T'es insoulable. Hein.
1: Ils ont pas le droit de te saisir. T'es insoulable.
13: Ils sont. T'inquiète pas, ils le prennent.
1: Ils n'ont pas le droit.
13: Mais oui, mais le droit. Qu'est-ce que tu crois que c'est avec ton beau sourire à 4
1: ans? Non, ils n'ont pas le droit de. Ils n'ont pas le droit.
13: Officiellement, ils n'ont pas le droit, mais ils le prennent le droit.
1: Ouais, mais normalement, c'est interdit.
13: Ah oh bah oui, tiens, toi tu fais jamais des trucs qui sont interdits dans la vie.
1: Peut-être. Bon alors Manu,
9: oui, je voulais juste accueillir Marco Polo à la place de TVHC.
15: Salut Marco.
16: Bonsoir.
1: Salut Marco.
16: Du Polo. Bonsoir.
1: T'appelles d'où?
16: J'appelle de Paris.
1: D'accord. Et Michel Thor, t'appelais d'où?
16: Paris aussi.
1: Eh bien,
9: il est parisien, c'est Manu.
1: Rien que direct de Paris, hein.
9: Bien Manu.
1: Mais non, mais on est mis en local, hein, plus personne te kiffe.
9: Ça va, vous connaissez la fréquence, c'est bon?
16: Ouais, ah ouais. Si j'ai pêché, j'appelle de Bordeaux, voilà.
1: Ouais, c'est ça. Fous-toi bien de ma gueule, ah, Gérard.
16: Fous pas de ta gueule, attends.
9: Par exemple, là, tu payes pas d'impôts, mais ils te saisissent quand même sur ton salaire, puisqu'ils récupèrent la thune que tu leur as jamais donnée.
1: Non, mais ça te regarde pas, d'accord? Non, mais ça, t'as pas besoin de le balancer à l'antenne, d'accord?
9: Non, mais c'est un exemple.
1: Non, mais tu fermes ta gueule là-dessus.
9: Mais c'est un exemple.
1: Ça, tu fermes ta gueule. Je sais pas besoin de le balancer.
9: Imaginons que Bernard n'a pas payé son loyer pendant 5 ans, et donc il se fait saisir sur son salaire.
16: Moi, je dis,
9: qu'est-ce qu'il fait?
1: Tu fermes ta gueule.
9: Alors qu'il paye pas d'impôts.
1: Alors, tu t'occupes de ton cul, tu t'occupes pas de mes problèmes, d'accord?
16: Bernard,
1: à partir de quel âge faut-il faire une déclaration?
9: Bon, à 12 ans.
15: Au moins.
1: 15e. Quoi? J'ai mal entendu là.
9: Ouais, moi aussi.
16: Moi aussi j'aimerais bien.
1: J'ai cru mal entendre là.
9: Qu'est-ce qui s'est dit là? J'ai pas entendu.
16: Recale.
1: J'ai cru mal entendre l'enculé qui vient de dire ça.
9: Si quelqu'un peut le refaire.
16: Recale quoi? Entendu.
9: Tu veux qu'on repasse la bande?
16: Ouais.
9: Ouais, vas-y. C'est dit.
1: Attends.
15: C'est la pute dans le 15e.
9: Voilà.
16: Ok.
9: Ah, c'est ça.
1: Bon, bah c'est bien, comme vous voulez continuer de parler de Sandy.
9: Ils ont pas dit ça.
1: Attends,
9: ils ont dit Barbie.
1: Non. Remets la bande et ferme ta gueule un peu, toi.
9: Ok, d'accord. Non, remets pas, ça va tout niquer. Non,
16: attends, on peut
9: pas.
16: Gérard, on parle pas de Sandy, on parle juste de celle qui s'est fait caresser les fesses par Jacques Chirac au salon de l'agriculture.
1: Ouais, bah c'est toi.
15: C'est la même.
1: Ouais, je vous préviens, vous allez vous calmer parce que je sens que de toute manière c'est terminé, donc ça va aller vite.
16: Gros mandat mystère.
1: Alors à partir de quel âge faut-il faire une déclaration
9: d'amour?
1: attention.
17: Liliane.
1: Alors toi?
17: Eh ben en fait ça dépend pas de l'âge, ça dépend de quand tu commences à travailler.
1: Non, de toute manière.
17: Parce que bon moi je peux t'expliquer. Donc à 18 ans je fais une déclaration mais je gagnais rien donc ça servait à rien. Donc j'ai fait des déclarations jusqu'à temps que je gagne quelque chose. Et pendant 10 ans j'ai fait des déclarations mais je gagnais rien donc je déclarais rien.
1: Bah non, parce que moi j'ai... Il y a une chose qu'il faut se dire déjà. Déjà, tant que vous n'avez pas d'appartement, vous ne pouvez pas faire de déclaration. Automatiquement, dès que vous habitez, si vous êtes... Oh, votre gueule derrière, s'il vous plaît.
18: France ou quoi?
1: Manu, t'éteins ton micro.
18: Ouais, Manu, s'il te plaît, ton one man show, c'est demain.
1: C'est demain, c'est demain que vous faites votre bordel, là, les deux caves.
18: La caille, j'ai des questions à vous poser.
1: Tu verras ça demain. Demain, sur le 01 40 521 521 pour Manu et Fildar.
19: Il
18: n'y
19: a pas de chauffage, dans le tuyau, ça caille.
1: Alors, faut dire une chose, que pour faire une déclaration d'impôt.
18: Ouais, pour faire.
1: Pour avoir un appartement, vodjol! Bon, Manu, tu les calmes.
20: Ok, calmez-vous, les mecs. Merde.
19: Calmez-vous.
1: Et toi, t'es un peu micro.
19: Calmez-vous.
1: Calmez-vous. Ton micro!
20: Calmez-vous, mais calmez-vous!
18: S'il te plaît. Ton micro.
19: Non, je voulais te demander, Gérard. Moi, j'étais chez mes parents et je payais des impôts parce que je gagnais quand même de l'argent parce que je travaillais. Donc, c'est pas parce que j'avais pas d'appartement
1: alors,
19: que je payais.
1: De toute manière, faut dire une chose que lorsque vous avez... Oh, ta gueule quand je parle!
18: Bah, dis ta chose, là. Bah ouais, dis-le.
1: Pour l'instant, tu fermes ta gueule. Merci.
18: De rien.
1: Donc, une déclaration d'impôt.
18: Donc, une déclaration, où ça?
1: Bon,
19: tu découpes.
1: Voilà.
19: Merci.
1: Donc, une déclaration d'impôt se fait... À partir de quel âge? Quand vous avez un appartement, dès que vous êtes plus chez papa et maman, quand vous êtes chez papa et maman, pour l'instant, c'est vos parents qui déclarent.
19: Non, moi j'ai déclaré.
1: Non, mais c'est les parents qui déclarent.
18: Voilà, c'est les parents qui déclarent.
1: Eux, ils déclarent. Ta gueule! Merci, Fildar, et tu me les laisses en attente. Comme ça me permettra de parler. Une déclaration d'impôt, tant que t'es chez papa et maman, c'est eux qui déclarent. Pourquoi? Parce qu'ils vont déclarer deux par et demi. C'est-à-dire... Oh, ta gueule!
19: Ils sont pas là.
1: Ouais, ben, tu me les laisses où qu'ils sont?
19: Bah oui.
1: Et tu t'amuses pas à appuyer dessus, sinon j'arrête tout de suite de m'expliquer.
19: D'accord. Vas-y.
1: Donc, je répète, les parents déclarent deux par et demi, parce que... Vous êtes toujours encore avec eux.
19: Ouais.
1: Tant que vous n'avez pas d'appartement seul. Une fois que vous vivez seul, c'est à vous de faire votre déclaration vous-même. Les parents ne sont plus là pour vous aider. Clair, net, précis.
19: Ah si, parce que moi je déclare des impôts, mais c'est mes parents qui payent, j'en ai rien à foutre.
1: Non, ben ça, de toute manière, c'est une fausse déclaration. Et ta gueule à toi, Ok.
19: Mais non, mais ce que je veux dire, c'est que moi je déclare mes impôts, donc je vais devoir payer une certaine somme, mais c'est mes parents qui me filent un chèque.
1: Normalement, non.
19: Mais si, parce que moi, mais si, parce qu'ils me remboursent la somme que je débite, j'en ai rien à branler, moi.
1: Normalement, une fois que tu quittes tes parents sont obligés de faire une déclaration.
19: Non, mais ils sont obligés, mais ils sont dégénérés.
1: Tes parents sont obligés de faire une déclaration. Ta gueule! Ta gueule! Moi, je te dis ta gueule!
19: Je coupe. Deux secondes.
1: Une déclaration. Lorsque tu n'es plus chez tes parents,
19: j'ai compris ça.
1: Tes parents sont obligés de déclarer aux impôts comme quoi que tu n'habites plus chez eux.
19: Allez,
1: voilà, c'est tout. T'as très bien compris, tu le fais exprès, tu veux pas comprendre. Voilà.
19: C'est toi qui comprends pas.
1: Non, mais moi je comprends mieux.
19: Tu vas pas essayer de
18: Bon, moi je voulais juste demander à Fildar et à Manu ce que ça leur fait d'avoir un show demain soir.
1: Bah, ça leur fait que pour l'instant ils ferment leur gueule et ça part.
18: Ils payent leurs impôts pour l'instant.
1: Bah, voilà.
17: Il y a Sandy qui m'appelle, là je suis dans le 15e, faut que j'y aille parce qu'on en a deux qui nous attendent.
1: Et ta soeur elle est en train de faire
18: Gérard.
19: Et là ça y est, c'est à la place tout de suite, on accueille David, on enchaîne, on enquille.
1: Non, mais c'est fini.
19: Comment ça finit quoi?
1: Sérieux?
19: Mais tu t'en vas où là?
1: Mais sérieux, c'est terminé.
21: Il y a conclusion et tout.
19: Non, il y a David là qui est à l'antenne.
1: Manu, pour l'instant, c'est pas toi qui commande, c'est moi. David, c'est terminé.
18: Allô?
1: Non, oui, c'est terminé.
18: J'ai une question. Je voulais savoir comment tu faisais, parce que toi, t'es un enfant de la DAS pour tes parents. Comment
1: tu faisais? Mais ta mère, d'accord, enculé, au revoir.
19: Je coupe.
1: Tu peux lui dire au revoir, Emmanu. Manu, tu passes au rapport avec Max dans le bureau.
19: Ok, j'ai trop peur.
1: De toute manière, Max.
19: Gérard, j'avais une question juste avant sur le débat. Quand, tu sais, là, tu dois faire ta déclaration pour le 15. le 15 mars. C'est-à-dire que si après, enfin, tu oublies de la déposer avant le 15 mars, t'as une majoration.
1: Ouais, mais là, non, mais d'accord, je vois ce que tu veux dire. Normalement, t'es majoré de 10%. Mais vu qu'ils sont en grève, on espère, et ça, c'est tout le monde qui le souhaite, ouais, que la... Tu les laisses, parce que là, ce que tu viens de me poser comme question, c'est très bien. Mmh. Et ça va intéresser tout le monde.
19: Il y en a plein qui veulent répondre.
1: Non.
19: Tu expliques et après, ils répondent. Vas-y.
1: Ça, faut bien se dire une chose, que là, pour l'instant, ils sont en grève. Mmh. Pour l'instant, on ne sait pas si c'est maintenu jusqu'au 15 mars, le terme de la déclaration. Normalement, la déclaration d'impôt doit être dans les boîtes aux lettres jusqu'au 15 mars. Mmh. Et étant donné qu'il y a une grève, est-ce que ça sera repoussé ou pas? On ne sait rien. Pour l'instant, on ne peut pas le savoir. Et pour une bonne cause, c'est qu'ils sont en grève. Mmh. Même si tu veux aller chercher une déclaration, même que tu l'ailles par sous, tu vas dans un centre des impôts, tu ne peux pas. Tu veux en mairie, ils les ont pas. Maintenant, où qu'il faut aller, je pense, et ça je ne suis pas sûr, mais il me semble que en préfecture, tu peux en avoir.
19: Mmh. Ah, mais si tu vas à la manif où ils sont.
1: Si t'as envie de t'en prendre plein ta gueule, c'est ton problème, c'est pas le mien.
4: Gérard, comme ça.
1: Ouais. C'est qui?
4: C'est Marco Polo, c'est mon pote.
1: Ouais.
4: Je voulais juste savoir pourquoi t'imposais pas un impôt sur les imposés.
1: Quoi?
4: Parce que...
1: Un impôt sur les imposés. Allez hop.
19: Mais non mais...
1: Bah, justement, c'est quoi ça? Un impôt sur les imposés, c'est quoi?
19: Bah c'est comme l'impôt sur les grandes fortunes.
21: Bah ouais, c'est
19: comme ça. Tu payes un impôt, tu dois payer un impôt parce que tu
21: t'es imposé.
1: Mais non, mais je viens de le dire. Le barème à ne pas dépasser, c'est 60 000.
4: C'est 60 000, c'est bien ce que je dis.
1: Et alors, qu'est-ce que tu aimes me parler d'impôt imposé là?
4: Bah c'est abusé, c'est bien ce que je dis, c'est abusé.
1: Mais attends, mais tu sais lire sur une fiche de paye, c'est marqué net imposable à déclarer. Tu prends ça et c'est tout.
19: Et justement, on parlait des...
4: Non, je suis pas d'accord là, Gérard.
19: Bah,
4: je suis personne.
1: T'es barjo ou quoi là?
4: Non, mais non.
1: Bah alors, qu'est-ce qui est marqué sur ta fiche de paye?
4: Il y a marqué non imposable.
1: Sur ta fiche de paye, c'est marqué non imposable.
4: Bah ouais.
1: Non mais attends, tu te fous de ma gueule ou quoi là où tu prends le train?
4: Non, je t'assure.
1: Non mais tu prends le train, ça te coûte moins cher, c'est ça?
19: T'as la carte jeune.
1: Sur une fiche de paye, j'ai jamais vu marqué non imposable, c'est sur une déclaration d'impôt que je vois ça.
19: Attends.
4: Qu'à moi de deux secondes, est-ce que pour avoir le droit de plus porter de caisse, tu payes des impôts ou pas?
1: Et ta connerie apporte des impôts pour au moins faire de pipe.
4: Oh, oh voilà. Oui, t'as eu là.
1: Alors conclusion.
19: Deux secondes, je voulais reposer le terme du débat sur les impôts sur la grande fortune. Comment ça se passe?
1: Sur quoi? Quelle grande fortune?
19: Non mais il y a des gens qui ont tellement de blé qu'ils doivent payer un impôt supplémentaire parce qu'ils en ont plein.
1: Ouais mais sur quoi?
19: Alors
1: si tu sais de quoi tu parles dans ce cas-là,
19: parce que je côtoie des gens comme toi qui sont dans ce cas-là. Qui cachent leur jeu, mais ils en ont plein. Les poches, ils cachent bien. Hein.
1: Conclusion, comment ça se passe?
19: C'est ça, c'est super important.
1: Écrase, je répondrai pas à ta question à les cons. Allez con comme
19: non, mais, non sérieux.
1: Allez con.
19: Mais non mais sérieux, il y a des gens qui touchent tellement d'argent que
1: quoi,
19: l'État est obligé de payer plus. Ouais. Les pompes de
1: une certaine mais sur plus. Quoi tu veux parler?
19: Bah sur l'argent qui gagne. L'impôt sur la grande fortune, t'as déjà entendu
1: mais
19: parler.
1: Mais quoi?
19: Bah l'argent qui gagne.
1: Mais attends, ils vont gagner quoi comme fric s'ils touchent un loto tout ça?
19: Non, pas un loto.
1: Normal.
19: Il y a des mecs qui touchent plus de 6 000 balles par mois.
1: Mais attends, t'en as qui
19: dans le showbiz tout ça, ils payent des impôts sur les grandes fortunes.
1: Mais ça, on sait pas, ça dépend ce qui est déclaré, si c'est reconnu ou pas, c'est tout. Conclusion du débat.
19: T'abuses, là, tu pourrais répondre à cette question.
4: Tu cartonnes. Tu m'as un truc de ouf. Mais c'est pas de l'année, quoi.
19: Réponds.
4: T'es tellement un beauf que tu vas rien faire. Vas-y, j'ai enchaîne.
1: Conclusion.
4: Réponds à la question là, parce qu'on.
1: Terminé. Conclusion.
4: Question,
19: on a rien appris là.
1: Conclusion.
4: Ok, la conclusion.
19: Non, moi je fais pas la conclusion tant que t'as pas répondu à la question.
1: Bonne nuit.
4: Allez, au revoir. www.arnettedefun.fr.fm.
1: Voilà, c'est bien. Merci Arnett.
4: Le compteur là.
1: Bien, merci Manu.
19: De quoi?
1: Alors, je te préviens.
19: Non mais regarde, il y a des mecs qui font de la pub pour Arnett.
1: Ouais, non mais c'est pas. Merci Manu. Merci Manu.
19: Oui Gérard. Moi je peux faire de la pub pour son site.
1: Pauvre con.
19: www.arnettdefun.fr.fm. Tu vois, c'est pas moi.
1: Terminé. Conclusion. Conclusion.
19: C'est un site bidon, mais c'est pas grave.
1: Conclusion du débat. Conclusion, alors Arnett.
19: C'est tout mi poussi.
1: Conclusion.
19: Je me pousse poussi non.
1: Non non, c'est du parti. Conclusion.
5: Ah, tu réponds à la question.
1: Non, je répondrai pas.
5: Mais réponds. C'est quoi, on conclut ou on impose là?
1: Bon allez hop. Bonne nuit à tous.
5: Non.
1: Vous allez retrouver Rousseau pour la nuit sans pub.
19: Bah, faites en conclusion, moi. Il y a une conclusion internet aussi, Noémie. La conclusion.
1: Non, mais sur l'internet, pour l'instant, c'est.
5: Ah, c'est mort l'internet ce soir.
1: Laisse tomber.
21: Non, il y en a 8748.
19: Ah, quand même.
5: Mytho.
19: Ça, c'est ce que tu
1: montres.
19: Ça,
1: du
19: baratin. Mais elle montre ses seins. C'est pour ça qu'il n'y en a pas beaucoup. Il y a une webcam maintenant dans le studio.
21: Ouais, voilà.
1: Voilà.
19: Ah non, c'est pas les seins de Noémie, c'est les kystes.
5: Lolo Ferrari, on parle pas de ça, s'il vous plaît.
1: Oh, vos gueules à vous. Merci. Allez, bonne nuit.
19: Hop,
1: Manu, j'ai dit, Fildas, j'ai dit au revoir aux auditeurs, c'est terminé, maintenant vous allez retrouver Rousseau pour la nuit.
19: Non, tu fais un boulot carré ou tu le fais pas, donc t'es venu là.
1: Non, il est pas 58, il est 1h du matin.
21: Conclusion, si on imposait les cerveaux sous-développés, ça va trop vite pour moi.
19: Non, sous-développés, on est non, mais les gens prendraient pour 20. Bon, je répète, hein. Ça défile trop vite. Conclusion, si on imposait des cerveaux sous-développés en un an, les gens en prendraient pour 20 ans.
1: D'accord, et ça, je répondrai pas, c'est une question pour une
19: d'ailleurs. Conclusion, qu'est-ce qu'il y a d'autre?
1: Turpentine.
19: Il y a une turpentine.
1: Les
21: impôts. Ah, de Jean-Louis 2000, conclusion, les impôts, c'est comme Gérard.
19: Si on n'en avait pas,
21: on serait mieux.
1: Ouais, bah, c'est bien.
19: T'as compris, Gérard?
1: De manière, s'il y en avait pas, il aurait fallu les inventer. Merci.
19: Voilà.
1: Merci, Arrivé.
19: L'éditeur veut faire sa conclusion, là.
1: Donc,
5: conclusion. Émane-moi, un peu, parce que j'ai pas que ça à foutre, moi.
19: C'est qui?
5: Tu vas te grouiller là, le SDF. Tu vas te grouiller, le SDF. On est imposable, nous.
1: Et moi, je t'en ai dit, alors au revoir.
19: Bon, la liste.
1: La liste des auditeurs.
19: Bon, Marco Polo, ta conclusion.
5: Quoi?
19: Dépêche-toi, ça caille.
5: Ma conclusion, c'est que je t'impose de continuer, gros porc.
1: Mais gros porc, il t'emmerde, connard.
5: Putain, j'ai plus de batterie.
1: Tant mieux, au revoir.
5: J'ai plus de batterie.
1: Tant mieux, vas-y, conclusion.
5: Je vais encore t'insulter. On va te faire foutre.
19: Oh non.
1: Ça y est, il est parti.
19: C'est n'importe quoi.
1: C'est bien, Manu.
19: Il reste Michel Thor, fils fucking David.
1: Voilà, allô.
19: Allô. Il y a plein de monde, là.
22: Bonsoir.
19: C'est qui, là?
22: On sait quoi, le deuxième débat, là?
1: Non, il y a plus
19: Michel
1: débat,
19: Thor, fils fucking et David, pour la conclusion.
1: Bon, fils.
22: Et moi, là. Oh.
19: Bah oui, t'es là, oui.
22: Ouais, Gérard.
1: Moi, je t'écoute. Conclusion.
22: Gérard.
1: Conclusion!
22: Je pense que si tu pouvais payer tes impôts et ta grosse, ça suffirait.
1: Voilà, t'as une grosse, ça t'emmerde!
19: J'ai coupé, on enchaîne.
1: Hop, ensuite!
19: Michel Thor?
22: Ouais.
19: Salut.
22: Bah, on n'a pas appris grand chose, hein, si ce n'est que, bon, tu pouvais faire payer tes enfants, quoi, c'est ça qui est bien.
1: Alors, dégage, au revoir!
22: Bah, pourquoi dégage?
1: Au revoir!
22: Bah, pourquoi dégage?
1: Au revoir!
22: Bah, pourquoi dégage? T'as pas de môme, toi?
1: Ça te regarde pas, au revoir, merci,
19: j'ai coupé.
1: Il reste
19: fils fucking.
1: Non, ça y est, lui, il a commencé à me casser les burnes du départ.
19: Mais non, il est là, il a pas fait de conclusion.
1: Alors, conclusion.
22: Oui, vive les impôts.
1: D'accord, ah bah, ça, au revoir.
19: C'est bon, ça. Hein.
1: Voilà,
19: il en reste un aussi, je sais pas qui c'est.
22: Ouais, c'est l'invité Mystère 3. Alors, moi, je pense que Gégé, avant de payer tes impôts, tu devrais d'abord régler ton ardoise au relais Carnot, parce que j'ai vu le patron l'autre jour, il gueule encore. Alors, magne-toi.
1: Et ta mère, elle va se faire foutre. Au revoir.
19: Et il reste une meuf encore, je sais plus qui c'est.
23: Vas-y, Sandy, vas-y, mets-toi des pouces, ouais.
19: Voilà. Oh non.
1: Mais dis pas là.
19: Coupe-la, Gérard. Coupe-la. C'est bon, c'est coupé.
1: Mais vas-y, c'est bon.
19: Oh là, le travail. Oh là là, le carnage.
22: Allô.
19: Allez, c'est bon, allez, en fait.
1: C'est bon, c'est carré ou quoi?
21: C'est compliqué, hein, ce temps-là.
19: Mais t'es grave, toi, Manu.
22: Ah, c'est Noémie qui le dit.
1: Bon, alors. Alors, qu'est-ce que j'ai à dire? Manu, t'es un gros con.
19: Merci.
1: Parce que t'as foutu ta merde.
19: Ah, bah, c'est pas
1: alors,
19: moi.
1: Demain.
19: Oui.
1: Demain, j'espère que les auditeurs, ils vont te traiter de gros porc, comme ils ont insulté Sandy.
19: C'est vrai,
1: donc,
19: non,
1: c'est qu'un gros porc.
19: Ils ont pas insulté Sandy.
1: Tu n'es qu'un gros porc.
19: Ok.
1: Tu as foutu ta merde encore ce soir.
19: Ouais.
1: Donc, tu continues.
19: Tu peux me mettre énergie, il me fait chier.
20: Oh.
19: Mais y'a rien là. Qu'est-ce que tu fais? Qu'est-ce que tu gazes?
20: Ouais.
19: Assieds-toi, ton père.
1: Sur ce, je vous laisse et vous allez retrouver
19: la confusion sur les impôts.
1: Sur les impôts, vous avez foutu votre merde, ça fait deux débats que vous merdez.
19: Non.
1: Donc c'est terminé.
19: Bah, t'as quand même un rêve, c'est quand même de payer un jour des impôts.
1: C'est terminé.
19: T'aimerais quand même un jour payer des impôts.
1: C'est terminé, donc...
3: On a fait 12 millions ce soir.
19: Ah, génial.
1: Voilà, mais malgré qu'ils aillent foirer...
3: Mais c'est tout, toi.
1: Oh,
3: c'est tout.
1: Et sur l'internet, on n'a rien fait.
3: Combien?
1: 1700 même pas.
3: Ouais.
19: Ah, c'est nul, hein.
1: Toi, tu t'écrases parce que toi, t'as foutu ta merde.
3: Ah, mais 17 millions quand même.
1: Ouais, mais toi, t'as foutu, pas grâce à toi, heureusement.
23: Et moi, Gérard, je pourrais revenir la prochaine fois, Gérard.
1: Ouais, ça, je sais pas.
19: Tu t'envoles, toi.
1: Où tu verras ça avec Max. Donc, vous allez retrouver Rousseau pour la nuit sans pub et on va s'écouter Popo Ferraro avec Souffle plus dans mes ballons et je fais un gros bisou à ma bibi. Ciao.
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0: Je commence.
1: Ça peut te commencer, t'as vu le bordel jeudi, donc.
2: Donc on va enregistrer cette réunion.
1: Hein? Ouais, bah, il vaut mieux.
2: Non, mais je vous le dis, je vous explique. Donc, si Gérard, on a voulu que Gérard vienne, enfin, Gérard a voulu faire cette réunion, pour toi, Fildar, pour toi, Manu, pour toi, Olivier. Donc, on va enregistrer cette réunion qui servira de preuve.
0: Arrête de te marrer!
1: Je me marre pas, mais. Je me marre pas, toi, parce que c'est pas le moment.
2: Attends, ne joue pas. Je vais juste vous expliquer avant, pour pas qu'il y ait de problème, que ça servira de preuve.
3: Je les enregistre là?
1: Ouais, c'est bon.
2: Qui servira de preuve au cas où ce qui va être dit ce soir par Gérard n'est pas respecté pour le débat d'après, qui est un débat délicat sur les routiers et la CB. Vous savez que ça lui tient à cœur et que c'est un débat qui est sur des délicats, parce qu'on va parler des 35 heures, du chômage et du fait du foutage de gueule des routiers. Ouais. Donc j'enregistre. Si, par rapport à tout ce qui va être dit, vous ne suivez pas les instructions de Gérard pour le prochain débat, eh bien ça nous servira de preuve pour... Ah voilà, ça nous servira de preuve.
1: Ça servira que après on sera forcé d'arrêter si c'est ça. Hein.
2: Parce
1: que
2: ça non, mais ça...
1: s'ils veulent pas faire ce qu'on dit dès le départ, dans ces cas-là, ça servira plus à rien qu'on s'amuse à faire des débats. Parce que si c'est pour les saccager comme on a que ça a été saccagé là jeudi, c'est pas la peine. Moi je te le dis d'entrée déjà pour commencer. Si je vois qu'aux 5 premières questions ça commence à être le bordel. Tu peux être sûr que là, je t'appelle tout de suite et ça sera terminé.
2: Non, mais moi, on laissera
1: à 5 questions le débat des routiers. Ça sera peut-être malheureux pour tout le monde. Ça sera malheureux pour toi parce que déjà, ça sera sûr que ça
2: pour l'audience.
1: Ça fera de l'audience en moins. Mais moi, je te dis tout de suite d'entrée que si les 5 premières questions merdent, tu peux être sûr que c'est même plus la peine de continuer le débat derrière.
2: Alors, de quoi Alors, déjà, si t'as la réunion.
1: Oui. Déjà, quand je demande que tu vires les gens, je t'ai prié de le faire, non de les repasser sous un autre nom.
4: Mm-hmm. Hein? C'est vrai, c'est une honte. Hein.
1: Ça, c'est déjà une chose. Toi, Fildar, c'est pareil, quand t'es à l'AREA, c'est pas la peine de t'amuser avec les inserts à me faire une double voix.
5: Par contre, à notre décharge, si on fait pas ça, c'est vrai qu'on se fait chier grave quand même.
1: Quand il y a les 24 lignes qui sonnent, faut prendre des auditeurs qui veulent parler du sujet. De manière, le sujet, c'est simple, il va être traité. Et ça, Max, il va l'annoncer, ça va être traité par le 501-40-521-521. Comme ça, j'aurai pas de problème.
5: T'as écouté tout à l'heure, on a mis Bernard Ménez au lit poupée, qu'est-ce qui t'est arrivé à tes doigts, là?
1: Ça, ce qui m'est arrivé, c'est en tapant sur
5: Olivier. Qu'est-ce qui t'est arrivé, là?
4: Qu'est-ce qui t'est arrivé à tes
1: doigts? Ouais. Ce qui m'est arrivé, c'est que je me suis cassé carrément tout ce système-là.
2: Le fémur?
1: Non, ici.
2: Ou ça, sur le côté,
1: l'omoplate
2: du doigt?
5: La malléole.
1: Là, jusque-là.
2: L'omoplate du doigt, carrément.
1: J'en ai pour grosso modo là, j'en ai pour 15 jours parce qu'avant de revoir le chirurgien, normalement j'en ai pour facilement 2 mois.
5: Ils t'ont anesthésié ou pas? Ils t'ont euthanasié ou pas?
1: Non, ils ont voulu mettre une athlète, ça a pas tenu, et là ils ont mis un petit plat pour que ça tienne, mais normalement je devrais le mettre en écharpe. Mais...
2: D'accord. Évidemment, mais mettre un écharpe du doigt sur ton cou, ça va pas être simple. Mais pour revenir à la réunion sérieusement, donc t'es qu'est-ce qui t'a pas, enfin, je sais pas si tu fais ça.
1: Ce qui m'a pas plu déjà, c'est que pour commencer,
5: j'ai un truc à te dire. Il y aura peut-être pas de débat. Tu me coupes pas la parole.
1: Il y a un débat qui est prévu. De toute manière, c'est convenu avec
5: Max. Si tu veux pas écrire,
1: c'est convenu avec Max qui sait qui faisait les questions. Donc il y a le débat en lieu quand même.
5: C'est Sandy qui écrit.
1: Non, toi tu fais aucune question. Tu t'occuperas de ton bordel de l'autre côté. Mais
2: alors on travaille comment? Parce que
1: alors. Manus, il reste au standard comme prévu. Il fera une partie du débat parce que je pense qu'on va aller jusqu'à 2 heures, donc on va essayer
5: d'approfondir. Non, moi j'ai peut-être,
4: Attends,
5: un rancard après moi. Attends.
2: Pas à toi, Manu, de décider. À ce moment-là, tu fais pas les débats ou tu fais rien.
5: Mais bon, j'ai des entretiens, tout ça, tu vois.
1: Mais là, dans ce cas-là, tu fais rien.
2: Bah ouais, fais-tu, quoi.
1: Non, mais attends, mais dans ce cas-là, si tu veux
5: pas. Ça dépend si c'est intéressant.
1: Je reste jusqu'à minuit, et puis après minuit, tu te casses, et puis c'est tout. On aura plus besoin de toi.
5: Parce que moi, si c'est intéressant, je reste. Si ça me fait chier, je me casse, quoi.
2: C'est le dernier jeudi de mars, c'est ça?
1: C'est-à-dire le jeudi 30.
5: Je serai pas là, j'ai bowling.
1: Ouais, bah, t'auras pas bowling, tu feras le bowling au standard. Avec Noémie.
5: Non, je peux pas.
4: Ça, oui, c'est sûr. Je fais la réa, c'est pas grave.
1: Non, toi, je te vois plus dans les studios. De toute manière, c'est terminé.
2: Le problème, c'est qu'on a baissé dans l'audience et que le débat a été une catastrophe parce qu'on sait qu'on a fait.
5: C'est vrai, c'était mal préparé.
1: Non, c'était pas mal préparé. Déjà, une pour commencer, c'est vous qui avez foutu votre merde. Déjà, en plus, moi, j'avais déjà écouté un peu avant de venir. Déjà, il y avait un problème de micro parce que par un moment donné, ça déconnait.
2: C'est vrai.
1: Et toi, pendant l'émission, tu me mets des piles de tous les côtés. Alors, ça a été la catastrophe complète derrière aussi.
4: Ça, je ferais bien.
1: Alors, t'as pas été capable de faire ton boulot avant. Donc, faudrait peut-être que tu voyes déjà avant pour commencer si les micros marchent.
6: Mais j'ai pas le temps avant, attends.
1: Ouais, bah, tu te démerdes.
5: De toute façon, moi, j'ai pas pu faire un bon débat jeudi parce que Sandy, elle me chauffait quand elle passait dans
1: le couloir. Ouais, c'est ça. Sandy, elle était pas là. Alors, mettez pas ça sur le doigt à Sandy parce que Sandy a commencé à en avoir ras-le-bol que vous l'insultez de grosse.
5: Non, à peine. Attends, moi, je lui ai dit, quand elle est arrivée, je lui ai dit, t'es magnifique, t'es belle.
1: C'est vrai.
4: Elle a même dit,
1: t'as
4: perdu du poids.
1: Ouais, mais toi, quand on te demande quelque chose, t'es prié de respecter quand même les amis des autres. Parce que c'est pas parce que t'en as pas que tu vas t'amuser à persuader les autres. Hein? On va essayer de la respecter.
5: Qu'est-ce qui s'est passé?
1: Parce que c'est pas ta copine, d'accord?
5: Qu'est-ce que j'ai dit?
1: Quand tu dis, ouais, elle est partie avec des copains et tout ça, elle est partie, on en a rien à foutre. Ça, je vais te dire une chose, tu resteras poli avec elle. Ah bon? Ça, c'est un conseil que je te donne. Parce que ça peut être déjà plusieurs fois que je te l'ai dit.
5: Elle était où?
1: Et là, ça commence à bien faire.
4: Elle était partie, non?
1: Ouais, mais elle était pas partie où tu
5: disais. Oui, d'accord, mais quand Sandy était venue t'accompagner pour les débats jeudi dernier, on l'a cherchée en fin de débat, on a dit qu'elle était pas dans les locaux, tu nous as pas cru, elle était vraiment sortie. On a cru qu'elle était rentrée chez toi, mais elle était où?
1: Elle était dans le 15e.
5: Quoi foutre?
1: Dans l'aquarium.
6: Voir son amant, non?
1: Elle était dans le 15e, c'est tout.
5: On peut le dire, parce que c'est entre nous en privé. Mais Gérard, quand je t'ai raccompagné, t'as cru même que c'était Henri qui était venu la chercher.
1: Mais en fin de compte, elle est partie d'ici au lieu de prendre de l'autre côté.
5: Donc ça veut dire qu'il y a Henri qui rôde encore entre ta meuf. Non, mais Henri, il est résident à l'aquarium.
1: Mais ouais.
5: C'est une boîte dans le 15e. C'est une boîte dans le 15e.
1: Ah.
5: Et Sandy, si elle est dans le 15e, c'est pas pour Henri.
1: Non, mais de toute manière, elle a dû repartir comme je lui ai dit par téléphone. Parce qu'une fois que tu m'avais raccompagné, elle m'a appelé, moi.
5: Ouais.
1: Comme tu m'avais demandé si le portable était allumé, donc là, je t'ai dit ouais. Et donc, elle m'a appelé à 3h30 en me disant qu'elle était dans le 15e. Et en fin de compte, elle est rentrée, il était 7h du mat.
5: Carrément.
6: Qu'est-ce qu'elle a fait là-bas?
1: Elle était se balader.
5: Elle a été se balader. Pour aller jusqu'au pont de l'Alma, attends,
1: dans le 15e, tu sais où c'est?
5: Bah oui.
1: Ouais. Si pour toi, pour aller pont de l'Alma, c'est dans le 15e, tu te trompes,
5: mon pote. Mais non, mais je veux dire, pour entrer chez
1: loin, quoi. Bah oui, c'est ça. T'as raison. Continue, tu m'intéresses. Je crois que le 29, tu as morflé toi aussi.
7: Je suis pas là.
1: Ouais, ben, tu vas voir si tu vas pas être là. De manière, si tu vas pas être là, tu te dis d'entrer. Dans ce cas-là, on prévoit quelqu'un d'autre à
6: toi. Non, mais bon, c'est quand même problématique que ta meuf se barre sans toi et rentre à 7h du matin. Tu sais même pas ce qu'elle a
1: fait. Ouais, ça, déjà, faut dire une chose, que vous l'avez quand même assez emmerdé en la traitant de grosse. Même je vous dis,
5: j'allais dire emmerdé.
1: Non. Par un moment donné, c'est vrai que Manu et Pildar, vous mâchiez pas vos mots, hein.
5: D'accord.
1: Quand?
5: Jeudi là?
1: Ouais, lors des débats.
5: T'es cinglé, toi?
1: Oui, non, mais attends. Si elle me l'a dit, c'est que,
5: je veux faire un café sans sucre. Donc, si j'avais pas offert un café sans sucre, je l'aurais traité de gros, tu vois.
1: Tu lui as offert un café à 2 francs, toi. T'as été bien.
5: D'accord.
1: Non, tu lui as donné que 2 francs.
5: Mais j'ai avec ça.
1: En plus, lui, il dit, tiens, tu vas boire un café. Donc, bon, en fait, bref, c'est pas grave, l'histoire du café, je m'en fous.
6: Gérard, ce que tu dis, en fait, c'est que c'est de notre faute si ta meuf, va voir d'autres
1: mais
6: mecs.
1: Mais toi, c'est ça pareil quand on a commencé la réunion.
6: Ouais.
1: Le jeudi soir. Tu en sais, t'as dit, elle est où, la grosse?
6: Ah non, c'est faux.
1: Si.
6: Ah non, ouais.
1: Je veux te dire une chose, il y a des gens.
6: On peut réécouter la pige, hein.
1: Non, pas de problème. C'est simple, ça s'arrête là maintenant.
6: Je suis sûr. Hein.
1: Je ne veux plus qu'on en parle maintenant.
6: Ouais, mais moi j'aimerais bien quand même.
1: Non, mais moi je veux plus en parler. C'est tout de son
5: nom. Parler de ton ex alors. Ton ex
6: avec Christine.
1: Arrête comme elle est. C'est moi qui l'ai demandé qu'elle maigrisse. Donc arrête comme elle est. C'est tout. Terminé.
5: C'est point final à la ligne.
1: C'est moi qui l'ai demandé.
5: Ah. Elle a dit oui.
1: Et après comme je l'ai demandé. Là pour l'instant elle est dans son lit et elle se repose.
4: D'accord.
1: C'est tout.
5: Bah, ouais, mais attends.
1: Donc pour revenir,
6: je me souviens pas d'avoir dit grosse.
1: Bon, enfin bref, l'histoire
6: mais
1: est.
6: Elle voit d'autres mecs ou pas?
1: L'histoire est close.
4: Oui, peut-être, mais grosse non quoi.
1: L'histoire est close, on en reparle plus. C'est tout. Terminé.
5: D'accord.
1: On revient donc, sur le truc de.
5: Alors, le 30.
1: Ah, pour le 30. Hein. Non, mais ça, je te dis, on n'en parle plus. Donc, pour la réunion du 30. Mais, Fildar.
5: Elle vient avec son mec ou pas pour le 30?
1: Ah!
4: Et pourquoi c'était aussi à chier les débats que t'as fait, là, dernièrement, là? C'était de la merde, mais tout le monde l'a dit, de toute façon.
1: Mais arrête, toi. Bon, toi, t'arrêtes tes conneries, d'accord? Parce que toi, t'avais qu'à te réparer les micros bien avant les débats.
6: C'est pas
1: lors d'un débat que tu répares des micros, d'accord?
4: Mais tes questions, c'était de la merde.
1: Eh ben, c'était de la merde. Pourquoi qu'il les a gardées? Dans ce cas-là, vous t'as qu'à t'en prendre sur lui aussi.
4: T'as un mois pour préparer ton débat, c'est ça?
1: C'était
4: un papier culte, ce que t'avais fait.
1: Ouais, c'est ça, un papier culte, et ta connerie, c'est pas un papier culte.
6: Tu savais même pas ce que ça voulait dire OVNI, tu vois, t'avais rien préparé.
1: Et quand vous dites des conneries, Sur Omni, il faudrait peut-être regarder dans un dictionnaire, parce que c'est ce que ça veut dire.
5: Bah,
1: non identifié.
5: Bah, pourquoi tu le savais pas pendant le débat? Alors ça, c'est ton job.
1: J'attendais que les auditeurs, ils me demandaient ce que ça voulait dire.
5: On t'a demandé, Gérard.
1: Non, personne l'a demandé. Il y a sur l'internet qu'ils l'ont demandé.
5: T'as pas répondu.
1: Et encore sur l'internet, je crois que l'internet, on va éviter de le prendre lors des débats.
5: Pourquoi t'as pas ramené Sandy comme pièce à conviction, quoi?
1: Sandy, à ton merde, d'accord, connard?
5: Tu vois, t'es nul, hein.
6: Ouais, c'est vrai, c'est dégueulasse. Par contre, est-ce qu'elle couche avec un autre mec que toi?
1: Ça te regarde pas.
5: Surtout qu'en plus, Olivier, si je me souviens bien, jeudi soir, après le débat, t'es parti dans le 15e, toi.
6: Ouais. Et tu m'as dit, ouais, c'est cool, je vais pouvoir fourrer.
1: Et moi, je savais pas où tu allais, t'es parti avant.
5: Bon. T'allais où dans le 15e?
1: Bon, enfin, de manière, Fuldar, tu en feras l'aréa la semaine prochaine.
5: Non, je suis pas là, moi, j'ai bowling.
2: Bah, si.
1: Bah, non, tu feras l'aréa le 30. Et pas de bordel, parce que si le débat des routiers foire, ça sera terminé, ça sera la fin des débats. Donc, si vous voulez casser
5: la fin, là.
1: Ouais, ça sera une fin, comme ça, vous ne verrez plus. Comme ça, je serai tranquille.
2: Ça, c'est cool.
1: Disons, ça prend chier Max, mais... Ouais. Ça sera de l'autre faute encore ce coup-là. Mais moi, je vous préviens que si ça foire, je casse à la 5e question.
5: Tu casses quoi? Parce qu'il te reste plus grand chose.
6: Après ta main, ta clavicule et ta hanche, il te reste quoi à casser?
1: Ouais, ben...
5: T'as tout en tête, là.
1: Donc, moi, je préviens tout de suite que si je vois que ça commence à poirer dès les 5 premières questions, je m'en vais.
5: Alors, par contre, tu feras tête au téléphone parce que les micros, c'est pas sûr que j'ai le temps de les travailler, quoi.
1: Eh ben...
5: Donc, tu pourras rester chez toi, comme ça.
1: Ouais, c'est ça. Tu crois que je vais faire un débat de chez moi, c'est ça. Toi, tu ferais mieux de t'occuper de ton cul que de t'occuper de ce que je vais faire le 30.
2: Ça, c'est bien répondu.
5: Mais j'ai pas vu, t'as un sweat Jean-Claude Killy, là.
1: C'est ta connerie, toi.
5: C'est d'Albertville, ça, 92.
2: D'Auberville.
5: D'Auberville.
6: C'est clair.
1: Bon, Manu, je te préviens que je le redirai pas pour les auditeurs.
5: Oui. Non, mais sérieusement, parce que là, c'est un débat.
6: Oui, c'est vrai, sérieusement.
5: C'est un sujet délicat.
1: Je te préviens que je reviendrai pas sur l'histoire des auditeurs, que si je vois que tu reprends les mêmes avec d'autres noms, donc ça n'ira pas.
5: Attends, je dis, il va pas les mêmes.
1: Pas de Monsieur Mazur.
5: Je dis, bah si, il est un peu intéressant.
1: Non, pas de Monsieur Mazur là-dedans.
5: C'est quoi le prochain débat?
1: Les routiers. Et la Sibylle.
2: Oh, mais c'est nul, ça, tu as déjà fait.
6: On l'a déjà fait mille fois, mais ça pue, hein.
1: Là. C'est un débat que je demande à
2: refaire. Tu connais rien, en plus, sur les routiers.
1: Bon, attends, j'y connais rien.
2: La dernière fois, il y avait un routier à l'antenne, il t'avait dit que tu connaissais rien.
6: C'est vrai, toi, tu glisses.
1: T'as raison. Tu t'y connais dans les voitures de course? Non, alors ferme ta gueule.
5: Pourquoi tu parles de glisser, Manu?
1: Tu vois? Ouais, bon, allez, occupez-vous de vos oignons, c'est moi qui commande sur mes débats.
5: Non, mais on peut pas considérer que t'es un vrai routier. Tu soulèves que des 1 tonne, toi. Alors que des vrais routiers, ils ont des 15 tonnes, des 30 tonnes.
1: Mais toi, tu soulèves combien? Tu soulèves même pas 10 kilos.
5: Développer jeté?
1: Ouais, ta gueule. Ça vaudra mieux. Commence pas à me faire chier, tu veux, parce que tout à l'heure, tu vas m'en repeler aussi.
5: Attends, moi, j'ai eu des vrais routiers, hein, des mecs qui ont fait de la route depuis 40 ans, là, qui ont des gros 38 tonnes.
1: Ben, c'est pas des 38, c'est des 40 maintenant. Alors déjà,
5: attends, ils ont le droit de grossir.
2: Ça existe toi, pas, 40 tonnes.
1: C'est pas assez à 40 tonnes, alors attends.
2: N'importe quoi.
1: Ta gueule, tu connais rien, toi, à part ta poubelle de merde qui fonctionne une fois sur deux.
5: Ils m'ont dit, Gérard, c'est pas un vrai routier, hein, ça se voit.
6: C'est un bidon.
1: Bon, allez, occupez-vous de votre cul, vous occupez pas de mes problèmes.
5: Des bidons.
2: Voilà, non, mais c'est vrai.
5: Ils m'ont dit, c'est un mini routier.
1: Tu de ton soir-là, il me fait pas chier. De manière, je te préviens que si ça part le 30, ça sera de votre faute à tous les deux.
5: Tu peux peut-être parler des kangous, non? Tu fais un débat sur les kangous?
1: Ouais.
5: Ça sera déjà bien.
6: C'est plus ton truc, quoi.
1: Bon, je t'emmerde, moi.
5: Ok.
1: D'accord.
5: Donc, en fait.
1: Moi, je te préviens que c'est tout, j'ai ce que j'ai à dire. Maintenant, si Max a quelque chose à rajouter.
6: Moi, j'ai
1: pour
6: un truc,
1: le 30.
6: J'ai un truc à te demander, c'est, t'es sûr qu'elle baisse pas avec d'autres, ta meuf?
1: Ta gueule.
5: Ah. Qu'est-ce que je rajoute? Moi, je sais pas, moi, c'est ta réunion, c'est toi qui voulais venir ce soir.
2: Max,
5: la prochaine fois que Gérard fait une réunion comme ça, moi, je me casse.
2: Moi aussi, je viens pas, c'est pas la
5: fête. Ça fait 50 fois.
1: Vous deux qui foutez le bordel.
5: Ça fait 50 fois qu'on fait des réus, on avance toujours pas.
1: C'est vous qui faites le bordel dans les débats.
5: Moi, j'ai écouté le débat de jeudi dernier. C'est vrai qu'il y a des moments où je ne comprends pas. Gérard vous demande parce que c'est quand même son émission, c'est les débats de Gérard, et vous ne suivez pas ses instructions, quoi. Genre, lui, il sait où il met, il sait ce qu'il veut. C'est une stratégie. Il sait où il va, il sait où il met les pieds. Quand il veut jeter un auditeur, c'est parce qu'il a des raisons, parce qu'il le sait très bien. Professionnellement, maintenant, Gérard est autant compétent que moi ou que vous. Donc, quand il vous dit de faire quelque chose, faites-le, parce que là, on va au désespoir. Je veux dire, on touchait 15 millions d'auditeurs avant, on en a plus qu'on est fini à 3,5 millions d'auditeurs à 2 heures du matin, et c'est pas normal. C'est pas normal.
7: Il y en a plein qui étaient en vacances, hein.
5: Non, mais justement. Mais bon, quand tu n'as rien à voir, vous mélangez tout, Gérard, tu peux leur dire. Non, non.

0: t'as fait quand même des conneries, hein, parce que j'ai entendu et Max il t'a engueulé et t'as récupéré derrière.
1: Hein, c'est vrai, mais sinon,
0: je dis avec moi, tu le fais pas.
1: Est-ce que tu penses qu'elle se fait fourrer par plusieurs mecs?
0: Moi, je t'emmerde, et Sandy, elle t'emmerde aussi.
1: Ah bon, d'accord.
0: D'accord, alors tu lui fous la paix.
1: Non, je me demandais
0: si tu ton bébé rose, elle sait tout.
1: Je m'interrogeais si elle se prenait des doubles pédés dans le cul.
0: Tu t'occupes de la tienne et tu fais pas chier avec la mienne.
1: Ok.
0: C'est tout.
1: D'accord.
0: D'accord.
1: Ok.
0: Bon.
1: Des pouces, non?
2: À sec? Non, mais c'est pas le terme de...
1: Non, mais moi, je m'interroge. Elle se barre dans le 15e, elle revient à 7h du matin, elle s'est fait mettre des pouces.
2: Non mais ça c'est pas ton problème, Manu.
1: Déposé.
0: Ça te regarde pas.
2: Tant qu'ils mettent des gants.
1: Ouais mais bon c'est pour eux hein. Tu dis
0: ça me regarde pas ce qu'elle fait donc c'est mon problème c'est pas le vôtre.
2: Mais pourquoi t'es pas allé la chercher?
1: Ouais.
0: Attends mais ça va toi ouais.
1: Ah il a qu'une jambe.
0: Mais ça vous regarde pas ce que je fais, alors foutez-moi la paix, occupez-vous de votre cul et c'est tout, ça vaudra mieux.
2: Non mais il avait des trucs à faire, il avait encore des affaires à terminer.
1: C'est vrai, il est dans le business.
2: C'est un couple libre.
0: Je pense qu'ils veulent hein. Il faut que tu vas voir quelqu'un de sérieux, toi, les poules, elles auront des dents.
2: Ouais, c'est vrai. Bon, pour terminer sur ce débat, là, parce que là, j'aimerais aller me coucher,
3: c'est une réunion.
2: Ouais, réunion, pardon, t'as raison.
1: De merde.
2: Donc, jeudi, le dernier jeudi du mois, donc, Routier et Sibi, faut faire attention, il va y avoir des,
0: c'est
3: de la merde, ça, Routier et Sibi, quoi.
0: Bon, alors, dans ce cas, tu fais une chose, c'est du biais, comme t'as une grande gueule. Eh ben, tu feras les débats, d'accord? Si tu veux faire les débats, t'es même pas capable.
3: Attends, je suis
0: t'es un bon à rien. Tu te branles les couilles toute une journée dans un bureau.
3: Je suis capable comme toi.
0: T'es même pas capable de faire quelque chose de potable. Tu fous de la merde.
3: Mais attends, je fais quelque chose de potable.
0: Tu fous de la merde. Tu fais que de la merde.
3: Mais c'est nul, Routier.
0: Tu te branles les couilles. Tu te branles les couilles jusqu'à 2h du matin dans ton studio de merde, là.
2: Ça, c'est bien.
0: Mais là, t'es en train de taper sur l'internet, quoi. T'en sais même pas. Tu sais ce que tu tapais? Non, même pas. Demain, il a besoin de trucs, là, pour les frères Bogdanov. T'aurais pu l'aider, mais tu l'as même pas aidé. T'es en train de te branler les couilles à regarder je sais pas quoi sur l'internet.
2: Encore des lunes. Alors, ça va. Hein.
0: Bravo. Ouais, oh. Hein. Et demain soir, il y a les frères Bogdanov. Il a même pas de trucs.
2: Tu peux peut-être amener des sons, toi, non?
0: Ça va, ouais, moi, je garde
2: pas. T'as des sons de lune ou de.
3: Tu pourrais peut-être enregistrer des trucs.
0: T'as raison,
1: t'as des monstres de l'espace.
0: D'émission de demain.
2: T'as pas des monstres de l'espace autour de toi?
3: Non, mais c'est nul.
0: Mais toi, t'en as bien, t'as ton espèce de clébard de merde, là. Oh là là. T'as ton clébard.
1: Chacun le sien, hein.
0: Ouais, bah, moi, je sais pas. Il est moins con que toi, en plus.
2: Bon, pour revenir sur le débat, après, on arrête là, on rend l'antenne. Le mission, là. On s'en aille. Qu'est-ce que tu fais quoi? Tu abordes quoi comme sujet? Enfin, qu'est-ce que tu veux? Tu veux pas? Est-ce que tu veux qu'on parle des 35 heures? Est-ce
0: que tu abordes le chômage? Tous les problèmes.
2: On va parler que les routiers, c'est des fumistes. C'est clair qu'on va aborder le sujet que c'est des fumistes.
1: Des fumiers.
2: C'est des gens qui ne font rien, qui bossent pas. Alors, qu'est-ce qu'on fait?
0: Non, mais on le fait, mais ce qu'il y a, c'est que le débat va être délicat parce qu'on va, on va attaquer les 35 ans, on va attaquer les histoires de grève et tout ça.
1: Moi, j'attaque
2: ça, on va le faire.
1: Pas de procès.
0: Ça, on le fait. De toute manière, on le maintient.
2: T'es prêt à assumer ça?
0: Ouais, mais ça, on le maintient.
2: T'as des choses à dire là-dessus?
3: Il y comprend rien.
0: Bah oui, j'y comprends rien. Je comprends mieux que toi parce que je suis les informations.
1: Moi, je voulais te demander, Gérard.
2: Justement, sur les 35 heures.
1: Au niveau de ta journée de RTT, ça, tu la prends quand? Je voulais savoir. T'en as le droit à combien, toi?
2: C'est des journées VTT,
1: T'as une heure dans le mois,
0: t'as un VTT pour te ramener, toi, non?
1: Ok.
2: C'est quoi, alors, les 35 comme question?
0: Non, mais de toute manière, les 35 heures, c'est sûr que pour eux, c'est pas évident. Et de toute manière, ils ont pas obtenu ce qu'ils ont voulu, hein.
3: Mais toi, tu fais 2 heures par mois, donc forcément.
0: Mais ta gueule, à toi.
2: Les routiers vont dormir 35 heures, c'est ça?
0: Non. Bon, arrête tes conneries, toi, tu connais rien, alors.
3: Mais ça va être n'importe quoi, ce débat.
0: Mais oui, c'est ça. Bien sûr, si tu fous déjà ta merde, avant.
1: Ouais. Mais sinon, au niveau de ta femme, elle découche ou?
0: Ta gueule. Ah bon. Occupe-toi de la tienne et c'est tout.
1: Ok.
0: Voilà, c'est tout.
1: Tiens, justement.
0: Ça te regarde pas, de manière, tu seras même pas invité, alors. Déjà, tu
1: peux
0: être
1: sûr. Attends, moi, je voulais manger du poulet et des chips, comme t'avais dit la dernière fois.
2: Ah, ouais, des merguez Olida aussi.
1: Attends.
2: Il y avait.
3: Ouais, c'est Henri qui m'avait dit.
2: Ah, mais c'est con, parce qu'Olivier voulait te faire des jingles pour le mariage.
0: Non, non, il fait rien du tout, c'est tout.
1: Pour les grands.
0: De toute manière, c'est pas.
1: On voulait venir te lancer la paella.
0: Il y en a certains qui seront pas invités de la radio.
3: Oui, on peut déjà, parce qu'on voulait venir avec Henri, nous.
1: Non, non, il y a un nouveau break.
2: De manière quoi?
0: Bon, t'arrêtes un peu avec Henri, d'accord? Tu veux?
2: Ouais.
0: T'arrêtes de me casser les couilles avec ça, d'accord? Ça commence à bien faire maintenant. Vous le laissez appeler dans le bureau s'il veut, mais moi j'en ai rien à foutre.
2: On peut l'appeler.
0: Alors maintenant, vous foutez la paix avec lui.
2: On peut l'appeler
3: pour le débat là.
0: Non.
2: On l'appelle.
0: Tu n'appelles personne.
2: Si, on va l'appeler.
0: Tu appelles personne.
2: Bah si.
3: Ah ouais, appelle Henri, on va.
2: Toi qui te souhaites la bonne année au moins.
3: C'est pour savoir le
0: plus. Tu appelles personne.
3: C'est pour mariage.
0: Oh, t'es têtu?
1: Hein? Bah attends, je recherche le numéro.
2: Appelle-le pour la bonne année.
0: Mais non, je viens de te dire non.
1: Fais gaffe,
2: Gérard. Il a raison, Henri, il est un foutoir de merde.

0: Qu'est-ce que je viens de te dire, là?
1: Ouais, de pas l'appeler, mais je cherche pour l'appeler, quand même.
0: Bah, tu cherches pas pour l'appeler, parce que tout à l'heure, je vais t'en coller une aussi, toi.
1: Bon, hey, je sais. Bon, Jean-Claude Killy, on peut l'appeler. Vas-y, touche <tous.
2: rire> Non, mais Henri, il a déconné, quoi. Il tourne autour de la femme de Gérard, c'est pas normal.
3: Bah, y a pas que lui, hein. Ouais, qui sait qu'il y a d'autres, hein.
1: Bah, je sais pas, elle découche, elle va dans le 15e, elle rentre à
0: 7h. Mais ça, c'est pas ton problème, toi, tu sais pas ce qu'a fait la tienne quand tu
1: rentres. Pour moi, y a pas qu'Henri, hein. Si, non, si, je sais pas ce qu'a fait.
2: J'ai entendu parler d'un bison ardent du 15e.
0: C'est ça.
2: Qui tournait autour de...
0: T'as pas entendu parler d'une connerie qui venait de chez toi, non?
2: Ah, non.
0: Qui venait de Troyes, qui était pourri.
2: En voiture, juste.
0: Qui était à moitié taré.
2: Ouais, non, j'ai pas, non.
0: Bon, enfin, bref, voilà. Donc, c'est tout ce que j'avais à dire. Bon, donc maintenant, je redirai pas ce que j'ai dit. C'est enregistré si le 30. Ça
1: vérifie pas. Si ça enregistre.
0: Ça sera de votre faute.
2: D'accord.
0: Ça sera de votre faute, c'est tout.
4: Voilà.
0: Là, c'est tout ce que j'ai à dire.
4: Donc on va rendre l'antenne.
1: Ouais, c'était bidon.
5: C'était nul, hein. C'est bon, c'est pas la peine de venir.
0: Toi, va te faire foutre.
4: Bah, ça lui au moins la main. Hein.
0: Non, il va se faire foutre.
1: Il peut pas, il a que
2: il a servi la poupée.
1: Il a plus de toi.
0: Dégage.
1: Tu t'es cassé. Il s'est cassé le pied.
0: Dégage.
2: Non, c'est pas. C'est la bonne jambe. C'est la bonne jambe.
1: Bon, t'as une autre terminée, c'est bon?
2: Ouais, parce qu'en plus, t'as pris les places pour le Queen, là, on y va ou pas, Jean-Claude?
1: Jean-Claude, c'est ça qui est habillé comme ça, hein, qui fait fureur, hein.
4: Bon, bah écoute, on espère que tout a été bien noté, et puis voilà, de toute façon, ça a été enregistré, et s'il y a un problème, j'en sortirai ça en direct, enfin, pour prouver aux auditeurs, s'il faut, pour la réunion, je vous le dis quand même, que suite à tout ce qui a été dit, je pense que maintenant, c'est beaucoup plus clair dans vos têtes.
2: Ah bah, de toute façon, je m'en branle, hein.
1: C'est limpide, aussi, je m'en branle, mais.
4: On verra. Jeudi d'après, faut que ça soit impeccable.
1: J'avais une dernière question, quand même. Est-ce que tu penses que t'es cocu?
0: Parce que je réponds, d'accord.
1: Alors, je sais pas, elle va dans le 15e, elle découche. Elle rentre à 7h, moi.
4: Allez. On se dit au revoir et puis on va ranger maintenant.
1: Et on reste pote, merde.
4: Allez, un peu de son, un peu de musique, quoi. Allez, on va mettre un peu de son.

0: De Sierra.
1: Et voilà, vous venez donc d'écouter un petit remix qui a été passé hier soir lors de l'émission
2: non,
1: de
2: non,
1: Max.
2: Non, c'est ce qu'on a récolté dans une boîte de nuit.
3: Voilà.
1: Une boîte de nuit, c'était pas sur le répondeur.
2: À la Chunga.
1: D'accord.
3: Il dit des conneries.
1: Vas-y, commence toi,
3: Gérard. Oui. Gérard, c'est Turpentine de l'Internet qui l'a récupéré.
1: Ah oui.
3: Voilà, je la remercie.
1: Et là, avant, j'étais en train de demander à Rigo combien qu'on était. On est déjà 3000.
3: On était 3582 quand je te l'ai dit, on est déjà à 3722 moins 4, ça va très vite.
1: Donc, le premier débat va porter sur la CB des 0h55, donc on va accueillir Cendrier.
4: Ouais, allô.
1: 20 ans, Mazamé.
4: Ouais,
1: on écoute Fun Radio sur 99.4.
4: Ouais.
1: Bonsoir à toi.
4: Bonsoir.
1: Mets ton doigt.
5: Ouais, salut Gérard.
1: 18 ans, Verdun, on écoute Fun Radio 93.9.
5: Ouais, c'est ça.
1: Tais-toi.
5: Oui, bonsoir.
1: 22
5: Gérard.
1: Ans.
5: Bonsoir Gérard, bonsoir à tous.
1: 22 ans de Lacachan.
5: Ouais, bonsoir.
1: Lacadeau, pardon, on écoute Fun Radio 98.6.
5: Exact, bonsoir Gérard.
1: Bonsoir à toi. Petite truie, 19 ans de Alès, on écoute Fun Radio 95.6, pardon.
5: Ouais, bonsoir à toi GG, bonsoir l'équipe.
1: Salut. Bonsoir.
5: Salut tout le monde, salut.
1: Fesse de taureau.
5: Bonsoir,
1: j'ai 25 ans, Isola 2000, on écoute Fun Radio 101.7.
5: Exactement, ça va bien, GG?
1: Je sais pas, j'ai pas regardé ce matin, ça a tourné. Sans pitié, 19 ans, Dinan 103.5.
6: Gérard,
1: je suis sans pitié. Bah oui, ben, c'est ce que je viens de dire.
6: C'est ça.
1: Bon, alors les oreilles, c'est comme le cul, ça se lave. Mais sans contour-tige, d'accord?
2: Ouais.
1: Ok. C'est clair. Bon, alors, on y va, on attaque. Première question. Est-ce que vous possédez une CB? Si oui, à quoi cela vous sert-elle? On va demander ça à Tais-toi.
5: Ouais, j'en possède une. Bah, en fait, ça me remplace le téléphone chez moi.
1: Non, mais, bah, ça y est, ça, je m'en serais douté.
5: Ah bah ouais.
1: Je m'en serais douté qu'on m'aurait dit que ça remplace le téléphone.
5: Tu t'en serais douté, toi aussi.
1: Ouais, donc tu peux préciser ta...
5: Ma phrase,
1: ta réponse?
5: Ouais, donc je m'en sers comme téléphone parce qu'en fait j'ai pas le téléphone, ça coûte trop cher, puis
1: ouais.
5: France Télécom, c'est France Télécom.
1: Ouais, non mais attends,
5: quoi.
1: Oh ouais. Et tu vas te calmer parce que sinon c'est moi qui te calme.
5: Ok. Ok gamin. Ok Michel.
1: Oh c'est moi qui parle. Ok.
5: Ouais, ça parle alors. Non,
1: bon.
5: Vas-y.
1: Alors déjà, la CB, ça a été agréé par les PTT, mais maintenant ça y est plus. Ok.
2: Pourquoi?
1: Parce que maintenant, la CB, tu peux la posséder comme tu veux.
2: Ça veut dire... Vas-y, excuse-moi. Ouais, je sais pas ce que ça veut dire agréé.
1: Agréé, c'est... quand t'achètes un téléphone dans un magasin, c'est agréé PTT. Donc t'as derrière ton téléphone, t'as une marque. Et dessus, c'est marqué agréé PTT.
2: Ouais, mais
1: petit travail tranquille.
2: Ouais. Ah, voilà, ça veut dire ça, PTT. Mais on dit que ça n'existe plus, les PTT. Hein.
1: Ah non, presque pas. C'est eux qui nous envoient le courrier quand ça marche. Une condition que ça fonctionne bien. Ok.
2: Ok.
1: Cendrier.
4: Oui. Je t'écoute.
1: Non, mais attends, je t'écoute. C'est moi qui t'écoute maintenant. Tu réponds à la question. Si tu réponds pas, on va te dire bonne nuit.
4: Ok, c'est vrai. Bon, moi, j'ai pas de CB, mais je compte bientôt en prendre une.
1: Ouais.
4: Donc, je veux savoir c'est laquelle la moins chère.
1: Alors ça, pour l'instant, tu vois, là, tu commences déjà à me parler des questions qu'on n'est pas dedans encore.
4: Ah, excuse-moi, d'accord, j'attends.
1: Ok.
4: Ok.
1: Donc, pour toi, ça va être... question que je vais te poser, à quoi ça va te servir?
4: Ben, en fait, ouais, c'est une bonne question. À quoi ça va me servir? Ben, je sais pas, garder le contact avec les gens, c'est cool, avec les camionneurs, tout ça, c'est bien.
1: Non mais, fil d'art.
2: Non mais je prends un gâteau, mais...
1: Non mais attends, fil d'art, s'il te plaît.
5: Attends, fil d'art.
2: Excuse-moi.
1: L'autre, il ouvre carrément le paquet devant son micro.
3: Gérard, pour commencer, enfin, pour le début du débat, il y a Perfouras, le vrai Perfouras sur l'IRC d'ailleurs, il te salue. Il te demande qu'est-ce que ça veut dire, Sibi.
1: Sibi, en fin de compte, ça veut dire, justement, c'est la question, ça veut dire carte bancaire ou... ça veut dire carte bancaire ou... Ben oui, c'est tout, hein. Ou autre. Carte bancaire,
5: Cul bouché. Lâche-toi, lâche-toi, Lascar, vas-y.
1: Allez.
2: Moi, je croyais que ça voulait dire communication brève.
0: Ok.
2: Abréviation de Sibi, non?
1: Ouais, on...
5: Non, moi, je croyais que ça voulait dire Sibistro, en fait.
1: Comment?
0: J'ai un borgne.
5: Je croyais que ça voulait dire Sibistro.
3: Sur IRC Oxyd, il me dit, ça veut dire connard bourré.
1: Bon, ouais, bah ça, ils peuvent dire ce qu'ils veulent, hein, de toute manière, tu peux inventer n'importe quel nom.
5: C'est une bonne définition, quand même.
1: Mets ton doigt. Mets ton doigt, tu réponds, s'il te plaît.
0: Ouais, c'est moi, je dirais. Allez, en fond pour lui.
5: Vas-y, enlève ton doigt.
0: Ouais, ouais, vas-y.
1: Eh, mets ton doigt dans mon cul, là, celui qui s'amuse à passer à chanter ça, il va commencer par fermer sa gueule. Ok, ah, merci.
2: Ça a coupé, hein, Manu.
1: Bon, Manu, c'est quoi ce bordel, là, déjà?
2: Je sais pas, l'auditeur, il a raccroché.
1: Il a raccroché, mets ton doigt. Ah bah, c'est bon, tu prends quelqu'un d'autre.
7: Ah, c'est bon.
2: Ah, il est là, mais en plus, c'est con, parce que je crois que c'est un passionné de Sibi et qu'il en a une.
5: Si c'est un rapport pareil à l'histoire du téléphone, c'est parce que sur le téléphone, tu peux pas parler de tout.
1: Mmh.
5: Parce que des fois, il y a des gens qui t'écoutent.
1: Ouais.
5: Donc, nous, avec mes potes, on a des business un peu chelous. Donc, on est obligé de passer par la Sibi. On se met sur le canal 19. Et là, personne ne nous entend. On peut discuter.
1: Non, presque pas, presque pas. C'est le canal 19, personne ne t'entend. Non, mais attends.
5: C'est un canal privé.
1: Ah ouais, mais attends, tu me prends, tu me prends pour un con ou tu m'y laisses?
5: C'est pour moi et mes potes les routiers.
1: Non, non, mais attends.
5: Ouais.
1: Hey. Petite truie.
5: Oui, je suis là.
1: C'est toi qui viens de me répondre.
5: Ouais, tout à fait, ouais.
1: Bon, je te demande si tu me prends pour un con ou tu m'y laisses.
5: Bon, ouais, comme tu veux, je t'y laisse, vas-y.
1: Ouais, eh ben, je vais te dire une chose, que c'est le canal 19 déjà, une. Tu peux pas rester 50 ans à raconter ta vie.
5: Ah, tu sais, j'ai pas besoin de 50 ans pour faire mes business, hein, t'inquiète.
1: Ouais, non, mais moi, je te dis, sur le canal 19, t'as pas besoin de...
2: C'est quoi le canal 19, Gérard?
1: Canal 19, ça va être la question 4.
2: D'accord, ouais, donc vous attendez la question 4.
5: Ok, mais GG, tu fais quoi au niveau de la juridiction pénale à ce niveau-là? Je veux dire, la CIVI, c'est quand même réglementé, tu fais quoi dans ce cas-là?
1: Non, plus maintenant.
5: Bah
1: non.
5: Si, si.
1: Non.
5: Ah bon, t'es sûr?
1: Maintenant, tu peux te procurer une CB comme tu veux.
5: Ouais, donc en gros, il y a un mec qui peut prendre une CB puis il fait une radio locale dans sa chambre, c'est
1: non,
5: ça?
1: Non, mais attends, déjà, une CB, tu sais ce que c'est?
5: Ouais, c'est le truc avec des boutons et des numéros pour...
1: Voilà, c'est un petit appareil comme, dirait un téléphone.
5: Ouais.
1: Mmh. Hein? Mmh. T'as un mic?
5: Ouais, t'as un mic.
1: Tu branches ton mic sur la CB,
5: tu tires
1: une antenne, tu tires un fil, ça te sert, qui te donne l'alimentation avec ton antenne,
5: ouais, tu
1: et là tu peux parler.
5: Attends, est-ce que t'as checké le flow d'abord?
1: Comment?
5: Tu checkes le flow d'abord ou pas?
1: Attends, tu parles français toi?
5: Est-ce que tu checkes le flow d'abord?
1: C'est quoi ça?
5: Avant de balancer la purée.
8: T'es dans la place ou quoi?
1: Bon,
2: la fièvre, Gérard.
1: Bon, fesse de taureau, allez.
5: Ouais,
1: allez.
5: Bah moi, j'achète pas de CB parce que je trouve que le son, il est pourri. T'as bien raison. Tout naze, le son, tout pourri. Il faut mettre une antenne.
2: C'est vrai qu'entre un téléphone et une CB, il n'y a pas
1: non,
2: photo.
1: Non, mais alors là, par contre, fesse de taureau.
5: Tu mets un petit lobby que ça fait antenne. L'antenne.
1: Oh, s'il vous plaît.
2: Attendez, Gérard répond.
5: Ouais.
1: Fesse de taureau.
5: Ouais.
1: Si déjà t'achètes une CB sans antenne, tu peux être sûr que t'entendras rien.
5: Non, ben je sais, mais même avec une antenne, le son il est naze.
1: Non.
2: Ah, mais pourquoi Gérard ?
1: Non, parce que là, faut se dire une chose, que avec une antenne de CB, donc tu la branches sur ton TX, et c'est à toi de...
2: C'est quoi un TX ?
1: Un TX, c'est un appareil, comme dirait le Minitel ou téléphone.
2: Mais pourquoi, par exemple, quand tu branches une CB, ça fait...
1: Non, mais c'est normal. S'il vous plaît.
2: Non, il répond.
1: Non, parce qu'il y a certains TX, bon, t'as du mal à les régler. Mais c'est à toi de le régler, parce que pourquoi? Faut se dire une chose, qu'avec l'antenne de CB, il te faut un tosmètre. Ce qui te permet...
2: Un port, non?
1: Un tosmètre, c'est ce qui te permet...
5: Gérard, un peu de
1: attends,
5: peu de
1: s'il vous plaît.
5: Respect, c'est pas la chose.
1: Attends, j'en ai fait de la CB, donc je sais ce que c'est un tosmètre, ok? Un tosmètre, ça te permet de régler ton antenne correctement pour pas avoir de problème
2: d'infrastructure.
1: Donc, si la personne ne sait pas régler son antenne, c'est son problème.
2: D'accord. Et pour régler une antenne, faut un tosmètre.
1: Voilà.
8: C'est d'accord. Un travailleur clandestin, quoi.
1: Non.
2: Et il va vite, il est quick ou pas?
1: Non, ça dépend d'où tu te trouves, et je vais même pas insister sur vos questions. Sans pitié.
9: Ouais. Ça sert à rencontrer des gens. Et il paraît que sur la région de Dinan, on peut rencontrer des mecs sur la CB, hein, je voudrais en acheter.
5: Ouais, moi j'ai entendu qu'il y avait un réseau de cul cibiste.
1: Attendez.
2: Attendez, parce que Gérard a un petit sondage justement sur ce que vient de dire Sans Pitié.
1: Okay. Alors, donc il y a 45% des gens qui utilisent la CB pour faire des connaissances et plus si infinité. Mais ça, c'est des questions...
2: Infinité. Que...
1: Ouais, mais... Hein...
2: Ouais, ouais, plus si infinité, ouais.
1: Ouais, mais ça... Comment ? Qui c'est qui a parlé derrière ?
7: Bon, les filles, sans pitié.
1: Non. Ouais, sans pitié, je t'écoute.
7: Sans pitié.
9: Ouais, bah, je te disais, il y a un réseau de rencontres sur Dinan assez cul sur la CB, donc je vais essayer de m'en procurer une.
7: Ouais.
9: Donc, ce serait bien que tu m'expliques un peu comment ça marche. Enfin, je vais écouter le débat et puis je vais essayer d'apporter mes lumières.
1: Ah mais ça, pour t'expliquer comment marche une CB,
9: ouais.
1: Déjà quand
2: tu viens chez toi.
1: Non.
9: Il n'y a pas de problème.
1: Il n'y a pas besoin de venir chez moi. Quand elle achète sa CB, elle demande au vendeur. Le vendeur y explique comment que ça fonctionne. Maintenant, si elle ne sait pas, eh ben, elle se débrouille. C'est tout.
2: De toute façon, il y a une notice, Gérard, quand tu achètes une CB.
1: Bah oui.
2: Bah alors.
9: Mais si la notice est en japonais.
1: Comment
9: Si la notice est en japonais, je fais comment?
10: Et si des poilés, ton petit nègre, comment qu'on fait?
9: Je te l'envoie.
2: Oh là, le roi de l'imitation de Gérard.
1: Bon, alors, deuxième question.
7: Graine de déchets.
1: Rigo, une question hier, c'est avant.
3: Oui, on te demande, le chiant, il te demande depuis quand la CB existe-t-elle?
1: Ça, je sais pas, j'ai pas les dates, approximatives, mais je pense que ça existe depuis longtemps.
2: Début juin, on m'a dit, 47. Juin 47.
1: Non, attends, la CB, ça va pas depuis juin.
2: Ça fait combien de temps que ça existe, la CB, à ton avis?
1: Je sais pas, moi.
2: Ça fait plus de 20 ans, plus de 30 ans?
1: Ouais, attends, la CB, c'est connu, t'as même des CB portables.
2: Ah oui. Sur Titanic, c'est vrai qu'ils en avaient une.
1: Non, mais c'est pas...
2: C'était une CB sur le Titanic.
1: Et toi, fais gaffe là-bas parce que je vais te faire avaler tes lunettes si tu fais le con.
2: Mais non, c'est pour la télé, vas-y. Donc, deuxième question, GG.
1: Deuxième question.
2: Ouais.
1: De quoi parlent les CBistes en général là? On va demander ça à...
7: Test de taureau.
1: Non, voilà.
7: Voilà.
1: Comme tu l'as ouvert.
7: Parce que c'est que des routiers, je pense. De cul, parce qu'il y a qu'un routier qui...
1: À ton avis, il y a que les routiers qui...
7: Non, mais il y a bien 90% de civistes, c'est des routiers, je pense.
1: Bon, ouais. Alors moi, je vais te dire une chose, que tu te trompes déjà. Bon, c'est sûr que il y a pas mal de routiers, je suis d'accord avec toi.
7: Mais tu te trompes.
1: Mais faut te dire une chose, qu'il y a des chauffeurs de taxi qui l'utilisent.
7: Ouais, je voudrais dire aussi qu'il y a aussi des prostituées.
1: C'est leur problème, c'est pas le mien.
7: Bah avant, moi, je dis les putes, elles tapinaient sur le trottoir, et maintenant, je trouve ça scandaleux parce qu'elles viennent tapiner sur la CB. Et franchement, ça brouille les canaux, surtout si tu vas sur le canal 69, c'est un vrai bordel là-dedans.
1: Attends. Qui c'est qui vient de parler?
7: Des petites truies.
1: Alors, petites truies. J'ai jamais vu 69 canal sur une CB.
2: Il y en a combien d'ailleurs?
1: T'en as 40.
2: Des canals?
1: Tu passes du 1 au 40 et c'est tout. À moins que tu ailles la BLU, là tu peux...
2: C'est quoi la BLU?
1: La BLU, c'est...
2: C'est un petit gâteau, ça, non?
1: Non, c'est un truc...
2: Pas de marque, Gérard. On s'en gueule en termes d'armes.
1: Mais attends, BLU, tais-toi, toi.
7: Pas de pub.
1: Bon, ouais,
2: La BLU,
1: ça permet que lorsque tu vas à l'étranger, tu peux correspondre avec quelqu'un qui est en France.
2: Donc il te parle en américain.
1: Bon, s'il vous plaît, vous vous taisez quand je parle. Merci.
2: Ok.
1: Oh, merci. La BLU, c'est un appareil que tu payes pour que ta CB soit homologuée pour ça. Donc ça s'appelle la BLU, donc homologuée.
2: Tu payes combien?
1: Je crois que c'est... Tu payes 250 balles en plus du prix de ta CB.
2: Par jour?
1: Non. Tu payes 250 balles plus le prix de ta CB.
2: Pour la vie.
1: Pour tout le temps. Et la BLU, ça te permet de correspondre, par exemple, toi, tu es ici à Neuilly. Mm-hmm. Par exemple, je vais prendre quelqu'un au hasard de ta famille, ta sœur qui est du côté de la Thaïlande.
2: Ouais, bah, putain, elle est en Inde.
1: Ouais, mais de la Thaïlande.
2: Bien joué.
1: Ouais. En Thaïlande.
2: On fait des massages.
1: Elle peut t'appeler.
2: Sur ma CB.
1: Oui,
2: mais attends, Gérard.
1: Attends, je vais expliquer pourquoi. Mmh. Parce que la BLU, ça te permet d'avoir plus de correspondance avec l'étranger qu'on a à l'heure actuelle nous en France.
2: Ouais. Ça sert à quoi qu'on ait inventé Internet alors?
1: Ben oui, attends.
7: On n'arrête pas le progrès. Gérard, imagine quelqu'un qui est sourd, il peut pas être sur le téléphone ou la CB, donc forcément il est sur Internet, c'est tout.
1: Non, mais attends. Attends, mais déjà sur... Attends, le mec qui est sourd...
2: Pardon, excuse-moi, j'ai fait une fausse manip.
1: Je crois que toi, tout à l'heure, je vais te mettre étoile à grosse bouche là, je vais te mettre étoile maigre, tais-toi.
7: Spécial dédicace pour Moby Dick.
1: Comment ?
7: Je disais spécial dédicace pour Moby Dick.
2: Le film.
1: Qui c'est qui s'appelle comme ça ?
7: Rodrigo.
1: Ouais, c'est ça. Bon, donc, Cendrier.
2: Il y avait une question internet,
3: ouais,
2: non ?
3: Il y en a plein. Oui. Bah, il y en a plein, on est plus de 4000 déjà.
1: Oh là là, ah, ouais, ouais.
3: Alors, il y a Davy One qui te demande s'il faut éteindre sa CB quand on va au cinéma.
1: Alors là, c'est une bonne question.
2: Ça, c'est une sacrée bonne question de putain de merde.
1: Une colle. Ah bah, donc, à toute manière, oui. Je vais dire que oui. Hein.
3: Et Turpentine te demande combien ça coûte l'abonnement à la CB et c'est quoi le prix des communications ? Est-ce qu'il y a des forfaits ?
1: Non, il n'y a pas de forfait sur.
3: Mais comment
1: sur
3: ça coûte
2: Il
3: n'y
2: a que SFR et Itinéris.
1: Non,
3: il y a Bouygues aussi.
1: Non. Mais ben attends, mais arrête de parler, toi.
3: Les mobicards, ça
2: c'est
3: marche
2: pas taf. Les CB.
1: Mais non ! Punaise, mais hé.
2: Non, mais t'as le 7 aussi de CGTL.
1: Voilà, t'as le 7 de CGTL et puis t'as le 3615 aussi qui fonctionne. Hein.
2: Ouais.
1: D'accord ?
3: Donc, il y a Ant sur l'IRC qui me dit qu'il y a le câble aussi.
1: Non, mais attends, ça a rien à voir avec mes questions. Cendrier.
11: Oui, allô ?
1: Ouais.
11: Tu peux me poser la question, s'il te plaît ?
1: Non, je répète plus les questions. Non, on est déjà à la bourre, je répète plus les questions. Alors, on accouche.
11: Ok, d'accord. Bon, là, en fait, de quoi ils parlent, les gars ? Ça va être dans les soins à prendre, tout ça, non ? Et qui fait les bouchons...
1: Attendez, laissez-la parler.
11: Ouais, s'il vous plaît, ouais. Donc, je sais pas, éviter les bouchons sur la route, les directions à prendre, tout ça, non ?
1: Non mais ça c'est la ouais ben à la rigueur ouais donc en fin de compte bon je vais te répondre après Cendrier avant qu'on mette un disque tais-toi.
12: Moi je pense que les civils, non, si on peut les appeler, ils parlent le langage civique hein, sur la route, donc ils doivent se dire salut Robert, dis donc je te file des calendriers de cul de Playboy. J'échange un Playboy contre
1: à peine tous. Ouais. Moi, je t'échange ma main dans ta gueule contre une connerie.
12: Ouais, okay. On se fait chier avec un comment on s'amuse.
1: Attends, mais moi, je t'emmerde.
12: Oh là là.
1: Ok.
2: Justement, j'irai par rapport au sondage, là. T'as vu la deuxième?
1: Non, mais attends, on va finir. Petite truie. Okay.
7: Petite truie, je t'ai déjà répondu, mon amant.
1: Attends, je suis pas ton amour, d'accord ? Alors tu vas te faire sauter, toi, connard.
7: Je te kiffe, moi j'ai un
1: bon attendu. Alors, hop, bonne nuit à toi. Allez
2: hop,
1: celui a dégagé. Terminé pour lui. Hop, fesse de taureau.
7: Ok, Michel, je t'ai déjà répondu.
1: Ok, sans pitié.
11: Ça sert à communiquer. C'est ça,
7: vous kiffez ça, les gars.
11: Ça sert la CV.
1: De quoi ?
11: Ça sert à communiquer des plans cul.
1: Quoi ? Parle un petit peu plus fort devant ton combiné parce que j'entends
2: un téléphone
1: pas.
2: De merde. Hein.
11: Ça sert à se communiquer les plans cul sur la région d'Inan.
1: Ouais, d'accord. Je crois que tu vas retourner dans ton lit.
11: Ouais.
1: Hein, tu vas continuer avec ta CB pour essayer d'avoir des petits cochons qui veulent bien te sodomiser.
11: Ouais.
1: Hein. Et puis on va te dire une bonne nuit.
11: Ouais.
1: Ok.
11: D'accord.
1: Et ben voilà, bonne nuit à toi.
11: Salut.
7: Il y a du
1: alors. Bon, c'est merci. Donc, sur la question là...
2: Attends, il y a Mets ton doigt qui n'a pas répondu, s'il te plaît, Gérard.
7: Ouais, Gérard, excuse-moi, mais tu m'as pas appelé.
1: Ah oui, excuse-moi, ouais.
7: Bah, ouais, alors, moi j'ai dit que sur la CB, il parle un peu de tout, quoi.
1: Mm-hmm.
7: Mais quand il parle, tu veux, là, j'ai la CB à côté de moi. Et,
1: ouais.
2: Allume-la, voilà.
7: Je mets qu'elle a 19.
1: Allume-la, vas-y.
2: On va vérifier.
7: Je mets qu'elle a 19, hein.
1: Vas-y.
7: Voilà.
1: Vas-y, demande quelque chose.
7: Il y a quelqu'un là ?
1: Déjà pour commencer.
7: Oh. Ouais, bah ça gueule, mais c'est tout ce qu'ils font. Hein.
1: Non, attends. Déjà pour commencer, on ne demande pas il y a quelqu'un, tu demandes.
2: Qu'est-ce qu'il faut dire justement ?
1: C'est quoi ton QRZ ?
7: Moi, c'est DJ Boss.
1: Bon, alors tu dis DJ Boss
2: DJ.
1: Pour aller...
2: DJ.
1: DJ.
7: Ouais.
1: DJ Boss pour un SCTX.
7: Ok, alors attends, j'essaie.
1: Vas-y.
7: Ouais, attention les stations, c'est DJ Boss pour un STTX.
13: Ouais, elle est transformée, les stations.
1: Voilà.
2: Donc là, il y a du monde.
7: Voilà.
1: Donc il y a du monde.
2: Donc là, quelqu'un répond, c'est ça, Gérard ?
1: Donc là, t'as demandé à...
7: tout le monde.
1: Attends. Oh, mets ton doigt. Mets ton doigt.
7: Voilà, mais là, c'est pas bien, hein.
1: Voilà, donc là, peux vous dire que pour faire déjà, quand vous achetez un TX, déjà la première chose que vous faites, vous allez.
2: J'avais pris un 103 XPX moi.
1: Non, mais attends. Déjà pour commencer, quand vous achetez un TX que vous savez pas vous en servir, déjà le vendeur vous explique comment que ça marche. Mmh. Après, vous allez sur le canal 19, vous dites voilà, par exemple un QRZ bidon, plus la piste pour un STX. Non mais comme ça, tu vois. Et c'est un QRZ que je prends au hasard. Hein.
2: Vraiment au hasard.
1: Le mec qui va te dire, bon bah c'est ok, ça passe.
2: Je te change ton slip.
1: Stop.
3: Gérard, sur IRC, il y a Sardine qui te demande si on peut mettre sa CB sur liste rouge.
1: Non.
2: Putain.
1: Mais attends, mais c'est pas des téléphones une CB.
3: Ah, moi j'en sais rien.
2: Non mais attends, les gens de l'internet ils sont largués en CB, ils connaissent que leur.
3: Ils arrivent pas à se connecter sur la CB avec l'internet.
2: On peut pas.
1: Mais non, c'est impossible.
2: C'est impossible.
1: Donc, à la question que
2: donc
1: je viens
2: là, on va
1: poser,
2: mettre un disque, hein, mon chéri. Hein.
1: Mon chéri. Attends, je suis pas ton chéri, d'accord.
2: Pas de marque.
1: Toi, tu vas te faire sodomiser, toi. Donc, il y a 23% des routiers qui utilisent seulement leur CB pour trouver un endroit pour faire leurs besoins. Alors ça, Gaël. Non,
2: est-ce que... Ouais, Gaël, elle a
1: Gaël. Gaël, je vais te dire une chose, que là, le sondage que tu viens me trouver des 23%, je sais pas où tu as été me le chercher.
2: Ouais, peut-être qu'elle a voulu dire, tu vois, comme ils sont sur la route, et par exemple, ils veulent une station-service parce qu'ils ont envie de faire leurs besoins, ils peuvent peut-être pas s'arrêter sur le bord de la route pour pisser dans le
3: sur l'autoroute, Gérard.
1: Bah ouais, c'est dangereux. Mais sur l'autoroute, faut se dire une chose, par contre, merde. Je vais y arriver.
2: Par contre,
1: faut se dire une chose, par contre, que tu as plusieurs aires de repos.
2: Ah ouais.
1: On l'a bien vu quand on a été avec Max, je sais plus à.
2: Non, elle dit pas, ça ne dit pas où on est allé, elle dit pas.
1: Du Havre là-bas.
2: Ouais, on a pris des photos et tout.
1: Faire une soirée. Mmh. Donc il y avait pas mal d'aires de repos. Donc là, ils peuvent s'arrêter. Donc il y a plusieurs routiers, donc ils peuvent papoter ensemble. Donc.
2: Ah d'accord.
1: La troisième question qu'on va poser,
2: c'est
1: peut-on acheter la CB en allant à la banque ou autre, et on va s'écouter les petits bois du bois de Boulogne avec des envies de caca. Et on se retrouve tout de suite après au 0803 08 5000 et 0870 5000. Et c'est quoi?
2: C'est le disque?
1: Ah bah non, il est pourri, hein. Et voilà, c'était les petits bois du bois de Boulogne. Avec des envies de caca. Et donc il est 1h21 et vous êtes toujours sur Fun Radio. Donc vous pouvez toujours nous appeler au 0803 08 5000 0870 5000 et toujours l'IRC www.fr.funradio.rigo. On est combien s'il te plaît?
3: 4324,2.
1: Ouais,
3: ça cartonne fort ce soir, le débat se passe bien. Je salue deux, trois personnes vite fait. Je salue Paradox, Bacchus, Christophe, Izen, Sardine, le vrai de Marseille, etc. Davy One.
2: Il est là, Davy One?
3: Ouais, ouais, bien sûr, il est là.
2: C'est cool.
1: Et moi, je salue une personne, un cibiste, tout particulièrement, donc je vais saluer deux cibistes aussi.
2: Ouais.
1: Donc, c'est-à-dire Lolo 91.
2: C'est donc, son QRZ, ça? On va peut-être l'appeler tout à l'heure.
1: On devrait l'avoir dans nos débats. Et je salue Petit Guépard qui est sur la route.
2: Petit Guépard.
1: Le Guépard.
2: Si tu nous écoutes.
1: Le Guépard. Donc je te fais des gros gros bisous. Et on va récupérer donc Cendrier.
14: Oui, allô.
1: Bonjour. Rebonsoir, pardon.
14: Rebonsoir.
1: Mets ton doigt.
15: Ouais, rebonsoir Gérard.
1: Tais-toi.
16: Salut les deux.
2: Sphincter ouvert.
1: Oui, sphincter ouvert, bonsoir.
15: Oui, bonsoir, c'est sphincter ouvert.
1: Fesse de taureau.
15: Ouais, alors bonsoir. Gérard, tu pourras me redonner le titre du disque parce que j'ai bien kiffé.
1: T'as bien kiffé? Ben.
2: Tu kiffes à la Fnac, c'est tout.
1: Tu le kiffes à la Fnac,
2: marque,
1: et puis basta. Ok, et camembert.
17: Salut Gérard.
1: Alors, donc, troisième question. Peut-on acheter la CB en allant à la banque ou autre? On va demander ça à Cendrier.
4: Ouais, bah moi je pense pas, hein, à la banque on peut pas trop acheter des civis, quoi.
14: Ouais.
4: Mais je pense que ailleurs, ouais, genre au supermarché, au casino, ou des trucs comme ça.
14: Mm-hmm.
15: Pas de marque. Trouve,
4: pas de marque, ok.
14: Non, non mais de manière, en fin de compte.
4: Ouais.
14: Ouais. Si on vient bien sur le débat, CB, ça veut dire quoi? Ça veut dire carte bancaire.
15: Rien à voir. N'importe quoi, toi.
14: Quoi, n'importe quoi, si vous êtes pas content, derrière, vous écrasez.
2: T'es sûr, Gérard, ça veut dire ça? Je comprendrais pas le principe, alors.
14: Déjà, non mais attends, tout le monde me dit ouais mais CIBI ça veut dire quoi? Bon bah maintenant je dis ça veut dire carte bancaire.
2: Alors, il faut
14: tout.
2: Un code, si tu veux faire de la CIBI il faut avoir un code.
14: Bah oui mais en fin de compte t'as pas besoin d'avoir un code pour acheter une CIBI.
2: Bah, donc mets ton doigt.
15: Il y a une puce dans le
12: Gérard. CIBI ça veut dire carte bancaire.
14: Mets ton doigt.
12: Ouais Gérard, écoute. Bah écoute, pour moi la CIBI, moi en ce moment j'anime une radio gay sur Verdun. À partir de la CIBI justement.
4: Ah, bien.
14: Mm-hmm.
12: Donc, la CB, c'est pas moi qui l'ai acheté, donc je peux pas te répondre.
14: Mm-hmm.
12: Et le matos, on l'a déjà. Moi, la CB, je l'ai chez moi, mais c'est juste pour m'entraîner, quoi.
14: Ouais, mais donc.
12: J'interprète 2-3 routiers, et puis on se parle, et puis voilà, quoi.
14: Ah, bah. Mais attends. Mais attends, tu te fous de moi, toi?
12: Bah, non.
14: Bah, si.
12: Bah, pourquoi?
14: Je te demande de quoi parlent les CBistes en général. Tu m'as même pas répondu. Tu m'as répondu à travers la plaque.
3: Mais si, t'as répondu. Il t'a dit que lui, il faisait une radio sur CB, donc c'est de ça qu'il parle.
14: Bon, ok. Ok, merci, Rigo. Excuse-moi.
12: Merci, Rigo.
14: Tais-toi.
12: Ouais.
14: Tais-toi.
12: Ouais. Moi, donc, moi, ma CB, comme je t'ai dit, bon, j'en ai déjà une, hein, ça remplace le téléphone.
14: Ouais.
12: Je l'ai acheté dans un petit magasin qui s'appelle les CB Fuckers, et puis...
14: Ouais, voilà. Tais-toi, tu précises pas les noms, d'accord?
2: Ouais, y a pas de pub, okay, sur le téléphone.
12: J'ai acheté dans un magasin de CB, et je voulais dire que c'était un gros routier poilu qui était à la caisse, d'ailleurs, il a voulu me prendre... Quand j'ai fait tomber ma CB, j'ai pas trop apprécié.
14: Bonne nuit, merci, tais-toi.
12: Non, mais.
14: Merci.
2: Tais-toi, c'est bon.
14: Tu vas te taire pour toujours.
2: Justement, par rapport au petit sondage de Gaël, là, il y a 61%.
14: Non, mais attends, j'ai pas fini avec les gens, moi.
2: Ah, d'accord, non, mais par rapport, tu vois,
14: ouais,
2: peut...
14: Ok,
2: parce qu'il y en a pas mal, les sondages.
14: Non, ouais, mais après, là, c'est un peu trop long, tous les sondages.
2: Bah, hein. Justement, t'en donnant de temps en temps, ils peuvent réagir en même temps de la question.
14: Fincher ouvert.
2: Sphincter
15: ouvert.
14: Ouais.
15: Fincher ouvert.
14: Bon, je t'écoute.
16: Quand je t'ai rencontré, j'y ai pas cru.
2: Ça va pas, sphincter ouvert, t'as un problème?
15: J'ai des bouffées de chaleur là, je sais pas ce qui se passe.
14: Ouais, mais je crois que tout à l'heure tu vas avoir des bouffées de chaleur
2: au standard.
14: Manu au standard.
15: Ok, bon, alors ce que je voulais dire, c'est que j'écoute souvent Radio Vaseline là, l'autre Tarlouse là.
14: Ouais, c'est bon, Manu.
15: Hop,
14: terminé pour toi, fesse de taureau.
15: Ouais, alors donc moi je sais pas, je pense pas qu'on puisse acheter une CB dans une banque. Pardon.
14: Mm-hmm.
15: Ouais. Mais peut-être, je sais pas, moi, dans un truc pareil pas cher, tu vois, un truc dans le style, tu peux trouver ça, quoi.
14: Mm-hmm.
15: Voilà.
14: Ok. Camembert?
17: Ouais, bah moi j'ai acheté une CB à mon copain, je l'ai acheté chez mon boulanger.
14: Mm-hmm.
17: Parce qu'en fait, il vendait la sienne, donc j'ai acheté une CB chez mon boulanger.
2: Mais justement, par rapport à ce qu'elle vient de dire, Gérard, est-ce que tu crois que c'est mieux d'acheter une CB neuve ou d'occasion?
14: Ça c'est une bonne question parce qu'en fin de compte si t'achètes une CB d'occasion tu sais pas sur quoi
2: tu
14: sur
2: vas tomber,
14: quel
2: ouais.
14: matos tu vas tomber le ouais. mieux c'est d'acheter une neuve mais les prix je pense que on va en parler on va essayer de
2: on va aborder le sujet ou pas
14: ouais on va
2: comment on en parle maintenant.
14: Non, mais on va aborder le sujet sur savoir combien coûte une CB parce que là, vu les questions qu'on a et puis vu l'heure qu'il est, donc faudra qu'on écourte les questions.
2: Ok.
4: Ouais,
14: donc,
4: Gérard,
14: oui.
4: Ouais, une petite question, je vais savoir.
14: C'est qui?
4: C'est Cendrier, excuse-moi.
14: Oui.
4: Je vais savoir comment t'écris CB.
14: CB?
4: Ouais.
14: Alors.
4: Ouais.
14: Une CBiste?
2: Non, CB, une CB.
14: CB, bah un CB.
4: Pardon?
14: CB.
4: CB, en anglais, quoi. CB, c'est ça?
14: Bah, un CB.
4: Ah ouais, pas bête. Ouais, je viens de comprendre, ok.
2: Mais c'est pas français, c'est... alors?
4: Pardon?
2: C'est pas français comme matos.
14: Ah si.
2: Ah, pourquoi on dit CB comme les anglais?
4: Ah, ouais,
14: mais non.
2: Comment on dirait CB, une CB?
14: Non mais CB, CB, c'est carte bancaire.
2: Devant
14: c'est...
2: ton micro, j'ai
18: des feuilles, les CB.
14: CB, c'est des feuilles pour rouler des joints ou autres.
2: Des joints ou autres.
14: Non mais... Mais Sibi, en fin de compte, c'est quoi? C'est français, hein? Tu peux
4: bah,
14: en trouver.
4: Sibi, non, Sibi, c'est pas français, c'est anglais, comme tu dis, CB.
14: Bon.
4: Non, parce que moi, je voulais mettre une annonce dans le journal, quoi, parce que je cherche maintenant, ça m'intéresse, maintenant qu'on en parle, je cherche,
14: ouais.
4: Cherche une Sibi, quoi. Donc, je veux savoir comment on écrit les... Voilà.
14: Ouais,
4: Donc, CB, ok, d'accord.
14: Ok.
4: La prochaine
14: oui.
4: question, ouais.
14: Attends.
2: Si le copain de Gégé pouvait raccrocher son téléphone pour que je le rappelle, ce serait sympa, merci.
14: Laurent, s'il te plaît, si tu peux raccrocher, si tu pouvais raccrocher, on essaye de te joindre, alors
2: Laurent, scan the phone.
14: Merci.
2: For tonight.
14: Alors donc 61% des cibistes préfèrent utiliser leur téléphone portable, donc je vois pas.
2: Bah par rapport à la cibi, tu vois, il y en a peut-être
14: bah, ouais,
2: qui considèrent que c'est mieux le
14: non,
2: portable.
14: Mais avec, non mais t'as, ah oui. D'accord, je vois. Je vois la, le rapport de la,
2: la
14: du sondage que ce Gaël vient de me donner. Donc en fin de compte, c'est vrai qu'il y a des cibis portables.
2: Ah ouais.
14: Et c'est un genre de petit talkie-walkie. C'est un genre de petit talkie-walkie comme ton, un téléphone
2: portable.
14: Portable.
2: Ouais.
14: Et en fin de compte, sauf que dessus, au lieu de d'avoir marqué n'importe quoi comme le, comme nom, c'est des canaux.
2: Ouais,
14: donc tu peux aller du 1 au,
2: au 40.
14: 40 aussi. Oui.
3: Gérard sur IRC, il y a Sardine, le vrai de Marseille, qui dit qu'il faut pas acheter une cibi à un routier parce que c'est des voleurs.
14: Non, c'est faux.
2: Ah mais c'est une cibi d'occasion aussi, donc c'est
14: faux,
2: valeur.
14: C'est faux, ouais. C'est faux. Oui, Manu,
2: bah on accueille ton pote alors. Hein.
14: Alors à la
2: oh,
14: place.
2: Lolo
14: à la place.
2: Bah à la place de qui? À la place de tais-toi.
14: À la place de tais-toi. Salut Laurent.
18: Salut Gégé, salut tout le monde.
2: Salut.
18: Salut.
19: Salut.
18: Salut.
19: Bah, à la pêche toi.
14: Comment vas-tu toi?
18: Ah moi ça va, on fait aller.
14: Sans déconner.
18: Ouais, sans déconner.
14: Bon alors sans déconner, tu peux répondre à la troisième.
18: Vas-y,
2: répète
18: la question.
2: Ah, non, non,
14: ah,
2: non.
14: Ben,
2: non.
14: Si.
2: Ah, attends, Lolo.
18: Allez, hop, tu dégages.
2: Allez, tu viens.
14: Allez. Eh, oh, c'est moi qui commande pour l'instant.
2: Non, mais il est là.
3: Gérard, pour revenir au débat, il y a Eason sur l'IRC qui te demande si une Sibi, ça se nettoie avec des cotons-tiges.
14: Bon, là, j'y réponds même pas.
2: Comment ça se lourd, Hugo.
18: Comment
2: ça se lourd, Hugo.
14: On laisse parler Laurent. Laurent.
18: Oui, oui, j'écoute.
14: Donc alors, peut-on acheter la Sibi en allant à la banque ou autre?
18: Ah non, pas du tout.
14: Non. Mais en fin de compte, c'est quoi une Sibi? C'est bien, ça veut bien dire carte bancaire.
18: Ah non, pas du tout.
14: Ah si.
2: T'es naze, Gérard.
18: C'est vraiment nul, Gérard.
14: Mais ça veut dire carte bleue ou carte bancaire?
2: Vas-y, Lolo, explique-nous ce que ça veut dire Sibi.
18: Communication brève.
14: Ouais.
18: C'est tout.
14: De quoi?
18: Communication brève.
2: C'est ce que j'ai dit tout à l'heure.
18: Ouais, c'est ce que
2: j'ai
18: dit tout à l'heure.
2: Pour
18: une fois, Schilder, il dit quelque
2: chose de bien.
14: Pour une fois, hein.
2: Ah, la classe.
14: Donc, troisième... Comment?
18: On dira pas ça pour toi, par contre, GG.
14: Ok.
3: Il y a ZZ sur l'IRC qui te demande si tu utilises l'antenne de ta Sibi quand t'as pas de coton-tige.
14: Non, je réponds pas.
2: Tu fais un boulot de merde ce soir, Rigo.
14: Je réponds
2: à la place
14: pas.
2: De sphincter ouvert, on accueille Zona.
20: Oui, bonsoir, c'est Zona.
2: On accueille Zona.
20: Oui, c'est Zona. Bonsoir.
14: Moi, Zona.
20: Salut tout le monde.
2: Salut.
20: Oui, alors moi, je voulais dire sur les Sibi.
14: Ouais.
20: Alors, je tiens un petit magasin de Sibi à Paris. Donc, sans citer l'adresse, c'est boulevard du Général.
14: Oh ouais, bah, c'est bien. Bah, tu peux retourner chez toi, Zona.
20: Et j'invite tous les Sibistes à venir s'approvisionner boulevard Voltaire.
14: Merci. Non, mais terminé pour lui.
2: Terminé pour lui.
20: Combien, plus précisément?
14: Non, mais ça y est, il est plus là. Donc, alors...
2: En antenne, il m'a dit 115.
20: Ah, merci.
2: Qu'est-ce qui se passe?
14: Tant à l'heure, je vais te mettre un 115 dans le cul, toi.
2: Ouais. C'est petit, hein, c'est léger pour moi.
14: Quel est les codes CB les plus employés? Alors, on va demander à Cendrier. Celui qui fait du bruit derrière, arrête, parce que ça commence à m'énerver.
20: Ça, c'est un portable, ça.
14: Non, c'est pas un portable.
2: Alors,
14: donc, on va demander à Cendrier.
4: Ouais, les codes en Sibi les plus connus.
14: Ouais.
4: Bah, franchement, non, je sais pas, hein, je connais pas trop la Sibi, donc je pourrais te répondre.
14: Hein. Ah, bah, d'accord. Alors, pourquoi tu participes au débat sur la Sibi?
2: Pour en savoir plus.
4: Bah, voilà, c'est ça.
2: Tout simplement.
4: Faut être ouvert un peu, quoi. Faut comprendre, faut savoir.
14: Hein. Ok.
2: T'es ouvert, voilà. Toi, Gérard.
14: Ouais, moi, la Sibi, je la connais
2: sur le bout des doigts. Hein.
14: La Sibi, moi, c'est mon rayon. Mets ton doigt.
20: Ouais, Gérard.
2: Où? Je le mets où?
20: Non, bon.
2: On l'a dégagé, mets ton doigt. Ah, en plus.
14: Ah bon?
2: Bah oui.
14: Bah attends,
2: on l'a remplacé par Lolo,
14: non,
2: non,
14: non. Bah non, non, non.
2: Ah non, c'est tais-toi qu'on a viré.
14: C'est tais-toi qu'on a saqué.
2: Pardon. Putain, Manu, tu fais un boulot de merde ce soir. Hein.
14: Ah, Manu, tu vas prendre des bras.
2: C'est pas culturel. Vas-y, mets ton doigt.
20: Ouais, alors, les codes les plus courants, il y en a plein, quoi. Donc t'as QTH, QRZ.
2: Ouais.
20: Toi c'est taillé, Gérard, je crois.
2: Ouais, mais bah attends, Gérard, t'écoutes pas, il est en train de se battre avec
3: Gérard,
2: Manu.
3: Écoute le débat.
14: Ouais, je t'écoute.
20: Ouais, alors ton QRZ, t'as taillé, c'est ça?
14: Non.
20: Non.
2: Non, ça ne l'est plus parce que Gérard arrête la CB, il a eu un accident.
20: Ah.
14: T'as
20: eu un mur avec.
14: Oh, moi je t'en dois.
20: Oui, mais arrête, c'est ton débat, là.
14: Bon, allez, mets ton doigt, allez,
2: c'est bon.
14: Allez, on active, là.
2: Allez.
20: Bah ouais, bah je te parle, Gérard, tu me réponds pas.
14: Bah vas-y.
20: Oh là là, il y a QTH, il y a QRZ, il y a, y en a plein.
6: Ouais, c'est des faux codes.
20: YL aussi, ouais, c'est des faux codes, mais... C'est bon. Utile, hein, c'est utile.
14: Attends, bon, ok. Laurent.
21: Oui.
14: Donc, pour toi.
2: Putain, on dirait Barry White.
21: Il y a gastro liquide, gastro solide.
14: Ouais.
21: C'est manger, boire.
14: Ouais.
21: Un visu, c'est quand on se rencontre.
14: Mm-hmm.
21: Il y en a plein d'autres. Ouais, j'ai mon papier dans un coin, mais je ne me rappelle plus.
2: Non, mais devant ton téléphone, mon coco.
21: Comment?
2: Devant, voilà, très bien, devant le téléphone.
14: Non, mais je sais pas celui-là.
2: T'as la petite chiasse aussi, t'as grosse colique, t'as...
20: T'as quoi, tout ça, des trucs comme ça.
14: Non, mais non.
3: Gérard,
14: oui.
3: Sur IRC, il y a le vrai canard WC qui te demande si c'est dangereux, la CB.
14: Non,
2: totalement.
14: Non. Non,
22: Gérard, excuse-moi, à la place de Zona que t'as dégagé, on accueille Bléno.
23: Bonsoir.
14: Ouais, Bléno.
23: Oui, bonsoir tout le monde.
6: Bonsoir, Bléno.
23: Oui, alors je vous appelle de Limoges, bonsoir à tous.
14: Ouais, mais on s'en fout que t'appelles de Limoges.
23: Ah bah attends, je me présente, mais la fréquence, c'est 127.5.
14: Non, mais moi, je m'en bats les couilles.
23: Ok. Oh. Bah, je tenais à dire sur le débat que, donc, moi, je connais un endroit sympathique qui s'appelle CBN Trucks. C'est 13 avenue Clémenceau.
6: À
23: Limoges.
6: Oh. C'est à Limoges.
23: Ça, c'est malin, ça.
14: Fesse de taureau.
22: Ouais, il vient de me dire en antenne que oui, c'est à Limoges.
6: Ah, d'accord.
23: Et au combien déjà?
14: Fesse de taureau.
23: Ouais, alors moi, les surnoms que j'emprunte, je sais pas du tout puisque j'ai pas de CB.
14: Mmh.
23: Et donc justement, je participe à ce débat pour me renseigner.
14: Ok. Donc, ben, moi, je pourrais te renseigner après avec Laurent. On pourra discuter de certains...
23: En antenne, tout ça.
14: Ouais, on en discutera
23: un peu
14: après.
23: Pas de problème.
14: Camembert.
6: Bah moi, je connais comme les autres, quoi, YL.
14: Mmh.
6: QRZ.
23: Il y a un bruit de portable, ça devient lourd là.
14: Manu!
22: Bah attends! Je gère! Je sais pas d'où ça vient, à mon avis c'est Laurent là, il fait marcher son bordel. Hein.
14: Non.
2: Ça et le métro, on est verni.
14: Alors, ouais, en plus c'est le dernier métro.
2: Là c'est un film ça.
14: Ouais. Camembert!
6: Oui, je t'ai dit Gérard.
14: Ouais.
6: Je connais comme les autres, YL, QRZ, je te copie,
14: mm-hmm.
6: etc.
14: Ok. Mais en fin de compte! Personne n'essaye d'aller au fond des pensées parce que en fin de compte QTH c'est là où tu habites comme Laurent disait.
2: Mm-hmm.
14: Hein Laurent?
21: Oui, tout à fait.
14: Hein YL, bon bah ça c'est nana, pour les nanas.
2: YC c'est quoi?
14: Non, YC ça n'existe pas.
2: Ouais.
14: Après t'as ton QRZ c'est ton nom de CB.
23: Ouais, puis il y a quoi d'autre? SDF, tout ça?
14: Non, t'as plusieurs codes, mais ça SDF, faudrait...
2: T'as PSG, t'as...
14: Non, il y a plusieurs codes...
20: Ouais, Gérard, c'est mets ton doigt, là, j'aurais en rajouté un petit peu, quelques-uns, là.
14: Ouais, vas-y.
20: Il y a QRA aussi, c'est l'endroit où t'habites.
14: Ouais.
20: Et puis je crois
14: non, mais attends, mais QRA...
20: Quand tu vas aux toilettes, je crois.
14: Eh ben, Laurent, il te l'a dit, hein, c'est...
21: De quoi?
14: Laurent, il l'a bien dit, gastrolytique. Gastro-liquide.
20: Ouais, mais gastro-entérite, quand tu vas aux toilettes aussi.
14: Non, mais attends. Et déjà, QTH, c'est pareil que QRA.
20: Bah non.
14: Ah bon?
20: Bah non, QTH, c'est l'endroit où tu te trouves, et QRA, c'est où t'habites.
14: Eh ben alors?
6: C'est pas pareil.
14: Si.
20: Bah non, tu peux te trouver chez un. Bah non, quand t'es en voiture, t'habites pas dans ta voiture.
14: Ah ouais, mais attends, non, mais attends.
2: On peut avoir une CB en voiture, hein.
14: Ouais, mais si, en voiture, si.
2: Bah oui, si.
14: Si, en
2: moi, voiture. Mon oncle, il a acheté une voiture d'occasion, le mec, il lui a vendu avec une CB dedans, avec l'antenne et tout.
6: Ça, ouais.
14: C'est quoi son QRZ?
2: Ah bah, il en a jamais fait, mais ouais. S'il veut, il peut en faire. Parce que moi, une fois, j'ai branché, et je me suis mis sur le canal 19. Après, j'ai appelé ma grand-mère sur le canal 22.
14: Ouais.
2: Parce que j'avais dit de se mettre sur le canal 22 pour être peinard.
14: Ouais.
2: Et ça t'intéresse ce que je dis ou pas?
14: Mais t'as pas appelé ta sœur sur le canal 50?
2: Non, parce qu'elle elle a pas la BLU. C'est pour ça.
14: Manu.
22: Oui, pardon, à la place de Bléno, on accueille 6 tits.
23: Bonsoir.
6: Salut,
23: bonsoir, c'est 6 tits. Bonsoir à toutes les filles en particulier.
6: Salut.
23: Oui, salut.
6: Salut.
23: Donc, je vous appelle de Toulouse.
14: Quelle adresse? Ouais, bah, vas-y. Ouais, oh. Si c'est pour donner un truc que tu me dis, ouais, j'ai un magasin à telle adresse, c'est même pas la peine.
23: C'est 12 rue du Capitole.
14: Allez, bonne nuit. Voilà. Comme ça, tu rappelles le Capitole chez toi.
22: Il me dit ouais. Que c'est bien à Toulouse. Hein.
0: D'accord. Et c'est 12 rue du Capitole.
23: Quel arrondissement?
0: C'est 12 hein, rue du Capitole. Ouais, c'est ça.
14: Mais pas
0: ouais.
14: À Toulouse, hein.
2: Pas de pub, merde.
14: Alors, 30. Donc, il y a un sondage, 32 des gens pensent que l'abonnement de Sibi est trop cher, donc il n'y a pas d'abonnement.
2: Il n'y a pas d'abonnement.
14: Non,
2: d'accord, bah, tu peux en faire une autre alors. Gérard,
3: sur IRC, il y a des V1 qui te demandent ce que c'est le GPTAQBCOPIDKCLKKIRCT.
14: Qu'est-ce que c'est? Attends,
2: c'est long.
14: Hey, Davy Wen, tu essayes d'abréger parce que là, je comprends pas ce que tu me demandes.
2: Ouais, c'est pas grave.
14: Donc, 32...
2: Non, tu l'as faite, celle-là.
14: Non, 32%, ouais.
2: Ouais, après, 86% des gens.
14: Alors, 86% des gens qui ont une CB sont sourds et n'ont pas le bac. Alors ça, c'est pour les étudiants.
2: Ouais.
14: Ça, on en a rien à foutre.
2: D'accord.
14: Mais ça, je veux dire une chose, si les étudiants se trimballent avec une CB dans leur lycée,
2: ouais,
14: ils sont complètement starbés.
2: C'est clair.
14: Étudiants ou étudiantes.
2: C'est clair, 12% des gens.
14: 12% des gens rêvent toute la nuit de se prendre une bonne grosse CB. Alors là, je voudrais bien savoir le rapport avec le débat sur la CB. On va demander à Gaël.
23: Bonne fête Gaël aussi.
14: C'était la Saint Gaël, bonne
2: ouais,
14: fête.
2: Bah, c'est ta fête encore aussi. Cette nuit. Ouais.
0: Bonne fête Gaël.
14: Donc on va demander à Gaël qu'elle me trouve une réponse au pourcentage qu'elle m'a donné.
2: Okay.
14: Donc dans leur lycée,
2: ouais,
14: ils sont complètement starbés.
2: C'est clair.
14: Étudiants ou étudiantes.
2: C'est clair. 12% des gens.
14: 12% des gens rêvent toute la nuit de se prendre une bonne grosse. Sibi, alors là, je voudrais bien savoir le rapport avec le débat sur la Sibi.
2: Bah, peut-être qu'il y en a qui, tu sais, qui rêvent d'avoir une Sibi.
14: Non, mais attends,
2: Gaël, si tu écoutes Gaël.
14: On va demander à Gaël.
23: Bonne fête Gaël aussi.
14: C'était la Saint Gaël, bonne
2: ouais,
14: fête.
2: Bah, c'est ta fête encore aussi. Cette nuit. Ouais.
0: Bonne fête Gaël.
14: Donc on va demander à Gaël qu'elle me trouve une réponse au pourcentage qu'elle m'a donné.
2: Okay.
14: Donc, cinquième question. Pensez-vous que la Sibi devrait-elle être utilisée sur une autre planète? On va demander ça.
2: Oui, pardon, avant que tu commences, à la place de Bléno,
14: non, à la place de Sissit,
2: on accueille Véru.
23: Oui, bonsoir.
0: Véru.
23: Bonsoir.
14: Manu.
2: Ouais.
14: On prend sur les 24 lignes.
22: Qu'est-ce que je fais, Gérard? Regarde.
3: Bon, Gérard, pour revenir au débat, il y a Turpentine qui te demande si, avec la Sibi, on peut parler en morse avec une otari.
14: Alors, parler en morse avec une otari, je ne pense pas. Je ne pense pas parce que déjà les otari, ça doit être des poiscailles, ça.
2: Ouais, c'est.
23: Ouais, c'est des animaux. En plus, Gérard.
2: Comment? Au Kenya.
23: Et tu foques un peu ou pas?
14: Comment?
23: Tu foques un peu ou pas?
14: Non, je foque pas.
2: Tu foques ma wife?
23: T'en as pas d'otari, toi?
14: Non, moi j'ai pas d'otari, moi j'ai qu'une truie.
23: Moi je foque pas ta wife.
14: J'ai qu'une truie.
0: Elle s'appelle comment ta truie?
14: Elle fait je t'emmerde.
0: Ah d'accord, ok.
23: Elle s'appelle je t'emmerde?
14: Ouais, elle s'appelle je t'emmerde.
2: Voilà.
14: Elle vous chie dans le cul.
2: C'est fin.
14: Rigo,
2: c'est fin.
3: On a perdu 1200 personnes là.
14: Ah, merde.
3: Ouais.
2: À cause de quoi, Rigo?
3: Bah, chie dans le cul là, ils ont pas aimé. Attends, je regarde un truc.
14: Ouais, ben, donc je pose la question, pensez-vous que la CB devrait être utilisée sur une autre planète? On va la faire la question, après on va.
2: Ouais, on mettra le disque après, ce sont.
14: On le mettra après, vu qu'on a commencé à la bourre, donc Rousseau il est pas pressé. Hein.
2: Ouais, ok, comme Rico, je sais pas.
14: Ouais, mais il va prendre à 5h du matin, et puis c'est tout. Hein. Wesh, hein.
2: Ouais.
14: Donc on va demander à Cendrier, allez.
0: Ouais, franchement, ce serait trop bien hein, qu'on puisse communiquer avec les extraterrestres, tout ça, avec
14: ouais.
0: La TV et tout ça. En plus, t'imagines avec le visiophone, ce serait génial. Hein.
14: Ouais, mais par contre.
0: On pourrait voir la tronche des extraterrestres, tout ça, ce serait cool, non?
5: Ouais, mais faut voir Canal.
14: Ah, non, mais attendez, moi je vais vous demander une chose.
23: Vas-y.
14: Ça, c'est une question que je vous pose à tous,
0: ouais,
14: donc vous allez me répondre.
2: Là, ça fait deux choses. Hein.
14: Vous allez me répondre. Est-ce que vous pensez que le Big Bill...
23: Rien à foutre du Big Bill, on parle des CB.
0: Non, justement.
14: Non, mais est-ce que le Big Bill qui est...
1: qui est à la télé, ouais, pourrait avoir une CB pour communiquer avec Vincent Lagaffe.
5: Mais non, il a trop de thunes, ce mec-là, il a pas besoin, ouais.
1: Non mais c'est bon, on n'est pas à un mariage hein, pour mettre les klaxons. Hein. On parle pas de mariage. Hein.
8: Lagaffe, il communique pas. Hein.
1: Ah non, il communique avec qui?
8: Bah, je sais pas, mais il fait tout le temps des bruits et tout. Je sais pas ce qu'il fait, ce mec-là, mais...
1: Il communique pas, c'est pas...
5: Il n'y a pas d'amis, ouais. Ouais, c'est sérieux, il y a...
1: Bon, allez, mets ton doigt, là.
5: C'est un pauvre gars.
9: Ouais, Gérard. Mais écoute, moi, je dis que c'est déjà tellement la merde sur la CB, ouais, sur Terre, que si on en est ailleurs, bah, voilà, c'est encore plus inaudible. En plus, ouais, là, c'est le bruit de routier sur la route, alors en plus, s'il continue à nous rajouter de l'espace, on est mal. En plus, c'est...
1: Non, mais attends. Attends, mets ton doigt. Je vais te dire une chose, qu'on est bien content de posséder une CB dans sa voiture et de communiquer avec des routiers pour savoir comment que ça roule. Hein, on est bien d'accord. Oh, mets ton doigt. Oh
3: oui, Gérard, sur IRC, il y a Rip, il me dit la CB, c'est bien, on a abusé, ça craint.
1: Ben, ça, c'est vrai que une fois que t'es dedans, tu peux plus t'en...
2: C'est comme une drogue.
1: Tu peux plus t'en passer, c'est comme fumer ou boire, voilà, celui qui vient de dire ça, merci.
2: T'as tous les vices, toi, alors.
1: Ouais. Donc, moi, j'ai... Ah, il me manque un vice, c'est de baiser.
5: Pourquoi
1: c'est ça qui me manquait. Laurent.
5: C'est pas ça que j'ai fait avec Bulldog Mister.
1: Bulldog Mister, à t'emmerde, toi, connard.
5: Et quand on voit ta tronche...
2: T'as compris ça?
5: Ouais, j'ai compris.
2: Ok. Et tu sais pourquoi il te dit ça?
1: Laurent, derrière, s'il vous plaît, merci.
5: Vraiment
1: non, mais attendez. Mais attendez. Il est 1h43 pour l'instant, ça s'est bien passé. Je voudrais que ça continue comme ça.
5: Non, mais GG, je disais juste que t'étais à fond anal, c'est tout. Je suis d'accord.
1: C'est qui?
5: Comment je m'appelle? Verru.
1: Ah, Verru. T'as répondu, donc on passera ton tour après. Laurent.
10: Oui, j'écoute.
1: Donc pour toi,
2: Barry White.
1: Hey Barry White.
2: Barry White.
1: Oh, sans déconner là.
5: Ouais. Sans déconner.
10: Oui, pourquoi pas.
1: Sans déconner.
5: Trop à mon gueule, le lagarde.
10: Pourquoi pas.
1: Ok.
10: Pour les intéressants.
1: Bah ouais. Donc c'est pour aller avec sans déconner avec la gaffe.
2: Et je pourrais te demander, est-ce qu'il a des chiens, Laurent?
10: Oui, j'en ai deux.
2: Avec un break, non?
1: Ça te regarde pas.
2: Ah bon.
5: GG. C'est Verru, je voulais juste dire que Laurent, avec sa grosse voix, il me fait un peu penser à une genre de Tony déguisé. Je voudrais dire que c'est lui qu'on a vu pas d'habitude.
1: Ouais, là, je vais te dire une chose, Verru, tu te mets une grosse verrue dans le cul.
5: Ouais, c'est sûr. Je vais te dire une chose, je prends mon pied. Hein.
1: Ouais, bah tu prends ton pied, moi je prends pas mon pied avec toi, d'accord?
5: Ouais, la suite.
1: Peste de taureau.
5: Et Verru dans la boîte à caca, ça peut le faire quand même.
1: Bon, Verru, tu fermes ta gueule maintenant.
5: Oui, chef.
1: D'accord?
5: Yes.
1: Peste de taureau.
5: Ouais, vu que j'ai deux standards, tu peux me répéter la question, s'il te plaît?
2: Si, je l'ai calmé parce qu'il avait dit un truc pas bien, donc...
1: Alors, fesse de taureau, pensez-vous que la CB devrait être utilisée sur une autre planète? Bon, allez hop, terminé pour lui. Camembert!
2: Qu'est-ce qu'il y a, Manu, standard?
24: Je sais pas, je l'ai coupé, ça le fait toujours.
1: Terminé, camembert!
24: J'ai coupé tout le monde, ça le fait toujours, ça vient pas de moi.
2: Il y a un problème standard, là? C'est la tente télécom, ça.
1: Ah ouais, il y a un problème au standard, hein, Fulda?
2: Ah, regarde, c'est
5: bon,
2: moi ça.
5: C'est fesse de taureau, donc c'était pas moi qui ai fait le con. C'est quoi ce bordel? Je voudrais répondre à la question. Non, je pense pas que, à ma connaissance, hein, enfin je suis pas sûr, mais je pense pas qu'on puisse aller sur une autre planète.
1: Ouais.
5: Impossible d'avoir une CB sur une autre planète.
1: Ok.
2: Surtout tu parles bien devant ton combiné, toi.
5: Ouais.
2: On dirait que t'es un nouveau dans le.
5: Bah ouais,
2: dans
5: le truc. Moi j'arrive.
2: C'est que des nouveaux. Hein.
1: Ouais. Camembert.
2: On va te former alors.
5: Ok.
1: Camembert.
8: Ouais, moi je dis, il faut avoir un grand BLU, sinon t'arrives pas à capter. C'est quoi un BLU? Bah c'est le truc là pour parler en Thaïlande avec la sœur Fulda.
1: Ok. Bon, donc en fin de compte, je pense pas
2: emmerder là, non?
1: Non, je pense pas qu'on pourra avoir des CB sur une autre planète.
2: Pourquoi? Ça coûterait trop cher en fil.
1: Ouais, je pense. Rigaud.
3: Oui, il y a un petit sondage que Booster est allé chercher sur l'internet. Alors 45% des personnes interrogées n'en ont rien à foutre de la CB, 23% n'aiment pas les routiers CBistes, 15% pensent que la CB, qu'avec une CB, ils vont pouvoir décoder Canal+, et 5% se rappellent de tatailler lors des rencontres CBistes et auraient bien aimé l'enculer.
1: Ouais, bah c'est bien. Donc, alors la question que je vais poser.
25: Oh Steve! Arrête!
3: Tu peux virer Steve Austin au standard?
2: Vas-y Gérard, vas-y.
1: Donc la question. Manu.
7: Tu fais chier.
1: Manu, tu vas te prendre une baffe.
7: Je vais gérer.
1: Ouais, ouais, tu vas te prendre une baffe. Pensez-vous que la CB est-elle réservée plus aux hommes qu'aux femmes ou autres? Et on s'écoute comme un ouragan. Je pète avec des fleurs à épines. Et on se retrouve tout de suite après.
7: On va finir le débat sur la CB.
1: On va finir le débat sur la CB. Donc pour ça, on récupère Cendrier.
10: Ouais, salut.
1: Re-salut. Mais mets ton doigt.
10: Ouais, re.
1: Re-salut Laurent.
11: Ouais, bonjour tout le monde.
1: Re-salut
10: Tarlouze.
1: Sans déconner.
7: T'es sûr que t'as pas un break?
1: Attends. Oh. Et celui qui dit Tarlouze, il ferme sa gueule.
10: Ok, bah le train libre.
1: Bon, alors toi tu dégages. Hop, bonne nuit.
10: C'est qui?
1: C'était qui?
7: Bah je sais pas, c'est Laurent. Un peu pignoté.
11: Non, c'est, je suis là.
1: Non, c'était pas lui. Donc, Verru.
10: Oui, je suis là. Salut.
1: Fesse de taureau.
10: Ouais, Gérard, t'es pas très original quand même, parce que troisième fois le débat sur la CB. Hein.
1: Et alors?
7: C'est une passion.
1: C'est moi qui commande.
7: C'est une passion.
1: Pas vous.
10: C'est lui le boss.
1: Et Camembert pour terminer.
7: Il en a des boss.
10: Tu sens pas bon Camembert.
1: Donc alors, la question, vous l'avez
7: toute comprise.
1: Vous avez bien compris la question?
10: Non, compris la question. Non,
12: tu peux répéter, s'il te plaît?
1: Non, non, mais là, vous n'allez pas me faire chier maintenant. Alors, pensez-vous que la CB est-elle réservée plus aux hommes qu'aux femmes ou autres? Alors, Cendrier.
12: Ouais, en fait, c'est plus pour les deux, quoi, parce que maintenant, il y a autant d'hommes que de femmes dans la profession de routier, quoi. Mmh. Et donc, je sais pas, ça concerne de plus en plus de femmes, quoi. Mmh. Et salut, je réponds bien, hein. Voilà, j'ai terminé.
1: Mmh. Ah, okay. Mets ton doigt.
13: Ouais, Gérard, moi, je pense que déjà, pour les hommes et les femmes, c'est pareil, quoi, ils ont le droit tous les deux. Et puis, moi, je pense à mon chien qui s'y entraîne, mais il a du mal quand même.
16: Oh là là là là là. Ça, c'était un méga job.
1: Ok.
26: Bizarre, il s'est gaufré.
16: Moi, je mettrais bien une super cartouche à Super Jimmy.
1: moi, je vais te mettre une cartouche, tu vas fermer ta gueule maintenant.
16: Putain, Wonder Woman, elle est bonne quand même. Hein.
1: Ouais, je t'emmerde. Laurent.
11: Je me bien pour les hommes que pour les femmes. Pas de problème.
26: On parle devant ton combiné, Laurent, t'es pas un gamin. Oh.
11: Ah, mais mon téléphone, il y a un problème là. Ça.
26: Ouais,
11: mais
26: il est dans son break alors.
1: Non,
26: c'est chiant.
16: Allez, clèves qui pousse et tout.
1: Oh ouais.
12: Non.
1: Bon, Fildar, t'arrêtes, s'il te plaît.
12: On va nous prendre la tête, ça.
1: T'arrêtes parce que pour l'instant ça s'est bien passé, alors tu vas pas commencer à me faire.
26: Il y aura que du bon boulot.
1: Donc Laurent.
11: Non, mais aussi mieux pour les hommes que pour les femmes, pareil, pas de problème.
1: Mm-hmm. Ouais, mais par contre, si j'ai. Ou autre, tu vois à peu près.
11: Ou autre, pas du tout.
26: Ouais, je pense pas que des chiens peuvent avoir des sibilles.
11: Ah bah non.
1: Les perroquets. Attendez, si je vous dis un perroquet, est-ce qu'il peut se servir d'une sibille?
26: Ah si.
11: S'il
26: a un QRZ.
1: Avec ses pattes.
26: S'il a un QRZ, ouais.
1: Et alors, quand tu sonnes chez toi, et qu'il y a personne, et que t'as un perroquet, qu'est-ce qu'il dit le perroquet?
16: Allô? Gérard.
1: Ouais.
16: Je veux pas être méchant, mais si le perroquet il tient la sibille, il se casse la gueule du perchoir. Hein.
1: Ouais, mais alors là, non, pas du tout. Rigaud.
26: Oui, il y a Canard VC sur l'IRC qui te demande si est-ce qu'il existe des CB modèle Batman.
1: Non.
26: Et est-ce qu'il y a des CB de couleur ou elles sont toutes noires?
1: Alors là, c'est une très bonne question.
26: Merci, tu fais du bon boulot ce soir, hein, Gérard.
1: Et ça, j'en ai vu avec... je dirais pas son nom. Donc j'ai vu des CB, c'est vrai que t'as des CB qui sont carrément en forme de bois, mais teintées.
26: Ah ouais.
1: Comme la

0: but terminé pour toi. Allez hop. Terminé.
1: Je l'ai éclaté, la verrue.
0: Fesse de taureau.
2: Ouais, je pense que la Sibie, ça serait plus pour les bouseux qu'autre chose.
0: Comment ?
2: La Sibie, c'est plus pour les bouseux qu'autre chose.
0: Alors tu peux préciser ?
2: C'est parce que ça, un bouseux. Voilà. Pourtant, tu devrais le savoir. Hein.
1: Je me suis pris un coup de jus. Je m'en fous, moi.
3: C'est un bouseux.
0: Mon camembert.
4: Ouais. Moi, je pense que c'est plus pour les hommes que pour les femmes. Parce que les femmes sont un peu plus intelligentes, donc elles utilisent le téléphone. Mmh. Voilà.
0: Non, bon, alors attendez, parce que là, pour l'instant, vous êtes tout, vous répondez tous
1: vous
0: à côté
1: de la plaque. C'est ce que j'allais dire en même temps que toi, en plus, t'as vu. C'est fort.
0: Donc, moi, je peux vous prendre rencontre.
2: Il est imprévisible, Gérard.
1: Manu, tu vas commencer à te calmer.
0: Voilà, t'éteins ton micro.
5: Donc, d'accord. Moi,
0: Et tu fermes un peu ta gueule.
5: D'accord.
0: Merci. Donc, je peux vous dire une chose, que maintenant, comme il y a l'égalité des hommes et l'égalité des femmes, donc il y a l'égalité des deux, donc des sexes, donc là, la CB, c'est très bien réservé.
1: Devant ton micro, pour les hommes,
0: Pour les hommes, aussi bien pour les hommes que pour les femmes. Mmh. Parce qu'en fin de compte, t'as aussi bien, t'as autant de femmes routiers que d'hommes.
1: Non, mais il n'y a pas que les routiers qui ont
0: aussi bien. Ouais, mais il y a tout, il y a les chauffeurs de taxi, t'as les routiers, donc en...
1: Est-ce que par exemple les prostituées pourraient avoir une CB pour avoir des clients, c'est plus simple?
0: Non, je pense pas.
1: Pourquoi?
0: Je peux pas te dire pourquoi. Attends, je suis en train de chercher qui c'est qu'il y a, d'autres qui pourraient avoir des CB. Souvent des ambulanciers en ont.
1: Ah oui.
0: Puis ben bien sûr nous on peut s'en servir comme moyen de
1: locomotion. Gérard,
0: non, oui.
6: Gérard, il y a Canard VC qui te demande est-ce que les marabouts peuvent guérir des gens par la CB.
0: Non.
7: Question internet.
0: Manu, pour
1: l'instant
0: tu
1: fais du boulot de merde quand même.
0: Quoi?
1: C'est ça.
0: Ah ouais. Non mais attends, pour l'instant toi t'arrêtes avec ta merde. Toi t'es un
6: bande de naze.
0: Hop.
1: Arrête Manu, t'es pénible.
7: Attends, c'est mon standard, ça fait des étincelles.
0: Ah ouais, tout à l'heure ton standard il va te mettre une baffe toi. Donc alors à la question, donc il y a à la question du débat sur la CB, donc que Gaël m'a donné, il y a 47% des routiers n'utilisent leur CB qu'entre 21h et 21h. Alors ça ça m'étonnerait.
1: Bah, elle a dû se planter, voilà.
0: Ouais, parce que là 21h et 21h, je vois pas.
1: Ouais, je vois pas trop le rapport.
0: Je vois pas le rapport non plus.
1: Ouais, du cheval.
0: Donc après il y a 16% des gens sont prêts à tuer leur chien pour avoir une CB. Alors là Gaël, tu vois
1: là tu chies. Hein.
0: Tu chies dans la colle.
1: Ouais.
0: Et donc la dernière question.
1: Ouais.
0: Quelle heure est-elle ?
1: Ouais, il est 1h57.
0: 1h58.
1: On a encore le temps de faire une question et la conclusion.
0: Deux.
1: Non, une.
0: Tu choisis la meilleure. Bah, c'est moi qui commande, je suis la 7, et après, je repose une question. Ok? C'est pas toi qui commande, c'est moi. Moi, ta gueule, toi.
2: Non, mais c'est pas
0: ta cool. Ta gueule.
2: C'est pas cool ce qui m'arrive.
0: Ouais. Ta gueule.
2: J'ai envie de faire caca et j'ai pas mon téléphone.
0: Eh ben alors, si t'as envie de faire caca, tu fais une chose, tu raccroches ton téléphone et tu vas faire caca.
2: Mais j'ai plus mon téléphone, je t'en file.
0: Eh ben, je m'en fous.
2: J'ai l'habitude, je chie pour faire les débats.
0: Alors, devrait-on consacrer une émission de télé warning sur la CB ou à l'école?
2: Warning.
1: Manu.
0: Oh non. Oh non, Gérard. Devrait-on consacrer une émission de télé?
1: Ah, c'est pas moi, tu vois. Regarde.
0: C'est pas toi?
1: Non, je te jure que c'est pas moi, Gérard.
0: C'est pas toi, c'est mes premiers trucs. C'est les premiers trucs que j'ai fait quand j'étais à la.
1: Mais tout le monde là, ce flingue tout le monde là.
0: Devrait-on consacrer une émission de télé sur la CB ou à l'école? On va demander ça à Camembert.
4: Ouais, bah surtout pas, parce que la CB c'est quand même réservé à une élite.
0: Ouais.
4: Et si on apprend ça des tout jeunes aux gamins, tout le monde va avoir une CB et le canal 19 va être complètement saturé.
0: Non mais déjà le canal 19
1: c'est
0: pas
1: saturé
0: pour...
1: déjà.
0: Bon, tu t'écrases.
1: Bah je réponds aussi avec.
0: Non
1: toi.
0: Non mais attends, tu t'écrases.
1: D'accord.
0: Tu te fais. Pour l'instant c'est moi qui commande.
1: D'accord, excuse-moi.
0: Fesse de taureau.
2: Ouais. Bah je pense qu'enseigner ça aux gosses c'est vraiment un truc à pas faire. Parce que après voilà quoi, c'est pas cool.
0: Bon d'accord. C'est tout ta réponse.
2: Bah non mais qu'est-ce que tu veux enseigner de la CB aux gosses? Ça va leur niquer la tête. Impossible. Ça va leur niquer la tête, c'est clair, ça va les ruiner.
0: Non, je pense pas. Stop, Rigaud.
6: Gérard, il y a le vrai Perforas sur RC qui te demande quel est le jour de la grève.

0: Cibiste pour faire grève contre France Télécom, c'est quel jour?
1: Il y en a pas. Pourquoi? Parce que maintenant c'est la CIBI, et ça Laurent pourra le confirmer. Maintenant la CIBI n'est plus agréée par les PTT.
2: Tu donc, confirmes la Tarlouse?
0: Non, je te parle.
1: La Tarlouse, à t'emmerde toi, connard.
0: Bah, France Télécom.
2: Elle confirme. C'est Pedro.
1: Pour un sang, attends Laurent, celui qui s'amuse à insulter les gens comme ça, pour un sang, va fermer sa gueule, non, ou sinon cool. Il va dégager.
2: C'est Michel, je t'ai dans le bec. C'est Pedro, j'ai le droit de parler comme tout le monde, c'est Pedro.
1: Moi je t'emmerde, espèce de salope.
0: Oh, pas trop de vulgarité quand même.
1: Ouais, mais attends.
2: On se calme, Gérard, on se calme.
0: Dis à Manu de les gérer, c'est son taf.
2: À Manu, franchement.
1: Laurent.
2: Oui, écoute, au lieu de jouer à Zelda là.
1: Oh, ta gueule. Laurence, tu peux confirmer ce qu'on vient de dire?
2: Tout à fait, Gérard, t'as tout à fait raison.
1: Donc, pour toi, donc le canal 19, c'est vrai que maintenant, c'est un canal d'appel. Donc, pour avoir d'autres renseignements, faut changer de canal.
2: Voilà, tout à fait. Ça n'embrouille rien du tout.
1: Voilà. Donc, tu peux... est-ce qu'on, d'après toi, est-ce qu'on peut enseigner ça...
0: à l'école, peut-être?
1: Est-ce qu'on pourrait faire une émission de télé ou d'enseigner ça à des jeunes qui seraient capables...
2: La question.
1: Punaise, celui-là, il va fermer sa gueule quand je parle. Merci.
2: Mais pourquoi? Tu veux les traumatiser, les gamins?
1: Ben non, mais...
2: Mais ça fracasse la tête, regarde, on est le digne exemple, je veux dire, qu'est-ce que faire de la CIB aux gamins, ça va les... Ils vont parler avec des mecs comme toi après.
1: Et alors?
2: Imagine le genre de fréquentation, comment tu veux qu'ils évoluent dans un milieu stimulant après ça?
1: Bon, ouais, écrase-toi.
2: Tu peux plus vivre dans un monde...
1: Allez, tais-toi.
2: Tout n'est pas si facile.
1: Tais-toi. Donc, Laurent, donc, pour toi...
2: Non, mais déjà, à l'école, ils ont tenu mal à parler histoire et puis français, alors... Tu leur apprends à faire de la CIBI, ils sont tous vous.
1: Mm-hmm. Ok, mets ton doigt.
3: Ouais, Gérard, si on enseigne ça déjà aux gamins, comme disait la demoiselle tout à l'heure, je crois que c'est Andrier qui disait...
1: C'est Camembert.
3: Camembert. Ce serait saturé, en plus il y aurait plein de gamins qui diraient des conneries partout, et puis en plus leur apprendre à boire à cet âge-là, c'est chaud.
1: Bon alors, mets ton doigt, pour l'instant c'était pas la... C'est pas... Tu réponds à côté de la plaque.
2: Bah si, l'alcoolisme des mineurs, c'est ça la question.
1: Ça. Au revoir pour lui. Au revoir,
2: mets ton doigt.
4: Tu peux l'enlever.
2: Allez, au revoir, mets ton doigt. Enlève-le.
1: Cendrier.
2: Orange Leader Price. Il est vraiment pas bon, lui.
1: Cendrier.
5: Moi, je suis pas d'accord pour qu'on puisse enseigner la CIBI dans les écoles, quoi. Dire les gosses, ils vont craquer, ils vont tous arrêter l'école et tout, quoi. Mmh. En plus, on se prend la tête pour, aménager les horaires, les réduire, tout ça. En plus, on perd du temps à leur enseigner la CIBI. Moi, je trouve ça inadmissible. Faudrait qu'ils apprennent d'abord les mathématiques, le français, après on parlera de la CIBI. Prendre en option, en terminale, j'en sais rien. Ouais. En plus, à la télé, c'est pas la peine, parce que tu mesures un peu l'impact des gens.
1: Oh, tu t'écrases derrière celui qui fait...
5: Je suis partie dans mon truc et tout, là.
2: Ouais, c'est clair. Ouais.
1: Ça y est, c'est terminé. Donc, dernière question, il est
0: 2h02, on va peut-être faire conclure. Hein.
1: Non, 2h03.
6: Là, conclu.
1: 2h03.
0: Bon, on va faire alors, vas-y.
1: 2h03, parce que là, RTAC, t'as pendule de naze.
0: Ouais, surtout qu'elle est réglée sur RTL.
1: Bon, mets-nous. Moi, j'ai l'heure pile.
2: L'heure des civistes.
1: Ouais. Moi, je vais vous poser une question.
2: Vas-y, pose.
1: Ça va être la dernière. Combien peut coûter une CIBI en général? Et on va demander à Cendrier, tiens.
5: Encore?
1: Encore.
5: Je vais te donner une fourchette.
1: Attends, 5 minutes. Pour la dernière question, à la place de Mettons-Doigts que t'as viré, on accueille Pine de Chacal.
2: Oh là.
1: Il fait de la CIBI aussi, c'est ce que tu RZ.
5: Salut Pine de Chacal.
2: Salut tout le monde.
1: Chacal.
2: Salut.
5: On peut t'appeler Pine?
2: Ouais, pas de problème.
1: Bon, allez. Donc, Cendrier.
2: Bonjour.
5: Moi, je te donne une fourchette entre 2 et 4 millions de francs.
1: Ah !
5: Non, mais entre 2 francs et 4 millions de francs, non ?
2: Ok, alors toi, t'es le comique.
5: Ouais,
2: alors
1: toi, pour l'instant, derrière, tu vas t'écraser. Donc, toi, tu dis combien ? Entre 2 francs et 4 millions.
5: Voilà, comme ça.
1: Ok, pine de chacal. Ouais.
2: Moi, je suis pas trop d'accord que tes potes, les blaireaux, ils passent dans les débats comme ça.
1: Bah, moi je t'emmerde. Donc toi tu vas répondre à la question ou pas du tout?
2: Ouais, bah répète-la moi s'il te plaît.
1: Non, bah alors là tu vas plus à foutre.
0: Il m'expliquait son QRZ. Ouais.
1: Non. Il a très bien entendu la question.
2: Non, je te jure que non, répète-la moi s'il te plaît. Bravo.
5: Une pine de chacal.
1: Combien coûte une CIBI en général?
2: La mienne je l'ai payée 500 balles. Et c'est du bon matos. Là ça le fait.
1: D'accord.
2: Je voulais témoigner d'un truc aussi. Moi, ce que je m'amuse, parce que je suis un petit plaisantin, je m'amuse à faire des faux radio-guidages.
1: Dans ces cas-là, pine de chacal, au revoir pour toi, tu feras même pas la conclusion. Terminé. Terminé.
0: Ok.
1: Laurent.
2: Premier prix, c'est 500 francs, c'est 1000 dans 22 canaux. Mmh. Et la plus chère, c'est 2008, c'est une série de 3000.
1: Attends, entre 500 et.
2: Entre 500 et 2008.
1: Entre 500 francs et 2800 francs. Ouais. Ok.
6: Ouais, Gérard, oui. Je voulais revenir sur l'histoire des radioguidages.
1: Non, il n'y a pas de radioguidage, tu donnes.
6: Effectivement, non, il avait tout à fait raison. Moi, je sais que pendant des années, j'ai passé du temps à orienter des cars de bonne sœur et de maisons de retraite dans des ravins, des plans dans ce genre-là.
1: Ouais, voilà, merci Laurent, merci Beru. Fesse de taureau.
6: Bah, tu m'écoutes ou pas?
1: Tu réponds ou pas?
6: Bah, je répondais, on m'a mis en antenne, c'est tout. Ça doit coûter. Ouais, je sais pas, parce que j'ai pas jamais été m'inspirer. Ouais, il y a du bruit derrière. Donc,
1: réponds?
6: Ouais, 200, 300 francs.
1: C'est ça. Camembert, pour finir.
7: Bah, moi, celle de mon copain, j'ai payé 800 francs d'occasion, qui fait à peu près 200 euros.
1: Ouais, d'accord. Et on ça parle pas des euros. Donc, moi, je peux vous dire une chose, que la Sibi, Laurent était plus proche. En fin de compte, ça vaut presque entre 500 et 2 et 3000 francs.
0: Donc, laquelle est la mieux? Celle qui fait 500 ou 2000?
1: Mieux, c'est carrément d'acheter une neuve. Au moins, t'as une garantie. Mais là, tu payes, pas loin de 2500 à 3000 francs.
0: 3000 balles la garantie, c'est cher.
1: Ah, normalement. Bon, ça y est, derrière. Ouais, espèce de connard là.
6: Hey. Ok. Il y en a un qui a la diarrhée. Hein.
1: Ouais, lui, il commence à me casser les couilles. C'est pas pareil.
6: T'as déjà entendu parler des cibis en kit parce que ça revient quand même vachement moins cher.
1: Une question que je vais te demander à toi qui réponds. T'as jamais entendu parler des cibis en soutien-gorge?
0: Non.
6: Ah, je parlerai pas.
1: Non. Alors donc conclusion.
6: Ah, ok Michel.
1: Voilà.
6: Alors copyright là.
1: Donc cendrier.
0: Gérard. Il y a un
1: lascar. Non,
0: c'est terminé. Vous voulez faire sa conclusion? Bah si, pour la conclusion. Il s'appelle Kékette de Bison.
1: Attends. Ouais, pour l'instant, non.
6: Ouais, salut.
1: Ouais, Kékette de Bison va faire foutre. Cendrier.
7: Ouais.
1: Conclusion.
7: Le débat, en fait, il s'est pas trop mal passé.
0: Non, c'était bien, Gérard. Ouais, on peut dire que c'était la merde, quand même.
7: Ouais. Et puis, je suis content. Je connais un peu plus sur les CB, quoi. Et puis, demain, j'irai dans une banque pour m'acheter une.
0: Est-ce que j'ai
1: envie d'en acheter une? Non, mais attends, Cendrier.
7: Oui.
1: Faut te dire une chose, que là, on a fait un débat sur la CB. On aurait pu le faire plus longtemps parce que j'aurais pu faire carrément un débat entier sur la CB. Merci pour celui qui rote. Espèce de gros porc. Je disais que j'aurais pu aller plus loin, j'aurais pu faire carrément toute la nuit pour faire toute la soirée pour faire un débat sur la CB.
7: Pourquoi l'a pas fait?
1: Non, mais pourquoi? Parce qu'il y a...
0: Parce que ça coûte cher.
1: Il y a d'autres choses. Et c'est tout. Laurent, qui c'est qu'on a à la place de Pine de Chacal?
0: Je t'ai dit, Kékette de Bison.
1: Alors, Kékette de Bison, ta conclusion.
8: Est-ce qu'il y a le temps de faire une petite anecdote, là?
1: Non.
8: Ah, désolé. Alors, ma conclusion, c'était bien. On a bien appris ce que c'était la CBI.
1: Ouais.
0: T'es enrhumé, non?
8: Ouais.
1: T'es enrhumé, Tony, hein? T'es enrhumé, Tony.
0: T'es bien enrhumé, hein.
1: Ok, bien, alors salut à toi, Tony. Laurent.
2: T'es bien, pour une fois. C'était super bien, pour une fois, il n'y a pas eu de problème. Première fois que ça se passe bien.
1: Ok. Verru.
6: Ouais, moi je voulais dire que le débat a été donc, comme d'hab, constructive. La voix de Laurent m'a bien fait kiffer, je suis sûr que ça se pignole dans les cabines. Et je voulais dire que la CB, c'est sûrement le moyen de communication.
1: Alors, Verru.
6: De l'an 2000, oui.
1: Verru, je vais dire une chose, que Laurent, il t'emmerde. Et moi aussi.
6: Il y a beaucoup de filles, je suis sûr, qui vont vouloir son numéro standard, tu peux pas dire le
1: contraire. C'est ça, t'as raison. Là, tu rêves, tu te mets un doigt dans le cul.
6: C'est pour lui, hein.
1: Tu te mets un gros doigt dans le cul.
0: Mais doucement, quand même.
1: Ok, fesse de taureau.
0: Gérard, il y a plein de conclusions sur l'IRC, mais je vais juste en lire une. Oui. C'est Turpentine. Ouais. Elle dit que ton débat, il est ni queue, il a ni queue ni tête comme toi.
1: Ouais, mais ça, c'est tous les jours. Tous les jours. Toutes les semaines, c'est pareil. Conclusion internet, il y en aura le bol avec des connards. Fesse de taureau.
0: Il y en a d'autres, pourtant. C'est pas sympa. On va perdre des gens, Gérard.
1: Fesse de taureau.
6: Ouais, je crois pas que je vais la faire parce que faut que je me dépêche pour la pause parce que là j'ai vraiment envie d'aller faire caca.
1: Bon alors dégage. Bonne nuit. Camembert.
7: Ouais, moi faut que j'aille chercher du papier pour Pine Taureau, donc je te laisse.
1: Ouais, je serai avec toi. J'irai chercher du papier pour m'essuyer la chatte. Ok.
0: Non, Gérard, mais ça se dit pas, ça.
1: Alors j'en ai rien à foutre, ça se dit pour moi. Alors, conclusion.
9: Putain, il y a l'écho là, regarde. Ouais, bien sûr, c'est moi, n'importe quoi. Ça vient du standard et c'est moi qui prends.
10: Y'a personne, regarde, y'a personne, ma mère.
9: Bah ouais, mais tu peux le faire toi-même.
10: Bah non.
1: Donc, conclusion pour le premier débat, donc.
9: C'était du bon boulot. Hein.
1: Ça a été pas mal.
9: Ouais.
1: Faut dire, à part.
9: Rigaud pour une fois.
1: Non.
10: Non.
1: Non, pas Rigaud. Toi, tu t'écrases parce que toi, t'as fait un peu ta merde.
9: Non.
0: À propos de bon boulot, il y a une conclusion de Mets ton doigt le vrai.
9: Non, on s'en fout, il a dit Gérard.
0: La CIBI n'est pas à mettre entre toutes les mains. Il ne faut pas que les jeunes parlent à des mecs qui conduisent bourrés. C'est pas le bon exemple. Ils peuvent se retrouver à animer des débats en gueulant tout le temps.
9: C'est vrai, ça.
1: Ça pour l'instant ça m'intéresse pas pour une conclusion comme ça. Donc pour moi la conclusion ça a été bien pour moi le débat s'est bien pas trop mal passé pour une fois.
10: Ouais.
1: J'espère que le deuxième il va se passer pareil.
10: Ouais.
1: Parce qu'il y a sur le deuxième il y a quand même 11 questions.
10: Oh, bah faut speeder alors hein.
1: Donc conclusion j'espère qu'on reprend un débat sur la CIB mais plus long. Donc on va s'écouter, viens à la maison, il y a ma poule qui fait des frites avec du sandwich et on se retrouve tout à l'heure pour le deuxième débat qui va porter sur les Miss France. A tout de suite sur Fun Radio 0803 08 5000 et 0800 70 5000 et toujours l'IRCWW.fr.
11: Tu vas pas commencer, s'il te plaît.
12: Non,
11: avec Claire.
12: D'ailleurs,
11: je t'ai
12: mis
11: à. Tu vas pas commencer. Ah,
13: je sens que ça vient commencer les.
14: Bah, je sens, c'est je pue.
13: J'ai l'impression que à 2h30, je vais mettre la clé sous la porte. Hein.
15: Mais non,
13: je sens.
14: Pour éviter de crier quand même, Gérard, s'il te plaît.
16: Bon, ben non.
17: Vas-y.
18: Alors,

0: Quoi qu'est-ce qu'il y a?
1: Ouais, mais comment?
0: Quoi qu'est-ce qu'il y a?
2: Ça commence à bien perdre, hein.
0: Quoi qu'est-ce qu'il y a?
3: Poubelle!
4: Ouais, alors, ce demain, t'arrives?
1: Hein?
4: Ah non, mais attends, dis-moi quand je dis que la cruche, hein.
1: Ouais, ouais, mais ça...
2: T'inquiète pas, il est dans le coltard compté celui-là.
5: Ouais, je suis bourré.
4: Mais ça va, c'est beau ça, la fin.
1: Non,
6: Ah, vas-y.
1: Non, c'est bon.

0: blague. Certains points, nous disent c'est perso, c'est perso. On va pas
1: demander à Adela si elle commençait à faire enculer dans la loco, toi.
2: Non, mais il faudra peut-être qu'elle, qu'elle apprenne le français. Hein.
1: Je jouis pas.
3: Qu'est-ce que c'est que cette baudrillon?
1: C'est un mauvais exemple à la jeunesse.
4: Pas d'insulte
5: de Gérard.
4: Et voilà, donc bonsoir à tous, 0h41, donc vous pouvez toujours nous appeler pour les débats du jeudi, donc au 0803-08-5000 et 0870-5000, toujours le l'IRC www.funradio.fr.
5: Oui, tout à fait, 1782,6 connectés quand même.
4: C'est okay. Bien. C'est et donc, bien. N'essayez pas d'appeler sur le Minitel, il ne fonctionne pas, donc on va remercier Tony de
5: l'IRC.
4: De l'IRC pour ce que j'avais demandé à Rigaud qui a été fait, donc je remercie Tony en passant.
6: Voilà.
4: Et on accueille...
6: Et moi Gérard, s'il te plaît, avant de commencer, j'ai une dédicace à faire, dédicace à Sandy.
7: Et toi la grosse, debout espèce de pignasse là. Tu vois pas que les autres s'amusent là, allez debout. Viens avec nous.

0: C'est bon, on va commencer. On va accueillir Gemma Lopez, 21 ans, de Valence.
1: Ça va ?
0: 98.8.
1: Ouais.
0: Bourdon, 20 ans, Paris, 101.9.
1: Ouais, mais respect du soir, Gérard.
0: Bonsoir. Suce-la-moi, 23 ans, Damien, on écoute Fun Radio, 91.8.
2: Quand tu veux, Gérard.
0: Astico, tu commences pas, s'il te plaît. Merci. Astico, 18 ans, Pontivy, on écoute Fun Radio sur 94.1.
3: Bonsoir, Gérard.
0: Prout, 25 ans, Toulouse, 105.9.
3: Bonsoir, Gérard.
0: Et Tekel, d'Arcachon, 22 ans, on écoute Fun Radio sur 92.
3: Salut, GG.
0: Sur 92, voilà, terminé. Donc, on attaque sur les catastrophes naturelles. Alors, la première question, comment se déclenche une tempête? On va demander à Stico.
3: Attends, tu peux passer à quelqu'un d'autre parce que là, je suis en train de mettre mon tampon et puis...
0: D'accord, alors si ça commence comme ça, ça va pas aller. Alors, on va prendre 6 mois là.
2: Oui, comment ça commence une tempête?
0: Ouais. Comment se déclenche une tempête?
2: Je sais pas, t'appuies sur un interrupteur ou je sais pas.
1: Mais non.
0: Qui c'est qui veut répondre?
1: Ah, c'est Bourdon.
0: Ouais, bah vas-y.
1: Ouais, alors je fais des études de météorologie.
0: Mmh.
1: Et alors, il faut savoir qu'il y a des nuages. Alors, t'as des cumulonimbus et des cumuloanus.
2: Et
1: ok. C'est deux types de nuages bien différents.
0: Mmh.
1: Et quand t'as le cumulopinus qui rentre dans le cumuloanus, ça fait une différence de température et ça fait un orage forcément.
0: D'accord, mais tempête. Bourdon.
1: Oui.
0: Tu parles bien devant ton micro, tu t'éloignes pas quand tu parles, ok?
1: Ouais, mais ça, c'est à cause des ailes.
0: On va demander à... J'ai mal aux fesses.
4: Ouais, les tempêtes, c'est à cause des courants d'air, quoi, parce que parfois, ça fait du vent.
0: Mmh.
4: Et quand il y a beaucoup de vent comme ça, ça fait beaucoup de vent et ça peut faire des tempêtes, quoi.
0: D'accord.
4: Et parfois,
1: dans ces cas-là, tu fermes la fenêtre et puis c'est bon.
4: Ouais, mais il faut le dire aux gens qui ferment la tête, mais si jamais il y a beaucoup de courants d'air dans le monde et ça fait des tempêtes, quoi.
1: Bah, fermez les fenêtres, alors.
4: Il faut fermer les fenêtres, en fait. Quoi.
0: Astico,
4: ça peut être dangereux, quoi.
0: Astico.
3: Ouais, ça y est, donc j'ai fini de le mettre. Donc la question, c'est comment se déclenche une tempête, c'est ça?
0: Ouais. Parce que je ne vais pas m'amuser à les répéter, alors vous écoutez bien quand je pose les questions.
4: D'accord,
0: hein.
4: Gérard.
3: Ouais, je l'ai bien écouté, la preuve.
0: Alors, vas-y.
3: Alors, une tempête, c'est très simple, c'est dû à une différence de température.
0: Mmh.
3: C'est-à-dire que quand il fait chaud chez toi, tu ouvres la fenêtre pour que l'air rentre.
0: Ouais.
3: Et quand il fait froid, tu la refermes. Et quand il fait vraiment très très chaud, tu ouvres les deux. Et là, ça fait un courant d'air. Et là, il y a un choc thermique et la tempête arrive.
0: Mmh. Prout.
5: Moi, je crois que c'est par rapport à l'atmosphère, quoi.
0: Hey, celui qui s'amuse à faire des conneries derrière va se calmer parce que il va pas rester longtemps celui-là.
1: Ouais.
0: Alors Prout, pour continuer.
5: Moi je pense que c'est l'atmosphère avec le vent, tout ça, quoi.
0: Mmh.
5: Voilà, quoi. Sinon moi je sais pas trop, donc je réponds ce que je sais, quoi.
0: D'accord. T'es quel?
5: Moi je pense qu'au contraire une tempête est déclenchée par une volute.
0: Oh, tu te calmes derrière, s'il te plaît, merci.
5: Laissez-moi parler, vous avez déjà parlé, donc c'est bon, hein.
0: Hey, Gemma Lopez, entre Gemma Lopez et Bourdon, là, vous allez vous calmer, s'il vous plaît. Hein.
5: Au contraire, c'est déclenché par une violente perturbation atmosphérique et le vent peut souffler à... Ce que je veux savoir, c'est que le vent il peut souffler de 1802 km par heure.
0: Ok. Moi, j'ai pu voir à peu près sur un dictionnaire, donc c'est une violente perturbation atmosphérique sur terre ou sur mer, exactement. Plus pour approfondir la question. Donc, tout le monde a répondu apparemment, donc c'est bon. Alors, la deuxième question, IRC.
6: Oui, vite fait, il y a Jarvis Cooker qui te demande quelle est la différence entre une catastrophe naturelle et une catastrophe surnaturelle.
0: Je vois pas du tout ce que ça peut faire exactement. Il faudrait que je me renseigne sur ça, pour faire les deux. Alors, deuxième question. Un orage peut-il provoquer une catastrophe? Arbre arraché, toiture, voiture qui s'envole?
7: Ou autre,
0: bien sûr.
7: Ouais.
0: Attendez, avant que vous répondiez, parlez... Non, c'est pour celui-là que je voulais, c'est celui-là. Voilà, on a des petits sondages. Que pensez-vous des catastrophes naturelles? Alors, il y a 40% des Français qui n'en veulent pas chez eux.
7: Mm-hmm.
0: Il y a 20% de Français qui ne savent pas ce que c'est. Donc pour eux, c'est con, ce 20% de Français qui savent pas ce que c'est, c'est
1: ouais.
0: Dommage. Hein. 18% des Français n'ont pas compris la question, donc ça c'est comme d'habitude, ça m'aurait étonné les trucs.
8: Il y a toujours des Français qui comprennent rien,
0: mais de toute manière, c'est bien parce que même sur le deuxième débat, c'est pareil.
1: Mais non, mais le Français est con, c'est tout.
0: Bah ouais, mais de toute manière, il n'y a pas que le Français qui est con. Hein. Nuance. Il y a 15% des Français. Il y a 15% des Français qui aiment être naturels sans sans être des catastrophes. Voilà à peu près ce qu'on pouvait dire sur la première question. Mm-hmm. Donc, alors, deuxième question, donc je pense que tout le monde a pu entendre.
2: C'était quoi déjà?
0: Alors, un orage peut-il provoquer une catastrophe? Arbre arraché, toiture, voiture ou autre? Mm-hmm. Et on va demander ça à J'ai mal aux fesses.
4: Ouais, ça dépend où est-ce qu'il tombe. Si il y a mis sur une voiture, des trucs comme ça, ça peut faire des trucs comme ça, mais sinon c'est bien.
0: Ah bon, c'est bien pour toi?
4: Non, mais en fait, ça dépend des fois, parce que jamais ça tombe sur une voiture, et si jamais ça peut le faire, quoi.
0: Non, mais, attends. Hey, quand on parle de toiture arrachée, ouais, ou des arbres, c'est carrément le truc qui s'abat carrément sur la route. Hein. Attention, les arbres, c'est ce qui s'abat sur la route. Ouais, la voiture, je pense que vous avez.
4: Non, parce que sinon, l'arbre, il peut tomber sur la voiture, mais sinon, ça dépend de la force de l'orage, quoi, si tu veux.
0: Mm-hmm,
4: okay. Tu es d'accord avec moi?
0: Ouais, je pense, peut-être. Bourdon?
9: Ouais, c'est clair que ça peut arracher des trucs. Regarde-moi, avant, j'habitais au 8e étage.
0: Bon, Fildar, tu m'éteins ton micro, s'il te plaît, merci. Parce que t'as pas besoin de faire de conneries derrière. Oui, mais si t'écoutes, c'est Fildar qui fait le con.
9: Bah, regarde, avant, moi, j'habitais au 8e étage. Il y a eu un ouragan, et maintenant, mon immeuble, il s'est cassé la gueule. J'habite au 4e sous-sol. Donc, c'est clair, ouais, ça peut arracher des gros trucs. Par contre, un des avantages des ouragans, c'est que ça enlève la pollution.
0: Mm-hmm. Okay.
9: Ça fait un bon courant d'air, et au moins, il n'y a plus de pollution. Donc, en fait.
0: Non, mais attends, on parle des catastrophes. Celui qui s'amuse à faire ça, arrête! Et Bourdon, je te préviens tout de suite que c'est pas ton truc, je vois pas le. Bah, bon, si, et celui qui fait ça, là, il arrête maintenant, ok? Ouais, je sens que ça va mal se terminer là.
8: Hein. Non, celui qui fait ça, il arrête.
9: C'est nul.
0: Suce-moi là pour continuer.
2: Quand tu veux.
0: Au lieu de dire quand tu veux, tu réponds à la question et tu t'écrases.
9: Cochonne.
2: Les tempêtes, c'est quoi les... Ah oui. Oui, ça arrache plein de trucs, mais on s'en fout, quoi, on est remboursé des assurances, donc...
0: Tu crois que les assurances, ils vont rembourser les arbres arrachés, toi?
2: Exactement.
0: T'as vu jouer ça dans Spirou Magazine ou dans Tintin, toi? Astico.
2: Ça
0: mord.
2: Évidemment, les orages, ils ont tellement une force dramatique, je dirais, mais ça peut être bénéfique pour certaines personnes, parce que imagine quelqu'un qui veut revendre sa voiture. Il n'y arrive pas, d'accord?
0: Oh là, mais attends, Astico. Qui c'est qui a un téléphone pourri comme ça?
9: Ouais.
8: Non, mais en fait, ce qui se passe, c'est que... Je vais vous expliquer. Le standard, ça fait ce bruit-là parce qu'il y a trop de lignes ensemble. Si j'en mets plus qu'une, là, ça le fait plus.
0: Ouais, mais alors,
8: plus j'en mets, plus ça fait ce bruit-là. Donc c'est la technique, hein, on n'y peut rien.
0: Ok, donc Astico, tu voulais dire?
2: Ouais, je disais, imagine tu veux revendre ta voiture, d'accord? Tu n'y arrives pas pour X ou Y raison.
0: Ouais.
2: L'orage s'abat sur ta voiture.
8: C'est bon, Gérard, j'ai expliqué.
0: Ouais, ça y est.
10: Tu peux répéter pour moi, j'ai rien capté.
0: Non, bah t'as rien capté,
8: T'es naze, c'est tout.
0: C'est tout. Donc, alors, tu disais que tu voulais revendre ta voiture pour X raisons, donc tu peux pas la revendre parce qu'elle est. Elle est carrément écrasée par un arbre. C'est ça ta question, ta réponse?
2: Absolument pas, c'est pas ça du tout.
0: Ouais, non, mais on va quand même pas s'éterniser sur une question comme ça.
2: Ah
0: hein.
2: Oui, mais si tu me laisserais finir.
0: Bah ouais, alors vas-y.
11: Accouche.
2: Alors, imagine, t'arrives pas à vendre ta voiture. Il y a un orage qui s'abat dessus. Mm-hmm. Donc forcément, t'es remboursé par l'assurance.
0: Ouais.
2: Ça t'évite de la vendre parce que t'y arrives pas. Et
0: ouais.
2: Tu touches le pognon et puis voilà.
0: D'accord, mais ta bagnole, une fois qu'elle est écrasée par un arbre, normalement, t'es bon, elle est bonne pour la casse.
2: Mais oui.
0: Voilà. Alors,
8: non, ça te fait une voiture de sport.
0: Non, la bagnole, elle est carrément écrasée par l'arbre. Hein. Ça peut même pas une voiture décapotable. Hein.
8: Ou alors, t'as une voiture avec un arbre dedans. Si
0: ouais, ben, ça peut carrément un amas de ferraille. Prout, attends, Prout, ouais.
6: Oui, sur l'IRC, il y a le chien qui te demande si tu as peur de l'orage.
0: Non, pas du tout.
6: Et pourquoi?
0: Ben, de toute manière, il y a certains trucs qu'il faut éviter de se protéger, de ne pas se mettre sous les arbres quand il y a des orages ou autres.
8: Je croyais que ça protégeait de l'orage, justement.
0: Non, pas du tout, parce que normalement, c'est bien déconseillé de se mettre sous un arbre.
10: Il y a des parasols qui protègent de l'orage.
0: Non, plus.
9: Non, il y a des trucs prévus exprès, ça s'appelle un paratonnerre.
0: Tu crois qu'ils vont mettre un paratonnerre sur un arbre, toi?
9: Mais non, mais pour protéger...
0: Mais bien sûr.
9: Pour protéger de l'orage.
0: Bon, Prout, s'il te plaît, tu réponds à la question.
2: Écoute, moi je pense que c'est bénéfique pour certains pays parce que même si ça arrache des trucs, ceux qui ont besoin d'eau, ça leur fait du bien les pays. Voilà.
0: Alors là, je vois pas du tout la réponse à la question que je viens de te poser.
2: Mais si, j'ai répondu.
0: Non, mais attends, parce que là, ce que tu me dis, ça arrange les gens parce qu'ils ont pas d'eau, mais je vois pas du tout le rapport avec un arbre arraché, des toitures qui volent et des bagnoles qui sont écrasées.
2: Non, mais si, franchement, moi je suis d'accord, c'est vrai que ça arrache des

0: truc, mais bon, je veux dire, c'est pas négatif sur tout le plan, quoi.
1: Montez quel pour terminer?
0: Ouais, donc un
1: fantôme. Ouais, ça suffit derrière.
0: C'est vrai qu'un fantôme peut
1: causer
0: des dégâts considérables par les éclairs de pluie ou de grêle, comme des inondations, quoi.
1: D'accord. Voilà. Oui. Qui c'est qui voulait rajouter quelque chose? Personne, bah c'est bien. Donc, ce que je veux dire là-dessus, de toute manière, on a fait le tour, mais je pense que là-dessus, départ à tonnerre sur des arbres, ça n'existe pas chez moi. J'ai jamais vu jouer ça dans...
2: Mais si.
1: Non, ça n'existe pas, j'ai jamais vu jouer ça.
2: Ta gueule,
1: il va te faire sauter, toi, connard, ok?
3: Bon, Gérard, pour... Ah bah non, c'est trop tard.
1: Alors, bonne nuit pour lui.
3: Gérard?
1: Oui.
3: Il y a Davy One sur l'IRC qui te demande si tu connais la différence entre un typhon et une femme. Et en fait, il n'y en a pas. Dans les deux cas, c'est chaud et humide. Et après, t'as plus de bagnole et plus de maison.
1: Bon, ok. Bah, c'est pas mal. Donc, on va poser la troisième question avant de faire le prochain sondage. Parce que le sondage, il a rapport sur pour ou contre les catastrophes naturelles. Je ne vois pas pourquoi les pour ou contre, on en a ras-le-bol.
4: Toujours dans les sondages.
1: Bah, ouais. Alors, peut-on déclencher une éruption volcanique des mâles? On va demander ça. Peut-on déclencher. Et une éruption volcanique chez les mâles.
2: C'est quoi une éruption?
1: Une éruption, tu sais pas ce que c'est?
2: Non.
0: C'est l'acné?
2: Non, mais c'est quoi une éruption?
1: Une éruption volcanique, tu sais pas ce que c'est? T'as jamais entendu. T'as jamais entendu parler d'Arum Tazgef? Qui est plus là parmi nous.
3: Il est où?
1: Et qui est mort. Bon, il est mort à Brouty.
2: C'était le cousin de Cousteau.
1: Bon, ça suffit, toi, avec tes conneries, donc que je réponds à celui qui me demandait ça.
5: Ouais. J'ai mal aux fesses.
1: Donc, alors, une éruption volcanique, c'est un volcan qui se déclenche.
2: Ouais, GG.
6: Ok.
1: Voilà. Et alors,
2: Bourdon.
1: Ouais.
2: Ben, je voudrais dire que toi, tu me déclenches pas mal d'érections volcaniques, c'est clair. Et je voulais dire que des fois, ça entraîne aussi des tremblements de terre, et je voulais savoir si toi, t'avais déjà vécu des tremblements de fesses.
1: Pour répondre à ta question, t'es...
6: N'importe quoi.
1: Lui commence à m'énerver. Hein? Donc pour répondre à ta question qui tient pas debout, je vais te répondre tout de suite que j'en ai rien à foutre de ce que tu m'as dit.
2: T'as jamais vécu de tremblement de fesses, ça?
1: Non, pas du tout.
2: Pourquoi?
1: Alors, si tu dis des conneries comme ça, mon pote, tu vas retourner voir Pildar et tout de suite. Voilà pour toi.
2: C'est pas une connerie, c'est Zrazon de Razef.
1: Ouais, c'est ça, t'as raison, fous-toi bien de ma gueule. Tu retournes voir Pildar, il va te mettre au parfum.
5: Gigi. Moi, j'ai un petit fait divers qu'on a reçu cet après-midi. Tu vas me confirmer ou pas. On a appris que monsieur Haroun, ta mère, a découvert le plus gros, le plus touffu et le plus dévastateur des volcans. Il l'a découvert à Suresnes sous un pantalon en cuir. Il paraît qu'il appartenait à une certaine Sandy. Qu'est-ce que t'en penses?
1: Alors là, je vais te dire une chose, le prochain coup que tu dis une connerie comme ça, tu rentres chez toi tout de suite, toi.
5: Mais
1: je t'emmerde avec tes conneries.
5: Allez, Manu.
1: Ok, Manu, je te signale. C'est la dernière fois que tu me sors ça à l'antenne.
5: Mais c'était pour que.
1: Non, mais moi je te dis que c'est des conneries, alors tu recommences encore. Tu sais où que tu vas aller?
5: Tu dégages.
1: Tu vas aller chez toi.
5: Ok.
1: Ok. Alors, okay. Je te dis de te calmer tout de suite. Ok.
2: Elle a la chatte en feu.
1: Alors, suce-moi là.
2: Elle a la chatte en feu, moi je te le dis.
1: Qui c'est qui parle là comme ça?
5: Non, c'est bon.
0: Je suis là, Gérard.
1: Donc vas-y pour toi.
0: Pour moi, ouais, je suis d'accord.
1: Sur?
0: Bah, sur les éruptions et les catastrophes.
1: Non, mais attends, hé. T'as compris la question ou pas?
0: Je me rappelle plus, donc j'osais pas trop te demander de la répéter, mais...
1: Peut-on déclencher une éruption volcanique chez les mâles?
0: Ah ouais, d'accord.
5: Il faut expliquer, Gérard, pourquoi chez les mâles, parce que on avait vu ça ensemble.
1: Ouais, non, mais ça, j'expliquerai plus après.
5: Bah non, parce que s'ils comprennent pas dès le début, ils peuvent pas répondre.
2: Bah ouais.
5: Alors vas-y, explique-le.
1: De manière que ça soit chez les mâles ou chez les femelles, de toute manière, c'est strictement pareil. Je vois pas du tout pourquoi.
5: Mais non, c'est pas la même chose.
2: C'est les mêmes giclées, ouais.
0: Et quand
1: voilà.
0: Ça explose dans le caleçon, c'est ça?
1: Voilà, t'as tout compris.
5: Mais les éruptions volcaniques ne se font que chez les mâles.
1: Mais pourquoi? Les volcans, on sait rien.
5: Mais si, les volcans femelles, c'est pas fait pour faire des éruptions.
1: Non, presque pas.
2: Ça fait des dégoulinures. C'est pas pareil chez les
1: femelles. Bon, Astico. Astico.
0: Oui, je suis là.
1: Bon, tu réponds?
0: Moi, à ta question, je pense que oui. Parce que je pense honnêtement que, regarde, chez les femmes, quand elles ont leurs règles, elles sont beaucoup plus chaudes. Donc forcément, chez les mâles, ça peut faire effectivement partie des choses de la vie.
1: D'accord. Prout?
7: Bah écoute, moi aussi, je suis d'accord avec ce qu'elle vient de dire.
1: Voilà. Non mais ça c'est pas mal parce que je fais passer tous les premiers, les autres ils écoutent bien ce qu'ils disent,
2: ouais.
1: Et puis après ils vont dire, ah ben je suis d'accord avec ce qu'elle vient de dire, je cherche même pas dans
5: le dico.
1: Elle cherche même pas dans le dico.
3: Manu, Rigo, avant. Il y a le chien sur IRC, vu que tu parles de mâle et des volcans, il te demande quelle est la femelle du volcan.
1: Ça, j'ai pas cherché et je pense que ça existe pas.
3: Et pourquoi?
1: Donc, ben, je sais pas.
3: Ah bon.
1: Et t'es quel pour terminer?
7: Ouais, effectivement, je pense que oui, parce que les mâles sont plus énergétiques dans ce domaine, je pense.
4: Je peux pas demander à moi.
1: Moi, qui, toi?
7: C'est mal au fait. Actif aussi, hein.
1: Si, toi, t'as déjà répondu au début, c'est tout.
4: Ah bon,
1: c'est toi qui m'as dit, je sais pas ce que c'est une éruption volcanique.
4: J'ai pas répondu, justement.
1: Eh ben, tu vas répondre après, tu laisses. Tu laisses Tekel répondre.
2: Ouais, laisse parler le clébard.
1: Bon, attends, le clébard, il t'emmerde, toi.
2: Mais non, mais Tekel, c'est un clébard.
1: Ouais, ouais, ben, tu.
7: Moi,
1: tu la laisses parler, tu la laisses parler.
4: Laisse parler Gérard.
1: Tu la laisses parler, ok, vous la laissez parler, alors maintenant vous laissez parler les gens.
6: Allez, vas-y, Tekel.
1: Tekel.
7: Ouais, donc je t'ai répondu, donc je pense que les mâles sont plus énergétiques dans ce domaine.
1: Ouais, mais
7: ils
1: tu
7: sont
1: peux...
7: plus actifs.
1: Ouais, mais tu peux préciser le fond de ta pensée.
7: Bah, quand ils font l'amour, ils sont obligés d'éjaculer, donc voilà.
1: Ah, salope. Bah voilà. Oui. Oh, attends, la salope, à ton merde, toi.
2: Ah, cochonne.
1: Alors, j'ai mal aux fesses.
4: Bah, je pense que.
1: Attends, c'est celle qui vient de dire salope, là, tu as te calmer, toi.
2: Non, mais c'est vrai, c'est une cochonne.
1: Ouais, bah fais gaffe, Bourdon.
2: Bah, elle parle de giclée de
7: mais c'est normal, je suis comme vous, hein.
1: J'ai mal aux fesses pour terminer.
4: Bah.
1: Ouais.
4: Bah, en fait, ça dépend des fois.
1: Non mais attends, tu peux... C'est pas parce que tu parles le dernier que tu vas dire ça dépend des fois, tu vas répondre comme il faut à la question.
4: Bah parfois.
1: Bon d'accord, on a compris, j'ai mal aux fesses, apparemment t'as pas l'air de vouloir...
4: Non mais je sais pas.
1: Non mais c'est bon, il y a une question IRC, c'est tout.
4: Moi, ça dépend des fois, ça dépend parfois.
1: C'est... Ah bah c'est tout, ça tu te tais, pour l'instant il y a une question IRC.
3: Ouais,
7: ouais, ça dépend.
3: Bon, il y a Zioui sur l'IRC qui te demande si un volcan peut se reproduire lorsqu'il est en érection.
1: Non.
2: Mais si.
1: Non, ça peut pas se reproduire.
6: Mais explique pourquoi, Gérard.
2: Ça sert à quoi qu'il éjacule le volcan?
1: Comment?
2: Ça sert à quoi qu'il éjacule le volcan?
1: Non, mais attends, qu'est-ce qui crache le volcan à ton avis?
2: Bah, du foutre.
1: Du feu. Ouais, il crache des pierres et de la lave.
2: Ah non, c'est du sperme.
1: Ouais, c'est ça, ta connerie, c'est quoi?
7: C'est du sperme.
1: Voilà. Bon. Alors, vous allez réfléchir à la quatrième. Un ouragan s'arrête-t-il de tourner les jours de fête? Samedi ou dimanche inclus, et on va s'écouter le petit puceau de Paris avec sa grosse, et on se retrouve tout de suite après au 0803 08 5000, et 0800 70 5000. À tout de suite. Il est 1h03 du matin, vous pouvez toujours nous joindre au 0870 5000, et 0803 70 5000, et toujours Rigaud qui vous attend sur IRC, ouais. Donc vous pouvez toujours nous appeler sur l'IRC, donc on...
3: Ouais, je suis là.
1: Là, moi, on venait s'écouter...
3: Fildar
1: avec ses 4%, donc ça suffit. Donc,
6: c'est pour ça que t'as pas le droit de dire, ouais, Fildar, vous êtes en standard. Merci.
1: Et Fildar qui est au standard, Manu à l'aria, comme d'hab. Et donc, on venait s'écouter le petit puceau de Paris avec sa grosse... Et on va récupérer, mais avant je voulais donner un petit point sur la question numéro 2 qu'on avait dit. Peut-on déclencher une éruption volcanique chez les mâles? Moi j'ai trouvé un truc là dans un dictionnaire. C'est un refroidissement brutal au contact de l'air ou de l'eau, du magma qui s'épanche d'un volcan. Voilà, et on va récupérer, j'ai mal aux fesses.
4: Ouais.
1: Rebonsoir.
4: Rebonsoir.
1: Donc tu parles un peu plus fort devant ton combiné, s'il te plaît, merci.
6: Ça va mieux?
1: Voilà, Bourdon.
2: Ouais, ça flotte, mon pote.
1: Ok, suce-moi là.
7: Ouais.
1: Toujours là, Astico.
7: Oui.
1: Toujours là, Prout.
2: Ouais, salut.
1: Elle t'équelle.
7: Salut.
1: Ouais, salut. Alors donc, un ouragan s'arrête-t-il de tourner les jours de fête, samedi ou dimanche inclus? Donc on va demander à Gemalo Fest, comme ça il va pas me dire qu'après il n'a pas répondu à la question.
4: Bah en fait, il s'arrête la Saint-Volcan déjà.
1: Ouais, non mais vas-y, je t'écoute.
4: Il s'arrête à Saint-Volcan parce qu'il n'a pas le droit de tourner.
1: Ouais.
4: Et la Sainte-Tempête aussi.
1: Ouais, d'accord.
4: Sinon, les dimanches, il ne peut pas s'arrêter.
1: D'accord. T'as déjà vu des volcans, toi? Un ouragan qui s'arrête de tourner, toi?
4: Bah ouais.
1: Ah ouais, bah, tu me diras quand est-ce que t'as vu ça?
4: Bah, je t'appelle.
1: Ouais, non mais tu diras ça à Fildar, et Fildar me retransmettra ta réponse. Hein.
4: Ah, si tu veux.
1: Ok, Bourdon.
2: Ouais, moi je dis que les ouragans, tout ça, bah comme tout le monde, ils sont syndiqués, donc bah il y a des jours où ils travaillent pas.
1: Non mais attends, attends.
2: Quoi, il y a un syndicat.
1: Non mais attends, je vois, c'est un débat sur les catastrophes naturelles, on parle pas de politique là-dedans.
2: Oui, c'est la CGT compagnie, tout ça.
1: D'accord, bah si tu veux t'amuser à parler de politique, ça sera pas avec moi. Hein. C'est ce mois-là donc.
7: Ouais. Ils ont pas le droit de tourner le dimanche.
1: Ouais,
7: ils ont pas le droit de rouler le dimanche.
1: Non mais attends.
7: Non, mais ça fait partie de la convention et ils ont pas le droit, c'est tout.
1: Non mais je vois pas le rapport. Là, vous êtes en train de me balancer des trucs politiques. Toi, tu me balances les routiers. Attendez, il y a une question IRC avant.
3: Ouais, il y a TNT qui te demande si ils tournent dans le sens des aiguilles d'une montre.
1: Bah en principe, oui.
2: Non, attends, Gérard.
1: Non, mais attends, tu permets, on va laisser continuer.
2: Mais attends, mais ça dépend des pays. En Angleterre, ils tournent dans l'autre sens. Il y a des pays où ils roulent à gauche. Les tornades, c'est pareil, ils tournent dans l'autre sens. C'est normal, il faut le préciser.
1: Non mais je pense que là vous êtes en train de dire des conneries.
6: Ouais, et j'ai mal aux fesses qui m'a donc dit hors antenne ce qu'il voulait pas que tu entendes. Donc il a dit que c'était les jours fériés. C'était bien les dimanches, jours fériés.
1: D'accord. Astico.
7: Mais je suis là.
3: Oh là là. Oh, il y a Capitaine Caverne.
1: Il y en a un qui se trouve où là? Il y en a un qui se trouve où là?
6: Dans une caverne.
1: Ouais, d'accord. Astico.
7: Ouais. Moi, d'après ce que j'ai pu savoir au niveau de Météo France, ils ont le droit de tourner quand ils veulent. C'est-à-dire que les jours fériés et les dimanches, ils ont le droit de tourner. Le fait est que souvent, pendant ces jours fériés et pendant les dimanches, les ouragans mâles ont tendance à rencontrer beaucoup plus de ouragans femelles.
1: Mmh.
7: Et à ce moment-là, ils s'arrêtent de tourner pour justement dévier leur direction et s'arrêter. Et puis, forcément, à la fin, ils s'entendent plus. Et puis alors là, ça repète et ça repart.
1: D'accord. On a... Oui, Prout.
2: Je voulais juste savoir si c'était Sophie d'avant.
1: Non, pourquoi?
2: Ok, non, mais je voulais juste vérifier.
1: Non, mais sinon, on peut savoir aussi si c'est pas Alain Gilot-Pétré.
2: Non,
1: hein.
2: Ça se reconnaît à la voix et à la culture.
1: Et alors, Prout?
2: Ouais.
1: Donc, toi?
2: Ouais, moi,
1: Attends. Celui qui recommence à faire des conneries comme ça, il va se calmer parce que sinon, il va raccrocher. Ça va aller vite parce que ça commence à me plaire depuis tout à l'heure.
2: Ouais.
1: Foutez-vous bien de la gueule des gens. Vous allez voir tout à l'heure comment que je vais pas chercher qui c'est, moi.
2: Ok.
1: Alors donc, Prout, pour toi.
2: Ouais, moi j'avais entendu dire qu'en ce moment les volcans ils étaient en grève parce que à cause des empêcheurs de tourner en rond. Donc, voilà.
1: Non mais on parle des ouragans, on parle pas des volcans.
2: Ouais bah c'est pareil. Les ouragans étaient en grève en ce moment. J'ai entendu dire ça.
1: Ah ouais, d'accord. Ok, TKL.
2: Oui, c'est Bourdon. Je voulais juste te dire un petit truc qui a tout à fait rapport avec le débat, c'est que je suis boulanger, j'ai des miches à pétrir, donc je vais me coucher. Salut.
7: Salut.
1: Ok, salut.
4: Salut.
3: Gérard,
1: oui.
3: Sur IRC, il y a Supurator qui te demande comment se déroule la suppuration hormonale d'un ouragan.
1: Oh là là, je sais pas du tout. Hein.
3: Et il me dit aussi que si tu fais un débat là-dessus, faut savoir de quoi tu parles.
1: Bon bah attends, dans ce cas-là, ils ont qu'à me donner des...
3: Ils te posent des questions et depuis tout à l'heure, tu dis je sais pas.
1: Attends, mais j'ai pas l'atlas pour tout ça. Hein. Je vais pas m'amuser à acheter des atlas. J'ai regardé dans le dico certaines définitions. Je peux pas avoir tout. Hein.
3: Ah ok.
1: Tekel, donc pour finir.
7: Bah, moi, au contraire, je pense qu'un ouragan s'arrête de tourner uniquement si tu lui en as donné l'ordre.
8: Mmh. N'importe quoi.
7: Aussi. Mmh. Bah, c'est mon opinion. Donc.
1: Attends, celle qui vient de dire la pauvre fille, tu as commencé par te calmer, toi, parce que toi, tu m'en fais une belle pauvre fille.
7: Chacun a son opinion.
4: Tout à fait.
1: Donc, alors, moi, je vais vous donner un petit sondage avant de poser la cinquième.
6: Et toi, ton avis, Gérard, en fait?
1: Bah, moi, personnellement, l'ouragan, bon, bah, lui, il fait ce qu'il veut. S'il veut tourner les week-ends, ça, c'est son problème. Mais d'après les météorologues, en principe, tu peux pas demander à un ouragan de s'arrêter de tourner. Hein. Ça, c'est impossible. S'il a envie de casser tout sur son passage, il cassera tout sans te demander l'autorisation.
6: Ouais, comme, en fait, ce qui s'est passé aux États-Unis avec l'ouragan Mitch.
1: Ouais, aux États-Unis et puis là, il y a pas si bien.
6: Mitch Buchanan, je crois.
1: Il y a pas si.
4: L'ouragan Gérard aussi.
1: Ouais, l'ouragan Gérard, il t'emmerde, toi. Voilà.
2: Ouais, paraît qu'il a envahi sur Rennes.
1: Ouais, bah alors toi, si t'es pas contente, tout à l'heure, tu vas retourner chez toi.
2: Ah, mais bon. Je serais content.
6: Gérard, j'ai une petite surprise à la place de Bourdon.
1: Mmh.
6: Parce qu'en fait, cet après-midi, on s'est documenté avec Manu et on a réussi à retrouver le numéro d'Alain Gilot-Pétré. On va lui faire une surprise. Donc il est là ce soir.
2: Bonsoir à tous, bonsoir, bonjour à tous.
7: Bonsoir.
1: Salut.
2: Bonsoir.
1: Bonsoir.
3: Bonsoir.
2: Bonsoir.
3: Bonsoir.
2: Oui, voilà. alors demain sur la Bretagne, de la pluie, des giboulées. Sur la Côte d'Azur, de la neige à partir de 37 mètres.
1: Ouais, c'est ça.
2: Et sur la Corse, de la pluie.
1: C'est ça, alors qu'ils annoncent déjà moins de sur Paris pour cette nuit. Donc ils annoncent de la neige à 37 mètres, alors que la neige elle tombe à 1200 mètres d'altitude. C'est ça, 37 mètres sur la Côte d'Azur, c'est
2: on
1: ça.
2: On se décrotte les oreilles.
1: On se décrotte les oreilles, on se calme.
9: Moi je voulais dire, j'aimais pas sa coupe de cheveux. Alors.
1: Ouais, ben là faudrait mais peut-être.
2: La neige est
1: oh, bon ça y est, tu te calmes.
2: Mais bonsoir.
1: Bon, ouais.
6: Non, mais il est là, Alain Gilbert, on peut
1: rien.
6: Non,
1: mais il se calme.
2: Bonsoir.
6: Donc, calme-toi, Alain.
9: D'accord,
1: bonsoir. Je vais tomber dans les pommes. Bon, et bonsoir, on a compris, ok ?
2: Oui, bonjour.
1: Ouais, bah, bonne nuit. Donc, il y a, à la question pour ou contre les catastrophes naturelles, il y a 60% des Français n'ont pas le temps de répondre à la question. 30% de Français qui pensent pouvoir le faire chez eux, le faire eux-mêmes. Et là, il y a 10% qui estiment que ce n'est pas le thème du débat. Donc, si c'est pas le thème du débat, je pense que c'est comme
5: Gérard,
1: thème.
5: Gérard, c'est bizarre parce que moi, j'en avais un autre. Pareil, la même question, un autre sondage. 55% ont dit, moi, les raz-de-marée, j'en ai ras-le-bol, donc j'ai plus à boire. Je capte pas. 40%, mon volcan, il est en éruption quand je mange épicé. Et 5%, non, je vais pas le dire parce que ça va être vénère.
1: Ouais, ben, j'espère pour toi. Donc, la cinquième question, peut-on, à moins qu'il y avait une question IRC, Rigo, avant ?
3: Ah, il y en a plein. Hein. Alors, TNT qui te demande si c'est une trompe, l'érection d'un ouragan.
1: Non.
3: Et est-ce qu'on peut faire la vaisselle avec un ouragan ?
1: Non plus.
3: Gant.
1: Oh, un ouragan ?
6: Trop compliqué.
3: Ouais, un gant oura. Enfin,
1: bon, avec des moufles. Ouais, mais avec ses moufles aussi.
9: Big up, Gloria.
1: Alors, ça, la cinquième question, peut-on éteindre un incendie de forêt avec une inondation ? On va demander ça à Jamal aux fesses.
4: Ouais, tu vois pas me questionner plus tard, il faut le temps que je réfléchisse à la question.
1: Ouais, mais je vais pas coucher 107 ans avec.
4: D'abord, et puis après tu reviens sur moi.
1: D'accord.
2: C'est Alain Gilopétré.
1: Ouais, alors vas-y.
2: Oui, bonsoir, bonjour à tous, bonsoir.
10: Bonjour Alain.
2: Oui, bonsoir.
9: Bonsoir à tous.
1: Bon, ça y est, on a compris les bonsoirs, tu vas pas me répéter ça
2: oui,
1: pendant les 10 questions. Hein.
2: Oui, tout à fait, bonsoir. Alors, ce que je voulais dire, c'est que pour les incendies, il faut s'adresser aux trappeurs canadiens et à leur fameux Canadair.
1: Ok.
2: Mm-hmm. Voilà.
1: D'accord. Ok, donc on va demander à Susmoila.
10: Ouais, alors pour les...
2: Mais bonsoir.
1: Bon, ça y est, on a compris avec ton bonsoir.
10: Bonsoir Alain.
1: Hey, tu vas pas nous faire chier toute la soirée avec tes bonsoirs.
2: C'est à cause de ma nouvelle coupe de cheveux, j'ai fait un coup de soleil.
10: Ouais.
1: Tu peux le calmer, là faire,
6: Ouais, je le calme.
1: Suce-moi, là.
10: Ouais, quand tu veux.
1: Bon, attends, toi, si tu continues tout à l'heure, tu vas voir comment que je vais faire, moi, avec toi.
6: T'as du courage, quand même.
10: Ouais, non, mais... Ouais.
9: T'aimes les spaghettis.
10: Les incendies, tu les éteins en faisant des inondations, en faisant péter les barrages.
1: D'accord, c'est tout ce que tu as à répondre.
10: Bah oui, pour créer une inondation, tu fais péter un barrage, quoi, tu vas pas danser la danse de la pluie.
2: C'est pas malin.
1: Ouais, bah dis donc. Astico.
10: Ouais, mais bon, au moins t'as éteint le feu, même si c'est pas malin.
1: Ouais, bah de toute manière, ça m'étonnerait que tu peux éteindre des incendies de forêt en faisant péter un barrage. Hein.
2: GG.
1: Oui.
2: Ouais, c'est Pedro, je voulais juste te dire qu'un bon rat de marée, toi, tu pourrais nous faire un rat de diarrhée pour éteindre un incendie, non ?
1: Attends, qu'est-ce qu'il vient foutre là-dedans, là, Pedro ?
2: Ouais, c'est Pedro, je viens d'arriver, j'ai une ligne spéciale France Télécom.
1: Ouais, ben, carrément foiré, Astico.
2: L'opérateur France Télécom, je t'appelle du standard.
1: Ouais, Astico.
10: Ouais, bah écoute, Gérard, dans la logique des choses, il n'y a pas d'inondation quand il y a le feu, quoi.
1: Ouais.
10: Donc déjà là, ta question, elle est stupide.
1: Ah bah alors, si les questions sont stupides, dans ce cas-là, je vois pas pourquoi qu'on t'a sélectionné.
10: Non, attends, il y a que cette question-là qui est stupide.
1: Mais alors ?
10: J'ai jamais dit que les autres l'étaient, mais alors celle-là, franchement, elle bat franchement tous les records.
6: Et alors, pourquoi elles le seraient pas toutes ?
1: Eh ouais. Et alors, si t'es pas contente, dans ce cas-là, pourquoi qu'on t'a sélectionné ? Tu peux me le dire ?
6: Ah, tu peux pas répondre, là.
1: Ouais, tu fais moi la maline.
2: Elle a dû sucer.
1: Oh,
6: Gérard.
1: Ah, Sico.
10: Ouais, bah, je suis là.
1: Et alors ?
10: Mais non, mais qu'est-ce que tu veux que je te dise ? Il n'y a pas d'inondation quand il y a un incendie.
1: Non, mais attends, tu me parles sur longtemps, sinon tu vas dégager, toi.
2: Ouais, tu parles pas comme ça, mon pote GG.
9: Ouais.
1: Prout.
9: Ouais.
2: GG.
1: Bon, allez, on arrête un peu, là. On se calme.
2: On fait un peu la diarrhée.
9: Allô ?
1: Prout.
9: Ouais. Ouais, moi je pense qu'on peut éteindre les incendies qu'avec les lances de pompiers.
1: Mmh.
9: Autrement, on peut éteindre avec les lance-roquettes.
1: Ah non, mais attends, justement, les lance-roquettes, c'est avec ça que tu les déclenches.
9: Ouais, mais des lance-roquettes à eau.
1: Ouais, mais non, je pense pas que ça existe, ça. Hein.
6: Non, je crois que c'était. Excuse-moi, Gérard. C'est Fildar, je vais te demander, on éteint pas les incendies avec des Canada Dry, là?
1: Non, non, pas du tout. Tekel, pour terminer?
11: Ouais, je pense que oui, justement, faut surtout ne pas faire attention de pas noyer les habitants pour éviter qu'ils se noient.
1: Ah, d'accord. Ah, non, mais là, c'est pas. Ah, ça, c'est t'as été chercher ça dans quel magazine?
11: Dans Spirou Magazine.
1: Ah, non, mais moi, je crois que t'as plutôt regardé. T'as dû trop regarder.
11: Non, mais j'ai trop fumé la moquette.
6: Alerte à Malibu.
1: Ouais, t'as dû trop fumer la moquette et puis t'as dû regarder ça dans Puffé Hercule mercredi.
6: Dans Puffé Hercule.
1: Qui c'est qui a pas répondu? Ah, ben, j'ai mal aux fesses maintenant.
4: Ouais, bah, j'ai réfléchi. Bon, en fait, je m'en fous, quoi.
1: Ah, bah, tu t'en fous alors. Bah, tu vois, j'ai mal aux fesses. Oh, j'ai mal aux fesses.
6: Ça ira mieux, Gérard.
1: J'ai mal aux fesses.
6: Oui, ouais, bon, je sais pas.
1: Oh,
6: essuie-toi. Ouais.
1: Tu t'en fous.
12: Mais de la crème.
4: Ouais, bah, non, mais en fait, les incendies, je m'en fous un peu, quoi.
1: Ouais, bah, tu t'en fous. Bah, moi, j'en ai rien à foutre comme tu réponds mal, alors tu.
4: Moi, je réponds mal, je m'en fous.
6: Tu patientes.
4: Attends, Gérard, attends, écoute-moi deux secondes. Si jamais il y a une question, je m'en fous. J'ai quand même pas dire n'importe quoi. Je te dis que je m'en fous de cette question.
12: Et
1: alors, bah, dans ce cas-là, si t'en as rien à foutre, pourquoi qu'on te sélectionne aussi?
4: Parce que les autres questions m'intéressent.
1: Non mais attends, si celle-là te fait chier...
4: Eh ben je te le dis.
1: Donc dans ces cas-là, je vois pas pourquoi t'as répondu bien aux quatre premières et que la cinquième est en merde.
4: Là, je n'ai pas d'avis, je connais pas les incendies, je vais pas te répondre n'importe quoi.
1: Mais attends, dans balance...
12: Attends, tu réponds n'importe quoi, tu fais comme tout le monde, c'est tout.
11: C'est tout.
1: J'ai mal aux fesses.
12: C'est clair.
11: Tu crois qu'on s'y connaît, nous?
12: Tu fais comme les autres.
4: Bah, j'ai pas d'avis, je réponds rien, c'est tout, je fais un débat correct, c'est tout, voilà.
1: Non, mais moi, je peux te dire une chose, que t'habites du côté de Valence, donc t'es pas loin de Marseille, ouais. Et fais-moi confiance que des incendies de forêt, il y en a quand même eu pas mal cet été chez vous.
4: Ah bah,
12: Gégé, oui. Ouais, c'est Pedro, je voulais savoir.
1: Pedro, je te connais pas, toi, alors salut.
12: Et si, je suis le mec de France Télécom, je t'ai dit.
1: Ouais, mais moi, je te connais pas, donc...
12: Je voulais savoir, on parlait des pompiers, c'est vrai, Gérard, que t'es le roi des pompiers?
1: Toi, t'es le roi des cons, c'est pas pareil. Peut-il y avoir des incendies de forêt dans le Sahara? On va demander ça, j'ai mal aux fesses. Il va me dire qu'on fait passer les autres, ça va...
4: Non, le Sahara, bah, en fait, bah, je pense que ouais, ça dépend s'il y a trop de soleil, en fait.
1: Ouais, non, mais attends, j'ai mal aux fesses.
6: C'est pas ce qu'il a dit.
1: Hey, ça dépend s'il y a du soleil. Mais est-ce que t'as déjà vu des arbres dans le haut Sahara?
11: Bah, pourquoi tu te poses la question?
12: Bah ouais, alors.
1: Et alors, pour savoir ce que vous allez répondre, okay, bande de nazes.
6: Vous êtes tout naze. Hein.
4: Bon, en fait, je pense que.
6: Et en plus, il y en a des arbres au Sahara, hein, Gérard. Il y a les oasis.
3: Gérard, à ce propos, il y a Yako.
6: Il y a des fruits.
1: On se calme là derrière.
4: Il ouais.
3: Y a Yako sur l'IRC qui te demande à quelle température le sable prend feu.
1: Le sable, il prend pas feu. Hein, tout, mais je
3: bah,
1: pense
3: si, il y a des incendies dans le désert.
1: Non. Il y a plutôt des tempêtes de vent.
3: On va demander à monsieur Gilles Pétré. Il
12: oui,
3: sait peut-être mieux.
12: Oui, bonsoir.
1: Bonsoir. Ça y est, on a.
12: Bonsoir. Oui, alors tout à fait, il faut savoir que les dunes sont inflammables.
11: Mm-hmm.
12: D'ailleurs, les autorités du Sahara sont en train d'essayer d'inifuger, si Gérard comprend le mot, les dunes dans le Sahara.
6: Pas de marque.
12: Ah, pardon, excusez-moi. Et donc, tout à fait, les feux ravagent le Sahara, oui, tout à fait, demandez aux scorpions et aux cactus, ils vous le diront.
1: Attendez, stop, là, j'ai oublié de préciser quand même un truc, là, parce que j'ai pas répondu, là. Peut-on éteindre un incendie de forêt?
6: T'as pas répondu, Gérard, la question, là.
1: Ouais, mais justement, là, j'ai récupéré un truc, donc c'est des... non, mais c'est même pas
6: c'est
1: ça.
6: C'est quoi, une shot piece, un truc?
1: Non, mais... Ben, je suis en train de chercher, mais je l'ai pas... Ah, ben non, ben, je l'ai pas, la question.
6: Bah, bien. Bah, regarde bien au fond de ton slip.
1: Non, mais je l'ai pas. Donc, c'est moi, là.
11: Oui.
12: Non.
1: Donc toi?
11: Il n'y a pas d'incendie dans le Sahara, puisqu'il n'y a pas de pétomane dans le Sahara, donc ils ne peuvent pas mettre le feu aux forêts.
1: Il n'y a pas de?
11: De pétomane.
12: Des pétomanes.
1: C'est quoi ça?
11: C'est les mecs qui mettent le feu.
12: Tout à fait.
1: Ouais, non mais pourquoi? Parce que tu penses qu'il y en a dans d'autres villes?
11: Bah ouais. Tu sais, dans le sud de la France, c'est les pétomanes qui mettent le feu aux forêts. Il n'y en a pas dans le Sahara, des pétomanes, c'est interdit.
1: Non mais moi je peux dire quand même je vais vous dire répondre après sur cette question là. Astico.
13: Oui, moi effectivement je pense qu'il y a des incendies dans le Sahara. La preuve, il y a plus que du sable maintenant.
1: Non mais attends, on vient de dire avec Gemma Lopez qu'il n'y avait pas d'arbres. Donc je vois pas comment. Non, il n'y a pas d'arbres.
4: J'avais déjà vu.
13: J'ai déjà vu avant.
1: Bon, ok. Prout.
9: Ouais. Ben, moi, j'ai passé mes vacances au Sahara l'année dernière.
6: Ouais.
9: L'été dernier. Moi, j'ai vu que... je voulais dire que la chiasse de dromadaire, c'était inflammable. Donc, à ce propos, quand t'avais des sultans qui se baladaient dans le Sahara, qui mettaient le feu à la chiasse, ça prenait feu et on pouvait facilement l'éteindre avec des bangas.
1: D'accord, eh ben, c'est bien parce que toi, si tu continues à dire des conneries comme ça tout à l'heure, tu vas même pas finir.
9: Mais je te raconte la vérité.
1: On va demander à Tekel.
13: Non, je pense pas, parce que comme disait tout à l'heure, il n'y a pas de forêt, donc à moins que ce soit provoqué.
1: Ok, ben, moi je peux vous dire... ça commence à bien faire là, vos conneries derrière, merci.
12: Tekel, elle a le cuit d'un club.
1: Alors, Tekel, à ton merde.
9: Tekel, c'est une catastrophe naturelle, une catastrophe tout court.
1: Tekel, c'est une catastrophe semi-naturelle enrobée d'une secousse,
13: Je t'en prie, Gérard, dis pas tout.
1: Plus ou moins brutale, qui ébranle le sol, tremblement de terre. Voilà ce que je pouvais dire.
14: Merci, Gégé.
1: Allez,
14: debout. Allez, avec nous.
1: Je peux répondre à la question.
12: Allez,
1: vas-y.
12: Et toi, la grosse, fouille-toi un peu de finir ça. Vas-y,
1: bon,
12: vas-y, remue-toi. Tu vas pas comme ça, mise.
13: Non, mais je t'ai déjà répondu, Gégé. Hein.
1: Non, mais moi, je voudrais répondre. Donc, peut-il y avoir des incendies de forêt ou autre dans le Sahara? Donc, je pense pas. Donc, pour préciser à celui qui me posait une question qu'il y avait des pitomanes qui... Oh, attends, si t'es pas content, toi, tu dégages, ok? J'ai le droit de parler, j'ai le droit de m'exprimer, ok?
13: Exactement. Péter le cul!
1: Toi-même! Toi, tout à l'heure, je vais te péter la rondelle, tu vas retourner au standard, quoi! Alors, donc, pour répondre à la
13: question.
1: Oh, ta gueule, un peu, toi, tu m'emmerdes, avec tes conneries. Donc, pour dire que s'il y avait des pitomanes, de toute manière, normalement, dans les forêts. Donc pour préciser à cette personne qui m'a posé cette question, qui disait qu'il y avait ça, c'est qui ?
13: Suce-la-moi.
1: Donc moi je peux te répondre que normalement dans les forêts, t'as des panneaux comme quoi que c'est interdit de fumer.
13: Ouais, mais c'est
1: et de se balader avec des bouteilles, des réchauds ou autres.
13: Mais justement, les pétomanes, ils s'en foutent. Ils
1: faire
13: la loi.
1: Attends, bon, ça y est, on a fait le tour, Rigo, oui.
3: Oui, il y a Davy One qui te demande comment font les pompiers pour éteindre les incendies de volcans.
1: Ah ben ça, le volcan, tu peux pas les éteindre. Hein, tu peux pas
3: non,
1: éteindre.
3: Non, mais tu peux éteindre l'incendie qui est provoqué par un volcan.
1: Ça dépend parce que vu que la lave est
6: chaud,
1: vu que la lave est quand même assez brûlante, donc à mon avis, je pense pas qu'ils puissent avoir accès directement là-dessus.
13: Bah, ils prennent un parachute.
9: Ils mettent tous autour et puis ils pissent, et puis c'est bon.
1: Mais c'est ça. Et toi, tout à l'heure, tu allais pisser au standard, tu vas voir.
6: Ah non, ça va puer après. Non.
9: C'est gros envie en plus.
6: Question.
1: Alors, question.
12: Allez.
1: Prendre l'avion, peut-il. Oh, ça y est, mais.
6: C'est la 7ème là, Gégé.
1: Oui, c'est la 7ème.
6: C'est la 7ème question, magnifique.
1: Alors, prendre l'avion, peut-il faire une tempête de neige, celui qui commence.
13: Oh, la catode.
1: Non, mais attends, c'est qui cette espèce de petit con là?
9: Finard,
6: tu gères un peu le standard.
1: Et donc, on va s'écouter la grosse bourrée avec Josette la cochonnée. On se retrouve tout de suite après au 0870-5000 et 0800-3085000. Et toujours l'IRC ou que Rigo vous attend. Et
6: ouais.
1: Standard.
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1: Et voilà donc de retour pour la suite et la fin des catastrophes naturelles, 1h28. Ouais. Et donc vous pouvez toujours nous appeler au 0803 08 5000 et 0870 5000. Toujours Fildar au standard qui vous attend. Rigo,
6: bonsoir, je vous attends au standard.
1: Rigo sur l'internet. Donc
3: ouais, et d'ailleurs, je voulais quand même dire qu'on est 2584,2.
1: Oh hein, combien
3: 2584,2.
1: Ouais. Allez, tout le monde debout là.
3: D'accord. Et on va bientôt battre le record, je pense.
1: Bravo, Gérard. Et donc, on venait de s'écouter la grosse bourrée avec Josette la cochonne. Et on va récupérer pour continuer les débats. J'ai mal aux fesses.
9: Bah, mets de la vaseline.
16: Ouais.
1: Oh, faudra peut-être te réveiller quand t'appelles.
16: Bah, en fait, ça dépend de la taille des hélices. Parce que s'il y a des grosses hélices, ça peut faire bouger la neige et ça peut faire des tempêtes de neige à la fin.
1: Non, mais attends, j'ai mal aux fesses.
16: Ouais.
1: Qu'on te dit bonsoir.
12: Ah, il y va cash, hein.
1: Quand on te dit bonsoir, on te demande si t'es toujours là, tu réponds oui. Hein, tu réponds pas à la question maintenant.
17: Bonsoir.
1: Alain Gilles Petré.
17: Bonsoir.
1: Cisse-moi là.
6: Bonsoir Alain.
17: Bonsoir.
1: Cisse-moi là. Oh.
17: Allô, oui, bonsoir.
1: Merci. Cisse-moi là, toujours là.
17: Toujours là.
1: Astico.
18: Oui.
1: Prout.
19: Oui, bonsoir à tous.
1: Et TKL pour terminer.
18: Salut.
1: Pardon, re-salut. Bravo, bravo. Je me suis retenu. Alors, donc, prendre.
6: Je te rassure, t'as roté. Hein.
1: Bon, alors, donc, vous avez compris la question. Donc, j'ai mal au fait, t'as déjà répondu, donc c'est pas mal.
19: C'est vrai, c'est pas mal.
1: Donc,
18: Toi, la
1: cathode. Oh, t'as une joie, là, toi, Trablo. Alain Gilles Petré.
17: Oui, vous pouvez répéter la question, bonsoir.
19: Bonsoir.
17: Bonsoir, Alain. Bonsoir, bon vent.
1: Bon, bon vent. Alors, prendre l'avion peut-il faire une tempête de neige?
17: Je ne vois pas du tout le rapport.
1: Bah moi, faudra peut-être répondre à la question.

0: là, tu commences à me gonfler.
1: Ça coule grave.
0: Parce que si t'as terrain gnagna, dans ces cas-là, tu raccroches ton téléphone et tu machines terrain gnagna.
2: Elle te gonfle l'asticot.
0: Ah, parce que ça commence à bien faire.
3: Hey, t'as comme des serviettes. Hein.
0: Alors, pour asticot qui commence à nous les casser.
4: Oui.
0: Alors, pour la dernière fois que je répète la question, prendre l'avion peut-il faire une tempête de neige?
4: Non, je ne pense pas.
0: Alors, tu peux t'expliquer?
4: Non.
3: Non, t'argumentes ou tu dégages, hein.
0: Bah, alors, dans ce cas-là, tu vas faire une chose, tu vas garder ton tampon bien entre tes jambes, et puis on va te dire bonne nuit.
1: Vas-y, bonne nuit.
0: Voilà,
1: à tous.
0: Bonne nuit, Asticot.
4: Bonne nuit.
0: Alors, Prout. Prout.
1: Ouais, moi je pense que les hélices de l'avion peuvent provoquer des tempêtes de neige. Surtout.
0: Oh, mais vous vous calmez derrière là ou quoi? Ou sinon j'ai mal aux fesses, tu as dégagé.
1: Bonsoir.
0: Alors, Prout.
1: Ouais, je viens de dire que les hélices de l'avion peuvent provoquer des tempêtes de neige avec le vent et voilà, en plein été c'est possible.
0: D'accord, t'es quel?
4: Oui, je pense que oui, parce que si l'avion s'écrase avant même qu'on l'autorise à atterrir, je pense que oui.
1: Oh la gogole.
4: C'est forcé, quoi.
1: Allez, prout, t'es vraiment une conne. Hein.
0: Alors, j'ai mal aux fesses. Si c'est... J'ai mal aux fesses, garde ton matricule, toi.
1: Pourquoi?
0: Ouais, tu vas voir. Donc, tu voulais rajouter quelque chose, Tekel?
4: Non, c'est ma réponse.
0: Ok, moi, c'était ma question. Donc, une question IRC, Rigo?
2: Oui, apparemment il y a Super Ouragan qui connaît Tekel, alors là je suis épaté, et il demande combien il y a de tempêtes de neige dans le cerveau de Tekel.
0: Alors dans le cerveau de Tekel,
3: ça dépend lequel, parce que des Tekel il y en a eu pas mal, hein, quand on regarde bien.
0: Je crois qu'il y en a 5.
3: Il y a eu Tekel Sardou, il y a eu...
2: Ici on joue à Tekel 3 quand même.
0: Ouais, Tekel 3, toi, qui c'est qu'on récupère à la place de...
3: Je cherche sur les 24 lignes, okay. ça sonne.
1: Moi je dis que Tekel, elle se prend des tempêtes de neige quand elle se prend des giclées dans la figure.
0: Donc moi je peux vous dire une chose, que prendre l'avion peut-il faire une tempête de neige? En principe non, parce que déjà quand il y a de la neige, ils ont déjà du mal à décoller, voler.
5: Ouais.
0: Donc pour ça il y a des services des aéroports qui sont spécialisés dans tout ce qui concerne la neige sur le
2: ils font quoi,
0: sur la piste, ils la dégagent et ils mettent pour éviter que les réacteurs gel, ils ont un produit spécial qui leur mettent dessus la nuit pour
2: ils foutent dans les réacteurs du produit spécial.
0: Non mais sur l'avion
3: c'est d'antigel.
0: Un genre d'antigel qui mettent dessus. Donc okay. Oui.
4: Ça s'appelle une tempête de joie.
1: Est-ce que tu penses que quand il neige trop, une fois que les avions ils se mettent à givrer, comment ils font quoi pour le redémarrer quoi? Parce que s'ils ragivraient.
0: Non mais attends, t'es borné ou quoi toi?
1: Non.
0: Non, mais je crois qu'on vient de le dire. Je viens de le dire ce qu'il faisait. Attends, toi, si tu t'en bats les couilles, tout à l'heure, tu as dégagé, toi. Tu vas pas me faire chier longtemps. Hein.
2: Bon, Gérard, à propos d'avion, il y a Davy One qui te demande si c'est pas dangereux d'aller aux toilettes dans l'avion pendant que l'avion fait un looping.
0: Quand on était à New York avec Tekel, J'ai jamais eu l'occasion.
2: Elle va être jalouse sans dire.
0: J'ai jamais eu l'occasion d'aller aux toilettes pendant le vol.
4: Si tu tombes dans le trou. Hein.
3: Avec elle.
2: Attends, tu passes pas.
0: Attends, 5 minutes toi, au lieu de dire des conneries là, qu'est-ce qu'il y a, Tekel?
4: Non, si tu tombes dans le trou, c'est normal. Hein.
0: Non mais attends, tu tombes dans le trou déjà, je sais pas où tu atterris.
4: Bah oui, mais dans les toilettes de l'avion, il y a forcément un trou quand tu fais caca, donc.
6: Oh, t'es dégueulasse.
0: Oh là là. Mais toi, de toute manière, faudrait peut-être arrêter.
4: Voilà, quand tu fais tes besoins, voilà.
0: Ouais, ben, toi, arrête de fumer la moquette ou fume bien la moquette, hein.
4: Non, mais
0: je vais m'occuper de ton matricule tout à l'heure, toi.
3: Gérard, excuse-moi, à la place de Asticot,
0: oui.
3: On a Lou de Nez.
4: Oui.
1: Bonsoir.
4: Bonsoir, mon ami.
1: Bonsoir, Lou de Nez.
4: Bonsoir, Lou de Nez.
1: Bonsoir à tous.
0: Donc, t'es Lou, toi?
4: Moi?
0: Non, pas ta sœur.
4: Je suis d'ici et d'ailleurs.
1: Elle habite à Narine.
3: Non, elle est d'ici les Moulineaux, pas d'ici et d'ailleurs.
0: Donc,
3: région parisienne, 101.9 FM, elle a 21 ans.
0: Et 21 ans, ok. Donc, alors, pour toi, je répète la question, comme tu étais au standard. Donc, prendre l'avion, peut-il faire une tempête de neige?
7: De con, hein.
0: Mais attends, mais tu commences à me les gonfler, toi, avec le répondeur, là.
3: C'est pas le répondeur?
0: Non, c'est quoi, là, qui est en train de bouger, là, depuis tout à l'heure, que t'es en train de me mettre en vert?
3: Alors,
0: c'est le répondeur. C'est le répondeur.
5: Ben non, c'est pas en vert.
0: Ben oui,
5: c'est en vert.
0: Ben ouais, mais c'est le répondeur de
5: en vert, ça.
4: Eh, connard.

0: Attends, John, moi je t'emmerde. Je t'emmerde. Moi je t'emmerde, Lounet, donc pour continuer là.
1: Oui. En fait, moi je pense que les tempêtes de neige, quand on est dans l'avion, l'avion est en haut et la tempête de neige commence plus bas. Donc forcément, il n'y en a pas dans l'avion.
0: D'accord. Ok. Donc, huitième question. Est-on assuré lors des inondations
2: quand Suresnes
3: on... Non, assuré.
0: Est-on assuré, abruti, pour Suresnes?
4: C'est où Suresnes?
0: Assuré.
4: C'est où?
0: Oh là là,
3: c'est putain, dans le nord de la France, je crois.
4: C'est où Suresnes hein?
0: Dans le 971, du côté de la Guadeloupe. Ouais. Est-on assuré lors des inondations quand on n'a pas de bouée? On va demander à... J'ai mal aux fesses. Ouais.
5: On me demande que tu répètes la question.
0: Est-on assuré lors des inondations quand on n'a pas de bouée? On va demander à J'ai mal aux fesses.
6: J'ai pas bien entendu là.
0: Oh non mais attends, t'es bouché toi aussi?
6: Bonsoir.
4: Salut.
6: Bonsoir.
0: Oh mais ça y est là, le bonsoir, on a compris.
6: Gérard, tu parles trop vite là.
0: Oui, bonsoir. Alors je
6: vais faire l'articulation.
0: Je répète, est-on assuré lors des inondations quand on n'a pas de bouée?
4: Ça dépend.
0: Bon, alors on va demander c'est qui.
6: J'ai mal aux fesses d'abord. Bon, alors moi j'ai dit que ça dépend quelle bouée c'est.
0: Non, attends, il y a une question IRC déjà pour commencer avant.
5: C'est pas une question, on me dit que Tekel, elle a pas à répondre parce qu'elle a déjà une bouée naturelle.
0: Ah bah, elle répondra et c'est tout.
4: Non,
0: si
4: non,
0: ça,
4: non, j'ai pas de bouée. Hein.
0: Si ça plaît pas au mec de l'IRC, qui se calme.
5: Ils sont
0: j'ai mal aux fesses.
5: Ils sont quand même 2852.
4: Ouais. Oh là là.
0: J'ai mal aux fesses.
6: Gérard,
0: j'ai mal aux fesses.
6: Oui, mais on a compris qu'on a une bouée aussi.
7: Et de la crème.
0: Putain, mais tu vas répondre à la question correctement ou tu vas virer, toi?
6: C'est quoi comme genre de bouée, Gérard?
0: Bon, allez, dégage, hop, terminé pour toi. Ce coup-là, tu me les casseras plus. Alain Gillot-Pétré.
7: Oui, bonsoir. Je voulais dire que une fois, j'ai été inondé dans ma salle de bain, j'avais pas de bouée.
0: Ouais.
7: Et j'ai pas été remboursé par l'assurance.
0: D'accord. C'est ce mois-là.
7: Okay.
4: Ouais. Ça dépend parce que normalement, ouais, faut avoir deux bouées chez soi. Quand tu dis si on n'est pas assuré, si on n'a pas deux bouées, bah non, si on n'a pas deux bouées, on n'est pas remboursé.
0: Non mais j'ai dit.
4: Une bouée, t'es pas remboursé, il faut en avoir deux.
0: Ah d'accord. Ok. Lounet.
1: Ouais, et ben en fait, ça dépend si la bouée elle est gonflée ou si elle est pas gonflée. Si elle est gonflée, c'est bon, ça marche. Les assureurs sont d'accord, mais si elle est pas gonflée, ça marche pas.
0: D'accord. Prout.
8: Ouais, ça dépend depuis quand t'es assuré. Si tu fais du canoë kayak, c'est bon, t'as pas besoin de bouée.
0: D'accord. Et qui c'est qui me manque? Ah bah t'es quel?
4: Ouais, effectivement, certaines personnes veulent être assurées, mais uniquement si on les aide à nager.
0: Ouais. Ouais, non mais même si on les aide pas à nager, donc est-ce qu'on peut les assurer?
4: Bah je pense aussi, hein.
0: Tu penses?
4: Tout dépend de la personne. Hein.
0: Mmh.
4: Si la personne a les possibilités de nager ou pas, ça dépend. Hein.
7: GG.
0: Oui.
7: Je voulais dire que c'est Pedro là, c'est le mec de France Télécom. Je voulais dire que Tekel, même avec une bouée, avec le poids qu'il a fait, c'est clair, elle coule. Hein.
0: Mais bah, Tekel, attends, merde, Pedro. Voilà,
4: d'abord, tu peux pas savoir quel poids que je fais. Hein.
7: Non, je t'ai déjà vu.
8: Ouais. T'as besoin de bouée,
7: tu
8: pourras
7: pas te rater, tu prends la
4: moitié. Moi, je t'ai jamais vu, mais je pense que tu dois pas être beau à voir. Hein.
0: Non, mais. Oh, ça y est, c'est terminé là, parce que ça commence à m'énerver.
7: T'inquiète pas, je te surveille, toi.
0: Alors, à la question, faut-il être catastrophique pour naturaliser? Alors là, je suppose il y a 100% Français qui n'étaient pas chez eux quand nous les avons appelés pour ce sondage. Mais c'est quoi ce sondage-là de naze?
3: Ah, bah ils ont posé ça.
2: Adressé à Rigaud, c'est sur Internet.
5: Je les ai récupérés sur le net, sur un site sur les catastrophes naturelles. Et apparemment, bah tous les gens, ils ont appelé plein de gens pour cette question et les gens n'étaient pas chez eux.
0: Ouais, hein.
2: Il est bien ton sondage.
0: Ouais. Alors, huitième question. Huitième, on vient de la faire.
2: Ouais. Gérard, juste avant que tu poses la question, justement, on accueille à la place de J'ai mal aux fesses, Carambar d'Angoulême. Bonsoir.
9: Bonsoir, Carambar. Bonsoir, Monsieur Georges, du 20e arrondissement.
8: Bonsoir à tous.
9: Dis donc, Gérard, tu me demandes pas comment ça va, moi?
0: Salut, Carambar.
9: Tu me demandes pas comment ça va?
0: Comment vas-tu? T'en sais rien, t'as pas regardé ce matin? C'est ça? T'inquiète pas, tu me l'offras pas à moi.
9: Ouais, donc, tu peux me répéter parce que moi j'étais avec la personne.
0: Avec Fildard. Donc, voilà. Est-on assuré lors des inondations quand on n'a pas de bouée? Voilà la question.
9: Bah, quand par exemple, Théolie avec Sandy, bon.
0: J'ai coupé. Voilà, bah c'est bien. Bah, lui, ça a été vite fait. Donc, neuvième question.
7: Et Gérard?
0: C'est
7: oui,
0: qui?
7: Oui, bonsoir, c'est Alain Gillot-Pétré. Je voulais juste vous dire bonsoir parce que j'ai une météo à présenter demain matin, donc il faut que je me couche.
0: Ok.
4: Bonsoir.
0: Salut.
7: Bonsoir. Bon vent.
0: Ok, bon vent à toi. Alors.
7: Bonsoir.
0: Neuvième question. Un politicien est-il considéré comme une catastrophe naturelle,
9: normalement?
0: C'est qui?
9: C'est Carambar, je me suis calmé, c'est bon, excusez-moi.
0: Bah alors vas-y, alors dépêche-toi.
9: Un politicien est-il considéré comme une catastrophe naturelle? Ben, je sais pas, j'ai... Alors, qu'est-ce que t'en penses, toi, perso?
0: Non mais attends, tu réponds à la question, parce que...
9: Ouais, une catastrophe naturelle, je trouve que la politique c'est une catastrophe, de toute façon.
0: D'accord. Voilà, bah voilà ce que je voulais entendre.
9: À la ligne.
0: Voilà, alors, suce-moi là.
4: Ouais, je pense que les mecs de droite sont des catastrophes naturelles, mais bon...
10: Ouais, on cul ton qui?
4: C'est une idée...
0: Complètement un starbé, celui qui s'amuse à faire ça derrière. Lounet.
1: Ouais, bah moi je pense que c'est ceux qui votent qui sont considérés comme catastrophes naturelles.
10: C'est ta merde.
1: C'est les gens qui votent qui sont considérés comme une catastrophe naturelle.
0: Ok. Prout.
10: De con.
9: Ouais. Ouais, moi je suis d'accord.
0: D'accord. Oh, bah, c'est tout. C'est ça ta réponse?
9: Non, mais bon, plutôt le samedi et jamais le lundi.
0: Ouais, d'accord. Tekel, pour terminer.
11: Ouais, mais je pense qu'il n'y a pas que les politiciens, il y a aussi les animateurs.
0: Moi, ouais, je pense aussi, mais je pense que les animateurs, ils ne sont pas considérés comme catastrophes naturelles. J'en ai pas encore connu quelques-uns.
11: Bah, ça dépend qui, hein. Surtout. Bah, ouais. Si, je pense qu'il y a déjà toi, déjà.
0: Ah bon, bah, c'est ça, merci. Bah, c'est attends, attends.
3: Allez, toi, dégage.
9: Dégage, qui baisse.
0: Toi, tu vas voir, toi. Attends.
4: Elle a raison.
0: Ouais, vous allez voir. Faire l'amour, c'est la dernière question. Après, on fait la conclusion parce qu'il est déjà 1h42. Et...
9: Non, c'est bon, on a le temps.
0: Ouais, bah attends, t'as le temps, peut-être toi, mais pas moi. Alors, faire l'amour provoque-t-il un tremblement de terre? Voilà. Et on va demander, ben, 40 barres. 40 barres. Fildar, ouais.
5: tu l'as viré, Gérard?
9: Je vais te dire, ouais.
0: Non, 40 barres, je l'ai pas viré, c'est pas 40 barres que
11: j'ai
0: viré.
11: Moi, j'ai un 40 barres.
9: Non, c'est Tekel, c'est de boudin. Là.
0: Attends, le boudin, il t'emmerde, toi, connard.
9: On dit Tekel, on dit que c'est un boudin, normalement, pour ce chien-là, pour cette race-là, tu vas pas t'énerver, c'est vrai.
0: Bon, tu réponds à la question.
9: Bah, je vais te dire, ouais. Tu calmes, ça, s'il te plaît, ouais. Bah, je vais te dire, ouais, Gérard.
0: D'accord, suce moi là.
4: Oui.
9: M'inspire pas, toi.
4: Ouais. Bah, oui. Bah oui.
9: Elle va te dire
0: moi
9: aussi.
0: Bon, mais alors, si vous répondez tous comme ça, sans me donner d'explications, je pense qu'on va faire la conclusion tout de suite.
4: Parce que c'est parce que t'as jamais provoqué tremblement de terre en faisant l'amour, mais si t'avais connu ça, tu poserais même pas la question.
0: Non, bah, de manière, des tremblements de terre, il y en a pas les masses en ce moment, hein. Il y en a dans d'autres pays, mais pas par ici. Tu sais, il y a eu des secousses dans le sud de la France, je crois, il n'y a pas tellement longtemps.
9: Sur ta porte.
0: Prout.
9: Ouais, moi je pense que c'est possible parce que j'ai vu sur un site internet www.bulldogdesurenne.fr.
0: Alors, Prout, c'est terminé pour toi. Fildar, s'il te plaît, merci. C'est quel terme pour finir?
11: Oui, donc effectivement, parce que je pense que oui, parce que mon copain, quand il me fait l'amour,
0: Quoi. Vous laissez parler les gens, s'il vous plaît.
11: La maison s'effondre presque toutes les semaines.
4: Et c'est à cause de ton poids.
9: T'es quel, il paraît que ton copain, il jouit pas.
0: Lounet.
1: Bah écoute, quand on a un partenaire comme Tekel, je pense que oui.
9: Bah il mentait sur moi.
0: D'accord. question IRC, celui qui s'amuse à dire des conneries comme ça rigole ouais, sur IRC.
5: Alors on me parle de tremblement de glaire lors de fellation. Et il y a Oxide qui demande si les bombes atomiques de l'armée sont-elles des catastrophes naturelles.
0: Ben je pense que oui. Voilà, je peux, ça tout, c'est je peux lui répondre oui à mon avis. Voilà.
5: À ton avis.
4: Bah, voilà.
0: Alors conclusion, 40 barres.
9: Une grosse bête. Ah ben non.
0: 40
9: ouais,
0: barres.
9: Non,
0: tu...
9: Je vais dire, je suis malade. J'ai, je suis dépressif. Bonsoir.
0: Salut.
9: Voilà.
0: Salut. Suce-moi la conclusion.
5: Suce-moi la conclusion.
4: Bon bah Gérard, c'est quand tu veux. C'est tout.
0: Bon, tu fais ta conclusion?
4: Bah, c'est quand tu veux.
0: Quoi?
4: Voilà, c'est ce mois-là, quand tu veux.
0: Bon, voilà, tu vas te faire foutre, toi. Lounet.
1: Ça sera sans commentaire.
0: Pourquoi?
1: Parce que.
0: Alors.
1: Sinon, tu vas me virer, alors je préfère rester sur ma position, c'est-à-dire sans commentaire.
0: D'accord.
1: Tu peux approfondir un peu plus.
0: Tu vas me dire comme toutes les semaines que mon débat n'a ni queue ni tête, c'est ça?
1: Bah attends, c'est la première fois que j'interviens sur l'antenne, alors je vois vraiment pas pourquoi je pourrais te dire ça toutes les semaines.
0: Et alors, dans ce cas, quand je te demande la conclusion des catastrophes naturelles, tu l'as fait, c'est tout?
1: Bah je viens de te dire, c'était nul.
0: D'accord, ben je m'en doutais. Prout.
9: Ouais, encore un débat tout naze avec des questions toutes nazes, sans pour autant être aussi chiant qu'on pouvait le penser.
0: Ah ben, si ça vous plaît pas dans ces cas-là, Ah bah vous faites une chose, bah vous écoutez la radio et puis on vous sélectionnera pas.
5: J'ai une conclusion de Delight sur IRC. Alors il dit que quand le sable brûle, ça provoque de big catastrophes et on est obligé de de pencher la terre pour éteindre les incendies provoqués par les avions qui s'écrasent après avoir provoqué des tempêtes de neige.
3: C'est compliqué peut-être pour Gérard.
0: Ouais, c'est vachement compliqué pour moi.
5: Alors attends, il résume. En conclusion, ton débat c'est de la merde.
0: Ouais, bah c'est bien. Tekel pour terminer.
11: Donc très bon débat et puis faites attention parce qu'il va y avoir beaucoup de tempêtes surtout en ce moment.
0: D'accord, bah moi je t'en prépare une pour tout à l'heure, toi.
11: Tu vas
0: voir, ouais, bah c'est quand je veux ou tu veux, tu vas voir la tempête de neige que je vais te faire, toi. Sur les catastrophes naturelles, le premier débat, c'était dans l'ensemble plutôt pas mal, ça s'est bien passé. Pour une fois que Pilar, il a bien fait son boulot. Pour une fois, on va voir le deuxième débat, mais je pense que le deuxième débat va être aussi bien que le premier, je l'espère. Donc on va se retrouver pour le deuxième débat qui va porter sur les moyens de communication. Et vous pouvez toujours nous appeler au 0803-08-5000 et 0870-5000 et toujours lirc.funradio. Voilà.
5: Tout à fait. Attends, je regarde vite fait. Ah, on a dépassé les 3000.
3: Combien
5: 3242.
3: C'est joli.
5: Oh la vache.
0: Sur un débat.
5: Ouais.
0: 3356
5: maintenant.
0: Ah bah d'accord.
3: Et ils tiennent tous sur un écran?
5: Bah non, malheureusement, on se débrouille.
3: Ouais, on fait ce qu'on peut, d'accord.
0: Donc bah, on se retrouve tout de suite après, donc pour le deuxième débat.
3: Qui portera sur
0: les moyens de communication. Et on va s'écouter les moines de Boulogne avec la chaise dans les chaussettes.
12: Alors il est là. Oui, bonsoir. T'es bon, tu peux lui parler, Gérard, deux secondes?
13: Qu'est-ce qu'il a à dire?
14: Bon, Gérard?
13: Ouais.
14: C'est Caramel.
13: Ouais.
14: Ça va?
13: Ouais.
14: Je voulais dire que j'avais écouté tes poèmes et que c'était fabuleux. Ouais.
13: Attends, c'est pas toi qui m'as appelé dans l'après-midi?
14: Ouais.
13: T'es pas le cousin à Lorette?
14: Si. Et alors?
13: Bon, et alors, qu'est-ce c'est que caramel. T'as à me dire?
14: Ben, je voulais dire que c'était super avec tes poèmes. On attendait jeudi que tu nous fasses tes débats. Et je voulais savoir si c'était possible d'avoir une photo dédicacée de toi et de Christine.
13: Non, alors là, je vais te dire une chose, de toute manière, c'est pas le caramel. Ok ? Alors dans ce cas-là, tu repasses voir Max. Non, je t'adresse plus la parole. Ok, tu repasses voir Max.
3: Allez, hop, bonne nuit.
12: Alors, allô, qui est là ?
13: Non, mais moi, je vais pas rester là parce que ça fait des échos quand même.
14: Allô ?
13: Ouais,
14: c'est Francis.
13: Ouais.
14: Ouais. Dis donc Christine, le nouvel an elle fait quoi?
13: Alors là je vais te dire une chose, tu vois, pour le
3: Allez.
13: Nouvel an. Hop, bonne nuit.
12: Au suivant.
13: Eh ouais. Oh, t'accouches au standard là?
14: Oh Manu!
3: Oui bah oui,
14: je suis là.
3: Ouais, c'est bon.
13: Tout à l'heure je vais te réveiller moi.
3: Ouais c'est bon.
12: On a plein de nanas mais on les met en attente là. On attend que tu sois à l'antenne, hein, quand tu descends dans le studio.
13: Ouais, d'accord. Ben, qui l'accouche, lui, là.
12: Il y a Tony et Arnett qui voudraient te parler.
13: Passe-moi Arnett, plutôt, que Tony. Je veux savoir quelque chose.
14: Ouais, salut.
13: Ouais.
14: Ouais. Qu'est-ce qu'il y a?
13: Non, mais attends, qu'est-ce que tu m'as dit au téléphone à
14: 20h15?
13: T'as rien dit. T'es pas le cousin à Lorette?
14: Ouais, ça va, on peut rigoler.
13: Bon bah alors hop, salut, hop.
14: Oh, elle va te faire enculer avec les...
13: Comment? Là j'ai mal entendu là.
12: Ouais, putain, je vous laisse deux secondes. Qu'est-ce que t'as dit là?
13: J'ai mal compris. Ou je suis sourd. Ou j'ai mal entendu ce que tu viens de me dire.
14: Va te faire enculer dans les chiottes de la loco avec Christine.
13: D'accord, eh ben, allez, t'es hop. Pas prêt de repasser sur l'antenne.
12: Allez,
13: mon pote.
12: Bonne nuit, Ernette. Bonne nuit.
13: Au suivant.
12: Il y a combien? Il y a des nanas au moins, j'espère.
3: Bah comme d'hab,
12: il y en a plein là, il paraît qu'il y en a 3-4 là.
3: Grave.
12: Bon, il y en a 3-4 nanas, Gérard.
13: Bon, ouais, bah attends, 3-4 nanas déguisées en trablos, c'est ça?
12: Non, des vraies nanas, mais j'espère que tu les rappelles et qu'elles raccrochent pas. Les...
13: Ça, c'est une nana. Les poules, elles ont des dents en 98. Hein.
14: Ouais, salut Gérard.
13: Ouais.
14: Ça va?
13: Je sais pas, j'ai pas regardé ce matin. Tu veux quoi?
14: Ok, dans la famille connard.
13: Dans la famille du connard, bien de pioche.
12: Allez,
14: je voudrais un truc quand même.
13: Ouais, ben, accouche.
14: Je voulais savoir si c'est possible de t'offrir du coton-tige.
13: Non, alors là, maintenant, ce soir-là, je commence à en avoir ras-le-bol.
14: Ouais, mais nous aussi, on en a ras-le-bol de toi. C'est pas pour ça qu'on continue pas à t'avoir. On t'attend tous les jeudis.
13: Eh ben, dans ces cas-là, ben, on
14: se met un autre jeudi. Dans ces cas-là, quoi? Hein?
13: Non, mais dans ces cas-là, si t'es pas content, mon pote, tu changes de radio.
14: Bah ouais, je vais faire.
13: Tu vas sur Skyrock,
14: voilà,
13: sur
14: Skyrock, Nostalgie. Que tu vas bosser sur Skyrock, hein.
13: Ouais, bien sûr, Skyrock. Bien sûr,
14: je
13: bien
14: sais,
13: sûr.
14: Françoise, elle l'a dit.
13: Ah, Françoise, elle l'a dit.
14: Ouais,
13: ah.
14: Tu vas bosser sur Skyrock, voyez les auditeurs.
13: Ah, voilà, alors toi et Max.
12: Ceci dit, je l'ai entendu parler, hein.
13: Ouais, bah alors, maintenant, tu viens bien de l'entendre de ta propre, de la propre voix de l'auditeur.
12: Oui.
13: Donc maintenant, j'espère que ça va être enregistré.
12: Ça reste à vérifier, je sais pas si l'auditeur... Pourquoi il a raccroché Manu comme, par voilà. Hasard, comme par hasard, comme par hasard.
13: Dans très peu de temps. Et là, vous...
15: T'es un Yakuza, toi, Gérard. C'est la mafia, t'es un Yakuza, toi.
12: Non, c'est pas une insulte, Gérard, c'est pas une insulte.
13: Attends, là, je vais dire... Allez, hop.
15: Non, mais garde, Gérard.
12: Gérard, c'était pas une insulte.
15: Non.
12: C'était pas une insulte.
15: Remets ça. La Karine, elle est vieux spécialement.
16: Qui surveille?
12: Il y a des nanas ou il y a des mecs? C'est que des mecs?
13: Apparemment pour l'instant, ouais.
12: Ah ouais.
16: Ah, dommage.
17: Tout ça pour toi, GG.
13: Non, attends.
12: Félix, Gérard, tu n'as pas compris que le PQ, ça ne servait pas qu'à se laver les oreilles, mais tu fais l'inverse.
13: Tu parles. Alors là, tes questions minutes, j'en ai rien à foutre.
12: Bon, bonsoir, Jean-Marc. Jean-Marc.
18: Ouais, salut Max, salut Gérard.
12: Oula, je reconnais la voix.
18: Ça va, vous allez bien?
12: C'est pas Arnett, ça?
18: Ah non, pas du tout.
12: Ouais, bon. Qu'est-ce qui t'amène, Arnett?
18: Bah voilà, Arnett.
12: Je t'écoute.
18: Non mais c'est pas drôle, merde, je suis grillé direct, non, là, ça...
13: Non, allez hop, c'est bon, c'est
12: bon. Attends, on va voir peut-être qu'il va s'excuser, qu'est-ce que t'as à dire?
18: Bah Gérard, moi, j'étais au courant, je t'appelais tout à l'heure.
12: Qu'est-ce que tu lui as dit? Qu'est-ce que tu lui as dit?
18: J'ai dit que je m'excusais pour toutes les vacheries que j'avais faites.
12: Mais qu'est-ce que tu lui as dit?
13: Ah, ça, Arnett.
12: Il tape, tu
13: c'est Arnett. C'est bizarre, comment que ça se fait que t'es à Lyon alors que tout à l'heure tu m'appelais de Paris?
12: Mais sois pas idiot, ils ont fait ça sur un bout de papier.
15: Vous balancez tout. Parce qu'après j'ai un problème avec mon patron, ce qui dit que tu t'énerves tout le temps, Gérard.
19: Tenez, Eric. Et David, je vous la permets. Vos conneries, j'en ai ras-le-bol. Maintenant, vous envoyez les preuves réelles. Pas de photocopie.
15: Ah là là. Et dire qu'on nous dit que c'est aux États-Unis qu'il y a les émissions les plus grunge. Dis donc, si c'est pas une émission grunge avec Jésus.
19: Non, mais qu'ils envoient les preuves réelles. Maintenant, on va voir.
15: Les preuves réelles.
19: Attends, tu préfères réel, je sais que tu vas aller les chercher.
20: T'en veux une, je te la donne.
19: Ouais, ben, tu l'envoies.
20: D'accord.
19: Mais je te préviens, on est vendredi.
20: Ouais.
19: Je la veux avant lundi.
20: Gérard, de toute façon, tu ramènes la poupée trouée que t'as eu, que t'as gagné chez Malherbe en échange des deux goûts de Michel.
19: Voilà. Donc, c'est qui là qui vient de dire ça?
20: C'est moi.
19: C'est qui, toi?
20: C'est Tony, comme d'habitude. Hein.
19: Tony. Bah, Tony, je vais te dire une chose.
20: Ouais.
19: Tu vois, moi je vais te dire une chose, t'es un petit con.
20: Ah non, faut pas dire ça.
19: T'es un petit con, parce que tes trucs, dans ces cas-là, tu comprends.
15: Non, on a compris, on va arrêter là parce que Gérard, c'est bon, parce que t'arrêtes pas de demander les preuves réelles, l'autre il arrête pas de te dire qu'il y a des trucs, donc il va t'envoyer les preuves réelles.
20: Ouais,
19: c'est du baratin.
15: Bah, c'est du baratin.
20: Gérard, j'ai l'impression que tu te la pètes parce que tu passes chez Malher.
19: Bah, tu vois, il continue. Bah, vas-y, dégale un peu, toi.
20: Il se la joue.
19: Bah, toi, tu dis rien.
15: Bah, parce que j'ai pas écouté,
19: Il va faire comme Michael. Il va dire que c'est moi.
15: Bon, bah, je vais gueuler alors. Arrêtez, merde!
20: Ok, oui, monsieur.
15: Oh, tu vois, ça marche. Bah oui, ok,
20: non,
15: monsieur.
20: Que Malherbe, c'est pas chez Malherbe, c'est oui, monsieur, Eric.
15: Bon, alors, on vous souhaite une bonne nuit à tous.
20: D'accord.
15: Et on vous retrouve tout à l'heure pour le débat sur la sodomie. Non, on va retrouver d'autres auditeurs et auditrices sur la sodomie, d'accord?
20: D'accord.
15: Pas de problème, bonne bourre, les gars.
20: Salut, Max.
21: Gérard, il en a plein le cul, là.
15: Bah non,
20: toujours pas. Hein.
15: C'est pas terminé, parce que maintenant, on va faire le débat sur la sodomie très calmement, Gérard. Ça portera sur quoi, la sodomie, ça va? Mais tu peux parler un petit peu moins fort, Et t'as un petit quart d'heure, 20 minutes, hein. On va pas faire très long parce qu'il y a déjà Yannick qui attend.
19: Ouais. Bah on va accueillir Franck.
21: Salut Gérard.
19: Bonsoir.
21: Attendez, on peut parler
19: de
21: chacun là.
19: Non mais attends, y a une qui est vachement loin.
15: La mienne est pas terrible, ouais. Alors vas-y. Vas-y.
19: Ouais, Germaine, c'est bizarre, j'ai pas...
22: Lune.
19: Pose
22: ta question.
23: Ouais, tu dis ça, Gérard, parce que t'as déjà essayé.
15: Oh, tu veux pas qu'on essaie de te rappeler parce que là, c'est vraiment
21: le
15: pas...
21: Le téléphone est pourri, là.
15: Ouais,
23: il est pourri, là.
21: Gérard,
15: c'est vraiment pas agréable. C'est un petit peu les inserts parce que là, ça...
21: Gérard, la question, c'était est-ce que tu as déjà essayé? Écoute.
19: Attends, qui
21: René qui parle, est-ce que tu as déjà essayé?
6: De manière, apparemment, ta voix m'est pas inconnue, tu changes de nom, toi.
21: C'est-à-dire ?
6: Oui, d'accord.
21: Ah, je te pose une question, est-ce que tu as déjà essayé ?
6: Non, mais de manière, ça te regarde pas.
21: Bah, pourquoi tu dis que ça fait trop mal, alors ?
6: De toute façon, ça fait trop mal à la nana.
21: T'as essayé avec un doigt ?
6: Non, mais attends.
15: Ça veut dire quoi ? Ça fait trop mal à la nana ? Ça me fait trop mal à la nana ?
6: Bah, ça fait
15: tu sais, des fois, il y a des filles qui prennent plus leurs pieds en se faisant sodomiser que...
21: Surtout, il est petit bite, hein.
16: Ah non, je suis pas d'accord.
6: Ah, qui c'est qui parle, là?
16: Oh là, c'est Mélissa.
21: Pourquoi t'es pas d'accord?
6: Alors, vas-y, Mélissa, on t'écoute.
16: Ben non, je suis pas d'accord. Je suis d'accord avec ce que Gérard vient de dire.
17: Ah ben, moi,
16: c'est plutôt pour...
6: Ceux qui parlent, là. Yes. Vous laissez parler Mélissa,
16: la
6: nana.
16: Mélissa.
6: Oui, Mélissa. Que faire la sodomie à une nana?
21: Il y a quoi d'autre?
16: Il y a des choses beaucoup plus à la base de l'amour.
21: Bah, Mélissa et Gérard, expliquez-nous qu'est-ce qu'il y a d'autre.
17: Bah, il y a la voix normale déjà. Hein.
21: Non, mais Mélissa et Gérard.
6: Non, c'est pas... Non.
21: Non, mais c'est sûr que si t'essayes avec un extincteur, ça fait mal, ouais.
6: Je vais dire une chose. Que ta voix, tu te fais passer pour René, mais apparemment...
21: Non, là c'est Franck.
6: Ouais, mais...
21: C'est Franck manière... Paris 23 ans, si tu veux, donc là c'est pas René.
6: Oui.
21: Non, mais... peut-être qu'on a le même ton de voix, si tu veux, mais...
6: Non, mais n'ayez crainte, de toute manière, je vous ai reconnu, de toute manière, je pense savoir qui c'est les auditeurs que j'ai là.
21: Ah là, ben...
16: Non, sans blague.
6: Oui. On doit avoir Arnette. Qui se fait passer pour...
21: Gérard, on s'en fout.
6: Gérard,
21: on s'en fout de ça.
22: Je sais pas, moi. Mais même avec les taureaux, on fait pas ça.
17: Moi, je suis d'accord avec Germaine.
21: Enfin, les poules, hein, les œufs, les pondent bien par le cul. Hein.
22: Mais vous, malotru. Mais vous,
21: malotru.
22: Gérard.
21: Signé Franck.
22: J'attends ta réponse, Gérard.
17: Exactement, Gérard.
24: Hein. Retire pas ton casque, j'ai été hyper touché de ces messages tout à l'heure. Alors, enchaîne.
22: Fébrilement, avec mon autoradio cassette, acheté à la foire de 1975.
21: La foire aux oignons.
22: Que j'ai enregistré ça avec amour.
17: Ça sent le fumier, hein.
6: Que la nana, si elle l'accepte, ok.
22: Ah bah parlons-en.
6: Bon, c'est bon, Germaine, tu la fermes.
21: Oui. Bon, Germaine, s'il te plaît, t'es mignonne.
24: Non, mais Germaine est venue pour participer.
21: Tu nous as fait rigoler avec ta bande, mais...
22: Oui, bah,
24: elle est venue pour participer au débat sur la sodomie.
21: Exactement.
24: Germaine a des choses à dire sur la sodomie.
22: Oui, parfaitement. Tu m'en as promis des choses, hein. Quand on s'est rencontrés à la mode Beuvron, il y a 2 ans, pour le voyage organisé.
16: Et là, on en apprend des choses.
22: Avec le club de Petit Loir.
21: Voilà.
22: Tu m'en avais promis des choses, hein.
21: Et là, Gérard, là, t'es...
22: À propos de la sodomie et tout ça, hein.
6: Germaine,
22: oui,
6: Germaine.
22: La sodomie, hein.
6: Oh, Germaine.
22: Tu m'en avais promis des choses, hein.
6: Germaine.
17: Non, mais elle est un peu sourde.
21: Gérard veut parler.
22: Taisez-vous,
21: Gérard veut parler.
6: Germaine.
22: Oui.
6: Déjà, tu as commencé par arrêter ton baratin.
22: C'est pas du baratin.
15: Ton micro, attends, j'en ai marre de te le dire 10 fois.
6: Germaine.
15: Oui. Ne crie pas, ça sert à rien.
6: Germaine, tu vas m'écouter, s'il te plaît.
22: Je t'écoute.
6: Donc tu as déjà commencé.
21: Monte le master là, monte un peu le volume là de ton micro parce qu'on t'entend mal, Gérard, et parle bien devant le micro, ça sera un peu plus agréable.
22: Mais je vais pas parler.
21: C'est Franck qui te cause.
17: Allez, Gérard.
22: Même au bal municipal, il a voulu prendre le micro, il savait pas aligner deux mots.
16: Arrêtez, laissez Gérard mener son débat, s'il vous plaît, moi ça m'intéresse.
6: Ouais, c'est qui là qui parle?
16: C'est Mélissa.
21: Moi aussi,
16: bon, moi j'avais une question à poser à Mélissa.
15: Mélissa, t'es pour la sodomie?
16: Non, elle est contre.
6: Mais elle est contre, mais moi j'aurais bien voulu lui répondre à Mélissa, mais quand tout le monde va se calmer...
21: Vas-y, réponds-lui.
6: Mais pour l'instant, vous allez vous calmer, vous allez me laisser finir quand même de mener mon débat, parce que je vais pas continuer jusqu'à 4h du matin.
22: Mais vas-y, on t'écoute, moi je t'écoute.
6: Bon, Germaine, tu la fermes, s'il te plaît.
22: Gérard, je t'écoute, c'est Mélissa.
6: Germaine, tu la fermes.
16: Gérard, donc, c'est Mélissa, je t'écoute.
6: Oui, ben, donc moi je vais te répondre.
16: Oui.
6: Donc, t'as dit que t'étais contre.
16: Oui,
6: moi, je suis pareil, je suis comme toi.
17: Moi, je suis comme Gérard.
6: Bon, toi, derrière, vous la fermez. Pour l'instant, je réponds aux questions qu'on me pose.
21: Ouais, laissez répondre Gérard.
22: Ça dépend, avec un peu de graisse à
21: terre. Germaine,
6: laisse répondre Gérard. Mais qu'elles sont chiantes.
17: Avec un œuf cassé.
21: Non, soyez cool.
6: Mais qu'elles sont chiantes, ces bandes de chums.
22: Mais chez nous autres, à la campagne, pour la sodomie, on a tout ce qu'il faut. On a la graisse à terre, on a le purin, on a tout ce qu'il faut.
21: Non, mais on s'en fout, Gérard.
15: 5 minutes de débat. Hein.
21: Ouais, sans déconner, Germaine, t'es mignonne, mais laisse Gérard un peu parler, parce que sans déconner, bon, on a compris, t'as tes vaches, t'as tes poulets. Allez, Germaine. Mais sans déconner, là, tu deviens relou, la grande. Hein. Alors maintenant, ce que tu fais,
6: c'est pas que Germaine devient relou, c'est que vous commencez tous à devenir relou.
21: Non, parce qu'on a envie, si tu veux, que t'essayes de parler un peu, si tu veux. Le problème qu'il y a, c'est que déjà, tu t'exprimes.
6: Attends, déjà,
19: Déjà, je vais te répondre, toi, le Lascar qui me dit que...
21: Non,
19: je...
21: le Lascar, il s'appelle Franck, donc... Franck,
19: tu vas la fermer.
21: Monsieur Franck,
19: non, il n'y a pas de monsieur, d'accord. Tu vas la fermer, d'accord, parce qu'on n'a pas élevé les cochons ensemble, donc...
21: Non, non, t'entends pas la Germaine, s'il te plaît. Hein.
22: Oh, hey, wow. Elle est là pour ça, hein.
2: Un peu de correction,
21: moi, j'ai une question,
22: Moi, j'ai une question aussi, hein.
21: Je voudrais poser
19: une question.
21: René,
19: allô, c'est bon. Non, mais c'est bon,
22: Je suis la seule à t'écouter.
19: Ah, la Germaine, là.
22: Oui.
19: Donc, la Germaine qui s'est passée pour Germaine alors que c'est une voix de com. Ok, j'entends très bien les voix. Donc, moi, je vais répondre à Sophie et à Mélissa parce que, de toute manière, on va couper. Ça va aller vite. C'est dommage parce que, tant pis.
22: Ah non, et j'avais une question à poser à Mélissa.
15: Moi, j'ai Pose-lui la question.
19: Allez, pose-lui vite fait.
22: Moi, je voulais demander à Mélissa pourquoi elle était contre. Parce qu'elle avait peur que ça lui fasse mal. Mm-hmm. Ou c'est tout simplement parce que c'était pas...
19: Mais attendez.
15: Oh, et la boîte à caca.
19: Non, mais moi, je vais vous répondre. Au lieu d'essayer.
22: Oui.
19: De faire mal à une nana.
22: Oui.
19: Déjà une.
15: Ah, déjà, tu peux lui faire mal.
19: Déjà une. Déjà, faut connaître bien la nana.
22: Faut savoir directement.
19: Merci, je m'appelle pas Françoise pour dire directement, d'accord?
21: Ouais, mais on s'en fout, Gérard.
15: Une fois que tu la connais bien, faut savoir où se trouve son anus.
19: Bah, non, mais après, maintenant, si la nana est d'accord pour qu'on la prenne par derrière, ça, c'est son problème,
21: moi,
19: c'est elle qui décide. Non, mais attends, tu la fermes. Non, mais attendez, moi,
15: Gérard, si demain t'es avec une nana, par exemple, et qui avait envie que tu la sodomises, est-ce que tu le ferais?
19: Non.
21: Mais Gérard, je suis pas d'accord, moi, parce que tu dis que tu as pas, t'as peur de faire mal à...
19: Tu viens de dire qu'il plaque la nana?
21: C'est moi, c'est Eric.
19: Toi, tu plaques directement la nana parce qu'elle va se faire sodomiser?
21: Ah, oui, mais toi, Gérard, tu ne veux pas la sodomiser, la fille est immense.
19: Non, mais attends, mais tu me dis, au lieu de la sodomiser, d'accord?
15: Il est crevé, Gérard, il se fait enculer toute la journée. Non, mais je veux pas dire physiquement, je veux dire par les gens. Regarde les lapins. Quand tu t'es fait prendre un lapin, tu t'es fait enculer, quoi.
19: Non, mais de manière, je me suis pris un soir.
15: Bah, je sais bien.
22: Apparemment, Gérard est tout à fait le seul à être d'accord avec moi, hein, constate.
21: Non, mais moi je suis contre. Hein. Moi je suis d'accord avec Sophie, Mais l'autre nana, la troisième, qu'est-ce qu'elle en pense?
15: Bon, qu'est-ce qu'elle en pense, la dernière nana, vite fait?
22: C'est qui est d'accord avec
15: moi? En deux secondes.
22: Avant la pénétration, il faut un bon lavement. Après, de la graisse à traire.
15: Gérard. Bon, arrête de
19: me dire. Qui c'est qui ça? Non, attends.
21: Bon, il y a trop de monde, là.
22: Gérard.
19: Oui, qui?
22: C'est Sophie.
15: Vas-y, Sophie, vite fait.
22: Avec l'élevage de lapin que tu en...
21: Bannière.
22: Il aura de quoi s'occuper, il y aura déjà moi à m'occuper. Moi je suis ouvert à tout.
19: Bon, Sophie.
22: Oui.
19: Sophie.
22: Oui.
19: T'as envie de me poser un peu plus de questions?
22: Bah directement. Tu veux que je te pose des questions?
19: Non mais attends, c'est les bruits derrière.
15: Demande-lui
19: bon.
15: S'il se lave le cul avec un contentige.
19: Ouais, c'est bon. Dans ce cas-là, tu as...
22: Bon, moi je peux dire un truc.
15: Alors, allez-y.
19: Alors,
15: conclusion de chacun très vite, alors.
19: Non, mais attends, avant la conclusion.
15: Ah oui, les poèmes. Moi, je vais conclure avec une petite histoire que je raconte toutes les nuits et qui me fait toujours autant rire.
22: Vas-y, bourre.
15: Oui. Vous connaissez l'histoire avec le truc de l'éléphant?
22: Non.
15: Oh, c'est un mec, il a un... On écoute.
21: Ouais, on écoute.
15: Je vais vous enlever de l'antenne deux minutes et vous nous direz après ce que vous en avez pensé. Alors, vas-y, Gérard, quand tu veux. Alors, Gérard est en train d'ouvrir son attaché case. Il est en train de sortir une chemise rouge dans laquelle se trouvent des feuilles avec des poèmes écrits dessus. Alors, on va y aller, là. Alors, vas-y. Vous voulez vierge, non?
4: Non.
15: Vous voulez pucelle?
4: Non.
15: D'accord. Et devant le micro, s'il te plaît, tu prends ta feuille, au lieu de la poser, tu la prends dans tes mains, et comme ça sera beaucoup plus simple, s'il te plaît.
4: Non, bah, apparemment,
15: j'espère que tu vas comprendre pour la 150e fois que je te le demande.
4: Oui, je vais comprendre ça.
15: Je comprends pas, c'est que tu fais 3 poèmes, et t'as avec 150 000 poèmes, et tu cherches pendant 10 ans.
4: Non, mais je suis en train de chercher lesquels faire, parce que...
15: Il y en a tellement. Alors vas-y, fais-moi le premier, vas-y.
4: Bon, un jour, j'ai rencontré une fille par la radio. Un jour, cette fille m'a dit « je fais du 85 ». Un jour, cette fille m'a téléphoné à la cabine. Un jour, cette fille m'a dit qu'elle mesurait 1m65. Un jour, cette fille m'a invité chez McDonald's. Un jour, cette fille est venue me voir un jour, cette fille est venue voir comment je travaillais. Un jour, cette fille m'a dit qu'elle pesait 47 kilos. Un jour, cette fille est restée toute la nuit à la loco. Un jour, cette fille est venue chez moi. Un jour, cette fille est restée sans me donner de nouvelles pendant 15 jours. Voilà. Donc,
15: Et pas mal celui-là.
6: Voilà. Bon après.
15: Regarde, tu vas prendre ta feuille et tu vas la mettre devant tes yeux. Comme ça, tu vas bien parler devant le micro, s'il te plaît. Je sais que ça fait 150 fois que je te le demande, mais je crois que t'es trop bête pour comprendre.
6: Non mais.
15: Après... Non mais attends. Mais non, regarde, là, ta bouche devant le micro, voilà.
6: Mais ça y est.
15: Non mais bon. Tu peux parler loin du micro, mais devant le micro.
6: Bah après.
15: Non, devant le micro.
6: Bah, c'est bon, là, je suis devant.
15: Tu prends ta feuille et tu la mets devant, s'il te plaît.
6: Non mais c'est bon, celui-là on va pas le refaire. On va peut-être faire. Ouais mais. Ouais.
15: Non, tu sais pas te tenir droit.
6: Je sais. Voilà. Yeah. Voilà, ça va aller vite.
15: Non. Baisse le micro, bon. Baisse le micro. Oh là là là là.
6: Là, bah, c'est bon là.
15: Mais voilà, comme ça, voilà.
6: Alors, je voudrais t'inviter à dîner, mais tu refuses. Je voudrais t'inviter à dîner, mais tout est fermé. Je voudrais t'inviter à dîner sur l'herbe coupée. Je voudrais t'inviter à dîner sur un bateau. Je voudrais t'inviter à dîner, mais on est dans quoi? Je voudrais t'inviter à dîner.
15: Pour lire ces poèmes.
6: Mais si, dans une diligence. Voilà, pardon. Ouais. Je voudrais t'inviter à dîner sur un balcon. Je voudrais un dîner invité, mais personne garde le bébé. Je voudrais t'inviter à dîner après avoir fait l'amour.
15: Devant le micro.
6: Je voudrais t'inviter à dîner avec un bouquet de fleurs. Je voudrais t'inviter à dîner avec un bijou en tête à tête. Voilà, on l'a un. Maintenant, si ça plaît à personne, c'est bien.
15: Mais t'inquiète pas, ça plaît à personne, donc c'est très bien.
6: Ah.
15: Alors là, celui-là, attention. Hein. Puis c'est toujours des poèmes d'amour, c'est bien.
6: Pour la première fois, j'ai pris l'avion. Cela a été drôle. Pour la première fois, je suis monté sur un bateau. Pour la première fois, je suis venu à Cannes. Pour la première fois, pour la première fois, je vois des gens de Cannes. Pour la première fois, j'ai fait une émission de Cannes. Pour la première fois, j'ai vu des gens de la télé. Pour la première fois, j'ai été touché. Pour la première fois, je vois des stars inconnues. Pour la première fois, je voudrais que l'on se promène sur le pont d'un bateau. Je voudrais que tu deviennes ma princesse sur un yacht.
15: Oh là là, je veux dire la balèze là. Hein. T'as oublié de parler de la croisade, c'est dommage.
6: Ben,
15: t'aurais pu faire un petit mot pour la croisade et puis pour le Ramirez quand même, pour l'hôtel Ramirez et puis pour. Non mais c'est pas mal. C'est sûr. Disons que ça part d'un bon sentiment quoi. Mais à part des histoires, des poèmes d'amour, est-ce que tu sais.
6: Ma biche.
15: Ça pour changer. Mais parle devant le micro.
6: Ma biche.
15: Voilà.
6: Ma biche, je voudrais te tenir la main dans l'avion. Ma biche, je voudrais te tenir la main. Sur une vache. Ma biche, je voudrais te tenir la main sur le sable. Ma biche, je voudrais tenir la main dans le foin. Ma biche, je voudrais te tenir la main dans un silo. Ma biche, je voudrais te tenir la main dans la farine. Ma biche, je voudrais te tenir la main sur un studio de télé. Ma biche, je voudrais te tenir la main sur la croisette. Ma biche,
15: oh, tu te recules un petit peu du micro,
6: je voudrais te tenir la main
15: apparemment ça pue. Ouais.
6: Sur un tapis rouge. Ma biche, je voudrais te tenir la main sur un drapeau. Alors, le dernier...
15: Faut que tu t'éloignes un petit peu du micro, parce qu'apparemment, il y a des gens sur Minitel qui s'en plaignent à cause de ton haleine.
6: Oh, ils me font chier.
15: Vas-y.
6: Non, c'est bon.
15: Ah non, un dernier, merde, maintenant que t'es lancé...
6: Non.
15: Oh bah si.
6: Non.
15: Discute pas, fais-en un dernier.
6: Un dernier, attends, je vais regarder dans les feuilles.
15: Allez. Tu peux pas en improviser un, là, sur le débat de ce soir?
6: Non, pour avoir des navets, c'est...
15: D'ailleurs, il y a un poème sur les navets qu'on vous a mis de côté, un de ces quatre, on vous le lira, c'est le meilleur de tous les poèmes que tu nous as lus depuis 3 ans, hein, ça c'est clair. Le poème sur les betteraves, pas sur les navets. Sur les betteraves, les navets, c'est ce que tu nous fais sur ce poème.
6: J'aurais bien voulu le récupérer, celui-là. Ouais. Parce que j'aurais bien voulu le modifier.
15: Ouais, alors alors on y va.
6: Non, mais je l'ai fait quand je me réveille.
15: Vas-y.
6: Je te l'ai improvisé de toi quand je suis venu lundi.
15: Ben, c'est pas grave, refais-le parce que...
6: Fais un bisou avec un café. Quand je me réveille, quand tu me réveilles avec beaucoup de câlins, j'ai adoré cela.
15: Ouais.
6: Quand tu me réveilles, tu es parti travailler, je suis seul. Quand je me suis réveillé, tu étais sous la douche. Quand je me suis réveillé, tu es parti sans me dire au revoir. Quand tu es rentré, je suis parti sur la route pour 15 jours. Quand tu es parti, je suis parti dans le jardin. Quand je suis parti au boulot,
4: je me suis retrouvé seul.
15: Oh là là.
4: Quand tu es rentré, je suis parti travailler.
15: Ah, c'est le chasseur.
4: Quand
15: croisé,
4: je suis rentré au petit matin,
15: c'est une belle histoire des Big
4: tu
15: Bazar,
4: as pris toutes tes affaires.
15: Ouais, bah évidemment, elle s'est barrée, tu penses.
4: Bah oui, bah.
24: Là, j'ai toujours pas compris si t'allais partir, rentrer ou que t'allais revenir.
15: Ouais, c'est très joli, ouais.
4: Non, mais
15: je comprends pas qu'elle ait pas eu envie de se barrer dès la première ligne.
4: Non, mais celui-là, c'est celui que j'ai improvisé lundi, alors
15: Ouais, c'est clair, mais ça s'entend aussi, hein. Quand, ça s'entend quand t'improvises et quand tu prépares. Non, c'est très joli. Parce que normalement, tu dis, quand tu te réveilles le matin, ça fait penser un petit peu à comme d'habitude. Je me dis que Claude François, c'est encore vivant aujourd'hui, il aurait entendu cette émission, il aurait piqué l'idée, hein.
4: Bah, ça fait à peu près
15: comme
4: pareil.
15: D'habitude, je me lève le matin, comme d'habitude, c'est je me réveille le matin, quoi.
4: Bah, comme d'habitude.
15: T'as pas envie de...
4: Des
15: gens, ouais, je pense qu'ils en ont rien à foutre.
23: C'est toi qui as trouvé l'idée, toi?
15: Vous avez trouvé ça comment?
23: Ok. Super, c'était génial, mais il y a trop de bruit au standard, là.
21: Franchement, Franck, il va dire un petit truc quand même pour Gérard.
15: Merci les lèches-culs.
21: Non, franchement, Gérard, tes poèmes étaient pas mal.
1: Mais il s'est ramolli,
21: franchement, non.
1: Il s'est ramolli.
21: Non, franchement, non.
15: Laissez parler Franck, merci. Vas-y, Franck.
21: Tes poèmes n'étaient pas mal, sans déconner, Gérard. Simplement, bon, si j'ai envie de mettre, bon, là, ce soir, c'est un petit débat sur la sodomie, donc on va faire un petit truc soft et puis un petit truc qui va faire un peu.
15: Non, c'est terminé, vite.
4: C'est bon, allez.
21: Justement, comme tu te tapes des lapins, ben arrête de prendre ton rectum pour un terrier, comme ça, t'auras plus de lapins.
4: Ah bah ok, bah bonne nuit à toi.
21: Moi, je trouve que
4: ok, bonne nuit, Eric.
1: Eric. Germaine est meilleure que toi là.
4: Oui, non, Eric.
15: Eric, non, tais-toi, Germaine. Eric, vas-y.
4: Eric.
1: Ah oui, bah ils étaient pas tellement bien. Et, franchement, t'as la grosse tête, tu te prends pour une star, hein. Ça se voit dans tes poèmes. Mmh. J'aime beaucoup mieux les poèmes du début. Et là, Germaine, elle t'a largement dépassé au niveau des poèmes ce soir. Hein.
4: Eh ben alors, bonne nuit à toi. À la prochaine.
21: Et moi, je les ai trouvés super bien, quoi. Je les ai trouvés super bien. J'ai trouvé que...
24: Lune a été remplacée par Germaine.
15: Alors, Germaine. Non,
4: mais... Alors, Germaine.
1: Oui.
4: Pas trop long.
1: Oh.
4: Alors, c'est
1: un
4: chier. Non, c'est
1: un
4: chier. Ta cassette, elle est à chier. Bonne nuit. Au revoir.
15: Bon, allez, on va conclure avec
4: Sophie,
15: vas-y, Sophie.
4: René.
15: Non, il veut garder les filles pour la fin. Alors, René.
21: Oui, alors moi, j'ai trouvé ça super bien. J'ai trouvé que ça manquait. Tu dois être un peu fatigué en ce moment parce que je pense que tu dois travailler pas mal. Et puis en revenant de Cannes, ça a dû pas mal se fatiguer.
15: D'accord.
21: Donc, j'ai trouvé ça un peu moins bien. Mais vraiment, ça restait quand même du Gérard et du Must, quoi.
15: D'accord. Tu passes le bonjour à Olivier, hein.
21: Voilà.
23: Oui, bonjour, Olivier, ouais.
4: Voilà. Mélissa.
23: Moi, je trouve que t'es...
15: Merci beaucoup, Mélissa. Et enfin, Sophie.
4: Non, mais attends, Mélissa.
15: Sophie, quelque chose à dire, Sophie?
23: Sophie, c'était très beau. Et...
15: Merci beaucoup, Sophie. Merci, bonne nuit. Et Gérard, on se retrouve jeudi prochain?
4: Ouais, je sais pas.
15: Pour un... Ah, et l'ultimatum, là. T'as raison.
4: Non, je sais pas,
15: Obligé. Non, mais t'as raison.
4: Je sais pas. On verra.
15: On verra. Suspense. Apparemment, il y a des gens qui seraient ravis que tu reviennes pas sur Minitel, mais
4: Bah, tant mieux, s'ils veulent pas, ok, pas de problème.
15: Eh ben voilà, vous avez gagné. Gérard ne sera pas là jeudi prochain. Bon, ben Gérard, ça nous a fait plaisir. C'est 2 ans qu'on a passé ensemble. Je te souhaite bonne continuation, parce qu'apparemment, il y a des gens qui disent que tu vas rejoindre Malais.
4: Ouais, ben, qui continue à dire des conneries.
15: Donc,
4: c'est bien. Ils vont.
15: Non, c'est ce qui a marqué. Moi, je sais pas, j'ai pas écouté le débat.
4: C'est bien,
15: apparemment, t'es d'accord pour arrêter. Les gens sont persuadés que si tu vas arrêter, c'est parce que t'as un contrat sur Malaire.
4: Non.
15: Et que t'écoutes Malaire et que t'appelles chez Malaire.
4: Eh ben, dans ce cas-là, je vais te dire une chose. Si Henri est en haut, il peut te dire que.
15: D'accord. Ok, il y a pas de problème. Je sais très bien. Moi, je te fais confiance. Il y a pas de problème.
4: Donc.
15: Bon, jeudi prochain, le débat, ça portera sur.
4: Rien du tout.
15: Sur rien du tout. Donc, si vous avez le rien du tout, pourquoi le rien du tout? On sait qu'avec rien, on peut avoir quelque chose, qu'il suffit de le multiplier. Vous connaissez très bien Raymond DeVos qui disait rien multiplié par rien, ça fait rien. Rien multiplié par deux, ça fait deux fois rien. Rien multiplié par trois, ça fait trois fois rien.
4: Tu passes pas de remise, c'est tout. Non. Non, parce que tu les as passés tout à l'heure, donc je suis pas là, trop d'accord. Non,
15: t'as raison. Donc pas de remix, pas de remix.
4: Bah, si tu l'as calé maintenant.
15: Non, c'est pas remix.
4: Jean-Philibert, 19 ans Paris. Bonsoir à toi, Jean-Philibert.
2: Ouais, salut Gérard.
24: Bonsoir
2: salut.
24: Jean-Philibert.
2: Salut Sandy.
4: Alors, t'hésites entre la physique nucléaire et la science politique. La science po.
2: Tu peux le dire.
4: Ouais.
2: Bon voilà, en fait, je te passe le topo.
15: Ouais, bah, je sais pas si Gérard peut recentrer un peu ce que c'est. Pour moi, ce que je fais là, la Science Po et
4: la science, donc, il veut se lancer dans la politique, apparemment.
15: Science quoi?
4: Science Po, c'est marqué, c'est
15: Science Po. Oui, je peux pas penser.
4: Et le physique nucléaire.
7: Le fusil nucléaire, voilà.
13: Bon, alors, tu veux quoi, alors? Tu veux savoir sur laquelle base, quelle branche te
7: branches? Ouais, donc voilà, je vais passer mon bac en juin et je voudrais continuer mes études après parce que...
13: Parle bien devant ton combiné parce qu'on t'entend pas.
7: Ok. Ouais, donc je vais passer mon bac en juin.
13: Ouais.
7: Et donc je voudrais continuer mes études après parce que bon, galérer dans les hôtels, tout ça, c'est pas mon truc.
13: Mm-hmm.
7: Donc je suis un petit peu un intello, tout ça. Donc bah j'ai choisi des matières assez élevées.
13: Ouais, surtout.
7: Donc, donc voilà, sciences politiques ou bien la physique nucléaire. C'est assez opposé, mais bon, je voudrais m'orienter là-dedans, quoi.
13: Ouais, mais lequel des deux que tu préfères déjà?
24: Voilà, c'est
7: ça. Je sais pas trop, je te demande un petit peu pour ça, pour m'orienter, ouais. Que je sais, tu t'y connais un petit peu quand même.
13: Je m'y connais dedans, pas trop, non.
24: Tu vois, je sais pas trop ce que ça veut dire.
7: Sur l'euro, tout ça.
13: Mais non, attends, débat sur l'euro, ça n'a rien à voir avec le physique nucléaire. Hein.
24: Je sais pas si Gérard,
7: mais non,
24: tu peux m'expliquer,
7: c'est la science politique.
24: Ou même l'auditeur, il peut m'expliquer.
13: Jean-Philibert,
24: ce que ça veut dire exactement, Sciences Po, là, je sais pas.
13: C'est sur la politique, il veut faire de la politique.
7: Ah oui, voilà, tout simplement.
13: Mais il n'y a pas besoin de faire de la science pour faire de la politique.
7: Bah écoute, pour faire la politique, il faut faire science politique.
13: Ah bon?
7: Bah oui, attends.
24: Ça, je sais pas trop.
15: Non, mais la politique est une science, comme la physique, tu vois, Gérard.
13: Ouais, bon.
15: Ils appellent ça une science, donc...
13: Mais
15: comme la connerie, c'est une science, tu vois.
13: Bon, bah, comme la tienne, ouais, d'accord.
7: Non, c'est quelque chose, hein.
15: C'est pas la tienne.
13: Ouais, non, mais non, c'est quelque chose, Sildar, t'inquiète pas, il est bien, non, bien passé. Sildar,
7: enfin, bon, bref.
13: Nucléaire, donc, tu t'es déjà renseigné un peu là-dessus?
15: C'est l'EDF, quoi.
7: Bah, ouais.
13: Non, nucléaire, c'est sur les centrales.
15: Ouais, mais c'est pareil.
13: Est-ce que t'as fait déjà des stages dans le truc nucléaire?
7: Non, mais par contre, j'ai écouté les frères, là, Bogdanov, là.
13: Ouais.
7: Igor et Douchka.
13: Ouais.
7: Et donc, bah, j'ai bien kiffé ce qu'ils ont dit. Et, voilà, je voudrais faire un truc comme eux, pourquoi pas, quoi.
13: Mm-hmm. Et tu sais qu'ils seront là mardi, hein.
7: Ouais, super. Ouais.
15: Mais
24: tu t'y connais un petit peu dans cette matière-là ou pas?
7: Bah non, au lycée on n'en fait pas trop, mais non, mais ça me plairait bien, quoi.
13: Attends, mais dans ce cas-là, si vous en faites pas
7: on
13: trop...
7: Fait
13: ouais, on dit pas plus tard, on dit moment de travail, s'il te plaît. Mm-hmm. T'es devant des millions d'auditeurs encore à cette heure-ci, d'accord?
15: Milliards.
13: Ouais. Ok. Oh,
15: Jean-Philibert.
13: Jean-Philibert, tu te réveilles ou sinon on te dit au revoir et tu te débrouilles tout seul avec ton problème.
15: Avec tes éprouvés.
7: Non, je t'en supplie, aide-moi.
13: Bon, alors déjà, comment ça se fait que dans le lycée, vous en parlez pas? Parce que
7: c'est pas ça la question, parce que moi, enfin déjà je vous pose une question, parce que bon, je sais qu'en sciences politiques, il y a plus de nanas, quoi, je pense. Tu vois, par exemple, il y a Elisabeth Guigou, bah elle a fait de la politique, et si possible, bah si je pouvais fréquenter des gens comme ça, ce serait bien. Mais j'ai vu un petit peu en physique nucléaire, c'est des boudins.
13: Ouais, des boudins, c'est des mecs, hein,
24: t'es pas forcé d'être belle ou beau pour
13: faire de la politique,
24: hein.
13: Ou de la physique nucléaire.
7: Ça aide.
15: Pour lui, il préfère aller en Sciences Po, si j'ai bien compris, il y a des canons, plutôt que de faire de la nucléaire où il y a des boudins.
13: Ouais, dans ce cas-là, il fait la science politique et puis il laisse le physique nucléaire de côté, c'est tout.
24: Moi, ce que je peux te conseiller, c'est essayer de rencontrer une conseillère dans ton lycée. Essayer de rencontrer une conseillère et puis d'essayer de discuter un peu avec elle des problèmes, la voix
7: que tu voudrais
24: avoir.
7: C'est votre avis que je voudrais, moi.
13: Notre avis, c'est ça, quoi, comme Sandy a dit.
24: On appelle ça une conseillère d'information.
7: Non, mais je sais pas, Gérard, je sais qu'il s'y connaît un petit peu en tout ça, quoi.
13: Non, attends, moi sur la politique, je vais te dire une chose, c'est pas du tout mon rayon.
7: Attends, t'as fait des débats là-dessus pourtant, je crois. Hein.
13: C'est pas du tout mon rayon.
7: Les 35 heures, c'est politique.
13: Ouais, mais d'accord, parce que c'était le but du...
7: Quelque part, tu fais de la Sciences Po aussi, toi aussi.
13: Moi, j'ai pas besoin de suivre des études pour faire ça à la radio.
15: Oui, c'est Sciences Popo.
13: Moi, c'est Sciences Popo.
15: Voilà.
24: Surtout que tu rencontres une conseillère en orientation qui peut...
7: C'est vous, mes conseillers d'orientation.
24: Non, mais à l'école, lycée. Et là, au lycée, tu discutes avec elle, tu prends un rendez-vous avec elle, tu essayes de discuter un peu sur la voie que tu veux trouver pour travailler plus tard. Et là, au moins, elle pourra te conseiller sur les points, quoi. Les points que tu aimerais travailler plus tard, hein.
7: Ouais, super. Sinon, la fusée, tout ça, vous connaissez pas.
13: Sur le nucléaire,
24: moi, personnellement, non, je m'y connais
13: moi
24: pas.
13: Moi non plus.
24: Trop,
7: pas du tout, je sais pas,
13: Là, on est obligé de faire vite parce qu'on a encore, pas mal d'auditeurs derrière, d'accord?
7: Ok, c'est
24: voilà.
7: Trop cool.
24: Allez, on te laisse. Bonne soirée, en tous les cas.
15: T'es quand même content du conseil que t'as donné, cher Sandy?
7: Comment?
15: Tu es quand même content de ce que t'ont dit, Gérard et Sandy?
7: Ah ouais, non, mais ça a changé ma vie, là.
15: Voilà.
13: Ok. Bon,
15: merci beaucoup.
13: Bonne bourre.
5: Ouais, ouais, ça va bourrer. Hein.
19: Ciao, bonne bourre. Okay.
24: Ciao.
8: Minuit, 2h.
19: Si je ne serais pas intelligent, je ne ferais pas des débats, hein, Brouty.
24: Débat de Gérard.
19: Bonsoir à tous, bonsoir Hugo, bonsoir Manu et bonsoir Pilar. Donc, bonsoir. On va attaquer les débats.
9: Bonsoir.
19: On va attaquer les débats en espérant que ce coup-là, ça fonctionnera un petit peu mieux que les autres durant l'année dernière qu'on avait fait. Bon, je fais qu'une fois par mois pour l'instant, donc on va essayer de faire quelque chose de potable, si ça veut bien écouter ce qu'on dit. Alors, pour ça, on accueille Téléscrotte, 25 ans de Paris, on écoute Fun Radio 101.9, bonsoir à toi.
10: Bonsoir Gérard, bonsoir l'équipe.
19: Bonsoir.
10: Salut tout le monde.
9: Bonsoir.
19: Petite orbite, 24 ans de Toulouse, 96.8.
11: Bonsoir Gérard, bonsoir tout le monde.
19: Bonsoir. Et suceuse, 27 ans, Dijon, 103.4. Bonsoir à toi.
11: Salut CG, salut Manu, salut Finda, salut Rigaud, salut les auditeurs.
19: Roosevelt, 23 ans, Bordeaux, 95 FM. Bonsoir à toi.
25: Bonsoir, bonsoir tout le monde, bonsoir Gérard.
19: Salut, je viens de te dire bonsoir.
25: Ok.
19: Bon. Alors, débat sur les ovnis et les extraterrestres. Donc, vous pouvez toujours nous appeler au 0803 085000. L'IRC www.funradio, c'est Rigaud qui vous y accueille. Donc, sur l'IRC, je préviens tout de suite que les questions, j'y répondrai petit à petit. Mais si ça concerne Sandy, ce n'est pas la peine de me les annoncer. D'accord, Rigaud ?
9: Ouais, ouais, bien.
15: Il y a le Minitel aussi, non ?
19: Non, le Minitel, il fonctionne pas. Alors,
15: si, il fonctionne.
19: Ils en ont remis un en dessous, là. Je vois. Il y en a un en dessous. Donc, 3615, code Fun Radio, rubrique direct, et voilà. Donc, alors, première question. Pensez-vous que les ovnis ou les extraterrestres existent-ils? Existent-ils? Oui, bien sûr. Si oui, où? Alors, pour ça, on va demander à Téléscrotte.
10: Moi, pour l'instant, dans l'avenir, dans le présent, je veux dire, j'y crois pas trop.
19: Mm-hmm.
10: Mais je pense que dans un avenir proche, ça pourrait arriver. T'sais, les extraterrestres, c'est plutôt un truc du futur.
19: Ouais, mais les ovnis et les extraterrestres, hein, j'ai bien précisé les deux. Hein.
10: Les ovnis et les extraterrestres, c'est pareil, c'est les trucs du futur. Donc, il faut laisser le temps que ça vienne.
19: Ouais.
10: Faut pas trop devancer les choses.
19: Hein? Bah non, mais toi, pour toi, donc...
10: Pour l'instant, non, c'est pas crédible. Pour l'instant, c'est pas crédible, mais d'ici quelques années, pourquoi pas, hein. Moi, mm-hmm. Je suis ouvert, il n'y a pas de problème.
19: D'accord. Petite orbite.
11: Oui, alors moi, personnellement, j'y crois complètement.
19: Mm-hmm.
11: À mon avis, et on a même qui ont envahi la Terre, tu vois, je suis sûr qu'on peut en rencontrer dans les environs de Paris.
19: Je pense pas, non.
11: Je sais pas... En tout cas, je suis sûr d'en avoir déjà entendu ou rencontré, quoi.
19: Bon, ok. Suceuse.
11: Ouais, moi je crois au contraire qu'ils existent, mais pas sur Terre.
19: Mmh.
11: Et qu'en fait ils nous observent, mais qu'ils pensent qu'on est pas.
19: Non, mais comment, comment tu veux qu'ils puissent nous observer s'ils nous voient pas? C'est ça le problème.
11: J'ai pas dit qu'ils nous voyaient pas, j'ai dit qu'ils étaient pas sur Terre.
19: Mmh. Téléscrotte et petite orbite, hein, si vous voulez des fois réagir dessus aussi sur la question quand je demande aux auditeurs, vous pouvez, hein, sans que ça fasse trop le bordel entre vous, hein, d'accord?
11: Ok, pas de problème. C'est bon, je peux continuer?
19: Ouais.
11: Je pense qu'en fait ils nous observent, mais qu'ils nous croient pas assez développés en fait pour les accueillir. Donc on est encore un peu primaire pour eux.
19: Mmh. Ouais, mais dans quel sens que tu vois ça, qu'ils nous ont dans quel sens que tu vois ça dans sur ça?
11: C'est vertical, je veux dire, ils nous regardent de l'espace sur la Terre, donc...
26: Mais ils nous regardent avec des télescopes ou des trucs comme ça?
11: Ouais, des gros télescopes.
19: Mmh. Ouais, d'accord. Roosevelt?
25: Ouais, alors moi je pense que ça existe carrément pas. Parce que sinon, ça ferait bien longtemps qu'ils seraient venus le voir. Mmh. Un petit coucou, un petit coup de pouce. Et voilà.
19: Mmh. Ouais, réveille-toi quand même, Roosevelt, quand je pose des questions, parce que si...
25: Y a pas de problème.
19: Non, parce que si tu t'endors déjà sur la première, qu'est-ce que ça va être par la suite, hein?
25: Ok,
19: donc, essaye d'avoir un peu plus la patate, parce que sinon, ça, on va s'endormir avec toi et ça va pas coller, on va pas pouvoir continuer comme ça, hein, je te le dis gentiment, hein.
25: Oh là là.
19: Ok. D'accord,
25: pas de problème.
19: Bon, moi, je peux vous dire que personnellement, moi, j'en ai... Pour l'instant, tout le monde dit que ça existe. Je pense que vous connaissez Jean-Pierre Sauzère.
25: Ouais.
19: Bon, lui, justement, j'avais demandé à ce qu'il participe au débat. On ne l'a pas, c'est dommage.
9: Ouais, non, mais
19: c'est
9: dommage. Il sera là tout à l'heure parce que là, en fait, il avait un truc à faire. Il terminait une chanson, donc on l'aura dans
19: parce que lui,
9: un quart d'heure, 20 minutes.
19: Parce que d'après lui, pour lui, les extraterrestres et les ovnis, ça existe. Hein, c'est ce qu'il avait dit, c'est ce qu'il dit toujours. Hein.
9: Ouais, on va voir. On l'aura tout à l'heure, oui.
0: Mais moi, je peux vous certifier par A plus B que ça n'existe pas et j'en ai pas encore eu.
25: Mais tu nous avais dit que Bill, c'était un extraterrestre.
0: Ouais, non mais attention. Faut pas, parce que je dis si Big Bill est un extraterrestre, en fin de compte, ce qui est faux. Parce qu'en fin de compte, c'est un personnage, c'est un être humain qui se met dans la peau d'un extraterrestre qui est déguisé.
25: Ah, vous avez quand même mis 6 mois avant de le découvrir, quoi.
0: Non, non, mais moi, je le savais bien avant, parce que...
25: T'as gardé le secret, alors.
0: Bah ouais, mais j'ai gardé...
3: Big Bill, en fait, le mec qu'on voit dans la télé, enfin, dans la télé, qui est dans la télé, c'est en fait un mec qui est déguisé.
0: Ouais, c'est un mec qui est déguisé, qui s'est déguisé en Big Bill.
26: Non,
0: hein. Si. Non, non, je peux vous le dire, parce que j'ai lu dans un article, et ça, je peux vous garantir que c'est vrai.
25: Il est bien fait, le
0: ah bah ouais, mais ça, de toute manière, c'est la production qui l'ont fait comme ça.
25: C'est un mec dans un costume. Quoi. C'est du
0: costume.
25: Ah ouais, d'accord.
26: Il a bien gaulé le mec pour rentrer dans le costume.
25: Mm-hmm. Toute sa famille, c'est pareil, Gérard.
0: Ah, ça, je peux pas te dire parce que moi, j'ai lu que l'article sur celui qu'on voit qui parle avec la gars français. Ah,
25: donc,
0: tout,
25: et le mec qui rentre dans le costume, c'est pas un lien de parenté avec toi?
0: Non, pas du tout, tu vois. Okay. Qui c'est qui vient de dire ça?
25: Roswell.
0: Roswell.
25: C'était pas du tout méchant, mais vu que.
0: Mais non, mais tu commences pas à vouloir parler de ma famille, sinon tu vas dehors.
26: Ouais,
0: parce
26: que t'avais l'air très au courant de. Ouais, c'est ça. T'as l'air renseigné. Hein.
25: Ouais, c'est parce que t'as l'air renseigné. Mmh.
0: Non, parce que moi j'ai lu ça dans un article, c'est pour ça que je peux vous le dire.
25: Donc c'est un acteur en fait.
0: Voilà. C'est un être humain comme nous qui a été mis dans la peau de Big Bill. Voilà.
3: C'est la honte quand même.
25: Que t'as un peu trompé les gens quand même quelque part de leur faire croire aux extraterrestres alors que c'est faux, c'est un peu de la tromperie ta part de TF1. Ouais.
0: Bah disons c'est pour essayer d'avoir un peu plus de lumière sur. C'est qui a raccroché?
3: Je sais pas.
0: Télescrotte.
3: Non, c'est bon.
0: Ah bah c'est
3: Roswell.
0: C'était Roswell, tabac. Donc,
5: à propos de Roswell, Gérard, sur l'IRC, il y a Noix de Coco qui voulait savoir, puisque tu vis avec, depuis combien de temps Chewbacca s'est pas épilé.
0: Donc, lui, j'y répondrai pas, parce qu'apparemment, il veut faire allusion à quelqu'un. Bon, alors, vous arrêtez, s'il vous plaît, là, les deux nanas.
26: Ah, non, j'ai rien fait. Je ne sais pas de quoi tu parles.
0: Ouais, non, mais vous arrêtez de soupirer comme ça, parce que ça va pas aller. Alors, auriez-vous déjà rencontré un ovni ou un extraterrestre suceuse?
26: Pas en vrai.
0: Ah, c'est ça, t'as pas d'autre explication?
26: Si, mais c'était pas en vrai, mais je sais pas trop si je peux en parler à l'antenne, là.
0: Ah, bah, on fait le débat, donc t'en parles en antenne ou sinon tu t'en vas.
26: Ouais.
0: Alors, tu choisis.
26: Bon, je veux bien en parler, hein, mais c'est quand même un peu perso. C'est assez hallucinant, en fait. C'était dans les Pyrénées. Mmh. J'avais une grosse boule arrivée et j'ai pas compris du tout ce qui m'arrivait.
25: Un ours. Dans les Pyrénées, c'est des ours, hein, c'est pas des extraterrestres. Hein.
26: Ben non, mais tu vois, c'était trop bizarre. C'était un peu moins poilu qu'un ours, mais ça faisait pas le même bruit.
0: D'accord. Ouais, tu t'orbites.
26: Oui, écoute, bah moi, tu viens me donner une désillusion là complète parce que j'étais persuadée que le Big Bill était vrai, hein, donc je croyais que c'était un extraterrestre, mais non, apparemment.
0: Bah, de toute manière, tout le monde pensait que c'était un extraterrestre. Bon, maintenant, ça a été je vous l'ai dit, donc bon.
26: C'est déçu.
0: Non, mais même, de toute manière, ça n'empêchera pas qu'il fera quand même de l'audimat. Hein.
26: Ouais,
0: Rigo.
5: Oui, Gérard, il y a une très bonne question de culture générale sur l'IRC de la part de Jean-Louis 2000 qui te demande que veulent dire les lettres OVNI, O-V-N-I.
0: Alors, aucune idée.
5: Qu'est-ce que ça prépare sec?
0: Aucune idée. Alors, ça, de toute manière, pour savoir, par exemple,
3: c'est quoi, OVNI?
0: Ouais.
3: Objet vibrant non insurgé.
5: On me dit organisme.
3: Non introduit, voilà.
0: Non introduit. Ouais.
5: Destroy qui kiffe les moquets, il dit que c'est un organisme vivant, niais et idiot. C'est GG en fait.
0: Ouais, bah d'accord. Eh ben lui, le prochain coup, Monsieur Mazur, tiens, comme par hasard. Il y a longtemps. Monsieur Mazur, bonsoir.
8: Oui, bonsoir Monsieur Gérard. C'est Monsieur Mazur, comment allez-vous?
0: Ça va.
8: Bonsoir Monsieur Mazur. Bonsoir mes amis, comment allez-vous? Monsieur Gérard, je suis ravi de vous retrouver à l'antenne avec un sujet aussi passionnant que les voitures, c'est ça?
0: Non, il faut peut-être pas confondre...
8: Ah, pardonnez-moi, au standard, on m'a dit que c'était un sujet sur l'automobile ce soir.
13: C'est ça, bien sûr.
3: Non, j'ai fait une erreur, excusez-moi.
13: C'est sur les ovnis et les extraterrestres, alors.
8: Écoutez, ça tombe bien, c'est un sujet qui me passionne également.
13: Eh ben alors, ben, on va... Vous avez entendu la question pour...
8: Absolument pas, je viens d'arriver, monsieur Gérard. J'étais avec Jean-Luc et Emmanuel au standard et je n'ai pu entendre...
13: Non, c'était pas Jean-Luc et Emmanuel, c'était avec Fildar au standard. C'est pas du tout pareil.
8: Pas pour moi, excusez-moi, j'ai Louis défaillante ce soir.
13: Ouais, ben je pense. Faudrait peut-être vous réveiller un petit peu mieux, hein.
8: Absolument.
13: Alors, auriez-vous déjà rencontré un ovni ou un extraterrestre? Alors, on va à vous de... À vous.
8: Un ami ou un extraterrestre?
13: Un ovni.
8: Ah, d'accord, bien sûr. Écoutez, rencontrer, non, bien sûr, on en a vu, hein, on en a vu un peu dans le ciel, à travers les nuages. C'était ce qu'appelait, il me semble, du temps de son vivant, Alain Gillot-Pétré, des pets flamboyants.
13: De toute manière, il n'y en a jamais eu dans le ciel, c'est faux.
8: Ah, absolument, si, bien sûr.
13: Non, parce que là, vous confondez avec l'éclipse, c'est
8: pas
13: pareil.
8: Non, pas du tout notre stratosphère. Ah. Non, l'éclipse, l'éclipse, c'est quand la Lune a disparu cet été, bien sûr.
13: D'accord, ok, bon. C'est bon, on va pas téléscrotte.
12: Bah écoute, moi j'ai pas eu ce plaisir.

0: Ouais.
1: C'est pareil, c'est comme X-Files hein, dans ce cas-là.
2: Tu crois que Big Bill il pourrait jouer dans un épisode de X-Files?
1: Ah ça, je sais pas. Hein, faudra...
2: je pense qu'il a le gabarit, franchement.
1: On sait pas. Qu'est-ce que je veux dire? Ouais, je vais faire un petit sondage là quand même. Alors, pour vous, qu'est-ce qu'un extraterrestre? Alors, 71% des gens ont dit que c'était des personnes qui ne parlent pas bien le français. C'est bien ça. 48% n'ont pas de réponse. Ils n'ont pas répondu parce que c'était trop perso, ben ça c'est souvent que ça, qu'on dit ça. Et 23% ont dit que c'était des mecs qui se font faire les fesses avant de faire des débats. C'est bien ça, c'est super.
3: Pourquoi t'aimes bien?
1: Comme sondage de naze. Alors, est-ce qu'un extraterrestre est un métier fiable? Voilà, décidément. 88% des gens ont répondu que les... Quoi que les gros P ça pue. Alors ça c'est pour Fildar quand il est au standard. Hein. Ouais. 56% des gens pensent que le problème c'est les 35 heures dans l'espace. Ça n'a rien à voir avec le débat sur les extraterrestres.
3: Ah si, mais bon, la question c'est est-ce que être extraterrestre est un métier fiable? Donc ouais, si c'est un métier, à savoir déjà est-ce que être extraterrestre c'est un métier et est-ce qu'il est fiable? Mmh. Et donc étant donné qu'il y a les 35 heures, il y a peut-être les 35 heures dans l'espace.
4: Et les 35 heures en euros.
1: Ouais, en plus. Exact. Et 11% trouvent que je dois avoir trop chaud sous mon costume alors que je porte pas de costume pour l'instant. Ouais.
3: Non mais par contre t'as trop chaud.
1: Non j'ai pas trop chaud.
3: T'as un costume d'extraterrestre.
1: C'est ça. Seriez-vous prêt à inviter un ovni à votre table? On va demander à Télescrate.
2: Je sais pas, ça paraît difficile. Hein. Moi je sais pas ce que ça mange un ovni donc c'est.
0: C'est pas trop. Hein. Ça va des verres, hein?
1: Ça mange un peu de tout, hein?
2: T'es sûr, comme nous, en fait?
1: Je sais pas, moi. Hein,
2: c'est multivore.
3: Bah, t'as préparé ou pas?
1: Faudrait demander ça à Jean-Pierre Sauzard quand on l'aura tout à l'heure avec nous, hein? Ouais. Il vous dira ce qu'il mange, hein? Je sais qu'à mon avis, ça mange pas grand chose, hein?
2: T'es sûr? Moi, je suis sûr que ça a de l'appétit.
1: Un ovni, c'est un truc qui vole, hein, à mon avis.
3: Ça a le droit de bouffer. Un oiseau, ça vole et ça bouffe.
1: Un oiseau, c'est pas pareil. Un oiseau, ça mange. Un oiseau, ça mange un peu tout ce qu'il trouve. Ça mange du pain, ça mange du riz, ça mange dans les des feuilles d'arbres, ça mange de tout, ça mange ça va dans les jardins, ça picore sur les plantes et tout.
5: Justement, sur l'IRC, il y a énormément de gens qui me demandent comment font les extraterrestres pour trouver quelque chose à manger dans le vide interstellaire. Dans l'espace.
1: Dans le vide,
5: Le truc noir avec des trucs qui brillent.
3: Dans les étoiles, c'est ça.
1: Dans les étoiles, je sais pas moi comment ils peuvent faire pour manger, moi. Ils ont rien à manger, hein. Ils ont rien.
0: Les étoiles, peut-être.
1: Je pense, hein, ils doivent se manger entre eux. Petite orbite.
0: Oui, écoute, moi, je suis ouverte à toute expérience, donc quitte à inviter un extraterrestre à ma table.
3: C'est clair. Pourquoi pas deux?
1: Pourquoi pas deux ou trois? D'accord. Suceuse?
0: Ouais, moi aussi, je suis assez ouverte à ça, quoi. Donc, on peut très bien manger tous ensemble et puis finir en gangbang, hein.
1: Voilà, qui c'est qui a un téléphone pourri, là?
0: Quoi?
1: Qui c'est qui a un téléphone pourri qui s'amuse avec?
0: La personne, je crois, mais de quoi ça a pensé?
1: Non, parce qu'il y en a qui s'amusent avec leur téléphone, là, c'est pas tellement bon, hein. Monsieur Mazur.
6: Oui, monsieur Gérard, je vous écoute.
1: Répondez à la question.
6: Écoutez, moi j'ai trouvé le parallèle que vous avez effectué tout à l'heure entre les 35 heures et les ovnis assez intéressant. Et d'ailleurs, je pense au niveau de la nourriture des ovnis, si vous voulez, que oui, les ovnis peuvent se nourrir au moyen de tickets restaurants. Mais des tickets restaurants, bien entendu, il y en a moins, vu que nous sommes passés aux 35 heures.
1: Non, mais je vois pas le rapport avec le débat sur les ovnis.
6: Il y en a un, monsieur Gérard. Merci de votre remarque tout à fait pertinente. Mais pourtant, il y en a un, voyez-vous. Si vous donnez, vous ne pouvez actuellement pas donner le même nombre de tickets restaurants à un ovni que vous pouviez le faire il y a de cela encore 4 mois.
1: Ouais, mais...
6: Donc l'ovni peut moins se nourrir. Est-ce que vous suivez mon raisonnement?
1: Ouais, mais un ovni peut pas avoir de tickets de restaurant.
6: Ah mais absolument.
1: Mais comment tu vas faire pour aller dans un magasin ou ailleurs?
6: Mais monsieur Gérard, figurez-vous, il y a des space restos dans l'espace.
1: Quoi?
6: Bien connu.
1: Des space restos. C'est quoi ça? Pardon? C'est des restaurants?
6: Eh bien oui, ce sont des endroits où vous sustentez. Mm-hmm. De manière complètement ripailleuse, si j'ose m'exprimer ainsi, n'est-ce pas? Et puis ensuite, vous avez tout loisir de vomir dans le vide intersidéral. Enfin, vous connaissez la question, bien entendu.
1: D'accord, ok, on a compris.
0: C'est des bars, des space bars?
6: Ah oui, absolument. Vous pouvez également, par la suite, vous faire une space pute.
1: Ouais, je crois que... Non, mais je crois qu'on va pas s'amuser à dire des gros mots parce qu'il y a quand même...

0: Effectivement, je suis tout à fait d'accord avec vous. Une space pute mystère.
1: Oui, d'accord. On a compris. J'aime dire qu'on se calme avec les mots.
0: Ah, on se calme tout à fait.
1: Bon. Quatrième. La quatrième question.
2: Attends, t'es déjà à la quatrième et t'en vois
3: moi. Ça trace. Là, on finit à 45. Hein.
2: Bah, dans 10 minutes, t'es barré. Hein. T'es
1: dans, bah,
2: t'es,
1: alors,
2: dans 10 minutes, t'es quitte ton slip. Hein.
1: Alors, t'as qu'à envoyer une zip là maintenant.
4: Mais tu odas alors.
1: Non, mais attends, il y a des questions IRC.
2: T'as envie de te barrer ou quoi?
5: Ah, ouais, il y en a plein.
1: Bah alors, donne.
5: Il y a Checkmate qui dit qu'il vient d'avoir une plainte du relais Carnot qui dit qu'un couple d'extraterrestres ont débarqué il y a plusieurs mois et qu'un d'eux avait fait des exploitations suranales sur le directeur.
1: Oh. N'importe quoi, après.
5: Bah, il y a Lorenzo qui aimerait bien savoir, j'espère que c'est le vrai Lorenzo si tu nous écoutes. Salut, il voulait savoir si les E.T. ont plusieurs sexes.
1: Bah ça, on en parlera tout à l'heure à la fin du débat. Il y a une question qui est prévue pour ça. Mm-hmm. Pour la suite.
2: Qu'est-ce que t'en penses, toi, pour la nourriture des extraterrestres?
1: Bah, personnellement, la nourriture, c'est, comme j'ai dit tout à l'heure, c'est comme un oiseau, ils se nourrissent comme ils peuvent, hein. Un ovni, de toute manière, je vois pas du tout le rapport avec les tickets de restaurant, comme monsieur Masson me disait, parce que je vois pas comment qu'un ovni peut se nourrir avec un ticket de restaurant.
0: Hein. Ah ben il peut, hein, finalement, monsieur Gérard.
1: Ben ouais, mais moi je voudrais bien ça.
0: L'entreprise le lui accorde tous les mois.
1: Ouais.
0: Il a un certain nombre de tickets restaurants.
1: Ouais.
0: Et il va dans les space restos.
1: D'accord. Ouais, mais c'est bon. Là,
0: il est en space dégueulis.
1: Ouais, ben c'est bien. On a dit pas de gros mots parce qu'il y a des jeunes qui nous écoutent.
0: Avec vous. Absolument.
2: Mais, Gérard, justement par rapport à ce que tu disais tout à l'heure, mais en hiver, comment ils font pour se nourrir s'ils font comme les oiseaux, parce qu'il n'y a plus rien sur les arbres.
1: Ah ouais, mais
2: ils migrent.
1: Non, ils font des migrations.
2: Mais où
1: ils vont dans d'autres pays. Ils vont dans des pays plus chauds.
2: Mmh.
1: Ils vont dans des pays chauds après. Et après ils reviennent au printemps, c'est-à-dire là dans peu de temps ils vont pas tarder de revenir.
2: Et les ovnis.
1: Bah tous. Les oiseaux par les ovnis.
2: T'as
1: les ovnis.
2: Fumé ça ou quoi là? T'as fumé ou quoi?
1: Ouais, j'ai fumé la moquette.
2: Ah, okay. L'opium, hein, c'est plus que c'était.
1: Ouais, les speck cakes.
2: Speck English?
1: Yes. Qu'est-ce que je voulais dire? Non, le sondage, on l'a fait. Est-ce que...
6: Je prends pas l'antenne, tout
1: ça. Mais si, vous êtes à l'antenne, arrêtez de dire des conneries.
0: GG, c'est des scrotes. Tu parles de la nourriture, mais on peut revenir aussi sur la boisson, je pense, pour les ovnis.
1: Mais qu'est-ce qu'ils boivent? Tiens, bah justement, alors. Ah non, monsieur Mazur, il nous a pas dit ce qu'il buvait, donc on va demander. Bah tiens, bah vas-y, t'es des scrotes alors.
0: Bah non, mais je sais pas, je te pose la question.
1: Bah à mon avis, moi je sais pas ce qu'il
0: dit. Les ovnis se prennent des murs, je voudrais savoir avec quoi, tu vois.
1: Est-ce que
0: ça tisse du carré de vigne ou de la villageoise, ou tu vois, enfin.
1: Bah à mon avis, je pense que ça doit boire, je sais pas quoi, hein, ça doit boire que de la flotte, hein, c'est tout. Hein.
0: T'es sûr de ça?
6: De l'océan, peut-être.
1: Ouais, peut-être aussi, hein, on sait pas. Hein. Ouais.
5: Ah bah, apparemment, il y a Yankee sur IRC, ils me disent que les extraterrestres, ils se réunissent pour manger à l'hôtel Royal de Nanterre. Je sais pas.
1: Ouais, bah, qu'ils arrêtent avec ça, parce que ça commence à me gonfler sérieusement.
0: C'est comment le chemin à partir du moderne?
5: C'est, je t'expliquerai.
1: C'est du, tu vois, du côté de Sergi Pontoise, tu vois, tu prends pas là et t'arrives directement sur l'hôtel moderne.
2: Ah non, c'est pas là du tout.
1: Bah c'est là.
2: Bah non.
1: C'est là maintenant. Donc,
5: c'est pas l'hôpital pour les...
1: Non.
2: Mais il y a un plan, de toute façon, sur le net.
5: Ah, ok.
1: Non.
0: Et du relais Carnot, on fait comment pour y aller aussi?
1: Ah, du relais Carnot, tu passes par
5: le souterrain magique.
1: Tu passes par le pont de je sais pas où, et puis t'arrives dans le bois de Boulogne, tu t'arrêtes et tu vois il y en a pas mal qui est voilà.
0: Okay.
1: Alors dans quel endroit pensez-vous que des ovnis ou des extraterrestres peuvent-ils être acceptés? On va s'écouter. Ah, si on peut avoir le disque.
2: Ah pardon, excuse-moi.
1: Et on se retrouve juste après. On va s'écouter Pierre-Paul Jean avec Je sais pas jouir et j'en vois pas la purée. Et malheureusement, c'est pas ça, c'est ce que tu viens pour les vacances.
7: Ouais, salut l'équipe du Star System, ici c'est Angelo. Bon, je vois un message pour Gérard. J'aimerais qu'il m'explique comment fonctionne sa chaîne Ifi, parce que pendant qu'il anime ses débats à la con, on est en train de se bourrer sur Sandy, de pisser du chien à la gueule, on aimerait bien le faire en musique en écoutant sa voix de pédé à la radio. Voilà, puis en plus elle aime ça ta cochonne, Gérard. Hein. Alors tu libères la ligne, s'il te plaît, pendant que tu fais tes débats, et tu nous laisses bourrer ta femme. Allez, grosse bise à la fesse droite, c'était Angelo. Ciao.
4: C'est bien.
1: C'est pas mal ton histoire de répondeur, Manu. Hein,
2: bravo, ça.
1: Hein, Manu. C'est pas cette histoire de répondeur.
2: Je sais pas.
1: Non, non, tu sais pas. C'est le répondeur qui date de Neuilly. Donc, pour revenir sur ce que vous venez d'écouter, donc c'était pas Pierre Paul Jean comme j'avais annoncé, mais c'était David et Jonathan. Est-ce que tu viens pour Jonathan? Est-ce que tu viens pour les vacances? Voilà.
2: Ça, c'est un bon titre, hein, celui que tu qu'on aurait dû passer dans un encore.
1: Bah ouais,
2: Jean.
1: Mais
2: si tu connais, c'est je sais pas jouir. Ou je sais pas envoyer la purée.
1: Bon, bah, toi, t'arrêtes de parler de purée, parce que tout à l'heure, je vais t'envoyer une purée quelque part.
2: Ouais.
1: Alors, à la place de Télescrot, on appelle, on accueille Jean-Pierre Sauzère. Bonsoir.
8: Bonsoir, Gérard,
1: c'est
8: ta frangine, voilà.
1: À ma frangine, tu restes poli avec ma frangine, quand même, s'il te plaît.
8: C'est la sœur de Jean-Pierre. Faut pas se mettre en colère comme ça.
1: Non, mais je sais. Donc, 101.9 Paris, c'est ça, hein, non, t'es pas sur Paris, toi?
8: Non, non.
1: C'est quoi la fréquence où t'es?
8: Bah, je ne sais pas, c'est 102.
1: T'es où?
8: En Seine-Maritime.
1: Eh ben, Seine-Maritime, c'est quoi la fréquence de la Seine-Maritime?
2: Hein?
1: La fréquence de la Seine-Maritime?
2: Je sais pas, appelle le 12.
1: Oh là là là, c'est pas vrai d'avoir un câble au standard.
8: Bon, en tout cas,
9: fréquence maintenant.
1: Petite orbite.
9: Oui.
1: T'es toujours là, rebonsoir. Suceuse, toujours là. Monsieur Mazur.
10: Oui, bonsoir, c'est Monsieur Mazur.
1: Monsieur Mazur, je vous préviens, vous restez poli, sinon je vais être obligé de sanctionner, d'accord?
10: Ah, je suis complètement d'accord avec vous.
1: Bah, donc...
10: sanctionner tout ce que vous voulez, Monsieur Gérard.
1: Oui, non, mais je pense que vous allez être sanctionné dans les plus brefs délais.
10: D'accord, Monsieur Gérard, c'est bien noté.
1: D'accord. Alors, au revoir. Au revoir. Comme ça, ce mot-là,
2: quoi?
1: Tu
2: vois...
1: Non, tu...
2: Quoi?
9: Je crois que j'ai mal compris.
1: Oui, moi aussi. Alors, dans ces cas-là, tu lui dis au revoir à Monsieur Mazur.
10: Et attendez, mais que se passe-t-il? Pourquoi?
1: Au revoir.
10: Et pourquoi, Monsieur Gérard? Écoutez, je ne
1: comprends pas. Au revoir. Allez.
10: Vous souhaitez que je parte? Franchement.
1: Bizarre, une fois.
2: Quoi?
1: Tu viens, Monsieur Mazur.
10: On s'entend.
1: Deux.
10: Mais pour un peu, je vous autoriserai à me laisser pour ce ranal, monsieur.
1: Allez! Oh!
9: Mais je viens, tu sais qui.
1: Ah non, mais merde, on peut rien.
2: Vas-y, assieds-toi, je te mets un pouce.
1: Mais il voulait te laisser le pourtour anal. Ouais, mais bah tu le sac.
2: Ça peut être sympa.
1: Tu reprends quelqu'un d'autre.
2: Ouais, c'est bon.
1: Alors, question. Dans quel endroit pensez-vous que des ovnis ou extraterrestres peuvent-ils être acceptés, Jean-Pierre?
8: Dans ton cul.
1: Ta gueule. Je sens qu'il y en a qui vont dégager, je le sens vite fait. Jean-Pierre Sauzère,
8: oui,
1: s'il te plaît.
8: Je vais dire quelque chose, moi. Les extraterrestres, ils peuvent être acceptés partout.
1: Ouais.
8: Tu comprends ce que je veux dire? Ils peuvent aller partout. Ils sont plus évolués que nous.
1: Mm-hmm.
8: Ils sont en train d'écouter ton émission, m'écouter. Moi, je leur souhaite toutes mes amitiés. D'ailleurs, j'en connais des gonzesses et tout, que j'ai parlé avec eux et que.
1: Bon, non, mais c'est. Ouais, d'accord, Jean-Pierre, mais.
8: Moi, je vais
1: te... Ok. Non mais Jean-Pierre, on a compris, donc tu réponds correctement, tu réponds aux questions, tu dis on passe plus de bonjour à cette heure-ci, fallait le faire avant.
2: Jean.
1: D'accord Jean-Pierre.
8: Allez, vas-y, raconte ton histoire.
1: Non mais vas-y, tu réponds à la question, bah attends, il y a une question IRC, tu réponds à la question Jean-Pierre.
8: Je t'ai posé la question, je t'ai répondu à ta question parce que je t'ai dit, ils peuvent être partout.
1: D'accord, voilà. Donc
5: sur IRC, il y a Davy One, il voulait savoir si les extraterrestres, comme les humains, regardent des émissions télé avec leur la gaffe à eux et un extraterrestre qui serait déguisé en humain.
1: Je ne sais pas, je ne pense pas, non. Je crois pas que ça puisse exister, cette histoire.
9: Bah pourquoi pas,
1: suceuse maintenant.
9: Oui.
2: Gérard, avant que suceuse réponde, avant que suceuse de Raval, on va accueillir Captain Pouce. Il a 20 ans, il est de Guignon. La fréquence, c'est. Tu la veux?
1: Oui.
2: C'est 92.3.
1: Bonsoir à toi, capitaine.
11: Capitaine Pouce, bonsoir à toi, Gérard. Bonsoir, je te fous un petit pouce.
1: Tu commences pas, parce que sinon tu vas retourner voir si j'y suis sur ton bateau, d'accord?
11: Ok, la vanne, ok.
1: Ok. Bon.
11: Pas de problème.
1: Eh ben, tiens, comme ça, tu vas répondre à la question.
2: Mais non, c'était plus sous.
1: Non, mais je dois pas le savoir, moi.
2: Non, elle a avalé, c'est bon, vas-y.
1: Non, mais il va répondre à la question.
11: Mais j'ai pas entendu, Gérard.
1: Alors, dans quel endroit pensez-vous que les ovnis ou extraterrestres peuvent-ils être acceptés?
11: Acceptés, moi, je pense que déjà sur notre planète.
1: Manu, s'il te plaît, tu arrêtes de jouer avec des conneries comme ça, parce que ça commence à bien faire.
2: D'accord.
11: Ouais, donc je disais, attends, un petit coup, je me débouche.
1: Voilà, tu vas te déboucher. Vite fais les oreilles, ouais, ce que je pense. Parce que tout à l'heure, tu as retourné voir Fildar au standard.
11: Ok, donc ouais, je pense que sur la planète, il n'y aurait pas de problème. S'ils sont pas hostiles, c'est nickel, quoi.
1: Ouais. Bah, c'est ta réponse?
11: Bah ouais, ouais. T'as peut-être pas compris tout ce que j'ai dit, mais...
2: Je sais pas.
1: Mm-hmm. D'accord. Suceuse.
9: Oui, je sais. Bah, je pense qu'ils peuvent être acceptés partout, sauf en boîte de nuit s'ils ont des baskets, quoi.
1: Mmh, ça dépend, parce que à la loco, tu peux être accepté en basket et tu rentres. Hein.
9: Oh, ça dépend, la tronche, ça dépend. Hein,
1: je suis désolé, t'en as qui rentrent en basket à la loco. Hein.
9: Ouais, mais c'est parce qu'il y a des soirées basket, ouais.
1: Ah non, il n'y a jamais eu de soirée basket là-bas. Petit arbitre.
9: Oui, mais en fait, j'allais dire la même chose. Hein. J'étais persuadée aussi que s'ils s'habillent correctement, hein, d'une façon tout à fait potable, ils rentrent partout. Hein.
1: Oui, mais moi, je pense pas. Ça m'étonnerait que les extraterrestres ou les omnis puissent mettre des affaires alors qu'ils sont dans le ciel. Hein.
9: Regarde. Le mec de Big Bill, il se dit en extraterrestre.
1: Ouais.
9: Extraterrestre, comme danger, il peut très bien se mettre une peau d'humain et faire
1: Et tu crois que celui qui joue dans V ou dans IT, c'est un être humain?
9: IT Non, moi, je pense vraiment que c'était des extraterrestres. Mais n'empêche qu'ils ont fait semblant d'être des humains.
1: Mm-hmm.
9: Donc, tu vois, à mon avis, s'ils s'habillent bien, s'ils font semblant d'être des humains, ils peuvent rentrer n'importe où. Hein.
1: Et qu'est-ce que t'en penses, toi, Jean-Pierre Sauzer, comme...
8: Moi, je dirais, de toute manière, d'une autre, que... arrêter de déconner là-dessus. Ils s'intéressent.
11: Oh là là.
8: Tu m'écoutes?
1: Ouais, je t'écoute.
8: On les croise dans la rue, partout, sauf comme nous, on les reconnaît pas. Y'a que moi qui les reconnais parce que je sais quelque chose, voilà. Et je voulais dire, quand tu fais des émissions comme ça, sur le sujet des intéresses ou quoi, n'importe quoi, tu fais des bonnes émissions, on saute de ta gueule et on te... Et ça...
1: Oh Bizarre, c'est quoi ce bordel?
8: C'est pas moi, là. Je veux de ta gueule,
1: C'est quoi ce bordel?
8: C'est pas moi, il n'y a pas rien.
1: Je veux pas savoir. Petite orbite.
2: Ah, là, raccroché.
1: Ah, c'est elle qui est partie.
2: Sympa.
1: Eh, pour la tête. On a peut-être te réveiller avant, Suceuse, t'es toujours là?
9: Oui, je suis toujours là.
11: Dans mon...
1: Capitaine Pousse, au revoir, allez hop.
11: C'est pas moi,
1: Si, allez hop, dégage, hop. Au revoir, allez, du vent. Hop, au revoir pour celui-là, il va voir si...
2: Il n'y a plus personne, là, tu me casses les couilles. Hein.
1: Tu restes poli, parce que tout à l'heure, je vais t'en claquer une, toi, là-bas.
2: Ah.
1: Alors, tu te débrouilles, tu recherches des personnes. Donc, tu disais quoi, Jean-Pierre Sauzère?
8: Avec oui, ils t'intéressent, tu les crois dans la rue, ils sont comme humains, tu vois ce que je veux dire?
1: Ouais. Ouais,
8: c'est
1: et
8: pour
1: après.
8: Ça qu'on dit qu'on. Personne n'a jamais vu des extraterrestres, mais si.
1: T'en as déjà vu, toi?
8: Bah, bien sûr.
1: Dans quand?
8: Bah, de la vie de tous les jours, j'en vois, j'en connais.
2: En fait, d'ailleurs. Ta boulangère, ça peut être une extraterrestre, quoi. C'est ça que tu dis.
8: Ouais, pourtant, parlons de boulangère qui est extraterrestre, bah, ça démarrait comme ça. J'étais dans une boulangerie, c'était là-bas,
2: je ne vais
8: pas dire le nom, c'était dans l'heure.
1: Ouais.
8: Et rassure-toi que la nana était extraterrestre.
2: Et comment tu l'as su, toi?
1: T'as ton boucher, alors, c'est un ovni.
11: Oh, putain.
8: Non, mais je dis rien, j'arrête
2: là-dessus. Ça, c'est de la réflexion.
1: Bah, mais réponds-moi à la question que je te pose. Est-ce que ton boucher, c'est un ovni? Si ta boulangère, c'est une extraterrestre, est-ce que ton boucher, c'est un ovni? Réponds à la question, quand même.
8: Non, mais je te réponds, écoute un peu, je te dis que non.
1: Oh voilà. Tu sais qui commande ici?
8: Ils sont implantés tout partout dans
1: la
2: Bon, les putois.
8: C'est un système, un secret d'État, d'ailleurs, qu'on ne doit pas parler.
1: Ouais, mais
2: Tu te tais, s'il te plaît, toi, le moustachu, tu te tais.
1: Eh, toi, tu t'écrases, là.
2: Bon, à la place de Petite Orbite qui est parti, on accueille Salvator. Allô?
1: Ouais, d'accord.
2: Ça a coupé, hein, Salvator, je crois. Non, ça n'a pas coupé. Non, je pense.
1: Salvator!
8: Je sais.
1: Attends. Ouais, Jean-Pierre Sauzère, s'il te plaît, t'es pas dans l'émission de 21h.
2: Salvator, bonsoir.
1: Ouais,
11: Salvator, ça. Hein.
1: T'appelles d'où?
11: Paris,
1: 101.9.
11: Exactement, salut.
2: Voilà.
1: Alors.
2: Après, à la place de Captain Pouce, on accueille Hamstring. T'es où de Hamstring?
4: Je suis là, je suis de Bordeaux. 103.3, bonsoir.
1: Ah, 103.3, non. Ah, 95 si. FM, comme Fildar m'avait marqué.
2: Ah, une erreur, excusez-moi.
9: Bordeaux
1: Sud. Jean-Pierre Sauzère, toujours là?
9: Oui.
1: Et donc, petit suceuse aussi, hein, c'est
9: ça? Je suis pas petite, mais...
1: Ouais, ben, ok.
9: Je suis.
1: Bon. Alors, on en était donc... les deux, là, Jean Albator et puis Anne-Claire.
11: Salvator.
1: Ouais, Salvator, pardon, excuse-moi.
11: Ouais, c'est vrai.
1: Donc, alors, dans quel endroit pensez-vous que les ovnis ou extraterrestres peuvent-ils être acceptés comme Salvator et Anne... Ensuite, n'était pas là. Ouais. Donc, pour toi, Salvatore.
12: Ouais. Ben, fini la question, parce que j'ai pas entendu.
1: Dans quel endroit pensez-vous que les omnis ou extraterrestres peuvent-ils être acceptés?
12: Oh bah tranquille dans les boîtes quoi.
1: Ah bah tout à l'heure on disait non parce que...
12: Non, celui qui dit non c'est vraiment un con quoi.
9: Mais faut pas qu'il vote de basket.
12: Attends, bon mais ça c'est clair, déjà d'une faut pas foutre de basket, ça partout où tu vas dans le monde, y'a aucune boîte qui a t'accepté en basket.
1: Celui la loco, attends Salvatore, t'as déjà été à la loco?
12: Bah oui mais c'est pas une boîte la loco, attends.
1: Ah c'est pas une boîte?
12: Bah non.
9: C'est une boîte à partout.
1: Mais bon, c'est ça.
12: C'est un mélange entre un sauna et un bésodrome.
1: C'est ça, c'est ça. Eh bah ça c'est bien pour...
12: Sans déconner. Quand je suis allé une fois à la loco, j'ai eu l'impression d'être dans les toilettes de la gare du Nord. Alors,
2: ouais. Et moi, une fois, j'y suis allé, j'ai vu un moustachu se faire mettre dans les chiottes.
1: Moi, une fois, j'en ai vu un qui habitait à Troyes et qui se faisait mettre par d'autres personnes par derrière.
12: J'ai vu Elisabeth Guigou là-bas.
1: Ah, bah, c'est la copine à Jean-Pierre Sauzère. Attention, pour pas trop en parler de ça.
12: C'est vrai.
13: Moi j'ai un oncle qui travaille à la NASA et je sais qu'à la NASA il les accepte. Ils acceptent tout type d'extraterrestres, mutants et autres. Hein, ouais. Ils sont hyper tolérants là-dessus quoi.
1: Mm-hmm.
13: Mais ça c'est mon passé familial, tu vois, expérience personnelle. Quoi.
1: Ouais, d'accord. Ouais. Ok. Par contre, je peux te dire une chose, Salvatore, que là, il y a le mixeur de la loco qui est à côté de moi. T'as intérêt de faire bien parce que t'as dit sur la loco parce que
12: il peut. Si tu peux me rendre service, tu lui dis de changer ses manches disques hein, parce que le son il est vraiment crado quoi.
1: Hey, t'as entendu? Ouais, je sais. T'as entendu ce qu'il vient de te dire le Gugus? Et il paraît que...
12: Entre nous, GG.
1: Ouais.
12: Entre nous quand même, là, ton mec là, qui mixe, je sais pas quoi, là.
1: Ouais.
12: Il enchaîne les disques comme Charlie Ingalls, hein.
1: Ouais, bah,
12: sans déconner, hein.
1: Ouais, bah,
12: Moi, même avec mon organe, les mains dans le dos, je fais mieux.
1: Qu'est-ce que tu fais?
14: C'est chute totale, le truc, on va peut-être arrêter, là.
1: Alors quoi, ouais? qui s'amuse à mettre Albator derrière?
2: Je sais pas.
12: C'est Salvatore et personne n'est en train de me mettre.
1: Je te signale que pour l'instant, il y en a un qui est en train de s'amuser, en train de mettre...
12: Non, il y a personne qui est en train de me mettre.
1: Bah, je te dis que oui, moi.
12: Bah, moi, je te dis que non, je sens rien.
1: Ah bah, tu sens rien, toi. Mais qu'il est con, celui-là. Ben, on est en train de mettre un disque ou que c'est ma... Tu sens ton bâton.
12: Tu étais en train d'insinuer qu'il y avait un mec qui était en train de me mettre. Et moi, je te dis que non, tu vois.
1: Oh là là là là là là.
12: C'est pas parce que toi, t'en prends plein le petit à la loco.
1: Bon, allez, Salvatore, tu dégages.
12: Mais je dégage de quoi?
1: Allez, au revoir pour lui.
12: T'es en train de dire que je suis en train de me
1: faire un mec. Dégage.
2: Mais dis-le pour de bon.
1: Au revoir, il s'est terminé, au revoir. Il est parti, on n'en entend plus parler.
2: Gérard, je voulais en fait, par rapport à la question que tu posais en fait tout à l'heure, il y avait un truc que je me posais en fait, vraiment. C'est, y a un moment où tu crois ou pas, toi?
1: À quoi?
2: Bah, à la possibilité qu'il y ait des extraterrestres en basket.
1: Non, personnellement,
2: c'est bon,
1: non.
2: C'est bon, j'ai fait ce qu'il fallait ou pas? Bon, ok.
1: Non, à mon avis, non, ça, j'y crois pas du tout.
2: Et pourquoi?
1: Je te dis que j'y crois pas et ça peut pas être possible qu'il y en a qui soient en basket, c'est pas quoi.
13: Attends, il y a bien des aliens en tongs, hein, laisse-moi.
1: Toi, Armstrong, tu redis encore une connerie comme ça.
2: Mais attends, je voudrais dire quand même qu'Armstrong, c'est le petit-fils du mec qui a marché sur la Lune.
1: Ouais, mais s'il s'amuse.
13: Il y en a d'autres qui sont le petit-fils de celui qui a marché dans la merde quand même.
1: Bon, alors dans ces cas-là, tu vas retourner au standard et on va te dire bonne nuit, tu peux aller te coucher. Au revoir, Armstrong. Allez, au revoir. Comme ça, tu me retrouves deux nouveaux auditeurs, s'il te plaît.
5: Gérard. Sur IRC, ça baisse un peu, malheureusement.
2: Oh, merde.
5: On est toujours au-dessus de 5000, mais j'oserais pas dire combien on est. Et il y a juste Cusard 2000, il voulait savoir si ta Chewbacca allait participer au débat.
1: Ma Chewbacca participera pas au débat, comme ça, on ne l'emmerdera pas. Voilà, donc, il nous reste, on va continuer. Alors, de quoi se nourrissent les omnis et les extraterrestres, Jean-Pierre Sauzère, comme tu t'y connais bien là-dedans? Jean-Pierre! Oui. Oh!
15: Ah, mais je t'écoute, je t'entends!
1: Tu réponds à la question, je viens de la poser.
15: Oui, vas-y!
9: Qu'est-ce qu'il bouffe?
3: Mais qu'est-ce qu'il mange
2: tout à l'heure de ce truc-là?
1: Bah ouais, mais ce qu'on...
8: Bah
1: ouais. Ouais, mais attends...
8: Bah, comme nous.
9: Il y a de la redite hein, quand même, là, je trouve.
3: Bah ouais, tu l'as déjà posé, ta question.
1: Bah attends, toi, tu me dis que c'est bon, tu avais qu'à me le dire tout à l'heure, toi.
2: Qu'est-ce que tu veux, ma chérie? Qu'est-ce que tu veux, ma poule?
1: Bon, alors, quelle est la...
8: Je dirais, moi, je compte
3: tout, mais je voulais
8: dire,
3: au niveau des baskets...
1: Qu'est-ce que encore me...
2: Non mais Gérard,
1: qu'est-ce que tu vas me gonfler encore avec les baskets là,
3: Gérard? Je voulais savoir si dans l'espace si on avait.
1: Non mais on en a rien à foutre des baskets dans l'espace. Hein, c'est pas...
2: Des terrains de basket.
1: Des terrains de basket ou des baskets?
3: Je me demandais.
1: Gérard,
3: je comprends plus.
2: Non Gérard. Il y a un problème de micro, je sais pas ce qu'il fout. Bon bref, à la place de Salvatore, on accueille Pousmousse, 17 ans de d'Evry, à côté de Paris.
1: Hey, tu peux pas prendre aussi des mecs de 15 ans si pour faire le débat.
3: Je suis sûr qu'il peut.
15: À fond dedans, tu pousses et ça mousse. Ouais, c'est cool, mais t'inquiète, hein, j'ai le droit de me coucher tard, c'est tranquille.
2: Ouais, il est en vacances. Et on a aussi Incontinence Day à la place de Hamstring. Lui, il est de Nantes.
16: Tout à fait. Nantes 107.3. Bonsoir.
9: Voilà. Bon copyright,
16: ben vite fait.
2: Gérard n'a toujours pas de micro. Mmh. Donc la question c'était quoi? Bon, Manu.
1: Ouais.
2: Non, je veux pas. Non, Gérard.
1: Bah, je parle comment? J'ai pas de micro.
2: Putain, mais c'est
17: en
2: quoi
17: plus,
2: le bordel là?
17: J'ai plein de bonnes questions là.
1: Réveille-moi,
17: il fait rien là.
1: Débat de merde. Eh, mais c'est quoi là?
17: C'est bon, ça va.
1: Tu pouvais pas faire ça avant, dégage de là. Dégage.
16: Bon,
1: ça veut dire quoi là? J'en ai marre de bosser comme ça, moi. Ouais, mais c'est quoi? Pas capable.
16: T'es nul là.
1: Eh ben, dans ces cas-là, si on arrête, on fait plus rien.
16: Il y a plus d'audience, là, ça a baissé encore.
1: Ouais, ah, pareil.
16: Vas-y, bois un coup, ça aide. Bossez un peu là.
1: Bon, Jean-Pierre Sauzère, tu travailles à la question. Quelle est la durée de l'ombre de l'air? Ouais, Jean-Pierre Sauzère, allez, bonne nuit, comme ça tu arrêteras de me persuader. Allez hop, au revoir.
2: Qu'est-ce qu'il bouffe?
1: Allez hop, celui-là c'est pareil.
3: La question c'est bien parce qu'on me demande sur Minitel, c'est qu'est-ce qu'ils mangent les extraterrestres?
1: Non, celui-là on l'a fait plus.
3: Ah pardon.
1: Alors quelle est la durée de longévité d'un ovni ou d'un extraterrestre? On va demander à Suceuse.
9: De longitude.
1: Longévité.
9: C'est quoi la longévité?
1: Bah c'est la longitude si tu veux, pareil.
3: Ah, mais c'est, moi je sais pas, par contre je sais pas ni l'un ni l'autre.
1: Moi, bah moi non plus.
17: Bah tu demandes un truc, tu sais pas ce que c'est quoi tes questions?
1: Bah c'est une question, mais j'ai pas pu trouver tout de suite ce que c'était.
3: Ah, donc tu dis des mots.
1: Donc là, c'est à mon avis, c'est combien de temps que ça peut durer?
9: Ça peut durer quoi, un signe sur les extraterrestres?
1: Non, il y a un
16: homme. Oh là là.
17: Attends,
2: il fait des réglages.
16: Bah ouais, il faut.
2: Putain, mais c'est pas possible, ça, c'est quoi ce micro?
1: Oh là là là, oh!
16: Il a avec la laine.
1: C'est quoi là ce micro?
2: Ça, c'est n'importe quoi. Hein. Pourtant, il s'est du fil anti-tan, hein.
16: Ouais,
2: c'est
16: fait, hein. À mon avis,
2: c'est
16: tombé,
2: plus, c'est
16: à
2: plus les postillons, bon. Je pense.
1: Non, non, mais attends, et.
16: Oh là là,
1: mais c'est quoi ce débat là qu'on fait, puis qu'il n'y a même pas de micro qui fonctionne correctement, ça? Mardi c'était mieux que ça, ça fonctionnait mieux.
16: Oh, c'est clair.
2: Non, mais ce qu'il faut que tu fasses, c'est une note à la technique.
3: Oh là là, c'est pénible, hein.
2: C'est tout, hein. Tu fais une note à la technique et puis au moins on aura du bon matos, quoi.
17: Ah ouais, tu peux au moins répéter ta question maintenant que...
16: C'est clair.
1: Ok. Mais la question c'est quelle est la durée de longévité dans d'un ovni ou d'un extraterrestre, c'est-à-dire combien de temps qu'ils vivent exactement, plus exactement. Alors, suceuse.
9: Oui, j'ai. Eh ben, mais je comprends pas, parce que pour toi, les ovnis, c'est les maris des extraterrestres?
1: Ben, moi, je pense, oui.
9: Ah, d'accord, donc les ovnis, c'est les femelles, et les extraterrestres, c'est les mâles.
1: Ouais, ben, voilà. Le mieux, c'est de voler dans un sac à main.
9: Ouais, c'est quoi? Sûr, mais...
16: Quoi? On vole dans un sac à main?
1: Non, cherche pas, c'est des connards qui s'amusent à ça, alors ça commence à m'énerver encore cette histoire. Non, c'est pas moi, je suis en train de poser des questions.
16: Ok.
1: Ouais. Bon, inconscient, suceuse, pardon.
9: Je disais, ouais, moi j'ai lu dans un bouquin sur Einstein, qu'en fait, la durée de vie des extraterrestres était proportionnelle à celle des terriens multipliée par 6,5.
1: D'accord, ben là, faudra faire la conversion, hein.
9: Ouais, je veux
2: en
9: faire.
2: En euros.
1: Continent.
16: Ouais, bah écoute, moi je pense qu'à partir de, je sais pas, 20 cm, t'as une bonne longévité de chibro quand même. ça commence à être correct.
9: C'est pas mal.
16: C'est un minimum quand même.
3: Un gros chibro, ma soeur.
16: Ouais, il sort de faire du bon travail.
1: D'accord, Pousmos.
15: Ouais, bah je pense qu'un extraterrestre, ça dépend. Enfin, un ovni, ça dépend de sa race.
1: Mmh.
15: Ça peut-être durer 100 ans.
1: Non, mais je te demande, et puis l'OVNI, alors, il vit pas, alors?
18: Bah, si, une centaine d'années.
1: Bah alors, c'est ce que je te demande.
18: C'est ce que je t'ai répondu.
1: Ah bon? Ouais. On a personne à la place de Jean-Pierre Sauvert?
2: Si, si.
1: Bah alors, on a peut-être te réveiller, là?
2: C'est vrai.
1: Oh!
2: Il délifère un peu, lui.
1: Alors,
2: attends, mais on m'a dit, ici, tu viens bosser avec Gérard, c'est la planque. Hein.
1: Ouais.
3: Il a plus dedans.
2: Le seul problème, c'est qu'il pue du cul, mais à part ça, t'es bien payé.
1: Ouais, bah, toi aussi, tu pues du cul, alors... vas-y, on va.
2: À la place de Jean-Pierre Sauvert, qui est parti, on accueille Sankouikai.
1: Quoi?
2: Sankouikai. T'es d'où, Sankouikai?
19: Alors, bonjour. J'appelle de Grenoble, bonsoir. Au revoir.
1: T'as la fréquence Grenoble.
19: Sankouikai, c'est à la bataille.
1: La fréquence de Grenoble, au lieu de dire des conneries.
19: 104.8.
1: Dans les quoi?
19: 104.8.
2: 104.8.
1: Oh là là, qu'est-ce que c'est encore celui-là qu'on a récupéré?
19: Celui-là, je viens simplement de la vie.
1: Ouais.
19: Tu passes le bonjour à Yato.
1: Ouais, ben, pousse-moi, t'arrêtes de dire de...
15: Ouais, j'ai rien dit, moi, genre.
1: Un continent, alors ça doit être que toi.
19: Oui, bonsoir.
1: Ouais, ben, alors t'arrêtes de t'amuser à faire passer des bonjours, sinon tu retournes chez toi. Rigaud.
5: Donc, ça remonte un petit peu, mais seulement un petit peu, malheureusement. On est à 6023.
1: Oh là là,
5: c'est un peu la merde, comme tu dis. Et il y a une question très intéressante de Chacal sur l'IRCFMradio.fr qui demande si l'homosexualité existe chez les extraterrestres. Si oui, comment se déroule une sodomie extraterrestre?
1: Justement, cette question-là, je vais pas y répondre tout de suite parce que c'est une question qu'on a posée à la
2: fin. Mais Rigo, tu comprends pas le principe du débat.
5: Il y a des fuites sur Internet.
3: Ça fait combien de temps qu'on fait ça?
2: Merde, c'est pas
1: Internet.
2: La merde, on est
5: c'est pas dans la pièce.
2: Oh hein. Ah, mais merde, si tu vois des cours d'internet, c'est toujours la manu.
1: Les deux navets là.
3: Tous les vendredis soirs.
1: Oh les deux navets. La laitue là, tu t'écrases.
3: Attends, moi je parle.
1: Oh, tu t'écrases.
3: Vas-y, reste tranquille.
1: Tu t'écrases de laitue.
3: Tais-toi.
1: Tais-toi toi-même la laitue.
5: Où il y a les questions?
2: Ouais, bah c'est très. Bah écoute, c'est quoi, on se fait. Tu préfères quoi pour bouffer le soir? Parce que moi, Chili.
1: Mais va tu t'écrases.
2: Va t'asseoir.
1: Moi qui commande le jeudi.
2: Va t'asseoir, c'est mon débat.
1: Tu t'écrases.
2: Prochaine question donc.
1: Ok, d'accord, vas-y.
2: Tu t'écrases. Vas-y.
5: Je pars à ta place.
1: Ok.
2: Vas-y.
1: Bon.
20: Allô.
1: Alors, sans couille, Kai, la question, tu l'as entendu?
19: Ah non, t'as pas entendu.
1: Alors, quelle est la durée de longue vie d'un ovni ou d'un extraterrestre, c'est-à-dire la longue vie? Oh, celui qui se marque comme un bouc, s'il arrête ou sinon il dégage.
19: Oui, c'est vraiment pénible, hein.
1: Et celui qui met de la musique, arrête derrière, ça m'énerve.
19: Ah, c'est clair. Monsieur Gérard, tu peux poser question, j'ai pas tout que ça à foutre, hein.
1: Alors, c'est moi qui commande le jeudi, donc si t'es pas...
19: Mais moi je fais karaté aussi, hein.
1: Ouais, bah pour l'instant, tu vas perdre.
19: Moi, karaté,
1: hein. Oh oui. Tu te calmes, s'il te plaît.
19: Je me calme.
1: Bon, la question, c'est quelle est la durée de longévité d'un ovni ou d'un extraterrestre?
19: Je dirais à peu près... Attends, laissez-moi réfléchir, parce qu'en général, on compare ça à la durée de longévité d'un sushi. Oh, ça doit faire environ... De travers, pas plus.
1: Bon, alors, je préviens d'une chose au standard. Le standard, s'il vous plaît, tu me mets les auditeurs en air, s'il te plaît, Vanille. Alors, je préviens... Oh.
19: On est en air.
2: En air.
1: Non, mais tu me les coupes pas. Je préviens... Fildar, s'il te plaît.
2: J'ai une paire de ciseaux, Manu, si tu veux.
1: Je vais prendre
2: un petit cutter.
5: J'ai un masque à gaz, moi.
1: Bon, vous arrêtez là, vous laissez voir.
5: T'en auras deux jours.
1: Bah, Fildar, un conseil que je te donne, c'est la dernière fois que je demande que la musique soit arrêtée. Soyez arrêtés, ou sinon j'arrête le débat. Ok?
2: C'est grand, t'es beau.
1: Bon, alors,
2: tu me
1: sens sans couille caille.
19: Mets-lui. Eh bien, écoute, Gérard, j'ai suivi quelques études d'astrophysique avec un professeur au Japon qui s'appelle Monsieur Sushi Sashi. Et Monsieur Sushi Sashi a fait des études très poussées sur la longévité d'un ovni. Et environ. Ah oui, au moins. Mais pas plus. En revanche, pas plus qu'environ de ce que je viens de dire.
1: Bon, qui s'amuse à mettre de la musique?
19: C'est très bien, c'est l'hymne national de mon pays.
1: Bon, alors on va... Alors, un ovni et un extraterrestre, peuvent-ils stationner?
2: Quoi, mais
1: je suis
19: arrêté
1: de cette musique là!
19: Mon nom est
1: Sidéro. 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ça commence à me gonfler. Voilà, sans coup. Voilà, sans coup de caille, là, tu t'écrases.
19: Non, et c'est l'héron.
1: Sans coup de caille, tu t'écrases.
19: Ah, oui, je t'écrase dans ton cul.
1: Bon, alors tu dégages, au revoir. Allez, hop, bonne nuit pour lui. Sans coup de caille, tu dégages, ça va t'apprendre. Allez, hop, au revoir, bonne nuit, bonne nuit. Bonne nuit, bonne nuit. Et voilà, et on va. Je pose la question, un omni ou un extraterrestre peut-il stationner partout où on se retrouve tout de suite après?
3: J'ai pas de disque, hein.
1: On peut dire, on se retrouve tout de suite après. Et on s'écoupe et se coupe vibrante avec. Et on se retrouve après.
3: Il n'y a pas de disque
17: encore.
19: Il n'y a rien.
17: Répète calmement le titre.
1: Filard, tu me reprends l'aria derrière.
3: Tu veux que je te reprenne l'aria là?
1: Tu reprends l'aria, je vais te faire
3: Je
1: vais te baisser une taxi de le coin du museau, toi.
3: Bon, ah, ça y est,
1: ah non, j'ai rien. Hein. Oh, là, t'appuies.
17: Je sais pas, chante.
3: J'ai rien du tout.
1: Chante un truc que tu connais.
17: Ah, ils veulent que tu chantes.
19: Ouais, vas-y, chante. Non.
1: Non.
17: Quand même.
1: Alors, là.
3: Y'a rien.
1: Vas-y, mais là, vous maniez un peu, là.
19: Je vais voir ta voix de pédale, là. Vas-y, chante.
17: Y'a rien.
1: Tu me verras pousse-mousse pour.
15: C'est pas moi, Gérard,
1: tu verras un continent au hasard.
19: Ah non, c'est pas moi. Hein.
1: Si, c'est toi qui viens de le dire.
19: Y'a pas moyen. Hein.
1: C'est toi qui viens de le dire.
19: Y'a pas moyen.
1: Tu dégages.
19: Je te dis qu'il y a pas moyen.
1: Tu dégageras, on prendra quelqu'un d'autre à ta place. On prendra quelqu'un d'autre à ta place.
17: Non, tu trouves un disque.
19: C'est tranquille, toi, moi, je te le dis, hein.
1: Bon, tu me mets ce qui est prévu normalement, hein, Fildar,
3: c'est ça. Je te mets.
19: On va tous te mettre, de toute façon, comme
1: ça. Ouais, ben toi,
15: bonjour, l'homo de la pro.
1: C'est ça, l'homo de la pro, c'est ça, c'est bien. Allez, on se retrouve tout de suite après. Et voilà, vous me dites. Ah, putain, mais c'est quoi cette merde là?
17: Ah, je sais pas.
1: Oh là là. Oh, mais c'est quoi ce bordel?
17: Oh là là.
1: Ah, mais c'est quoi ce.
15: Je sais pas.
1: Oh là là.
15: Mais qu'est-ce que c'est ce bordel ce soir?
17: C'est parce que les prises elles marchent plus, on est obligé de passer par des rallonges, Gérard.
1: Donc vous voulez vous écouter Pierre, Paul, Jean avec.
15: Oh non!
17: Mais non, c'est l'autre fiche! C'est l'autre fiche!
1: Les secoupes vibrantes!
17: Les secoupes vibrantes!
1: Mais là, Olivier, c'est quoi ce bordel?
17: C'est quoi ce boulot de merde? Ah, ça c'est la froide à balle.
1: J'ai encore une heure à pire, c'est le bordel, le micro,
17: il
1: est
17: con!
1: Attends,
3: courage.
1: Merde.
3: Courage.
17: C'est quoi ce son là? On se croirait dans une porcherie.
1: Mais c'est quoi là?
17: Je sais même pas, je... La panique. Ouais.
1: Oh là là là là. Mais il est même pas branché.
17: Mais si, attends, il va être branché.
1: Tu bosses un peu.
17: Ça va aller.
19: J'ai oublié de la bande FM.
17: Voilà, tu vois.
1: Voilà. On vient de se couper les secoupes vibrantes avec Remets des poils. J'en ai pas encore eu. J'ai pas encore eu d'orgasme. D'orgasme. Voilà. Alors, on récupère. Son cuquer.
3: Son cou caillera.
1: Allô.
19: Allô, tranquille, Gérard.
1: Ta fréquence.
19: Oh, vas-y, reste tranquille.
1: T'as fréquence, tu restes poli, sinon tu sors.
19: Moi, mes potes de la cité, on te fout des pouces, reste tranquille un peu.
1: Bon, là, Manu, terminé pour lui.
3: Attends, il avait un truc super intéressant
1: à dire. Non, allez hop.
19: Vas-y, ferme ta gueule.
1: Allez hop, tu dégages. Allez hop, au revoir.
3: J'y arrive pas.
1: Tu lui dis au revoir.
3: Au revoir.
1: Hop.
19: Je suis pas ton débat, c'est tout, tu restes tranquille.
1: Ouais, bah toi, tu dégages, c'est tout, au revoir.
19: Attends,
1: au revoir, allez hop, Manu, s'il te plaît, tu me le vires.
3: J'y arrive pas.
1: Ouais.
15: Tu l'as.
1: Ouais, bah vous restez poli parce que tout à l'heure j'arrête. Ok.
19: Super. Alors.
1: Ouais, bah toi, tu t'en vas, toi, ça va être super pour toi. C'est ça, c'est toujours parmi nous.
20: Oui, toujours parmi toi, Gérard.
1: Et Armageddon, dis donc, c'est ça?
19: Non, Armageddon, bon, s'il te plaît.
1: Ah bah, ouais.
19: Bonsoir, Gérard, heureux de pouvoir enfin te parler.
1: C'est quoi ta fréquence?
19: C'est 101.17.
1: 101.17, ça existe?
19: Tout à fait, c'est à Liandreux.
1: À Liandreux?
19: Oui.
1: C'est où, ça?
19: C'est dans Lyon-Maritime.
1: Dans Lyon?
19: Maritime.
1: Dans Lyon maritime?
19: Oui, la partie côtière, si tu veux, de la frontière.
1: Eh mais c'est qui s'amuse à passer l'aspirateur, là?
19: Qu'est-ce qui se passe? Toi, tu devrais le passer un peu plus souvent, d'ailleurs.
1: C'est qui passe l'aspirateur?
3: C'est pénible, hein.
19: Si seulement ça pouvait être ta femme.
1: Tu sais ce qu'elle te dit, ma femme? Elle te dit les 5 lettres. Et encore, je suis poli, d'accord? Alors, la question, un ovni ou extraterrestre peuvent-ils stationner partout? On demande à suceuse. Eh mais Noémie, tu prends des auditeurs au standard, il me faut du monde là, on a que deux personnes, faudrait peut-être accélérer hein. Alors Armageddon là.
16: Dindon, moi je pense que ça dépend tout simplement du véhicule.
1: Ouais,
16: c'est partout, c'est pas question d'OVNI, d'extraterrestre ou pas, ça dépend du véhicule, c'est tout. Si t'as un véhicule prioritaire, si t'as un, je sais pas moi, un truc de médecin ou un truc comme ça, tu peux, sinon, que dalle, comme d'hab.
1: Non, mais...
16: Les privilégiés, il y a des nantis et c'est toujours pareil, voilà.
1: Mais de toute manière, il n'y a pas que les privilégiés, hein. C'est pas parce que c'est des urgences, tu peux stationner quand même un peu partout aussi.
16: Attends,
1: en voiture.
16: Tu vas pas me faire croire qu'un OVNI, il est là en urgence.
1: Ce sont...
16: C'est pas possible.
1: Ouais, d'accord.
16: Bah oui.
1: Oh, non, mais je parle à Pulgar parce que j'ai un son pourri dans le micro là, mais c'est la catastrophe là ce soir. Hein.
6: Gérard, j'ai deux nouveaux auditeurs pour toi.
1: Ouais.
6: Il y a Dalida du Cosmos qui est arrivée, bonsoir. Et il y a aussi Mouldor. Bonsoir.
16: Bonsoir, DJ.
20: Salut, DJ.
21: Oui, bonsoir, Mouldor.
16: Ouais. Tu là-bas dans le noir
1: Mouldor.
21: Oui, Mouldor, ouais. Mouldor, ça
1: peut. Mouldor.
21: Ouais.
1: Et l'autre. Oh là, oh. Pulgar
16: Il est beau celui-là. Voilà.
1: Merci.
6: Pas mal.
22: C'est quoi?
1: Double son, j'aime pas trop, d'accord? Et c'est qui?
6: Il kiffe que la double peinée.
1: Et c'est qui l'autre?
6: Dalida du Cosmos et Mouldor.
1: Dalida.
16: Dalida.
1: Oh! Eh, tu travailles?
16: Bonjour. Bonsoir, Orlando. Bonsoir. C'est drôle.
1: Bon, c'est quoi ce bordel, là?
16: C'est très drôle, je t'aime.
1: Ah, là, non, mais c'est quoi, là? Oh! C'est pas... Olivier, je la prends, s'il te plaît, au boulot!
6: Tu peux
1: boulot.
6: Peut-être essayer de faire ton débat avec le mec qu'on entend.
1: Gigi, là, mon... Bon, Dalida, tu t'écrases! Dalida, tu t'écrases une fois, Dalida, deux fois, Dalida, trois fois, au revoir!
22: Non!
1: Au revoir!
16: Gérard!
1: Dalida, au revoir! Dalida, au revoir! Manu! Une fois!
6: Oui, une fois!
1: Tu le vires!
16: Tu le
6: vires! Tu le vires qui? Tu le vires qui?
1: Dalida, tu le vires!
6: J'entends rien! J'entends rien, Gérard!
1: Oh là là!
6: Gérard, Dalida! Dalida.
1: Ouais. Hé, hey, le cul, ouais. C'est comme les oreilles, ça se lave.
6: J'avais pas entendu, tu parles pas assez fort.
1: Ouais, bah, c'est pas un micro de merde.
6: Quoi?
1: Hein?
6: Hein?
1: Ouais, ouais, allez hop, tu viens Dalida, tu me reprends une autre personne. Mulder, donc, la question, tu l'as entendu?
21: Oh bah non, carrément pas.
16: Stationnement.
21: Ah non, j'ai carrément
1: pas. Hé, mais c'est...
6: Gérard?
20: T'es venu avec Curly?
6: Je sais pas ce qui se passe.
1: Ouais, ce bordel, là!
6: Ah. Isme ce week-end à...
1: Gérard? C'est la radio, ça?
6: Après, Eunice Barber, Christine...
1: Ouais, ça a l'air... Ouais. Oh là là là, je sens qu'on va... C'est quoi, là?
6: Ouais.
1: Oh! Oh!
6: Mais quoi? C'est pas moi!
1: Arrête, arrête, Gérard!
6: Mais lance pas d'objets!
1: Fulgar, bonne nuit.
6: Ça remonte là, on est à 4 minutes.
1: Bonne nuit.
6: Gérard, ça remonte un peu sur l'IRC.
1: Fulgar, bonne nuit. Olivier de la Pro, tu viens à la place. Fulgar, dehors.
6: Je propose un truc.
16: Un pétomane pour un dep, c'est chaud.
1: Fulgar, tu vires.
6: Ouais, bah ouais. Et puis là, c'est le micro d'Olivier.
21: Ah non, mais attends, parce qu'il y a un peu qui
6: est qu'il y a raison. Qu'est-ce qui se passe?
1: Oh, tu parles à... Ouais, t'es bouché ou quoi là, le double son?
6: J'entends rien moi.
1: Le double son!
6: C'est tes oreilles, c'est le cérumen, Gérard. Ça colle et après on entend des bruits, ça se répercute sur les parois et c'est une horreur. C'est tout.
1: Olivier!
6: Ah, ça marche.
1: Voilà. Commence pas ton bordel, hein.
6: Gérard, je vais en profiter pour poser une petite question de l'IRC. Il y a Yankee qui voulait savoir comment elle donne au lit la sœur Dicky.
1: J'en sais rien. Alors, s'il commence à parler des conneries comme ça, ça commence à bien faire sur l'IRC. Manu.
6: Bonsoir. Je voulais... Ok.
16: Bonsoir.
6: Je voulais accueillir Dark Cador. Bonsoir.
20: Ça va?
16: On l'a mis un coup de ventoline, là.
1: Manu, tu l'as bien prévenu que c'était un débat, non, un champ de foire, ici.
6: Oh, ah bon? Ah non, je l'ai dit.
1: Dark Cador.
23: Je suis là, Gérard.
1: Darkado, c'est pas un bordel!
23: Je t'écoute, Gérard. Je sens la force te pénétrer.
1: Bon, alors.
23: Et te dilater.
1: Manu, tu sautes Darkado.
6: Je le calme.
1: Tu le calmes tout de suite parce que le canard, il va dégager.
0: Oh là là.
1: Alors la question, c'est un ovni ou extraterrestre peut-il stationner partout? On va demander à suceuse.
20: Oui, j'y vais. C'est ce que disait tout à l'heure mon camarade, ça dépend de la taille de ton véhicule.
1: Donc Mulder, tu veux dire?
16: Non, Armageddon, non.
21: Moi je pense qu'on peut pas savoir, Gérard. T'en as déjà vu, toi, un extraterrestre?
1: Non, mais attends, c'est bien toi tout à l'heure qui m'a dit que...
16: Non, c'est moi, t'es nerveux.
1: C'est qui?
16: C'est Armageddon, non, je t'ai dit.
20: Ouais, c'est lui qui...
1: Ah ouais, c'est toi, ouais.
16: C'est moi, ouais.
1: D'accord.
20: Tu me laisses finir si t'as pas une capsule, genre, tu vois, cabine téléphonique, t'as plus grand, tu la mettre n'importe où.
1: D'accord. Et tu veux faire allusion à quoi avec la cabine téléphonique?
20: Bah rien, je sais pas, c'est pour te donner une idée de grandeur.
1: Suceuse, un conseil que je te donne, t'amuses pas à essayer de vouloir dire des conneries par rapport à ce que je faisais quand j'ai connu Max, d'accord? Parce que sinon tu pourras...
21: la prostitution, c'est tout.
1: Dark Alor, tu t'écrases, s'il te plaît.
2: Non, c'est pas lui,
16: je crois.
20: C'est Dark Pure.
1: Olivier, s'il te plaît.
21: Oh là là.
1: Olivier, merci. Dark Alor. Non, Mulder, pardon.
21: Ouais, bah moi je t'ai dit, j'en sais rien, t'as déjà vu un extraterrestre, toi? Tu peux juger? Tu peux pas répondre à cette question?
20: Mais t'as pas d'imagination, Darkador.
21: Bon, tu es la meuf.
1: Non, c'est pas Darkador, c'est Mulder.
21: Déjà.
1: Qui c'est qui s'amuse à mettre des informations parmi vous?
16: Bonsoir, Dark.
23: Bonsoir.
21: Si je te frappe, je te mords.
16: Moi j'ai pas trop aimé cette affaire à Yoda déjà.
1: Oh là là, c'est quoi là, celui-là encore? Bon, il est déjà pas capable de réparer les micros, mais c'est le bordel.
20: Noémie, elle a rien.
2: Ça rechute l'audience.
16: Là, on touche le fond, là.
1: Noémie, c'est bon, ça va? On se demande de venir épauler Manu pour prendre des auditeurs, mais apparemment...
7: Je travaille, t'inquiète pas.
1: Bah ouais, mais faudrait peut-être...
2: J'ai juste le temps de finir ma crotte, mais j'ai pas eu le temps de m'essuyer. Excusez-moi, j'arrive en coup de vent.
1: Tout à l'heure, tu as rien.
2: En parlant de vent.
1: Je crois que tu vas peut-être avoir le temps de te prendre une baffe dans ta gueule si tu continues aussi.
2: Moi, je fais rien, et tu vois, c'est
1: pas obligé. Darkador, donc pour toi.
23: Pour moi, quoi, Gérard? Je n'ai pas entendu la question.
1: Oh là là, mais oh!
2: Parce que je le calmais au standard, j'ai dit.
1: Un extra.
23: Désolé, Gérard. J'ai une grande révélation à te faire.
1: Tu réponds à la question ou tu vires?
23: Je réponds à ta question immédiatement, Gérard.
16: Tu es son père.
23: Je suis ton père.
1: Alors, au revoir, Darkador. Au revoir. Au revoir.
23: Faire un poutou à papa, sinon je te tire les moustaches du cul.
1: Hop, tu lui dis bonne nuit, c'est terminé pour lui. Voilà, comme ça on va être tranquille avec celui-là.
5: Gérard, j'ai un sondage de Davy One réalisé auprès du fan club des extraterrestres de Vosserfeld-Molette.
1: C'est apparemment,
5: ça doit être en Belgique. 10% des gens se demandent si les extraterrestres n'ont pas des kystes dans le cou.
1: Non, il y en a plus.
5: Il y en a plus du tout. 26% des gens ont déjà vu un extraterrestre. Il ressemblait au cul de, on dira pas qui, avec des Twix pour les yeux. Et 28% des gens n'aiment pas les extraterrestres car ils ne lisent pas au Momag.
1: Eh ben, c'est bien là. Dans ce cas-là, son sondage de merde, il peut se le carrer ou que je pense. On a personne d'autre, hein, Noémie, pour l'instant. Il n'y a personne pour le remplacer.
2: Non, j'ai pas trouvé encore.
1: Bon, alors on pose la suivante, c'est pas grave. Il prendra où que ça en sera la question. Êtes-vous terrifié ou impressionné par des ovnis ou des extraterrestres?
5: Êtes-vous quoi?
1: Êtes-vous terrifié ou impressionné par les ovnis ou extraterrestres? On va demander ça à... Armageddon.
16: Oh, presque. J'espère que tu plaisantes.
1: Attends, 5 minutes.
2: On accueille à nouveau à la place de Dark, Darkador. On accueille Jean-Claude.
21: Oh là là.
16: Bonsoir Jean.
1: C'est qui s'amuse à faire ça?
2: C'est pas moi, il vient de mettre un auditeur à l'antenne,
1: je sais pas. Alors tu lui dis que
2: attends,
1: c'est...
2: Il y a une couille.
1: Ah ouais?
16: Ah bah c'était Jean-Claude alors.
2: Non, je sais pas.
1: Mais non, mais c'est qui s'amuse à mettre de la musique comme ça, là?
16: Jean-Claude, tu vas me dire
2: d'où ça sort.
1: Jean-Claude, c'est toi?
2: Mais tu crois qu'il est pas là, Jean-Claude, en fait, je sais pas.
1: Ah bon, bah allô.
0: Allô.
1: Allô.
0: Allô.
1: Jean-Claude.
0: Allô.
2: Ah, ça y est, il est là.
0: Allô.
1: Jean-Claude.
0: Oui, allô.
2: Il est, ça y est, c'est bon.
1: Allô. Jean-Claude.
0: Allô. Allô.
4: Allô.
0: Oui,
1: écoute. Hey, mais c'est quoi ce bordel au standard, là?
0: Je sais pas. Écoute, Gérard, c'est ton couille-caille. Je voulais juste te demander un service. Est-ce que tu pourrais péter que je récupère mon sushi, s'il te plaît?
1: Mais lui, j'avais dit au revoir. Qu'est-ce qu'il fait là encore?
0: Mais bah, c'est Jean-Claude. J'ai récupéré mon sushi.
1: Non, mais tu... Alors, tu lui dis au revoir.
0: Ok, si tu peux.
1: Allez, là. Récupérer mon... Allez, bonne nuit.
0: Gérard, s'il te plaît.
1: Bonne nuit.
0: Une anguille, ça
1: bonne peut... nuit.
0: C'est un coup, je récupère mon anguille.
1: Dégage, au revoir, bonne nuit.
2: Qui?
1: Ça, Jean-Claude, là, tu lui dis au revoir, comme ça, ça me prend des vacances.
2: Ah, il n'y a pas Jean-Claude.
1: Ben si, c'est l'autre, là. C'est celui qu'on a viré tout à l'heure.
0: Oui.
1: C'est Sam Koukaï, là.
0: Ah, oui.
1: Alors, tu lui dis au revoir.
2: Ok, c'est
1: bon, alors, suceuse.
4: Oui, GG.
0: Oh là, c'est de la studio, là.
4: C'est quoi, ta question, GG?
1: Êtes-vous terrifié ou impressionné par les omnis ou extraterrestres?
4: Ça dépend de quel film.
1: Bah justement, on va parler parce qu'on va commencer à en venir sur la question qu'on parlait de tout à l'heure de V et de IT.
4: Ouais, par exemple, tu vois, quand j'ai regardé IT, j'ai pas eu peur.
10: Bonsoir et bienvenue sur le répondeur de Monsieur Manu.
1: Manu, s'il te plaît.
10: Chuchoté, le contour anal. Appuie sur 1.
1: Appuie sur 1.
2: Mais c'est pas moi, mais merde.
10: Approche ton contour anal du combiné.
2: C'est moi. Voilà. Ça marche encore.
1: Alors c'est qui?
10: Approche encore un peu plus ton contour anal du combiné.
1: Bon, bah, quand celui-là, il aura...
10: Je ne vois pas ton pourtour anal. Rapproche-toi. Ça y est.
1: Bon, ça y est, c'est...
10: Attention. Prends bien ta respiration.
1: Manu, s'il te plaît, tu fais ton boulot correctement et fil d'art, tu arrêtes.
10: Ça démarre.
1: Oh là là, mais c'est quoi ce bordel,
4: Hey,
1: quoi? Manu, fil d'art. C'est la dernière fois que je fais des débats.
10: Rapprochez ton pourtour anal du combiné. Rapproche ton pourtour anal. Ça y est.
1: Je sens qu'il y en a qui vont morfler.
10: Attention, c'est parti.
4: Ouais. Oh oui. Oh.
10: Et maintenant, soulève-toi.
2: Tu gères un peu le standard ou pas?
1: Manu!
2: Pas moi.
10: Hop là. Pour soulever.
1: Non mais attends,
10: on peut plus là.
1: Non mais là c'est même pas la peine qu'on continue.
10: Pour soulever tes testicules.
1: Allez, hop, c'est pas la peine.
10: Appuie sur la touche numéro 6.
1: Non c'est pas la peine. Ben voilà. Donc tu peux.
10: Attention.
1: Tu peux dire au revoir aux auditeurs. On arrête. C'est terminé.
10: Le pourtour anal.
1: C'est terminé.
10: Ouais.
1: C'est terminé. Il y a trop de chute. Il y a une baisse. Bon. On dit au revoir. Non je dis au revoir.
10: Réponds à ta question.
1: Non.
10: De la main gauche.
1: Non c'est terminé.
10: Agrippe le concombre sur le haut du frigidaire.
1: Non, on arrête. Écoute. Attends, c'est quoi ce bordel, là? Non, moi, je continue pas de travailler comme ça aujourd'hui. Hein. Là, on arrête. Il y a une chute d'audience. Moi, j'arrête.
10: Sur la touche.
1: Non, mais là, c'est terminé, moi.
10: Bonjour, on reprend le débat et on part sur ta question. C'est parti.
1: Non, là, c'est terminé. Hein. On arrête, c'est tout.
2: Ah, mais je crois qu'il faut que t'appuies sur 6.
10: Raccroche le concombre. Pour éplucher le concombre, appuie sur la touche 48. Bravo, tu as épluché un concombre. Ouais.
1: Bon, bah c'est ça.
10: Tu peux faire.
1: C'est ça,
2: je coupe les auditeurs.
1: Non, mais c'est fini. Hein.
2: L'audience, c'est la catastrophe.
1: Ça, c'est terminé, donc on va dire.
2: C'est de la merde ce soir.
1: On s'excuse, donc suceuse. Suceuse, on te dit au revoir.
2: Bah non. On va reprendre et maintenant les mecs, vous allez vous
1: mettre
2: le feu.
1: Mais là, maintenant, tu te débrouilles.
2: Mais essaie de remonter l'audience.
1: Manu, c'est la dernière fois que je te le dis. Noémie, tu me prends des auditeurs tout de suite parce qu'on va mettre un disque et ça va aller vite fait.
2: Non, mais moi,
1: tant qu'on n'a pas de on va dire au revoir à Suceuse, à Muldor et à Margot Dindon.
2: C'est très bien Suceuse, elle t'a rien dit.
1: Ouais. Bah, on garde Suceuse.
2: Et Armagé Dindon aussi, hein, il t'a rien dit.
1: Bah, non, mais tu me changes des auditeurs, c'est tout. C'est terminé parce que là, c'est la catastrophe. Donc Manu et Noémie. Noémie, vous avez le temps du disque pour nous trouver des auditeurs sympas et qui soient bien réveillés, parce que sinon ça va faire... Sinon j'arrête plus de suite. Donc, Pildar, c'est quoi le titre?
2: Je sais pas, j'attends le titre de Manu. Qui
1: le titre du disque.
11: Allez,
1: allez, on se réveille d'abord.
11: Gueule un peu, là.
1: Alors on va s'écouter le petit Itis sans maison avec respect la nature comme moi, fait des proutes au GPL et on se retrouve après avec d'autres auditeurs.
12: C'est pourquoi
1: canard. Allez,
14: abdouan. De Gérard.
1: Et voilà, vous venez d'écouter le petit Iti sans maison, le petit Iti sans maison avec respecte la nature comme moi, fait des proutes au GPL et on récupère Rigo. Je t'avais posé une question.
2: Attends, c'est les débats de Gérard. Non, quand même.
1: Je dois savoir l'IRC avant quand même.
11: Ouais. Alors, on est énormément maintenant, c'est bien remonté. On est à 8247.
2: Eh ben,
11: parce qu'il y avait des gens comme Snooze qui étaient partis bosser des animes sous Lightweb.
1: Il n'y a pas de questions sur la... Il n'y a pas trop de questions...
11: Sur les ordinances, sur ta grosse oui, donc on va éviter.
1: Bah, ça, c'est pas la peine, donc dans ces cas-là. Bon, alors pour ça, on accueille Golgoth 21. Bonsoir à toi.
22: Bonsoir.
1: Ta fréquence, s'il te plaît.
22: 102.7.
1: D'accord. Suceuse, toujours là.
24: Toujours là, ouais.
1: Ok. Armageddon.
22: Ouais, toujours là, tranquille.
1: Toujours là.
22: Ouais.
1: Fildar, c'est la dernière fois que je te dis, tu t'amuses pas avec mon micro, toi avec mon micro.
22: Oui.
1: Fildar!
2: C'est pas moi.
1: Si, c'est toi, tu t'amuses.
2: Comment
1: là,
2: je peux faire? Comment je peux faire?
1: Et c'est quoi, c'est DA que tu m'as mis là?
2: Tata.
1: Et Tata, t'appelles d'où? Tata, t'appelles d'où?
24: Excuse-moi.
1: Bon, allez, au revoir. Tu peux
2: aller. Il est là.
1: Il est où?
2: Mais il est là, on vient.
24: Oui.
1: Bon, Tata, au revoir.
22: Oh là là.
1: Au revoir. Écoute. Au revoir.
22: Allô.
24: Salut, Tata.
1: Ça y est, t'as fini tes conneries?
22: Mais non, mais je suis là.
1: Bon, tu prends pas une voix de PD, d'accord?
22: Mais dis donc déjà, tu commences très mal, je trouve, parce que si tu commences à être aussi raciste vis-à-vis des PD, je trouve ça dégueulasse, à chaque fois que je passe sur l'antenne, c'est la même chose.
1: Ouais, bah, si t'es pas content, c'est le même prix. Si t'es pas content, c'est le même prix. Si t'es pas content, c'est le même prix, c'est moi qui commande le jeudi, d'accord?
22: Mais je suis contente, je suis très contente, mais par contre, tu n'as pas à m'insulter.
1: Ouais, bah, pour l'instant, c'est moi qui commande, alors je te dis que t'arrêtes un peu. Ok?
22: Là, le mec.
1: C'est clair, net et précieux, sinon tu dégages, d'accord?
22: Bon, alors, recommençons sur de bonnes bases, parce que je crois qu'on est mal parti.
1: Ouais, bah, on est pas. On est mal parti. Pour l'instant, tu vas t'écraser, tu vas répondre à la question.
22: D'accord.
1: Ok.
22: Est-ce que tu peux me poser la question maintenant?
1: Alors, êtes-vous terrifié ou impressionné par des ovnis ou extraterrestres? Donc, on avait commencé avec Suce. On avait commencé. Tata, tu me laisses parler, s'il te plaît, merci. On avait commencé avec Suceuse à parler des deux films, donc, c'est-à-dire E.T. et V, c'est ça, hein, Suceuse, hein?
24: Non, pas du tout. Je voulais pas du tout parler de V.
1: Donc c'est avec E.T. alors?
24: Bah E.T. je te disais, E.T. j'ai pas eu peur, mais à Liège j'ai eu peur.
1: Avec Alien?
24: À Liège, ouais.
1: Ah ouais, mais c'est pas du tout le même film que V, ça, si?
24: Bah, c'est des extraterrestres.
2: Ça se ressemble,
1: ouais, c'est pareil.
2: C'est la suite, je crois.
1: Ouais.
2: Non, mais ce qui était bien dans V, le tu sais, sur M6.
1: Ouais. Ouais, mais moi, je
22: jouais avec l'équipe, là.
1: Ouais, non, mais moi, je regarde.
2: Tu sais, on avait parlé tout à l'heure.
11: Sur la 5 aussi.
22: Le monde extraterrestre ouvert, là, quand il est là. Il est beau.
1: Ouais, non, mais justement, la question, on va y venir petit à petit.
2: Ah, ouais, combien, là?
1: Là, on est à la 8e.
2: Ah, d'accord, ok.
1: Mais justement, comme Suceuse a voulu parler un peu de E.T., donc Golgoth, toi, Suceuse, on en rediscute un peu après avec les autres auditeurs. S'ils veulent bien qu'on en discute un peu avant qu'on arrête, parce que normalement c'est prévu jusqu'à 2h.
24: Mm-hmm.
1: Donc je voudrais bien qu'on finisse tranquillement.
22: Tranquillement
1: et de bonne humeur, s'il te plaît, Tata, parce que c'est pas toi qui commande et tu me coupes pas la parole, s'il te plaît, merci.
22: D'accord, mon bijou.
1: Donc moi, je voudrais terminer sur de bonnes bases. Le premier débat que je fais, celui qui s'amuse derrière un PSA, qu'un PSA arrête eux.
22: Ah, ça jouit, hein.
1: Donc, Golgoth 21.
22: Ouais, bah alors, moi en fait, parler d'extraterrestres, non, j'ai pas trop peur, mais là, ce qui m'a fait vachement flipper et impressionner, c'est qu'il y a peu de temps, à ce qui paraît, la planète Kist a implosé, et bon, j'ai peur qu'il y ait des déchets qui retombent sur la planète Terre, ça serait chaud.
1: Tu veux faire allusion à quoi exactement?
22: C'est la planète Kist.
1: Ouais, non mais.
22: Dans le système solaire de Dagobah.
1: Ouais.
22: Et donc, à ce qui paraît, ça a explosé il y a très peu de temps.
1: Ouais. Et tu veux faire, en parlant de kyste, tu veux faire
22: une... Non, je parle pas de kyste, je parle de la planète kyste.
1: Ah, d'accord.
22: Avec un E. Ouais, c'est pas la même chose, avec un E à la fin.
1: Donc, pour toi, donc...
22: Ah ouais, ça me fait flipper, hein. C'est le genre de truc, ça m'impressionne grave. Hein.
1: Mais pas trop. Donc, comme Sussos disait, même un Armageddon dindon, là, si tu veux réagir aussi. Ouais, ouais, même Tata, si, après je te poserai la... tu répondras à la question.
8: Merci.
1: Donc, comme Sussos disait là tout à l'heure, en parlant de IT, est-ce que vous l'avez déjà vu, vous, ce film-là?
8: Ouais, ben bien sûr. Moi, j'ai ITV? Pas peur, hein. Moi, j'ai pas peur.
1: Non, IT, ouais, mais
6: MTV.
1: IT,
6: ITV avec les infos, on continue.
1: Non, oh là là là, t'es bouché quoi. Donc, Tata, tu l'as déjà vu quoi ce film-là?
8: Bah oui, j'ai déjà vu, moi j'étais très très.
9: Oh. Enfin, Tata, mais à qui tu parles?
8: Attends,
1: oh,
8: je suis à la radio. Bah, je suis à la radio,
9: mais tiens, c'est ça, ouais, c'est
8: ah, mais
9: c'est
8: à la radio.
9: À la radio de quoi?
1: Bon, tu le mets en antenne. Oh. En antenne, Tata.

0: ça kiffe.
1: D'accord. Donc, toi, Golgoth, tu ne l'as pas vu, toi, d'après ce que tu m'as dit, hein?
0: Armageddon?
1: Non. On te parle de IT, espèce d'andouille.
0: Oui, bien sûr que j'ai vu ça, mais j'étais très jeune et je m'en souviens qu'à moitié. En fait.
1: Qui c'est qui s'amuse à Arce?
2: Ah non, rappelle pas le répondeur de Mazur.
0: Ah ouais, non, je sais pas, non, ça.
1: C'est qui s'amuse, là?
2: J'ai plus de son con.
3: Putain, hein, Manu, t'es pénible.
1: Manu!
4: Mais je fais rien, j'appelle personne, là. De fou.
1: Eh hey, mais c'est quoi cette sonnerie?
4: C'est un auditeur qui appelle,
0: je sais pas.
4: Décroche le lui aussi, ça sonne, tu prends le rien. Tu vois bien qu'il est en main libre là, regarde.
2: Il est en conférence là, ça voit.
1: Il est en main libre. Question suivante.
2: Ouais.
1: Combien de sortes d'ovnis d'extraterrestres existent-ils? On va demander à Golgoth.
0: Bah alors vu que déjà je suis... Oh putain, c'est dur là. Hein.
5: La ligne de votre correspondant est interrompue. Nous regrettons de ne pouvoir donner suite à votre...
1: Okay, Manu!
0: Ok.
1: Manu!
0: Ok.
2: Ah, c'est reparti pour un tour.
4: Qu'est-ce qu'il y a, Gérard? Excuse-moi, j'avais pas mon casque.
1: Tu cherches celui qui s'amuse à faire ça!
4: Ok.
1: Sinon, il est 1h30.
0: C'est le cochon de base.
3: Est-ce qu'on pourrait revenir un peu dans le débat? Parce que moi, j'aimerais bien suivre un peu ce débat de merde.
2: Ouais.
1: Toi, déjà, pour commencer, tu vas fermer ta grande gueule.
2: De merde.
1: Rien de merde, et tu vas faire ton boulot à l'aria, et c'est tout.
3: Tu sais que t'es beau quand tu t'énerves parce que t'as les moustaches qui bandent.
4: Et elles sont grosses. On accueille Princesse Léa à GG.
3: J'ai pas eu le temps de foutre la zik, enfin tu comprends moi.
1: Princesse Léa,
4: je connais ta galère.
1: Princesse Léa, bonsoir.
6: Oui, bonsoir.
1: T'appelles d'où?
3: C'est Chufis.
6: Et j'appelle de Paris.
1: Donc c'est un clin.
0: Je suis allé à Paris en ce moment.
1: Ok. Vous vous calmez là les deux mecs?
0: Ok Michel,
2: impressionné quand même.
1: Combien de sortes d'ovnis ou d'extraterrestres existent-ils alors, Princesse Léa?
6: Alors il y en a beaucoup, beaucoup.
1: C'est-à-dire?
6: Entre les ovnis et les extraterrestres, déjà, il faut faire une distinction. Et il y a énormément. Il y a les gentils aussi, les méchants, tu vois.
1: Ouais. Non, mais combien de sortes?
6: À mon avis, on a un bon millier. Beaucoup de Chewbacca, beaucoup de Yoda, etc. Tu vois, il y a plein de sortes d'extraterrestres. Non, mais c'est très, très intéressant.
1: D'accord.
0: Cool.
1: Armageddon.
2: Ouais, moi je pense que c'est carrément incalculable.
6: Complètement.
1: Non, mais tu peux préciser.
2: Parce que non, je peux pas préciser. Je t'ai dit que c'est indénombrable, donc ça veut dire qu'on peut pas, préciser. Justement, ils sont tellement nombreux que je sais pas, il faudra des années pour compter tout ça, tu vois. Donc voilà.
1: Et c'est ça.
7: Moi, je crois qu'il y en a autant que de terriens.
1: Autant d'ovnis d'extraterrestres que de...
8: Et re-bienvenue sur le répondeur de Monsieur Mazur.
7: Ouais, enfin.
8: Tu es une grosse cochonne. Tu as déjà appelé et dépensé 4875 francs tout à l'heure pour te faire lécher le pantoufle.
1: Manu, une fois, désormais. Manu.
8: Tu veux,
4: c'est pas moi.
1: Manu, je te jure sur ta tête que c'est pas moi. Bon, alors je sens qu'on va dire. Je sens qu'on arrête.
8: La touche numéro 2.
1: On va arrêter. Donc on va faire.
8: Chatouiller. Coucou, il y a Gérard.
1: On arrête le débat. On arrête le débat. On demande à Gérard.
3: Est-ce qu'on vous la sert ou pas?
1: Du coup, tout arrête. On a terminé. C'est fini.
3: Non, mais non.
1: Alors c'est toi qui t'amuses à faire ce con.
3: Mais non, je viens de couper l'insert moi.
1: Alors de toute manière,
8: c'est ça.
1: Tu mets les auditeurs, je dis au revoir et c'est terminé. Voilà, ça fait déjà 3 fois que ça se produit.
3: Mais je coupe l'insert moi, je peux pas faire
1: ça. Ça vient pas d'abord celui.
3: Je coupe l'insert, regarde.
8: Pour éplucher.
3: Regarde. Tu vois?
8: Petite carotte.
3: Je coupe l'insert moi.
1: Eh, c'est quoi le voyant vert là qui frignote? Voilà.
3: C'est des gens en attente?
1: Non, tu les mets sur...
8: Approchez, c'est coucou.
1: Tu m'éteins ça, s'il te plaît.
3: Mais je peux pas, c'est pas moi.
1: C'est qui?
3: Je sais pas.
8: Nous te conseillons pour cette opération de te...
1: Bon, allez hop, c'est terminé. C'est terminé, le premier débat du jeudi par mois. Viens, foire, on a foiré de tous les côtés, donc on fait la conclusion et c'est tout.
3: Non, Gérard, il y a du monde qui revient sur l'IRC.
1: Manu, c'est terminé, tu me coupes tout.
3: Coupe-lui tout, s'il te plaît.
1: Ok.
3: Faut des grosses cisailles, quand même.
1: Tiens, je vais te mettre une grosse cisaille sur le coin du museau, tu vas voir.
3: Qui coupe le métal et tout.
1: Hein? Noémie. Hey, Noémie, faut pas... faut pas dormir, hein, pour...
9: Tu veux que je passe à l'arrière, Gérard?
1: Non. si tu me l'entends...
10: Viens, fil avec moi.
1: Non, il reste là-bas. Bon, c'est simple. C'est où? Tu calmes...

0: chose. Une. Dis-la.
1: Déjà une quand tu perds. Toi, déjà, pour commencer, tu vas faire ton boulot correctement.
0: Deux.
1: Et de deux, au standard, vous faites votre boulot.
0: Trois.
1: Et trois, vous fermez vos gueules.
0: Voilà.
1: Voilà.
2: Ça,
3: c'est un bon point, ça.
1: Alors, je préviens, je recommence. Il reste plus qu'à peine une demi-heure. Bah, si j'entends cool. encore Monsieur Mazur, je coupe, j'arrête carrément d'entrer. C'est simple, clair, net, précis. J'irai pas jusqu'aux 11 questions.
0: On en a la 8e, là.
1: Non, 9e.
0: Putain, ça passe.
1: Donc, la question, c'était combien de sortes d'ovnis ou d'extraterrestres existent-ils? On en était avec...
0: Vous êtes à l'antenne.
1: Oh, on est à l'antenne. Manu,
3: dis-le plus fort, Gérard.
4: Pas leur dire, c'est à toi de leur dire. Je peux pas leur dire.
5: Tu as su sauter les coucouilles de Gérard. Bon, et tu étais vivant ou vivant.
1: Ça y est, c'est terminé. C'est fini. C'est fini ce coup-là, j'avais bien précisé.
4: Mais
1: donc.
4: Non, mais c'est à toi, tout à fait, tu t'as commandé.
1: Terminé. Manu, c'est terminé, tu dis...
4: Non.
1: C'est fini.
4: Il y a 2 heures, il y a l'animateur et Paris.
1: Mais ouais, hey, c'est quoi là que tu me fous comme merde? Là, pour l'instant, t'es en train de foutre de ta merde. Tu la fous déjà. Tu la fous pas la semaine avec Max, mais avec moi, tu la fous.
0: Avec c'est terminé. Je fais pas caca et là, je fais une grosse...
1: Tu as calmé tout le monde et rapidement.
0: Ça y est.
1: Non, mais tu vois, c'est pas...
0: Ça y est.
1: Tu l'as fait tout de suite.
4: Non, ça y est.
0: Gérard,
3: pas de soucis. Je remercie, il y a beaucoup d'internautes qui aimeraient bien savoir ce qu'on peut gagner une fois qu'on t'a coupé les couilles sur le répondeur de Monsieur Mazur.
1: Il n'y a rien du tout. À gagner, c'est tout. Ils passeront chez Bob demain matin et lui demanderont. Voilà, comme ça, ils verront. Ils verront ça avec Bob.
4: Ouais, c'est génial.
1: Alors, Golgoth.
6: Ouais.
1: Donc, pour toi.
6: Bah moi, je t'ai déjà répondu, en fait, Gérard.
1: Non, tu m'as pas répondu, je t'ai armé.
6: Ok, ça peut être 37, il doit en avoir pas plus, hein, à mon avis. Parce que ça s'est arrêté à Golgoth 37, donc il y a eu 37 prototypes.
3: Après, c'est des antirats, quoi.
6: Ouais, après, c'est des antirats, donc ça doit faire une cinquantaine, en tout, à peu près.
1: D'accord. Ouais, bah, disons,
3: en fait, la différence, c'est qu'il y a un pilote dans les antirats qui est pas dans les Golgoth, en fait, c'est ça la différence.
1: Golgoth,
3: il est télécommandé, en fait.
6: Gérard, en tant que Golgoth, j'ai un gros pouce et j'aimerais savoir si Sandy est ok pour me le sucer.
1: Alors, Golgoth, au revoir.
4: Quoi, Golgoth, au revoir.
1: Ouais, tu lui dis au revoir, ça y apprendra, ça lui.
0: Faut le faire gueuler, le moustachu ou pas?
3: Ouais, vas-y.
0: Non. Ah merde, pardon. Oh merde, mon micro, putain.
1: Tout à l'heure, toi, ça te faire gueuler le carton de CD sur le coin du museau, toi.
7: Faire gueuler le dindon.
1: Tu crois que tu as ramassé les CD tout à l'heure, toi?
3: Oui, sur l'IRC, il y a une petite question de Snooze pour calmer le débat. Il voulait savoir de quelle planète. De quelle planète viennent les extraterrestres?
5: Ah, waouh, oui.
1: Bah, ils viennent d'une planète comme les ovnis. Donc, le nom de la planète, j'en sais rien.
3: Mm-hmm.
1: Parce qu'on ne sait pas sur quelle planète ils sont exactement. Mm-hmm. Donc, je peux pas trop lui répondre.
0: Mais, depuis tout à l'heure, tu parles des ovnis, mais c'est comment physiquement un ovni?
1: Un ovni, c'est une genre de secoupe volante, exactement.
0: Mm-hmm. Mais de toute manière,
3: Il y a quoi dedans?
1: Bah, c'est des extraterrestres, c'est les bonhommes verts qui sont dedans. De toute manière, je sais pas, j'entends.
3: Ils sont verts comme les schtroumpfs?
1: Non, les schtroumpfs, ils sont pas verts, ils sont bleus.
3: Mm-hmm.
1: À mon avis. De toute manière, si vous voulez savoir exactement ce que veut dire le mot ovni et tout ça, bah, vous attendez mardi avec les frères Bogdanov qui seront là justement pour en parler.
7: On te l'a dit, GG, ce que ça voulait dire.
1: De quoi?
7: On te l'a dit ce que ça voulait dire. C'est objet vibrant non identifié.
1: Ouais, ben vous leur demanderez quand ils seront là parce que ça m'étonnerait que ça veut dire ça.
3: Ouais,
7: GG. Alors qu'il soit vivant,
1: lié et idiot, plutôt. Ouais, c'est ça raison. Dis bien des conneries parce que tout à l'heure, toi, t'es resté pour l'instant, t'as pas dit trop de conneries. Si tu commence vers la fin, tu risques de pas finir le débat.
7: Tu parles
1: avec
7: qui, là? Jusqu'à 2 ans
1: de prison ferme. Oh là, il y a la radio. Bon, mais c'est pas mal, qui
0: sait qui met la radio, là? Je suis pas là. Ça y est,
1: c'est la merde, hein. Bon, on a personne à la place de Golgoth.
0: Bah, justement, j'attendais que. Voilà. Donc, on accueille Patrice.
8: Bonsoir, Patrice.
1: Bonsoir, Patrice. T'appelles d'où?
8: Je rappelle de Paris. C'est Mokda, en fait. J'ai couché le standard.
7: Salut, Mokda.
8: Bonjour, tout le monde.
7: Ça va?
8: Oui, ça va bien.
7: Bon, c'est cool.
8: Bon, oui, je parle des exemples. Je remarque un truc. Salut, Gérard.
1: On t'avait déjà pas dit au revoir, toi, tout à l'heure.
8: Et voilà, ça recommence, comme d'habitude. On dit au revoir alors que j'arrive.
7: Mokda, ah, mais... t'as vu des extraterrestres?
1: On
8: n'a pas encore parlé des extraterrestres, moi. Pourquoi, Gérard?
1: Non mais attends, on l'a déjà pas eu là tout à l'heure celui-là.
3: Non, c'est il y a 6 mois, c'est pas grave, mais ça c'est l'alcool, tu perds la notion du temps.
8: Je vais m'en boire. Tu devrais m'en boire.
1: C'est ça, t'as raison. Dis bien des conneries, toi, surtout que j'ai arrêté, d'accord?
8: Tu bois tout, je vois.
1: Ouais, ouais, toi
8: tu
1: aussi.
8: Tu bois tout, après, avec ta grosse, et après, tu sais plus quoi dire, ce que tu dis.
1: Alors, Patrice, ma grosse, ça te dit les 5 lettres. Ma grosse, ça te dit les 5 lettres, et je te dis au revoir. Au revoir, Patrice, terminé. Au revoir. Manu, tu lui dis au revoir. Tu le vires, carrément. Au revoir. Au revoir.
8: On ne parle jamais de moi.
1: C'est ça, bah bonne nuit.
8: Allez, c'est ça, bonne nuit. C'est ça.
1: Va chercher des bananes, allez, bonne nuit. Hop,
8: un juge est
1: vendu.
8: Tu veux des bananes?
1: Allez, bonne nuit.
2: Il
1: t'a
2: insulté.
1: Merci.
3: Il suffit de demander gentiment.
1: Alors, Princesse Léa, pour toi.
9: On va faire des excuses.
1: T'as déjà répondu. Armageddon.
9: C'est fait, pareil.
1: Pareil, suceuse.
2: Idem.
1: Alors, on passe à la dixième.
3: Attends, avant, j'ai... Voilà. Ça commence à toquer.
9: Ouais, un petit coup de suite, là, ça fait du bien.
1: Voilà. Fildar, tu arrêtes, s'il te plaît.
3: Attends, ça toque.
1: Alors, la question, pensez-vous...
9: Moi, je pense pourrait bientôt.
1: Pensez-vous communiquer avec un extraterrestre sur avec un ovni sur l'internet? On va demander ça à suceuse.
3: Ça dépend en fait s'il a un.
1: Fildar, ferme ta bouche. S'il te plaît, merci.
9: C'est normal, il a entendu.
1: Suceuse.
2: Oui, c'est une grosse suceuse, Fildar.
1: Suceuse.
2: Ouais, je t'avais déjà dit qu'il fallait un super grand fil.
1: Bah attends, on a jamais parlé de l'internet encore, c'est la question.
9: Si, il y a 6 mois avec Mozart.
2: Ouais,
9: à
2: 6 mois, ouais.
1: Ah bon, toi tu reprends déjà les débats d'il y a 6 mois, toi.
2: Bah toi aussi, hein.
1: Celui-là, ça fait exprès, d'accord?
9: Ouais, c'était il y a 3 ans en plus.
2: Ouais.
1: Ouais, en plus, alors. Donc, alors oui ou non? Oh!
2: Oui.
9: Oui, bah oui.
1: Oh là. Bon, suceuse! Quoi? Il reste une question. Où tu travailles, où tu vas dormir?
2: Non, mais écoute-moi, je suis en train de te répondre, là.
1: Bon, alors tu réponds correctement à la question.
2: Donc l'extraterrestre, il a un PC dans son
1: ovni. Un ovni!
2: Donc il a un PC dans son ovni.
1: D'accord.
3: Oh, c'est quoi un PC, Gérard?
1: C'est un système pour avoir l'internet portable.
9: Portable,
1: oui.
3: Je crois que c'est un pauvre con.
1: Armageddon. Oui, c'est un pauvre con comme toi, de toute manière. Voilà, comme ça, je te renvoie la balle. Donc, Armageddon.
9: Armageddon, ouais, je pense que ouais. Forcément, parce que voilà, c'est tout, c'est la logique.
1: Mmh.
9: Si tu veux, c'est des gens qui ont atteint un niveau de technologie élevé. Mmh. Et il serait quand même dommage qu'ils en soient encore à l'époque du Morse, tu vois.
1: Ouais, d'accord. Mais je sais pas si à l'heure actuelle, le Morse, ça existe encore.
9: Non,
1: hein.
9: Par contre, je sais qu'il y a des phoques.
1: Mmh. Ouais, mais ça, de toute manière, il y en a beaucoup partout. Ouais. Mais je pense que faudrait savoir si sur l'Internet, on pouvait nous...
9: Attends, Rigo, est-ce qu'on peut faire du Morse sur l'Internet?
1: Justement, j'aurais voulu savoir si à l'heure actuelle, ça existe encore, le Morse. Je pense que ça doit être terminé, tout ça.
3: Non, avec des points et des traits.
10: Dans le Nord, il y en a.
3: Alors, regarde. Là, ils sont en train de communiquer en morse.
10: Sur la banquise, il y en a.
11: Mais attention, c'est du morse numérique.
3: Ouais, c'est du morse numérique.
1: Prince Léa, pour continuer répondre.
2: Princesse
1: Léa, excuse-moi, oui.
2: C'est pas grave. En tout cas, je suis d'accord avec Suceuse. Faudrait déjà qu'ils soient connectés au câble dans leur ovni, quand même. Parce que sinon, je vois pas comment ils peuvent se connecter à Internet.
1: Ouais, mais de toute manière, je pense que je sais pas comment ils pourront en faire pour avoir l'internet s'ils ont pas le matos pour. Hein,
3: déjà,
1: le
3: matos, en plus, il faut qu'ils
2: aillent le téléphone.
3: Il faut qu'ils parlent la même langue que nous aussi.
1: Vas-y, finis. Non, 5 minutes.
3: Oh.
1: 5 minutes, je prends un auditeur, tu parleras après, toi.
3: Mais non, mais c'est
11: salut, mais c'est intéressant.
1: Non, mais tu me donnes l'auditeur, tu me donnes le nom de l'auditeur pour l'aider.
3: C'est Flamme.
1: Flamme, bonsoir.
12: Bonsoir. Flamme, capitaine Flamme.
1: C'est là, tu m'arrêtes
3: ça. C'est pas
1: ça.
3: Moi, attends, tu chies ou quoi là?
1: Oh. Flamme, tu mets ta musique s'il te plaît.
12: Okay, c'est parti.
1: Merci.
12: J'ai plus de batterie dans mon téléphone, Bionique. Je suis en misère là.
1: Ah bah alors, si t'as plus de. Si
12: c'est
1: t'as
12: pas
1: plus...
12: grave, tu peux me rappeler au même numéro avec un téléphone filaire. Merci.
1: Eh bah alors, tu vois ça avec Manu au standard. Au revoir.
12: À tout de suite.
1: Eh bah c'est bien. Celui-là, il a fait que l'aller-retour, c'est pas mal. Noémie.
9: C'est vrai que ça lui arrive souvent.
3: T'as couche ou pas? T'as couche dans le.
1: T'as personne là?
9: C'est son téléphone.
13: J'ai tout donné à Manu.
9: C'est une merde.
3: T'as des contractions au niveau du standard ou pas, Noémie?
1: Non mais attends, mais. Noémie. Noémie. Qu'est-ce que passé là avec ce bordel là? Comment ça se fait que t'es pas capable de, d'appuyer sur une touche et de prendre un auditeur?
10: Je
1: vais
10: pas empiéter sur le territoire de Manu, voyons.
1: Donc, tu te débrouilles. Fais de l'art! Tu m'éteins la double sens, s'il te plaît, merci. Donc, Noémie, tu te débrouilles. En moins d'un quart d'heure, je veux un auditeur de ta part, ou sinon, le prochain débat, tu ne le feras pas dans les studios.
13: C'est ta chance.
1: Alors, tu te débrouilles, t'arrêtes
13: faire doucher toi, avec du champagne.
1: Alors, tu te débrouilles. Tu cherches un auditeur, qu'il soit auditeur ou détrice, n'importe. Il reste un quart d'heure d'émission. Je veux un auditeur potable. Pildar, s'il te plaît, tu m'éteins le double guard.
13: J'ai rien, moi. Je crois qu'il t'entend pas.
1: Non, mais je sais qu'il est bouché, il doit mal se laver les oreilles ce matin, cet abruti. Bon, alors, qui c'est qui a pas répondu avec question, Pildar, tu arrêtes. Je te fous pas de ma gueule.
13: C'est bon.
1: Si, c'est toi. Tu vois que c'est toi parce que tu
14: retires ta main.
13: Regarde, j'ai rien.
1: Ouais, alors tu arrêtes tout de suite.
13: Putain, arrête.
1: Tu arrêtes.
13: Tu dis rien.
1: De toute manière, c'est le dernier débat.
13: C'est pas de scène. C'est pas de scène. Les gens t'écoutent, putain.
1: C'est le dernier débat que tu feras avec moi maintenant.
13: On est pas chez soi ici.
1: C'est le dernier débat que tu feras avec moi.
13: C'est vrai, tu reviens plus à
1: peine. Noémie, tu travailles là, s'il te plaît.
13: Misérable.
1: Il te reste un quart d'heure.
13: Mais c'est l'écho de la
1: radio. Bizarre.
13: C'est l'écho du mec.
1: Je m'en fous, c'est toi!
13: Écoute, ma biche.
1: C'est toi, je suis pas ta biche, je couche pas avec toi, d'accord?
13: Pas de scène de ménage devant tout le monde.
1: Écrase! Écrase! De manière, j'attends que Noémie nous trouve un auditeur.
13: Ah, ok, bon, bah je dors un peu.
15: Ah, bon, on va aller bouffer un truc.
13: Ok, bah, tiens, tu peux me chercher un café, Manu?
14: Ouais, je vais aller pisser.
1: Hein? Noémie, tu te dépêches, hein?
10: Ouais, c'est bien.
1: Non, mais tu te dépêches parce que là.
13: Tu veux un truc?
1: Tu
13: veux un sandwich, un truc?
1: Ouais, pas mal, je voudrais bien un verre de coca.
13: Eh,
1: les mecs, vous savez quoi?
13: Vas-y, elle a trouvé quelqu'un, Noémie.
10: Yeah. Non.
1: Allô?
13: Allô?
16: Ouais, je suis de retour, Captain Flamme.
1: C'est ça qui m'a trouvé? Ah, j'en veux pas. Tu lui dis au revoir.
16: De retour. Oh non.
1: Tu lui dis au revoir. Tu lui dis au revoir. Oui. Tu le reprends son âme. Tu lui dis au revoir. Tu lui dis au revoir.
15: C'est quoi là?
1: Noémie.
16: C'est bon, Gérard, je suis là pour être à fond dans ton...
1: Non, c'est fini.
16: Tiens-moi un petit peu.
15: Ouais.
16: Tiens-moi, mais sans quoi.
15: Il peut peut-être lui passer malin.
16: Laisse tomber, je vais
1: te... Y'a rien, là. Ouais, mais tu le retires et tu reprends quelqu'un d'autre.
16: Je vais t'assassiner un coup de pouce devant la radio, laisse tomber.
13: Bon, il est coupé, là.
1: Bah non, Noémie.
10: Bah bon,
16: je suis toujours là.
10: J'ai oublié.
1: Ah ben tu cherches, je dois pas le savoir.
10: C'est à 3, non?
1: Voilà. Tu lui dis au revoir et tu reprends quelqu'un d'autre.
15: Je vais le faire.
13: Bon, on en est où dans le débat? C'est un débat sur quoi déjà?
1: Donc, on attend que Noémie nous trouve un
13: autre. Non, mais c'est pas grave, tu peux rappeler du qui tu es, pourquoi t'es là. Et d'ailleurs, qu'est-ce que tu fous là d'ailleurs?
1: Et donc, on va faire la dernière question. C'est pas grave. Bah oui, il reste plus qu'un quart d'heure donc.
15: Il restait pas un sondage?
1: Non, parce que les deux sondages qui restaient, je les fais pas parce que...
13: Bah, attends, il y avait des trucs vrais,
15: Il y avait
13: pas que des trucs à la con. D'après vous, d'où viennent les extraterrestres?
10: Ah, c'est intéressant, ça.
13: Bah ouais.
14: Il est où le nid, en fait? Il faudra trouver la
1: Ah bah ouais, j'ai pas fait celle-là. Il y en a une que je t'avais dit non. Et
13: laquelle? La première, 68% répondent qu'ils ne le viennent jamais, un connard à moustache.
1: Ouais, ça, de toute manière, c'est même pas la peine de le dire.
13: On le dit pas, c'est pas grave, on le dit pas.
1: Bah, tu viens de le dire, espèce d'andouille.
13: 50% pensent qu'ils viennent du 92 et qu'ils sentent leur mort.
1: Ouais, dans ce cas-là, tu sens le rat pourri parce que tu viens de 3, d'accord? À 3, il y a que des rats pourris comme toi.
13: Oh la réponse géniale.
10: Ouais,
13: c'est clair.
10: Ça casse.
13: Et 10% disent quoi?
1: Ils disent d'une autre planète où tout le monde se rase les couilles. Alors là, je vais te dire une chose. Tu vois, un sondage comme ça. Hop! Voilà, tu le prends dans la tête. Alors, dernière question, Exil.
15: Qui vise bien quand même.
1: Est-il possible d'avoir des relations sexuelles avec un extraterrestre?
13: Et pour ça...
15: Je t'assure, il a eu en plein dedans.
14: Oh là là.
13: Et pour ça... Mais arrête, j'accueille un auditeur.
15: Là, c'était dans le micro.
13: T'en veux pas?
15: Je t'explique au fur et à mesure.
13: Le quatrième auditeur, t'en veux pas?
1: Pour terminer, oui, voilà. Parce que c'est le dernier, c'est la fin du débat.
13: On accueille Poussin.
14: Il y a
17: l'entraînement
14: force de
17: cartonner. Salut, c'est moi Poussin. Salut Gérard.
1: Salut, ta fréquence.
17: 92.7.
1: Ok, donc dernière question.
14: Le petit Poussin, ouais.
1: Dernière question, est-il possible d'avoir des relations sexuelles avec un extraterrestre? Donc, c'est par rapport au film V, pour ceux qui l'ont vu.
14: Bien sûr.
1: Alors, Poussin.
6: Ouais, bah, si je me rapporte à la série, c'est possible, puisque à la fin, il y a eu un bébé lézard et tout. Mais ce n'est que de la fiction.
1: Non, mais ça, justement, c'est par rapport au film V, parce que d'après, parce que moi, je la suis pas, cette série, j'aime pas trop. Donc, apparemment, d'après ce que tout le monde dit, donc, même Fuller m'en a parlé quand il m'a appelé.
13: Ça, c'est perso, tu le dis à personne.
1: Justement, il paraît qu'à la fin, il y a des enfants. Donc, c'est pour ça qu'on a fait illusion à...
6: Les seules relations sexuelles avec les extraterrestres que j'ai eues, c'est que je me suis pris pas mal de pouces dans les fesses, mais sinon, ça cartonne bien, c'est sympa.
1: Poussin.
6: Ouais.
1: Tu vas comment?
6: C'est un petit pouce, le bébé pouce.
1: Ouais. C'est un bébé pouce qui va fermer sa gueule pour l'instant, que je continue avec Princesse Léa pour
6: elle. Je la ferme.
1: Voilà, merci. Okay. Et Princesse Léa.
18: Oui, donc, écoute, d'après mon expérience personnelle, oui, les extraterrestres, c'est vraiment des bons coups, quoi.
1: Oh, le studio d'à côté, il est pas encore là de mettre de la musique. Merci. Oui, oui.
18: Ça va
1: alors, Princesse Léa.
18: Oui, je te disais, oui, c'est vraiment des bons coups, hein, les extraterrestres. Hein. Surtout ceux qui ont plusieurs queues.
1: Mm-hmm. D'accord, mais t'as pas vu le feuille tomber, alors?
18: Si, bien sûr, et justement, bah, tu vois, à la fin, il y a un petit bébé, quoi, donc c'est possible, là.
1: Ouais, ben, de toute manière, je pense que même par la, je crois que par la suite, il y en a d'autres aussi, je crois, mais je suis pas sûr. Hein.
6: Mmh. Je sais pas ce que t'entends, Gérard, mais c'est un peu pourri comme série.
1: Non, mais moi, je la suis pas, cette série, parce que ça me plaît pas. Alors, Armageddon, donc, continuez.
9: Bah, écoute, moi, je trouve ça un peu dégueulasse. Parce que c'est vrai qu'il y a dans V, il y a une frisée, là, une petite meuf là, qui s'est culbutée par un lézard. Moi, je trouve ça repoussant, mais bon, après tout, chacun son truc. Hein. Il y a des gens, je sais pas, ils sautent des chiens mystères, tout ça. Moi, je dis chacun son truc, chacun sa vie.
1: Et tu veux faire allusion à quoi avec tes chiens mystères, là? Tu peux...
9: À la zoophilie, si t'arrives à saisir l'essence de son.
1: Ouais,
9: c'est compliqué, mais bon.
1: Ouais, d'accord. Non, mais fais gaffe quand même à ce que tu dis.
6: Bien serré.
1: C'est ça.
6: Ancienne, s'il vous plaît.
1: Poussin, tu t'écrases, s'il te plaît, merci.
6: Ok.
3: Gérard.
1: Oui,
3: sur IRC, il y a des gens qui réagissent à ta question. Il y a Yankee, par exemple, qui dit que c'est possible un extraterrestre et un humain, vu que toi, t'as bien sauvé Willy.
1: Mmh. N'importe quoi. Alors là, je vois pas du tout le rapport avec...
3: Le rapport, c'est
6: Willy,
3: quoi
6: c'est avec la... Je vois pas le rapport. Bon, bah, c'est pas grave.
1: C'est qui vient de dire ça? C'est Poussin?
19: Ah non, c'est pas moi.
1: Poussin, Armageddon.
9: Non, reconnais les voix, moi j'ai une voix d'homme.
1: Mmh. Ah. Non, ouais, bah, faudra peut-être... Fielder, s'il te plaît, tu arrêtes, parce que tout à l'heure, c'est ça que tu vas te prendre.
13: C'est ton micro, Gérard, c'est pas moi.
1: Ouais, c'est mon micro, surtout que tu t'amuses à appuyer sur des boutons, d'accord?
13: J'ai appuyé
1: sur des boutons. C'est ça, pour terminer.
3: Et le rapport avec Sauvé Willy, c'est la taille, le poids et l'odeur.
1: C'est bien, j'en ai rien à foutre. Suceuse pour terminer.
6: Le poids et l'odeur.
1: Suceuse pour terminer le débat.
13: Merci. Il est là, Mala.
9: C'est clair, on dirait Mala.
18: Oui.
1: Ouais.
18: Pour te répondre, oui, c'est pas de problème, quoi, s'ils ont des grosses bites.
1: Hein. D'accord. Mais moi, je peux vous dire une chose, que cette série-là, j'aime pas, et puis je vois pas comment que...
6: Je vais lui mettre un pour ça, c'est de la
1: reste. Armageddon, tu tiens, s'il te plaît.
9: C'est pas moi.
1: Bon, donc, on va faire conclusion du débat, parce que ça m'énerve.
9: C'est Craig, ouais.
1: C'est Craig, tu arrêtes.
9: Bonsoir à tous les gens de Mégara.
13: Pète les oreilles, tu m'étonnes. J'ai plus rien à droite.
3: T'as pété les niveaux, j'ai plus rien.
1: Tu arrêtes, s'il te plaît.
3: Oh là là, tu pries. C'est marrant, tu cries, ça monte, tu te calmes, ça redescend.
18: Les gens de Vega aussi.
6: Alors vas-y, enchaîne ton débat là.
1: Non mais c'est terminé maintenant, on fait la conclusion et c'est terminé.
13: Regarde.
1: Non, mais vous
13: foutez.
1: Et puis toi, t'arrêtes avec ton double son, d'accord? Ok.
3: Un des auditeurs de décrocher son téléphone.
1: Celui qui a le téléphone qui sonne, arrête aussi, ça m'énerve.
3: Bah, qu'il le décroche.
1: Tu décroches, tu réponds, tu lui dis que t'es occupé, terminé, au revoir. Manu, Fielder, tu arrêtes, s'il te plaît. Tu arrêtes.
3: Tu fais rien.
6: Moi, j'ai peut-être trop été un coup, là.
1: Tu fais rien, qu'est-ce que tu viens de faire à l'instant?
13: C'est l'insert, ça. C'est l'insert.
1: C'est ça, c'est l'insert.
6: Ouais, je vais péter un coup.
1: Vous arrêtez avec le téléphone!
3: Lâche-toi, quand on en est, c'est bon.
6: Ouais, on peut y aller.
1: Suceuse!
3: Ouais, grave.
6: Moi, je vais péter.
1: Conclusion!
9: Ah non, pas déjà, vas-y, finis ton travail.
1: C'est terminé!
9: Vas-y, finis ton travail.
1: C'est terminé!
9: Il reste 5 minutes.
1: C'est terminé,
9: bébé! 11h40, je crois que tu fais resto direct.
1: Allez hop, c'est terminé!
9: Termine.
1: Suceuse pour conclusion!
18: Ouais, c'est juste pour conclure, c'était pourri, quoi.
13: Je vais pas essayer de nous relaxer un peu, GG.
6: Il y a quelqu'un qui
1: m'a... Tu m'emmerdes, et ben moi aussi! Alors va te faire foutre, suceuse, au revoir, bonne nuit! Armageddon!
9: Bah écoute, malgré l'épaisse, ça a été un bon débat. Moi, je pense qu'il y a des gens malades, donc ils se soignent. Là, on entend, ça a l'air de faire mal. Sinon, je pense que... Oh là là, Gérard, je peux pas, je peux pas, là, il y a l'odeur.
1: Non, mais laisse tomber, c'est... Fais-le, tu arrêtes.
13: Il ne fait rien. Arrête un peu, regarde, il n'y a rien.
15: Ouais, c'est toi, il n'y a rien.
1: Arrête un peu, Nathan.
13: Il n'y a rien, j'ai
1: c'est toi, biche. Mais regarde, t'es vraiment un cab. Tu le fais exprès. Donc, Armageddon pour terminer.
9: Ouais, je pensais que le débat était bien. C'est dommage que l'équipe ait foutu le bordel.
1: Bon, ben, ça change pas, de toute manière, c'est tous les ans.
13: Oh, oh, s'il vous plaît.
1: Manu, t'éteins ton micro.
9: Moi, c'est le mec.
1: Oh là là.
9: Moi, je pense. GG.
1: Vous êtes bien les deux enfoirés de l'équipe, hein. Les deux PD de l'équipe, c'est bien vous. Princesse Léa, pour conclure.
9: Attends,
1: non, non, mais c'est le deux, là, c'est...
9: Il a pas fini, laisse-le finir.
1: Oh, tu t'écrases, s'il te plaît.
9: J'ai pas fini.
13: Mais il fait rien, il fait rien.
18: Il répond à ta conclusion.
9: Oh le mec.
1: Dégage. Dégage, il s'en met une de ce coup-là.
13: Vas-y, reste à ta place. Reste à ta place, vas-y, achète-toi mon biquet.
9: Tu vas
13: te casser tes os de poulet.
1: Ouais, tu vois. C'est terminé, parce que tu peux plus partir de l'équipe avec moi.
15: Regarde ta hanche, elle est oxydable.
9: Ouais, c'est clair.
1: Donc, Armageddon pour terminer.
9: Je vais rajouter un peu d'huile sur le feu. Moi, je pense qu'après ce que Phil Dart a fait, moi, je le courserai dans les couloirs et je le savaterai.
1: Non, mais t'inquiète pas, de manière, c'est le dernier débat qu'il fait avec moi. Alors,
13: tu peux pas.
9: Moi, je pense.
1: Princesse Léa.
18: Ouais, mais moi, écoute, je te dis, j'ai beaucoup appris dans ce débat. Surtout, j'ai eu la preuve que pour être aussi con, c'était forcément un extraterrestre.
1: D'accord, eh ben, toi, pour être une princesse, faut vraiment être taré. Bonne nuit à toi. Et Poussin, pour terminer.
19: Bah, moi, j'ai pas vraiment de conclusion. Je voudrais juste savoir, j'ai entendu une rumeur. Roselyne, tu sens encore son pouce ou pas?
1: Roselyne, à ton merde, et je te dis au revoir.
19: Merci, salut.
1: Voilà. Donc, conclusion sur l'IRC, on peut savoir à combien on a terminé?
15: Alors, on a terminé à 8742. Ce qui est pas mal pour une reprise. Et mis à part Snows qui te kiste énormément, on a quand même quelques conclusions au passage sur ton débat. Il y a Yankee qui dit que comme TF1 a la gaffe et son extraterrestre le Big Bill, Fun Radio a Max et le Big Beauf. Alors tout est possible, sans aucun doute, etc. C'est exclusif. Sinon, conclusion, il y a Perforas et Fesses de Bab qui retiennent ta grosse extraterrestre en otage à l'accueil d'RTL. Faudrait peut-être que tu te dépêches de finir.
1: Ça
15: a l'air chaud.
1: Allez, pour en bas.
15: Et tous ceux qui ont entendu l'appel à voir des extraterrestres au Trocadéro, c'était pas des extraterrestres, c'était des gens qui distribuaient des tracts Sodom Tour. Alors, Gérard, si tu pouvais quand même...
1: Non, mais de toute manière, c'est même pas la peine qu'ils y aillent le 26 parce qu'il y aura rien, donc c'est pas la peine de vous déplacer.
15: Attends, il y a la grosse de Gérard qui est en bas.
1: Eh, la grosse, ça t'emmerde, espèce de connard.
13: Il est là.
20: Oh, pardon.
1: Et la tienne, elle est en train de se faire sucer.
20: Oh, tu
1: d'armes. D'accord.
20: En privé.
13: Oh, pardon.
1: Donc, c'est terminé. Terminé les conclusions.
15: Ah non, conclusion, excuse-moi, je peux encore t'en sortir quelques-unes. Conclusion de Snooze, un extraterrestre comme un ovni, c'est tout ce qui ressemble à un terrien avec un déguisement.
1: D'accord. Bah, moi, pour moi,
13: la... un peu plus vite pour la fin, quand même. Vas-y, ta conclusion.
1: Tu mets ton sang.
13: Ok, on peut même pas se marrer, quoi. Tant durer une prison.
1: La conclusion.
13: Et quoi?
1: C'est comme ça. C'est pas quoi? C'est pas quoi? C'est pas quoi?
20: Allez, c'est quoi ce bordel là? Qu'est-ce que vous foutez là?
1: Tu m'en as...
13: C'est la merde.
20: Attends, fais la conclusion, dis au revoir.
13: Bah ouais.
20: Dis au revoir, eh oh.
18: Et refuse de
13: se... Ah ouais, genre, vas-y.
18: Son conducteur. Certains...
1: Regarde-toi parce que tu as morflé. Putain.
20: Mais c'est pas moi!
13: C'est pas lui!
20: Pinard!
13: Mais faut éteindre ça!
1: Ouais. Conclusion du débat, c'était le bordel avec Manu Fildar au standard comme à la
21: Fildar. Demain matin.
1: Avec Fildar au standard, c'est le bordel. À l'arrière, c'était le bordel. Manu qui a rien foutu, Noémie qui a pas voulu épauler Fildar, Manu. Donc c'est ça. Ça a été un vrai bordel, donc c'est terminé.
22: Si tu veux chuchoter les pétons.
1: Il y a que Rémi qui peut dans le débat. Donc, Manu, à cause, vous allez retrouver Rousseau, au revoir.
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1: C'est qui, connard?
20: Quoi? J'ai pas de micro, moi. Allô?
1: C'est qui est à l'aréa?
13: Je sais pas, c'est moi.
1: C'est qui prend après?
0: Ah, c'est toi?
4: Bah, ça dépend, oh, tu veux lequel?
5: Mais vous fermez vos gueules, vous savez pas qui c'est qui. Vous travaillez ici, vous savez pas qui c'est qui reprend?
4: Il y en a plein qui sont chauds là, tu peux les prendre, tu peux y aller.
5: C'est ça qui veut là, levez la main. C'est un espèce de connard!
4: Les cartes là, ils veulent te prendre, y'a pas de problème.
5: C'est qui reprend là?
4: Je sais pas, moi.
5: Putain, vous êtes. Mais vous êtes des branleurs, hein!
4: Bon, attends, on va se faire jouer à Pierre Ciseaux-Feuille.
5: Vas-y, c'est incroyable.
4: 1, 2, 3, 4.
5: Ouais, c'est moi, la vue sans pub.
23: Non, mais arrêtez, c'est qui?
5: C'est qui? Hein? J'entends rien ce que tu me dis.
4: Vous êtes bouché.
5: Olivier de la Pro, tu veux faire la nuit sans pub?
4: La nuit sans pub.
5: Tu peux pas, t'as des trucs à faire?
4: Ouais.
24: Ah, il a les fenêtres embrouillées.
5: Mais quoi? Qu'est-ce que tu viens de dire?
4: Arrête! Arrête, Gérard.
5: Dégage!
4: J'ai rien fait!
5: Dégage!
24: Attends, c'est laisse,
5: dégage! Dégage!
4: Arrête!
5: Dégage, de là! Dégage! Dégage!
4: Allez, allez! C'est de la place, d'ailleurs. Olivier!
5: C'est qui reprend?
4: Bon, c'est lequel alors, Manu?
5: Je sais pas, moi!
4: Bah, attends, bah, c'est. Y a un animateur dans
5: c'est
4: le.
5: C'est qui?
4: Bah,
5: c'est
23: toujours parce que ça l'énerve, ça le.
5: Qui viennent, hein?
4: Suivent le taxi?
23: Non, mais bah, c'est qui? C'est quand même un
4: problème,
23: les mecs.
4: Je sais pas.
23: Non, mais bah, vous avez vu le bordel ce soir, l'émission?
4: Bah, attends, je vais me renseigner, je vais appeler la direction.
23: Non, mais attendez, c'est pas du boulot, ça. Combien on finit sur internet?
24: On a fini à 8842. Ah, on a monté entre temps, 8824.
23: Ah. 8824.
5: Non, mais c'était le bordel, alors c'est simple, je pense que le mois prochain, on verra.
23: Bah, Noémie, t'as rien foutu?
5: Non.
25: J'ai fait mon possible. Ah,
23: toi aussi, putain, tu fais pas ton. Voilà,
5: bon, alors c'est qui?
23: Je sais pas, c'est qui, tu sais pas?
5: C'est Jérôme, il
23: parle. Non, c'est pas vrai, n'importe quoi. Attendez, le mec qui prend l'émission derrière, on peut même pas savoir que c'est.
4: Mais c'est Jérôme, c'est sur Fun Groove Dance. J'ai peur, il m'a dit ça.
23: Mais non.
4: On va lui demander en face comment il s'appelle.
24: Ils ont mis un bottin pour c'est Jérôme.
23: Non, mais reste là.
4: Tiens, voilà, il arrive.
24: Ah, bah voilà.
5: Voilà. C'est moi. Voilà. Tu dis ton nom.
23: Voilà.
5: J'ai pas de nom.
4: Voilà. Bah, il a pas de nom. C'est pour ça, on est emmerdé, quoi.
24: Putain.
5: T'as pas de nom?
23: Bah non.
5: T'es un mec qui vient faire la nuit sans pub, sans nom.
23: Exactement.
5: Eh ben c'est bien, alors donc
23: c'est lui.
5: Conclusion, de toute manière, comme j'ai dit, ça a été le bordel, donc ça a été le bordel avec l'autre à l'AREA qui a rien foutu,
23: qui foutait
5: sa merde avec les doubles sons. Au standard, c'est encore pire, c'est la catastrophe complète, ça a été la catastrophe. Il n'y a que sur l'IRC que ça a bien fonctionné, c'est tout. Il n'y a que l'IRC qui fonctionne bien.
4: Bah oui, ça parle pas, c'est normal.
5: Ben ouais, mais au moins ils sont moins cons que vous, parce que quand il y a des questions, ils nous les donnent. Ils s'amusent pas à faire des conneries comme
24: toi. Parce que s'ils parlaient, ils te diraient tout ce que ta mère, elle va jumper.
5: Bon, enfin, bref, on s'en fout. Alors, on va s'écouter le petit Roosevelt avec ils ont pris mes fesses pour un trou noir, c'est pas mal. Et les partouzes martiennes avec tes grosses antennes m'excitent la ma cochonne, bien sûr. Et donc, vous allez retrouver, donc, je sais pas qui pour la.
24: C'est lui.
5: Bah, c'est lui, on sait pas qui c'est, donc voilà. Donc, qu'est-ce que j'ai d'autre dimanche non, t'es où toi ce week-end? T'es à la loco, y a rien? Dimanche
4: c'est quoi le dimanche? Moi, on peut faire un truc, si tu veux.
5: Ouais. Dimanche, toi, tu vas venir bosser avec Max, ça va te changer un peu les idées, parce que comme invité d'honneur, t'as...
4: C'est qui?
5: C'est moi. William Beat. Donc, pour la nuit éclectique...
4: Il y a la nuit guest pour ça, c'est un mec qui
5: se là. T'as raison, écrase. Et donc, Balam Nocturne à minuit, ça sera...
4: Balam.
5: Le Larsen, merci. Et ça sera la... combien de... Oh! Merci Manu, quand même, quand je parle. Ça sera la combien de... Manu!
4: Oh! Hein, quoi?
5: Eh, gros con!
4: J'entends rien.
5: Ouais, t'es boussé, bah, t'as fait peur. Débouché les oreilles. Tu lui coupes son micro.
4: Putain,
5: c'est un canif. Noémie,
4: je vais brûler le câble.
5: Noémie, tu mets ça le micro, s'il te plaît.
25: Je sais pas, mais ça va être la 1036e d'éclectique.
5: 36, combien?
25: 1036.
5: 1036 déjà?
4: Attends, ça passe, hein, mon con. Hein. T'as bientôt 60 ans. Hein.
5: Oh, bon con, alors.
4: Bon, Gérard, t'accouches?
5: Oh là là là là. La micro, Noémie!
4: Étonnant,
5: putain!
4: Voilà, coupe le casque.
5: Bon, ça m'étonnerait que ça soit la 1036e.
23: Hein. Non, je sais plus combien c'est, n'importe quoi.
5: Bon, enfin bref, donc...
4: Ouais, faut envoyer le 10 parce qu'on va au Queen, là, je te rappelle.
5: Ça y est, je te les ai annoncés, espèce d'andouille.
4: Bah, bientôt, on va au Queen,
5: va
4: te laver.
5: Eh ben, va te laver les fesses toi-même, mes connards. Et donc, on salue... Je salue particulièrement...
4: Salut!
5: tout le monde, à part les deux branleurs qui n'ont rien foutu. Donc, Rigo, ben, je te souhaite bonne continuation pour la suite.
24: Merci, bah, toi aussi.
23: Donc, on a reçu un mot du cuistot du foyer qui fait ça, qui dit pas ça le bonjour.
5: On espère te revoir pour le.
23: Pour le réveillon de l'an 2000.
5: Pour la fin mars, sur le débat qui va.
23: Voilà.
5: Qui va porter sur les routiers de la Sibérie, justement. En espérant.
24: Ça daube.
5: Que les deux caves. Se calme parce que les routiers vous emmerdent à tous les deux, vous êtes bien contents de les avoir pour avoir votre essence, d'accord?
23: Ah non, mais...
5: Alors en de bon entendeur, salut.
23: Attends, mais moi je roule au GPL, j'ai rien à branler. J'ai rien à branler des routiers, je roule au GPL.
5: Oh,
23: et ça sent.
5: Les routiers, de toute manière, ils sont moins cons que vous. Et heureusement qu'on les a, parce que sinon on n'aurait pas d'essence.
23: On n'aurait pas de grève sinon, c'est vrai.
5: Ouais, heureusement qu'on les a. Donc voilà, donc sur ce, bonne nuit à tous et c'est tout ce que j'ai à vous dire. Et je sais pas.
0: Peut-être de la semaine, peut-être du son pour nous.
5: J'ai décidé que maintenant, je vais être calme. Non. Maintenant, je préviens d'une chose.
23: Faut mettre les points sur les i, comme c'est dit hier, faut gueuler.
5: Les points sur les i et les barres sur les t. Le premier ce soir, tu viens me faire chier lors du débat.
23: Ouais, non, c'est
5: il va casser. Cela, moi, je vais pas m'amuser. Non, mais moi, je vais pas continuer comme ça.
23: Arrêtez de vous barrer, il a pris
5: non,
23: quoi.
5: Non, non, moi, vous démerdez au standard. C'est clair et net.
25: Il va casser quoi, GG?
5: Tout arrêté.
2: T'as pas.
5: Ouais, vous démerdez. Alors, déjà, Tony, j'en veux pas.
23: Non, mais t'as raison, en plus, je partage tout à fait ton idée. Je sais pas,
5: Tony,
23: je sais pas qui c'est qui t'a motivé, mais je sais pas qui c'est qui t'a dit ça, mais putain, t'es remonté, hein.
5: Donc, bonsoir à tous. La nuit des. La libre antenne continue, donc 2h13 du matin. Donc, vous venez d'entendre. Là, j'ai pas eu de truc. Donc, on va accueillir. Tidey, 21 ans de Paris. Bon, t'es pas là. Bonne nuit. Christelle, 31 ans.
7: Oui.
5: Alors, je sais pas d'où. C'est bien parce que. Vanessa.
7: Salut.
5: Tony.
8: Bonsoir, Gérard Pradel. Ça va, t'as la pêche?
5: Non, tu vas pas commencer, s'il te plaît.
8: Ah non, je commence pas.
5: Non, mais tu vas pas commencer, ça va être clair.
8: D'ailleurs, je tenais à.
5: Tu vas pas commencer.
8: En plus, Gérard, j'ai mis 2 jours pour préparer ce débat.
5: Ouais, t'as mis 2 jours, je veux pas le savoir. Pour l'instant, j'ai pas fini les présentations,
8: ouais,
5: donc vous avez pas commencé.
8: Ok.
5: Okay
8: ouais.
5: Françoise.
11: Oui. Je suis là.
5: Et salut, David.
8: Salut, ouais, salut Françoise. Gérard, je te rappelle que j'ai appelé avant que tu fasses le débat sur France Radio. Ça va, ma boule?
11: Ouais, entre parenthèses. Vis-à-vis ton débat, il y a une personne qui m'a appelé parce que j'ai appelé une personne.
8: Ah, le petit.
5: Vous vous calmez derrière, s'il vous plaît. D'accord, là on fait le débat.
8: Ouais.
5: Ou sinon vous sortez.
11: Sinon, vous sortez.
5: Bon, c'est bon, Françoise. Françoise.
8: Ouais, on gueule pas Françoise, hein.
5: Hey, Françoise.
11: Ouais.
5: On y va.
11: Donc, il y a eu.
8: Côté de nos gens.
5: Oh, c'est bon, Tony et David. Vous la calmez.
8: Non, mais d'abord.
5: Vous vous calmez, s'il vous plaît.
8: Je voulais prévenir les auditeurs qu'ils allaient plonger dans la 5e dimension et que Gérard est à fin de radio, ce que l'hémorroïde est à l'anus. On a beau gratter, ça s'enlève jamais.
5: Bon.
11: On peut pas parler à ce moment.
5: David et Tony, je vous préviens. Vous avez vous calmer ou sinon ça va être clair et net, vous saquez. Alors vous laissez finir Françoise, ok?
8: Ça va être clair et net.
5: Ouais, c'est clair et net et point final à la ligne, ok? Françoise, tu voulais dire quoi? Parce qu'on va pas coucher sur ce que tu veux dire.
11: Attends, la question c'est vis-à-vis du thème.
8: Voilà, vis-à-vis du thème.
5: Vis-à-vis du thème de quoi?
8: Du thème du débat.
11: C'est quoi? Du thème exact.
23: Voilà, c'est quoi sa question alors, Françoise?
11: Alors, tu la poses
5: et après je réponds. Tu la poses.
8: L'eau origineuse.
11: Non, tu vas répondre en direct.
5: Oh non. Non, Françoise, c'est toi qui.
11: Non, j'assume pas, moi.
5: Voilà, dans ce cas-là, c'est pas la peine. C'est pas la peine. Maintenant, on va poser les. Comme on a 1, 2, 3 et 4 nanas, on va poser la question aux 4 nanas.
8: Et les mecs?
5: Les mecs, on verra ça après, d'accord? Parce que c'est moi qui gère.
8: Ouais, ouais.
5: Ok?
8: C'est toi le chef.
5: Donc, pensez-vous que l'âge soit important? Donc, on va demander à Charlotte,
11: oui.
5: À Christelle, à Vanessa, et puis à Françoise.
8: Et à Tony aussi.
5: Non, toi Tony, tu la fermes.
8: Ok, aussi.
5: Vous la fermez tous les deux.
8: Je peux te poser une question, Gérard?
5: Vas-y,
2: Tony, parce que depuis tout à l'heure, t'es en train d'emmerder ton monde, tu laisses pas parler les nanas.
7: Non,
2: vas-y,
7: non, mais les nanas, je les respecte, mais je vais te poser une question, s'il te plaît.
2: Allez, alors, vas-y.
7: Alors voilà, alors moi je suis contre la différence d'âge, les personnes qui naissent la même année ne devraient pas avoir le même âge. Qu'est-ce que t'en penses?
2: Bon, allez, c'est bon, allez, Tony, hop, allez, hop, Tony, vous le virez.
7: Mais non, mais non.
2: Non, non, non, Tony, tu dégages. Tony, tu dégages. Bon, Tony, tu la fermes.
7: Il y a des problèmes techniques.
2: Pour l'instant, lui, il a rien à dire, donc c'est pas la peine.
7: Non, mais c'est mon cochon d'Inde qui avait mordillé le fil.
2: Non, mais ton cochon d'Inde, j'en ai rien à foutre.
7: Il s'appelle Gérard.
2: J'en ai rien à foutre de ton cochon d'Inde.
7: Il s'appelle Gérard comme
25: toi. T'as terranien, Gérard, ou quoi?
2: Non, mais moi, les gens qui ont rien à dire, c'est bon.
25: Ce n'est pas le problème. Tu n'as qu'à enchaîner avec tes questions et essayer de faire comme s'ils étaient pas là.
2: Françoise, t'es plus là?
10: Non, je suis plus là.
7: Gérard, elle allait. Françoise, elle allait prendre l'apéritif.
2: Non, t'es plus là. Ok, bonne nuit.
10: Non, non, je suis là.
2: Bon, alors.
7: Eh hey Gérard, tu restes poli quand même.
2: Oh, oh c'est bon, toi tu la fermes derrière, s'il te plaît.
7: Bon, tu réponds à ma question sur son
2: non, mais attends, hey, Tony, s'il te plaît.
7: Oui.
2: Pour l'instant, c'est moi qui mène les débats.
7: Oui.
25: Eh ben alors mène-les, pose tes questions.
7: Allez, pose tes questions.
2: Maintenant, on va finir avec la première, après vous allez répondre à la deuxième.
7: Les nanas, qu'est-ce que vous pensez de la différence d'âge à peu près environ, bah, le
12: oui.
7: matin
12: oui, j'ai pas entendu, là.
16: Non, mais ça, je l'ai dit, bon, je m'en fiche complètement de la
2: différence. Non, mais attends, hey, Christelle.
16: Oui.
2: Christelle.
16: Ouais. Oui.
2: Tony et David et Eric, vous l'affirmez?
16: Oui. Ouais,
2: non, okay. Mais maintenant la question, c'est pas la différence d'âge.
16: Monsieur Eric, hein. C'est monsieur Eric.
2: Monsieur. Alors, de monsieur, moi j'en suis tous les matins.
16: Ouais, ben okay. Monsieur Eric, ouais.
2: Non, okay. Mais il n'y a pas de monsieur à la radio, d'accord?
16: Oh, ben, madame Eric, alors ouais.
7: Que c'est des monsieur.
2: Non, mais alors, si c'est monsieur, dans ce cas-là, tu vas voir monsieur Florence.
16: Un petit coup de remix.
2: Non, non.
16: Ah, j'ai une cassette toute prête dans mon poste, là.
2: Ouais. Eric.
7: On va avoir de la part de bloc, dehors. C'est possible.
16: Ah, non, non.
2: Eric, bonne nuit. Bonne nuit.
25: Tu vas pas virer tout le monde, il y aura plus personne dans le message, Gérard.
2: Non, non.
16: Vas-y, Gérard, partez sur les bas.
7: Gérard, t'as pas les 5 T-Squad?
16: Mon question suivante, peut-être.
2: Question suivante, pour l'instant, vous allez la fermer, là.
17: D'accord. On va remplacer Charles.
16: Bonsoir, tout le monde. Bonsoir.
2: Bon, alors, maintenant, je vais poser. Maintenant,
7: Je m'appelle Tony, tu peux m'appeler Sex Machine si tu veux.
16: Vas-y, Gérard.
7: On sait que t'étais Gérardine avant sur Kyrock, donc tu vas pas nous la faire.
2: Attends, t'es qui, toi?
7: Moi, c'est Tony. Moi, je sais qui est Gérard.
2: Eh ben, Tony, bonne nuit.
7: Mais
2: bonne
7: non,
2: nuit.
7: Non, mais il souhaite bonne nuit à tout le monde.
2: Non, Tony, tu lui dis qu'il se calme.
16: Gérard.
2: On fait pub sur les radios. Tu permets? Moi, je m'amuse pas à aller faire comme Michael, comme tout à l'heure. Ok.
16: Ah non, c'est cool.
25: C'est pas ce qu'on nous a dit. Hein.
2: Non, non.
7: Et moi, je t'ai entendu chez Malère.
2: Alors, maintenant. Non, mais attends. Là, vous allez la fermer parce que là, c'est pas le thème du débat.
16: Allô, Gérard. Allô.
2: Quoi? Qu'est-ce que t'as, toi?
16: Là, je veux que tu poses la question, quoi.
7: Gérard, moi, je t'ai entendu sur Malère.
16: Non, mais.
2: Mais c'est bon. Gérard, alors, vous allez vous calmer.
16: Voilà.
2: Vous allez vous calmer maintenant.
7: Je vais changer
16: Gérard,
7: de.
16: Calme-toi.
2: Bonne nuit.
7: Je vais changer deux côtes michées contre une poupée gonflable. Non mais reviens Gérard.
16: Gérard, allez.
7: Déconné, en fait je t'ai retenu sur RTL.
25: Gérard.
7: Hey, Gérard, avant de te barrer, tu mets un
2: Martel. Attends,
7: tu
2: vas la fermer.
16: Et
2: la
16: barbe.
2: Ok. Non mais là, allez me dire que je vais sur d'autres radios, non.
7: J'appelle
2: pas Michael.
7: C'est vrai que c'est je t'ai entendu chez Malère.
2: Bon alors Tony, tu dégages. Allez hop, bonne nuit.
25: Mais arrête de dégager.
7: Oh, il doit avoir 39 de fièvre, Gérard.
2: Non, moi, de manière, je continue pas.
7: T'es changé deux coups de michée.
2: Non, c'est Tony. Non, c'est Tony, je ne verrai pas.
7: C'est Tony, je t'ai entendu faire la messe dans le truc, la radio Montmartre.
2: Ouais, radio Montmartre. Attends, toi, Tony. Alors, de manière, le deuxième débat, je veux pas. Je veux pas.
16: Tu veux pas quoi?
2: De manière, je veux ni Tony, ni Eric.
16: Oh, bon, j'ai rien fait.
2: Non, non, mais de manière, je veux dégager.
16: Monsieur Eric.
2: Ouais, monsieur, ouais. Monsieur, moi je t'emmerde. D'accord?
16: Ah, carrément.
2: Non, non, mais attends. Hey, le mec qui s'amuse à dire que je passe sur Europe
7: 1.
2: Dans ce cas-là, tu fais une chose au lieu de le dire. Et tu la fermes.
7: D'accord.
2: Dans ce cas-là, tu balances tes cassettes en direct.
7: Mais je t'envoie, okay.
2: Non, non, mais tu la fermes. Tu balances tes cassettes en direct. Parce que je commence à ras-le-bol de vos conneries.
7: Non,
2: non, mais c'est bon. Tu l'attends, vous me faites chier. C'est clair.
16: Ouais.
2: Déjà une.
16: Ouais.
2: Je suis jamais passé sur Europe 1.
16: Attends,
2: je note. Non, non, non.
7: Ah, si.
2: Non, de manière, vous êtes à deux, là.
7: Écoute, Gérard, ouais. Écoute, Gérard, t'étais sur Kyrock, t'étais Gérardine.
16: Ouais, je suis d'accord.
2: Ah ouais. Ah ouais.
7: 36-15 Ula.
2: Ouais, c'est bien. Alors, 36-15 Ula, vous commencez à me casser les couilles.
7: Ouais,
2: vous envoyez les réels. Maintenant, vous me faites chier. D'accord. Vos conneries, j'en ai ras-le-bol. Maintenant, vous envoyez... Non, vous envoyez les preuves réelles.
16: Ouais,
2: pas de photocopie.
26: Gérard, mon Star System, c'est ça.
27: Un peu poète et un peu vagabond. Il n'avait jamais connu ni à
3: Alors le deuxième débat, ça porte sur quoi, Gérard ?
5: Ça portera sur les collections. Alors la première question qu'on va poser, c'est que peut-on collectionner de valable ou autre ? Et on s'écoute les fonctionnaires de ce branle avec vient me raboter les parois anales. Et on se retrouve tout de suite après.
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5: Et voilà, vous venez d'écouter les frontières se branlent avec les fonctionnaires se branlent avec viens me raboter la paroi anale. Et le premier c'était je l'ai pas. Ça c'est le deuxième.
3: Non, c'était le remix. On a mis un remix. C'était le premier là que tu viens d'annoncer. Et là on vient de remettre un remix.
9: Deux sur toi.
5: Ah, ok.
3: Deux sur toi-même.
5: Alors God Sanctuaire de Poitiers, ta fréquence s'il te plaît.
12: Oui, bonsoir GG.
5: Ta fréquence ?
12: 101.9.
5: Ouais. Chanel, 101.9.
14: Bonsoir Gérard.
5: Bonsoir. Fila bêtise.
14: Philatéliste. Oui, philatéliste.
5: Ta fréquence, s'il te plaît.
14: 100.9.
15: Eh GG, c'est vrai que tu pètes au lit.
5: Et ta sœur, c'est vrai qu'elle Cassus ?
3: Ah, je sais pas.
5: Ah, alors, la fréquence de Blois ?
14: Ah, de Blois ? Attends, je sais plus.
5: Bon, t'en sais rien, alors c'est pas grave. Zizidane ?
19: Oui, bonsoir GG, bonsoir.
5: Ta fréquence de Royan ?
19: Alors, Royan, c'est 117.5.
5: Ouais, ben, je vais contrôler, mais ça m'étonnerait.
19: Si.
5: Alors. Donc vous êtes toujours sur Fun Radio, donc il y a Manu au...
3: Ah putain, tu m'as fait peur.
5: Il y a Manu au standard qui vous accueille.
3: Ouais.
19: Salut Manu.
5: Rigo qui est toujours sur l'IRC.fr.
14: Salut Rigo.
19: Salut Rigo.
3: Salut Rigo.
5: Donc
3: je dis pas bonjour à Rigo, il me fait...
19: Salut à tous mes sauces.
3: Sans la... Oh, ça sent pas la grosse.
5: Ouais, ça sent pas la grosse, toi tu fermes ta gueule.
3: Putain, c'est pas ma voix, tu reconnais ma voix quoi.
14: Oh là là, vous êtes méchant.
5: Moi, commence pas. Toi tu vas m'éteindre ton micro, d'accord?
27: D'accord.
14: Oh là là, sa gueule hein. On est pas content hein.
19: Bon l'équipe hein.
3: Bon Gérard, tu
14: viens
3: là.
5: Manu, si ça te plaît pas, tu sais ce que tu fais? Tu prends ton casque et tu te casses et on prend quelqu'un d'autre à ta place au standard.
27: D'accord.
5: Ok.
27: D'accord.
5: Alors on demande entendeur. Salut, tu me fais du bon boulot, pas comme c'est le premier débat. Ok. Si je peux voir le sondage du débat.
3: Oui, il est là, juste là. Mais t'as même pas fait les 35 heures alors.
5: Mais je veux pas le savoir. Les 35 heures, on les reprend parce que vous m'avez foutu que de la merde.
24: Sur IRC, ils veulent pas que tu le refasses. Hein. Ils m'ont dit c'était tout pourri.
5: Non, mais on le refera. Ouais, bien sûr. Vous savez pas où sont placés les papiers. C'est pas mal. Alors les trucs quand ils sont sur les débats de Gérard, voilà. Vous me les laissez.
27: Voilà.
5: Vous me les laissez. Vous me faites une case et moi je m'en occupe.
19: Bon, Gérard, t'es toujours d'accord pour le rendez-vous demain ?
5: Ta gueule à toi. Rigo, avant qu'on attaque les collections, juste avant la pub, avant le disque,
3: 7 minutes de pub.
5: On était 8428 et
15: Gérard,
5: maintenant.
15: Va te chercher un café,
5: mange-toi. Va te faire enculer, toi, connard.
3: Arrête d'être vulgaire, Gérard.
24: Ouais, c'est vrai, ouais.
5: Mais putain, mais vous arrêtez de me
24: balancer.
5: Vous allez arrêter de me balancer des conneries.
24: C'est pas moi.
5: Hein? Parce que moi, tout ça, moi, je vais le faire sauter. Parce que pour l'instant, c'est toi qui fais que des conneries. Ok? Donc, avant le disque, les fonctionnaires, on était 8000. Et maintenant, on est?
24: Je sais pas.
5: Ah ben, celui qui pourra nous le dire, me le dira. Et ça sera sympa de sa part. Alors, que peut-on collectionner de valable ou autre? On va demander ça à. Merde. J'ai fait quoi d'affiche des... Gold ceinture.
14: Bah écoute, je pense que toutes les collections, tu peux faire toutes les collections. Tu peux collectionner les timbres aussi bien que les cartes téléphoniques. Et je pense aussi que les filles aussi peuvent aussi collectionner les garçons. Parce que tu vois, beaucoup de filles qui peuvent collectionner, tu vois, ils ont plusieurs copains et tout, quoi.
19: Tout à fait.
14: Mm-hmm. Ça peut être considéré comme une collection.
28: Ouais, une collection de mecs, ouais, c'est vrai.
19: Mm-hmm. Y a pas
14: aussi
19: de
14: bien
19: filles,
14: pour les filles que pour les garçons.
5: Attendez. Et moi, je vous préviens d'une chose. Vous laissez parler les gens quand je les interroge. Ceux qui font... J'en ai rien à foutre.
14: Non, mais t'inquiète pas, ils sont d'accord avec moi.
0: Bah oui, bien sûr.
5: Non, mais pour un sens, c'est moi qui commande le jeudi, donc c'est moi qui pose mes questions. Je pose à chacun leur tour.
14: Mais alors maintenant. Pas de problème, GG.
5: Maintenant, ceux qui veulent répondre plus vite, qui donnent leur nom et passent ça en priorité.
14: Ouais,
5: et s'ils sont pas contents, ils dégagent.
14: Voilà.
0: Pas de problème, c'est Zizidane.
5: Alors, vas-y.
0: Ouais, ben, je voulais dire, je suis tout à fait d'accord avec la charmante demoiselle.
14: Merci.
0: Parce que moi aussi, j'ai un petit peu collectionné les conquêtes et les aventures amoureuses et sexuelles quand j'étais jeune. Donc effectivement, on peut collectionner les filles, quoi, il n'y a pas de problème.
5: Mmh.
0: Et d'ailleurs, je suis bien content qu'il y ait plein de filles à l'antenne avec moi ce soir, je pense que ça va collectionner grave.
5: Ah bah,
28: t'es content, hein.
0: C'est clair.
28: Il est trop content.
0: Ça fait du bien.
5: Mmh. Ah, oui.
14: C'est vrai que ça fait du bien.
0: Ouais.
5: Philatéliste.
28: Oui. Oui, ben moi je pense que la collection la plus connue c'est la collection de pins, mais celle qui est pas mal non plus c'est la collection de nains de jardin parce qu'ils sont tous différents et c'est vachement sympa.
5: Ouais, non mais là je te reprends tout de suite là, sur la collection des nains de jardin. C'est vrai que on en a parlé pendant X
3: ouais.
5: temps.
3: Ouais,
5: j'ai déjà fait un débat sur les nains de jardin.
3: Ah, c'était bien, vous vous souvenez les mecs?
0: Ouais.
28: Super, c'était marré. Ouais.
5: Non mais attends, Fildar, ouais. S'il te plaît.
1: Non,
5: Fildar.
0: C'est le bon vieux temps.
5: Fildar, s'il te plaît.
28: Il y a pas longtemps.
5: Toc.
1: Non mais les nains de jardin, ça avait ni queue ni tête, Gérard.
5: Ouais, bah ça, l'autre sur l'internet, la nana, là, elle va se faire foutre pour sa conclusion parce que ça m'intéresse même pas.
3: Donc
5: parce que je sais très bien que la fin du débat, elle va dire ton débat n'avait ni queue ni tête comme toi. Alors bah qu'elle aille se faire foutre.
1: Elle le dira si c'est le cas.
5: Ouais, non mais qu'elle aille se faire foutre, c'est pas la peine qu'elle insiste avec
3: vas-y,
5: toi.
3: Vas-y, GG, accouche.
14: Eh mais GG.
5: Oui.
14: C'est goût de ceinture.
5: Ouais.
14: Moi, je voulais dire, tu vois, que quand on fait une collection, c'est vrai que ça coûte quand même un peu beaucoup d'argent. Hein.
5: Non, mais pour l'instant.
14: Si t'as pas d'argent, c'est pas utile de faire une collection.
0: Goût de ceinture.
5: Ah, oh, c'est fini, celui qui rompe.
0: Pas cher, 50 francs, goût de ceinture.
5: Putain.
14: Non, mais Gérard, calme-toi, je suis en train de parler avec toi.
0: Vas-y, on
14: je te disais que.
5: Putain, il y en a un, je vais le tuer, là.
3: Mais lequel, Gérard? Parce que là.
14: T'as entendu?
5: Eh là, mais attends. Pour l'instant, j'en ai un, je vais le tuer. Là, ça commence à bien faire. Manu, s'il te plaît.
14: Ah, saigné, hein. Oui.
5: Tu as essayé de me gerber, le mec.
0: Ah non, c'est pas moi, j'ai arrêté.
5: Non, mais moi, je m'en fous. Tu as essayé de me gerber, le mec qui s'amuse à parler sur les gens.
0: C'est pas moi.
5: Parce que je commence à en avoir ras-le-bol.
3: Mais il réagit. Il réagit.
5: Et tu me vires pas, God ceinture.
3: Bah, si, c'est
5: ok.
3: Elle, c'est elle qui fait.
0: C'est elle, le mec.
4: Arrête.
3: Ah, il y a l'air de la baston.
4: Pourquoi t'énerver des
28: choses? Ouais, c'est bien. De la violence.
4: C'est elle, non? T'as envie de te marrer, allez, regarde-le.
5: Viens là.
14: Allez,
5: viens là, je te jure. Je te jure, ton bébé rose, elle va avoir des problèmes.
0: En menace.
28: Allô? Oui,
4: elle est là, regarde, il taquinait. T'es là, gode ceinture?
14: Ouais, je suis là, mais je sais pas, j'entends très mal.
3: Bah, mais ça, c'est le standard, on n'y peut rien.
5: Non, c'est le standard, qui c'est qui renipe comme un cochon?
14: Ah non, c'est pas moi.
3: C'est pas moi,
14: Je suis propre, franchement. Il n'y a pas de problème.
9: Bien sûr.
3: Bah, écoute, ça. Good,
5: Saint-Denis. Philatelsi.
28: Oui, Philatelis.
3: Philatelsi, dans la Tessie.
5: Non, mais.
28: Ouais, je t'avais dit les nains de jardin, mais il y a aussi une collection. Mais je voulais te poser une question. Est-ce que quand on a plein de CD, on peut considérer ça comme une collection de chansons?
5: Oui.
28: Oui. Bon, alors une collection de chansons, et c'est. Tout le monde en fait une, mais sans le savoir, alors, apparemment. GG.
3: Je suis pas d'accord, moi j'aime pas les timbres.
14: De ceinture. Moi je voulais te dire, parce que je sais pas si tout à l'heure on a pu m'écouter, je sais pas si j'étais hors antenne ou pas.
0: Non,
5: mais attends, pour l'instant. Attends, 5 minutes. Pour l'instant. Ah, c'est bizarre.
14: Non,
5: tu te fous de la gueule, Fildar.
0: Qu'est-ce qui se passe?
14: Gérard.
3: Mais je t'écoute, moi je dis que j'étais pas d'accord avec les timbres.
5: Ouais.
3: Je trouve pas que ce soit une belle collection.
5: Ouais.
28: Les timbres ou les chansons?
5: Alors.
28: Les timbres, je suis désolée.
13: Un peu ringard.
28: Ouais, c'est vrai.
5: Bon, en garde ceinture.
14: Oui, moi je te disais que, parce que je sais pas, on a dû me couper, je sais pas. Non, je te disais que pour en faire une collection, il faut d'abord avoir de l'argent. Si t'as pas d'argent, c'est pas la peine d'en faire une.
5: Non, mais je suis d'accord avec toi. On va demander à Chanel avant que je donne ma réponse.
3: Pas de marque.
5: Non, mais dans ces cas-là, faudrait peut-être pas.
13: Non, mais c'est mon vrai nom, Chanel.
5: Ouais, non, mais moi, j'aime pas trop prendre des noms de parfums. Alors, donc.
28: C'est comme Julia Chanel, quoi.
13: Tu connais pas Julia Chanel?
28: Voilà.
3: C'est une actrice de bouche.
13: Bon, Chanel et Miroir, on peut tout collectionner. Tout.
5: Alors, précise.
13: Tout,
8: Gérard, on peut collectionner les tableaux, on peut collectionner les boîtes de cacahuètes, on peut tout collectionner, tout ce qui s'achète se collectionne.
10: Non, mais moi, y a une question qui est bizarre. Merde, 5 minutes.
4: Larsen.
10: Non, mais c'est moi. Là, pour l'instant, c'est pas moi qui fais du Larsen. Hein.
8: Ouais, enfin, c'est pas très agréable. Hein.
10: Ouais. Là, c'est pas moi qui fais du Larsen. Mais il y a une question que je voulais poser. Là, il y a combien de nanas là? Il y a que deux nanas.
8: Non, il y a Good Ceinture.
11: Il y en a trois.
4: Good.
10: Good Ceinture. Good Ceinture et.
4: Good.
10: Et puis là. Putain, le Larsen!
8: Non, c'est un portable.
28: Ouais, c'est un portable qui s'allume.
10: Ouais, c'est qui?
28: Je sais pas.
11: C'est quoi ce bordel?
28: C'est pas moi. C'est pas toi, Sarah?
10: Non, pour l'instant, je suis dans les studios, j'ai pas de portable.
28: Hein. Donc, pas dans les studios.
10: Donc, moi, je voulais vous demander, est-ce qu'il y en a parmi vous? Parmi les nanas ou parmi les mecs qu'on a sur l'antenne, est-ce qu'il y en a qui collectionnent des soutiens-gorge et des petites culottes?
28: Ouais, moi, je collectionne les strings.
10: Qui?
28: Moi, je suis philatéliste.
10: Oui, je t'écoute.
28: Bah, je collectionne les strings en dentelle.
10: Attends, 5 minutes. Répète ce que tu viens de dire, toi.
4: J'ai dit putain, je le savais.
28: Ouais, bien sûr.
4: Bah, putain, ce sera ma dernière phrase.
10: De toute manière, on dit pas putain, on dit maman travaille.
4: Parle pour toi, parle pour toi.
3: Qui collectionne? Okay, okay. Qui collectionne?
28: Je parle pas de ta mère.
10: Alors, qui collectionne?
11: Allô, Gérard?
28: Bah oui, non, philatéliste, moi. C'est moi.
10: Ouais, je t'écoute.
28: Bah, je te disais, je collectionne les strings en dentelle, blanche, noire. Enfin, j'aime beaucoup les couleurs aussi. Puis les soutiens-gorge aussi. J'aime beaucoup.
8: Avec Goût de Ceinture, c'est pareil aussi. Hein.
10: On va toi.
8: Je collectionne les soutiens-gorge, culottes, tout, fonds de jartelle.
28: Ouais, mais les corsets.
8: Je vais pas énumérer tout ce que je peux avoir.
24: Mais je la connais, c'est quoi cette voix?
11: Est-ce que t'as des guépières, Goût de Ceinture?
10: Chanel. Oh,
11: oui. T'as des guépières?
10: Oh.
8: Ah oui, moi j'ai tout. Hein.
11: T'as des guépières aussi?
8: Ouais, j'ai tout. Hein. Et tu toute une collection,
11: pour faire
8: c'est incroyable.
11: Plaisir à ton homme.
24: Hein? Gérard.
17: De me baisser un peu.
24: Gérard.
17: Ouais. Ok.
10: Oui, Rigo. Oh là.
17: C'est rien.
4: Quoi?
24: Il y a plein de gens qui te demandent ce que tu collectionnes ou ce que tu collectionnerais. Gérard.
10: Alors moi, ce que.
24: Il y a Yankee qui est sûr que tu collectionnes le même caleçon depuis 3 ans quand même.
10: Non. Alors moi, mes collections préférées, c'est de manière tout le monde le sait parmi vous. Continue. Moi, c'est les camions.
11: C'est plutôt un élevage qu'une collection, c'est ça?
10: Ta gueule à toi! Parce que toi, Zizidane,
11: oui,
10: tu vas retourner au standard et je te dis au revoir! C'est terminé! C'est terminé! Au revoir!
11: Bah pourquoi?
8: Zizidane, si tu pouvais me laisser ton numéro parce que ça m'intéresse.
10: Ouais, ben, toi fais gaffe parce que tu risques de le retrouver.
8: Bah, elle a rien dit, c'est bon!
10: Alors, moi, je collectionne.
8: Ah, il y a quelqu'un qui jouit, ouais.
10: Ouais,
4: peut-être Goût de Ceinture.
10: Non.
4: Justement, il y a sur le Minitel, il y a Bocal qui demande si Goût de Ceinture, tu voudrais pas collectionner les Zizi.
8: Non, je crois pas, non.
10: Non, mais
8: j'en ai qu'un, ça me suffit. Hein.
10: De quoi?
4: T'as une belle bête.
8: J'en ai qu'un, ça me suffit, mais pas moi. Hein.
24: Ah, okay. C'est un transsexuel.
10: Non, mais moi, pour finir, pour savoir ce que je collectionne le plus, ouais. Moi, c'est les camions.
4: Ah, on le sait, on s'en fout.
28: Ça prend de la place, ça, Gégé.
10: Ouais, ben.
4: Non, on s'en branle, vas-y, fais le débat.
10: Quoi, on s'en branle? Attends, je peux répondre aux questions?
28: Non, mais c'est
10: pas
28: grave.
10: Toi, tu collectionnes quoi? Qu'est-ce que tu collectionnes?
4: Tes photos.
10: Les PV!
4: Non, tes photos à poil.
10: Non, les PV!
4: Moi, j'ai une batterie de
10: ouais,
4: une photo de ton cul.
10: Ouais. Alors, attends, moi, je vais dire une chose. Maintenant, les gens sur Internet, vous allez arrêter de balancer des saloperies sur moi. Parce que je commence à en avoir ras-le-bol. Et toi? Toi, c'est pareil,
8: ouais,
10: ok?
8: Je suis d'accord.
10: Tu vas arrêter de dire des conneries la semaine. Parce que j'entends, je sais pas ce que je t'ai fait, mais tu m'en veux pour dans la semaine. Hein.
24: Bah, c'est normal, tu l'as frappé.
10: Ouais, non, mais même. Bah, moi, si, je veux pas le savoir. Je veux pas le savoir. Alors, les collectionneurs. Oui.
24: Merci bien. On va accueillir Benjamin à la place de Zizidane.
10: Alors Benjamin, bonsoir.
18: Oui, bonsoir Gérard, bonsoir tout le monde.
8: Salut.
18: Bonsoir. Je te kiffe, Hilda, je te kiffe.
10: Ouais, tu commences par te la fermer, d'accord. T'es pas dans une libre antenne, t'es dans les débats.
24: C'est un pote.
8: Okay. Oh, mais c'est pas méchant.
18: Ouais.
10: Alors, les collectionneurs mettent-ils le prix fort pour un objet? On va demander ça, bah tiens, à Benjamin.
18: Bah moi, disons que je suis collectionneur d'images Panini.
2: Je fais la collection de tout ce qui est, je sais pas si tu connais, tu sais, les dessins animés, c'était Cobra, les Schtroumpfs.
10: Ouais, ben, précise bien les noms, comme ça on aura des problèmes. Alors,
2: Tu vas pas avoir
10: non,
2: des
10: non,
2: problèmes.
10: Non, non, non, mais oh, tu t'écrases pour l'instant, t'es dans mes débats, d'accord?
2: Ok, pas de problème.
10: Alors, tu précises pas de marque.
2: Ok.
10: Alors, okay.
2: Disons que je fais la collection d'albums de Petit Nain Bleu avec des bonnets blancs.
10: Ouais, ben c'est bon. Alors, c'est bon, on a compris, t'arrêtes pas de citer des marques. Alors Manu, tu me le prends en antenne, tu lui dis que je veux pas. Tu retournes au standard.
2: Mais je comprends pas, il a rien dit, franchement.
10: Phila.
28: Delphia. Phila Téliste.
10: Ouais, alors pour toi.
28: Bah, à mon avis, ouais, ils sont capables de vachement dépenser. Par exemple, moi, je fais une collection de pistolets, entre autres, hein, et puis je suis capable d'acheter des trucs vachement chers, quoi. Donc, à mon avis, les vrais collectionneurs, ils peuvent dépenser, mais n'importe quoi pour même des petites boîtes en sucre, des trucs comme ça, quoi.
10: Non, mais

0: Parce que comme t'es jamais rasé, ils se demandent si en fait, c'est parce que tu t'en sers pas.
1: Ah bon, rasé,
2: je suis pas rasé.
1: Non, presque pas.
0: Ouais, disons que c'est
3: rasé, mais pas là où on pourrait
1: penser. Non, si. Non, bah, je me suis quand même rasé dans la semaine.
4: C'est beau donc, comme un camion.
1: Voilà. Les collectionneurs mettent-ils le prix fort? Donc, c'était pour un objet, donc c'était avec qui j'étais?
4: T'étais avec philatéliste, avec moi.
1: Oui.
4: Oui, je disais que oui, ils peuvent dépenser des fortunes, d'ailleurs, ils peuvent se ruiner et tout, parce que c'est. Ouais. Mmh. Bah oui, pour l'amour d'un objet, pour l'amour d'une collection, ils peuvent. Ouais, comme par exemple, je suis sûre que l'autre avec ses images Panini, il a dépensé des fortunes, quoi, alors que c'est n'importe quoi.
1: Non, mais de toute manière, dans les images, de toute manière, tu dépenses pas cher, tu dépenses 5 balles.
4: Ouais,
5: un album, ça compte environ 8 francs.
1: Non,
5: francs.
1: Non, mais attends, pour l'instant.
3: Ça a changé avec l'euro.
4: Ouais.
5: Ouais, avec l'euro, ça fait, je sais pas, 8 euros à peu près.
1: Chanel.
5: Ou plus.
1: Chanel.
4: Oui. Chanel. Moi j'ai une famille qui est pétée de thunes, donc quand j'ai envie d'un truc, je me l'achète. Donc j'ai plein de collections. Mais Gérard, je voulais savoir à partir de combien d'objets tu considères qu'on a une collection?
1: Alors là, je vais te dire une chose que. Bon, tu sais qu'il renipe comme un bouc là.
0: C'est pas moi. Gérard, je crois que c'est le bruit de quelqu'un qui jouit, quoi. Donc, toi, quand tu jouis, tu renifles comme un bouc.
1: Non, en principe, non. Qui c'est qui me demandait? Chanel, tu m'as posé.
4: Je t'ai demandé à partir de combien d'objets tu considérais qu'on
1: avait... Ta gueule, toi, derrière!
3: Ça y est,
0: Gérard, je te remercie de gueuler dans mes oreilles.
4: C'est pas grave, il prend son plaisir, c'est tout.
3: Il prend son plaisir.
1: Alors, Chanel.
4: La raison, c'est la jeunesse, hein.
1: Ouais. Chanel.
0: Gérard, sinon sur IRC, il y a Turpentine qui dit qu'elle collectionne ses conclusions.
1: Oh bah, ouais,
3: c'est
1: elle,
3: pas mal.
1: Turpentine, elle va se faire foutre.
5: Ta gueule.
4: Ah, il y a un deuxième GG apparemment.
1: Alors, Fildard.
3: Ouais.
1: Dernière fois, t'arrêtes tes conneries avec ta merde.
0: Sinon, je te
1: balance les deux cartons dans ta gueule.
3: Mais attends, les cartons, c'est pas les cartons qu'on voit des sons, hein.
1: Non, pas.
3: Bah comment je fais? J'ai une petite antenne là.
1: Ah ouais.
3: Et j'appuie sur des boutons dans le carton.
1: Alors Chanel.
4: Oui Gérard.
1: Chanel pour toi.
4: Je t'ai dit, moi j'ai plein de fric, donc j'achèterai n'importe quoi. Je voulais savoir à partir de combien d'objets tu considérais qu'on avait une collection.
6: C'est une question intéressante.
1: Moi je peux te dire une chose que là à l'heure actuelle j'ai pas encore calculé combien que j'avais de camions ni de voitures. Je crois que je dois arriver à plus de 200 en tout.
4: Donc pour toi une collection c'est 230.
1: Moi, je sais que je mettrai pas. Par contre, il y a un camion qui m'intéresse, mais c'est vrai que je vais avoir du mal à le trouver parce qu'il vaut quand même assez cher.
4: Bah, c'est quoi?
1: C'est le dernier Magnum. Le Magnum sur coussin d'air qu'on voit
3: avec
1: maintenant.
3: Avec les moustaches.
4: Mais je te l'offrirai là, GG, c'est pas grave.
5: Il volait des collections dans mon porte-monnaie.
1: Bon, alors là, c'est terminé.
4: Ah,
1: donc,
4: c'est fort.
1: Alors, God ceinture.
3: Good.
4: Ouais, tu peux me répéter la question?
3: Oh non,
1: non.
4: Non, mais là, j'étais ailleurs. Hein,
5: bah, pas...
1: Ouais, j'étais photo. Ailleurs.
3: Bah, t'as qu'à revenir hein, plus tôt, hein, c'est tout.
1: Alors, les collectionneurs mettent-ils le prix fort pour acheter un objet?
4: Ouais, je pense que oui, ils peuvent mettre le prix cher, parce que quand tu vas, je sais pas si t'as déjà été aux enchères. Quand tu vas aux enchères, bon, ils mettent le prix fort.
6: C'est où ça?
4: Les enchères, c'est quand tu vois, il y a des objets de collection qui vendent,
6: ouais,
4: qui veulent vendre pour plusieurs personnes.
0: Je sais pas, il est en train de faire des signes comme s'il voulait sucer le fil
1: d'argent. Ok.
4: Et là,
1: non, 5 minutes.
3: J'aimerais bien que tu lui répondes à God Ceinture, là, ce qu'elle vient de dire.
1: C'est non, mais attends. Pour l'instant.
3: Parce qu'il paraît qu'il y a de la sodomie dans l'air.
1: Ouais, il y a de la sodomie dans l'air.
3: Avec du gravier.
1: Toi, tu fermes ta gueule, d'accord? Tu fais ton boulot et t'éteins ton micro et tu fermes ta gueule et c'est tout. Je veux plus t'entendre.
4: Ça fait du bien.
1: Oh, vos gueules derrière, d'accord? Toi, fil d'art.
3: Ouais.
1: Fildard, t'évites de t'amuser.
3: Il y a quand même la nana qui dit que ça fait du bien à ce demi quand même.
1: Ouais, mais ça. Comment?
3: Non, elle mange des escalopes.
4: C'est pas que je suis salope, mais j'adore ça.
3: Elle a dit, elle mange.
1: Va gueule!
7: Gueule pas.
4: Ah, mais GG, t'énerve pas. Hein.
0: J'ai pas tardé à me casser là parce que t'as trop gueulé dans ma tête. Hein.
1: Moi, je veux savoir le nombre d'auditeurs maintenant.
3: De ce demi?
0: Je sais pas. Arnette. Qu'est-ce que je dis? Manu, faut que tu rappelles
1: mon pote
3: Ringo de fun.
0: Voilà, faut que tu rappelles mon pote. Et je sais pas du tout combien on est. Apparemment, on a perdu 500 personnes quand t'as gueulé ta gueule. Et je sais pas combien on est. En plus, il m'écoute pas de toute façon.
1: Non, mais moi, je voudrais
3: une question. Il écoute même pas.
0: Ah non, mais il écoute plus.
1: Non, mais je voudrais.
0: Ah, on est à

0: 7945, on a baissé depuis que t'as gueulé.
1: Hein, 7945.
2: Mais ça va remonter, GG, t'inquiète.
3: Gérard, va me chercher un café, mangue-toi.
1: Alors, troisième question.
4: Et on accueille Pétoman.
1: On accueille Pétoman. Bonsoir, Pétoman.
5: Bonsoir, Pétoman. Bonsoir, tout le monde. Bonsoir, Sandy. Bonsoir, mes potes de fun. Voilà, bonsoir.
2: Bonsoir.
5: Gérard, j'ai entendu tout à l'heure parler des collections qu'il fallait avoir beaucoup d'argent. C'est faux. Moi, j'ai trouvé le moyen de remédier à ça. Je peux te dire la collection que je fais?
3: C'est faux ce que tu dis.
1: Bon, alors maintenant, je commence à en avoir ras-le-bol.
5: C'est pas possible.
1: Vous allez arrêter de dire des conneries, parce que les habituels que j'ai, je commence à en avoir ras-le-bol. Maintenant, vous allez fermer vos gueules, vous allez m'écouter, c'est moi qui commande le jeudi.
2: D'accord.
1: Et maintenant, Fildar et Manu, vous allez faire votre boulot.
2: Exactement.
1: Parce que sinon, le jeudi, c'est moi qui vais sélectionner.
2: Je
1: commence à en avoir ras-le-bol. Qui c'est qui gueule comme ça derrière?
5: Ça, je sais pas.
4: On va savoir, il est en
1: fond. Là, je commence à en avoir ras-le-bol.
4: Il est en
1: fond. On est qu'à la deuxième. Il est à peine 3h moins 20.
5: À peine.
1: On finit à 3h.
5: À peine.
1: Déjà le premier.
2: Ah, et moi, ça passe vite.
5: Hein, c'est vrai.
4: On voit pas le temps passer le soir.
0: Non, c'est vrai. Si on dit Gérard, t'avances pas.
5: C'est clair.
1: Alors toi, Pétoman, tu t'écrases.
5: Oui, Gérard, pas de problème.
2: Gérard, tu peux parler un peu plus fort parce qu'on t'entend très mal. Hein.
0: Ah non, lui demande pas de gueuler, s'il te plaît.
4: Non, mais d'articuler, c'est mieux.
1: Oh là là là là, je commence à en avoir ras-le-bol des habituels.
2: Moi, je suis pas une habituelle. Hein.
5: C'est faux.
1: Gérard, c'est
5: Pétoman, je peux répondre à la question?
1: Alors, mange-toi parce que je vais pas m'éterniser là-dessus.
5: Alors donc, moi, je suis collectionneur, je collectionne des proutes. Donc, en fait, je t'explique le principe. Je pète dans un bocal, je l'étiquette, et puis ensuite, je me fais une petite bouffée été 85-86.
1: Ouais.
2: Ah, c'est dégueulasse.
1: Alors, Pétoman, tu as collectionné tes proutes dans ton lit. Au revoir.
5: Au revoir.
1: Tony, tu fermes ta gueule.
4: Il n'y a pas de Tony, GG.
2: Alors, Gérard. Tu n'as pas de pommade?
0: Gérard. Il y a des. Gérard.
1: Attends, Rigo. Fildar, t'arrêtes avec cette histoire de Christine parce
4: mais
1: que.
4: C'est pas moi!
1: Je commence à en avoir ras-le-bol, c'est toi!
4: Mais non, c'est une auditrice!
1: C'est toi!
4: C'est une auditrice!
1: C'est toi, espèce de connard!
0: Oh là là!
4: Je te jure que non!
1: Si, c'est toi!
2: Non, Gérard, c'est moi!
4: Ben voilà!
0: Voilà!
1: Sans question! Ta gueule, toi!
0: Non, c'est juste sur IRC, Davy One, il aimerait bien récupérer God Ceinture pour sa collection de champignons et de mycoses.
1: Non, bah lui, c'est qui?
0: C'est Davy One.
1: Ah. Ouais, bah Davy One, il va se faire foutre. En de bon entendeur. Putain!
2: Ah, c'est pas gentil, hein.
0: En fait, c'est à Isti, désolé.
5: Allô?
2: Vous allez me mettre à pleurer, franchement, hein.
5: Allô?
2: Allô?
4: Réponds, Gérard, il arrête pas de dire allô.
1: Non, bah lui, il va se faire enculer avec ses halos.
2: Oh là là.
1: Devrait-on vendre sa collection pour de l'argent ou autre? On va demander ça à Philatéliste.
2: Bah non, si on a une collection, on la vend pas, c'est dégueulasse. Je veux dire, on a mis des années pour la prendre, cette collection, alors on va pas vendre des
1: ouais, non, collections. Mais regarde, je te coupe 5 minutes.
2: Ouais.
1: Parce que, par exemple, si t'as une collection de cartes téléphoniques
2: ou
1: autre, est-ce que tu la vendrais pour de l'argent ou pas?
2: Bah si je suis en manque de thunes, ok, ouais, franchement... Ouais,
1: mais est-ce que tu crois que les cartes téléphoniques, tu pourras toutes les vendre pour faire de l'argent?
2: Ah non, c'est sûr que non, hein, les cartes téléphoniques, c'est pourri, mais si on a des collections un peu plus intéressantes, oui.
1: Non, mais parce que moi, je peux te dire une chose, que des cartes téléphoniques, j'ai une boîte à sucre qui est archi pleine.
2: Ouais.
1: J'en ai en double. Bon, s'il y en a qui veulent en échanger, donc qu'ils écrivent au 22 rue Barrière, Paris 8e.
2: Mm-hmm.
1: Hein, donc,
2: C'est 20 rue Bayard.
1: Non, c'est 22 rue Bayard.
2: Ah non, c'est 20 rue Bayard.
1: Ouais, 20 rue Bayard, c'est pas grave.
4: Et qu'est-ce que je veux dire? Mais ils les échangent contre quoi, les cartes téléphoniques des
2: pins? Ouais, parce que je vois pas. Hein.
1: Non, mais qu'ils m'envoient soit...
4: Des clubs, des pins,
1: Non, des pins ou autre.
0: Des capotes?
1: Non, des capotes, non.
2: Des bagues de
0: la vaseline pour la sodomie, non?
1: Non.
2: La pommade?
1: Non, parce que je m'appelle pas Tony comme hier.
2: Mais attends, ça peut toujours servir. Hein.
4: Ah oui, prendre la vaseline quand même.
1: God Ceinture, tais-toi, toi.
4: Good.
1: S'il te plaît, merci.
2: Ah bah merci, c'est sympa. Hein.
1: Tais-toi, toi.
4: Ah, merci. On va accueillir.
6: Va te boucher les fesses. Hein.
4: On va accueillir Bertrand Spiration.
7: Mais bonsoir.
2: Bonsoir,
1: Bertrand.
7: Bonsoir à toutes, bonsoir à tous.
1: Alors donc, t'as entendu la question, non?
6: Ouais, ben écoute, moi, à la limite, j'ai été intéressé par ta petite annonce pour faire des échanges avec les cartes téléphoniques. Tu disais que t'en avais une boîte à sucre pleine, quoi. Mmh. Alors moi, j'ai deux collections. Je collectionne le parasite pubien, si ça t'intéresse.
1: Non, ça m'intéresse pas.
6: Les maladies vénériennes aussi, non plus.
1: Non plus.
6: Bon, bah voilà. Bon, bah écoute, on n'a pas réussi à trouver un terme d'arrangement, alors.
1: Non, bah donc, alors, êtes-vous pour ou contre les collectionneurs? Donc, un petit sondage, 45% des gens sont pour les collectionneurs. Pour... 45% des gens sont pour et collectionnent les poils de testicules. Alors ça, qui c'est qui a été me chercher ça?
4: C'est sur Internet.
1: Non.
4: Non, putain.
1: Non.
4: Rigaud, dis-lui.
1: Non. Rigaud, il n'était pas là hier, il était malade.
4: Alors, il les a fait aujourd'hui.
1: Mettez pas ça sur le dos de Rigaud, parce qu'il y avait que vous deux hier soir. Alors, tu vois, les réponses là-dessus, je ne les ferai pas.
0: Bon, ben, t'auras plus de sondage.
1: Bah, si. Voilà. Parce que, non, mais hier.
0: Non, mais t'auras plus de sondage. On t'a même des sondages sur les
1: déchets. Non, Rigo, hier, t'étais malade.
4: Mais oui, d'accord. Il les a fait aujourd'hui.
1: Ouais, mais non, mais t'étais pas là.
4: Mais aujourd'hui, t'entends ce qu'il dit, Gérard.
0: Je comprends rien, Gérard.
1: Non, mais moi, des trucs comme ça.
4: Mais on a le droit de collectionner les poils de testicules.
0: Bah, ouais, de toute façon.
1: Non, mais voilà, faut quand même pas se foutre de ma gueule hein, quand je demande des trucs.
0: Sur IRC, il y a des V1, il me dit que tu collectionnes bien les porte-monnaies de tes ex.
1: Alors lui, il va se faire enculer des V1.
2: Oh là là, c'est pas vrai.
4: Des V1, il fait chier des V1.
1: Alors, 31% des gens sont contre...
4: Des V1.
1: Des gens sont contre et collectionnent les vents et les courants d'air. Alors ça,
4: et c'est vachement intéressant.
1: 21% des gens collectionnent les pour et 16% collectionnent des contre. Or, des trucs comme ça, moi, c'est même plus la peine de me faire de
0: Gérard,
1: sondage.
0: Gérard, sur IRC, il y a Alan Clark qui te demande si tu es pour la bicollectionnalité.
1: Non. Pour l'instant, on n'en est pas là, on en est toujours à la troisième et je voudrais qu'on inquiète parce que...
2: Non, mais c'est trop compliqué. Hein.
7: Ouais, Gérard, tu as bicollectionné.
1: Alors, devrait-on vendre sa collection pour de l'argent ou autre? Il est 3h moins le quart et je voudrais qu'on accélère, s'il vous plaît, merci.
7: Tu peux répéter la question?
1: Non, je répète plus, alors tu vas te faire foutre. Alors, on y va.
4: Bon, bah, demain, ciao.
1: Chanel.
2: Oui? Ah non, pour rien au monde, je ne vendrai mes collections.
4: Elle collectionne quoi, Chanel?
1: Tes collections préférées, c'est quoi?
2: J'ai beaucoup de bouteilles de parfum.
1: Ouais.
2: Des bouteilles d'un litre, pleines.
4: De quel parfum?
2: Pas de marque, mais des bouteilles chères.
4: Mmh. Ouais. Chanel, tout ça?
2: Par exemple. Sinon, je collectionne les poils pubiens de mes différents amants.
4: Ouais. Ah,
6: là, je suis d'honneur.
2: Pas de problème. Bon,
1: Gode de ceinture.
2: Oui, prenez-en. Non, mais j'en sens plus, là.
1: Oh, putain, un fil d'art.
2: Non, mais vas-y, je t'entends, là.
1: Putain, pile d'art, je vais t'étriper, toi.
2: Devrait-on vendre sa collection pour de l'argent, c'est ça?
1: Ouais.
4: Oui,
2: de bah écoute, c'est vrai, comme disait philatéliste, si t'as besoin d'argent, t'es obligé de vendre ta collection. Mais si t'as fait une collection et que t'as commencé à en faire une, c'est pas la peine de la vendre si t'as de l'argent. Ouais. Tout dépend si t'es riche ou si t'es pauvre.
8: Exactement.
1: Ok.
2: Tu collectionnes quelque chose?
9: Moi, je collectionne les Casimirs.
2: Un gros Casimir.
9: Ouais, j'ai un gros Casimir chez moi et j'en ai un deuxième qui est un peu plus gros.
10: Il vient de se raser ton Casimir?
9: Non, il se rase jamais. Hein.
11: Il met du parfum?
9: Du parfum, ouais, de temps en temps, ouais. Mm-hmm. Je citerai pas de marque. Hein.
11: Ah non, pas de marque.
9: Non. Vaut mieux pas. Voilà, je t'ai répondu, Gérard.
10: Gérard, okay. Sur le Minitel, il y a Tony qui demande, enfin pas le Tony des débats, Tony Truand, qui a 28 ans, il te demande si toi, ta collection préférée, c'est pas les débats pourris.
1: Ces débats, lui, je l'emmerde.
10: Il t'emmerde, ok?
1: Ok. Alors, on a bon entendeur, Sally. On se met un disque et puis on va se retrouver pour, pour la fin.
12: J'aurais préféré profond, un petit bip dans les fesses, mais...
1: On va se retrouver pour la fin. C'est quoi, là? On est combien, là, Rigo, s'il te plaît?
10: On est 4 dans le studio, c'est bon.
1: Putain, mais arrête, Pildar, avec ça,
12: mais
1: j'en ai marre.
12: Mais c'est pas moi.
13: C'est pas lui, tu vois pas que c'est pas lui?
1: Putain, j'en ai ras-le-bol. On est combien sur l'Internet avant que je balance le disque?
13: Oh là, je crois...
10: On a baissé, je crois.
13: Non, on est à 9102.
1: Oh, hein?
10: Oh, putain.
1: 9102.
8: Oh merde.
13: Oh la vache.
8: Ah non, on va pas battre. Oh, il va nous faire chier.
1: Ah, mais moi, j'ai dit, je 1000 connectés avant 3 heures. Ok, on et alors, donc, on s'écoute les philatélistes qui puent avec colle-moi le timbre avec ta langue. Mon gros cochon, et on se retrouve tout de suite après pour la fin des débats des collectionneurs sur Fun Radio. Et voilà, c'était les philatèles 6 qui puent avec colle-moi le timbre avec la langue dans mon gros cochon, et on récupère pour la suite et fin du débat, parce que comme on était un peu en retard, donc on va accélérer, donc c'est pas de ma faute. On récupère God Ceinture, bonsoir.
11: Bonsoir.
1: Rebonsoir toi, Chanel.
14: Rebonsoir Gérard.
1: Philatel 6.
14: Bonsoir Gérard.
1: Bertrand.
15: Oui, bonsoir à tous, bonsoir à toutes.
1: Et voilà, et donc pour finir, parce que on va faire comment est organisée une journée chez un collectionneur.
8: Bah t'arrives le matin vers 9h.
1: Non, pour l'instant c'est pas toi que je m'adresse, toi quand je t'appellerai potion que tu sortiras sous les consoles.
8: D'accord.
1: OK. Et sinon on verra après. On va demander ça à Bertrand.
15: Ouais, bah écoute, moi je dirais collectionneur ou pas collectionneur, le premier geste important de la journée que beaucoup de gens semblent négliger, c'est quand même le petit passage par la douche. Mm-hmm. Je pense que c'est indispensable d'avoir ne serait-ce que les mains propres pour manipuler sa collection. Je sais pas ce que t'en penses, GG.
1: Ah, mais je t'écoute, vas-y.
15: Donc je dirais matinée, petite douche, l'après-midi, petit classage de collection, quoi, quand même, pour rester dans l'esprit. Et puis, de temps en temps, je sais pas, une petite foire, histoire d'aller échanger. Je sais pas, toi, c'est quoi? C'est les camions, c'est ça?
1: Ah ben bah moi j'ai changé. Tu vois, je vais pas échanger. Non, mais c'est comment est organisée une journée chez un collectionneur, tu vois.
15: Ouais,
1: moi par contre, tu vois, ce que je ferais, j'irais bien voir pour essayer de trouver le fameux camion que
8: ah ouais,
1: je recherche.
15: Le Magnum là, c'est ça?
1: Ouais, le dernier Renault là qui est
8: sorti. On peut y aller demain si tu veux.
1: Pas avec toi, hein.
14: Même ce soir si tu veux, hein.
15: C'est un camion frigorifique.
14: Même ce soir, enfin cette nuit, on peut y aller aussi. Hein. Comment tu dis qu'il s'appelle, Gérard?
1: Oui.
14: Comment tu dis qu'il s'appelle?
1: Le Magnum.
14: Magnum comment?
1: Non, mais c'est
8: pas sur Cinéclub en ce moment.
1: Non, mais Magnum, tu vois la glace.
14: Mais c'est la série télé, ça.
15: Ouais.
1: Bon tiens, même la série télé.
14: Parce que moi je connais bien Monsieur Magnum et si tu veux je peux t'en faire avoir un. Hein.
1: Non mais moi je veux le Magnum sur coussin d'air parce que moi je suis un collectionneur. Moi j'adore les camions et donc dès que je vois un camion je peux pas m'empêcher de le regarder.
14: Non, mais t'as raison, il est très beau en plus.
8: Non, hein. Il est comme les chiens, il fait pipi dessus.
1: Attends, Rigo.
13: Non, sur IRC on me demande si quand tu vois un camion t'as la gaule.
1: Non, parce que j'étais routier, donc j'adore ce camion-là. C'est un nouveau camion, c'est vrai que pour monter dedans, c'est pas évident.
14: T'as soif de camion quand même. T'as soif de camion.
1: Ah ouais, mais moi je suis accro.
14: Ah ouais,
8: t'as
14: l'écro, quoi.
8: Ah, moi, t'aimes l'écro, nuance.
1: Non, mais moi, je suis accro de camion, donc c'est pour ça que...
14: Ah, c'est clair, hein.
15: Ça serait pas...
1: Attendez 5 minutes, s'il vous plaît.
13: Bon, allez, je vais le dire quand même. Davy One, encore lui, et ça va pas te faire plaisir, il te demande si c'est parce que t'aimes les poids lourds que t'es avec Sandy.
8: Oh non, putain,
1: alors lui, il va se faire foutre, au revoir.
8: Là, tu fais de la merde, Rigo, tu fais de la merde.
1: Chanel.
8: Davy One.
14: C'est oui, Chanel. T'as répondu, Gérard.
1: T'as répondu, God Ceinture.
14: Ouais, répète la question.
1: Non, je répète pas.
14: Si, je m'en rappelle, ça y est. Bah écoute, je pense que le matin, il se lève à 7h30, il prend un bol de collection de, par exemple, de cassettes vidéo.
15: Ok.
14: Et le midi, il déjeune, tu vois, il prend aussi encore un bol de, je sais pas, de n'importe quoi. Hein.
16: Non,
14: ouais. Et le soir, il peut faire pareil, il prend un bol de, mettons, de carnet.
15: Je sais pas si vous remarquez quand même, elle a pas parlé de douche, hein.
14: Non, elle se lave pas.
15: Dans la journée, elle a pas parlé de douche.
1: Philatélise.
14: Ça dépend des collectionneurs.
16: Alors, pour les collectionneurs, à mon avis, ils se lèvent tôt le matin, donc ils prennent une douche, hein, forcément.
15: Voilà. Mmh.
16: Ensuite, pour les filles ou les mecs, évidemment, qui font des collections de conquêtes, à mon avis, ils se préparent toute la journée et le soir, ils sortent en boîte ou au bar, etc. Et voilà, c'est comme ça qu'ils collectionnent les mecs. Sinon, pour les autres qui font des collections un peu plus normales, c'est genre les antiquaires, les foires, etc.
15: Ouais, GG.
1: GG.
15: GG.
1: Bertrand.
15: Ouais, je voulais savoir si t'aimes les camions, est-ce que dans les camions, ça serait la graisse qui t'attirerait?
1: Alors, attends, attends.
15: À titre d'info, non, mais je veux savoir, parce que
1: attends, Bertrand.
15: Bertrand,
14: on est les camions.
1: Oh
15: bah ouais, Bertrand,
14: comment tu veux qu'ils marchent, sinon?
15: Ils tripent sur les gros cubes, hein. Lui, c'est pareil, ils tripent sur les gros
1: Bertrand,
15: cubes.
1: Bertrand,
15: voilà. Oui.
1: Bertrand.
14: Non, mais il a raison.
15: Fait, oui.
1: Bertrand.
15: Oui, bonsoir.
1: Tu répètes ta question. Je te répète ta question et tu vas me redonner ta réponse parce que là, je vois pas du tout ce que tu veux dire. Comment est organisée une journée chez un collectionneur? Alors, tu disais, et les autres derrière, vous vous taisez, s'il vous plaît, merci. Alors, Bertrand. Bah alors, Pilar.
8: Manu.
15: Ouais, tu m'étonnes, j'aime pas trop. Hein.
1: Manu.
15: Oui. J'aime pas trop l'équipe technique, là. Hein.
1: Ouais,
15: j'ai
1: non, mais...
15: Une tarte, là.
1: Ouais,
15: moi, Mao Tigueri ou deux, là, vas-y.
14: Parfait, Bertrand, bon, ça va?
1: Non, s'il vous plaît, derrière. Vous laissez Bertrand répondre, s'il vous plaît, merci. Alors, Bertrand, tu réponds. Bon, Manu.
8: Putain, Manu.
1: Allez, hop, terminé.
15: Voilà.
1: Conclusion du débat.
15: Voilà, merci les mecs.
1: Merci, Manu.
15: Merci.
1: Merci, Manu.
15: GG, si c'était toi, je me lèverais, je leur mettrais une tarte chacun.
8: Non,
1: non, non, mais
8: je m'en suis déjà pris, hein.
11: Vas-y, Bertrand, vas-y, Bertrand, vas-y, bébé.
1: Non, non, mais vas-y, Bertrand, vas-y, Bertrand, vas-y.
8: Non, non, mais c'est bon.
11: Vas-y, c'est bon, Bertrand, vas-y.
14: Oui.
15: GG, j'y vais ce coup-ci pour de bon, ok?
11: Vas-y, bébé, vas-y.
15: Je peux y aller, hein?
1: Ouais. Vas-y!
14: Mais Gérard, parle plus fort parce qu'on t'entend franchement.
15: Attends, je vais y aller, là, je vais pouvoir parler, je me méfie parce que j'ai pas envie qu'il me coupe. C'est bon, là, je peux y aller, GG?
1: Vas-y.
15: Ok, bon, mais je vais pas tarder à y aller, là. Attends, je me chauffe, hein, je me prépare à y aller, c'est pour ça.
14: Ah, parfait, Bertrand, ça va?
15: Vous êtes prêt à écouter ma réponse, hein?
14: Ouais, ouais.
15: Parce qu'elle vient de loin, hein. C'est bon, GG, t'es toujours ready, hein? GG, je peux répondre?
1: Bon, tu t'accouches ou pas?
15: GG, je peux répondre? Oui,
1: bon,
15: donc.
1: Allez, hop.
14: Bah, alors, vas-y, accouche.
1: Au revoir,
15: Bertrand. Je voulais dire que, en fait, Gérard.
14: C'est bon, on t'entend.
15: Oui, je voulais dire, donc, en fait, que je faisais référence à ton allusion au camion tout à l'heure. Et je voulais savoir si dans les camions, c'était plutôt la graisse qui t'attirait ou les gros cubes.
1: Alors, tu peux préciser?
15: Bah, non, la graisse, tu vois, la graisse, les moteurs, tu vois, la graisse. Et puis, les gros cubes, quoi, les moteurs.
1: Non, mais attends, je vois pas du tout ton rapport. Alors, ta question n'a rien à voir.
14: Ouais, je crois, ouais. J'ai compris, hein. Moi aussi, j'avais compris, hein.
15: Ouais, tout le monde a compris.
14: Ouais.
15: Même goût de ceinture.
1: Bah, voilà! Voilà ce que je cherche comme camion.
11: Ah, qu'est-ce voilà. que t'as là, des
17: tu
11: photos
17: peux, tu peux dire merci, décris, parce que les auditeurs, ils voient pas ce que t'as dans les mains.
15: Un
17: quoi.
15: Camion poubelle.
1: Non, là, j'ai un camion, j'ai un Renault Magnum 1987, donc...
11: Ouais, tout récent, en plus, c'est bien.
15: C'est un vieux.
11: Ouais, c'est le dernier, c'est le dernier Magnum.
15: Ah oui, il se touche, c'était le dernier.
1: Non, je crois que le dernier, c'est les...
15: 83.
1: Non,
11: 72.
1: 83.
11: Non, 72 à Biarritz.
1: Non, non, il y en a un autre. Il y en a un autre avant, là.
15: Gérard, Gérard!
1: Quoi?
15: Ferme ta gueule!
1: Va te faire enculer, toi, connard!
14: Oh là là!
18: Et il est périmé, ton Magnum, hein.
1: Ouais, bah, il est périmé, surtout qu'il existe encore, hein. J'en vois constamment, hein.
18: Pas mal.
14: Bah, ça doit être des jumeaux,
18: ouais.
1: Ouais, ouais, ça doit être. Alors, donc,
11: question suivante?
1: La dernière question, parce qu'il est. Ouais, ben, il est 3h, donc, on va conclure vite fait. Y a-t-il. Non.
14: Non, pas celle-là.
1: Partiriez-vous?
15: Oh là.
14: Ah, GG, tu fais quoi avec ton portable?
11: C'est ton casque, hein, Gérard, ça.
15: Ton pacemaker.
18: Il va crever.
15: Tu m'étonnes.
1: Bouge-le,
15: bon, GG.
14: Voilà.
15: Oh,
14: GG!
15: Robocop, là, vas-y,
1: arrête d'y toucher!
15: Oh, Bioman!
14: Enlève ton bas de ton nez!
11: Alors, qu'est-ce que ça donne, Gérard, là? Ouais, c'est bon.
15: Ça, c'est le vibreur dans le dos.
11: Oh là là, Gérard, fais gaffe! Fais gaffe avec ton volume!
1: Donc,
11: Ah.
15: Qu'est-ce que tu fais?
14: Oh, GG, tu fais des conneries ce soir!
15: On dirait que tu débutes, hein!
11: Alors, Gérard?
17: Bon, il se passe quoi?
11: Bon, c'est bon.
1: Alors, donc, où acheteriez-vous des objets de collection?
17: Où acheter?
14: Acheteriez-vous?
1: Où acheteriez-vous des objets de collection?
15: Acheteriez?
11: Daniel Echter.
15: Ah, ben,
1: oh là là là là là là là là là.
14: C'est quand même assez dur comme question, hein.
17: Acheter.
15: Auriez-yé-yé.
14: C'est toi qui as écrit ça, Sandy?
15: Auriez-ou-yé.
17: Elle est là, Sandy?
1: Bon, alors, comme apparemment, vous êtes en train de faire
14: des problèmes
1: les
14: pour prononcier, GG, hein.
15: Ouais, pour
14: alors, un peu comme moi aussi, hein.
1: Y a-t-il plus...
11: Putain...
1: Mais toi, laisse-toi là-bas.
11: Mais non.
19: Je peux pas bouger, j'ai pas de...
15: Putain, c'est le gars de ceinture qui vibre là ou quoi?
19: Qu'est-ce que t'as fait, Gérard?
17: Là, t'as déconné là, Gérard.
15: Oh là là.
20: Je parais qu'il a tout cassé, Gérard.
19: Il a cassé. Ah, il a rien cassé des deux.
17: Bah, tiens-le à la main, tiens-le à la main, faut faire.
21: Bon, alors la question.
20: Il a pété le chromie.
19: Ça va, tiens. Oh, ça va, tiens. Risoli.
17: Tu veux pas nous faire comme Risoli, là, une petite pirouette avec.
15: Vas-y, fais tourner.
19: Attends, Gérard répare son micro là.
17: Ah, il est pas con.
19: C'est bien fait.
21: Mais attends, mais c'est lui là. Regarde, Nathan et Max.
17: Arrête de gueuler, c'est toi qui pètes toi-même ton micro et tu t'arrives à dire que c'est Phil Dark. Mais tu vas pas bien, toi.
20: Ah, mais comment tu vas faire si t'as cassé ton micro?
21: Bon, alors, y a-t-il plus collectionner est-il une passion en France ou autre? Et c'est la dernière question parce que j'en ai ras-le-bol.
20: Y a-t-il plus?
21: Oh là là, merde, vous me faites chier.
20: Y a-t-il plus de collections? Je sais pas trop quoi, là, j'ai pas trop compris.
21: Y a-t-il plus de femmes ou hommes qui collectionnent?
20: Ah, d'accord.
22: Ah, c'est pas la même question tout à l'heure.
20: Oui, oui, non, t'as changé, là.
15: Ouais, bon, c'est comment je m'appelle, Bertrand. Bertrand Inspiration, ouais. Bah écoute, je pense que c'est unisexe, donc il y en a pour tout le monde, hein, et pas de jaloux. Je pense qu'il faut pas être misogyne. Je sais pas ce que
20: t'en penses.
15: Pas de gros
20: mots, s'il te plaît.
15: Il faut accepter la parité, il faut pas être misogyne, quoi, c'est tout.
20: Bien.
15: Qu'est-ce que t'en penses, Gégé?
21: Ok, c'est bon.
15: Tu penses quoi, toi, de la misogynie?
21: J'en ai rien à foutre. File à tes cigares.
23: Gérard, va me chercher un café, mangue-toi.
20: Tiens, moi aussi j'en veux bien.
15: Ramène un sucre.
21: Pilate,
20: c'est une bonne idée. Oui, oui, et bah, écoute, je pense que oui, il a raison, Bertrand. C'est pareil pour les mecs et les filles.
15: Voilà.
20: Exactement.
15: Pas de sexisme.
21: Chanel.
20: Pas de sexisme.
22: Tout à fait, ils ont tout à fait raison. Quoique, je vois pas trop des filles collectionner des camions. Mais bon, là, je m'interroge. Peut-être des routières.
20: Ouais.
22: Mais bon, faut pas dire un QI, avoir un QI très haut, quoi. Sinon, bah oui, tout le monde peut collectionner de n'importe quoi.
20: Exactement.
22: Bien sûr.
15: Même les clubs.
22: Même quoi?
15: Même les clubs. Regarde mon club, il collectionne
22: les
15: clubs.
22: Même les clubs.
15: Il collectionne les puces et les tiques, et voilà, c'est tout.
22: Voilà, ma machette, elle a plein de poils.
15: Exactement. Pas de discrimination.
21: God ceinture pour finir.
20: Bah écoute, moi je pense que c'est égaux, hein. Aussi bien les femmes que les hommes, que aussi les personnes âgées, même les enfants, hein. Ouais. C'est clair, hein. Et les chèvres. Comment? Okay.
21: Conclusion, parce que là.
20: Ça va plus, là. Hein. T'es sous un tunnel?
19: Mais Gérard, où tu vas,
17: Gérard.
19: Gérard.
17: Oh putain, il est encore repassé.
20: Oh là là, mais je sais, tu le fais exprès ou pas?
19: Good ceinture,
17: plus là. Hein.
19: Good
17: ceinture.
15: Appelle-le.
19: Allô? Non, mais il va falloir que tu le gères, hein, quand il va retourner à la maison, parce que là, c'est le bordel.
17: Ouais, vas-y, dis-lui qu'il
19: tu veux pas faire ton cri quand t'es en rue, tu vas peut-être revenir.
20: Non, mais Gégé, reviens.
17: T'entends pas, là.
19: Gérard.
20: Oui.
19: Gérard.
17: Non, mais goût de ceinture, faudra Gérard. Lui dire qu'il arrête de gueuler, surtout.
19: Taquine la bouteille. Gérard, taquine le boulot.
20: À moins qu'il soit parti aux toilettes, hein.
19: Ouais, en plein débat, c'est bien.
20: En plein débat, ouais, logique.
15: Grosse envie.
19: C'est bon, le black arrive. Le black arrive, c'est
15: gros
19: bon.
15: Gros caca à démouler.
19: Allez, on finit, GG, rapide. Allez.
21: Non, conclusion.
15: Allez, victoire rapide. À la main, là.
20: Allez, on va voir ça vite fait.
19: Bah, ça devrait aller mieux, là.
20: Non.
17: C'est toi qui fais du Larsen tout seul, là. Ton casque,
19: oui,
17: il est à
19: fond. Regarde, Gérard, regarde. Si tu mets ton casque à côté du micro, tu vois.
21: Non.
15: Le bleu billet,
21: trop bon. Bon, conclusion. God ceinture.
20: Ouais, bah, conclusion, très bon débat. Et bah, ce que j'ai à dire, collectionnez tout ce que vous voulez, quoi. Tout, ça peut être aussi bien les garçons que les, n'importe quelle collection, peluche, tout.
19: Mmh. Ouais, c'est vrai.
20: Voilà, allez, et en plus, allez-y. N'hésitez pas.
17: Foncez.
20: Allez jusqu'au bout.
15: Foncez dans le cul.
20: Même
21: Chanel.
20: Si ça va pas, essayez. Même quand il n'y a pas de pommade.
21: Chanel.
20: Voilà.
21: Chanel.
20: Oui, moi, tu m'excuses, mais là, il faut absolument que j'aille aux toilettes parce que ce midi, j'ai mangé des fibres et j'y vais, sinon je vais me faire dessus. Salut.
21: D'accord.
20: Ah, mais ça fait mal, hein.
15: Pourquoi?
21: Filatel 6.
20: Alors moi, écoute, moi j'ai bien aimé le débat parce que j'ai appris que t'aimais bien les camions et les gros cubes. Et c'est surtout que ce qui m'a fait le plus marrer, c'est comment tu prononces mon nom. Voilà, c'est tout.
21: Ouais, mais ça, c'est pas de ma faute. Bertrand, pour finir.
15: Bah écoute, je pense que ton débat s'est plutôt bien passé. Ce que je trouve dommage, c'est que t'as gueulé un petit peu beaucoup pour le pauvre Rigaud. Parce que je suis quand même dans son cas, je suis comme lui, je suis malade, j'ai eu du toshi avarié, donc
17: merci,
15: c'est
17: mec.
15: Pas sympa.
17: Et
15: je voulais dire en conclusion, c'est bien qu'on n'ait pas trop parlé du fait que God Ceinture, elle aime bien se faire ramonner l'usine à caca avec du sable ou du papier de verre, voilà.
21: Eh ben, God Ceinture, attends, merde. Ok, alors en de bon entendu, salut pour toi.
15: Elle s'est quand même enculée, quand même.
21: Ouais, ben...
15: Puis elle a dit qu'elle
21: aimait
15: ça.
21: Oh, merde. Tu me laisses le gosse ceinture hors antenne.
0: Non, Gérard, mais on a d'autres avec des piles et tout. On a des autres gosses.
17: Gérard.
21: Oui.
17: Ouais, sur IRC, il y a une conclusion. Il y a les habituels Arnett, Tony et Goldo. Comme tu veux pas d'eux dans les débats, je vais quand même lire leur petite conclusion. Ils disent qu'il faut que tu stoppes tes débats parce que tu collectionnes les veaux, les dindons, et aussi il faut que tu stoppes la bière avant les débats et arrive à l'heure pour tes débats. Tu seras gentil.
21: Non, bah ça. Là-bas.
0: Non, ça c'est la faute des gens qui ont des accidents. Je sais pas rien.
21: Ouais, mais non, mais. Sinon...
17: De toute façon, c'est jamais de ta faute. Quand tu gueules, c'est pas de ta faute. Quand tu casses le matériel, c'est pas de ta faute.
21: Non, non, mais. Non, mais là, j'ai pas cassé et simplement retiré le micro. Donc, on était combien pour finir ?
17: On a fini à 9997.
0: Oh merde.
21: 9997.
17: Record battu. Et il y a une conclusion de Yankee, de Davy One et de Turpentine. Ils m'ont sorti tous les trois la même. Ton débat, il a ni queue ni tête comme toi.
21: Bon, ben ça, je m'en serais douté. Ça sert à rien de me le préciser, Rigo, sur l'antenne.
17: Et sinon, il y a Fesse de Babouin qui dit qu'une fois rentré chez toi, tu pourras mettre ce débat dans ta collection de débats de merde. Quant à lui, il va tout de suite chier sur ton palier.
21: Eh ben, il va faire ce qu'il va vouloir. Donc, n'oubliez pas que.
0: C'est ta conclusion, toi, Gérard.
21: Oh
0: merde.
17: Attends, bouge ça.
0: Ah voilà, tu vois, c'est simple.
17: Non, leur bouge pas, ça va le refaire.
21: Donc alors, ce que j'ai oublié de préciser, c'est que dimanche, vous allez retrouver Gérard et Sandy pour les conseils.
0: C'est qui ces deux clowns?
21: Alors toi, tu fermes ta gueule, d'accord? C'est un conseil que je te donne. Donc, c'est Rigo qui va vous sélectionner sur le répondeur aux... Non, c'est Rigo, j'ai dit.
3: Non, c'est moi.
21: J'ai dit que c'était moi qui commande.
17: Gérard, je vais te dire un truc. T'as tellement gueulé que la fièvre allait remonter. Donc, à mon avis, je serai pas là dimanche, quoi.
21: Bon, ben, on verra. Donc,
17: je te remercie d'ailleurs d'avoir fait remonter ma maladie. C'est vachement sympa.
21: Ouais, mais ça ira mieux d'ici dimanche, Rigo, t'inquiète pas. Un bon petit. Une bonne
0: petite pseudo et ça repart.
21: Mais non.
0: Un bon sirop de cordium.
21: Un bon thé chaud avec du rhum.
17: Thé chi avec du rhum.
21: Non, un thé.
17: Un bon thé chi.
21: Un bon thé avec du rhum, je pense que ça devrait aller.
0: Mais t'oublies le thé, ça sert à rien.
21: Et donc, dimanche, n'oubliez pas que vous avez rendez-vous avec Gérard et Sandy pour les conseils. Et donc, la semaine prochaine, les débats, je ne sais pas sur quoi ils vont pas parler. Donc, alors maintenant, une précision que j'ai à dire, c'est que j'en ai parlé avec Max, et Max, il m'a dit de le dire. Donc, si on a sélectionné une nana... au standard, faudrait peut-être qu'elle fasse son boulot le jeudi, parce que si elle est pas là pour épauler Manu et Fildar lors des débats, ça ne sert à rien qu'elle reste. Alors si dimanche elle est pas capable d'épauler les gens au standard, ça ne sert à rien. Qu'elle reste chez elle, ça vaudra mieux. Voilà. Alors, en demande entendeur, salut pour elle, elle sera reconnue. Donc, ça va être de voir.
0: Elle fait pas de débat, Sandy. Elle fait pas de standard, Sandy.
21: Non, mais c'est Apolline qui est au standard.
0: Ah, Apolline, ouais.
21: Donc, si elle est pas capable de vous épauler le jeudi pour faire les débats, ça ne sert à rien. Donc, dimanche, ça sert à rien qu'elle soit là.
0: Ah ouais.
21: On n'en a pas besoin. Qu'elle aille à Lille, et c'est tout. On n'en a rien à foutre. Mais moi, je veux pas du travail de merde, c'est tout. Alors, si elle a été sélectionnée par Max, donc qu'elle fasse du boulot. Qu'elle soit là, qu'elle vous épaule. Ouais. Ok. Donc, dernière conclusion avant qu'on laisse la place à Seb. Rigo, Lapin, pour finir, avant que je laisse la place à Seb sur l'Internet.
17: Tu laisses la place à Seb sur l'Internet.
21: Seb, pour la nuit sans pub. Donc, oui. Si on pouvait avoir une petite conclusion là pour terminer les 3h10 du matin. Donc, pour savoir combien qu'on est pour finir, si on est toujours à 9997...
17: Il y a plein de conclusions. Comme d'habitude, Gérard collectionne les débats à chier, les gueulantes inutiles. Ça, je suis d'accord. Et tu ferais mieux d'arrêter ta collection de slips usés.
0: Et moi, sur une petite conclusion sur
21: Très sympa.
0: C'est Gérard. Le deuxième débat sur les collections était très sympa. Et une question, c'est une question de Jupiter. Il voudrait savoir si c'est toi qui vas remplacer Koé sur Énergie.
21: Alors là, j'y réponds même pas, c'est toi qui vas, parce que toi dans la voiture à Max, quand t'es venu me chercher, t'écoutais quoi? Skyrock. Alors t'es vraiment un fumier, toi. Donc, pour finir, on est combien, Rigo? Oh,
17: je sais pas,
21: on a pas bougé.
17: J'étais déconnecté, là, je sais pas.
21: Oh, bon, bah, c'est pas grave. C'est pas grave, donc...
3: Vas-y, pense... Manu, c'est quoi?
21: Donc je pense qu'on...
3: Attends, je vais te dire ça.
21: On était 9997, donc on se retrouve la semaine prochaine pour des prochains débats. Et n'oubliez pas dimanche, 23h30, minuit, les conseils de Gérard et Sandy.
3: Et Max, quand même, à partir de 22h.
21: Et Max, dès dimanche, 22h. Et n'oubliez pas, la loco, demain soir, Max sera à vos... sera...
3: À vos côtés.
21: À vos côtés, à la loco. Alors, c'est les collectionneurs de camions avec ta grosse remorque au fond de mes fesses. Et je vous dis à dimanche. Bonne soirée, bonne nuit et bon week-end.
5: Faire jouir quand même.
21: Ah, oh bah ça, c'est elle qui va te le dire. Hein.
5: Est-ce qu'il te fait jouir
6: Ah, bah oui, quand même. Hein.
5: Oui, c'est-à-dire que tu gueules et tout, tu prends ton pied.
6: Enfin, je crie, non. Enfin, je jouis, oui, mais je crie pas. Enfin, ça dépend comment il le fait. Hein.
5: D'accord, ok. Et des fois, il le fait vraiment bien. C'est vraiment un professionnel.
6: S'il le fait bien et puis que je suis en forme, c'est vrai que bon, bah, je peux jouir très fort. Hein.
5: Menteuse.
3: Là, ça s'appelle péter, ça.
6: Mais tu te rappelles.
21: Oh. Et toi, je t'ai pas demandé s'il y avait.
6: Toi,
21: l'espèce de bulldog là, et ta copine, tu l'as fait jouir.
3: Ça se trouve, ça va très bien. Ah,
5: mais ça se trouve, il a raison, tu la sautes. Puis, écoute...
21: Non, allez.
5: T'as le prout.
21: Bon, allez.
5: Fais des héros et tout.
21: Allez. Hein? Fais ton truc. Sinon, je vais chercher la grenouille.
7: Voilà, vas-y. Non. Ça marche pas?
24: Non.
7: Alors, Gérard?
24: Là, non.
21: Non, c'est pas le bon.
7: Voilà.
21: C'est pas le bon. C'est pas... Ah, si, ça y est.
7: C'est bon.
24: Ouais, mais.
25: Non, c'est celui-là qui marche.
7: Bah, qu'est-ce qu'il fout?
21: J'ai pas de retour. Ah, bah.
24: Il faut appuyer là, regarde. C'est là qu'il faut appuyer. Là.
21: Donc là, non, j'ai pas de. Non, non plus. J'ai pas de retour.
24: Gueule pas.
21: J'ai pas. Ah, voilà. Donc c'est pas celui-là. Hop, celui-là, on l'enlève. Et je vais garder le mien que j'avais tout à l'heure. Voilà, ça ira mieux. Eh oui, ben donc. Alors, la nouvelle équipe, je vous la présente. Donc, Régis?
7: Non, c'est Jean-Marcel.
21: Non, c'est Régis, tu permets. Il n'y a pas de Jean-Marcel dans l'équipe, c'est Régis. Donc, l'équipe de fun. Donc, Régis, au standard, Karine. Karine, quand alors l'intention de répondre, elle me préviendra.
26: Oui, bonsoir.
21: Rebonsoir.
26: Rebonsoir.
21: Et puis, Thomas.
27: Salut Gérard, on s'est eu tout à l'heure au téléphone.
21: Ouais, ben, je m'en doutais que c'était toi.
27: Ouais, non, c'était pas moi.
21: Non, c'était la main de ma sœur dans la culotte d'un zouave. Donc, mini débat, ça va pas durer trop longtemps parce qu'il est déjà moins de quart. Alors, un petit débat sur la Saint-Valentin. On a des gens, quand même, au standard, c'est loupé. Si je pouvais avoir la liste, ça m'arrangerait bien.
27: Alors,
21: Non, tu me la donnes, c'est moi qui l'a.
27: C'est toi qui le dis, putain, tu dis tout.
21: Ah ouais, c'est moi qui.
27: Tiens, un cadeau. Je sais pas comment ça marche, moi.
21: C'est au pire. Ah non, mais c'est pas comme ça qu'il me la faut, la liste.
27: Oh là là, faut te l'écrire. Bouge pas. Alors, je le dis ou pas? Ou tu t'arrêtes
21: non,
27: à le dire?
21: Non, mais faut me la mettre.
27: Bah,
21: derrière.
27: Je vais te la faire, mais j'ai pas eu le temps, là. J'ai écouté le remix.
21: Alors,
27: que
21: vas-y. Alors, on a deux personnes, c'est tout?
27: Pour l'instant, c'est ça, ouais.
21: Alors, Jean-Louis, 26 ans, Draguignan, 106-12. Allô?
28: Oui, bonsoir, c'est Jean-Louis.
21: Ouais, bonsoir.
28: 26 ans, Draguignan, dans le Minounet.
21: Ouais, mais merci, je viens de le dire, d'accord?
28: Oui.
21: Te fous pas de ma gueule.
28: Bonsoir à toute l'équipe. Et, et c'est sur quoi le débat?
21: Non, mais attends, tu permets que je présente l'autre?
28: Tout à fait.
21: Alors, Zidane. Allô?
29: Bonsoir, GG, c'est Zidane.
21: Zidane, Bordeaux, 116-6, c'est ça?
29: 116-6, tout à fait, c'est Zidane. Hein.
21: Ouais, ben...
29: Zidane, bonsoir. Bonsoir l'équipe.
21: Toi derrière, celui qui est pas présent sur l'antenne est prié de fermer sa grande bouche. Ça sera mieux pour lui.
28: Ça doit être Sylvain Villetorte, mais il va rentrer, t'inquiète.
21: Non, bah, dans ces cas-là, vous avez commencé à vous calmer, parce que sinon c'est moi qui va vous calmer vite fait, bien fait.
28: C'est toi qui gères, Gérard.
21: D'accord.
28: Mon entraîneur.
1: D'accord, Zidane?
29: Pas de problème, Zidane.
1: Non, non, mais moi, je vais t'appeler Zidane parce que...
29: Ouais, moi, je vais t'appeler Gérald.
1: Ouais, ouais, ben, te fous pas de ma gueule, d'accord?
29: Pas de problème, Gérald.
1: Et on va... Ah ben, ouais, ben, c'est bien les deux personnes. Alors, quel est le cadeau idéal pour la Saint-Valentin? Allez, Jean-Louis, tiens.
2: Oui, alors pour moi, le cadeau idéal pour la Saint-Valentin, c'est une preuve d'amour comme une autre. Ben, je pense que c'est un bouquet de fleurs. Un bouquet de fleurs, c'est sympa. Mmh. Ça passe bien avec un petit bisou, une petite, ouais, une petite embrassade, une petite accolade. Un petit bisou, un bouquet de fleurs.
1: Ouais, mais ça,
2: je pense que ça le fait
1: non,
2: bien.
1: Mais, non, mais je pense que ça, c'est vraiment le truc ouais. qui revient régulièrement, ça, constamment.
2: Ça leur fait tellement.
1: Ça, tous les ans, je peux te le dire.
2: Ouais.
1: Tous les ans, c'est le bouquet de fleurs et le petit cadeau. Ça, ouais, c'est tous les ans. Hein.
2: C'est classique. Ça leur fait tellement plaisir.
1: Ouais, mais d'accord.
2: Et puis nous, les mecs, ça nous fait tellement plaisir de leur faire plaisir.
1: Ouais, mais d'accord. Mais offrir un bouquet de fleurs avec un petit cœur ou tout ça, c'est constamment.
2: Mmh. Ouais,
29: c'est un peu bidon quand même.
1: Bah ouais, mais
2: C'est une coutume française, je veux dire. C'est assez
1: ouais,
2: comme
1: mais non, mais d'accord, c'est peut-être insupportable. Mais c'est tous les ans qu'on voit ça.
29: Ouais, tu trouves pas que c'est un peu dépassé, toi, tout ça, le coup des fleurs?
2: Toi, tu serais plus pour quoi, un pneu
1: Non, non, mais moi, je vais te dire une chose. La Saint-Valentin, en fin de compte, c'est quoi?
2: Un cric?
1: Non, bah attends, te fous pas de ma gueule, parce que sinon, on va te faire le système du boum-boum.
2: Oh non, quand même pas.
1: Hein? Donc, alors, tu restes calme, d'accord?
2: D'accord,
1: parce que vous êtes que deux.
2: On t'écoute.
1: Alors, faut quand même pas soudre de la gueule du monde.
2: C'est clair.
1: Il faut pas pousser mes mères dans les orties. Donc... Moi, je pense que la Saint-Valentin, c'est comme les fêtes et les anniversaires et Noël et jour de l'an. Maintenant, ça, c'est une fête qui, même pour les Catherinettes, c'est un truc qui s'oublie.
29: Pour les quoi?
1: Les Saintes-Catherines.
29: Qu'est-ce qu'elle a, Sainte-Catherine?
1: Bah, les Catherinettes.
2: Oui, la Sainte Patronne des salopes.
1: Bon, allez, Zidane, au revoir.
2: Non,
1: allez, hop, le boum-boum. Boum-boum.
2: Non, mais non, Gérard.
1: Allez.
2: Toi, pour la Saint-Valentin.
1: Pour
2: la Saint-Valentin, t'es plus prêt.
1: Mais moi, pour un Saint-Valentin, ouais. j'ai rien offert pour l'instant.
2: Mais si, par exemple, t'avais une fiancée, là, à l'heure actuelle, au moment où on se parle, si t'avais une fiancée, qu'est-ce que tu lui offrirais d'original?
1: Ah, mais ça, c'est un truc... Un truc spécial.
2: C'est la vie privée, c'est la vie intime, t'aimes pas trop en parler, mais qu'est-ce que tu lui offrirais, franchement, une fille que tu kiffes à mort, franchement, t'as envie de lui faire des bébés, c'est ta chérie, qu'est-ce que tu lui offrirais?
1: Non, pas un bébé,
2: bah, non. Un bébé, un beau bébé qui te ressemble, avec.
1: Non, mais ça, c'est un truc personnel, donc...
2: Non, mais réponds quand même, si tu lui offrirais
1: non,
2: quoi.
1: Non, mais pour la Saint-Valentin, un truc pour une nana, je peux pas te dire ce que je lui offrirais, c'est tout.
2: Ah bon?
1: Non, je peux pas te dire.
2: T'es un petit peu timide, hein?
1: Bah oui.
2: Hein, t'es timide. C'est beau.
1: Donc, Jean-Louis?
2: Ouais, c'est Jean-Louis.
1: Bah alors?
2: Bonsoir.
1: Bon, tu réponds?
2: Bah oui, j'appelle de Draguignan, donc j'ai 26 ans, dans le Ninounet. Et bah ouais, bah moi, c'est moi qui ai répondu en fait à la question.
1: Ah bon,
2: ouais,
1: c'est toi?
2: Ouais.
1: Alors, Zidane.
2: Le pleure, tout ça, le bisou.
1: Oh, Zidane! Zidane une fois, Zidane deux fois, Zidane trois fois, au revoir!
2: On est tous les deux donc.
1: Bon je pense que. Non, ben Zidane il est plus là alors.
2: Bah, tant pis, on va le faire tous les deux.
29: Tu m'avais viré, mais je veux bien revenir. Hein.
2: Ah, c'est cool.
1: Ah, bah non, on t'a dit au revoir toi.
29: Ah, bah alors pourquoi tu m'engueules parce que je suis pas là, Blaireau?
1: Eh, Blaireau il t'emmerde alors au revoir.
29: Ouais,
1: allez, hop, terminé pour lui. Allez, hop.
2: Foum foum.
1: Si on pouvait avoir d'autres personnes, si
2: bah, ça... Moi, je peux aller réveiller ma sœur.
4: Alors, il y a Roméo qui est arrivé, Marcel Troisailly.
1: Ouais, non, mais...
4: Bonsoir.
1: Karine.
29: Bonsoir.
1: Karine.
29: Bonsoir.
1: Attends,
29: bonsoir.
1: 5 minutes. Tu me les mets en antenne.
29: Allô?
4: Ouais. Ils sont là, regarde, ils sont là. Allô?
1: Non, mais, Karine.
4: Oui.
1: Non, mais je t'ai demandé hors antenne. Non, c'est moi qui demande hors antenne parce que je veux te parler.
4: À moi?
1: Oui, encore. Bah oui, bah tu as encore c'est un truc improvisé. Donc tu t'amuses pas à me prendre des gens bidons. D'accord? Non, mais tu mets ton casque quand je te parle parce que sinon ça veut dire que tu te fous de ma gueule.
4: Je t'entends.
1: Donc tu prends pas des gens cons. Parce que là Marcel de Troisailly, hein? Et puis des mecs de l'équipe de France, c'est bon, hein? on a ses données.
8: Mais ils
1: alors,
8: parler,
1: vous prenez des gens standards, et c'est tout. De manière, dans même pas 8 minutes, on arrête. Non, alors, c'est... Roméo.
28: Prends des joueurs de curling.
1: Roméo. Zidane, je crois qu'on t'a dit au revoir, toi. Roméo.
9: Il n'y a pas de Zidane. Hein.
1: Alors, non. J'ai Jean-Louis.
28: Jean-Louis, bonsoir.
1: Roméo.
9: Ouais.
1: Et Marcel Troissailly, là.
9: Oui, bonsoir. Bonsoir, c'est Marcel.
1: Bon, alors, Roméo et Marcel, donc la question, vous l'avez entendue?
9: Ah, malheureusement, non. Bah non, quel dommage.
1: Non, mais déjà, il y en a un qui va baisser sa radio.
9: Mmh.
1: Donc alors, quel est le cadeau idéal pour la Saint-Valentin? Pour les deux qu'on peut entendre.
9: Ouais, bah Marcel.
1: Ouais.
9: Ouais, bah écoute, moi j'ai fait dans l'original, cette année, je lui ai offert une trousse de bricolage, tu sais, une trousse à outils avec des clés de 12, des clés à pipe, tout ça. Parce que bah, y avait 2-3 robinets à serrer dans la maison, donc j'ai tapé dans l'utile en fait. Hein. Mmh.
1: Tu crois que ta nana... Ah,
9: elle était contente, elle aime bien bricoler ma gonzesse, hein. Ça dépend, faut avoir une gonzesse qui aime bricoler, c'est tout. La mienne, elle est bricoleuse. Hein.
1: Ouais, tu crois pas que c'est un peu gros quand même ton histoire?
9: Bah écoute, je sais pas, elle avait l'air contente, hein. ou alors elle a fait semblant.
1: Ouais, donc c'est Roméo ça?
9: Non, c'était Marcel Troissailly.
1: Donc Roméo?
9: Moi, ouais, ça serait plutôt un week-end à Venise.
1: Ah ouais, comme ils ont dit sur RTL, c'est ça?
9: Ouais.
1: Bah ouais.
28: C'est marrant.
1: Ouais, non, mais je m'en doutais de toute manière de votre question. Un petit voyage, je m'en doutais de toute manière. Ouais. Je savais bien j'allais avoir un auditeur qui allait me sortir le problème d'RTL. Oui,
28: comme de par hasard.
9: Le problème de quoi?
1: Ouais, oui, comme le truc qui s'est passé à 15h sur RTL pour savoir qui c'est qui allait gagner le voyage à Venise. Et terminé sur les gondoles, d'accord? Hein, Roméo?
9: Explique aux gens qui n'ont pas écouté.
1: Ouais, ce que les gens n'ont pas écouté, ça, je vais pas l'expliquer parce que je vais pas faire de la concurrence pour les autres, d'accord? Alors, si tu veux faire de la concurrence pour les autres, Roméo, Roméo, tu sais ce qui va t'arriver? Non, écoute bien!
28: Voilà! Il a rien dit.
1: Voilà! Hop!
28: Bon.
1: Voilà! Et on accueille qui à la place? On accueille qui?
27: Bah attends, bouge pas, on va accueillir quelqu'un pour l'instant.
1: Non mais faudrait peut-être activer votre...
27: On attend Julien, doucement.
28: Gérard, est-ce que tu peux me donner un petit conseil? Parce que moi justement, j'ai acheté un petit bouquet de fleurs, parce que c'est plus sympa.
1: C'est qui?
28: C'est Jean-Louis.
1: Ouais ben Jean-Louis, oui. Jean-Louis, tu peux prendre ta voix normale et puis te faire passer pour Tony, parce que ça fait déjà deux fois que tu passes dans les mêmes débats. Yeah. Alors je vais te dire une chose Jean-Louis, terminé, au revoir.
28: Il y a erreur sur la personne.
1: Au revoir.
8: On accueille Jean-Pierre Pompin. Allô.
1: Bah, il va attendre.
8: Allô Jean-Pierre Pompin.
9: Allô, bonsoir.
8: Bonsoir.
9: Bonsoir Gégé.
1: Salut.
9: C'est Jean-Pierre Pompin.
1: Tu ouais ben. Bah, hey. Non.
9: Qu'est-ce qui se passe?
1: Non bah alors là, je vais vous dire une chose là.
9: Qu'est-ce qui se passe?
1: Vous arrêtez vos conneries ou sinon le débat il va être clair, net et précis, il va vite être terminé. Alors Jean-Pierre, t'éteins ta musique.
9: Mais c'est pas moi, attention, c'est pas moi, il y a erreur là. Hein.
1: Marcel, t'éteins ta musique.
8: Et on accueille Patrick Viral.
28: Bonsoir, c'est,
1: non, hey,
28: c'est Patrick Viral.
1: Karine, c'est terminé, je ne fais pas le débat, il y a de la musique.
28: J'habite.
1: C'est terminé, je ne veux pas entendre ça, terminé, il n'y a pas de débat. Allez hop, basta.
8: Mais non, Gérard, non, on m'a demandé d'éteindre la musique.
1: Il n'y a personne qui l'éteint, alors je vais vous dire.
27: Non, écoute, la musique, écoute.
8: Il n'y en a plus.
27: Il n'y en a plus là.
1: Ouais, il y en a plus.
27: Bah écoute,
1: tu peux éviter de me prendre des heures de foot dans l'équipe de France.
8: Qu'est-ce que j'en sais, moi, que c'est des joueurs de foot?
1: Ouais, bah attends, Marcel Troussailly, Jean-Pierre, je sais pas quoi, et puis l'autre là que tu me prends, c'est qui?
8: Bah moi je connais pas.
28: Bonsoir, c'est
1: qui?
28: C'est Patrick Viral.
1: Ouais, Patrick Viral, allez.
10: Et voilà, bonsoir à tous.
1: Putain, vous allez pas me prendre les bonbons ce soir, hein?
9: Qu'est-ce qui se passe?
1: Ah ouais, tu vas voir tout à l'heure, qu'est-ce qui se passe toi, t'as intérêt de répondre aux questions correctement parce que tu vas pas rester longtemps sur l'antenne toi.
27: Tu l'as gardé, hein.
1: Alors que représente la Saint-Valentin pour vous? Allez, Patrick Viral là.
28: Alors pour moi la Saint-Valentin c'est une fête, c'est la fête d'abord avant tout des amoureux.
1: Bien sûr. Alors toi tu changes de Jean-Louis pour passer à Patrick Viral. Au revoir. Au revoir. Au revoir. Merci Karine. Hein. Merci. toute manière, je savais très bien que ça allait continuer comme d'habitude.
29: C'est faux.
1: Alors. Non, mais là, ce coup-là, c'est terminé, c'est au revoir complet.
29: Il y a de la vie.
1: Au revoir complet. Au revoir complet.
27: Mais ça avance pas beaucoup, là. On a fait une question.
1: Non, mais attends. C'est pas toi qui vas me commander.
27: Non, mais.
1: Toi, tu vas prendre ton boulot au standard.
27: Je le fais, mon boulot, mais.
1: Bon, alors. Hop!
11: Ah, Gérard, oh. Allez, encore 4 minutes, là, c'est bon.
1: Non.
11: Allez, GG.
1: Non. Parce que là, vous foutez de ma gueule.
11: Mais non, attends, c'est bon.
12: Mais arrête, Gérard, on a besoin.
1: Non!
11: Ne prends pas la bouche.
12: Mais pas la première question.
1: Non, mais attends, Karine. Déjà. Je vire Jean-Louis.
12: Ça y est, je l'ai viré, regarde, il est
1: Jean-Louis,
12: parti. Jean-Louis. Il est parti.
1: Tu me l'as pris sous le nom de Tony. Tu me le fais repasser sur Patrick Viral. Donc, niette.
12: Mais.
1: Donc, il est hors de question de me reprendre des auditeurs comme ça. C'est pas la peine de dire. Il dit, oh ouais, mais je veux rester, je veux me faire passer sous un autre nom. Non!
12: Non!
1: Clair, net et précis. Celui-là, je n'en veux plus.
12: Mais t'as vu, regarde, il est parti.
1: Ouais, ben, maintenant.
12: Il en reste deux qui t'attendent.
1: Ouais, ben, faudrait
11: perdre du temps, Gérard, hey. On perd du temps, là.
1: Non, mais j'en ai rien à foutre. Faudrait peut-être prendre d'autres personnes.
12: La Saint-Valentin.
1: Marcel.
12: La Saint-Valentin.
1: Marcel.
29: Oui.
1: Donc, pour toi.
29: Bah, écoute, quand même, un petit peu, ça représente un petit peu le symbole de la misogynie, quand même, hein. C'est quand même ce qui est regrettable, hein. T'es pas d'accord?
1: Non, mais attends, qu'est-ce que tu veux dire par là?
29: Bah, la misogynie, quand même, la dualité homme-femme.
1: Ouais, mais ça, bon, homme-femme, si tu veux,
29: bah,
1: mais par exemple, si c'était tout seul, comment que tu peux faire pour la Saint-Valentin?
29: Bah, tu déprimes.
1: Et voilà.
29: Qu'est-ce qui se passe?
11: Non, qu'est-ce qu'il y a? Regarde, mes mains sont là, tu vois.
1: Ouais, non. Non, mais là, je crois que pour ce soir, je crois que ça va aller vite, hein. Bah. On va travailler vite fait ce soir, bien fait, hein. Je pense que ça va aller vite pour la nouvelle équipe de ce soir parce que c'était improvisé. Donc Jean-Pierre.
29: Oh bah oui, tout à fait. Je vais en faire deux en tant qu'à faire. Bah écoute, qu'est-ce que ça représente? C'est l'amour quand même.
1: Ouais.
29: Le symbole de l'amour et du couple. Et du couple, c'est quand même le symbole du couple.
1: Mm-hmm.
29: C'est quand même le symbole du couple. Et tu disais, ça peut être couple de même sexe, hein.
12: Gérard.
1: Mm-hmm.
12: On accueille David Trezeguet. Voilà.
13: Bonsoir David, c'est bonsoir et...
1: Ouais, bonsoir, bah attends, celui-là c'est même pas la peine de me le prendre.
12: Non, parce il parle français, hein.
1: Non, mais c'est...
13: David Trezeguet.
1: Ouais, c'est ça.
12: Il parle français bien.
1: Non. Ouais, allez, vas-y, va te coucher, tu t'appelles Tony, alors va te coucher. Allez, hop.
29: International, les débats.
1: Non, mais je te dis, c'est bien ce qui me semblait que c'était encore Tony. Alors, il est hors de question. Bon, allez, hop.
27: Non, mais attends, il y a du monde dans le studio à côté, c'est
1: attends,
27: pour ça.
1: Non, mais c'est même pas la peine. De toute manière, c'est bon, il est l'heure, allez, hop. Comme ça va plus vite. Hop. C'est même pas la peine qu'on continue. Ça sert à rien. Là, ce soir, on veut faire... Non, mais on veut faire un truc improvisionné.
11: Mais vas-y.
1: Non, mais là, il est hors de question. Ça fait 3 fois qu'on me passe Tony. J'en ai marre. D'accord.
11: Il a raison, hein. Je crois que les gars là, on va pas
1: alors,
11: le regarder.
1: Terminé.
11: On voulait improvisionner un débat.
1: Donc le truc
11: qui est foiré. L'improvision, on n'en fera plus d'improvision.
1: C'est foiré.
11: C'est foiré.
29: Oh non.
1: Voilà.
11: Merci Manier. Thomas.
1: Merci.
11: Non, ouais, non. Thomas, parce que Karen a les nouvelles et c'est Thomas qui connaissait, qui a voulu rappeler les anciens copains.
1: Voilà. Merci à toi.
11: Merci Thomas.
1: Merci.
27: Je dis rien là.
1: Non, mais c'est bien.
29: Oh
1: comme ça, tu m'as tout foiré.
27: Mais je peux pas me défendre, là.
1: Tu m'as tout foiré.
27: J'ai plus
1: d'arguments. Dans ces cas-là, c'est même plus la peine que... C'est même plus la peine. Donc, c'est terminé.
11: Voilà.
1: Basta.
12: C'est qui ces gens? Pourquoi tu veux pas leur parler?
1: Non! Parce que je ne veux pas refaire comme il y a X années.
11: À part un monsieur...
1: Reprendre...
11: Et monsieur Mazur, sauf lui, qui était sympa, mais qu'on n'a pu avoir à cause de ces gens-là.
1: Voilà. Donc alors dans ce cas-là c'est terminé, point final.
11: Non mais on fera plus de débats dans l'improvisation, on fera que des débats préparés
1: fini.
11: Avec la vraie équipe.
1: Voilà, donc pour toi Thomas et puis pour toi c'est terminé. Comme tu as voulu appeler Telescar, tu les appelleras. Mais pour moi c'est fini. Pour moi travailler avec moi non.
27: C'est dommage, j'aurais bien aimé continuer mais bon.
1: Mais non mais pour moi je vais te dire une chose que c'est fini.
27: Tu signeras à la fin de mon contrat?
1: Non, mais
11: les débats de Gérard, t'y assisteras.
1: Pour moi, travailler avec moi, c'est pas la peine.
11: Pour la réa, peut-être, mais pas au standard, en tout cas.
1: Non, même pas.
11: Ah, même pas?
1: Ah bah toi, pour l'AREA, quand t'auras un guignol qui en passe et puis qui s'amuse à
7: non, passer... Non mais je vais le taper sur les doigts après.
1: Ouais. Non, mais moi je vais garder la
11: c'est
1: même...
11: C'est inadmissible.
1: Je vais garder la même équipe que j'avais l'autre fois.
11: Ouais, qui était bien. Hein.
1: Et puis c'est tout.
11: Ouais, on avait voilà. Des gens plus compétents.
1: Voilà, c'est tout.
11: Bon, voilà les gars, merci pour la merde. Voilà, on avait voulu faire une impro, bah résultat que dalle.
1: Une petite impro le lendemain plus. De la Saint-Valentin, on en reprend plus.
11: Voilà. Donc notez que le 15 février de l'année prochaine, il y aura pas d'impro.
1: Il y aura rien.
11: Notez-le.
1: De toute manière, c'est même pas si je serai encore là.
11: Ça c'est vrai, ça parce que vu ce que tu nous as fait ce soir et vu mais bon.
0: Mais quand même, Gérard, je trouve que t'as été nerveux ce soir.
7: Un petit peu, oui, quand même.
11: Oui, je trouve aussi. Bah là, c'est normal. Je connais bien mon pote Gérard. Aujourd'hui, c'était la Saint-Valentin, c'est les amoureux, ça lui manque. Donc du coup, il a voulu plus avoir des filles à l'antenne que l'envie de lire des poèmes et de faire des débats. Il voulait pas trop parler à des garçons. C'est vrai, Gérard.
1: Ah bah ça c'est tout à fait normal donc
11: la semaine prochaine je pense que ça ira mieux hein donc voilà. Il sera calmé mais là il a besoin de d'être tranquille.
0: Ouais en fait il est pressé d'entrer chez lui pour appeler Vulve.
1: Non mais je vais l'appeler là maintenant.
11: Ah. Voilà. Gérard, non mais on va y aller, faut que je rentre.
7: Gérard, il y a Stéphanie qui habite à Monaco qui...
1: Ouais non mais c'est bon c'est pas la peine de lire les messages sur l'internet. Ça ne sert strictement à rien.
11: Et heureusement, j'ai vu parce
7: qu'elle disait qu'elle aimait vraiment ta voix.
1: Hein. Ah ouais, bon, c'est bien.
11: Ça va, ça
1: reste. C'est Stéphanie de Monaco.
7: C'est marqué Stéphanie qui habite à Monaco.
1: Ouais.
7: Stéphanie
1: qui habite à Monaco.
7: Bah, viens voir. Ouais. Viens
1: non,
7: voir.
1: Non, c'est bon. C'est même pas la peine.
7: Tiens, regarde. Ouais. Stéphanie de Monaco. Ça
1: ouais, non, mais c'est bon.
11: Qui te tuent.
1: C'est bon.
11: C'est des homonymes qu'ils utilisent.
1: C'est bon.
11: Bon, on se met un petit son, on va se retrouver juste après. Allez, à tout de suite. Allez, vas-y, un petit son.
1: Voilà, allez.
11: Allez, à tout de suite.
14: Alors, ça parle de quoi le Big Bill, enfin, s'il fallait résumer le Big Bill.
15: Non, grosso modo, c'est un jeu, bon, ben, il y a des...
14: Grosso modo.
15: C'est un jeu, bon, ben, t'as des candidats qui viennent, ils repartent avec une voiture ou ils repartent avec du fric.
14: C'est le Big Bill, ça?
16: Mais c'est quoi le but du jeu?
14: C'est pas
15: le
14: cool,
15: but du jeu, ben, c'est...
14: Parle devant ton micro.
15: C'est de
14: gagner... remonte-le, mais crie pas dedans parce que je te jure, ça tord dans tous les
15: sens. C'est de gagner, de répondre aux questions que la gaffe y pose ou que si t'as un fil rouge, par exemple, là, comme ce soir, il y avait un fil rouge, le mec il a gagné 13 000 francs en écrivant je sais plus quoi comme mot, et puis après t'as des chansons, t'as...
14: C'est Bill ça?
15: Bah ouais, oui.
14: C'est ça, ouais.
15: T'as qu'à le regarder toi à 19h, espèce de cave. Ouais.
16: Ah, tu devrais regarder le Big Bill.
15: Et puis après t'as ouais. Dieu là avec
14: Mais ça a l'air que quand il y a la voiture, ça peut t'écrire un mot sur un bout de papier, tu gagnes une bagnole?
15: Ça dépend si la personne veut garder ses 13 000 francs
14: oui.
15: Ou l'échanger contre le rideau, ça peut très bien arriver. Des 13 000 francs.
14: Échanger contre le rideau, il y a rideau.
15: Tout bah oui, ils ouvrent un rideau. Et
14: j'ai rien, j'ai jamais vu moi. C'est quoi le rideau? Ça veut dire quoi le rideau?
15: Bah, c'est un rideau comme si tu faisais une pièce de théâtre, t'as un rideau et puis là t'as la voiture. Comme ce soir, là, le mec, il a pas voulu échanger contre le rideau, je sais plus c'était sur quoi.
14: Mais attends,
15: le mec, il a perdu une voiture à 56 000 balles.
14: D'accord. Mais il était au théâtre, le mec.
15: Non, mais c'est en direct, en fin de compte. Hein. T'as le public qui est là et c'est en direct.
14: Dans le Big Bill, il y a un rideau comme au théâtre.
15: Bah oui. T'as le rideau et t'as l'écran. T'as deux trucs.
14: Je comprends pas, attends. C'est avec la carte, ça, c'est à 19h, le Big Bill.
15: Bah oui.
14: J'ai jamais entendu parler de ça.
16: Eh ben attends, c'est l'heure à l'appel, moi.
15: Mais non, c'est fini, ça.
14: Oh là là,
15: t'as qu'à demander à Françoise qu'elle appelle téléphone.
14: Non, mais pour le Big Bill, donc il y a un rideau comme au théâtre.
15: Ouais,
14: ils sont au théâtre, ça se passe au théâtre.
15: Non, c'est en direct sur TF1.
14: Oui, mais au théâtre?
15: Non, c'est pas dans un théâtre, c'est sur une scène avec tout.
14: Pourquoi tu dis qu'il y a un rideau de théâtre, je comprends pas.
15: Bah oui, mais comme tu n'arrives pas à comprendre que le rideau il s'ouvre.
14: Ah, il y a un rideau qui s'ouvre, mais comme un rideau de douche.
15: Voilà.
14: Ah, rideau de douche alors.
15: Voilà.
14: Ah, d'accord.
15: Et derrière
14: un rideau de douche, c'est transparent, on arrive à voir ce qu'il y a derrière le rideau.
15: Bah non.
14: Qui le sait qu'il y a derrière le rideau?
15: En principe, c'est la gaffe et puis bien sûr Big Bill, parce que c'est celui qui peut gagner les cadeaux. Alors, lui, une fois, il s'est retrouvé avec 35 000 balles dehors.
14: Dans qui?
15: Il a promis
14: qui?
15: Ben Big Bill, 35 000 balles.
14: Ouais,
15: le mec, il a pas voulu échanger et derrière, il avait une boîte de bonbons à lui.
14: Et Big Bill, il a fait un chèque de 35 000 balles.
15: À la fin de l'émission, ouais.
14: Voilà, c'est qui? C'est la GAF.
15: Ben c'est la GAF, c'est la direction de TF1 qui prend un chèque carrément à la personne. Hein.
16: En euros?
14: Attends.
15: Non, en euros, attends, l'euro c'est pas pour maintenant, arrête tes conneries toi.
14: Attends, mais arrête. Ça veut dire que la direction de TF1 s'appelle Big Bill?
15: Non, c'est l'émission qui s'appelle comme ça.
14: Ouais.
15: Le jeu ça s'appelle le Big Bill.
14: Ouais.
15: Donc c'est l'autre là dans sa soucoupe volante.
14: Mais et qui ça, ça dans sa, je n'ai jamais vu dans sa soucoupe volante, c'est qui?
15: C'est un espèce de
14: personnage.
15: De personnage
14: qui s'appelle Big Bill.
15: Voilà. Et après bon ben t'as tous les jeux qui suivent.
14: Mais il est où lui? Il est dans l'espace.
15: Ouais non mais il est dans un grand écran comme tu prendrais là RTN9. Et dedans tu le vois en train de faire ses conneries.
14: Non mais c'est pas grave, il a raison, il est obligé là. Hein. C'est-à-dire que lui, le mec, le Big Bill, il est dans RTL9.
15: Ah, il est là dans l'écran et puis.
14: Mais RTL9.
15: Ben non, pas RTL9 sur TF1 bien sûr.
14: Ah, pourquoi tu dis RTL9, j'ai pas compris.
15: Parce que je vois marqué RTL9.
14: Bah alors pas voilà. TF1, y a pas marqué TF1 sur l'écran de télé.
15: Bah non.
14: Non, j'aimerais bien voir 19h, attends, j'ai jamais vu, merde, c'est à 19h ça, sur France 2.
15: Non, sur TF1.
3: Mais non, c'est Alerte à Malibu.
15: Non, à 19h, non. C'est le Big Bill.
3: J'ai encore regardé aujourd'hui, c'était Alerte à Malibu.
14: Bon travail, les gars, bon travail.
15: Moi, je te dis que non, parce que tu vois, je vais regarder là tout de suite, et c'est bien marqué. J'ai le truc là, le journal, le bouquin. Voilà, alors, 19h05, le Big, jeu animé par la gaffe.

0: C'est français,
1: je vais prendre un, un passage et puis je t'amènerai une cassette.
0: Non mais ça m'intéresse, parce que ça voudrait dire que les ovnis, les extraterrestres, c'est français, c'est français.
1: Ça peut être français, comme ça peut être étranger. Hein.
0: Alors c'est pas sur TF1 alors?
1: Mais si, c'est sur TF1.
0: Non mais j'essaie de comprendre, en plus ça m'intéresse, parce que c'est fou cette émission, c'est dingue.
1: Non mais c'est bien comme émission.
0: Ouais, c'est bien foutu.
1: C'est amusant, n'empêche.
0: Non mais ça a l'air bien foutu. Qu'est-ce qui est drôle? C'est l'extraterrestre, il fait de l'humour français.
1: Et puis le mieux, c'est de quand il arrive vers le milieu de l'émission, que la personne a fait avec Bill a trouvé un. Par exemple, une chose aujourd'hui, je ne sais plus ce que c'était qu'elle était à trouver. Et après, ils ont une personne au téléphone.
0: Putain.
1: Ils lui donnent un mot pour que la personne doit rechercher dans le dico de savoir ce que ça veut dire. Et la personne peut remporter 5000 balles. Ou l'échanger contre le rideau ou contre l'écran.
0: Alors attends, ça veut dire que t'es muni d'un dictionnaire et avec un mot, tu trouves le mot, la définition du mot, tu gagnes 5000 francs. Et que le dictionnaire, tu l'échanges contre un rideau.
1: Non, tu peux échanger tes 5000 balles, soit contre le rideau ou contre l'écran. Souvent dans le rideau, t'as
0: c'est des rideaux. Attends, mais c'est des rideaux brodés en or, parce que pour un rideau une valeur de 5000 francs. T'achètes le rideau.
1: Non, mais tu vois pas ce qu'il y a derrière le rideau.
0: Ah, mais t'achètes pas de rideau.
1: Mais non.
0: Ah,
1: parce que tu te demandes si vous gardez les 5000 balles ou vous les échangez.
2: Contre le rideau.
1: Voilà. Donc tu prends ce qu'il y a derrière le rideau, par exemple, ça peut être très bien 3 t-shirts du Big Bill, une boîte de bonbons, une bagnole, un passeport comme il fait souvent.
0: Ouais.
1: Qu'est-ce qu'il peut y avoir? Un scooter, une chaîne vidéo, des téléphones portables et autres.
0: Sans déconner,
2: Gérard, sur IRC, on me demande quand est-ce que tu passes au Big Bill.
1: Jamais.
0: Non mais attends, je reviens un peu là, c'est un peu chiant, mais parce qu'il y a un truc qui m'intrigue là quand même. Le Big Bill, c'est le nom de l'extraterrestre,
1: oui.
0: Qui parle français.
1: Voilà.
0: C'est lui qui met le cadeau derrière les rideaux ou c'est la gaffe?
1: C'est l'équipe en général. Ils mettent ce qu'ils veulent derrière.
0: Mais qui décide de ça? C'est Big Bill?
1: Ben c'est la direction de TF1 en accord avec la GAP.
0: Mais qui paye? Enfin c'est qui paye? On prend un portable. Téléphone portable. C'est deux portables.
1: Ben, c'est le sponsor en fin de compte, parce que c'est dirigé.
0: C'est sponsorisé.
1: Ben oui, c'est les marques de portables, ils les donnent pas.
0: Ah oui d'accord. Alors par exemple
1: comme la bagnole là. Bon ce soir je sais que c'était une Ford Casa.
3: Oh la marque.
1: Les petites poubelles de naze là.
0: Ouais.
1: Et avant il y avait une Renault.
0: Sans marque.
1: Une Renault Clio.
0: Une Renault, mais on cite pas la marque.
1: Voilà.
0: Bon, et donc l'argent, là, en fin de compte, par exemple, si...
1: si la personne veut...
0: Non, mais par exemple, je reviens sur l'extraterrestre, parce que là, c'est un scoop, mine de rien, parce que c'est français. C'est quand même beau, c'est une marque française. Hein, Big Bill, mais il est dans une soucoupe, mais qui fait la révision?
1: Comment ça?
0: Non, mais je voulais savoir.
1: Attends,
0: ça, je comprends pas. Parce que, par exemple, quand t'as une voiture, quand tu fais les 5 ou 10 000 km, tu fais une révision. Moi, j'ai ma caisse, je l'ai révisée à 40 000. Donc, quand la soucoupe volante vole pendant toute l'émission, à un moment donné, il y a le compteur 40 000.
1: Mais non, elle vole pas, la soucoupe, l'autre, il est dedans, il s'amuse à faire le con avec ses grosses oreilles bleues, là.
0: Ah, parce que les extraterrestres ont les oreilles bleues.
1: Bah lui, c'est comme ça qu'il est, avec un chapeau d'avocat, tout ça, je t'explique pas.
0: Ah, parce qu'il bouffe sur place.
1: Ouais, il s'amuse souvent. Dès que par exemple, si la personne prend le...
0: Ça, c'est la gaffe. Donc, c'est la gaffe qui se fait passer pour Big Bill.
1: Non, non. C'est un mec
0: La gaffe, il fait quoi? C'est le producteur de l'émission?
1: C'est l'animateur, lui, carrément du jeu.
0: Je crois que c'était Big Bill, moi, qui présentait. Mais qui présente cette émission?
1: La gaffe.
0: Ah, d'accord.
1: On a mis la gaffe, là. Celui qui chante...
0: Les beaux, le lavabo. Mais
1: voilà.
0: Alors,
1: ou la Zubida.
0: Qu'est-ce qu'il fait, lui? Il introduit...
1: c'est lui qui fait gagner...
0: Big Bill?
1: Big Bill, c'est lui qui fait gagner les cadeaux aux gens.
0: Et qui pose des questions?
1: C'est la gaffe.
0: Et Big Bill, il a à voir quoi là-dedans,
1: lui? Big Bill, c'est qu'à un moment donné, dans l'émission... Il présente un jeu, donc il a les gaffettes.
0: Il y a deux présentateurs, il y a Big Bill.
1: Lui, Big Bill, donc c'est lui qui fait le juge-arbitre dans le jeu.
0: Comme au tennis, il pourrait y avoir un juge-arbitre,
1: voilà.
0: Un juge de ligne. C'est lui qui décide si la balle est faute ou pas.
1: C'est lui qui décide si la... Par exemple, ce soir, c'était assez, un Gigi. Comme Rigaud aime bien là les
0: DJ, les DJ c'est ceux qui sont derrière les platines, les DJ.
1: Voilà.
0: Les DJ,
1: ouais. Je veux dire une chose, que c'était pas évident à trouver ce soir, et la nana, elle a gagné 9300 balles et elle a échangé, puis en fin de compte elle a gagné quoi?
0: Elle a gagné 9300 francs en passant derrière les platines, c'est-à-dire qu'elle faisait le DJ?
1: Non, elle a retrouvé les trois chansons qui lui proposaient. Mais sur trois, elle en a retrouvé que deux. Donc au moment de la finale,
0: ah ouais.
1: Elle a échangé.

0: en fin de compte, elle a gagné.
1: Parce que c'est un tournoi, il y a des finales.
0: Bah oui, chaque personne qui gagne.
1: Ah, c'est un tournoi.
0: Après, ils se retrouvent tous à la fin. Mais c'est à la fin.
1: Mais le tournoi, quand tu dis ça se passe où? À Paris, à Bercy?
0: C'est... Mais non, c'est sur TF1.
1: Oui, d'accord, ça peut être en direct sur TF1, mais c'est à Bercy,
2: Stade de France.
0: Non, non, c'est... Je sais plus où qui sont.
3: Roland-Garros,
1: Non, mais non, non, non, non, mais sérieux, c'est où?
0: Mais non,
1: c'est dans les studios.
0: C'est dans les studios de
1: TF1. À Bagatelle.
0: C'est comme ici, si on veut faire un défi, comme on a fait l'autre fois avec Françoise.
1: Mais, ouais. Ah, on marque pas, ouais, ouais. Mais donc, et donc c'est tous les jours.
0: Ouais, tous les soirs.
1: Ah, bah,
0: non, pas le week-end.
1: Ah, merde.
0: C'est du lundi au vendredi.
1: Ah, zut. Ah.
0: Voilà.
1: Parce que moi, à 19h, malheureusement, j'ai pas le temps de regarder la télé. Ah, c'est, non mais c'est
0: non mais si tu veux je pourrais t'enregistrer une émission
1: on pourrait l'enregistrer puis comme on a un magnétoscope on peut diffuser en direct à la radio
0: et puis tu le passes là et tu vois
1: et puis comme ça on a le son pour les auditeurs puis là tu peux nous décrire ce qui se passe.
0: Voilà,
1: bah tu peux l'enregistrer pour jeudi prochain.
0: Ouais, pour jeudi, ouais.
1: T'en enregistres plusieurs, puis tu gardes la meilleure, puis tu nous amènes la meilleure des émissions.
0: Bah, de toute manière, j'enregistre toutes les émissions du lundi au jeudi. Hein.
1: Bah, garde la meilleure, toi, tu ramèneras la meilleure.
0: Bah, faut que
1: tu nous caleras sur la meilleure.
0: Faudrait que je trouve sur la... Le meilleur, c'est le truc des...
1: Canal 19.
0: Les chansons, là...
1: Ah ouais. Non, mais je veux dire, tu enregistres toutes les émissions tous les soirs, et puis après, quand on en enregistrerait 4 ou 5, tu nous diras laquelle il faudra absolument passer à la radio, la meilleure des 5. Bah, comme de ça, manière, sinon, on fera un décortiquage.
0: Si t'as Sandy au téléphone, pas toi, c'est pas toi que je m'adresse, parce que toi tu vas aller à l'aria. Ça Manu, si t'as... Non, lui il va à l'aria.
1: Ah non, t'as dit qu'il faisait le standard, t'arrêtes pas de changer, t'es pas
0: non,
1: cool.
0: Non,
1: t'as dit tout à l'heure au téléphone, attends, on en a discuté hors antenne, on en a discuté dans les bureaux, t'as dit qu'il faisait le standard pour le premier, parce qu'après il se barre.
0: Non mais alors, qui se barre?
1: Non, mais après, mais bon, pour terminer là-dessus, revenons, c'est pas grave. On fera donc un petit décortiquage de l'émission, parce que ça m'intéresse, ça m'intrigue. Tu sais que je suis intrigué là.
0: Non mais c'est bien comme émission à voir.
1: Non mais parce que là on est dans l'intrigue, c'est un petit peu que c'est un peu du...
0: Mais par contre, j'ai un truc.
1: C'est... Schilderic là.
3: Schilderic.
1: Bah l'inspecteur allemand là.
0: Derrick.
1: Schilderic. Non mais c'est un peu une intrigue comme à la Derrick.
0: Non mais moi je trouve que c'est pas mal comme jeu. C'est vachement mieux, on se marre mieux en plus.
1: C'est plus salé, ça a meilleur goût peut-être. Il fait caca Big Bill ou pas?
0: Con, bah, tiens je te répondrai pas, ça t'apprendra.
1: Mais alors donc lui il est toujours sur écran quoi.
0: Ouais. Mais carrément
1: Non mais par exemple, on pousse le bouchon si tu peux me permettre par rapport à ce qu'a dit Fildar, c'est pas très fort, mais par exemple, il chie synthétique.
0: Ah bah ça je sais pas, hein, faudrait que tu lui demandes.
1: Parce que. On peut appeler le Big Bill.
2: Non mais on verra ça la dernière fois, parce que peut-être qu'il chie spatial.
0: Bah ça je sais pas moi. Hein.
1: Parce que parce qu'il faut faire attention, parce que dans une émission comme ça, c'est là où il y a la censure. C'est pour ça que le CSA c'est important, parce que si le Big Bill il se met à chier en plein milieu de l'émission, comme il est un apesanteur, la crotte flotte.
2: Ouais, c'est la merde.
1: C'est la merde, non mais imagine-le qu'il a, je sais pas, la diarrhée.
2: Oh là là.
1: Eh ouais.
2: Imagine qu'il ait fait caca derrière le rideau.
1: Arrête, la meuf, elle gagne le caca.
2: Arrête de merde.
4: Le caca de Bill.
1: Bah, oui, d'accord. Bill. Oui, mais c'est de la crotte spatiale quand même.
2: Ouais. Bah, ça...
1: Quelque part, c'est comme de la météorite.
2: Là, on est à combien, Rigo, sans déconner?
1: Oh, on est à chier, là.
4: Sans déconner, on doit bien être 1700 au moins.
1: Oh, ah, mais ça, le Big Bill, les gens connaissaient, non hein? J'ai jamais entendu parler, Rigo.
4: 1723. Comment?
1: J'ai jamais entendu parler sur l'internet.
4: Big Bill, non.
1: Mais non.
4: C'est vraiment parce que... Moi, je pensais qu'il y avait Alerte à Mali.
1: Mais ça marche bien, cette émission.
0: Bon, et la preuve, c'est qu'il la garde, c'est qu'il continue. Alors, là, continue encore, hein, ils sont pas prêts de l'arrêter, cette émission-là. Hein.
2: Et Big Bill, il a son passeport pour rester en France ou pas?
0: Ah bah ça, je sais pas, hein, faudrait que tu demandes à la GAF. Tu lui demanderas, il te dira.
5: Quel est le débat de ce soir?
6: Bah, je pense qu'on va faire peut-être un débat sur ce que tu veux. Oh, allez, c'est toi qui décides.
7: Ça fait une heure et demie que je lui demande de réfléchir, les gars.
6: Non, mais c'est toi qui vois, et puis c'est tout.
7: Sur la fraude fiscale.
6: Bon, on l'a déjà payé sur les impôts.
7: Oh, mais les impôts, c'est pas automatiquement.
6: Non, tiens. On va faire un débat.
7: Par contre, faut éviter, parce que j'ai remarqué ça dans vos débats. Jeudi, j'ai écouté un tout petit peu, et ça.
6: Ouais, non, mais je sais, parce que à chaque fois.
7: C'est toi quand tu mets tes coudes.
6: Ouais, non, mais je sais, parce que à chaque fois, je m'énerve, parce que quand je dis quelque chose à Manu veut pas m'écouter.
7: Ça n'a rien à voir avec ce que je te dis. C'est...
6: Mais non, mais je sais, c'est à chaque fois que je tape.
7: Non, sans taper, même quand tu mets tes coudes et tout ça, malheureusement, ça cogne. Parce que c'est pas les
6: non, on va faire, tiens, on va faire un petit débat sur le radar comme ça, un long week-end. Bon.
7: Donc vous appelez dès maintenant pour faire un débat sur les radars. Il nous reste
6: 5 personnes, pas plus. Non, même pas.
7: 4, pas plus. 4 au maximum.
6: 4 et pas les habituels.
8: Mais non.
6: Ouais, Manu.
7: On y va?
6: Oui.
7: Ils sont là peut-être les gens pour les débats, non?
8: Non, bah non, on va les appeler en live.
7: Ah oui, d'accord. Vous avez pas?
3: Ah non, on fait des monsieur et madame.
7: Ah oui, d'accord, ok. Non, sinon, on attaquait directement le débat. Il reste 30 minutes à peine, donc je sais pas.
3: J'improvise. On va les rappeler alors.
7: Alors, parce que vous avez déjà sélectionné les gens. Faut juste leur dire que c'est sur les radars. Hein. Vous avez des filles, des garçons. Ouais. Alors, quels sont les. On fera les monsieur et madame Brazil demain. On en garde pour demain. Là, j'ai envie de m'éclater là, avec le débat. Alors, c'est quoi les questions? Ça va être. Parce que. C'est vrai, et Fildar, t'as raison. Tout à l'heure, en revenant sur les Champs-Élysées, j'ai vu ces bâtards qui étaient en bas des champs avec ce fameux pistolet. Donc, faites attention. Ils sont en bas des Champs-Élysées, les policiers, ils sont méchants. Et attention, si vous êtes sur Paris, quand vous descendez les champs, maintenant, ces bâtards, à 600 mètres de haut, quand vous êtes à une certaine vitesse, ils vous prennent avec un pistolet radar. Donc, méfiez-vous sur les champs, méfiez-vous partout, mais sur les champs, quoi.
5: Ouais, mais bon, ça. Gérard, tu le sais.
6: Mais attends, qu'est-ce que tu me fais là? Tu as pas ta mise à faire le courrier? Parce que le courrier, on l'a déjà fait.
5: Non, mais rapidement, pendant que Manu il brief.
6: Non,
5: deux, trois lettres pour voir vite fait.
7: Deux, trois lettres, là, ça va aller vite. On a reçu le GGTON numéro 5.
8: C'est pas la peine que j'écoute.
7: Mais si, mais faut si, en parler. Mais c'est dégueulasse. Non. C'est que de la merde. Non. Faut en parler.
6: Non, mais attends. Déjà, je te dis, jeudi, ce n'est pas la peine de le lire à l'antenne. Ok, point final à la ligne. Alors, ce courrier-là, tu le donnes à Max, terminé, il n'est pas à lire sur l'antenne.
7: Non, mais attends, lis-le, qu'est-ce que
6: non,
7: c'est
6: Non.
7: Attends, je veux voir, Gérard, je veux comprendre.
5: Oui, il y a un truc sympa, il y a des trucs sympas aussi. Il y a un auditeur qui s'appelle Dexter, qui a fait un poème à ta façon parce qu'il est fan de tes poèmes. Donc, il a fait un poème à la Gérard, comme il dit, et ça s'appelle « Ma grosse truie ». Donc,
6: non, c'est pas la peine de la lire. Hop, le poème, on s'en bat.
5: Il est beau.
6: On s'en fout.
5: Mais
6: non, parce qu'il va faire. Il passe à Sandy. Alors.
5: Non, c'est
6: non,
5: faux.
6: Non. Terminé. Point final à la ligne, on le lit pas. Hop, basta.
5: Il n'y a aucune allusion à Sandy.
6: Hop. J'ai dit non.
5: Mais je lis une phrase.
6: Mais
5: je dis non, on est mercredi, ça tombe bien.
6: Bon.
5: Écoute.
6: Moi, je te dis non.
5: Mais deux secondes.
6: Je t'ai dit non. C'est moi qui commande. Mon courrier.
5: Ah non, c'est pas le tien. Écoute, il dit je voudrais t'écrire je t'aime sur un panini, c'est pas méchant. Ma grosse truie, je voudrais t'écrire je t'aime sur une barquette de frites. Ma grosse truie, je voudrais t'écrire je t'aime sur un hamburger. Ma grosse truie, je voudrais t'écrire je t'aime sur un chou-fleur. Ma grosse truie, je voudrais t'écrire je t'aime sur une merguez.
7: Ah, c'est mignon.
5: Ah oui, ma grosse truie, je voudrais t'écrire je t'aime sur ma merguez. Ma grosse truie, je voudrais t'écrire je t'aime sur un. Comme Gérard, je sais pas. Ma grosse truie, je voudrais t'écrire je t'aime sur un haricot vert. Ma grosse truie, je voudrais t'écrire je t'aime sur des épinards. Et ma grosse truie, je voudrais t'écrire je t'aime sur une cuisse de canard. Voilà, point final à la ligne. Tu vois, c'était pas méchant.
7: Non, c'était pas méchant, là.
5: Tranquille.
7: Alors, on continue, parce qu'après, il y a le mix de Léo à minuit pile, donc il va falloir rendre l'antenne. Donc,
5: Ah oui, c'est vrai. Il y a un auditeur qui a fait une petite BD aussi, Les aventures de Gérard Cousin. Hein?
3: Voilà.
5: Et en BD.
3: Oh merde.
5: Arrête.
3: Oh merde, j'ai oublié.
5: Ah, oh, j'ai complètement zappé.
7: De quoi qu'il a été tapé?
5: Non, j'ai dit Gérard Touzin.
7: Oh putain.
5: J'ai dit Touzin. Mais Gérard, j'ai pas dit ton nom.
7: Il est en train de prendre le courrier, il en a fait une boulette, il l'a mis à la poubelle.
5: Mais j'ai dit.
8: C'est pas la peine de perdre le débat, je fais pas de débat.
5: Mais je me suis planté.
7: Mais il a rien dit, Gérard. Personne.
8: Non.
7: Mais arrête tes bêtises, je te fais venir pour faire la fête.
8: Non, attends.
7: Mais il s'excuse.
6: Je suis désolé, il vient de dire mon nom de famille.
7: Mais non.
6: Maintenant c'est terminé.
5: Mais tout le monde le connaît, je me suis pas.
6: Ta gueule !
7: Arrête.
5: Mais j'ai pas fait exprès.
7: Attends, viens pour faire la fête, on allait faire.
5: C'est la fiesta, Brazil.
6: Ouais, ta gueule.
7: Ouais, ta gueule, voilà, exactement. Je crois que voilà.
6: Dégage au standard.
7: Fais ton boulot correctement.
8: Fais pas chier.
7: Et nous, on fait notre boulot, voilà, chacun le sien. Alors, pourquoi t'as voulu. Qu'est-ce qui t'est pris comme idée? D'ailleurs, c'est très astucieux parce que c'est vrai qu'on en parle, c'est énormément d'actualité en ce moment. Pourquoi un débat sur les radars?
6: Bah, ce qu'il y a, c'est que faut bien se dire une chose, c'est qu'à l'heure actuelle, c'est les départs de longs week-ends.
7: Ça, oui, ça d'ailleurs prudent sur les routes. Hein.
6: Voilà.
7: On a des gens qui nous écoutent là ce soir.
6: Mmh. Donc tous ceux qui nous écoutent, la prudence le maximum, faites attention parce que là ça devient la décatombe. J'ai lu des articles dans les journaux.
7: C'est la décatombe.
6: Et faut se dire une chose que. Malheureusement, il y en a qui veulent se croire sur des circuits de.
7: Des Fonzi, quoi. De Formule 1.
6: De Formule 1, et c'est plus possible.
7: C'est la décatombe.
8: Ah, bah ouais.
6: Donc, tous ceux qui partent là sur les routes, soyez prudents, c'est tout ce que je vous demande. Et tous ceux qui bossent, routiers, chauffeurs de taxi, agents de sécurité.
7: Même les étudiants qui nous écoutent ce soir et qui.
6: Les étudiants, les infirmières et tout ça, on vous souhaite un bon courage.
7: Même les étudiants qui n'ont pas leur permis, hein, si vous êtes au volant d'une voiture en ce moment dans votre bureau, prudence sur les routes.
6: Bah, disons, il y en a qui essayent d'obtenir leur permis, c'est pas évident, mais soyez prudents, c'est tout ce que je vous demande.
7: Mets-toi là, reste avec ce micro-là parce qu'il marche bien, mais essaie d'être un peu plus vers le centre. Alors,
6: donc, Manu, s'il te plaît.
9: Oui.
6: Manu, c'est la dernière fois que je te le dis. Ça commence à bien faire. Quand
9: c'est
6: vous cool, prenez.
9: Ça commence à me faire chier.
6: Non, oui, mais ça commence à me faire chier aussi parce
7: qu'est-ce qui se passe.
6: Je voudrais que vous mettiez les fréquences
7: à
6: chaque fois.
7: C'est
9: alors
7: important.
9: Attends, j'arrive.
6: Alors, A6, c'est un mec encore qui est.
9: A6, 101.9.
6: Ouais.
9: Paris, 101.9. A6
6: encore.
9: Tour 96.5.
6: Non, bah. Hey.
7: On va leur demander. Allô.
10: Oui,
7: vas-y,
10: bonsoir.
7: Gérard. Vas-y.
6: Boîte à caca.
10: Ouais, bonsoir.
6: Ouais, 101.9.
10: Tout à fait. Bonsoir tout le monde.
6: Alors, Manu, t'écriras comme il faut. Pancho.
9: Poncherella.
6: Poncherella.
11: Poncherella, bonsoir Gérard.
6: De Tours.
11: Oui, c'est
6: la
11: ça.
6: La fréquence.
11: 87.9.
7: Ah, c'est bien Tours.
6: 87.9.
7: D'ailleurs, je vais retourner là, tiens.
6: Camionnette mystère. Oh
10: ouais, je suis là, j'appelle 2-3, Gérard.
6: Ah, 2-3. Hein, pourquoi qu'on me met à 6?
10: Ah non, mais je suis. J'habite à 3, je suis sur la A6.
6: Mmh. Attends.
10: Ouais. Peut-être plus logique.
11: Ouais.
6: Y a un petit problème là. T'appelles d'où?
10: J'appelle de la A6.
6: Donc, ta fréquence?
10: 101.9.
6: Donc, t'es en cas.
7: Non, parce qu'il a changé de micro, c'est pour pas que ça plope justement quand t'appuies. Ouais, c'est génial, là, il a fait du bon boulot là.
6: Donc, merci pour le retour de l'Arsen. Donc, t'appelles d'où?
10: 101.9.
6: 101.9, ok.
10: Voilà, 6.
6: Et. Pousse et cale.
9: Non, pousse cale Obispo.
6: Pousse cale Obispo.
10: Oui, bonsoir Gérard, bonsoir, ça va?
6: Qu'est-ce que ça peut te foutre?
10: C'est une question comme ça.
6: Bon, mais 101.9.
10: Ouais, salut.
6: Voilà. Alors, Manu.
9: Oui, quoi?
6: Je commence à en avoir ras-le-bol.
10: Ouais.
6: C'est toutes les semaines que c'est pareil.
10: C'est normal, Gérard, les radars, ils sont tous à Paris.
6: Non.
10: Mais si, ils sont tous beaucoup. À Paris.
6: Je commence à en avoir marre que vous me mettez sur tous les débats. On en a qu'un qui fait partie de la région parisienne. Okay. Même pas de la région parisienne, des Alois.
9: Gérard, il nous reste 20 minutes, donc il faut que tu speed.
10: Ouais.
9: Hein, Robert, Paris, c'est pas grave.
11: Chaque fois, c'est moi en plus.
6: Comment? Qu'est-ce qu'il y a, Ponchorella?
7: Non, mais elle disait que c'était elle qui était de province et on a de la chance d'avoir une fille de province.
10: Bah ouais, c'est bien.
7: J'ai pas fait de test Paris-Bordeaux-Le-Mans. Paris-Bordeaux-Le-Mans, c'est bon.
11: Je t'entends.
10: Heureusement qu'elle est là quand même. Hein.
6: Ouais. Bon, alors,
7: vas-y, Gérard, première question.
6: Pour vous, les radars, faudrait-il qu'on les supprime ou pas?
7: Bonne question, Gérard.
6: Boîte à caca.
10: Ben, on commence bien. Moi, je pense qu'effectivement, les radars, il faudrait les supprimer. Parce que moi, je sais que je trouve ça dangereux, parce que je sais que je vois des gens, en fait, tu sais, ils sont sur l'autoroute.
6: Mmh. Non, mais t'as ton permis?
10: De quoi?
6: Est-ce que tu as ton permis?
10: Ah oui, bien sûr, j'ai mon permis, bien sûr.
6: Non, mais attention, ouais. Manu, ouais. Une question que je vais te poser. Quand tu me prends des auditeurs, t'essayes de savoir s'ils ont leur permis? Ouais. Parce qu'à 25 ans, celui qui s'amuse avec... Non, ça commence à bien faire, ok? En de bon entendeur, salut. C'est la première et dernière fois que je le dis.
10: Qu'est-ce qui se passe à 25
6: ans? Celui de 20, camionnette mystère, t'as ton permis?
10: Oui, j'ai mon permis.
6: D'accord. Passe escale Obispo.
10: Pousse-cale Obispo, oui, bien sûr, j'ai mon permis.
6: T'as ton permis?
10: Bien sûr, Gérard.
6: Boîte à caca?
10: Ouais.
6: Bah t'as ton permis?
10: Bah oui, je l'ai aussi.
6: D'accord. Bon, alors.
11: Moi aussi, j'ai mon permis.
10: Donc, je peux continuer.
6: Bah, ça y est, je te l'ai.
7: Crie pas, Gérard, crie pas, je t'en supplie. C'est vrai que tu cries, hein. Oh là là.
10: Ouais.
6: Donc alors
10: là, ils sont bourrés donc là c'est chaud quoi.
6: Oh, qui c'est qui vient de dire ça?
10: En forme.
6: Camionnette mystère, au revoir.
10: Allez, non, Gérard, commence pas s'il te plaît.
6: Au revoir.
7: Comment tu dis au revoir? Pourquoi?
6: Pour
10: une fois que t'es pas le seul à être bourré, tu devrais être content.
6: Alors camionnette mystère, au revoir parce que je suis pas bourré du tout, d'accord?
10: Ouais,
6: ok,
10: ouais,
6: on demande entendeur, salut.
10: Salut.
6: Bonne nuit.
9: Bonne nuit à toi.
7: Bonne nuit.
6: Voilà, alors boîte à caca donc.
10: Alors moi je te disais que je sais que moi j'ai vu sur l'autoroute, tu sais, des fois il y a des gars, ils ont des grosses voitures, ils sont à 200.
6: Mm-hmm.
10: Et en fait, tout d'un coup, ils voient le radar, donc ils se mettent à piler et en fait ça fait des accidents. Donc moi je pense que si on enlevait les radars, il y aurait moins d'accidents.
6: Non mais attends, la question. Moi je peux te dire une chose.
10: Ouais.
6: Merci Fildar. Parce que là t'es en train
7: de commencer à faire un réglage parce que ça sature un peu dans les
6: ouais,
7: les
6: basses. Mais je sais que ça sature dans le casque, règle. Mais grave de chez grave. Hein.
10: Ouais.
6: Moi je peux te dire une chose que de toute manière dès que tu vois le radar, de toute manière t'es trop tard.
12: C'est trop tard. Non, mais t'as pas essayé de besoin de pilote, de manière. T'es pris d'office.
10: Ouais, mais n'empêche que reconnaître, ça crée en fait plus d'accidents que ça n'en évite, quoi, en fait.
12: Ah, bah, de toute manière, si tu piles celui derrière toi qui ne voit pas, de toute manière, t'es sûr. À 100%, t'es sûr que l'autre de derrière, il te rentre dedans.
7: C'est ce qui fait d'ailleurs les morts.
12: Et ça, malheureusement, on peut rien y faire parce que ceux qui ont des grosses voitures, bon, ils se rendent pas compte.
7: Ils ont l'airbag aussi.
10: Ouais, ouais, regarde, ils ont des grosses voitures. Donc le gars, il se met debout sur la pédale de frein. Lui, il a l'ABS, tu vois, il s'en fout. Mais toi, t'es avec ta vie.
12: Non, mais attends.
7: En plus, il a des coussins, quoi. C'est-à-dire que s'il y a l'accident, en plus, il crée l'accident, il a des coussins pour.
12: Mais ce qu'il y a, c'est que maintenant, c'est vrai que tout le monde en parle de l'airbag, mais faut dire une chose.
10: Ouais.
12: Que c'est pas en ayant l'airbag et tout ça que ça va sauver des vies.
7: C'est intéressant ce qu'il dit quand même.
12: Pantera et Pusseska là.
7: Je les ai coupés.
12: Tu me les mets tous. Okay.
7: Pusseska Obispo.
10: Ouais.
12: Donc.
10: Bonjour, c'est Pusseska Obispo. Bonsoir Pusseska.
12: Non mais tu vas pas faire comme Monsieur Mazur parce que sinon ça va gerber aussi.
10: Pas du tout, Gérard, pas du tout.
7: Donc, utiliser les airbags, Gérard, ouais, pour revenir sur ce que tu disais.
12: Sur les airbags, c'est vrai que tout le monde n'a pas la possibilité d'avoir un airbag. Parce que t'as l'airbag conducteur, mais côté passager, est-ce que certaines voitures sont équipées d'airbags?
10: Oui,
12: on ne sait pas.
10: Et
7: bah si, bien sûr.
12: Mais derrière, non.
7: Non,
12: pas toutes les
7: toutes
12: voitures.
7: Toutes les voitures. Hein.
12: Non. Pas, maintenant, oui. Les nouveaux modèles qui sortent, oui.
7: Mais sur les anciens.
12: On
7: peut les rajouter. Non, mais, c'est des petits boîtiers qu'on met devant.
12: Ouais, mais le plus grave, c'est ceux qui sont derrière.
7: Voilà, il faut se balader avec un ballon tout le temps devant soi.
12: Ouais, mais.
10: C'est
11: pas pratique, ça, quand même.
12: Donc, oui, Manu.
7: On va accueillir Iveco.
12: C'est possible? C'est possible de. Oh! S'il te plaît, avant que j'accueille Iveco, c'est possible d'éviter de me prendre des marques de camions ou de voitures?
7: C'est son surnom.
12: Je suis désolé.
7: Raison, Gérard, parce que ça fait de la pub.
12: Je suis désolé parce que Iveco, c'est une marque de camions. Ok, en tant qu'entendeur, salut. D'accord.
7: Salut GG.
12: Merci.
7: Salut GG.
12: Ça va bien?
7: J'aime bien cette expression de bon entendeur, salut.
12: Alors Iveco, t'appelles d'où?
10: J'appelle de Reims.
11: Ah
10: bien.
12: 102.2. Ok. Ouais. Donc la question, donc tu as entendu la question, comme on vient de parler d'airbag et tout ça, donc tu peux appuyer sur la question ou pas?
10: C'était un débat sur les radars ou sur l'airbag?
12: Non, sur les radars, on parlait d'airbag parce que Max était là.
10: On dérive un peu en fait.
12: Non mais par rapport aux radars, donc pensez-vous qu'il faut qu'on les supprime ou pas? C'est ça, avec boîte à caca, on avait commencé à...
7: Supprimer les boîtes à caca?
12: On avait commencé à parler des airbags, c'est pour ça que je reviens sur le truc. Donc, pour toi...
10: C'est gentil de me répéter la question, Gérard, mais j'avais déjà entendu. Donc ça ne servit à rien. Sinon, je voulais te dire que moi, je suis d'accord, il faudrait supprimer les radars. Mais pour ça, il y a une solution, c'est-à-dire il y a l'airbag, il y a l'ABS.
12: On vient de faire le tour de l'airbag et de l'ABS.
10: On n'a pas parlé de l'antipatinage, du débarrage côté.
12: On s'en fout de ça.
7: Le PS.
11: Ni
7: les jantes, ni tout ça, mais là, on sort du débat, là.
10: Je le connais, antipatinage. Les radars.
7: Je croyais que c'était un débat sur le tuning. Gérard, tu gères mal ton truc, vas-y.
10: Mettre des radars tunés. T'as rien compris, toi.
12: C'est à vous d'essayer de comprendre.
11: GG.
12: Oui.
11: Parce que moi, je t'ai pas répondu.
12: Vas-y.
11: Moi, je trouve qu'en fait, il faut les laisser, les radars.
12: Mais pourquoi et dans quel sens? Voilà.
11: Dans quel sens, si possible, debout. Pourquoi? Parce que il faut, en fait. Tu vois, il n'y aura pas de preuve que les gens y vont vite.
12: Ah si, il y a des photos maintenant.
11: Ouais, mais il n'y a pas le kilométrage inscrit sur la photo.
12: Ah ouais, mais de toute manière, faut se dire une chose.
11: Ouais.
12: Que le radar, quand il te prend en photo, c'est sûr que tu les as pas toujours à la sortie des autoroutes.
11: Comme à Disneyland.
10: Ouais, et puis t'es pas toujours très beau sur les photos aussi.
12: Bon.
10: Ça c'est chiant. Il y a combien de pauses?
12: Il y a 150 pauses.
7: Non mais là c'est dommage que c'est un débat important. Il y a beaucoup de policiers qui nous écoutent ce soir et ça ricane.
11: D'ailleurs nous les saluons.
10: Bonsoir.
12: Pour revenir à ce qu'on disait.
10: Gérard, vite fait. Moi je voulais faire un petit truc, c'est que demain je squatte chez moi pour essayer de gagner les 10 000 balles du Mixman.
13: Et comme ça, j'essaierai de t'acheter une nouvelle jambe.
12: C'est qui, toi? Tu t'appelles comment?
13: C'est Pouscal.
12: Hein?
13: Ça pourrait être sympa. Pouscal.
12: Pouscal, au revoir.
13: Salut.
14: Au revoir, Pouscal.
15: Bonjour, c'est Pouscal. Pouscal.
12: Allez, hop, terminé pour lui. Comme ça, on va reprendre quelqu'un d'autre.
13: Ouais, j'ai pas été gentil avec toi, mais ça serait quand même plus facile pour marcher, non?
12: Iveco.
13: Oui.
12: Fais gaffe à toi.
15: Pas de Marco.
13: Ah non, mais moi, c'était pour 30 services, Gérard.
12: Non, parce mais
13: moi aussi, je suis routier, donc je connais le problème des jambes en moins. Toi aussi, tu bois.
12: Bon.
13: C'est boîte à caca. Merci, Gérard et Manu, ils m'ont pas attendu pour boire ce soir. Hein. C'est pas gentil, les deux.
12: Oh. Bon, Iveco, au revoir.
13: Ça fait deux fois.
15: Pose des questions. Pose des questions sur le débat là, vas-y.
13: Attends, GG, moi c'est boîte à caca, je voulais savoir. Tu proposes quoi toi pour remplacer les radars?
15: Ah oui, c'est une bonne question.
13: Parce que si tu les supprimes, ouais voilà, faut remplacer.
12: Non, mais de toute manière, il n'y a pas de remplacement, c'est à vous, en étant chauffeur, de savoir ce qu'on doit faire. C'est de respecter les limitations de vitesse qui sont attribuées à l'heure actuelle.
14: C'est-à-dire
12: sur autoroute, partant sec, t'as le droit à 130, partant de pluie, c'est limité.
14: Par litre de l'alcool.
12: Non, fais gaffe, Ponturella, parce que tu risques de déménager aussi, toi. Donc, il y a la question. C'est par ton sec, vous avez le droit de rouler à 130 sur les autoroutes. Ça, ouais. C'est clair, net et précis.
13: Partant
12: de pluie, si.
13: Ça dépend du type de véhicule.
12: Non. Oui, Manu.
13: Une mob, elle peut pas rouler à 130, GG.
12: Manu, attendez, s'il vous plaît, merci.
15: Je voulais qu'on accueille Elvis Pousselet.
12: Manu,
15: oui.
12: Un conseil que je te donne.
15: Ouais.
12: Ne t'amuse pas.
13: Oh,
12: tu t'écrases pour l'instant. Merci. Manu, un conseil que je te donne. Tu t'amuses pas à me zapper les mêmes.
15: Non, c'est pas les mêmes.
12: Pour les auditeurs que je viens de leur dire au revoir pour me reprendre les mêmes.
15: Non,
12: d'accord,
15: ils sont là, ma liste. J'en ai plein.
12: Ouais. Alors, comment qu'il s'appelle?
15: Elvis Pousselet.
12: Alors, Elvis.
16: Ok, salut Gérard, bonsoir.
12: T'appelles d'où?
16: Oh, one again. J'appelle de Las Vegas. Bonsoir, Elvis. Ouais.
12: La fréquence de Las Vegas
16: 92 000.7.
12: D'accord, fous-toi bien de ma gueule.
16: Un petit peu, mais mon rival, c'est mardi, one again.
12: D'accord, ok, bonne nuit. Pour l'instant, t'attends. Après
17: Pour l'instant, j'ai que lui.
12: Phila.
15: Oui, bonsoir Gérard.
13: Bonsoir.
15: Je voulais revenir par rapport à la question que tu avais posée, boîte à caca.
13: Ouais.
15: Qu'est-ce que tu conseilles pour remplacer les radars? Mais s'il n'y a plus les radars, comment on va faire en temps de guerre pour repérer l'ennemi?
14: Bah oui, parce que les sonars, ça fait la mer, mais pas l'air.
12: Bon, c'est sur une question comme ça, je ne réponds pas.
13: Non, mais il y a des sons banals, mais...
12: Non, mais je ne réponds pas.
18: Never let me go.
12: Bon, Fildar,
15: c'est pas moi, c'est Elvis Pousselet.
12: Non,
15: j'ai plus rien.
12: Bon, Manu,
15: s'il te plaît,
12: Manu,
15: c'est le bordel.
12: Manu, tu me calmes. Tu me cannes. Non, tu restes parce que si ça va pas, moi, je laisse tomber et je me tire aussi. Manu, tu me cannes Elvis, c'est vite fait, bien fait.
15: Elvis pousse.
12: Ok.
15: Ouais, mais ouais. Je l'ai calmé en antenne.
12: Qui c'est qu'on accueille?
15: On accueille Volvo.
13: Oui, bonsoir, Gérard.
14: Salut, Volvo.
13: Bonsoir Gérard, bonsoir les auditeurs. Bonsoir Volvo.
12: T'appelles d'où?
13: Je suis enchanté de participer à ce débat.
12: T'appelles d'où?
13: J'appelle Damien. Bonsoir Damien.
12: Fréquence
13: 92.8.
14: T'appelles Damien ou Volvo? J'ai pas compris.
12: Non, c'est bon.
13: Non, c'est bon.
12: Boîte à cac. Donc, Elvis,
16: oui.
12: Tu t'es calmé?
16: Ouais, pas de problème, je suis calmé à fond.
12: Bon, alors, tu réponds à la question qui avait été posée.
16: Ouais,
12: Volvo,
16: désolé,
12: c'est pareil.
16: C'était tout à l'heure, donc j'ai pas entendu la question.
12: Bon, bah, pareil, je la rappelle plus. Radar.
15: Qu'est-ce qu'on peut
14: remplacer les radars?
15: Voilà.
16: Bah ouais, faudrait essayer de les remplacer les radars en fait.
12: Mais par quoi?
16: Ok. Bah je sais pas. Tu vois, un système, un nouveau truc, bien mortel quoi.
13: Ouais, GG.
12: Oui.
13: Tu penses pas toi qu'on pourrait en profiter, je sais pas, moi, pour créer des emplois? Oh là. Tu sais, à la place de chaque radar, tu pourrais mettre, je sais pas, un Schmitt avec un chronomètre, et puis il pourrait faire les chronomètres.
12: Non. Non, mais de toute manière, faut bien se dire une chose que...
13: Oh là là.
12: Filler, t'arrêtes, s'il te plaît.
15: Mais j'ai pas le son, merde. C'est pas moi.
12: Putain, tu me fais chier avec ça.
15: Tu vois, regarde. C'est bien moi. Enfin, c'est pas moi, tu vois. Je te parle, le son, il passe.
12: Oh là, putain, je commence à en avoir ras-le-bol déjà. Donc, le problème, comme on disait, c'est de les retirer. Mais maintenant, c'est à vous de respecter les limitations de vitesse. C'est pas parce
13: c'est
12: que
13: pas facile. Regarde, moi j'ai une voiture qui va à 220. Pourquoi
12: non, mais attends, tu vas pas. Tu as.
13: C'est rouge et ça y est, c'est la fête.
12: Non, mais attends. Oh, tu vas pas rouler à 220 sur une autoroute.
13: Attends, j'ai mis un triple carbu double corps. C'est pas pour me traîner à 90.
12: Mais d'accord, vende-toi.
15: C'est bon, bah, allez,
12: vas-y.
13: Moi aussi, je suis dans le tuning. Attention, toi t'as customisé ta grosse. Moi j'ai customisé ma voiture.
12: Alors tu vas faire enculer, boîte à caca, terminé.
15: C'est fort.
12: Manu,
15: boîte à caca, tu vas te faire enculer. Hein, d'accord.
13: Hop là.
15: Enfin quelque chose de vrai. Gérard, pour venir au débat, il y a un truc en fait. Oh là là, oh Larsen.
19: Putain, il est
12: fonce-dard
19: ce
12: film-là. Ah, Pancho est là, au revoir.
15: Allez.
13: Au revoir.
15: Ça t'apprendra à dire que je suis fonce-dard comme tu
12: dis
15: là.
12: Voilà.
15: Non mais je voulais te dire. Mais pourquoi en fait ils ont mis en route les radars? Pour arrêter les gens qui roulaient vite, mais tu vois, il y a des gens qui roulent. Enfin, tu vois, qui vont rouler vite une fois. Moi, ça m'est arrivé. Moi, j'étais sur l'autoroute, je roulais normalement à 130. Et à un moment, en fait, pour doubler quelqu'un qui roulait à la même vitesse que moi, j'y allais plus vite. On est d'accord.
12: Mm-hmm.
15: Donc, j'allais à 150.
20: T'as 6 grammes, arrête.
15: Et à ce moment-là, je me suis fait. Il y avait un radar, en fait, sur le coin, et je me suis fait avoir. Alors que c'était la première
20: arrête
15: fois que je le faisais.
20: Arrête, Philippe.
15: Tu vois ce que je veux dire?
12: Non, mais.
15: Donc, c'est pas normal. C'est pas normal que je me sois fait prendre au radar. Je me sois fait prendre.
12: Bah, disons si, parce que si tu roules déjà.
15: Non, alors que d'habitude, je roule pas vite, je roule
12: non,
15: jamais
12: mais,
15: vite.
12: Non, mais attends, t'en as un qui roulait à 130 et toi, tu le doubles à 150.
15: Non, bah, je peux pas le doubler à la même vitesse, tu comprends.
12: Si, non, mais attends,
15: si je veux le doubler, faut que j'aille plus vite.
12: Attends, déjà, tu le
15: seulement
12: doubles.
15: Seulement pour le doubler.
12: Non, mais tu le doubles à 130 sur quelle file?
15: Il était sur la file du milieu, enfin, il y avait trois voies. Il mm-hmm. était sur la file du milieu.
12: Ouais.
15: Donc, j'ai déboîté sur la file de gauche, la dernière, quoi, pour le doubler
12: ouais.
15: et pour me rabattre après.
12: Mm.
15: Et c'est au moment où je me suis rabattu. Qui m'ont flashé. Ration déjà.
12: Ouais, mais déjà
15: ah,
12: une chose.
15: Tu vois ce que je veux dire ? J'étais en 5 ouais, et j'ai voulu passer en 4.
12: Non, mais déjà, t'as protégé celui qui était fautif.
15: Toujours une capote. Ah oui, en
13: ouais,
15: plus.
13: Tu as mis une capote, ouais.
12: Ouais, t'as protégé celui qui roulait à 130.
15: Non, mais c'est parce dégueulasse.
12: Non, mais celui à 130, tu l'as. De toute manière, il roulait pas à 130. Je suis désolé. Non, attends. Sur la deuxième, tu vas pas me dire qu'il roulait à 130, tu rigoles. Il avait quoi comme voiture?
15: Je sais pas, mais ce que je veux te dire, c'est que lui, il
12: non,
15: était
12: attends.
15: Comme moi, il suivait. Il était à la limite de la. Enfin, de la limitation. Enfin, il était limité. Merde.
12: Non, mais attends, non.
15: Je t'avais dit, hein,
21: amène un peu d'eau là, je suis.
12: Non, ouais, mais attends, déjà, déjà à 130. Déjà à 130 sur la deuxième file, c'est normal. Mais attends, toi, tu pars sur la troisième, tu le doubles à 150. Attends, et tu te rabats tout de suite derrière.
15: Bah, j'ai pas assez sur la file de gauche.
12: Mais attends, dans ce cas-là, pourquoi tu restes pas sur ton élan? Bah, tu continues jusqu'au bout et tu t'es fait flasher.
15: Tu restes sur ton élan, c'est tout.
12: Ce qu'il y a, c'est que t'as voulu te rabattre sur la file de gauche. Mmh. Donc, pour protéger celui de 130, c'est
15: je voulais pas le protéger, j'avais pas vu le radar.
12: Non, mais en fin de compte, ce qui se passe, ce que tu veux me dire. C'est que celui à 130, il n'a pas été pris, c'est toi qui t'es fait prendre.
15: Tu veux que je t'aide ? Non, regarde les auditeurs, je crois qu'ils dorment.
21: Ils sont morts.
12: Bon, deuxième question.
21: Attends, bah pour la deuxième, je vais accueillir deux nouveaux auditeurs. Donc
15: je vous rassure, je me le suis fait sauter, hein, le PV.
21: Bon, ça y est, c'est fini, c'est bon.
13: Ouais, c'est bon.
12: Okay. Elvis et Volvo, vous vous calmez, s'il
13: non,
12: vous plaît, merci.
13: Je sais pas, j'ai l'impression que t'as oublié d'être con ce soir.
12: Volvo, au revoir. Allez, Volvo. Bonne nuit.
21: Bon, on accueille quand même deux nouveaux auditeurs. On accueille Houqueuse.
22: Salut.
21: C'est la meuf du flic.
22: Salut Gérard.
21: Et on accueille Ayrton Frenna.
23: Oui, bonsoir.
12: Houqueuse, t'appelles d'où? Houqueuse, t'appelles d'où?
22: J'appelle de Bordeaux, ne crie pas Gérard.
12: Ouais, tu travailles quand je te demande.
15: Ça sert à rien de crier.
22: De Bordeaux.
12: La fréquence?
22: 103.1.
12: Ok, et l'autre?
23: Alors moi, j'appelle de Montmoignon.
15: Oh là là, la voix de Tantouze.
23: Oula. Là.
22: Ouais.
12: Oh la Tantouze. Allez, on va t'appeler Tantouze.
23: Ok, d'accord, enculé.
12: Alors, bonne nuit. Bonne nuit, Tantouze, tu vas te faire enculer au standard.
15: C'est bien, c'est que pour la première fois de ma vie, j'assiste vraiment dans les studios à un débat de Gérard et je le vois noter des prénoms sur sa feuille. À peine il a fini de le noter que l'autre il est très enculé, il a pas fini de l'écrire que déjà il le bat.
12: Terminé pour lui.
15: Non, mais c'est dommage parce que là, ton débat n'a ni queue ni tête.
21: Un nouveau, si vous permettez, on va accueillir Renault Trafic.
23: Bonsoir. Oui, bonsoir.
22: Salut Renault Trafic.
23: Salut. Bonsoir Gérard. Bonsoir les auditeurs.
15: Pas de pub, hein, normalement.
21: Bonjour. C'est son nom,
15: dans l'émission.
22: Ouais, c'est mon vrai nom. La même
12: ça fait 4 marques de. 4 marques.
21: Ah, d'accord,
12: quatre
21: mais de trucs. Tu vois, tu t'appelles Tousin, tu aurais pu t'appeler Trafic, quoi.
15: Non, c'est.
23: Ah bon, c'était pas Gérard Cousin?
15: Et on va avoir des problèmes, hein, avec les
23: c'est
15: pubs.
23: C'est pas
15: hein.
23: Voisin?
22: Non, c'est Cousin.
23: C'est pas
12: poussant. Bon,
15: je les ai coupés.
12: Non, mais de toute manière, tu vas mettre un disque, Manu.
15: Ah bah non, mais paradis, qu'on va rentrer dans les pubs.
21: Non, alors, dans 6 minutes, il y a
15: Olivier qui va
21: te
15: donner un coup de main. Si
12: non, il dégage, lui.
15: Hein?
12: Bonne nuit.
15: Oh là là.
12: Hop, Olivier, dehors. Dehors, je veux plus te voir, toi.
7: Ouais.
12: Bon, qui c'est qui nous reste alors, Elvis et puis.
7: Ayrton
23: Senna. Ouais, je suis deux jours là, ouais, j'ai
7: donc, non, il a viré.
21: Bon. Non, il y a Renault, il y a Renault Trafic, il y a Elvis Presley.
12: Non, je te dis, c'est terminé. Je veux plus une marque de. Je veux aucune
7: marque. C'est
12: interdit,
7: marque. Ça.
12: Okay, je ne veux aucune marque. Tu te démerdes.
7: D'accord. Bon, alors, fini, Gérard. Vas-y.
12: Donc
7: calmement.
12: La question. Donc, il nous reste Elvis et Hookeuse.
7: Qui ça, Elvis?
12: Bon, Elvis, je sais pas.
23: Oh, bien. Tiens,
12: donc, à votre avis, les motards sont-ils là? Plus perfectionné que les voitures à l'heure actuelle. Bon, vous allez réfléchir.
7: Il y a pas réfléchir. C'est la pause là.
23: Non.
7: On peut pas. Non mais il y a la pub. Il y a de la pub dans 6 minutes. Donc
21: il faut continuer, Gérard.
23: C'est bon.
7: Il y a pas à réfléchir.
12: Il y a pas. Ils font marre avec leur pub là.
23: Tu combles.
12: Bon allez.
23: Tu combles.
12: Elvis, tu réponds.
23: Ouais, bon les moteurs, c'est bien.
12: Tu peux retirer tes doigts de tes narines.
7: Non mais Gérard, fais un débat quoi, parce que là tu fais ça à la plaisanterie. Et pour l'instant je suis en train de chuter dans l'audience. J'ai voulu te mettre à 23h, mais je vois que tu peux pas assumer cette audience.
23: Non, je fais les débats comme Michael Myers à la hache.
12: Bon alors Elvis, au revoir.
23: Bah attends, j'ai rien dit moi, c'est l'autre là.
1: Ouais, c'est l'autre.
7: Hein. Ouais. Essaye d'être sérieux comme les
21: débats. On peut accueillir un quatrième auditeur, ça ferait du bien.
23: Bah, si
12: non mais attends
23: Gérard, parce que ton débat il me blase. Hein.
12: Bon alors tu t'en vas puis c'est tout, comme ça il te gagnera moins.
7: Qui c'est qu'on accueille?
21: On accueille F. Il y aura un mix.
23: Ouais.
12: Allô, bon, celui qui s'amuse à mettre de la musique, arrête, s'il vous plaît, merci.
7: Gérard, faut que tu gères ton truc.
23: Mon Dieu,
7: c'est pas moi, merde.
23: Il gère.
7: T'es chiant.
23: Bon, vas-y, tu viens là.
7: On a rien là. Vas-y.
12: Ah putain.
21: On accueille.
7: Tu vois du boulot là. C'est de la merde ce que tu me fais.
21: On accueille F Fiesta.
12: Non, je vois pas une marque de voiture. Hop, terminé.
21: C'est pas une marque, c'est la fête.
7: La fête, la fiesta.
1: C'est
7: la fête, c'est Brazil, tu vois,
1: c'est
7: pour la cocaïne, c'est tout, c'est bon.
1: Mais ce soir, c'est la fête, c'est Brazil, c'est la fête.
12: Oh, fiesta.
7: Allez, putain.
12: Oh, putain, ta fréquence.
7: Tu me fais vraiment de la merde, là, je veux dire, j'ai des problèmes.
1: J'appelle du Portugal.
23: Ok, le mec.
12: Ok, on a tout compris. Ouais, c'est bon. Après,
21: c'est tout.
12: Bah tu m'as dit on accueille deux nouveaux auditeurs.
23: Ouais.
12: Eh t'es taré ou quoi là toi?
7: Mais Gérard,
1: c'est parce que je suis gros.
12: Ouais d'accord.
7: Alors la question c'était quoi?
12: Les motards ont-ils le droit d'aller plus vite que les voitures pour
7: Non, sont-ils plus sophistiqués que les voitures?
12: Voilà. Ah Gérard. Elvis.
23: Ah mais moi je t'avais demandé de me virer. Hein.
12: Ah bah alors bonne nuit, au revoir. Alors comme ça c'est tout de suite fait. Donc terminé.
23: Ouais.
7: Non, c'est lourd là, t'es lourd Gérard ce soir.
12: Hookeuse. Hookeuse.
22: Bah je comprends pas trop si c'est les motards ou les motos.
12: Les motards.
22: Les motards plus perfectionnés que les voitures. Bah, je dirais que c'est plutôt le contraire.
12: Pourquoi? Attends.
23: Moi je suis pas d'accord. Hein.
12: Attends. Elpista.
23: Non, c'est Ayrton Frena, GG.
12: Hein?
23: C'est Ayrton.
12: Ouais.
7: Ayrton Frena.
23: Ouais. Bah moi je suis pas d'accord. Moi je pense que quand même un motard c'est un être humain. Qu'il est doué d'un cerveau. Il est normalement constitué et que c'est plus intelligent, plus sophistiqué, comme dirait Phil Lark, qu'une voiture.
7: C'est une bonne réponse, ça.
22: Il n'y a pas d'airbag.
7: Hein,
12: on s'en fout des airbags.
7: C'est vrai que pourquoi
23: du darwinisme, franchement.
12: Attendez.
7: On parle des
1: radars. Moi, Gérard, j'ai une question pour toi. Une question que je me demande. Un motard, quand il est dans une voiture, est-ce qu'il va plus vite? À ton avis?
12: Attends, un motard dans
7: un motard au volant d'une voiture, est-ce que ça va plus vite?
1: Est-ce que c'est plus sophistiqué?
7: Attendez, alors. Oui, alors laissez-le une fois, vas-y.
12: Déjà, sur les motos, les casques sont obligatoires. En voiture, les ceintures de sécurité sont obligatoires.
7: Est-ce qu'il ne faudrait pas porter des casques comme les motards dans les voitures?
12: Non.
7: Non.
12: Il n'y en a pas besoin.
7: Est-ce qu'il serait pas bon de mettre des airbags sur les motos?
12: Sur les motos, de toute manière, il faut dire que 50% de. Il y a plus de 50% d'accidents en moto qu'en voiture.
7: Parce qu'il n'y a pas d'airbag.
21: Est-ce qu'il ne faudrait pas une ceinture de sécurité aussi?
12: Non, mais ce qui se passe. Le problème qui se passe.
7: Parce que c'est vrai qu'ils traversent le guidon. Quand ils sont au guidon de leur moto et qu'ils sont à 160, les mecs.
12: Ouais, mais de toute manière, tu dois le voir comme moi. De toute manière, tout le monde doit aller voir. Faut dire une chose. On dit toujours les routiers, les voitures, tout ça. Mais faut dire aussi que ceux qui sont en moto, c'est vrai que eux aussi sont dangereux. Ils sont plus dangereux que ceux qui sont
21: surtout
12: en voiture.
21: Surtout à cause de la roue de secours dans le coffre.
12: Non, mais mais faut dire que les motos, quand tu les vois sur débouler entre deux voitures sur le périphérique, ils ont un espace qui est quoi? long comme ça.
21: Ah, on n'a dit pas de marque alors.
12: Non, mais long comme ça.
15: Ouais, long comme ça. J'espère que tout le monde le voit bien.
12: Mais bien clair pour tout le monde. Faut se dire une chose, que si la voiture le laisse pas passer, le mec à coup de pompe, il va te déglinguer ton rétro. Et ça, moi, je trouve que
23: c'est. Il va pas t'arracher la jambe, ça c'est clair.
15: Non, mais c'est vrai qu'il parle bien là, Gérard. Là, c'est
12: non, mais
15: parlé.
12: Ce qu'il faut dire, que on dit toujours les voitures, les camions, mais faut voir que en plus les trois quarts des accidents, moi, j'ai vu cet après-midi, ce soir et à midi, j'ai vu des chiffres, et il faut dire que les
15: chiffres,
12: trois quarts.
15: Des chiffres.
12: Non, des chiffres. Non, pas des chiffres.
15: Quel genre de chiffres t'as vu ? Qu'est-ce que tu as vu comme chiffres ?
12: À l'heure actuelle, on croit que c'est les voitures et les camions qui sont les plus atteints dans les accidents, et en fin de compte, c'est les motos. C'est les motards, parce que il y a à peu près 9%, plus de 9% de tuer en moto que par
15: c'est
12: rapport
15: beau, ça.
12: En voiture.
15: Ça, c'est des beaux chiffres, ça. C'est bien.
12: On a
15: c'est
12: plus de 9%. Chiffres, ouais. Mais là, c'est un long week-end. Donc,
15: il y a la pub.
12: Ouais, ben on va.
15: Attends, laisse-le, il est en train d'expliquer.
12: Non, mais
15: il y a pub.
12: Non, mais ce qu'il y a, faut bien se dire une chose, c'est que là, ce week-end, c'est un long week-end de 4 jours.
15: C'est-à-dire, c'est des week-ends. Attends, quand tu dis que c'est un long week-end, c'est-à-dire que les jours sont plus longs, c'est-à-dire qu'il y a plus de 24 heures par jour.
12: Bah, disons, là, on a un week-end de 4 jours. T'as deux.
15: Attends. Il y a un problème là, parce
12: t'as jeudi, vendredi, samedi, dimanche.
15: Des week-ends, parce que les week-ends, c'est deux jours. Là, il y a des week-ends de 4 jours. C'est-à-dire que c'est des journées de 48 heures.
12: Ouais. Bah là, t'as un peu plus. Les gens, ils sont tous partis là. En plus, c'est classé rouge à peu près partout.
23: C'est un week-end toute la semaine, toi, de toute façon.
12: Ouais, bah si ça te plaît pas, c'est le même prix. Je te remercie.
15: Quand tu dis que c'est une journée rouge, c'est une journée
12: rouge. Non.
23: Tu vois pas de blanc, quoi. Tu bois du rouge dans toute la journée, c'est tout.
12: S'il vous plaît, les auditeurs. Hey,
15: si c'est un long week-end de 4 jours, les week-ends c'est samedi, dimanche.
12: Mmh.
15: C'est des week-ends de 48 heures. Oui.
12: Ouais, mais là, comme t'as un pont.
15: C'est quoi les ponts ?
2: Le pont. Biancourt.
15: Non.
2: Pas l'Alma, merde.
12: Le pont du.
2: La rivière Cogne.
12: Là, t'as le premier.
2: Pont de Suresnes, pont de Puteaux.
15: Il n'y aura pas de disque. Hein.
12: T'as le pont, là. T'as le pont du 1er juin. Donc l'Ascension. Donc c'est un week-end de 4 jours.
15: Le pont de la rivière Kouai.
12: Voilà, si tu veux. D'accord. Enfin.
15: Bon, on va faire une pause pour ce débat.
12: On va faire une pause et on va s'écouter les
15: petits. Mais là, c'est la pause pub. Peut-être qu'il y aura un disque après, ça sera ce disque-là après d'ailleurs, parce qu'il est très bon. C'est une nouveauté, écoutez bien.
12: C'est le petit pont de Limoges du fond de mon slip avec.
21: C'est pas ça, Gérard.
12: Je me sens bien. Attends. Et qui c'est qui a écrit ? C'est pas moi.
2: Ah, c'est Manu.
12: Ok.
2: Alors c'est quoi ?
21: Je me souviens plus, mais Libyen, c'est pas ça. Hein.
2: Non, ça doit être les petits verres du fond de mon slip avec.
12: Non, c'est le petit Limoges du
21: les
12: fond
21: masses,
12: de mon
21: slip. Les petites limaces du fond de mon slip.
12: Mais alors, mais t'as qu'à écrire comme il faut, espèce d'andouille.
21: Ah, t'as qu'à apprendre à lire.
15: Quoi ? Il y a des petites limaces.
21: De vacances. C'est pas le niveau encore ?
12: Ouais, les petites limaces là, avec. Elle me.
15: Qui est de vacances.
12: Elle, je me sens bien. Ah ben, on va bien voir si c'est bon. Le bon disque, on se retrouve après. Ben, de toute manière, je vois.
15: Voilà. Donc, on fait une petite pause. Et si vous voulez participer au débat de Gérard improvisé ce soir sur les radars, j'avais décidé de faire la fête, tout ça. Vous appelez 0803 08 5000. Manu et Fielder, à minuit. N'oubliez pas qu'il y a le mix de Léo. À tout de suite.
4: Merci de votre attention. De ce train. Oh putain de merde.
12: Et voilà, bonsoir à tous, venez d'écouter les petites limaces du pont de mon slip avec je me sens bien. Donc voilà, donc bienvenue sur Fun Radio. Donc c'est Gérard des débats à l'improviste. Donc la question c'est
21: qui à l'improviste.
12: Donc
2: les clous à l'impro clou, tu vois.
12: Donc la c'est question c'est
2: falafel, tu veux des falafels.
12: C'était quoi déjà la question Pilar?
2: Hein, ouais. Non, y a-t-il une différence entre les motards? Enfin, les motards sont-ils plus sophistiqués que les autos?
12: Voilà. Donc on va terminer sur cette question-là et après on va laisser Léo juste derrière nous, d'accord? Alors Ayrton Frenat.
4: Si vous aimez les grosses, elles se trouvent en voiture 35. Les grosses. Ouais,
21: Gérard, faut
4: qu'il y aille.
12: Ayrton Frenat.
23: Ah, c'est pas moi, hein, mais elle t'attend quand même.
12: Non, mais Ayrton Frenat, s'il te plaît, tu.
23: Ah, attention à ta droite, la priorité, putain.
12: Bon, tu dis pas putain, on dit moment de travail.
21: Sérieusement, on y va, là, on enchaîne.
23: Bah, écoute,
12: allez, ouais, Ayrton Frenat.
23: Les motards, moi, je pense que, comme je t'avais dit tout à l'heure, ils sont plus sophistiqués parce que c'est des êtres humains. Il faut aussi voir que, quand même, t'en tiens trois sur une file. Alors, sur une voiture, t'en mets qu'une seule.
12: Ouais,
23: et
12: non,
23: je
12: mais.
23: Je pense que ça, c'est quand même un signe majeur d'évolution.
12: Non, mais, je sais pas si tu conduis, toi, si t'as déjà eu l'occasion de.
23: Ah, bah, t'as conduit, ouais, tu m'étonnes.
12: Non, mais. Est-ce que t'as déjà vu, t'as vu comment qu'ils faisaient sur...
23: Bah ils ont raison, il y a de la place, ils passent, hein. Moi je dis pas de problème. Hein.
12: Ouais mais...
23: Il y a de la place entre les voitures, il y a une ligne, tu vois, ils suivent la ligne.
12: Tout ouais mais quoi. Tu penses pas que c'est plus dangereux pour eux?
23: Non je pense pas, franchement si t'as le casque et les roulettes c'est bon quoi.
12: Bon ok, ouais. Moukov.
23: Oukeuse,
12: ouais.
23: Oukeuse.
22: Pendant que tu y es. Bah moi déjà je trouve que rouler à 3 sur l'autoroute, soit faut être kamikaze, soit faut avoir une Ford Fiesta.
23: Mm-hmm. Faut que ça cesse ça.
22: Sinon, ouais non.
23: Ouais, c'est vrai ça.
22: Je trouve que les voitures elles sont plus sophistiquées, il y a de la mécanique.
23: Surtout quand on voit ta caisse.
12: Ouais, okay. Fiesta.
22: Feeling, okay. Attends,
5: Fiesta. Fiesta. De la private.
23: On va pas parler de la tienne parce qu'avec ses faux sièges en cuir.
12: Fiesta.
23: Et toi, ouais, je suis là, Gérard.
4: Ibiza. Ouais. Ibiza. 3 semaines de congé.
22: Ouais.
12: Fiesta.
23: Ah, c'est cool, mais je m'appelle pas Ibiza.
12: Bon. Ouais.
23: Alors, bah forcément, Gérard, réfléchis 2 secondes. Si les motos elles vont plus vite que les voitures, c'est qu'elles sont plus sophistiquées.
12: Mm-hmm.
23: C'est obligé. Donc, ils peuvent se permettre d'aller plus vite.
12: Ouais, mais moi. Ouais.
23: C'est comme toi, t'es un peu plus intelligent que tes standardistes. Donc, tu peux te permettre d'aller plus vite.
5: Tu vas loin, toi.
23: Vas-y, enchaîne.
5: Ouais. Ouais.
23: T'as trop loin.
12: Ouais, okay.
5: Ouais.
23: Moi, j'aurais Alain... pas moins que ça. Hein.
12: Alain Proust.
23: Non, mais moi aussi, j'ai picolé.
12: Alain Proust.
23: Oui, bonsoir.
5: Salut, Alain Proust.
12: Non, mais moi, c'est ce qui est marqué.
5: Ah, ouais, c'est ça.
23: Ouais, bah alors, en fait, c'est clair, les motards, je comprends pas trop bien ta question, en fait.
22: Elle est dure, hein.
23: Ouais. C'est un peu donc en fait c'est les motards qui seraient plus sophistiqués que les
5: Les motards en radar.
23: Qu'est-ce que tu veux dire par plus sophistiqué en fait?
12: Ben est-ce que les motards peuvent se faire prendre par des radars par rapport aux voitures?
23: C'est possible, ouais, ils peuvent se faire prendre par des gros radars quoi.
12: Ouais.
23: Des barbecues, mais
0: derrière des systèmes anti-radar et tout.
23: Des gros radars, des gros dards aussi, ils se prennent aussi.
12: Ouais.
23: Ça arrive. Mais voilà, exactement.
12: Ouais, ta mère elle va jumper.
23: Ouais, voilà.
12: Il y a pas de Gigi Maxime là, c'est dommage.
5: Non, il est pas là. Ah, par contre, elle est là, elle.
12: Ouais, bah,
5: elle prend une place. Elle donne en ce moment dans le 15.
12: Bon, allez. Bon, allez, on s'en fout des gens de câlin. Non, mais on s'en fout de Jean-Vite Calin. Bon, allez. On peut.
5: Donc, tout le monde a répondu à la question là.
12: Ouais. Oui, c'est bon.
5: Allez,
12: c'est bon.
5: La pseudo. Ouais.
12: Donc on va conclure là-dessus parce que
23: okay.
12: On va retourner là. Non mais on va faire une petite conclusion.
23: Un resto, là, au moins.
12: Non mais on va faire une petite conclusion. Si Fidlar ou Manu ont une question à me poser, je peux Manu leur répondre juste avant.
5: Mais avant de te coiffer ce soir, que tu t'es lavé.
12: Bon d'accord. Toi,
5: non, bon, bah, c'était une question hein, comme ça.
12: Hop, va te coucher avec ta question, Manu. Bon. Non.
5: Moi je voulais savoir si tu te laves les mains après avoir fait caca.
12: D'accord. Basta. Donc conclusion. Conclusion sur le débat.
5: Alain Proust.
23: Ouais, je viens d'arriver, donc une conclusion, ça va être dur. Bon, j'ai écouté un peu le débat.
12: Mmh. Mmh.
23: Ça vole pas haut, hein, mais bon,
12: on te pardonne,
23: c'est un débat improvisé. Hein.
12: Voilà.
23: Ouais. Mais bon, malgré tout, tes questions, c'est toujours pas ça.
12: Ok, bon bah bonne nuit à toi, bon week-end et puis bonne bourre.
23: Ok, super.
5: Bonne bourre, c'est pas gagné.
23: Super, le mythe de mon boss.
12: Ok, Après, je sais plus qui c'est qu'on a derrière, Ayrton. Ayrton.
23: Qui c'est que t'as derrière
12: Ayrton.
23: Bah écoute, débat sur les radars bien. Moi, je voudrais savoir pourquoi t'as fait autant de pubs à la police. Moi, je pense que t'as des PV à faire sauter ou un truc comme ça.
22: Que qui va faire
23: Sinon, c'est peut-être de là que vient ton amour pour les gros moustachus avec des grosses boîtes noires.
12: D'accord, bonne nuit à toi, bonne bourre, bon week-end.
23: Salut Pécor.
12: Toi-même. Oukeuse.
22: Oukeuse. Moi, je suis très déçue, hein, parce que j'ai trouvé que ton débat, il était à chier.
12: Non, mais attends, c'est de l'improvisation, c'était pas prévu. Hein,
5: ah oui, non, il a fait la ligue d'impro, hein, Gérard.
22: Justement, regarde, Fildar, Manu, ils ont 3 assurés, donc je crois que là, il faut absolument que tu te remettes à picoler. Hein.
12: T'as raison, bah, va te faire foutre, ok, bonne bourre.
22: Salut, connard.
12: Toi-même, pétasse.
22: Je t'emmerde.
12: Moi aussi, salope.
5: Oh, Gérard, non, enfin.
12: Terminé. Non, qui c'est qui nous restait?
5: Que ta femme.
12: Fiesta.
23: Fiesta. Ouais, bah alors moi je voulais te dire que tu me fais vraiment délirer. Mmh. Parce que pour éviter d'avoir à faire un 15e débat sur les routiers, tu tapes du vice avec un débat sur les autoroutes, un débat sur les radars. Bientôt on aura un débat sur les lignes et puis sur les parkings, sur tout ce qui va avec. Moi je trouve ça génial. Comme ça tu vas pouvoir faire autant de débats sur la route que tu veux.
12: Ok, bah je te remercie, bonne boîte.
23: Cool. Okay. T'as pas été gentil avec mes cousins là, Volvo et compagnie là. Tous les camions, ça se fait pas.
12: Mais de toute manière, on...
23: Je sais que t'es passé par là.
12: Non, non, mais on cite pas de marque sur l'antenne, c'est tout. Je te remercie. Okay, allez, bonne bourre à toi. Toi-même, connard. Donc, qu'est-ce que je veux dire?
15: Ta conclusion, toi, sur les radars. Tu t'es déjà fait prendre ou pas, toi?
12: Non. On en a discuté l'autre fois lors de.
15: Jamais une fois dans ta vie, jamais.
12: Non, pas. J'ai pas eu l'occasion encore.
15: Aussi bien en voiture qu'en faux camion.
12: Non, mais de toute manière, j'ai pas eu l'occasion. Donc, qu'est-ce que j'ai à dire? Bon week-end à tous. Soyez prudents sur la route, c'est tout ce que je peux vous demander.
15: On sera là demain quand même. On sera demain à partir
12: demain soir. Demain soir, 21h minuit, max, le Star System sera là pour vous accompagner. Là, pour l'instant, toute la nuit sans pub avec Léo.
3: Toute la nuit, hein, Gérard, une partie jusqu'à 2h.
12: Ouais, de minuit jusqu'à 2h, donc vous allez retrouver Léo pour
3: le mix de Léo.
12: Le mix de Léo, et puis moi, j'aurai l'occasion de vous retrouver fin juin, début juillet, juste avant les vacances.
15: Fin juin, mais ce que je voudrais dire juste avant que Léo envoie le mix, c'est, tu vois la différence de voix? Toi, entre toi, tu as une pauvre voix, un traitement de clochard, un vieux traitement de clochard, et en face, Léo, tu vois qu'elle a le traitement de fun.
12: Mais ta gueule, je suis pas un clodo, d'accord? Alors, tu fermes ta gueule.
15: Foyer, okay.
12: Allez, bonne bourre à vous, bon week-end, soyez prudents sur les routes, surtout. Et là, vous allez retrouver Léo. Léo pour le mix et donc le tube le titre Léo s'il te plaît tu peux me le répéter.
3: Il y en a plein mais il y a notamment un très bon titre qui s'appelle Spoon Nation.
12: Voilà. Spoon Nation et
3: Spoon Nation
12: c'est pas grave. Allez, bonne nuit à tous, bisous à ma bibi, bisous à Nicolas, bonne nuit, bonne bourre, amusez-vous bien. À demain soir 21h avec Max le Star System et Phil Darmanu. Bonne nuit à tous.
8: Donc rediffusion d'un conseil le matin entre 6h et 9h à l'époque, donc on demandait aux auditeurs d'appeler, ils avaient un petit souci et Gérard ainsi que Sandy devaient résoudre ce petit problème d'ailleurs c'est une rubrique qu'on a remis au dimanche soir. Et là c'était de souvenir un auditeur qui
19: Sébastien
8: qui partait aux États-Unis et qui ne savait pas parler anglais et comme la chance était que Gérard et Sandy étaient allés voir Godzilla en avant-première mondiale au Olympic Building, New York, Madison Square Garden, comme ils le disent si bien, ils ont pu bien sûr lui donner 2-3 mots magiques. Ça va, Pauline?
20: Ça va.
8: Elle fait des yeux.
19: Elle va tomber.
8: Je réfléchis dans le.
20: Non, je t'écoute, je te regarde.
8: Non, mais tu plisses des yeux, je te voyais. Ce qu'il dit?
19: Malcogite.
20: Non, je réfléchissais où c'était l'emplacement où il est allé voir son film.
8: D'accord, c'était Cyberning, New York.
20: Oui.
8: NY. D'accord. Gérard et Sandy, le matin entre 6h et 9h pour les conseils. Écoutez plutôt, ça vaut le coup avec Sébastien. Merci.
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8: 7h38, bon réveil, merci d'avoir choisi Fun Radio. C'est les conseils de Gérard et Sandy. Donc GG et Sandy, je vous laisse. Bonjour à tous.
25: Hello, bonjour à tous. Good morning. You are you. Bon, quand tu veux là-bas, tu te réveilles. Tu te réveilles quand tu veux, hein. Donc, on va accueillir. On
20: Hello
25: accueille
20: à tous.
25: Sébastien, bonjour.
19: Sébastien.
26: Allô.
25: Allô.
26: Allô, c'est Sébastien.
25: Ouais, bon, excuse-moi d'avoir écorché
20: bonjour,
25: ton nom.
20: Bonjour Sébastien.
26: Ah, ben, bonjour Sandy, bonjour GG, ça va?
25: Ça va?
20: Oui, ça va, okay. Très bien.
26: Je vous passe un petit coup de fil parce que j'ai un souci. Je dois faire un déplacement professionnel aux États-Unis bientôt et le problème c'est que je parle pas un mot d'anglais. Je suis hyper mal.
25: Ouais.
26: Parce que bon, j'ai un peu arrêté les cours assez tôt, quoi.
8: Et voilà. Quelle est ta question? Faut qu'on fasse.
26: Alors moi, je voudrais savoir si vous pouviez je sais pas, me balancer les mots les plus usuels là, comme ça, tout de suite.
20: Bah déjà, ce qu'il faut que tu fasses, c'est déjà la formule de politesse, c'est-à-dire thank you qui veut dire merci.
26: Thank you.
20: Non, thank you, mais ça, okay. Ça se dit thank you.
26: Ok.
20: Excuse me, c'est excusez-moi.
26: D'accord.
20: Hello, c'est bonjour. Good night, c'est bonne nuit. Good evening, c'est bonsoir.
26: Ouais, ok, ouais.
20: Et good morning, c'est ça, c'est pour le matin.
26: Good morning.
25: Okay.
20: Et good afternoon, c'est pour l'après-midi.
26: D'accord.
25: Good.
26: Ouais.
25: Afternoon. Afternoon.
26: Good comment?
25: Afternoon. C'est l'après-midi.
26: Bon.
25: Et après, t'as you are you.
26: Ouais.
25: Donc ça veut dire comment allez-vous?
26: You are you.
25: Ouais.
26: Ouais.
25: Bon, il y a un autre monde ici. Il y a Vas your name.
26: What's your name?
25: Your man.
20: C'est what's your name.
26: What? Et ça veut dire quoi?
25: Ça veut dire quel est ton nom.
26: D'accord.
25: J'en pisse de rire.
26: Et le problème, si vous voulez, c'est que je vais arriver là-bas. Bon, j'y vais en avion.
25: Ouais.
26: Et alors, bon, les premiers trucs, si vous voulez, que je vais avoir, c'est tu vois, trouver un taxi, aller à l'hôtel. Que vous avez des, enfin, je sais pas, il y a des phrases toutes faites pour tout ça.
6: Ah, ça c'est une bonne question ça. Est-ce qu'effectivement Sandy et Gérard, vous pouvez donner un conseil à notre ami Sébastien? Il arrive à l'aéroport, il est complètement perdu. Quelles sont les phrases qu'il faut dire type pour demander l'hôtel et etc. Bah,
20: moi ce que je peux te conseiller c'est la phrase could you show me to the station.
26: Alors could you show
6: ouais. Okay, ensuite ouais. Parce qu'on a encore du monde derrière, vite.
20: The station.
26: Ok.
20: Et ça c'est pour demander la station de métro.
6: D'accord. Ouais, d'accord. Gérard, pour l'hôtel, quelles sont les phrases types?
12: Ben, les phrases types, c'est comme en français, ça se dit hôtel, c'est tout. Même le taxi. On a épluché le
6: hôtel. Tu dis hôtel et c'est bon, on t'emmène à l'hôtel. Tu dis taxi, on t'emmène au taxi.
12: Voilà. De toute manière,
26: c'est... faut pas se tromper alors.
12: Ben non. Alors si tu veux demander un dîner, tu fais What does
6: devant ton micro.
12: What does you yafta instant dîner.
26: Ah ouais. Non mais ça c'est si je m'adresse à un Nord-Africain.
12: Non, ils sont pas un Noir.
6: Non, plutôt un Chinois. Plutôt un Chinois, d'accord. Voilà, Sébastien, on va te laisser, on te souhaite une bonne journée.
26: Merci énormément.
6: Merci à toi et puis bon voyage alors.
26: Ouais, merci.
6: Et puis à mon avis, tu vas revenir très vite avec l'anglais qu'ils t'ont donné.
9: Salut Never Impitoyable. Avec Max, n'ayez pas peur de nous appeler.
10: French.
11: French.
10: Voilà.
11: French kiss.
10: Donc, c'est
14: toujours. Grosse pièce que toi, je peux pas te faire de café.
17: French. Putain, l'enculé celui-là.
18: Ouais, Zirav.
17: Putain de fil d'art.
18: Donc, c'était fin radio. Hein.
17: J'adore, tiens.
18: Enfin, c'était French.
17: Oh, comment il
18: sur fin radio.
17: Ouais, c'était French, bon, c'est là.
18: Et ça, c'est les débats de Gérard. Et Gérard qui s'en fout complètement, puisqu'il est complètement par terre, hein, et pas du tout devant le micro.
17: Mais il m'a piqué son van, merde.
18: Donc, pendant ce temps-là, une petite annonce. Vous bon, pouvez donc, appeler si au 0800 5000 08.
17: Attends, j'ai pas. S'il y en a qui passe du côté de la nuit Charles de Gaulle, et. Ouais. Tu peux me ramener un sandwich.
18: Je sais pas.
17: Des filles. Donc, des nanas surtout. Ça m'intéresserait. Donc, comment?
26: Non,
17: 50 francs pour le café. Quoi, 50 francs? Non, mais attends, tu râles, toi?
26: Ça coûte combien un café, Gérard?
17: 9 francs.
26: Quoi?
17: Non, bon, allez.
18: C'est 15 balles,
17: ouais, blague.
18: Trop la thune.
26: Bon, j'ai
17: blague.
26: J'ai un vieux merguez de dimanche, si tu veux.
18: Sur Minitel.
17: Non, allez, blague à part. Donc, on reprend, là, c'est la suite des débats du jeudi. Donc, vous pouvez toujours nous appeler au 0800 3085000. 3615. Voilà, et pour les Belges, c'est 0331 79 5000. Voilà, donc voilà. On récupère.
18: Et pendant ce temps-là, sur Minitel.edis, quand même, pour finir juste le premier débat, il y a une petite devinette. Donc à tout le monde.
17: Non, mais on s'en fout.
18: Quelle différence y a-t-il entre Gérard et une carte réseau?
26: Et une carte réseau.
17: C'est quoi la réponse?
18: Pour que Gérard ait le réseau, il faut qu'il compose un numéro en 3668 et encore, il n'est pas sûr d'être compatible.
17: Ouais, bah alors là, je vais te dire une chose, tu vois.
18: Ah, c'est très recherché. Hein.
17: Oh non, mais ça, tu vois.
18: Il y a monsieur et madame Mansoif ont un fils Gérard.
17: Non, mais on s'en fout. Ouais, non, mais c'est pas le truc des mini.
26: Et monsieur et madame Martin ont un fils.
17: Il y a monsieur.
26: Il y a monsieur Connard
17: et Tentacule. Qu'on un fils, comment qu'il la pile?
26: Ah, ça c'est le prénom de ta sœur, ça. Comment elle s'appelle?
17: Ouais, comment qu'elle s'appelle, ma sœur? Alors, Frédéric, tu dégages. Hop là, bonne nuit.
26: Alors là,
17: Frédéric, dehors pour lui.
26: J'ai rien dit.
6: C'était pas Fred.
17: C'était qui?
6: C'était Jérôme.
17: Eh ben, merci pour le Larsen. Donc, Jérôme, t'as compris ta douleur.
26: Et monsieur et madame Hergébel ont un garçon.
17: Qui c'est? Oh, le Larsen!
26: Oula!
17: Je sens qu'il y a des. Bon, allez, on n'est pas là pour poser des devinettes. Ouais. On est jeudi, il y a monsieur Morgan qui est déjà impatient de
18: ça,
17: prendre.
18: Ouais. C'est ça.
26: En plus, il est bon, Morgan.
18: Surtout que Morgan s'appelle Bart. Hein. Bon.
17: Merde, Bart! Bart qui est déjà là pour. Il s'impatiente.
26: Salut, Bart! Mais Morgan, il est trop beau. Hein.
17: Oh, vos gueules un peu là, les mouettes.
26: Gérard,
17: il est trop beau. Oh, ta gueule à toi, Fred.
18: Ouais. Bon, Gérard, tu commences, non? On finit?
17: Non, bah on va commencer.
18: On va arrêter là, on va mettre un disque.
17: Oh non, non.
26: Olivier.
17: Ouais, bah tu vas au Boulogne après.
18: Alors, le débat, c'est sur quoi?
17: Donc, c'est sur l'école. Donc, je pense que vous avez entendu la première question.
18: C'est sur l'école, c'est ça?
17: Voilà.
18: Donc, la première question, c'est quoi?
17: L'éducation à l'école.
6: Attends, Gérard.
18: Excuse-moi.
6: On finit d'accueillir les gens.
18: Il posait la question.
6: On finit d'accueillir les gens.
18: Débat, s'il vous plaît.
17: On va jamais faire débat.
18: La
6: parole est à vous. Il y a deux personnes qui sont arrivées, c'est pour ça.
17: Bon. Alors, vas-y.
6: Donc, il y a René.
26: Bonsoir.
6: Et il y a Maxime.
27: Bonsoir.
18: Bonsoir.
1: Il a 13 ans, Maxime. Hein. Maxime, faut excuser sa voix de.
17: Maxime a 13 ans. Oh, non,
1: mais si. Non, pour parler de l'école. Mais bon, c'est pour parler de l'école. Hein. Il a plein de trucs à dire.
17: Non, mais à 13
2: ans. Ah, mais c'est pas grave, il y a mon père à côté de moi. T'inquiète pas, Gégé. Tu veux que je te le passe ou pas?
17: Non, mais c'est bon, le tremblot, allez, dégage.
1: Mais c'est pas grave,
17: il a pas 13 ans, dégage.
2: T'es vraiment un petit bouffon.
17: Ouais, t'es un bouffon, ouais. Va te faire.
2: Mais c'est quoi, quand ta mère elle aura des dents.
17: Allez hop, dégage. Allez, hop, hop, bonne nuit. Bon, allez, c'est bon, allez. L'éducation à l'école est.
2: Ouais, une tête de mythe.
17: Ta gueule.
2: Une tête de.
7: Oh Maxime.
17: Moi, je m'en fous, hein.
7: J'ai trouvé, ça y est.
17: Oh non, mais moi je m'en fous, hein.
1: Ça y est, Gigi, il est parti, ça y est.
17: C'est bon,
1: c'est
17: pas la question, hein.
7: Gigi, c'est vrai que t'as un bébé pâte à modeler. Gigi, est-ce que tu penses.
2: C'est quoi?
7: Est-ce que tu penses que si ta mère n'avait pas fait une fausse couche, t'aurais une gueule potable?
18: Attends, il y a Gérard qui parle.
7: Non, mieux fait de faire une tâche unique, t'as dans le monde.
2: Non, Gérard, il y a quelqu'un qui a une ferme à côté, quoi.
18: Gérard.

0: Ouais, bah vas-y.
1: Bon, pour moi, l'éducation à l'école, c'est vachement important. Voilà. D'ailleurs, je passe mon diplôme de professeur des écoles, ce qu'on appelait enseigner autrefois enseignant. Bon, l'école, bon, en fait, c'est de la même famille qu'éducation, donc oui, c'est vachement important, quoi. T'as l'éducation civique, t'as les maths, la géo. C'est une assise de culture, l'école, et on a cette chance qu'une fois, quoi. Donc oui, c'est important, l'éducation.
0: D'accord. Sylvie?
2: Ah ben moi je dis que si les profs ils apprennent pas les gosses à respecter les gens depuis qu'ils sont petits, et ben après c'est foutu quoi, donc c'est vachement important l'école quoi.
0: Olivia?
3: Ouais ben moi je dis que l'école est efficace quand il y a de bons profs quoi, qui ont sens de la pédagogie, pas les profs qui foutent les élèves dehors, qui leur foutent des zéros, qui les engueulent, tout ça quoi. Donc des bons profs qui sont sympas avec les élèves, qui les aident et tout, c'est cool.
4: Comme moi?
0: Non, attends, Frédéric, pour l'instant, je t'as déjà répondu, donc tu as laissé plaire les gens.
1: Ouais, excusez-moi.
0: Donc, Mugré ?
5: Ben, moi, je pense que non, parce que tu parles de l'éducation à l'école, et l'école, c'est pas fait pour éduquer un enfant, c'est pour lui apprendre des tas de choses.
1: Par la racine l'éducation.
0: Frédéric !
1: Je fais mes maths, là.
0: Non, mais Frédéric, tes maths, tout à l'heure, tu sais que tu vas aller les faire au standard, parce que tu vas pas me faire chier quand je parle.
1: Ok, j'arrête.
0: Ok ?
1: J'arrête, Gérard.
0: Donc, alors, Mugré, pour toi ?
5: Ben, je disais que l'école, l'éducation, ça dépendait pas de l'école, ça dépendait des parents. L'école est là pour enseigner, simplement.
0: D'accord.
5: Ils ont déjà du mal à enseigner, si encore en plus ils devaient éduquer.
0: Ouais, mais l'éducation à l'école est-elle efficace? C'est ça la question que
5: Alors,
0: je pose.
5: Alors, l'enseignement.
0: Oui. Ah, ouais, c'est à peu près pareil. L'éducation ou l'enseignement.
5: Ouais, voilà, c'est ça.
6: Ce sont deux choses bien différentes.
0: Hein. Mmh. Ok. Donc,
7: excuse-moi. On accueille Jean-Paul T, professeur à la Sorbonne.
0: Non mais attends, si c'est pour avoir des connards, c'est pas la peine.
7: Professeur à la Sorbonne,
8: Non, je préfère garder l'anonymat, parce que j'ai des choses à dire sur l'éducation, notamment...
0: Alors, vas-y.
7: Il va répondre à tes questions, Gérard.
8: Voilà, non mais...
0: Tu travailles et puis c'est tout, tu restes pas 107 ans à dire ouais, machin, tu réponds à la question, c'est tout.
8: Non mais dès que je veux intervenir, j'interviens, y'a pas de problème.
0: Tu réponds à la question, c'est tout maintenant. Non.
8: Ok, mais étant donné que j'étais au standard, j'ai pas pu écouter la première.
0: Non, mais alors moi je répète pas à la question.
8: Mais je veux pas que tu répètes.
7: Il répondra à la deuxième. Il répondra à la deuxième.
8: Voilà, exactement. Sois intelligent.
0: Alors attends, je répète ta question. La dernière fois, d'accord, tu vas répondre ou sinon tu vas gerber. Mais d'accord, bien fait.
8: Réponds-moi alors. Je te remercie d'avance.
0: Ouais, ben, t'as pas à me remercier. L'éducation à l'école est-elle efficace, oui ou non?
8: Bon, bah, en tant qu'ancien professeur, c'est pour ça que j'ai l'anonymat. Je voulais dire que ça dépend. Voilà, il y a des jours où moi j'ai rencontré énormément de problèmes avec les élèves comme avec les professeurs, et d'autres jours où c'était très bien.
1: Des noms.
0: Non, mais attends, je vois pas. Voilà, je crois que...
8: Non, c'est vrai, mais écoute, l'éducation, il y a deux choses dans l'éducation.
9: D'ailleurs, s'il y avait un ancien professeur de Gérard qui pouvait nous appeler.
8: Tout à fait, et il y a le bon côté et le mauvais côté de l'éducation.
5: Ouais, Gérard, en fait, il veut dire qu'il y a des jours avec et des jours sans, quoi.
8: Voilà.
1: Gérard, t'as été jusqu'où à l'école?
0: Ça te regarde pas.
5: T'as eu un BEP pas
9: t'amodelé? Était jusqu'à la porte.
5: Je vais dormir.
9: Une de sortie. Hein.
0: Qui a envie de dormir?
5: Muguet.
0: Ouais, ok, Muguet, bon bah. BEP
1: pas t'amodelé, c'est à Pic.
0: Ta gueule à toi!
8: C'est à moi que tu parles?
0: Oui, c'est à toi que je m'adresse.
8: Non, c'est Jean-Paul là.
0: Ouais, ben pour l'instant, tu vas t'écraser maintenant.
8: Est-ce qu'on peut passer à la deuxième question?
0: Non, mais attends.
5: Quelque chose?
8: Tout le monde a répondu peut-être.
0: Non, mais attends, c'est pas toi qui commande. Si tu veux aller plus vite que moi, tu dégages.
8: Ok, y'a pas de problème, j'irai pas plus vite que toi, d'accord?
0: Ouais, ben alors tu vas fermer ta gueule maintenant.
8: Ok, y'a pas de problème.
0: Ok, on va dire bonsoir à Muguet parce qu'elle est fatiguée.
8: Bonsoir Muguet parce que t'es fatiguée.
9: Bonsoir, ça y est, elle est partie, Muguet.
0: Et je sens que le Larsen, s'il y en a un qui s'amuse avec un portable, c'est pas la peine.
8: C'est pas drôle, non?
0: Non, mais toi, tu as.
1: Qui met son casque sur le micro, je le vois sur Fun Télé.
0: Ouais, mais alors toi, tu vas t'écraser, parce que sinon, tu vas dégager.
8: C'est à Jean-Paul?
0: Oui.
8: Ok, mais y a pas de problème, je t'ai dit, moi je reste cool, hein. Je suis juste intervenu au débat.
0: Ouais, bah.
8: Pour parler de l'éducation, comme je te l'ai dit, il y avait un côté positif.
0: Non, mais pour l'instant, ça y est, t'as répondu, maintenant tu vas fermer ta gueule. Tu vas fermer ta gueule et tu vas me laisser parler maintenant.
8: Non, ok, y a pas de problème. Manu m'a dit au standard, attention, il est énervé.
0: Jean-Paul, 30 secondes. Dehors.
9: Pour ramener le calme dans tout ça, attends.
8: D'accord.
9: Pour ramener le calme dans tout ça, on accueille Paola.
8: Bonsoir, Paola.
10: Bonsoir.
5: Salut, Paola.
8: Ça va? Ouais, c'est un trap, ça.
10: Bonsoir.
0: Non mais attends, Manu, arrête de me prendre des travelots.
9: Mais écoute là, Gérard, c'est pas un travelot.
0: Putain, Gérard.
10: Bonsoir, Gérard.
11: Gueule, c'est toutes les 10 secondes.
0: Bah ouais.
10: Gérard.
0: Ouais, Paola.
10: Oui, bonsoir, c'est Paola.
0: Mmh.
10: Bah, je suis pas un travesti. Hein.
0: Ok.
1: J'adore ta voix.
5: Gérard, tu

0: t'as des questions.
1: Moi, j'avais une question à poser. Quel rapport entre le craveleux et l'éducation?
2: Bon, alors, quel est le rapport entre, mais quel est le rapport que tu retournes au standard et tu vas tout taper avec ton Larsen?
3: Allez hop, tu me le vires, champagne.
2: Non, parce que là, il y a trop de Larsen. Alors, tu me le... C'est à moi que ça soit Olivier qui me fasse du Larsen. Mais sinon, c'est pas bon.
4: Mais comment ça pourrait être moi?
2: Alors, l'école est-elle obligatoire?
4: J'écoute même pas ce que tu dis.
2: L'école est-elle obligatoire?
4: Ça me fait chier.
0: Oui, tu payes. Bah oui.
2: Alors qui alors Paola. Paola, tu voulais peut-être réagir sur la première question, vite fait, bien fait, non?
0: Oui, ben on me l'a pas proposé. Oui.
2: Non, je te la propose, moi. Je te le propose.
0: Bah alors oui, moi je trouve que l'école fait très bien son travail et qu'ils ont beaucoup de mal.
2: Non, mais l'éducation à l'école est-elle efficace? C'était ça la question, en fin de compte.
0: Moi je te dis que oui, c'est efficace et ils se donnent beaucoup de mal et je les félicite.
2: Ok, d'accord.
0: Bah, je crois pas.
2: qui me dit je crois pas?
0: C'est Olivia.
2: Oui, Olivia. Non, mais attends, t'as déjà répondu, toi, à la première. Ouais. Donc, alors, maintenant, l'école est-elle obligatoire? Ben, vas-y, Olivia.
5: Ouais, elle est obligatoire, ouais. Parce que tout enfant doit avoir une éducation. C'est écrit dans le code de l'éducation nationale.
2: Voilà, il y en a un qui a du Larsen, là, j'aime pas ça, hein, au standard.
3: J'essaye de gérer.
6: Des gens au standard, Gérard.
2: Non, tu me rappelles... C'est de là, s'il te plaît, merci.
5: Non, Gérard, comme je te disais, c'est écrit sur le code de l'éducation nationale.
3: Et on accueille Julien.
1: Salut, Julien.
0: Salut, Julien.
2: Hey, Julien, tu prends une voix normale, s'il te plaît.
7: J'ai 13 ans.
2: Non. Ouais.
5: Gérard, je peux continuer?
7: Non.
2: Gérard. Vas-y, Olivia, continue.
5: Ouais, non, je disais que...
7: Vaudou ou pas, là?
2: Oh, Julien, ça suffit, s'il te plaît.
5: Ok. Je disais que l'école, en fait, est obligatoire jusqu'à 16 ans.
1: Oui, c'est dans les textes.
2: Bon, Frédéric, tu te tais, s'il te plaît, merci.
5: C'est dans le texte du code de l'éducation nationale, quoi.
2: D'accord.
7: Ouais, c'est surtout dans les textes des allocations familiales.
8: Vous me dites pas quand c'est à moi.
2: Ouais, bah, toi, pour l'instant, tu as de terre. Pour l'instant, moi, je suis pas encore décidé à t'appeler.
7: Ok.
2: Alors, Sylvie.
9: Oui, bah, moi, je voulais dire que.
8: Je vois la Game Boy, alors, là.
9: Allô?
2: Sylvie.
9: Je sais pas, il y en a qui parlent en même temps. Sylvie, tu payes ta pipe?
2: Bon, hé. Tu prends Julien, tu lui dis qu'il reste poli.
8: J'ai rien dit là.
2: Tu le prends au standard, tu lui dis qu'il reste poli.
8: J'ai rien dit.
2: Non, t'as rien dit, tiens mes genoux. Allez hop, dehors. Là dehors. C'est un enculé, là, lui, c'est un pédé. Allez hop.
3: Je crois qu'il a rajouté tête de con après, je crois.
2: Eh ben c'est bien, tu lui raccroches le nez, comme ça va plus vite avec moi.
9: Gérard.
2: Donc Sylvie.
9: Gérard. Je disais que c'était obligatoire jusqu'à 16 ans, mais ça serait mieux que ce soit obligatoire au moins jusqu'à 18, quoi.
2: De toute manière, non, si tu veux aller... Bon, attends, je vais répondre à ta question après, Sylvie, d'accord?
9: D'accord.
2: Donc, Frédéric?
1: Oui, bah, l'école est obligatoire, comme je disais dans les textes, jusqu'à 16 ans. C'est l'article 5, code 7 du code civil.
2: Non, mais mais c'est pas la peine de reprendre ce qu'Olivia a dit.
1: Mais attends, j'ai pas fini, Gérard.
2: Non, mais attends, c'est pas la peine de... Hey, Frédéric,
1: oui.
2: Soit que tu changes. De réponse, tu vas pas reprendre ce qu'Olivia a dit, parce que sinon tu as viré.
5: Ouais, droit d'auteur, alors, hein.
1: Gérard, l'école est obligatoire, c'est sûr. Hein? Et je trouve que on devrait réviser par contre le système scolaire français.
2: Non, mais ça, on va y venir là-dessus.
1: Avant, est-ce que t'as pris une question sur ça?
2: On va y venir sur certains trucs, mais j'ai peut-être abrégé parce que les questions elles sont trop
3: rares. Gérard, on accueille Hulk et il est vert parce qu'il aime pas l'école.
2: Non mais, punaise, je te demande de me rappeler deux personnes qu'on vient de participer.
3: Mais j'ai pas assez de lignes, Gérard, et on va pas prendre que des filles.
1: Gérard, je peux te poser une question?
10: Non, c'est Hulk qui parle.
2: Non, attends, déjà, tu as commencé à te taire.
10: Ouais,
3: je pense que Hulk, c'est un habituel, et en fait, il s'appelle David Banner.
2: Ouais, alors, si c'est un habituel, c'est pas la peine.
10: Tu racontes pas tes vannes, elles sont bidons, d'accord?
2: Allez, hop! Dans ce cas-là, tu restes poli avec les mecs du standard, tu dégages.
5: Bonne nuit. Laisse l'incroyable Hulk parler, là.
2: Non, c'est bon, il reste poli avec les gens au standard.
1: Appelez Batman.
9: Gérard.
2: Frédéric.
9: Oui. Pour un mon chéri, tu fais quoi?
2: Frédéric.
1: Oui, je peux poser mes questions, alors?
2: Donc, tu disais, donc, parce qu'après, il y a Paolo qui a par...
1: Je voulais te poser une petite question, Gérard.
2: Non, mais vas-y, réponds à la question, là.
1: J'ai répondu à mes questions, j'ai dit,
2: Gérard. Bon, ça y est, alors, Paola, maintenant.
9: Eh ben, l'école est obligatoire parce que sinon on coupe des allocations familiales. Et alors ils laissent leurs gosses à l'école et puis c'est tout.
2: Bon, alors, donc Sylvie, tu m'as...
7: Il s'en fout.
2: Non, je m'en fous pas parce que je vois pas du tout le rapport.
7: C'est-à-dire que si tu retires ton enfant avant 16 ans de l'école, eh ben, il te coupe les allocations familiales, c'est comme ça.
2: Ouais, mais dans ce cas-là, tu n'as plus la prime pour la scolarité, c'est ça que tu veux dire,
7: Paula. Non, voilà, il te coupe les allocations familiales pour ton enfant, c'est-à-dire c'est pas question de morale pour que ton enfant il soit éduqué s'il les laisse à l'école. Hein. C'est parce qu'ils ont besoin de pognon, c'est tout.
3: Gérard ? Oui. Gérard ? On accueille Force Verte.
11: Il est dans une école privée de Paris.
2: Bah attends, mais c'est des mecs qui vont se faire passer par des habituels, ils vont prendre n'importe quel nom.
11: La Bioman School.
2: Ouais, non, mais même, c'est pas
10: salut,
2: la peine.
10: Salut, vas-y,
2: il fait du
10: oh, oui, dis-moi des mots d'insulte. Pourquoi avec ta grosse queue gluante.
2: Allez hop, je commence pas comme ça. Parce que tout à l'heure, je vais arrêter.
10: Vas-y, fais-moi mal. Là c'est pas Bioman, hein. Bioman il vient d'arriver, c'est salut.
2: Non, tu dégages.
10: Bah, je viens d'arriver, j'ai rien dit.
2: Allez, hop, tu dégages, c'est pareil.
7: J'ai rien dit. Moitié homme, moitié robot.
2: Bon Olivier, t'essayes de gérer là ou quoi? Tu peux se calmer ou quoi? Au lieu de t'amuser.
4: J'écoute des lasers.
2: Ouais, bah pour l'instant,
4: qu'est-ce qu'il se passe?
2: Bah, allez hop. Moi j'arrête.
4: Ultimatum.
2: Non, j'arrête.
4: Attends, j'ai coupé tout le monde.
2: J'arrête.
4: Qu'est-ce qui se passe, Gérard?
2: Non, mais putain.
11: Tu suis rien, Olive aussi. C'est
2: putain, mais je suis. Non, mais là c'est le bordel. Moi j'arrête.
4: Bah, je continue pas. Ultimatum pour les.
2: Non, je continue pas.
4: Non, mais.
2: Donc la prochaine question, tu mets.
4: Non, mais si tu continues pas, il y a pas de prochaine question. C'est pas la peine.
2: Non, mais attends. Déjà, je veux pas m'amuser avec des connards.
10: Allô, c'est Bioman.
2: Voilà. Qu'est-ce qu'il vient faire lui là?
11: Bioman, t'as rien dit encore, c'est Force Verte que t'as viré, GG.
7: Bioman, ça va?
10: Ouais, salut. Je voulais juste savoir si c'est possible de passer un petit bonjour à Sam Koukaï.
2: Non, allez hop, bonne nuit.
11: Ah, y'a pas de bonjour, hein.
2: Bonne nuit.
11: Ni à Chewbacca, ni à tout ça, hein.
2: Voilà, terminé pour toi.
7: Bonjour, alors la question, s'il te plaît.
2: Alors, allez. L'école, Sylvie, tu m'avais posé une question, je voulais.
7: J'avais dit.
2: Attends, Frédéric, tu t'écrases, s'il te plaît.
10: Tu passes le bonjour à ta sœur, hein.
2: Ouais, bah, Frédéric, tu dégages, bonne nuit.
10: J'ai rien dit. Non, c'est Bioman, hein.
2: Allez hop, tu me les dégages là,
10: c'est
2: les
10: mecs. À l'appareil.
2: Non, tu me les dégages, j'en ai marre. J'en ai marre là.
10: Enculé.
2: Ouais, bah voilà. Alors l'enculé, non, t'emmerde. Bah,
12: là, vraiment là.
2: C'est
12: hallucinant, tu te laisses faire.
2: Les enculés, moi, tu les vires vite fait. Donc Sylvie, tu voulais me dire.
7: Ouais, je disais que ce serait bien que l'école soit obligatoire jusqu'à 18 ans.
4: Pourquoi?
2: Ouais.
7: Parce qu'il y a beaucoup de délinquance, quoi.
4: Pourquoi?
2: Oui, mais ça.
7: Mais
2: ça...
7: alors, parce qu'ils sont à l'école, ils vont pas casser des voitures.
13: Ah, c'est hors sujet, tout ça. Hein.
2: Ouais, non, mais attendez, Olivia.
13: C'est pas le thème du débat, Gérard.
2: Olivia, attends. Moi, je vais te dire une chose. Olivia et Paola.
4: Ouais.
2: Comme il reste plus que vous et puis Sylvie. Moi, je vais répondre quand même.
4: Parce que t'as bien.
2: À mon avis, ce que Sylvie vient de dire, si. Parce qu'à l'heure actuelle, si tout le monde. Si les parents faisaient bien plus attention à leurs mômes, je pense que ça n'arriverait pas.
7: Oui,
2: d'accord.
7: Là,
10: je suis d'accord avec Gérard.
2: Non, mais attends, Frédéric, je t'ai pas demandé.
10: D'accord.
13: Non, Gérard, c'est un schéma de pyramide, tout ça. Donc tu vois, c'est.
4: C'est-à-dire.
13: Comment?
4: Pyramide, c'est-à-dire pyramide carrée, pyramide ronde.
13: C'est-à-dire que.
10: Excuse-moi, on n'entend pas bien nous.
2: Non, ben, c'est ça. Si t'entends mal, Frédéric.
4: Je disais, c'est un. C'est un schéma de pyramide, c'est-à-dire.
13: C'est-à-dire qu'en fait, en haut, t'as l'éducation, ensuite, t'as les élèves, ensuite, t'as la délinquance, quoi. Tu vois?
10: Oh non, je suis pas d'accord.
4: Non, non plus.
2: Si, moi, je suis d'accord.
10: Pourquoi?
2: Pourquoi
10: tu es d'accord?
2: Attends, mais moi je vais te dire une chose, que ta gueule, moi je t'emmerde. Alors tu dégages.
10: C'est pas moi, putain.
2: Tu dégages.
10: J'aimerais parler de mon bizutage, moi.
4: Oui, non.
10: Bon, donc moi.
2: Et toi aussi, tu dégages, pour l'instant, c'est pas toi
10: non,
2: que je m'adresse.
10: J'aimerais parler de mon bizutage.
2: On
10: t'a reconnu, Tony. Non, mais non.
2: Tu me les dégages, là.
10: C'est pas moi.
2: Moi je continue pas, je reprends pas la question.
10: Donc moi ce qui me faisait.
11: Attends, Tony.
10: Oui.
11: C'est pas Tony?
10: Non, c'est pas moi. Okay,
2: non, c'est pas Tony, presque pas.
10: Bon, donc,
2: non, c'est pas Tony.
10: Moi, ce qu'il me faisait, c'est qu'il me mettait devant une grosse, il me disait de la sauter.
2: C'est pas toi qui commande.
13: Bon, ça va.
10: Forme coton pigeon.
2: Allez hop.
13: Dors. Tu feras un gros bisou à Constant.
2: Voilà.
10: Et à ta soeur aussi.
2: Ouais, ben, et à ta mère aussi.
10: Tu la connais?
2: Alors, tu dégages.
13: Gérard, ta question, s'il te plaît.
2: Voilà. L'école débouche-t-elle sur quelque chose?
10: Pardon?
2: Frédéric, tu la fermes.
13: C'est un débat compliqué, ça.
7: Je sais pas si l'école, elle débouche quelque chose, mais Cotentier, en tout cas.
2: Qui c'est qui vient de dire ça?
10: C'est
2: Olivier!
10: C'est quoi ta voix, elle est bizarre?
2: Bon, allez, moi j'arrête.
13: Non, Gérard, je réponds.
7: Il a mangé du clou.
2: Terminé.
13: Qu'est-ce qu'il se passe?
10: Tu te démerdes, t'es beau, t'es un beau gosse.
4: Ok, ok, alors de toute manière, on continue.
2: Ouais. Non, non.
10: Allez, là, continue, t'es beau gosse.
2: La semaine dernière, ça s'est bien passé. Là, c'est le bordel. Là, c'est le bordel.
10: Mais c'est toi qui hurle.
2: Ouais, regarde. Je leur dis de rester poli.
10: T'es un enculé.
2: Voilà, regarde.
13: Oh, c'est toi qui insultes
2: tout le monde. Non, mais là, je viens pas le dire dans.
13: Allô, allez, tu me le vire.
4: Il y a le PDG qui appelle.
2: Non, faut quand même pas me prendre pour un con.
4: Manu, tu travailles un peu?
2: Là, tu as travaillé, sinon tu dégages vite fait, toi. Hein. Rico, la semaine dernière, tu m'as fait du boulot mieux que ça.
4: C'est vrai, ça.
10: Non, t'étais meilleur la semaine dernière.
4: N'importe quoi, hein, cette semaine.
13: Gérard, je peux répondre.
4: Je suis très déçu. Hein.
2: Oh. Ouais,
4: un nouveau jeu vidéo, tu sais, la dernière fois.
2: Ouais, ouais, ouais.
4: Ah, merde, le micro.
10: Pardon, vas-y, continue, Gérard.
2: Donc, Olivia.
13: Ça, c'est un problème de satellite, là.
10: Arrête avec le micro, Olive.
2: Bon, c'est quoi, là, Olivier? Non, non, allez, moi, c'est fini, allez, hop.
13: Non, Gérard.
2: Non. Attends, la semaine dernière, t'étais pas là, c'était pas le bordel. Cette semaine, t'es là, c'est le bordel. Là, c'est le bordel.
4: C'est pas de ma faute.
2: Non, c'est pas de ta faute, c'est de la faute à qui?
13: Bah, faut pas le crier, le pauvre chouchou, moi, je l'aime.
2: Eh ben dans ce cas-là, tu te démerdes, tu fais les débats avec lui. Tu viens et tu lui t'as qu'à venir et lui tailler une pipe.
13: Moi, je veux
2: dire. Hein? Là, ça commence à bien faire.
4: Sur Minitel, il y a du con qui dit que Gérard est allé à l'école dans la vie avec une bouteille de la main et un coton-tige dans le cul.
2: Voilà. Et lui, non, mais une pose de lire ces comme ça que bidon depuis tout à l'heure.
4: J'y peux rien, c'est pas moi, c'est sur Minitel.
13: Bon, Gérard, est-ce que je peux répondre?
2: Ouais, c'est qui?
13: C'est Olivia. Je réponds,
2: c'est
13: Olivia. Non, mais vas-y. Hein.
2: Bah, je t'écoute. Mon café, il arrive quand?
10: Son mauvaise.
14: Ça fait une heure que t'es pas.
2: Non, non, je te file 5 balles.
10: Oh non, là on est.
2: Mais c'est pas vrai, ça. Oh, le cas! Le double voix, toi!
10: Non, mais.
4: Qu'est-ce qui se passe?
2: La double voix, t'arrêtes ou quoi?
4: Mais moi j'ai pas de double voix.
2: Non, t'as pas de double voix, tu t'amuses.
4: Oh, regarde, j'ai pas de double voix.
2: Moi j'arrête. Pourquoi, terminé. Okay. Allez, ça va être
4: Gérard. Non.
13: Gérard, j'ai même pas répondu.
4: Vas-y, réponds.
13: Alors je réponds tout d'abord, je voudrais dire Manu, je t'aime.
2: Voilà, bah voilà. Dans ce cas-là, tu retournes au standard. Olivia, tu retournes au standard.
13: Au standard. Oui, l'école débouche sur quelque chose.
4: Pourquoi?
13: Bah parce qu'en fait, c'est cool d'avoir. D'avoir un petit bagage à soi quand même.
2: Non, mais tu vas prendre là.
13: Non,
2: bientôt.
13: Mais elle dit n'importe quoi.
2: Non, non, tu prends pas 4 heures, tu prends dans 12 minutes.
4: Gérard, on a strictement rien à foutre de ce que tu lui dis, puisqu'il parle à Bart, tu vois.
2: Ah, dans 12 d'accord. minutes, tu prends.
13: Ah, bah, c'est gentil,
4: il ne t'écoute
13: quoi.
4: Même pas, il s'en fout.
13: Gérard,
4: il s'en fout.
13: Ah, c'est sympa. Ouais, donc, je dis.
4: Donc, Gérard, ta question, c'est quoi?
15: Il n'y a plus que des filles en air là, Gérard. On a viré tout le monde.
10: Ouais, ben, envoyez des mecs un peu, hein.
2: Là, on en est qu'à la deuxième. Là, ils n'arrivent pas à gérer les gens au standard.
15: Il n'y a plus de défis, Gérard.
10: Il n'y a plus de défis. Ouais. T'insultes tout le monde. T'arrêtes pas de dire ta gueule et tous les mecs, tu les jettes.
13: Ah, mais c'est vrai.
10: J'ai écouté tout à l'heure. Les mecs, une fois sur deux, tu jettes les mauvais.
13: C'est vrai.
10: Tu jettes les mauvais mecs.
2: Mais là, c'est qui? C'est qui là qu'on a? C'est qui qu'on a?
13: Les deux premières questions, elles étaient très bien.
10: C'est à toi, ça.
13: Et.
2: Non, c'est à moi.
13: Et.
2: Non, écoute.
13: Je crois qu'on m'entend plus.
10: Un mec, ça, c'est un mec.
2: Mais sans d'où?
13: Et Christelle, vas-y, on t'entend.
15: T'es pas Ola, je crois.
2: Bon, allez.
13: C'est
2: fini.
13: C'est pas Ola.
10: Ah, à chaque fois, tu te dis, une fois sur deux, tu viens le mauvais. Il y a un mec qui insulte et toi, tu crois toujours c'est le bon et c'est le mauvais.
2: Là, il s'amuse à je sais pas quoi aussi.
4: Je t'écris le nom du prochain disque.
13: On peut.
10: Moi, je m'en fous, je retourne au standard, j'ai plus l'autre question.
4: Bon Gérard, tu enchaînes sur la troisième question. Enchaîne sur la troisième.
2: On pose la prochaine.
4: Gérard, reprends ton débat. Il y a des gens qui veulent répondre. Donc,
13: ouais, c'est vrai.
4: Donc vas-y, réponds.
2: Donc alors, Olivia.
13: Oui, bah moi j'ai dit que oui, l'école, en fait, il y a deux solutions. Ouais, elle débouche sur quelque chose parce que bon, c'est cool d'avoir un diplôme, quoi. Ouais, et puis deuxièmement, bah non, ça débouche sur rien, quoi.
2: D'accord. Sylvie.
16: Ouais, ben, ça débouche sur quelque chose, surtout pour les élèves qui ont envie de bosser, quoi. Parce que le gamin qui veut pas bosser, qui veut rien faire, c'est pas la peine, quoi. Il débouchera sur rien, lui.
2: Mmh.
16: Il sera délinquant.
2: D'accord.
13: Non, je suis pas d'accord.
2: Attendez. Moi non plus, je suis pas tellement d'accord avec ce qu'elle vient de dire. Paola?
17: Ben, moi, je vais dire que si le gamin s'il bosse ou s'il bosse pas, ben, ça débouche sur quelque chose, le chômage.
16: Voilà. Merci.
2: Donc, alors, en fin de compte, on revient à la question que Sylvie disait. Mm-hmm. Donc Paola, à mon avis, je pense que moi je suis de ton avis. Donc ouais. Olivia, oui. Je pense que ça va être pareil. Merci pour le Larsen.
10: Pardon, c'est pas, j'étais en train de chier.
2: Ouais. Il sort d'où, lui?
15: Bah, je viens de le rappeler, mais j'ai pas eu le temps de l'annoncer. Il a parlé tout seul.
10: Et j'ai entendu le clic.
14: Qu'est-ce que ça veut dire avec le...
10: Ah, pardon. Ah. Non, mais c'est pas ça, je suis en train de m'essuyer. Gérard, est-ce que je peux parler de mon expérience?
2: Non, mais attends, tu réponds à la question, on n'en a rien à foutre du reste.
10: D'accord.
4: Donc réponds à la question.
10: Donc, moi, au début, j'avais 0,6 de moyenne au premier trimestre, en 85.
2: Non, mais attends. T'es à l'école, débouche à quelque chose, on ne demande pas combien que t'as eu. Si tu comprends pas la question, tu dégages tout de suite.
10: Oui, allô, non, mais l'école...
18: Moi, j'aurais voulu répondre.
10: Non, moi ce que j'ai
18: fait. J'ai un parcours idéal.
10: J'ai eu des. Pas moi.
18: Ah, ben oui, moi, justement.
10: Vas-y.
18: Oui,
2: tu les laisseras faire.
4: Mais Gérard, c'est pas moi de gérer, c'est toi qui gères ton débat.
2: Quoi? Mais attends.
10: J'écoute ton témoignage avec grand intérêt, vas-y.
2: Mais attends, mais qu'est-ce qu'il vient de me parler de n'importe quoi?
16: Tu leur dis.
10: Mais je sais pas, vas-y, parle. Ça
18: d'accord, je te remercie, vas-y. Donc voilà, je te disais, j'ai eu un parcours idéal. À savoir que j'ai eu une enfance seule parce que...
2: Allez hop, dehors. Dehors celui-là.
10: Est-ce que tu veux dire que tu es un enfant de la DAS?
2: Voilà, allez hop, toi aussi dehors. Hop là, bonne nuit.
16: Vous êtes dégueulasse hein, quand
15: ça
16: même.
15: Ça y est, Gérard.
2: Ça va vite.
16: Vous êtes quand même dégueulasse. Hein.
2: Vos profs sont-ils compétents?
16: Non.
2: Alors, Olivia?
16: Non, ils sont pas compétents, ils sont cons, ils sont chiants, ils sont presque des imbéciles, voilà.
2: Ah, mais pourquoi? Attends, le mec qui s'amuse à passer sur tout le monde, c'est pas la peine. Je t'ai dit de dégager pour une bonne fois pour toutes.
16: Non, moi je dis que les profs, ils sont tous pareils, quoi.
2: C'est-à-dire?
16: Ils nous prennent pour des imbéciles, quoi. C'est-à-dire qu'ils sont cons, ils sont incompétents.
2: D'accord.
16: Ils n'ont pas le sens de la pédagogie.
2: Sylvie?
19: En fait, c'est qui vient de parler, là?
16: C'est Olivia.
2: C'est Olivia.
19: Ouais, t'es encore en cours, toi?
16: Comment?
19: T'es encore en cours?
16: Oui, oui.
19: Ah ouais, parce que moi je travaille, tu vois, je suis plus en cours. Et quand tu commences à travailler, t'as une autre idée des profs, tu vois.
16: Ah ouais, c'est-à-dire?
19: C'est-à-dire que quand t'es en cours, tu dis que les profs c'est des connards et tout ça. Mais quand tu travailles, tu dis ouais, j'aurais dû écouter mon prof.
16: Ah non, je crois pas, non.
19: Ah bah, moi je peux te le dire parce que je suis plus dans ton cas donc.
2: Sylvie,
15: attends, excusez-moi, on accueille Bébert.
2: Enfin!
10: Ah bah, ouais, GG!
2: Enfin!
10: Ah bah, ça nous fait plaisir!
2: Maintenant, on voudrait bien avoir Couscous aussi!
10: Couscous, il était là! Ça serait bien!
15: Attends, Gérard, tu vas voir, attends!
10: Super!
14: Attention!
10: Qu'est-ce qui se passe avec ta voix?
16: Gérard, parle dans ton micro!
14: Non! Allez, là!
16: Ah, Dark Gérard!
14: Vos profs sont-ils compétents? Musique!
4: Attends, il y a le titre du disque!
10: Gérard!
14: Minute Bébert!
10: Ouais!
14: Donc c'est. Allez hop, c'est bon, à tout de suite!
2: Si tu me renvoyais. Bah voilà!
4: Ah bah ça marche mieux là!
2: Donc vous venez d'écouter Badaboum, mais voilà! Donc c'est la suite et.
4: Et la fin?
2: Non, on continue toujours les débats! Donc on va y grec.
4: C'était quoi le titre qu'on a écouté parce qu'on a...
2: Badaboum avec une tige de coton, voilà. Donc celui qui s'amuse à dire une connerie, ça va aller vite, il va jamais tout de suite.
10: Allô Gérard, c'est Couscous.
2: Ouais, attends, Couscous. Couscous, 5 minutes, j'ai...
10: Okay.
2: J'annonce quand même...
10: Dès qu'il faut Manu au standard.
2: Ouais, mais Manu, il est starbé ce soir.
15: Attends, j'ai rempli tout ce que tu voulais, Gérard.
10: C'est ton ami bébé.
2: Ouais, bah
10: ouais, bébé. La fête à la merguise.
2: Yeah. Couscous et bébé, vous calmez, s'il vous plaît.
10: D'accord, Gérard. Il y a Rambo qui est là aussi, qui voulait parler sur l'éducation.
2: Et Rambo.
10: Ouais, moi j'ai adoré. Wow. J'en sois 5 sur 3. Mon ami.
2: Non, mais là, ça commence. C'est toi, là, Olivier. Olivier, c'est toi.
10: La maison, là,
2: c'est toi. Olivier, c'est toi, merde, tu me fais chier, là.
10: C'est quoi ce son, là?
2: Ah, toi, c'est toi.
10: Et t'énerves pour rien, là.
2: Là, ça commence à bien faire, Olivier.
10: Attends,
15: entre parenthèses, Gérard, tu vois que c'est pas moi au standard. Hein.
2: Olivier, ça commence à bien faire. On récupère le Larsen, merci. On récupère Paola.
16: Oui.
2: Olivia.
16: Oui, je suis là.
2: Attention, Larsen. Sylvie. On parle plus fort, s'il te plaît, ma chérie.
16: Oui.
2: Merci.
4: Plus fort encore.
2: Rambo. Rambo.
10: Mon ami.
2: Le professeur. Oh, le Larsen. Non, mais Je sens que vous allez gerber les trois pétasses. Hein.
4: Ça va gerber, quoi.
18: Il y a du larsen dans la radio.
4: Gérard, le débat. Le débat.
2: Professeur Kimbao, là.
15: Gérard, je crois que je vais appeler Cécile et Christina.
2: J'ai l'impression.
18: Mais qu'est-ce qui se passe dans la maison, là? Allez, qu'est-ce qui se passe, là?
2: Mon bébé et couscous.
18: Ouais, mon ami, qu'est-ce que tu veux savoir?
20: Gérard, espèce de
18: gros tas, insulté,
2: hein. Comment?
20: Je t'ai dit qu'on t'a pas insulté, espèce de gros tas, pour que tu nous appelles pétasse.
2: Qui c'est qui vient de dire ça? Alors, c'est bien.
18: Allô, moi, j'étais colo.
2: Je sens qu'il y a des nanas qui vont gerber.
18: Allô. Donc, c'est le professeur Kimball. J'aimerais témoigner sur Gérard quand il était écolier.
2: Non, alors, je vais te dire une chose. C'est pas la peine de t'amuser comme ça. Attends, couscous.
18: C'est couscous qui t'appelle. Ouais, qu'est-ce que tu veux savoir, mon ami?
20: Comment ça va, mon ami?
18: CCPN, option jardinage. Ils t'ont des dépouces toute la journée.
2: Bon, couscous.
18: Ils voudraient parler un petit peu quand même sur l'éducation.
15: Gérard, excuse-moi, tu vas être content parce qu'on accueille Cécile et on accueille Christina.
2: À la place.
15: Salut. À la place d'Olivia et Sylvie. Hein.
2: Voilà. Comme ça, ça ira plus vite. Alors, Cécile.
21: Salut,
2: Gigi.
18: Hello, everybody.
21: Salut, Rambo.
18: Salut, hello.
21: Ça va, Rambo?
2: Christina.
4: Bon, Gérard, donc tu reviens dans le débat.
2: Donc maintenant, vous allez professeur Kimbao, là, qui voulait parler de Zerma.
18: Kimball, bonsoir.
2: Bon, ok. Donc voilà, maintenant on se calme. Alors voilà. On reprend.
18: Qu'est-ce qui se passe dans la maison?
2: Oh, couscous.
18: Non, c'est bébé. Couscous, c'est bébé.
2: Vous vous calmez, s'il vous plaît, tous les deux.
18: Y'a pas de problème, mon ami. Y'a pas de problème. T'as un ami, je te fais un prix.
21: J'aimerais bien avoir Rambo en rentrée.
4: On se calme, tout le monde se calme, on écoute.
18: J'adore, mais j'arrive.
2: Bon, Rambo, tu commences à te taire, s'il te plaît.
18: Y'a pas de problème.
2: D'accord. Alors, vos profs sont-ils intelligents? Donc, on va demander à Paola.
4: Ah.
21: Voilà. Ben ouais.
2: Tu te réveilles, s'il te plaît?
21: Ouais, ben moi, je te dis qu'ils sont intelligents.
2: Mais pourquoi?
21: Tu vas pas me gonfler avec tes questions non plus.
2: Bon, alors, si je te gonfle, ben tu dégages. Allez, hop, bonne nuit.
15: Ça c'est pas de parler comme ça, hein.
2: Ouais, tu la sors. Allez, hop, tu me prends une autre nana.
18: Un mec, un habituel.
21: Un trablo.
15: Je pourrais peut-être appeler Tony.
2: Non. Non.
18: Melkara.
2: Non. T'appelles pas les habituels, tu me prends en... T'essaye de voir, là, sur ce qui sonne.
22: Ok, j'y vais.
2: Hein, vous me prenez une nana à la place de Paola. Donc, Cécile.
21: Oui. Est-ce que les profs sont intelligents? Ouais, certainement, quoi, parce que sinon ils seraient pas profs, quoi.
2: Mm-hmm.
21: Donc ils ont quand même des classes, quoi.
2: Ok. Olivier, s'il te plaît, tu t'amuses pas comme ça.
4: Je m'amuse pas?
2: Non. Bon.
18: Qu'est-ce qui se passe avec le double fond, là? Il y a de la musique dans l'air, bébé.
2: Max!
18: Il y a de l'huile dans l'air.
2: Gérard. Non, tu commences à m'énerver, Olivier.
4: Tu vas me faire virer après.
2: Tu lui dis qu'il a hâte d'appuyer là sur une touche.
4: Il va me virer.
15: On accueille Mélanie à la place de Paola.
2: Mélanie, allô. Bonsoir.
21: Allô.
18: Salut Mélanie, comment ça va la maison?
2: Allez.
4: Bon, alors.
2: Allez,
15: pose ta question.
4: Bon, alors on
15: pose ta question, Gérard.
4: Gérard pose sa question parce qu'il est incapable de.
2: Ouais. Donc alors Mélanie.
21: Oui.
2: Pour toi, est-ce que les profs sont pour vous, est-ce que les profs sont-ils compétents? Voilà la question que je posais depuis tout à l'heure.
18: Bah c'est Rambo, je peux répondre.
2: Non, Rambo, pour l'instant, c'est pas à toi que je m'adresse tout à l'heure, tu appelles Rambo.
18: Une putain de gueule. Bah, y'a pas de problème. Ah non, c'est pas moi qui a parlé, y'a quelqu'un qui a imité ma voix.
2: Eh, je sens qu'entre Rambo et professeur Kimbao, ça va mal se terminer.
18: Eh, y'a pas de problème, Gérard, laisse-les tranquilles, ils sont sympas, on les a eu en antenne. On est bien à l'antenne, hein, bébé.
2: Ouais, y'a pas de problème.
21: Oui.
2: Mélanie, pour toi?
21: Oui, ben moi je pense que oui, puisque je suis professeure d'anglais en collège. Et les professeurs sont compétents, puisqu'ils sont arrivés jusqu'à ce stade.
2: Mm-hmm.
21: Mais avec les élèves, c'est pas tous les jours facile.
2: Sans indiscrétion, je peux savoir quel âge que t'as pour être.
18: Il est beau, Manu.
2: Couscous.
18: C'est pas couscous, hein. Non, c'est bébé, je disais il est beau, Manu.
2: Bon, bah alors c'est bon, bébé.
18: Ok, pose ta troisième question.
21: J'ai pas répondu, moi.
2: Mélanie.
18: Laisse parler, Mélanie.
2: Mélanie, s'il te plaît, sans indiscrétion, ton âge pour être prof d'anglais déjà?
21: J'ai 28 ans et ça fait un an que j'enseigne.
18: Bravo. Mélanie, sans indiscrétion, est-ce que tu suces?
21: Oui.
2: Alors, Rambo. Tu me prends Rambo.
18: Non, Gérard, s'il te plaît. Professeur Kimball.
2: Rambo.
18: Non, tu viens pas Rambo.
21: Maman, on veut Rambo.
18: Ouais, les filles, elles veulent Rambo. C'est un vrai mal, un homme.
2: Ok.
21: Gérard, est-ce qu'on peut écouter ce que Rambo a à dire, s'il te plaît?
2: Non, pour l'instant, c'est
18: non, mais je voudrais témoigner, il n'y en a pas pour long. Moi, je voudrais dire que j'ai surtout
21: pense,
18: une.
21: Professeur, je suis bien blessé.
18: Oh, tu m'as chérie, tu m'écoutes?
21: Ouais, s'il vous plaît, on écoute Rambo.
18: Ok, il n'y a pas de problème. Gérard, tu m'écoutes? Je voudrais quand même te dire que, tu sais, nous, en tant que routier, on a quand même eu une jeunesse sur les bords de route, sur les bords de périphériques ou d'autoroutes. Voilà.
21: Ouais, vas-y, hein.
2: Cécile.
21: Oui.
2: Donc, pour toi, ouais, toi, tu m'as répondu, tu m'as dit que non, pour toi, à ton avis.
21: Si, ils sont compétents, parce que quand même, s'ils sont arrivés, c'est que j'avais quand même des cases de plaine, quoi.
2: Oh.
21: Donc, voilà.
2: D'accord. Christina.
0: Ouais, ben, moi, je voulais dire que intelligent peut-être, mm-hmm. Or compétent, pas tous, hein.
2: C'est-à-dire pour toi?
0: Ben, il y en a qui en ont rien à foutre des élèves, ils ont leur salaire à la fin du mois et
21: c'est faux.
0: Qu'ils y arrivent ou pas, ils en ont rien à foutre.
21: C'est faux, c'est.
0: Ouais, voilà, c'est
2: archi faux. Attends, attendez.
18: Non, mais j'ai quelque chose à dire.
2: Mais il sort d'où, lui?
18: Mais c'était au premier débat, je te dis.
2: Il sort d'où, Jean-Paul T?
15: Je sais pas, normalement, il est pas là.
18: Mais non, mais je suis resté coincé, je sais pas quoi, dans le standard.
2: Bah, tu as resté c'est coincé, maintenant tu as décoincé.
15: C'est l'informatique, hein, ça marche jamais.
18: On parlait des ordinateurs et tout ça, et bah, moi, je veux bien parler de l'éducation. Bon,
2: Rico. Rico, essaye de voir, là, de me sortir Jean-Paul T, là. Il a rien à foutre là-dedans.
6: Il a bidouillé l'informatique, je crois. Il est incrusté dans le standard.
2: Il a rien à foutre là.
18: Non, mais je ne peux pas sortir avant 5h.
2: Eh ben, tu vas sortir tout de suite.
18: Non, mais attends, le plus drôle, Gérard, c'est que...
2: Non, mais il sort d'où, là?
6: Attends, Gérard, on enlève tout le monde, on va voir.
18: Ouais. Non, mais le plus drôle, c'est pas... jusqu'à 5h, ce qui fait que je me tape la fin d'embrouille après. Tu vois le
4: Savannah sur Minitel, elle raccroche.
18: Tu vois le truc, Gérard? Allô? Y'a encore quelqu'un ou pas?
6: Ouais, on t'entend, mais on essaye de t'enlever, apparemment.
15: On aimerait bien plus t'entendre, quoi.
18: Bah, ok, moi là-dessus, y'a pas de problème, mais j'entends plus Gérard, qu'est-ce qui se passe?
2: Moi je te demande de
18: continuer, là, ils sont en train de faire le débat ou pas?
2: Je te demande de te retirer.
18: Ouais, allô, je peux pas! J'ai comme ça jusqu'à 5h!
2: Bah non, mais là, moi, je continue pas avec un connard comme ça.
18: Alors, je me taper la fin d'embrouille, tu crois que ça m'amuse?
2: Non, mais attends, dans ce cas-là, tu dégages.
18: T'as pas des images à filmer, là?
0: Raccroche.
2: Bon, tu raccroches et ça me prend les pieds.
18: Voilà.
2: Donc, Bébert.
18: Ouais, y'a pas de problème.
2: Attends, qui c'est qui... Attends, Bébert. Attends, Bébert.
18: Ouais.
2: Qui c'est qui veut me poser une question?
18: Bah, c'était moi.
0: Non, mais moi, j'ai pas fini, hein.
2: Christina, oui.
0: Ouais, je disais que les profs, ils étaient intelligents, mais il y en a qui en ont rien à foutre des élèves, quoi.
21: Mm-hmm.
0: Ils
21: sont
0: pas tous compétents.
21: Ouais.
0: C'est archi faux.
2: D'accord.
0: Attends,
2: Mélanie et Cécile, attendez. On va demander quand même l'avis à Bébert et à Couscous.
18: Il n'y a pas de problème. Vas-y, okay. Couscous,
2: alors, Bébert.
18: Je te laisse la parole.
2: Bébert.
18: Non, je laisse la parole à Couscous en premier.
2: Non, vas-y, Bébert, je te demande de répondre.
18: Vas-y.
21: Couscous.
2: Bébert, s'il te plaît.
18: Vas-y, Bébert.
2: Bébert, allez, Bébert, on se dépêche là, s'il te plaît.
18: Ok, tu sais, ça n'a pas toujours été facile pour nous autres, hein.
2: Mm.
18: Et toi comme nous, y a pas de problème.
2: Ok, Couscous.
22: Ouais, bah des profs, y en a des compétents, y en a des pas compétants.
18: Moi je me rappelle.
22: Pour nous, comme dit Bébert,
2: s'il te plaît.
18: D'accord.
2: Okay.
22: Dans la cité, il y a toujours des petits problèmes.
2: Okay.
18: Ouais. Moi, je me rappelle d'une prof de mathématiques, elle avait des grosses lunettes et...
22: Ah oui, on aimait bien l'applaudir, la salope. Hein.
2: Non, l'arsène, je sais pas où, mais il y a l'arsène. Hein. Oh, c'est bon.
18: Ouais, c'était une grosse salope.
2: Oh, Bébert.
18: Ouais, non, mais la prof de
2: mathématiques... Oh, Bébert, couscous. Oh là là, l'arsène. Oh le Larsen. Bébert et Couscous, s'il vous plaît, on se calme.
18: Y'a pas de problème, mais c'était quand même une grosse salope.
22: Ah, tu m'étonnes, la salope que c'était, hein.
2: Bébert,
15: ouais, Gérard, là, c'est pas nous, hein. J'essaye de gérer et d'au moins de poser ta question,
2: Gérard,
15: et que les gens
2: Bébert
15: répondent
2: et
15: dans
2: Couscous.
4: Non, mais Gérard,
2: c'est bon.
4: C'est pas grave, c'est nul, là. C'est nul, tu gères.
2: Ouais, non, mais attends, pour l'instant, quand Bébert et Couscous, ils auront...
18: Y'a pas de problème, mon
2: Donc, alors, moi, je vais répondre quand même, là, parce qu'il y a les trois piques qui arrêtaient pas de se battre en duel, là, pour me dire qu'ils étaient d'accord ou pas d'accord sur les profs compétents.
21: Ouais.
2: Moi, je peux vous dire une chose, que de toute manière, les profs, t'en as des compétents et t'en as qui sont pas compétents. Pourquoi? Parce que c'est pour dire une chose, que dès qu'ils nous posent une question, ils vont tellement trop vite à les poser qu'on n'a pas le temps d'y répondre.
15: C'est dégueulasse les compétents.
2: Ouais. Alors maintenant, la prochaine question, je sais que ça. Olivier, s'il te plaît! Olivier, tu peux la gueule du monde ou quoi, toi, maintenant? Tu te fous de qui, là?
18: Qu'est-ce que c'est pas fait?
2: Tu fais pas faire ça tous les jeudis, hein?
18: Il y a un problème avec la voiture, là.
2: C'est quoi? Ah non, mais là, je commence à en avoir ras-le-bol, hein.
18: Il y a un problème, là.
2: Ça commence à bien faire, hein.
18: Là, je crois qu'il y a un problème, là.
2: Tu vas aller bosser, là. Bon, je sais que ça va pas faire plein. Oh, bébé et couscous. On se calme. Je sais. Oh!
18: Qu'est-ce qui s'est passé?
2: Il y a un problème là. Bébé, couscous.
18: Oui, je t'entends. Qu'est-ce qui s'est passé? Il y a un problème là.
2: Bon, ça y est, tu te calmes.
18: Il y avait un problème avec
2: vous. Vous me calmez.
22: Et bébé, on se fait une merguez partie ce week-end.
18: Il y a pas de problème.
2: Bon, allez. Mon ami, tu me les calmes là, les deux là. Bah, ouais,
15: c'est
2: calme.
15: C'est toi qui as voulu que je les rappelle et maintenant ils foutent le bordel.
22: On se calme, Gérard. On se calme.
2: Tu leur dis qu'ils se calment.
15: Bah oui, je sais, mais c'est à toi de leur dire quand même, Gérard.
2: Bon, bébé et couscous, vous vous calmez maintenant, d'accord?
18: D'accord. Il y a pas de problème, Gérard.
2: Ok.
18: Parce que
4: c'est vrai que
18: ça. Non, parce que
4: c'est vrai que
18: dans la maison.
4: C'est vrai que c'est trop le bordel là, donc faut vous calmer un peu.
2: Donc je sais, ça va pas faire. Je sais que ça va pas faire plaisir à Mélanie parce qu'elle est prof d'anglais. Et ça, la question, je pouvais pas la passer à côté parce que ouais, c'est.
20: Je pouvais pas deviner quoi.
2: Ouais, mais alors pourquoi que qu'elle nous montre, pourquoi que certaines profs nous montrent leurs culottes? Alors, attendez.
22: Baigne la culotte.
2: Non mais c'est bon, attendez. Oh, couscous et bébé.
18: Il n'y a pas de problème.
22: Ah mais c'est pas nous, hein. Qu'est-ce qui se passe dans la maison là, hein?
2: Alors couscous, tu réponds s'il te plaît. Après on va demander aux filles.
22: Eh ben pourquoi les filles montent la culotte?
2: Ouais, non mais les profs.
22: Les profs, ah, mais
18: parce que c'est des
2: sales, là-bas. Non, reste pour le
15: même temps, pas tous en même temps.
2: Eh, bébé, couscous, vous restez pas.
18: Non, mais faut dire ce qu'il y a aussi.
22: Il termine. Donc, je disais que, ouais, moi et bébé, on était dans la même classe.
18: Il n'y a pas de problème.
22: Et on avait une prof qui s'appelait Aïcha. Derrière le bureau, bah, elle écartait bien les queues, ça envoyait sa culotte et même la faufaune.
2: D'accord.
18: Il n'y a pas de problème.
2: C'est bon. Bébert.
18: Ouais, il n'y a pas de problème. Et
22: ça pue la merguez. Hein.
2: D'accord.
22: Et la merguez bien grillée. Hein.
2: Non, mais c'est bon, couscous, ça y est.
18: Il n'y a pas de problème.
2: Bon, Olivier, s'il te plaît, tu vas pas t'amuser à me mettre des doubles voix.
18: Mais n'empêche, c'est une grosse salope quand même. Hein.
2: Ah, parce que là, tu es en train de perdre le coup. Alors tu vas arrêter tout de suite.
18: On y voyait la foufoune, hein.
20: Ah ouais, elle est
1: bien. Bon.
18: Il y a pas de problème. Elle est fille, comment elle est la foufoune?
2: Olivier, tu me retires le double sens, s'il te plaît.
18: Olivier, merde. Il y a pas de problème, elle a une belle foufoune, hein.
20: Gérard, je peux répondre à la question?
18: Ah, il y a pas de problème.
2: Olivier, tu commences à m'énerver, là.
18: Couscous.
22: Oui.
18: Il y a pas de problème, hein.
22: Ah, il y a pas de problème.
2: Non, mais moi, je m'en fous, je vais faire le bordel.
18: Il y a pas de problème, hein.
2: Quand tu auras terminé tes conneries avec ton double bras, tu me préviendras.
15: Gérard, en attendant qu'Olivier soit calmé, on accueille Angelo.
18: Et encore Rambo, Costander, tu peux me virer.
20: Non, reste Rambo.
4: Là, Gérard, tu gères rien du tout parce que.
2: Non, tu gères rien.
4: Non, tu gères rien.
2: Arrête ton bordel. Tu me fais chier. Tu me fais chier.
18: Putain de merde, ça fait chier.
2: Tu me fais chier. Ok.
18: Manu,
4: t'es pas gentil.
2: C'est tout ce que j'ai à te dire. Tu me fais chier, c'est tout. Maintenant, bébé et couscous, vous vous calmez. Bébé et couscous, vous vous calmez.
15: Attendez tout le monde.
22: C'est quoi, c'est l'air Nardin bébé
15: qui est en train de accueille Ramondo quand même.
18: Qu'est-ce qui s'est passé?
2: Olivier, tu commences à me faire chier.
22: Allô, bonsoir Ramondo.
2: Non, mais là, il a.
4: Mais j'ai rien fait.
2: Couscous. Non,
4: j'ai rien fait. Je suis innocent.
18: Couscous. Oui, qu'est-ce qui s'est passé là?
2: Oh,
22: je sais pas.
2: Tu gères pas ton débat. Tu me fais chier, t'arrêtes pas de faire des conneries.
4: J'ai rien fait.
2: Ok.
22: Viens, dites mania un petit peu là.
2: Bon, bébé, couscous, maintenant vous vous calmez, ça commence à bien faire.
4: Voilà. Non, c'est vrai, calmez-vous.
2: Alors, Christiana.
20: Gérard, oui, je peux parler ou pas? Gérard.
2: Oui, vas-y. Attends. Mais celui qui veut parler plus vite que les autres, il dégage.
5: Ok, super.
2: Voilà, il n'y a pas d'okay, c'est super. C'est comme ça avec moi maintenant.
5: Gérard.
2: Christiana.
5: Gérard, est-ce que tu te gomines les cheveux?
20: Oui, je peux parler.
22: Il n'y a pas de problème, hein.
5: Allô, Gérard.
20: Et chacun son tour.
5: Mais là, excusez-moi, parce que j'ai beaucoup de décalage, parce que j'appelle pas de
15: temps. Oui, mais attendez. Non, tu m'oublies que c'est bien.
5: Donc, on va dégonzalver cette poudade.
15: Attendez. Chacun votre tour, quoi. Tu parleras ton tour.
20: Vous la fermez aussi, hein.
2: Olivia, Christiana.
20: Pas de foutre le bordel, là. T'arrêtes pas de m'en parler, Anna.
22: Mais qu'est-ce qu'elle raconte, là?
2: Bon, lui, tu le prends, le décalage, il va le faire chez lui. Christiana.
1: Non, mais
8: désolé, je suis pas d'ici, aussi
2: près. J'en ai rien à foutre, tu dégages.
9: Y a pas de problème, hein.
8: Yara, c'est un raciste.
2: Couscous, ce bébé, vous vous calmez. Toi, tu fermes ta gueule maintenant.
8: Je suis vraiment désolé.
2: Tu la fermes.
8: Mais Yara, il y a pas de problème.
2: Tu la fermes.
9: Y a pas de problème.
2: Bon. Il sort d'où, lui?
9: Tu pourrais avancer dans le débat, s'il te plaît. Hein,
23: bah, je l'ai annoncé, c'était Ramondo, mais...
2: Mais pour l'instant, il...
9: Voilà, ouais, mais tu t'énerves un peu trop, hein. Il est là, dégoûte pas l'appellation. Tu réponds...
2: Mais il va la fermer ou quoi, lui?
1: Oh là là, c'est
23: mais il est parti.
2: Christiana.
1: Oui. Bon, alors, je vais dire qu'il y a des profs qui sont très vicieuses, autant mec comme nana, et que quand j'étais en 6e, j'avais un prof de français. Donc, voilà.
2: C'est bien parce que les trois quarts des mots que j'ai presque rien entendu sur ta question, sur ce que tu m'as dit.
24: Mais là, c'est plus possible.
2: Non, parce qu'il y en a un qui s'amuse à perdre des bruits dedans et qui a coupé au même moment que tu voulais dire quelque chose.
24: On répète.
2: Alors, reprends dans ta question.
1: Ouais, je répète. Il y a des profs femmes qui sont vicieuses autant que des mecs, quoi. Mm-hmm. Il y a des profs mecs. Vicieux.
2: Olivier, s'il te plaît, t'arrêtes un petit peu maintenant. Non. Tu viens d'appuyer sur un bouton pour lui couper.
23: Là.
2: Hein? Alors, moi, j'ai je m'en fous. Tant qu'elle aura pas fini de répondre, je continuerai.
9: Bon, bah.
2: Alors, Christiana, tu redis
1: je
2: pour la troisième fois.
1: Bon, il y a des profs femmes qui sont vicieuses et il y a des profs mecs qui sont vicieux aussi.
9: C'est vrai.
1: Et donc, je disais que quand j'étais en 6e, il y avait un. Qui s'est tapé la prof de français.
8: Gérard aussi s'est tapé sa prof de français.
2: Qui c'est qui vient de dire ça?
8: C'est Angelo Spaghetti.
2: Angelo Spaghetti, tu dégages. Ça t'apprendra d'être un peu plus poli avec moi. Et hop, bonne nuit.
8: C'est pas
2: non. Maintenant, ça va être vite fait. Non, mais ça va être vite fait. Allez, hop, dehors. Cécile.
25: Oui, Gérard, écoute, moi, je pense que, il y a des profs qui sont vicieux, quoi. Qui prennent plaisir à monter le pilote et c'est tout, quoi.
2: D'accord.
25: Mais je voulais te dire, Gérard.
2: Oui.
25: Au fait, là, Couscous et Berbère, j'avais l'impression que c'était Eric et Ramzy, hein.
2: Non mais on verra. Laisse-moi continuer de poser des questions. Okay. On verra après. Mélanie, comme t'es prof d'anglais.
26: Oui, ben moi j'aurais deux choses à dire. Je trouve déplorable.
2: Celui qui s'amuse à parler anglais, tu le dégages. Je n'ai pas demandé de réagir. Alors maintenant ça va aller vite fait.
24: Ok. Okay. No go out.
2: Okay. Et hop, au standard, dégage.
24: Suffit. Allez.
2: Bonne nuit, Mélanie.
26: Oui, je disais que en tant que professeur, je trouve tout à fait normal que on ait droit à un tel spectacle de langage et de vulgarité.
2: C'est-à-dire
26: aussi bien de la part des auditeurs que de toi.
24: Yes, all right.
2: Non mais attends, je vois pas le rapport avec.
26: Première chose.
24: One again, again.
26: Deuxième chose, en ce qui concerne.
2: Bon Olivier, s'il te plaît, arrête de parler anglais quand on parle.
24: Mais c'est pas moi.
2: Putain. Bon allez hop. De manière, il est 2h30, moi 3h30, j'arrête de terminer.
9: Non, mais ça va
2: aller vite. Moi, comme t'as rien à foutre, Olivier, t'es en train de faire le con. Ah, ben, t'as déjà, Christiana.
24: Je fais pas le con.
2: Christiana, oui. elle a répondu à la question. Tu l'as coupé à moitié, j'ai même pas entendu ce qu'elle voulait me dire. Maintenant, tu t'as mise à faire le con. Voilà. Alors, si c'est pour faire le con, moi, j'arrête.
26: Mais je sais pas si c'est lui, mon
9: frère. Allez, Gérard.
26: Bon, vas-y, Mélanie, dis ce que t'as à dire. Moi, je voulais dire que si certains professeurs, surtout des femmes, s'exhibent comme ça, montent leur culotte, si ça fait partie de leur fantasme, c'est pas très intelligent par rapport à des enfants qui sont souvent mineurs. Et Olivier a un très très bon accent. Ouais.
2: C'est bien, on a pas d'Olivia. Hein.
26: Olivier.
24: One again.
26: C'est plutôt accent américain qu'anglais, mais c'est pas
8: grave.
2: Quoi?
8: Est-ce que t'as couché avec ta prof de français, c'est Angelo Spaghetti, là?
2: Non, mais toi, je t'ai demandé de dégager, tu commences à m'énerver maintenant, ok? Alors, tu dégages avec tes questions bidons.
8: Quoi, la prof de maths?
2: Ouais, bah, tu dégages, allez hop.
24: Gérard, excuse-moi, est-ce qu'on pourrait avancer un peu sur le débat?
2: Ouais, bah, maintenant, il est 33, on
26: vas-y,
2: va mettre.
26: Vas-y, Gérard,
8: pose
26: ta question.
8: Tu connais ça, toi?
2: Et hein
8: 69 avec ta prof de français,
2: c'est bon. Allez hop,
8: oh. Non, parce que hey 33, je connais pas.
2: Ah, Gérard,
23: quoi? Gérard, quoi?
2: Ah, je te demande de dégager Olivier Spaghetto.
23: Je crois que c'est Angelo Spaghetti.
2: Ouais, bah, tu le dégages.
24: Moi, je dégage aussi.
2: Ce soir, commence à bien faire, là, vos conneries de discuter tous les deux.
24: Yeah, oh,
23: ça fait longtemps qu'on s'est pas vu.
2: Vous êtes là pour faire le standard, pas pour discuter.
24: Gérard, tu y vas?
26: Gérard, ta question, s'il te plaît.
1: Après, on dira que c'est les filles qui sont bavardes.
9: Vas-y, Gérard, continue.
2: Voilà, c'est bien. Alors, êtes-vous pour la semaine des 4 jours, Mélanie? Mélanie,
26: pour la sodomie de quoi?
2: La semaine des 4 jours.
26: Ah, oui, tout à fait.
3: Ah bah ouais, elle est prof.
26: Bon, c'est pas possible de parler dans cette émission, hein.
2: Non mais quand de manière t'inquiète pas, je vais vous prendre tous en antenne tout à l'heure. Vous allez voir que la première qui va pas vouloir écouter ce que je vais lui dire
4: tout à l'heure, tu vas faire ça, d'accord? Mais non, on s'en fout, donc tu continues. Donc tu continues ton débat.
2: Donc êtes-vous pour ou contre? Êtes-vous pour la semaine des 4 jours? On met un disque.
4: Non, on va mettre un disque après, je le cherche pendant. Donc tu continues.
2: Ah ouais, ben tu le mets.
4: Bah ouais.
26: Je suis contre Gérard. Alors, moi, c'est Mélanie.
2: Alors Mélanie pour
23: Gérard.
26: Gérard,
23: on accueille Détroit à la place de Bébert, il a raccroché tout à l'heure.
26: Je suis contre la semaine des 4 jours parce que ça donne beaucoup trop de travail aux élèves.
2: Mmh. Et pourquoi?
26: Parce que c'est comme ça, c'est les heures de cours sont restreintes à 4 jours. Donc tout le programme d'une semaine, tu dois le faire en 4 jours. Donc ça fait beaucoup plus de travail, ça fait trop de charges.
2: D'accord.
26: Ouais, voilà, c'est ça.
2: Donc Cécile,
7: il y a la CSG à payer.
2: Ouais, ça commence à bien faire là. Olivier, tu commences à m'énerver là avec ton bordel.
7: Voilà.
2: Ça commence à bien faire. Tu mets un disque.
4: On continue. Non, je le cherche.
2: Non, je le cherche.
26: Je réponds. Gérard, do you want to fuck your cotton tits?
7: Je le cherche, hein, ça va.
2: Attention à celle qui dit un mot de travers là parce que ça va dégager.
7: Je le trouve pas d'ailleurs.
26: Gérard, je dis que moi je suis contre la semaine des 4 jours.
2: C'est qui?
26: C'est Cécile.
3: Ça, c'est un peu.
26: Je dis que je suis contre la semaine des 4 jours.
2: Mélanie, tu te calmes s'il te plaît.
7: Gérard.
26: Mais comment ça, j'ai rien
7: c'est
26: dit.
7: C'est Détroit.
2: Qu'est-ce que tu veux, toi, Détroit? Pour l'instant, c'est pas toi que je m'adresse.
26: Oh, Gérard, peux parler.
2: Christina, tu te calmes, s'il te plaît.
7: Je suis d'accord avec les filles.
26: C'est pas moi, hein. C'est Cécile qui parle, Gérard.
3: Je te signale que je parle pas anglais, moi.
2: Alors, Cécile, je t'écoute.
26: Oui, moi, je te dis que je suis contre la semaine des 4 jeudis parce que ça perturbe...
7: Non, mais c'est vrai. Qu'est-ce que tu fais des autres jours de la semaine?
2: Détroit, tu la fermes.
7: Mais elle a raison, Cécile.
2: Ouais, Détroit, c'est pas toi qui commande pour l'instant.
3: Laissez parler Cécile.
2: Allez, 35, vous réfléchissez à la question.
26: D'accord.
2: Donc vous réfléchissez.
26: Et on met...
7: C'est quoi, il y a des codes? C'est quoi 35?
26: Do you want to fake a cotton ditch?
2: On met quoi comme disque?
4: On met on va à la cocole et on est content.
2: Voilà.
7: Ils sont même pas au standard.
4: Gérard est énervé parce qu'il y a personne au standard.
26: Allô?
4: Allô,
2: Gérard, Détroit, j'ai viré parce qu'ils étaient à deux, il y avait une nana derrière, je l'ai viré.
4: Ils m'entendent pas, moi, pardon.
26: Hi, everybody.
2: Allô.
26: Hello, everybody.
2: Oh.
26: Hello. Come on.
11: How are you? Qu'est-ce qui s'est passé
2: mais
11: dans
2: putain,
11: la
2: communauté, là? Mais putain, mais c'est quoi ce bordel, là?
11: Qu'est-ce qui se passe, là? Allô, bébé? Ouais, qu'est-ce qui se passe, là?
2: Non, attends.
11: Bébé, mon ami.
2: J'arrive.
4: D'accord.
11: Qu'est-ce qui s'est passé, là?
7: Aïcha.
11: Écoute-moi.
2: Aïcha. Tu prends le standard, là, tu me les calmes.
11: Écoute-moi.
2: Ah non, mais il n'y a personne, là, pour s'occuper.
11: Comme si je faisais le débat.
2: Tu me calmes, couscous.
23: Personne.
2: Non mais... Hein? Non. Tu me remets... Tu me les remets mais...
12: 315 millions. 315 millions.
23: De quoi? Au flipper?
12: Ouais.
2: Et alors j'en ai rien à foutre.
12: C'est mortel.
2: Eh, on n'est pas là pour le flipper.
12: 315 millions.
2: Bah dégage. Mais t'es complètement, il est complètement con, lui.
4: En tout cas, il est meilleur au flipper qu'au standard. Hein.
2: Ouais, j'ai l'impression.
12: Bon, c'est bon, Gérard, je t'ai mis bébé avec couscous.
11: Aïcha.
2: Non mais attends.
11: Écoute-moi.
2: Oh
11: Aïcha, écoute-moi.
2: Bon,
11: si je faisais le débat.
2: 3h40. 3h40, ça va être la fin.
11: Aïcha, il y avait Gérard qui était soir-là. Il était fou, le Gérard.
2: Ouais, Gérard. Non, mais tu me le calmes. Tu lui dis qu'il se calme.
11: Baisse-toi, que je te prenne par là. Ouais, Gérard.
3: Putain, mais laissez Gérard parler.
26: La ferme, oh.
3: Putain.
2: Mais alors,
26: Gérard,
2: Nathalie.
26: Gérard, tu fais pas la loi, là, ou quoi?
2: Nathalie.
11: Do you want to fuck your cotton tits?
26: Ça, c'est pas possible. Attends, là, c'est la merde.
7: Attends, ouais, mon ami, là, dans le débat, parce que
2: allez,
7: je m'ennuie.
2: Terminé.
7: Hein.
26: Non, mais Gérard,
12: allez, Gérard.
2: Non, terminé.
11: Terminé. Tu chantes un petit peu là, mon ami.
2: Terminé.
11: Terminé.
3: Accroche-toi avec ta musique.
2: Non, c'est terminé.
4: Gérard. Ah, tiens.
6: Ah, c'est bon, j'ai
4: c'est bon. C'est bon, il a raccroché.
26: Gérard.
10: Allez, mon ami, tu continues le débat.
6: Ah, c'est pas moi, mais arrête, arrête, Gérard. Mais c'est Manu, il est
10: allez, Gérard,
6: 115 millions.
10: Allez, Gérard, on va vitesse un petit peu. Hein.
6: Bon, Couscous, tu t'écrases ou tu dégages maintenant.
10: Ouais, c'est toi qui s'endors, là, mon ami. Hein.
26: Ouais,
10: mais Gérard, moi, je t'aime bien, je t'ai jamais rien fait.
6: Oh. Non, ben, pour l'instant, tu te calmes, s'il te plaît.
10: D'accord, d'accord.
26: Hein? Allez, Gérard, repose ta question.
6: Alors maintenant, je vais reprendre. Mélanie.
13: Ah oui.
6: Est-ce que t'es là?
13: Oui.
6: Cécile.
13: Bonsoir.
6: Rebonsoir. Christiana.
13: Oui, je suis toujours là.
6: Oh. Nathalie.
14: Elle est partie, elle a raccroché.
4: T'as que des femmes, hein, avec toi.
6: Détroit.
10: Ouais, y'a pas de problème, il est là, Détroit. Hein.
6: Okay. Ouais. Okay. Alors, Détroit, je crois que je t'avais raccroché au nez parce que t'avais quelqu'un derrière toi.
4: Tu vois, ton problème.
10: C'est pas ça, on a rappelé entre temps, Gérard. Y'a pas de problème.
4: Ouais.
10: Hein.
4: Moi, Gérard, j'ai plus l'impression que le problème de Détroit, c'est d'être un garçon, en fait.
10: Pourquoi tu me dis ça, aussi, toi?
4: Et que tu zappes tous les mecs, Gérard.
10: Non, mais c'est vrai, ça.
6: Et Couscous pour finir. Couscous.
10: Ouais, il est là, hein. Bonjour, fidèle.
6: Ok. Bon. Alors, on continue. Alors, maintenant, êtes-vous pour la semaine des 4 jours? Donc, Couscous, tu réponds, mais sérieusement, je préviens d'entrer.
4: Vite fait.
10: Oui, bien sûr, je suis pour la semaine des 4 jours. Comme ça, le vendredi, samedi, dimanche, on a tout le temps de baisser la Zoubida. Okay. Pas de problème, hein.
6: Ok, c'est bon. Détroit.
16: Écoute, moi, je pense que la semaine des 4 heures, c'est idiot.
6: Des 4 jours.
14: Gérard, excuse-moi.
16: Des
6: 5 minutes. Non, mais attends,
14: tu te calmes d'abord. Et on accueille Fabien de Paris.
16: Salut Fabien. Voilà, donc je te disais, la semaine des 4 heures, c'est pas terrible.
6: Des 4 jours.
16: Des 4 jours, c'est pas terrible, parce que qu'est-ce que t'en fais des autres jours?
6: Et attends, c'est comme ça.
16: Mais moi, je fais quoi, moi?
6: Et alors, tu fais ce que tu veux.
16: Et toi, tu ferais quoi?
6: Eh ben moi, pendant les 2 jours de repos, ben je me repose, hein. Quand il n'y a pas d'école, je me repose.
16: Ouais, mais attends, mais est-ce qu'il serait pas possible de se reposer à l'école pour pouvoir faire ses devoirs entre temps?
26: Ça fait 30 ans qu'il se repose.
6: Merci pour celle qui dit ça tout à l'heure, ben j'ai remis vite fait, hein. Attention.
16: Bon, très bien. Aux filles de répondre.
6: Fabien, non, tu permets, c'est pas toi qui commande des 3 parce que tout à l'heure tu as dégagé.
17: Ouais, je suis là, Gérard.
6: Fabien.
17: Ouais, je suis là.
6: Alors?
17: Alors,
16: on t'entend pas, Fabien, t'as un portable. Hein.
17: Ah,
16: Fabien,
17: non,
16: on t'entend mal. Hein.
6: Eh oh, c'est un portable, ça.
17: Non,
14: j'ai le numéro, c'est pas un portable.
16: Si, moi, je reconnais. Hein.
6: Alors, Fabien, tu te réveilles, s'il te plaît.
17: Ouais, je suis là, Gérard, t'inquiète pas.
6: Alors?
16: Bah, ouais. T'accouches?
17: Bah là, je pense que celui qui a parlé avant, il avait raison, là.
16: Eh ben, c'est moi, c'est Détroit.
6: Ouais, bah, mais attends, Détroit, pour un sens, s'il te plaît.
17: Il avait raison, hein.
16: Ok, bah très bien. Bon, je vais répondre.
17: Attends, je voudrais dire un truc à Gérard.
16: Ok, vas-y, dis.
17: Qu'est-ce qu'il fait pendant les 2 jours, là? Il a dit, il faisait rien.
16: Il a dit, il se repose, il t'a dit, il en profite pour se reposer.
17: Ouais, mais quand il se repose, il fait quoi? Il se repose juste.
16: Mais il dort,
6: Bon, Détroit, s'il te plaît, tu la fermes.
16: Ok, mais je sais pas, moi, c'est lui qui me pose la question.
6: Non, pour l'instant, c'est pas toi qui l'a posé la question, c'est à moi, alors tu la fermes, s'il te plaît.
16: T'es d'accord avec moi?
6: Bon, alors tu t'écrases.
16: Ok.
17: Gérard, tu me réponds alors?
6: Bon, Fabien, pour finir.
17: Ouais. En fait, moi, c'est ça, je voulais savoir, t'as dit que tu te reposais pendant les 2 jours, mais c'est quoi ton repos? Qu'est-ce que tu fais?
6: Eh ben, je dors, hein, je l'ai dit, ok?
16: Je sais pas, par exemple, moi, si je me repose, je fais comme genre, je lis, je regarde la télé, je m'installe.
6: Bon, 2-3, tu la fermes!
26: Ok. Je vais te poser une question.
6: Mais,
14: attends, avant ta question, Gérard, avant qu'elle pose sa question, pour pas l'interrompre, on va accueillir Will de Brest.
16: Salut, Will, de Brest.
14: Bah, il y avait une place de libre.
19: Salut, GG, ça va?
26: Salut Will.
16: Salut, ça va bien?
17: Will up.
19: Ouais, ton malaise.
6: Ouais,
16: Fabien.
6: Ouais. Wow.
16: Non, je voulais rajouter.
6: Détroit, tu. Bon, Détroit et Fabien, tu veux.
16: Non, je m'excuse.
6: Non, Détroit, Fabien, vous dégagez.
14: C'est pas Détroit, c'est pas Fabien, c'est Détroit.
16: Hein. Ouais,
6: non, mais. Alors, tu le dégages. Oui. Hop. Bonne nuit pour Détroit, c'est comme ça, ça me prend une place de libre pour quelqu'un d'autre. Donc, Will.
19: Oui, alors. Ben moi, ce que je fais pendant ces 2 jours, je fais mon boulot, c'est tout.
6: D'accord.
19: Mon boulot d'école, et puis peut-être que le vendredi soir, je fonce dans les chiottes de la loco aussi.
6: Eh ben, dans ce cas-là, Will, ça t'apprendra de parler des chiottes de la loco, tu peux retourner chez toi.
16: Ouais, au revoir. C'est qui remplace Détroit, hein.
6: Au revoir.
26: Gérard.
6: Christiana.
13: Oui, alors moi, je suis contre.
16: Pourquoi?
13: Après, l'emploi du temps, il est vachement chargé, et puis avant la fin des cours, t'écoutes même plus, tellement t'es crevé.
6: D'accord. Alors, qui c'est qui a du bruit derrière?
16: Ah, y a pas Bébert, hein, qui a du bruit, hein.
6: C'est bizarre.
16: C'est Manu au standard, hein.
6: Non, c'est pas Manu au standard. Couscous, je viens de lui demander qui contrôle.
16: Ah, c'est Bébert, hein.
6: Donc, Christiana, t'as dit que t'étais contre.
13: Ouais, je suis contre.
6: Ok. Cécile?
26: Ouais, bah je suis contre parce que ça casse l'horloge biologique, quoi. Et cervicale.
16: Allô? Allô, Gérard?
26: Tu m'écoutes, Gérard?
2: Oui, je t'écoute maintenant. Celui qui essaye de m'appeler pour un soin, il va la fermer.
16: Non, je voulais juste te dire que j'étais d'accord avec elle. C'est vrai que ça te nique un peu ton horloge biologique, hein.
2: C'est qui?
16: C'est Bébert.
2: Non, Bébert, je croyais que t'étais déjà plus là.
16: Mais j'ai remplacé Détroit, tu l'as viré, donc j'ai rappelé.
26: Ouais, mais laisse parler Cécile, hein.
16: Ok, mais je suis d'accord avec elle, hein.
26: Bébert, tu peux te faire
4: bordel,
26: la porte,
4: hein.
26: S'il te plaît.
4: C'est bordel,
2: genre. Bon, Bébert, tu te la fermes, s'il te plaît, une bonne fois pour toutes.
16: Il y a pas de problème, hein.
2: Ok. Je
26: peux te poser une question?
2: Alors, Cécile,
26: oui,
2: Olivier, ça commence à bien faire, là.
26: Je voulais te demander, est-ce que quand t'as du temps libre, tu vas au cinéma?
2: Non.
26: Tu vas jamais au ciné?
17: Oui, le rapport avec l'école.
4: Il y a une question sur le 35 Fun Radio, Gérard. Hippolyte qui te demande quel jour tu enlèverais, toi, dans la semaine pour que ça fasse plus que 4 jours.
2: Déjà le lundi, comme ça, ça ferait le week-end.
16: Ça, je suis pas d'accord.
4: Ça fait un jour, alors après un autre que tu retires. Parce qu'il y en a quand même 7 des jours dans la semaine. Donc il reste plus que 4. Donc si on calcule bien, il faut en retirer 5, c'est ça?
2: Bah non.
4: Ah bon?
2: Bah t'as le lundi, le mardi.
4: Lundi,
2: le mercredi,
4: mardi, jeudi,
2: vendredi. Bah, tu retires le mercredi, ça te fait 4 jours dans la semaine.
4: Ah bah voilà, tu retires 2, ça fait 4 jours dans la semaine.
26: Voilà.
4: Bah, génial. Donc la semaine font 6 jours.
16: Ça casse la semaine, hein.
2: Non, parce que le samedi, c'est rare quand il y en a contre l'école, et le mercredi, c'est pareil. Non, couscous, s'il te plaît, Bébert, vous allez vous calmer pour l'instant.
23: Gérard, si je peux me permettre une petite réflexion quand même, c'est toi qui as voulu que je les appelle, mais j'aurais mieux fait d'appeler Tony, quoi.
2: Non.
23: Parce qu'il est plus calme, hein.
2: Non. Non, donc.
26: Oh, bah non, on veut Tony, hein.
2: Allô, ouais, bah attends.
26: Non, parce que franchement, le bébé a le couscous depuis le temps, ils arrêtent pas de parler.
17: Ouais, hein.
2: Cécile. Cécile et Christiana. C'est moi qui ai demandé à vous rappeler, alors si vous êtes pas contente, tout à l'heure vous allez virer.
26: Ouais,
2: ça va être vite fait.
16: Y'a pas de problème, hein.
26: Ton débat.
2: Bon, alors maintenant vous allez me laisser parler. Donc, Cécile, pour finir.
26: Oui, Gérard.
2: Celui qui s'amuse à faire le chien commence à me faire chier. Bon, ouais. Là, tu me calmes. Bon, allez. Tu me calmes Bébert, comme il est encore là. Tu calmes Couscous et Fabien.
17: Mais moi, j'ai rien fait, Gérard. J'attends depuis tout à l'heure.
2: Ouais, t'attends depuis tout à l'heure. Et qui c'est qui s'amuse à faire le chien?
17: C'est pas moi, Gérard.
2: Non, c'est jamais personne.
17: T'es sûr que c'est pas
2: comme
17: moi?
2: Comme par hasard, là, on te demande qui c'est. Si c'est pas toi, comme par hasard, ça s'arrête. Non, mais tu me prends pas pour un con.
17: Tiens, tu vois, ça continue, c'est pas moi. Hein.
2: Bon, c'est qui ça?
17: Tu vois que c'est pas moi.
2: De toute manière, j'arrête là dans 2 minutes.
26: Non,
2: Mélanie.
26: Oui.
2: Mélanie, comme t'as pas répondu, j'espère que tu vas pouvoir répondre si tout le monde se calme.
26: Ben, je suis bien obligée d'attendre que tout le monde se taise. Pour la semaine des
16: 4
26: jours, je suis pas d'accord.
16: Y'a pas de problème, hein.
2: Oh, couscous, s'il te plaît.
16: Allez, laisse couler,
2: non. Non, non, là, ce coup-là, tu me le vires.
16: Mais c'est pas moi,
2: non, non, non, non, non, non, non, non, non, non, non, non, non, non, non, non, ça commence à bien faire, là.
4: C'est plus possible, hein. Tu sais qu'ils s'amusent à faire le chien.
2: Non, non, là, c'est plus possible.
16: C'est pas moi, Gérard.
2: Bon, tu me dégages, Fabien.
23: Ah, c'est pas Fabien, je l'avais mis en attente.
17: Non, c'est pas maison, là.
2: Alors, c'est qui?
23: C'est ou Bébert ou Couscous,
4: c'est celui qui vient de retirer.
16: Non, c'est pas Bébert, y'a pas de problème. Hein.
17: Y'a pas Couscous, c'est Mélanie.
2: Alors Mélanie, s'il te plaît, tu réponds.
26: Je ne suis pas d'accord.
2: Et pourquoi?
26: Parce que ça fait un surplus de travail avec un temps restreint. Voilà, tout simplement.
2: D'accord.
4: Okay.
26: Mais je l'avais déjà dit avant la chanson. Hein.
4: Question suivante. Allez, question suivante.
2: Alors, dois-je retourner à l'école pour faire une parfaite... Dois-je retourner à l'école pour...
26: Pour tout refaire.
2: Ouais, pour faire mon édu...
17: Je peux dire quelque chose là-dessus?
2: Bah, je vois pas du tout...
16: Il y a pas de problème, hein.
17: C'est pas bien.
2: Je vois pas du tout la question. Non, mais Couscous, pour l'instant, tu commences à te taire, s'il te plaît, maintenant.
16: C'est pas moi, c'est Bébert, je te dis, Gérard.
2: Ouais, bah, Bébert, tu commences...
16: dans la maison, là, hein.
2: Ouais, là, ça commence à me gonfler, là.
26: Ça devient vraiment lourd, hein.
2: Là, ça plutôt. Alors, préférez-vous le système allemand avec l'école le matin et activité libre l'après-midi? Alors, on va demander à Bébert.
16: Y a pas de problème, hein.
2: Bon, allez hop, tu me dégages ça. Tu me les dégages, c'est bon. Non, Olivier. Là, Olivier, tu te fous de la gueule. Là, tu vois, tu veux me faire virer tout le monde. Mais c'est toi qui fais le con. C'est toi. Non, c'est toi qui viens de faire le con. Tu vois, maintenant, j'arrive à voir.
6: C'est toi qui fais le con.
16: Non, moi je crois que c'est Rico et Manu au standard. Hein.
6: Non, non, allez, Bébert.
16: Bah, y'a pas de problème. Alors, hein.
6: Bébert.
16: Mais oui, je t'écoute, y'a pas de problème.
6: Allez,
16: hein.
6: Tu réponds là.
16: C'est pas facile, tu sais. Qu'est-ce qui se passe là? Y'a du son, moi je peux pas parler, hein. Y'a pas de problème. Hein.
26: Bon, là, okay. Vous êtes lourd, hein.
6: Bon, bah, ouais, c'est vrai,
16: c'est lourd, le Larsen, là. Hein.
6: Allez, conclusion.
26: Ça,
6: allez, non, Gérard. Non, c'est trop de ma gueule.
4: Non, Gérard, c'est dommage. C'est dommage, ta question.
6: Non, Gérard, tu vois, tu fous trop de la gueule.

0: Tout le monde se calme.
1: Non, non, déjà toi tu vas arrêter, donc maintenant c'est conclusion, c'est terminé.
2: Qu'est-ce qui se passe dans la maison là?
1: Terminé, terminé.
3: Relax.
1: Relax.
4: Gérard.
1: Conclusion.
4: Non, mais conclusion. Nous, on a bien répondu, conclusion. Quoi,
1: non, non, c'est terminé.
2: Ah,
1: c'est conclusion.
2: C'est
1: terminé, c'est conclusion.
0: Gérard, tu peux pas nous faire ça.
1: Non, c'est conclusion, ça t'apprendra. Ça fait 5 ans que je.
0: Oh non, non. Attends. On va les couper.
1: Voilà. Non, non, non, non. Moi, non, c'est Gérard. Conclusion, c'est tout terminé.
0: Non, Gérard.
1: Il est 4 heures, moi, j'arrête. Hop, terminé. J'arrête, c'est fini.
0: Non, Gérard, s'il te plaît, on te.
1: Non, non, non, non, il n'y a pas cherché à me supplier, c'est terminé maintenant.
0: Non, Gérard.
1: Tu te rends de ma gueule tout le long de la soirée, c'est terminé.
0: Vrai, c'est
1: conclusion.
0: C'est pas vrai, Gérard.
1: C'est.
0: Non,
1: tu te fous pas de ma gueule. Non, non, terminé.
2: Gérard, tu devrais retourner à l'école pour apprendre la politesse.
4: Bon, les mecs, vous laissez parler, Gérard.
1: Tu me les vires. Tu me vires les mecs, tu me laisses que les nanas, alors, ça leur apprendra.
0: Que les nanas, Manu, allez, on va faire un
1: tant
0: truc.
1: Tant pis pour eux.
0: Pour la prochaine question, on va faire une dernière question. Il y aura que des nanas, Gérard.
1: Non, non, mais okay je garde
0: non, non.
1: Les...
0: Il y aura que des nanas.
1: Non, non, mais de manière... je reconnaîtrai les points. Non. Déjà, ça, c'est pas...
0: Allez, allez, hop.
1: Non, non,
0: allez.
1: Max, je te préviens, la semaine prochaine, c'est pas la peine de compter sur moi avec lui à la pro. Parce que là, il fait exprès.
0: Qu'est-ce que j'ai fait?
1: Hein?
0: Qu'est-ce que j'ai fait?
1: Là, non, non, il y a rien.
4: Bon, Gérard, ta question.
5: T'as plus que les nanas là sur l'antenne.
0: La question, Gérard.
1: Alors, préférez-vous le système allemand avec l'école le matin et activité l'après-midi?
0: Ça, c'est intéressant.
4: Ouais.
1: Alors, mais là, Christina.
6: Ouais, ben moi je préfère. Hein.
1: C'est-à-dire, pourquoi?
6: Ben, avec activité, tu veux dire quoi? Qu'on peut être libre?
1: Bah oui.
6: Et ben, c'est bien pour les élèves, comme ça ils peuvent avoir un petit boulot à mi-temps.
1: Hein. Mm-hmm.
6: Et comme ça, ils se font de l'argent de poche, quoi.
1: Ouais, mais c'est ce que, en fin de compte, c'est libre l'après-midi, hein. Et activité ouais, et libre l'après-midi.
6: Ouais, bah moi je trouve que c'est bien pour les élèves.
1: Mmh.
6: Parce que comme ça, ça les pousse à étudier plus longtemps.
1: Mmh.
6: Comme ça, ils ont un peu d'argent. Parce qu'il y en a plein qui arrêtent leurs études parce qu'ils n'ont pas d'argent et parce qu'ils aiment être indépendants, pas la vie, pas là, quoi.
1: D'accord. Cécile?
7: Ouais, bah moi je dis que en fait, c'est cool parce que ça libère un peu l'esprit, quoi. Donc le matin, tu bosses tout ça. Et l'après-midi, bon, t'as des activités. Donc tu fais du roller. Je sais pas, tu joues au billard, tu fais plein de trucs, quoi.
1: Mmh.
7: Donc ça libère un peu l'esprit, donc t'es relax.
1: D'accord.
7: Donc c'est bien.
1: Mélanie?
8: Oui, je pense que c'est très bien.
1: Mais pourquoi pour toi? Parce que comme toi, t'es prof d'anglais, donc...
8: Bah, disons que c'est bien parce que les journées sont bien moins chargées, mais ce qu'il faudrait savoir, c'est s'ils profitent un petit peu de leur temps libre pour travailler un petit peu plus. Pour se détendre, mais pour profiter de leur temps libre pour travailler un peu plus.
1: D'accord. moi je peux vous dire en fin de compte d'avoir l'école le matin, ouais, c'est bien, puis d'être libre l'après-midi, comme ça ça permet de réviser.
0: Réviser. Alors voilà. Le problème, c'est que toi t'allais à l'école le matin et tu pensais que l'après-midi c'était libre, sauf qu'il y avait des cours.
1: Non, mais tu n'avais pas cours toute une journée. Nuance. Donc c'est une question que je vais pas poser parce
0: donc,
1: que ça.
0: Il y a Hippolyte Somité quand même qui dit que lui préfère le système allemand parce qu'il y a l'airbag et la BS.
1: je vois pas du tout le rapport avec le truc de l'école.
0: Conclusion.
1: Là il y a une question.
0: Question.
1: Bon donc conclusion donc conclusion. Mélanie.
6: Oui.
1: Donc malheureusement on a.
6: Ben, on est obligé d'écourter mais moi je pense que le quand t'imagines le bordel qu'il y a eu ce soir, on était 7 ou 8. Ben, quand t'imagines quand ils sont 35 dans une classe comme ça, après on viendra dire que les professeurs sont incompétents.
1: Oui, mais je vois.
0: Gérard met beaucoup de bordel à lui tout seul aussi. Hein.
1: Voilà. Non, dans ces cas-là.
6: Non, c'est vrai que quelquefois, Gérard.
1: Je vais te dire une chose. Attends, Mélanie, je te coupe 5 minutes. Je vais te dire une chose, tu vois, Olivier. Le jour de. Oh, Olivier, quand je te parle, s'il te plaît, tu t'écoutes. C'est que au 1er janvier, t'étais pas là. Eh ben, je vais te dire une chose qu'avec Max, il y a eu moins de bordel. Et au standard, c'était moins de bordel que ce soir.
6: Il y en a qu'un qui applaudit.
1: Alors, la semaine prochaine, c'est pas la peine. Voilà, celui qui s'amuse à faire ça...
5: Il s'en va d'ailleurs, Gérard.
1: Celui qui s'amuse à faire ça, c'est pas mal, derrière. Donc, Cécile, pour toi, la conclusion des deux débats...
7: Ben, moi, la conclusion...
1: Ouais, casse-toi.
5: Alors, la conclusion des deux débats, c'est Max.
7: La conclusion, les questions, elles étaient intéressantes.
1: Mmh.
7: Le premier, il était super chouette. Le deuxième, un peu le bordel, avec des verres et tout. Mais bon, ça va, quoi, c'était cool. On a bien rigolé.
1: Et il est encore là.
7: Bon moment.
0: Et il est encore là.
5: Ah, pour la conclusion, quand même.
1: Christina.
6: Moi, je trouve que c'est dommage qu'on n'ait pas pu parler plus longtemps de ce débat, parce que c'était vachement intéressant.
1: Il y avait 13 questions.
6: Ouais, et il reste 3 minutes.
5: Derrière.

0: Et puis je réponds à Mélanie, c'est vrai que si t'as une classe de 30 filles, t'auras moins le bordel qu'avec une classe de 30 mecs.
1: Oh, ouais, mais si c'est mélangé, si c'est mélangé, que t'as un bordel comme on a ce soir avec un standardiste à moitié
2: bourré. Ah, tu sens un peu l'alcool quand même.
1: Hein, parce que je vais te dire une chose, que la semaine dernière, c'était moins le bordel. Hein. Et j'ai l'impression que je demandais que ça soit Fildar qui fasse le standard maintenant. Parce que toi, je te veux plus de jeudi.
2: Voilà. Et
1: Tu feras tes soirées avec Max, mais moi le jeudi je te veux plus avec moi.
2: On va voir, on va gérer ça. À moins qu'on le fasse travailler vraiment très fortement. Qui doit encore faire une conclusion sur ce débat?
3: Toujours là.
2: Couscous, conclusion.
1: Couscous et Bébert.
4: Moi je voulais dire que l'école, bon, c'était un bon sujet de débat, quoi. Parce que bon, l'école c'est une bonne chose, quoi. Ça permet aux enfants de montrer ce qu'ils ont dans la tête. Et je voulais aussi dire, vive le Star System.
1: Ok. Donc il y a plus personne. Donc alors je vais quand même annoncer les deux débats si pour la semaine prochaine. Si les gens respectent ce que j'ai annoncé.
2: Vas-y.
1: Donc on va faire sur la beauté.
5: Tu
1: fermes ta gueule un peu toi. Que j'annonce les débats.
5: D'accord.
2: Bah ouais. Voilà. Alors.
1: Donc on va faire sur la beauté.
2: Devant le micro qu'on entend mieux. Est-ce que c'est pénible pour les auditeurs? Je te jure, souvent faut penser à eux, quoi.
1: On va faire sur la beauté.
2: Ah bien.
1: Et sur les portables, je vais le refaire parce que.
2: On l'a déjà fait.
1: Sur l'écriture.
2: Sur l'écriture, d'accord, à la rigueur. Mais alors, je veux que ce soit toi qui prépare les questions, parce que tes questions, c'est pas toi qui les a préparées, elles sont tapées à la machine et j'aime pas ça, Gérard, parce que tes questions ce soir, il y en a qui étaient chiantes parce que c'est pas toi qui les avais préparées.
1: Ah non, mais attends. Là, sur l'école. T'as voulu qu'on laisse les 13 questions. Sur 13 questions, quand même, j'en ai modifié.
2: Combien? Bon, enfin bref, je vais regarder tout de suite tes questions pour le prochain débat et on verra. D'accord. Merci en tout cas d'avoir passé. Merci Gérard. Merci d'avoir passé la soirée avec nous. Il est 4h du matin. On va laisser Bart pour ses fun embrouilles. Hein, Gégé, t'as pas de fun embrouilles en proposant?
1: Non.
2: Non, t'as rien de spécial. On se retrouve.
1: Tu leur raccroches pas au nez ou nana?
2: Ouais, exactement. Merci. Voilà. Et moi, je vous retrouve tout à l'heure à partir de 22h pour le Star System avec nous. N'oubliez pas le résumé d'un des deux débats de ce soir, si nous avons le temps. Et puis, surtout, le Kikix, le son sur le retour du Jedi. Vous allez, à mon avis, vous éclater. Différence entre le son Kikix et le son THX. Vous verrez qu'il y a quand même une sacrée différence. Et Gérard, donc la semaine prochaine, deux débats. Un sur l'écriture et un autre sur la beauté. Bonne nuit.
1: À une condition que tout soit respecté, sinon il n'y aura rien.
2: Voilà, exactement. On vous souhaite une bonne nuit. 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

0: Fildar, Swissboul. Je te prends. Oh, on se calme. Si on vous sélectionne, c'est pour participer au débat. Si vous voulez pas participer, ça sert à rien qu'on vous sélectionne.
1: C'est clair et net.
0: Clair et net.

0: qui s'amuse à faire
1: des conneries quand les gens parlent. Tout à l'heure va gerber, j'ai
2: oh là
1: pas
2: là
1: à chercher.
0: Julie, 9997 connectés sur l'internet, vas-y, explose.
3: Oui.
0: Enculé, vas-y.
3: Encule-moi.
1: J'ai les boules qui grattent.
3: Ah oui, encule-moi. Vas-y, je râle.
0: 9998.
3: Ah oui.
0: Encore.
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1: Je fermais ta gueule, d'accord. 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

0: Fred.
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2: Et voilà, donc bienvenue à tous. Vous pouvez toujours nous appeler au 0803-08-5000 et 0870-5000 et toujours le 3615 code Fun Radio, rubrique directe et surtout sur le Minitel. Évitez de me parler de la loco de Christine et de Sandy, s'il vous plaît. Merci, on est bien d'accord. Donc vous pouvez toujours nous appeler et pour les baisses, c'est le... Manu, s'il te plaît, tu rappelles le numéro des Belges parce que je l'écorche tout le temps.
3: Non, vas-y, rappelle-le. Et moi,
2: donc, 0331...
4: 00.
2: 00331 47...
4: 79.
2: 5000. 12 000. Voilà, donc vous pouvez toujours nous appeler à ce numéro-là. Donc, alors, les premiers débats, ça va porter sur le dépannage auto. Donc, on va accueillir Françoise...
5: Phénoménal.
2: Non, merci. Pour l'instant, je n'ai pas demandé au mec, j'ai demandé à Françoise, s'il vous plaît.
6: Oui, oui, je suis là.
2: Bonsoir, pardon. Françoise.
6: Bonsoir, Gérard.
2: Lola.
6: Oui.
2: Bonsoir. Steve.
7: Bonsoir, Gérard, je te souhaite un excellent débat.
2: J'espère, parce que tu es déjà passé la semaine dernière,
7: non,
2: d'accord?
7: Non, première fois, non.
2: Non, tu es déjà passé la semaine dernière. Ok. Goldman.
8: Bonsoir, JJ. J'espère qu'on va passer ensemble à un agréable débat.
2: Non, mais tu as travaillé un petit peu plus, s'il te plaît.
8: D'accord, je me réveille un petit peu plus. Donc je disais, j'espère qu'on va pas...
2: Non, mais tu as parlé, tu as travaillé, tu as parlé un petit peu plus fort devant ton combiné.
8: D'accord, excuse-moi, j'ai un peu citoyen.
2: Ouais, ben, si tu veux. Mais okay. Pour l'instant, tu as travaillé, tu as parlé un petit peu plus fort.
8: Mais je suis en train de manger.
2: Ah non, mais dans ces cas-là... Non, mais dans ces cas-là, tu vas aller voir Pildar au standard. Tu
3: vas pas faim, je n'ai pas faim, je n'ai pas faim, Gérard.
2: Non, mais attends, il va déjà commencer par...
3: Mais laisse-le manger, vas-y, continue.
2: Non, il va déjà commencer à se calmer. Parce que dans ces cas-là, si on fait 11 questions et qu'il s'amuse à dire « j'ai faim et je mange mon fromage », il va pas répondre, ok?
8: Attends, mais on te demande pas ce que t'as fait.
2: Bon, Babi, sitter.
7: Oui, bonsoir Gérard, je sens qu'on va bien s'amuser ce soir.
8: Bah, on l'espère tous.
2: Et Delphine.
9: Bonsoir Gérard, bonsoir à tous.
2: Bonsoir Delphine. Donc alors, la première question, donc, c'est les dépannages automobiles, vous l'avez bien compris.
9: Oui.
2: Non mais réveillez-vous s'il vous plaît quand je parle.
8: Il a compris, la panne automobile.
9: On a compris, c'est bon.
2: Donc alors, combien coûte un dépannage sur l'autoroute?
8: C'est Goldman, c'est la première question.
2: Oui.
7: J'ai une tête de garagiste.
8: Elle est pas mal comme première question.
2: Non mais attendez, vous n'avez pas commencé comme ça parce que sinon, moi je vais couper vite.
3: Gérard, cool, on y va.
2: Alors.
9: Allez.
2: Alors, tu sais qui est...
9: Françoise, 450.
2: Alors, 450 francs pour toi.
7: Il dit mieux.
9: 3000 francs pour moi, Lola.
2: Hein?
8: Il dit mieux, à ma droite.
9: Lola.
7: 3002.
2: Non, non, ça... attendez.
8: À ma gauche, oh, 3002.
2: Oh, 3007.
9: 3000 francs, Lola.
7: 3005, hein, tu j'ai vendu, le beau fait sa pouffe.
2: Mais le beau fait sa pouffe, tout à l'heure, tu as perdu le beau fait ton frère.
9: Voilà.
2: D'accord.
3: Il est en forme ce soir, le Gérard.
7: Ouais, c'est Steve, je peux répondre, là? Non.
2: Alors, qui c'est qui disait 3000 balles sur,
9: moi,
2: sur le
9: toit? 3000 francs.
2: Et pourquoi?
9: Comme ça.
2: Mais ouais, tu disais...
9: Ça m'est déjà arrivé, j'ai payé 3000 francs.
2: Hein? Sur l'autoroute?
9: Ouais.
2: Attends, mais t'as pris quoi comme dépannage?
7: Le métro.
2: Non, mais attends, s'il te plaît, derrière. On se calme. T'as pris quoi comme dépannage?
9: Ouais, je sais plus. Je me rappelle plus le nom de la...
7: Ah oui, mais il faut s'en rappeler aussi.
2: Hein. Non, mais attendez. Oui. Attendez, on ne cite pas de société de dépannage.
9: Ah ben voilà, mais...
2: Hein? Non, mais 3000 balles. Attends, 3000 balles. Mais il y a un problème, là.
9: Ah ben non, il n'y a pas de problème. Hein.
2: Ben si.
9: Et encore, c'est pas cher. Hein,
2: 3000 francs pour te faire dépanner sur
9: normal,
2: l'autoroute.
9: Hein. J'étais loin, hein. J'étais sur l'autoroute, loin de chez moi. Hein.
2: Ouais, mais où, à peu près? Grosso modo. Attendez, s'il vous plaît, derrière. C'est qui? C'est Lola, là?
9: Ouais.
2: Bon, grosso modo, sans donner le nom de la ville, à peu près.
9: Ben, à 800 km de chez moi, j'étais.
2: Voilà. 800.
9: 3000 francs.
2: 3000 balles.
9: Ouais.
3: Oh là, c'est bon, Gérard.
2: Attends, mais là, moi, je pense que c'est un peu trop cher pour...
3: C'est de l'arnaque, non?
2: Non, c'est de l'arnaque pure et simple. Hein.
8: Ouais, c'est de l'arnaque.
2: Non, là c'est de l'arnaque.
9: Bah ouais, mais bon, je me suis pas arnaqué.
8: Ah, ouais,
2: je pense, à mon avis, tu t'es fait avoir.
7: Non. Bah ouais,
2: Françoise? Françoise, pour toi?
9: Oui, oui. Non, je t'écoute, hein. Moi, j'ai dit 350.
2: Ouais, mais d'accord, Françoise. Alors, 300, 350, d'accord, ok. Mais alors, 350, mais sur l'autoroute?
0: Oui, oui, sur l'autoroute.
2: Attendez, s'il vous plaît, derrière.
8: Ouais, non.
2: Non, mais attendez.
7: Laissez parler Françoise.
2: Attendez, s'il vous plaît.
8: Ouais.
2: Là, il y a Lola qui a répondu, il y a Françoise. Mais de manière, je vais vous demander vos opinions
8: putain.
2: À tous. Non, il n'y a pas de putain, d'accord?
8: C'est pas ça, c'est que si jamais je trouve pas une prise pour brancher le portable, bah, jamais je vais pouvoir vous entendre parce que ça va couper, parce que j'ai plus de batterie.
2: Dans ce cas-là, sur un portable, je ne prends pas.
8: Merci. Non, mais attends, c'est les tout nouveaux.
2: Non, je prends pas, de personne sur un portable.
8: Allez, il est tout neuf, le truc, il est parfait.
2: Alors, Françoise.
0: Oui, oui.
2: Françoise.
0: Oui.
2: Donc 350 pour toi.
0: Bah 350, tout dépend du parcours où t'es des pannes.
2: Mmh.
0: Et puis bon bah pour amuser la galerie, si tu lèves ta jupe, ça coûte encore moins cher.
2: Là. Non mais attends Françoise.
0: Ouais. Non mais c'était pour déconner là.
2: Ouais, d'accord. Françoise,
9: t'as levé ta jupe.
7: Surtout si t'as pas de culotte, Françoise.
2: Non mais attendez s'il vous plaît. Eh Françoise,
0: oui.
2: Tu me dis 350.
0: Ouais.
2: Sur autoroute?
0: Oui, sur autoroute.
2: Mais alors, comment que tu peux faire vu que t'as pas de voiture?
0: Bah, et la voiture à mon fils?
2: Ouais,
0: et
2: mais René. D'accord.
0: René, il est juste à côté, mais il faudrait que je lui demande.
2: Non, bon, bah d'accord, Françoise. Non, bah c'est bon. Bon, Steve.
7: Ouais, ta question, c'est en France ou à l'étranger en France?
2: Combien coûte un dépannage sur l'autoroute? On cherche pas si c'est à France ou à l'étranger, d'accord?
7: Moi en France, j'en sais rien, parce que je suis jamais en France, je suis toujours à l'étranger. Donc
2: bon, alors dans ce cas-là, t'essayes. Non mais attends, Steve,
7: ouais.
2: T'essayes de te réveiller, s'il te plaît.
7: Je suis parfaitement réveillé. Là, pour une fois, cette semaine, j'ai pas bougé, je suis resté en France. Mais ce que je veux dire par là, c'est que Lola, en fait, ça lui a coûté 3000 balles. Donc elle s'est fait vraiment arnaquer quoi. Moi ça m'a coûté 2900 francs et nickel quoi.
2: Et bah alors toi aussi tu t'es fait arnaquer?
7: Elle ouais, moi non.
9: C'est déjà plus honnête.
2: Bon attends.
7: C'est plus honnête, tu rigoles.
2: Attendez. Ouais. Vous n'allez pas vous battre là. On va essayer d'éclaircir tout ça après. Goldman. Oh Goldman.
3: Attends, il avait un problème de batterie, je vais le rappeler dans 5 minutes.
7: Laisse-le, il bouffe Gérard.
2: Non, Goldman c'est pas la peine.
3: Bon je gère, Gérard.
2: Goldman c'est bon.
6: Oh.
3: On nous demande c'est combien un dépannage sous un pont. Est-ce que c'est plus cher que sur l'autoroute?
2: Non, mais j'ai prévenu. Sur Minitel.
3: Mais non,
2: tu
3: mais c'est pas pont de l'Allemagne.
2: Non, mais
3: attends, ça n'a rien à voir. On nous demande.
2: Mais sous un pont, sur quel pont?
3: Pont de Billancourt. Par exemple, sous un pont quelconque.
2: Ouais, mais attends,
3: pont d'Avignon.
2: C'est un différent pont.
7: Bah oui. Mais sous le pont de l'Allemagne, je crois que c'est gratuit parce que c'est un corbillard qui revient.
2: Bon, Steve, s'il te plaît, tu vas te calmer.
7: Steve, calme-toi, s'il te plaît, pas Steve, tais-toi, toi.
2: Vous allez vous calmer parce qu'il y a des voix que je reconnais, d'accord? Donc, Babysitter.
7: Bonsoir. Donc, oui. Bon. Le dépannage, moi, j'ai pas de caisse.
2: Ah, t'as pas de question?
7: J'ai pas de voiture.
2: Non, bah alors, allez, Babysitter.
7: Attends, il faut avoir une voiture pour participer à
2: débat. Attends, s'il te plaît.
7: Sexuel, faut avoir une différence d'âge.
6: Il est 1h, t'auras plus de voix.
2: Eh hey, Babysitter,
7: oui.
2: Pour l'instant c'est moi qui gère le débat.
7: Bah,
2: si tu veux pas répondre aux questions,
7: ce n'est pas la peine.
2: J'ai envie de mener des débats comme il y a 15 jours.
7: Je
2: vais faire correctement les deux.
3: Mais si tu cries, tu pourras pas y arriver.
2: Non mais attends, s'il te plaît Manu. Moi je veux des débats corrects. Je vais répondre sur les deux questions.
8: C'est vrai, on veut des débats. Ah au fait, j'ai fini de manger.
7: C'était bon,
8: ouais? Ouais, j'ai fait mon cœur.
7: T'as bouffé quoi?
2: Bon, Delphine.
10: Oui.
2: Pour toi.
10: Moi je sais pas du tout parce que je suis jamais tombée en panne sur l'autoroute.
2: Ouais mais est-ce que t'as une voiture?
10: Oui j'ai une voiture.
2: Mmh. Non arrêtez s'il vous plaît de demander quoi. D'accord, on cite pas de marque.
10: Elle est rouge.
2: Ouais mais on s'en fout de la couleur. On s'en fout.
10: J'irai pas payer jusqu'à 3000 balles. Non.
2: Bon.
10: 2009 à la rigueur mais...
7: Ouais, 2009, t'as vu Gérard, c'est Steve. 2009, c'est honnête, 3000, non.
2: Non, mais même, attendez, vous croyez que vous avez payé 3000 balles un dépannage sur l'autoroute?
7: 2009, Gérard, 2009.
0: Hé, Gérard.
2: Oui,
0: Gérard.
2: Oui.
0: C'est franchement...
2: Oh, s'il vous plaît,
0: Gérard.
2: Oh là là, ça commence à bien faire, là.
0: Gérard.
2: Ça commence, j'aime pas trop ça à
0: 1h13,
2: hein.
0: Gérard.
2: Oh, s'il te plaît, Steve, vous le calmez.
3: Allez, Françoise, à toi de répondre.
0: D'après mon fils, il faut compter à peu près 600 balles de dépannage.
10: Oui.
2: Hein?
0: Non, 600 balles de dépannage.
7: Ouais, non, c'est
2: arnaqué, attends, 600 balles...
0: 600 francs.
2: Ouais, mais d'accord, 600 balles, à mon avis, tu te fais arnaquer.
7: Gérard, pour les pannes sexuelles, tu prends combien?
2: Bon, à toi, tu dégages. Ça, les pannes sexuelles...
11: Non, mais est-ce que t'as besoin d'une dépanneuse, enfin d'une dépanneuse ?
2: Attends, dans ces cas-là, ils font le débat à ma place et puis c'est bon.
7: Non, mais c'est le débat, c'est les pannes sexuelles. C'est les
2: dépannages. Mais attends, pour l'instant, c'est pas le thème du débat, on est qu'à la première question.
11: Excuse-nous, Gérard.
10: Allez, deuxième question.
2: Hein, Fildar, je crois que mardi, on s'était mis d'accord. Et je voudrais qu'on le fasse comme la semaine dernière. Donc, moi, je reviens sur Lola.
10: Oui.
2: Donc Lola, à mon avis, tu t'es fait avoir.
10: Bah ouais, mais bon, ça arrive.
2: Ouais, mais c'était sur autoroute ou...
10: Ouais, sur autoroute, ouais.
2: Sur autoroute, 3000 balles ?
10: À Marseille. Ah,
7: mais, tu roulais vite ou pas ?
10: Ouais.
2: Non, il n'y a pas de savoir si elle roulait vite ou pas. Mais attends,
10: non, mais
2: tu me dis... Attends, 3000 balles
10: ouais,
2: à Marseille
10: balles, ouais. Hein ? À Marseille ?
12: À Marseille, c'est des voleurs, voilà.
2: Attendez, j'ai peut-être une réaction.
11: On a un dépanneur.
2: Là, j'ai peut-être une réaction. Attendez, s'il vous plaît. On se calme, merci.
10: C'est le dépanneur.
2: S'il vous plaît.
10: Oui.
13: Alors, à Marseille, moi, sur l'autoroute, j'ai l'habitude, c'est jamais plus de 2005. Il faut être clair. Hein. Sinon, ils se font arnaquer.
10: Ah,
13: hein.
10: Pour moi, merde.
11: Ah oui, c'est clair.
2: Ouais, mais...
11: Gérard, qu'est-ce que t'en penses ?
2: Non, mais là...
13: On n'est pas plus voleur à Marseille qu'ailleurs.
2: Non, mais moi, une question que je vais te poser, dans ces cas-là, si tu fais Paris-Marseille, tu tombes en panne, admettons à Lyon, il va te prendre combien le dépanneur ?
13: Oui, mais il va t'amener dans un garage à Lyon, il va pas te ramener à Marseille, le mec.
2: Ah ouais ?
13: Il va te prendre
2: ouais, mais voilà.
13: 349 francs de TTC.
2: Ouais, TTC. Mais après,
13: 349.
2: Ouais, mais.
13: Maintenant, si il te prend la bagnole en fourrière, c'est 600 balles plus le PV à 230 balles.
2: Ah, d'accord.
13: Si tu prends la majoration, ça peut
11: monter vite à 6000 balles.
13: Hein. Non, 6000. Ça peut aller à 2005.
11: Mmh. Ouais, 2005.
2: Ouais, mais dans ce cas-là, admettons que tu tombes, je sais pas si t'es déjà arrivé, admettons que tu tombes en panne sous une tenette de fourrière. Oh, s'il vous plaît, vous vous calmez derrière les mecs qui disent ça, hein, ok ? Là, pour l'instant, je suis en train de poser des questions. Oh, s'il vous plaît ! On se calme, ouais. Merci.
14: Là, on se croira en guerre, on se croira à la guerre. Saddam Hussein, il est avec nous.
11: On dirait un interrogatoire, on n'a pas l'impression que... Est-ce que tu viens pour t'amuser, Gérard, ou est-ce que tu viens parce que c'est une obligation ?
2: Non, mais je voudrais que si, mais...
11: Non, mais tu demanderas aux gens de venir avec le crâne rasé, l'armée, et de faire leur lit au carré, on est pour s'amuser, donc tu gueules comme une heure et quart. Que tu t'énerves vers 3h, mais une heure et quart, smile.
2: Ouais, dans ces cas-là, on demande ainsi à Babysitter de se calmer parce que c'est des habituels tout
11: oui,
2: ça.
11: Oui, c'est peut-être des habitués, mais il faut toujours que tout le monde se calme. Il faut surtout pas que les gens parlent avec toi.
2: Donc, moi, je repose la question. Je repose la question. Donc, sous le tunnel de Fourvière, par exemple.
13: Ouais, mais attends.
2: Attendez, s'il vous plaît.
13: Si tu poses la question à quelqu'un de Marseille, le mec il passe pas sous le tunnel de Fourvière, il y a trop de pollution, c'est pas un endroit où on passe.
2: Mais oui, mais c'est là où on tombe en panne. De manière, on peut rien faire, on est obligé d'appliquer.
13: Non, on passe plus là.
2: Oui, mais d'accord, il y a des contours. Oui, il y a un contour. Mais admettons, avant qu'il y ait des contours et qu'on tombe en panne là-dessus. Donc combien prend le dépanneur, à peu près ?
13: Moins de 2005, normalement, quoi.
2: D'accord.
11: Mais c'est beaucoup moins cher que sous le pont de l'Alma, toi qui es dépanneur. Qu'est-ce que tu...
2: Non, Fildar, s'il te plaît.
13: Non, c'est-à-dire à l'époque, sous le pont de l'Alma, c'était plus cher parce qu'ils avaient remplacé le Zouave par une bouteille de Coca-Cola. Parce que Zouave d'aujourd'hui, je sais pas si tu te rappelles du slogan de l'époque. Ouais.
3: Gérard, j'ai aussi une réaction Minitel, un témoignage de Yo-Yo, qui dit « Moi, j'ai eu un accident fin août avec ma Fiat Uno blanche et ça m'a coûté 2500 balles.
2: Mmh. » Ouais, là, je vais te dire une chose, tu vois. Manu, s'il te plaît, tu as calmé ces questions Minitel parce que j'en ai ras-le-bol. Ou sinon, le Minitel, on va le couper.
11: Pourquoi ? C'est à quoi de méchant ?
2: Non, parce que Fiat Uno, ça a un rapport avec Lididi, d'accord ?
11: Ah, je savais pas, Gérard.
14: Vous êtes à l'antenne.
2: C'est pareil, on va se calmer.
11: Vous êtes à l'antenne, merci.
2: Donc, tout le monde a répondu ?
10: Oui.
11: Goldman, il est là, il peut répondre.
2: Alors, Goldman, maintenant, si tu veux répondre.
15: Non, tu vas me dire encore que je suis endormi.
2: Bon, d'accord, merci. Voilà, comme ça, ça va plus vite. Appelez-vous souvent un dépanneur pour votre voiture ou votre moto ?
10: Non.
2: Alors, qui non ?
10: Moi, Lola.
2: Ouais, alors, vas-y.
10: Bah non. Je me débrouille avec des copains qui savent faire de la mécanique.
2: Mmh.
10: Sinon, ça coûte trop cher. 3000 francs, ça coûte cher.
2: Non, mais attends, Lola. Lola,
10: oui.
2: Lola.
10: Oui.
2: Là, je te demande pas combien coûte un dépannage.
10: Ouais.
2: Je te demande, appelez-vous souvent un dépanneur pour votre voiture ou votre moto.
0: Donc,
2: non, mais attends, alors, Laura,
0: oui,
2: je pense que t'as pas dû comprendre. C'est, est-ce que t'appelles, par exemple, tu te promènes dans la rue, est-ce que t'appelles un dépanneur si t'es en panne? Merci pour celui qui s'amuse à éjecter derrière, parce que là, ça commence à m'énerver, là.
0: Non, j'appelle des copains qui s'y connaissent en mécanique. Voilà.
2: D'accord. Françoise?
0: Oui, oui. Moi, je peux pas répondre parce que, étant donné que mon fils est mécanicien.
2: Wow. Ah, ben, d'accord.
0: Alors, donc, c'est difficile à te répondre sur cette question-là.
2: Ok. D'accord. Steve?
7: Bah, écoute, moi, j'appelle souvent un dépanneur. C'est un pote, hein, il s'appelle Thierry Henry. Et je l'appelle souvent parce qu'il est... Pas parce qu'il est dépanneur, mais parce que c'est un pote à moi, quoi. On joue tout ensemble.
2: D'accord. T'es prié d'éviter de dire les noms, s'il te plaît, merci.
7: Non, je t'ai donné deux prénoms, hein, c'est pas un nom. Hein.
2: Oui, mais t'évites, d'accord.
7: Non, je t'ai donné ses deux prénoms, de son baptême et son premier prénom.
2: Oui, mais t'évites, s'il te plaît.
7: Donc, alors, je dis même pas les prénoms.
2: Non, mais tu dis rien du tout,
7: alors,
2: d'accord.
7: T'appelles comment?
2: Ok,
7: t'appelles
2: merci.
7: Comment, Gérard?
2: Non, mais c'est bon. Babysitter.
16: Oui, moi aussi, j'ai un pote qui est mécano, qui s'appelle Zed Zidane.
2: Et bon, alors...
16: Quoi, qu'est-ce qu'il y a?
7: T'as dit un prénom?
16: Mais non.
2: Fildar, s'il te plaît.
16: Un surnom,
2: Steve, s'il te plaît.
16: C'est un surnom, qu'est-ce qu'il y a?
2: S'il te plaît, tu me les calmes tous les deux.
11: Ok, ok, Gérard.
2: Donc, Delphine.
16: Calme,
2: Delphine.
0: Oui, moi, j'appelle un dépanneur surtout pour ma machine à laver.
2: Non, mais je te parle de voiture auto. Non, mais attends, Delphine.
0: Oui.
2: On parle de dépannage auto.
0: Oui.
2: On parle pas de machine à laver.
0: Oui, mais bon, ça sert aussi les dépanneurs pour les machines à laver.
2: Oui, mais pour l'instant, on fait un dépannage auto.
0: D'accord.
2: D'accord.
0: Non, moi, je l'emmène toujours chez le garagiste dès qu'il y a un petit truc.
2: Oui, mais c'est-à-dire... Bah, alors, attends. Oui. Bah, appelez-vous souvent un dépanneur
0: pour votre voiture ou votre moto.
2: Bah, admettons, attends, moi, je vais te poser une colle. Là, je sais pas si tu veux me répondre.
0: Oui.
2: Est-ce que Laura et Françoise...
0: Oui. Hein.
2: Moi, je vais vous poser une colle à toutes les trois.
0: Oui,
2: est-ce que vous appelez un dépanneur lorsque votre batterie est en panne?
0: Ah, ça, c'est une colle. Hein? J'ai pas compris, là.
2: Bah, quand ta batterie de ta voiture est en panne.
0: Ouais.
2: Est-ce que tu appelles un dépanneur?
0: Bah oui. Non.
2: Ah,
0: non,
2: qui?
0: Françoise.
2: Oui.
0: T'es pas obligé d'appeler un dépanneur pour la bonne raison, c'est que t'as des fils que si t'as une bagnole qui peut te dépanner, à ce moment-là, tu branches tes fils de dépannage.
16: Je crois d'accord. Qu'il faut
0: voilà.
2: Attendez, s'il vous plaît. Dans ces cas-là, moi, je vais te répondre, Françoise. Si, par exemple, tu n'as pas les cosses pour dépanner la voiture...
0: Oui, mais la voiture que tu demandes, si elle les a, à ce moment-là, elle peut te dépanner.
2: Mais Françoise...
0: Oui.
2: Françoise, admettons que la personne... que tu appelles pour te dépanner, il n'a pas les cosses pour ta batterie. Tu fais quoi?
0: Bah, si c'est un dépanneur, il n'a pas de cosses, c'est pas un dépanneur. Hein.
2: Oui, non, mais le attends, c'est qui? C'est
7: qui?
0: C'est Delphine.
2: Delphine. Oui, mais Delphine, je pense que tu as subi... Oui, mais t'as subi la question que je voulais dire.
0: Oui.
2: Si
0: oui,
2: par exemple...
0: Oui.
2: Mais admettons que tu n'as pas le temps d'appeler un dépanneur, que tu n'ailles pas la borne sur la route.
16: Non mais Gérard, quand t'as un problème avec la batterie, il faut appeler EDF directement.
2: Non mais attends, mais qu'est-ce que EDF va avoir? Il va avoir Fildar au standard, quoi.
16: Mais qu'est-ce qu'il y a? Mais c'est électrique.
11: Mais ça, c'est... Il peut parler, Gérard.
17: Pourquoi il a pas le droit de se tromper?
2: Mais qu'est-ce qu'on va foutre avec EDF?
16: Mais parce que c'est électrique, je sais pas moi. Je suis un peu con sur les bords, tu comprends?
2: Bah oui, mais t'es con, mais tu resteras con toute ta vie.
16: Non, mais quoi.
11: Justement, Gérard, c'est à toi de lui apprendre,
16: voilà,
11: donc
16: aide-moi,
11: c'est pas la peine de gueuler. Essaye
2: bon,
11: de lui expliquer.
2: Dans ces cas-là, moi je réponds à Françoise. Si par exemple, quelqu'un vient te dépanner, que t'es en pleine... cambrousse et que tu es en panne avec ta batterie, que personne n'a de cosse pour
16: quoi t'as des cosses?
2: Oh, des cosses, c'est pour faire quoi?
7: Ouais, c'est Steve, moi je suis allé en Irlande du Nord.
2: Oh, t'es
7: des cosses, c'est pas mal aussi.
0: Ouais.
7: Sauf que les gens sont un peu plus distants.
11: Ouais. Non, Gérard, c'est quoi des cosses? Explique.
2: Les cosses, c'est des trucs qui vont sur la batterie pour pouvoir la démarrer. On est bien d'accord.
7: D'un côté, le pays de Galles, c'est pas mal.
2: Non, t'as le pays de Galles, et tout à l'heure, tu vas dégager, tu vas voir si ça va être le pays de Galles, toi.
11: Ouais.
2: Ok,
11: Gérard. Tiens, Gérard, à la place de Goldman qui est tombé en panne, on accueille Zarbi.
18: Salut GG, salut à tous.
0: Salut Zarbi.
18: Salut. Ça va, c'est bien.
11: Excusez-moi, il y a un témoignage sur le Minitel, encore yo-yo,
0: oui.
11: Où on nous dit qu'on peut se faire refaire le pot pour 250 balles au bois de Boulogne, il n'y a pas de problème.
2: Bon, alors le Minitel, tu sais ce que tu vas me faire? Tu vas me le couper parce que j'en ai marre. Je n'en ai marre.
7: Mais c'est bien le Minitel.
2: C'est rien que des conneries.
11: Mais qu'est-ce qui se passe, pourquoi?
2: C'est rien que des conneries, tu vas me le couper. Tu me l'éteins.
3: Voilà. Tu peux appeler Alan qui l'a cherché une
11: scie. Il faut une scie
3: à métaux dans le local technique.
2: Non. Tu n'as pas appelé Alan, tu me refermes le Minitel, c'est tout. Comme ça, au moins, je serai tranquille. Francis. On n'aura pas le pont d'Almam.
3: Le pont de l'Almam?
11: Le pont, non, Francis, c'est Alan.
2: Allez hop, tu me le. Non.
11: Il est coupé, là, il est coupé.
3: On ne peut pas le couper, Gérard.
11: Oh, arrête un peu.
2: Non,
11: 1h23, pour l'instant, tous les gens sont bien, il n'y a qu'une personne qui est chiante, c'est toi.
2: Ouais, ben, dans ces cas-là, il n'est pas les messages.
11: Tu peux sourire un peu à l'antenne, ça fait 23 minutes que tu gueules, ça fait 23 minutes que j'entends les auditeurs qui sont bien.
2: Moi, je sens
11: que
2: ça va aller vite.
11: Ouais, bah, je sens aussi que ça va aller vite avec toi.
2: Troisième, choisissez-vous la borne ou l'autostop.
11: Mais rigole un peu, Happy, c'est des débats pour rigoler.
2: Ouais, choisissez-vous la borne ou l'autostop. Allez, hop.
10: Quoi? Tu peux répéter, Gérard?
2: Choisissez-vous la borne ou l'autostop?
10: C'est bizarre. L'autostop.
2: Oui. Pourquoi?
10: Bah parce que... parce que t'as plus de chances de te faire ramasser comme ça pour aller plus vite vis-à-vis du garage.
2: D'accord. Lola?
10: Ouais, pareil. Moi aussi. L'autostop. Merci. Comme ça, t'as plus
7: de... Choisissez-vous la borne ou l'autostop, c'est ça?
2: Ouais.
7: Comme tu veux. La bande.
2: Ouais, quand tu seras réveillé, tu me feras signe, ok?
7: Attends, je sors du resto et tu parles fort, tu me fais mal à la tête, là.
2: Ouais, si ça te plaît pas, mon pote, tu dégages.
7: Ça me plaît, Gérard, ça me détend.
11: Zarbi.
18: Bah, je préfère l'autostop et de loin à la bande.
2: Ouais.
18: Pourquoi, tu vas me dire? Bah, tout simplement...
2: Babysitter.
18: Allô,
2: Babysitter.
7: Babysitter, l'autostop aussi.
2: Babysitter.
7: Oui, je préfère l'autostop. Pourquoi, tu vas me dire? Et tu vas me couper?
2: Non, vas-y.
18: Attends, j'ai pas fini là.
7: Vas-y, je t'en prie, Zarbi.
18: Ouais, quand même, putain, comment il se vénère. Ouais.
2: Bah, le vas-y, j'y vais. Delphine. Hop, Delphine.
10: Oui.
7: Et pourquoi tu laisses pas tchatcher Zarbi, Lascar?
18: Ouais, laisse tomber, lâche l'affaire, c'est bon, laisse-moi ce standard.
10: J'ai fait pile ou face, alors je préfère la borne.
2: Et pourquoi?
10: Parce que ça aurait été sale, j'aurais dit autostop.
2: Ouais, d'accord, quand tu parles plus fort devant ton combiné, ça me fait plaisir.
7: C'est babysitter, moi je préfère l'autostop parce que j'aime bien me faire ramasser par des routiers vicieux.
2: Ouais, ben dans ce cas, tu donneras ton prénom, d'accord?
7: C'est babysitter?
2: Non.
7: Mon prénom, c'est pas.
2: Ouais, c'est ça. C'est ça.
18: Ibrahim?
7: Non, c'est pas, le nom c'est babysitter.
2: Ouais, c'est ça. T'as raison.
11: Et toi, Gérard, tu préfères quoi?
2: Aucune des deux.
11: Et pourquoi? C'est bon, on a plus le temps, c'est bon.
2: Pensez-vous qu'il faut diminuer les dépanneurs?
18: Ça va vite.
10: Quoi?
3: Bah là, on finit à 2h.
10: Qu'est-ce que t'as dit, Gérard?
2: Pensez-vous qu'il faut diminuer les dépannages?
11: Laisse ouvert, il respire.
2: Réveillez-vous, parce que là, on est que deux connectés. La semaine dernière, on est arrivé à presque 60. Alors, réveillez-vous sur le Minitel.
3: Mais je crois qu'il y a une différence. Tu leur as crié dessus tout à l'heure, Gérard, sur le Minitel. Donc, ils n'osent plus venir te parler.
2: Oui, non, mais sur Minitel, d'accord. Mais il y a des questions qui n'ont pas le rapport.
11: Ouais, et
2: on est bien
11: plus,
2: d'accord, Manu.
3: Est-ce qu'ils ont, Gérard, toujours d'accord avec toi. C'est toi le chef.
11: Ce qu'ils ont qu'à faire, c'est qu'ils ont qu'à mettre leur réveil. Comme ça, ils se réveilleront. Hein.
2: Donc, qu'ils se réveillent, s'il vous plaît.
11: Mettez votre réveil pour 2h05 et puis comme ça, 2h10,
2: voilà,
11: vous êtes sur Minitel.
2: Donc, avez-vous eu des problèmes avec un dépanneur sur Émeute? Ça, c'est une question à fil d'art. Donc, on va récupérer Françoise.
10: Oui, je suis là.
2: Donc, Lola.
10: Oui, je suis là.
2: Fanta.
10: Oui, je suis là.
2: Cécile.
17: Je suis là.
2: Voilà. Oui. Et Cécile, t'as un téléphone pourri.
17: Quoi, j'ai un téléphone pourri?
2: On dit rien. Hein? Elle n'est pas avec un portable?
11: Non,
17: pas
11: un vrai
17: tout.
11: Numéro.
2: Sébastien.
18: Oui.
2: Et Delphine.
10: Je suis là.
2: Qui c'est qui a de la musique derrière?
10: C'est pas moi.
11: Non, c'est parce que la porte est ouverte, Gérard, parce que tu as besoin d'air.
2: Ouais, ça... Donc, avez-vous eu des problèmes avec les panneurs surémués? Donc, on va surémuer. On va demander à... Tiens, Delphine.
10: Ouais.
18: Oh, la question.
10: Non, moi, je parle...
2: De quoi, Sébastien? Attends, Delphine, avant de répondre. Qu'est-ce qu'il y a, Sébastien?
18: Non, mais il y a une chance sur 1 million, là, que ça arrive, ton truc.
2: Non, mais attends, Sébastien. Sébastien, dans ces cas-là, tu vas voir fil d'art.
18: Mais non.
2: Non, Sébastien.
18: Objectivement,
2: non, mais Sébastien, s'il te plaît.
18: Il y a une chance sur 1 million.
2: Non, mais Sébastien, s'il te plaît, tu me laisses finir. Tu vas voir Fildar, tu vas lui demander gentiment qu'est-ce que c'est que cette question. C'est Fildar qui me l'a demandé. D'accord? Donc, ok?
11: Ouais, Sébastien, qu'est-ce qu'il y a?
2: Voilà.
11: Ouais.
2: Alors, Delphine?
10: Oui, moi je te disais que j'étais les sociétés, etc. Non, faut les laisser, hein.
2: Mm-hmm.
10: Voilà.
2: Et Steve?
7: Bah, je t'ai déjà répondu, mais si tu veux, je te réponds comme tu le veux. Bah disons que si on supprime, bah c'est pas bien parce qu'après on supprime et
19: fait le chômage.
2: Mmh. Ouais, d'accord.
19: Voilà.
2: Mais voilà. Non, je pense que t'as pas dû écouter ce que Françoise t'a dit. Hein.
19: Ah ouais, c'est vrai que c'est très différent ce que j'ai dit, ouais.
2: Mmh. Zarbi ?
20: Bah, moi je tiens ça de ma grand-mère, donc...
2: Ouais, d'accord. Bah, toi, Zarbi, tu peux aller te coucher. Hein.
19: Bah attends, c'est bon ce qu'il dit. Hein.
2: Ouais, mais attends, il tient ça de sa grand-mère, non mais n'importe quoi.
19: T'as pas compris, babysitter. Il t'a lancé un message. Subliminal.
20: Mais il comprend rien, putain.
2: Babysitter.
20: Ouais. Non, je suis comme Françoise, moi je trouve que ça fait trop de chômeurs.
19: Et c'est pas bien,
20: t'as pas une
19: bien.
20: Question sur non, les...
0: Non, j'ai pas dit que ça faisait trop de chômeurs. J'ai dit si on les enlève, à ce moment-là, ça fera du chômage.
20: Voilà. Non, c'est n'importe quoi. Si on les enlève, ça fera pas de chômage.
0: Bah si.
2: Moi, je commence à en avoir marre entre Sib et Babysitter.
20: Mais qu'est-ce qu'il y a encore,
2: hein.
20: Qu'est-ce que t'as gueulé, là? Tu commences à me saouler, hein.
2: Toujours. Ouais, si t'es pas content, tu dégages, ok?
20: Eh, faut arrêter les enfers, hein.
2: Delphine. Eh, oui. Non. Non, mais attends.
20: Attendez,
2: Delphine. Ah bah, apparemment, je crois que vous avez pas compris mardi.
11: Non mais on peut rien faire, c'est toi qui as pas débat, compris. Là, on va être obligé d'abréger à 3h parce que c'est tu gueules, il n'y a pas de mouvement. Par rapport à il y a 15 jours, il y a une semaine, tu rigolais, là ce soir c'est n'importe quoi.
2: Ouais mais pourquoi?
11: Mais t'es de mauvais poil.
2: On l'a eu la semaine dernière. Et Babysitter c'est déshabituel. Alors j'en ai ras-le-bol. Alors maintenant on va mettre un disque et vous me changez toute la liste.
11: Ah ben non, mais j'aime bien le standard. Oh non, pas pour le moment, tout à l'heure. Non. Tiens Gérard, t'as des nouveaux auditeurs, des tout frais, des tout gentils et qui t'embêteront jamais. Et il t'en manque un, mais je te le ramène tout de suite, hein. Voilà. Allô.
21: Ouais.
11: C'est super. C'est les débats de
22: Happy
11: Gérard.
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11: C'est pas ton boulot, Manu, c'est
22: pardon.
11: Le boulot de Gérard.
22: Mamie, il fait pas.
2: Françoise.
22: Alors.
2: Françoise, bonsoir.
0: Oui, je t'écoute.
2: Rebonsoir.
0: Oui, rebonsoir.
2: Lola.
23: Ouais, rebonsoir.
2: Fanta.
23: Bonsoir.
2: Bonsoir. Sébastien.
24: Ouais.
2: Bonsoir.
24: Salut.
2: Et Delphine.
25: Oui, rebonsoir.
2: Rebonsoir. Donc, pensez-vous qu'il faut du mieux? Ben, ça, on a fait la question. Quand vous appelez un dépanneur, attendez-vous longtemps? Vous vous réveillez ou quoi là?
0: Attends.
2: Quand vous appelez un dépanneur,
0: ouais.
2: Attendez-vous longtemps? Olivier, s'il te plaît, dégage. Olivier, bah, tu dégages.
0: Il faut compter au moins un quart d'heure, 20 minutes.
23: Non, Fanta, je dirais plutôt 30 minutes, quoi.
0: Bah, non, un quart d'heure, 20 minutes,
23: c'est rapide, Gérard.
2: Non, mais attendez, Françoise, attendez, on va pas s'énerver.
11: D'accord,
2: alors juste bien ma question.
11: Attends, bah, juste avant que tu reposes ta question, on accueille Sandra à la place de Zarbi, qui a 28 ans et qui habite à Royan. Bonsoir.
26: Bonsoir, Sandra.
0: Bonsoir à tous.
2: Oh. Mais qu'est-ce qu'ils ont ce soir? Qu'est-ce qu'ils ont? C'est le début du mois de mars et tout le monde dort.
11: Bah ouais, ils sont comme toi, ils ont leur vague.
0: On est fatigués, on bourgeonne.
2: Ouais, mais vous bourgeonnez, mais ouais. Peut-être vous réveillez.
0: Eh ben on se réveille, hein.
2: Bon alors, je répète la question.
27: Oui ou non?
0: Moi, j'ai répondu, hein.
2: Je répète la question.
0: Oui.
2: Quand vous appelez un dépanneur, attendez-vous longtemps.
0: Oui. Non, 30 mois, j'attends longtemps.
2: Bon, celui qui s'amuse derrière à dire oui, j'en ai rien à poutre.
0: Moi, je t'ai répondu, je t'ai dit à un quart d'heure, 20 minutes.
2: D'accord.
0: Et quand je te réponds, je te disais que j'attendais 30 minutes.
2: Attends, ben, Fanta. Attendez.
0: Hé, Gérard.
2: Lola.
28: Attends, 2 secondes, je gère. Mais les joueurs, ils raccrochent, ils en ont marre. Moi, je te donne 5 minutes pour te détendre, ou sinon on a...
2: Bon, allez, hop, tu mets 2 disques.
28: Non, tu
0: vas où? Non, Gérard, on va répondre.
28: La radio, les gens, ils écoutent la radio, Et du respect pour les gens qui écoutent la radio. J'ai jamais vu ça, hein. Ça se passe bien, tu t'énerves tout seul. Tu fais rien de bien, là, c'est zéro. J'écoute, c'est nul.
2: Fanta?
0: Oui.
2: Donc, pour toi?
23: Moi, je disais que j'attendais 30 minutes maximum.
2: T'attends une demi-heure?
23: Oui.
2: Même sur le bord de l'autoroute, alors?
23: Même sur le bord.
2: D'accord. Sandra? Bon, elle est plus là.
28: Non, c'est elle qui a raccroché.
2: Françoise?
0: Oui.
2: Donc toi?
0: Bah, je t'ai répondu à un quart d'heure, 20 minutes à peu près.
2: Un quart d'heure, 20 minutes. Lola?
23: Ouais, j'ai déjà dit 5 à 10 minutes, c'est très rapide. Hein? C'est 5 à 10 minutes, j'attends.
2: Même sur le bord de l'autoroute, t'attends 5 à 10 minutes?
23: Ah ouais, vite fait, hein. Ils mettent le turbo, hein.
2: Moi, je peux dire une chose que j'attendrai 5 à 10 minutes, t'es généreuse, hein, Lola.
23: Mais c'est pour ça que t'as payé 3000 balles.
0: Ah oui.
2: Ouais, à mon avis, c'est pour ça. Hein.
23: Service compris.
2: Ah ouais, mais non, mais je pense que là, je pense que 5 à 10 minutes, tu vas vite, hein. Bon, enfin, bref.
23: Bah, moi, c'est eux, hein.
2: Donc, Fanta m'a dit une demi-heure.
1: Oui.
2: Sébastien.
4: Ouais, pareil, ouais.
2: Combien?
4: Bah, pareil.
2: Bah, quoi, pareil?
1: Pareil, quoi?
4: Ah, un peu plus, quoi.
2: Mais quoi, pareil quoi un peu plus?
4: Bah, qu'avant, quoi.
1: Un peu moins, quoi.
2: Oh, mais Sébastien.
4: 5 minutes, quoi, 5 minutes.
2: Sébastien.
4: Quoi. J'attends 5 minutes, pas plus.
1: Minutes.
2: Sébastien, ouais. Sébastien, je te demande, quand vous appelez un dépanneur, attendez-vous longtemps? Donne-moi un chiffre.
4: Bah, 5 minutes 32, à peu près.
2: Non, ah 5 bah minutes 32. Dit, hein. Mais attends, mais qu'est-ce qu'on en a à foutre des 32 minutes
4: Non, bah non, il y a les minutes et les secondes, Gérard.
2: Mais en tout, t'attends combien de temps?
4: Bon, grosso attends, on modo. On va dire 5 minutes 30, on va arrondir.
2: Bon, t'attends 5 minutes, c'est tout. Tu mets pas les... Tu mets 5 minutes et tu mets pas les secondes.
4: Bon, bah,
2: donc t'attends
4: pas,
2: 5 minutes. Cas. Donc 5 minutes, pour toi, le mec, il va aller rapidos.
4: Ah bah ouais, pour 3000 francs, vaut mieux quand même.
1: Bah oui.
2: D'accord.
5: Et on accueille à la place de 130, on accueille Cécile, 22 ans de Lille.
9: Bonsoir Cécile.
21: Bonsoir tout le monde.
9: Bonsoir.
2: Bonsoir Cécile. Donc Cécile, pour toi.
9: Attendez, j'ai pas entendu la question aussi.
2: Alors quand vous appelez un dépanneur, attendez-vous longtemps?
9: Une demi-heure en gros.
2: Une demi-heure. Donc
9: ouais.
2: ça dépend là où t'es en panne.
9: Ouais.
2: D'accord. Ok. Delphine
24: Bah moi une fois je suis tombée en panne avec une copine, on a...

0: Voilà, ça va mieux.
1: Non, mais
0: on a flippé, on a cru que c'était Skyrock.
1: Non, mais je pense que. Je pense que le deuxième, il va pas se passer comme ça.
2: Je pense que c'est pas moi, alors voilà.
1: Non, non, mais tu le fais exprès ou quoi là?
0: Ah, mais ça, c'est
2: ouais,
0: clair.
2: Je le fais exprès, ouais.
1: Ouais,
2: ouais.
1: Non, mais continue. Mais
2: c'est pas moi, c'est pas moi, vas-y, dis-moi de dégager, dis-moi de dégager.
1: Non, mais continue si tu veux. Comme ça, ça ira plus vite. Enfin. Moi, je peux vous dire une chose que j'attendrai pas moins d'un quart d'heure sur le bord de l'autoroute pour avoir un dépannage.
0: Pourquoi?
3: Pourquoi?
1: Moi, si sur la borne, t'es à côté de la borne.

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2: Ça passe à l'antenne.
1: Ah ouais, d'accord. Ah, c'est bon. Ah, c'est merveilleux.
3: Ah, enfin.
2: Ça passe à l'antenne.
0: Gérard, retourne à l'antenne. Retourne à l'antenne.
1: Ah, oh, bah c'est bon, c'est bon. C'est revenu. Vous êtes là, les auditeurs?
0: Ouais, ouais, je crois qu'ils sont là.
1: On a cru qu'on était piratés. En fait, c'est un problème de bouton.
4: Non.
1: Mais non, parce que. Mais non, mais tout à l'heure.
4: Il était commuté, je l'ai enlevé et
1: ça passe quand même.
4: Ça passe quand même, donc.
5: Non, mais non, faut se calmer là. C'est pas parce que tu fais plus partie de l'équipe que tu as foutu ta merde.
4: Mais c'est pas lui.
6: Morgane, c'est pareil.
0: Ah, c'est pas moi.
2: Morgane, il faisait son boulot, c'est que c'est un bouton, t'appuies sur un bouton et ça passe.
7: Ça passe là ou pas?
1: Ouais, ça passe. Je sais pas.
0: Allô, allô, allô.
1: Ouais, Morgane est là. Ouais.
0: Oui, allô, bonjour, ça va bien? Mais qu'est-ce que je fous à l'antenne? Je suis dans un autre studio
2: toujours,
0: là.
2: Tiens, il passe tout, ça passe.
1: Morgane?
0: Ouais, je vais vous envoyer Céline Dion. Non? Bon, d'accord.
1: Céline Dion, non. Non,
8: okay. Alors, moi,
1: non mais là c'est pas normal, c'est qu'on a un problème parce qu'on a changé un truc dans le studio, ce qui fait qu'on peut plus. Faut plus allumer de tranche, faut pas allumer de tranche.
4: Morgane.
0: Salut Gérard, ça va bien?
6: Alors faites-vous l'amour pendant le remorquage et on met un disque.
0: Jamais.
6: Non.
8: Allez, allez Gérard, vas-y.
2: Gérard. Professionnel.
6: Ouais mais attends, c'est quoi ce bordel?
1: Bah attends, tu vas bientôt être pro hein, bientôt.
6: Allez, on y va. Faites-vous l'amour pendant le remorquage. Attendez, moi j'ai pas répondu. J'ai pas répondu à la question.
8: Ah oui, on voudrait savoir. Ah ouais.
6: Donc moi, je peux vous dire que moi, j'attends pas moins d'un quart d'heure.
8: Eh ben, j'étais à peu près dans le même tarif que toi. Hein.
6: Ouais, mais moi, un quart d'heure, moi, je vais te dire, je laisse la bagnotte sur l'autoroute et je me casse. Hein.
8: Ah bon? Alors, t'abandonnes ta bagnotte?
6: Ah ouais, mais moi, si c'est une panne que c'est trop long, puis et que je suis à côté de l'Arbonne et que le mec, il vienne, le mec, s'il me dit... Oui?
1: Devant ton micro, Gérard, merci.
6: Donc moi si je suis devant une borne et puis que derrière on me dise bon ben on vient d'ici 10 minutes un quart d'heure, je regarde alors que j'appelle. Bon s'il te plaît derrière tu te calmes, merci.
8: Attends, je sais pas.
6: Hein? Donc moi quand j'appelle, je dis une chose que j'aime bien qu'il soit là rapide.
8: Et s'il est pas là à l'heure, vraiment comment tu fais?
6: Ben s'il est pas là à l'heure, ben je laisse la bagnole sur l'autoroute et je me casse.
8: Et tu rentres comment?
6: Je rentre à pied en stop. Et c'est tout.
8: Et tu laisses ta bagnole?
6: Ah oui?
8: Bah, si
6: tu
8: payes je sais pas combien pour la fourrière.
6: Et alors, mais de toute manière, si c'est une vieille bagnole, désolé.
8: Quand
6: t'attends
8: 5 minutes sur l'autoroute, tu préfères laisser ta bagnole, t'as plus de bagnole.
6: Ah ouais, mais moi, je préfère. Moi, si c'est une bagnole qui est pourrie, et puis que faut attendre une demi-heure le dépanneur, je suis désolé. Hein.
8: Et si c'est une bagnole neuve?
6: Ah oh bah si c'est une bagnole neuve, non mais si c'est une bagnole neuve, dans ce cas-là, j'appelle le numéro vert des trucs d'assistance, et là, ils viennent tout de suite.
8: Mais si ils viennent après une demi-heure, tu fais comment?
6: Bah j'attendrai, parce que la bagnole, si elle est neuve...
8: Ah,
6: ouais, mais comme les voitures... Ouais, mais attendez, comme les voitures neuves sont sous garantie...
8: Bah justement, j'allais le dire.
6: Comme les voitures neuves sont sous garantie, donc c'est à leur frais. C'est pas aux frais des gens qui appellent. C'est à leur frais, à eux.
8: Bah oui, donc toi tu paierais pas le dépannage avec ta bagnole pourrie.
6: Attends, qui c'est qui me dit ça là?
8: Delphine.
6: Oui, Delphine. Mais regarde, t'achètes une voiture neuve.
8: Ouais.
6: T'as un service dépannage.
8: Oui.
6: Bon. Tu tombes en panne sur l'autoroute.
8: Oui.
6: Par exemple, t'as un problème de batterie, je sais pas,
8: ou autre.
6: Problème de batterie, de bougie, n'importe quoi.
8: D'accord.
6: Bon, tu vois que t'as un problème que t'arrives pas à le faire.
8: Oui.
6: Donc t'appelles le service dépannage, c'est à leur frais.
8: Oui.
6: Parce que ta voiture, elle est sous garantie.
8: Oui.
6: Quand tu l'achètes, elle est sous garantie. T'as une garantie, tu payes la garantie sur la voiture.
8: Ça t'énerve pas, oui.
6: T'es d'accord?
8: Oui, je suis d'accord.
6: Donc, dans ces cas-là, faut mieux attendre. Que la personne vienne,
8: oui.
6: Pour savoir la panne.
8: Oui.
6: Si, par exemple, la panne est plus importante, ils l'emmènent, mais toi, tu payes rien.
8: Oui.
6: C'est à leur prix.
8: D'accord.
6: T'es d'accord avec moi?
8: Je suis d'accord avec toi.
6: Donc, je pense que Delphine et François, vous êtes d'accord avec moi toutes les deux.
8: Non, mais le fait sur lequel je ne suis pas d'accord, c'est que tu laisses ta bagnole pourrie.
9: Ouais. Voilà, c'est ça.
8: Imagine, ta bagnole, elle est plus sous garantie, mais bon, elle est encore bien, quoi. Une bagnole de 5 ans, c'est bien.
9: Si elle fonctionne,
8: toi, tu la laisses parce que t'es plus sous garantie, tu vas payer.
6: Ouais, mais dans ces cas-là, bon, ben... Je sais pas, ben... Là, on peut aller loin, hein.
8: Ah bah tu vas loin, on va loin. Hein. Bah
6: oui, hein. Ouais, mais on peut aller loin là-dessus.
1: Non, si t'es en panne, tu peux pas aller loin.
8: Bah c'est sûr, c'est sûr.
3: De toute manière, avant de prendre la route, tu vérifies tout.
6: Attendez. Laissez parler Françoise.
3: Oui. J'ai dit, de toute manière, avant de prendre la route, tu vérifies au moins tes niveaux. Hein.
6: Alors, c'est-à-dire, alors, vas-y.
3: Bah, c'est-à-dire, bah, ton huile.
6: Attendez. Oh, Sébastien.
7: Quoi?
6: Sébastien.
7: Mais quand tu veux savoir le niveau du réservoir, tu trempes quelque chose dedans pour avoir
6: un témoin. Non, mais attends, Sébastien.
7: Ouais.
6: Tu viens de dire coton-tige, d'accord?
7: Mais non, mais un coton-tige, un truc, c'est un truc à niveau pour mesurer.
6: Oui, non, mais attends. Dans ces cas-là, Sébastien, je vais faire le tour des questions et vous allez. Le tour de la question que Françoise veut dire. Donc, c'est moi qui vais commencer. Delphine, Françoise.
7: J'ai pas compris, là, mais.
6: Tu m'excuseras si je reprends ta question.
3: Non, vas-y.
6: Hein? Donc, avant de partir en vacances, par exemple, vous partez en vacances.
3: Oui.
6: Vous partez avec votre voiture.
3: Oui.
6: Quel niveau contrôlez-vous le premier?
3: L'huile.
6: Alors, l'huile. Qui
3: Delphine. L'huile.
6: Delphine. Delphine.
3: L'huile.
6: L'huile.
7: Mais avec quoi tu mesures le niveau d'huile?
6: Sébastien.
7: On est d'accord.
6: Sébastien, attends, Delphine.
3: Oui, j'en fais, je sais comment dire.
6: Delphine, Françoise, s'il vous plaît. Sébastien,
7: oui.
6: T'as pas de voiture?
7: Si.
6: Donc tu contrôles jamais ton niveau d'huile?
7: Si, mais tu t'es emballé quand je t'ai dit avec un coton-tige. Mais si tu perds la tige, tu peux le faire avec un coton-tige, un bout de bois, n'importe.
6: Ah non, parce que dans ta voiture, tu as un niveau d'huile. Ça s'appelle une...
7: Une jauge à l'huile.
1: Oui. Une jauge.
6: Une jauge.
1: Ah, une jauge.
6: Une jauge. Donc, tu peux savoir le minimum et le maximum d'huile qui te reste. Mmh. D'accord?
7: Ah, mais j'ai une vieille voiture.
6: Ouais, d'accord. Delphine, tu m'as dit l'huile. Sébastien?
7: L'huile et l'essence surtout, quoi.
6: Attends, Françoise.
3: Ouais, d'accord.
6: Attends, il dit l'huile et l'essence.
7: Bah, si je pars faire 400 bornes, je vais pas partir sur la réserve, quoi.
6: Non, mais attends, d'accord. Non, mais en priorité.
7: Bah,
6: en
7: oui,
6: priorité, tu contrôles?
7: Ah oui, moi je te dis, je contrôle l'essence. Hein. J'ai pas envie de tomber en rade au bout de 50 bornes. Quoi.
6: D'accord, ok.
3: L'huile, après c'est les pneus.
6: Cécile?
8: Non, après c'est l'eau.
6: Cécile?
3: L'huile. Ouais, t'as l'eau et t'as les pneus.
6: Cécile?
3: Ah ouais. Le niveau d'huile.
6: L'huile. Fanta?
3: Le niveau d'huile aussi.
6: Lola?
8: L'huile aussi, ouais.
6: L'huile. Et Françoise?
3: L'huile.
6: Donc, vous avez tous bien répondu. Mais en fin de compte...
1: Ils ont gagné quoi?
6: Non, mais moi je vais vous répondre une chose.
7: On a des images.
6: Attendez.
7: Il va nous dire une chose.
3: Ouais.
6: Moi je contrôle le niveau d'huile, les bougies.
3: Waouh.
6: Ah non mais attendez.
7: Non mais il imagine qu'il a une voiture. Hein.
6: Non, mais écoutez s'il vous plaît.
3: Allez.
6: Ou sinon je vais encore m'énerver.
3: Allez.
6: Vous voulez que je m'énerve?
1: Non, vas-y.
6: Vous voulez que je réponde aux questions?
1: Oui.
4: Vas-y Gérard, réponds.
6: Donc, je contrôle le niveau d'huile, le niveau de les batteries et les bougies.
7: Le niveau de les batteries,
6: ça. Non, mais la batterie, c'est important. La batterie, c'est important.
1: Pourquoi, Gérard?
6: Sébastien, je vais te dire une chose.
7: Oui.
6: Que le jour où tu feras plus de 1000 bornes avec une batterie HS, eh ben, tu me diras... Si tu peux mettre toujours ta voiture en marche.
7: Ah non, mais je suis d'accord avec toi. Avant de partir, je contrôle le niveau de les batteries, hein, c'est sûr.
6: Ah. Donc, en premier, l'huile, les bougies, la batterie, les niveaux de pneus. Les pneus, c'est
3: bah,
6: la pression des pneus et l'eau.
8: Et les bonbons à la menthe.
6: Non.
8: Surtout.
6: Non.
8: Ah oh, bah si, c'est sympa si c'est des bonbons à la menthe quand tu comptes.
6: Bon.
7: Non, tu devrais en prendre, hein, c'est bon.
6: Ouais.
7: Donc, ça fait plaisir aux gens quand tu leur parles.
6: Bon.
3: La laine.
6: Alors faites-vous l'amour pendant le remorquage.
1: Wow. Ça commence à être chaud. Hein.
9: Ah, ça devient cul, attention.
3: Ah là là.
6: Faites-vous l'amour pendant le remorquage, Françoise.
3: Oui, pourquoi pas. Si j'ai un bon partenaire pour me dépanner, ouais.
1: Ah, j'ai bien joué, Françoise.
6: Ok. Et c'est tout?
3: Bah oui.
6: Ah, d'accord.
3: Bah, c'est à toi de t'imaginer, hein, si... un bon partenaire et un bon conducteur, l'autre il conduit et puis en attendant toi tu fais crac-crac, hein.
6: Non mais Françoise, ouais, faites-vous par exemple tu tombes sur un remorqueur qui est sur un t'appelles un dépanneur,
7: ouais.
6: Gérard arrive en dépanneur. Attendez s'il vous plaît Françoise,
3: ouais.
6: Tu arrives, t'appelles un dépanneur,
3: ouais.
6: C'est un dépanneur qui est avec les deux trucs. Les deux, le système, tu sais, de fourrière.
3: Hein?
6: Sixième pour le système fourrière.
3: Ouais.
6: Tu sais, les crochets, là.
3: Ouais.
6: Bon. T'es tracté. Est-ce que tu peux, même en ayant ta voiture en haut, est-ce que tu peux faire l'amour?
7: En bas.
3: Bah oui.
6: D'accord. Lola.
3: Ah oui.
6: Lola.
8: Ah oui, moi ça m'arrive régulièrement. Hein.
6: De faire l'amour pendant que t'es remorqué?
8: Ouais, d'ailleurs, si tu peux venir me remorquer, y a pas de problème.
6: Hein. Ah, ok. Oh, mais moi, c'est quand tu veux, hein.
8: Ah, bah ouais, moi aussi. Hein.
6: Quand tu veux, où tu veux, mais pas sur le tunnel. Pas sur le pont d'Allemagne et ni sur le tunnel de Fourvière.
3: Pourquoi?
6: Ah, parce que je ferai pas 500 km aller-retour, hein.
7: Oh, il y a bien 500 km jusqu'au pont de l'Allemagne. Ouais.
6: Comment?
8: Tu tombes pas une co-tunnel de Fourvière.
6: Non, mais même.
8: Pourquoi pas sur le pont de l'Allemagne?
6: Parce que j'en ai rien à foutre. Moi, je vais te dire une chose, je préfère te dépanner, par exemple, sous le tunnel. Attendez que je me souvienne. Sous le pont de Neuillet.
7: Bon. Moi, il y a la scène sous le pont de Neuillet.
6: Vous réveillez ou quoi, la bande de potasses?
1: Allez, hop. Allez, Gérard.
6: Oh, bande de cochonnes.
8: Alors là, Gérard.
6: Eh, y a un tunnel hein, au pont de Neuilly, hein, je vous signale.
8: Bah oui, mais on n'habite pas là-bas, nous.
6: Hein. Bah ouais, mais si vous habitez les... mais vous habitez où? Vous habitez tous...
8: Bourges.
6: Ouais, Bourges. Bourges, c'est les bourgeois.
8: Ouais, bah ouais, je suis une bourgeoise.
6: Ouais, la bourgeoise. On va demander à Fanta de Paris. La parisienne.
8: Non, je ne ferai pas l'amour, non.
6: Pourquoi?
1: Parce qu'elle dépanne, c'est une dépanneuse. Voilà,
6: tu préfères dépanner, toi?
8: Ok.
6: Cécile?
9: Moi, ça m'est jamais arrivé, mais ça se pourrait.
6: Non, mais tu peux parler plus fort, s'il te plaît.
9: Ça m'est jamais arrivé, mais ça se pourrait.
6: D'accord. Sébastien?
7: Si le dépanneur est vraiment, vraiment mignon, quoi. Mais...
6: Ouais, mais je change. Admettons qu'on mette une nana à la place d'un mec au volant d'un camion.
7: Ouais.
8: Eh ben pourquoi pas?
7: Je peux faire un beau dépanneur à moustache, moi.
6: Non, mais admettons.
7: Non, mais c'est mon choix.
6: Ouais, mais d'accord, Sébastien. Mais admettons qu'on mette une nana avec une grosse foufoune.
8: Ah, mais s'il aime pas les filles.
6: Non, mais attendez, Sébastien. Sébastien. Sébastien.
8: Avec des poils.
6: Sébastien.
7: Bah, je vais aller chercher le journal, hein, Gérard.
6: Sébastien.
7: Oui.
6: Sébastien, admettons qu'on te mette une grosse foufoune à la place d'un mec avec un...
7: La chounette.
6: Avec un sexe. Qu'on te mette une chounette, comme le dit si bien Amédée.
1: Patrick Juvet, non, c'est Patrick Juvet.
6: Non, Amédée.
1: Ah, pardon.
6: Amédée. Par exemple, tu prends une chounette, comme dit Amédée, baissez la culotte.
7: Oh là là.
6: Non, mais tu ferais quoi? Non, mais c'est mon derrière, s'il vous plaît. Je demande à Sébastien qu'il réagisse. Sébastien, pour toi.
10: Baisse la culotte.
6: Sébastien.
7: Ouais, bah je lui dis ça, ouais. Je lui dis baisse la culotte, voilà.
6: D'accord. Delphine?
11: Ouais.
7: T'as rien à voir avec sa question, mais c'est pas grave.
11: Non, ouais.
6: Ouais, mais...
11: Je dirais au mec qu'on le ferait après et en fait je me tiens.
6: D'accord.
1: Et toi Gérard, si dans la dépanneuse il y a une grosse founette, tu fais quoi?
6: Moi, goulou, hein.
1: Ah bon?
6: Goulou.
11: Donc, tu fais notion, tu sais, pour me faire comprendre. Donc si tu veux, je t'apprenne pour dire je suis
6: en panne. Attends Delphine, Phil Dars, s'il te plaît.
1: Pardon, le micro.
6: Tu le prends gentiment, tu lui demandes, non, si je ne comprends pas,
1: J'ai même fait la bise avant de le prendre.
6: Non, mais tu y expliques.
1: Non, mais
6: c'est tout.
1: J'étais en train de lui expliquer que...
6: Si la question ne lui plaît pas, il ne veut pas répondre, dans ce cas-là, il me dit, je m'abstiens, et c'est tout.
1: D'accord.
6: Voilà, c'est tout. Problème.
1: Non, mais c'est tout. Je lui ai expliqué pourquoi on peut avoir des problèmes quand on tombe sur un dépanneur sur aimé.
6: Oui, mais parce dans ce cas-là, s'il ne veut pas répondre, s'il me dit que la question est bidon, dans ce cas-là, qu'il me dise, je m'abstiens, c'est tout.
1: Ouais, et puis il s'assoit aussi.
6: Voilà. Donc alors Delphine?
11: Oui, donc je te disais que je parlais le langage des signes, machin.
6: Mmh.
11: Et donc pour dire par exemple je suis en panne, pouvez-vous me dépanner?
6: Mmh.
11: Tu mets ta main, tu formes un puits avec tes doigts, tu vois, tu le mets sous ton menton et tu montes et tu descends.
6: Mmh.
11: Ça c'est pouvez-vous me dépanner. Pour dire par exemple jauge à huile, tu mets ta main à plat, tu écartes les doigts et tu baisses
8: Son pantalon.
11: Non, l'auriculaire. Non pas l'auriculaire, le majeur. Et tu montes et tu descends. Et ça veut dire jauge à ville, par exemple.
6: Ah ouais, mais je vais dire une chose, celui-là, c'est celui que les hommes, ils emploient tout le temps pour faire...
11: Pour échauffer la bonne femme, bah oui.
6: Ouais, c'est celui qui est, que tout le monde emploie pour dire, va te faire foutre. Hein.
11: Non, si tu le mets vers le bas, là, pas vers le haut.
6: D'accord, ok. Sébastien, c'est calmé maintenant ?
0: Oui, je lui ai expliqué, il est tout à fait prêt à répondre.
6: Donc, alors, Sébastien ?
7: Donc, en fait, je me suis dit, bon, je tombe en panne, j'appelle le dépanneur. Et donc, je l'ai au téléphone, il est sourd et muet, c'est ça, je lui explique. Mmh. Donc, il vient.
11: Ouais. Bah oui, mais s'il est sourd et muet, il va pas t'entendre. Il peut pas t'entendre.
7: Alors, comment je fais pour l'appeler ?
11: Ouais. Bah voilà, et comment il fait pour venir déjà ?
7: Parce que moi, je peux pas l'appeler, il va pas m'entendre au téléphone.
11: Bah, automatiquement.
6: Mais, attendez. Françoise.
11: Oui.
6: De manière, avant, tu tombes sur. T'es sur la borne.
11: Ouais.
6: Donc, automatiquement, tu tombes sur le service de la gendarmerie.
11: Ouais.
6: Donc là, il t'envoie le dépanneur.
11: Ouais, d'accord. Mais le dépanneur, il va pas entendre puisqu'il est sourd et muet.
1: Ouais,
11: mais
1: c'est pas grave, il peut conduire.
11: Mais il n'entendra pas le message qu'on va lui donner.
6: Non, oui, mais il y a...
1: Les gendarmes, ils connaissent le langage des signes.
7: Mais non, parce que le dépanneur, ils vont l'appeler sur son portable, sa Sibi, pour lui expliquer.
6: D'accord.
7: Tu vois, Gérard, pourquoi je te disais que c'est bizarre ?
1: Explique-leur, Gérard, pourquoi toi tu sais que c'est possible.
6: Non, mais je vais voir, je vais continuer. Je vais demander à Cécile.
12: Non. Ça m'est jamais arrivé.
6: Ça t'est jamais arrivé. Tu peux parler un petit peu plus fort devant ton combiné, s'il te plaît ?
12: Eh ben, je gueule.
6: Non, mais tu retires ta main. Parce que là...

0: s'appelle
1: Il y a le même service hippique.
2: Non, un dépanneur de deux chevaux.
3: Pourquoi il n'y a pas des dépanneurs de coccinelles?
2: Parce que c'est pas la saison.
3: Alors, pour une panne de cœur, alors là, je pense que ça va faire beau plaisir aux nanas.
0: Oui.
3: Malgré qu'on a Sébastien. Pour une panne de cœur, appelez-vous un dépanneur.
2: C'est sûr, Gérard, il a réfléchi, hein.
4: Pour changer d'humeur, va chez ton coiffeur.
0: Moi, j'appelle Gérard.
3: Qui
0: Attendez,
3: 5 minutes.
0: Fanta, j'appelle Gérard.
3: S'il vous plaît. On va demander à Françoise.
0: SOS détresse.
3: Ok.
1: Pourquoi?
0: Bah parce que au moins il me conseille.
3: Ils vont te conseiller.
0: Il me conseille pourquoi j'ai un gros mal de cœur.
3: Ouais, mais pourquoi?
0: Eh ben si par exemple je suis fâchée avec mon chéri, par exemple, un exemple.
3: Ouais.
0: Alors je demande conseil et puis à ce moment-là ça repart aussi sec.
3: Ah je vois pas. Moi,
2: qu'est-ce que t'en penses, toi, Gérard, de ce qu'elle vient de te répondre?
3: Non, mais on va demander à
0: Lola. Fanta, moi j'appelle Gérard.
3: Non, mais Lola. Attends, ouais. Fanta. Attends, Lola.
5: Lola, oui.
3: Lola.
5: Ben moi aussi, je t'appelle, hein.
3: Ouais, mais tu m'appelles dans quelles circonstances?
5: Ben si ça va pas et tout, avec mon mec et tout, il me largue, je t'appelle.
3: Mm-hmm.
5: Et puis après, on fait crac-crac toute la nuit.
3: Ah, ok. Ok, on fait goulou-goulou?
5: On fait goulou-goulou, ouais.
3: Ah, ok. Fanta?
5: Bah moi, je t'appelle, comme ça, bah tu le remplaces.
3: Ah, mais voilà. Je remplace qui?
5: Bah mon mec.
3: Non, mais pour une panne de cœur, appelez-vous un dépanneur.
5: Mais non, je t'appelle toi.
3: Ouais, mais moi si je suis pas dépanneur.
5: Mais tu pourras me conseiller.
3: Ah ouais, mais c'est que c'est pas évident de...
2: Et toi, t'as ton diplôme, toi, pour réparer les cœurs?
3: Ah, mais moi j'ai mon diplôme pour réparer un cœur.
2: Ah ouais, c'est
5: tellement... Tu pourras réparer mon cœur aussi, on sait jamais.
3: Ah non, mais moi j'ai qu'un cœur à dépanner.
5: Mais non,
3: Gérard. Ah bah oui,
5: c'est mon problème, tu pourras le réparer.
3: Ah bah tu me l'expliqueras tout à l'heure à la prochaine pause.
5: D'accord.
3: C'est Fanta qui vient de me dire ça.
5: Voilà.
3: Ok. Cécile?
6: SOS Gérard.
5: Eh oui.
3: Mais pourquoi?
6: Attendez, on t'aime, Gérard.
3: Oh, s'il vous plaît. Non, mais quand vous dites SOS Gérard, dites-moi pourquoi?
6: Parce que t'es le meilleur.
5: C'est le meilleur.
1: Elles t'aiment toutes, les meufs.
6: On t'aime, on se calme.
2: Elles sont folles de toi, Gérard. Elles veulent ton corps.
3: Mais c'est normal.
2: Elles veulent lécher ton sexe.
3: Mais
2: lécher tes pétons, te mettre des mains au cul.
6: Ouais,
3: qu'est-ce qu'il fait,
2: là? Non, il répare un truc. Laisse tomber, Gérard. C'est pas grave.
3: Donc, Sébastien.
7: Ouais, bah moi je rappelle le dépanneur qui m'avait déjà dépanné s'il m'a plu, quoi.
3: Ouais, d'accord. Delphine, pour finir.
8: Moi, si j'ai une panne de cœur, j'appelle pas un dépanneur, j'appelle Fred, c'est un copain.
3: Ah, ok.
1: Voilà,
3: bah moi, je peux vous dire une chose, que si j'ai un problème de cœur...
8: Bah t'appelles Sandy.
3: J'appelle pas un dépanneur, j'essaye d'appeler mon chef, voir s'il peut faire quelque chose. J'appelle mon chef, ou sinon, j'essaye d'aller me consoler vers les voisines.
8: Tu veux avoir une pute?
3: Oh non.
8: Sinon, tu viens me voir, Gérard.
5: Bah, tu viens me voir, Gérard, hein.
3: Y a
5: pas de problème.
3: Ah,
8: tu peux venir me voir, c'est Lola.
5: Non, c'est Fanta, tu viens me voir, moi.
8: Non, Lola.
3: Voilà, de toute manière, n'ayez crainte, je vais m'occuper de vous tout à l'heure, à la prochaine fois.
8: Ouais.
3: Quand vous payez...
8: Gérard, c'est...
7: Tu commences par moi.
8: Gérard,
3: comment? Attendez, Sébastien.
8: Non, Gérard, tu
3: Sébastien.
8: Moi, Gérard.
3: Oh,
8: non,
3: s'il vous plaît,
7: moi.
3: On se calme, les chéris.
8: Pas moi, hein.
3: On se calme, les chéris.
7: Merci, Gérard.
3: Qui c'est qui veut pas?
8: Delphine, tu viens pas.
3: De toute manière, j'irai pas jusqu'à Bourges, hein.
7: Moi, je veux bien. Pas, hein.
8: Moi, je veux bien, moi.
5: D'accord.
3: Non, j'irai pas...
8: Bah, viens jusqu'à Lille, alors. Moi, je vais venir jusqu'à Paris, moi.
3: Qui
8: moi, je viendrai à toi, Gérard.
3: Attends, qui c'est qui habite
8: Lille? C'est
3: Lola. Qui c'est qui habite Lille?
8: Cécile.
3: Oh non, mais moi je veux pas dans le Nord et ça va pas.
7: Et moi, Gérard.
3: Dans le Nord, c'est encore pire. Non, mais même Bourges et Blois, j'irai jamais vous voir.
8: Non, mais j'habite à côté de Paris, j'y vais tout le temps, moi.
3: Non, mais attends, toi, Lola, t'habites Blois et attends, et à Blois, c'est bon.
8: Et c'est pas loin de Paris, je
3: Ouais, moi, ça m'intéresse pas.
8: Je travaille tous les jours, je travaille.
3: Moi, ça m'intéresse pas, moi.
2: Gérard, il monte Sandy tous les soirs. La prochaine question, Gérard.
7: Et moi, Gérard, j'habite pas loin de chez toi, tu viens me voir, non?
8: Moi aussi, j'habite pas loin de chez toi, j'habite à Paris.
3: Ouais, bah c'est bon, ouais.
7: Non?
3: Non, moi je préfère me soulager tout seul. Quand vous payez le...
7: Mais moi je peux te soulager, moi.
8: Moi aussi.
3: Bon, ça y est, je me fais pas dépanner par un mec, je me fais dépanner par
2: Gérard.
3: Une nana.
2: Il se fait sucer par un mec.
8: Gérard?
3: Oui.
8: On se voit demain?
3: Qui?
8: C'est Lola.
3: Où?
8: À Paris.

0: Paris?
1: Oui.
0: Mais j'habite déjà à Paris, comment que tu veux qu'on voie, comment que tu veux qu'on se voie?
1: Bah parce qu'elle va y aller, je pense.
2: Voilà.
0: Ouais, j'y vais, c'est dans les Ardennes.
1: Non, mais je vais demain à Paris, on
0: se voit. Ouais, tu vas à Paris demain?
1: Ouais.
0: Ah, mais moi, demain, je fais dodo. Mon dada, tu sais, c'est de faire dodo.
1: Ouais, c'est ça.
0: Une goulou.
1: Ouais,
0: dodo,
1: ça.
0: goulou.
1: Et quand est-ce que tu...
2: Allez, tu viens.
0: Bon, quand vous payez le dépannage, payez-vous à crédit ou carte bleue?
1: Je paye en nature. Ouais, exactement.
0: Alors qui?
1: Ouais, Françoise. Ouais, moi c'est qui a répondu pour les filles, c'est préférable de payer en nature.
3: Non, je t'inquiète pas.
0: Voilà. J'ai modifié.
3: Ah d'accord. Ah t'as modifié, ok. T'as modifié la question, okay. C'est pas grave, c'est laquelle?
0: Non mais j'ai changé le chiffre.
3: Ouais, t'as
0: donc
3: fait, t'as
0: Françoise.
1: Okay. Bah pour nous les femmes, c'est préférable de payer en nature. Hein.
2: Ouais.
0: Pourquoi? Ah ouais, bah ça c'est sûr. Ouais, d'accord.
1: Ça coûte moins cher.
2: Ouais, ça revient moins
0: cher. Non, mais payez-vous à crédit ou aux cartes bleues?
1: Nature, pour tout le monde. Nature.
4: Ouais, nature.
0: Donc, pour toutes les femmes, c'est nature.
1: Nature.
0: Ouais, ben ça, vous êtes vraiment des cochonnes. Hein.
1: Oh,
0: vous êtes vraiment des cochonnes.
1: Ouais, attendez.
0: Du
1: bien, Gérard, on paye en nature.
0: Ouais, mais attendez. Dans ces cas-là, vous allez voir n'importe qui, puis vous lui faites voir votre foufoune.
1: Exactement, sans problème.
0: Oh là là, Françoise, je croyais pas comme ça, ma cochonne.
1: Il faut bien changer de temps en temps.
2: Bah oui.
0: Ouais, mais après tu vas dire, ouais, mais Gérard, il t'a insulté. Mais là, je te dis, je te croyais pas comme ça.
1: J'ai jamais dit ça encore.
0: T'as
1: raison pour le moment,
0: Françoise. T'es vraiment une cochonne, Françoise.
1: Hein?
0: T'es vraiment une cochonne.
1: Elle a raison.
3: Attends, Gérard, et toi, si t'avais pas ta carte bleue sur toi, admettons que tu partes sans ta carte bleue, surtout qu'on n'a pas.
0: Moi, je paye pas, moi.
3: Non, mais c'est clair. Mais est-ce que. Et sans ton chéquier aussi, parce que t'en as pas non plus. Mais est-ce que tu payerais, toi, en nature, si la dépanneuse, elle serait pas mal?
0: Je me casse. Je me casse tout de suite, moi.
3: Ah, tu payes pas?
0: Non, moi, je laisse la bagnole. Zobie, moi, je m'arrache.
1: Et si c'est une nana? Menteur, Gérard.
0: Ah, si c'est une nana, si elle est belle, qu'elle est comme Sandy, je fais une goulou. Moi, quand on va regarder dans mon moteur, si elle est belle, moi, je fais une goulou par derrière.
3: Ouais, mais tu sais, Gérard, il n'y en a pas beaucoup des comme Sandy. Hein.
1: Bah ouais, c'est
3: une perle rare, quand même. Hein.
0: On a aucune nana de.
3: Je sais pas où t'es allé la chercher.
5: Elle est belle comme un dépanneur.
3: Bien vu, ça c'est clair. Même on peut dire comme une dépanneuse, mais le véhicule.
0: Elle me dépanne, n'empêche.
5: T'as plus qu'elle vient de dépanner bien. Un crochet au cul.
3: Ouais, mais elle l'a déjà, je crois. Hop là.
0: Toi, un crochet, toi, attends.
3: Quand tu vas à la pêche, avec un petit absent.
0: Avez-vous des fantasmes avec un dépanneur?
1: C'est dingue ça.
0: Avez-vous eu des fantasmes avec un dépanneur?
3: Non mais j'en ai avec toi.
1: Bah si c'est toi le dépanneur, bah pourquoi pas.
0: Ah voilà, c'est ce que j'attendais. C'est qui disait ça? Ouais, ça m'aurait étonné.
1: Et Lola aussi.
0: Ah, ça m'aurait étonné. Françoise?
1: Bah oui, je suis pas la seule alors.
0: Pourquoi t'es pas d'accord? Pourquoi t'es pas d'accord, Françoise? Dis-moi.
1: J'ai pas dit que j'étais pas d'accord, je suis d'accord.
0: D'accord, je suis d'accord.
1: Gérard.
0: Oui.
1: C'est Lola.
0: Oui.
1: Mais moi, je t'imagine dans mes rêves en dépanneur et je rêve de toi tous les soirs.
6: Moi aussi. Oh là là, c'est des fantasmes. Oh là là. Si t'étais le seul dépanneur de la France, je tomberais tous les jours en panne.
1: Ah bah ouais, moi aussi. Mm-hmm. Hein.
0: Moi, je vais vous dire une chose.
1: Oui.
0: Que je suis sur l'autoroute.
1: Ouais.
0: Je suis sur le bord de l'autoroute.
1: Ouais.
0: Et j'attends le dépanneur.
1: Réponse C. Oui. Ah.
0: J'attends le dépanneur.
1: Ouais.
0: Je l'attends. Je l'appelais il y a à peu près. Là, il est de, on va prendre là
4: ouais,
0: maintenant.
4: Bah, tu l'attends, quoi.
1: Ouais.
0: Il est 2h15.
1: Oui.
0: Et si je vois qu'à 2h20, il est pas là. Même 2h17, il n'est pas là, je m'en vais.
1: Et tu laisses ta bagnole?
0: Ah oui, je laisse.
1: Encore ? Bah ouais, il laisse sa bagnole.
6: Mais t'es pour la statue, là.
4: Mais c'est pas la question de...
1: C'est pas la question, Gérard.
0: Ouais, mais Françoise.
1: Oui,
4: Françoise. Bien, la question.
1: Attends, parce que tout le monde parle, là. J'ai pas compris, là.
0: Françoise.
1: Oui.
0: Tu serais pas une cochonne si t'as déjà eu des fantasmes avec un dépanneur?
1: Bah... Oui.
0: Oui.
1: Ouais.
0: Un petit peu quand même.
1: Un petit peu quand même.
0: Mais tu seras pas une petite cochonne?
1: Non, Françoise n'est pas une cochonne. Françoise n'est pas une femme.
0: Ah, s'il vous plaît,
1: non,
0: là,
1: elle est une cochonne, elle a raison.
0: S'il vous plaît, Lola Ponta. Lola Ponta, Cécile et Delphine.
1: Oui,
0: et Sébastien, vous vous taisez. Oui. Je rigole avec Françoise. Pour une fois que je l'ai dans mes débats, j'ai envie de rigoler avec elle. Tu seras pas une petite cochonne, ma petite Françoise?
1: Si, Gérard.
0: Ma petite Françoise?
1: Si, Gérard.
0: T'aimes bien les framboises à la chantilly?
1: À l'ANI, hein.
0: À l'ANI.
1: Ah, ouais.
0: Oh, Sébastien, s'il te plaît. On se calme.
4: T'es vicieux quand même.
0: Ah, ouais. Bah, c'est normal. Depuis le temps... Depuis le temps qu'elle a pas participé dans mes débats, faut bien que je la taquine un peu.
3: Bah, tu peux lui dire maintenant que tu l'aimes.
1: Bah, faut lui dire que tu l'aimes, Gérard.
0: Mais non, mais moi, ça y est, elle sait que mon cœur, il est pris.
1: Ah, hein? Mais non, fait, hein. Ah, non mais tu l'aimes, François, ça se voit. François, ça se voit.
0: Un petit Françoise adoré.
1: Ouais,
3: je crois que bientôt, Sandy, elle va dégager, hein.
0: Bah, non.
1: Non, non,
0: Sandy, c'est très bien. Donc, alors, Françoise, pourquoi?
3: Sandy, elle garde les mômes.
0: Donc, alors.
1: Pour vas-y, toi. Vas-y. Allez.
0: Non, bah, vas-y. Françoise.
1: Ouais.
0: Françoise. On rigole un petit peu. Maintenant, on va y aller sérieux.
1: Bah, vas-y.
0: Avez-vous eu déjà des fantasmes avec un dépanneur? Allez.
1: Non.
0: Pourquoi?
1: Hein?
0: Pourquoi?
1: Bah, parce que j'ai jamais eu l'occasion d'avoir de tomber en panne et puis à appeler un dépanneur.
0: Ouais, donc c'est
1: pas toi. J'ai pas pu avoir un fantasme avec un dépanneur.
4: Mais
1: l'occasion de se présenter, peut-être, ça serait ma chance.
0: Ouais, mais Sébastien.
4: Non, je voulais savoir si Françoise avait une voiture.
0: Mais non, elle a pas une voiture, c'est son fils. C'est son fils qui conduit.
4: Ok.
0: Donc tu vois, donc Sébastien, c'est pas la peine de couper la parole.
4: Excuse.
0: Ok. Lola.
2: Oui. Oui.
0: Lola.
2: Oui.
0: Bon, t'as compris la question?
2: Oui.
0: Bon, alors.
2: Moi, je t'imaginais en dépanneur et que j'étais fantasme de toi, quoi.
0: Ok. Fanta.
1: Bah, j'ai déjà répondu. J'ai dit que si c'était pas le dépanneur, pourquoi j'aurais des fantasmes?
0: D'accord. Cécile?
7: Oui, moi, j'ai déjà eu des fantasmes.
0: Et ça dure à combien de temps?
7: Bah, encore maintenant, jusqu'à maintenant.
2: 3 minutes.
0: Ça dure à combien de temps, à peu près?
7: 2 jours.
1: Tout le temps.
8: Oh là là.
7: J'en fantasme encore. Moi, ça fait un an.
0: Ok. Sébastien, t'as répondu?
4: Ah bon? Ouais. J'avais dit que j'attendais 5 minutes.
0: Ouais. Donc Delphine?
9: Bah moi, si le dépanneur est un grand blond d'1m84, oui, j'ai des fantasmes.
0: Hein? 1m84?
9: Oui, par exemple. Hein?
3: Gérard note la taille.
0: Attends, 1m84, tu te rends pas compte de l'asperge?
4: C'est un géant pour Gérard.
3: Non,
1: Gérard, mon copain, il fait
3: 2m2. Non, mais Gérard, elle
0: qui,
3: parle
0: qui,
3: pas de son
0: qui,
3: sexe. Hein.
0: Qui c'est qui a un copain de
1: 2m2? Moi, Fantin.
0: Hein?
1: Oui, 2m2. Il met du 56 au pied.
2: Oh, putain.
0: Ça fait mal. On dit pas putain, hein.
1: Pardon, excuse-moi.
0: On dit maman travail.
1: Maman
4: travail. On dit Gérard.
0: Sébastien, t'arrêtes, s'il te plaît, tes conneries. Et au standard aussi, s'il vous plaît. Merci.
3: Ok, Fidler. Hein? Moins de malin.
8: Oh, rigole.
0: Non mais vous restez calme. 2m2, je vais te dire une chose, il fait de combien en pointure sans indiscrétion?
1: 56. C'est un basketteur?
0: Du 56?
1: Ouais.
0: Attends, il va chercher. Tu y achètes tout ses pompes?
1: Mais non, il a des
9: états chez Adidas
1: à New York.
9: Prends mes sacs de sport.
0: D'accord. Moi, je peux vous dire une chose, que j'ai jamais eu de fantasme. Par contre, j'ai pas répondu à la.
9: C'est pas
0: possible. Hein?
9: Impossible.
0: Non, mais de toute manière, j'ai plus de voiture, donc je peux pas avoir des fantasmes.
3: Et est-ce que t'as eu des fantasmes quand t'étais en camion?
0: Non.
3: Est-ce que t'es déjà tombé en panne avec ton camion, en fait? Jamais? Toi, tu faisais bien les révisions et tout, là.
0: Non, c'est la société qui s'en occupait. Hein.
3: Ah, d'accord. D'accord, donc t'as jamais eu de fantasmes quand tu conduisais la nuit dans ton camion
0: La nuit, je pars, je m'arrête sur les bords d'autoroute pour manger, faire mes pauses normales. Hein,
4: faire prendre le journal et tout.
3: T'as jamais caca aussi.
9: Bah, t'as déjà pris une bonne sœur en stop?
0: Hein?
9: Est-ce que t'as déjà pris une bonne sœur en stop?
0: Non, parce que normalement, je peux. Bah, de toute manière, c'est pas le thème du débat. Puis je pense que là-dessus, je vais pas faire un débat sur les chauffeurs routiers ou sur les autostops. Oui, il y a une question Minitel.
3: Ouais, on nous demande si t'es déjà tombé en panne avec ton pot. Quand t'étais camionneur, si t'es tombé en panne avec ton pot.
0: Non.
3: Non, jamais. T'as jamais eu de panne de pot?
9: Jamais.
3: Là, il y a pas de problème. Là.
0: Laisse tomber. Non, mais je peux vous dire que bon, ça, là-dessus, je peux pas. Je voudrais bien faire un truc sur les camionneurs ou l'autostop, mais oui. J'ai peur que ça tourne mal.
3: Ça tourne au cul, non?
0: Non, mais non, c'est pas ça. C'est que je voudrais bien faire un débat là-dessus.
3: Ça va tourner à droite, faut pas.
0: Non, mais ce qu'il y a, c'est que si on fait un débat sur les routiers,
9: ça tourne en rond.
0: sur les routiers, on va voir uniquement que...
3: Que des routiers, ça va pas être possible.
0: Non, non.
3: C'est clair, sur des non, portables en 6 bits.
0: C'est qu'on va voir uniquement que des portables.
7: Mais non. Mais non, tu délires. Il y a des routiers qui ne travaillent pas jeudi soir. Voilà.
1: Bah oui.
7: Il y en a plein qui sont en congé.
0: Non, bah, moi je peux vous dire que je sais pas qui c'est qui vient de me poser ce, qui vient de me dire qu'il y a beaucoup de routiers qui ne travaillent pas le jeudi soir. Moi je peux te démentir.
7: Gérard, il y en a
0: qui attendez, il y a une question Minitel ou Internet.
3: Pas Minitel, ouais, sur l'IRC Fun Radio. On nous demande si tu avais des fantasmes avec les routiers ou si tu en as toujours.
0: Non. Non,
3: t'as pas voulu le camion d'un autre ou.
0: Non, j'ai toujours des rapports avec certains chauffeurs routiers que j'ai connus.
3: Mais tu mets des préservatifs quand même.
0: Non, mais je garde contact. Non, mais pas pour l'amour, je garde contact avec eux pour discuter.
3: En toute amitié.
0: Comme en amitié, c'est tout.
3: En toute amitié.
0: Okay. Non, en toute amitié, c'est-à-dire, quand je les vois, salut, comment tu vas, qu'est-ce que tu deviens, c'est tout.
3: Non, comment tu vas, y a de poil.
0: Oh.
3: Et toi, la matelas.
8: Ouais, ça va.
0: Donc, alors, la dernière question, il ne reste plus que 8 minutes avant la conclusion, puis avant d'attaquer le deuxième débat. Okay. C'est dommage parce que je voulais que toutes les questions se passent bien. Il a fallu qu'on arrive à la 7e pour que ça se passe bien, c'est dommage. Mais c'est pas grave. Donc, appelez-vous un dépanneur pour une baguette de pain, cigarette, CD... Attendez, au lieu de rigoler. Bon, s'il vous plaît, vous calmez.
3: Ouais. Gérard, ils ont le droit de rire. Tu peux continuer à poser ta question.
0: Donc, appelez-vous un dépanneur pour une baguette de pain, cigarette, CD, etc. Alors, on va demander à Françoise.
1: J'appellerai toi pour un gros cigare.
10: Non, moi j'appellerai un dépanneur surtout pour mes cigarettes.
0: Pourquoi?
10: Tu dois savoir que j'adore fumer, alors donc sans cigarettes, je ne sais pas comment je ferais. Alors là, je suis obligée d'appeler un dépanneur.
0: Aussi. Oui, mais Françoise.
10: Ouais.
0: Tu as par exemple, moi je sais pas, attends. Je vais te répondre à ta question tout à l'heure. Ça te dérange pas?
10: Non, pas du tout.
0: Je vais demander à Lola quand même, on va faire le tour de la question là.
7: Oui.
0: Lola.
7: Moi, je demanderai un dépanneur pour tout, pour les cigarettes, pour des carottes, pour des petits pois, tu vois, quand je manque de tout, quoi.
0: Ouais, mais quand je parle, etc., c'est-à-dire fruits, légumes, viande, et puis tout ça.
7: Tout,
0: est d'accord.
10: Tout à fait d'accord.
0: Ouais. Hein, Françoise.
10: Ouais, tout à
0: Françoise,
10: fait d'accord.
0: Au lieu de parler de cigarettes, c'est question nourriture aussi.
10: Ah bah oui.
0: Tu me comprends là-dessus.
10: Ah bah à ce moment-là, tu m'achètes, je prends des bananes, des oranges.
7: Vas-y, fais ta liste. Moi, je prends des bananes.
10: Des bananes et des oranges. Mmh. Des préservatifs. D'accord. J'ai plus
0: non,
10: peur.
0: Non, bah, attendez. Fanta.
10: Des préservatifs.
0: Fanta.
10: Des préservatifs.
0: D'accord. Cécile.
11: Des cigarettes.
0: Pourquoi?
11: Quoi? Pourquoi?
12: Parce que je fume beaucoup et ça m'arrive de plus en avoir et je suis sur les nerfs quand j'en ai plus.
0: D'accord. Sébastien.
13: Oh, bah, pour un journal ou des cotons-tiges, je sais pas.
3: Gérard, on nous demande... Il y a Miglou sur l'IRC Fun qui nous demande encore quand tu vas te dépanner chez un épicier ou tout ça, quand tu rapportes des fruits, tu les mets où?
0: Non, ça dépend des fruits.
3: Ah, okay. C'est-à-dire, par exemple,
11: les
3: concombres,
0: les
3: bananes.
0: Ça, les concombres, je les fais tout de suite parce que j'adore les concombres à l'huile au vinaigre.
3: Ah, ok.
13: Ça glisse mieux que lui.
0: Donc, ouais, Delphine. Delphine.
7: Merde, c'était quoi déjà? Ah oui, si j'appelais un dépanneur. Mm-hmm. Non, moi j'ai une bonne parce que je suis une bourgeoise, donc la bonne fait les courses. Moi je fais rien.
0: Ouais, d'accord. Donc Delphine, c'est dommage parce que t'as pas. Je pense qu'à mon avis t'as pas tellement compris la question.
7: Ah bon, bah c'est moi.
0: Bon, rappelez-vous un dépanneur. C'est pas parce que t'as rien. Non, mais attends, Delphine. Attends, Sébastien. Delphine.
7: Yes.
0: Est-ce que t'as compris la question?
7: Oui, j'ai compris.
0: Appelez-vous un dépanneur pour une baguette de pain, cigarette, CD, etc. Moi, mais si t'as une bonne dans ces cas-là, c'est pas la peine de le dire.
7: Je te dis non, j'en prends ma bonne. Mais bon,
0: D'accord. Ok. Donc, je vais répondre à Sébastien, Cécile. Même toi, Delphine, je vais vous répondre.
13: Attends, j'ai une question, moi.
0: Oui.
13: Ouais, quand t'en es à la 10e bouteille de pinard le soir et que t'en as plus, t'appelles un dépanneur?
0: Non.
13: Non? Bah, tu fais comment alors?
0: Non. Là, tu vois, Sébastien.
13: Oui.
0: Tu vois ta question, j'ai même pas envie d'y répondre là.
13: Bah pourquoi? Ah, t'as toujours du pinard en réserve.
0: Non, tu vois, je vais dire une chose, Sébastien. Ta question, elle a ni queue ni tête.
13: Bah c'est pas le but de toute façon.
0: Ouais, mais c'est pas le but, mais moi je te dis, ta question, elle a ni queue ni tête.
13: Mais pourquoi j'en appellerais pas un pour du pinard plutôt que pour un CD?
0: Eh ben, dans ces cas-là, ben, tu peux raccrocher, tu feras pas la conclusion dans ce
13: cas. Mais non, mais tu réponds pas à mes questions.
0: Bah, je te dis, je te répondrai pas. Pourquoi? Parce que... ta question n'a ni queue ni tête. Et j'appellerai pas un dépanneur pour avoir une bouteille de vin. Alors, te fous pas de ma gueule, d'accord? Alors, tu vas aller voir Pildor au standard, je te dis bonne nuit, tu fais pas la conclusion.
3: C'était qui, ça?
0: Sébastien.
3: D'accord. Sinon, Gérard, tu devais revenir sur la question de Françoise. Enfin, tu sais, sur la réponse de Françoise. Mmh. T'as pas oublié?
0: Oui, ben, donc, Françoise.
8: Oui.
0: Donc, même Laura Fonta et Cécile et Delphine,
8: oui.
0: Apparemment, vous avez tous parlé de cigarettes.
8: Oui, non, préservatif.
0: Oui, c'est Fanta, ça.
8: Mm-hmm.
0: Oui, mais je pense que Fanta, oui. Tu vois le préservatif. Oui. Tu dis, j'appelle un dépanneur pour un préservatif. Moi, je peux te dire, tu peux aller n'importe où, à n'importe quelle heure, tu vas trouver des préservatifs parce que tu as un distributeur.
8: Mais je peux pas sortir, bien joué.
0: Oui, mais si tu peux pas sortir...
8: Gérard. Mais tu as dit etc. Donc je peux appeler pour n'importe quoi.
0: Oui, d'accord. Mais tu crois que le mec, admettons, par exemple, tu vois, je vais prendre une ville.
8: Oui.
0: Une ville.
8: Oui.
0: T'habites à Lyon.
8: Oui.
0: Bon. Le mec, il habite, je sais pas, tu l'appelles pour ça. Il habite à 300 km de chez toi. Oui. Tu crois qu'il va faire 300 bornes pour te ramener un préservatif?
8: Mais tu crois qu'il va faire 300 bornes pour me ramener des cigarettes aussi, Gérard?
0: Mais ça dépend. Ça dépend si tu le connais bien. Si tu le connais bien, peut-être qu'il fera ce qu'il pourra pour toi.
8: Mais si je le connais bien, il m'amènera des préservatifs, puisque c'est pour me protéger.
0: Ah oui?
8: Bah oui.
0: Oui, d'accord.
8: Ah oui.
0: D'accord. Donc,
3: excusez-moi, on accueille à la place de Seb.
0: Bah non, mais là, c'est fini, on fait la conclusion.
3: Non, mais c'est pas grave, il peut donner sa conclusion. Il a écouté le débat. Il s'appelle, c'est un pseudo, il s'appelle Sucette et il appelle de Bordeaux.
0: Allô?
13: Ouais, Gérard?
0: Oui.
13: Ouais.
8: Salut, Sucette.
0: Donc, pour toi, Sucette?
13: Tu peux répéter la question?
0: Oh non, mais...
8: Ah non,
0: ça commence à bien faire.
3: Gérard, c'est pas grave, tu peux la répéter une fois.
0: Bon. Rappelez-vous un dépanneur pour une baguette de pain, cigarette, CD, etc.
13: Ouais, quand j'ai plus à boire, par exemple.
0: C'est-à-dire?
13: Du vin.
0: Bon, allez, hop.
3: Manu, s'il te plaît. Je peux pas tout gérer, Gérard.
0: Oh, l'astico! Fildar!
3: Non, non, faut... Attends, y a une coutume pour l'appeler.
0: Oui, allez, hop.
8: Fildar!
0: Hop, là, tu me le vires, Sucette. L'autre, il appelle pour des bouteilles de vin, c'est
13: Gérard.
0: Pas la peine.
3: Qu'est-ce qu'il a dit, Sucette?
0: Allez, hop.
13: Gérard,
0: il a dit qu'il appelait un dépanneur pour une bouteille de vin. Allez, hop, c'est bon.
13: Bonne nuit. Une question avant de partir.
0: Non. Il n'y a pas de question.
8: Eh, Gérard.
0: Quoi?
8: À quelle saison les nains sont-ils le plus heureux?
0: En été.
8: Non.
14: En hiver.
8: Au printemps.
0: Pourquoi?
8: Parce que les bourgeonnent. Ils sont contents parce que ça leur chatouille les couilles.
0: Ouais, puis ils bourgeonnent. Donc, on fait la petite conclusion. Donc, ouais. Bon, bah moi, je vais vous répondre. Mais j'ai jamais appelé un dépanneur pour quoi que ce soit. Même,
8: Même pour tes cigarettes?
0: Non, pour mes cigarettes, tu vois, Françoise, je vais te dire une chose. C'est malheureux à dire.
8: C'est sans dire. Même pour une route de secours?
0: Même, pareil. Non mais même on parle pas de Sandy, d'accord? Quand j'ai pas de cigarette,
8: à ce moment-là, tu tapes sur les autres.
0: Ben je demande aux autres. Voilà.
8: Bah oui, ça je sais.
0: Voilà. Donc on va faire la petite conclusion sur le premier débat. Donc on va demander à Françoise ce qu'elle en pense.
8: Pour le premier débat, c'était super.
0: Ouais, mais à part les six premières questions, elles ont un petit peu foiré parce que.
8: J'étais énervée.
0: Non, ouais, mais c'est pas que j'étais énervé, c'est que...
8: J'étais un peu énervé sur les bords, quand même. Mmh.
0: D'accord.
8: Sur les bords. Hein.
0: Donc, alors, Françoise, pour toi, la conclusion du premier?
8: Hein?
0: La conclusion du premier débat, s'il te plaît.
8: Je viens de te dire, j'ai trouvé ça super.
0: Ok. Lola?
14: Ah, moi, j'ai trouvé ça génial, fantastique. Je trouve que t'assures, Gérard, que t'es une vraie star, maintenant. Et ma conclusion, c'est que je voudrais que tu sois mon dépanneur, que tu viennes m'apporter mes cigarettes, mes préservatifs. Tu viens nous faire l'amour, etc. Tu veux?
0: D'accord.
14: Tu veux ou pas?
0: Ok, on verra.
14: Tu veux?
0: On verra, je te dis. Fanta?
14: Demain, Gérard.
8: Tu es une bête, Gérard. Tu es superbe.
14: Ouais, le meilleur.
0: Non, mais vis-à-vis du premier débat, on s'en fout de savoir si je suis une bête ou autre. Je veux savoir
8: c'était
0: ce
8: bien,
0: que vous...
8: C'était superbe.
0: Mm-hmm. Ouais. D'accord.
8: Tu seras mon seul dépanneur maintenant.
0: Ok. Cécile?
15: C'était très bien. Et puis je suis contente d'avoir participé. J'espère participer à d'autres débats, quoi.
0: Ben, si tu travailles un peu plus et que tu parles plus devant ton combiné...
15: Ah, c'est mon téléphone qui est merdique.
0: Oui, c'est un sans fil.
15: Hein?
0: C'est un sans fil.
15: Non.
0: C'est un quoi que t'as? Ouais, mais on t'entend très mal, hein, Cécile.
15: Bah ouais, bah je change
0: là,
15: de téléphone.
0: Là, moi, je sais pas, tu bois avec Fildar, hein.
15: Ouais.
0: Je peux rien te dire. Donc, Delphine, pour toi.
15: Ouais. Bah moi, ouais, c'était pas mais mal.
16: La conclusion.
15: Mais ça manque de mecs.
16: Ouais, ça manque de mecs.
0: Mais ouais, mais ça... Ils vont se pencher sur... Non, mais tu vois, sur certaines questions, il y a certains mecs qui vont aller parler du pont de l'Alma ou autre, ou des contons-tiges. Tu vois, même la dernière question, appelez-vous un dépanneur pour une baguette de pain, cigarette ou autre, tout de suite, CD ou autre, etc. Tout de suite, ils vont se pencher sur le bain. Mais ça, je m'en fous. Mais d'accord, ça manque de mecs. Mais moi, je veux te dire une chose, je préfère qu'un débat se passe bien, qu'on puisse que je puisse répondre aux questions. Bon, là, les six premières, elles ont foiré parce que, bon, là, il y a eu des petits problèmes.
15: Parce que tu m'étais énervé sur
0: là. Oui, voilà. Mais là, ouais, la pain, ça a été bien. Et là, moi, je peux te dire une chose, que j'appellerai jamais un dépanneur, même pour une baguette de pain ou un paquet de cigarettes ou même un CD.
3: Pourquoi ?
0: Bon, des CD, c'est différent parce que je peux en avoir. Des cigarettes, si j'en ai pas, je fume pas.
3: Tout le monde.
0: Je fume pas ou je demande aux gens qui m'entourent s'ils en ont. Une baguette de pain, je peux me passer d'une baguette de pain.
3: Non, mais si par exemple, tu vois, t'as plus de capote et qu'il y a des dépanneurs pour capote, est-ce que t'appellerais ?
0: Parce
3: qu'en ce moment, t'en as besoin grave quand même.
0: Non, ça là-dessus, je vais pas dévoiler ma vie privée là-dessus.
3: Ah bon ?
0: Non.
17: En revanche, peut-être qu'un dépanneur de café pour Gérard, ce serait bien.
0: Voilà.
17: Une boîte qui monte un dépannage de café à domicile. Ok, Gérard, c'est pas grave.
0: C'était une question Minitel.
17: Non, ça venait de moi, je suis désolé.
0: Ah bon, voilà. Donc on va se retrouver là dans d'ici un petit 10 minutes.
3: Le
0: deuxième débat, donc les
3: qui
0: poupées
3: gonflables. Sur... Ah, les poupées
0: gonflables.
3: Wow.
0: Donc on va s'écouter comme disque les grosses caisses à poils avec j'ai une grosse vessie. Avis.
17: Les numéros de téléphone pour que les gens puissent nous appeler.
0: Donc alors 0803 08 5000 et 0870 5000 et toujours le 3615 code Fun Radio rubrique direct.
17: Et l'internet aussi si vous voulez.
0: Et l'internet, voilà, je le connais pas.
18: Bonsoir. 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

0: 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Et voilà, bonsoir à tous.
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0: Et voilà, bonsoir à tous. Donc, c'est pas minuit 2h comme c'est prévu, mais donc minuit 3h. Et voilà, c'est oui. Petite rectification.
4: Bien vu, Gérard.
0: Donc, alors, bonsoir Pildar, bonsoir Manu, bonsoir Anka et bonsoir Rigo.
5: Bonsoir Gérard.
6: Salut, donc,
4: bon anniversaire, Gérard.
0: Ça y est, c'est déjà fait, hein, arrête un peu. Donc ce soir, si j'ai pas 10 000 connectés pour le dernier débat de la saison et de l'année, peut-être, on sait pas ce qui va se produire pour la rentrée. Donc s'il y a pas 10 000 connectés, bah, à la rentrée, bah, vous irez vous faire voir. Voilà ce que j'avais à dire. Donc pour ça, on va accueillir Toxicator. Ouais, oui, ben dis donc, t'as 101.9, hein, oui, parce que Manu, il a oublié de vous demander vos fréquences.
7: Bonsoir tout le monde, bonsoir l'équipe, bonsoir GG.
0: Salut à toi.
7: Désintoxicator, Paris, 101.9.
0: Ok, Amanda Délire, 27 ans de Tours, la fréquence de Tours, s'il te plaît, bonsoir.
8: Bonsoir, c'est 102.8 la fréquence.
0: Ok. Tabina,
9: t'habites, s'il te plaît.
0: Tabita, 26 ans de Paris, donc 101.9.
4: Oui, t'habites à Fleury ?
0: Et Bidouf.
10: Bidouf, bonsoir.
0: Bonsoir, Bidouf. Toulouse, Bidouf, fréquence.
10: Troisième du nom, Toulouse, 102.5.
0: 102.
10: 102.5. J'habite à Toulouse.
0: Ouais, on le sait. Merci.
4: Gérard, avant de continuer le débat, on a oublié de parler du sponsor.
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0: Ah, ouais. N'importe quoi.
4: Il faut le passer, hein, c'est important.
10: Il faut.
0: Enfin, bon, bah voilà, donc le débat de ce soir.
4: Bonsoir, Gérard, ça va ? Tu vas bien ?
10: Bonne anniversaire, en fait.
0: Ta gueule, toi.
4: Comment ça s'est passé cette semaine ?
0: Ta gueule.
10: Comme d'hab.
0: Voilà, donc alors le débat de ce soir, c'est milliardaire
11: Gérard,
0: et
11: avant,
0: la jet set.
11: Avant de commencer le débat, je voulais dire, ça attaque très fort, on est quand même 5742.
0: Combien ? 5000 ?
11: 742.
0: Ah bah ça va,
11: et,
0: ça.
11: Et la plupart des gens voulaient savoir pourquoi le débat se fait aujourd'hui et pas jeudi.
0: Parce que le débat se fait aujourd'hui. Pourquoi ? Parce que c'est des raisons personnelles. Donc je ne dirai pas le pourquoi de la chose.
4: Tu pars dans les îles.
8: Tu vas te faire désintoxiquer, c'est tout.
0: Tabina, là, si tu commences à chauffer, ou Amanda Délire, si tu commences comme ça, tu vas pas rester longtemps sur le débat.
8: Rien dit, hein.
4: C'est clair.
0: Ouais, mais je préviens tout de suite les deux nanas qu'il y a. Hein. Donc, alors, première question. Un milliardaire peut-il faire de la radio ou chauffeur poids lourd Bite
10: de
0: ouf.
10: Bite de ouf.
8: Bite de ouf.
10: Troisième du nom.
0: Quoi ?
8: Qui a fait cette question ?
0: C'est moi, ça. C'est... Hey, qui c'est ? Attendez, qui c'est qui est pas content des nanas ?
8: Ah oui, je la trouve géniale, c'est pour ça.
10: Allez bien.
0: Je vous préviens que si ça.
10: J'aime bien tes questions.
0: Ouais, ben si ça plaît pas à certaines, vous le dites, on prend d'autres personnes.
8: Ouais.
0: D'accord ?
8: C'est génial cette question.
0: Alors, bite de ouf.
10: Bah, tu sais, moi, c'est bien que tu me poses cette question parce que moi, je suis un putain de bourge qui rêve d'être pauvre. C'est comme dans les séries. Ouais. Et moi, c'est vrai que. Enfin, je peux tout me payer, moi. Mm-hmm. Donc, être animateur radio ou routier, pour moi, c'est la même chose. Hein.
0: Mm-hmm.
10: C'est deux choses que je pourrais tout à fait faire. C'est à ma portée.
0: Mm-hmm.
10: Et voilà.
0: Ok. Tabina.
9: Oui, Tabita, s'il te plaît.
0: Ouais, Tabita.
9: Oui, donc, moi-même, j'ai fait de la radio grâce à mon fric. J'étais sur une petite radio associative. Je ne ferai pas de pub, hein. Ça s'appelait
0: si.
9: Prends ton pied.
0: Bah si, tu peux.
10: Vas-y.
9: Oui, ça s'appelait Prends ton pied. C'était.
10: Ils ont pu te faire tourner, toi.
9: Voilà.
0: Ouais. Bon. Et alors ?
9: Donc un milliardaire, oui, peut faire de la radio, oui, je pense.
10: Là. Du tourner, ma
0: ok. Amanda Délire.
8: Bah, moi, j'étais routier, hein, avant d'être connu.
0: Mmh.
8: Donc oui, on peut être routier, il n'y a pas de problème.
0: D'accord.
8: Je ne m'appelais pas encore Amanda.
0: Ok. Rigo, oui.
11: Oui, une très bonne question sur les assets de Destroy. Qui
4: non, je ne te crois pas.
11: Je t'assure, tu vas voir, ça cartonne. Qui voulait un peu de clarté dans le débat. Il voulait savoir à partir de combien d'argent on dit que quelqu'un est milliardaire.
0: Bah justement, on va en venir.
8: En euros.
0: On va poser des questions, on peut pas tout de suite, dès la première, dire...
11: Mais comme tu parles de milliardaire, autant mettre les points sur les i tout de suite.
0: Bah, combien d'argent qu'il peut posséder, bah, ça dépend de ce qu'il a déjà devant lui. Hein.
10: Des milliards, ça dépend du milliard. Hein.
0: Bah ouais, s'il a plusieurs milliards, il peut faire ce qu'il veut. Hein. Ouais. Donc voilà. Ouais. Des intoxicateurs là.
7: Ouais, bah écoute, effectivement, moi je pense que chez les routiers, il y a des gens aisés, parce que c'est quand même une profession qui draine des salaires quand même assez mirobolants, il faut le dire. Mmh. Donc je pense que pour faire futur milliardaire, tu fais une formation de routier, je pense que t'es sur la bonne voie, quoi, bien sûr. Ouais.
0: Non mais attends, parce que là tu parlais de... Tu dis que les routiers sont aisés, comment ça, dans quel sens?
7: Bah dans le sens financier en fait, tu vois.
0: Ah ouais.
7: Ah bah ouais, quand même, avec les salaires qui touchent. Hein.
9: Sur les routiers.
0: Ouais mais attends, faut dire que les salaires qu'ils ont, bon, c'est vrai que
4: ils méritent pas ces salauds.
0: Non.
5: Ils claquent tout dans des putes, enfin.
9: Les salaires qu'ils ont, c'est trop.
0: Oh, non mais même là, tu m'as. De quoi, Bidouf?
10: Non, moi je disais que les routiers, c'est Ricky et la belle vie, là, c'est Silver Spoon, c'est
7: avec le petit train, tout ça.
0: Non mais même, non mais je pense que là.
4: De toute façon, comme boulot déjà, c'est de la merde à la base.
0: Bah c'est de la merde s'ils ont choisi ça, c'est
4: parce qu'ils voient pas grand chose.
0: C'est que ça leur plaise, hein.
4: Parce qu'ils n'avaient pas de diplôme.
0: Bah de toute manière, t'as pas besoin de quoi ?
7: C'est un peu de l'esbrouf quand même, c'est de la poudre aux yeux quand même, le métier de routier, faut le dire. Hein.
0: Ouais mais.
9: C'est un
0: bon.
9: Peu métier de feignasse, hein.
7: Oula.
0: Qui c'est qui vient de dire ça ?
4: Elle va se dénoncer, c'est sûr.
7: Une voix d'animal.
0: Ça c'est une nana. Alors c'est on en a que deux sur le.
4: C'est bizarre, hein.
7: Sur le plateau là.
9: Curieux quand même.
0: Ouais mais je vais tout à l'heure j'en virerai une au hasard, ça va les bites.
4: Je crois que c'était bite douf.
10: Ah non.
0: Non, c'est une voix de nana. Combien de... donc la deuxième...
4: Mais attends, et toi Gérard, qu'est-ce que t'en penses?
0: Bah ça y est, moi j'ai déjà répondu.
4: Qu'est-ce que t'as répondu?
0: De toute manière, j'ai répondu que le salaire qu'ils ont, les routiers peuvent pas... C'est vrai que c'est dur pour eux, c'est tout. Ouais. Bon, maintenant, devenir...
4: On parle pas des routiers, on parle des milliardaires.
0: Bah ouais, mais de toute manière, si un milliardaire veut être routier, c'est son problème. Hein. S'il veut pas faire de la radio, c'est son problème aussi. Hein.
4: Attends, qu'est-ce qu'il va se faire chier à faire routier s'il est déjà milliardaire?
0: Bah ouais, mais de toute manière, peut-être pour continuer d'avoir du fric. Hein.
7: C'est un métier intéressant en plus.
0: Bah
7: ça,
0: ouais.
7: Ça fait découvrir du pays, on peut pas dire. Hein.
0: Bah ouais, ça.
7: Moi, GG, toi, t'as fait routier dans un premier temps.
0: Ouais.
7: Maintenant, tu fais animateur radio. Est-ce que la prochaine étape, c'est milliardaire après la cure?
0: Bah, je sais pas, on verra.
7: Ouais, bon.
0: Okay. On verra. De toute manière, qui c'est qui vous dit que je fais une cure? Personne.
10: Non, mais en fait,
7: ah, on n'a pas dit ça, pas du tout.
0: Bah non, bah si, c'est Tabitha qui a dit ça tout à l'heure. Vous savez même pas pourquoi que je m'en vais.
7: Attends, t'as le droit, si t'as mal au dos, tu vas faire une thalasso comme tout le monde. Hein,
0: bon, bah,
9: t'as mal au dos, il est alcoolique. Exactement.
0: Bon, Tabata, au revoir. Hop, allez, terminé. Ça t'apprendra.
10: C'est rare ce que tu disais là sur les alcooliques, les milliardaires routiers. Parce que moi, je trouve le triangle de Roquencourt magnifique. Hein. Même si on a de l'argent, on peut aller voir le triangle de Roquencourt.
0: Roquencourt.
7: Il y a de la thune là-bas.
0: Bah, ça m'étonnerait parce que c'est bouché constamment. Alors.
10: Je te suce bien la bite au début, après je t'insulte.
0: Bon, alors toi, tu dégages. Au revoir, bite de ouf.
4: Bite de ouf.
0: Bite de ouf, tu lui dis au revoir.
7: C'est une technique de débat, ça.
0: Voilà, bah, il y en a plus que deux qui... déjà pas mal.
4: C'est réglé.
7: T'inquiète.
5: J'en ai un. J'en avais un d'avant. J'avais prévu que tu virerais tout le monde. On a Michel Pousnareff.
7: Oui, bonjour Michel. Bonsoir Jean.
9: Salut Michel.
0: C'est tout Michel. T'habites où?
7: Paris.
0: 101.9.
7: Exactement. Pour Michel.
0: Alors, la deuxième, t'as entendu la première ou pas?
7: Pas du tout, mais c'est pas grave. Ah, si, la première. Si, j'ai entendu, ouais.
0: Bon, alors, tu veux répondre avant que je passe la parole pour le site, l'Internet?
7: Comment? Ouais, non, vas-y, fais l'Internet.
0: Bon, alors, tu réfléchis, tu réponds après à la question. Oui, Rico.
11: Oui, donc, ça monte sec, hein, on est déjà 6033.
0: Ouais.
11: Excellent. Oh,
0: c'est bon, ça.
11: Je vous jure. Et il y a SAS, le beau gosse, et il voulait savoir, est-ce qu'il faut réviser, avoir le bac pour être milliardaire ou sinon un autre diplôme?
0: Non.
5: Il
0: n'y a pas besoin de réviser pour être milliardaire ou d'avoir un bac, hein, ça, non.
11: Alors, comment on fait?
0: Bah, tu deviens milliardaire comme ça, puis c'est tout, hein. Ça... Soit en faisant de la route ou en gagnant un tiercé ou un loto comme Fildar il a fait, que personne n'a vu les papiers.
5: Est-ce qu'on peut devenir milliardaire en ne faisant que travailler en fait?
11: Très bonne question.
0: Ben tout ça dépend de ce que tu gagnes et ce que tu mets de côté derrière.
5: Mmh. Oui. Par exemple toi.
0: Ben de toute manière tu peux pas venir. Moi je peux pas devenir milliardaire du jour au lendemain si
5: j'ai. Oui, ça, je sais. Ouais.
7: Il faut combien de siècles?
0: Ah ça je sais pas, hein.
9: Combien de vies?
5: Non mais en admettant, combien tu peux mettre de côté par mois toi par exemple?
0: Bon, environ 11 ans.
7: Deux verres de carré de vigne.
9: Un euro?
5: 15 balles quoi, un demi, ouais. Un demi par mois si tu te rationnes.
0: Voilà.
5: Bon,
4: 100 balles.
0: Ouais, à peine.
7: Que se dit quoi?
5: Bon, alors attends, on va calculer, ça m'intéresse.
11: Combien
5: quoi.
11: Combien de temps ça fait?
5: Ouais, parce que donc ça fait un demi.
11: 10 balles par mois?
5: Ouais.
11: 10 balles par mois, putain.
7: Attends, enlève un zéro, ça fait quand même 100 millions, ouais. 100 millions de mois.
11: 100 millions de mois.
4: Mais déjà, Gérard, il peut pas mettre d'argent de côté, il en doit tellement, déjà, il faut qu'il rembourse.
11: C'est vrai.
0: Bon, Michel Pouf là.
4: Pousnareff.
0: Ouais, bah tu réponds.
7: Très bien.
6: Je pense que quand t'es milliardaire, en fait, t'as pas trop besoin de faire de la radio ni d'être chauffeur. Mm-hmm. Alors, parce que bon, si tu veux faire de la radio, à la rigueur, tu t'en achètes une de radio, quoi.
0: Non, non, mais je te parle d'être animateur radio. Ah,
6: tu te fais ta propre radio et t'animes tout seul.
0: Non, mais attends, pour avoir ta propre...
6: C'est ce que tu veux.
0: Ouais, mais pour avoir ta propre radio, faut que t'ailles du fric. automatiquement, donc t'es obligé de travailler puis avoir du fric.
6: Sauf si t'es milliardaire.
0: Bah oui, voilà. Donc, deuxième question. Combien de maisons peut posséder un milliardaire? Voilà.
4: Bonne question, ça.
0: Amanda, délire.
12: Oh, tant qu'il veut, hein.
0: C'est-à-dire?
12: Tant qu'il a du fric, il peut acheter des maisons, mais bon, moi je trouve ça un peu con, quoi. Tu peux pas habiter dans toutes tes maisons en même temps.
0: Si, il achète plusieurs maisons et puis il les reloue. Comme ça, ça lui fait du fric en plus.
12: Ouais, mais il s'en fout, les milliardaires.
0: Mais il peut très bien les relouer pour avoir du fric encore.
12: Ouais, je trouve ça débile.
0: Peut-être, ouais. Manu,
6: bonjour,
0: oui.
6: Bonjour à Hugo.
4: Très drôle.
0: Désintoxicateurs.
5: Attends, on accueille quelqu'un.
0: Attends, Manu. Désintoxicateurs. Les bonjours, c'est pas chez moi que ça se passe.
4: Bonjour à l'antenne, ok.
6: Écoute un peu les voix, moi j'ai.
0: Et Michel Poufmarès, c'est pareil.
6: Très bien.
0: Ok.
6: Attention.
0: Fildar, tu commences pas, s'il te plaît, merci. Ouais, Manu.
5: On accueille Madame de Fontenay. Elle fait flipper, elle.
0: Ouais. De Fontenay.
13: Bonjour, Madame de Fontenay.
0: Vous appelez d'où, là? T'appelles d'où?
13: Vous pouvez me vous voyez si vous
0: voulez. Ouais, si je veux, allez hop. Là, il est la fréquence, là, on se réveille, merde.
11: Allez, là-haut.
14: Paris, oui, c'est moi.
0: Oh là là, Manu, tu me la reprends au standard.
14: Parce que, loulou.
0: Manu.
5: Non, je suis pas sûr que ça vienne du standard.
0: Non, mais Manu, tu la reprends. Bonjour, tu la récupères et tu me la réveilles ou sinon oui, tu lui dis bonne nuit.
14: Loulou, bégue.
0: Bon, file-la, s'il te plaît.
14: Parce que, loulou.
0: Tu arrêtes.
5: C'est bon, elle est réveillée, ça y est.
0: Bonjour. Non, tu l'as pas.
5: Si.
4: Faut la secouer un peu,
5: regarde. Bon. Ça y est, je l'ai secoué dans tous les sens, regarde.
11: Ça y est.
0: Ouais, on dirait pas.
11: T'as la classe.
4: Gérard, tu peux tourner sur la gauche, s'il te plaît?
0: Ta gueule!
11: Okay. Oui, donc sur IRC, il y a une question de Stamon, vite fait. Il demande s'il y a une webcam dans le studio. Effectivement, il y en a une et elle marche pas.
4: Elle est anale.
11: Voilà. Et il y a une très bonne question aussi de Vanouchnif. Il voulait savoir si tu étais milliardaire, Gérard, comment tu dépenserais tout ton fric?
0: ça, j'en ai rien.
4: Elle est bonne, celle-là.
0: Je peux pas lui répondre. Parce que c'est personnel, donc je répondrai pas.
4: Tu t'achètes un bar.
0: Mais c'est quoi là ce son là?
4: Je m'achète un camion.
0: Oh
4: bah, j'en avais moi. Oh,
0: c'est quoi là le son? J'ai rien dans les.
4: Dans les esgourdes, dis donc.
0: Mais c'est quoi là?
4: Il n'y a rien là.
11: Qu'est-ce qu'il y a? Ton volume, je sais pas.
0: Bah non, je suis déjà à fond là.
4: Mais il n'y a rien.
5: Change ton oreille.
0: Mais non, je suis à pont, j'ai rien.
4: Mais qu'est-ce que c'est ce talus là?
0: Oh, c'est quoi ce bordel?
4: C'est quoi ce talus là?
0: Mais c'est quoi ça?
11: Faut changer les oreilles aussi.
0: Attends, j'ai rien du tout. J'ai quasiment rien.
13: C'est quoi ça?
5: Ah non, il a fait fondre son casque.
0: Mais non, le truc,
4: c'est mieux là.
6: C'est quoi ce boulot?
11: C'est les pustules qu'on.
13: L'acide qu'il a dans les cheveux.
11: Ouais, grave.
0: D'accord. Donc, j'étais qui c'est qui était en train de répondre à cette question?
4: C'était la chaude là qu'on a réveillée.
5: Madame de Fontenay.
0: Ouais, Madame de Fontenay là.
13: Oui, c'est moi. Donc, combien de maisons peut acheter un milliardaire? À mon avis, énormément. En tout cas, moi, j'en ai.
0: Possède.
13: Pardon? C'est pareil.
0: Si combien possède, de maisons peut posséder un milliardaire?
13: Ou 69.
0: Bon, allez hop, bonne nuit, Madame de Fontenay. Le 69, vous irez le faire vous-même.
4: Je te réponds.
13: Moi, je te réponds à ta question. Hein.
11: C'est vrai.
5: Ouais, elle a rien dit là, la vire pas comme ça.
0: Ouais, faudra peut-être qu'elle se réveille parce que si c'est pour.
13: Mais
0: faut parler plus fort devant le combiné. Pauvre.
6: Oh là.
0: Ok.
6: Ouais.
0: Michel Poufmarev.
6: Ouais, disons que ça dépend le style de maison que tu veux acheter. Si c'est des maisons polypocket, tu vois, tu peux en acheter beaucoup, quoi.
4: Chaud, il est
0: de
4: chaud.
0: Quoi
6: ah, je suis chaud.
11: Grave.
0: De quoi?
6: Ok, non, mais tu comprendras pas de toute façon, donc je vais enchaîner.
0: Tu peux répéter, tu répètes, s'il te plaît, ou tu dégages.
6: C'est un cerveau de polypocket aussi, donc ça risque pas.
0: Allez, bonne nuit, Michel Poufmarev.
6: Hop
0: là. Terminé. Amanda Délire.
12: Oui, mais je t'ai déjà répondu.
0: Ah ouais, parce que je t'avais dit de manière, il peut les relouer, tu m'as dit que c'était dégueulasse. Ouais. Il pouvait les louer, tu m'as dit que c'était dégueulasse, c'est ça?
12: Tu m'as dit de manière, il peut les louer. Hein.
0: Ouais, et puis toi, tu m'as répondu que c'était dégueulasse.
12: C'est con.
0: Ok. Désintoxicateur.
6: Je sais pas, moi, une fourchette entre, je sais pas, entre 2 et 500, quoi.
12: Mm-hmm.
6: Ça dépend, ça dépend de la taille du milliard, en fait, du milliardaire. Mm. S'il a un gros milliard, il a plus de maisons. Avec un petit milliard, t'as moins de maisons. C'est logique, quoi.
0: Ouais, mais comme on disait tout à l'heure, donc, s'il en possède plusieurs, donc, est-ce qu'il va les relouer comme Amanda Délire, elle me dit, c'est dégueulasse. Madame de Fontenay.
13: Oui.
0: Si ça vous dérange pas, si vous voulez participer à la conversation. Vous pouvez, c'est pas interdit, hein. Parce que sinon, je vais vous dire au revoir, ça va aller plus vite, moi.
13: Non, je participe et justement, j'étais tout à fait d'accord. Ça dépend de la taille du milliard. plus c'est gros et plus ça t'aide.
0: Ouais, mais comme je disais, si on s'il veut les relouer, c'est son droit. Bon, bah maintenant, si ça, comme ouais, ça
15: regarde,
0: va.
15: Regarde, GG, il a pas besoin, puisqu'il les loue pour faire de l'argent, mais le milliardaire, il s'en fout, il a déjà plein de fric. Donc,
0: mais ouais, mais.
15: Tu vois, il n'y a pas nécessité, quoi.
13: Il a besoin de les louer.
16: Oui,
13: regarde,
0: j'aime bien,
13: il y a ton chapeau qui
0: te traverse. Bon, donc un petit sondage.
15: Ouais.
0: Un petit sondage.
4: Attends, mon grand, ça va être bien ça.
0: Ouais.
15: Vas-y.
0: Avez-vous déjà été dans la Jet Set? C'est bien parce que.
4: Bah oui, mais je savais pas que. Bah, commence par une question sondage milliardaire.
0: Bah non, bah. Maintenant.
4: Bah si, bah attends, on s'en fout.
0: Alors, les milliardaires sont-ils nécessaires? Alors, 70% disent oui, car tout le monde rêve d'une vie heureuse.
4: Non, tout le monde rêve d'une vie heureuse.
0: Ouais, ben, on a pas besoin de tout ça. Hein. 33% répondent oui, car sinon, tout le monde pourrait acheter de la couque. Ouais, ben.
4: De la couque.
0: Ouais, mais.
4: De la
0: couque. Ça, je vais te dire une chose.
4: Non, c'est pas un torchon.
0: Ouais, mais c'est peut-être pas un torchon, mais il y a certains trucs qu'on n'a pas besoin de dire à cette heure-ci sur l'antenne, d'accord?
4: Non, mais je veux dire, c'est vrai que si tout le monde avait du pognon. Enfin, tu vois, ce serait pas dur d'avoir de la drogue chère, tu vois.
0: Ouais, non, mais c'est pas la peine d'en parler à cette heure-ci sur les radios, d'accord. Et 23% des clochards nous disent de fermer ma gueule. Alors ça...
4: Bah oui, toi, tu les as vexés.
0: Ouais, bah toi, tu fermes ta gueule déjà pour commencer, parce que c'est toi qui fais des sondages de merde, c'est pas Rigaud. Non, c'est pas Rigaud. Je suis désolé, vous mettez tout sur le dos à Rigaud. Et Rigaud n'est pas là de la semaine, c'est vous qui êtes là toute la semaine.
4: Non,
0: le sondage,
4: justement, la semaine...
0: Les sondages, ils sont sortis qu'aujourd'hui.
4: Mais il travaille toute la semaine dessus.
0: Non,
5: là, BVA Bavaria.
0: Non.
4: C'est lui qui fait le grand
0: 18%,
4: jury.
0: 18% me répondent de rajouter, s'il vous plaît, car je suis mal poli. Bah, moi, je les emmerde.
4: Non, mais les milliardaires, ils aiment être polis.
0: Okay.
11: Et ça, c'est mal poli.
0: Voilà. C'est tout. Bon, alors, troisième question.
4: T'en as pas un autre, là?
11: Il y en a deux.
4: Une autre question milliardaire.
11: Il restait, ouais, une question.
4: Parce qu'il y en a pas mal, quoi. Il faut qu'on en fasse au moins deux par heure. Il y en a six, il y en a neuf.
0: Ouais, ben sur neuf, j'ai que deux questions.
4: Non, c'est faux.
0: Après, peut-on être milliardaire et ne pas faire partie de la jet set?
4: Non, je crois qu'il y a une question, c'est...
0: Quelle est la différence entre
4: un bon et un mauvais milliardaire?
0: Non, bah moi, je vais faire la 4, ça ira plus vite.
4: Ok.
0: Alors, comment être milliardaire? Alors, 60% répondent en faisant beaucoup travailler sa grosse... au black, pourquoi pas, bien sûr. Ça, c'est pour Phil Lard.
4: Non, bah non.
0: 45% des gens répondent que la seule façon, c'est de voler dans un sac à main, bien sûr. Ça, c'est bien tes conneries.
4: Mais non, 55, c'est pas moi.
0: C'est ta gueule, c'est toi qui t'amuses à sortir des mètres comme ça. 55% des gens pensent qu'il faut connaître Philippe Rivesoli et Foucault, pourquoi pas. Faut bien préciser les noms. Hein,
4: non,
0: Phil
4: mais Rizzoli pour le millionnaire.
0: Ouais, c'est ça.
4: Et Foucault, il va gagner des millions.
0: Il copie sur les pays étrangers, parce que c'est eux qui l'ont sorti avant.
4: Mais oui, on a racheté le produit.
0: Ils
4: ont racheté.
0: Oh, le millionnaire, il est
11: grillé.
0: Le millionnaire, il n'existe plus, je te signale.
11: Ouais,
4: mais
11: c'est
4: si,
11: vrai.
0: Peut-être les tickets, mais plus à la télé. Espèce de
4: Rizzoli, il fait ça au black le week-end, il a la roue, il a gardé
0: 98% pensent que... 98% pensent que moi je suis un dromadaire à trois bosses plein de Richard. Bien sûr, pourquoi pas. Ça, c'est bien tes conneries.
4: Toi, t'es pas milliardaire, t'es dromadaire.
0: Ouais, c'est ça. C'est bien tes conneries. Enfin, bref. Donc.
4: Attends, décale-toi.
0: Troisième question. Croyez-vous que tout le monde. Que tout le monde peut devenir milliardaire. Et on va demander à...
5: J'accueille quelqu'un pour qu'on soit quatre quand même. Hein. Ah. On accueille Monsieur Mazur, bonsoir.
0: Ah. Oh, encore lui.
17: Bonsoir à tous. Quel plaisir de vous avoir, Monsieur Gérard.
0: Ouais, j'en ai rien à foutre de vous.
17: Attends, c'est la Jet Set, très intéressant que vous fassiez un débat sur la Jet Set étant vous-même milliardaire.
0: Oh, ça y est, j'ai compris. Si vous n'êtes pas content, vous dégagez, vous n'allez pas me casser les couilles aujourd'hui, vous.
4: Bah doucement, Gérard.
0: D'accord.
18: Ne crie pas avec près, monsieur.
0: Punaise, je commence à en avoir ras-le-bol de l'avoir toutes les semaines, celui-là.
17: Oui, bonsoir, c'est monsieur Mazur.
0: Ça y est, on a compris que vous êtes monsieur Mazur. Maintenant, vous fermez votre gueule.
17: Bonsoir, monsieur.
0: Ok.
17: Bonsoir.
11: Gérard.
0: Merci.
11: Pour calmer le débat, il y a une très bonne question de Magic qui voulait savoir, est-ce qu'un milliardaire peut devenir millionnaire?
0: Bah oui.
4: Ah non.
0: Bah si, parce qu'un milliardaire, déjà, avant d'être milliardaire, il était millionnaire. Donc automatiquement, ça revient au même.
4: Gérard, tu crois que c'est plus facile de gagner des milliards ou des millions?
0: Les deux, c'est pareil. Parce que tu gagnes des milliards ou des millions, c'est pareil. De toute manière, tu seras toujours millionnaire ou milliardaire.
5: L'unité de mesure du million.
0: Quelle unité de mesure? Et puis c'est pas la peine de fermer tes yeux quand tu parles aussi.
5: L'unité de mesure du million, en fait. Est-ce que c'est le franc?
0: Mais j'en sais rien,
5: c'est, je te demande.
0: Bah, ah c'est l'euro.
16: C'est l'euro, hein.
0: Ça doit être l'euro.
4: Mais Gérard, en fait, les milliardaires, bah, c'est justement, j'ai une question qui me vient là. Les milliardaires, quand on va passer à l'euro, ils vont plus l'être?
16: Bah oui.
0: Bah si, ils y seront toujours, mais sauf que ça sera en euro leur truc, voilà. Bah, c'est mais bon, on va pas s'éterniser sur les questions. Bon, croyez-vous que tout le monde. Croyez-vous que tout le monde peut devenir millionnaire? Allez, dans l'homme. Tu vois, monsieur Mazur, parce qu'il il est
19: oui,
0: toujours
19: bonjour,
0: dans les.
19: Monsieur Mazur.
0: Bon, ça y est, on a compris.
19: Monsieur Gérard, permettez-moi une petite réflexion, s'il vous plaît. On ne dit pas l'unité de mesure, mais l'unité de masure, bien entendu.
0: On n'en a rien à foutre.
5: Jeu de mots.
19: De bonne loi.
0: On n'en a rien à foutre. Tout à l'heure, vous allez dégager, vous allez voir, ça va aller encore plus vite que ça, vous.
19: Absolument.
0: Ouais, bah alors, vous répondez à la question.
19: Écoutez, je n'ai pu malheureusement entendre votre.
0: Monsieur Mazur, vous foutez de la gueule du monde ou quoi là?
19: Absolument pas, monsieur Gérard, je n'oserais pas, vous savez bien.
0: Croyez-vous que tout le monde peut devenir millionnaire?
19: Oui, effectivement, il suffit bien entendu de jouer rien qu'une fois au loto, 100% des gagnants ont tenté leur chance et bien entendu.
0: Milliardaire, pas millionnaire, mais je me suis bourré en même temps.
19: Mais monsieur
0: Gérard, c'est pareil.
19: Millionnaire, c'est déjà un pas vers.
0: Millionnaire et milliardaire, c'est pareil.
19: Milliardairisme.
0: Oh là là.
19: Mais non, écoutez, monsieur Gérard, excusez-moi de vous contredire, mais millions et milliards, ça n'est pas pareil, n'est-ce pas?
0: Oh, ce qu'il est lourd celui-là. Enfin, madame de Fontenay.
16: Oui, à mon avis.
0: De Fontenay, pardon.
16: Monsieur Mazur a raison, parce que c'est vrai que.
0: Oh, qui c'est qu'un téléphone portable?
4: Il y a un sans fil.
0: Qui a un téléphone pourri?
16: Moi, j'ai un téléphone fixe qui marche très bien. Je l'ai acheté très cher et il marche très bien.
0: Ouais, bah, qui c'est? Manu, t'essayes de gérer qui c'est qu'un téléphone pourri, là, s'il te plaît.
11: Ouais.
0: Manu!
16: Ah oui.
0: Manu,
5: je suis en train de le faire, alors merci.
11: En attendant que Manu gère, il y a une très bonne question de Frenzy sur l'IRC. Il te demande si les animaux peuvent devenir milliardaires.
0: Bah comment? Comment?
5: En volant dans des porte-monnaies?
4: En jouant au loto?
0: Ouais, peut-être comme en faisant des bandes dessinées, peut-être.
16: Regarde, mais Flipper, le dauphin, par exemple, il est milliardaire.
0: Bah, tu prends ton plan, c'est pareil. Tu prends ton Milou, c'est pareil.
11: Milouz.
16: C'est pareil.
0: Bah, c'est pareil. Oui, c'est pareil. Qui c'est qui n'a pas répondu? Madame de Fontenay, elle a répondu. Amanda Lire. Amanda Delire, pardon, merde.
4: Pas de nom à l'antenne.
16: Pour devenir des millionnaires, c'est ça?
0: Oui. Bah,
16: je sais pas, tu travailles ou t'as du pot, je crois que le mieux c'est d'avoir de la chance, quoi. Ou alors de naître millionnaire, mais c'est pas évident. Hein. Mm. Pour les parents et tout.
15: Pas donné à tout le monde, hein.
16: C'est vrai que l'héritage, c'est quand même assez intéressant.
0: Ouais. De quoi?
16: Bah, ça marche aussi par l'héritage, hein.
0: Ouais, mais il n'y a pas besoin, il n'y a pas que l'héritage qui compte. Faut pas compter que sur l'héritage quand même, hein.
5: Non, mais Gigi.
0: Ouais, attendez.
15: Faut des parents.
0: Attendez, merci. On attend d'être désintoxicateur.
4: Ouais, je voulais seulement te dire qu'il pouvait y avoir des héritages mystères.
0: Manu.
5: Non, je voulais te parler du nouveau jeu de TF1, du jeu de l'été là. Je sais plus comment ça s'appelle.
0: Comment gagner des millions?
11: Demande à Phil Dard.
5: Tu peux m'en parler, Phil?
4: Bon, un jeu très simple qu'on a racheté un peu cher. Bon, on est d'accord, mais bon, je pense que ça a bien cartonné. On va s'en foutre plein les fouilles.
0: Non, mais de toute manière, le jeu c'est simple. C'est, tu dois répondre à des questions et si tu fais un parcours sans faute, à la fin tu gagnes le million, c'est tout.
16: Tu vas jamais gagner alors.
0: Mais de toute manière, c'est sur sélection parce que là ils font des sélections au mois de juillet.
4: C'est truqué.
0: Va te faire enculer toi-même des incontes.
15: Ah non, c'est pas moi.
0: Bonne nuit. Bonne nuit.
11: Dis-lui à jeudi.
16: C'est chiant, tu pourras.
0: Ah, bonne nuit, celui-là. À jeudi, hein, des
5: À jeudi, t'as pris ton sac, hein.
0: À jeudi, on refait un débat, jeudi.
5: Prends ton sac à dos, on va dans les Alpes.
0: Amanda Delire. Amanda Delire.
16: T'as répondu?
0: Ça y est, tout le monde. Madame de Fontenay, t'as
16: répondu. J'ai déjà répondu.
0: Monsieur Mazur, pareil. Bon,
4: justement, je voulais. Par rapport, on dit comment.
0: Manu.
5: J'ai un auditeur, hein. Si vous voulez, ça vous fait plaisir, un 4ème.
11: Ouais,
5: bon, on se faire kiffer.
11: T'en as pas un milliard.
5: Ok, attention. On accueille Steve O'Stiz.
20: Bonjour, c'est Eddie Mitchell.
21: Bonsoir. Manu.
0: Bonsoir.
16: Salut Steve,
22: bonsoir.
0: T'appelles d'où?
21: Moi, j'appelle de Paris.
0: 101.9. Vous pouvez pas essayer de me trouver des gens de province?
5: Non, mais c'est pas ça. C'est que regarde, la jet set, c'est le showbiz. Et le showbiz, tu vois, c'est pas
0: nada. Non, on a rien à foutre.
5: Attends, c'est les paillettes. C'est les paillettes, la coke, le strass, le
4: maillard. Il n'y a pas que ça, écoutez.
21: Le sec.
20: Oui, c'est moi. Lulu Beg.
0: On en a rien à. On s'en fout, hein, que ce soit le film qui est sorti sur Paris, mais il faut prendre un peu des gens de province.
4: Pas du film.
0: Parce qu'à l'heure actuelle, on a qu'Amanda Delire qui est de Tours, sinon on a aucune personne de province.
21: Justement. C'est pas grave.
11: C'est la jet set.
0: Quoi, qu'est-ce qu'il a, lui?
4: Gérard, je vais te demander par rapport au millionnaire, tout à l'heure, à ta question. Est-ce que. Si toi on est héritier de millionnaire, il faut payer pour avoir la fortune?
16: Ouais.
0: Comment ça?
4: Est-ce qu'il faut payer des droits pour avoir l'héritage quand c'est beaucoup d'argent?
0: Non,
4: t'es sûr?
0: Ah, non,
1: c'est
0: non.
1: Sûr, parce que moi j'ai entendu dire ça. Hein.
2: Les droits de succession, Gérard, ça te dit rien?
0: Bah non. quand tu touches un héritage, il n'y a pas des droits derrière.
4: Hein. Nadu, il a des droits de suspicion, mais.
0: Bon, enfin bref.
22: Gérard? Oui. Sur l'IRC, il y a une très bonne question de Snake.
4: Décidément,
22: c'est que des très bonnes questions, je te jure. Snake, il voulait savoir combien il y a de zéros dans un milliard.
1: Oh,
0: bravo Snake. Voilà, il y a la... Attends, faut que je lui répondrai tout à l'heure, faut que je voie.
22: Tu as compté sur tes doigts.
0: Non, faut que je
4: le prépare. Si tu veux, j'ai un disque de 7 minutes. Star Wars.
0: Non, mais c'est bon. Quatrième question avant la pause.
22: Tu réponds.
4: J'ai un Led Z de 10 minutes, si tu veux.
0: Alors, pensez-vous qu'il y aura de la Jet Set dans les années à venir? Et tu m'envoies le disque, Manu.
23: Oh là.
24: À Jet Set. Oh,
25: oh. On est beau, mais on danse quand même.
0: Et là, on va s'écouter.
4: Attends, tu peux répéter juste avant la question, parce que je crois que même moi, je ne l'ai pas écouté. Donc...
0: C'est la 4. Pensez-vous qu'il y aura la Jet Set dans les années à venir? Et on se retrouve après au 0803-08-5000. Vous pouvez toujours nous appeler, l'IRC www.funradio, et vous cliquez, et je veux 10 000 personnes. Et on est combien avant la pub, Rigo, s'il te plaît?
22: On est 7047.
0: 7047 et on va s'écouter Joe Bassin avec les petits, avec les petits câlins. Et on se retrouve tout de suite après pour la suite du débat. A tout de suite.
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4: Ouais, c'était celui-là que je devais faire.
0: Et donc voilà, donc on se retrouve pour la suite du débat donc milliardaire et Jet Set. Donc c'était Joe Bassin avec les petits P câlins. Donc voilà. Alors pour ça, pour répondre à la question. L'IRC, il faut exactement 8 zéros.
4: C'était quoi la question?
0: Truc.
22: C'était combien de zéros dans un milliard?
0: 8.
4: Ah oui.
0: 8. Voilà, donc on récupère Steve de Paris 101.9.
4: Tu parles en ancien franc là.
0: Bon, ça y est, on a compris. Steve, 101.9, oui. Donc, de
28: bonsoir,
0: Paris.
28: Bonsoir à tous.
0: Amanda
28: bonsoir.
0: Delire de Tours, 102.8.
1: Oui, bonsoir.
0: Madame de Fontenay oui. Sur Paris, oui, 101.9. Bonsoir. Et Monsieur Mazur, Paris 101.9.
28: Absolument.
0: Donc la question, vous l'avez entendue.
28: Tout à fait.
0: Donc, Steve, alors.
28: Alors, c'est sur la Jet Set en l'an 2000, c'est ça?
0: Pensez-vous qu'il y aura la Jet Set dans les années à venir? Pas dans, spécialement sur l'an 2000, hein?
4: Mais elle existe déjà.
28: Moi, je pense que ça va aller en s'empirant. Je pense qu'ils seront encore plus défoncés.
0: Ouais.
28: Je pense qu'ils seront encore plus obsédés sexuels, tout ça. Bon, moi, je parle de ça, je suis pauvre, tu vois. Donc, je fais mes petites fêtes à moi, mais moi, ça me paraît terrifiant, leur fête, là, non?
0: Bah...
29: Oh, l'acteur.
0: Hey, tu parles correctement ou sinon je te dis au revoir?
28: Mais non, mais je parle comme je parle. Je veux dire, non, mais ces fêtes-là, avec toute cette coco, toute cette drogue, toute ce...
0: Mais pas dans le film. Ça a été le voir, le film?
28: Ah, bah,
0: on parle pas du film, hein.
28: Non, mais en règle générale.
0: C'est fini, là?
22: Oui, c'est
28: vrai.
0: Oh! Eh, merde! Putain, mais qui c'est qui répare les micros, là, ici?
28: C'est pas grave,
4: c'est Alan.
28: Alan, il est torché.
0: Mais dis donc, c'est quoi encore ce micro de merde?
28: Non, mais Gérard, moi, je te posais une question, je voulais...
0: Mais c'est quoi, là, ce bordel?
28: Mais qu'est-ce que t'en penses, toi, de cet...
0: Bon, attendez, les auditeurs, là.
1: Ouais, on attend, ouais.
28: Qu'est-ce que t'en penses, toi?
4: Gérard, il a un problème de micro, donc il est en train de réparer, comme d'hab. Ah,
29: mais arrêtez de mettre toujours la musique aussi.
4: Mais Gérard, si tu le branches là, ton micro, faut que tu changes de boîtier, t'es au courant. Hein.
1: Couillon.
4: Je vais pas t'apprendre la vie.
28: Il y a trop de groove.
4: Voilà. Alors
0: plus, là. Ouais, là, ça va déjà mieux.
4: Ah ouais, bah...
28: Responsable de
0: enfin, bref.
22: Gérard
0: je te signale, t'arrêtes avec ta musique maintenant, sinon tu vires.
4: Non, on parle
0: d'accord
4: du film.
0: Non, mais moi je te préviens, c'est pas parce que c'est la dernière de l'année, c'est le dernier débat de l'année que tu vas foutre ta merde. Mmh. Ou sinon tu la virerais avant toi.
4: Mmh.
0: Avant tes vacances, tu vas voir.
4: Ouais.
0: Ok, c'est la dernière fois que je te le dis. Ouais, Rigo.
22: Sur IRC, il y a Jet Sex, il voulait savoir si on peut devenir milliardaire quand on a que 1,36 francs sur son compte.
4: Ouais,
0: j'y répondrai pas parce que ça c'est de la faute à Pildar, c'est Pildar qui a été balancé ce que j'avais sur mon compte. Donc j'y répondrai pas.
4: Jeu de mots.
0: Voilà. Bon, t'arrêtes, oh. Allez, hop, dehors. Dégage.
4: Ah, j'arrête, allez.
0: Dégage.
4: Allez, c'est bon.
22: Bah ouais.
0: Amanda Delire.
1: Oui. Bah oui, je pense pareil que le phénomène va devenir de plus en plus important et que bientôt, en fait, la Jet Set, ça va être ouvert à tout le monde. Et ce qui fait que dans 10 ans, il va y avoir de la Kaira, tout ça, donc c'est pas la peine, quoi.
30: Ah, je suis pas d'accord.
0: Hey, Dans les studios, là, de l'autre côté, ça vous empêcherait d'arrêter un petit peu, s'il vous plaît, merci.
3: Écoutez ce que je t'ai dit.
0: Ouais, non, pas tout à fait, non.
3: Non, t'écoutes pas quand on te parle.
0: Ben non, parce qu'à côté, ils sont en train de faire du boucan, ils n'entendent pas.
3: Concentre-toi sur ce qu'on te raconte, et au moins la politesse de nous écouter.
0: Oh, ouais, Amanda Dallier, je t'emmerde, au revoir. Allez, hop, au revoir.
6: Connasse.
0: Allez, hop, celle-là, va pas me casser les
6: caca.
5: J'avais tout prévu, j'avais un auditeur d'avance.
6: Bien vu.
0: Alors,
5: Poussy contre les vampires, bonsoir.
7: Oula.
0: Bizarre, dégage!
7: Bonsoir. Bonsoir, Gérard.
0: T'appelles d'où?
7: J'appelle de Brest.
0: Comment il s'appelle? Fréquence
7: 104.2.
6: Oh l'impro.
28: Comment il s'appelle ton mec?
7: T'as vu l'impro? C'est un truc de ouf.
0: Steve, tu fermes ta gueule ou sinon tu dégages aussi?
22: Pousse Angel.
28: Ah, c'est Angel avec son sourcil.
22: Pousse Angel.
0: Steve, tu fermes ta gueule ou tu dégages?
28: Très bien.
6: Bon, on revient.
0: Merci. Alors, madame de Fontenay.
8: Ouais, alors écoute, moi la Jet Set, je pense que c'est quand même très très fermé. D'ailleurs, on a prévu pour les années à venir avec mon pote Eddie Barclay, je sais pas si tu connais. Ouh, on a prévu des super.
0: Bon, et madame de Fontenay.
6: Pas de marque.
0: Un conseil que je vous donne, vous répondez à la question correctement.
8: Je réponds à la question, justement, je te dis, la Jet Set va se développer énormément. On a prévu des super soirées.
0: Ouais, avec qui?
8: Gang Bang.
0: Là, la bonne nuit, allez hop,
28: c'est pas grave, laisse-la, elle m'intéresse.
5: Renvoie-le au standard, très bien.
0: Hop, Steve va rejoindre.
5: Non, il est bien.
28: Non,
5: Steve.
28: Non, moi je suis bien.
6: Gérard, je vais te poser la question, mais tu te dis là, quand est-ce que va continuer ou se développer la Jet Set, mais elle existe déjà, non?
0: Non, mais pensez-vous qu'il y aura la Jet Set dans les années à venir.
6: Et mais ça fait combien de temps qu'elle existe?
0: Oh, j'en sais rien. monsieur Mazur.
9: Oui, monsieur Gérard.
0: Qu'est-ce que vous venez de dire? J'ai pas trop compris là.
9: Pardon?
0: J'ai cru entendre quelque chose.
9: Ah, écoutez, je ne vois pas de quoi vous parler, monsieur.
0: Ouais, j'espère pour vous, parce que sinon vous allez dégager.
9: Non, des auditeurs écoutez, mystères. Je m'apprêtais à répondre à votre question. Je
0: ouais, bah,
9: que...
0: On va accueillir un auditeur, vous répondrez après.
5: Exactement, tout compris, beau gosse. Eddie Clébard, bonsoir.
10: Beau gosse, c'est vite bien. Oui, bonsoir.
0: Manu,
10: bonsoir,
0: ça te dérangerait pas de me mettre un peu de nana que des mecs, là?
28: Tu
0: les vires toutes.
28: Les cochons, elles sont chaudes et tu les vires.
0: Tu les vires toutes. Toi, Steve, tu vas fermer ta gueule, parce que ça fait déjà deux fois que je t'avertis. Alors fais gaffe à la troisième, tu risques d'aller dehors.
22: Gérard, pour calmer le débat, tu fais une très bonne suggestion de Yankee sur l'IRC. Il voulait savoir comment ça se passait pour les morts. Tu vois, les poètes ou les peintres qui étaient pas riches et qui sont devenus par la suite milliardaires. Est-ce qu'ils rentrent dans la Jet Set?
0: Bah en principe, oui, je pense. Hein.
22: Mm-hmm.
0: C'est qui l'auditeur?
6: C'est ça tes pauvres réponses, putain, mais fais chier.
0: Et il appelle d'où?
6: De quoi? Qu'est-ce qui se passe?
22: Et dit

0: nuit.
1: Attendez,
0: bonne nuit. Allez, il était pas bonne nuit. Bonne nuit, monsieur Mazur. Monsieur Mazur, au revoir. Manu, tu dis à monsieur. Non. Au revoir.
2: N'est-ce pas, je pense.
0: Manu, tu lui dis au revoir. Tu lui dis au revoir.
3: Écoute.
0: Tu lui dis au revoir.
2: Dans lequel chaque pensée.
4: Manu, il faut le mettre.
0: Bon, alors, c'est terminé. Tu le sacs. Terminé pour lui.
4: Gérard raye un nom.
0: Alors.
2: Aussi, je me demande bien.
0: Oh, Manu bien. Manu,
3: il revient.
0: Tu le sacs.
2: La diète 7.
4: Oui, Manu.
0: Fais gaffe parce que c'est le portable que tu te prends dans ta gueule.
4: Ouais.
5: Ce serait vraiment trop con.
0: Espèce de gros con, va.
4: Allez, on va revenir au débat sérieusement.
5: Tout petit Nokia, là, le
0: Poussy. Poussy, là.
4: Désolé, monsieur Mazur, enculé.
0: Poussy.
6: Ouais, Poussy contre les vampires, s'il te plaît.
0: Bah, oh, si je vois,
4: il
0: je
4: est portable.
0: Eh, hey, c'est quoi, t'as, c'est un portable ou un sans-pile?
6: Ni l'un ni l'autre, un téléphone fibre.
0: Ouais, bah, on t'entend mal, alors tu parles comme il faut devant ton combiné.
6: Très bien. Donc, je pense que dans les années à venir, effectivement, il y aura de la jet set.
0: D'accord, ah, enfin quand même.
2: Hey que, ces gens, n'est-ce pas, font partie
0: J'arrive pas. Manu, c'est la dernière fois que je te dis de le virer.
6: Mais non, mais Gérard,
2: bug.
6: Monsieur Mazur a raison. La règle d'or de la jet set, c'est vive les putes, vive la coke.
0: Poussy, pareil, au revoir.
6: Allez hop. C'est la vérité, Gérard.
0: Poussy, au revoir.
2: Je suis d'accord avec toi, GG.
0: Poussy, au revoir. Allez hop.
3: Ça y est, il est parti. J'avais prévu. J'ai Laurent Boyer. Bonsoir.
4: Oh, génial.
7: Ouais, salut.
6: Bonsoir Laurent.
7: Ouais, salut, j'appelle de Paris.
3: On sent un peu.
5: Là, c'est vrai, hein. Franchement.
7: Tout le monde.
6: J'adore tes
0: salut. Filles. Alors Steve, t'as répondu.
4: Avant bon, Gérard, j'aimerais qu'on réponde à la question que je t'ai posée tout à l'heure.
3: C'est vrai.
4: La jet set elle existe depuis combien de temps?
0: Mais j'en sais rien que je te dis.
4: T'as pas une définition? Qu'est-ce que ça veut dire la jet set? Qu'est-ce que ça veut dire?
0: Mais Edmonia, la question elle est pas là. D'où vient le mot de la jet set? On n'en est pas encore là. Non, qu'est-ce que tu as plus vite que la charrue, toi?
4: Mais attends, on va pas parler d'un truc dont on connaît pas.
0: Mais pour l'instant, la réponse elle est là. D'où vient le mot jet set? Tu vas pas me casser les couilles à sorci, toi. Merde.
4: Mais c'est quoi si on sait pas qu'est-ce qu'on répond?
0: Mais pour l'instant, la définition c'est moi qui l'ai. On la donne tout à l'heure à la question 11. Ok.
4: C'est un peu tard.
0: Bon.
8: Gérard, comme tu ne veux pas donner la définition de la jet set, il y a Tite Poil, alors il te demande des noms célèbres de la jet set pour donner des exemples.
0: Ceux qui ont tourné le film, on a dit qu'on parlait pas du film.
4: Mais non, mais des vrais jet set, ça existe la jet set.
0: C'est quoi? T'en sais rien, moi non plus.
4: Mais alors, si,
8: si t'as la réponse là.
0: Non, mais ça, c'est pour tout à l'heure la question.
4: Putain,
0: c'est d'où.
4: Donne des indices.
0: À votre avis, d'où vient le mot jet set, c'est tout. Et j'ai la réponse et je dirai pas d'où. C'est tout. Bon, tu arrêtes avec ça, s'il te plaît, toi, maintenant. Sinon, tu vas dégager.
2: C'est parce que t'as vu Jet Set. Putain, t'aurais vu Gladiator, on aurait fait un débat sur les Tarlouses.
0: Si, tu fermes un peu ta gueule, t'as déjà répondu.
8: Sur les gitans.
0: Eddie.
4: Sois bon.
6: Bah écoute, moi je pense qu'on est juste au début de la Jet Set, hein, ça vient de commencer. Je pense que dans les années à venir, il y aura plein de Jet Setters, à mon avis. Et ouais, non, l'hégémonie de la Jet Set, c'est pour bientôt, méfiez-vous, quoi, moi.
2: C'est ce que
6: j'ai à vous dire, hein.
2: Mmh.
6: Moi je sais que déjà ils prévoient de doubler le festival de Cannes. Faire deux fois par an.
7: Ouais. Oh là là.
6: Et déjà ça à mon avis c'est un signe.
0: Attends, de quoi faire le festival de Cannes deux fois par an?
6: Ouais.
0: T'as vu jouer ça où toi dans ta.
6: Dans Spirou.
0: T'as vu jouer ça où? T'as entendu ça où?
6: Non, moi j'ai dit voilà, c'est tout.
0: Toi tu fermes ta gueule avec dans ton cul parce que moi je t'emmerde, espèce de connard.
6: Qui c'est qui dit ça? C'est pas bien là.
0: Toi, Fildar, tu as morflé.
4: C'est pas moi, Michel.
0: Tu as morflé, Fildar. Laurent. Non, Eddy, là, bon, t'as entendu ça où, là, cette histoire de Cannes?
6: Je l'ai lu dans Voilà.
0: Ah, dans Voilà.
6: Bah, parce que je lis un peu la culture française.
0: Non, mais moi, c'est bizarre parce que pour l'instant, ça n'a jamais été dit. Hein. Alors, je crois que t'as des fausses informations.
6: Écrit, mais faudrait savoir.
0: T'as des fausses informations.
6: Déchiffrer les symboles.
0: T'as des fausses informations.
4: Attention, Gérard.
0: Merci.
2: Gérard, dans ton cul.
0: Ta gueule, toi, connard.
4: Gérard. Excuse-moi, je voulais te demander, on sait pas ce que c'est un jet set, donc un jet setter c'est quoi? C'est un mec qui...
2: jet set.
4: Qui boit trop de jet 27 et qui doit aller dans les Alpes se
0: redorer les poumons. Voilà, t'as tout compris. Voilà, c'est tout. Bon, Laurent. Laurent.
7: Ouais, Laurent Boyer. Bah j'espère qu'il y en aura encore beaucoup, hein, des fêtes jet 27.
0: Enfin, jet set.
7: Ouais, non, parce que bon, j'ai encore plein de copains à faire, parce que bon, faut que je me fasse de la thune pour être millionnaire en faisant des émissions, quoi.
4: Intéressant.
0: C'est vachement intéressant ton.
4: Non mais c'est vrai, attends, réponse, hein. Laurent Boyer il se fait de la thune en parlant des mecs qui en ont déjà.
7: Ouais. Si tu veux, je mets des points.
4: Excuse-moi, ça.
0: Qui c'est qui a coupé?
4: Oui, ça a coupé.
0: Steve.
2: Non, je suis là.
0: Bah, ça y est dit, alors non.
6: Je suis là.
0: Qui c'est qui a coupé?
3: Je sais pas.
0: Tu voulais pas me donner un auditeur et c'est peut-être lui qui a raccroché là.
3: Non, j'ai rien là pour l'instant.
0: Ah bon? NK, pour voir, faut y aller.

0: faut essayer de m'en trouver là.
1: J'ai le bon là.
0: Faut chercher là.
2: Dégage.
3: Allô, t'as vu comment il balance?
0: Non, non, mais je m'en fous, moi.
3: Regarde ma fiche.
0: Et alors.
3: C'est pas de ma faute si les gens sont super bavards et qu'on.
0: Non, mais moi, je veux pas le savoir. De toute manière, tu rappelles un auditeur et c'est tout. Tu demandes à
4: Manu. J'ai quelqu'un.
5: C'est qui?
4: On a Vladimir Poustine.
6: De retour.
0: T'appelles d'où?
6: Bonsoir, j'appelle de Russie.
5: Putain, mais rachète ton téléphone, Vladimir.
0: Oh, mais Manu, tu me le récupères à l'antenne, tu me le réveilles.
5: Il pue son téléphone, Vladimir.
0: Mais non, son téléphone, il est pourri.
5: Mais écoute-le 30 secondes, mais
0: il est pourri, son téléphone.
5: T'as une voix de merde et pourtant tu fais 3 heures de
0: débat. Aide-moi, je t'emmerde.
6: Non, mais il a raison un peu là-dessus, c'est vrai que t'as une voix de merde, genre.
0: Bon, alors tu dégages, Steve, au revoir.
2: C'est le réseau.
0: Allez,
7: descends à la cabine.
0: Hop, Steve, au revoir.
5: Mais c'est pas Steve.
0: Steve, je veux pas le savoir.
5: C'est pas
0: au
5: Steve, c'est
0: je veux pas d'avance savoir. Allez hop.
7: J'ai rien fait moi.
5: Je comprends rien, Gégé.
3: Mais c'est pas Steve.
0: Alors c'est qui?
5: C'est
0: Steve. Alors tu le vires. Et puis c'est tout, vous me faites chier là au standard, vous faites du boulot de merde encore.
8: Brice Plotio.
0: Eh, je t'avais prévenu, Anka, hein.
5: Ouais.
0: C'est ta chance. Lors de la nuit de marathon, je t'avais prévenu qu'il fallait bosser et prendre des auditeurs. Hein.
3: Je bosse. Hein.
0: Ouais, bah pour l'instant.
3: Mais c'est pas de ma faute, il marche pas ce standard de toute façon.
0: Ouais, il marche pas.
3: Ça marche pas, ça marche une fois sur 15 000.
8: En plus,
0: quoi, ça recommence encore.
3: Mais ouais, c'est. Ouais.
5: Non, elle dit des bêtises.
0: Mais ça m'étonnerait. Quoi, ça. Quoi? Attends, y'a personne, tu rigoles là?
5: Il fout de notre gueule ou quoi là? Oh.
0: Là, tu prends personne. Ça clignote, tu prends personne. C'est quoi là, ce bordel là?
8: C'est Ignace, va.
0: Ouais, bah va falloir qu'elle bosse un peu plus, elle.
8: Tu sais quoi, en plus, Gigi, elle est désagréable au standard, Anka, en plus.
9: Ouais, c'est limite, hein.
8: Ouais, c'est limite,
3: franchement. Et bah voilà, c'est quand même une preuve que tu vois.
0: Hein, ah bah tu vois, c'est
3: que ils sont à l'antenne.
0: En plus, c'est les auditeurs qui te le disent.
5: Elle insulte,
0: pas. Qui c'est qui a pas... Ouais, Manu.
4: On va accueillir un nouvel auditeur, on accueille Étienne Daha.
10: Salut, c'est Étienne Daha.
0: T'appelles d'où, Étienne?
10: J'appelle de Rennes.
0: La fréquence?
10: 95.8.
0: Eh, tu peux parler un tout petit peu plus fort devant ton micro?
10: J'arrête pas. Enfin, j'ai une voix qui passe super mal, on me dit.
0: Ouais. Attends, t'as un téléphone fixe ou...
10: Ah, je suis sur un téléphone fixe, on a que ça à Rennes.
0: Oh là là là.
10: J'ai eu le même problème, une fois, je suis parti en week-end à Rome.
8: Ouais.
10: Et ça passait super mal.
0: Bon, la fréquence de Rennes?
10: De Rome?
0: De Rennes!
10: Ah, pardon, je te l'ai dit, 95.8.
0: Oh là!
5: T'es tatoué ou pas?
8: Ouais, ton épaule est tatouée, ouais.
0: Alors, t'as.
2: Gérard,
0: oui.
2: Pour continuer dans la lancée, sache qu'on a un petit peu perdu sur l'IRC, on est plus que 5237.
8: Non, non, elle a rien perdu.
5: Ah, merde.
2: En fait, c'est pas.
0: Alors, au hasard, Steve, au revoir!
8: Non!
0: Au hasard. Terminé, comme ça, Sandy, à ton merde. Allez hop, terminé pour Steve. Ça m'aurait étonné.
2: Parti. Les gens, ils s'en vont parce que, en partant, ils disent que c'est inadmissible que t'aies pas la définition de jet set, donc il faudrait la trouver.
0: Bah, je l'ai, mais pour l'instant.
5: Mais merde!
0: Mais merde, c'est la question.
5: Tu la diras tout à l'heure, c'est pas grave.
0: Alors, la jet set définition, comme ça, ils vont pas me casser les couilles sur l'internet, et puis Fildar, il va fermer un peu sa gueule, il va faire son boulot correctement.
2: Tu crois?
0: Élite
5: Coca-Cola,
0: ta gueule. Comme ça, tu comprendras tout de suite. Élite cosmopolite, faisant fil du temps, mais obsédé par l'argent, mode de transport, jet privé. Voilà.
8: Attends, tu peux traduire en non-alcoolique, s'il te plaît.
0: Alors toi, tu vas te faire enculer, Élite, et je te dis au revoir.
5: Doucement.
8: Parce que j'ai rien compris, là.
0: Ouais, bah t'as rien compris, bah moi je te dis au revoir, comme ça tu t'auras tout compris ce que ça voudra dire.
11: Sponsorisé
0: au revoir.
11: Les camions Balbo.
0: Fildar, tu arrêtes avec ça parce que ça m'énerve, d'accord?
5: C'est les sponsors.
0: Alors, avez-vous déjà...
2: Une petite question quand même, vite fait, au passage, de Kérosène, le meilleur pote de Manu. Est-ce qu'il est vrai que quand on est milliardaire, il est illégal de travailler?
5: Très bonne question.
0: Oh, pas obligatoirement. Pas obligatoirement, il peut travailler s'il a envie de travailler, le mec.
5: Et je crois que les mecs qui ont de l'argent, ils doivent payer pour travailler.
2: Ah, c'est possible.
0: Pas forcément.
2: Bah si, pour créer des emplois.
0: Bah ça, c'est eux qui voient, hein. S'ils veulent acheter des entreprises et créer des emplois, c'est leur problème. Mm-hmm. Ça, c'est
5: sûr. Un problème qui est quand même important, ça pourrait aider des gens.
0: Ouais, mais ça pourrait aider du monde, mais ça dépend aussi de la personne si elle veut en prendre des gens. Ça, c'est là qu'est le problème.
4: Ouais, peut-être qu'il y a des gens qui veulent pas aider.
0: Voilà. T'en as beaucoup, t'en as certains qui veulent pas le faire, hein. Ça, c'est peut-être aussi leur problème. Ouais, ouais. Manu, on a deux autres personnes, non?
5: Ouais.
0: Alors, vas-y.
5: Bah, en attendant, oui, mais
0: non,
5: on va préparer deux petits sondages sur la jet set quand on est dedans là.
4: Ah oui, donc on accueille les gens, on accueille Guy Bedeau et Gladiator, bonsoir.
12: Oui, alors moi c'est Guy Bedeau, c'est La Rochelle 94.5.
0: D'accord. Et
13: Oui, bonsoir, c'est Gladiator, j'ai pas de fréquence.
0: Rien.
13: Je m'appelle Maximus, mais je veux pas que ça se sache.
0: Ta fréquence?
13: J'ai pas de fréquence.
0: T'appelles d'où?
13: Je veux pas que ça se sache.
0: Alors tu dégages. Allez.
13: J'ai un masque.
0: Hop, terminé. Terminé, au revoir.
13: Ta question avant que je te coupe la tête, l'alcoolique.
0: Va te faire enculer, dégage.
13: Avec mon épée.
0: Voilà, merci. Alors, avez-vous déjà été dans la Jet Set? Alors, 50. Putain, mais c'est quoi ces micros de merde là?
5: Eh, mais c'est le son, tu sais.
0: Putain, je suis à. Ah. Non, c'est pire.
5: Non, je suis à fond là, je peux rien faire de plus, je suis à fond.
0: Oh, mais attends, tu t'amuses?
5: Non, je te jure que non.
0: Alors, ça, avez-vous déjà été dans. Oh, t'as fait double sang!
5: C'est rigot, mais c'est rigot! Mais arrête, c'est rigot, regarde!
0: C'est pas rigot!
2: Mais non, c'est pas moi.
0: Fais gaffe parce que tout à l'heure tu vas te le prendre dans ta gueule là.
5: Oui.
2: En plus, il...
5: en plus c'est pas à 20 grammes. Hein.
2: Tokyo Walkie de CRS.
0: Avez-vous déjà été dans la Jet Set? Alors 59% des gens répondent qu'ils ont déjà essayé, mais avec Vaseline. Ça c'est pas la Jet Set, c'est pas dans le cul hein, qu'on parle. Enfin bref, 40% répondent qu'ils ne boivent pas de Jet 27. Ça sert à rien, je vois pas non plus le truc avec le film.
5: Là, ils ont dû confondre.
0: Ouais, je pense. 20% des gens disent que oui, en cassant un carreau, bah pourquoi pas.
5: Mais ils sont rentrés dans la Jet
0: 11, 11% disent qu'ils sont déjà allés à la Bourboule. Mais Jet Set, ok.
5: La Bourboule.
0: Bah, c'est ce que j'ai dit, la Bourboule. Ouais, Manu.
5: Pareil que t'aimes bien, Bourboule. Pas.
0: Manu, oui.
4: On accueille.
5: Oui, t'entends Bourg des Boules.
4: Ouais, c'est ce que je voulais dire en fait. Jeu de mots.
5: Oh, me tente pas, toi. Hein.
4: On accueille Poussy Mitchell, bon sang.
5: Mais attends, il y en a un autre, non
4: Poussy. Ah bon, pardon. Ah bon. Non, moi j'accueille, hein,
5: salut,
4: j'accueille.
5: Salut Poussy, salut.
1: Bonjour, c'est Eddie Mitchell.
0: Salut. Hey,
7: bonjour, c'est Poussy Mitchell.
0: Je crois que oh! Eh! Hey, je l'avais déjà viré, lui!
4: Non,
5: c'était Poustine!
4: T'as eu. Ouais, Poustine, Pousnaref!
0: Non!
4: T'as eu Poussy contre les vampires! Mais c'est pas la même chose!
2: T'as eu Poustine!
5: C'est Poussy Mitchell!
0: T'appelles d'où?
7: C'est Poussy Mitchell!
0: T'appelles d'où?
7: J'appelle de Paris!
5: Oh, mais arrête, Paris!
0: Putain, mais arrêtez avec Paris!
5: Arrêtez avec Paris, merde, y'a pas que Paris!
0: Putain, ça commence à me prendre la tête là!
2: Bon, Gérard, maintenant que t'as donné la définition de.
0: Oh, ta gueule un peu, la Poussy!
7: Tu t'écrases, la Poufiane!
2: Maintenant que tu as donné la définition de la Jet Set, y'a Yankee qui voulait savoir où est-ce qu'on peut trouver la Jet Set.
0: Oh putain, mais il me casse les couilles lui! On peut pas la trouver la Jet Set, qu'est-ce qu'il me fait chier celui-là?
2: C'est comme la Matrice un peu, non?
0: Oh,
12: ouais, exactement.
0: Voilà!
2: Je l'ai vu hier.
0: Mmh. Oh, putain. Ça. Bon.
5: J'ai un zone 6 à 50.
0: Alors, question. Un milliardaire peut-il posséder une femme de ménage? Le Poussy. Poussy.
2: Elle cartonne celle-là.
7: Carrément.
0: Hé, t'as un téléphone comment là?
7: Bah attends,
0: t'es avec quoi comme téléphone?
7: Mais non, c'est un téléphone de Jet Set.
0: Je te demande, c'est quoi comme téléphone?
7: C'est un téléphone filaire.
0: Putain, mais il est borné ou quoi?
4: Dit, c'est un téléphone filaire.
0: Il est, ça pixe,
4: ouais.
0: Parce que il est pourri.
7: Tu vas pas me casser les couilles longtemps, quoi.
0: Alors, bon alors, Poussy, tu réponds?
7: Ouais, alors, bah ouais, quand t'es milliardaire, tu peux te payer une femme de ménage, c'est sûr. Puisque tu es milliardaire, donc tu as des milliards. Donc une femme de ménage en général c'est pas très cher. Enfin si quand même.
0: N'importe quoi.
4: Est-ce que justement quand.
0: Oh s'il vous plaît, on se calme.
4: Quand t'es plus riche, est-ce que tu la payes plus cher?
7: Ah ça dépend la qualité de la femme de ménage.
12: Ah oui ça c'est sûr, chercher chaud.
5: Mais t'as pas besoin de femme de ménage quand t'es milliardaire.
0: Bah ouais en principe non hein.
5: T'as pas d'argent avec la ménage.
7: Quand t'es milliardaire, tu peux nettoyer tout seul.
0: Ouais.
7: Ouais.
0: Laurent.
9: J'ai appelé les mégots chapeaux.
0: Laurent.
9: Oui. Oui, moi je le conseille, hein, franchement, faut être con pour être milliardaire et faire le ménage soi-même. Moi j'en ai une, je la paye des salons et qu'elle prend par.
5: C'est Alice.
0: Oh voilà, attends, qui c'est qui s'amuse avec son téléphone? Eh Poussy, t'arrêtes ou Étienne et Guy, vous arrêtez là avec de bouger vos téléphones.
5: Poussy, Étienne et Guy. C'est bon ça.
0: Eh hey, j'ai parlé là, je voudrais bien qu'on réponde.
12: Ouais, on arrête. Ouais. Hein.
0: Merci.
7: Ouais, j'arrête.
0: Oh putain, l'autre, la voix de Tantous, celui-là, je t'explique pas. Enfin, donc toi Laurent, tu me disais que tu en avais déjà une et que tu l'as payée assez cher, c'est ça?
9: Ah oui, je la paye plutôt cher, oui, moi je trouve, hein, elle gagne 3000 balles par mois, sans frais, sans rien, parce que bon, faut
5: au
9: pas
5: black.
9: Exagérer, quoi.
5: Au black,
9: moi tu l'as payée. Elle est déclarée, parce que je gagne de la thune sur elle, elle est handicapée mentale, donc...
0: Attends, oui, profite pour sur les handicapés, bah je vais te dire au revoir.
9: Bah non, pourquoi, c'est vachement...
0: Moi je te dis au revoir.
9: Non, je fais
0: au revoir.
4: Ça y est, parti.
0: Laurent, Manu,
5: oui.
0: Tu lui dis au revoir.
4: Ça y est, elle est partie.
0: Étienne.
7: Ouais.
0: Weekend à Rome. Bon, tu réponds.
1: Attends, il y en a un qui connaît, c'est super cool.
0: Eh, il y en a un qui connaît, que je te demande, tu réponds la question et tu fermes ta gueule maintenant.
11: Je te prendrai nu.
1: À Rennes, si tu veux, il y a énormément de milliardaires qui ont énormément de femmes de chambre, de domestiques.
0: Des femmes de ménage, espèce d'andouille.
1: Bah oui, c'est la même chose.
0: Ouais, d'accord, si tu veux. Oh, j'ai envie. Eh, tu peux, ouais. Eh, tu peux pas parler encore un petit peu moins fort, comme ça j'entends rien encore.
1: Ah bah écoute, je suis désolé, on a tous la
0: Tu parles plus fort, c'est pas quand même pas compliqué, qu'est-ce que je te demande.
1: Gérard, j'ai eu un accident.
0: Ouais, t'as eu un accident de la langue.
1: Mais ouais.
0: Ouais, bah ça, je vais te dire une chose, tu commences à me les gonfler, hein.
1: Il y a deux ans, je suis tombé pour la France, et puis je me suis...
0: Bon, alors Étienne, au revoir. Comme ça, tu iras tomber à Rennes. Bah, tu iras tomber à Rennes, ouais, allez, bonne nuit.
1: Pour la France, il y a deux ans.
0: Ouais, bah c'est bon, allez. Manu, tu lui dis au revoir, et puis c'est tout.
1: Et puis,
0: tu me le coupes, lui. Tu le coupes.
3: Anka, coupe-le.
0: Anka, tu le coupes, tu demandes, tu regardes sur la fiche à Manu, il sait. Rigo.
2: Oui, genre une... Calme-toi, toi. Une question de touriste sur l'IRC, il voulait savoir, est-ce qu'on paye plus d'impôts quand on est milliardaire?
0: Bien sûr, ça, oui. Ça, justement, c'est...
5: Ah, toi qui es bien passé par...
2: Alors, du coup, il voulait savoir, quel impôt supplémentaire paye-t-on?
0: Bah, de toute manière, vu ce qu'il déclare, de toute manière, il paye des impôts. Automatiquement, il en paiera des impôts.
2: Il déclare pas.
0: Bah ouais, mais attends, ça dépend de ce qu'il a comme revenu. Il touche quoi, lui?
2: Ah, il touche l'argent de la drogue.
0: Ouais, bah, ça, je réponds pas à des questions comme ça. Ça,
14: salut,
0: ça va plus vite.
2: Ah, bah, quand on
0: Guy,
2: en parle.
0: On a personne, là. Manu,
5: il y a quelqu'un.
0: Allô. Manu, on a
4: toujours Guy Bédo.
0: Guy, et puis Poussy, c'est tout.
4: On a Poussy Mitchell, toujours. Et on a Millionnerito aussi.
15: Bonsoir.
16: Bonsoir.
15: Bonsoir tout le monde, bonsoir.
0: T'appelles d'où?
15: J'appelle des Sainte-Marie-de-la-Mer.
0: La fréquence?
15: 113.3.
0: Bonsoir. C'est bizarre, la semaine dernière, lors de la nuit marathon, on a eu un auditeur de Sainte-Marie-de-la-Mer.
15: Ah, c'est la famille.
0: Et c'est bizarre, il a pensé me donner la fréquence.
15: Ouais, mais moi je te dis, c'est 113.3, je te jure.
0: Ok.
15: Tu vois?
0: Ouais. Donc Guy, tu veux répondre?
16: Je suis en train de répondre, ouais, bah, alors moi je te dis, c'est très logique. Quand on est milliardaire, on a forcément une grande maison, donc c'est obligatoire d'avoir des femmes de ménage.
0: Mmh.
16: Donc forcément, on est même obligé d'en avoir plusieurs, parce qu'une, elle ne peut pas se taper tout le boulot.
0: D'accord.
15: C'est faux.
16: Donc, ouais. Et puis moi, j'en ai plusieurs, par exemple, mais je les paye au noir, je les paye que dalle, parce que bon, elles sont un peu émigrées, enfin bref.
0: Ouais, d'accord. Je te signale, fais gaffe à ce que tu dis quand même, il est quand même 1h du matin, parce que sinon, tu risques d'avoir des petits problèmes, je vais te forcer de te virer. Hein.
16: Ouais, c'est gentil.
0: Milio machin, là.
15: Millionnerito, ouais.
0: Ouais.
15: Moi, je pense que, ouais, faut avoir des larbins quand même. Parce que nous dans la gitanerie, je veux dire, quand on a de l'argent, quand t'as de la caillasse, c'est pour en profiter. Donc tu vois, autant te faire servir, quoi. Tu vois, puis bon, si tu fais des enfants avec ta femme, c'est pas pour rien, faut bien qu'ils servent à quelque chose aussi, tu vois.
5: Excuse-moi, milliard et tout, je sais pas quoi là, tu fais quoi, t'es guise là?
15: Ouais, là j'ai guise là, ouais.
5: Ah d'accord.
15: Alors d'ailleurs...
0: T'arrêtes, si ça te dérange pas, tu peux arrêter parce que je voudrais que tu répondes à la question correctement.
15: J'ai une licence...
0: Arrêtes déguiser s'il te plaît, merci.
15: J'ai une licence de Raymond.
0: Bon, allez hop, bonne nuit.
2: Je crois qu'il est en train de limer plutôt.
15: Elle est pas bien placée.
0: Manu,
4: non mais il va arrêter.
15: C'est bon, c'est quoi la licence? Licence de Rémouleur.
4: Ah. Par contre, j'ai un quatrième auditeur si ça vous fait kiffer.
0: Ouais, bah on va le prendre. On va le prendre avant la pause.
4: Oh, ok, c'est cool. On accueille Mazarine de Rothschild. Bonsoir.
17: Bonsoir.
15: Bonsoir Mazarine.
17: Bonsoir à tous.
0: Bonsoir. T'appelles d'où Mazarine?
17: Moi, j'appelle de Castres.
0: La fréquence
17: 102.5.
0: Bonsoir, quand je vous demande, vous appelez d'où? Vous me donnez la fréquence 102.8?
17: 102.5, hein.
0: Ah, 5, pardon.
17: Voilà.
0: Bon, donc.
2: Gérard, sur l'IRC, on remonte. Hein, on est arrivé à 7123.
0: Voilà, ça va bien,
2: tu peux noter. Et je vais essayer d'attraper une question vite fait. Il y a ZZ qui te demande. Il y a ZZ qui demande à Bernard, à mon avis, c'est à toi qu'il parle. Il dit que si tu penses pas que si t'étais milliardaire, tu pourrais faire élargir les portes de ton foyer pour permettre à ton facochère de circuler librement.
0: Ben, ça, j'y répondrai pas, tu vois. C'est même pas la peine que.
2: Mais est-ce que tu le ferais?
0: Non, de toute manière, je réponds pas à ça.
15: Est-ce que tu te ferais faire les dents aussi?
0: Mazarine.
2: Ah, là, c'est milliardaire.
0: Mazarine, c'est toi qui viens de dire ça? Mazarine!
17: Ah non, pas du tout, hein. Je viens d'arriver, hein. J'ai une voix grave. Hein.
0: C'est qui vient de dire ça?
16: Ouais. Tu viens de dire quoi?
15: C'est là.
0: C'est qui?
2: Bonjour,
0: c'est
2: Moussaillon, c'est les innocents.
17: J'ai la tête à Mitterrand, mais je suis bonne. Hein.
15: Ah. Bonjour, c'est Joe Cocker.
0: Je sens que tout à l'heure, je vais en saquer quelques-uns encore. Hein.
15: Ok, super.
0: Ouais, ben, vous allez répondre parce que comme ça. Bon alors, Poussy, au revoir.
15: Ouais, c'est pas moi, Gérard.
0: J'ai reconnu ta voix,
5: c'est qui? Poussy quoi? Poussy Mitchell?
0: Poussy Mitchell, tu lui dis au revoir. Voilà, comme ça on sera tranquille.
17: Salut Poussy.
0: Bon, donc la question c'est... Donc tout le monde a... Mazarine, tu veux répondre avant la pause ?
17: Non, je préfère la pause.
0: Bah tu vas répondre tout de suite ou sinon je te dis au revoir avant la pause.
17: Mais le problème c'est que la question a été mal posée. Hein.
15: Les domestiques.
17: Je voudrais que tu me refasses la question s'il te plaît.
0: Tu fous de ma gueule ?
17: Pas du tout. Hein.
15: Les domestiques.
0: Non, bah de toute manière je répéterai pas la question.
16: Bah il était au standard.
0: Bah il avait qu'à écouter au standard.
17: Mais non, mais j'étais avec Manu là, il me parlait de ses préparatifs pour le mariage.
0: Bon alors Mazarine, au revoir.
17: Mais pourquoi ?
0: Au revoir.
11: C'est un bordel.
0: Voilà. Comme ça on va être tranquille. Il nous reste Guy et
11: je peux pas écouter un disque de Cure.
0: Non non. Alors on va s'écouter.
11: J'aime bien le groupe Cure.
2: Je dis.
0: Alors la question.
11: Je dis quoi ?
2: Je dis.
14: Oui, c'est moi. Loulou, bégue.
0: Vildar, tu dégages.
18: On fait une pause, je me calme.
0: Non, mais tu
18: vas. Je me calme, je
0: vais
18: prendre un
0: verre d'eau.
18: Je vais me prendre un peu de Gatorade.
0: Alors, donc, on va s'écouter le petit ton du caniveau avec Donne-moi du mou dans tes fesses car ça brûle. Et on se retrouve tout de suite après au 0830, 08 5000.
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0: Fildar, c'est la dernière fois que tu me mets ce jingle-là avant que tu te prennes le portable dans ta gueule. Je te préviens d'entrer. Et tu arrêtes avec ta musique, Max, il te l'a dit aussi. Ok ? En de bon entendeur, salut. Bon, alors, pour la dernière
18: fois... Salut, tu vas bien ?
0: Pour la dernière fois ce soir que je vais encore gueuler, mais ça ne changera pas. C'était le petit ton du caniveau avec Donne-moi du mou dans tes fesses car ça brûle. Et voilà.
18: D'accord, c'est sympa.
0: Donc vous pouvez nous appeler au 0803 08 5000. Mm-hmm. C'est Manu qui est au standard avec Anka, mais Anka va se réveiller un petit peu parce que ça commence à dormir et ça n'est pas bon. Donc les auditeurs, tu prends les numéros. S'ils veulent participer au débat, s'ils ont un téléphone fixe et qu'ils arrivent à comprendre ce qu'on veut dire, ils appellent, sinon ils restent chez eux, d'accord ?
20: Mais je fais que ça, Gérard.
0: Ouais, mais c'est pas la peine de les
20: mettre. Je suis victime d'injustice, je proteste.
0: Ouais, mais
20: j'arrête pas de bosser, c'est moi qui bosse le plus.
0: Ouais, mais pour l'instant, c'est pas toi qui prends les auditeurs, c'est Manu qui me les donne, d'accord ? Parce que pour l'instant, j'ai aucun auditeur à toi. Voilà. Ça va là, tous les deux ?
18: Mais attends, on prépare l'émission, nous.
0: Ouais, ben. Alors, on accueille Guy Bedos. Tu arrêtes avec ça, s'il te plaît, merci.
18: Vas-y, c'est pas grave, y'a qui d'autre ? Y'a qui d'après ?
0: Alors, Nerito, là.
18: Bonsoir.
0: Philippe Risoli, t'appelles d'où ?
21: Ouais, 101.9.
15: Bonsoir, Philippe.
21: Bonsoir, Philippe.
0: Et Jean-Pierre Marielle.
22: Oui, bonsoir les filles.
0: La fréquence.
21: Salut.
22: 101.9 Paris.
0: Putain, encore. Ouais, là, c'est vraiment. C'est vraiment uniquement que du Paris qu'on a en ce moment.
22: Mais c'est à Paris qu'il y a la jet set.
0: Mais on s'en fout, moi je veux des auditeurs de province un peu.
22: Oui, mais c'est à Paris qu'il y a la jet set.
0: Mais j'en ai rien à foutre. Toi, tu vas la fermer, ouais.
15: Mais la jet set de la campagne, lui.
0: Ouais, je crois. Bon, tiens, on va faire un sondage, comme ça, ça va changer. Que doit-on faire pour rentrer dans... Oh ben, non, je vais pas le faire, celui-là.
15: Dans ton cul.
18: Pourquoi ?
0: Jean-Pierre Marielle, c'est toi qui viens de dire ça ?
18: Jean-Pierre
22: Marielle ne s'abaisserait pas à dire des trucs comme ça, s'il te plaît.
0: Philippe Risoli, c'est toi ?
21: Ah, non plus, hein.
0: Alors, ça doit être Milio Nerito.
15: Oh non, vas-y, va, c'est pas moi, moi.
21: Ouais.
0: Je reviens, celui qui s'amuse à dire des conneries comme ça.
22: On pourrait relever le débat un peu.
0: Si je veux.
15: Un coup de couteau papillon, là, attention.
0: Fais un petit sondage. Au revoir.
18: Non, c'est pas Rizzo.
0: Manu.
18: Mais c'est pas grave, fais le sondage.
0: Non, mais tu lui dis au revoir, c'est tout.
18: Ouais.
0: Comme ça ira plus vite. Alors, que doit-on faire pour rentrer dans la jet set ? 73% des gens répondent qu'il faut ramper le cul nu, bien sûr, pourquoi pas. 31% des gens répondent qu'il faut des tickets d'entrée, bien sûr.
18: Oui.
0: Bah, pour aller voir le film, il faut des tickets. 29% des gens qu'il faut être 7 et venir en jet, sinon on ne rentre pas, bah ça en principe.
18: Oh, jeu de mots.
0: Oh, 17 estiment que je suis mal placé pour faire. Me faire enfourcher, bah ça c'est bien.
18: Ah,
0: c'est...
18: Bah non, mais il faudrait que tu te tournes un peu.
0: Putain. Bon, je te dis d'arrêter avec ça, tu m'énerves, d'accord ?
18: Arrête d'écarter les cuisses, ça fait du bruit.
0: Donc,
2: ça, je suis un chambé, hein.
0: Alors, la question. Quelqu'un de la jet set peut-il faire un crédit pour une voiture ou autre ? Et a-t-il le droit d'avoir un découvert ?
22: Alors...
0: Guy Bedos.
20: Ouais, c'est compliqué parce que moi, j'ai jamais eu de découvert, hein, donc je sais pas ce que c'est. Hein.
22: Bon, c'est normal quand
0: bon,
22: on
0: attends,
22: est...
0: Attends, Guy Bedos, t'as quel âge ?
20: On n'a même pas de
0: attends, t'as quel âge ?
20: Hein ?
0: Tu as quel âge ?
20: Moi, j'ai 25 ans, si tu veux. Et je suis milliardaire, donc j'ai pas de découvert, quoi. Quand
0: non, mais quelqu'un de la Jet Set peut-il faire un crédit pour avoir une voiture ou autre?
20: Ouais, à mon avis, ouais.
0: Et l'autre, la deuxième question qui vient en même temps, c'est a-t-il le droit d'avoir un découvert? Voilà.
20: Ouais, à mon avis, bon, il peut faire un découvert, ouais, s'il veut, ouais, mais c'est son problème, enfin,
0: D'accord, eh ben c'est vachement bien ta réponse. Hein.
20: Bah écoute, franchement, moi je connais pas. Je te demande
0: s'ils peuvent faire un crédit pour une voiture haute.
20: Pour le crédit, ouais, moi je te dis ouais.
0: Ouais, tu me dis ouais, d'accord. Ben je crois que.
22: Mais non, mon petit, ben non, on fait pas de crédit pour une voiture.
0: Un
22: crédit pour un diamant, mais Marielle. Pas pour une voiture.
0: Moi, bon, Jean-Pierre Mariette. Hein. Oh, mais ça va, ouais. Qu'est-ce que vous voulez dire, Pidler?
6: Oui, excusez-moi, les auditeurs. Je vais te demander si tu fais partie de la Jet Set et que tu fais un prêt, c'est que t'as pas de thune, donc t'es pauvre. Donc t'es pas obligé d'être milliardaire pour être dans la Jet Set.
0: C'est vrai. Bah ouais, mais non, mais c'est quelqu'un, j'ai précisé, c'est pas un milliardaire que je parle.
20: Ah ouais,
0: c'est quelqu'un de la Jet Set.
20: Ah ouais, attends,
6: donc on peut être pauvre dans la Jet Set.
8: Bah mais est-ce que tu peux faire un prêt?
6: Est-ce que tu peux?
8: Ouais, ça tu peux.
0: Est-ce que ta gueule? Alors ta réponse, tu te la carres au cul. Ouais. Ta question.
8: Non, mais c'est
0: tu te la carres au cul. D'accord. J'y répondrai pas.
8: C'est une pure question. Est-ce que quand on est pauvre?
0: Non,
8: sérieux, là je suis sérieux.
0: J'y répondrai pas.
6: Est-ce qu'on est sérieux? Fais gaffe.
8: Je suis sérieux là.
0: Attention,
8: sérieux.
6: Fais gaffe, hein.
0: Emilio, millionnaire et tout, t'arrêtes, s'il te plaît.
2: Vas-y.
8: Est-ce qu'on peut, quand on est pauvre, faire un prêt pour rentrer dans la Jet Set?
6: Non, con, putain.
0: Il est con, c'est une question pourrie.
8: Comme ça, on fait un prêt, on est riche, et hop, on peut y aller.
0: N'importe quoi.
8: Et après, on rembourse.
6: Pas d'état d'âme, hein. Pas d'état d'âme entre nous.
2: Doucement, Gérard.
6: Là, il est en train de débrancher une machine dont je ne me sers absolument pas.
2: Il sait ce que c'est.
0: État d'Amérique. Rigo, une question.
2: Alors, une question. Durandal, il voulait savoir...
8: C'est une bonne question.
2: Pas tellement.
0: Écrase.
2: C'est pas grave, c'est la première que j'ai sous les yeux. Il voulait savoir ce que tu ferais pour aider le monde si t'étais milliardaire.
0: Oh non, mais attends, je pose la question. Je croyais que c'était une question. Tu fermes
2: question.
0: Ta gueule ou quoi, là? Bon, Pildar, tu dégages des studios, je veux plus te voir.
8: Par contre, on parlait du monde, mais il y a le Figaro, Libé.
0: Ta gueule, toi.
2: Mais Gérard, tout à l'heure, t'as pas voulu avouer que si t'étais milliardaire, t'achèterais un milliard de bières. Donc, pour l'humanité, qu'est-ce que tu ferais si t'étais milliardaire?
0: Je répondrai pas sur des questions comme ça, parce que c'est pas des questions qui portent sur le débat.
6: Non, mais sérieusement, si toi, t'avais de l'argent, t'aiderais les gens, comment pas?
8: Tu pourrais faire quelque chose.
0: Non, mais ça, c'est mon problème. J'ai dit que je ne dirais rien sur ça. Si j'avais de l'argent, je ne dirais pas ce que j'en ferais, c'est tout. Ça c'est mon droit. Voilà, c'est tout. Millionerito.
6: Justement, je voulais dire, mais il y a pas.
0: Non, mais ça y est, hop.
6: Il y a pas une association, les enivrés.
0: Merde.
20: Ensemble et tout, ils font des trucs.
0: Oh ta gueule, toi, Guy Bedos. Quoi? Millionerito.
10: Écoute, ouais, moi, je pense que déjà, si tu veux acheter une voiture, tu fais un chèque. Déjà, ça marche bien, à la place de faire un crédit.
2: C'est vrai.
10: Moi, s'il y a quelqu'un qui a besoin, j'ai des plans au niveau des caisses.
8: Ouais, mais bon, faut voir.
10: Ah ouais, non, honnêtement, j'ai des bonnes rentrées.
20: Ouais.
10: Et tu disais qu'en plus, l'histoire du découvert, j'ai des décapotables, hein, donc il n'y a pas de problème.
0: Ouais, ça, tu réponds carrément à côté de la plaque.
10: Attends, tu parles des découverts à des voitures, c'est des
0: Tu réponds carrément à côté de la question.
10: Attends, c'est une décapotable.
0: De la question.
8: Non, mais par contre, pour aller dans le sens de Millionerito, c'est vrai que ça dépend quelle voiture t'achètes. Tu vois, Porsche.
20: Si tu prends une Twingo, franchement...
0: Allez, Guy Bedos, au revoir, ça t'apprendra de citer les marques. Allez, hop, terminé pour elle, ça en prend une de moins.
22: S'il vous plaît, est-ce que je peux intervenir?
0: J'ai un Philippe Rizzoli.
20: Ouais. moi je crois que faut pas faire de crédit pour acheter une voiture, quoi. Si t'achètes une petite voiture, mais bon, en même temps, tu peux faire un crédit avec des intérêts de 20%, t'es pété de thunes, tu t'en fous, quoi.
0: Et s'il veut acheter autre chose?
20: Une Twingo?
0: Mais punaise! Ça vous arrive de répondre aux questions correctement, aux questions que je pose?
20: Je réponds à ta question, c'est ta question.
0: Et je te demande, quelqu'un de la Jet Set peut-il faire un crédit pour une voiture ou autre, et a-t-il le droit d'avoir un découvert? Putain, mais répondez correctement aux questions, sinon ça va plus aller là.
22: Effectivement qu'on peut avoir un découvert.
20: Évidemment, mais comment te veux-tu avoir un découvert en étant millionnaire? Faut tout péter.
0: Quelqu'un de la Jet Set! C'est pas un millionnaire que je viens de dire, merde!
20: La Jet Set, ils sont millionnaires.
0: Putain, mais c'est pas vrai, vous êtes borné là ce soir.
20: GG, t'as vu le film?
0: Non.
20: Bah alors.
0: Mais justement, on parle pas du film, nom de Dieu de merde.
9: bordel.
0: Vous me faites chier là.
18: Mais j'ai raconté dans la Jet Set, est-ce que c'est toi qui conduis ou t'as un chauffeur?
2: Ah, j'avais la même question sur...
0: Bah, en principe, c'est un chauffeur.
18: Mais t'as pas besoin de bagnole, là.
0: Non, c'est... Mais de toute manière, on parle pas du film, mais me cassez pas les couilles avec vos questions de merde.
2: Ouais, faut arrêter.
0: Putain, c'est qui sur
18: l'IRC? Est-ce qu'il meurt à la fin, GG?
0: Ta gueule, toi. Toi, tu fais ton standard et tu fermes ta gueule, maintenant.
18: Ouais, je fais les deux en même temps.
9: GG.
0: Ouais.
9: T'achèterais quoi, toi, si t'étais mis.
0: Pour l'instant, il y avait une question, je veux savoir sur l'IRC, c'est tout, mais je répondrai après à la question.
2: On peut peut-être la faire tout de suite, sa question.
0: Alors vas-y. Je veux celle de l'IRC, ils attendront un peu.
2: Bah, une question de stéréo, ils voulaient savoir, pour s'inscrire à la Jet Set, est-ce que c'est comme pour s'inscrire au Club Dorothée?
0: Ça a rien à voir.
18: Faut être membre, faut ta carte.
0: Ouais, là, je crois que tu as.
9: Moi, j'ai le numéro de Monsieur Cadeau si ça intéresse quelqu'un.
0: Tout à l'heure, tu vas voir le numéro de Monsieur Cadeau que je vais te dire au revoir si tu me fais chier.
9: Donc, des photos ça va aller. 1000 bassistes en train de bourrer Ryan quand même.
0: Alors, Philippe Rizzoli, au revoir. Allez, hop, Manu. Rizzoli, au revoir. Terminé ça pour lui.
2: Il y a un auditeur qui avait une question pour toi, Gérard.
0: Ouais, il est qu'il dise.
9: Ouais, c'est Marcelito, donc je répète. Si toi, t'avais plein d'argent, si t'avais de la caillasse, qu'est-ce que tu ferais? T'achèterais quoi? Toi, t'achèterais une voiture ou autre chose?
0: J'achèterais autre chose, je peux pas dire quoi exactement. C'est
9: par exemple.
18: Gérard, est-ce que t'aimerais faire partir de la Jet Set?
0: Non.
18: Pourquoi?
9: Est-ce que t'aimerais avoir de l'argent?
0: Bah, en principe. Yeah. En principe, hein. Donc Jean-Pierre Mariel.
9: Ok, le mec il rêve, il voit loin, tu vois.
18: C'est clair. Tiens Gérard, tu peux rentrer tes boules là, il y en a une qui est sortie.
0: Millionnaire. Je te jure, tu vas le prendre avant la fin de la nuit, toi, le portable dans ta gueule.
9: C'est pas beau à voir.
0: Jean-Pierre Mariel.
12: Oui, je suis là, mon petit.
0: Alors tu réponds.
12: Mais qu'est-ce que tu veux savoir? Tu me demandes et je te réponds, je suis comme ça, moi je suis sincère.
0: T'as compris la question ou tu te fous de ma gueule?
12: Bah moi je te dis que t'as pas besoin de faire un crédit pour acheter un yacht.
0: Alors tu l'achètes comment?
12: Et ton yacht, tu l'achètes en faisant des films, tu fais comme moi, tu tournes.
0: N'importe quoi ça.
9: Gérard, il a tourné, ouais.
0: Ouais, c'est ça.
12: Attends, j'ai tourné, j'en ai fait des films.
0: T'as tourné dans quoi?
12: Oh bah attends...
0: Dans la main de ma soeur, dans la culotte d'un zouave?
12: Bah non, à nous les petites anglaises.
0: Ouais, c'est ça.
12: Tu te souviens pas?
0: Ouais, c'est ça. Ouais,
18: excuse-moi, t'étais dans Jet Set?
0: Mais tu arrêtes!
14: Oui, c'est moi.
18: Lançage.
9: C'est Lulu.
0: Je t'ai prévenu, hein.
18: Attention.
9: Qu'est-ce qu'il a acheté, là?
18: Je sens Bic, sans parfum Bic.
0: Ouais, bah tu l'envoies, là.
18: Il y a le prix, 2 francs 40.
0: Oh non, putain, tu donnes
18: un crédit. Est-ce que toi t'as fait un crédit pour avoir
0: Manu,
18: payé ton billet?
0: Bon les auditeurs,
18: s'il vous plaît, s'il vous plaît.
9: Attention.
0: Alors
18: on va accueillir 2 auditeurs. Ça pue par contre. On va accueillir Gérardo da Causino.
0: Très proche. La fréquence.
13: Obrigado.
0: La fréquence.
13: Gérardo da Causino, c'est moi.
0: La fréquence.
13: La fréquence. 101.9, je ferme.
0: Oh putain, quel connard ce mec.
18: C'est un auditeur.
13: Pour raciste, n'a pas Brasil.
0: Ta gueule. Manu, tu le calmes et il reviendra après quand je serai décidé celui-là. J'ai un accueil,
18: je le calme.
0: Et Poképousse.
18: Ça enchaîne de tous les côtés.
13: J'adore ça.
2: Moi j'ai un pour.
13: Allez, on y va.
12: Écoute mon petit.
13: Doucement, ce que tu fais à Bibi.
2: Du coup, Gérard, pour calmer.
0: Je sens que le débat à 2h, il va être terminé. Je vais pas durer jusqu'à 3h.
13: J'ai vu Sandy décoré en Michelin. Hein.
18: J'ai coupé, c'est pas moi.
0: Tu dégages des studios,
18: c'est bon. Fais un break avec ta vie.
2: Ouais, tranquille.
0: Je veux plus te voir. Je veux plus te voir dans les studios, tu dégages.
2: Genre, laisse-le, je voulais te dire sur l'IRC, on a dépassé les 8500. On est 8736. Donc ça monte, donc on va essayer de rester tranquille. Et il y a une très bonne question de François sur l'IRC, elle est très bonne, attention. Il voulait savoir si les sportifs connus sont dans la Jet Set.
0: Pas obligatoirement.
18: Question de merde.
0: Pas obligatoirement. Non, hein.
18: Depuis la Coupe du Monde, ils sont dedans.
0: Les gens ça n'a rien à voir le foot avec la Jet Set.
18: Non, mais ils sont dedans maintenant. Parce
0: ouais, mais d'accord, ils sont dedans. Mais bien sûr qu'ils sont dedans. Mais ils ont pas besoin de jouer dans un film pour ça. Ça n'a rien à voir.
18: Quel film?
0: Est-ce qu'il faut jouer dans un film pour être dans la Jet Set?
2: Ça, c'est une bonne question.
0: C'est une bonne question. Mais non, allez.
2: Bah, si,
0: t'appelles d'où, Poképousse? Poképousse, là.
2: Du pays des Poképousse.
9: Du Pokémon Center, de Poképousse Center, pardon.
18: Et où, c'est à Tokyo, vu la taille de ton téléphone?
0: Ta fréquence
9: 101.9, je suis rue de la pompe, en fait.
23: Bonsoir.
22: On est voisins.
1: Bonsoir.
0: Je sens que Pokémon.
8: Par contre, j'ai eu Gérardo da Causino. Et c'est bon, je l'ai calmé, il est là.
0: Alors, on va continuer. Donc, Gérardo, tu réponds à la question.
22: Gérardo.
18: Tu calmes, sinon tu vois un culo.
15: Ouais. Je vais mettre un coup de capoeira, attention.
0: Oh, oui, tu réponds à la question.
22: Très bien, je peux te plaisir. Tu peux, Gérard, s'il te plaît, tu peux répéter la question.
0: Alors, quelqu'un de la Jet Set peut-il de faire un crédit pour une voiture ou autre et a-t-il le droit d'avoir un découvert?
22: Moi, totalement, le truc qui est fait à partir de la Jet Set, c'est découvert. Tu peux aller voir banquier, pisser à l'arrêt zigzag, et tu peux vraiment faire tout ce que tu veux quand tu es Jet Set, tu emmerdes les gens.
0: Ok.
22: Tu vois, et pour le crédit voiture, c'est exactement la même chose. Tu arrives, tu prends un crédit voiture, tu fais tout, l'autoradio de la voiture. Et voilà, c'est fait.
0: Ça y est,
22: ouais, pas
0: tu merci. Poképousse.
15: Attrapez. Moi, quand tu dis mon nom, ça me fait mal.
0: Poképousse.
15: Ouais, bah. Oh, putain. Jet Set, il a pas besoin de faire de crédit, Gérard.
0: Bah, tu peux expliquer?
15: Bah, parce qu'il est pété thune, le mec, tu vois.
0: Oh, mais ça va, là, tous les deux, là. On vous dérange pas?
8: Non, ça va.
0: Ça y est, ça m'aurait étonné. Hé, tu me donnes du son dans ton micro ou quoi là-bas?
18: Du son,
0: espèce de connard.
22: Gérardo,
0: tu fermes ta gueule.
15: Y'a ta femme qui est garée en double fil, elle gêne là.
0: À qui tu parles, toi?
15: À toi, enculé.
0: Eh ben, va te faire enculer toi-même.
15: Ah, c'est chaud.
0: Allez, au revoir, Gérardo.
22: Mais alors, mais qu'est-ce que ça veut dire?
0: Bon.
15: Mon petit.
0: Alors, 7e question.
15: Il y en a combien en tout?
0: Il y en a 20.
15: Oh, chaud.
8: Oh putain.
15: Oh, c'est bon ça.
0: Eh ouais, on dit jusqu'à 3h du matin, malheureusement.
18: C'est sur quoi les débats déjà?
0: Ta gueule.
18: Là, non, mais répète-le pour les gens qui viennent d'arriver.
0: C'est milliardaire et Jet Set. Mais je sais pas si on ira.
8: Excuse-moi, Jet Set, le film?
0: On parle pas du film, mais enfin. Bon, quelqu'un de la Jet Set est-il obligé d'avoir un garde.
18: Allô?
15: Ouais.
22: Allô?
0: Vous me laissez poser la question ou quoi là?
22: Allô?
18: Oui, ils sont là, c'est bon.
0: Quelqu'un de la Jet Set peut-il avoir, est-il obligé d'avoir un garde du corps? On va demander à Poképousse. Poképousse une fois, Poképousse deux fois, Poképousse trois fois, au revoir.
22: Gérard, tu es très très brasier ce soir.
0: J'ai dit au revoir à lui, hein.
8: Non, c'était Poképousse qui faisait le.
0: Non, non, mais Gérardo, il m'a traité d'enculé.
8: Non, non, mais justement, c'est pas lui, c'est Poképousse qui est parti.
22: Enculé à toi. Mais ça va pas, je comprends un peu, je comprends pas ce mot.
15: Il voudrait bien t'enfiler quand même.
22: Non, je veux pas enculer, mais qui dit ça? Moi, je comprends pas. Je vais appeler l'ambassade Brésil.
0: Bon, alors tu réponds à la question.
22: J'écoute toi, Gérard.
0: Bon, alors tu réponds à la question.
22: Mais j'ai répondu déjà.
0: Non, mais c'est la 7e. Quelqu'un de la Jet Set, es-tu obligé d'avoir un garde du corps?
22: Oh, obligatoire. Obligatoire pour entrer. Pour entrer dans une discothèque, pour entrer, c'est effrayer passage entre PTF pour fiance. Oui, bien sûr, il faut absolument garde du corps. Garde du corps, comme quand tu vas faire carnaval samba Rio de Janeiro.
0: Okay.
22: Il faut garder du corps.
0: D'accord. Hey, hey, hey,
22: tu trouves personne pour garder ton corps à toi.
0: C'est bon. Jean-Pierre Marielle.
22: Oh non, mais je crois que là, on est dans l'irréel. Imaginez Schwarzenegger avec un garde du corps. Alors où va-t-on?
0: Eh ben, il y en a un, je crois, hein, à mon avis.
18: Ça sert à quoi?
0: Ben, c'est quelqu'un qui le protège en cas d'un.
18: Mais non, je sais ce que c'est du coup, un garde du corps.
0: Moi, je t'emmerde, PD.
18: Mais si je sers pourquoi?
0: Espèce de gros con.
22: Espèce
0: de petit trou du cul, hein.
22: Débat.
18: Tu le connais?
15: Vas-y, balance des
22: trucs. Allons vraiment de la Jet Set, la vraie, celle dont je fais partie.
18: Et pourquoi Schwarzenegger qui est balèze et super baraqué, il aurait besoin d'un garde du corps?
0: Alors, ils sont tous obligés d'avoir des gardes du corps maintenant.
22: Mais pas Schwarzenegger quand même, c'est l'homme le plus puissant du monde.
0: Ouais, mais c'est ce que je dis, allez, bref.
18: T'en as un toi?
0: Non, j'en ai pas besoin.
18: Pourquoi?
0: Question IRC.
2: Oui, ça monte beaucoup, on a dépassé les 9000, on est 9222 tout pile.
18: Bien, bravo.
2: Et il y a une question de ton cousin caca d'oiseau. Il disait qu'en tout cas toi Gérard, avec les 1,60 que t'as sur ton compte en banque, il pense que le moyen de moyenner que t'auras, ce serait juste d'entrer dans la Jet Set en Roumanie, voire au Pakistan.
0: Bon, alors lui, c'est même pas la peine que j'y réponde à sa question, parce que c'est des questions qu'on sur.
2: On propose la Tchétchénie.
0: C'est ça, ben, il peut garder sa question, sa réponse, il ne l'aura pas. Millionerito.
18: Excuse-moi, juste avant Gérard, est-ce que je me posais la question et je pense que
0: Millionerito. Tu permets, les auditeurs, ils ont priorité. Avant toi,
18: oui,
0: donc,
18: il va dire.
0: Alors, mais millionnaire,
18: comment s'habille un mec
0: millionnaire,
18: de
0: Rito?
15: Ouais, bah écoute, ouais, je pense qu'il faut se faire accompagner. parce que ça évite les émeutes. Moi je pense que tu connais le problème. Je pense que si t'es un garde du corps, les mecs s'amusent pas à coller des affiches, distribuer des tracts et compagnie, tu vois. Il y a quand même un gars qui surveille, ça évite les cacas sur les paillassons.
2: C'est vrai.
15: Non mais honnêtement ça peut servir.
18: Et tu peux entrer en jet set avec ta caravane ou pas?
15: Ouais, je pense que c'est jouable.
0: Fildar, tu fermes un peu ta gueule, tu laisses les auditeurs parler maintenant.
15: Et je pense que t'as bien fait de t'équiper du dernier modèle de Molos quand même, parce que vu la notoriété que t'as atteint maintenant, il était temps quoi. Hein.
2: C'est vrai.
15: Faut pas que tu joues avec ta vie quoi, protège-toi quoi.
0: D'accord.
18: Non mais Gérard, il a le GPS. C'est lui.
0: Ouais, mais.
18: Je vais réfléchir deux secondes.
2: Vas-y, ouais. Manu.
8: On accueille Bruno Sodo.
1: Bonsoir à tous, bonsoir Gérard.
0: Bruno
1: Sodo.
2: Sodo.
15: Bonsoir Bruno.
0: T'appelles d'où?
1: J'appelle de Perpignan.
0: Fréquence.
18: En vacances.
1: En 2.5.
22: Excellent dans le film Bruno, excellent.
1: Je sais.
18: Quel film?
1: J'ai été doublé.
18: Quel film?
0: Alors, pour Bruno, t'as entendu la question Bruno?
1: Tout à fait.
0: Bon alors tu réponds?
1: C'est sur les gardes du corps, c'est ça?
0: Ouais.
1: Ouais, bah moi personnellement j'ai pas besoin de gardes du corps parce que bon personne me tape, je suis petit. Je suis un peu une merde dans la vie.
15: T'avais quand même Yvan la baloche avant pour te
1: exact, aider, il m'a sauvé du ruisseau. Ouais. D'ailleurs je lui passe un petit.
0: Y a pas de bonjour, merci.
1: À Yvan le bloc. Et donc voilà, ce que je peux te dire, c'est que moi j'ai pas besoin de garde du corps, je me bats avec mes sourcils.
0: D'accord, question IRC.
2: Non, juste une suggestion d'un certain Manu sur IRC, il dit que toi qui sais pas quoi faire si t'étais milliardaire, il dit que tu pourrais payer une vidange à ton gros poids lourd.
0: Alors ça, j'y répondrai pas.
18: Bravo,
0: je répondrai
8: merde,
0: pas.
8: Hein, question de merde.
18: Ouais. Putain, l'internet des fois c'est limite.
2: Il s'appelait Manu.
0: Hein. Ouais, ben ça m'étonne pas. Manu, ouais là-bas.
8: Sondage.
0: Qu'est-ce que vous voulez?
8: Un petit sondage.
0: On va me donner un autre auditeur.
8: Pas du tout.
0: Non, bon, alors on va faire le sondage. Ah bah d'où vient la jet set?
18: Non mais d'où vient? C'est pas
8: d'où
18: pareil.
8: D'où vient?
18: C'est pas qu'est-ce que la jet set?
2: Ah c'est vrai.
0: Alors 87% disent qu'elle est née pendant la révolution albanaise. Je vois pas du tout l'où. Bref. 51% des gens pensent que c'est la sœur du Jet Li et qu'elle vient de Taïwan. 37% disent qu'elle vient de ton cul. Ouais. Ça vient du cul à pile d'art, ça m'étonne pas.
18: Non.
0: 21% des gens estiment que ça dépend des pays, ouais.
18: Bah oui, ça. Ah oui, est-ce qu'il y a une différence de jet set entre les pays? C'est une bonne question, on peut y répondre maintenant, autrement ça sert à rien que je la pose.
0: De quoi? Bah non, mais y a pas à poser de questions là-dessus, qu'est-ce que tu me casses les couilles?
18: Non, mais je te demande si la jet set est différente dans les pays.
0: Mais qu'est-ce qu'on en a à foutre?
8: Est-ce qu'il parle la même langue aussi donc?
0: La question, on l'a déjà posée, tu vas pas me prendre la tête avec ça, d'accord?
8: Non, mais qui dit plusieurs jet set dit plusieurs langues de jet set.
15: Ouais, hein? Est-ce que la
0: ou dialecte. Croyez-vous que tout le monde je sais même plus pensez-vous qu'il y aura la jet set dans les années à venir? On va pas s'éterniser sur des questions pourrites.
15: Est-ce que la jet set c'est international?
0: Bah on est en APIS.
18: Mais est-ce qu'un Français qui est dans la jet set peut aller dans la jet set des États-Unis?
0: Bah de toute manière, j'en sais rien bien sûr.
18: Mais pourquoi?
0: Oh merde, tu me fais chier avec tes pourquoi.
2: Malgré le décalage horaire.
0: Non, on s'en fout des décalages. C'est qui?
15: C'est Mars, c'est comment je m'appelle? Millionnairito, bien sûr. Toi, par exemple, si on regarde, t'es un peu millionnaire en COPEC, mais ici, t'es un peu un clochard quand même. Donc,
0: bon, alors, millionnairito, au revoir.
15: Clochard, ça m'excite pas, quand même.
0: Au revoir. Et Fildar, les doubles sons, t'arrêtes. Merci. On n'a pas quelqu'un d'autre? Alors, on le prend tout de suite.
8: On a Thierry Lhermitte, bonsoir.
3: Bonsoir.
18: L'Indien dans la ville.
3: Tout va bien.
0: T'appelles d'où?
3: 52.1.
2: C'est cela, oui.
3: C'est pas en mégahertz, hein, c'est une vieille radio.
18: T'es en grande onde.
1: Mais ouais. Quel est drôle.
3: Ouais, je sais.
0: Et c'est d'où, ça?
3: C'est de Pithiviers.
0: Pithiviers, 45, Loiret.
3: Ouais, d'accord.
18: Ouais, j'ai eu mon bac en géo.
2: Incollable.
0: Alcoolique. Et toi, gros con? Mais quoi? Toi, espèce de gros porc.
8: Oh, il a dit...
0: Non, c'est toi qui l'as dit, espèce de gros con.
8: Ah non,
0: mais il dit incollable. Alors ferme ta gueule.
8: J'ai dit incollable.
0: T'as dit alcoolique, tu fermes ta gueule, espèce de gros porc. Rigo, ouais, avant que je lui repose la question.
2: Non, vas-y, repose-lui, ça va.
0: T'as entendu la question, Thierry?
3: Non.
0: Alors, quelqu'un de la Jet Set est-il obligé d'avoir un garde du corps?
3: C'est fortement conseillé, même deux.
0: Deux, ouais, à la rigueur, pourquoi pas, ouais.
3: Bah oui, pourquoi pas.
0: D'accord. Bon, donc, prochaine question.
18: Attends, tu viens de la poser, t'es ouf ou quoi?
0: Mais non, mais ça y est, tout le monde a répondu à celle-là.
18: Et toi, t'as répondu?
0: Bah, j'ai dit oui, tout le monde, j'ai dit
18: quoi,
0: oui.
18: Quoi?
0: J'ai répondu à la question du garde du corps, qu'est-ce que tu me...
22: Ah non.
18: C'est encore celle-là?
0: Bah ouais.
18: Ah ouais, on n'avance pas, alors.
0: Donc,
18: Oh putain.
2: Donc, alors, on va s'écouter.
0: Donc on va poser
18: Attends, deux secondes.
0: Avez-vous croisé quelqu'un de la Jet Set? Qu'en avez-vous pensé? On va s'écouter les demoiselles Pure Port avec Nous sommes deux sœurs Pucelle sous le signe de Zomo. Et on se retrouve tout de suite après pour la suite du débat. A tout de suite.
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0: Et voilà, donc on vient de s'écouter les demoiselles Pureport avec Nous sommes deux sœurs Pucelles, nées sous le signe de Zomo. Et pour ça, vous pouvez toujours nous appeler au 0803-08-5000. Et donc c'est la suite du débat donc qui porte sur qui passe sur les millionnaires et la jet set.
18: Devant ton micro, hein.
0: Pour ça, on accueille.
18: On
0: récupère Jean-Pierre Marielle. Bon, rebonsoir. Oh bonsoir. Merci Fildar.
18: Pardon.
0: Jean-Pierre Marielle.
22: Oui, bonsoir mon petit, je t'adore.
0: Gérardo.
18: Ah, faut peut-être que je le rappelle, oh excuse-moi. Ah, je rappelle.
0: Non, mais attends, c'est pas grave.
22: Non,
18: je fais un test.
22: Oh, mon petit.
0: Ouais, donc, non, mais c'est pareil, hein.
22: Oh, tu me fais kiffer.
0: Bah, je vais...
22: Oh, j'adore ça.
0: Non, mais c'est pareil, hein.
22: Oh, c'est super.
0: Bon, Gérardo.
18: Ça y est, il est là.
4: Gérard, tout m'entends.
0: Bon, t'as...
4: Gérard,
0: ouais, c'est bon. Bruno Solo. Wow. Bruno Solo. Putain, mais... Tu me donnes du son, là, dans le casque.
18: Mais je suis à fond.
0: Bah, c'est quoi, ce bordel? Oh, Gérardo, tu fermes un peu ta gueule quand je parle.
4: Oui, avec plaisir,
0: obligado. Bon, tu lui dis au revoir.
18: Pas tous en même temps. Pas tous en même temps.
2: C'est vrai.
0: Tu lui dis au revoir, c'est tout terminé pour lui, hein. Allez, hop. Terminé. Bruno Solo.
5: Bonsoir.
0: Bruno Solo, pardon.
5: Bonsoir, ça va bien?
0: Et Thierry, l'ermite, là, je sais pas quoi.
7: Ouais, l'ermite, salut.
0: Salut. Bon, alors, Thierry, vous avez entendu la question, hein?
7: Non.
0: Mm-hmm. Attends, fous-toi pas de ma gueule, Thierry, l'ermite, là.
5: L'arbitre.
22: 3-0 le Brésil.
0: Bon, alors, avez-vous croisé quelqu'un de la Jet Set? Qu'en avez-vous pensé? Tu fermes ta gueule. Jean-Pierre Marielle.
22: Ouais. Question.
0: Oh là là, oh là là.
22: Bah attends, tu parles au milieu de tout le monde, j'entends pas tes questions.
18: Non, c'est vrai que c'était un bon.
0: Avez-vous croisé quelqu'un de la Jet Set et qu'en avez-vous pensé?
22: Bah ouais. Écoute, je me croise tous les matins quand je me regarde dans la glace, tu vois. Je fais partie de la Jet Set.
0: Eh, tu commences à me casser les burnes, hein.
18: Pourquoi tu veux jamais écouter les gens qui ont des trucs à dire?
0: Bah, attends, et l'autre, ça commence à bien. Eh, qui c'est qui arrive comme un porc? Bon allez, Bruno Sodo, au revoir.
5: Mais non, mais attends, c'est pas moi, non.
18: Non, c'est pas lui, je sais pas qui c'est.
2: Bon, Gérard, pour...
18: Oh, c'est fini, là.
2: Pour calmer,
18: ouais, je coupe tout. Hein.
2: Pour calmer le débat, je change de sujet. Une petite citation de Yankee. Citation du débat, qui mange un chien, chihuahua.
0: Ouais, bah, c'est pas mal. Ouais, ça, je vois pas du tout le rapport avec le débat. Bref.
2: Bah, c'était pour le calmer.
0: Thierry l'armée.
4: Allez, les bisigons.
7: Ouais, moi j'en ai... Vous
4: parlez,
7: j'en ai souvent croisé en fait.
4: Un petit blanc, s'il te plaît,
0: les... Oh, tu fermes ta gueule ou quoi, toi?
18: Qui c'est qui est dans un bar, là?
4: L'offre rigideuse. Bon con, ouais.
22: J'ai connu une polonaise qu'on bouvait tous les matins au petit déjeuner.
0: Bon, Jean-Pierre Marielle et Bruno Solo et Thierry, c'est vous qui pètes les clowns comme ça ou quoi?
4: Ah, moi, jusqu'à jeudi avec
5: moi,
4: ça.
5: J'ai envie de parler des riches, moi.
7: Moi, j'essaie de répondre.
5: Même pas.
0: Bon, allez.
5: Parler des riches.
0: Manu, tu me coupes.
18: Mais je coupe qui, moi?
0: Jean-Pierre Marielle, tu lui dis au revoir, comme ça, ça ira plus vite.
18: Allez. Ok.
22: Salut, Coco.
0: Alors, il nous reste Bruno Solo et Thierry. Donc, Thierry l'ermite qui voulait répondre maintenant.
7: Oui, je te disais, j'en croise assez souvent, j'en connais déjà beaucoup pas mal, mais le plus qui m'a marqué, c'est Jean-François Derek.
0: Mmh. Ouais, mais ça, c'est dans le film.
18: Non, c'est à Jet Set, ça.
7: Ah non, je l'ai croisé à une occasion que je te dirai pas, parce que bon, c'est perso, mais non, mec sympa, hein.
0: D'accord.
7: Plus de camionneur et tout, mais mec sympa.
0: Mmh, ok. Bruno Solo, t'as répondu?
5: Non.
0: Bah alors à toi.
5: Moi, une fois, j'ai eu l'occasion de croiser Alice Sapritch et je l'ai emballée.
0: Non, mais attends, je te parle de quelqu'un de la Jet Set.
5: Bah ouais, elle était carrément dedans. Hein.
0: D'accord.
5: Elle était chaude.
0: Ok. Bon, on va faire un sondage avant de reposer une question, parce qu'il nous manque des auditeurs, on va attendre que Manu il nous en donne. Mmh. Ou qu'Anka se réveille pour me donner des auditeurs.
18: C'est pas à gagner, hein.
0: Peut-on traiter...
23: Je suis complètement réveillé, moi.
0: Ouais, non, mais on le dirait pas parce que pour l'instant, c'est
23: attends, j'ai le téléphone qui est greffé dans la main maintenant. Tu vois, non, mais...
0: On va peut-être aller de l'autre côté, puis on appeler. Donc, peut-on être viré de la Jet Set? Alors, 45% des disent non, car c'est fermé à clé. 33% disent oui, si on sait gratter le fond du cul... Quoi? 33% disent oui si on sait gratter le fond d'une veine avant de
18: se fendre du ben avant de serrer la main.
0: N'importe quoi. 23 des gens répondent oui car je ne suis plus en CDI, ça veut rien dire. Et 11% pensent que c'est plus grave car c'est payé. C'est après Y et la Jet 8. Ben pourquoi pas?
18: Merci. N'importe quoi, répète, j'ai rien compris.
0: Bah c'est toi qui fais des sondages
18: non,
0: de merde.
18: Non, c'est pas moi, c'est Rigaud.
0: C'est toi.
18: Vas-y.
0: Tu fermes ta gueule.
18: C'est quoi tout.
0: C'est 11% des gens pensent que c'est pas grave, car après, il y a la Jet 8. Je vois pas du tout le rapport.
18: Oui, d'accord.
11: Putain, je sais pas, moi, faire des trucs comme ça.
0: Alors, on va continuer, comme on a toujours...
16: Il faut aider, là, dans la ville.
18: Il y a la Jet 9, après.
0: C'est bon.
17: On a Yvan Les Baloches.
0: Ah.
17: Et on a Purée Pousseline.
16: Bonsoir.
0: Yvan, t'appelles d'où?
18: C'est quoi ce son?
16: Bonsoir, c'est Yvan.
0: Ah, c'est quoi là, ce son pourri là?
18: Ouais, mais c'est pas de notre faute, c'est Alan.
16: Salut Yvan, c'est Bruno.
0: T'appelles d'où?
16: Bonsoir Bruno. J'appelle de Toulouse, 104.4.
21: Pour dire bonjour.
16: Bonsoir tout le monde.
0: Et l'autre, Manu?
17: Purée Pousseline.
0: Purée Pousseline.
24: Oui, bonsoir, j'appelle de Lyon.
21: Purée
24: Pousseline de Lyon.
16: Pousseline de Lyon.
24: Bonsoir Pousseline.
0: Fréquence
24: 101.4.
11: Moi je connaissais sa fille Pousseline.
0: Ça m'étonnerait que ça soit 101.4.
24: La colline, elle est cochonne.
0: Alors avez-vous croisé quelqu'un de la Jet Set et qu'en avez-vous pensé pour Yvan et Purée Pousseline?
18: Bonne question ça.
24: Ouais, c'est Yvan, moi un jour j'ai croisé.
0: Tu peux pas parler un petit peu plus fort dans ton combiné?
24: Là je suis à fond là, franchement je peux pas faire.
0: Alors c'est les micros qui déconnent.
24: Ouais, c'est les micros.
18: Mais part de bien devant comme ça.
0: Mais je suis devant et c'est pareil.
18: Lève-le un peu.
0: Ah putain, tu me fais chier.
18: Voilà,
24: Alan, impeccable. Non,
16: tu vas pas me casser les couilles, j'entends.
24: Ouais. Bon, bah moi, je voulais te dire qu'une fois, dans un aéroport, j'ai quand même croisé Darry Cole.
0: Ouh là là, ça n'a rien à voir avec le film.
18: Bah, non, mais grosse Jet Set. Hein.
24: C'est la Jet Set, Darry Cole.
18: Grosse Jet Set.
24: Darry Cole, c'est pas la Jet Set. Attends. Oh.
18: Il fait 6 courses au même rebeu que moi, attention.
16: Ah, là, je suis quand même. Par Bernard Ménez.
0: Bon.
24: Je sais qu'aussi il y avait Roland McDan aussi à une époque.
0: Oh c'est ça, continue de donner des noms tout à l'heure, tu vas voir, tu vas vite gerber toi. Tu vas aller voir s'il y a des saucisses à Toulouse.
24: Très belle moustache comme dans Jet Set.
21: Tu oublies le grand Patrick?
24: Ouais, non, mais je crois que là, ouais, on a quand même résumé les bases quoi.
0: Purée Pousseline.
24: Ouais, bah là, moi la seule personnalité que j'ai croisée, c'est Dick Rivers, qui m'a dédicacé ses pattes. Ouais, c'est chaud, j'ai un plaisir.
0: Ouais, punaise. Un millionnaire est-il obligé de laisser un pourboire pour le service? On va demander.
18: Attends, c'est laquelle question ça?
0: La 9.
24: Non, tu vivrais pas. Hein.
0: La 9. On est presque à la moitié du débat déjà.
18: Oh yes. Mais c'est bien, ça fait.
24: J'ai croisé aussi Gérard Cousin.
0: Bon alors toi tu veux Yvan, au revoir.
11: C'est dans le caniveau ça.
0: Purée Pousseline, au revoir.
24: Ah non, c'est pas moi, Gérard.
0: Si.
18: Allez, ça y est, il est parti.
0: Purée Pousseline, ça y apprendra.
11: Moi, Gérard, un truc qui a rien à voir, mais
0: putain,
11: on reste.
0: C'est quoi,
11: dans
0: c'est son pourri?
18: On peut rien faire.
11: C'est rien, j'espère que c'était pas la voix que t'appelles son pourri. Alors, nous avions une question de la touriste. Elle voulait savoir si.
18: Une bonne question?
11: Ça peut aller. Est-ce que tous les enfants de milliardaires sont obligés d'aller dans des écoles de riches?
0: Mais ça a rien à voir avec la question que je viens de poser.
11: Oui, c'est une autre question.
18: On n'a pas dit le contraire.
11: Justement.
0: Bah, de toute manière, pourquoi ils sont bien obligés d'aller à l'école s'ils veulent apprendre, hein. S'ils restent chez eux, ça sert à rien. Enfin, bref.
11: Mais ils sont obligés d'aller dans une école de riches, alors?
0: Bah non, ils ont pas besoin, ils peuvent aller dans n'importe quelle école.
11: Ah, ils peuvent se faire rappeler, Gérard.
0: Tu gueules hein, demain, toi, parce que là, c'est de la merde, la leçon qu'on a. Hein. C'est pourri, mais catastrophe.
11: Ça intéresse pas les auditeurs. Est-ce que...
0: Ils ont des écoles, ils vont dans les
18: moi,
0: écoles.
18: Moi, perso, GG, je pense que, franchement, les enfants de milliardaires, comme ça, ils prennent des cours particuliers, quoi.
0: Bah, il y en a qui prennent par correspondance, c'est leur problème.
11: Parce qu'ils risquent de se faire raqueter.
18: Un professeur qui vient chez...
0: Non,
18: dans leur château.
0: Ouais, la rigueur, si tu veux, ouais. Bon, qui c'est qu'on a?
17: Jérôme.
18: Ouais.
17: Bonsoir.
0: Bon, Jérôme.
18: Sinon, t'as la thune ou pas?
0: Jérôme.
16: Ouais.
21: C'est moi.
0: T'appelles d'où? Thierry, tu t'écrases parce que tu commences à me gonfler avec à t'amuser à chanter.
21: Je n'ai rien dit.
16: Ouais, bah,
0: j'espère.
16: Oui, Jérôme. Hein.
0: T'appelles d'où?
16: J'appelle de Lens.
0: La fréquence
16: 104.2.
0: Oh là là, putain, mais vous êtes borné quand je vous demande quelque chose. Hein.
16: Bah non, tu me demandes. Moi, je te
0: réponds. Un milliardaire est-il obligé de laisser un pourboire pour le service
18: de...
0: On va demander à oui Jérôme.
16: C'est moi. Non, je n'ai pas.
0: Allez, changé. Bonne nuit. Tu comme ça, tu iras te coucher. Au revoir. Au revoir.
16: Jérôme.
0: Au revoir.
16: Pour répondre à ta question.
0: Yvan.
17: Attends, il allait répondre.
0: Non, non, non, je lui ai dit au revoir, ça y apprendra à chanter. Non, non, je laisse plus de chance maintenant.
17: Non, mais tu vires tout le monde.
0: Non, non, mais je veux pas le savoir. Allez hop, tu dis au revoir.
17: Écoute, au moins une question, si c'est nul, on le dégage.
21: La nuit, il est obligé de travailler maintenant.
0: Et bon. Non, mais il a NK, il a casse de merde avec NK. Il prend des numéros de téléphone, on n'a aucun auditeur à elle.
24: Il est NK.
0: Donc, tu lui laisses passer
18: à NK. C'est bon ça.
0: Elle appelle un auditeur, on le prend et c'est bon, tout.
17: Ça. Ok, d'accord.
2: C'est un peu raide aussi.
0: Alors, Yvon.
24: Ouais, moi je pense qu'il y a quand même des gens qui vivent des petites pièces jaunes.
0: Non, attends.
17: Excusez-moi.
0: Attends, Yvon. Manu. Quoi? Je t'ai pas dit toi qui appelle les auditeurs de Ankan. C'est Anka qui appelle ses auditeurs elle-même. Tu appelles toi-même tes auditeurs que t'as choisi. C'est pas le boulot à Manu. Parce que le jeudi, c'est moi qui décide. C'est moi
23: mais
0: qui commande. Je veux pas le savoir. Tu fais ce que
23: Manu,
0: je te demande.
23: C'est pas moi, c'est Manu.
0: C'est pas Manu, c'est moi qui commande. Tu appelles tes auditeurs toi-même.
17: Manu, il se débrouille. Il va en appeler un, pas de problème, t'inquiète.
0: Yvon. Yvon.
24: Oui, tu m'entends?
0: Ouais, alors.
24: Ouais, donc je te disais qu'il y a quand même des gens qui vivent des petites pièces jaunes que leur laissent les autres. Aussi bien les serveurs que les gens qui font la manche, hein, il faut le dire.
0: Non, mais on parle pas de ça, on parle des milliardaires, hein, là. Bah ouais, on parle pas de ceux qui font de la manche. Hein.
24: Les milliardaires, ils laissent des pourliges comme tout le monde, non?
0: Ouais, mais ça dépend. Non, mais je te demande, est-ce qu'ils laissent un gros. Est-ce qu'il laisse un pourboire
17: Un gros caca, ce qu'ils peuvent.
24: Ouais, c'est quand même
17: ceux qui sont pauvres, ils chient.
24: Un peu désenculé parce qu'il laisse pas grand-chose.
0: Ouais, mais ça c'est justement, c'est là la question. Je me demande pourquoi qu'il laisse, s'il laisse rien du tout, ça sert à rien qu'il laisse quelque chose dans ces cas-là.
17: Des conneries, toi.
0: Thierry.
24: Moi, je pense qu'ils sont pas prêteurs. Hein.
21: Moi, je crois qu'il laisse rien aussi. Il y a un proverbe qui dit plus on en a, moins on en donne.
0: Non, mais ça.
17: C'est pas toujours vrai, je suis pas d'accord.
0: Ouais. Ça dépend des gens. S'ils veulent laisser quelque chose, ils laissent. De toute manière, c'est pas obligatoire.
24: Hein, toi, Gérard, tu donnes ou pas, toi?
0: Ah non, moi, je donne jamais rien, moi.
21: Bah, oui,
17: à chaque fois que tu rentres, tu donnes,
24: toi.
21: Non, on en a, moins on donne.
0: Bruno Sodo.
6: Non, mais moi, je suis d'accord. Avec l'expression.
17: Sodo, ça me dit un truc. T'as pas joué dans un film?
6: Tout à fait.
17: Lequel?
0: Bon, ça y est, on en a rien. Tu commences à me faire chier, Pildard. Bon, Pildard, tu vas au standard maintenant, tu m'emmerdes.
17: Non, j'arrête, parce qu'il y a
23: un cas. J'ai un auditeur.
0: Ah bon?
23: J'ai Richard Lalin.
0: Richard Lalin.
24: Mais non, Richard, tout court.
0: Richard, t'appelles d'où?
24: Salut Gérard, ouais, PD, j'ai un portable pourri.
0: Ah bah alors, tu t'en vas.
24: Ouais,
0: hey, les portables. Au revoir.
23: Non,
0: tu lui dis au revoir, je veux pas de portable.
24: Ouais, va te faire foutre, Gérard.
0: Toi-même,
17: voilà. Ah, bien l'auditeur d'Anka, bien.
0: Bien, ça,
17: bien.
0: Avec un portable. Alors que j'avais dit que je veux pas de portable.
17: L'animateur, enculé.
0: Pas mal.
2: Bon, Gérard.
0: Pas mal, Anka.
23: Il m'avait pas dit qu'il avait un portable aussi.
2: C'est bon, Anka.
0: Tu reprends un autre.
17: C'est vraiment.
2: Calme-toi.
0: Tu reprends un autre et c'est tout.
17: Elle
0: allez,
17: est nulle.
2: Rentre
17: nul.
2: Dans ta cage.
0: Vas-y.
2: Et donc, il y avait une. Oui, une question de Jet 27 sur l'IRC. Il voulait savoir si la Jet 7 a les mêmes sponsors que le débat.
0: Non.
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0: En principe, non, je ne sais même pas s'ils ont des sponsors, la Jet 7.
2: Ah bah si, forcément. Si.
0: Je crois que c'est.
17: Ils ont Ricard, Pastis.
0: Ouais, je ne sais pas. Donc,
17: Johnny Walker,
0: Bruno Sodo.
6: Oui, je viens de répondre. Je viens de répondre.
0: Tout le monde a répondu.
6: Ouais. T'enchaînes là.
0: Thierry, t'as répondu?
21: Oui.
0: Et Yvon?
24: Ouais, vas-y, ok.
0: Aussi. Manu?
17: On accueille Céro Michel. Bonsoir.
0: Qui?
12: Bonsoir.
0: Attention. Qui, Céro?
17: Ouais.
12: Oui, Michel Céro.
14: Bonsoir, c'est Monsieur Mazur.
0: T'appelles d'où?
12: J'appelle de Parignon.
24: Bonsoir, ouais. Michel Leb.
0: Merci, j'ai...
24: Salut André Lamy.
0: Alors, un milliardaire est-il obligé de laisser un pourboire pour le service, pour Michel Serrault?
12: Ah ben je pense que oui, hein, mon ami.
17: Ça change.
12: Ouais.
17: Change de
0: cœur. Oh là, putain, mais c'est grave, c'est lui.
6: Le moment ton perso, là.
0: Ouais, je crois que... Non, enfin, on va changer de question, parce que là...
6: Mais fun, c'était bien avant.
0: Alors, une personne de la Jet Set peut-il s'habiller chez les grands couturiers?
17: Ah, voilà une bonne question.
2: Là, là, là.
6: On a pourri notre radio, l'alcoolique.
0: Miss... Alors, Bruno, Yvon, au revoir.
24: Non,
0: au revoir.
24: Attention,
0: Yvon, tu lui dis au revoir.
6: Yvon, au revoir.
0: Au revoir.
6: Non, mais qu'est-ce que c'est que ce truc?
21: C'était Michel Serrault.
0: Au revoir, Michel Serrault. Michel Serrault, une fois Michel Serrault, deux fois Michel Serrault, trois fois.
12: Je suis là, j'arrive.
0: Alors tu réponds à la question.
17: Il y a un mélange de bébé.
12: Bien sûr qu'un grand, quelqu'un de la
17: tête
12: peut s'habiller n'importe où. Hein.
17: Tiens, boum.
2: Clavier, j'aurais dit.
0: Hey, tu t'habilles pas toi dans la cage au fond, non?
12: Mais si, mais avec des plumes. Les plumes, je les trouve n'importe où. Je suis pas obligé d'aller chez un grand couturier.
17: Bah non, c'est vrai.
18: C'est vrai, Gérard, lui, il se fait des comment on appelle ça, des couettes en plumes de pigeon. Tu sais,
0: disons,
18: sous les ponts, il ouais, a
0: j'espère,
18: plein.
0: J'espère qu'il va répondre aux questions correctement, qu'on se marre un peu parce que.
22: Non mais ça... arrêtons le débat tout de suite.
0: Non, alors là, si je vois, c'est pas toi qui commande, mon pote.
18: Gérard.
0: Thierry.
18: Gérard. Un sondage serait le bienvenu.
0: Ta gueule. Thierry.
18: Un sondage serait le bienvenu.
21: Oui.
0: Non, il y en a plus là. C'est le dernier, c'est le milliardaire. Ah ouais, non. Ouais, Thierry.
21: C'est les gens qui s'habillent, ouais. C'est
0: ouais.
21: Bah ouais, en général, ouais. T'as déjà vu de loin.
0: C'est une personne de la. Attends, je te coupe pour redire la question. C'est une personne de la jet set peut-il s'habiller chez les grands couturiers hein, bah,

0: pourquoi... la queue.
1: Bah, ils sont obligés de faire la queue. Hein.
2: Non, mais je veux dire, pourquoi ils font la queue pendant les soldes? Ils peuvent pas y aller quand il n'y a personne.
1: Bah,
2: y a
1: pas les soldes. De toute manière, les soldes, ça dure jusqu'au mois d'août, ça dure 6. Ouais, ça dure jusqu'au mois d'août, je crois.
3: Ouais, mais eux, ils sont riches, ils s'en foutent des soldes.
2: Ouais,
3: ils
2: bah,
3: sont
2: oui, ouais. Mais pourquoi ils y vont quand même, c'est
1: bah, parce qu'ils veulent, aller, ils veulent changer de vêtements, c'est tout. Ils veulent, ils veulent se racheter d'autres fringues. Ouais, t'as un nouvel auditeur, Manu?
3: Ouais.
1: Ou c'est un auditeur qui a la choisi?
3: Bah, c'est un auditeur Anka, mais.
1: Ouais.
3: On accueille Anne Roumenov.
2: T'es dans un bar?
4: Anne Roumenov, de
1: T'appelles d'où?
4: 113.3.
1: Ben attends, mais t'es où là?
4: Sainte-Marie-de-la-Mer.
0: On n'entend rien.
1: Voilà, mais c'est quoi ce bordel qui est derrière?
2: Ben, c'est mieux là.
4: Bah,
1: bon, alors Anne, donc la fréquence, tu m'as dit?
4: Oui, 113.3.
1: Non,
2: 107.3.
1: Non, 113.
2: Ah, pardon.
1: 113.3. Donc, la question, c'était...
5: Oui, on se souvient même
1: Bruno Sodo.
5: Oui.
1: Bruno Sodo, toi?
5: Oui, bah, ils sont bien habillés, les Richard, bien sûr.
6: Évidemment. Bah non, c'est pas vrai, ça. Alors là...
5: Si, ah, ça dépend, aussi bien
4: franchement,
5: que moi.
4: Ça dépend. Il y en a qui ont des coups de merde, hein.
5: Ils ont les moyens, moi, je m'habille comme un
7: Gérard, t'es habillé comment ce soir?
1: Mais qu'est-ce que ça peut te foutre, toi, espèce de ton tremblot?
7: Oui, j'ai envie de fantasmer,
1: Oh, ça va, tu te calmes, toi, un peu, là.
8: C'est... Sérieux,
1: hein. Bah, ça, je vais te dire... Non, on va le garder un petit peu.
7: Est-ce que tu as mis ton petit string?
1: Bon, allez, hop, dis-le, au revoir, ça vaudra mieux, celui-là. Hop, bonne nuit.
4: Voilà. Des body strings.
1: Allez, hop. Fais gaffe, Thierry, parce que toi, tu risques de faire comme lui.
4: Oui, je t'imaginais, c'est tout.
1: Anne, machin chouette, là.
4: Ouais, Anne Roumenov, s'il te plaît.
1: Ouais.
4: Donc, bah, écoute, oui, normalement, il s'habille bien, enfin, bon... ils ont un certain goût. Moi, par exemple, je m'habille comme une poubelle, mais bon, ça fait mode, quoi. Ça fait tendance, mais...
1: Ah ouais, tu sors comme ça dans la rue, on est habillé comme une poubelle.
4: Ouais, ouais, mais c'est la mode, si tu veux. La jet set, ils font comme ils veulent, quoi.
1: Ouais. Mais on parle pas, du film, hein, je te signale.
2: Quel film?
4: Non, du tout, bien sûr, mais...
1: Bah si, parce que là, t'as...
4: Des gens qui font partie de la jet set.
5: Oh oui.
1: D'accord.
5: Je vais te gazer le fougueux.
4: Donc, voilà.
1: Oh, ça y est, Bruno Sodo, là, tu te calmes un peu. Merci. Rigo, ouais.
8: Oui, il y a juste un certain fesse de babouin, je sais pas si c'est le vrai, il dit qu'en parlant de jet set, tu vas de jet set que tu vas gagner du pognon, Gérard, tu ferais mieux de retourner sur le trottoir, clochard.
1: Ces cas-là, fesse de babouin. Tu fais une chose, tu vas carrément dans ton coin de merdique et tu fais la pute. Voilà. Ouais, et bon. On est combien sur l'IRC?
4: Avec la mère à Gégé.
8: On est remonté.
7: Bonsoir et bienvenue sur le répondeur de Monsieur Mazur. Un répondeur ouvert à tous et à toutes 24 heures sur 24.
5: C'est cool.
4: Wow.
7: Pour avoir des renseignements sur ce qu'il se passe.
1: Combien qu'on est, on s'en fout de ça.
7: Si tu veux écouter la lambada version poil de cul, tape le 2.
4: Le 2, ok.
7: Tu as choisi le 2. Nous allons te faire écouter la version Lambada poil de cul interprétée par Gérard Cousin et son orchestre. Pour démarrer l'enregistrement et le diffuser, tape sur la touche étoile.
1: Fildar, tu arrêtes s'il te plaît, merci.
2: Tape toi-même. C'est bon.
1: Fildar, tu arrêtes s'il te plaît.
7: Oh bah, des poils de cul.
2: J'ai coupé.
1: Quand je te dis de couper, tu coupes ou sinon t'as ma main dans ta gueule.
2: Mais j'ai coupé.
1: C'est la dernière
7: événement.
2: Mais Manu, c'est pas moi.
1: Standard.
7: Sur Lambada poil de cul par Gérard Cousin.
2: Mais Manu.
7: Maintenant, si tu veux.
1: On est combien sur l'IRC?
7: Sans compter sur le répondeur de Monsieur.
1: On
7: Mazur,
1: est combien sur l'IRC?
7: Tape le 618.
1: 9747.
2: Ouais, pas mal.
7: Tu as choisi de dépenser ton argent sans compter.
1: La question.
7: Si tu es au RMI,
1: Anne Romanov.
7: Une petite
1: remise. Oh, mais les auditeurs!
2: Mais Manu, c'est lui!
1: Bon, allez, moi je cherche Max.
7: 1%.
2: Non, mais arrête-le, coupe-le. Ça y est, il est coupé. Il a coupé.
1: Max!
2: Mais il a coupé, écoute!
1: Max!
8: Ah, reviens, il a coupé.
4: Reviens, alcoolique.
1: De la réelle et fait des conneries.
8: Ah.
1: Allez hop, tu dégages.
2: Mais quoi? Mais j'ai rien fait, c'est Manu. C'est Manu, il passe Mazur. Passe le répondeur Mazur.
3: Mais non, c'est pas moi.
1: C'est
3: peut-être Anka.
2: Non, mais il a coupé.
3: C'est que des merdes, Anka.
9: Attends, c'est pas moi, c'est Rigo, là. Là, ça peut être que Rigo.
1: Non, c'est pas Rigo.
2: Ton micro, tête de blé.
5: Je me souviens, moi.
1: Non, mais là...
2: Ton micro, allume. C'est l'autre.
1: De manière, c'est des sons pourris qu'on a ce soir, alors c'est pas grave. Non, mais il s'amuse à balancer des trucs de Monsieur Mazur avec mon nom de famille à l'antenne. Lui, il va se prendre ma main dans sa gueule avant la fin de la soirée, lui.
2: Non, il a pas dit ton famille.
1: Toi,
2: il a dit boursin.
1: Tu fermes ta gueule, tu vas au standard maintenant, espèce de petit PD. Tu te dépêches.
2: Sinon, je te permets pas.
1: Toi. Tu vas au standard, tu fermes ta gueule.
2: Oh, t'as attendu le week-end dernier.
1: Tu vas au standard, tu fermes ta gueule.
2: La gay pride.
1: Au standard.
2: La gay pride.
1: Au standard, je continue pas.

0: Au standard.
1: Allez, Gérard.
2: On a un terrain d'entente là.
1: Gérard, on est 9700.
0: Vildar au standard.
1: Enchaîne, Gérard.
0: Vildar au standard.
1: Tu vas pas avoir les 10 000.
0: Tu prends des auditeurs, tu dégages de l'arrière, je veux plus te voir là.
3: Qui va faire la là, Olivier?
0: Non, c'est Manu.
3: Oh non, ça pue du bec.
0: Non, allez hop.
4: Si tu trouves que Vildar est un petit PD, appuie sur la touche 18 de ton téléphone.
5: Ok.
4: Vildar, gros PD. Vildar, gros PD.
0: Et à part ça, c'est pas toi qui le fais.
3: Non, celui-là.
0: Non, alors tu... Manu, tu vas
4: maintenant,
0: à l'arrière.
4: Maintenant, si tu veux avoir des renseignements sur les cures de désintoxication...
0: Coupe.
4: Appuie sur le numéro 1.
0: Coupe. Okay. Bon, on va faire une pause, je le sens.
3: Mais non, je coupe, j'essaie de le couper.
0: On va se faire une...
4: Les cures de désintoxication...
3: Arrêtez.
2: C'est pas moi, Manu.
0: Allez hop, tu m'envoies le disque.
3: J'ai coupé.
0: Tu entends un disque qui est terminé.
3: Non, j'ai coupé.
0: La pause.
3: J'ai coupé.
0: Pause, je veux pas savoir.
3: J'ai coupé.
1: Mais il aurait dit que ça commence jeudi.
0: Bah, de manière, d'où vient le mot Jet Set, on l'a dit, donc maintenant c'est plus la peine de... Bah si, on va voir ce que les auditeurs nous disent. T'as un nouvel auditeur?
6: Non, pas pour l'instant, dans tout ce bordel.
0: Bon, alors, d'où vient le mot Jet Set, Bruno Sodo?
7: Jet Set, d'où ça vient? Alors là, je crois que ça vient
0: Bah je l'ai dit, tout à l'heure.
7: Ça vient de l'américain, non?
0: Non, je l'ai dit.
8: C'était quoi, Gérard?
0: Essayez de chercher, hein.
7: Alors on va chercher, attends, bouge
8: non,
7: pas.
8: Moi, je dirais,
7: est-ce que ça a un rapport avec l'euro 2000?
0: Bah, de toute manière, voilà. Ça y est, elle a trouvé, c'est qui, c'est Thierry?
8: Non, moi je suis Anne Roumenoff.
0: C'est toi qui... Bah, j'avais posé la question à Thierry, hein.
8: Ah bon, bah, par rapport.
7: C'était quoi la réponse?
0: Alors en fin de compte, je redis la définition qu'on a eue sur l'internet.
7: C'est pas un plan du genre baccalauréat.
0: Non, c'est élite cosmopolite, faisant fi du temps, mais obsédé par l'argent, mode de transport jet privé.
7: Ah d'accord, c'est comme nous, sauf qu'on en a pas, quoi.
0: En fin de compte, c'est tout ce qu'on a pu avoir comme définition.
3: Dans la définition, il y a eu un terme faisant. C'est perso.
0: Faisant fille.
8: Mais c'est faisant, oui.
7: Avec un E.
0: Mais ouais, mais non,
3: c'est le truc qui sent mauvais, là. Qui sent
0: non, je sais pas. C'est ce que j'avais demandé à Anka. C'est ce qu'Anka m'a trouvé sur l'internet.
3: Il n'y a rien de personnel.
0: Non. Ah, donc, sinon, il y a pas la question, ouais. Ça y est.
7: Donc, ça veut dire quoi, Gérard?
6: Parlez pas tous en même temps parce qu'on comprend rien.
0: Donc, Manu,
1: donc,
3: Tu serais Cramsy, Manu, ou quoi?
6: Non, pourquoi?
3: Je sais pas, t'as les mêmes.
0: Manu,
1: t'es tombé dans le Mac aussi en boîte.
6: Non. On accueille Jeune Vert Solidaire.
9: Oui, bonsoir.
0: Quoi?
6: Jeune Vert Solidaire.
9: Oui, bonsoir.
8: Jeune Vert, bonsoir.
0: T'appelles d'où?
9: J'habite en face de la prison de Fresnes, 9-4.
0: 101.9,
9: et je te dis bonsoir et je te dis Nam. Bonsoir.
8: Bonsoir.
9: Bonsoir.
0: Bon, on va faire la petite pause. Mais tu me donnes le.
3: T'as des KitKat ou quoi?
0: Tu me donnes la fiche.
6: C'est du Twix, c'est un deux doigts.
0: De toute manière, la question.
3: Tu viens de la poser la question parce que t'as accueilli les.
0: Bah ouais, mais non, mais tout le monde a répondu. On l'a donné déjà dès le début, la fréquence.
3: C'est quelle question là que tu fais?
0: La 12.
9: Manouche.
3: On est à la 12 là?
0: Bah ouais.
3: Bah vas-y, piano, il reste une heure.
0: Bah ouais.
1: Tu peux finir
0: dans ce cas-là, on met deux disques là.
1: Ah non, tu vas encore partir.
0: On met deux disques, hein.
3: T'es vraiment une feignasse quand même. Hein.
0: Bah allez, on met deux avec un disque à chaque fois, là on va mettre deux disques.
3: Bon, allez, on peut mettre celui-là.
8: Ouais.
3: C'est la fête.
0: Bah tu mets celui-là, puis tu mets.
3: Non, celui-là, ce sera en deuxième. Mais t'inquiète, ça arrive.
0: Ah. Alors donc, c'est quoi ça? Tu sais qu'il a été chercher des titres comme ça? Manu.
9: C'est quoi ça, Manu?
1: C'est quoi le titre?
0: Je pense GG Sodo à la loco avec dans mon pot de Clodo, j'en ai pris des kilos. On va s'écouter ça, mais si c'est pas ça, bah vous verrez ça après avec Vildar. Donc on se retrouve après. Donc la question que je vais vous poser, c'est quelqu'un de la Jet Set peut-il faire du cinéma?
3: Un caca de Jet Set, non?
0: Que d'autres personnes. Et on se retrouve tout de suite après au 0803-08-5000. On s'écoute deux disques et on se retrouve tout de suite après.
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11: Ah oui, excuse-moi, mais on me l'avait calé, j'ai pas fait attention, excuse-moi.
0: Ouais, mais t'es prié de plus repasser ça, d'accord?
11: Je sais, c'est mon boulot aussi.
0: Donc, on venait de s'écouter Mambo,
11: oui.
0: Et avant c'était...
11: c'était Loulou Béga.
0: Loulou Béga, et avant
11: Loulou Béga,
0: pas Loulou.
11: Mais Loulou, écoute,
2: Oui, c'est moi.
0: C'est Lou Béga.
5: Mais dis Loulou.
2: Oui, c'est moi. Loulou Béga.
0: Et avant, c'était écouter GG Sodo à la loco avec dans mon pot de clodo, j'en ai pris des kilos. Voilà. Donc, suite du débat. Donc, vous pouvez toujours appeler au 0803-08-5000. Et on, tout ça, pour en finir, on a toujours Bruno Sodo. Bonsoir.
7: Bonsoir.
0: Rebonsoir Thierry.
12: Ouais, rebonsoir.
0: Anne Roumaroff.
12: Ah oui, bonsoir.
0: Et Fine Vert.
9: Non, jeune vert solidaire.
0: Ouais, jeune vert. Bon, alors la question c'est, quelqu'un de la Jet Set peut-il faire du cinéma que d'autres personnes? On va demander à
3: Gérard, j'ai pas compris.
0: Quelqu'un de la Jet Set peut-il faire du cinéma que d'autres personnes? Voilà.
3: Que d'autres personnes, c'est-à-dire?
0: Que d'autres personnes, c'est tout.
3: Non, je veux pas la fin de la phrase, c'est ça.
13: Il manque des mots, je crois.
0: Que d'autres personnes.
3: C'est un rébus, donc
0: voilà.
3: C'est une phrase à trous.
0: Donc, jeune vert.
9: Ouais, bah moi je pense que des autres peuvent faire du cinéma parce que sujet, verbe, complément quoi.
12: Ouais, je suis
9: moi je pense
12: d'accord,
9: que
12: ouais.
9: Ça suffit largement, complément d'objet direct ou indirect, peu importe.
0: C'est de la,
9: Anne. Une construction de base quand même.
0: Ouais. Anne Roumaroff.
12: Ouais, moi je pense que c'est pareil que les autres, la jet set, mais pas tous, hein, pas tous. Il y en a certains qui peuvent pas, mais il y en a certains qui
9: ouais,
12: peuvent.
9: Ouais, mais excite, toi. Que des autres.
12: Que les autres, exactement.
0: Thierry.
12: Ouais.
9: Excite bien comme il faut.
0: Bon, ouais. Ça va, jeune vert solitaire, là, parce que tout à l'heure tu as dégagé.
9: C'est pas moi.
0: Thierry.
12: Moi, je pense que il y a des gens de la jet set qui devraient s'abstenir de faire du cinéma. Parce oui, c'est vrai. On n'aimera pas. Hein. Sous prétexte qu'ils sont dans la jet set, ils font du cinéma alors qu'ils jouent comme des burnes, quoi.
9: Ouais.
0: Et Bruno Sodo pour
12: et
0: terminer.
12: Je ne veux pas dire de nom, hein, Bruno.
9: Ouais. On parle pas d'Ophélie Winter.
0: Non, Bruno non, Sodo.
7: Non, non. Ouais, non, mais c'est vrai. Non, mais pourquoi ils ont de l'argent et pourquoi ils font des films?
9: Que des autres.
7: C'est la question que je te pose. Pourquoi argent, ils font des films?
0: Et alors, c'est moi qui pose la question, c'est pas toi.
7: C'est bon, voilà, c'est ma réponse.
0: Bah, ok.
7: J'enlève le point d'interrogation.
0: D'accord, donc, sondage. Alors, peut-on être milliardaire et ne pas faire partie de la Jet Set? Alors, 99% des gens répondent. Ne me répondent pas car il y a de la rediff du Big Bill sur
3: la rediff,
0: c'est n'importe quoi, c'est bien des conneries de Fildar. Du Big Bill sur TF1, 55% estiment que cette question est incompréhensible, bien sûr.
3: Bah 41% répète la voix.
0: Me demande si j'ai pas 10 francs pour le caddie à machin chouette. Et 16% sont...
3: C'est Gérard, ça sert à rien que tu le dises, tu dis n'importe quoi.
0: Ouais, ben ça sert à rien de me mettre des sondages de merde.
3: Convenablement.
0: Alors, tu fermes ta gueule.
3: Nous, on est dans le studio, on comprend rien.
0: Ben, ouais,
9: c'est vrai.
0: Moi, je lis pas des
3: relis
0: sondages. Je lis pas des sondages de merde.
3: Mais c'est pas
0: tout.
3: Des sondages de merde, tu les comprends pas, c'est tout.
0: Ouais, ben quand vous arrêterez de sortir le pont de l'Allemagne et Carrefour, tu me signe d'accord, espèce de petit con. Alors maintenant, tu fermes ta gueule.
3: C'est quoi l'allusion avec le
0: Tu fermes ta gueule.
3: C'est quoi l'allusion?
0: Alors, et quelle est la différence entre un bon et un mauvais milliardaire? Alors, 92% des gens pensent que c'est au niveau de l'épaisseur de la moquette dans les chaussures. Bien sûr, tu mets de la moquette dans les chaussures, t'as n'importe quoi. 88% des gens estiment qu'il n'y en a pas, ils sont tous les deux aussi cons que moi, ben ça c'est bien pour Fildar. 37% des gens pensent que le mauvais milliardaire met des fausses marques comme déballe ton Abidas. ça c'est vraiment
3: non,
0: un sondage.
3: Débathlon. Tu connais pas la fausse marque Débathlon?
0: Ouais, ta gueule.
3: Et Abidas.
0: Et 0% me demande de passer à la question 7 parce que je commence à se nitner, je sais pas quoi.
3: À se feinter.
0: Ouais, ben, moi je t'emmerde et ça c'est des sondages pour eux.
14: T'as ouais. Raison, hein, ça se
0: fait. À la poubelle, là.
14: Gérard.
0: Voilà.
14: Et une petite question de Rocco quand même sur l'IRC.
3: Excuse-moi, c'est une bonne question.
0: Oh, Manu, tu fermes ta gueule, ouais. Tu fais ton standard.
14: Ça peut aller. Donc Rocco qui demande, est-ce que les enfants des membres de la Jet Set sont aussi membres de la Jet Set? Et bah. Donc, est-ce qu'il y a une jet set pour enfants?
0: Bah non, il y en a pas. S'ils font partie du monde de la jet set, ils sont de la jet set. Hein.
14: Mmh. Oui, mais les enfants.
0: Bah, je viens de te répondre. Je viens d'y répondre à sa question.
3: Non, mais ils peuvent aller, tu sais, au lieu d'aller en colonie de vacances, peut-être ils vont. Je sais pas moi. Comme ils ont plus d'argent, ils peuvent aller plus loin, genre voilà. Philippines, Tchétchénie, quoi.
0: Mec, tu ferais mieux d'y aller, ça te ferait du bien un peu là-bas.
9: Encore faut-il être
0: certain. À votre 13e.
12: Oui,
0: à votre avis, comment fait-on pour rentrer dans la jet set, Bruno Sodo?
7: Comment on fait pour rentrer dans la jet set?
12: Par le cul.
3: Ça suffit ça.
7: Je sais pas du tout, hein. Parce que si j'avais la recette, je l'aurais fait. Hein.
0: Non, mais je te pose la question, donc tu essayes de répondre quand même.
3: Gérard, on peut leur demander, parce qu'en fait, c'est l'histoire du film, on va pas en parler, mais c'est l'histoire, donc est-ce que quelqu'un a vu le film, qu'on en parle?
7: Ah non, non, moi j'ai vu Gladiator, c'était pas mal. Hein.
3: Ouais. Personne n'a vu Jet Set?
12: Moi j'ai vu Human Traffic, c'était encore
9: mieux. J'aime bien ces fringues.
3: Ah là là, et bon, parce que l'histoire du film, c'est un mec pauvre qui essaye de rentrer dans la jet set et y arrive.
5: On parle pas du film.
3: Donc tout le monde peut y arriver.
0: On parle pas du film.
3: On n'en parle pas. Mais c'est un exemple pour dire qu'en fait tout le monde peut y arriver.
12: Ouais, mais c'est un film d'art.
8: Ouais, c'est pas la vérité.
0: Bon, Thierry.
3: Ah, c'est vrai, c'est pas de la vraie drogue et tout.
0: Thierry.
12: C'est de la saute.
0: Thierry.
12: Ouais, je réponds pas à ta question. Je voulais savoir si t'allais pouvoir faire tes débats de ta maison de cure des Alpes.
0: Bon, alors Thierry, moi je fais du en
6: ça y est, c'est déjà géré. J'ai déjà prévu la vanne et quelqu'un derrière.
3: Voilà, quelle forte.
6: Il est formidable, c'est ça.
3: Ça s'appelle Yannick.
0: Yannick, t'appelles d'où?
13: En haut. En bas.
0: T'appelles d'où?
13: À droite.
0: Uh-huh.
13: À gauche.
0: Bon, tu le cannes, tu lui demandes d'où qu'il appelle.
3: Il a pété un plomb, il a un million. Fonds, il a un million de singles.
13: J'appelle des MJC en Avignon.
0: Ouais. La fréquence.
13: Chandala. Quoi?
0: La fréquence d'Avignon.
13: J'en ai à foutre. Bon, je vais en haut, en bas, à allez, gauche, à droite.
0: Uh-huh. Bonne nuit.
13: C'est un rappeur groove.
0: Tu lui dis au revoir, hop. Il répondra même pas aux questions, celui-là.
6: Ouais, il me fait danser.
8: Ouais.
13: Ouais, Yannick, j'aime pas mal. Hein.
0: Bon, Anne Romanov, tu réponds à la question.
8: Ouais, bah alors écoute, moi, ça, bon ça va paraître très con, hein, mais pas moi, tout en même temps, hein. Je suis rentrée dans la jet set parce que j'ai couché, quoi. Mais bon, c'est un peu partout pareil, quoi. C'est promotion canapé, quoi.
0: D'accord.
13: Cochonne,
3: ah, il y a des promos à canapé à Darty, là.
0: Jeune vert solitaire, pour finir.
13: Aussi. Solidaire, s'il te plaît. Ouais, moi, je pense que c'est quand même beaucoup, comme l'a dit la jeune fille, là. Elle est un peu cochonne, parce que promotion canapé, c'est quand même...
7: On va te bisuter.
8: Ah oui, mais...
3: Jeune ça vert solitaire. Hein.
0: Ça m'étonne pas de...
3: C'est ce que t'as, Gérard, toi.
0: Ta gueule, toi. Donc, pour... alors, c'est
13: ta... Ténia, là.
0: Bon, ça y est, c'est ta réponse.
13: Ouais, bah oui, oui.
0: Ok.
13: Je pense que ça se fait pas.
0: D'accord. Alors, quelqu'un de la jet set. Les...
3: Attends, mais toi, est-ce que t'as des conseils, toi?
0: Ah non, j'ai pas de conseils.
3: Non, mais
8: comment t'as fait, toi, pour rentrer dans la jet set?
3: Mais je sais pas s'il est rentré, mais est-ce que est-ce que t'as des conseils?
13: C'est un peu une star, quand même.
6: La mascotte, plutôt.
3: Attends, ouais. T'es allé à New York voir Godzilla.
6: C'est vrai.
3: T'es de la jet set, mon pote.
0: Ouais, non, ça a rien à voir.
3: Mais si, t'es de la jet set. Est-ce que t'as des conseils?
0: Ça a rien à voir.
3: Concentre-toi sur ce que je te dis.
0: Mais ça a rien à voir, je te dis.
3: Mais est-ce que t'as des conseils, je te demande?
0: Mais j'ai pas de conseils à leur donner.
3: Comment, à ton avis, on peut rentrer dans la jet set si on n'y est pas?
0: Mais moi, je te dis non.
3: Comment on
0: c'est
3: peut
0: tout. Mais je te dis non. Tu vas pas me casser les couilles avec tes questions de merde, toi.
3: Mais comment on peut? Je te dis pas.
0: Moi, je t'en
3: tu
0: merde.
3: Réponds pas non.
0: Mais je te dis merde. Bah,
3: Rigo, pose la même question, s'il te plaît. Ça passera peut-être mieux.
0: Oh putain, tu me casses les couilles avec tes questions de merde. Non, laisse-moi.
3: Non, mais comment que j'ai donné des conseils 14. Par rapport à Internet, parce qu'il y en a plusieurs qui demandent des questions.
0: Mais
3: c'est des conseils pour rentrer dans la jet set quand on n'est pas dedans.
0: Mais ta gueule. C'est tout, tu fermes ta gueule et c'est tout maintenant. Tu me les casses pas.
3: Gérard, s'il vous plaît.
0: C'est tout.
14: Sur IRC, ça monte, on est 9924.
3: Oh là là, elle est bientôt au record.
0: Surtout qu'il reste plus que 6...
14: Il y a pas mal de gens qui te demandent, Gérard, tu m'écoutes, si tu pouvais donner des conseils aux gens pour rentrer dans la jet set.
0: Mais c'est pas la peine, c'est pour répondre à sa question, j'en sais rien, alors qu'il ferme sa gueule aussi, lui. J'ai pas de solution miracle à leur donner.
13: C'est quoi
0: c'est
13: ton
0: tout.
13: Secret
14: bon, on le saurait. Hein.
0: Il y en a pas. Alors maintenant, c'est tout, 14e.
13: Pour un petit beau show.
0: On récupère quelqu'un. Oh,
13: oh.
6: Bah, on accueille Bébel. Bonsoir.
13: Allô. Bonsoir, Bébel.
0: T'appelles d'où?
13: Madame, bonsoir.
0: T'appelles d'où?
13: Moi, coucou. Hein?
0: Tu appelles d'où?
13: Roland Garros. Bonsoir Didier Gustin.
3: C'est fini Roland Garros, bébé.
13: Ouais, alors ils m'ont oublié.
0: Tu appelles d'où?
13: Excusez-moi, Roland Garros, Paris.
6: Je vous arrête parce qu'au standard, on me harcèle pour. Ils sont pas dans la jet set.
0: Tu fermes ta gueule.
6: Quelques conseils, Gérard, pour pouvoir rentrer dans ce milieu très fermé.
0: Ouais. Tu fermes ta gueule, riche, c'est faux.
3: Qui n'est pas comme ton ticket.
0: Alors tu fermes ta gueule,
6: qui est très ouvert.
0: Toi, tu vas faire enculer.
3: Oh mais non, d'accord. Ce soir,
0: 14e question.
6: Anka, je crois quelqu'un... que on te
0: non,
6: demande
0: non,
6: au
0: non,
6: standard.
0: Non, non, non, non. 14e, quelqu'un de la jet set la
6: on team... demande à Anka au standard si tu peux donner quelques
0: gueule.
6: Conseils.
0: Ça fait
6: pour
0: non, non,
6: dans
0: non.
6: ce milieu très fermé qu'est la
8: non,
6: jet set.
8: Gérard.
0: Non, tu es hey, tu
3: Gérard
0: te fous de ma gueule
3: avec son casque.
0: Tu te fous de ma gueule.
6: Gérard transpire, Gérard sent.
0: Allô, il y a personne. Tu as
3: tu te fous de la gueule du monde ou quoi?
8: Mais tu l'as recochonné.
0: J'avais personne, t'es une menteuse.
14: Vas-y Gérard, insulte.
0: Gérard, t'es une menteuse, alors fais gaffe parce que tout à l'heure tu vas sortir et ça va aller plus vite pour toi. Quelqu'un de la jet set.
6: Gérard, sur Minitel.
0: On en a rien à foutre.
3: Quelqu'un de la jet set.
0: Quelqu'un de la jet set a-t-il le droit de faire des cascades? On va demander à Bruno Solo.
3: Ça tombe bien, la bébelle, c'est cool.
14: Tu peux peut-être donner des conseils.
0: Bruno Solo.
7: Bah, je préfère laisser.
0: Non, tu réponds.
7: D'accord, bah oui, les cascades, pourquoi pas.
0: Mais est-ce que
7: Bébel.
0: Putain, mais vous êtes borné ou quoi, là?
7: Non, mais je vais écouter Bebel, c'est un cascadeur.
0: Tu réponds à la question, c'est tout.
7: Il a roulé un patin à Nigel.
0: Bon, allez, hop, au revoir. Allez, Bruno Sodo, au revoir.
7: Il envoie
0: allez, allez, bonne nuit, allez, hop. Oh, celui-là, il commence à m'énerver depuis tout à l'heure. Allez, hop. Anne Roumarov.
8: Moi, j'aimerais savoir ce que t'appelles des cascades, parce que c'est quand même un terme assez...
0: Bah, cascade, c'est-à-dire avec les voitures et tout ça, parce qu'il tourne avec des voitures.
8: Avec les voitures, il n'y a pas de cascade avec le corps, on peut faire des choses... Oui, bah si, oui, je pense que ceux de la Jet Set, ils savent faire des cascades à la ouf, hein, quand même. Hein, quand ils se retrouvent dans leur soirée et tout, franchement...
0: Ok. Ouais, Manu.
6: On accueille La Pousseau, bonsoir.
5: Tu veux dire, toi. Salut, Jean.
6: Salut, Régine.
0: La Pousseau, t'appelles d'où?
5: J'appelle de Paname, Régine Junior, ouais.
3: Avec des Parisiens là, ça y est.
6: Chanter, tu m'oublieras, je pense.
0: Non, y a, à part Anne Roumarov, c'est tout. Sinon, on n'a rien que Paris.
3: Ouais, mais elle a percé à Paris, elle est repartie.
0: Je crois que pour finir le débat, là, il reste 6 questions. Et,
3: bah, vas-y tranquille, hein, vas-y tranquille.
6: Ouais, tranquille, on peut peut-être prendre une petite question
3: d'un
6: certain Manu sur l'IRC. Il voulait savoir si tu pouvais donner des astuces.
0: Putain, ils me cassent les couilles avec leurs questions là. Je répondrai pas, j'ai dit, c'est pas la peine d'insister. Bon, Genevers solitaire.
5: J'ai oublié la question avec tout ça, GG.
0: Non, mais je la répète plus.
3: Un jet setter.
0: Quelqu'un de la jet set a-t-il le droit.
15: Monsieur Mazur.
0: Quelqu'un de la jet set a-t-il le droit de faire des cascades? Je ne répéterai plus les questions.
5: Honnêtement, moi je pense qu'il faut faire attention, parce que les gens de la jet set, c'est quand même des gens qui ont un physique.
8: Ah oui, hein,
5: faut pas renier, on parlait de Régine tout à l'heure par exemple, c'est des physiques qui se préservent quand même.
0: De quoi?
5: On parlait de Régine tout à l'heure.
0: Je dis de Régine?
5: Ouais, c'est des physiques quand même qui se préservent. On a parlé d'Alice Sapritch aussi.
0: Ah, alors bonne nuit.
5: Pourquoi?
0: Tu lui dis au revoir à Genevers solitaire.
3: Pourquoi?
0: Parce qu'il donne des noms d'autres personnes que.
5: C'est un exemple.
0: Dis au revoir.
3: Alice Sapritch, tout le monde la connaît.
0: Non, mais tu lui dis au revoir,
3: c'est toi, Toussaint.
0: Belle.
5: Ouais, attends, ta question elle est un peu, et tu me poses à moi, bien sûr qu'on a, on peut, quand on est à la jet set, on peut faire des super cascades, quoi. Moi j'en ai fait plein, en trottinette, skateboard, snakeboard.
0: Quelqu'un de la jet set, parce que dans.
5: Si je suis pas de la jet set, je sais pas d'où je suis alors. Hein. Mm-hmm. Tu vois, t'as bien vu toutes les cascades tout au long des films et des pièces de théâtre que j'ai fait. J'avais fait plein des cascades.
0: Ouais.
5: J'ai acheté deux chiens, j'ai une femme blonde, je la cascade un peu de temps en temps, tu vois.
8: Ouais, okay.
5: Un coup dans le pot, un coup dans le chapeau.
0: La Pousseau.
3: La Pousseau.
5: Ouais, c'est moi. Quand t'es dans la jet set, tu fais pas de cascade. C'est interdit. T'as des cascadeurs qui le font à ta place.
0: Et t'as un téléphone pourri.
5: Ouais, je sais.
3: Et c'est comme ta coupe.
5: C'est un Nokia 9210, tout pourri, laisse tomber. Enfin bon.
16: Elle s'appelle demain.
3: Y'a qui là-haut?
0: Et c'est quoi là, ce bordel là?
3: Qu'est-ce qui se passe?
0: Qui c'est qui s'amuse à parler là, puis il dit ouais, je t'appelle demain et tout ça là, c'est quoi ça? C'est quoi ce bordel?
5: Je t'ai un peu répondu, mais bon, moi j'ai fait quelques cascades, je me suis fighté avec une pétasse devant un feu rouge, tout ça.
0: D'accord.
8: Ah ouais?
5: Sinon, voilà quoi.
0: Manu.
6: On accueille Élie Médéros, bonsoir.
17: Ouais, salut. Salut Gérard, salut tout le monde. Salut tout.
0: T'appelles d'où?
17: J'appelle de Marseille.
0: Vacances?
17: 92-3.
0: Curieux. Putain, mais donnez les
3: T'es un curieux, toi, quand même. Hein.
17: Attends,
0: donnez les fréquences quand je vous le demande. Hein.
17: Tu me demandes j'appelle pas d'une fréquence, j'appelle d'une ville.
0: Ouais, mais quand je vous demande de vous appeler d'où, vous me donnez tout de suite la fréquence, ça va plus vite.
17: Ah, d'accord. Ah, oui.
5: J'ai une petite question pour toi,
0: qui
5: Gérard.
0: Qui
5: c'est La Pousseau. Est-ce qu'on peut devenir milliardaire à la naissance?
0: Toi, tu commences à foutre ta merde, je te dis au revoir.
5: Bah pourquoi?
17: Ah oui, attends, on peut devenir milliardaire.
0: Non, mais ça, la question, c'est moi qui les pose, c'est pas lui. Alors, Manu,
5: bah pourquoi?
0: Tu lui dis au revoir à La Pousseau.
3: D'accord.
0: Voilà.
5: Qui est le mec?
0: Alors, Élie Médéros.
17: Oui.
0: Donc,
17: c'était la question sur les cascades.
0: Voilà.
17: Tout à fait. Eh bien, c'est interdit dans les contrats de faire des cascades.
0: Oh, t'arrêtes avec ton téléphone.
17: D'accord. C'est pas moi, hein.
0: C'est qui s'amuse avec son téléphone?
17: Ah, je crois que ça se touche.
0: Ouais, mais ça doit être Anne Roumarov.
3: Ah bah ouais, c'est une salope.
17: Ah oui.
0: Bon, allez, tu lui dis au revoir.
3: À qui, là? Je dis au revoir.
0: Anne Roumarov.
17: Anne, enlève ton combiné de ta...
0: Au revoir, Anne Roumarov.
3: Ouais, je vais gérer au standard.
0: Tu lui dis au revoir.
3: On sait. Oh, oh, oh, Manu.
17: Vas-y.
3: C'est pénible ce petit bruit quand même.
0: Ça commence à bien faire.
3: C'est désagréable.
0: Tu dis au revoir à Manu Roumarov et c'est terminé pour elle.
3: Bah, laisse ça finir. Laisse
0: bon alors, qui c'est qu'on a?
6: C'est terminé au standard.
0: Qui c'est qu'on récupère?
6: Bah, on a Bebel et puis Elimir Deros, hein, c'est bien pas mal, je pense.
0: Bah, tu me récupères d'autres personnes, hein, on va continuer. Hein.
3: D'accord. J'ai l'impression que ça s'endort.
0: On va attendre un peu et puis on va continuer le débat. Combien qu'on est sur l'IRC quand même avant?
14: Alors ça monte toujours, on est 9823. Ah, ça a baissé un
3: on
14: petit peu.
3: On était à 900,
14: en fait.
3: Oui, Rigo, alors.
14: Excusez-moi.
0: 9800.
14: J'ai zappé.
3: 9812.
14: Voilà.
3: Armistice.
0: 812.
14: Ouais.
0: Bah non,
14: ça un peu,
0: on fera pas les 10 minutes.
3: Mais si, il reste une demi-heure.
14: Genre, faut parler de cul un peu.
0: Bah non, mais ça.
3: Non, mais ouais, est-ce qu'il y a de la est-ce qu'il y a du cul dans un jet set?
14: Voilà, ça c'est une bonne question.
0: Peut-on faire, peut-on devenir millionnaire à la naissance? La question que Lapousseau voulait poser, qu'il n'avait pas posé. C'est moi qui pose des questions, c'est pas lui. On va demander à Elie Medeiros.
17: Oui, on peut tout à fait, mais bon, faut avoir des parents, quoi. Mm-hmm.
0: Ouais, mais. Bah oui, mais de toute manière, situation. Bébel.
5: Ouais.
0: Ça, si ça te dérange pas, tu peux quand même.
5: Bah, moi j'attends que tu.
0: Non mais tu peux quand même participer.
5: Ah bon,
0: un
5: okay,
0: peu.
5: D'accord. Alors bah écoute, moi je répondrai bien sûr. Il y a du cul dans la jet set.
0: Non mais t'es
3: comme partout, comme partout.
0: Hey, t'es bouché ou quoi?
3: 15e dans des breaks.
5: Bah non, je suis pas bouché.
0: Je viens de te dire, peut-on devenir millionnaire à la naissance?
5: J'ai entendu le truc, j'ai entendu.
0: Non non, mais c'est pas Pildar qui commente, c'est moi.
5: Vous avez la même voix aussi. Alors faut qu'il.
0: C'est moi qui commente. Peut-on devenir millionnaire à la naissance?
5: Sur un autre ton, parce que j'ai tourné avec Delon dans Borsalino. Faut pas que tu l'oublies, ça, petit.
0: Moi, je te demande de répondre à la question, sinon je te vire.
3: Bon ben.
5: Alors, écoute, à la naissance, bon, bien sûr qu'on peut devenir, on peut naître milliardaire, c'est clair.
0: Mais ça, de toute manière, comme disait Elie Medeiros.
5: Il suffit qu'à la conception, tu vois, le père, il est, on lui échange les boules, on lui greffe des boules de loto, paf, t'es milliardaire quand tu nais.
0: N'importe quoi.
3: Ouais, bah, de toute façon, si t'es milliardaire,
5: j'ai fait peur sur la ville aussi.
3: Putain, dans l'hélico. Ouais,
0: pourquoi pas l'as des as aussi, non?
3: Bah, okay. Non, c'est pourri ça.
0: Non,
5: c'est pourri. Pas très bien, c'est vrai.
0: Ouais, Manu.
6: Bonsoir. On va accueillir Bourgeman de Bourges et on va accueillir aussi Pompougnac. Bonsoir.
15: Salut Bourgeman.
16: Oui, bonsoir.
5: Bonsoir
16: tout le monde, enchanté.
0: Fréquence de Bourges.
16: Bonsoir.
0: Fréquence de Bourges.
16: Ah, excusez-moi, la fréquence de la radio. Là, écoutez, ici nous captons la radio sur 103.2. 103.2, exactement, oui, 2 FM.
0: On fait la après quand même. Hein. Et qui c'est Manu, qui c'est après
6: Pompougnac.
18: Pompougnac. J'appelle des Alpes.
0: La fréquence. Oh putain, mais ils sont cons ceux-là.
18: 102 fois 5.
0: D'accord,
14: Gérard.
16: Monsieur Gérard,
0: ah.
16: Oui.
0: Ouais,
16: c'est Rigaud.
14: Attends, il y a l'auditeur.
16: Monsieur Bourgeman, je voulais vous dire, on vous entend très bien au téléphone, hein. Il n'est pas nécessaire de crier, hein. C'est parfait, on vous entend très très bien.
0: J'en ai rien à foutre, merci.
16: D'accord, très bien.
0: Rigaud.
14: Oui, une petite question de Destroy qui te concerne. Il voulait savoir si deux parents clochards peuvent avoir des enfants millionnaires.
3: Bonne question.
0: Alors, je répondrai pas à cette question parce que ça regarde pas ce que ma vie privée ne les regarde pas. Ils n'ont pas besoin de savoir ce que je fais, c'est tout. Donc,
3: Bourgeman,
16: je suis là, oui, je vous écoute.
0: Répondez. Réponds.
3: Quel clochard.
16: Est-ce que vous pouvez répéter la question parce qu'il y a tout ce bruit.
0: Peut-on devenir milliardaire à la naissance?
16: Écoutez, c'est-à-dire que moi je pense que tout à fait on peut devenir milliardaire à la naissance. Moi c'est ce qui m'est arrivé. C'est-à-dire que nous sommes d'une famille très aisée. Nous avions des propriétés et des fonds financiers bien placés bien avant du temps de mon arrière-grand-père, Léopold. Et nous avons donc effectivement été toujours connus une vie aisée, très aisée.
3: Hey, Bourgeman.
16: Jamais je n'ai pu connaître.
0: Ah, Bourgeman. Bourgeman. Bourgeman.
16: Oui.
3: Bourgeman, tu peux. Oui. T'es dans la jet set, toi, ou pas?
16: Oui, tout à fait. Nous sommes partie d'une communauté qui s'appelle.
0: La Pompougnac.
3: Bah attends,
0: attends, tu fermes ta gueule, c'est moi qui commande, je pose la question, tu fermes ta gueule, t'as pas demandé. Toi-même, Bourgeman, au revoir.
3: Mais non, c'est pas Bourgeman.
0: Terminé, hop, Bourgeman, au revoir.
3: Non, mais Bourgeman, garde
0: Bourgeman. Non, non, c'est pas Bourgeman, au revoir.
3: C'est pas lui, Gérard.
0: Je veux pas le savoir. Je veux pas le savoir, c'est moi qui commande. Allez,
16: écoutez, on dirait un peu qu'ici, c'est les enfants de la DAS qui ont l'air décidé de commander.
0: Alors là, oui.
6: Là, maintenant, je peux.
0: Au revoir.
6: Voilà.
0: Voilà, comme ça. Au revoir.
16: On parle pas de la DAS.
3: On va faire un débat parallèle.
0: Pompougnac.
14: Ouais.
18: Je suis là.
0: Là, tu réponds.
18: La question, je l'ai fois travaillé avec Henri.
0: Non, non, je répète pas les questions.
18: Alors,
0: je répète pas la question.
18: Je dis 4.
0: Je ne pose pas la question. Bon, putain, mais il
3: c'est grave.
0: Tu réponds à la question, je te dis au revoir.
18: Oh, la jet 7, moi je conseille d'admission.
0: Milliardaire à la naissance, espèce de connard. C'est français ça?
18: Les villageois. Putain,
0: tu arrêtes. C'est pas la peine d'en profiter que Max est malade qui est parti se coucher, d'accord?
3: Qu'est-ce qu'il a, le petit père?
0: Ouais, il est malade, il est parti là. Je le sais.
18: Qu'est-ce qu'il y a?
0: Pompignac, tu réponds à la question, s'il te plaît.
18: Il a de la fièvre, un bon vol.
0: Pompignac, tu réponds à la question, troisième fois.
18: Alors, moi je dirais que le milliardaire à la naissance, c'est possible. Ou il faut pas en abuser.
0: Bah Pompognac, tu allais abuser de ta connerie dans ton lit, au revoir.
18: J'ai pas dit de connerie.
0: Ouais bah moi je te dis au revoir.
18: Sûr comme toi, reste avec toi.
0: Allez, au revoir. Bonne nuit.
15: Oh, il était beau le chien. Oh, il était beau ton shit là, oh là là.
0: Bon, alors.
15: Tu m'as fait un shit de fou.
0: Ouais. Donc 15e question, non.
15: Bah on va poser une question, on va mettre un Scuddy.
0: Ouais, tiens là.
15: Ouais, si tu veux.
0: Manu. Tu m'envoies la pochette, la...
14: Quoi,
0: la Zikmu.
15: La Zikmu. Yo.
3: Comment tu parles, t'es un rappeur, toi.
0: La Zikmu.
14: Attention.
3: C'est quoi la question, répète-la.
0: Bah attends, pour l'instant, tu fermes ta teubie.
3: Tu fermes ta teubie.
0: Tu fermes ta gueule, ça vaudra
3: bien. Ta gueule,
15: t'as. Encore un peu, je te passe pas de disque, hein. Parce que c'est trop bon, là.
3: Oh, ferme ta gueule,
0: ta gueule, ferme-la. Bon, gros, bon, gros, là, tu me donnes l'affiche.
3: Eh, hey, ce soir, 10 ans, là, tu as une teubie avec ta teubie?
0: Ma 10 ans, elle me prend une teubie, on va voir.
3: 10 ans lico, là.
0: Ouais, je sais pas si elle va me faire une teubie, de toute manière, je l'embrasse, ma...
3: Ça se gros, la teubie?
0: Ma 10 ans.
3: 10 ans.
0: Hey, 10 ans, je t'aime.
3: 10 ans loki.
0: La vilaine babysitter.
3: 110 kilos, ça fait la gueule.
15: Le steak belle poux, là, qui...
0: La vilaine babysitter en France avec Fais-moi du rodéo.
15: Dis-moi ça. Oh, attends, on continue le verlan, moi je kiffe.
3: Eh, hey, Dissan, tu fais des pupilles ou pas?
15: Non, la teupu qui s'essuie dans le 10ème quart, là, gros sop ça, là. Encadré. Oh,
0: ta gueule. Ouais.
14: Tu veux des lancas, là.
0: Ta gueule, gueule-ta. La vilaine babysitter à Frange, avec Fais-moi du rodéo, mon pur sang, et 10 kilos, et la question c'est... Un milliardaire est une personne de la jet set. Ont-ils le droit de mixer? On se retrouve tout de suite
3: c'est
0: après.
3: C'est pourri. N'écoutez pas ces débats.
15: Partez.
3: Enfuyez-vous loin. N'oubliez pas que...
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0: Eddy Medeiros qu'on a toujours.
3: Eddy.
20: Bonsoir.
0: Bébel.
15: Non, il est parti, Bébel. Oh là là, il est parti.
0: Pourquoi?
15: Bah parce qu'il en avait marre de toi.
3: Non, il y a, y a la suite d'une chance sur deux, là.
15: Et donc on accueille Maïtenia.
0: Hein?
15: Maïtenia.
0: Maïtenia,
21: bonsoir.
0: T'appelles d'où?
21: J'appelle de Montauban 116.6.
20: Salut Maïtenia.
15: Voilà. Et on accueille aussi, on accueille.
20: Bonsoir, on accueille.
21: Bonsoir.
0: On accueille.
21: Bonsoir, on accueille.
0: Bonsoir, bien, on accueille. T'appelles d'où?
21: J'appelle de Jean-Paul.
0: T'appelles d'où?
21: De Jean-Paul.
0: La fréquence
21: 92.4. Salut Blondin.
0: Ça me paraît bizarre cette fréquence.
3: Ouais,
21: mais elle est toute nouvelle, hein. C'est une nouvelle fréquence.
0: Ouais, c'est ça.
21: C'est la fréquence Jean-Paul.
3: T'es nouveau dans le pays?
21: Tout à fait.
0: Bon. La question, parce que je m'éternise un peu, parce que sinon on va finir bien avant.
21: T'éternises, hein.
0: Alors, toi, la question, c'était...
18: Toi, tu creuses.
0: Un milliardaire est une personne de la... Et une personne de la Jet Set a-t-il le droit de mixer?
21: Ah non, ça c'est pas possible.
0: On accueille, ben, justement c'est...
3: Ça veut dire quoi mixer, Gérard? Dans quel sens? Parce que mixer des cocktails de...
0: Non, mixer... Max fait à la loco. Voilà. Comme Rigo il fait.
3: Ah ouais, passer des DAT.
0: Voilà. Non, c'est pas des DAT. N'importe quoi, lui. Là, t'es en train de...
3: Attends, Max, il passe les DAT de Jean-Marie, tu le savais pas?
0: Non.
21: Tu dis ça parce qu'il est malade.
0: Je dis pas ça parce qu'il est malade, c'est tout. J'ai déjà vu mixer. On est combien sur l'IRC?
14: On est 9940.
3: Ça monte.
21: C'est chaud.
0: Encore 160 personnes.
14: T'as quoi?
3: Combien t'as dit?
0: Encore 60. 9940.
14: Gérard, t'as quoi dans la bouche?
0: Un chewing-gum.
14: Bah fais attention à un truc aussi quand même.
0: Ouais, c'est Manu.
21: Gérard, quand tu suces, on enlève le chewing-gum.
0: Ta gueule,
6: on,
0: toi.
6: On accueille Kaira, bonsoir.
21: Salut Kaira.
1: Bonsoir Kai.
4: Salut Kaira.
22: Bonsoir tout le monde, ça va?
21: Ça va et toi?
22: Tranquille, salut, tranquille, wesh la pêche, pépère.
0: T'appelles d'où?
22: Ouais, j'appelle du 9-3 à Saint-Denis.
0: Non, c'est... ouais, d'accord, c'est 1.9.
21: On te faut qu'il flèche.
22: Quartier de la Casse.
21: Ouais.
0: Bon, Montagnard,
14: vite fait, sur l'IRC, il y a un certain Manu, toujours lui. Il voulait que tu lui donnes des conseils pour mixer, pour rentrer dans la jet set.
0: Oh là,
14: tu peux lui donner des conseils de mix un peu?
0: Pour mixer, il s'adresse à toi. Tu sais donner des conseils, c'est à toi qui s'adresse.
14: Bah, c'est toi qui mène le débat. Donc
0: bah ouais, mais c'est à toi qui.
3: Moi, je peux lui donner les conseils si.
14: Bah, c'est vrai, Phil Darry Mix, on l'a vu une fois.
3: Vas-y. Une fois que je me dis, non, c'est pas ton débat.
0: Ouais, bah vas-y, alors comme t'as une grande gueule, bah dis.
3: Non, mais le conseil, vas-y, fonce.
0: D'accord.
6: Non, mais je pense que tu pourrais faire une démo.
0: Ah ouais, bah ouais, une petite démo
3: non,
0: là.
3: Non, mais c'est pas le thème du débat.
6: Bon, non, alors, mais ça peut être drôle.
3: Vas-y, fonce. Bon, ça va. Attends,
0: Matenia.
3: Bon, t'as coulé deux boîtes déjà.
0: Matenia. Matenia.
21: Moi, je pense que le mix.
0: Teniama là, tu réponds.
21: Ouais, je pense que le mix, ça peut.
3: Oh, ta gueule, t'as toi.
0: La tienne, toi, Narcon.
21: Julien de l'Incaillon.
0: Bon, ta gueule à toi.
3: Allez, sérieux, sérieux.
21: Ouais.
0: Bon, Matenia.
21: Ouais, le mix, moi je dis ouais, effectivement.
0: Parle plus fort devant ton combiné, on n'entend rien.
21: Ça peut être un truc bien pour les gens de la jet set. Je pense que c'est quand même une bonne manière d'amasser de la caillasse. Hein.
0: Mm-hmm.
21: Tu peux pas dire le contraire. Moi aussi, j'ai des DAT pour Max, s'il veut, pour la loco.
0: D'accord.
3: Gérard, excuse-moi.
21: J'ai du bon son, j'ai du matos.
0: Ouais, c'est ça.
3: Alors, excuse-moi, Gérard, depuis tout à l'heure, en fait, on fait un débat sur la jet set et je sais vraiment pas ce que ça veut dire. Non, mais ouais, c'est quoi ça. Qu'est-ce que font les gens là-bas? C'est quoi, qu'est-ce qu'ils font là-bas, quoi? Ils s'amusent,
0: j'en sais rien, personne n'a vu le film.
3: Non, mais je te parle pas du film, je te parle de la vraie vie, ça existe, la jet set.
0: Bah, j'en sais rien si ça existe.
3: Mais moi, je te dis que ça existe.
0: Eh ben, dans ce cas-là.
6: Mais tu fais un débat sur un truc dont tu sais rien.
0: Bah, c'est pas moi qui a voulu le faire, hein, puis c'est tout. Elie Medeiros.
23: Oui, Gérard.
0: Donc, pour toi,
3: c'est quoi la jet set?
0: Oh, tu me casses les couilles avec ça.
21: Elie Medeiros, ouais.
23: Bah, je sais pas, à moins qu'il y ait une boîte qui s'appelle Jet Set. Tu peux mixer dedans, mais voilà, quoi, c'est tout.
0: Ok, mais Caléria.
23: Je suis comme ça.
22: C'est pas Caléria, Lascar. C'est Kaira. Kaira, je suis de Kaira, moi. Casquette à l'envers. Disons que moi, je peux mixer. Enfin, les mecs de la Jet Set, ils peuvent mixer, mais si c'est du hip-hop, c'est tout.
23: Ouais. À propos, je pourrais pas avoir un CD du Sankai?
0: Non, il y en a pas de CD à gagner lors des débats.
21: Ouais, et toi, GG, est-ce que t'es dans la mixette, toi, ou pas?
0: Non, pas du tout.
21: Ouais, mais ils sont vieux poste.
0: Non. Moi, question mixage, j'y connais que dalle.
3: Ouais, il a son verre de coca, il picole pas.
0: Hein. Alors, la question qui est super.
3: Il picole plus.
0: Celle-là,
21: plutôt.
0: Celle-là va être bien parce que celle-là, comme tu voulais parler de tube, on va en parler un petit peu.
3: Ah, bah voilà, la jet set dans le cul, en plus, c'est chaud.
0: Quelqu'un de la jet set est milliardaire, ça, on l'a trouvé quand même, elle nous a aidé. Anka, va falloir s'en prendre sur elle.
3: Elle hallucine depuis 2h30.
0: Quelqu'un de la jet set est milliardaire, a-t-il le droit de se prostituer? On va demander à Caléria.
6: Tu sais bien de quoi tu parles,
0: Caléria.
6: Bien,
0: ah, la pute. Caléria.
6: C'est son nom de famille, la pute. Hein.
22: C'est pas Caléria.
0: Caléria.
22: C'est Kaira.
0: Kaira, ouais.
22: Kaira. Kaira aussi. Disons que, ouais, peut se prostituer absolument. En outre, j'estime que tout individu a droit à sa part de partage.
3: Nonobstant.
23: Oui, et pas.
22: Nonobstant.
0: Mm-hmm.
22: A fortiori, si tu vends du popo.
0: D'accord. Elie Medeiros.
23: Oui, Gérard. Moi, je le déconseille fortement parce qu'après, t'as ta photo, dans voilà, enfin, voici, tu vois, et puis... Non, ça fait mauvais genre, quoi. Ou alors, faut te faire payer très cher, ouais. Mais bon, par des mecs qui ont des grosses bites.
0: D'accord. On accueille...
24: Ouais. Bah écoute, j'ai pas trop bien entendu ta question en fait.
0: Non mais là je répète plus les questions. Hein.
24: C'est grand mixé, non, on est passé à la prochaine en fait.
0: Non, je répète plus les questions maintenant.
24: Ok, c'est quelqu'un de la jet set a dit le droit de se prostituer, voilà. C'est ça?
0: Bah alors tu vois, t'as très bien compris la question.
24: Non, c'est parce que j'ai même pas répondu à l'autre, tu m'as zappé comme ça, bon c'est pas grave.
0: Quoi?
24: Bah écoute, non.
0: Eh, t'as répondu à la question 15, okay. Hein, je suis désolé. Okay, à la 16, t'as répondu, hein. Je suis désolé, c'était toi le premier à répondre.
24: D'accord.
0: Donc,
24: Ok, très bien.
0: Alors
24: bah non, on ne se prostitue pas quand on est dans la jet set, Gérard.
23: C'est
24: pas
23: possible. Ça demande à Sandy, hein.
24: On fait pas la pute, hein.
0: Donc, alors, Elie Medeiros.
24: Mais des grosses...
0: Là, c'est car... c'est toi qui t'amuses, là, encore.
3: Non, non.
0: Si. Elie Medeiros.
23: Oui.
24: Des grosses. Au revoir.
0: Qu'est-ce que t'as dit?
23: J'ai dit, t'as qu'à demander à Sandy.
0: Eh ben, Sandy, à ton mère, je te dis au revoir.
24: Dans le 15.
0: Voilà. Hop, tu lui dis au revoir à elle et c'est un... Bon, oh. Reste un peu là.
21: Reviens.
3: Ah, ça a remonté, ouais.
0: Ouais, non, mais n'en profite pas parce que Max est parti maintenant, hein.
3: Mais non.
21: D'échelle.
0: Alors, Maïtenia.
21: Non, Maïtenia, s'il te plaît. Moi, je pense qu'il y a des gens qui ont réussi à rentrer dans la Jet Set carrément en faisant du cul. Moi, et ça, je le sais, personne me fera changer d'avis, j'en suis convaincu.
0: Ok, ben...
21: Non, mais attends, bah, tu veux pas dire le contraire. Reconnais qu'il y a des gens, ils sont rentrés dans le cul, et après, ils sont rentrés grâce à ça dans la Jet Set. Ouais, c'est vrai.
0: Qui
21: bah, on va pas donner de nom, sinon si je donne des noms, tu vas me virer.
1: Non, c'est clair. Bruno Sodo, des mecs comme ça.
21: Ouais, il y a des gars, ouais, voilà, franchement, chaud, quoi. Hein. Mm-hmm. Reconnais, mais regarde, maintenant, il y a les outdoors. Les outdoors, quand tu dis les outdoors, c'est une star.
0: Dans le micro, et vite fait. Quoi et t'as
1: non, mais les outdoors, ça a été longtemps politisé.
0: T'arrêtes.
3: Il va te planter. Comment t'arrives vite, mon con?
0: T'arrêtes tout de suite.
3: Tu vas vite, t'as pas de bol. Hein.
0: Bon, pour... Oh, déconne, je déconne.
14: Genre.
0: Attends demain, toi. Pense demain au soir, j'appelle Max et je te fais virer, toi.
14: Ouais.
0: Demain, de toute manière, tu as peur engueuler, toi. Parce que c'est le seul connard.
3: Virer, t'es vraiment un con.
0: Depuis minuit, tu fous ton bordel. C'est simple.
3: C'est la fête.
0: Depuis minuit.
3: C'est la fête, on débouche le champ après. Après, c'est fini pour toi.
14: Bah, comme il n'y a plus de sondage, j'ai un petit sondage de Noix de Coco sur l'IRC. Alors, d'après un sondage réalisé par Noix de Coco.
3: Est-ce que c'est un bon sondage?
14: Ça va, c'est pas mal. D'après un sondage réalisé par Noix de Coco pour le magazine Les Jet Setters du Foyer, à la question qui n'est pas admis dans la Jet Set, 56% des sondés ont répondu les ex de Christine, 31% ont répondu les grosses truies à tresses. 19% ont répondu les proches de Gérard C. Et 99% ont répondu le cuistot du foyer Sona Quattro.
0: Eh ben ça,
3: c'est une quatre roues motrices.
0: Son sondage, il se le carre dans le cul, puis lui, c'est un enculé, c'est tout. Mmh. Voilà, donc 18e, parce qu'après, il reste plus que deux questions.
3: T'as pas répondu, toi, Gérard, t'as pas répondu à la question. Toi.
0: Manu, ouais.
3: Oh là là, oui. Il ne parle plus.
0: place des Limideros, on accueille.
3: On accueille mon pote. On accueille.
2: Ouais, alors. Ouais,
3: on accueille Anne Séclair.
2: Moi, j'ai une petite question.
4: Oui, oui, non.
3: Allô. Mon copine.
0: Anne Séclair, c'est
3: quoi? Je sais pas, j'ai pas rien faire.
0: T'appelles d'où?
3: Pourri, on est d'accord.
4: Oui. C'est la DSL.
0: T'appelles d'où?
4: Allô?
2: Allô?
0: T'appelles d'où?
4: Oui, excuse-moi. Bah, j'appelle de Bordeaux, 94.5.
0: Donc okay. t'as entendu la question?
4: Si on doit, c'est une affaire de prostituée. Hein,
0: voilà.
2: Ouais, tout à fait.
4: Est-ce
2: que tu suces?
4: Enfin, moi je suis contre, hein, personnellement.
2: Est-ce que tu
0: mords pour
2: tu suces?
0: Oh, mais les deux de vous calmez ou je vous vire?
2: Ok, c'est chaud.
4: Donc?
14: Les quoi?
0: Bon, allez.
4: Oui, non, bah, je te disais, moi je trouve ça un peu mauvais pour les stars, les mecs de la Jet Set et tout, c'est chaud, quoi.
0: Ok.
4: Vaut mieux éviter, quoi.
0: D'accord, ouais, Rigo.
14: Oui, une bonne question d'Azatot.
3: Ah, excuse-moi, est-ce que c'est une bonne question?
14: Je t'affirme, c'est une bonne question. Il voulait savoir à quoi est-ce qu'on reconnaît quelqu'un de la Jet Set et quelqu'un qui n'est pas de la Jet Set. Comment on les reconnaît?
0: Putain, mais ils me cassent les couilles avec leurs questions de merde.
3: Et peut-être aussi des petits questions. Conseils pour rentrer dedans si on ne l'est pas.
0: Voilà, ouais, ouais. Ça, je répondrai pas.
3: Parce que c'est un milieu quand même très fermé.
0: Peut-on croiser un milliardaire et une personne de la Jet Set?
14: T'as pas répondu à ma question, Gérard.
0: Non, mais je répondrai pas. De toute manière, c'est des questions pourries.
14: Mais non, comment on les reconnaît, moi? C'est une question qui m'intéresse.
0: Ah. Tu peux pas les reconnaître, alors?
14: Mais pourquoi on peut
3: c'est
14: pas?
3: Comme les envahisseurs, c'est pareil. Ils ont un petit
0: pourquoi tu les reconnais pas, c'est tout.
14: Ah, d'accord.
0: Bon, Peter, tu arrêtes avec la musique, là, tu m'énerves. Qu'est-ce que je viens de te dire? Tu arrêtes ou j'arrête le débat tout de suite? Bon, bah, c'est bien, on fait la dernière question, après j'arrête. Ça sera terminé. Donc, 18e et dernière question. Peut-on croiser un milliardaire et une personne de la Jet Set dans une grande surface?
3: Tu satures. Tu satures, Gérard. Fais attention quand tu parles.
14: Un parfum bic.
3: Fais attention.
0: Bon, terminé, le débat est clos.
14: Faut parler doucement, Gérard.
3: C'est bon, il est parti.
14: Et clos, ça se dit pas en verlan.
0: Donc, Kuldar, demain, j'appelle Max.
3: Et qu'est-ce que je fais? Je suis viré?
0: Ouais.
14: Oh là,
3: c'est con.
10: Gérard, ça pue.
3: Soit tu pars en cure.
14: Parfum bic.
3: Je peux partir avec toi alors en vacances?
0: Dans les Alpes. Attends, dans les Alpes, tu pars avec Annette.
14: Oh là là,
0: très drôle. Peut-on croiser une personne de la Jet Set dans une grande surface? Un milliardaire et une personne de la Jet Set dans une grande surface? Ça sera la dernière question pour
3: non,
0: ce
3: non,
0: soir.
3: Non, non, mais non.
14: Non, Gérard.
3: Mais non,
0: t'as
3: mais
0: fait
3: je
0: des
3: déconne.
0: Conneries, c'est terminé.
3: Je suis désolé, je déconne.
0: C'est terminé.
3: Je déconne.
0: Je veux pas le savoir.
2: T'as pas fait exprès.
14: Moi, je viens juste d'arriver. 9982.
3: Faudrait peut-être. Il faut
14: rassurer là. 982.
0: Bon, Anne, c'est clair.
14: Parle de boule, un peu de seuf là.
0: Anne, c'est clair.
4: Oui, je suis là.
0: Eh putain, mais tu me laisses les auditeurs, toi.
3: T'as vu le son qu'on a?
2: Tu nous laisses bosser là un peu.
0: Ouais, mais de toute manière, c'est vrai que depuis ce soir, le son est pourri.
2: Ouais, dis-moi, Gérard, t'es dans la Jet Set, toi, ou pas?
0: Non, bah pour l'instant, je vais poser la question, je demande à Anne, c'est clair de répondre.
4: Bon, bah,
2: et Sandy, elle est pas dans la Jet Set.
0: Ta gueule, tu dégages, on accueille, au revoir.
2: On accueille, au revoir.
15: Attends, j'ai pas mis au revoir. Hein.
0: Ouais, bah tu lui dis au revoir, c'est tout. Comme ça, il aura tout de suite compris. On accueille qui? On accueille, tu lui dis bonne nuit et c'est tout. Comme ça, ça va aller vite. Okay. Bon, Anne, c'est clair. Ça.
15: Oui, tu lui dis bonne nuit, bonsoir.
9: Oui,
15: bonsoir.
9: Je suis en train de te dire, à mon avis, on ne peut pas croiser de mecs de la Jet Set dans les supermarchés parce qu'ils ne font pas leurs courses eux-mêmes, quoi. Comme on parlait tout à l'heure des femmes de ménage, là, ils ont, à mon avis, des gens qui vont faire leurs courses à leur place.
0: De toute manière, c'est la femme de ménage qui va leur faire leurs courses, à mon avis.
9: Voilà, hein. Exactement.
3: Ouais. Gérard, est-ce que les mecs de la Jet Set, ils mettent 10 francs dans le caddie ou c'est gratos pour eux?
0: Non, de toute manière, ça dépend ce qu'ils ont à prendre.
9: Ouais.
3: À prendre quoi?
0: Comme course.
3: S'ils prennent beaucoup de courses, ils prennent un caddie.
0: Bah oui. De toute manière, mais maintenant, c'est les pièces de 10 francs. Maintenant, dans les caddies, ça va se faire de moins en moins parce que c'est des jetons maintenant qu'on a.
21: Ouais, puis ils ont un caddie à eux, ils n'ont pas besoin de le louer.
0: Ouais, mais ça dépend.
21: Quand c'est de la jet set, t'as de la thune, donc t'as ton propre caddie.
0: Ouais, toi, Manu.
15: Oui, on va accueillir un nouvel auditeur. On accueille. Tu lui dis bonne nuit, bonsoir, on accueille. Bonsoir.
3: Bonsoir. Tu lui dis.
21: Bonsoir à tout le monde.
15: Tu lui dis bonne nuit. Bonsoir.
0: Alors, Manu.
15: Oui.
21: Bonsoir.
0: Manu.
21: Ouais. Tu lui dis bonne nuit. Bonsoir en accueil. Bonsoir.
0: Ouais, moi je te dis au revoir parce que t'es encore le même auditeur que tout à l'heure. Ce coup-là, tu dégages complètement.
21: C'est faux. C'est trop compliqué.
0: Tu peux lui dire complètement. C'est pas la peine. Hop. Ok. Tu reprends quelqu'un d'autre de nouveau et c'est tout.
21: Super.
0: Quelle est Néa là?
3: Maïtena.
0: Non, c'est Kalenia.
21: Kaira.
22: Les stars, tu vas pas les rencontrer comme ça dans au magasin?
9: Donc,
22: Leader Price, Franprix, c'est pas réputé pour...
0: T'es prié de pas donner de nom de magasin à l'antenne.
22: Excuse-moi, je dirais que les petits magasins comme ça, là, tu vois pas de stars, hein, style. Tu peux en voir dans d'autres magasins, style. Mais dans les petits magasins, style, c'est pas comme ça, style. Docteur Dre, t'as reconnu quoi?
0: Et puis Steel, ça y est, c'est terminé maintenant?
3: Puis Steel, c'est dans la fleur.
0: Ok, Maïtenia.
3: S'il vous plaît.
21: Ouais, je te disais tout à l'heure, à mon avis, ouais, ils ont des larbins, ça c'est vrai, on en a parlé pour.
0: Ah ouais, j'ai dit qu'ils avaient des femmes de ménage.
21: Voilà, et.
0: Fildar, le double sens, s'il te plaît!
21: C'est clair. Tu m'entends?
9: Oui.
0: Je te jure, je te le balance dans ta gueule là.
3: Moi, t'as pas le droit.
0: Tu me le payes.
3: T'as pas le droit, t'es pas d'ici.
0: Ouais, tu vas voir, espèce de gros coup.
15: Ouais, mais bon, d'un autre côté, on choisit pas ses amis, on choisit pas sa famille.
21: Ouais.
0: Manu, tu fermes ta gueule un peu.
15: Non, mais je voulais accueillir un nouvel auditeur.
21: Samy, on n'a pas d'amis et pas de famille.
15: Oui, c'est vrai aussi.
21: Ouais.
15: On accueille, donc tu le reprends. Couple, c'est pas la peine. Tu reprends quelqu'un d'autre, on y va.
21: Allez,
15: bonsoir.
21: Oui, bonsoir.
0: Je prends personne et c'est terminé. Manu, ouais. Pareil, demain, tu passeras voir Max.
15: Ok.
0: Comme ça, vous apprendrez à faire du boulot correctement parce que vous me reprenez tous.
15: Parce que depuis tout à l'heure, parce que c'est le nouvel auditeur.
0: Non, depuis tout à l'heure, tu le fais exprès, c'est toujours les mêmes noms que tu prends jamais personne d'autre.
3: Puis tout à l'heure.
15: Hein? C'est dégueulasse.
0: Donc, celui-là, tu peux...
3: Celui-là.
0: Anka.
3: Tu peux.
0: C'est terminé.
10: Tu vois, s'il prend les
0: mêmes
10: auditeurs.
0: Non, mais toi... Toi, ça fait depuis que je t'ai dit, depuis minuit, je t'ai dit de prendre des auditeurs, tu m'en as pris aucun, il n'y en a aucun.
10: Mais c'est pas de ma faute, c'est Manu qui ne veut pas les passer, mes auditeurs.
0: Donc c'est terminé, les prochains débats, tu ne les feras pas avec
3: ta compagnie, bah oui, c'est clair.
11: Bon, Gérard, sur IRC, il y a Candy qui me signale qu'on est 9993, donc il faudra peut-être chauffer un peu.
0: Allez, chauffe,
15: putain, il en manque 18. Moi, j'ai bien compté.
11: Et bon. Il y a Sniper 007, il voulait savoir si la Jet Set.
15: Excuse-moi, est-ce que c'est une bonne question?
0: On s'en fout.
11: Bah non, quand même.
15: Ah non, on s'en fout pas.
11: Non, il voulait savoir si la Jet Set, c'est une corporation mystère secrète cachée comme l'homme à la cigarette.
3: C'est une bonne question.
0: Je vois pas le rapport. Je vois pas du tout le rapport à ce que.
11: Ah, mais c'est un peu comme une secte.
0: Non, mais je vois pas le rapport avec la question que je pose.
11: Moi, je t'en pose une. C'est un peu comme une secte, la Jet Set.
0: Non. Si, je pense pas.
11: Il y a un gourou, tu
15: vois. Jeu de mots. Une secte, jet secte.
11: Non, même pas.
0: Non, non, jet set et secte, c'est pas du tout pareil. Non, il n'y a pas de gourou. Comme
11: alors, c'est qui le chef de la jet set?
0: Il n'y a pas de chef là-dedans.
3: Mais si, c'est.
11: Bah si.
3: Ils sont cultes tous. C'est le grand, là.
0: Maïtenia.
11: Clébar.
21: Ouais, bah écoute.
0: Ah, non, t'avais répondu, toi, à la question que tu m'as dit.
21: Je veux dire qu'en plus, ils vont même pas dans les supermarchés. Hein. Attends, ils vont dans des magasins à eux, quoi. Il y a, je sais pas, Fauchon, tout ça, tu vois. Des trucs de Lusk, hein.
9: Ouais, tout à fait.
21: Des produits de Lusk, hein, ça coûte cher. Hein.
0: Ouais, mais de toute manière, c'est leurs femmes de ménage qui font les courses, comme elle a dit, Anne-Sinclair. Ouais,
21: attends, pour remplir un caddie, quand tu remplis un caddie chez Fauché, t'en as au moins pour 3000 balles. Hein.
0: Ouais, mais attends.
21: Ouais, au minimum, hein.
0: Ouais, mais c'est pas.
21: Attends.
12: Alors que toi, t'es Fauché, t'as pas de caddie.
23: Bah ouais.
0: Donc, qu'est-ce que je peux dire? Ben non, de toute manière, on peut pas croiser des gens comme ça dans la jet set, parce que des milliardaires et des gens de la jet set dans une grande surface, comme tout le monde l'a dit, donc comme ils vont pas faire leurs courses, donc on peut pas en croiser un seul. Voilà. Donc 19e,
14: Gérard,
0: 19e question.
14: Gérard, si tu pouvais encourager une personne à venir se connecter, ouais, parce qu'on est 9999, donc s'il y a une personne qui pouvait se connecter,
3: sortir les feux d'artifice quand même.
7: Ben, Joui, crache sur la console.
0: T'as raison, mais de toute manière, ils vont venir tout seuls. On va essayer d'en avoir un.
3: On a une surprise sur le table, on va appeler Bibi qu'elle jouisse.
0: On va essayer de.
14: Ça pourrait marcher, ça.
3: Jouis.
0: T'as quelqu'un?
3: Non.
0: Non, bah tant pis, on termine avec ces trois-là pour les deux derniers.
3: Si, je vais avoir quelqu'un, mais je rappelle.
0: Il reste.
3: C'est bon le feu là.
8: Jouiez pas.
0: Donc, la suivante.
3: J'ai quelqu'un, excuse-moi, on accueille Lambert Wilkinson. Bonsoir.
12: Bonsoir Gérard.
0: Bon, encore
12: bonsoir.
0: Une tantouse.
12: Bonsoir Lambert. Dis donc, je t'en prie Gérard.
0: Ouais. T'appelles d'où?
12: De Nice.
0: Bonsoir Denis. Fréquence
12: 108.10.
0: Hein?
12: 108.10.
0: 108.1, pas 108.10, ça n'existe pas.
3: C'est plus précis.
0: Ouais, ça va plus vite pour moi. Bon, quelle est la différence entre un milliardaire et une personne de la jet set, Lambert?
12: Je sais pas Gérard.
7: Pas dans la merde.
12: Moi ce que je voudrais, c'est toi.
0: Lambert, tu vas retourner voir Manu au standard.
12: Non, je veux te voir toi, Gérard.
0: Non, non, mais moi je te dis, tu vas au standard.
12: Non, Gérard.
0: Moi je te dis, tu vas au standard.
12: Non, Gérard.
0: Tu lui dis bonne nuit à celui-là, Lambert.
3: Non, Gérard.
0: Et tu lui dis au revoir, c'est tout.
3: Non,
0: c'est
3: non,
0: moi
3: non,
0: qui commande.
3: Gérard, non, Gérard.
0: Anne, c'est clair.
12: Plus de respect pour Albert Wilkinson.
0: Anne, c'est clair.
13: Oui, excuse-moi, oui.
0: Alors?
13: Oui, à mon avis, tout est lié, hein, tu vois, il y a quelque chose là derrière. Je pourrais pas te répondre à ta question parce que tu vas un peu trop loin, quoi, c'est un peu...
7: Jeune et cervelé.
13: Franchement, oui, ben complètement, là, je ne pourrais pas répondre à cette question.
7: Oui, Anne, t'es conne, mais je t'aime.
13: Je suis trop bête pour ça, quoi.
7: Ah oui.
0: Ah, tu vas pas répondre?
13: Ah ben non, j'ai pas le niveau, quoi.
7: Je m'en fous de ce que tu racontes.
0: Ouais, d'accord, ben dis donc, vous foutez vraiment de la gueule des gens quand vous voulez participer au débat, ça fait peur, hein.
7: Ça fait peur. Une gazelle fougueuse.
0: Vous avez pas envie de... Vous préférez appeler pour dire des conneries que d'appeler pour participer à des débats. Hein.
13: Hein.
0: Ah non mais... c'est ce que j'ai à dire. Kaira.
17: Ouais, disons que Gérard, là, avec tes questions, tu commences à me saouler, là.
12: Oh, toi, tu m'excites avec ta voix.
7: En direct.
17: Tu commences à me saouler.
0: Bon, bah, Kaira, au revoir, alors, si je te saoule. Au revoir.
7: Au revoir.
0: Et Maïté... Maïtea.
7: Pompénia, ou tout
0: Maïtenia,
7: ça.
0: Ouais.
7: Moi, je pense que c'est une question de chiffres, parce que les millionnaires, en fait, les millionnaires.
0: Et milliardaires,
7: les gars,
0: hein.
7: Ouais, non, les gars de la Jet Set, c'est plutôt des milliardaires, alors qu'en fait, les autres, c'est des millionnaires, tu vois.
0: Donc, ouais, non, mais c'est pareil.
7: Bah non, c'est pas pareil. Attends, il y a quand même 3-0 de différence.
0: Ouais, mais si tu veux.
7: Ouais,
0: si tu veux jouer sur les 3-0 de différence.
7: Ah bah, on peut jouer sur les 3-0, hein, vu ton QI, vu ton QI, on peut jouer, ouais.
0: Ouais, ben.
7: Ouais. 3-0.
12: Moi, Gérard, je pensais que vu ton compte en banque, tu pourrais pas faire partie de la Jet Set, mais tu pourrais peut-être faire partie de la Jet Sex.
0: Attends, qui c'est celui-là? C'est qui?
3: C'est Lambert Rasoir, là.
0: Lambert Casse-couille, là?
3: Ouais.
0: De Nice?
7: Attends, tu lui parles pas comme ça, il est quand même millionnaire en roupie, GG, hein, attention.
0: Ouais, bah lui, je crois qu'il est.
12: Je suis milliardaire en roupie.
0: Bon, alors, c'est... Ouais, Manu.
3: On accueille Mangeneux, et on accueille... J'adore ce genre de petites choses. Bonsoir.
0: Mangeneux, t'appelles d'où?
25: Bonsoir, j'appelle de Chamonix.
7: Comme par hasard.
0: Fréquence.
25: 112.1.
0: Et...
7: Ça bouge vite.
0: Hey, Manu.
3: Qu'est-ce que tu veux?
0: C'est tout, c'était le dernier?
3: Bah...
0: La dernière pour...
3: J'adore ce genre de petites choses.
0: Pour les 3 minutes qui restent.
3: Bah, je sais pas, ça dépend si tu l'y vires pas en 15 secondes.
0: Non, pour les 5 minutes. Rigo, ouais.
14: Oui, on vient de dépasser les 10 000.
0: Hein?
14: Eh ouais.
0: Ah
14: grâce à l'arrivée du cousin Gérard.
0: Oh, le cousin Gérard.
3: Ah, putain,
0: le
3: cousin. Il a bien fait de venir.
0: Après, 10 000 combien?
14: 10 000, tout pile.
3: Ouais. Grâce à qui?
14: Grâce à cousin Gérard.
3: Putain, bien.
7: Bravo Gérard, cousin.
14: On est 10 000.
3: Je pense qu'on peut remercier le 10 millième connecté, ouais. Tous ensemble.
7: Ouais.
3: Bravo Gérard,
7: cousin Gérard.
14: On est 10 000, il y a la grosse Christine qui est arrivée.
0: Mange-neux.
7: Clochard, 75, Paris.
25: Oui Gérard, je vois que tu m'entends.
0: Oui. Donc la question c'est quelle est la différence entre un milliardaire et une personne de la Jet Set?
25: La différence est très subtile en fait. Parce qu'une personne de la Jet Set n'est pas forcément millionnaire. Et
0: Milliardaire.
25: Milliardaire, oui, évidemment.
0: Ça, c'est la question, c'est le thème du débat, la Jet Set et, les milliardaires.
25: Ah, c'était ça.
0: Ouais, c'était ça depuis minuit, c'est ça le débat.
25: Ah, d'accord. Mais en fait, ouais, je te dis ça, la différence subtile, c'est parce qu'en fait, il n'y a pas vraiment de différence. Ça dépend de plein de trucs.
0: D'accord. Lambert.
5: Ben moi, je voulais savoir si tes amis Claude.
0: Oh, le Larsen.
3: T'es dans un teubu ou pas là?
0: Tu te crois où là, Lambert?
3: C'est pire que le Verlan. Hein. Tout est inversé.
0: Oh, tu te crois où, Lambert? Bon, Lambert, au revoir. Hop, Manu. Hop. Au revoir, Lambert.
5: J'ai rien fait, Gérard.
0: Alors, tu réponds.
3: Oh, quand il a rien fait.
0: Non, ouais, mais Manu.
3: Là. Oui.
0: T'éteindrais ton micro, tu me ferais pas de Larsen, s'il te plaît.
3: Ah, pardon.
0: Parce que c'est toi qui faisais du Larsen. Lambert.
5: Moi, je voulais savoir, Gérard, si au milieu de tes amis clochards, si tu avais des amis clochards, ils considéraient que tu faisais partie de la Jet Set.
0: Hey, Lambert, espèce de gros PD, tu dégages.
24: Tu parles de la Jet Set de Roumain. Enfin...
0: Allez, Manu, là où...
3: Michel.
0: Hop, au revoir à Lambert.
24: Je suis un fond.
3: Pourquoi? Parce que nous, quand t'as ramené...
24: Je vais être bien chaud pour le standard demain.
3: Tu bosses trop. Moi, je me souviens que t'avais un pote clochard, justement, donc c'était pas très con ce qu'il disait.
0: Ouais, bah tu lui dis au revoir et c'est tout.
5: S'il te plaît, il pensait que tu faisais partie de la Jet Set puisque tu parles dans un micro.
24: Ah, sous les ponts, ouais.
0: Tu dégages, Lambert.
5: Non, je dégage pas.
0: Tu dégages.
5: Non, je dégage pas.
0: C'est moi qui commande, tu dégages.
5: Mais moi, je fais partie de la Jet Set.
0: Bah moi, tu fais partie de la bande des travaux, alors tu dégages.
3: Il est pas beau, votre monde.
0: Gérard. Alors tu dégages.
3: C'est pourri.
5: Ouais, mais il fait moins mauvais que le
0: tu dégages. Manu, tu lui dis au revoir, terminé pour lui.
3: Ah bah c'est surtout qu'on va faire la conclusion, Laurent.
0: Oui, ah bah oui, alors.
24: Sur,
3: ah merde.
0: Non, mais ouais, j'adore ce genre de petites choses qu'elle a. Non, mais mange-le, ça y est, là, déjà.
3: Non, mais tu écoutes, c'est son nom, j'adore ce genre de petites choses. C'est un auditeur qui s'appelle J'adore ce genre de petites choses.
0: Ouais.
3: C'est ce que je te dis depuis tout à l'heure.
0: T'appelles d'où, petite chose?
24: Non, non, tu dis mon nom.
0: Ouais, mais je t'appelle comme je veux, mais tu me casses pas les murs.
3: J'adore ce genre de petites choses.
0: Genre, tu me fais chier avec tes noms bidons, alors je lui dirai comme je veux. T'appelles d'où?
24: J'appelle de Montmorency.
0: 101.9.
24: Mmh. Exactement.
3: Attention.
11: Et Gérard, sur IRC, on est 10002 depuis l'arrivée d'une certaine Roselyne. Ah. Et il y a Candy sur l'IRC qui voulait savoir si on peut refuser d'être dans la Jet Set quand on est milliardaire.
0: Bon, on peut, si les milliardaires, ils peuvent refuser d'être dans la Jet Set, hein, c'est tout. Hein. Donc voilà, donc on va faire conclusion du débat.
24: Ok, super.
3: J'ai rien appris, moi.
0: T'as rien appris parce que t'avais qu'à pas faire le compte.
3: Mais non, mais franchement, j'ai voulu m'intéresser au débat. On a posé des bonnes questions.
0: Ouais, non, mais t'avais qu'à.
3: Et t'as tout capoté, mon con.
11: Ouais. Non, mais toutes les questions que j'ai posées, t'as dit que c'était de la merde et ça m'a vexé.
0: Non, non, c'est
11: moi,
0: pas
11: je viens
0: manière.
11: Exprès pour le débat.
0: De toute manière, on a atteint les 10 000, donc c'est ce qui
3: est principal. C'est principal.
0: Non,
3: okay,
0: non, non, mais même,
3: bravo, la mentalité
0: manière, ce que je peux dire.
11: 10 000 francs.
0: Manière, ce que je peux dire, et ça, Max, s'il écoute, il peut écouter, il entendra très bien ce que je dis. Donc, les 10 000 ont été dépassés. Le débat, Fildar, t'as fait presque 3 heures de débat, t'as foutu ta merde, comme tous les débats que tu fais. Manu, ça a été pareil, tu m'as pris des auditeurs, tu les as rechangés. Donc, j'en parle pas, donc c'est pareil, au standard ça a été de la merde. Alors, en toi, Anka, c'est même pas la peine d'en parler, tu m'as pris un auditeur, on avait dit dès d'entrée, quand j'ai pris la place de Max, quand j'ai annoncé le débat, donc on a dit pas de portable, la première chose que tu m'as fait, tu m'as mis un auditeur, il avait un portable, on l'a gerbé, donc tu savais très bien qu'il fallait pas de portable lors des débats. Donc moi, ce que je peux te dire, Anka, c'est que tu as continué avec Max, mais moi, question travailler le soir lors des débats comme ça, je peux te dire que ça sera plus possible qu'on travaille comme ça.
8: Désolé. Bon, bah, je vais être obligé de me reconvertir d'aller dans la Jet Set alors.
0: Bah, tu seras.
8: Faut que tu donnes des trucs avant alors.
0: Non, mais tu vas te reconvertir comme tu prends la place de Fildar, comme Fildar il va nous quitter à la rentrée. Donc tu vas continuer avec l'équipe, mais moi le jeudi, je te veux pas au standard, c'est tout. C'est simple, c'est ce que j'avais à te dire. Maintenant, Max, il sait. On avait essayé lors de la nuit marathon, ça a été pareil. Donc, moi, je peux te dire que pour la rentrée, si on continue les débats, ça sera pas la peine de venir. Voilà.
8: Ouais, mais ça, c'est un peu de leur faute aussi. Hein,
0: Non,
8: il m'a pas laissé toucher au téléphone.
0: Non, mais même, c'est pas la peine de dire que c'est de leur faute. Tu sais comment que ça marche, t'avais qu'à...
8: Ouais, toi aussi, tu sais très bien que c'est eux. Hein.
0: Non, non, mais c'est tout.
3: Il y a encore 4 personnes, je crois, là.
0: Écoute-les.
3: Attends, ils font les conclusions.
11: Écoute-les, vite fait.
3: Allô, c'est parti, hein, qu'il y en ait un qui commence.
25: Ouais, GG, c'était Mégane. Je voulais te dire, je voulais te remercier d'avoir bousillé ma vie depuis 3 ans avec tes débats de merde. Donc j'espère que c'était vraiment le dernier, quoi.
0: Eh ben non, justement, parce que je reviens à la rentrée, manque de peau.
3: Oh merde.
0: Ouais, ben si ça vous plaît pas,
25: ouais,
0: c'est ça.
25: Ouais, mais bon, faut déjà que tu finisses ta cure, t'en as pour au moins 3 ans, alors...
0: Toi, fait... tu ferais mieux d'aller te faire sauter ailleurs, au revoir.
3: Ah, c'est coupé.
0: Tiens, voilà.
3: Bien, Manu, bien.
0: C'est coupé. Alors, après...
1: Salut Gérard, c'est Raoul, je t'aime.
0: Bonne nuit à toi. Après...
1: Salut Raoul. Salut Raoul. Raoul.
0: Après... Allô.
1: Oh. Bon, après toi. Bon, GG, c'est ton pote Goldo, quand même, hein. J'espère que ça va bien se passer, quand même, c'était pour toi, le sevrage, tout ça. Moi, je te propose, demain soir, on passe te chercher, et tu te prends la dernière biture du siècle, on t'emmène aux putes, on fait tout, la tournée des grands ducs, hein, quand même, grand seigneur.
0: Et merci, n'empêche...
1: Jet 7, quoi, tu vois, Jet 7,
0: merci, Manu, de m'avoir pris les mêmes auditeurs, parce que j'avais reconnu les voix.
3: Bah, ouais,
0: comme
3: rien.
0: Par hasard...
3: Ça fait 3 ans, hein. Ça fait 3 ans qu'ils n'étaient pas passés, donc...
0: Ouais, mais...

0: qu'avec ta jambe, tu fais plutôt partie de la Q-Jat 7 et Sandy drôle, de la Jumbo 7.
1: Ça cartonne sec. Sandy, elle l'emmerde.
2: Est-ce que c'est vrai que c'est elle qui a conçu le nouveau gros zinc d'Airbus là?
1: Ta gueule,
2: si niveau capacité, est-ce que c'est elle qui a donné des
1: news? Ta gueule.
0: Si c'était elle qui faisait l'homme, on me demandait.
1: Ouais, ben ils vont se faire enculer avec ça, ils me font chier.
0: Voilà, après, conclusion de Gérard Lambert le cousin. Les télécoms sont devenus milliardaires grâce aux factures des 10 000 connectés qui ont perdu leur argent en écoutant un débat de merde.
1: Non, bah ça, c'est de leur faute. C'est tout.
0: Ah, il a pas très tort. Il y a Sniper07 qui dit ouais, Gérard revient à la rentrée. T'as de l'espoir.
3: Attends, excuse-moi, je crois que Fildar se prend pour Macha Béranger.
0: Ah.
4: Excuse-moi. Il est 3h. Vas-y, Rigo.
0: Ok, Manu qu'enchaîne. GG est à la Jet Set, ce que Sandy est à la minceur, pourquoi pas.
1: Ouais.
0: Fourbe qui dit que les courses de Jet Set sont dangereuses, il a pas tort et c'est un peu tout raide aussi. Conclusion de Yankee, c'est au nombre de ces morpions que Gérard est milliardaire. Ah, là, il a pas forcément tort.
2: Et dernière carré, Rigo.
0: Conclusion, t'as vu. Rapide. Conclusion mythique de Turpentine qui dit que ton débat n'avait ni
1: sa tête. Ça m'aurait étonné celle-là. Bah, conclusion, qu'est-ce que j'ai à dire? Bah, dommage que ça s'est mal passé avec Fildar. Ça m'aurait étonné que tu me casses pas les débats, hein. De toute manière, t'as l'habitude.
2: Je m'en vais, c'était la dernière fois qu'on bossait ensemble, tu le sais ou pas?
1: Bah ouais, mais tant mieux. Je serais bien tranquille à la rentrée.
2: Par
1: comme
2: contre,
1: ça.
2: Je peux venir chez toi le week-end boire des pots.
1: T'as, c'est ça, tiens.
2: Maintenant, tu peux plus.
1: T'as plus le droit, alors.
2: Ou du coca, un pot de coca, des bisous alcoolisés, un truc.
1: Donc,
2: soft.
1: Bah,
2: à
1: la dry.
2: Bah, je pense que tu vas tourner à la tour.
1: Je sais pas qui c'est qui sera à tes côtés à la rentrée.
3: Non, moi, je suis plus là non plus à la rentrée.
1: Attends, c'est rien.
2: T'as Ranka et Noémie. Chaud.
3: Je te le dis, hein, moi, je fais un autre boulot. Je bosse plus ici, moi, à la rentrée. Hein.
0: Il me rejoint sur France Info.
1: Bon, bah, donc.
3: Je me casse.
1: Qu'est-ce que j'ai à dire? Bah, rien de spécial. Donc, je vous souhaite une bonne nuit, de bonnes vacances. Et puis,
3: d'ailleurs, tu pars où, toi?
1: Nulle part.
2: Tu vas où?
0: Non, il part en cure.
1: Ça regarde personne, donc j'ai dit que je le dirai pas et je le dirai pas où que je vais. Bon. C'est tout, terminé, point final à la ligne. Donc, pour ça, vous allez retrouver, c'est qui?
2: On va mettre un disque, c'est Jay ce soir.
1: Donc, vous allez retrouver Jay pour la nuit sans pub et là, on se met.
2: T'as le titre de disque?
1: Oula, t'es chaud, toi?
2: Bah oui, mais. On met un petit disque avant, ça te dérange pas?
5: De quoi?
2: On met un petit disque avant.
5: Oh, aucun problème.
2: Oh, la pauvre qui là.
5: Il y a le débriefing ou pas?
2: Non, il n'aura pas ce soir.
3: C'est quoi d'ailleurs le titre?
2: Tu l'as pas?
3: Bah non, ça y est, hein.
2: Ah, putain. Merde.
1: Bah alors, tu fais quoi là?
2: Bah attends, faut le noter.
3: T'impues alors, t'impues parce que.
2: Excuse-nous, Jay.
1: Et demain, bah, vous allez retrouver toute la Dream Tease.
2: Non, Dream Tease, c'est nous, mon con.
1: Vous allez retrouver Max, Manu, Fildar et Anka et Noémie.
2: La Sleep Team.
1: Ta gueule. Vous allez retrouver Manu, Max, Fildar et Anka et Noémie pour la libre antenne normalement. Et moi, je vous souhaite de bonnes vacances. De toute manière, je serai à l'écoute quand même pour savoir ce que vous allez dire.
3: Ah, t'as encore un poste voilà. Alors.
1: Ta gueule toi derrière.
2: S'il vous plaît, attendez, je suis
3: un petit peu de respect pour
2: texte,
3: les gens qui vont
1: parler. Voilà,
5: tu le mets ou pas ton squad?
1: Bah ouais, je sais pas, il est en train de dormir.
2: Deux secondes.
5: C'est long, hein.
1: Ouais, mais fais ton rapport.
3: Et vous avez des voix d'homosexuels de l'autre côté.
1: Estelle,
5: qu'est-ce qu'il faut pas entendre?
1: Eh, tu fais ton rapport hein, pour demain. Hein.
5: Et Gérard, t'oublies pas ta jambe.
1: Ta gueule, toi, tu te la corroges dans le cul, ta jambe.
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0: On va vous laisser entre humoristes.
5: Ok.
2: C'est bon, le titre est prêt.
1: Ah, ça
2: c'est
1: y est quand même, bah punaise.
2: On va vous souhaiter une bonne nuit. Et,
1: alors,
2: Gérard va lancer le disque.
1: La boulette de mon papa avec 10 mois. Donne-moi 2 francs pour un baby. Je vous souhaite de bonnes vacances à tous.
5: Je préfère quand il lance son bic.
1: Tais-toi, toi.
7: Ce soir, on faut quand même avouer que ce soir, on fait quand même pas mal notre popote. Hein. C'est un petit peu le bordelos, mais qu'est-ce que vous voulez, c'est comme ça. Hein. Il y a des jours où on gagne, il y a des jours où on perd. Christian est avec nous.
8: Non.
7: Ah, Christiane.
8: Christine,
7: pardon. Oh là
8: bonjour.
7: Là. Ah, Christine.
8: Bonjour.
7: Comment vas-tu?
8: Moi, ça va très bien.
7: Christine n'est autre que l'ex de Gérard. Hein? Alors...
8: Allô?
9: Salut Christine.
8: Ça va Françoise?
9: Ça va Christine?
8: Ouais, bah, ça va très bien.
7: Bon, alors, comme on a le vrai Gérard ici, tout à l'heure on avait l'imposteur qui a raccroché. Christine, qu'est-ce que tu souhaitais dire sur Gérard?
8: Bah rien, il a changé, c'est tout.
7: En bien ou en mal?
8: En bien.
7: Ah ouais, tu trouves?
8: Un petit peu quand même.
7: Il est quand même mieux aujourd'hui avec Sandy qu'il est avec toi.
8: Hein. Ah bah, on a chacun son caractère.
7: Ouais.
8: Voilà, c'est pour ça.
7: Gérard est là en direct.
10: Allô?
8: Allô?
10: Ouais, Christine.
8: Oui.
10: Ouais, je voulais te dire que j'avais encore des. Malgré que je sors encore que je sors avec Sandy, j'avais encore des sentiments pour toi.
7: Là, ça chauffe. Bien sûr, c'est le vrai Gérard. Allons,
8: ah bon?
7: Bien sûr. Le faux Gérard raccrochait tout à l'heure en antenne et puis après, il nous a dit d'aller se faire foutre.
10: Excusez,

0: d'avoir piqué de l'argent dans ton porte-monnaie.
1: Ça c'est beau, ça c'est beau. Tu vois, ça c'est le vrai Gérard, ça ça fait plaisir. Et Gérard, est-ce que tu serais prêt à quitter? Quand même pas, tu serais prêt à même un ménage à trois?
0: C'est envisageable. Attends, ça peut se faire.
1: Hein?
0: Dans ces cas-là, ça pourrait se faire avec Kamalatia, ouais.
1: Kamalatia? Bon, Kamalatia, c'est Sandy parce qu'elle ressemble beaucoup à la chanteuse de Cléopâtre, donc on l'appelle Kamalatia, Kamalatia. Françoise, peut-être que tu as envie de parler un petit peu à Christine, parce que tu veux savoir un petit peu des choses qui ne se disent pas normalement sur une radio, qui sont des trucs très privés.
2: Non, je préfère l'apprendre à.
1: Christine!
2: Oui?
1: Je te le demande de nouveau. J'ai besoin de savoir, c'est quelque chose qui nous avait marqué à une époque, et comme le vrai Gérard est en direct live, j'espère que cette fois-ci, maintenant, il est bien calmé. Est-ce que il se mettait des trucs dans le cul, Gérard? Si oui, quoi?
2: Oui.
1: Qu'est-ce que... Calmez-vous, calmez-vous de l'autre côté de la radio, je sais que vous êtes surexcité, ne poussez pas. Vous allez avoir le gros choc du gros choc, l'exclusivité avec un grand E. Christine.
2: Oui.
1: Je te le demande devant tout le monde, devant tous les auditeurs, auditrices, devant nous qui nous sommes là en train de t'écouter.
2: Oui.
1: Qu'est-ce que Gérard, pendant les relations sexuelles, se mettait-il dans le cul?
2: Des cototises.
0: Attends. Des cototises, là je crois pas. Hein.
1: Non.
0: Non, des allumettes, d'accord, mais pas des cototises.
1: Alors.
2: Des allumettes, il reste.
1: Christine.
0: Attends, tu m'as pas vu faire. Hein.
1: Christine.
2: Quoi?
1: Est-ce que Gérard se mettait autre chose que des cotons-tiges dans le cul?
2: Non.
1: Qu'est-ce que Gérard aimait le plus faire lors des relations sexuelles?
0: Goulou-goulou. Hein, Christine?
1: Non, ouais. Mais lors du goulou-goulou, qu'est-ce qu'il aimait bien faire, Gérard?
2: De faire amour.
1: Oui, mais quoi dans l'amour? Quelle était sa position préférée? Qu'est-ce qu'il préférait faire?
2: Monter sur moi.
1: Monter sur toi?
2: Oui.
1: Il te montait dessus?
2: Oui.
1: Il te prenait donc en missionnaire?
2: Oui.
1: D'accord. Et toi, de ton côté, qu'est-ce que tu aimais le plus lui faire?
2: Moi?
1: Ouais.
2: Pareil que lui, j'aimais bien qu'il montait sans moi.
1: Ah!
0: Cigare à moustache?
1: Est-ce que tu... Est-ce que tu lui as... Christine, pardon. Christine?
2: Oui.
1: En direct sur Fun Radio, je te demande, ex-copine de Gérard, tu as déjà fait une pipe?
2: Non.
0: Oh, attends.
1: Alors, est-ce qu'il t'a déjà...
3: Non.
1: Est-ce qu'il s'est déjà approché de ton minou?
0: On l'avait fait dans la cabine.
1: Est-ce qu'il s'est déjà approché de ton minou?
2: Mais si.
1: Est-ce qu'il s'est déjà approché de ton minou?
2: Oui.
1: Est-ce qu'il s'est approché avec la langue?
2: Non.
1: Est-ce qu'il est déjà venu juste sentir?
2: Non, pas du tout.
0: Bah,
2: il l'a touché, c'est tout.
1: Il l'a touché.
0: Ah ben, j'ai pas un doigté baroque.
1: Ah. Christine.
2: Quoi?
1: Est-ce que Gérard, en privé, t'a déjà parlé d'un fantasme?
2: Non, je me rappelle plus.
1: Est-ce qu'il y a des choses qu'il aurait aimé réaliser avec toi et qu'il n'a pas eu le temps de faire?
2: Je me rappelle plus tellement.
1: Christine, si c'était à refaire, est-ce que tu as une chose que tu aimerais refaire avec lui?
2: Non, rien du tout, j'ai un copain.
1: T'as un copain, non, mais je te parle de l'époque.
2: Oh, je sais pas.
1: Tu sais plus?
2: Non.
1: D'accord. Est-ce que tu as un message à donner à notre ami Gérard qui est là devant toi en direct?
2: J'ai beaucoup d'amitié avec lui, c'est tout. Je la paix.
1: Est-ce que tu aimerais le revoir?
2: Pourquoi pas, en amitié?
0: Christine, si tu veux, moi je te propose, tu viens ce soir, comme ça on se fait un petit truc à quatre avec Sandy et puis ton copain.
1: Oh. Ah.
0: On fait d'abord une petite bouffe et plus d'affinité.
2: Faire la paix?
0: Pas faire la paix.
1: Hein?
0: Pas faire la paix.
1: Ouais, il pourra même t'en faire dans le lit, si tu veux.
2: Mais non, sérieusement.
1: Bah oui, sérieusement. Bon alors, Christine.
2: Quoi?
1: Vous faites la paix?
2: Oui.
1: Vous êtes à Miami?
2: Oui.
1: On se fait un gros béco en direct. Allez, on se fait un gros béco. Eh bien voilà, en direct live à 23h35, nous sommes le combien aujourd'hui? Le 5 octobre 1998. Et donc c'est aujourd'hui la réconciliation entre Christine, l'ex de Gérard, et Gérard, et tout ça en direct sur l'antenne de Fun Radio, avec comme témoin Françoise de la Courneuve quand même.
2: Ouais.
0: Christine ?
2: Oui ?
0: Il te reste de l'argent dans ton porte-monnaie ?
1: Oh ! C'est reparti ! Bon, allez, repasse tous les trois en antenne, on les embrasse. Et Gérard, on te retrouve demain, bien sûr, on te retrouve demain avec ta copine Sandy pour les conseils de Gérard et Sandy. Et on s'excuse, Gérard, pour tout à l'heure avec l'imposteur qui s'est fait passer pour le soi-disant vrai Gérard.
4: Bonsoir à tous et bonsoir à toutes. Donc, si vous voulez participer au débat, vous pouvez nous appeler au 0803 08 5000 et 0870 5000 et 3615, code Fun Radio, rubrique directe. Et donc, ce soir, on va commencer par les parfums. Et après, le deuxième, ça sera sur la Saint-Valentin. Donc,
5: On avait dit le contraire, hein, Gérard.
4: Non,
5: quand même,
4: je pense.
5: Te le rappelle. Non.
4: Bah non, maintenant que je viens d'annoncer, on commence les parfums et on finira sur la Saint-Valentin.
5: C'est pas ce qu'a dit le chef, Gérard.
4: Bah ouais, mais là. Non mais la Saint-Valentin
5: c'est en premier.
4: Non, c'est en deuxième.
5: C'est en premier.
4: Non, on avait dit en deux.
5: Non, on avait dit en un.
4: En deux.
5: Filou, on avait dit quoi ? En un ou en deux la Saint-Valentin ?
6: On avait dit en un.
5: On avait dit en un.
4: Dans ces cas-là, vous demandez au chef est-ce qu'il redescendait et qu'on voit. Parce que moi j'ai annoncé les parfums et la Saint-Valentin en deux.
5: Mais non, donc, mais c'est pas grave. C'est pas grave, t'as annoncé, tu peux changer.
4: Alors ouais, mais maintenant, moi, comme j'ai pas de liste, j'ai rien, donc on peut rien commencer.
5: Mais voilà, si, on va commencer.
6: À 4, parce que bon, hein, tu sais ce que je veux dire.
5: Mais on commence.
4: D'accord.
5: Avec la Saint-Valentin.
4: Bon alors, là, ok, on va commencer comme ça. Alors, tant pis, ça m'a...
6: Ça change rien.
4: Non, mais...
5: C'est pareil.
4: Donc, on va que dire Cédric.
7: Oui, bonsoir Gérard.
4: Ouais, c'est bien. Ça, c'est encore pas une voix d'un habituel.
7: Oui, bien entendu, plus comme d'habitude, de son.
4: Ouais. Benjamin, bonsoir.
8: Mes respects du soir, Gérard.
4: Stéphanie, bonsoir.
9: Bonsoir, Gérard.
4: Et Cosette.
10: Bonsoir, Gérard.
4: Bonsoir. Réveillez-vous un peu, s'il vous plaît.
7: Ouais, j'espère, la top forme.
10: Gérard.
4: Quoi ?
10: C'est vrai que t'es beau et tout parfumé.
7: Oh, ouais, ça, c'est du mytho, ça.
4: Non, qui c'est qui dit ça, là ?
7: C'est pas moi.
4: Wow.
7: Donc moi alors que représente la Saint-Valentin pour vous? Rien du tout.
4: Bon alors attends, déjà qui t'a posé cette question? Bon alors Fildar s'il te plaît, ça commence déjà bien. Tu me chauffes.
7: J'ai dit ça au hasard, t'énerve pas Gérard.
4: Non mais attends, ça commence ouais. Déjà bien.
7: Mais,
4: déjà.
5: Je te dis où.
4: Non mais ça commence déjà. Là, ça commence déjà bien. Les questions sont à peine que posées, que j'en ai déjà un qui pose déjà la question.
5: Mais
4: c'est
5: non,
4: lui qui va faire le débat.
5: Mais non, ça Gérard. Se trouve. Non.
11: Gérard, je viens de voir le chef, il n'est pas très content que t'aies changé l'ordre des débats.
5: Ça y est, on a refait, Rigo, on a remis dans l'ordre.
4: Donc ah, vous
5: bon.
4: Avez remis dans l'ordre.
5: Voilà. Excusez-moi, Saint-Valentin, c'est bon.
11: C'est le temps de bouger.
5: Est-ce que je veux dire, Gérard, si ça se trouve, le mec, il a posé une question comme ça et que toi, tu l'avais pensé aussi.
4: Ouais, mais c'est pas lui de la poser, c'est à moi, d'accord?
5: Bah oui, bon, bah on les remet à l'antenne.
4: Voilà. Donc, alors, celui qui vient de poser ça, bah, maintenant, tu réponds?
7: Ouais, réponds.
4: Alors?
7: Allô?
4: Bah, réponds! Oh!
7: Ouais, réponds.
4: Non, mais tu vas répondre à la question, comme ça, toi qui l'as posé, abruti.
7: C'est quoi la question?
4: C'est quoi la question? Tu te fous de ma gueule ou tu prends le train?
7: Pour ou contre, c'est ça?
4: Eh, hey, déjà, t'as du monde derrière. T'as du monde derrière toi?
7: Ah non, pas du tout. Alors, donc, la première question, c'était quoi, tu m'as dit? La Saint-Valentin, vous aimez bien? Ouais, non, ça représente l'amour, voilà.
4: Alors, t'es qui, toi?
7: Cédric.
4: Alors, Cédric, tu vas te calmer au standard.
7: Ok.
4: Tu vas te calmer, tu vas comprendre ta douleur. Comment, mon petit canard? Alors là, tu dégages complètement. Allez, hop! Tu me retires Cédric d'entrée.
5: Déjà, ça commence, Gérard.
7: Ouais, c'est bon, j'ai dit mon petit canard, tu vas pas stresser.
4: Non, c'est bon, celui-là, tu me le retires, ça y apprendra.
5: Ok.
4: Attention,
5: je le vire.
4: Pas le repasser pour quelqu'un d'autre. Hein.
5: Je le vire.
4: Voilà. Donc, alors, Benjamin, donc, la première question, on va y aller. Il nous reste donc Benjamin, Stéphanie et Cosette, c'est bien ça?
10: Oui.
4: Donc, alors, la première. Oui.
10: C'est vrai que t'es tout beau et tout parfumé, ça?
4: Oui.
10: Ah, bah, c'est bien. Ça
4: donc,
10: fait plaisir.
4: Donc, comme Cédric vous l'a dit, donc que représente la Saint-Valentin pour vous maintenant, voilà.
7: Ouais, c'est Benjamin là.
4: Oui, Benjamin.
7: Bah, je crois que c'est un symbole.
4: Mm-hmm.
7: Symbole de la détresse humaine face à l'amour.
4: Ouais.
7: Je conviens. On peut remonter la philosophie égyptienne.
10: Ah oui, s'il te plaît.
4: Non, mais attends, Benjamin.
7: Oui.
4: Bah, qui c'est qui se marre là, comme une perdue? Eh, ça commence à bien faire, là.
7: Mais
4: vous avez pas... Non, attends, Benjamin. Entre Stéphanie et Cosette, vous avez pas commencé.
10: Oui, mais enfin, moi, je suis intéressé par la régie.
4: Oui, non, mais on en a rien
7: ouais,
4: à foutre.
7: Ouais,
4: non, on va pas commencer à se prendre la tête, à savoir 13e siècle, 20e siècle et autres.
5: Excuse-moi.
10: Non, c'est bien avant, Gérard.
5: On a un conseil pour toi sur le Minitel.
10: Ah,
5: On nous dit, je te remercie. On nous dit qu'il faudrait que tu arrêtes de gueuler parce que tu vas faire exploser la couche d'ozone.
10: Exactement.
4: Et alors, dans ces cas-là, ils ont qu'à commencer à se calmer quand je dis quelque chose. C'est moi qui fais les débats, c'est pas eux.
7: Mais là, l'égyptien, c'est bien.
5: Oui,
7: quand
5: mais
7: même.
5: Sans eux, tu fais pas de débat aussi, GG.
4: Non, bah peut-être, mais dans ces cas-là, on n'a pas besoin de revoir les mêmes que la semaine dernière.
5: C'était pas les mêmes.
4: Non, c'est pas les mêmes. Cédric, c'était pas le même.
5: Bah, c'est pas grave. Vas-y.
4: Bon. On va pas s'amuser à faire comme la semaine dernière, à jouer sur les siècles. Hein,
7: Oh, d'accord. C'est Benjamin, je peux passer tout de suite à l'Empire romain, tout de suite.
4: Non, oui, mais je viens de te dire. Benjamin, tu as pas commencé à me prendre
7: d'accord,
4: la tête là-dessus.
7: Pas d'histoire ce soir, ok.
10: Et l'autre fois.
5: D'accord, excuse-moi, Gérard. Donc à la place de ceux que t'as virés, on accueille Gargamel et Patrick.
4: Non, mais attends, tu me donnes la liste.
5: Bah, tu marques à la suite Gabriel et Patrick, c'est tout.
7: Salut Gérard.
4: Salut.
7: Salut Gérard.
10: Salut Gérard.
7: Salut GG. Salut tout le monde. Ça va?
10: Ça va, Israël?
7: Ouais, ça va.
4: Et Gargamel?
7: Ouais.
4: Salut.
7: Ouais, salut. Tu peux répéter ta question déjà, s'il te plaît, parce que j'ai arrivé et.
4: Alors, que représente la Saint-Valentin pour vous?
10: Gérard, j'ai juste un petit truc à te dire. Est-ce que tu peux sourire quand tu nous poses des questions?
7: Ouais, c'est vrai.
10: Ouais, sois pas égoïste, s'il te plaît. On le ressent vachement. Hein.
7: Franchement,
10: c'est
7: exact, Gérard. Exact.
4: Tout bon, fait, vous, tout vous répondez à la question et c'est tout.
7: Bah, alors, moi, tu vois, je dis, j'ai une copine, tu vois, mais je dis, c'est complètement commercial, la Saint-Valentin.
4: Bon, ouais, mais attendez, parce que là, ça commence à bien faire.
10: Hors sujet.
7: Oh non,
4: déjà. Non, toi, tu vas pas recommencer comme la semaine dernière.
7: Et hop.
4: D'accord. Donc, Patrick, pour toi.
8: Ouais.
4: Non, mais tu travailles parce que tout à l'heure, tu vas sortir et vite fait.
7: Alors, c'est quoi la question que représente la Saint-Valentin, c'est ça?
4: Ouais.
7: Dans l'art égyptien. Dans l'art égyptien, la fête de tous les cachalots, GG, si tu vois ce que je veux dire.
4: Bon, alors, Benjamin
7: mais
4: et Patrick.
7: Mais bah, attends, c'est pas méchant, la Saint-Valentin, pour les animaux, ils ont le droit.
4: Ouais, mais attendez, j'ai dit, on parlait pas des trucs.
10: Des siècles.
4: Ah, okay.
7: Des siècles. Des cachalots, maritimes,
10: ouais,
7: baleines.
10: Des siècles passés.
4: Gargamel.
7: Ouais, ben, moi je t'ai dit, hein. Moi je dis, c'est commercial, hein, c'est pour vendre, c'est tout. Hein.
4: Ouais, mais c'est-à-dire.
7: Bah, c'est-à-dire, franchement, Gérard, pourquoi le 14 février et pas le 30 février, ou enfin, je sais pas, quoi, tu vois.
4: Mm-hmm.
7: Pourquoi c'est cette date-là, quoi.
8: Ouais, c'est Benjamin, là.
4: Ouais.
8: Je suis désolé, tu vois, il pose une bonne question et il faut qu'on reparle de l'art égyptien dans ces conditions.
4: Non, mais attends, Benjamin, c'est le top.
10: Parce que tout part de là, Gérard.
8: Tout part de l'Égypte.
10: Tout part de là.
4: Et ouais, alors, c'est deux.
8: Mais bon, parmi les deux, Gérard, on n'en parle pas.
4: Non, mais. Ça y est, oui.
7: Bon, bah. Mais toi, qu'est-ce que t'en penses, Gérard?
4: Mais attendez, pour l'instant, on n'a pas fini. Stéphanie, pour toi. Stéphanie!
10: Oui?
4: Bon, tu travailles, s'il te plaît.
10: Excuse-moi. Pour moi, ça représente un gros cœur rouge avec plein de chocolat dedans. Mais c'est tout, tu sais, pour moi, ça n'a rien à foutre de la Saint-Valentin, quoi. Ton amour, tu le prouves pas en offrant une boîte de chocolat de merde ou de rose de merde.
7: Ouais, on peut offrir des cotons-tiges.
10: Non, mais ça représente. Je veux dire, ton amour, tu le prouves tous les jours, quoi. Tu n'as pas besoin d'attendre une date précise, quoi.
4: Hugo, Cosette, pardon.
10: Écoute-moi, pour moi, la Saint-Valentin, ça représente Cupidon.
4: Hein?
10: Ça représente Cupidon avec sa flèche.
4: C'est-à-dire?
10: C'est-à-dire, c'est le symbole de l'amour, c'est quand Cupidon lance sa flèche vers quelqu'un et c'est l'amour qui explose, quoi.
4: Ouais.
10: Donc, la Saint-Valentin, c'est les cadeaux, les boîtes de chocolat, les roses et tout ça.
4: Non, mais attendez, Cosette, les boîtes de chocolat pour la Saint-Valentin, j'ai jamais vu ça. Hein.
10: Les romantiques, ils offrent toujours pour la Saint-Valentin.
7: Et
10: ils offrent une boîte de chocolat et un bouquet de roses, c'est romantique, tout ça.
4: D'accord. Okay.
7: De mon chéri, si ça marche pas mal.
4: Mais c'est un truc qui revient à la mode maintenant. Hein.
10: Ouais,
5: Et toi, Gérard, qu'est-ce que t'en penses de la question?
4: Moi, personnellement, que représente Saint-Valentin pour moi, c'est personnellement, c'est une preuve d'amour vis-à-vis de la personne. Hein.
10: Ouais.
7: C'est Patrick.
4: Ouais.
7: Ouais, je vais te demander, tu sais, on parlait de Cupidon, la fille a parlé de Cupidon il y a deux secondes. Je vais te demander, t'es cupide, toi ou pas?
4: Comment ça?
7: Est-ce que t'es cupide?
4: Non.
7: Non, pas du tout.
5: Ça veut dire quoi, alors. Gérard? Ça veut dire quoi, je sais pas.
4: Justement, je voudrais bien savoir, comme il celui.
7: T'es quoi alors? Si t'es pas cupide, t'es quoi? T'es hétéro? T'es quoi?
4: Non plus.
7: Non plus?
4: Mais attends, si ça te fait rire, tu vas pas rigoler longtemps, toi.
7: Ouais, les filles, hein, calmez-vous.
4: Non. C'est toi, Hugo. Patrick, tu vas te calmer, d'accord?
7: Ok, c'est bon.
4: Ok.
7: Dis-toi, Gérard, comment t'as préparé ta Saint-Valentin? T'as prévu quelque chose?
4: Non, pour l'instant, j'ai rien prévu.
7: Ouais, comme moi, quoi.
4: Voilà. Donc, qu'offrez-vous à la Saint-Valentin à votre copine ou à votre concubine? Donc, on va demander à Cosette.
10: Bah, écoute, moi, jusque-là, j'ai rien offert du tout. On m'a rien offert. Je suis triste.
4: Mm-hmm.
10: Mais voilà.
4: Ouais, mais
10: si tu pouvais m'offrir quelque chose, ça serait sympa.
4: Voilà, tu rêves, hein.
10: Bah, pourquoi?
4: Bah, tu rêves.
10: Bon, d'accord, je rêve.
4: Mm. Crois au Père Noël, hein. Le Père Noël c'est 25 décembre, hein, d'accord.
10: Ok, ok.
5: On accueille Marguerite.
7: Bonsoir Marguerite.
9: Oui, bonsoir.
7: Oui, bonsoir.
9: Salut
7: Marguerite. Bonsoir Marguerite. Bonsoir.
9: Bonsoir à tous, tu
7: rumines. Bonsoir. Bonsoir Marguerite.
9: Bonsoir,
4: bonsoir
7: Marguerite. Bonsoir. Marguerite.
4: Allô.
7: Salut Marguerite. Allô Marguerite, bonsoir.
5: Marguerite. Laissez Marguerite répondre.
4: Donc
9: c'est quoi la question déjà?
4: Qu'offrez-vous à Saint-Valentin à votre concubin? À votre concubine ou copine?
9: Gérard, souris. Bah, ça dépend quel cadeau, hein.
4: C'est-à-dire?
9: Bah, du parfum.
4: Ouais, oui.
9: Donc, si la personne aime bien le parfum, on peut lui offrir du parfum.
4: Mmh.
9: Et sinon, des CD ou des cassettes.
4: Ouais, mais quoi, comme CD ou cassette ou autre? Je sais pas, tu... Approfondis.
9: Des CD de musique. Voilà, des CD sur de la musique. Tout dépend de ce que la personne elle aime comme musique.
4: Mm-hmm. C'est un... Ouais, mais quel... par exemple, si... Je sais pas, je vais...
9: Par exemple, si elle aime le rap, tu offres quoi?
7: Des CD de rap.
9: Voilà, des CD de rap.
7: Ouais.
9: C'est pas con, alors.
4: Hein?
9: Non, je dis, c'est pas con.
4: C'est ça qui vient de dire ça?
9: C'est Stéphanie.
5: Ouais. Excusez-moi, oui. Il y a un petit truc sur Minitel. On nous dit que Gérard...
12: Attention, t'étais... Manu.
5: Ouais, mais je fais gaffe. Non, mais c'est pas méchant. Hein. On nous dit que Gérard était tellement manché à ta naissance que t'avais mis des vides teintés sur ta couveuse.
9: Oh là là.
4: Bon, alors, toi, Manu,
5: ouais.
4: Je crois que tout à l'heure, on avait prévenu, donc des questions comme ça, Minitel, j'en veux pas.
5: Ah, mais c'est pas une question.
7: T'as raison,
4: non,
7: Gérard.
4: Mais même...
5: C'est une affirmation. Hein.
4: Ouais, ben peut-être, mais alors, ça, moi, sur Minitel, moi, tu vois, je vais te dire une chose, tu vois, tu veux que tout le monde soit épaulé avec moi, et ben moi, je vais te dire une chose, je sais pas son nom, mais celui-là, c'est un petit con, il va se faire enculer.
5: C'est fou. C'est fou.
7: Il va se faire sodomiser.
4: Voilà. Et ben, il va se faire sodomiser, ouais. Comme on vient de dire.
5: Ok.
9: Mais
4: donc, oui.
7: Allô? Allô, G?
4: Oui.
7: Ouais, c'est Gargamel. Tu vois, il y a une bonne idée de cadeau aussi, c'est des sous-vêtements.
4: C'est-à-dire?
7: Bah, des sous-vêtements sexy, quoi, du style
9: des caleçons.
4: Non, mais, oh, Cosette, s'il te plaît, merci. Tu vas te calmer, merci.
9: Des chaussettes?
7: Ouais, ou des chaussettes. Mais des chaussettes hyper sexy, quoi. Mais bon, des sous-vêtements, tu vois. Ou enfin des trucs qui
9: fait
7: que la Saint-Valentin tu la passes au pieu, quoi.
9: Le cadeau il est surtout pour le mec, quoi, parce que la fille elle est pas sur elle les voit pas, quoi.
7: Attends, ça fait hyper plaisir à une fille quand on lui offre des sous-vêtements, des beaux sous-vêtements.
4: Mmh.
7: Et au mec aussi, bah voilà.
9: Oui, tout à fait, c'est la fête des deux, ouais.
7: La fête des deux.
4: D'accord.
5: Gérard, on nous demande aussi sur Minitel si t'as offert un head fucking à Sandy.
7: Oh.
5: Non, c'est pas méchant, c'est un parfum.
7: Ah oui, c'est un parfum.
9: C'est Jean-Paul Gaultier.
4: Non plus.
5: Ok.
9: Non.
4: Donc.
5: Et tu penses que tu en offriras un ou pas? Si maintenant que tu connais le parfum, est-ce que tu vas lui en offrir un?
4: Non, mais de toute manière, elle l'a déjà eu, ça, Saint-Valentin.
5: Ah bon? Mais ah elle bon, a jamais eu le parfum, l'être fucking.
4: Elle l'a déjà eu avec.
5: Tu veux faire quoi alors? Vas-y.
7: Une chiclette de
4: berne. Comment? J'ai mal entendu là. J'ai mal entendu,
7: alors,
4: pas Gargamel,
7: composé,
4: Patrick.
7: Une giclée de.
5: Je l'ai coupé.
4: Voilà, ben dans ce cas-là, tu peux le couper complètement, lui.
5: Ok, d'accord.
7: Ouais, c'est
4: tu peux lui dire au revoir. Tu peux lui dire au revoir complètement, celui-là.
12: Au revoir.
4: Donc,
12: ouais,
4: c'était
12: vraiment...
4: qui?
12: Au revoir.
4: Non, non, mais
12: au revoir.
4: Pour de bon. C'était qui? C'était qui?
5: C'était qui quoi? C'était Patrick, Patrick.
4: Ah ben, voilà, ben...
5: Bonne nuit, Patrick.
4: Voilà. C'est mais pas
7: attends,
4: la peine de...
7: Mais Gérard, attends, c'est Gargamel, mais t'as pas respecté? Pourquoi tu t'es offert ton cadeau avant?
4: Non mais attends, moi j'ai offert le cadeau à la personne que j'aime, c'est tout, avant.
9: Et c'est quoi?
7: Pourquoi avant?
4: Ce que c'est... si je me souviens bien, c'est un petit...
7: T'as rien offert.
4: Un petit tailleur... un petit tailleur en cuir gris.
9: Oula!
7: Comment? Gris?
4: Moi ouais, c'est un petit truc en gris.
9: Un petit truc sexy, quoi.
4: Non mais de toute manière...
7: Un tablier quoi pour la cuisine.
4: Non, un tablier tout à l'heure, je vais te mettre un tablier quelque
5: c'est,
4: part.
5: C'est ouais. Gérard,
9: ouais,
5: excuse-moi. C'est du cuir vachette, non?
4: Non, je sais pas, c'est les trucs avec des franges, style
7: argent.
4: Bon, non mais donc... Benjamin.
7: Ouais, bah écoute, moi j'offre trois choses à ma copine, j'ai décidé. Donc première chose, donc une bague en or avec des émeraudes.
13: Ouais, t'as la thune, toi.
7: Deuxième chose, des cactus. Et deux, un couple d'hamsters.
4: Ah ouais, mais ça, j'ai remarqué une chose, Benjamin. Même Gargamel, Stéphanie, Cosette et Marguerite. Donc réveillez-vous quand on vous appelle, s'il vous plaît, merci. Donc je pense que Benjamin, la première question, c'est ce qui revient le plus souvent à la mode.
8: De quoi, les cactus?
4: Non, les hamsters. Non, l'histoire des bagues.
8: Ah oui, t'as raison.
4: Que ça soit une bague ou un...
8: Oh, c'est plutôt rare quand même, hein, Saint-Valentin, non?
4: Enfin, ah non.
10: T'en as fait une fois, mais pas tous les ans. Elle n'a pas
8: vraiment de bague. C'est surtout les animaux en ce moment, les hamsters.
4: Mais ce qui revient le plus à la mode, je pense, de toute manière, ça fera marcher le...
8: Ouais, t'as raison, le commerce.
4: Le commerce. Ce qui revient le plus à la mode, je sais pas si vous allez être d'accord avec moi, mais ce qui revient le plus à la mode le jour de la Saint-Valentin, c'est ou les dessous féminins ou des bouquets de roses. Je sais pas ce que vous en pensez.
8: C'est vrai que les fleurs, ça revient souvent.
10: Mais c'est vrai que les fleurs, ça peut aussi.
5: Hein. Et toi, Gérard, tu préférais offrir un hamster ou des fleurs?
4: Moi, personnellement, je préfère y offrir un bébé.
5: Un hamster, quoi.
4: Non, un bébé.
5: Ah, d'accord.
4: C'est pas pareil. Oui.
10: Je vais te poser une question.
4: Oui.
10: Je voulais savoir quel est le cadeau de la Saint-Valentin que t'as reçu et qui t'a fait le plus plaisir.
8: Bah, il t'a dit des dessous féminins.
10: Non. Quelque chose qu'on t'a offert, GG.
4: Pour l'instant, ce qu'on m'a offert, rien.
8: Si, l'Adidas. Bon, menteur, on t'a offert l'Adidas.
4: Non.
8: Un cactus.
10: Rien, GG.
4: Non, on m'a rien offert encore.
10: Même quand t'étais adolescent?
4: Bah, même à toute manière, j'ai pas connu l'amour.
10: T'as pas été adolescent?
4: Ben si, mais j'ai pas connu l'amour comme ça.
5: Quoi, Sandy, elle t'a rien offert pour la Saint-Valentin?
8: Dans un collège de garçons.
5: Sandy, elle t'a rien offert pour la Saint-Valentin? Je te demande. Est-ce que Sandy t'a offert quelque chose pour la Saint-Valentin?
4: Bah, je sais pas, on va lui demander.
10: Mais ça te ferait plaisir, j'ai content de quelque chose.
4: Ah bah oui, moi j'attends que ça. Hein.
8: Mais faut que t'attendes samedi encore.
4: Bah ouais, mais...
8: Faut patient, Gérard.
5: On va demander aux filles. Vous, on va commencer par Marguerite. Marguerite, si t'étais avec Gérard, tu l'offrirais quoi?
9: Moi, je lui offrirais du parfum.
5: Du parfum. Cosette?
10: Je lui offrirais... une lame à raser et du savon.
5: Ok, et Stéphanie?
10: Un cerveau.
4: Ah. Bah, pourquoi un cerveau?
5: Parce que t'as perdu le tien, il paraît.
8: Ouais, mais ça se retrouve, attention.
4: Hey, Stéphanie, t'as envie de continuer le débat, là?
10: Non, mais c'était une blague, oh là là.
8: Ouais, non, faut rire, ouais. Gérard, faut rire. Hein,
10: et je lui offrirais de beaux caleçons avec des Mickey dessus.
4: Qui dit ça?
10: C'est Cosette, parce que j'adore les caleçons.
4: Ouais, mais pour moi.
10: Moi, je t'offrirai un rôti, pas grave.
8: Moi, j'aime bien ça avec Homer Simpson.
10: Non, mais GG.
9: Et j'en ai.
10: GG?
8: Ah ouais.
4: Ouais.
10: Ouais, moi, je voulais te dire qu'en fait, pour la Saint-Valentin, je suis pas d'accord, parce qu'en fait, je trouve que c'est un gros business quand même.
4: Bah ouais, mais de toute manière, c'est ce qui rapporte le plus, hein, le jour de la Saint-Valentin ou les fêtes de fin d'année. Hein.
10: Ouais, mais tu trouves pas que c'est une histoire de gros sous, tout ça?
4: Bah ouais, mais de toute manière, c'est là où sont leur beurre, les commerçants.
10: Ouais, t'es d'accord pour ça?
4: Hein?
8: Attends, on dit qu'on parlait pas de cuisine ce soir.
4: Non, mais attends.
8: Ah, j'ai un écho, là.
10: Mais t'es d'accord, GG?
4: Non, pas du tout.
5: Non, pas du tout. Voilà. Ah, excusez-moi, à la place de Patrick, on a que Kiwi, j'avais oublié, excusez-moi.
10: Salut Kiwi.
8: Salut, bonsoir tout le monde, bonsoir Gérard.
10: Salut Kiwi.
8: Salut. Gérard, j'aurais deux questions à te poser avant tout.
4: Ouais.
8: C'est quoi ton parfum préféré et combien tu payes les bouteilles de parfum?
4: Oh, c'est quoi ce son, Manu, s'il te plaît?
5: Allez, Gérard, je touche à rien, c'est pas moi.
4: Mais c'est pas moi.
5: Ça commence pas tout de suite, c'est pas moi. Tu joues à quoi, Manu?
11: Manu.
5: C'est pas moi. Ok. Bah alors, prends le débat, allez, Gérard.
4: Donc, Kiwi.
8: Ouais.
4: Donc, ta question, j'y répondrai pas, d'accord?
8: Ok, pas de problème.
4: Parce que c'est pas
8: non, mais je te respecte et je suis d'accord avec ton opinion.
4: Mm-hmm. Mais de toute manière, les questions, c'est pas à toi de les poser, c'est à moi, d'accord?
13: Il y a Max, là, parce que juste une petite parenthèse que l'un des directeurs de la station qui a entendu qu'on t'avait jamais offert de cadeau. Mm-hmm. Donc, de la part de la direction de la programmation. Le directeur.
4: Merci.
8: Bravo.
13: Regarde ce que c'est, remarque.
8: C'est quoi, c'est un god?
10: C'est quoi?
13: Des cafés? Ah bah tu vas voir, non, mais c'est...
8: Encore un god?
13: Non, c'est pas un god cette fois-ci.
4: C'est une montre.
5: Tu vas se le mettre quand même.
4: C'est une montre. Non, c'est une montre.
10: Bravo Gérard.
4: Merci.
10: Fais un petit discours, GG.
4: Merci monsieur le directeur.
5: Faudra bien lubrifier quand même, hein, avec une montre.
8: Fais un poème Gérard au moins.
10: Allez, un poème pour le directeur.
8: Bon Gérard, c'est cool.
5: Ah, tu peux improviser un petit poème, vite fait.
4: Ah oui, un petit poème, directeur.
5: Gérard, un poème, vite fait.
4: Non,
5: t'es obligé Gérard.
4: Oh, on vient, on revient. Hé,
5: 3-4 lignes comme moi tout à l'heure.
4: On revient sur le tome du débat s'il vous plaît, merci.
8: Ouais, il a bien raison Gérard. Mais c'est ta première montre?
4: Non mais attends, Kiwi.
8: Oui.
4: Déjà, ta question, c'est pas toi qui les poses, d'accord, c'est moi.
7: Non, mais je disais que tu devais continuer ton débat parce que. Là,
4: oui, non, mais attends, Kiwi. Kiwi, déjà, la question que tu viens de poser, elle est prévue dedans, donc c'est.
7: Ah, oh, bah, désolé,
4: si tu t'amuses déjà à interverser les questions, ça sert à rien.
7: Ah, on est bien d'accord. Tu as fait ta première montre, Gérard?
4: Non.
7: Déjà, faudrait qu'il apprenne à lire, là.
10: C'est des
4: bon, avec, s'il vous plaît.
7: C'est avec des chiffres ou avec des aiguilles?
4: Non mais on revient sur le thème du débat. Merci.
10: Ouais.
4: Donc pour la fin, pour la Saint-Valentin, invitez-vous votre copine au restaurant.
7: Bah moi j'aimerais bien inviter Sandy.
4: Alors qui c'est qui vient de dire ça?
10: Pas moi.
4: Alors bon.
7: C'est pas moi. C'est pas moi.
4: Philippe, s'il te plaît.
13: Ouais.
4: Donc tu me prends les trois mecs. Et t'essayes de savoir lequel qui a été dire Sandy, d'accord?
13: D'accord. Et à la place de Marguerite qui dormait, on accueille Sylvie.
10: Bonsoir Sylvie.
14: Bonsoir.
10: Salut Sylvie. Ça va?
14: Bonsoir Gérard.
4: Salut.
10: Souris Gérard.
4: Ouais, ben réveille-toi aussi.
14: Ouais, ouais.
4: Donc alors, pour la Saint-Valentin, invitez-vous votre copine au restaurant ou votre copain?
10: Non.
4: Qui, non?
10: Stéphanie.
4: Oui.
10: Ben moi, en fait, je vais l'inviter, puis c'est moi qui vais faire la cuisine, quoi.
4: Mais comment ça?
10: Parce que je fais jamais la cuisine. Je déteste faire la cuisine. Et là, pour lui, je vais faire la cuisine.
7: Ah, ça, c'est beau. C'est une belle preuve d'amour.
10: Non, c'est pas une preuve d'amour, ça.
4: Mm-hmm.
10: Polino, chips et poulet froid, mais bon, au moins, j'aurais fait chauffer l'eau.
4: Ah ouais, mais attends, Bolino, chips, merci.
10: Ouais.
4: Ça, non, mais attends, Cosette, s'il te plaît.
10: Ouais.
4: Tu te calmes.
10: Ouais.
4: Hein?
10: Ouais.
4: Je vais quand même répondre un peu à Stéphanie.
10: Ouais,
4: parce que je peux quand même répondre sur les questions. J'ai quand même le droit.
7: Oui. Autant aller au McDo.
10: Bah, c'est rien dit, hein.
4: Donc, moi, je vais te dire une chose, Stéphanie, tu vois, tu viens de dire chips ou Bolino. Ça, à longueur de journée, c'est ce que les gens, ils mangent. Hein.
10: Ouais, bah, ouais. Attends, il a 4 mois radin et puis invité au resto. Hein.
4: Ouais, non, mais attends, Stéphanie.
10: Oui.
4: D'accord, il a quatre mois radin, mais ok. Mais attends, toute une journée, quand tu vois les gens qui travaillent, les trois quarts du temps, qu'est-ce qu'ils mangent? Ou un sandwich, ou ils ont.
7: Ouais.
4: Mais attends, c'est pas vrai. Alors, qui c'est qui est pas d'accord avec moi?
7: Benjamin.
4: Ouais, alors Benjamin, vas-y.
7: Bah, je sais pas, mais je voulais te contredire, quoi, c'est tout.
4: Mmh.
10: Maman, tu
4: Non, mais attends.
7: Il y a McDo aussi, il y a McDo.
10: Tu vas au McDo, tu prends une salade, tu peux très bien manger des choses saines.
7: Ouais, c'est Benjamin, là.
4: Oui, mais d'accord, qui c'est qui vient de dire une salade ou autre, là?
10: Stéphanie.
4: Ouais, mais Stéphanie, dans ce cas-là, c'est ce que tu remangeras le soir chez toi.
10: Pas du tout.
4: Attendez, il y a une question Minitel, je pense.
13: Ah, Gérard, il y a Gaberman qui voudrait savoir si ton resto préféré, c'est bien Super Phoenix.
4: Non mais attends, le mec, ça sert à rien qu'il pose des questions. On pose des questions sérieuses, on s'amuse pas. On s'amuse pas sur les trucs.
13: C'est pas un resto? Non, c'est un hôtel.
4: C'est un hôtel.
13: Il fait pas resto. C'est quoi?
4: C'est un truc nucléaire.
13: Ah merde.
4: C'est une centrale nucléaire.
13: Je savais pas, Gégé.
7: T'es sûr, Gérard?
4: Oui.
7: J'entends ça. C'est un jeu vidéo.
4: Comment?
7: T'es sûr que c'est pas un jeu vidéo?
4: Non. Donc,
13: donc à la place de Kiwi, on accueille Melon. Bonsoir.
10: Bonsoir Melon.
7: Salut. Bonsoir Melon. Bonsoir à tous.
10: Bonsoir.
7: Salut Gégé.
4: Salut. Salut.
7: T'en veux une tranche?
4: Sylvie. Comment?
7: T'en veux une tranche, Melon?
4: Tu commences pas, s'il te plaît. Merci.
7: Ok, je me calme.
10: Bon, j'en veux bien deux.
4: Bon, okay. Sylvie.
10: Oui.
4: Donc pour toi.
7: Oh, ma cochonne.
4: Bon, hé. On se calme parce que tout à l'heure ça va gerber sec, hein.
7: Calmez-vous, Gérard.
10: Non, moi je préfère que le mec m'invite au restaurant.
4: C'est-à-dire?
10: Bah, qu'il m'invite au restaurant, quoi.
4: Ouais, mais comment ça?
10: Il m'invite au restaurant.
7: Mais quel resto?
4: Mais quel resto?
10: N'importe quel resto, mais.
7: Il y a Planète Hollywood, hein, Planète Hollywood.
10: Pas McDo ni.
7: Planète des charges, ouais.
10: Je préfère le restaurant, quoi, normal.
13: Bon, tu te réveilles, Sylvie?
10: Non, okay. Ouais, je suis réveillée, hein. Mais chinois, indien. Non, pas chinois, non. Non, pas chinois. Indien, français. Français. Français, ouais. Bah, mange chez toi. Un restaurant chic, quand même. Hein.
4: Mm-hmm.
10: Ah, ouais.
4: Gargamel?
7: Ouais. Bah moi j'aime bien Planète Hollywood.
10: Mmh.
7: Parce que on peut voir les acteurs.
4: Mmh.
7: Et puis sinon McDonald's, quoi.
4: Mmh. Bon bah ça, McDonald's, c'est ce qui
7: Attends, le menu Best of Plus.
4: Ouais mais d'accord, mais c'est ce que tu manges toute une journée, hein.
10: Ah mais moi j'aime bien les McDo, hein.
4: Qui?
10: C'est Sylvie,
4: hein. Mmh.
7: Tu sais, des fois, Gérard, faut pas faire compliqué, hein. Des fois, tu sais, tu fais compliqué, ça plaît pas. Alors moi je dis McDo.
4: Ouais, par exemple, moi je vais prendre un truc comme ça au hasard. Par exemple, pour ton anniversaire,
7: ouais.
4: Tu as demandé à ta copine qu'elle t'offre un McDo pour ton anniversaire.
7: Ah bah non.
13: Ouais, mais avec le McDo, il y a la pipe. Hein.
7: Non, non, non,
14: Oui, ouais, ou moi ça alors.
4: Mais non, mais attends. C'est le standard. Les...
14: Ah bon, ok.
4: Donc, moi, je te disais, donc, pour ton anniversaire, donc, tu préfères aller au McDo que d'aller dans un bon restaurant. Je sais pas, moi.
14: Ouais, mais
4: il y a d'autres restaurants que le McDo.
14: Ouais, c'est vrai. Il y a Quick.
4: J'ai plunge. Non, mais je vais vous dire. Bon, bah, on a quand même bien mangé, et puis tout.
14: Non, c'est vrai,
4: on était. On était une dizaine et ben ouais, on s'est quand même régalé. Hein.
5: C'est toi qui as payé?
4: Tout le monde a participé.
14: Ah on t'a offert quand même la pizza.
4: Donc tout le monde a répondu à la question.
14: Non. Il y a Melon.
10: Il y a Cosette aussi.
14: Et Benjamin.
4: Si Benjamin t'as répondu des conneries quoi.
14: Répondu,
4: attendez, stop, il y a une question Minitel, merci.
5: On nous demande quel est le point commun entre Gérard et le dernier prix Goncourt. La réponse, tu sais, Gégé?
4: Non.
14: La couverture?
5: Non, ils ont tous les deux été tirés à 100 000 exemplaires.
4: N'importe quoi.
5: Ok.
4: Benjamin?
14: Ouais, bah écoute, moi c'est un plan, ça fait à peu près 2 ans que je suis dessus. Donc j'emmène ma copine dans un restaurant thaïlandais, je fais semblant de me laver les mains et je me casse avec ma maîtresse le jour de la Saint-Valentin.
15: Ah, mais ça, franchement.
14: Nickel.
15: Ouais.
14: J'ai tout prévu depuis 2 ans.
16: En fait, la lumière?
14: C'est dur quand même.
4: De quoi? Donc pour toi, tu te tires carrément avec ta...
14: Ouais.
4: N'importe quoi.
14: C'est génial, hein?
4: Non, mais non, pas du tout. Là, bah, ça me fait... Non, tu vois, là, je vais te dire une chose que ça me fait pas rire du tout.
10: Exactement.
14: Ça fait 2 ans que je suis là-dessus, Gérard.
4: Mais ouais, mais même... Mon melon.
14: 95C.
4: Mon melon.
14: Ouais, c'est melon. Bah, je voulais savoir, tu parlais de cuisine. Sandy, elle fait bien la bouffe?
4: Oui, très bien.
14: Et quand est-ce que
15: c'est quoi ton plat préféré?
14: Quand est-ce que tu nous invites à manger chez toi, Gégé?
4: Jamais.
14: Nous tous. Alors là, ça c'est pas sympa.
4: Bah, si c'est pas sympa, dans ce cas-là, tu retournes voir
5: Rigolet, c'est bien.
14: T'as peur qu'on s'empoisonne?
4: Non.
14: Non. C'est pas gentil de faire travailler les esclaves juste pour toi, faut en faire profiter les autres. Hein. Si t'as pris Sandy, c'est pour une raison. Hein.
4: Non, mais attends, je vais te dire une chose que.
14: On m'a dit que tu l'avais pris pour le ménage, la cuisine, les fenêtres, nettoyer les chiottes, parce que toi, c'est clair, t'es pas capable, il paraît que chez toi, c'est dégueu.
4: Ah,
14: et
4: ouais.
14: Depuis qu'il y a Sandy, il paraît que c'est vachement plus propre.
4: Ah ouais, alors qui t'a dit ça?
14: Bah, je sais pas, c'est des rumeurs qui courent.
4: Non, attends, toi, Cosette, tu as déjà. Ouais, alors melon.
5: Bon, on va se calmer, on va revenir au débat, hein, d'accord?
10: Ouais,
14: d'accord. Gérard.
4: Ouais, melon, tu vas te calmer, toi, parce que tu vas pas continuer, d'accord?
10: Je réponds à la question.
4: Ouais.
10: C'est Cosette.
4: Mmh.
10: Donc, moi, il y a 2 solutions. Hein. C'est clair et net. Première, un bon restaurant.
4: Mmh.
10: Tu vois la totale, quoi. Et la deuxième solution, ben, je prépare un bon petit dîner à mon petit Jules. Tu vois la totale, les chandelles, un bon petit plat, et puis ça va, quoi.
14: Ouais, il y a un resto qui marche bien en ce moment, c'est Hippopotamus. Où tu manges des steaks d'hippopotame.
10: Ouais.
14: C'est pas mal.
4: Non, mais de toute manière, il n'y a pas besoin d'aller dans un grand restaurant. Hein.
10: Ouais, mais on fait pas de pub, hein. Pour
14: ouais, mais
10: restos,
14: tout à l'heure, tu disais qu'il ne faut pas aller dans McDo, alors on va où?
4: Mais non, mais il n'y a pas. Mais tu. Pourquoi? Mais je te dis, il n'y a pas que le McDo qui compte.
14: Et les restaurants thaïlandais pour larguer tes copines.
4: Mais non, mais tu peux aller n'importe où, dans n'importe quel restaurant, sans aller manger ce que tu manges toute une journée.
14: Ouais, non, t'as raison.
4: Ce que tu manges constamment quand tu sors du boulot. Oui.
5: Et on nous demande un autre nom de resto, si t'aimes bien, c'est la bouche d'égout. Bah, non, mais c'est en deux mots, Gérard.
17: C'est dans le Marais, c'est à Paris, dans le Marais.
14: Mais c'est pas à côté de Super Phoenix?
10: Moi, je crois que c'est à côté de Planète Hollywood.
4: Non, bah toi, Cosette, tout à l'heure, tu allais faire Planète Hollywood dans ton lit, toi.
10: Ah ouais? Ah ouais, ouais,
14: chaud!
4: J'ai l'impression, hein.
14: Facile pour lui.
4: De quoi, Cosette?
10: Non, rien, je garde ça pour plus tard.
4: Ah ouais.
14: Bon, allez, question suivante, Gérard.
4: Tu permets?
14: Dépêche-toi, Gérard.
4: Non, mais vous êtes pressé?
10: Non,
4: mais moi, j'ai jusqu'à 4h du matin, donc si vous êtes pressé, vous allez réfléchir, on va...
14: On est motivé, c'est pas pareil. On est motivé, exactement.
4: On va s'envoyer...
10: Moi, je suis pressé d'aller me coucher.
4: Qui?
10: C'est Sylvie.
14: C'est Planète Hollywood.
4: Ah bah alors, Sylvie, si t'es pressé d'aller te coucher, ben, je vais te laisser.
14: Allez, on lui dit bonne nuit.
10: Je pourrais rêver de toi, comme ça.
4: Allez, ouais. Bah Sylvie, si t'es pressé...
17: Oh là là, on dirait qu'elle est amoureuse hein, de toi, là, la
4: petite. Ah bah tant pis. Ah, si elle est pressée d'aller se coucher, ben, tu lui dis au revoir, alors. Tant pis pour elle, hein.
14: Ouais, laisse-lui une chance encore.
10: Petite chance.
4: Allez-vous vous marier le jour de la Saint-Valentin, Sylvie? Ah non, elle n'est plus là, donc Cosette?
10: Non.
4: Gargamel.
10: Qui c'est qui répond, là?
14: Vas-y, honneur aux femmes.
10: Ouais, merci, t'es galant.
4: Bon alors, donnez vos noms, s'il vous plaît, merci.
10: Ouais, c'est Cosette.
4: Ouais.
10: Donc, je me marierai jamais le jour de la Saint-Valentin, c'est clair.
4: Pourquoi? Pourquoi?
10: Bah, moi, c'est ridicule, hein.
4: Mais attends, mais là, c'est une preuve d'amour, au mec que t'as.
10: Non, mais je comprends pas. Non, mais attends, je comprends pas pourquoi
9: Le 14 février, c'est la Saint-Valentin. Ça peut être le 3 mars, le 15 avril.
4: Mais c'est pas de notre faute si le calendrier a été choisi comme ça. Mais attends, Cosette. Mm-hmm. Dans ces cas-là, pourquoi tu une fois par an, le 13 février tombe toujours, le 13 tombe toujours un vendredi. C'est de la faute à qui?
7: T'es sûr de ça?
4: Oui.
9: Ouais, mais ça remonte à l'histoire.
4: Oui, mais là, pourquoi qu'aujourd'hui on est le 13?
7: Ouais, c'est Benjamin.
4: Et pourquoi que vendredi on est le 14?
7: On peut parler de l'art égyptien si vous voulez, pourquoi?
4: Non, de l'art égyptien, Benjamin, si
7: bah
4: ça
7: ouais, compte. Mais ça explique tout aussi.
4: Non, mais on en a rien à foutre,
9: vas-y,
4: tu vois.
9: Mais tu cherches même pas à cultiver.
7: Et Gérard,
4: on s'en fout. Oui, Gargamel.
7: Mais alors à ce moment-là aussi, pourquoi le 1er avril on met des poissons dans le dos, quoi?
9: Exactement. C'est commercial, le 1er avril.
7: Ça, c'est commercial. Gérard, pour vendre du poisson, ça. Gérard?
13: Oui, attendez, oui.
7: Benjamin.
9: Pourquoi le jour de son anniversaire, on reçoit des cadeaux?
4: Bon, ça, vous vous calmez, s'il vous plaît, on me parle, merci.
9: Eh ben, on remplit les blancs, je te préviens. Bon, Gégé, vas-y, continue ce que tu
7: veux.
9: C'est
7: disais, Benjamin.
9: Hein. On n'entend plus rien.
7: Et voilà. Oh, Gérard, t'es
9: là. Il y a quelqu'un? Mmh. Gégé,
4: oui, on vous écoute, non, je suis revenu.
7: Ah.
9: Ouais, ben, Gégé, c'est ce que je te disais, quoi. Mmh. Pourquoi le 14 février, ça remonte à des siècles, ça remonte à l'histoire?
4: Oui, mais.
7: Oh. Ouais, Gérard, je peux te poser une question, c'est Benjamin.
4: Oui.
7: Tu parlais des dates. Si le jour de l'an, la veille, le 31 décembre, ça tombait un vendredi 13, tu le fêterais quand même ou pas, toi?
9: Ah, moi, je le fête pas, hein, c'est clair.
4: Qui?
9: Trop les boules.
7: Et toi, Gérard, tu le fêtes
9: vendredi
7: ou pas?
9: Vendredi 13, trop les boules. Hein.
4: Mais non, mais moi, de toute manière, le vendredi 13, c'est...
7: Non, mais le 31 décembre, la veille,
4: attendez,
7: le jour
4: y a une
7: de
4: question,
7: l'an, ça tombe
4: y a... 13, non, mais attendez, 13. Attendez, il y a une question Minitel, merci.
13: Ah. Ouais, on nous demande si, donc, la Saint-Valentin... Donc c'est le 14 février. Mmh. On nous demande pourquoi c'est la fête. On nous dit que c'est la fête des amoureux. Et on nous demande pourquoi à la Saint-Gérard c'est pas la fête des enculés.
4: Alors là, non mais là par contre, la question ouais. Minitel, que ça soit de la fête des amoureux, je veux bien.
13: Ouais.
4: Mais alors que l'autre partie, je suis pas d'accord. Parce que si le jour de la Saint-Gérard, c'est pas le jour des enculés, et dans ce cas-là, celui qui a dit ça, c'est lui-même l'enculé.
7: Ah, okay. Il va faire son demi-jeu, okay. Gérard.
4: Ah, ouais, vas-y Gérard. Chauffe. Ok.
13: Et sur ces belles paroles, on accueille Banane à la place de Kiwi ou Melon.
9: Oh, on a un beau panier de fruits ce soir.
13: Et
7: bonsoir,
13: Véronique.
7: Gérard, bonsoir tout le monde. Bonsoir à toi.
9: Bonsoir.
7: Mais au fait, c'est quoi la Saint-Gérard alors?
4: Je te le dirai pas. Mais qui a la place de Sabine?
13: Véronique.
4: Véronique. Véronique, bonsoir. Véronique.
9: Bonsoir.
4: Donc, alors, je répète ta question pour Banane et Véronique. Donc, allez-vous vous marier le jour de la Saint-Valentin, donc pour toi, Véronique?
9: Non, je ne me marierai jamais le jour de la Saint-Valentin.
4: Et pourquoi?
9: Bah, si je ne suis pas amoureuse... Non, mais c'est hors sujet, ça.
4: Non, mais c'est bon, vas-y, mais c'est hors sujet, Cosette, tu permets?
9: Non, moi, je préfère me marier, c'est le jour de mon anniversaire, par contre.
4: Pourquoi?
9: Je parle d'inquiète. Bah, parce que c'est mon anniversaire.
15: Ouais, mais bon, si tu te maries et ton anniversaire, t'auras deux fois plus de cadeaux.
9: Bah voilà, t'auras des cadeaux deux fois, ouais.
4: Non mais dans ces cas-là, même à la Saint-Valentin, tu peux te marier le jour de la Saint-Valentin,
9: ah ouais,
4: si le jour de ton anniversaire tombe le jour de la Saint-Valentin, admettons.
9: Oh là,
4: et tu te maries
9: ce jour-là.
4: Et que tu te maries ce même jour, t'as le double de cadeaux.
9: Gérard, t'as réfléchi
15: bah oui, là.
7: Il faut voir Gérard que on skye les miches le 14 février. Donc
4: attends, moi je vais te dire une chose.
7: Hein. Ouais.
4: Là, je vais te dire une chose, tu te détrompes, parce que je vais te dire quand même, c'est pas le truc de la météo, mais faut quand même dire que pour un 12 février, on a eu quand même 17 degrés.
7: Ah ouais, non,
13: bravo.
7: Bien parlé.
13: La
7: question, cette année, on a de la chance, faut dire.
4: Oui, c'est qu'on n'a pas eu d'hiver.
13: Et ça, c'est grâce à Gérard, vous le savez pas.
7: C'est une année spéciale, c'est pour ça.
4: Donc vous réfléchissez, on peut envoyer
13: juste avant, il y a un truc sur Minitel de la part de Roby. Ah. Il nous demande quelle est la différence entre Gérard et le hardcore, la techno hardcore. Tu sais Gérard, tu... Non, personne?
7: Non.
13: Aucune, c'est tous les deux 200 bits par minute.
4: Voilà. Ah, c'est bien. C'est bon, t'envoies, tu me donneras le titre tout à l'heure.
13: Ok, d'accord.
16: Non, on a le titre, on a le titre.
4: On a le titre, j'espère que c'est pas une... Un titre bidon.
16: Non.
4: Je l'espère pour toi, Fildar. Donc on a fait le tour de la cinquième. Alors je pose la sixième.
13: Ouais.
4: Faites-vous l'amour le jour de la Saint-Valentin. Donc on se retrouve tout de suite après et
16: on
4: va s'écouter les Daft Punk avec 809. Révolution. Et toujours le 3615, code Fun Radio, rubrique directe. Et on récupère Banane.
18: Oui.
4: Bonsoir.
18: Bonsoir.
4: Rebonsoir. Gargamel.
19: Ouais, salut Gérard.
4: Rebonsoir. Stéphanie.
20: Oui, bonsoir.
4: Rebonsoir. Cosette.
21: Bah, elle est virée, j'en prends une autre.
4: Ok.
18: Il y a la Belgique qui sonne. Hein.
4: Et Véronique.
20: Allez mon amour.
18: Tu peux pas avoir un américain, fort.
4: Comment?
18: Tu peux pas avoir un américain pour faire ce qu'ils pensent à Saint-Valentin?
20: Non.
4: C'est
20: sympa, ça.
4: Non, on va. Là, j'ai pas l'intention de faire des débats de merde comme la semaine dernière, donc je voudrais que ça se fasse.
18: Non, c'était pas de la merde.
4: Non, mais la semaine dernière, c'était le vrai bordel. Donc cette semaine, je voudrais que les deux débats, au moins, pour une fois dans l'année, hein, je voudrais qu'au moins que les deux débats se passent comme tout le monde le souhaite. Parce que si ça se passe mal, il n'y aura plus de débat.
18: On peut rigoler comme de temps en temps.
4: Oui, mais d'accord. Mais il y a rigoler et rigoler.
18: C'est
4: moi, je voudrais qu'une fois, au moins une fois par semaine, qu'on fasse des débats un peu, qu'on puisse réagir tous, mais au moins qu'il n'y ait pas d'insultes.
18: D'accord.
4: Yeah hein, c'est tout ce que je demande.
18: Alors faites-vous l'amour le jour de la Saint-Valentin.
4: Voilà.
18: Ouais, Gérard, c'est Benjamin, tu m'as pas dit bonsoir. Hein.
4: Si.
18: Non.
4: Ah bah excuse-moi.
20: Moi non plus, Stéphanie. Hein.
4: Ah bah si, Stéphanie, je t'ai dit bonsoir, je suis désolé. Et on accueille plus,
17: hein. Cruella.
4: Cruella.
20: Cruella, bonsoir Cruella.
18: Salut Cruella.
20: Bonsoir.
4: Allô.
20: Bonsoir.
4: Bonsoir. Bon, réveille-toi parce que si ça commence à dormir, ça va pas aller vite. Hein.
20: Je suis réveillée.
18: Allô. Gérard, c'est Gabriel.
4: Ouais. Oui, bah vas-y, donc faites-vous l'amour le jour de la Saint-Valentin, donc...
18: Écoute, je crois que c'est... Ouais, moi je pense que... Bah oui, c'est sûr, je vais faire l'amour, mais surtout, je pense que bon, j'ai déjà demandé si elle veut bien... Bon, si elle veut bien se faire sodomiser, quoi. Je n'ai jamais essayé, et je trouve que justement, la Saint-Valentin, ça pourrait être l'occasion de demander, quoi, tu vois.
4: Ouais, mais moi je vais te poser une question, Benjamin, comme c'est toi qui viens de parler.
18: Ah non, c'est Gargamel.
4: Ah, c'est Gargamel, pardon, excuse-moi. Donc, est-ce que tu crois que le jour de la Saint-Valentin, c'est comme ça que tu donnes une preuve d'amour à ta copine en lui faisant mal par derrière?
20: Non, c'est une super.
18: Non, lui tirant une cartouche.
4: Ah non, mais là.
18: Sérieusement, tu peux exposer tes fantasmes le jour de la Saint-Valentin, quoi.
4: Oui, ouais, mais d'accord, mais si, ouais, mais si elle n'est pas d'accord.
18: Eh ben, j'assiste pas.
4: Ah, voilà.
18: Les dents à la bouche.
4: Si elle veut pas.
18: Ah, dis donc, je sors pas avec des nonnes, hein.
4: Ah bah oui, mais attends, dans ce cas-là, si elle te refuse, la sodomie...
18: Ça, je suis d'accord, c'est normal, mais la bouche, quand même, merde.
4: Ah bah, si elle veut pas, si elle aime pas, tu vas pas la forcer.
18: Bah non, je vais pas la forcer, mais... Pff,
4: c'est bah, triste, tu vas, alors, dans ce cas-là, tu vas la quitter parce qu'elle veut pas...
18: Ah non, j'ai pas dit ça.
4: Ah bon?
18: Bah, je me taperai de main droite.
4: Comme tu veux.
18: Ouais.
4: Donc, Benjamin, pour toi?
18: Donc, tu peux répéter ta question, parce que j'ai...
4: Oh non, Benjamin. Benjamin,
22: la question, c'est faites-vous l'amour le jour de la Saint-Valentin? La septième, c'est avez-vous connu l'amour le jour de la Saint-Valentin? La huitième, a-t-on...
17: Je l'ai coupé.
4: Voilà, merci.
18: Comment ça se fait, il connaît tout? Oui, comment ça se fait?
4: Oui, je voudrais bien savoir, celui-là.
18: C'est pas lui qui t'a envoyé le débat?
4: Donc, Benjamin.
18: Ouais, donc, bah écoute, ouais, c'est symbolique, autant faire... Est-ce que tu peux parler moins fort, Gérard? Parce que je sors du resto, là, et ça me fait mal à la tête.
4: Oh, mais attends,
18: attends, laisse-moi finir. Et ouais, je fais ça aussi le jour de la Saint-Valentin, ouais.
4: Ouais, d'accord. Okay. Stéphanie.
20: Et ben moi, l'année dernière, j'ai demandé à mon copain qu'il me sodomise le jour de Saint-Valentin.
18: Ah, tu vois, Gérard.
4: Oui, non, mais attends. Gérard, s'il te plaît, tu...
18: Oh, mais c'est pour dire que je suis pas tout seul, quoi.
20: Non, mais... je comprends, hein.
4: Oui, mais alors, et t'as accepté?
20: Non, c'est moi qui lui ai demandé de le faire.
4: Ah, c'est toi? Mm-hmm. Ah, donc, nuance, et il a bien voulu.
20: Bah oui, attends, tu proposes à un mec de t'enculer, il dit pas non, hein.
18: Ah, ça, c'est
4: ouais,
18: vrai.
4: Mais attends, dans ce cas-là, il y a un proverbe qui dit l'homme propose, la femme dispose.
18: N'importe quoi.
20: Bah là, c'est moi qui ai proposé.
4: Ah, ok.
23: Ouais.
4: Ok. Véronique.
23: Ah, c'est bien.
18: T'as encore lu le dictionnaire, Gérard.
20: Oui.
4: Véronique.
20: Oui.
4: Oh, tu travailles, s'il te plaît, merci.
20: C'est quoi déjà la question?
4: Oh non, mais. Les oreilles, c'est comme le cul, ça se lave, ma chérie. Hein.
18: Ah, bah, on en revient au cul encore, tiens.
4: Ouais, mais. C'est
20: pas. Non, mais y a pas de problème, mon amour.
4: Ouais, mon amour, tu vas voir tout à l'heure, mon amour. Faites-vous l'amour le jour de la Saint-Valentin?
20: Non. Pas le jour de Saint-Valentin, parce que moi, je fais ça tous les jours.
4: Ah bon?
20: Ouais.
18: Waouh, il paraît que c'est très bon pour la santé de baiser tous les jours.
20: Ouais, c'est vrai.
4: Ouais, non, mais il paraît qu'à la fin, ça rend les couilles molles. Hein. Ouais.
18: Voilà, c'est n'importe quoi.
4: Quoi, c'est n'importe quoi? Mais attends, tu as baisé tous les jours pendant 24 heures et après, tu vas pas avoir les couilles molles.
18: Non, mais d'accord, Gérard, mais une fois par jour, pas 24 heures.
4: Ouais, il y en a qui veulent ça toute une journée, hein, je suis désolé.
20: Oui, mais sérieux, tous les jours.
18: Tu peux me présenter?
4: Donc, Cruella, pour toi?
20: Moi, je suis plus celle.
18: Alors ça...
4: Non, mais alors, Cruella, Cruella.
2: Est-ce que tu donnerais ta virginité?
4: Attendez. Cruella, s'il te plaît. Ouais. Tu vas parler bien fort devant ton combiné parce que sinon.
20: Mais c'est parce qu'elle est sensuelle.
4: Non, mais attends, moi, des voix comme ça, ça me prend la tête quand on pose des questions et qu'elles répondent pas.
2: Allô, Gérard.
4: Bon, Cruella, tu réponds.
20: Ouais,
4: bah
20: je t'ai dit, je suis
4: pucelle,
20: mon mignon.
4: C'est quoi celle-là?
3: Elle est chaude.
4: Elle est chaude.
3: Elle sent
4: d'où celle-là?
20: Mais je sais pas.
4: Ouais, tu m'entends?
20: Ouais.
4: Ouais, tu m'entends, bah
20: non, t'as... je t'attends.
4: Ah, tu m'attends?
20: Ouais.
4: Eh ben, je t'attends, ben.
20: Tu pourras faire ce que tu veux,
4: Gégé. Ouais, ben, quand on aura marre de m'attendre, eh ben, tu verras le jour se lever, hein.
20: Ouais, je serai comme Pénélope.
4: Voilà. Ok, merci. Voilà. Donc, on va passer à la prochaine question.
2: Déjà ?
3: Avant, Gérard, j'aimerais qu'on accueille les nouveaux, hein, parce que j'en ai viré comme d'habitude. Mm-hmm. Alors, on accueille Pomme.
2: Ouais, Salut, Pomme.
4: Fais-moi une liste, s'il te plaît.
3: Ouais, et Poireau.
4: Pomme, Poireau. Ah ben, c'est pas mal. Et c'est bizarre, ce soir, on va dans les fruits. Hein. Donc, avez-vous connu le...
2: C'est trop cool ce que t'as dit, Gérard, là.
4: Ouais, ben c'est sympa, merci. Donc, bon, ça y est, là, on se calme un peu, là. On se calme un petit peu, merci. Donc, avez-vous connu l'amour le jour de la Saint-Valentin?
2: Par devant ou par derrière?
4: Ben, avez-vous connu l'amour?
2: Ouais, c'est Benjamin.
4: Oui.
2: Avec ma grand-mère, ouais.
4: Alors, Benjamin.
2: Qu'est-ce que j'ai dit?
19: Tu es donc zoophile.
20: Non, il a pas
4: on dit. Se calme.
2: On parle pas de Candy.
4: Oh. Bon, allez, hop.
3: Oh non, putain.
19: Et on enlève les fruits, là.
2: Ouais, allez, Pomme, hop.
4: Non, mais moi, je cherche pas qui c'est, donc...
3: Non, mais je gère, vas-y. Mmh.
4: Donc, Véronique.
2: Véronique.
20: Ah, oui.
4: Oh, c'était moi. Ouais, bah, avec toi, s'il te plaît, merci. Ouais, tu veux que je répète la question, c'est ça?
20: Oui, oui, si tu veux, oui.
4: Ouais. Avez-vous connu l'amour le jour de la Saint-Valentin?
20: Non, pas du tout.
4: Pourquoi?
20: Bah, parce que j'ai pas connu l'amour.
4: Non, mais répondez tous en même temps, mais réveille-toi.
2: Non, mais.
4: Ouais, non, mais...
2: Tu sais, Gérard, tu fais de la radio, fais attention à ce que tu dis.
19: Bah ouais, c'est un peu chaque parole, c'est hyper chaud.
4: Ouais, non, mais il y a certains trucs qu'il faut quand même respecter. Quand je dis répondez tous en même temps, c'est-à-dire réagissez, mais sans foutre la merde.
2: Ok.
4: Hein. C'est pas en mettant le bordel que tout le monde comprendra.
2: Ah, d'accord, ok, pas de problème.
20: Hein. Affirmatif.
2: Ça roule.
4: Donc, Cruella.
20: Ouais.
4: Donc, pour toi.
20: Ouais, je l'ai connu.
4: Bon, mais attends, et Cruella.
20: Ouais.
4: Tu vas te réveiller parce que tout à l'heure tu as gerbé, toi.
2: Mais Cruella, c'est toi qui es pucelle.
20: Ouais.
2: Et est-ce que tu serais prêt à donner ta virginité le jour de la Saint-Valentin?
19: À Gérard.
2: À Gérard, bien sûr.
20: Ouais, tout à fait, ouais.
4: Mm-hmm.
20: Et
4: ouais.
20: À quelqu'un d'autre? Non, rien qu'à Gérard.
4: D'accord. Vojica.
2: C'est ça qu'il est pendant.
4: Qui c'est qui vient de dire ça?
2: C'est Gargamel. Mm-hmm. Mais c'est un compliment.
4: Ok. Vojica.
2: Ouais. J'ai pas très bien entendu la question, désolé, je suis arrivé en cours de route.
4: Ouais, mais quand vous appelez.
2: Non, mais je suis désolé. Attends, je vais lui dire, Gérard.
4: Attends, qui c'est qui veut lui dire la question?
3: Non, c'est Gargamel, vas-y, Gérard.
4: Non, mais Gargamel, c'est pas toi qui pose les questions, c'est moi, d'accord?
2: Autant pour moi.
4: Je te remercie. Donc, Vojica.
2: Ouais.
4: Vojica, quand t'appelles, j'espère que tu mets un peu de radio, comme ça.
2: Non, on me dit de pas mettre la radio parce que sinon ça fait de l'écho, tout ça.
4: Oui, mais d'accord, mais avant que t'appelles, comme ça que. Avant que t'appelles, t'essayes de savoir la question.
2: Ok, mais je pouvais pas écouter, donc tu peux répéter la question.
4: Avez-vous connu l'amour le jour de la Saint-Valentin?
2: Non, bon, voilà.
4: Pourquoi?
20: Tout ça pour ça.
2: Oh, tu vas pas me gonfler, parce que...
4: Non, alors je vais pas te gonfler, bah pas non plus. Putain. Allez hop, tu vires. Comme ça, je vais pas te gonfler, tu vas te dégonfler.
2: Ok.
4: Alors, bonne nuit. Allez hop. Bonne nuit, Vojica.
3: Ah, je l'ai viré, on accueille la paire aussi.
4: À la place.
2: Oui, c'est la paire.
3: Ben, c'est un nouveau.
2: Salut la paire.
3: Ouais, je suis sûr, il y en a deux.
2: Vojica, parce qu'entre gens du meuble, on se soutient. Hein.
20: Ouais, d'accord.
2: Ouais.
4: Donc, Benjamin, pour toi.
19: Pour moi, quoi?
4: Est-ce que t'as connu l'amour le jour de la Saint-Valentin?
19: Je t'ai dit avec ma grand-mère, mais tu m'as zappé.
20: Mais ça veut dire quoi, ça, ou juste avec ta grand-mère?
19: Non, mais c'est-à-dire qu'elle m'a expliqué un peu à ce moment-là tout ce qui se passait dans l'amour. Et après, bon, bah, j'ai connu d'autres femmes, quoi.
20: Ah, c'était une initiation, en fait.
4: Eh, hey, merci pour celui qui a du monde derrière, hein. Ça s'entend presque pas. Gargamel.
0: Ouais, ben, moi, non. Enfin, moi, genre, je me suis fait draguer par un garçon, mais c'est tout.
19: C'est Gérard.
0: C'est dans une boîte, mais...
19: Non, pas dans les chiottes.
4: Alors, Gargamel, bonne nuit.
0: Arrête, mais qu'est-ce que je t'ai fait?
4: Ça t'apprendra, bonne nuit.
0: Mais je t'ai dit tout ça. J'ai dit tout
4: bonne
0: simplement
4: que je nuit. Bonne
17: je
4: nuit.
17: Je viens, tu me dis bonne nuit, et on accueille Formica à la place de Vojica.
20: Bonsoir, Formica. Salut, Formica.
4: Non, mais...
17: Formica! Formica!
0: Ouais, salut, je suis là, j'en arrivais. Désolé, voilà. J'étais un petit peu endormi.
4: Ouais, bah, tu as travaillé parce que sinon, tu allais être endormi.
0: Bah, t'as raison.
20: Gérard?
4: Oui?
20: Est-ce que j'ai déjà fait draguer par des mecs?
4: C'est qui?
20: Bah, c'est Cruella qui pose la question.
4: Non, pas du tout, tu vois.
20: Jamais.
4: Non.
20: Tu as déjà visité une prison turque?
4: Non plus.
19: Est-ce que tu as visité un gladiateur?
20: Gérard, ça t'intéresserait d'être dragué par un mec?
4: Non.
19: Bon. Gérard, c'est
20: faut tenter des expériences dans la vie, GG.
4: De quoi?
20: Il faut tenter des expériences.
0: Eh, Gérard, je sais pas si t'es d'accord avec moi, mais Véronica, elle est pas drôle du tout, hein.
20: Non.
0: Elle est vraiment pas drôle. Hein.
20: Elle est lourde.
17: Et puis elle dort là.
0: En plus, elle est chiante. Hein.
4: Non, mais attends.
0: T'es pas d'accord? Non, mais franchement, honnêtement, moi, c'est mon idole, tout ça. T'es pas d'accord?
4: Bon, et Benjamin, si t'es pas content.
19: Non, j'ai une question à te poser, moi.
4: Oui.
19: C'est est-ce que t'aimes quand un chien il s'agrippe à ton mollet, il fait des mouvements de haut en bas?
4: Benjamin.
0: Allez hop, tu me le dégages de Benjamin.
4: Ouais, voilà. Bonne nuit, Benjamin.
17: Ok, et à la place de Benjamin, donc, on accueille Azraël.
20: Bonjour
0: Azraël. Salut Azraël. T'as un peu viré méchamment quand même.
20: Oui.
4: Mais Gargamel. Tu sais qu'on n'a pas viré Gargamel.
17: Si, tu l'as viré.
4: Ah bah tant pis, donc la paire.
19: La paire de quoi?
4: Il n'y a pas de la paire.
19: Tu peux me répéter la question?
17: Mais si, il y a la paire.
0: Oui, il y a la paire.
4: Avez-vous connu l'amour le jour de la Saint-Valentin? Mais dépêchez-vous parce que je veux pas.
19: Moi, j'aimerais bien faire un bébé le jour de la Saint-Valentin, GG, ouais, c'est clair.
0: Exactement, mais... ça c'est bien ça.
4: Ouais, non, mais
0: bien.
4: Attendez, attendez.
19: Tout plein de bébés, GG.
0: Non, moi, ouais, ça c'est une belle preuve d'amour, ça.
4: Ouais, mais la paire.
19: Tu mets une bonne cartouche vite fait, c'est une belle preuve d'amour, ouais.
4: D'accord. Véronique?
0: Moi, je suis.
4: Non, mais attends, toi, pour un son, tu vas attendre un petit peu, merci.
0: Mais la paire, il a pas un frère jumeau?
19: Il y avait.
17: Bon, tu les as coupés, demande à Véro.
4: Véronique!
20: Oui, c'est quoi la question?
4: Oh non, mais arrête! Bon, allez, bonne nuit, Véronique!
17: Allez, bonne nuit!
4: Putain, elle est bouchée celle-là ou quoi?
0: Non, mais elle est trop conne, mais viens-la moi celle-là!
17: Ah, c'est fait?
20: Bah, tu te calmes!
4: Attends,
0: c'est pas drôle, Véronique, c'est pas marrant ce que tu fais.
20: Et ça te croit que t'es drôle?
0: Bah, on va pas se battre.
4: Tu restes poli, d'accord? C'est pas toi qui commande le Lascar qui dit que c'est une conne, d'accord?
20: Ouais, merci.
0: Calme le jeu, calme le jeu.
4: Mais avec une conne comme elle, on s'amuse, avec un concomitant, on se fait chier.
0: Calme le jeu, Gérard, calme le jeu, c'est quelque chose là.
4: Ok,
0: donc. Sauve le débat.
17: Bon, là, je vais accueillir de nouveaux candidats, bien sûr, au superbe jeu de Gérard. Mais après, on répond aux questions.
0: Ouais.
17: Alors, Poisson-Lune.
0: Bonsoir.
4: À la place.
0: Bonsoir.
17: Poisson-Lune à la place de Benjamin et Patricia, pardon, à la place de Véronique.
20: Bonsoir.
0: Salut Patricia.
4: Allô.
19: Allô.
20: Oui.
19: Bonsoir, c'est au standard, oui, bonsoir.
4: Ouais. Oui. Non, mais c'est bon, mais je reprends pas ta.
20: Allô.
19: Oui,
20: allô,
19: bonsoir, tu veux parler de quoi?
20: Allô.
0: Allô, fait bonsoir. Allô.
20: Allô.
4: Oh, c'est quoi là? Il s'amuse à quoi là?
0: On y va crescendo, alors vous arrêtez.
20: D'accord. Non mais attends, tu te prends pour Gérard, toi, ou quoi?
4: Non mais attends, vous jouez à quoi, là? Depuis quand que vous vous amusez à faire des conneries comme ça, là?
20: Ouais.
0: Mon GG.
4: Quoi?
0: Ah, tu nous entends?
4: Non mais attends, je suis pas ton GG, d'accord?
0: Excuse-moi, c'est Poisson-Lune, c'est
19: quoi la question? Tout le monde partage ton trou de balle.
0: Ouais.
4: Merci. Donc, alors, attendez-vous un bébé le jour de la Saint-Valentin?
0: Attends, je comprends pas la question.
20: Tu peux répéter la question.
0: Est-ce qu'on attend un bébé ou est-ce qu'on fait un bébé?
4: Vous faites-vous un bébé le jour de la fin de la Saint-Valentin?
0: Alors, Azraël, tu peux répondre?
4: Oui.
0: Donc, écoute, je pense que c'est quand même ce qu'il y a de plus beau, quoi. De faire un bébé à sa copine le jour de la Saint-Valentin, c'est magique, quoi.
4: Mmh.
0: Tu penses pas?
20: D'accord.
4: C'est qui vient de dire ça?
0: Azraël.
4: Oui.
0: T'es pas d'accord?
20: Non, je suis pas d'accord. Non,
4: moi, qui est pas d'accord? Donnez vos noms et dites pourquoi que vous êtes pas d'accord.
20: C'est Cruella.
4: Ouais, Cruella.
20: Moi, je suis pas d'accord.
4: Mais pourquoi?
0: Ça fait un petit Capricorne après.
20: Non, parce que t'es pas obligé que ça soit la Saint-Valentin.
0: Ou... Ah non, t'es pas obligé, mais c'est beau, quoi, c'est pour le symbole.
20: Ah non, ça veut rien dire.
0: Je te rends compte, tu dis à ton enfant que tu l'as fait le jour de la Saint-Valentin, quoi.
20: C'est con.
4: Non, mais attendez. Mais attendez, mais pourquoi?
0: Ouais, mais toi, t'es une paysanne, c'est pas possible.
4: Quoi. Non, mais attends, qui c'est là? Qui c'est qui dit ça?
20: C'est tellement mignon.
4: C'est qui ça? Oh, le mec qui vient de dire ça, là, donne ton nom.
0: C'est Azraël, excuse-moi, mais je me suis emporté.
20: GG?
4: Oui.
20: Elle arrête pas de me traiter de poufia cette conne, alors réagis quand même.
4: Qui?
18: Oui, c'est bah, sérieux, c'est vrai qu'il y a beaucoup d'insultes ce soir entre eux.
20: Oui, il arrête pas de m'insulter.
18: Ah non, arrête-toi.
4: Non, bon, dans ce cas-là, je vais vous prévenir d'une chose.
18: Oui.
4: Soit que vous arrêtez de vous insulter ensemble, ou soit que je vous vire tous,

0: chez toi-même.
1: C'est Gargamel. C'est Azrael.
0: Comment ça se fait qu'on a encore Gargamel?
2: Allô, c'est Azrael.
1: Allô, c'est Azrael, je t'emmerde, ça.
0: Alors là,
1: Non, il déconne.
2: Il peut rigoler un peu.
1: C'est un mec qui se faisait passer pour Azrael. Il
2: peut rigoler.
1: Formica, je vais te mettre le trou du cul en étagère, c'est possible.
0: Non, mais tu fais ce que tu veux.
1: C'est pas Formica. Faut gerber, Gérard, là.
0: Ouais, mais je sens que ça va germer vite fait. Il y a 15 questions.
2: Gérard, reprends ton débat avec la question et tout le monde va répondre un par un, parce que là, c'est le bordel. Ok?
0: Alors, on y va. Faites-vous un bébé le jour de la Saint-Valentin, donc Formica. Formica.
1: Ah. Ouais, bah, donc la question, bah, je suis pas tout à fait d'accord avec.
0: D'accord.
1: Voilà.
0: Poisson lune.
1: Je vais te dire ouais.
0: D'accord, ben ça, c'est ça. Comme ça, tu réponds vachement vite, toi.
1: Je voulais être concis, cette réponse.
0: Cruella.
1: C'est bien.
0: Oui, Cruella.
3: Je passe.
0: Tu passes, ben, c'est bien. Qui c'est qui nous reste encore?
1: Azrael.
0: La paire.
1: Ouais, la paire. Ouais, moi, j'attends un petit bébé labrador pour la Saint-Valentin.
0: Ouais.
1: Ouais.
0: C'est bien.
1: On s'est cassé le cul à le faire et tout, il a fallu gérer, enfin, je suis pas le genre.
0: Quoi. Ouais, Véronique. Qui c'est qu'on a? Philippe.
4: Oui, je suis là.
5: C'est pas Véronique.
0: C'est
4: Patricia. Non, c'est Patricia.
0: Ouais, Patricia.
4: Non, j'ai pas.
2: Patricia.
4: J'ai pas encore de bébé, mais j'aimerais bien en avoir un de toi, par contre.
0: Ouais, bah.
4: Au secours.
0: Ouais,
4: bah...
0: Quoi, pourquoi au secours?
1: Bah, parce qu'Alien 4 c'est déjà sorti. Tu veux un petit singe?
4: Au secours.
1: Tu veux un gibon?
0: Bon, c'est bon, tout le monde a fait le tour. Bah, moi,
4: non, mais j'ai pas répondu.
0: Qui?
4: Stéphanie.
0: Stéphanie?
4: Oui.
0: Ouais, bah je t'écoute.
4: Bah non.
0: Et pourquoi non?
4: Bah parce que.
0: Parce que quoi?
4: Bah parce que.
2: Parce que
4: ça,
2: quoi?
4: Ça se calcule pas, c'est tout. Parce que.
0: Bon bah d'accord, bah dis donc.
4: Donc, ovulatoire tombe.
1: Ah ouais, c'est vrai ça.
4: Faut attendre et tout. En plus, ça tombe une fois par an. Il suffit que cette semaine-là, j'ai mes trucs. Et bah faut que j'attende l'année d'après. Donc j'ai pas à me casser le cul à calculer 14 février, 21 juin, j'en ai rien à foutre. Mmh. Ça sera quand mon cycle ovulatoire me le permettra.
0: Bah moi, je peux te dire une chose, que si la nana elle veut un bébé le jour de la Saint-Valentin, si elle veut le porter 9 mois, elle porte 9 mois, sinon, c'est pas la peine.
2: Et si elle veut le porter 12 mois? Et si elle veut le porter
0: en 5 ans?
1: Non, c'est ouais, ça d'ailleurs, je trouve ça dégueulasse, quoi. Elles sont jamais libres de faire ce qu'elles veulent, quoi.
4: Exactement.
0: Ah non, mais attends, qui c'est qui vient de dire ça?
1: C'est Azrael, tu m'oublies tout le temps.
0: Non, mais attends, Azrael, je vais te dire une chose, si elle veut, celle qui décide...
1: Ouais, mais Hilda a raison, pourquoi pas 12 mois?
0: Mais non, c'est 9 mois. C'est pas 12 mois. J'ai jamais vu quelqu'un qui portait un bébé 12 mois.
1: Bah ça, c'est ce que je te dis. C'est comme la Saint-Valentin, c'est comme le 1er avril, tout ça, c'est commercial, quoi.
6: T'as jamais vu quelqu'un qui porte un bébé 12 mois? Va en Hongrie, tu verras.
0: N'importe quoi.
4: Non, bon,
6: c'est Poisson Lune.
0: Ouais. Je t'écoute, Poisson Lune.
6: Non, je disais va en Hongrie, tu verras.
0: D'accord. Donc, oui.
4: Ouais, c'est Cruella.
0: Ouais.
4: Je voulais savoir combien tu voudrais de bébé, toi.
0: Non, j'en veux 9.
4: Comment?
1: Qu'est-ce que t'as dit?
4: Comment?
2: 9. 9 petits Gérard, t'imagines le tableau?
0: Non, 9 babouins.
2: Ah bah ouais, c'est clair de le dire.
5: C'est clair.
0: Donc.
4: GG, t'en veux combien?
2: Donc.
1: Et tu veux nous faire un
2: rire? Qu'est-ce qui se passe, Gérard? Vas-y, on braye le débat.
0: Avez-vous reçu des CD pour la Saint-Valentin, donc Stéphanie?
2: Saint-Valentin.
4: Moi, mes CD, je me les achète toutes seules.
0: Et pourquoi? Ah ouais, c'est vrai, mais toi, tu.
2: Et pourquoi?
0: Merci, Manu.
2: C'est pas moi, Gérard.
0: Ouais, donc tu te les achètes toute seule.
4: Exactement.
2: Toute ouais. seule.
4: Oui, parce qu'à chaque fois qu'on m'offre un truc, ça me plaît pas, donc là je suis sûr que ça me plaît.
0: Ok. Patricia?
4: Non, moi on m'offre les CD, moi.
0: Si on me demande d'en offrir un à quelqu'un, tu serais prête à le faire?
4: Non, pas du tout, parce que je suis radine, donc.
0: Ah d'accord.
1: Eh ben dis donc.
0: Et toi, Stéphanie, si quelqu'un t'offre un CD?
4: Ouais.
0: Donc tu le prends ou pas?
4: Non, je t'ai dit non, moi c'est moi qui m'achète mes CD. Bon, je le prends si ça me plaît, évidemment, j'ai pas craché dessus. Mais j'aime pas qu'on fasse des cadeaux parce qu'en général, c'est toujours moche, ça me plaît pas. Donc voilà, je préfère en faire. Non, moi je suis pas d'accord.
0: Hein. Qui est pas d'accord?
4: Bah, Créa.
0: Oui.
4: Bah, il faut tenir compte du geste. Non, mais je veux dire, c'est pas le cadeau pourri qui compte, quoi. C'est vrai que c'est le geste.
7: Non, mais attends, c'est que j'ai il te fait un geste, tu l'acceptes pas, c'est mauvais.
4: Mais non, c'est pas que je l'accepte pas, mais un truc pourri, on t'offre un truc pourri, t'es contente. Hein.
0: Non, mais attends.
4: Pas parce que ton.
7: Non, mais attends, t'as pris le geste.
1: De toute façon, si ça te plaît pas, tu peux le refiler après encore.
4: Non.

0: voilà. Tu vends, que tu t'es remboursé, tu vas si tu
1: vends. Non, tu vas pas laisser le magasin parce que le cadeau est.
2: Non.
3: Non, tu le refiles. Hein, tu le refiles.
0: Moi je le revends. Hein.
3: Ouais, tu le revends, voilà, exactement.
0: Ouais,
3: Gérard. Ouais. C'est Poisson Lune, moi si on m'offre un CD le jour de Saint-Valentin, je m'en sers pour caler la table de la cuisine. Et voilà.
1: Non, mais attends,
3: parce que ça se fait pas, quoi.
1: Mais n'importe quoi.
2: Formica, il est parti et justement à la place de Formica, on accueille Saint-Valentin.
3: Ah, comme par hasard, comme par hasard.
0: Bonne fête, Valentin.
3: Bonne fête, bah oui, bien fête.
0: Ouais. Merci à vous aussi.
2: Bon, ouais.
3: Ah, bah c'est un trave encore, ça.
0: Oui.
4: Gérard, c'est un travelot.
3: Gérard, t'as encore fait avoir.
1: Ça y est, là ou quoi? Il se réveille, lui, là ou quoi?
2: Ouais, réveille-toi. Oui, c'est vrai, réveille-toi.
5: Alors... Ah, vous parlez de moi, j'imagine.
1: Non, on parle du pape.
5: Oui, mais je n'ai pas entendu la question, j'arrive du standard.
1: Bon, allez, c'est bon, on va faire...
2: Allez.
1: Dixième.
3: Gérard, gère.
1: Non, dixième, faites-vous un voyage.
2: Donc,
1: le jour
2: dixième, faites... Ouais, Manu, merde. C'est moi, t'as vu mes mains? Elles sont sur les boutons, elles sont en l'air, mes mains. Je fais le son avec mes mains.
3: Comme par hasard.
0: C'est pas mes mains.
6: Bon, Gégé, c'est quoi la question? Que représente la Saint-Valentin pour un mec, c'est ça?
3: Bon ben...
6: Ah bon, allez, c'est bon.
1: Vous allez vous calmer, parce que le premier débat, il commence à foirer, ça commence à me plaire.
0: Je souris, Gérard.
1: Il est quand même 2h10 et il commence déjà à poirer, il reste encore 5 questions.
6: Eh, hey, Gérard, je vais t'offrir le CD de Kiki Martin, Undo Stress dans tes fesses, tu vas voir.
1: Ok.
6: Je vais t'offrir le CD de Kiki Martin, Undo...
2: Je l'ai coupé.
1: Voilà, comme ça, celui-là, tu peux lui dire maman, au revoir tout de suite à lui.
6: Au revoir, bon, c'est pas
0: au revoir. Au revoir, Gégé.
1: Donc, faites-vous un voyage le jour de la Saint-Valentin.
3: Ah, c'est une bonne idée.
1: Et qui? Oui.
3: Azrael.
1: Oui.
3: Bah, écoute, là, tu viens me donner une idée. Bah, ouais, pourquoi pas, tiens.
0: Tu vas l'emmener où?
3: Un truc où on va jamais. Tiens, à Euro Disney, tiens.
0: Center Park.
3: Ou Center Park. Ouais, Center Park, tiens,
0: Center
3: parfait.
0: Center Park, hein.
3: Comme ça, il y a des jacuzzis. Moi, j'aime bien baiser dans les jacuzzis.
1: Ouais. D'accord. Cruella?
3: Attends, Gérard. Ouais. T'as pas baisé dans les jacuzzis?
1: Bon, attends, tu permets qu'on voie un peu les gens, ce qu'ils ont à répondre là-dessus?
3: Ok.
2: Tu peux répondre rapide, est-ce que t'aimes faire ça avec un jacuzzi?
1: Non.
3: Je ne sais pas ce que c'est.
1: C'est quoi?
2: C'est quoi un jacuzzi, Azrael?
3: Bah, un jacuzzi, c'est.
0: C'est un gros bonhomme, tu sais.
3: Exactement.
0: Et... On appelle ça les jacuzzis. C'est un sport, hein, au Japon.
3: Non, sérieusement, c'est une espèce de piscine où il y a des bulles et où l'eau est chaude. Mais fais gaffe, Gérard, c'est hyper dangereux de baiser dans une piscine. Et tu sais pourquoi, Gérard?
1: Non. Non, c'est pas un de jouer avec ton combiné.
2: Avec ton combiné.
1: Merci.
2: Merci.
3: Parce que... Tu m'écoutes, Gérard?
1: Oui, merci de jouer avec ton téléphone.
3: Gérard,
1: je viens de te dire.
2: Bon, alors, je viens de te dire.
3: Non, mais donc, Gérard, je te disais qu'il faut pas baiser dans un jacuzzi. Pourquoi? Parce que lors de la pénétration, tu sais ce qui se passe?
0: Oh là là.
3: Eh ben non. Ouais, exactement.
2: Bon.
1: Gérard, moi ce que
2: non,
1: je te...
2: Moi, attends,
1: écoute-moi.
2: Vas-y.
1: Ce que
2: vas-y.
1: Je te propose de faire, si tu poses ta question, on met un disque, on revient après.
2: D'accord.
1: Okay. Faites-vous. Donc faites-vous un voyage pour la Saint-Valentin
2: et on se retrouve,
1: juste
2: après.
1: Après.
2: Les numéros de téléphone quand même.
1: Donc 0800 3 08 5000. Et 0800 3 08 5000 et 3615 code Fun Radio.
2: Fun Radio. Direct.
1: Super Valentin.
7: Bonsoir.
1: Bonsoir. Poisson Lune.
7: Bonsoir.
1: Azrael.
3: Bonsoir.
1: La Paire.
7: Bonsoir.
1: Cruella.
0: Bonsoir.
1: Oh,
2: c'était juste un message personnel.
1: Voilà, c'est bien. Message personnel, on ne le fait pas. Oui. Ouais.
7: Alors on est combien en tout?
1: Bah attends, tu permets, j'ai pas fini. Stéphanie.
8: Oui.
1: Bonsoir. Et Patricia.
8: Bonsoir.
1: Viens avec toi, toi. Oh, Patricia.
8: Oui, bonsoir.
1: Ouais, réveille-toi, merci.
7: S'il te plaît.
1: Ouais, s'il te plaît, ça c'est toi qui vas me donner des ordres maintenant?
7: Ouais, jamais on n'oserait faire ça.
1: Non. Donc, alors, faites-vous un voyage le jour de Saint-Valentin. On va demander à Azrael, tiens.
3: Eh ben, oui, moi je vais faire un. Je pense que je vais aller, normalement, je devrais aller au Brésil.
8: Au pays des Schtroumpfs.
7: Te faire opérer.
3: Ou, éventuellement.
7: Te faire opérer.
3: Bah oui, pourquoi pas.
7: Bah oui.
3: Me faire opérer de l'anus. Exactement.
7: Ouais, bah c'est pas très drôle, hein.
1: Non mais ça va, j'entends même pas ce que les auditeurs disent, vous parlez entre vous là.
9: Manu,
1: non mais c'est bien Manu, hein.
7: On peut...
1: Bon, la paire.
7: Y'a Christophe qui voulait partir au Brésil.
1: La paire.
7: Oui. Ouais, non, non, donc moi je pars pas en voyage, j'ai pas de thunes. Pas de thunes.
4: Tu touches la peur?
7: Ouais, je me touche, ouais. Ouais. Ouais, mais si t'en avais, t'irais où?
1: C'est qui là qui parle comme ça?
7: Si j'en avais, j'irais. La banlieue proche. Sur Rennes.
4: C'est-à-dire?
7: Sur Rennes, sur Rennes.
1: Qui vient de dire ça? Donne ton nom.
7: L'auberge de jeunesse, sur Rennes, cité Carnot.
1: Donne ton nom, toi. Donne ton nom.
7: Arnett.
1: Donne ton nom.
7: C'est ton nom.
4: Bah mais comment tu veux qu'il te le donne par téléphone?
8: C'est pas évident.
4: Bah Gérard.
8: Putain mais révèle ton identité.
4: Bah je voulais quand même répondre, mais si je devais partir quelque part
1: pour la Saint-Valentin,
4: déjà je partirais pas tout seul.
7: Allô Gérard.
4: C'est bizarre ça.
1: Gérard, vous permettez s'il vous plaît?
4: Je vais accompagner
7: Gérard, viens pour débat.
4: Mon amoureuse.
1: Non mais
4: c'est quand même bizarre tous, ce que tu dis hein.
7: Bon, Gérard, puis, tu veux tout lâcher.
4: Je prendrais peut-être le train ou le bateau ou voir l'avion.
8: Ouais.
4: Et puis on regrette dans les
1: ouais, mais attendez, bateau,
4: j'ai vu un film sur ça, il coule.
7: Gérard, qu'est-ce que tu fous?
4: D'accord. Ah, vous savez ce que moi j'ai dit, maintenant à la maison ou voyager.
1: Bon Manu, s'il te plaît, essaye de me... Allô, je vous entends pas, j'étais là.
2: Alors gère un peu ton débat là, t'es tout seul Gérard.
1: Oh!
9: Bonsoir à tous.
8: Bonsoir.
1: Bon.
9: Bonsoir.
1: Oh, ça y est, oui ou quoi, là?
7: Non, mais c'est le bordel, là. Mais Gérard, fais gaffe, attention.
1: Attends, je t'ai pas demandé quelle heure il était.
8: Souris, Gérard.
9: Bon, 2h20.
7: Bon, il doit pas être loin des 3h, 4h.
1: Eh, y en a un qui s'amuse à passer sur tout le monde, ça va pas commencer.
7: Ouais, c'est Poisson Lune, calme-toi, Gérard.
1: Ah, bah toi aussi. Bon, oh, Patricia, t'arrêtes, s'il te plaît, merci.
8: Comment?
1: Ouais.
7: On va éviter les génériques de fin, ça sert à rien.
1: Patricia, t'arrêtes de jouer avec ton téléphone, s'il te plaît.
8: Ah non, mais je t'assure que c'est pas moi.
7: Tu te réveilles, s'il te plaît, Patricia.
1: Attends, toi, tu t'écrases, s'il te plaît.
7: Calme-toi, Gérard.
8: Moi, je t'assure que c'est pas moi.
1: Donc, Valentin.
7: On va plus loin, remercie-moi.
1: Oh!
7: Bah, Valentin, il disait que si on était...
1: Bon, allez, Valentin.
7: On pouvait aller bien plus loin que tout seul. C'est ça, l'avantage de la Saint-Valentin. C'est pour ça que c'est une fête. C'est l'amour qui est représenté.
1: D'accord. Poisson Lune.
7: Bah écoute, moi j'aimerais partir sur l'île de Pâques avec Christelle, avec le Titanic.
1: Mm-hmm.
7: Ouais, mais précise ton nom, Valentin.
1: Non, mais sérieux.
7: Poisson Lune. Le prénom c'est Saint.
1: Bon, ouais. Je sens que tout à l'heure, les mecs, vous allez saquer, ça va aller vite, hein.
7: Calme-toi, Gérard.
4: Poisson Lune.
7: Ça va le jour de la Saint-Valentin.
1: Azrael.
7: Propose-nous, toi, où tu vas partir avec Sandy.
10: Il est toilette, Azrael, il revient.
8: Sator Park.
10: Bah dis hors antenne qu'il était aux toilettes.
1: C'est
10: hein,
1: non, bah, c'est bon, les mecs, s'ils font des débats et puis qu'ils vont aux toilettes entre deux, c'est pas la peine. Hein.
2: Surtout qu'ils raccrochent parce qu'on le rappelle. Hein.
1: Ouais, bah alors bonne nuit. Hop.
7: Ouais.
1: Donc la paire.
7: Bon, bah, Valentin, il est toujours là.
1: La paire.
7: Oui. Oui, mon chéri.
1: Bon, bah tu te réveilles, s'il te plaît. Je suis pas ton chéri parce que tout à l'heure, tu as dégagé. Tu m'éteins ta saloperie de radio derrière.
7: Éteins, s'il te plaît, Goldorak.
1: Allez, hop, c'est bon. Philippe,
11: ouais.
1: Tu me vires la paire.
11: Ouais.
7: En fait, je crois que la Saint-Valentin, c'est le jour où on peut rêver d'amour.
8: Bon, on peut répondre.
1: Cruella.
7: On peut embrasser les autres.
8: Ouais.
1: Cruella.
8: Ouais.
1: Donc pour toi.
8: Moi, je dis, y a deux trucs, quoi. Premièrement, une croisière à bord du Titanic.
7: Ouais.
8: Et deuxièmement, dans le désert australien avec
7: ouais.
8: Étoilé.
1: D'accord. Stéphanie.
8: GG.
1: Quoi?
8: Tu ferais une croisière avec moi au bord du Titanic?
1: Non.
8: Bon.
1: Stéphanie.
8: Oui.
7: Ah, Stéphanie.
1: Ah, mais ça y est, Valentin ou Poisson Lune, vous vous calmez?
7: C'est Poisson Lune, j'adore Stéphanie.
1: Ouais, bah tu te calmes ou sinon tu vas dégager, toi, maintenant.
8: C'est mignon.
7: Calme-toi, Gérard.
4: Mais reste cool, Gérard.
1: Ouais, bah vous vous calmez déjà, vous deux.
7: Gérard, c'est Poisson Lune, j'ai fait 2 ans de karaté, fais gaffe.
8: Souris, Gérard.
1: Tout à l'heure, Poisson Lune, tu as dégagé, tu vas faire du karaté dans ta flotte.
7: Bah oui, je veux te dire.
1: Oh là là, 2h30, vous commencez à foutre le bordel à la 10e question, c'est pas bon, hein. Et le débat, il est pas fini.
7: Pas vrai,
1: hein.
7: C'est pas les auditeurs qui foutent le bordel. Non. Attention, là, tu vas un peu loin dans ce que tu dis.
1: Non, mais c'est vous.
7: Tu t'énerves sans arrêt.
1: Ouais, bah, dans ces cas-là, vous vous calmez, vous me laissez.
7: Même pas.
1: Bah, attends,
7: c'est bizarre.
1: Bon, ça y est, toi, tu te calmes. Donc,
7: c'est
1: pas
7: non, mais c'est vrai, quoi. Voilà, encore une preuve.
8: Bah moi en fait, j'étais bien en voyage, ouais. Bon, pour l'instant je suis seule, donc voyage toute seule, ça me fout les boules, quoi.
1: Attendez, il y a une question minitale avant de passer à Patricia.
2: C'est une petite devinette. C'est, quelle est en athlétisme, quelle est la distance préférée de GG?
1: Vas-y.
2: Le 110 mètres R.
1: Non, l'autre, complètement con. Patricia.
11: Oui, attends, avant, j'aimerais qu'on accueille quand même des nouveaux. Il y a Père Fouras.
12: Salut, Père Fouras.
13: Bonsoir à tous.
12: Hey, tu sors de ton corps.
13: Je serai une énigme à la fin.
11: Ça va? Attendez, calmez-vous. Et on retrouve Azraël qui est revenu des toilettes.
3: Et ça fait du bien. Bonsoir tout le monde.
12: Hey, Azraël, je peux te poser une question personnelle?
3: Vas-y.
12: Tu te torches de la main droite ou de la gauche?
14: Oh putain, vous êtes crade.
13: Avec la langue du Père Fouras.
12: Et Père Fouras?
13: Oui.
12: Avec la main droite ou la gauche?
15: Est-ce que t'as une relation sexuelle avec Passepartout?
12: Gérard.
11: On continue le débat, s'il vous plaît. Le débat, Gérard, t'as 11e question.
3: Non, allez. Avec une autre question. Avec
14: GG?
1: Patricia.
12: Gérard, tu te torches de quelle main?
14: Allô?
15: Ouais, GG? GG, c'est Passepartout, je suis avec le Père Fouras.
3: Ah, par derrière?
15: GG, c'est Passepartout, je suis avec Passe-temps et on se demandait si les nains pouvaient fêter la Saint-Valentin.
11: C'est une bonne question, mais on y reviendra à la fin du débat. Vas-y, Gérard, continue.
1: Patricia, pour toi?
14: Bah non, je peux pas voyager parce que j'ai. Bah c'est pareil, c'est le manque d'argent.
1: Mmh. Ok.
14: GG?
1: Ouais.
14: Moi, j'ai une question à te poser, s'il te plaît.
1: C'est qui?
14: Ouais, là. Mmh. Je voulais savoir quel pays t'as visité, toi. À part la France, bien sûr.
1: Non, t'as qu'à écouter quand Max annonce des soirées que je vais avec lui.
14: Voilà. Mais non, mais dans quel pays? Non, mais
3: dans les pays, Gérard.
14: Il est en Belgique, il est en Allemagne.
12: T'as déjà vu la mer, en gros?
14: GG?
1: Quoi?
14: Dans quel pays?
1: L'Allemagne.
14: En Australie ou je sais pas.
12: T'as déjà vu la mer?
3: Mais franchement, t'es sourd ou quoi? Ouais.
1: Je viens de vous dire
3: on
1: l'Allemagne, ok?
3: Tu réponds pas, t'es comment dans le vent, toi, tu dors.
1: Quoi? Qu'est-ce que t'as, toi? T'es pas content?
3: Ouais, c'est vrai, ça.
14: GG,
3: ouais, je suis pas content.
14: J'ai pas entendu ta réponse.
11: Chacun son tour.
1: Je viens de te dire en Allemagne, ok?
3: Connard.
1: Alors connard, il t'emmerde, dégage.
3: Allez hop.
1: Cherche pas qui c'est.
3: Et donc
1: c'est
3: pour ma question, t'as déjà vu la mer?
1: Et qui t'es, toi? Ouais, tu donnes ton nom, tu dégages tout de suite. Alors Valentin, comme tu m'as traité de connard...
11: Non, c'est pas lui qui t'a traité de connard. Je sais pas, je vais chercher, mais réponds.
3: Allô Gérard?
1: Quoi?
3: Je voulais m'excuser tout à l'heure, j'avais vraiment envie d'aller
14: souhaiter. GG? Putain.
13: Gérard, c'est le Père Fouras, on a enfermé dans son foyer.
12: Sur un bateau et de voir les vagues frotter contre la coque et se mettre des buts à ma meuf.
1: Alors t'es qui toi?
12: Et rien que l'horizon et
1: t'es qui toi? T'es qui?
12: C'est Valentin qui explique son amour de la Saint-Valentin.
1: Non mais c'est bon, dans ces cas-là, je pose quand même mes questions,
12: ouais,
1: d'accord?
12: C'est bon la Saint-Valentin.
1: Ok. Non, c'est pas bon parce qu'il y a 15 questions et c'est moi qui commande, d'accord? Et le deuxième, il y en a 15 aussi.
12: Il n'y a pas de problème.
1: Alors, tu représentes la Saint-Valentin pour un mec? Patricia?
12: Eh ben, écoute...
1: Bah, attends, toi, tu t'écrases.
12: Gérard,
1: tu t'écrases.
12: Patricia,
1: vous
12: c'est
1: écrasez.
12: Pas un mec.
14: Non, je vous assure, je suis une fille. Hein.
1: Patricia?
12: Elle peut pas répondre.
14: Oui?
1: Alors, pour toi?
14: Bah, que représente l'amour pour un garçon, c'est ça?
1: Que représente la Saint-Valentin pour un mec?
14: Bah, je suppose l'amour, cool. S'il est amoureux.
1: Ouais, d'accord. Stéphanie?
16: Oui. Bah, pour moi, tu vois, c'est les sous-vêtements, et puis c'est ce qui s'ensuit, quoi. C'est pas le romantisme.
1: Alors, Cruella?
16: Ouais.
1: Non mais qui c'est qui s'amuse à mettre de la musique là?
17: C'est qui?
11: Je sais pas, je vais gérer. Continue Gérard.
1: Mais non mais là moi je continue pas avec de la musique en parlant aux auditeurs.
11: Mais c'est pas grave, elle est toute douce, vas-y, continue.
16: Donc je réponds?
1: Ouais.
16: Bah je crois que pour les mecs c'est une occasion pour offrir aux nanas des sous sexy.
1: D'accord. Azraël?
3: Bah écoute, moi je pense que c'est l'occasion de faire une bonne touche quoi.
1: Mmh.
3: Voilà.
1: Père Fouras? Oh!
13: Allô, oui?
1: Tu travailles?
13: Oui, oui.
3: Le sablier tourne.
16: Et il est vieux, hein?
1: Bon, allez, tu me le dégages, lui.
13: Ouais,
1: allez, hop, allez, il a pas compris.
13: Ben
1: non, mais c'est bon, allez, hop. Bonne nuit pour lui.
13: Comment j'ai les mains enflées?
1: Allez, vas-y. Allez, oh!
13: Père Fouras.
1: Bon,
3: faut arrêter la branle,
13: premier. Il va se faire choper dans un bureau.
1: Terminez-moi, je fais conclusion.
11: Non, je vais venir.
1: Non, pas conclusion, Gérard.
11: Fildar!
1: Eh, ça commence à bien faire, Fildar. Hein.
11: Je l'ai enflé.
1: Ouais, bah, tu le casses. Comme ça, il va se désenfler les mains dans les chiottes, lui. Poisson
3: trop
1: lune.
3: Trop fort, Gérard. Celle-là, trop fort. 19, Gérard.
1: Poisson lune pour toi.
3: Bah, écoute, moi, non, pour moi, c'est une fête commerciale. Je préfère un bon bain dans l'océan Atlantique.
1: Mmh, d'accord. Et toi, Valentin? Valentin! Valentin, une fois.
3: Il est parti.
1: Alors, oui. Tu te réveilles?
3: Oui.
1: Alors?
3: Ah mais je comprends maintenant.
16: putain, t'es lourd, hein.
1: Bon, allez, Valentin, tu me le dégages aussi.
12: Ah, bah voilà, ouais.
16: T'es allez, lourd,
12: bon,
16: hein.
1: Allez, hop.
12: Bah, t'avais les mains. Ça y est.
1: Voilà, donc...
12: Bah, t'as bien fait le ménage, Gérard, là, c'est bien.
1: Ouais,
12: bah... Tranquille pour toi.
1: Donc, peut-on divorcer le jour de la Saint-Valentin?
17: Oh,
12: aïe. Aïe.
16: Gégé, t'as pas répondu, toi, à la question précédente.
18: C'est comme question.
12: Là, tu casses l'ambiance, quand même.
1: Ah bah peut-être, mais quand vous arrêterez de dire de jouer au con, bah, moi aussi.
18: Est-ce qu'on peut mourir pendant que tu y es
12: Ah non, c'est dur. Mais Gérard, c'est poisson lune.
1: Mmh.
12: Alors moi, j'ai fait des études de droit, et on n'a pas le droit de divorcer le jour de la Saint-Valentin.
1: Et pourquoi?
12: C'est un décret de 92, 1892.
1: C'est ouais, mais pourquoi?
12: Bah pourquoi? Parce que justement, ça serait une attaque, si tu veux, au symbole premier du mariage, quoi.
1: Ok.
16: Non, je suis pas d'accord.
1: Bah, attends, Stéphanie, s'il te plaît.
12: Ça, c'est seulement si t'es hétérosexuel, attention.
1: Ouais. Bon, ok.
12: Israël. Oui.
1: Et pour toi?
12: Bah écoute, non, je pense quand même que ce serait triste, quoi. C'est dommage, quoi.
1: Mm-hmm. Cruella?
16: Bah écoute, d'après le code pénal, l'article 212-23, c'est pas possible.
1: Parce que
16: ça provoque un traumatisme crânien.
1: Ah ouais, ça provoque un traumatisme crânien.
16: Et un choc émotionnel.
1: Ah ouais, d'accord.
16: Bah, c'est rare, c'est la loi, hein, il faut respecter la loi. Hein.
1: Ah ouais.
12: Et vous Stéphanie... peut te faire flasher aussi. Hein.
1: Stéphanie?
18: Oui. Non, moi je suis pas d'accord. Divorce ces jours-là, non, je suis pas d'accord. Ça représente pas grand-chose, mais c'est quand même le jour des amoureux. Et même si t'aimes plus la personne, tu peux pas faire ça, quoi.
12: Qu'est-ce que c'est beau, Stéphanie.
16: Mais qu'est-ce que t'en penses, toi?
1: Non mais attends, tu permets, Cruella?
12: Non mais c'est vrai que t'as pas beaucoup répondu aux questions.
16: Non, parce que tu réponds jamais, GG.
12: Aucune question, t'as donné ton avis aujourd'hui.
16: Tu fais tout poser des questions comme ça, 1, 2, 3 et allons-y.
1: J'ai répondu, je suis désolé.
16: Non, t'as pas répondu.
1: Je suis désolé, vous avez qu'à vous déboucher les oreilles, c'est comme le cul, ça se lave.
16: Non, t'as pas répondu.
1: Mais attends, Cruella, déjà, tu vas pas commencer à mêler ton grain de sel.
12: Parce que
1: toi, Cruella,
16: attendez,
1: toi, tu vas pas commencer parce que déjà la semaine dernière, tu m'as cassé les burnes comme ça tout le long des débats. Alors tu vas pas recommencer cette semaine. Je te le dis tout de suite. Je suis une brêle, tu dégages.
19: Non, je suis une nouvelle, elle a dit.
1: Ouais, c'est une nouvelle. Comme par hasard, hein, c'est une nouvelle aussi.
16: C'est une nouvelle,
1: ouais, c'est
16: ça. Je viens d'appeler.
19: Bon, c'est pas grave, c'est pas grave. Gérard répond à la question alors.
1: Non, mais oui.
12: Enfin, ouais, vas-y, enchaîne.
1: Donc, Patricia, pour toi. Patricia!
16: Je t'emmerde. Non, on peut
1: attends,
16: pas.
1: Attends, tu m'emmerdes.
12: Alors là,
1: Cruella, tu dégages. Moi,
16: mais
1: je t'encule.
16: Non,
19: Gérard, c'est Patricia qui a dit ça.
12: C'est le tribunal, là.
16: Non, c'est pas moi qui dis ça. Attends, Gégé, là, il faut que tu m'expliques. À chaque fois que je dis un truc, t'arrêtes pas de me faire chier, quoi.
1: Ouais,
16: t'arrêtes
1: alors...
16: pas de m'envoyer.
12: Ouais, Gérard.
16: C'est pas moi qui a parlé, là.
1: Non, c'est qui, alors, tu viens de dire qu'on m'emmerde? C'est
12: une bonne
16: idée, là. Voilà, quelqu'un t'a dit je t'emmerde.
1: Alors, attendez. Ok. On va remettre la DAT.
12: Voilà, repasse la DAT, Gérard.
1: On met la DAT, on va le savoir.
19: Bah, attends, on calme.
16: Alors remettons-la, vas-y.
12: Olivier, ouais. Merde.
1: Non, mais là, vous allez tous sur antenne, on va le savoir.
19: Moi, je suis sûr, c'est pas elle. Hein.
16: Vas-y, Gégé, parce qu'à chaque fois que quelqu'un dit un gros mot, tu dis toujours Cruella ou Cruella.
1: Tu viens de dire qu'on m'emmerde.
12: Repasse.
19: T'en es où, alors?
20: Attends.
19: C'est pas elle, hein, Gérard,
1: non,
19: c'est
1: attends,
19: sûr.
16: Vas-y.
20: Oh là, la merde.
19: Bon, tu le trouves ou pas?
20: Ah, mais attends, t'as une matos, toi?
19: Bah ouais, mais bon, hein.
12: Ta merde, la dette.
1: Toi, tu vas pas commencer, parce que déjà la semaine dernière, tu m'as cassé les burnes comme ça tout le long des débats. Alors, tu vas pas recommencer cette semaine.
16: Tu
1: je te le dis tout de suite. Alors, si je suis une brêle, tu dégages.
19: Non, je suis une nouvelle, elle a dit.
1: Ouais, c'est une nouvelle. Comme par hasard, hein. C'est une nouvelle aussi.
16: C'est une nouvelle, ouais, c'est ça. Je viens d'appeler.
19: Bon, c'est pas grave, c'est pas grave. Gérard répond à la question alors.
1: Non, mais oui.
12: Enfin, ouais, vas-y, enchaîne.
1: Donc, Patricia, pour toi. Patricia!
16: Je t'emmerde. Non, on peut
1: attends,
16: pas.
1: Attends, tu m'emmerdes.
19: Tu vois, c'est pas elle. C'est pas elle. Alors?
21: Elle te répond en même temps.
20: Alors, Gérard?
19: Alors, tu vois?
16: J'excuse.
1: Non, bah attends, si je.
19: Non, si, je pense que tu peux, Gérard, là.
12: Gérard.
19: Parce que là, t'as eu la preuve.
16: Parce que en fait, moi je participe au débat, c'est parce que je t'aime bien, tu vois.
1: Ouais, ben.
16: C'est parce que j'ai envie de participer au débat. Bah, alors si tu me fais chier,
1: ouais.
16: Tu me casses les couilles, et ben moi je m'en vais. Tu comprends maintenant?
1: Ouais. Bah, dans ce cas-là, si t'es pas content, tu t'en vas.
19: Bravo, une auditrice en moins, bravo. Voilà. Bravo, Gérard, bravo.
12: Bien joué, hein. Putain.
16: Oh, non, c'est pas l'ami. Bah, maintenant je vais pleurer toute la nuit, GG.
12: Arrête, calme-toi.
1: N'importe quoi,
12: là. Gérard,
16: excuse-toi.
20: 0-0-0-0.
16: GG, maintenant, t'as bien fait le truc. Manu, je voudrais mettre
12: Gérard,
16: s'il vous plaît.
12: Gérard, excuse-toi, Gérard.
1: Oh,
16: Gérard, excuse-toi. Comment je participe à ce débat après tu me fais chier?
17: c'est bon, naze, c'est naze. Je veux ma nouvelle standard, s'il vous plaît.
21: Voilà, elle pleure maintenant. Bah, je vais la prendre en antenne.
1: N'importe quoi.
2: Bravo, non mais ouais.
22: C'est la veille de la Saint-Valentin.
2: C'est
22: Gérard,
2: malin,
22: t'as
2: tu fais pleurer une meuf.
1: Gérard, je m'en fous.
22: Non, Gérard, pas, excuse-toi, Gérard.
2: Non, c'est nul.
1: Donc, Patricia.
22: Non, excuse-toi, Gérard.
2: Non, excuse-toi.
22: Non, on peut pas continuer si tu t'excuses pas.
1: Non, sérieux, vous voulez pas continuer? Bah, dans ces cas-là, je rentre chez moi.
22: Mais Gérard.
2: Mais non,
1: vous me faites chier.
22: Gérard,
1: tout à l'heure, je vous ai prévenu. Allez hop, terminé.
22: Mais Gérard, t'as fait pleurer.
1: Je rentre chez moi, c'est tout, mon petit.
22: Non, non, Gérard, cool, calme-toi.
2: Il veut pas s'excuser.
20: Ouais.
1: D'accord.
20: Non, mais attends, tu vas pas partir toutes les 5 minutes, oh.
1: Mais là, ça commence à bien faire.
22: Mais t'as fait pleurer une fille, Gérard, quand même.
2: Tu l'as fait pleurer,
1: mais
2: Gérard.
1: Mais j'en ai rien à foutre.
22: Mais arrête, sois pas comme ça.
1: J'en ai rien à foutre.
23: Oh, Gérard, t'es nul, t'es nul.
22: T'étais pas comme ça, il y a pas si longtemps que ça.
20: T'as changé, Gérard.
22: Ça, c'est depuis que t'es maqué. C'est depuis que t'es maqué, ça.
2: T'as changé, ça nous a pas fait plaisir.
1: Donc, Stéphanie.
23: Oui.
1: Donc, pour toi.
23: Pour moi, attends, c'était quoi? Parce que là, je suis émue, tu l'as fait pleurer, je suis émue.
1: Peut-on divorcer le jour de la Saint-Valentin?
23: Non, je t'ai dit que non, ça me faisait mal au cœur. Même si t'aimes plus le mec ou la fille, c'est trop dégueulasse, quoi. Mmh.
1: D'accord. Et pour toi, Patricia?
22: Tu m'as déçu, Gérard.
24: Non, on peut pas divorcer. ouais, on peut pas divorcer le jour de la Saint-Valentin. Mmh. Mais par contre, on peut divorcer le jour de Noël.
1: Non, mais bah, c'est pareil.
22: Mais attendez,
1: il y a une question Minitel.
2: Ouais, on nous demande quand est-ce que tu feras un débat nylon.
1: Un débat sur le nylon.
2: Ouais, un débat nylon, ouais.
1: Voilà, c'est qui pose ça comme question?
2: C'est Schmouldu.
1: Dans ce cas-là,
2: Non, c'est peut-être une bonne idée, faut étudier.
1: Ouais, mais dans ce cas-là, qui te donne l'éducation, tu les marques.
22: Okay. Ouais, mais tu fais plus ton taf après. Tu fais plus ton taf.
1: Non, mais après, c'est moi qui reprends les questions. Ah, si elles me plaisent pas, je les change.
22: D'accord.
1: Donc, moi, je peux vous.
23: Débat résille.
1: Hein?
23: Un débat résille.
22: Ouais, mais on s'éloigne.
1: Non, mais.
22: Gérard, reprends.
1: Donc moi je peux vous dire une chose, que c'est vrai que pour le jour de la Saint-Valentin, si on divorce, c'est un peu, ça fait mal au cœur à la personne.
22: Bah ouais,
1: ça,
22: c'est interdit, sûr. Surtout.
1: Bon, donc je vais quand même donc je représente, je vais quand même, parce que tout le monde dit ouais, je réponds pas aux questions, donc là je viens de vous répondre.
22: Bah ouais.
1: Donc ça
22: mais
1: serait.
22: Petit bonhomme, c'est pas assez bien répondu, hein.
1: Ouais, mais attends, quoi? Mais si. Mais...
22: Non, mais t'as pas. Enfin, je trouve que t'as pas trop expliqué, quoi.
23: Explique
1: mais,
23: un peu.
1: Mais attends, est-ce que tu peux divorcer le jour de Saint-Valentin? Non, tu peux pas, parce que si tu te maries, tu vas pas divorcer.
22: Ouais, ah non. Ouais, c'est vrai, remarque.
1: T'es d'accord avec moi?
22: Ouais, tout à fait. C'est pas pour lui. Tu peux me rappeler ta moyenne de mathématiques, Gérard?
1: Moyenne de mathématiques.
22: Non.
1: Merci,
22: en quatrième.
1: Merci, qui c'est qui joue avec le téléphone?
22: C'est un gamin, ça, encore, c'est pas
1: ouais. Donc, que représente la Saint-Valentin pour un mec? Bon, ben, s'il est tout seul, c'est vrai qu'il se retrouvera tout seul dans un coin et ça sera malheureux pour lui.
22: Et d'ailleurs, t'en as pas parlé, ça, des mecs qui se retrouvent tout seuls le jour de la Saint-Valentin.
1: Bah, mais que représente la Saint-Valentin pour un mec qui est tout seul?
22: Ben, c'est quelque chose de terrible. Mm-hmm. C'est quelque chose de terrible. Et tu sais qu'il y a des suicides, hein?
1: Ouais, d'accord. Ok. Non, mais je continue de faire mon tour. Ouais,
2: excuse-moi, on accueille de nouveau parce que tu les as virés. Donc, il y a Gérard. Il y en a un qui s'appelle Gérard. Et Passepartout.
25: Bonsoir.
1: Salut.
22: Salut tout le monde. Salut la compagnie.
25: Salut.
23: Bonsoir.
1: Donc, je continue mon tour de table sur les 10, 12. Les 12 premières questions.
22: Oui. Gérard, une question à Avrel.
1: C'est qui?
22: Avrel.
1: Mmh.
22: Comment on va reconnaître, toi, l'autre Gérard, l'auditeur?
23: Ben, ça va être trop dur.
1: Parce que là, de toute manière, tu peux savoir, tu reconnais ma voix maintenant.
22: Pas pareil. Ah oui, on reconnaît. Ah, là, ouais, on reconnaît.
23: C'est clair.
1: Et on va demander donc. On va demander au Gérard qui vient d'arriver.
22: Allô Gérard?
25: Ouais.
1: Allô Gérard, qui vient d'arriver?
25: Ouais, je t'écoute, je te dis ouais.
1: Bon, alors, tu te. Non, et là, y en a qui vont. Je crois que tout le monde va confondre entre moi et puis lui.
22: Ouais, ça va pas aller. Hein.
2: Non, on va l'appeler alors.
25: Est-ce que tu voulais me demander? J'ai pas saisi là.
1: Non, là, je pense que on va pas pouvoir continuer comme ça avec toi. Hein.
23: Gérard.
1: Quoi?
23: Non, pas tout.
1: Ah ouais, voilà, donc.
23: Gérard dira à toi que représente Saint-Valentin pour toi? Un mec.
22: Gérard, je peux te poser une question?
1: Oui.
22: Non, est-ce que comment s'appelle ta copine?
25: J'aime bien.
22: Comment s'appelle ta copine? Gérard? Ouais, ta copine, comment s'appelle?
25: Je peux pas dire à l'antenne.
22: Ah bon?
23: D'accord.
1: Non, bon, allez, celui-là, c'est pas la peine.
23: Bah,
1: c'est
23: non, mais dit, alors. Tu dis qu'il a raison, moi.
1: Non, mais on lui pose une question.
25: Quand tu la verras, tu comprendras.
23: Bon, bah, on dit qu'elle s'appelle Antoinette. Hein.
25: Ouais, ou Footix.
23: Voilà,
22: Footix. Parfait. Bon.
1: Donc, je continue de répondre quand même sur les 12 premières questions. Donc, faites-vous un voyage pour le jour de la Saint-Valentin. Moi, pour l'instant, jusqu'à maintenant, j'ai pas encore eu l'occasion de voyager le jour de la Saint-Valentin.
23: Même quand t'étais à l'armée?
1: C'est-à-dire...
25: Avec ton sergent.
1: C'est-à-dire, c'est ce que ça veut dire. Oui, donc, à part aller... Bon, c'est bon que...
25: Mais si tu pouvais partir, tu partirais où?
1: C'est qui pose cette question? Non, mais vous allez être gentil, vous allez donner vos noms quand...
21: C'est Gérard.
1: Donc vas-y, alors tu disais... Avez-vous déjà reçu des CD pour la Saint-Valentin? Moi, jusqu'à maintenant, j'en ai pas encore, à part une montre là, qu'on vient de m'offrir tout à l'heure, en direct, ouais, vous l'avez bien vu.
23: C'est pas ta copine.
25: On peut la revoir encore une fois?
1: De quoi?
23: La montre.
1: Bah non,
25: La montre.
1: Vous l'avez déjà vu.
25: Je peux la décrire un peu, comment elle est?
1: On verra ça tout à l'heure.
25: Okay. Donc, je la vois pas bien, là.
1: Bon, les CD, donc, je vous l'ai dit. Attendez-vous à un bébé le jour de la Saint-Valentin, donc moi, je voudrais bien en avoir un, si ça se fait. Donc,
25: mais de qui? Attends, là, tu lances un appel, Gérard.
1: Non.
25: Tu veux un bébé de qui?
1: Ben, un bébé de...
25: De Poisson Lune?
1: Non, de ma copine, c'est tout.
25: Donc, on peut dire... Attends, Gérard.
0: La grosse, Sandy.
25: Donc Sandy,
1: attendez.
0: Un bébé de Tony et Arnett.
25: Donc Sandy, à bel entendeur, salut alors.
1: Attends, qui c'est qui vient de dire ça?
25: Je couche avec elle,
1: et si je veux un bébé avec elle, j'aurai un bébé avec elle, d'accord?
25: Attends, Gérard, là c'est grave, tu viens quand même de lui lancer un message, que tu veux faire un bébé dans deux jours, quoi.
23: Tu mets pas de capote?
0: Gérard,
23: tu mets pas de capote?
0: Est-ce que tu feras un bébé avec Tony et Arnett?
1: Non.
25: Mais est-ce que tu mets ton doigt avant ou pas?
1: Ça vous regarde pas. Ouais, donc, avez-vous connu l'amour?
25: Est-ce qu'elle prend des douches?
21: Non, on continue le débat.
1: Donc, je continue de répondre sur
0: Gérard, j'ai une question, Gérard. Gérard?
1: Oui. Je voudrais bien répondre sur la question, s'il vous plaît,
0: Gérard,
1: merci.
0: C'est partout. Laissez parler Gérard, là.
1: Je voudrais bien continuer de répondre avant.
21: Vas-y, Gérard, vas-y.
1: Donc, avez-vous connu l'amour le jour de la Saint-Valentin? Je peux vous dire que ça va être la première année que je connais l'amour. Donc là, faites-vous l'amour le jour de Saint-Valentin, ça, c'est un truc qui pourrait se réaliser.
21: Ça va être ça son cadeau? C'est moi, Gérard. Ça va être ça son cadeau de la Saint-Valentin, tu vas coucher avec?
1: Bah elle sait. Elle sait. Donc...
25: T'en as pas un meilleur cadeau?
1: Donc, allez-vous...
25: C'est quand même une coche.
1: Merci, vous me laissez finir. Donc, allez-vous vous marier le jour de la Saint-Valentin? Pour l'instant, on n'en a pas discuté. Je pense qu'on en a aussi, on en a discuté. Et comme Max en a parlé, donc c'est prévu pour le mois de juin.
21: Là, je suis en train de discuter avec la fille que t'es en train de faire chialer depuis tout à l'heure. Donc,
1: bravo,
21: Non, c'est pas grave. Je crois qu'on va être obligé de mettre un peu les points sur les gars parce que c'était devenu depuis un mois très exécrable depuis que t'es maqué. Et ça va
4: Réunion, plus. Je pense.
21: Je pense que tous les gens en ont un peu marre vraiment parce que t'es devenu très méchant, quoi.
1: Ben, c'est bizarre, mais dans ce cas-là, on n'avait qu'à pas m'insulter comme on m'a insulté, c'est tout. Moi, je suis pas un
25: chien. Avec les auditeurs.
1: Donc, allez-vous vous marier le jour de la Saint-Valentin? Donc, je pense qu'on en a discuté, là. Donc, je viens de le dire qu'on allait sûrement se marier pour le mois de juin. Donc, ça, c'est une question qu'on confirmera. Mais ça, je vous le dirai pas en direct. Ça regardera pas les auditeurs. Donc, pour la Saint-Valentin, invitez-vous votre copine au restaurant. Bon, ben, pour l'instant, moi, je peux vous dire qu'on en a discuté, mais...
25: On est bien en peine.
1: Vu les moyens, on peut pas. Qu'offrez-vous à la Saint-Valentin à votre copine ou concubine? Merci pour celui qui joue au téléphone. Merci.
23: Parce qu'on y était.
1: Voilà. Merci. Donc, avez-vous... Qu'offrez-vous à la Saint-Valentin à votre...
25: C'est quand, au mois de juin?
0: Saint-Valentin.
1: Bon, celui qui fait la double voix, tu vas te calmer ou tu vas dégager?
0: Ouais, Gérard, j'ai une question.
1: Ouais, mais minute.
0: Attends, Gérard, c'est passe-partout. Je suis à Fort Boyard, je suis enfermé dans une cellule avec Sandy, c'est l'épreuve de force.
1: Fort Boyard, tu vas voir, tu retournes chez toi.
0: C'est l'épreuve de force.
21: On arrête de virer les gens toutes les 5 secondes, maintenant c'est terminé, les gens ils restent à l'antenne jusqu'à la fin.
1: Dans ce cas-là, ils ont pas besoin de balancer des noms pourris.
0: Ok,
1: alors tu t'écrases.
0: C'est l'épreuve de recherche, je suis dans le grand secours.
1: Ouais, bah tu es. Ok, et bah continue. Tu restes poli, s'il te plaît, merci.
4: J'ai une devinette.
25: Est-ce que Sandy a déjà choisi sa robe?
4: J'ai une devinette sur le Minitel de la part de Myst.
0: Hey.
4: Qui vous demande qu'est-ce que ça fait? Non. Voici, qu'est-ce que ça fait un GG qui met le feu à sa petite amie? Réponse: un incendie.
1: Non, ça je le savais, mais. Qu'offrez-vous à la Saint-Valentin à votre copine ou concubine? Bon ben, je l'ai déjà dit ce qu'elle avait eu.
25: Bip.
1: Elle a, elle a eu un truc avec des. Comme les Indiens, là, un espèce
5: avec
1: de.
5: Avec deux bouts blancs. Tu voilà. T'es bien foutu de sa gueule, hein. Et un
1: ouais, c'est
5: bleu.
1: Ça, je me suis bien foutu de sa gueule, toi, abruti.
5: Non, c'est Poisson Lune, mais tu t'es bien foutu de sa gueule quand même.
1: À qui
6: 50 balles.
1: Oui, à 50 balles, c'est ça, t'as raison.
25: Non, écoute, allez, Gérard. Avec de toute façon, la valeur, ça n'a aucune importance.
1: De toute manière, c'est pas l'argent, c'est pas le, l'argent qui compte, non, c'est le geste. Donc, tu représentes la Saint-Valentin pour vous. Pour moi, le plus gros cadeau qu'on peut faire à quelqu'un, c'est une preuve d'amour, c'est tout.
5: Oh,
1: voilà.
5: Super,
25: Gérard. Et sinon,
5: ouais, mais c'est quand même une fête avant tout.
1: J'ai oui, c'est une fête, mais.
5: C'est une preuve d'amour.
1: Oui.
25: On en vient au fait, est-ce que tu vas la sodomiser pour la Saint-Valentin ou pas, quand même?
1: Ça, ça vous regarde pas.
25: Ok.
1: Donc, alors, 13e question. Croyez-vous au cadeau le jour de la Saint-Valentin?
7: Conclusion.
8: C'est la dernière question. Non, fais la dernière question carrément, directement. Passe à la dernière question parce que là on a la bourre.
1: Pensez-vous
25: que la Saint-Valentin c'est mieux que la Saint-Jean?
8: Voilà.
1: Donc
8: voilà.
1: Alors, celui-là.
25: Bah quoi?
1: Celui-là, il a pas besoin de passer dans les débats, c'est moi qui commande.
25: Gérard, t'as ton fils.
1: D'accord. Alors toi, t'as donné la paye à quelqu'un. Mais. Si.
25: Elle est sur le net, elle est sur Internet.
1: Mais oui, c'est ça.
5: C'est pas bien.
1: Ça y est, maintenant les questions sont sur Internet. Non mais attends, Pildar, tu te crois
25: et
1: où,
25: je
1: là
25: je peux te dire la 13 et la 14 qu'on a passé, c'est croyez-vous au cadeau le jour de la Saint-Valentin pour votre anniversaire et que pensez-vous du vendredi 1er avant la Saint-Valentin numéro 14? C'est
1: juste
25: sur Internet, ça.
1: Merci, Pildar. Eh bien, il est temps que tu te casses.
25: Avec les photos, on est avec une queue de 1 mètre. Ouais, mais c'est truqué, ça.
1: Non, mais moi, et le deuxième, alors dans ces cas-là, tu prends tous les auditeurs, tu fais faire le deuxième débat.
25: Gégé, c'est pas partout, je peux te mettre un sablier dans le cul. Gérard!
1: Allez, conclusion!
25: Ok.
1: Allez, c'est terminé, je ne fais même pas la dernière.
25: Arrête,
1: conclusion!
25: Gérard,
1: Poisson
25: Gérard,
1: Lune!
25: Calme-toi.
1: Poisson Lune, pour toi, qu'est-ce que tu as pensé du débat?
5: Je sais pas, j'ai pas trop compris, hein.
1: T'as pas trop compris,
5: mais c'était plutôt cool quand même, hein.
1: C'est pas mal, ok.
5: Et je t'aime.
1: D'accord, mais moi je t'aime pas. Voilà, Passe-Partout!
25: Ouais, bah ton débat c'est de la merde comme d'habitude.
1: Ouais, d'accord, Tony, c'est bien.
25: Ok, tu sais ce qu'il faut que tu fasses?
1: Ouais, bah dans ce cas-là, si c'est de la merde, pourquoi que t'as appelé?
25: Bah parce que j'ai rien d'autre à foutre.
1: Bah voilà, donc...
25: Non mais pour avoir la 7ème clé, c'est ce qu'il faut faire.
1: Voilà, bah tu rentres chez toi. Voilà, bah bonne nuit. Azrael.
25: Bah écoute, tu sais que moi je suis un de tes fans, mais je regrette quand même, là aujourd'hui, tu as fait pleurer une fille, et ça c'est triste.
1: Bah tant mieux.
25: Je comprends pas que ce qui t'est arrivé, quoi. Ça c'était jamais arrivé avant à l'antenne, et là, je sais pas, t'as craqué, là. Qu'est-ce qui s'est passé?
1: Voilà, donc Stéphanie.
6: Oui, okay. Moi je suis choquée, je suis outrée. T'as été méchant avec une femme et j'aurais jamais cru ça de toi.
25: Ça, il y a deux mois, jamais tu l'aurais fait. Avoue-le au moins.
5: C'est scandaleux, Gérard.
25: Avoue-le, Gégé.
5: Non, mais il est clair d'une chose, faut remettre les points sur les i.
6: Et les barres sur les t.
1: Bon, ça y est, c'est terminé, merci.
25: Gérard, toi, tu l'offres.
5: Il a représenté le mal parfait.
6: Exactement, dès
5: le
6: début.
5: Le stupide.
25: Parce que Gérard, tu lances des ultimatums, mais on s'en branle des ultimatums, quoi.
1: Eh ben, vous en branlez des ultimatums, et ben, il n'y a pas de deuxième débat. Il est 3h, moi, j'arrête.
25: Mais chasse-toi,
1: ouais, vous me faites chier. Vous me faites chier.
8: Au revoir, Gérard.
25: Mais tu fais pleurer des filles maintenant.
1: Bah ouais, mais moi, dans ce cas-là, il y a des abrutis qui font passer des débats sur Internet.
25: Ah bah,
1: on avait
25: rien.
1: Bien dit mardi, pas de questions comme ça. Alors ça sert à quoi? À rien.
5: Ouais. Il se moque de nous.
1: Donc Patricia,
8: non, mais là c'est pissé comme dans un violon, Fildar.
7: Non mais je sais.
8: Parce que tout ça parce qu'il s'en va sur énergie. Ouais. Alors monsieur, il met les débats.
1: Eh ben comme ça, il y a pas de deuxième débat.
8: Non mais comme ça, il se fait virer. Mais c'est pour ça qu'il se fait virer.
1: C'est pour ça. Donc c'est dommage.
25: Et Gérard, s'il y a pas de deuxième débat, tu m'expliques comment tu vas gagner ta thune?
8: Fais-le quand même.
1: Non.
8: Fais-le quand même, Gérard, le débat.
1: Je le veux plus au standard.
7: Non,
1: ni à l'arrière, non plus.
8: Bah, il passe à l'arrière comme ça.
1: Non, il va s'amuser encore.
8: Non.
1: Patricia, pour toi. Allô.
25: Parce qu'en fait, Gérard, tu dis tout le temps que tu vas arrêter, mais tu peux pas.
8: Elle est partie, Patricia.
25: Il y a une plus de thunes.
1: Bon, bah moi, je peux vous dire une chose, que vous avez été un peu con.
25: Non, attends.
8: C'est pas ça la conclusion du débat, Gérard.
7: Aussi, t'as été un peu con, Gérard. T'as fait pleurer une fille, quand même. C'est un peu dégueulasse.
8: Bah, c'est dégueulasse.
7: Moi, je suis outré, Gérard.
5: Moi aussi, un peu.
7: Les gens sont très choqués, en tout cas. Il y a du shocking, réflexe du côté du standard.
1: Qui c'est qui parle comme ça?
7: T'es toujours en train de gueuler, t'es jamais sourire.
9: Tu jures tout le monde.
7: Tu sais sourire, Gérard?
6: Gérard, t'es pas agréable à écouter.
5: Mais tu te rends compte de ce que tu fais?
1: Non mais attendez, dans ce cas-là,
5: c'est...
7: Et là, tous les auditeurs qui passent à l'antenne, ils sont blessés.
1: Et dans ce cas-là, moi, quand
7: j'allais tous...
5: C'est pire que ça nous a atteint dans notre petit cœur, tu vois.
1: Quand tu parles, moi, je couche pas avec des mecs, d'accord?
25: Non mais ok, là, ça a rien à voir, Gérard.
1: Non, ça a rien à voir, mais arrêtez pas de m'empêcher.
25: On n'est pas dans les chiottes de la loco, là.
1: Voilà tout de suite les chiottes de la loco. Voyez comment vous parlez.
25: Un fable. Non mais tu dis qu'on drague, mais c'est pas vrai, on drague pas Gérard.
1: Non, alors pourquoi vous arrêtez pas de parler des chiottes de la loco?
25: Oh ouais,
1: vous êtes tous les bons dans
25: la soirée.
1: Tous les
25: mais c'est la vérité, c'est tout.
1: Mais t'es jeudis, c'est pareil.
25: C'est du parano, mon GG. Tu vis avec, maintenant tu fais comme ça. T'es bah, parano, mon GG.
1: Allez, c'est bon. Moi, la conclusion du premier,
25: c'est du mytho. Ah, vraiment, Gérard, pas comme ça.
7: Tu cries. On non, coupe un peu le son, tu cries trop, le mec il en peut plus, le patron il a dit ah, c'est bon, il gueule trop, il faut l'enlever le mec.
1: C'est dommage.
25: Il va reprendre ta montre, il va reprendre ta montre.
7: Oh, fil d'art.
1: Toi tu commences à m'énerver, fil d'art, sérieusement. Hein.
25: Il s'en va.
1: Toi, de toute manière, tu fais pas le deuxième débat, tu dégages. Je veux pas te voir ici.
7: Viens
1: voir l'heure.
25: Ta montre, Gérard.
7: T'as de tout ce qui part à énergie, fil d'art.
21: Grosse tête, fil d'art.
7: Il a plus la grosse tête, le fil d'art.
1: Bon, vous me laissez faire la conclusion ou pas?
25: Non. Allez, c'est ta dernière chance.
1: Non, bah c'est ma dernière chance.
25: T'as intérêt à assurer, hein.
1: Donc, c'est dommage parce que les 10 premières questions se sont bien passées. Il y a
7: 40 suivantes.
25: Ouais, si on veut.
1: Bon, si de toute manière, t'as pas participé tout le long, donc toi, tu peux pas le savoir. C'est dommage parce que...
25: Ouais, j'ai écouté, hein.
1: Ouais, bah si t'as écouté, c'est bien. Moi, ça me fait une belle jambe.
25: De toute façon, Gérard, ça a bien allé. Ouais, mais attends, j'explique si t'écoutes pas,
1: De quoi?
25: Ça s'est bien passé jusqu'à ce que t'aies fait pleurer la fille.
1: Ouais, mais moi, ça s'est bien passé. J'avais dit que je voulais que les deux débats se passent dans le truc le plus complet. Il y a eu cette histoire. Maintenant, il y en a qui sont poissés par Poisson Lune, Passepartout, Azrael.
25: Poisson Lune.
1: Hein?
25: Eh, j'ai perdu deux nageoires à cause de toi, là.
1: Ouais, bah moi, tu sais ce que j'ai perdu?
25: On pourrait peut-être quand même remercier.
1: Moi, je recherche des espèces.
25: Au-dessus de tout le monde.
1: Oh, tu t'écrases un peu, toi, s'il te plaît. Moi, j'ai perdu mes deux boules pour jouer à la pétanque. Si tu m'emmerdes, moi, je te chie au bec.
7: C'est pas drôle.
1: C'est nul. Alors maintenant, je vous préviens si vous voulez.
25: Tu avais dit que je vois ta radiographie. Je savais pas que t'étais abonné à TéléZ.
1: Et t'es pas abonné à...
24: Oui, allez, vas-y.
1: Excel.
7: Non, c'est nul,
1: non, c'est nul, Gérard,
7: nul,
1: là.
7: C'est nul.
25: Même tes blagues sont nulles.
1: Eh ben alors, si vous êtes pas content, vous avez qu'à venir...
25: T'es mauvais, Gérard. On rigole.
7: Voilà, le deuxième débat.
1: Donc, ça sera sur le parpaing.
7: Bon.
25: Ouais.
1: Et en espérant qu'il se passe...
7: On met disque.
1: Sur le parfum.
25: Pourquoi tu dis plus les titres des disques?
1: Parce que les trois quarts des disques...
7: J'espère qu'il n'y a pas des gens, on veut aucun auditeur, Fildar, qui a...
21: Mais c'est plus moi qui va
7: gagner. Qui a gagné sur Internet, qui a les questions sur l'Internet.
1: Ça sert à rien de jouer comme ça. Hein.
25: Mais alors pourquoi tu dis plus les titres des disques?
1: Parce que on me les marque plus, c'est tout.
21: Non mais là ça va être acte avec Else, Bells.
25: Quelle heure il est?
1: Il est 3h.
25: Pourquoi tu passes plus Jump? Tu fais quoi demain, Gérard?
1: Ça te regarde pas?
9: Même plaisir. Malgré que c'était pas prévu, j'espère que tu vas pouvoir les caler. Comme tout le monde attend ça, je crois qu'il y a pas mal de monde dehors et là dans les
1: studios. Remix.
9: J'espère qu'on va mettre un petit remix. Allez, vas-y, c'est ton anniversaire, tu vas pas me le refuser.
7: Monsieur, parce que c'est mon anniversaire, faut que je te fasse des cadeaux.
9: Non mais tu peux mettre un petit remix.
7: Bon, on va remettre. On en a mis un il y a 2 minutes là, c'est où t'as gueulé, t'as dit qu'il fallait plus remettre, t'as dit ouais c'était
9: bon. Non mais celui-là j'en ai rien à foutre. Mais le premier que tout le monde ressent en cœur, les poèmes de GG. C'est celui-là que tout le monde attend.
7: On va le mettre. Les poèmes de GG sans plus tarder. Et si vous voulez nous appeler pour la radio libre de la nuit avec Gérard et Françoise qui sont dans nos locaux, Stéphane qui reviendra à l'antenne d'ici quelques minutes, on aura également Estelle, 21 ans de Chartres, et Patrick de Poitiers, 15 ans. Vous ne bougez surtout pas, nous allons revenir au 0800 70 5000 et 0800 30 8000. Et dans tout juste une demi-heure, nous serons également en direct de la loco pour la nuit de clôture du Discom où on vous attend. Il n'est pas encore trop tard pour venir retirer des invitations. 143 du Charles de Gaulle à Neuilly, vous venez, invitation pour deux personnes. A tout de suite, et voici les poèmes de GG.

0: Voilà, vas-y.
1: Non.
0: Ça marche pas?
1: Non.
0: Alors, Gérard.
1: Là, non.
2: Non, c'est pas le bon.
0: Voilà.
2: C'est pas le bon, c'est pas. Ah, si, ça y est.
0: Si, c'est bon, c'est bon, c'est bon.
1: Ouais, ouais, mais j'ai pas.
3: Non, c'est celui-là qui marche.
0: Bah. Qu'est-ce qu'il fout?
2: J'ai pas de retour. Ah, bah.
1: Il faut appuyer là, regarde. C'est là qu'il faut appuyer. Là.
2: Donc là, non, j'ai pas de. Non, non plus. J'ai pas de retour.
1: Gueule pas.
2: J'ai pas. Ah, voilà. Donc c'est pas celui-là. Hop. Celui-là, on l'enlève. Et je vais garder le mien que j'avais tout à l'heure. Voilà, ça ira mieux. Eh oui, ben donc, alors la nouvelle équipe, je vous la présente. Donc, Régis.
0: Non, c'est Jean-Marcel.
2: Non, c'est Régis, tu permets. Il n'y a pas de Jean-Marcel dans l'équipe, c'est Régis. Donc, l'équipe de fun. Donc, Régis. Au standard, Karine. Karine, quand alors l'intention de répondre, elle me préviendra.
4: Oui, bonsoir.
2: Rebonsoir.
4: Rebonsoir.
2: Et puis, Thomas.
5: Salut Gérard, on s'est eu tout à l'heure au téléphone.
2: Ouais, bah je m'en doutais que c'était toi.
5: Ouais, non, c'était pas moi.
2: Non, c'était la main de ma soeur dans la culotte d'un zouave. Ouais, bah. Donc, mini débat, ça va pas durer trop longtemps parce qu'il est déjà moins de quart. Alors, un petit débat sur la Saint-Valentin. On a des gens, quand même, au standard, c'est loupé. Si je pouvais avoir la liste, ça m'arrangerait bien.
5: Alors
2: on non, tu me la donnes, c'est moi qui l'a.
5: Ah, c'est toi qui le dis, putain, tu dis tout.
2: Ah ouais, c'est moi qui.
5: Tiens, un cadeau. Je sais pas comment ça marche, moi.
2: C'est au pire. Ah non, mais c'est pas comme ça qu'il me la faut, la liste.
5: Oh là là, faut te l'écrire. Bouge pas. Alors, je le dis ou pas, ou tu t'arrêtes
2: non,
5: à le dire.
2: Non, mais faut me la mettre.
5: Bah,
2: derrière.
5: Je vais te la faire, mais j'ai pas eu le temps, là. J'ai écouté le remix.
2: Alors, vas-y. Alors, on a deux personnes, c'est tout?
5: Pour l'instant, c'est ça, ouais.
2: Alors, Jean-Louis. 26 ans, Draguignan, 106-12. Allô?
6: Oui, bonsoir, c'est Jean-Louis.
2: Ouais, bonsoir.
6: 26 ans, Draguignan, dans le Minounet.
2: Ouais, mais merci, je viens de le dire, d'accord?
6: Oui.
2: Te fous pas de ma gueule.
6: Bonsoir à toute l'équipe. Et, c'est sur quoi le débat?
2: Non, mais attends, tu permets que je présente l'autre?
6: Tout à fait.
2: Alors, Zidane. Allô?
7: Bonsoir, GG, c'est Zidane.
2: Zidane Bordeaux 116-6, c'est ça?
7: 116-6, tout à fait, c'est Zidane. Hein.
2: Ouais,
7: Zidane, bonsoir. Bonsoir l'équipe.
2: Toi derrière, celui qui est pas présent sur l'antenne est prié de fermer sa grande bouche. Ça sera mieux pour lui.
6: Ça doit être Sylvain Viltorte, mais il va rentrer, t'inquiète.
2: Non, bah, dans ce cas-là, vous avez commencé à vous calmer parce que sinon c'est moi qui va vous calmer vite fait, bien fait.
6: C'est toi qui gères, Gérard.
2: D'accord.
7: Mon entraîneur.
2: D'accord, Zidane.
7: Pas de problème, Zidane.
2: Non, mais moi je vais t'appeler Zidane parce que.
7: Moi je vais t'appeler Gérald.
2: Ouais, ben te fous pas de ma gueule, d'accord.
6: C'est toi le coach. Gérald.
2: Et on va. C'est bien les deux personnes. Alors, quel est le cadeau idéal pour la Saint-Valentin? Allez, Jean-Louis, tiens.
6: Oui, alors pour moi, le cadeau idéal pour la Saint-Valentin, c'est une preuve d'amour comme une autre. Bah, je pense que c'est un bouquet de fleurs. Un bouquet de fleurs, c'est sympa.
2: Mmh.
6: Ça passe bien avec un petit bisou, une petite, une petite embrassade, une petite accolade. Un bisou, un bouquet de fleurs.
2: Ouais, mais ça...
6: Je pense que ça le fait
2: non,
6: bien.
2: Mais je pense que ça, c'est vraiment le truc qui revient régulièrement, constamment.
6: Ça leur fait tellement...
2: Ça, tous les ans, je peux te le dire.
6: Ouais.
2: Tous les ans, c'est le bouquet de fleurs et le petit cadeau. Ça, ouais, c'est tous les ans. Hein.
6: C'est classique. Ça leur fait tellement plaisir.
2: Ouais, mais d'accord.
6: Et puis nous, les mecs, ça nous fait tellement plaisir de leur faire plaisir.
2: Ouais, mais d'accord, mais offrir un bouquet de fleurs avec un petit cœur ou tout ça, c'est constamment.
6: Mmh. Ouais, enfin,
7: c'est un peu bidon quand même.
2: Bah ouais, mais
6: c'est une coutume française, je veux dire.
2: Mais d'accord, c'est peut-être insupportable. Mais c'est tous les ans qu'on voit ça.
7: Ouais, tu trouves pas que c'est un peu dépassé, toi, tout ça, le coup des fleurs?
6: Toi, tu serais plus pour quoi, un pneu?
2: Non, mais moi, je vais te dire une chose. La Saint-Valentin, en fin de compte, c'est quoi?
6: Un cric.
2: Non, bah attends, te fous pas de ma gueule parce que sinon on va te faire le système du boum boum.
6: Oh non, quand même pas.
2: Hein? Donc alors tu restes calme, d'accord? Parce que vous êtes que deux.
6: On t'écoute.
2: Alors faut quand même pas soudre de la gueule du monde.
6: C'est clair.
2: Il faut pas pousser mes mères dans les orties. Donc moi je pense que la Saint-Valentin c'est comme les fêtes et les anniversaires et Noël et jour de l'an. Maintenant, ça, c'est une fête qui, même pour les Catherinettes, c'est un truc qui s'oublie.
3: Pour les quoi?
2: Les Saintes Catherine.
3: Qu'est-ce qu'elle a, Sainte Catherine?
2: Bah, les Catherinettes.
6: Mais... Ah oui, la Sainte Patronne des Salopes.
2: Bon, allez, Zidane, au revoir.
3: Non.
2: Allez,
3: non,
2: hop, le boum boum. Boum boum, allez. Boum boum, boum boum, boum boum.
6: Non, mais non, Gérard.
2: Allez.
6: Toi, pour la Saint-Valentin.
2: Non, mais.
6: Pour la Saint-Valentin, t'es plus prêt.
2: Mais moi, pour un Saint-Valentin, ouais. J'ai rien offert pour l'instant.
6: Mais si, par exemple, t'avais une fiancée, là, à l'heure actuelle, au moment où on se parle, si t'avais une fiancée, qu'est-ce que tu lui offrirais d'original?
2: Ah, mais ça, c'est un truc. Un truc spécial.
6: C'est la vie privée, c'est la vie intime, t'aimes pas trop en parler, mais qu'est-ce que tu lui offrirais, franchement, une fille que tu kiffes à mort, franchement, t'as envie de lui faire des bébés, c'est ta chérie, qu'est-ce que tu lui offrirais?
2: Non, pas un bébé,
6: bah, non. Un bébé, un beau bébé qui te ressemble, avec.
2: Non, mais ça, c'est un truc personnel, donc.
6: Non, mais réponds quand même, si tu lui offrirais
2: non,
6: quoi.
2: Non, mais pour la Saint-Valentin, un truc pour une nana, je peux pas te dire ce que je lui offrirais, c'est tout.
6: Ah bon?
2: Non, je peux pas te dire.
6: T'es un petit peu timide, hein?
2: Bah oui.
6: Hein, t'es timide. C'est beau.
2: Donc, Jean-Louis?
6: Ouais, c'est Jean-Louis.
2: Bah alors?
6: Bonsoir.
2: Bon, tu réponds?
6: Bah oui, j'appelle de Draguignan, donc j'ai 26 ans, dans le Ninounet. Et c'est moi qui ai répondu en fait à la question.
2: Ah bon,
6: ouais,
2: c'est toi? Ouais. Alors, Zidane?
6: Le pleure, tout ça, le bisou.
2: Oh, Zidane! Zidane une fois, Zidane deux fois, Zidane trois fois, au revoir!
6: On est tous les deux donc.
2: Bon, ben, je pense que. Non, ben, Zidane n'est plus là, alors.
6: Bah, tant pis, on va le faire tous les deux.
3: Tu m'avais viré, mais je veux bien revenir. Hein.
6: Ah, c'est cool.
2: Ah, bah non, on t'a dit au revoir, toi.
3: Ah, bah alors pourquoi tu m'engueules parce que je suis pas là, Blaireau?
2: Blaireau, il t'emmerde, alors au revoir.
3: Ouais,
2: allez, hop,
3: peu,
2: allez, hop, allez, hop. Hop, terminé pour lui. Allez, hop.
6: Foum, foum.
2: Si on pouvait avoir d'autres personnes. Si
6: non,
2: ça...
6: moi, je peux aller réveiller ma soeur.
4: Alors, il y a Roméo qui est arrivé, Marcel Troisailly.
2: Alors. Oh non, non, mais. Hey.
3: Bonsoir.
2: Hey, Karine.
3: Bonsoir.
2: Karine.
3: Bonsoir.
2: Attends,
3: bonsoir.
2: 5 minutes. Tu me les mets en antenne.
3: Allô
4: ouais. Ils sont là, regarde, ils sont là. Allô.
2: Non, mais hey, Karine.
4: Allô. Oui.
2: Non, mais je t'ai demandé hors antenne. Non, c'est moi qui demande hors antenne parce que je veux te parler.
4: À moi?
2: Oui, encore. Bah oui, bah tu as encore c'est un truc improvisé. Donc tu t'amuses pas à me prendre des gens bidons. D'accord? Non, mais tu mets ton casque quand je te parle parce que sinon ça veut dire que tu te fous de ma gueule.
4: Je t'entends.
2: Donc tu prends pas des gens cons. Parce que là Marcel de Troisailly, hein? Et puis des mecs de l'équipe de France, c'est bon, hein? On a assez donné. Alors vous prenez des gens standards et c'est tout. De manière, dans même pas 8 minutes, on arrête. Non, alors Roméo.
6: Prends des joueurs de curling.
2: Roméo. Zidane, je crois qu'on t'a dit au revoir, toi.
6: Ouais.
2: Alors Roméo.
3: Il y a pas de Zidane. Hein.
2: Alors j'ai Jean-Louis.
6: Jean-Louis, bonsoir.
2: Roméo.
3: Ouais.
2: Et Marcel Troisailly là.
3: Oui, bonsoir. Bonsoir, c'est Marcel.
2: Bon, alors, Roméo et Marcel, donc la question, vous l'avez entendue?
3: Ah, malheureusement, non. Bah non, quel dommage.
2: Non, mais déjà, il y en a un qui va baisser sa radio.
3: Mmh.
2: Donc alors, quel est le cadeau idéal pour la Saint-Valentin? Pour les deux qu'on peut entendu?
3: Ouais, bah Marcel.
2: Ouais.
3: Ouais, bah écoute, moi j'ai fait dans l'original, cette année, je vais offrir une trousse de bricolage, tu sais, une trousse à outils avec des clés de 12, des clés à pipe, tout ça. Parce que bah, y avait 2-3 robinets à serrer dans la maison, donc j'ai tapé dans l'utile en fait. Hein. Mmh.
2: Tu crois que ta nana...
3: Bah, elle était contente, elle aime bien bricoler ma gonzesse, hein. Ça dépend, faut avoir une gonzesse qui aime bricoler, c'est tout.
2: Ouais.
3: Elle est bricoleuse. Hein.
2: Ouais, tu crois pas que c'est un peu gros quand même ton histoire?
3: Bah écoute, je sais pas, elle avait l'air contente, hein. Ou alors elle a fait semblant.
2: Ouais, donc c'est Roméo ça?
3: Non, c'était Marcel Troisailly.
2: Donc Roméo?
8: Moi, ça serait plutôt un week-end à Venise.
2: Ah ouais, comme ils ont dit sur RTL, c'est ça?
8: Ouais.
2: Bah ouais.
6: C'est marrant.
2: Ouais, non, mais je m'en doutais de toute manière de votre question. Un petit voyage, je m'en doutais de toute manière. Ouais. Je savais bien que bon. j'allais avoir un auditeur qui allait me sortir le problème d'RTL. Ouais,
6: comme de par hasard.
8: Le problème de quoi?
2: Ouais, comme le truc qui s'est passé à 15h sur RTL pour savoir qui c'est qui allait gagner le voyage à Venise. Et terminé sur les gondoles, d'accord?
8: Non, mais
2: hein, Roméo?
8: Explique aux gens qui n'ont pas écouté.
2: Ouais, ben, ce que les gens n'ont pas écouté, ça, je vais pas l'expliquer parce que je vais pas faire de la concurrence pour les autres, d'accord? Alors, si tu veux faire de la concurrence pour les autres, Roméo, eh ben, Roméo, tu sais ce qui va t'arriver? Écoute bien.
6: Voilà. Comme ça, il a rien dit.
2: Voilà. Hop.
6: Bon.
2: Voilà. Et on accueille qui à la place? On accueille qui?
5: Bah attends, bouge pas, on va accueillir quelqu'un pour l'instant.
2: Non mais faudra peut-être activer votre...
5: On attend Julien, doucement.
6: Gérard, est-ce que tu peux me donner un petit conseil? Parce que moi justement, bah, j'ai acheté un petit bouquet de fleurs, parce que c'est plus sympa.
2: C'est qui?
6: C'est Jean-Louis.
2: Ouais, mais bah, beaucoup... Jean-Louis, tu peux prendre ta voix normale et puis te faire passer pour Tony, parce que ça fait déjà deux fois que tu passes dans les mêmes débats. Yeah. Alors je vais te dire une chose Jean-Louis, terminé, au revoir.
6: Il y a erreur sur la personne.
2: Au revoir.
4: On accueille Jean-Pierre Pompin. Allô.
2: Bah, il va attendre.
4: Allô Jean-Pierre Pompin.
9: Allô, bonsoir.
4: Bonsoir.
9: Bonsoir Gégé.
2: Salut.
9: C'est Jean-Pierre Pompin.
2: Ouais bah, hey. Non.
9: Qu'est-ce qui se passe?
2: Non bah alors là, je vais vous dire une chose là.
9: Qu'est-ce qui se passe?
2: Vous arrêtez vos conneries ou sinon le débat il va être clair, net et précis, il va vite être terminé. Alors Jean-Pierre, t'éteins ta musique.
9: Mais c'est pas moi, attention, c'est pas moi, il y a erreur là.
2: Marcel, t'éteins ta musique.
4: Et on accueille Patrick Viral.
6: Bonsoir, c'est,
2: non,
6: c'est Patrick Viral.
2: Karine, c'est terminé, je ne fais pas le débat, il y a de la musique.
6: J'habite.
2: C'est terminé, je ne veux pas entendre ça, terminé, il n'y a pas de débat. Allez hop, basta.
4: Mais non, genre, on m'a demandé d'éteindre la musique.
2: Y a personne qui l'éteint, alors je vais vous dire.
10: Non, écoute, la musique, écoute.
4: Y en a plus.
10: Y en a plus là.
2: Ouais, il y en a plus.
10: Bah écoute,
2: tu peux éviter de me prendre des joueurs de foot de l'équipe de France.
4: Qu'est-ce que j'en sais moi que c'est des joueurs de foot?
2: Ouais, bah attends, Marcel Troussailly, Jean-Pierre, je sais pas quoi. Et puis l'autre là que tu me prends, c'est qui?
4: Bah moi je connais pas.
6: Bonsoir, attends, c'est
2: qui?
6: C'est Patrick Viral.
2: Ouais, Patrick Viral, allez.
11: Et voilà, bonsoir à tous.
2: Putain, vous avez pas me prendre les bonbons ce soir, hein?
9: Qu'est-ce qui se passe?
2: Ah ouais, tu vas voir tout à l'heure, qu'est-ce qui se passe, toi? T'as intérêt de répondre aux questions correctement parce que tu as pas resté longtemps sur l'antenne, toi.
10: Bonsoir. Tu l'as gerbé, hein.
2: Alors, que représente la Saint-Valentin pour vous? Allez, Patrick Viral, là.
6: Alors, pour moi, la Saint-Valentin, c'est une fête, c'est la fête d'abord, avant tout, des amoureux.
2: Bien sûr. Alors, toi, tu repasses, tu changes de Jean-Louis pour passer à Patrick Viral. Au revoir. Au revoir. Au revoir. Merci, Karine. Hein. Merci. De toute manière, je savais très bien que ça allait continuer comme d'habitude.
9: C'est faux.
2: Alors. Non, mais là, ce coup-là, c'est terminé, c'est au revoir complet.
9: Il y a de la vie.
2: Au revoir complet. Au revoir complet.
5: Mais ça avance pas beaucoup, là. On a fait une question.
2: Non, mais attends, c'est pas toi qui vas me commander.
5: Non, mais...
2: Toi, tu vas prendre ton boulot au standard.
5: Je le fais, mon boulot, mais...
2: Bon, alors, hop.
10: Alors, Gérard, ouais. Allez, encore 4 minutes, là, c'est bon.
2: Non.
10: Allez, GG.
2: Non. Parce que là, vous foutez de ma gueule.
10: Mais non, attends, c'est bon.
4: Mais arrête, Gérard, on a besoin.
2: Non.
10: Ne prends pas la bouche.
4: Pas la première question.
2: Non, mais attends, Karine. Déjà, je vire Jean-Louis.
4: Ça y est, je l'ai viré, regarde, il est
2: Jean-Louis,
4: parti. Jean-Louis. Il est parti.
2: Tu me l'as pris sous le nom de Tony. Tu me le fais repasser sur Patrick Viral. Donc, niette.
4: Mais...
2: Donc, il est hors de question de me reprendre des auditeurs comme ça. C'est pas la peine de dire. Il dit, oh ouais, mais je veux rester, je veux me faire passer sous un autre nom. Non.
4: Non.
2: Clair, net et précis. Celui-là, je n'en veux plus.
4: Mais t'as vu, regarde, il est parti.
2: Ouais, ben, maintenant...
4: Il en reste deux qui t'attendent.
2: Ouais, ben, faudrait...
10: On perd du temps, Gérard, on perd du temps, là.
2: Ouais, mais j'en ai rien à foutre. Faudrait peut-être prendre d'autres personnes.
4: La Saint-Valentin.
2: Marcel.
4: La Saint-Valentin.
2: Marcel.
9: Oui.
2: Donc, pour toi.
9: Bah, écoute, quand même, un petit peu, ça représente un petit peu le symbole de la misogynie, quand même. Hein. C'est quand même ce qui est regrettable, hein. T'es pas d'accord?
2: Non, mais attends, qu'est-ce que tu veux dire par là?
9: Bah, la misogynie, quand même, la dualité homme-femme.
2: Ouais, mais ça, bon. Homme-femme, si tu veux.
9: Bah,
2: mais par exemple, si c'était tout seul, comment que tu peux faire pour la Saint-Valentin?
9: Bah, tu déprimes.
2: Et voilà.
9: Qu'est-ce qui se passe?
2: Non,
10: qu'est-ce qu'il y a? Regarde, mes mains sont là, tu vois.
2: Ouais, non. Non, mais là, je crois que pour ce soir, je crois que ça va aller vite, hein. On va travailler vite fait ce soir, bien fait, hein. Je pense que ça va aller vite pour la nouvelle équipe de ce soir, parce que c'était improvisé. Donc, Jean-Pierre.
9: Oui, tout à fait. Je vais en faire deux, en tant qu'à faire. Écoute, qu'est-ce que ça représente ? C'est l'amour, quand même.
2: Ouais.
9: C'est le symbole de l'amour et du couple. Et du couple, c'est quand même le symbole du couple.
2: Mm-hmm.
9: C'est quand même le symbole du couple. Et tu disais, ça peut être couple de même sexe. Hein.
4: Gérard.
2: Mm-hmm.
4: On accueille David Trezeguet. Voilà.
9: Bonsoir, David.
12: Bonsoir.
2: Ouais, bah.

0: Il est l'heure, allez hop, comme ça, ça va plus vite. Hop, c'est même pas la peine qu'on continue, ça sert à rien. Là, ce soir, on veut faire... Non, mais on veut faire un truc improvisionné.
1: Mais vas-y.
0: Non, mais là, il est hors de question. Ça fait 3 fois qu'on me passe Tony. J'en ai marre. D'accord.
2: Il a raison, hein. Je crois que les gars, là, on va pas vous regarder.
0: Terminé.
2: On voulait improvisionner un débat.
0: Donc, le truc, ben,
2: l'improvision, on n'en fera plus d'improvision.
0: C'est foiré.
2: C'est foiré.
0: Voilà.
2: Merci Thomas. Thomas, parce que Karine a les nouvelles et c'est Thomas qui connaissait, qui a voulu rappeler les anciens copains.
0: Voilà. Merci à toi.
1: Merci Thomas.
0: Merci.
3: Je dis rien là.
0: Non, mais c'est bien.
4: Oh,
0: comme ça, tu m'as tout foiré.
3: Mais je peux pas me défendre là.
0: Tu m'as tout foiré.
3: J'ai plus d'arguments.
0: Dans ces cas-là, c'est même plus la peine que... Donc c'est terminé.
2: Voilà.
0: Basta.
5: C'est qui ces gens? Pourquoi tu veux pas leur parler?
0: Non! Parce que je ne veux pas refaire comme il y a... X années.
2: À part un monsieur.
0: Reprendre.
2: Et monsieur Mazur, sauf lui, qui était sympa, mais qu'on a pu avoir à cause de ces gens-là.
0: Voilà. Donc, alors, dans ce cas-là, c'est terminé. Point final.
2: Non, mais on fera plus de débats, dans l'improvisation. On fera que des débats préparés avec la vraie équipe.
0: Voilà. Donc, pour toi, Thomas, et puis, pour toi, c'est terminé. Comme t'as voulu appeler, Telescar, tu les appelleras. Mais pour moi, c'est fini. Pour moi, travailler avec moi, non.
3: C'est dommage, j'aurais bien aimé continuer, mais bon.
0: Mais non, mais pour moi, je vais te dire une chose, que c'est fini.
3: Tu signeras à la fin de mon contrat?
0: Ah non, mais...
2: Mais les débats de Gérard, t'y assisteras.
0: Pour moi, travailler avec moi, c'est pas la peine.
2: Pour la réa, peut-être, mais pas au standard, en tout cas.
0: Non, même pas.
1: Ah, même pas?
0: Ah bah toi, pour la réa, quand t'auras un guignol qui en passe et puis qui s'amuse à
1: passer... Non, mais je vais le taper sur les doigts après.
0: Ouais. Non, mais moi, je vais garder la
2: c'est
0: même...
2: C'est inadmissible.
0: Je vais garder la même équipe que j'avais l'autre fois.
2: Ouais, qui était bien.
0: Et puis c'est tout.
2: Ouais.
0: Voilà.
2: Des gens plus compétents.
0: Voilà, c'est tout.
2: Bon, les gars, merci pour la merde. Voilà, on a voulu faire une impro, résultat que dalle.
0: Une petite impro le lendemain de la Saint-Valentin, on en reprend plus.
2: Voilà. Donc notez que le 15 février de l'année prochaine, il y aura pas d'impro.
0: Il y aura rien.
2: Notez-le.
0: De toute manière, même pas si je serai encore là.
2: Ça c'est vrai, ça, parce que vu ce que tu nous as fait ce soir et vu mais bon.
5: Mais quand même, Gérard, je trouve que t'as été nerveux ce soir.
1: Un petit peu, oui, quand même.
2: Oui, je trouve aussi. Là, c'est normal. Je connais bien mon pote Gérard. Aujourd'hui, c'était la Saint-Valentin, c'est les amoureux, ça lui manque. Donc, du coup, il a voulu plus avoir des filles à l'antenne que l'envie de lire des poèmes et de faire des débats. Il voulait pas trop parler à des garçons. C'est vrai, Gérard?
0: Ah bah ça c'est tout à fait normal, donc
2: la semaine prochaine je pense que ça ira mieux, hein. Donc il sera calmé, mais là il a besoin de d'être tranquille.
5: Ouais, en fait, il est pressé de rentrer chez lui pour appeler Vulve.
0: Non, mais je vais l'appeler là maintenant.
2: Ah. Voilà. Gérard, non, mais on va y aller, faut que je rentre.
1: Gérard, il y a Stéphanie qui habite à Monaco qui...
0: Ouais, non, mais c'est bon, c'est pas la peine de lire les messages sur l'internet. Ça ne sert strictement à rien.
2: Et heureusement, j'ai vu parce
1: qu'elle disait qu'elle aimait vraiment ta voix.
0: Hein. Ah ouais, bon, c'est bien.
2: Stéphanie
0: de Monaco.
1: C'est marqué Stéphanie qui habite à Monaco.
0: Ouais.
1: Stéphanie
0: qui habite à Monaco.
1: Bah, viens voir. Ouais. Viens voir.
0: Non, c'est bon. C'est même pas la peine.
1: Tiens, regarde. Ouais. Stéphanie de Monaco.
0: C'est bon.
2: C'est des homonymes qu'ils utilisent.
0: C'est bon.
2: On se met un petit son, on va se retrouver juste après. Allez, à tout de suite. Allez, vas-y, un petit son.
0: Voilà, allez.
2: Allez, à tout de suite.
6: Salut, c'est Max. Écoute, apparemment, Gérard a envie de te parler.
7: Moi, je te dis une chose, Lascar. Tu vois, t'arrêtes d'appeler sur le portable incendie. Parce que ton numéro, demain, il est transmis au commissariat de police.
6: Et sur Internet.
7: Et sur Internet, ils ont pas fini de t'emmerder.
6: Ouais.
7: Et donc, on va s'amuser.
6: Voilà.
7: On va s'amuser avec toi, Lascar.
6: Bonne bourre.
7: Bonne bourre à toi, espèce de petit con. C'est quoi ce remix encore, là, sur moi?
0: Ouais, non, mais tu vois, Pildar.
6: Qu'est-ce que
0: là? Non, attends, Pildar. Là, il y a... Oh, qui c'est qui a un portable?
6: C'est Sandwich, mais elle a que ça.
0: Ah non. Moi, dans ce cas-là, moi, je fais pas des débats avec des portables. C'était bien prévu. Mais genre, regarde, là, déjà, ça commence. Bon, tu commences pas, toi, d'accord? Et là, ça commence à bien faire.
6: Tu peux expliquer?
0: Ouais, bien sûr, parle à mon cul, ma tête est malade. Non, mais attends, je suis pas ton petit Gérard, d'accord? Vous allez pas me casser les couilles maintenant. Et puis vous allez arrêter de redipper comme des porcs. Gérard, c'est moi qui commence.
4: merde. Bon, alors tu dégages. Donc moi je peux

0: même chose. C'est quand t'as des amis, tu as de l'argent, et quand t'as pas d'argent, tu n'as plus personne. Donc tu te démerdes toi-même. Donc ça veut dire... Bon, allez, vous arrêtez là, parce que vous commencez à me casser les couilles. D'accord, d'accord. Ok, je vois à peu près ce que tu veux me dire. Non. Combien dépensez-vous d'argent par mois? Donc 50% dépense plus de 100 000 euros. 20% dépense moins de 3 francs. 5% pense que Gérard de Suren gagne de trop. Alors ça. Hop, et celui qui s'amuse derrière à dire des conneries, arrête! Ok, va te faire foutre. C'est bon pour... tu me fais bander, tu me prends quelqu'un d'autre. Attends, Fildar, tu me fais du bon boulot. On avait fini la cinquième comme hippo.
1: Bah c'est impeccable, vas-y, j'ai.
0: Tu sais qui veut répondre à ma place, là?
1: Ça y est, j'ai viré, j'ai viré.
0: Non, mais là, tu vas pas commencer, toi.
1: D'accord.
0: Et là, vous me faites du bon boulot parce que pour l'instant, vous commencez à me...
1: Allez,
0: Et voilà, donc vous venez d'écouter les connectés de l'arrêt avec Bouffe-moi le site avec du Saint-Doux. Et là, c'était juste un remix fait par Olivier Delapro, je pense.
2: Non, fait par un certain fumiste de l'IRC.
0: Ok. Ouais, ben merci Rigo. Donc pour ça, sur le deuxième débat qui va porter sur les sumons, on accueille Prout d'Asie, 19 ans de Dijon. Tu peux me donner la fréquence, s'il te plaît?
3: Ouais, bonsoir, c'est Prout d'Asie, ça sent le sushi. Alors c'est 97.5.
0: Ok. Nîmes qui pue. Ta fréquence, s'il te plaît?
3: 103.4.
0: Merci. Donc, bonsoir à toi, Rouleau de PQ, 23 ans de Nice, ta fréquence s'il te plaît, bonsoir.
4: Salut Gérard, ma fréquence est 107.1.
1: Ça va être bien ça.
3: Bonsoir.
0: Et Honda, 25 ans de Lyon, ta fréquence, bonsoir à toi.
5: Bonsoir Gérard.
0: Ta fréquence s'il te plaît.
5: Ah bon, 102.1.
0: 102.1.
3: Oh, la voix qui m'excite.
0: 102.1. S'il vous plaît, vous faites pas comme le premier débat.
6: Ouais, hein.
3: Ouais, c'était des gros nazes.
0: Ouais, ben, j'espère que le deuxième ne sera pas pareil.
3: C'est un gros naze même.
0: Ouais. Alors, le débat porte sur les sumos.
4: Mm-hmm.
0: Donc, de quelle origine provient le mot sumo? On va demander ça à Prout d'Asie.
3: Ah, j'ai de la chance.
5: Bonne chance.
3: Ouais. Bah, écoute, le mot sumo, alors, il faut remonter aux langues mortes. Donc, il faut parler de l'étrusque, par exemple. Et du copte. Je sais pas si tu parles l'étrusque, toi, un petit peu.
0: Non, mais attends, je te demande de quelle origine provient le mot sumo.
3: Ça vient d'une région qui se situe au sud-sud-est de l'Ouzbékistan.
0: Ouais,
3: Quoi, bah quoi.
0: Je te demande, c'est la dernière fois que je te pose la question, tu réponds correctement.
3: Je te donne une réponse, tu vas pas t'énerver, on va rester calme.
0: Ouais, tu vas t'affirmer ou quoi, là?
3: Ouais.
0: Bon, alors, au revoir.
3: Bah non.
0: Si, au revoir.
3: Donc je continue à répondre.
0: Non, tu continues pas. Ah, au revoir.
3: C'est pas moi. Hein.
0: Au revoir.
3: Non, je continue.
0: Donc, je dit... Non, Manu, s'il te plaît. Non. Au revoir pour lui.
1: C'est une chance.
0: Non.
1: Vas-y, réponds.
3: Sud-sud-est du Turkménistan, c'est-à-dire on est tout au nord du Japon, quoi, tout à fait.
0: Ah, enfin.
6: Fildar.
3: Ah bah oui, bah, tu me laisses pas le temps de finir. C'est pour ça que je suis obligé de m'énerver, pour me faire comprendre. Ah.
0: Ouais, bah t'as pas besoin de t'énerver, c'est moi qui commande.
3: Ok, ça marche.
0: Nîmes qui pue.
7: Oui, alors Gérard, le mot sumo vient du japonais ancien. C'est la contraction de su, de la transpiration, et mo, les deux premières lettres de moule, transpire de la moule, qui est le sumo en contraction en japonais ancien, repris pour des compétitions de sport de grosse.
3: Oh là là.
0: Non. Ouais. Rouleau de PQ.
4: Ouais Gérard, eh bien ça vient effectivement du japonais. Le monsieur qui est passé avant moi avait tout à fait raison.
0: Mmh.
4: Je voudrais rappeler aussi que l'étymologie du mot vient en fait du premier empereur japonais qui s'appelait Hirohito et qui s'est fait harakiri parce que justement il n'arrivait pas à être assez gros pour être un sumo.
0: Mmh.
4: Parce que la ceinture qui doit leur serrer la taille était vraiment trop grande. Mmh. Et tu me dis quand on a marre parce que j'arrête.
3: Non, vas-y.
0: Honda.
4: En fait sa fille.
0: Honda.
4: Ce serait super sympa, ce serait
0: Honda.
5: Ouais, je suis là.
3: Alors,
5: Gérard.
0: Oh.
1: si.
5: Gérard, je suis pas sûr d'avoir la bonne réponse. Maintenant, moi, je pense que ça vient de des Esquimaux, en fait. Ils tuaient beaucoup, et donc ça venait de Esquimaux, mot, sumo, et je suis beaucoup quand je suis un Esquimaux.
6: Non.
5: Je pense que c'était l'étymologie du mot.
6: Non, alors, d'où provient, de quelle origine provient le mot sumo, avant que je réponde.
2: En fait, il y a Davy One, il sait très bien d'où ça vient. Il dit que Oshiwatawa na Masaki.
1: T'as une belle voix, Pauline.
3: Oh là, ça m'aurait pas plu, non.
8: Excuse-moi, Gérard, pour répondre à cette question, on a Monsieur Mazur qui s'y connaît super bien.
6: Ouais, alors, vas-y. Monsieur Mazur, bonsoir.
9: Oui, bonsoir, c'est Monsieur Mazur.
3: Bonsoir.
9: Alors, bonsoir. Je suis vraiment ravi, Monsieur Gérard, que vous fassiez un débat sur les sumos. Car moi-même, je les étais pendant un stage au Japon, alors que j'avais 17 ans. Ouais. Et je peux vous affirmer que le mot sumo vient en fait de l'Inde, ce qui veut dire gros éléphant.
6: Ouais, alors, pour l'instant, Monsieur Mazur, vous êtes à côté de la plaque.
9: Pourquoi ?
6: Je peux vous le dire tout de suite. Parce que de quelle origine provient le mot sumo ? Et en fin de compte, le mot sumo, j'ai regardé dans le dictionnaire, provient de... C'est un mot japonais.
10: Tu peux me réexpliquer ça ?
6: Non, je vais pas te réexpliquer ça, c'est tout.
1: Ah, t'es con.
10: Et tu sais d'où ça vient, japonais, Gégé ?
6: Japonais, ça vient du mot Japon.
10: Ouais.
6: D'accord.
10: Ça vient d'où ?
6: Ok. Alors, combien doit peser ?
9: Pourquoi ?
6: Bon, ça y est,
2: Gérard, en fait, sur...
6: Mais vos gueules un peu, les auditeurs !
9: Pourriez-vous préciser dans quel sens ?
6: Vos gueules !
3: Comment ça, Japon ?
10: Japon tous les matins.
9: Et dans quel sens ?
6: Oh, c'est quoi, là, ces auditeurs de naze encore ?
3: Des étymologistes.
2: Il y a Yankee sur IRC, il dit qu'en fait, sumo, ça veut dire gros, alors Gérard, t'es un sumo con.
6: Ah bah, lui c'est un sumo pédé.
3: Mais est-ce qu'il y a des grosses sumos aussi?
6: Alors toi
1: ça,
6: tu
1: c'est le thème du débat vers ça plus tard.
6: Non parce que justement j'en parle pas.
3: Si, alors là on va en parler, c'est
9: faut
3: tout.
9: Pas
6: ouais ben bah, là vous avez pas parlé de Sandy parce que Sandy elle vous emmerde.
3: Pourquoi Sandy?
6: Pourquoi tu non. Combien doit peser un sumo en général?
3: Pardon, j'ai pas compris la question.
6: Oh merde, allez hop, au revoir à toi. Hop. Terminé.
3: Essaye d'articuler, on dirait que...
6: Non. Allez, hop, terminé. Bonne nuit. Je ne répète plus les questions. Prout d'Asie.
3: Je dirais au moins un quintal. Au moins.
6: C'est-à-dire
3: En chiffre normal ou en chiffre romain, tu veux la réponse?
6: Bon, tout à l'heure, je te perds en chiffre romain ou en chiffre quintal que tu as dégagé au standard.
3: Je sais pas, je dirais, allez, on va dire, dans les 100 à 150 kilos. Si c'est du riz, attends, je n'ai pas fini, si c'est du riz. Je crois que ça peut monter à 175 kilos s'il bouffe quelques rouleaux de printemps, là. Mais sinon, pas plus, hein.
6: Là, tu te trompes tout de suite.
3: Pourquoi?
6: Tu te trompes, je vous donnerai le poids exact après.
3: C'est pas le juste prix, là.
6: Tu permets? Je connais le truc parce que j'ai regardé le reportage.
3: Ouais, bah moi aussi je l'ai vu.
6: Ouais, alors. Et alors?
3: Bah c'était instructif.
6: Non mais attends, c'est qui vient de dire ça?
3: Prout d'Asie.
6: Ouais, Prout d'Asie, au revoir, comme ça tu répondras correctement aux questions. Hop, au revoir.
3: C'était instructif.
6: Au revoir.
3: C'était intéressant.
6: Au revoir.
3: Ça prenait des choses.
6: Au revoir.
3: Non, mais je fais ton éducation au passage, tant qu'à faire.
6: Au revoir.
3: Instructif, ça vient de instruction.
6: Au revoir.
3: Note, prends des notes, vas-y.
6: Non, mais au revoir.
3: Tu réviseras la maison après.
6: Tu te débrouilles, on lui dit au revoir.
3: Non, il n'y a pas moyen.
6: Oh ben...
3: tout ça parce que je veux t'éduquer, attends, faut pas déconner.
6: Bon attends, déjà pour l'instant tu fermes ta gueule.
3: Ce fameux reportage.
6: Bon, tu lui dis au revoir ou quoi là?
1: J'y arrive pas.
3: Mais je l'ai vu le film de cul avec les grosses, moi aussi, je l'ai
6: vu. Allez hop, au revoir.
3: Oh là là.
4: Où est-ce qu'on peut répondre?
6: Nem qui pue.
10: Alors Sandy.
6: Alors au revoir à toi.
10: Non mais 110 kilos, attends, laisse-moi finir Gérard, ça doit faire 110 kilos.
3: C'est bon, c'est bon. Excellent.
6: Je sens que tout à l'heure, je vais virer tout le monde et je vais reprendre d'autres personnes.
1: Mm-hmm. Ouais, ce serait bien. Hein.
6: J'ai l'impression. Alors, Nem qui pue?
10: C'est dit 110 kilos.
6: Non.
1: Ça dépend, il y a plusieurs catégories, Gérard. T'as appris à l'école ou pas, les sumo?
6: Je vais te dire une chose. Que si t'as bien suivi le reportage...
1: Mais j'ai pas vu le reportage.
6: T'attends le deuxième micro, d'accord?
1: J'en ai qu'un.
6: Ouais, mais je fais pas de double son.
1: Mais non.
6: Rouleau de PQ.
4: Ça va aller jusqu'à 210 kilos.
6: Ouais. Et je crois que même moins, hein. Un peu
4: non,
6: moins.
4: 210, c'est bien quand même.
6: Ouais. Non, mais un peu moins. Honda,
8: il est parti, Gérard.
6: Ah bah alors, c'est bien.
8: Et on accueille, justement, pour remplacer Honda, Petit Scarabée pour It.
11: Salut petit scarabée pourri.
12: Oui, bonsoir Gérard, bonsoir tout le monde.
6: Bonsoir.
12: Ça va bien Gérard?
6: Bonsoir, j'ai t'appelles d'où?
12: J'appelle de Montmorency.
6: 101.9.
12: Voilà.
6: Merci de me donner la fréquence.
12: Bah, j'allais te donner, mais tu m'as...
6: Et à la place de Pout d'Asie, on a personne?
1: Gérard.
6: Manu.
1: Gérard.
6: Manu, à la pape. Manu.
1: Gérard. Il bosse.
6: Bon, alors, petit scarabée pour toi, donc, la question.
12: C'est tout le standard, Gérard.
6: Gérard! Oh, mais merde!
12: Silo, c'est...
6: Il y a des briquets qui vont voler ce soir, hein?
2: Gérard, il n'y a rien qui va voler, il s'est passé des trucs, hein. On va se calmer.
12: Bon, Gérard.
6: Ça va voler ce soir.
1: Alors, Gérard, on y va ou pas?
6: Petit scarabée.
12: Oui, pourrite, s'il te plaît. Alors, c'est un sumo, ça doit peser dans les 410 kilos. Et voilà, je pense, voilà.
6: Non, alors moi je peux...
12: C'est pour... Si,
6: non.
12: Le record du sumo, c'est 410 kilos.
6: Non, un sumo pèse entre 180 et 200 kilos.
12: Oui, mais il y a le sumo le plus gros du monde, c'est 410 kilos.
6: Non, bah, parce que j'ai regardé dans le dictionnaire, ouais, et un sumo pèse entre 180 et 210 kilos.
12: Ouais, mais moi j'ai regardé dans le livre des records.
6: Non, mais t'as regardé la main de ma soeur dans la culotte d'un zouave.
13: Ouais, mais c'est des kilos en euros ou en kilos?
6: Ta gueule, toi.
12: Je crois que c'est en dollars.
14: Gérard, va me chercher un café, magne-toi.
6: Ouais. je sens que tout à l'heure, je vais virer tout le monde et on va reprendre des gens au standard.
2: Gérard.
13: Monsieur Mazur, il a pas répondu.
2: C'est vrai en plus. Ouais. Et
6: Non, il est plus là, monsieur Mazur.
1: Si, il est là, tu rêves.
6: Non.
1: Si, il est là.
6: Tu rêves des genoux. J'ai dit au revoir.
2: Donc sur IRC, il y a Laurent qui te demande si les sumos portent des slips jaunes en se connectant sur Internet.
6: Non, sa question, elle a ni queue ni tête. Manu, s'il te plaît, t'arrêtes de t'amuser à balancer des trucs sur Rigo quand il parle, d'accord?
2: T'es fou.
13: T'es vraiment
6: hein,
13: pas drôle.
6: T'es ouf.
15: Monsieur Gérard, c'est Monsieur Mazur.
12: Monsieur Mazur.
15: Je pourrais répondre peut-être à la question. Moi, je crois que les sumos pèsent dans les 35 kilos à la naissance.
6: Non. Bon, allez, troisième question. Un sumo a-t-il le droit de se marier? Nem qui pue.
13: Oui, mais enfin, quand il se marie, c'est considéré comme une boulette au Japon. Une boulette de riz.
6: Toi, c'est prévenu, fais gaffe.
1: Il y a un truc qui est parti, qui a été jeté. Pourquoi? J'ai dit, il faut une grosse église.
6: Ouais, mais fais gaffe, toi. Parce que tu me prends pas ça toutes les semaines. Hein.
1: Ah, je dirais pas la grosse église toutes les semaines.
6: Ouais.
1: Excuse-moi, Gérard.
2: Gérard. Sur IRC, il y a Seigneur, il dit qu'un sumo, ça peut pas se marier parce qu'ils font pas de bagues assez grosses.
15: C'est faux.
6: Ça dépend.
1: Ils mettent un pneu.
6: Faut voir à peu près les mains. Ça va, Manu, te fais pas chier, hein.
15: Il faut un bracelet pour la bague.
6: Bon, de toute manière, on va balancer un disque.
15: Parce non, que... non,
6: vous commencez à me casser les couilles au sol. Vous êtes des cons.
1: Attendez, les auditeurs, je vous explique. Ils nous lancent des chewing-gums et après, ils gueulent parce qu'on les mange.
6: Ah, non, tu m'envoies la zik et puis terminé.
15: Mais non. Allez,
6: basta. Non.
15: Alors, j'ai pas répondu.
6: Non. Bah, tu vas répondre, tu vas réfléchir à la question et c'est tout.
15: Mais j'ai déjà réfléchi.
6: Tu me donnes la fiche là.
1: Quelle fiche?
6: La fiche avec.
1: Ils n'ont pas fini de répondre.
6: Non, mais attends, non, monsieur Mazur, il dégage, je veux plus l'entendre. Ouais.
1: Mais
6: non,
1: il a rien dit.
15: Il a rien dit, Gérard, arrête. D'accord.
6: Putain, mais c'est quoi ces auditeurs là que vous me choisissez?
1: C'est toi qui les écoute pas, Gérard.
15: Ouais,
6: non, mais attends, pour l'instant, ça fait deux débats que vous me foirez.
1: Non, c'était très bien pour l'instant.
6: Oh non. Vous êtes en train. Ouais. Bien sûr, toi, t'es complice. Ok.
1: Mais non, mais
6: j'ai très bien compris.
1: Attends,
6: mais
1: sur trois ans, si on a flingué que deux débats, je trouve que c'est bien.
6: Ouais. Toute la semaine, vous me les flinguez, mes débats.
15: Mais arrête, les gars. Deux débats seulement, c'est bon.
16: T'es sûr?
6: Ouais, c'est ça. Fous-toi bien de ma gueule derrière, toi. Fous-toi bien de ma gueule.
16: Demain,
6: voilà, alors. Rigo, une question.
2: Oui, il y a Snooze qui te demande si le féminin de sumo, c'est bien Suma.
6: Là, justement, j'ai regardé et dans le
2: dictionnaire. Et je voulais dire aux gens de l'IRC que c'est pas Sandy parce qu'ils n'arrêtent pas.
6: Ça, c'est bien précisé, Rigo. Je te remercie. Au moins, faut bien dire une chose que j'ai regardé dans le dico et c'est vrai que c'est pas évident. On peut pas donner de nom féminin là-dessus. Ouais.
16: Bravo, Suma,
13: comme les supermarchés.
6: On a
1: une sumette.
16: Suma comme les supermarchés.
15: Une sumette torette.
6: Bon, alors celui-là, il s'en va. Au revoir.
15: Donc, Gérard, on peut répondre à la question?
6: Alors, ouais, c'est qui?
15: C'est...
6: Bon, ouais...
15: Non, j'ai
11: t'écoute.
6: Non, mais je peux répondre à la question. C'est qui? Il n'y a personne pour me dire qui c'est. Alors, Manu Lapiche. Manu Lapiche. Lapiche de la ZIC.
1: Tiens, la fiche de la ZIC.
6: Tu me donnes la bonne piche et tu me les reprends tous hors antenne.
11: Alors, c'est petit scarabée pourrite, donc je vais répondre à ta question.
6: Non, tu la donnes, là.
1: Oui, donne ta question.
11: Il répond. Ouais. La réponse. Ouais, donc, un sumo, ça peut se marier, bien sûr. C'est même des super-héros au Japon. Et le problème, c'est qu'ils se marient avec des pauvres bonnes femmes d'1m60 et 40 kilos. Donc, je les vois pas.
6: Un petit scarabée, au revoir.
1: C'est vrai, mais c'est vrai.
11: Je les vois pas.
17: Il faut en parler, c'est scandaleux, ça.
11: Je les vois pas en train de faire une position, par exemple, du missionnaire, tu vois.
6: Allez hop, au revoir pour lui.
11: Mais Gérard !
6: Terminé, raison !
1: C'est vrai.
6: Terminé.
1: Imagine la différence de poids, Gérard.
6: Rouleau de PQ, terminé pour petit scarabée.
11: Mais Gérard, j'ai rien dit, c'est
6: terminé. Terminé. Merci.
11: C'est pas cool, hein.
6: Merci, au revoir.
11: Mais non, Gérard.
6: Rouleau de PQ.
11: Je m'en fous, je pirate l'antenne. Mais j'arrête.
18: Bon, bébé.
1: Il y a peut-être aussi un petit sondage sur
6: qui c'est qui paye bien son boulot?
1: Ah, il va arriver.
19: Bah c'est moi, je le fais toujours bien mon boulot.
6: Ouais, c'est pour ça que je l'ai oublié de la troisième question là, le sondage. Alors, êtes-vous pour ou contre les sumos? 45% sont trop gros pour répondre. Je vois pas du tout, ça concerne Manu. Ouais. 34%
1: sont... Tu balances, toi?
6: Négativement pour, ça je vois pas.
1: Ah ouais.
6: Je vois pas. 15% sont d'accord, mais que si c'est pour faire un régime du cul. Alors, Niette, c'est bien.
18: Bravo le standard.
6: Bravo le standard.
2: Je suis mort à Duke Nukem.
6: Alors, la question.
17: Qui est assis sur le standard.
6: Donc, c'est toujours la question. Un sumo a-t-il le droit de se marier? On se retrouve après pour la suite du débat. Et on s'écoute le petit sumo de Suren avec Prends-moi. La compète t'a pris du poids et on se retrouve tout de suite après. Voilà, compète t'a pris du poids et pour ça on va recueillir Petit Croissant.
20: Voilà, j'ai tout pris.
17: Olive.
6: Ta fréquence s'il te plaît.
20: Gay. Yeah.
6: Ta fréquence s'il te plaît.
20: Dans 2-3.
6: Putain.
1: C'était pas. Vous avez écouté quoi, Gérard, en fait?
6: Bon, tu te fous de ma gueule, je viens de l'annoncer.
1: Ah bon.
6: Nem qui pue, donc 103-4. Merci Pildar pour le double son. Continue. Tout à l'heure, tu vas te prendre un briquet dans ta gueule, ça va te faire tout drôle, toi, là.
20: C'est un bic, en plus.
6: Gros tataré, là.
20: Ouais, j'ai vu.
6: Ta fréquence.
20: C'est gros taraté, hein.
6: Ta fréquence.
20: 91-9.
6: Et rouleau de PQ, j'ai ta fréquence 107.1.
18: Rebonsoir Gérard.
6: Rebonsoir. Donc la question, donc c'est toujours un sumo a-t-il le droit de se marier? Donc petit croissant pour toi.
20: Bah, moi je pense que c'est comme tout le monde, ils ont le droit de se marier.
1: Ah, il la joue bien.
6: Tu peux préciser le fond de ta pensée, parce que là je crois que.
20: Bien sûr.
6: Bon là quoi. Manu, si alors, c'est pour me choisir des cons comme ça, des genres de starbés, des folles, c'est pas la peine. Nem qui pue. Hop.
20: Oui, alors ils ont le droit uniquement de se marier.
6: Nem qui pue.
20: Oui, je suis là, Gérard.
6: Attends, Nem qui pue tout à l'heure, c'est une nana, maintenant ça est.
20: Ça change, ouais.
6: Oh là là là là là là là là.
20: T'as quelque chose contre les mecs?
6: Bon, ça t'amuse toi là? Ça t'amuse de continuer à me filmer? D'ailleurs, ça te perd tout drôle, hein.
20: Ah, mais c'est Kubrick.
18: C'est pour moi, je le regarde.
6: Ouais. Nem qui pue.
20: Oui, alors, les sumos ont le droit de se marier qu'avec des boules de bowling qui ont également deux trous et qui sont rondes comme eux. Oui, c'est vrai.
6: Ouais, c'est vrai. Gros tataré.
20: Ah bah, non, c'est gros taraté, hein, s'il te plaît. Moi, je crois que, en fait, s'ils veulent se marier, les sumos, faudrait peut-être qu'ils fassent d'abord un régime, parce que sinon, gros comme ils sont, il n'y a aucune meuf qui voudra d'eux, quoi.
17: Ah non, c'est pas ça, je t'ai dit, c'est pas ça.
6: De toute manière, le reportage que j'ai regardé, il y en a qui étaient mariés. Hein. Ouais, rouleau de PQ.
18: Je sais pas s'ils ont le droit de se marier entre eux, parce que je sais pas s'il y a des sumo PD.
6: Un sumo a-t-il le droit de se marier?
17: Bien sûr qu'il y en a.
18: Il y en a le droit de se paxer, non, peut-être
6: ouais. Oh là là là là là.
18: Gérard, je vais te répondre. Au Japon, se marier avec un sumo, c'est une preuve de grande richesse.
20: Ouais.
18: Et les filles qui se marient avec les sumos, c'est comme si se mariaient avec des seigneurs, en fait.
20: Ouais. Mmh. Elles ont des cassettes vidéo de Goldorak gratuit après.
18: Exact.
20: Ouais.
18: Et de Sankoukai.
7: Dédicacées par Noam.
20: Ouais.
6: La question, je vais répondre. Un sumo a-t-il le droit de se marier? De toute manière, oui, comme tout le monde.
20: Et de divorcer?
6: Comme tout le monde.
20: Et d'avoir des enfants?
6: Ben, bien sûr.
20: D'accord. Et la sécu, il la touche?
6: Et ma main dans ta gueule, tu vas la toucher.
20: Moi, je voulais savoir, est-ce que les sumos, comme ils sont très gros, ils arrivent à toucher leur bite?
6: Alors, ta question, j'y réponds.
1: La voir.
7: Il y en a qui l'ont jamais vu de leur vie, pareil.
6: Pensez-vous que les sumos sont des super-héros, alors
21: J'ai vu sur Internet que ta moustache, en fait, c'était des poils de cul.
6: 53% pensent qu'ils sont moins forts que Batman. Je sais pas qui c'est qui était me chercher un sondage pourri. 42% des gens aimeraient sodomiser Kult.
20: Oh, c'est pour
6: Hulk. 17% préféraient voir des sumo Batman en string.
2: Des sumo woman.
6: Ouais, des sumo woman, c'est complètement bidon ce sondage, donc je vais arrêter de le lire.
1: Mais non, mais parce qu'on a. Rigo a pris ce sondage en Suède.
6: Non, c'est pas Rigo. Mettez pas tout sur le dos à Rigo. Ah,
1: dis-lui, Rigo.
6: Bah non, ouais. Non.
1: Dans cet appel, il a porté les sacs.
6: Non.
22: C'était bidon. Ouais.
6: Y a-t-il plus de sumo en France que dans les autres pays? On va demander ça à Petit Croissant.
22: Bah non, moi je pense pas, hein, pas forcément.
20: S'il te plaît.
6: Tu peux passer, continuer le fond de ta pensée.
22: C'est-à-dire qu'en France, il y a environ 55 millions d'habitants. Et je pense que dans les autres pays, ils sont quand même un peu plus nombreux. Donc je vois pas pourquoi en France, il y aurait plus de sumo que dans les autres pays. Voilà.
6: Mm-hmm.
22: Sinon, je pense aussi, je voulais te dire un truc, Gérard. C'est-à-dire que quand on arrive au standard, Fidar, il m'a dit qu'il voulait pas me passer parce qu'il voulait passer d'abord les habituels. Et ça, je trouve ça lamentable. C'est toutes les semaines.
20: C'est dégueulasse.
22: Voilà. Et vous êtes tous arrivés ici.
18: Moi voilà. Aussi, il m'a dit la même chose.
22: Voilà. Alors,
20: c'est vraiment un con, Fidar.
22: Voilà.
2: Surtout que c'est Manu au standard.
6: Voilà. Surtout que c'est Manu qui vous accueille au standard.
22: Oui, mais il m'a dit pas de le dire. Mais
1: caressez-moi.
22: Je te le dire.
1: Caressez-moi un peu.
6: Une âme qui pue.
7: Moi, je pense qu'il y a plus de sumo ailleurs qu'en France, en dehors des frontières, sauf en fonction des accords de Schengen, quand même. Il faut en tenir compte.
22: Ah, c'est vrai.
1: Mmh. C'est quoi, Gérard, les accords de Schengen?
6: Je vais laisser finir tout le monde.
1: Et tu réponds après?
6: Gros t'as raté.
20: Ouais, moi je pense que les sumos là où il y en a quand même le plus, c'est pas en France, c'est chez les pygmées.
6: Et un pygmée c'est quoi?
20: Hein?
6: Un pygmée c'est quoi?
20: C'est un petit sumo.
6: Ouais, n'importe quoi. Ouais,
20: pourquoi ça vous fait rire? Ils sont complètement débiles. Hein,
6: non, mais t'inquiète pas, ils sont...
20: Ouais, non, vraiment. Et sinon, il en reste encore quelques-uns en Serbie, mais il faut se dépêcher.
6: Rouleau de PQ.
18: Oui, Gérard. C'est surtout pas en France, c'est exactement comme l'a dit mon prédécesseur. Ils ont fixé en fait le poids et l'âge en fonction des accords de Schengen. Et ils en ont reparlé au traité de Maastricht. J'aimerais savoir ce que tu en penses.
6: Alors, Fildar, quand t'auras fini de faire ta merde, tu me feras signe.
1: Il chantit, hein.
20: T'as dit que Fildar est foutu sa mère, hein.
6: Gérard. Non, mais attendez, pour l'instant, je vous entends pas parce que Fildar s'amuse à faire des conneries.
1: C'est pas moi, j'ai pas de guitare.
2: Gérard, en attendant, il y a.
20: Et qu'il aille voter sur MFM, hein.
2: Sinon, il y a Snooze sur l'IRC, il demande si. Enfin, il aimerait bien savoir pour son chien. Parce que son chien, il aimerait savoir s'il doit manger du super canigou pour devenir un sumo chien.
6: Non, il n'y a pas besoin.
2: Tout raide. Hein. Donc, il peut manger autre chose.
1: Tout raide. Ah. On va prendre du Rafale. C'est le meilleur.
2: Ok.
6: Qui voulait poser une question?
7: C'est l'homme qui pue. Je viens de prendre mon encyclopédie sur les sumos. En fait, là où il y en a le plus au monde, c'est chez les sodomites. Et d'ailleurs, là-bas, on dit un sumo et au lit.
6: Non, pas du tout. Donc, là, merci, merci, Pildar.
2: Mais quoi?
20: On t'entend plus.
1: Mais qu'est-ce qu'il y a?
18: Il est dans le couloir, là, Gérard.
20: Bah, on doit plus être à l'antenne, c'est pour ça.
18: D'accord.
20: Non, on n'est plus à l'antenne.
1: Mais si, vous êtes à l'antenne.
2: Si, vous êtes à l'antenne, mais il est.
1: Mais si, vous êtes à l'antenne, arrêtez d'être parano.
20: Il avait dû arrêter parce que c'était tellement naze, à mon avis.
1: Non, mais là, attendez, parce que là, il est dans le studio d'en face.
2: Il hurle.
1: Cherchez Max.
2: Du calme, loulou.
1: Cherchez Max. Donc voilà, donc écoutez.
2: Ça aurait été bien que quelqu'un commute le studio.
1: Écoutez.
2: Hein, loulou?
1: Vous me virez fil d'argent, j'en veux plus.
0: Tu me le vires.
22: C'est encore moi qui vais m'en trouver là-bas.
0: Là, tu le vires. C'est fini.
1: Il y a eu un problème de niveau de micro.
22: Allô.
0: Non, un problème de micro, c'est toi qui t'as amusé à le couper.
1: Je sais pas le couper.
0: Te fous pas de ma gueule. Parce que. Hein. Moi aussi, je sais le faire.
1: De quoi?
0: Tu vois? Hein, je mets ma feuille et je m'amuse ici. Ok?
1: Non, mais là, c'est les CD. Donc.
5: Alors, tiens, tu mets la feuille là.
1: Ok, pas de problème. Pas de problème.
0: Alors, fais bien gaffe, toi. Parce que c'est pas parce que tu arrives dans ta dernière semaine que tu vas me casser les couilles.
5: Pourquoi?
1: Ouais. Dernière semaine de quoi?
0: Hein
1: ouais, là, c'est très bien, après t'arrêtes la pilule et t'as tes règles.
5: Ah oui, c'est vrai.
0: Et toi, c'est pareil. Toi, vous allez m'éteindre des micros quand je parle.
1: D'accord.
0: Ok. Pas de problème.
5: T'as qu'à mettre Apolline à l'arrière.
0: Avec ton caméscope, elle ferait mieux d'arrêter aussi.
9: Hein. Bravo, Gérard.
0: Parce que si elle n'est pas capable de faire le standard en semaine, le ouais. Jeudi, si c'est pour me foutre dans la merde, c'est pas la peine. Hein, parce que là, on était pas loin de 10 000.
2: Non, on a baissé là, du coup.
9: Hein. Ouais, c'est con. Hein.
0: Normalement, on devait pas loin de 10 000 avant la pause.
1: Les doigts dans le nez. Voilà.
22: Qu'il a raison, Gérard, de remettre un peu les points sur les T.
2: Là, on est à 9420.
0: Ah. Ouais,
1: ça va. Ça va.
0: Ouais, 9420, et à 1h37, on était à 9896.
1: Ouais.
0: Et juste avant la pause musicale, on était pas loin de 10 000. Alors,
1: ça a chier, là. Ça a
0: ouais,
1: chier.
0: Non, ouais, mais toi, t'arrêtes tes conneries, d'accord?
1: Ok.
0: Ça va pas te le briquer, ça va être celui que tu vas te prendre après.
2: Ah, putain, il en a plein les poches spécialement pour toi.
1: Le problème, c'est que tu sais pas viser, donc tu vas péter un truc dans le studio et tu le paieras. Donc je m'en fous.
0: Non, mais de toute manière, c'est toi qui vas te répondre.
23: Tu casses paye, Gérard.
0: Toi, tu t'écrases, d'accord?
1: Alors,
0: tu la fermes.
1: Allez, bichon. Allez, mon bichon,
0: prends la gueule, toi.
2: Bon, Gérard, sinon, pour revenir au débat, il y a Davy One, il te demande où est-ce que les bébés sumo achètent leurs grandes pampers?
0: Dans les grandes surfaces en principe.
22: Il y en a partout.
1: Sinon, ils ne rentrent pas dans les petites surfaces.
0: De toute manière, y a-t-il plus de sumo en France que dans les autres pays Donc je vais répondre en principe là où il y en a le plus.
1: C'est où Gérard? Gérard, tu peux répondre s'il te plaît mon grand?
0: Gérard, là où il y en a le plus, c'est au Japon.
1: Bah oui, c'est le pays du sumo.
0: Bah oui. En général, hein.
22: Ah ouais.
0: Question suivante. Que doit manger un sumo dans la journée? On va demander ça à Petit Croissant.
24: Mais non!
22: Ouais, Gérard?
0: Oui.
22: Donc, c'est Petit Croissant. écoute, je voulais d'abord te demander une question, moi. Est-ce que tu aurais déjà rencontré un sumo?
0: Non.
22: Jamais. D'accord. Parce que moi j'en ai rencontré un et donc c'était assez effarant. Il mangeait tout le temps dans la journée parce qu'il me disait qu'il fallait qu'il prenne environ pour 15-20 kilos de nourriture par jour.
1: Ça va. Ça
22: pour,
1: va
22: pas, pour pas perdre de poids.
1: On va déraper. Je vais partir en couille.
22: Tu m'écoutes?
0: Manu Fildar, vous arrêtez de jacter entre vous, s'il vous plaît. Parce que ça commence à devenir rengaine tous les deux.
1: Mais t'écoutes même pas les auditeurs.
0: Ouais, ben pour l'instant, tu les laisses parler, d'accord?
22: Ça tombe bien parce que je voulais parler un peu de tout ça. Donc je sais pas, qu'est-ce que t'en penses toi alors?
0: Un sumo, qu'est-ce qu'il doit manger dans
22: une... ce que je viens de te dire là, au niveau de tout ça.
0: Personnellement, je vois pas du tout le rapport.
22: Tu m'as pas écouté quoi.
0: Ben non, parce que comme Manu et Pildar, j'actais entre eux.
22: J'ai répété, donc je disais que Sandy devait bouffer 15-20 kilos par jour.
0: Ouais, ben au revoir. Au revoir Petit Croissant. Sandy, à ton merde. Alors là, vous commencez à me casser les couilles avec Sandy.
9: C'est vrai, arrêtez.
0: Vous lui laissez la grappe ouais, tranquille ouais. Et vous arrêtez de parler d'elle. Parce qu'on en a ras-le-bol.
9: Ouais, et en plus elle était vachement bien dans Grise.
0: Et moi, c'est ton merde.
9: On parle de sumo mystère.
0: Bon. Alors, Manu, tu te démerdes, je ne continue pas le...
1: Enfoirés, vous êtes vraiment des enfoirés.
0: Ouais. Tu te démerdes, Manu, tu me cherches d'autres auditeurs, je ne continue pas dans ces conditions-là.
1: Mmh. Ok, pas de problème. Bah, tu peux garder les filles, Gégé, elles sont sympas.
23: C'est Gérard.
1: Ouais.
0: Pas de problème. Alors, rouleau de PQ.
23: Oui, Gérard. Je sais plus ce que c'était ta question, excuse-moi.
0: Alors, c'est que doit manger un sumo dans la journée?
23: Je te fais tous les repas ou...
1: Bah oui, c'est mieux.
0: Non, mais que doit manger un sumo dans la journée?
23: Au petit-déj, c'est breakfast anglais obligatoire. Donc, il mange plein de saucisses et saucissons musulmans. Donc, ça, il mange plutôt du poulet. À midi, ils font un petit déjeuner aussi à 10h. Donc là, il mange plutôt des céréales, des chibres, tu vois, pour éliminer le poulet. Le midi, il mange une pomme. Parce qu'après, ils ont entraînement, donc il faut pas qu'il soit trop lourd. À 4h, ils font un petit breakfast aussi. Ils mangent un petit brunch avec le thé. Ils mangent des petits gâteaux anglais avec de la confiture, de la marmelade d'orange, ainsi que...
0: Non, attends.
23: Des petits gâteaux
0: à la... Non, rouleau de PQ, s'il te plaît.
23: À 19h, il mange.
0: Rouleau de PQ, s'il te plaît, merci. donc, je peux vous dire une chose, qu'un sumo n'a pas le droit de manger de matière grasse.
1: Non, oui. Pas de saucisson au poulet, tout ça, rien.
0: Non, déjà, le poulet, c'est de la matière grasse.
23: Pas du tout.
1: Ah bon?
23: Non,
1: même le blanc
20: la peau,
1: c'est
20: la
1: quoi
20: peau,
1: moi ouais. Je mets du poulet sur mes tartines le matin.
0: Ouais. Toi, tu occupes ta ton standard et t'éteins ton micro et tu fermes ta gueule. Apolline. Hey, t'es vraiment une chienne, toi, hein.
20: Oh, oh non.
23: Non, parle pas comme ça d'Apolline.
3: Elle abuse, hein, quand même.
20: En plus, c'est sa vie privée. Hein.
23: Ça nous regarde pas ce qu'elle fait chez elle.
20: Hein. Ouais, ça c'est vrai.
0: Donc, sixième question, combien coûtent les habits qu'un sumo porte pour un mariage?
20: On n'a pas répondu,
1: Gérard. Ouais, attends, Gérard.
20: Oh.
1: Ouais. Vas-y, Manu.
0: Ouais, on a gagné. Non, tu dégages, toi. Tu dégages, je t'en veux plus dans les studios.
1: Ah, il veut dégager Apolline. Ouais. Apolline reste dehors, donc.
20: Merde.
1: Merde, ça va pas sentir bon alors. Ça va plus sentir bon.
20: On
1: n'a
20: pas répondu.
0: On n'a pas répondu, Gérard, c'est quoi ce
1: bon, excusez-moi tout le monde.
0: Ah, bonne gueule.
20: On n'a pas répondu.
0: Putain, je sens que dans notre temps, je vais conclure. Hein.
1: C'est pas grave. On accueille Sumo Bidik à la place de Petit Croissant.
4: Ouais, bonsoir, bonsoir.
23: Salut,
0: t'appelles d'où?
4: Salut, j'appelle d'Orléans.
0: Ta fréquence, s'il te plaît.
4: 103.8. Salut, bonsoir, bonsoir l'équipe, salut GG.
1: Salut, ça va?
0: Salut mec, ça roule, c'est cool.
4: Fun, cool.
0: Yes. Bon, ça y est, ouais.
3: Avant qu'il réponde, il y a quand même Seigneur qui a une bonne question sur l'IRC. Il te demande à combien de kilomètres heure va un pet sumo.
0: Ah, là, je sais pas. Aucune idée.
20: On peut répondre?
1: Ouais. Ouais, remarque, ouais.
20: Bon, alors, moi, je suis éleveur de sumo et je leur donne pédigré pâle.
0: Non, mais c'est bien de préciser le...
1: À de marque.
0: Ouais, c'est bien. Je sens que tu as dégagé, toi.
23: Est-ce qu'ils ont un beau poil?
20: Oui, ça va, mais enfin...
0: Ouais, alors hop, terminé. Au revoir. Au revoir. Voilà, comme ça va plus vite.
4: Et donc... Tu dans la pub.
0: Fais gaffe, parce que toi aussi, tu risques de te dégager. Alors Manu, c'est la dernière fois que je te le dis. Ouais. Mm-hmm. Tu me changes tout le monde.
4: Ah ben, je vais l'arriver, moi.
1: Justement.
0: Ah ouais.
1: Justement.
0: Tu me changes tout le monde.
1: Justement.
0: Et on va s'écouter.
1: Non. On vient de mettre un disque.
0: Non. Pour l'instant, c'est moi qui commande.
1: Ouais, bah, tu te caresses et après tu commandes.
0: Ouais, je me caresse tout à l'heure. Tout à l'heure, tu vas prendre.
4: Non, tu fais ton taf là, vas-y.
1: Non, on travaille, Gérard. On n'est pas là pour écouter des disques. Autrement, tu écoutes la
0: musique. Non, moi je veux pas le savoir.
1: On accueillait quand même Petit Dragon Jaune.
20: Ouais.
1: Voilà.
0: Tu as la place?
1: Ouais, la place de Nem qui sent là du.
20: Bonsoir tout le monde, bonsoir Gérard, ça va bien?
4: Voilà.
0: Eh, hey, vous avez?
20: Oui.
0: Non, attendez.
20: Oui,
0: eh, hey, Manu.
20: Bonjour,
0: un conseil que je te donne.
1: Quoi?
0: Vous me prenez sur les lignes. Je ne veux pas le savoir, vous me prenez des lignes.
20: Gérard, il vient me prendre sur la ligne.
23: Il fait des lignes.
20: Ouais. Il peut que... Voilà.
0: Je sens qu'il y en a qui vont dégager.
20: Bon, alors, question.
0: Alors, vas-y.
20: Non, mais
0: la question, c'est que dois manger un sumo dans la journée.
20: Ah, moi, j'ai pas répondu encore. Hein.
0: C'est qui?
20: Hein? C'est gros taraté.
0: Eh ben, tu vas répondre.
20: Ah bah ouais, je vais répondre. Un sumo, il bouffe que des hamburgers McDonald's parce que c'est super bon.
0: Alors, au revoir. Au revoir. Hop.
20: Non, pourquoi au revoir?
0: Au revoir. On précise pas de marque. Hop. Ciao.
20: C'est qui, t'as entendu une marque?
0: Gros taraté là. Hop.
20: J'ai dit qu'il mangeait plein de hamburgers parce que c'était super bon.
23: Ouais, c'est ce qu'il a dit, hein.
0: Ouais, non, mais je veux pas le savoir.
20: Tout le monde, tu vas voir.
0: Ah, mais merde!
20: Non, mais c'est vrai, je t'assure.
23: C'est vrai.
20: Et encore, j'avais donné une marque.
0: Putain!
4: Non, il a pas dit Pizza Hut.
0: Allez, hop, au revoir.
20: Bon, Gérard.
0: Oh, putain, vous me passez au standard.
1: Calme. Gérard, attendez, chut.
3: Ça y est, là.
1: Gérard, mais qu'est-ce que j'ai fait? Ah, mais voilà! Faut couper les auditeurs, excuse-moi, Gérard.
3: Bah voilà.
1: Mais vous êtes en antenne, les auditeurs. Là, il est en train de gérer avec le standard.
3: Voilà. Et sur IRC, il y a Dan qui te demande si la taille d'une bite de sumo est proportionnelle à son poids.
0: Non.
1: Et pourquoi?
0: Non, parce que là-dessus, j'ai pas. On n'a pas pu en savoir plus.
1: Donc tu sais pas, dis pas non, dis que tu sais pas.
0: Disons, je peux pas y répondre. Voilà.
1: Ah, d'accord.
0: Je préfère lui dire tout de suite, je peux pas te répondre sur ta question.
3: Et je souhaite une bonne nuit à Snooze.
0: Ok. La question suivante, c'est combien...
3: Ah bah non, ce serait important.
0: Bon, Olivier. Voilà. Donc, tu retournes dans ton studio de Réa.
1: Ah, il n'a pas tenu longtemps. Bon, Gérard, le débat là-haut. Oh.
0: Non, non, mais moi, vous me changez les auditeurs parce que.
1: Allez, mais ils sont là, ils sont changés.
8: Ils sont presque tout nouveaux sous Mobidic. Il est nouveau.
1: Bon, jeune,
8: il est nouveau. Pour le PQ, elle n'a rien dit. Gros taraté, il répond bien. Donc, tout va bien.
1: Ouais.
8: C'est vrai.
0: Alors, rouleau de PQ.
23: Fun.
20: Bon.
23: Oui, Gérard. Excuse-moi, mais il y a quelqu'un qui me parlait hors antenne et j'ai pas entendu.
8: Le numéro, c'est quoi ?
23: Gérard.
0: La question, c'est que doit manger un sumo dans la journée pour la dernière fois ?
23: Il s'est déjà répondu, alors j'en ai plus.
20: On a tous répondu. Ah non, moi j'ai pas répondu. Mais bon, c'est pas grave, alors ailleurs on peut passer.
23: Mais j'avais pas fini.
0: Bon, je sens qu'ils sont pas bons. Donc Manu, tu te démerdes.
1: Quoi?
0: Tu gères et tu me trouves d'autres auditeurs pour la fin des questions. Non, je ne veux pas le savoir.
8: Bon, Gérard,
0: je ne veux pas le savoir.
8: Gérard, il y a Seigneur qui a une bonne question. Il voulait savoir si tu connais des prises de sumo.
0: Non.
20: Celui-là.
0: Bon, ta gueule, toi.
1: C'est pas mauvais comme question, je suis désolé.
20: C'est vrai.
0: Donc, non, je connais.
1: Vas-y, Gérard.
0: Je connais pas de prise de sumo.
8: Même dans le Dico, t'en as pas vu ?
1: Non, tu m'as tout mis.
0: Mais tu m'as tout mis tout à l'heure, je vais te mettre ma main dans ta gueule, toi, ça va te faire tout drôle. Donc, tu me gardes rouleau de PQ et tu me changes les autres et on se retrouve après. Et le titre du disque, c'est.
1: Non, mais attends, Gérard, on va.
0: Non, la question, c'est combien coûtent les habits qu'un sumo porte pour un mariage ? Et on se retrouve tout de suite après. Donc, sûr.
1: Mais j'ai pas le disque, moi, le titre, je l'ai pas, c'est Manu qui a les titres.
0: Oh!
1: Mais je croyais qu'on mettait pas de 10 maintenant.
0: Si. Donc, t'annonces.
1: Ah, mais j'ai pas le titre.
0: Et donc, ça va être. Non, mais Manu, tu vas te démerder. Ça va être.
1: Ta gueule.
0: Les soucis parisiens avec. Remets ton torsion avec ton cul et on se retrouve après.
1: On s'en fout. C'est bon.
0: Donc vous venez d'écouter I Love American, on les soucis parisiens avec remets ton torchon, avec ouais ton cul, donc des disques, des musiques, des titres comme
20: bien
0: ça,
20: remonté,
0: j'en veux pas.
20: Bien remonté, ouais.
0: Donc la question, c'est combien coûtent les habits qu'un sumo porte pour un mariage, et pour ça on récupère Sumo Luscon.
20: Sumo Lusc, oui tout à fait, bonsoir.
0: Ta fréquence?
20: Oui, j'appelle de Lyon et j'écoute sur internet.
0: Ta fréquence?
20: Et j'ai pas de radio.
0: Non mais tu me.
8: Mais par internet, il n'y a pas de fréquence, Gérard. Ils tout écoutent par internet, c'est tout.
0: Alors sur Lyon, la fréquence Lyon, c'est 102.1, tu te foudras pas de ma gueule.
20: Voilà, c'est pour ça que je voulais pas dire de bêtises.
0: Ouais, et ben le prochain coup, quand je te demande une fréquence, tu me la donnes, s'il te plaît, merci.
20: Mais moi je suis moderne.
0: T'as casquier?
10: Oui, bonsoir Gérard, j'appelle de 13e arrondissement parisien, 103.9.
0: Non, 101.9, te fous pas de ma gueule non plus. Rouleau de PQ 107.1.
23: Bonsoir Gérard.
0: Bonsoir à toi.
23: Bonsoir honorable.
0: Et Suzy Yvonne, ta fréquence s'il te plaît.
12: C'est 101.9, salut, réservoir prod en force. C'est cool. Ouais.
0: Et donc, la si question.
12: Permets, pardon, si tu me le permets pendant 5 secondes.
0: Ouais, bah pour l'instant, tu vas te la fermer.
12: Ok.
20: Permets-toi.
12: Je fais une petite délifone à mon pote Jean-Luc de Réservoir Prod et à mon pote El Kabach qui paye pas mal.
0: Ouais, Tony, tu fermes ta gueule.
12: Ok.
0: D'accord, Tony?
12: Ah non, je suis la même voix, mais c'est pas pareil.
0: Ouais. C'est ça. Alors donc, la question, je la répète pas, donc, Simonosque.
20: Alors combien ça coûte quand il se marie en Pagne? Ben je sais pas, quand il se marie, ben moi je dis qu'il se marie en Pagne, donc je sais pas, il y en a pour 30 balles de tissu quoi. Ça se marie c'est toujours en Pagne.
0: Combien coûtent les habits qu'un sumo porte pour un mariage?
20: 30 balles.
0: C'est la question, c'est pas.
20: Écoute-moi, il y en a pour 30 balles de tissu pour faire un Pagne.
0: Putain.
20: Mais écoute Gégé, t'as vu le reportage?
12: Mais
20: les a vu. Il les a vus, ils ont juste une ficelle entre les fesses, là, ils sont à moitié nus, et ben ils se marient pareil.
0: Bon, on t'a caché, parce que vous commencez à me prendre la tête.
20: Oh là là là là.
10: Pour se marier, étant donné que les sumos ont un grand poids, ils ont le prix de gros, donc pas très cher.
0: Mais tu peux préciser?
10: En yen, ça fait 17 000, et ce qui donne en euros actuellement, au cours de 6 francs 47, 533, environ 230 euros.
0: Ouais, ben la question des euros, c'est juste après. Donc, je te remercie de prendre déjà la question. Rouleau de PQ.
23: Oui, Gérard. Ben, en fait, ils se marient en costume traditionnel. Donc, c'est vachement compliqué. Ils ont des tiares, des sceptres, enfin bon.
13: Gag. Non.
23: Si, c'est vrai.
13: Non, ils sont en pagne, moi, je te le dis, ils sont en pagne.
0: Oh, vous laissez parler les gens, s'il vous plaît, derrière. Merci.
23: Ce sont effectivement des pagnes de cérémonie.
13: Ah, tu vois ?
23: Qui coûtent assez cher et qui sont toujours blancs.
0: D'accord. Question, parce que je voyais que tu voulais poser une question, Rigaud.
14: Tout à fait.
1: On n'a pas le temps, Rigaud.
14: Il y a Dan.
1: On n'a pas le temps. On trace.
14: Il y a Dan qui se demande si les sumo.
1: On n'a pas le temps.
15: Voilà, on n'a pas le temps.
0: Oh, Anthony, tu dégages, au revoir.
13: Attends, c'est bon.
23: Il n'a rien dit.
0: Non, mais même, il n'a pas passé dans les débats. Au revoir pour lui.
23: Mais c'est pas Tony.
0: Non,
23: c'est
0: presque pas.
14: C'est pas Tony, c'est Spermo Sensis.
0: Ouais, mais tiens. Hop.
15: Je peux répondre à la question ou pas ?
0: Non.
14: Donc il y a Dan qui se demande si les sumo ils utilisent des sacs à balles comme préservatif, un peu comme une certaine catelle qui utilise des sacs plastiques comme baignoire.
0: Non, je pense pas. Je pense pas du tout. Mais moi je voudrais que les gens sur l'internet répondent quand même aux questions correctement.
13: Ouais, quand même.
1: Pas de private.
13: Ça sera un minimum pas de private.
0: Suzy Wan.
15: Ouais, donc pour répondre à la question, je sais pas, un sumo, tu lui donnes une corde et un tablier, ça lui fait un string et c'est bon quoi, pour le boulot et pour tout, pour le mariage.
13: D'accord avec moi.
15: Sans fricrate, c'est
1: genre. Il mettait pas des kimonos pour le mariage, Gérard ?
0: Non. Question suivante, peut-on payer un sumo en euros ou pas ?
13: Ouais.
0: On va demander Tony.
15: Non, appelle-moi Suzy Wan, je sais pas.
0: Ouais, non, mais Tony, alors arrête, parce que toi je crois qu'on t'avait interdit d'antenne, donc je vois pas pourquoi tu repasses toute la semaine dans les débats.
15: Non, mais c'est pas grave.
0: Si c'est grave.
15: Parce
0: qu'il y en a marre que tu passes dans les débats.
15: Je peux répondre sérieusement aux questions, là, il y a mes potes de réservoir pour...
0: Non, mais moi j'en ai rien à foutre, tu dégages, je ne veux plus t'entendre dans mes débats.
15: Non, mais bon, je vais répondre à la
0: question. Non.
15: Mais s'il te plaît.
0: Non, tu ne réponds pas.
15: Mais Sandy, elle m'aime bien.
0: Sandy, elle t'emmerde. Au revoir. Hop.
15: C'est vrai, en plus, elle m'aime bien.
0: Voilà. Alors, tu le laisses en antenne, Max, il va s'en occuper, celui-là.
14: Gérard ?
0: Oui.
14: Ouais, sur IRC, il y a Davy One, il te demande si ça existe, le Kama Sutra pour sumo, et si oui, est-ce que ça ressemble à un excrément de dinosaure fossilisé ?
0: Alors là, très bonne question, je ne pense pas.
14: Non ?
0: Non. À mon avis, je ne pense pas.
1: Mais ça doit pas être les mêmes positions aussi.
0: Non, mais je ne pense pas. Tu me gardes Tony en antenne pour Max, hein ?
1: Je peux pas, il a coupé, là.
0: Ah, ouais. Rouleau de PQ.
23: Oui, Gérard. La question, c'était ça portait sur quoi ? Ah oui, sur les euros.
0: Peut-on payer un sumo en euros ou pas ?
23: Le sumo ne se fait pas payer en argent. Le sumo se fait payer, entre autres, en nourriture, ainsi qu'en appartement. Enfin bon, ils ont tout gratos, quoi.
0: Oui, mais attends.
23: Je te disais tout à l'heure, c'est des seigneurs. Mm-hmm. Ils n'ont même pas besoin d'avoir d'argent sur eux. Ils ont tout gratos, quoi. Tout
0: non, mais rouleau de PQ.
23: Oui.
0: Rouleau de PQ.
23: Oui.
0: Il y a quand même un truc que je voulais te dire. Mm-hmm. Quand ils font des combats, ils sont quand même payés.
23: Non.
0: Ah si.
23: Ils sont payés en nature, donc ils gagnent pas d'euros.
0: Ils sont pas payés en nature, ils ont quand même de l'argent. Ouais, Manu.
14: À la place de Suzy Wan, on va accueillir Ginsu 2000, mais je te préviens, il a un style très tranchant, fais gaffe.
16: Bonsoir, vous allez bien ? Bonsoir, Gérard.
0: Bonsoir. Comment qu'il s'appelle, lui ?
14: Ginsu 2000.
16: Bonsoir, Ginsu.
23: Salut.
0: Bon, Ginsu 2000, t'appelles d'où ?
16: J'appelle de Paris.
0: Donc 101.9.
16: La fréquence, bien sûr, 101.9.
0: Yeah. Donc, tu peux répondre à la question ?
16: C'était...
13: L'euro.
16: Comment ils sont payés, c'est ça ?
23: Ouais,
16: l'euro. Ah ouais, bah, ils sont pas payés, les sumo. Hein. Tu sais, j'ai entendu tout le monde le dire, ils sont pas payés, parce que c'est comme disait je ne sais plus qui, c'est des seigneurs.
23: Rouleau de PQ.
16: Disait que c'est des seigneurs, c'est vrai, c'est des seigneurs, ces mecs-là. Le mec, il va dans un magasin, il se serre, il se casse, et il n'y a pas de problème, quoi.
1: Mmh. Ouais, c'était pas classé, toi.
0: T'as caché.
16: Ok, mon pote. T'es louche, hein.
24: Oui, Gérard, il y a un proverbe chez nous du côté du Japon qui dit « Sumo payé en euros, c'est fait niquer à Tokyo ».
0: Je veux dire une chose, tu parles correctement parce que tu es de la région parisienne, donc tu parles correctement.
24: Gérard, s'il te plaît, j'habite au 13e arrondissement parisien qui est une communauté chinoise à Paris.
16: C'est vrai.
0: Moi, ouais, j'en sais, je connais très bien.
24: Ouais. Bien. Excuse-moi, Gérard, si mes origines te dérangent, si en France nous sommes mal acceptés, nous la communauté...
16: C'est faux. Il n'y a pas de problème, mon pote.
0: Oh ! Vous le laissez parler, s'il vous plaît, merci.
16: Ouais.
24: désolé, Gérard, mes parents sont d'origine japonaise. Mon père s'appelait Kane, il a grandi dans un monde en fleurs. Il a rejoint ma mère à l'âge de 30 ans, ce fut une grande douleur pour nous.
7: Attends, c'est le fils des 4 étoiles du Sud, là.
0: Simolusque.
11: C'est un enfant de la bombe.
0: Ouais, bah. Attention à ce que celui qui s'amuse à continuer à dire des conneries comme ça.
11: Faut pas déconner, ouais, hein, oh. C'est pas drôle, ça.
17: Ouais.
11: Moi, je pense qu'il faut partir d'un principe simple. L'euro, c'est pour l'Europe. Donc, le Japon a droit à l'euro, comme tout le monde. Il n'y a pas de discrimination à faire, c'est tout.
23: Ouais.
11: C'est tout, donc oui, ils ont le droit d'être payés en euros.
0: D'accord.
11: Bien sûr.
0: Moi, je pense que... je vais répondre à un rouleau de PQ qui m'a dit que...
24: Appelle la Lotus.
0: Toi, tu t'écrases, s'il te plaît, merci.
23: Je peux m'appeler Lotus quand même.
0: Pour confirmer ce que tu me disais, moi, je pense qu'à mon avis, ils sont payés quand même, parce qu'ils ne feront pas des débats gratuits, ouais. Ni rien du tout.
11: C'est pas
23: ils font
11: pas de débats
23: sur quoi?
11: Ils ne font pas de débats, Gérard.
0: Non, mais quand ils font des combats, ils sont payés, je suis désolé.
11: Ouais,
0: c'est pas nuance. Combien doit mesurer un sumo?
11: 1m90, à peu près.
17: Molusque.
0: Bon, ouais.
17: Au moins 1m20 de large, au moins.
0: Non.
17: si, sinon il rentre pas dans le panne.
0: Combien doit mesurer un sumo, putain, tu vas répondre correctement à la question ou pas?
17: 1 mètre cube.
0: Bon, allez, hop, dégage, au revoir.
17: 1m80.
0: Au revoir.
24: Je m'appelle Suzy, je fais 200 kilos et j'aimerais bien que tu me prennes le cul.
0: Bon.
14: Ça c'était une femme sumo. Hein.
17: Ouais.
14: Il y a Davy One, il dit que justement les femmes sumo, il faut les rouler dans la farine pour qu'elles mouillent, c'est vrai?
7: Non,
14: c'est
7: non, faut une bouteille d'eau.
0: Même pas.
11: C'est quoi ça?
0: Toi, fais gaffe à ton matricule, Fildar. fais gaffe à ce que tu dis.
11: Attention.
0: T'as qu'à chier.
14: Ok.
24: Les sumo peuvent mesurer en gros hein, entre 1 mètre pour la catégorie plume. Et 1m95 pour la catégorie poids vraiment très lourd.
11: Alors, le poids plume, c'est minimum 190 kg.
0: Ketsul 2000, pour l'instant, c'est pas toi que je m'adresse.
7: Ginsu.
0: Hein? Donc, moi, je vais répondre à la question. Normalement, un sumo doit mesurer entre 1 mètre. Il doit pas mesurer.
11: 1 mètre,
0: oui. Il doit faire 1 mètre 80. Et ça a été marqué dans le. Ça a été dit dans le reportage que j'ai vu samedi.
24: Ouais, mais il y a également des sumo nains hein, au Japon, Gérard, par Passepartout, qui est un grand combattant à Yokozuna de là-bas. Yokozuna est un champion suprême au sumo. Pour lequel on organise chaque 1er décembre le sumoton.
0: Ouais, ben 5 minutes s'il te plaît.
24: Voilà.
19: Oui, Gérard à la place de Sumolusque qui est parti. On accueille Thierry.
0: Bonsoir.
21: Ouais, salut GG, salut à tous.
11: Salut Thierry.
0: T'appelles d'où?
21: J'appelle de Amiens.
0: La fréquence
21: 107.6.
23: Tu kiffes le Nord?
21: Je kiffe le Nord, je kiffe Apo, je kiffe tout le monde.
0: Ouais, Amiens, c'est dans le Nord?
21: Bien sûr, c'est dans le Nord.
0: Ah oui,
23: ouais, Amiens. Ouais, Gérard, j'habite le Nord, je sais, alors.
0: Amiens, c'est dans le Nord.
23: Ouais.
0: Amiens, c'est dans le Nord.
23: Oui,
0: non, mais attends, apprends ta géographie, toi.
7: C'est où, Amiens, Gérard?
0: Amiens, c'est dans le département 60, et 60, c'est pas le Nord.
23: Ah ouais, c'est, mais c'est tout près aussi, Gérard.
0: Non, c'est dans le département 60, c'est pas le Nord.
7: Donc, alors, Gérard, au-dessus de Paris, c'est quoi?
0: Hein?
7: C'est le Nord, c'est le Nord au-dessus de Paris ou pas?
0: Ouais, mais attends, Amiens, c'est pas dans le Nord, alors, d'accord? Alors, ta bouche à toi. Toi, le Troyen, écrase.
7: Ta bouche.
0: Écrase.
21: Troyen, sudiste.
24: C'est dans le sud du Nord, Amiens.
0: Ouais, c'est ça, dans le sud du Nord. Pourquoi pas dans le sud de Paris aussi?
7: Non, dans le Nord de Paris. C'est le 9-4 dans le sud de Paris.
0: Combien doit mesurer un sumo, donc, à ben Thierry?
7: À la naissance?
21: À la naissance, un sumo doit. Je sais pas, je crois qu'il n'y a pas de taille limite, hein. Et tout est accepté, du moment qu'après ils s'empiffrent avec des bols de riz, tout est accepté. Hein.
0: D'accord. Okay,
21: j'ai bien répondu.
0: Ouais, mais si, t'as bien répondu.
21: Mais non.
0: Putain, Pilda, tu commences à me casser les couilles avec ce truc-là.
11: Mais c'est bon, Gérard, continue ton débat.
21: Il oui, c'est
24: Gérard, embêté.
0: Oh putain, je sens que tout à l'heure, ça va chier. Hein.
11: Ouais, on se calme.
0: Rigo.
14: Oui, il y a Moulinex qui voulait savoir si la liposuction des sumo elle est plus chère que celle des que les autres liposuctions, excusez-moi.
0: Lolo, la question qu'il me pose lui. Aucune idée.
11: Ça c'est dur, hein, Gérard.
0: Aucune idée, je peux pas lui répondre.
21: Par contre, Gégé, t'as oublié de parler des études pour être sumo. Parce qu'en fait, ils font un bac sumo et puis il y a plusieurs options.
0: Il y a pas un bac PD non plus.
21: Non, il y a plusieurs options.
0: Il y a pas un bac PD.
21: Non, il y a option.
0: Non, il y a pas de bac PD.
2: Si, mais tu l'as essayé plusieurs fois. Tu l'as
0: t'as casqué.
24: Oui. Les sumo, tu parlais des études.
20: Non.
23: Non, il parlait de la taille.
24: Ah, la taille. J'ai déjà répondu, Gérard. Les sumo au Japon, 1 mètre minimum catégorie plume. Plus d'un mètre 80 jusqu'à 2,50 mètres pour la catégorie building.
21: Et GG, il n'est pas chinois, lui.
0: Thierry, tu fermes ta gueule, s'il te plaît, merci.
2: Bon, Gérard.
0: Rouleau de. Oui.
2: Il y a Turpentine sur l'IRC, elle aime bien quand tu l'engueules, alors elle te demande si ça t'excite quand Sandy, elle se fait pisser dessus par un sumo.
0: C'est comment son nom? Carpentine, je t'emmerde. Et t'as qu'à pisser toi-même sur toi. Qu'est-ce que tu veux dire, toi?
23: Je voulais dire que t'avais raison, ouais.
0: Ouais, ben, t'éteins ton micro pour l'instant.
20: D'accord. Pauline, non mais...
0: Rouleau de PQ.
23: Oui, c'est
20: vrai. Montez tout.
0: Oh!
23: Tu n'as pas répondu à la question qui m'a fait
24: 20 fois qu'on répond à la même question.
20: Oui, c'est vrai.
23: À la naissance, ils font à peu près 80 cm. Les femmes sumo couchent debout, c'est assez original. Et ils peuvent grandir.
0: Tu peux parler plus fort devant ton combiné.
23: Ils peuvent grandir jusqu'à 1m80 et obligatoirement faire au moins 2 mètres de circonférence.
0: Moi, je connais Fielder.
21: Moi, je connaissais un sumo qui fatiguait les adversaires avec son anus dilaté.
0: Bon.
21: Elle les épuisait complètement.
0: Je sens qu'on va terminer le débat.
20: Mais
0: parce
20: non,
0: que Fielder Manu. Fielder Manu sont en train de faire les deux connards.
2: Fielder Manu,
0: c'est les deux PD de la bande FM. Donc ça commence à bien faire. Donc on va laisser la place à Seb.
2: Non.
0: Si.
2: Non. Gérard.
0: Si Seb.
2: Gérard sur l'IRC c'est remonté. On est 9878.
20: Oh là là.
2: Voilà.
0: Combien? Non, moi, Max, reviens. Viens.
21: T'es trop une star.
0: Ta gueule, toi. Putain, mais c'est pas vrai, ça.
2: Et sinon, sur IRC...
0: Qui c'est qui m'a choisi, cet abruti, là? C'est toi encore.
2: Quoi, pour faire les débats? C'est Max.
0: Non, c'est pas Max qui a choisi Thierry.
2: C'est toi. Pour faire les débats, il t'a choisi.
0: Et qui c'est qui t'a choisi au standard?
2: Bah, c'est toi.
0: Non, pas moi.
2: Je sais que tu me kiffes.
0: Ouais, moi, je t'emmerde, pauvre con, va.
2: Non, mais sinon, sur IRC, il y a Arnett, il dit qu'il aimerait bien caresser ton gros sumo.
0: Non, bah lui, il va se renculer. Tu m'as dit combien?
20: Rigo, tu te fous un peu de ma gueule, là, je crois.
0: Oh, tu prends ta gueule, toi.
20: Il n'y a pas d'Arnett sur IRC. Le câble, il marche pas ce soir.
24: Gérard.
0: Comme par hasard, il est dans
2: Gérard,
0: les débats.
2: Il y a un auditeur qui te posait une question.
24: Takashi voudrait te poser une question, Takashi. Gérard. Est-ce que tu as entendu parler dans le monde du sumo d'un trafic de Slim Fast?
0: Non.
21: Oh, quelle nouraille!
0: Oh, Thierry, tu t'écrases! Ça commence à bien faire. Alors tu me le vires, celui-là, terminé pour lui. Il retourne dans son lit.
19: J'ai viré Ginsu 2000. Ouais, il est calme, Thierry. On accueille Judo Boy, d'ailleurs, à la place de Ginsu 2000.
20: Oui, bon.
0: Non, mais c'est terminé.
2: Gérard, on est 9967. Faut continuer, là, Gérard. Sur Minitel, on est combien? Boost question. On est sur combien sur Minitel? On est à un peu plus de 1000 connectés, quand même. C'est bien. Hein.
0: Bon, question suivante.
23: Je pleure pas.
2: Il y en a un qui pleure avec tes collègues.
23: C'est pas grave. J'en peux plus.
0: C'est bien, Manu, de choisir des auditeurs
2: qui rigolent
0: et qui changent de voix. Hein.
2: Et sinon,
0: c'est bien.
2: Gérard, il y a Compi Musique sur RC, il te demande si t'aimes la sumodomie.
0: Non. Donc, y a-t-il autant d'hommes que de femmes sumo? Et on va demander ça à Thierry. Le trablo.
21: Non, je suis pas un trablo, mais sur les sumo, c'est vrai qu'il y a des combats de femmes de sumo, mais c'est assez crade, parce que l'autre fois, j'ai vu des combats, et il y en avait une qui avait ses règles, et en fait, l'autre, elle a glissé sur ses ringagnas, et elle allait s'emplafonner dans le public.
0: Bon, alors, tu sais où tu vas aller t'emplafonner, toi?
21: Je te jure, c'est véridique, c'est Ultimate Fighting.
0: Ouais, c'est ça. Fous-toi bien de ma gueule parce que j'ai vu le reportage et je vais te dire une chose que c'était pas des combats de femmes sumo. Hein. Alors là, t'es un peu con là.
21: Ouais, c'est vrai.
0: Ouais, ben retourne au standard. Au revoir. Au revoir. Rouleau de PQ. Terminé pour Thierry.
23: Il
0: hein.
23: Y a autant.
0: Oh
23: de... Allô.
0: Je te parle là. Tu fais ton boulot.
2: J'ai des interférences. Je t'entends plus.
23: Et je te vois. Tu pourrais me répondre.
2: Il faut que tu coupes Thierry.
0: Faut que
2: tu coupes Thierry.
19: Je te jure, j'entends rien du tout.
20: Oh là là.
2: Hey mec.
0: Parlez-moi.
14: Oh là là là là là.
5: Faut que tu coupes Thierry, Manu.
14: Tu m'entends pas. Tu coupes ma
5: Thierry.
14: Coupe Thierry.
0: Tu vires Thierry, hein? Merde!
14: Enlève ton casque, t'entendras peut-être mieux.
0: Oh là, tout à l'heure, je vais te mettre une baffe dans ta gueule, tu vas comprendre.
14: Je coupe qui?
0: Ta gueule, tu coupes. Voilà. Donc, rouleau de PQ pour continuer et après on arrête.

0: Est-ce que donc quand les femmes sumo elles font des combats, est-ce qu'elles ont seulement un slip?
1: Ça, samedi, j'ai pas vu le, on en a pas vu. Donc c'était uniquement que des hommes samedi.
2: Ouais. Mais
3: Gérard, sumo c'est une race ou pas? Je sais pas moi.
1: Oh, t'es complètement con. Ouais,
2: est-ce qu'il y a un pays des sumo où il y a que des sumo?
1: En principe, le mot sumo vient du mot japonais.
4: Ça s'habille pas, autrement ça.
1: Qui c'est qu'on a d'autre
5: Bah justement, à la place de Thierry qui est parti, on accueille Nicolas le petit ninja.
1: Nicolas, bonsoir.
6: Salut, bonsoir Gérard.
2: Salut Nico.
6: Salut.
1: La fréquence,
6: Nicolas.
1: S'il te plaît.
2: Salut Nicolas.
6: 107.12. 1, pardon. Parce que j'ai une vieille radio, c'est pour ça.
5: Gérard, ouais. Ça craint sur IRC. Il y a un certain F de Babouin. Il dit que pour une fois, ton débat, il était bien. On voit que tu t'y connais en sumo. Et puisque c'est comme ça, il va fêter ça en allant chier sur ton palier, ça craint.
1: Bah, il est là, lui. Alors lui, tu me l'attrapes et tu me le vires.
5: Ok, je le vire.
0: Et Gérard, il y a sur Minitel le 1200e connecté qui vient de se mettre.
6: Gonzo,
0: qui dit: Gérard, j'ai distribué ton catalogue de cul avec des articles érotiques un peu partout dans la région bordelaise.
2: Ouais.
1: Alors tu vois, toi t'es vraiment une fils de pute.
6: Oh là,
1: tu vois, parce que aller balancer ça à l'antenne alors qu'on est déjà assez emmerdé avec Max avec ça, donc c'est bien. Tu continues de foutre ta merde,
6: bien.
1: Continue. Bravo. Continue à foutre ta merde toute la semaine encore.
7: On vient de me dire au standard que la Canebière, Toulouse, Nice, Fréjus étaient touchés.
1: Voilà, eh ben c'est bien. Et ton espèce de bébé rose, elle est pas touchée par tes conneries.
6: Oh
0: non.
6: Là,
0: non, je pense pas.
6: Aucun rapport, Gérard.
1: Oui. Donc, je voudrais qu'on mette Bibi et après on se retrouve pour la fin du débat.
0: De quoi?
1: On va s'écouter Bibi tout doucement.
6: Bibi fuck. Bibi, c'est ça?
1: Et on se retrouve après.
0: Je l'ai pas, moi je l'ai pas, sinon on l'a repris.
6: C'est la plus grosse de toutes ces reines.
1: Alors lui, tu me le vires.
6: C'est pas moi.
1: Non, c'est pas toi.
6: Non, Gérard, c'est pas moi.
1: Non, tu vires.
6: C'est l'autre là.
1: Non, tu vires.
6: Dénonce-toi, vas-y.
8: Vas-y, dis ton nom.
6: Parle, auditeur, vas-y, parle.
1: Tu vires, au revoir.
6: Ouais,
1: et on se retrouve tout de suite après pour les deux dernières questions. Donc la question que je vais vous poser, c'est: faut-il fabriquer des voitures sur mesure pour un sumo? Et on se retrouve après pour la suite et fin du débat.
6: Hardcore.
1: Et dédié pour Sandy spécialement.
0: On y va. Mais c'est énergie ça. On y va, cher. Allô.
1: Et voilà, donc merci pour le jingle. On dit qu'on met un jingle et tu n'as pas.
0: Non, j'ai oublié.
1: Donc là, vous venez d'écouter spécialement dédicacé à Sandy. C'était tout doucement de Bibi. Ma Bibi que j'aime du fond de mon cœur, ma petite chatte à moi.
5: Tu lui dédicaces tout le disque.
1: Ouais,
5: tout le disque en entier qu'on a entendu.
1: Ouais, surtout qu'il était passé entre deux.
0: Non,
1: mon cul.
5: Non, c'était le jingle qui a foiré. Alors.
1: Ouais. Mm. Donc, alors, pour terminer le débat, il est 2h52. Donc y a-t-il. Faut-il fabriquer des voitures sur mesure pour un sumo? Et on va demander à Nicolas.
6: Ouais, bah c'est clair que c'est pas un sumo qui va rentrer dans une coccinelle, même dans la nouvelle. Donc je pense que des voitures sur mesure, c'est clair que ce serait plus agréable pour eux.
1: Ouais, mais avant que je demande à Takashi s'il est encore là.
0: Il est là.
1: Avant de demander à Rouleau de PQ et puis l'autre, c'est
0: Judo
1: qui
0: Boy.
1: Judo Boy, parce que tu me l'as pas marqué, c'est bien.
0: Moi, je te l'ai dit. Mais...
1: Donc, je peux vous dire une chose, qu'en principe, d'après le reportage, un sumo n'a pas le droit de conduire.
6: Ah, bah alors, il se trimballe en quart, donc.
1: Ah ben, ça,
6: alors,
1: je sais pas.
6: Il peut conduire par sa femme.
1: Non, mais faut te dire une chose, c'est pas évident de conduire, vu la taille qu'ils ont. Hein.
6: Ouais, je crois que le mec, il doit faire du skate ou des trucs comme ça. Mmh.
1: Donc, Takashi.
9: Yabad Boy.
10: Oui, Gérard, les sumos de toute manière n'ont pas de voiture car ils se déplacent comme les Pac-Man car ils sont comme un ballon. Aussi jeune qu'un citron, ça va Pac-Man.
1: Ouais, qui est un rouleau de PQ.
6: Pec.
2: Ouais, Gérard, ils n'ont pas de voiture sur mesure parce qu'il n'y a pas de raison qu'ils aient des voitures sur mesure et pas les autres. Par contre, ils ont des costumes sur mesure, ils ont des pagnes spécialisées. Ils ont aussi des cercueils sur mesure parce qu'un sumo c'est quand même balèze donc il faut des roulettes renforcées sous le cercueil. Ils ont plein de trucs, quoi. Ils ont des grands.
1: Non, mais attends,
2: Rouleau
1: PQ, je pense que t'es en train de reprendre la question numéro.

0: 15.
1: 6.
0: Tu me l'as rappelé, je te dirai.
1: Ça c'était combien coûtent les habits qu'un sumo porte pour un mariage? Donc tu me reprends à peu près la même question.
0: Oui, non mais
2: elle a parlé de cercueil,
0: là,
2: ça n'a rien à voir.
0: De cercueil, je te parle de lit renforcé, de fauteuil, tout ça.
3: Le
0: donc t'as pas grand chose à
3: pour l'éternité.
1: Le dernier là c'était.
2: Judo Boy. Judo Boy. Ouais, bah écoute, non, mais sur les cercueils, elle a tout à fait raison. C'est vrai que dans les morgues chinoises, il y a un problème. C'est qu'il faut deux fois plus de place pour garder un cercueil de sumotori.
0: Mmh.
2: Et ça, c'est des problèmes de vie quotidienne qu'on n'imagine pas quand on voit deux gros tas de viande en train de se mettre là dans une arène, quoi. Mmh.
1: Moi, je peux vous dire une chose, que j'ai jamais vu encore un sumo aller chercher une voiture. Hein.
2: Moi, Gérard, j'ai pas compris un truc. C'est au début des combats, les sumos, ils balancent du riz par terre. Pourquoi?
1: Non, c'est faux.
2: Ici, c'est vrai.
0: Pour les pigeons,
3: c'est parce qu'ils se marient.
2: Ouais, c'est comme dans les mariages.
4: Mais
2: ouais.
4: Non. Est-ce qu'ils récupèrent le riz pour le manger?
1: Ouais. Non.
2: Moi, je connaissais un sumo espagnol, il balançait de la paella, c'était dégueulasse.
1: Ouais, c'est ça. Et pourquoi pas du couscous aussi, tant
2: tout
1: que tu gagnes.
2: Tout à fait, je vais en parler.
1: Donc, dernière question. Y a-t-il...
2: un pilote dans l'avion.
1: Non, un sumo a-t-il le droit de faire l'amour? Ça, c'est une question...
2: C'est ce qu'on disait tout à l'heure. T'imagines un sumo avec une bonne femme de 40 kilos en train de la prendre en missionnaire?
1: Je te signale.
2: Oui.
1: Parce que si je parle de cette question-là, si vous avez bien regardé le reportage, il y a un sumo qui est marié, qui a des enfants.
2: Ouais, il a niqué dans le reportage, on l'a vu.
1: Attends, toi...
2: Comment il a fait, Gérard, sérieux? Il peut faire qu'une chose, c'est étouffer sa femme en même temps.
1: Nicolas.
2: Ok, je viens de te répondre, c'était moi.
1: Ok,
5: Gérard, sur IRC, ils me parlent tous de l'inverse, en fait. Ils me parlent d'un éventuel petit moustachu qui baisera un gros sumo.
2: Ouais, c'est ce que je te disais. Toi qui dis le problème de l'intérieur, raconte-nous.
4: Oui, c'est vrai. Justement, et au niveau de la question de rigole, il y a Tarzan sur Unitel qui dit « Bip, à un anus de sumo, tout le monde y met sa viande. »
1: Oui. Ouais. Lui, il ferme sa gueule, d'accord. Parce que je sais de qui il veut parler. Donc, Nicolas,
2: t'as cachier
1: pour finir.
3: Oui, Gérard, le problème de sumo que j'ai bien connu au Japon, c'est que eu égard à leur grosse taille et leur gros ventre, le pénis a du mal à pénétrer dans la femelle. Donc, le sumo est obligé de viser.
1: Mmh.
3: Et comme il ne voit pas son sexe, il ne peut que viser que de manière aléatoire, à moins qu'il ait installé, bien sûr, un rétroviseur sous ses couilles, ce qui est une opération très onéreuse. Donc, le sumo n'a que très peu de chances de faire l'amour. Alors, il se masturbe avec des baguettes chinoises.
1: D'accord. Rouleau de PQ.
0: Oui, un sumo a tout à fait le droit de faire l'amour. Au contraire, ça brûle des calories. Et par contre, je conseille plutôt aux femmes sumo de se mettre dessus plutôt que dessous, parce que c'est vrai que se faire écraser, ça devrait pas être top, quoi.
1: Ouais, mais je pense aussi.
2: Non, mais la base, ça donne faim.
1: C'est qui? C'est qui l'auditeur qui vient de parler?
2: Qui? C'est qui?
1: Bon, l'auditeur qui vient de parler, tu réagis ou pas?
2: Bon, c'est pas grave, je peux parler, moi.
1: Ouais, ben, vas-y, c'est pour finir.
2: Ok, donc j'achète des bières. Moi, je suis d'accord avec Takashi. Je pense qu'effectivement, avec, je sais pas, ouais, ils doivent avoir bien 20-25 cm de graisse entre les fesses, enfin, devant le trou de balle et devant la coquette. Donc, t'imagines l'affaire pour aller trouver le machin, je veux dire, faut y aller au périscope, c'est clair. Sinon, je pense que si t'as bien lu le Kama Sutra, tu regardes dans les dernières pages, il y a 2-3 positions qui sont adaptées aux personnes de forte taille. Et je te conseille la boule.
1: Ouais, bah, c'est bien.
0: Tu prends la boule.
2: Bah, tu pousses, ma chérie, et ça roule.
1: Donc, question IRC pour finir, et puis tu me donneras le petit point IRC. Et avant qu'on demande la conclusion, il y a une question qu'on est en train de se poser avec Max. C'est que.
2: Genre, tu te poses des questions.
1: Oh
2: ouais, genre,
1: merci.
2: C'est du mytho, ça. Ouais.
1: Combien qu'on est là pour finir?
5: Ah, vous vouliez savoir combien on est?
1: Ouais.
5: On est 9997.
1: Oh merde. Et j'aurais pas encore atteint mon chiffre des 10 000. Mais par contre, il y a une question qu'on se posait avec Max dans le bureau là pendant.
4: On n'a pas le temps, Gérard, désolé.
1: Pour l'instant, c'est pas toi qui commande, j'ai le droit. Il reste encore 2 minutes, donc. On voulait savoir.
5: Ouais.
1: On voulait savoir. Ta gueule.
5: Est-ce qu'il y a des claviers d'ordinateur pour sumo, des trucs comme ça?
1: Combien de personnes peut être connectées sur l'internet?
4: Si c'est des sumos, moins.
5: Bah ouais, ça dépend.
1: Non, on en a rien à foutre des sumos, donc je voulais savoir, parce que c'est la question.
6: Pourquoi
1: que...
6: Pourquoi tu fais un débat dessus, alors?
5: Ça dépend de leur poids.
1: Toi.
5: Ça dépend du poids, Gérard.
1: Non, mais combien de personnes peuvent être connectées d'un seul coup sur l'Internet? À combien de personnes sur l'Internet?
5: Je pense que c'est illimité, je pense.
4: Bah, ça dépend si Rigo est en forme ou pas.
1: toi, quand je t'appellerai pas de chambre, tu sortiras tout le lait. Quand t'auras un anse à ton cul, je boirai mon café dedans. D'accord?
4: Bon. Morgane, il est en train de mettre 666.
1: Alors, conclusion du débat. Donc, on va demander à Nicolas pour la conclusion. Nicolas, s'il te plaît.
4: Ah, pardon.
6: Bah, je suis en antenne, c'est génial. Là. Ça y est, ouais.
1: Conclusion.
6: Gérard, pas de comeback. Bon, ouais, pas de comeback. Alors, Gérard, ton débat, c'était mortel. Bon, les sumo, je sais que t'as donné plusieurs fois dedans, et pas qu'une fois.
7: T'as tapé dedans.
6: Ouais. T'as plus tapé dedans que de donner dedans. Mais sinon, c'était génial, et le débat sur l'internet aussi mortel.
0: Il piquait du gras dans mon sumo.
1: T'as cassé.
0: Il piquait des baguettes dans mon porte-monnaie.
3: Oui, pour conclure, Gérard.
0: Il me foutait des nems dans le cul.
3: Est-ce que je peux conclure, s'il te plaît?
1: Vas-y, vas-y, je t'écoute.
3: Je voudrais dire que si tous les sumos du monde se donnaient la main, on aurait le plus grand collier de perles du monde.
1: Mmh. Non, mais c'est vrai. Mmh. Je voudrais bien un jour que s'il y a quelqu'un qui nous entend en Chine et qu'on des salles, des grandes boîtes, je voudrais bien être invité avec Max pour voir comment que ça se passe là-bas une soirée. Bah, rouleau de PQ.
4: Jamais allé là-bas?
1: Non. Rouleau de PQ.
0: Ouais, alors Gérard, pour conclure, je voudrais dire que c'était un débat très intéressant, qu'on a beaucoup appris.
7: Tout en fait. Ouais, exagère pas quand même.
0: Que je kiffais mes potes et je suis super contente. Je suis très fière de nous, en fait, parce qu'on n'a pas du tout mentionné une seule fois le nom de Sandy. Et
1: non, presque pas. Ouais. Foutez-vous pas de ma gueule.
0: Pattes, effectivement, ouais.
1: Ouais, foutez-vous pas de ma gueule.
0: Pas du tout.
1: Non, tu t'oserais pas.
0: Ah non, pas du tout, non.
1: Non, tu m'y laisserais.
0: Bah, bien sûr.
1: Ouais. Le dernier, c'est
5: Judo Boy.
1: Et ouais. Judo Boy pour finir.
7: Flash de bière. Donc, bah, écoute-moi, en conclusion, je pense que t'as super bien fait de faire ce débat. Parce que des fois, tu fais des débats qui te concernent pas trop. Genre, je sais pas, moi, l'argent, l'intelligence, tout ça, les stars télé, alors que bon, t'es pas grand chose, quoi.
1: Non, et... presque pas.
7: Non, attends, là, t'as fait un débat qui te concernait, c'était bien. Donc voilà. Parce
1: non, que... je suis pas sumo, hein, je te signale.
7: Non, mais tu vis quand même le problème de l'intérieur.
1: Ah non, parce que je vais te dire une chose, que je peux pas être sumo, parce que vu le poids que je fais, je suis pas sumo.
4: Non, t'es si à moi, toi.
7: Non, toi, t'es entraîneur de sumo. Bon, et non, il y a une deuxième chose.
1: Et ta sœur, elle est entraîneur de quoi, elle?
7: Que je tenais à dire, et là, je vais prendre ta défense, parce qu'il y a quand même, que, contrairement à ce que disait l'auditrice, il y a des gens qui ont parlé de Sandy. Et ça, c'est pas gentil, parce que Sandy, elle est pas grosse, elle est parfaite pour un sumo, elle est pas grosse du tout. C'est bon.
1: De toute manière, Sandy a fait son poids et c'est tout.
7: Voilà, donc,
1: moi, je l'aime comme elle est.
4: Elle passera pas dans l'autre catégorie.
7: Je tenais quand même, Gérard, à prendre sa défense, quand même.
1: Non, mais c'est bien que tu prennes sa défense. Je peux vous dire une chose, que Sandy a fait son poids et je donnerai pas son poids. Elle est comme elle est, c'est tout. Maintenant, si personne peut l'aimer, peut l'avoir en peinture, eh ben, dans ce cas-là, moi,
4: si on l'aime bien, on l'aime
7: bien. Non,
4: mais
7: elle a le droit de faire 60 kilos de la jambe droite, je veux dire, elle a le droit, c'est tout.
1: Je vais dire une chose, elle fait pas 60 kilos de la jambe droite, elle fait 61 kilos depuis qu'elle est avec moi. Elle a perdu 14 kilos.
7: Waouh, bravo.
1: Et moi, je l'aime comme elle est. Ah, de toute manière, c'est pas pour ça que je la laisserai tomber, au contraire.
7: Ouais. Voilà. C'est pour ça que j'aimerais que les auditeurs respectent quand même ce gros tas de viande.
1: Alors, tu vois, je vais te dire une chose. Oui. Que le gros tas de viande t'emmerde, et moi, je t'emmerde avec.
7: Mais pour Rafa Cochère, elle est mignonne, quoi.
1: Ouais, et ben, moi, je t'emmerde.
4: Gérard, il est là.
1: Ok. Ouais. Donc, alors, vendredi, vous allez retrouver...
4: Dans ta conclusion, déjà, Gérard.
1: Ma conclusion, vous avez foutu que de la merde sur les deux débats, donc on va faire une petite réunion.
5: Mmh. Ah, moi j'ai pas le temps, hein, je me cache.
8: Non, il y a une réunion.
1: Bah, de toute manière, s'il peut pas, c'est pas grave.
4: En plus, il faut qu'on fasse la réunion ici parce que le bureau a été pris par Morgane et en fin de compte, c'est Seb, on va faire d'ici parce qu'il mixe d'en face.
1: Donc, la conclusion pour moi, ça a été de la merde, les deux débats, comme d'habitude. Oh, non, grâce à...
4: C'était bien.
1: Ils n'ont pas été capables de me gérer les auditeurs. Quand je vous dis, on ne prend pas Tony, ni tout ça, donc je voudrais bien que ça soit irrespecté.
5: Ah, tout ça, il n'est pas passé.
1: Tony, s'il il était...
5: Tout ça.
1: Ouais, mais même, j'aime pas trop. Donc, voilà, donc on va se quitter avec, pour finir, je pue de l'irk avec caresse-moi le clavier avec tes poils de couilles. Or là, j'espère que c'est un bon truc.
4: Non, c'est le bon titre.
8: Ah, c'est de la bombe.
1: Donc avant de retrouver Seb pour la nuit sans pub, n'oubliez pas que demain Max sera à la loco et il y a une soirée à Marseille, au Dôme de Marseille.
4: Ouais,
1: donc,
4: vendredi soir, au Métropole.
1: Avec Rigo qui sera au Platine en premier. Donc c'est pour la compile Groove.
4: Métropole Groove.
1: Métropole Groove au Dôme de Marseille. Et donc et venez nombreux.
4: Il y a Didier Sinclair. Attends, les noms, tu veux les noms des...
1: Bah ouais, donne-moi les noms pour la loco. Je sais qu'il y a Strombez. Non,
8: il n'est pas là ce week-end.
1: Donc il doit y avoir de manière je pense que t'es au platine toi ce week-end.
8: Non, il est aux lumières ce week-end.
1: Il est aux lumières, toi tu ferais mieux de t'écraser et d'apprendre à mixer parce que tu mixes comme un naze. Je t'ai écouté hier, c'était de la cata.
8: Mais non, c'est pas moi.
1: C'était du caca. Tu nous as fait du caca. Alors tais-toi. Donc, qu'est-ce que je voulais vous rajouter? Donc, la semaine prochaine, je vais vous retrouver pour deux débats.
8: Oh merde.
1: Je ne sais pas encore ce que c'est. Je vais trouver des thèmes.
8: On peut faire un débat sur la préhistoire, Gérard. La préhistoire.
1: Normalement, si je me trompe pas, et je pense que cette semaine, on devrait avoir les sosies de Jean-Luc Delarue. J'espère, ouais. Et Florian Gazan. Et puis ton sosie de Johnny Hallyday, il vient quand, toi?
9: Il vient plutôt qu'il nous le prenne. Il vient pas, il nous a posé en lapin.
1: Ouais, dis plutôt que c'est.
5: Mythomane.
8: C'était un faux.
1: Ouais.
8: C'était un faux sosie.
10: Alors, donc, et après, il y a Seb qui prend l'antenne et puis on fait la réunion dans le studio, là.
1: Donc, alors, vous allez retrouver à la loco, donc. À Paris. Donc, c'est Gigi Maurice, Gigi Lune et Sylvie et. Yvonne au percut. Et moi, je vous retrouve la semaine prochaine pour d'autres débats, à moins qu'il y ait des problèmes avant. Et s'il y a des problèmes, vous risquez de m'entendre sur l'antenne. Voilà. Alors, Marcelito, 18 ans, de Blois, 99.9. Donc, toi, ton rêve, bonsoir à toi.
11: Ouais, bonsoir.
9: Bonsoir.
11: Bonsoir, Gérard. Bonsoir, Cindy.
9: Non, c'est Sandy.
11: Bonsoir, Sandy. Bonsoir, tout le monde. Bonsoir, l'équipe.
1: Donc.
11: Ouais.
1: Alors ton rêve c'est de devenir gitan. Comment tu peux faire?
11: Tout à fait, donc voilà, je voulais des conseils parce que moi je pense que j'ai un avenir dans la gitanerie. Parce que je taquine déjà un peu, là je manie un peu le couteau. J'ai arrêté les études très tôt. C'est-à-dire qu'ils m'ont jeté du BEP quand j'avais 17 ans. J'ai fait 6 mois de maison de redressement et maintenant je voudrais me réinsérer, donc je voudrais faire gitan.
1: Attends. Déjà, si t'as fait de la maison de redressement.
11: De correction,
1: c'est même pas la peine d'y compter, tu peux dire amène à ton projet.
11: Pourquoi
10: un casier vierge pour être gitan.
11: Attends, moi j'ai le droit de faire gitan, pourquoi?
1: Non mais à mon avis là je crois que tu as...
11: Mais déjà, ça aide.
9: Est-ce que t'as quelqu'un dans ta famille qui est gitan?
11: Non, je connais un peu des gens, je veux dire, parce qu'en fait j'ai eu la passion après un stage de réinsertion au Sainte-Marie de la Mer. Là-bas j'ai rencontré des gens.
9: Mais tu sais, être gitan, ça n'a jamais été un métier. Hein.
1: Non, c'est pas un métier, hein, je te le dis tout de suite.
10: C'est une passion.
11: C'est une vocation, tu vois, quand même. C'est un sacerdoce quand même, tu vois.
8: Non, mais c'est une...
1: Déjà, faut que tu connaisses du monde.
11: Oui, je connais plein de gens. Attends, il y a Polo, il maquille les voitures. Il y a René qui refourgue les caisses une fois que Polo les a maquillées.
1: Non, Marcelito.
10: Mais non, deux secondes.
1: Non,
10: j'ai peut-être une idée
11: pour
10: lui.
11: Moi, j'ai rencontré un gars, il jouait de la guitare, je veux dire. Moi,
1: non, je m'en doutais du coup.
10: En même temps, il te restait un panier d'osier avec les pieds, c'est ça?
1: Ça, je m'en doutais.
11: J'ai une collection de portefeuilles en cuir.
1: Ouais,
11: plein de monde.
1: Non, c'est pas la peine. Non.
10: Attends, Marcelito. Gérard.
11: Oui.
10: Je sais pas si t'as vu le film avec Quasimodo là.
1: Team non, non, mais même, je m'en doutais.
10: Tu sais, en fait, pour devenir, il y a des Cubains et pour devenir Cubain, il faut se marier avec un Cubain.
1: J'ai dit non, donc terminé. Bonne nuit.
9: J'aurais un conseil à te donner si t'es toujours là. Comment il s'appelle?
1: Mais merde, j'ai dit non. On lui dit au revoir, il dit trop de conneries. Allez hop, moi je prends pas de
9: risques.
1: Là, je prends pas de risques. Monsieur
10: Mazur.
9: Monsieur Mazur. Une femme gitan.
1: Non, allez.
11: Est-ce que tu aurais une sœur qui serait pas mariée?
1: Non, terminé, au revoir.
9: J'ai une sœur.
1: Terminé, je viens de dire.
10: C'est une suivante.
1: Terminé. Je ne prends pas de risques comme ça sur l'antenne avec un mec comme ça. Donc terminé.
11: Comment les bohémiennes?
1: Non, allez hop, bonne nuit.
9: Ok, j'ai compris.
12: Et bonsoir à Philou, qui est au standard, qui vous attend pour la libre antenne de ce soir. Donc, c'est le retour de Gérard pour les débats.
13: Et Militel.
12: Et le Militel 3615, code Fun Radio, rubrique direct. Donc, on va accueillir Rémi. Rémi, bonsoir.
14: Oh. Bonsoir, je m'appelle Rémi et je suis à Nouvelle-Finlande.
12: Ok.
13: Anthony, bonsoir.
15: Bonsoir Gérard, ça va? Ça fait longtemps qu'on ne s'était pas parlé, parce que j'avais participé à un débat en mars 74 et...
13: Ah ben c'est bon.
15: Ça faisait longtemps quoi.
13: Ok. Lisa, bonsoir. Lisa, bonsoir.
16: Bonsoir Gérard.
13: Bonsoir.
16: Comment vas-tu?
13: Je sais pas, je vais pas regarder ce matin.
16: Oh. Je voulais juste te dire qu'on te laisse pas tomber et qu'on t'aime tous Gérard et...
13: D'accord. Sarah, bonsoir. Sarah.
17: Oui.
13: Bonsoir.
17: Salut.
13: Salut. Nico, bonsoir. Nico.
18: Gérard.
13: D'accord. T'as du monde derrière toi, hein?
18: Ah non, je suis seul.
13: Non, ben, tu pourrais répondre qu'on te dit bonsoir.
18: Si tu répondu, Gérard. Okay.
13: Pamela, bonsoir. Pamela, bonsoir.
19: Bonsoir, bâtard.
13: Comment?
18: Bonsoir, bâtard.
13: C'est normal, Pamela. Pamela, si t'as du monde derrière toi, c'est pas la peine de continuer.
18: Exactement, je suis tout à fait d'accord avec Gérard quand même.
19: Je suis là, toute seule.
13: Bon.
19: Je t'attends en fait.
13: Comment?
19: Je t'attends.
13: Hein, tu m'attends?
19: Ouais.
13: Tu m'attends où?
18: Bah,
19: chez moi.
13: Hein, tu m'attends chez toi.
18: Bah, ouais, avec ta petite bistouquette, Gérard, tu vas pouvoir faire mumuse comme ça.
13: Bon, c'est bon, on commence pas là-dessus, d'accord?
19: Non, mais je suis dans mon lit là, j'attends.
13: Ouais, bon. Ben, dans ce cas-là, si tu veux venir, tu viens à la radio. D'accord? Moi, je me déplace pas chez les gens. Ok. C'est clair, net et précis. Donc, le premier débat, c'est êtes-vous fatal? Alors, pensez-vous être fatal dans la vie?
18: Oh oui.
19: Oh oui, Gérard.
18: Oh oui.
19: Qu'est-ce que t'entends par fatal?
18: Ouais, qu'est-ce que t'entends par fatal, ouais.
13: Ben, la fatalité, bon.
18: Dans Mortal Kombat?
13: Comment?
18: La fatalité dans Mortal Kombat, je sais pas.
13: Non.
18: T'as un exemple, Gérard?
13: De quoi?
18: T'as un exemple?
13: C'est-à-dire?
18: La fatalité?
13: Bah oui.
18: Ouais, bah oui.
13: Bah, de toute manière, faut être fatal dans la vie avec tout le monde, hein.
18: Avec tout le monde?
13: Non, mais ceux qui ont la radio derrière ou ceux qui ont Dieu. Merci pour le Larsen.
18: Exactement.
19: Non mais Gérard, fatalité, il y a différents sens. Il y a la fatalité pour la mort, il y a la femme fatale, tu vois.
13: Oui mais la femme fatale, on va...
19: Gérard, je suis fatale.
13: Qui?
19: Lisa.
13: Qui?
19: Lisa.
13: Oui. C'est fatal dans quel sens?
19: Je suis irrésistible.
13: Non mais c'est-à-dire?
19: C'est-à-dire que je suis à moitié une femme fatale.
18: Ouais, comme moi.
13: Ouais, mais dans la vie, est-ce que tu es fatale ou pas?
19: Ben, pas tout le temps, une partie, oui.
18: Et... Laquelle partie qui est-ce qui parle, la fille qui parle?
19: C'est Lisa.
18: C'est Lisa, moi aussi je suis un homme fatal. Est-ce que tu voudrais qu'on fasse un petit bébé fatal?
13: Non, mais pour l'instant... Non, pour l'instant, on commence pas...
19: Oui, c'est rare. Même si c'est un fatal.
13: Bon, alors, donc, tout le monde apparemment... pensez-vous être fatal dans la vie? Apparemment, tout le monde est d'accord.
20: Et toi, Gérard?
18: Ouais.
13: Moi, dans la vie, je suis fatal avec tout le monde.
20: T'es fatal avec tout le monde, t'es fatal comment?
13: Ça c'est...
18: C'est
13: comment?
20: Non, vas-y, c'est que c'est fatal comment?
13: Moi je suis fatal avec...
20: C'est fatalité en fait? Ouais. Ah, vas-y, explique hein.
13: Je serais fatal avec toutes les personnes qui pensent être fatales.
18: Mais Gérard, je peux parler?
13: Oui.
18: C'est Rémi. Je voudrais savoir vraiment le sens fatal pour toi, c'est quoi en fait?
19: C'est être méchant.
18: C'est bien quoi. Ça peut être méchant, ça peut être, je sais pas, voilà quoi.
19: T'as dit qu'avec les gens, je sais pas, tu nous as pas bien expliqué là.
18: Ouais.
13: Non mais, de toute manière, je vais vous dire tout de suite, je préfère être fatal et être gentil avec tout le monde.
18: Ouais mais tu fatal, fatal être méchant, Gérard. Ouais voilà.
13: Si.
18: Mais qu'est-ce que tu veux dire par fatal, franchement?
19: Voilà, tu casses les gens.
18: Est-ce que tu peux être gentil sans être fatal? T'as pas d'exemple encore, Gérard. Parce que moi, tu vois, je suis pas fatal, je suis normal.
13: Non, mais la fatalité.
18: Ah, c'est pour ça que Gérard est fatal, donc. La fatalité.
13: La fatalité. Non, c'est pas être hétéro, ça. On va pas commencer la première question à tourner sur l'histoire de cul ou de la loco.
18: Je suis d'accord.
13: Hein? Là, on va pas commencer comme ça. Donc, la fatalité. Bon, c'est une personne, qui est bien avec tout le monde.
18: Gérard, j'ai été professeur de français dans une autre vie. Mais je sais pas.
19: Gérard.
13: Oui.
19: Oui, c'est Pamela.
13: Oui,
18: j'ai été syndicat dans une autre vie.
19: Moi, je suis fatale, moi. Moi, je suis fatale. Mais comment tu le sais que t'es fatale, Pamela? Moi, je suis fatale au lit et j'attends comme tu veux.
13: Mais ça, de toute manière, justement, les questions vont aboutir un peu.
17: Mais ouais, forcément.
18: Les questions vont aboutir à leur terme.
13: Voilà.
17: Forcément, voilà. Surtout quand on s'appelle Pamela, quoi.
13: Ouais, Pamela Anderson, si on veut.
17: À peu près, blonde, forte poitrine.
18: Ouais, bien sûr, et t'as les lèvres faites et tout ça, quoi.
17: Non, c'est naturel chez moi.
18: Ah oui, c'est vrai, tranquille.
13: D'accord.
18: En fait, tu pèses 200 kilos et puis...
13: Bon, alors, la deuxième question que je vais vous poser, c'est croyez-vous que la fatalité compte?
17: Mais c'est là, tu ne vas pas m'expliquer, c'est quoi la fatalité?
13: La fatalité, je vous l'ai dit tout à l'heure,
18: répète-toi,
13: Gérard. Non, mais la fatalité, de manière...
21: On demande juste, Gérard, de répéter la question, parce que même moi, j'ai pas bien compris. Recommence.
18: Ouais, répète
13: aussi. Croyez-vous que la fatalité compte dans la vie?
17: Mais attends, mais il y a différentes fatalités, voilà.
13: Alors, c'est-à-dire, vas-y...
17: Pour moi, la fatalité, c'est la mort.
13: Pourquoi tu te suis tellement?
17: Je sais pas, c'est comme ça, c'est parce que le coup...
18: Bah, tu peux rien y faire, Gérard, c'est pour ça, quoi.
17: C'est la fatalité, c'est mort. Bah voilà, quoi.
13: Non, je vois pas, le rapport.
18: Je comprends rien à la philo.
13: Ouais, bah d'accord,
21: Gérard. Gérard, c'est la crapette. La fatalité est-elle notre destin?
13: Ça, justement, la question va être posée aussi. Donc on va savoir si tout le monde est d'accord sur que la fatalité compte pour sur le destin aussi. On va y arriver petit à petit dans les questions.
18: Ouais. Bah d'abord, faut croire au destin. Non, exact.
13: Ouais, bah alors.
17: T'es obligé de croire au destin.
18: Si t'es fatal, tu crois au destin. Sinon, t'es pas fatal, tu crois pas.
17: Ah, parce que t'as compris, ça voulait dire quoi, fatal?
18: Je comprends rien.
13: Si tu comprends rien, c'est pas de ma faute, mon grand. Hein.
17: Si c'est ta faute, explique-moi, Gérard.
13: Moi, de manière, je vous ai dit une chose, que la fatalité, pour moi, c'était quelque chose d'important.
17: Mais
18: pourquoi c'est important pour toi, Gérard? J'étais un cancre en philo, je comprends rien.
13: Oh là là,
18: les bars à l'époque de la philo.
13: Vous êtes dur, hein.
18: Moi, je faisais en philo.
13: Non, mais vous êtes dur, là, ce soir.
17: Gérard, t'as rendu fatal.
13: Oui.
17: Oui, de quelle manière?
18: T'es un rebelle, alors.
13: Non, je suis pas du tout un rebelle.
21: Comment tu te sens fatal? D'où tu te sens fatal?
13: Moi, je me sens fatal avec une personne que je crois aimer, c'est tout.
21: Et tu crois seulement l'aimer ou tu l'aimes?
13: Les deux.
18: Ah, mais ça sert rien à voir,
13: c'est
18: que la fatalité, l'amour, Gérard,
13: de
18: quoi tu parles?
17: Mais ouais!
13: De manière, vous avez qu'à regarder dans le dictionnaire ce que ça veut dire, la fatalité.
17: C'est bon.
13: Attendez. Là, je viens d'entendre quelqu'un qui vient de parler derrière. Il y a une personne avec...
17: J'ai demandé un synonyme de fatal.
13: Bon, c'est bon. La troisième question. Pensez-vous être fatal avec votre copine? Ah.
17: Ou copain, s'il te plaît.
13: Copine ou copain, c'est vice versa.
18: Donne un exemple, être fatal, comment une femme fatale,
21: je ne sais pas qui parle. Une femme fatale, vous imaginez la femme fatale, c'est la femme, tu la vois, tu tombes en général. Ouais. Est-ce que t'es fatale avec ta copine? Genre ta copine, elle te voit, elle tombe. En gros, je pense que c'est ça Gérard, non?
13: Voilà, tout à fait.
18: Gérard?
13: Oui.
18: Je peux te poser une question, cher ami?
13: Oui.
18: Je voudrais savoir qu'est-ce que c'est que la femme fatale, en fait, pour toi, hein?
17: C'est Sharon Stone.
13: Non mais
18: Il a rien dit Gérard, l'écoute pas,
13: là vous avez pas commencé avec Christine, d'accord?
18: Non, il a pas dit Christine, il a dit Martine.
13: Non, j'ai entendu Christine. Nuance, j'ai entendu Christine. Alors donc je répète la question. Ouais. Pensez-vous être fatal avec votre copine ou votre copain?
17: Oui.
13: Qui?
17: C'est Sarah là qui parle. Oui, dans l'humour fatal.
13: C'est-à-dire?
18: Flic glacial, quoi.
13: Laissez parler Sarah.
17: Avec des copains ou des copines, tu vois, quand moi je tape mon plan, c'est fatal. C'est tout le monde rigole, tout le monde délire. Et voilà, quoi. Si c'est ta question, voilà ma réponse.
13: D'accord.
17: C'est Lisa.
13: Oui.
17: Je rejoins Sarah, je trouve que la fatalité, c'est pas spécialement le physique. Je pense aussi, c'est surtout la façon d'être, la façon de parler. Et c'est ça qui joue, quoi. Donc, je pense qu'une femme fatale, au fait,
16: son physique, au début ça compte, mais au fait après on s'en lasse, quoi.
17: Ouais.
16: Si elle a rien derrière.
13: Non, mais
21: juste un petit exemple, il y a Spermator sur Minitel qui nous dit qu'en fait la femme fatale c'est Françoise. Est-ce que t'es d'accord, Gérard?
13: Non.
21: Pourquoi?
13: Non. Parce que de toute manière, j'ai pas. Comme je vais le répéter. Je vais le répéter, je vais le récapitulatif. Oh mon d'accord.
21: Récapituler.
13: Donc je n'ai pas encore trouvé la bonne chaussure à mon pied.
21: Non mais je te parle pas de ça, je te demande si Françoise est une femme fatale. Il y a Spermator sur Minitel qui dit que c'est Françoise la femme fatale.
13: Non.
18: Pour toi, c'est qui la femme fatale?
2: Ouais, c'est qui la femme fatale pour toi, Gérard?
18: Allez.
13: Marissa, la crapette?
18: Maïté?
13: Non. Non, mais de toute manière, je ne donnerai aucun nom.
18: Amanda Lear.
13: Non.
18: Même une star, vas-y.
13: Non, mais de toute manière, je ne donnerai aucun nom de la personne avec qui je serai fatale plus tard.
18: Mais non, on parle pas de ça.
2: Non, on parle d'aujourd'hui, là.
13: Mais
18: il y a bien une actrice, ouais. Une chanteuse qui te fait craquer, Gérard.
16: Christine, c'est la femme fatale.
13: Comment?
16: Christine.
13: Non.
16: Non.
18: Mais il y a même pas un fantasme, Gérard?
13: Non.
18: Même pas.
13: Anne
18: Sinclair, non?
13: Non.
18: Non.
16: Pierre Chazal.
13: Non plus.
21: Stop, j'ai la définition du dico sur la définition de fatale.
18: Oh,
21: c'est fixé irrévocablement par le sort.
18: Voilà.
13: Qui c'est qui a dit ça,
21: Dictionnaire, Gérard. C'est
18: de la part de Super N. Et honnêtement, Gérard, on fera plus le dictionnaire que toi.
17: Enfin, ouais, franchement, ouais.
18: Je crois que t'as des définitions un peu loin, celle du dictionnaire. Du moins, ça a une définition. C'est là, on est un peu dans le bague depuis tout à l'heure.
21: Bon, pour vous, quelle est la définition de la fatalité?
18: Ah, moi, c'est Gérard.
13: Qui c'est qui vient de dire ça?
18: Donc, la fatalité, c'est synonyme avec connerie, donc.
13: De quoi? Non, mais soyez gentils, donnez vos noms quand vous dites ça.
21: Parce que justement, je vous interromps. Bon, Tony, excuse-moi, parce que là, justement, sur Mitter, on va d'abord, c'est la fatalité, c'est donc Gérard est fatal comme une erreur.
18: Exactement.
13: Et qui c'est qui a dit ça sur Mitter? On n'a pas son nom,
21: c'est Eric.
13: Eric. Eric, ouais, ben, c'est bien. Bon, allez. De toute manière, il y en a beaucoup qui ont du monde...
18: Je suis sûr, j'aurais même pas eu la moyenne.
13: Bon, allez. Croyez-vous qu'une femme est fatale?
16: C'est laquelle?
17: Ça dépend.
18: Ouais.
13: Moi, croyez-vous qu'une femme est fatale? Allez, on y va, on va pas coucher là parce que là tout le monde dort ou sinon on change de débat.
16: Toutes les femmes sont fatales.
13: C'est-à-dire qui?
16: C'est Sarah qui parle.
13: Ouais, Sarah.
16: Chacune des femmes est fatale à sa manière.
13: Ouais, mais comment?
16: Bah, par son charme, par son intelligence, par ses gestes, tout ça, quoi.
13: Mm-hmm.
16: Mais si c'est la tienne, bien sûr, non.
13: Comment ça?
16: Bah, si c'est la tienne, elle sera pas fatale. Vu que c'est Gérard.
18: Ouais, je crois que c'est clair, quoi.
13: Ouais, d'accord.
18: Bon. Gérard, je voudrais savoir si tu aurais un homme fatal.
13: Ah, bah, moi, de toute manière, je suis toujours fatal avec...
18: Avec les hommes?
13: Non. Je suis toujours fatal avec les nanas.
16: Mais Gérard, tu es fatal.
13: Qui dit ça?
16: C'est Lisa.
13: Hein? Et comment
16: par
13: tu...
16: Par sa façon de parler, par sa façon d'être.
18: C'est vrai que tu nous fais craquer, Gérard.
13: Non, mais attends, Lisa. Oui. Lisa.
16: Oui?
13: Lisa, comment tu peux savoir que je peux être fatal par ma façon de parler ou autre, alors que tu ne me connais pas?
18: Bah si, la loco, t'as
16: pas,
18: vu.
16: Je ne te vois pas, mais par ta voix, on commence à te connaître parce que ça fait 4 ans qu'on t'entend.
13: Non, là, Lisa, tu te trompes, ça fait pas 4 ans que je fais de la radio.
18: Ouais, ça fait
13: 70 ans, et puis quoi encore? Pourquoi pas 80 ans?
21: Juste, il y a juste LOL sur Minitel qui dit, selon Gérard, la fatalité serait de se taper Françoise, la fatale, dans les chiottes de la loco.
13: On va pas commencer.
18: Dans les chiottes de la loco, c'est juste.
13: On va pas commencer avec les chiottes de la loco. Parce que là, ça va être clair.
16: Gérard, on trie. Crache ce que tu veux dire et nous on trie, vas-y.
13: Bon, alors, je vais cracher mon venin. Donc, je te reviens d'une chose. À la loco, il ne s'est rien passé.
18: Non, mais à la loco, il y a juste des
13: affinés. Stop.
18: Gérard,
13: on me laisse parler.
18: Ouais, le coup pour mais plus vite alors.
3: On me laisse parler, elle a le coup, il ne s'est rien passé.
18: Ouais, d'accord. Ouais,
3: non, donc, mais... pour on ceux qui ne savent pas ce que c'est.
18: On ne croit en quoi, Gérard? Tu peux au moins dire qu'il y a eu des habitués de la loco quand même.
3: Ouais, voilà. Il y a des habituels.
18: Voilà.
3: Qui
18: voilà,
3: vont à la loco, mais il ne s'est rien passé à la loco avec eux.
18: Si,
3: d'accord? Non, parce qu'après la trompette, il y avait plein. On commence pas, s'il vous plaît.
19: Gérard, prends ta pilule et vas-y après.
3: Non, non, mais attends. Déjà, celle qui me dit, on prend pas de pilule. T'es gentil, tu me donneras ton nom.
18: Ouais, parce que Gérard ne tombe pas enceinte.
3: Non, mais déjà, une chose, la pilule, c'est pas le thème du débat.
18: Surtout que Gérard, c'est uniquement.
3: Non, même pas.
18: Non, mais Gérard, tu peux au moins parler de tes habituels à la loco, voilà.
3: Ouais, mais les habituels à la loco, ça, à tout manière, ça vous regarde, ça regarde personne.
18: Oui,
21: mais si, il y en a une que ça regarde, c'est Nanou. Le grand retour de Nanou sur
3: Nouvelle-Calédonie.
21: Et qui dit, Gérard, moi je te trouve carrément fatale, je t'aime à la folie et bien plus que Christine.
3: Oh là là, Nanou.
21: Fatale avec Nanou, c'est la preuve bien que Nanou dans les chiottes de la loco, ça le fait.
3: Non, mais attends, Nanou déjà.
18: Non, mais faut le dire, Gérard, t'es fatale aussi.
3: Ah ouais. C'est-à-dire?
18: Non, tu me comprends.
3: Je te comprends pas.
19: Attends.
3: C'est déjà une chose. Nanou, t'es gentille.
19: Je reviens.
3: Alors, c'est pas parce que je reviens. Maintenant, tu vas nous laisser ton numéro, on va te rappeler.
21: Écoute, elle revient, elle dit crache ton sperme sur la gueule.
18: Elle s'explique,
21: c'est pas gentil de dire ça pour la loco parce que moi je me souviens d'une bonne sodomie. Mais c'est la preuve, je suis désolée, c'est la preuve irréfutable.
18: Ah oui, je vois pas pourquoi tu mens, Gérard. Ouais, Gérard, il y a eu toujours des vies, les gens. Là, la loco. Ouais, attends, Gérard, écoute-moi, là c'est Nicolas qui parle. On m'a même entendu un public qui fait de la radio, donc il faut assumer, quoi.
3: Moi je vais assumer. Alors, je vais vous dire une chose.
18: Tu vas nous dire une chose, vas-y, dis-moi.
3: Je vais vous dire une chose, qu'à la loco, il n'y a jamais rien eu dans les chiottes. Maintenant, c'est clair et net.
18: Mathieu, tu vas faire avaler ça, Gérard.
3: Non, mais de toute manière, je vais faire avaler ça. Qui vous voulez? Qui a des photos?
19: Moi, c'est Sarah qui a des photos.
3: Ouais, bah alors, Sarah, t'es gentille. T'envoie les photos au 143 avenue Charles de Gaulle et je vais trier. Okay. D'accord?
19: Ouais.
18: Genre, mais tout le monde en parle, Léoco. Dans tous les boîtiers, tout le monde parle de toi.
3: Où qu'on parle de moi?
19: Non, mais les rumeurs, elles sont fondées. Si on parle de toi, ça veut dire qu'il s'est passé un petit machin.
3: Mais attendez. Tout le monde me dit, ouais, on parle de moi. Mais comment ça qu'on parle de moi? En bien ou en mal?
18: En bien. On parle tous dans toutes les boîtes de France, Gérard, il y a les remixes de Gérard, hein, ça c'est clair.
3: De toute manière, j'ai pas mis au début. Hein.
18: Je suis parti sur la Côte d'Azur, Saint-Tropez, tout ça, toutes les boîtes bien branchées, tu trouves les remixes de Gérard, c'est clair.
3: D'accord.
18: Ah non, c'est sérieux, non, Gérard.
3: Ok.
18: D'ailleurs, j'ai même été voir le DJ, j'ai dit, vous n'avez pas le droit de passer ça.
3: Ouais.
19: Non,
3: mais tu donneras le nom de la boîte
21: pour revenir un petit peu sur le débat, on a plutôt sur Minitel qui demande, Gérard, es-tu fatal aux chiottes?
18: Ouais, c'est clair, je vous l'assure, c'est clair.
3: Là, faut quand même être, qu'on reste un peu correct, hein, parce que je tiens pas dès la première soirée.
18: Ouais, mais t'es fatal aux chiottes, faut le dire quand même, c'est clair.
3: Allez.
21: Conclusion sur la fatalité, alors?
3: Bah, conclusion, on va continuer un petit peu, hein. Pensez-vous être fatal avec des fleurs? Alors, donc, vous réfléchissez, puis je pense qu'on va vous reprendre d'ici 2 minutes.
18: C'est l'imagination qu'il faut, là. C'est quoi ces questions?
3: Ouais, c'est quoi ces questions? Bah, dans ces cas-là, si t'es pas content,
21: Pensez-vous être fatal avec des fleurs? Je crois que c'est clair.
3: Voilà.
21: Bon, on fait une petite pause, on se retrouve tout de suite. Après, Gérard, qu'est-ce qu'on écoute?
3: Bah, on va écouter Frédéric Jean-Jacques Goldman avec Je marche seul.
21: T'as jusqu'au bout, hein, la dernière.
3: Et voilà. Non, vous avez entendu Je marche seul de Frédéric Goldman et John. Donc c'est la suite du débat. Donc on va accueillir Norbert, bonjour. Bonsoir Norbert.
6: Bonsoir Gérard, vous allez bien?
3: Ça va, j'ai pas regardé ce matin.
6: Vous n'avez jamais regardé le matin et le soir, vous regardez Gérard?
3: Je peux pas vous dire.
6: Ah Gérard, vous êtes un petit peu un illettré quand même Gérard.
3: Bah, c'est bon. Gilbert, bonsoir.
6: Bonsoir.
3: Lisa.
22: Bonsoir.
3: Lisa, tu te réveilles s'il te plaît. Hein, parce
22: mais
3: que
22: oui,
3: sinon,
22: je suis réveillée Gérard.
3: Non mais tu te réveilles hein. Sarah.
22: Toujours présente.
3: Mais tu travailles aussi.
22: Oh, attends, tu te calmes, là.
3: Ouais, je me calme.
16: Je suis toujours là et je bouge pas et je suis présente et tranquille.
3: Ouais, je suis présente et tranquille, mais il va falloir travailler sur la question que j'ai posée.
16: Hein. Ah, j'ai réfléchi.
0: La question
3: pour
0: moi,
3: enculé. Non, attendez, attendez,
0: vous allez pas
3: comprendre avec le mot enculé. Parce que le premier qui me dit enculé, il va au standard.
0: Et puis ça lui rappelle des mauvais souvenirs à Gérard. Le premier qui dit enculé, il va à la loco direct.
3: Bah alors, celui qui commence avec la loco.
0: Oh, c'est sûr la loco là.
3: Non, non, stop.
0: On arrête avec la loco, ça devient lourd les gars.
3: Non, non, mais ça devient lourd, mais le prochain qui continue à dire ça, il retourne au standard, il va gueule ou
16: Philippe.
21: Gérard, justement, c'est un nouveau venu, c'est Joachim.
0: Joachim, celui qui récompense.
3: Voilà.
0: Salut ma poule.
3: Joachim.
16: Salut ma poule.
0: Salut ma poule.
3: Non, je suis pas ta poule, d'accord?
16: Joachim, ma poule.
3: Et la surprise, c'est qui?
0: C'est David.
3: Bon, bah d'accord. Alors avec ça, on est servi pour faire les débats.
0: Là, on est blindés, là.
21: C'est bon, on va reprendre. Il y a juste Gérald Namo, apparemment sur Minitel, qui dit la fatalité de Gérard. C'est de se faire sodomiser dans les toilettes de la loco.
3: Non, bah alors.
21: Et Spermator qui nous donne une autre fatalité, la fatalité de Gérard et la vérité qu'il annonce à chaque débat.
0: Je crois que ça, c'est à méditer. Gérard, c'est qu'il change de
21: Donc moi, Gérard, on enchaîne la question.
3: Alors, la question, c'est que pensez-vous être fatal en offrant des fleurs?
16: Ah, c'est une question qui s'adresse au maître.
0: Je voudrais te dire je t'aime dans le creux de Gérard.
3: Vous me le prenez,
0: mais,
3: je l'ai viré.
0: Je te donne mon D, mon R, mon D. Je te donne mon R, Gérard.
7: Allô?
0: Il est juste Pérenne.
7: Gérard?
0: Un Suren.
7: Gérard?
0: Ah, il y a quelqu'un qui veut te parler, Gérard. Je crois que
3: c'est un
0: peu
3: d'un pigno,
0: ça.
3: Vous commencez
0: pas.
7: Je te dis je t'aime, mais je ne sais pas ce que je veux dire.
0: Arrêtez.
7: Je voudrais te dire...
0: Gérard!
21: On n'arrive pas à trouver justement Gérard.
0: Gérard! C'est Caramel!
7: Caramel!
3: Allô! Caramel, tu vas te calmer!
0: Je sais pas si on m'entend! Ah, c'est la folie alors, il y a Caramel, il y a tout le monde. Allô, j'espère que t'as passé de bonnes vacances! Déconne pas, Tony, déconne.
3: Non, mais de toute manière, vous allez vous calmer si vous avez les radios derrière.
0: Oh, tu l'as fait, Gérard!
3: Caramel, tu vas te calmer! Alors déjà, le Larsen, bonne nuit. Au revoir.
0: Au revoir, Arsène. Bonne
3: standard. Tu veux voir Gaël ou Philippe au standard.
0: Bonne nuit, Arsène.
16: Salut.
0: Gérard, c'est Caramel, je suis dans une boîte de Paris, là. Il y a du monde, écoute, on a fait une teuf rien que pour toi. J'ai organisé une soirée en ton honneur et ça marche du tonnerre, Gérard.
22: C'est une soirée quoi, homo?
0: Non, c'est une soirée, Gérard, écoute, on est plus de 1500. Il y a DJ sur un AX qui a remis ses poèmes.
3: Oh, non, mais non.
0: Écoute, je t'entends pas beaucoup.
3: Hé, Caramel.
0: Je t'entends pas beaucoup, Gérard.
3: Caramel.
0: Je pourrais te rendre un service, parce que bon, l'entrée elle est à 150 francs, mais si je réussis à te passer devant tout le monde avec l'enceinte, Gérard, je crois que tu vas m'excuser. Ouais, est-ce que tu pourrais dire bonjour à tout le monde, à toute la teuf?
3: Non.
0: Et t'écoute, là, on est branché sur Fun. Bon, Gérard, tu dégages.
3: Bonjour.
0: S'il te plaît.
3: J'ai pas de bonjour.
0: Vas-y, fais pas le bâtard.
3: Non, mais attends, c'est pas le bâtard, oui, il n'y a pas de bonjour, d'accord?
0: Gérard, tu n'es qu'un vulgaire...
3: Un quoi?
0: Un maître dénué de puissance.
3: Merci pour Larsen.
0: Connard,
3: écoute,
0: moi je te fais payer l'entrée. Tu me rejoins, après je te paye le taxi de Fun et tu me rejoins dans la boîte, ça s'appelle le bambou. Arrêtez avec les Larsen, c'est bien l'heure.
3: Bon, alors, je reprends la question.
0: Pensez-vous être fatal
3: avec des fleurs?
0: Tu peux répéter la question?
3: Pensez-vous être fatal avec des fleurs?
0: Gérard, à chaque fois que je t'offre des fleurs, généralement, la petite sucette, c'est juste après, hein. Est-ce que t'essaies de te mettre des fleurs dans le cul, Gérard? Avec des épines.
3: Attends, qui c'est qui m'a dit que les fleurs, je me les mettais dans le cul?
0: Je m'excuse.
16: Gérard, fais-je me dire.
0: Tu n'es qu'un fleur au fur, hein.
16: Gérard.
3: Oui.
16: Ne penses-tu pas que si Carole t'a laissé tomber, c'est parce que tu ne lui as pas assez offert de fleurs?
3: Non mais attends, c'est qui vient de dire ça? C'est Lisa.
18: Et en plus, les chardons, c'est pas terrible comme fleurs.
3: Ouais, c'est bon. Je vais vous dire une chose. On parle pas des absentes.
18: Les absentes
3: ont toujours tort.
18: Exactement.
16: Ouais, ouais.
21: La preuve.
3: Ok.
18: Et Gérard, malgré que tu sois là, tu es toujours tort. Donc, mais Gérard, peux-tu répondre à la question?
3: Oui.
18: Eh, Gérard, t'es fatal ou anal? Je sens que ça des caramels. Je voudrais répondre à la question de Gérard, moi.
3: Oui.
18: Moi, je pense que ça dépend de la couleur des fleurs.
16: Ouais, si elles sont jaunes, t'es cocu, comme d'hab, quoi.
18: Ouais, voilà.
3: Ah, non, mais attends. Attends, qui c'est qui
18: va me dire que les jaunes,
3: je suis cocu?
18: Non, mais Sarah. De toute manière, il est tout le temps cocu.
16: Ouais.
18: C'est clair.
3: Sarah.
16: Ouais, c'est cocu.
3: Jaune cocu.
16: Ouais.
3: Alors, et bleu, ça veut dire quoi?
16: C'est chanceux, moi.
3: Hein?
16: J'en sais rien.
21: Disons que les fleurs bleues, c'est quand même un peu rare, hein.
18: Ouais.
16: Non, déjà.
3: Déjà une, la crapette. Je vais te dire une chose, que les fleurs bleues.
16: C'est qui la crapette?
18: La crapette, c'est sa nouvelle amie.
3: C'est
18: sa nouvelle amie.
3: C'est la chose qui est qu'au standard depuis lundi, d'accord?
18: Mais la chose, c'est toi, Gérard.
3: Vous n'allez pas commencer comme ça. Donc, les fleurs bleues, quand on a une fleur bleue, de toute manière, j'ai vu des fleurs bleues.
16: C'est des bleuets, ça, mais on parle des roses, nous.
3: Oui, alors des roses. Alors, les rouges, ça veut dire quoi pour
16: l'amour,
3: toi?
16: L'amour, ouais.
3: Voilà.
16: Après, t'as des roses, c'est l'amitié.
3: Mmh.
16: Après, je sais plus c'est lesquelles.
18: Les blanches, c'est la pureté.
16: Ouais.
18: Et jaune, c'est le sperme.
3: Il y a Lisa qui m'a dit les jaunes, c'était cocu. Alors, de toute manière, je ne suis pas cocu, d'accord?
18: C'est blanc.
16: Ah, mais
18: blanc,
16: non, blanc,
18: blanc, blanc, blanc, blanc, blanc, blanc, blanc, blanc, blanc, blanc,
21: j'ai l'explication de Fatal avec des fleurs. On a Robert Sommelitel.
3: Oh là là.
21: Qui nous dit que Fatal.
3: Oh, vos gueules derrière, s'il vous plaît.
21: Qui nous dit que Fatal.
18: Avec un même enculé.
21: Vient du latin fataliste qui veut dire pernicieux. Ça se dit, écoute bien Gérard, d'une beauté envoûtante qui semble être désignée par le destin pour entraîner les hommes à leur perte.
18: Non, mais oublie Gérard.
16: Donc Gérard, c'est pas Fatal.
21: Fatal avec des fleurs.
18: Non, mais là Gérard, il a rien compris, quoi. Ça prend les articles.
3: Attendez, parce que là, tout le monde a jacté, j'ai pas compris la question, mais c'est pas grave.
16: Il y a pas de question.
21: C'était l'explication
18: genre.
21: Fatal avec les fleurs. C'est la réponse à ta question.
3: Alors moi, je vais vous dire une chose.
18: Moi, je t'aime.
3: Moi, je t'aime pas, d'accord?
18: Mais tu n'aimes personne, Gérard, de toute façon. Je t'aime très fort, mon petit chou. Ma petite poule adorée, j'ai envie de toi. Ma petite cochonne.
3: Bon alors, dans ce cas-là, on va abréger une autre question.
16: Ouais, voilà.
18: Je m'excite avec ta voix, Gérard. Je m'excite. Ah ouais.
3: Vous Fatal au lit.
18: Avec toi, Gérard. Tu peux répéter la question? Tu peux répéter la question?
3: Je pose les questions, on répond.
16: Ok.
18: Qu'est-ce que ça peut
16: dépendre?
18: Gérard, oui. Gérard, tu nous poses cette question, mais toi, es-tu Fatal au lit? Il est anal au lit.
3: Non, mais
18: il est bancal à cause de son pied beau. Non, Gérard, c'est plus les toilettes. Oui, non, mais Gérard, tu es Fatal au lit ou pas?
16: Non,
3: il
16: est aux toilettes.
18: Non, sérieusement, je pose une question sérieuse, je devrais mettre une touche de
4: Ah, mais avec Gérard, c'est mal barré.
3: Je crois que tu vas être mal barré ce soir pour que je te réponde que si je suis Fatal au lit ou pas.
18: Gérard, je te l'ai dit, c'est Caramel, on t'écoute depuis tout à l'heure. On t'écoute.
3: Mais
18: il y a juste un truc, il y a un slogan qui tourne, c'est bâtard Gérard.
3: Caramel, tu sais ce que tu as fait?
18: Ouais, je suis retourné chez moi, c'est ça?
3: Caramel,
18: ouais.
3: Tu sais ce que tu as fait?
18: Caramel. Ouais, mais je t'entends, bâtard.
3: T'emmerdes. Alors tu vas retourner voir Philippe et Gaël au cinéma.
18: Gérard, j'ai un nouveau slogan. T'as installé ton lit dans les chiottes.
3: Qui vient de dire ça?
18: C'est Joachim. Je réserve chez toi, ton lit est dans les chiottes.
3: Non, il est pas dans les chiottes, il est dans ma chambre.
18: Pourquoi tu mets toujours dans les chiottes à la loco alors?
3: Alors, Joachim, tu repasses voir Philippe au cinéma. Bonne nuit.
18: Gérard, j'ai un nouveau slogan. Gérard, connard.
3: Eh ben c'est bien, qui c'est qui vient de dire ça? Qui vient de dire Gérard connard?
18: C'est Gilbert.
21: On va se calmer 30 secondes, on va revenir sur le débat. Et pour revenir sur le débat, t'as dit GG, j'ai ton pote GG sur Minitel qui dit que c'est le plus fatal pour un mec, c'est de mettre de l'Adidas. Je pense que t'es assez d'accord là-dessus.
18: Ouais, c'est bien passé.
3: Ça, l'Adidas, c'est mon parfum préféré, sans compter l'Antarctique.
18: C'est pour ça que tu pues, quoi.
3: Non, mais vous calmez.
21: Et on passe à la question suivante.
18: Vas-y, fais péter.
3: Voilà.
18: Fais péter.
3: Alors, la fatalité compte-t-elle? Pour faire l'amour.
18: Ah, avec toi, Gérard, bien sûr qu'elle compte.
16: On s'en fiche, je suis dans le noir.
18: Faut d'avoir la fatalité, hein.
3: Non, mais attends, qui c'est qui...
18: Putain,
3: mais
18: pourquoi j'ai pris option philo?
3: On dit pas putain.
18: On dit maman travaille.
3: Voilà. nana, qu'est-ce que vous en pensez de la question?
19: On s'en fiche, ça se passe dans le noir.
3: D'accord.
21: Gérard, et donc nous avons plusieurs intervenants. Donc ouais. Joachim est remplacé par Rodolphe.
5: Bonjour Gérard.
21: De même que Caramel par Barilla.
5: Bonsoir Barilla. Bonsoir Barilla.
19: Bonsoir Barilla.
8: Salut Barilla.
5: Bonsoir Tanzanie. C'est bon, j'ai compris. Ça va Gérard? Arrête, t'es pas grillé, tu sais. C'est clair.
3: J'ai pas regardé ce matin. Ouais.
5: Barilla, tu seras pas en boîte. Ouais, là j'ai l'affaire.
3: Barilla.
5: Faut le dire.
3: Barilla.
19: Gérard.
5: Ah mais je t'écoute.
3: Bon,
5: allez. Barilla, David, Gérard, c'est hyper connu, c'est Luigi. Sans l'accent. Parce que t'es italien, t'es rital.
3: Non mais attends, on commence pas à critiquer les accents, d'accord?
5: Et j'ai la gueule quand je t'entends parler.
3: Du débat. C'est pas le thème du débat.
5: Bon, c'est quoi le thème du débat? J'ai la gueule quand je t'entends parler,
3: Gérard. Non mais attends, tu ouvres...
5: Le cul quand tu m'encules?
3: Tu ouvres grand tes oreilles.
5: Ouais, et tu me fous la bite dedans, c'est ça?
3: Non, non, tu vas écouter ce que la question.
5: Ok, t'es d'accord. Eh, j'ouvre une parenthèse, je voulais te foutre mon gros spaghetti dans le cul.
3: On
5: ferme la parenthèse.
3: Mais tu fermes la parenthèse, tu retournes voir Philippe au standard.
5: Moi, je vais mettre mon rouleau de printemps dans le cul. Gérard, tu peux poser la question? Gérard, tu n'es qu'un dragon pourri à la place de Gérard Philippe. Attendez, laissez Gérard poser sa question.
3: Bon.
5: Un ultimétame, Gérard.
3: Gérard, je te... déjà posé, d'accord.
5: Je te vomis dans l'anus.
21: Je pense qu'on va venir à la dernière question donc, sur le débat de la fatalité pour pouvoir le clore.
5: Ouais, je crois que c'est clair. Clore, d'accord.
3: Êtes-vous fatal dès la première rencontre?
19: Mais tu te répètes dans tes questions, Gérard.
3: Êtes-vous fatal dès la première rencontre? Je n'ai jamais posé cette question.
19: Ah, mais t'as dit
8: Gérard, ça dépend de
5: qui. D'autres débats.
19: Gérard, c'est Lisa.
3: Ouais, Lisa.
19: Ouais, je pense que ça dépend avec qui. Ça dépend si t'es intéressé ou pas par la personne avec qui tu parles.
3: Mm-hmm.
19: Si t'es intéressé, tu... À mon avis, tu es fatal, sinon c'est pas la peine. Bla bla bla bla bla bla bla. C'est pas
3: grave.
5: Gérard, c'est quoi les prochains débats? Parce que si c'est de la philo, moi je vais me coucher.
3: Merci pour le Larsen.
5: T'en es enculé.
3: Gérard,
21: nous avons donc Barilla qui est parti, qui est remplacé par Loukoum.
5: Loukoum.
19: Wesh Loukoum, Loukoum.
5: Bonsoir. Bonsoir Loukoum. C'est pas grillé, c'est. C'est
3: déclaré.
5: C'est en boîte Loukoum, non?
3: Bon, c'est bon. Bon.
21: Je pense que la conclusion qui, à mon avis, va être fatale, peut près être maintenant, quoi.
5: La conclusion fatale, c'est que Gérard est un bâtard.
3: D'accord. Alors, si Gérard est un bâtard, et ben, dans ces cas-là, tu
5: de... Tu entends le standard. Bah, moi, je vais faire ma conclusion. Gérard, bâtard. Gérard, au standard. Gérard, je vais faire ma conclusion. Comme toute conclusion, je vais péter dans le combiné. Donc, je vais te demander quelques secondes de concentration. Attends, mais que tu rapproches ton oreille du micro.
3: Là, vous avez deux minutes pour faire la conclusion.
5: Deux minutes pour péter, c'est plus que devant vous.
3: Vous avez deux minutes.
5: J'ai mangé des paillots ce soir. Je vais tout lâcher.
3: D'accord. Merci.
21: Bon, la conclusion quand même, fatalement, Gérard.
3: Alors, la conclusion, on va demander à Norbert.
5: Ouais, bah, la conclusion, c'est que t'es con, c'est tout.
3: D'accord, merci. Eh ben, avec un con comme moi, on s'amuse, avec un con comme toi, on se fait chier.
5: Exactement.
3: Ok.
5: Ouais, super, Gérard.
3: Voilà. C'est ça, t'es au courant de la... T'es content de la réponse?
5: Ah ouais, je suis content de la réponse d'un con, c'est clair, ouais.
3: Eh ben avec un con comme moi on s'amuse, avec un con comme toi on se fait chier.
5: Exactement, Gérard.
3: Et un con, tu sais ce que ça veut dire?
5: Bah les cons vont bien avec les cons, n'est-ce pas?
3: Non mais ça, un con ça veut dire champion olympique de natation.
5: Exactement.
3: Ok. Alors tu vas te faire
5: Je vais te faire sodomiser dans les toilettes de la loco, c'est ça?
3: Non mais je vais te dire une chose, que la loco maintenant vous allez commencer
5: on va se calmer avec la loco.
3: Oui, parce
5: et on va passer maintenant avec notre toilette.
22: En plus ça va changer de nom, ça va s'appeler la chenille, donc ça va changer un peu.
3: Voilà.
5: C'est la chenille qui redémarre. Prends-moi par derrière, Gérard.
3: Non mais t'es les patards, c'est le connard.
5: Exactement, bravo Gérard.
3: Voilà. Bon. Alors, le connard, comme on
5: t'appelle,
3: comment la chenille, on va demander à Gilbert.
5: Il y a 3 kilos de pression, là, attention, ça va sortir.
3: Oh, Gilbert.
5: Attention.
3: Gilbert. D'accord, bonne nuit, Gilbert. C'est très bien, ta conclusion. On s'amuse avec toi, hein. Ça me fait peur. Lisa, ta conclusion.
19: Fatalité, oui, avec toi, Ouli, tout de suite.
3: Eh ben, dans ce cas-là, tu viens... Tu viens à la radio,
21: Lisa.
3: Tu viens à la radio, Lisa.
19: D'accord.
21: Quand tu veux.
13: Eh ben, tu viens tout de suite.
22: Faut que t'ailles te laver, Gérard, vite.
13: Non, mais elle vient tout de suite.
8: Je suis pas à Paris, là, mais la semaine prochaine, oui, donc.
13: Non, mais attends, j'en entends régulièrement qui me disent, ouais, je suis pas sur Paris la semaine prochaine, et puis la semaine prochaine, il n'y a jamais personne. Ok, bonne nuit. Bonne nuit à toi, Lisa. Sarah.
8: Conclusion.
13: Sarah.
8: Ouais, conclusion, c'est toi qui n'es pas fatale et tu vas recevoir une demi-douzaine de roses jaunes demain.
13: Ouais, pour être cocu.
8: Voilà.
13: D'accord. De toute manière, j'ai jamais été cocu de ma vie.
8: Ouais, on te croit.
21: C'est normal, t'as pas de nana.
13: Tout à fait, Julie.
21: On n'est jamais aussi massagé que par soi-même.
13: Tout à fait, la crapette. Donc, on va demander à Rodolphe. Rodolphe!
10: Allô? Allô?
13: On se réveille.
10: Allô? Allô?
13: Ouais, ben on se réveille.
10: Allô. Alors ma conclusion, c'est ça.
13: D'accord, bonne nuit. C'est bon, Larsen. Tu as la surprise, bon, ben, on s'en fout.
11: Non, c'est Loukoum.
13: Loukoum. Ah, oh, Loukoum.
21: Très mal. Je pense qu'il faut vraiment que tu hurles, parce que là, on a des problèmes, donc je sais pas ce qui se passe. Donc je pense que Loukoum est toujours là. Hein.
11: Il est sourd, en plus.
13: Bon, ben, il doit être sourd, alors bonne nuit à Loukoum. Et puis,
10: ouais, oh, gros con.
13: Ben, quoi, gros con?
10: Ben, tu ne fais pas bonne nuit comme ça, là.
13: Ouais, hey, oh, tu travailles quand je te parle, d'accord?
10: Pardon?
13: Tu travailles quand te demande.
10: Putain, mais qu'est-ce que tu veux que je réponde à ça?
13: Eh ben, t'as pas envie de répondre?
10: Si, mais je comprends rien à ce que tu dis.
13: Bon, tu comprends rien, bah alors va te coucher. Ok?
10: Oh là là, t'es trop hâteur, toi.
13: Ouais, ben...
21: Et démarre ta conclusion, hein?
13: Alors, ma conclusion, bon, ben, apparemment, le premier débat, bon, ben, il a été un peu dur parce que c'est le début. Ça a été sur des hauts débats, on a fait le bateau. On a fait un peu de bateau.
21: Non, mais ta conclusion sur la fatalité là-dessus.
13: Donc moi, sur ma fatalité, de toute manière, il y a une question que personne n'a répondu et c'est dommage parce que j'aurais bien voulu que tout le monde me réponde. C'est la fatalité compte-t-elle pour l'amour? Donc moi, je vais vous dire une chose, oui. Ça compte très.
21: Et par rapport au débat, tu restes fatal ou pas?
13: Tout à fait. Tout à fait.
21: Et par rapport à la fatalité, t'es aussi fatal?
13: Ah oui, tout à fait.
21: Ça change pas?
13: Ah non.
21: Bon, Gérard est fatal et Gérard le restera, je crois.
13: Voilà. Donc le deuxième débat, donc on va changer un peu tout le monde. J'espère que ça va se réveiller. Alors, c'est que pensez-vous de la rentrée? Alors, la première question, c'est pour ou contre la rentrée?
21: Pour ou contre la rentrée, mais je crois qu'on n'a pas le choix, Gérard, en général, hein.
13: Bah oui, mais on va commencer comme ça. Que pensez-vous de la rentrée, c'est tout, ou sinon, on va attaquer un peu de...
21: Voilà, et pour ça, vous pouvez nous joindre au standard, Gérard, le numéro?
13: 0803 08 5000 ou 0870 5000 et 3615, code Fun Radio, rubrique direct.
21: Et tout de suite, qu'est-ce qu'on s'écoute?
13: Ricky.
23: C'est qui ça?

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Mais malheureusement, ben, je ne suis plus sur Paris, donc ben voilà. Ben, vous aussi, vous me manquez les auditeurs de Paris. Donc, ben, Isabelle, ben, si t'as les yeux bleus, ben, je t'aime.

des messages sur le site alors. Bon, le bonheur, on attend, mais

0: recommencer à tout le monde. Mais n'ayez crainte, pour l'instant, je me porte à peu près bien.
1: Je te survivrai. Donc, vous venez d'entendre « Je te survivrai » de Nandelin. Jean-Pierre, Jean-François Pierre, et voilà. Donc, on va continuer un peu les débats. Donc, c'est pour ou contre les petits seins. Donc, on va accueillir, merci Gaël, on va accueillir Robert. Robert.
2: Allô.
1: Robert.
2: Salut ma grosse cochonne.
1: Ouais, ben c'est bien, si tu commences à me traiter de grosse cochonne, tu restes poli s'il te plaît. Mmh. Ok.
2: Ok, cochonne. Ok, super.
1: On va accueillir cette machine. Je pense que c'est ce nom.
3: Bonsoir Gérard, ça va ma couille?
1: Je sais pas.
3: T'as pas regardé tes couilles ce matin.
1: Voilà. D'accord. On va accueillir.
2: Cochonne.
1: On va accueillir Marane.
4: C'est Birkin, tu vas accueillir.
2: Jen. Qui?
4: Birkin.
2: Birkin. C'est le curry quand on épine.
1: Salut Birkin.
2: Comme Gérard dans les chiottes de la loco.
1: Non, mais alors là, vous avez pas commencé parce que déjà, je vais vous dire une chose.
2: Ah, il rigole
1: les
2: pas,
1: mecs,
2: il
1: vous arrêtez
2: dents.
1: D'appeler. Maintenant, je veux des nanas. Parce que là, apparemment, on a que des nanas. On
2: mais
1: a que des
2: pas
1: mecs.
2: Les nanas homosexuelles.
1: Bon, attends, je suis pas un homo, d'accord?
5: Il est pas homo, et même il est où le problème?
1: Qui c'est la nana là?
5: C'est Jen Birkin.
1: Ah, Jen Birkin.
4: Mm. Bon. Et sinon, aussi, tu as Manu.
1: Ouais, Manu.
4: Manu, tu
5: bonsoir,
4: es
5: Gégé.
1: Salut.
5: Ça va?
1: Je sais pas, je vais regarder demain matin, hein. ça te fait plaisir?
2: Ouais, il a changé. C'est pas possible.
1: Oui. Bon, alors, on va attaquer.
4: Ouais, d'abord, excusez-moi, Gérard, alors toi, tu devrais d'abord te demander les menstruations aux demoiselles qui sont là.
1: Alors, je sais pas, on a combien de demoiselles là-dessus?
4: On en a
1: alors,
4: deux.
5: Moi, je suis là.
1: Deux.
3: Moi, je fais du 90.
5: Et à Manu. Ça t'intéresse?
1: Je suis non, attendez.
3: On demande
1: aux demoiselles, on demande pas aux travelots.
3: Je suis pas travelot.
1: Bon, mais alors tu la fermes. Je demande aux demoiselles qui sont sur l'antenne.
5: 90B.
1: Qui?
5: Manu.
1: Manu. Alors attends, je vais noter.
4: Hein. Et puis Gérard prend des notes. Hein.
1: Manu 90 B. Et après.
5: Birkin 85.
1: Qui?
5: Birkin, Jane. Bon, on va dire Jane.
1: Ouais, Birkin.
5: 85.
1: Combien?
5: 85.
1: 85 combien? Hein?
5: B. Oui.
3: Sex okay. Machine 105 A.
4: Et nous avons aussi donc Laurence qui vient d'arriver.
1: Ah,
6: salut Gérard. Salut Laurence. Salut tout le monde.
7: Salut.
6: Bonsoir Gérard.
1: Ouais, mais attends, Trablo.
3: Non, pas du tout.
1: Non, à peine.
3: Elle a pas de problème, je...
6: Non, j'ai envie de toi, Gérard, d'ailleurs.
1: Ouais, bah, c'est bien.
6: Il y a longtemps, je t'ai vu à Fun TV.
1: Oui.
6: Je te trouve vachement mignon.
1: Oui.
6: Et puis, je fais du 95B.
1: C'est ça.
6: avec du coton.
1: Écoute, pas, avec du coton.
6: Non,
1: même avec des oranges.
6: Mais alors, par contre, tu me dis qu'entre les deux, ça pourrait le faire.
1: C'est ça. T'as raison. Donc, là,
6: Non, mais je suis pas un travelot, Gérard.
1: Non, presque pas.
6: Non, t'es pas un travelot,
1: presque pas.
3: Je suis sûr, Gérard, que tu t'es tapé pire.
1: Enfin,
3: je suis sûr que tu t'es tapé pire.
1: Ah, bah ça.
3: D'ailleurs,
1: ça,
3: je me demande si t'as pas mis Jean-Pierre François Claude, là, je te soulèverai en hommage à Christine.
1: Bon alors qui c'est qui veut me parler là des deux nanas là?
4: Non, des trois nanas parce qu'il y a aussi Laurence et

0: Laurence,
1: ah non non, Gérard, Laurence est une fille, elle a juste des petits problèmes de voix, elle dit pas rien.
2: On a pas le droit de m'aimer, hein. Gérard, c'est Jane.
0: Oui.
2: Elle a beau avoir la voix de Maïté, c'est quand même une femme.
1: C'est vrai, c'est une fille. En plus, c'est des choses qu'on connaît très bien. On a sa photo. Moi, je peux te garantir, Gérard, que vu la paire de Nibar qu'elle a, dire c'est obligé que ce soit une fille.
3: Ouais, bah, c'est bon. Mais
2: Moi, je suis un
3: d'accord. Préférez-vous les petits seins ou les gros seins?
1: Non, mais préfères-tu toi? Parce qu'à la limite, tu dis alors, ça moi, les filles. Je veux dire, les filles... Alors,
3: là, moi, je vais, justement, c'est bien de me poser la question. Donc, moi, je préfère... Et on se calme derrière, s'il vous plaît. Quand on me pose une question, je réponds. Donc, moi, je préfère les petits seins.
2: Pourquoi?
0: Oui. Pourquoi?
3: Parce que ça fait déjà moins mal. On en prend moins dans les yeux. La nuit.
0: Tu prends ça pour des punching balls ou quoi?
3: Non. Non, mais moi, je préfère les petits seins. C'est tout.
1: Manu et Laurence, les questions?
3: Manu.
2: Oui. Qu'est-ce que tu veux?
3: Réponds.
0: Genre, il met des coups de tête dans les seins.
3: Bah, tu fais du 90B?
2: Oui.
3: Bon, bah alors...
2: Non, mais moi, je trouve que les petits seins ou les gros seins, les deux sont mignons.
0: Mm-hmm. Tu vis pleinement ta féminité?
2: Oui.
0: C'est mal. Non, mais... T'es contente, tes seins?
2: Oui, pourquoi?
0: Ils ont quelle forme?
2: Quelle forme?
0: Ouais.
2: Je sais pas. Forme normale.
0: Forme normale. En cône.
2: Moi, les miens, ils sont bien gros.
0: Mais on s'en fout de toi.
2: La gueule, salope.
3: Eh, pour l'instant, c'est pas vous qui menez le débat, c'est moi.
2: Moi, je fais du 105B.
3: Qui?
2: Laurence.
3: Bah, dis donc, 105B...
2: C'est pas trop lourd, Laurence?
3: Non, non, mais j'en voudrais pas penser... Tu sais à qui tu me fais penser en parlant de 105B?
0: À Christine, mais on va pas parler d'elle, parce que...
3: Non, mais tu sais à qui tu me fais penser? À Lolo Ferrari, d'accord?
2: C'est pas possible, parce que 105, ça veut dire qu'elle est énorme, et B, c'est petit par rapport au 105.
3: Ouais. Non, mais attends...
2: Donc, ça doit être un gros cachalot, femme.
3: 105, je vais te dire une chose, c'est les seins, et le B, c'est le bonnet, d'accord?
2: On est
3: bien clair et net là-dessus.
2: Mais le bonnet, il est faible par rapport au tour de taille.
3: Non, mais le bonnet, c'est un B. Donc, du 105 en bonnet B, je ne crois pas que ça doit exister.
2: Voilà. Bien sûr, je le fais.
3: De quoi?
2: Bah, je fais 105B.
1: Là, je pense que vous êtes un peu vexé quand même, Laurence.
2: Ouais. Oui. Excuse-nous, Travelo.
0: Excuse-nous, Travelo.
2: Bah, je suis pas un
3: Travelo,
2: salope.
3: Non, bon, ouais. Berkin.
2: Oui.
3: Berkin, avec ton 85B.
2: Oui.
3: Alors?
2: Moi, je trouve que t'as raison d'aimer les petits seins. C'est plus joli.
3: Hein?
2: C'est discret.
3: Non, mais attends.
2: Parce que là, je suis complexé par mes seins.
3: Oui. Oh là là.
2: Ben, si je voulais une belle paire de seins quand même.
3: Non, mais de toute manière, moi, je préfère des petits seins pour dormir.
2: Ben, t'as bien raison.
3: C'est mieux.
2: C'est moins vulgaire et plus discret.
0: Gérard, pourquoi tu prends pas rendez-vous avec Miss 105B?
3: Non, mais attends.
0: Comme ça, tu seras convaincu.
2: Attends, mais il arrivera même pas à faire le tour d'elle avec ses bras. Oh.
3: Voilà, tout à fait. De toute manière, je risque d'en prendre dans les yeux. Je risque d'en prendre un coup dans les yeux.
2: Ça perdra même.
0: Allô? Ou dans les dents?
1: Oui. Donc Gérard, Laurence est parti. Mm-hmm. Donc Robert est revenu.
0: Tranquille, je suis revenu. Parce que la cochonne de Laurence, elle m'a pris la gueule, tu vois.
3: Ben, c'est bien. C'est okay. Bien, la cochonne de Laurence, si elle t'a pris
0: avec
3: la gueule, ben, c'est bien.
0: Je suis sûr que c'était une mytho, cette meuf, en fait.
3: Bon, allez.
0: T'as grillé, toi aussi, Robert.
3: Allez, pour la dernière question, là, parce que...
0: Faut-il reculer Gérard dans les chiottes de la loco?
2: Oui, non, oui.
3: Ouais, attention. Là, je vais te dire une chose.
0: Vas-y,
3: dans
0: 3, 4,
3: ce cas-là, je vais te dire une chose.
0: Ouais, t'es trop
3: l'histoire
0: con.
3: L'histoire de la loco, tu la fermes, ok? On n'en parle pas pendant la rentrée.
0: Je vais te dire une chose.
3: Moi, je vais te dire une chose, tu la fermes.
1: Ok, bon,
3: c'est
1: poser.
3: Clair et net.
0: Gérard, pourquoi tu es mal poli?
3: C'est clair et net.
0: Gérard,
3: je ne suis pas
0: Gérard, pourquoi tu es mal poli? Pourquoi tu es mal poli avec moi, Gérard? Parce qu'il est excité parce que la grosse,
3: alors
0: que
3: elle
0: est pas. Gérard, pourquoi tu es mal poli?
2: Mais non, il aime pas les grosses.
0: Gérard, pourquoi tu es mal poli?
3: Alors moi, je t'emmerde et tu vas faire dodo pour un son.
0: Gérard, pourquoi tu es mal poli?
3: Parce que ta gueule.
0: Gérard, pourquoi tu es mal poli?
3: Alors, va te faire sauter.
0: Et Gérard, pourquoi tu es mal poli?
2: Tu veux que je dise pourquoi il est mal poli?
0: Oui.
2: Parce que t'as un petit cul qui pourra pas te sodomiser.
3: J'ai jamais sodomisé un mec.
0: Sentiment alors, par une vulgarité exacerbée.
3: Tu l'as fait.
0: Un sentiment refoulé.
3: Vous voulez fermer?
0: Mais pourquoi tu es mal poli? Explique-moi.
2: Dans ton enfance,
1: on part quand même très loin du sujet. Gérard,
2: maladie psychique.
4: À la naissance,
5: le QI négatif.
3: Bon, alors pour l'instant, vous allez vous la fermer.
4: Oui.
3: Il y a la crapette qui vient de me poser une question. Je voudrais bien
5: quoi,
3: que
5: fait.
3: Tout le monde se la ferme. Votre gueule, s'il vous plaît.
5: Crapette, ça veut dire quoi?
3: Crapette, ça veut dire ce que ça veut dire.
5: Crapette en fiction.
3: Bon, alors toi, tu la fermes et...
4: Bon, allez, vas-y, j'y réponds.
3: Bon, alors maintenant, je vais attendre qu'elle me pose la question et je vais y répondre.
4: Allez.
3: Si vous la fermez, s'il vous plaît, derrière.
4: Coin-coin.
3: Coin-coin. Tu sais ce qu'ils disent? Merde.
4: Miaou.
3: Alors, tu la fermes. On écoute la question à Gaël. Oh, vos gueules.
1: Miaou. Justement.
3: Vos gueules.
4: Bon, allez, vas-y, GG.
3: Bon, alors maintenant, on va écouter la question que la crapette elle a me posée.
1: Mais donc, Gérard, quels sont tes goûts au niveau des seins? Donc, petit ou gros?
3: Petit. Moi, c'est petit.
4: Comme ça, Jane.
3: Non, mais moi, c'est petit, c'est tout. Point final à la ligne.
4: Pourquoi? Qu'est-ce que tu appelles petit,
1: voilà,
4: Gérard?
1: C'est quoi, petit?
3: Alors, petit, moi, j'appelle petit, bon, 85, voire même 80.
4: 75.
3: Ouais, à la rigueur.
4: Et du 90 pour toi, c'est quoi?
3: Non, 90, je vais te dire une chose, que ça, du 90, j'en veux pas dans mon lit. Parce que du 90, ça fait trop mal la nuit quand tu remues. c'est con à dire, mais c'est comme ça.
4: Non, mais Gérard, c'est excellent pour les branlettes espagnoles.
3: Ouais, ben, peut-être, mais je préfère faire une branlette espagnole avec des petits seins que des gros seins.
4: T'as raison.
1: Oui, mais ça, c'est pas possible.
3: Ah bah ça, de toute manière, j'arriverai jamais à trouver une personne avec des petits seins pour faire une branlette espagnole.
4: C'est
3: la
1: Jane. Gérard, excuse-moi, nous avons donc une nouvelle auditrice qui veut débattre avec toi au sujet des petits seins, des gros seins, qui s'appelle Natacha.
3: Ouais, allô?
6: Allô?
3: Bien, allô?
6: Gérard.
3: Ouais, accouche, Natacha.
6: Moi, je voulais parler des saints-pères.
3: Hein?
6: Je voulais parler des saints-pères. Il n'y a pas que les saints dans la vie, il y a aussi les saints...
3: Non, mais attends, ouais, mon pote, t'es carrément à côté de la plaque, hein, alors bonne nuit à toi.
6: Bonne nuit.
3: Voilà, merci.
1: La deuxième question.
3: La deuxième, c'était pour ou contre les petits seins au lit. Bon, apparemment...
5: On a répondu.
3: Bon, pas tous.
4: Ouais, les garçons, on les a pas entendus.
3: Ouais, on les entend pas beaucoup.
5: Robert, hein. Il préfère les gros seins, quand même. Hein.
3: Ouais, c'est-à-dire
5: 85C, minimum.
4: Hein, 85C, je sais pas où tu vas le trouver, hein.
5: Il y a ouais. Je sais pas, ça se trouve facilement. Quoi.
3: Non, mais,
4: c'est impossible.
3: Ouais, mais moi, dans ce cas-là, moi,
5: c'est
3: je
5: pas ta faute si t'en as pas.
3: Non, mais,
5: quoi.
3: Robert, dans ce cas-là.
5: Quand je regarde Christine, ça le fait, quoi.
3: Non, mais là, Robert, je vais te dire une chose, avec Christine, tu vas la fermer, d'accord?
5: T'es jaloux, Gérard.
3: Non, mais là, vous la fermez. C'est mon problème. Ça regarde personne. C'est pas parce qu'il y a eu l'histoire lundi. Ça vous regarde pas avec Christine et Carole et autres. D'accord.
4: Il y a Carole aussi.
5: Il y a Carole aussi.
3: Ça vous regarde pas. Ça vous regarde pas.
4: Et est-ce que vous avez des petits seins, Gérard?
3: Non, ça m'a des gros seins.
5: Parce que tu parles beaucoup, mais tu nous dis rien. Hein.
3: Non, mais moi, je préfère les petits seins. Ouf, t'es...
5: Mais on a entendu que t'aimais les petits seins, Gérard.
3: Bon, bah alors.
5: Moi, je suis sûr que c'est... Gérard, les petits seins, ils sont comment?
3: Hein?
5: Moi, je suis sûr que c'est Christine qui t'a fait une branlette espagnole avec son clito.
3: Branlette espagnole, je vais vous dire une chose, que pour l'instant, j'ai pas eu l'occasion d'en faire et je sais pas si j'arriverai un jour à en faire une. D'accord? Donc on va
5: s'arrêter. Christine, elle a pas essayé?
4: Oh, j'ai un scoop sur Christine, les gars.
3: Non, mais c'est bon,
4: il paraît que pour tirer une pipe à Gérard, elle a dû prendre une paille.
3: De quoi?
1: Que pour faire une pipe, elle a dû prendre une paille.
3: C'est ça. Bon, je pense que on va s'arrêter là.
4: Non, vas-y, donne ta question, Gérard.
5: Question à poser.
3: Non, mais...
1: Il y en avait deux, je crois, qui les a posées. De toute façon, on approche de la fin, donc vous allez faire une conclusion un par un. Hein, Gérard va nous faire la conclusion des trois débats.
3: Voilà.
1: Donc à vous d'abord pour la conclusion sur les débats des petits gros seins, si vous y avez compris quelque chose.
7: Donc voilà. Gérard, vas-y, demande donc.
3: Alors, Robert.
8: Robert. Ouais, donc la conclusion des gros seins et des petits seins. Bah déjà, je pense que t'aimes bien les petits seins parce que t'as une petite bite.
3: Mm-hmm.
8: Donc ça peut le faire. Et puis sinon, comme d'hab, tes débats, c'est de la merde, quoi.
3: Eh ben dans ce cas-là, si ça te plaît pas, t'appelles pas. Ok.
8: Non, mais c'est pas que j'appelle pas, mais c'est que voilà, quoi.
3: Non, mais moi je te dis, si ça te plaît pas, t'appelles pas.
8: faut bien que je me détende un petit peu. Et...
3: D'accord. Ouais, bah, si t'as envie de te détendre, eh ben, tu vas te détendre sur une autre radio qu'avec nous pour faire des débats.
8: Ok, ciao, connard.
3: Ok, bonne nuit à toi, petit con. Ouais, ta mère, elle t'emmerde.
8: C'est pas bon.
3: Ok. Cette machine.
5: Donc, je voulais dire que je préfère les gros seins et t'avais intérêt à te bourrer la poitrine de silicone, sinon ça le faisait pas, quoi.
3: D'accord.
5: Voilà. Je trouve tes débats très intéressants, même si je suis pas branché philo, politique et voilà.
3: Je comprends
5: pas très bien le but, mais bon, tant que t'es payé et puis tu peux donner du pain et de l'eau à ta famille, les nourrir et les sortir du besoin, je pense que c'est quelque chose de bien.
3: Mm-hmm.
5: Et voilà, et je te souhaite bonne continuation dans ta vie. Et j'espère que plus tard, tu trouveras une femme au pied plat et au sans sein, à qui tu pourras faire un enfant. Et comme ça, tu seras heureux dans la vie. Et plus tard, tu te diras que à l'époque, tu faisais des débats sur Fun Radio. Et que c'était très intéressant et beaucoup d'insomniaques et de drogués t'écoutaient. Et que tu as pu ainsi devenir un homme, un vrai, et tu pourras raconter ça à tes petits-enfants que tu auras eu avec des femmes au petit sein et au pied plat.
3: D'accord.
5: Et ne me coupe pas, Gérard, s'il te plaît.
3: Ouais, je n'ai pas fini. Dépêche-toi.
5: Et au jour de ta mort,
3: ouais.
5: Tu crèveras comme un con.
3: D'accord. Eh ben, toi aussi, tu crèveras comme un con. Ok. Allez, bonne nuit à toi et bonne bourre. Manu.
9: Oui, et ben, conclusion, c'est que si une fille elle a des beaux seins, qu'elle aimait bien en valeur, qu'il soit gros, ça n'a aucune importance.
3: Mmh.
9: Voilà.
3: D'accord. Ok, merci Manu. Berkin.
10: Vive les petits seins.
3: Mmh.
10: Vive les pailles.
3: Mmh.
10: Et vive les pinces à épiler pour te masturber.
3: D'accord. Je vais te dire une chose, que le jour où je m'épilerai avec une pince, les poules elles auront des dents. D'accord.
10: Ouais.
3: Je préfère avoir une nana avec des petits seins que m'épiler. Ok. Alors la conclusion. Donc maintenant la conclusion des trois débats. Bon ben, je pense que pour ce soir, ça a été à peu près bien. Ça s'est bien passé pour une fois. J'espère que ça va continuer longtemps. Donc le premier débat sur, je me souviens même plus, la fatalité. Bon ben. Bon ben, moi je suis toujours fatal avec tout le monde et je resterai fatal. La rentrée, bon ben moi je suis content que tout le monde soit revenu par rapport à ce qu'on avait dit sur moi dans la semaine. Sur le troisième débat là, qui a été assez court. Bon ben moi je préfère les petits seins. Donc voilà. Donc maintenant vous allez retrouver Florent pour la nuit sans pub.
11: Avec Morgane.
3: Avec Morgane, et à 6h du matin vous allez retrouver Lorenzo et Ginny. Après vous allez retrouver Eric et Ramzy. 8h, 22h, Le Doc et Arnold dans Love in Fun. Et à 22h minuit, vous allez retrouver Max, le Star System, avec Julie et la crapette au standard qui vous attendent pour demain soir, si vous voulez appeler pour débattre, pour poser vos questions avec des bons débats.
11: Et
3: n'hésitez pas.
11: Et tout de suite, qu'est-ce qu'on écoute?
3: Et pour finir, on va écouter les Bee Gees avec Sunny Lie.
11: Et on s'écoute les Massues en folie avec Dessine-moi des mammouths dans ma grotte à Nutella.
12: Il y a Laurent aussi, bonsoir.
3: Ouais, il y a Goldo, comme par hasard.
12: Laurent Charnier, bonsoir.
3: Non, il y a Goldo.
12: Non, j'appelle des Indianapolis.
3: Il y a Goldo.
12: Bonsoir l'équipe.

0: Bon, on y va.
1: Parce qu'en fait, ils mettent de la musique.
2: Qu'est-ce que t'as dans ma feuille, toi?
1: Il m'a piqué mon sac.
2: Il marquait des pédos dans ma lucarne.
0: C'est le bon faire de casting, ça, je crois.
1: Ouais, mais de calme, là, moi.

0: Et en fait, je suis la fille de Max Meynier.
1: Voilà, merci.
2: Capitaine Cure.
3: C'est pour ça la moustache.
1: Capitaine Cure.
3: C'était quand même une ancienne bûcheronne.

0: vrai?
1: Ouais, large, c'est... quoi, une fourchette large.
0: Non, ouais, une grosse fourchette.
1: Voilà, une bonne
0: la grosse fourchette de Bibi.
2: Aimez-vous un peu.
1: Faites péter le délai, là.
3: Alors, vite, conclusion.

0: Oui, on
1: fait. Je vous préviens, Gérard, fais la gueule.
0: Moi, je pense que je sais plus.
2: Tu penses que t'as pas envie de faire la guerre du feu avec moi?
0: Voilà, je pense que j'en
3: ai. Sirop d'azur.
2: Ah, non, non, c'est ça. Ah, je me suis taillé les pattes, hein, bébé.
3: Ah ouais.
0: Ah, c'est cool.
2: Non, je préfère pas alors. Non. Si on me servirait, je préfère attendre la prochaine question pour me faire tège.
3: Alors, la question.
0: Je suis de la caverne.
1: Bon, bah d'accord.
2: Oh là là.
3: Bon, ça commence à bien faire là, Fulda.
1: J'en vois rien.
3: Ouais,
2: j'ai un dos
3: qui ferme ta gueule.
2: Ta femme qui est
3: garant
2: double fil, elle
3: zen
2: là.
3: À qui tu parles, toi?
2: À toi, enculé.
3: Ah bah, va te voir enculer toi-même.
4: Et c'est Joe, le tueur de nains.
5: Salut Joe. Salut, bonsoir Joe. Est-ce que tu accepterais de prendre un contrat à Joe? Il faut que tu exécutes une petite grosse avec des traits.
3: Allez hop. Alors vas-y.
2: Et voilà.
3: Alors vas-y.
2: Si tu veux des noms, moi j'en connais pas trop.
3: Alors vas-y.
2: Parce qu'il n'y a pas trop d'archives, quoi, c'est tout.
3: Alors vas-y.
2: J'aime pas trop ça.
3: Vas-y. Qu'est-ce que t'as cassé?

0: Moi, je pense que s'il y avait une discipline on pourrait gagner une médaille d'or, c'est Sandy, elle se tapait avec des buffles.
1: Bon, bah alors, aimez Jacouille. Aimez Jacouille,
2: ah,
1: au revoir.
2: Non, non, non.
1: Ah bah, c'est de manière, il me reste.
3: Non, c'était pas qui.
2: J'aurais bien voulu parce qu'elle était pas, elle était bien, mais c'était pas moi, alors.
4: Vas-y, Gérard.
5: Et voilà, c'était Corner Shop Brain Plus Off HA.
4: Ouais, Corner Shop. Hein.
5: Voilà.
4: En fait.
5: Donc, on se retrouve pour le deuxième débat. Donc, c'est Olivier Approuve. J'espère que ça va bien se passer.
1: Oh non,
5: le...
4: ouais,
5: mieux que le
4: c'est
5: premier.
4: Moi.
5: Mieux que le premier, si ça te plaît pas. Fildar, c'est le même prix.
4: Allez, Fildar. Huit. Du vent.
5: Bonne nuit.
6: Et Max, il a dit que je faisais l'arrière.
4: Non, non, non. C'est fini.
5: Et Manu au standard.
7: Oui. D'ailleurs, donc, sur ta liste, tu peux rajouter Yoko à la fin.
4: Gérard, Fildar, il veut pas s'en aller. Gérard.
5: C'est pas grave, tu le laisses, mais si ça va pas, moi, je vais pas aller jusqu'à 4 heures. Surtout que là, le deuxième débat, il y a quand même 13 questions, donc je voudrais arriver jusqu'au bout. Donc, on va...
4: Et il y a le Minitel aussi.
5: Tu peux non, mais tu me laisses, s'il te plaît, tu me laisses la porte ouverte, si ça te dérange pas. Merci. Merci beaucoup.
7: Ah, merci pour le blanc, toi, Gérard, t'es
5: donc,
7: magnifique.
5: Donc, vous pouvez toujours nous appeler, s'il vous plaît, des filles qui nous appellent au standard, donc au 0803-08-5000 et 0870-5000 est toujours le 3615, code Fun Radio, rubrique direct. Par contre, Olivier, une seule chose que je vais te demander.
4: Vas-y.
5: Les questions Minitel, si c'est des questions bidons, ce
4: Minitel,
5: n'est pas la peine.
4: Sur Minitel, il y a zéro connecté.
5: Ok. Ben, c'est
4: parce
5: pas
4: que
5: mal,
4: tu t'en parles jamais, et puis voilà, et puis les gens...
5: Ben, c'est bien, ben, dans ces cas-là, on le ferme, comme
4: ça. Ça bien qu'il y en ait, ça m'occuperait.
5: Voilà, ben, dans ce cas-là, tu le fermes.
4: Parce que c'est assez chiant
5: donc,
4: à écouter.
5: Donc, deuxième débat, ça part sur les permis de conduire. On va accueillir Tagada, bonsoir. Tagada.
8: Salut, ma grande.
5: Ouais, je suis pas ta grande, d'accord. Christophe.
8: Oui, salut, toi.
5: Bon, tu commences déjà à dire à Tagada qui reste poli.
7: Tagada reste poli.
4: Tagada.
8: Oui.
5: Non, non, mais Manu, si c'est pour déconner, là, tous les deux, c'est pas la peine.
7: On n'a rien fait, là.
8: Hein? Moi,
7: je lui dis de rester poli. Tagada, calme-toi, tu dégages.
5: Non, non, mais c'est au téléphone. Ok. Oh, Fildar, si t'es pas content, tu vas faire ta caca.
4: Tu passes pas tes coups de téléphone, Fildar.
5: Ok. Coyote.
7: On y va, là.
5: Coyote.
9: Bonsoir.
5: Bonsoir. Foufi.
10: Bonsoir.
5: Bonsoir. Claire.
11: Oui, bonsoir. Bonsoir, Olivier. Belle
4: bonsoir. Voix.
5: Et Yoko pour finir.
12: Ouais, salut, GG. Salut tout le monde.
4: Bonsoir.
5: Bon. Donc, première question. Avez-vous déjà passé votre permis?
12: Oui.
4: Ah.
5: Donc, Tagada.
9: Tu peux poser la question?
5: Non, alors Tagada, tu vas déjà voir Manu au standard.
7: Gérard, t'énerve pas tout de suite.
5: Tu vas déjà voir Manu au standard, t'as très bien
7: non,
5: compris.
7: Non, non, non, on vire pas les gens toutes les 5 minutes.
4: Attends.
7: Sérieusement, Gérard.
4: Gérard, tu te calmes.
5: Non, mais attends.
4: Non,
5: Olivier,
4: non.
5: C'est pas la peine de faire ta voix d'animateur télé, d'accord? C'est toi qui commandes, ok? Sinon, tu vas dégager. Alors, tu dégages, Fildar, tu reprends sa place.
7: T'as pas fait longtemps.
4: Non, je suis pas d'accord.
5: Fildar. Olivier, tu dégages.
4: Il y a 5 connectés maintenant.
5: Non, non, Olivier, tu dégages.
4: Non.
5: Olivier, tu dégages.
4: Mais j'ai rien fait, Gérard.
5: Olivier, tu dégages.
4: J'ai rien fait, Gérard.
5: Olivier, tu dégages.
9: Bon vieux temps. Comme à la bonne époque.
6: C'est dégueulasse.
7: Viens au standard.
5: Non, non, non, non, pas de
7: standard. Il va chercher des filles.
5: Non, non, là tu dégages. Bon, Tagada.
9: Oui.
5: Donc je te répète pas la question, tu l'as très bien compris.
9: Ben alors là je m'en rappelle plus du tout.
5: Bon, alors je la répète pour la dernière fois.
9: Ouais,
5: avez-vous déjà passé votre permis?
9: Non.
5: Pourquoi non?
9: Je te réponds.
12: Non mais pourquoi?
13: Bah pourquoi? Parce qu'il a peut-être pas d'argent, faut réfléchir un peu.
9: J'ai pas assez suicidé sur le trottoir, je me suis pas assez fait blé, donc pas de permis.
5: D'accord. Christophe?
9: Le permis quoi? Voiture, hors bord?
5: Bah, de toute manière, c'est les questions que je vous poserai après. C'est les réponses que je vous donnerai.
12: Mais commence par le commencement, Gérard.
5: Mais non, mais avez-vous passé déjà votre permis?
9: Ouais, mon permis.
12: Oui,
9: mon
12: mais
9: permis
12: lequel?
5: Non mais justement, c'est là. C'est là la question, lequel? Et moi, je vous répondrai derrière lequel.
9: Ben,
5: et vous
9: ben,
5: allez non, me répondre par lui. Non, non, non. Donc, Christophe, pour toi.
9: Ben, le permis de trottinette, oui.
5: D'accord. Coyote?
9: Ben, écoute, ouais, en Auvergne, le permis de chasse.
5: Ok.
9: Pas bien.
5: Foufi?
13: Ben, moi, le permis de Solex.
5: Mm-hmm. Claire?
12: Ouais, ben, moi, banalement, permis voiture.
5: Yoko?
12: Ah, moi, j'ai permis piéton.
5: D'accord. Donc, comme la question, tout le monde l'attendait, donc lequel permis que vous pouvez avoir passé, donc tout le monde, il y en a une qui m'a répondu le permis voiture, donc automatiquement le permis voiture, tout le monde le passe.
12: Gérard, c'est quelle lettre le permis voiture?
5: Permis B. C'est qui veut parler là?
3: Tagada.
5: Oui.
3: Moi je voudrais savoir s'il faut un permis pour aller chez de la loco.
5: Bon alors Tagada, tu vas voir Manu au standard, ça t'apprendra.
3: Allez, hop.
13: Non, mais non, mais Claire.
5: Hop.
12: Oui.
13: T'as déjà passé le permis X?
12: Bah, je suis en train de le passer, là. J'ai des épreuves orales.
5: Ouais, non, là, non, mais... tous les deux, là, c'est moi qui gère. Manu,
13: tu gères pas, là.
5: Tu mets Tagada.
10: Ah, mais ça y est.
5: Complètement dehors.
10: Ah, ça y est.
5: Tu reprends quelqu'un d'autre. Donc, Christophe.
14: Christophe. Ouais, le permis de tuer, ouais.
5: Non, mais... Je te demande quel permis.
14: Bel permis.
5: Bon, Olivier, s'il te plaît, tu t'écrases quand on pose des questions. Ah ouais. Donc, Christophe.
14: Bah, je suis agent secret 00 quelque chose, et le permis de tuer, ouais, je l'ai.
5: Bon, d'accord. Quand tu répondras comme il faut aux questions, toi, tu me feras signe, hein.
14: Ok, c'est facile.
5: Coyote.
15: Bah, je te dis, c'était le permis de chasse, donc il y avait plusieurs épreuves. La première, c'était canarder plusieurs perdrix qui courent un peu partout.
14: C'est dégueulasse.
15: Sur la place, tu sais, c'est une place dans un petit village, quoi.
14: C'est dégueulasse.
15: Et j'ai passé un peu toutes les épreuves et j'ai eu mon permis de chasse.
14: C'est dégueulasse.
5: Foufi. Foufi.
13: Oui, alors moi, étant donné que j'ai jamais sucé, j'en ai même passé le permis fellation.
5: De quoi? Répète. Quel permis?
13: Le permis fellation.
5: Ah ouais, pour faire des pellations, non,
13: bah,
5: mais...
13: Ouais,
10: mais non.
5: Foufi.
10: N'importe quoi, allez.
5: Le permis de fellation, il n'y en a pas besoin. Alors, si c'est pour dire des conneries, tu vas dégager vite fait, toi.
13: Mais non, mais écoute, moi...
5: Tu vas dégager vite fait, je te le dis tout de suite.
13: Je pensais qu'il fallait un permis. Écoute, je suis désolée, je suis pas censée tout savoir.
5: Tu connais pas le permis A, le permis B,
13: Non,
5: tu connais pas. Tu connais pas.
13: Écoute, j'ai que 18 ans, je viens de rentrer dans la vie.
5: Ah ouais, tu viens de rentrer dans la vie active. Non mais attends, tu prends les gens pour des cons, tu les laisses.
13: Écoute, Gérard, je suis jeune, moi, j'ai jamais sucé un mec, c'est pas de ma faute, non?
5: Ah bon, il faut
13: attends, on n'est pas forcé ou obligé de savoir tout, hein.
14: Non mais elle a raison, en plus, si tu suces ton permis, c'est du braconnage.
5: Bon, Claire.
12: Oui.
5: Claire.
12: C'est quoi ta question?
5: Avez-vous passé déjà votre permis? Donc lequel? Donc toi tu m'as répondu le permis B.
12: Ouais.
5: Merci pour celui qui s'amuse à faire du tam tam. Merci. Au moins comme ça essayera plus vite en gueulant. Donc Claire, donc toi tu as déjà passé le permis B.
12: Oui, voilà.
5: Donc l'équivalent du par exemple si je te parle du permis moto, c'est l'équivalent à quoi maintenant?
12: J'en ai rien à carrer.
5: Ouais, non mais alors Claire. Si tu n'as rien à carrer dans ce cas-là, je vois pas pourquoi que je t'ai demandé de participer au deuxième débat.
12: Mais non, c'est pas ça, mais je m'en fous de savoir ce que c'est que le permis moto. Je sais que jusqu'à 125, tu peux l'avoir avec le permis B, et puis c'est tout.
5: Ah bah voilà.
10: Non.
5: Si.
14: Non.
5: Maintenant, depuis le mois de juillet l'année dernière, tu connais rien, depuis le mois de juillet l'année dernière, tu peux passer le permis 125 avec le permis B.
10: Non.
5: Je suis désolé. Attends, tu connais rien. Alors, tu connais rien.
14: C'est scandaleux, c'est
5: dur. Ouais, grâce, toi, tu dégages.
13: Ah si, moi, je suis d'accord avec Gérard.
10: Donne un coup de main.
14: C'est une honte, c'est un scandale.
12: J'ai peut-être dit une bêtise. Gérard, ils t'ont fait passer un permis à Fun pour que tu viennes sur l'antenne ou pas?
5: Il n'y a pas besoin de permis pour parler devant un micro. Hein,
13: Et il devrait avoir le permis.
12: Ouais. Tu devrais avoir le permis de faire passer un permis. C'est pas sûr que tu l'aies. Hein.
14: Le permis.
5: Y en a qui vont passer leur permis à aller faire dodo dans leur lit.
10: Tiens, Gérard.
13: Avec quoi?
5: Yoko.
12: Oui.
5: Non, après la question Minitel. Yoko.
10: D'accord.
12: Oui.
10: Donc il y a con sur le Minitel qui.
5: Je te dis après, tu laisses parler Yoko, s'il te plaît.
10: Excuse-moi.
5: Con, on n'en a rien à foutre. Donc Yoko.
15: C'est pas Yoko, c'est Koyo.
5: Yoko.
12: Oui, Gérard.
10: Donc, il demandait, est-ce que Gérard, t'as le permis de pêche?
5: Bon, est-ce que toi, t'as fini d'ouvrir ta gueule quand je demande à quelqu'un de répondre à
16: Gérard,
5: la question?
16: Gérard.
5: Merci.
16: Gérard, Olivier, en fait, j'ai un problème là. C'est que j'ai une fille à rappeler et Manu veut pas rappeler de fille. Il dit, je veux pas de fille, je veux que des garçons.
14: Oh, Manu.
5: Bonjour, depuis quand c'est vous qui commandez là?
10: Elle s'appelle Gabrielle, il veut pas la rappeler.
5: Vous voulez que j'arrête à 3h?
13: Ouais, que des mecs, que des mecs.
5: Vous voulez? Bon alors, Claire, tu dégages.
14: Claire.
5: Voilà. Bon, donc, Yoko.
14: C'est vrai que t'as ton permis de pêche auton?
5: Qui c'est qui vient de dire ça? Je vous préviens, Christophe, tiens, te calmer parce que tu as dégagé aussi.
14: Mais c'est pas moi.
5: Non, c'est pas toi.
14: Et tu reconnais pas les voix?
5: Yoko.
12: Oui, Gérard.
5: Donc, toi, est-ce que tu as déjà passé ton permis et lequel?
13: Et lequel de permis? Moi, tu dis, j'ai permis piéton.
5: Oui, mais t'as quel âge à peu près?
13: J'ai 18 ans.
5: Mmh. Ouais,
10: c'est pas possible, c'est pas possible.
13: Comment?
5: Mais la ferme, Pilar!
10: Bah, je te le dis, moi, c'est pas possible.
13: De passer le permis piéton?
10: Quand t'as 18 ans, tu peux pas passer ton permis piéton, c'est impossible.
13: Non, mais parce que moi,
5: attends, déjà maintenant. Alors,
10: attends,
5: Yoko.
10: Attendez, laissez répondre Gérard.
5: Déjà maintenant, à l'heure actuelle, tu peux conduire une voiture accompagnée à partir de 16 ans.
10: N'importe.
5: Bon alors, tu veux qu'on appelle un moniteur d'auto-école? On appelle Eric.
10: C'est 14 ans.
5: C'est 16 ans.
13: C'est une bonne idée, ça.
5: 16 ans. À 16 ans maintenant. Attends, ta gueule, toi.
17: Qui dit mieux, 14 ans?
13: 12 ans. Bon, allez.
5: Tu fais pas partie de l'équipe, ok? Maintenant, à l'heure actuelle, c'est 16 ans.
13: Exact.
5: Et voiture accompagnée. Voiture accompagnée derrière un peu le macaron. Je suis désolé.
13: Ah non, non.
10: Voiture accompagnée de quoi?
5: Dessus, c'est marqué. Voiture. Autorisation de conduire accompagnée. Donc, ils sont.
10: Il y a un Gérard avec Sandy qui sont.
5: Bon, alors, toi, tu dégages!
13: Tu dégages avant que je te bute!
10: Tu prends le débat, Gérard? Merci.
17: Et on accueille Gabriel au passage.
18: Bonsoir.
13: Bonjour. Salut Gabi.
5: Allô?
18: Salut Gabi, ça va?
5: Allô?
18: Ouais, ça va. Pour une première fois, je m'attends à avoir les oreilles en compote, mais.
10: Gérard, elle est un peu
13: Non, on kiffe ça à la fin.
18: Hein?
13: On kiffe ça à la fin.
18: Ouais, je me doute bien.
19: C'est dur, hein.
5: Est-ce que t'as déjà passé un permis?
18: Eh bien justement, moi j'hésite. Donc je vais bien voir, suivant la discussion, ce qui va en sortir, quoi.
5: Non mais Gabriel.
18: Oui.
5: C'est à toi que je pose la question.
18: Ben je te réponds.
19: Oh Gabi.
5: D'accord. Et si je te pose lequel permis?
19: Permission de minuit.
5: Oh, tu t'écrases toi s'il te plaît, merci.
18: De sortir. Ben moi s'il y avait un permis que je dois passer, c'est d'abord celui de la voiture, ensuite on verra, quoi.
5: D'accord. Si je voulais... Ah là, ça va faire rigoler les mecs qu'on a.
10: Question bidon.
5: Question bidon. Qui c'est qui l'a trouvé? C'est monsieur Pildar. Et ça, vous allez applaudir Pildar.
10: Ben
5: si je vous dis. C'est vous qui avez dit. C'est vous qui avez voulu que je pose cette question. Si je vous dis femme au volant, mort au tournant.
18: Qu'est-ce que t'as dit, répète?
5: Femme au volant.
10: Ça fait rire personne.
5: Si je vous dis, attendez,
10: laissez-le répondre.
5: Attendez, Gabriel, s'il vous plaît.
18: C'est une énorme absurdité, et pour preuve,
13: ça c'est
18: plus de points bonus que vous.
13: Ok,
18: au final, rien que pour les assurances.
13: Eh, Gérard.
10: Eh, les filles.
13: Oui, vas-y.
10: Vous entendez Gérard quand il parle?
13: Ouais.
10: Ce serait bien que vous le laissiez répondre ou expliquer la question, parce que vous parlez dessus, on comprend rien, c'est le bordel.
13: Bon, vas-y Gérard.
10: Merci.
5: Donc c'est Fildar et Manu qui ont voulu que je pose cette question. Donc si je vous dis... femme au volant, mort au tournant, qu'en pensez-vous?
19: On parle pas de Lady Di.
5: Bon alors toi tu dégages, bonne nuit à toi.
10: Il n'y avait pas toi, hein, c'était non, une ligne droite le pont
19: allemand.
5: C'est même pas la peine d'insister, Manu.
10: Non, mais Manu,
5: tu vas dégager.
10: Mais non, comme quoi le proverbe.
5: Non, mais on n'en a rien à foutre de ça, d'accord?
10: On parle pas du pont de l'Alma, de Di Alfayet, de tout ça, on s'en fout.
17: J'ai pas parlé
5: bon, je sens que dans 4 minutes j'arrête.
18: Non, Gérard, non. Bon Gérard, est-ce qu'on peut suivre ton débat? Parce que là, il commence vraiment à...
13: Ouais, mais donc, j'ai ça dans l'ordre avec les petites fiches et les petits noms et tout, dans l'ordre.
5: Donc si je vous dis femme au volant, mort au tournant, qu'en pensez-vous?
18: Gérard au volant, plaque de verglas au tournant.
5: Bon, Manu, s'il te plaît, tu me gères ça?
10: Ah oui, Manu, là...
5: Tu gères!
18: Alors...
5: Bon, allez hop.
18: Allô Gérard, je réponds, c'est Fofi. Donc,
5: Olivier, tu dégages. Tu dégages,
18: parce que
5: tu viens de dire n'importe quoi.
18: Putain,
10: Gérard, devant ton micro, merci.
5: Tu viens de dire n'importe quoi, tu dégages, je vois plus te voir dans les studios, toi.
10: Depuis tout à l'heure, je compte les blancs que tu fais, t'en as fait 3 fois plus que Françoise.
5: Hein. Ouais, bon, alors, toi, tu t'écrases. Dans ces cas-là, quand je te demande quelque chose, tu t'es prié de...
17: Ouais, mais là, il a raison aussi. Quand même, Fildar, hein, 3 fois plus.
5: Donc... Si je vous dis, alors pour la dernière fois, je réponds
10: la question.
5: Non,
10: mais ils ont compris la question.
18: Donc,
10: maintenant, alors, tu demandes à qui tu veux entendre la réponse.
5: Alors, Coyote.
15: Bah écoute, non, je crois que c'est un peu provoque et on va un peu loin en disant ça. C'est vrai que par contre, les femmes, elles font beaucoup de petits cartons.
5: Voilà. Mmh. Et dans ce cas-là, tu penses pas qu'il y a un peu de la faute des mecs aussi?
10: Non.
15: Oui. Enfin, non, ce que j'ai...
5: Non, mais hey, Manu, s'il te plaît, tu parles plus fort quand je veux répondre. Parle encore plus fort comme ça, je pourrais répondre à Coyote. Allô, ouais, tu te calmes alors, il y en a marre!
13: D'accord.
5: Hein, d'accord?
13: J'ai pas compris.
5: Bon, donc, Coyote, il y a quand même un peu aussi de nous.
15: Tout à tout à fait, Gérard.
5: Parce qu'on dit, toujours les femmes sont dangereuses au volant, mais il faut dire aussi que...
15: Si tu veux, elles sont pas tout à fait dangereuses, elles font des petits cartons, des petites conneries, tu vois, des trucs pas méchants, mais c'est vrai que les hommes, on conduit beaucoup mieux quand même, hein.
5: Ouais, mais
18: c'est
5: on
18: pas
5: est...
18: vrai.
15: Non. On est plus intelligent.
18: Enfin, si, je suis d'accord avec ta
5: Qui est d'accord avec Coyote?
18: Moi.
5: Flair, vas-y. Il y a combien de temps que t'as ton permis?
18: Moi, il y a 6 ans.
10: C'est pas vrai.
18: Elle ment. Menteuse. Non, c'est vrai en plus. Elle a 18 ans et ça fait 6 ans qu'elle a son permis. Elle l'a passé à 12 ans sans permis.
5: Claire, attendez, s'il vous plaît.
18: Il a raison parce qu'il y a plus d'accidents matériels avec les femmes, des petits trucs banals sur la voiture. Par contre, les accidents mortels sont pratiquement tous.
5: Claire, tu peux me dire quel âge que t'as?
18: 24.
13: Menteuse.
5: 24, tu te fous de moi là?
18: Quoi?
5: Tu te foutrais pas de moi?
18: Bah non.
5: Non.
18: Bah non,
5: non, mais tu me.
18: Non, c'est 24 ans.
5: Ouais, 24 ans, t'as passé ton permis à quel âge?
18: À 12 ans.
5: Ah ouais, à 18 ans. Donc, ça fait 6 ans.
18: Oui, fais-moi. Bah compte sur tes doigts.
5: Ouais, 8 et 6, 14, merci. Hein.
18: Hello.
5: T'inquiète pas que je sais compter de tête aussi. Hein.
18: 8 et 8, 14, super.
5: J'ai 8 14 et 6, 14.
15: Et 8 et 8, ça fait pas 14, Gérard. Hein.
5: Ouais, c'est bon, Gérard.
18: Non, mais moi, je suis pas d'accord avec
5: toi. Stop, s'il vous plaît, merci.
10: Christophe est parti. Et on accueille Didier, il est professeur auto-école.
18: Ah,
10: c'est l'auto-école d'Erlich.
18: Bonsoir,
15: auto-école d'Erlich.
18: Bonsoir.
15: Didier à l'appareil.
5: Attention pour préciser les marques d'auto-école, c'est bien. Ah, non, pardon. Mais c'est pas mal, Manu, continue.
15: Oui, Didier, j'écoute.
5: Donc, alors, Didier.
15: Oui.
5: Donc.
15: Attention à votre droite. Hein. Priorité.
5: Alors, si c'est pour commencer comme ça, c'est pas la peine.
15: Moi, je tenais à dire d'abord que vos propos à l'égard des femmes sont complètement misogynes.
18: Ah, bravo, merci.
15: Et cela ne se fait pas. Par contre, il est vrai qu'il y a quand même un nombre immense d'accidents dus aux pétasses qui se recoiffent.
18: Je suis tout à fait d'accord.
5: Oui. Non, mais ça, moi, je peux vous dire une chose. Que j'ai été chauffeur routier.
10: Non.
5: Là, vous vous écrasez, s'il vous plaît. Parce que moi, je peux vous dire une chose. Voir le nombre de nanas qui se maquillent dans une bagnole à 8h du matin, ouais. Eh ben, je trouve ça dégueulasse.
18: Mais c'est bizarre,
15: c'est fini par le code de la route, hein, c'est 3 quarts de point.
5: Ouais,
15: mais c'est excitant aussi.
5: Peut-être excitant, mais quand t'as un peu rouge et que la nana, elle est en train de se mettre du rouge à lèvres et que le feu, il passe au vert,
18: je suis désolé.
15: Un gros coyote, ça m'excite, moi.
10: Gérard, moi, j'ai une question. Question que je vais te poser. Est-ce que de ta cabine de camion, tu regardais les filles en mini-jupe, tu regardais leurs culottes dans les voitures?
5: Ouais, je vais te dire une chose que dans les camions, en hauteur, tu vois tout ce qui se passe dans les voitures.
10: C'est bien pour ça que je te demande ça. Hein, il n'avait pas besoin de regarder, hein, il avait des posters à poil derrière. Et
5: non. Fildar, s'il te plaît, tu t'écrases avec tes conneries, d'accord?
18: Gérard, merci. Je peux répondre à ta question?
5: C'est qui?
18: Oui. Ouais, donc moi je suis d'accord, c'est vrai que les femmes, c'est des grosses salopes au volant parce qu'elles se coiffent. Elle se maquille et tout, mais il faut dire que les mecs aussi, ils se crottent le nez, ils se grattent les couilles.
5: Non, Foufi.
15: Ouais, Coyote, tu peux répondre là?
5: Attends, Coyote. Ouais. Hey, Foufi, déjà, t'as pas ton permis, donc tu peux pas jacter.
18: Ouais, mais attends, quand je roule en voiture avec quelqu'un qui conduit, je vois, donc. J'observe mieux que quelqu'un qui conduit. Hein.
5: Ah ouais, alors attends.
18: Donné que je fais rien.
5: Attends, tu peux me dire comment t'arrives dans une voiture? Voir ce que le mec il fait dans un camion.
15: Exactement.
18: Mais pas dans ton camion, je te parle dans d'autres voitures.
5: Ah non, mais moi je te parle d'un camion. Ouais. Du haut d'un camion, comment tu peux le voir?
18: C'est pas d'un camion, hein,
5: qu'on parle. Je te parle des deux. Je te parle des deux.
10: Excuse-moi Gérard, il y a un petit truc Minitel sympa. C'est con encore, son Minitel qui dit qu'il certifie bien que Gérard a son permis poids lourd.
5: Alors j'en ai dit, c'est question bidon.
18: Donc, je disais, on parle des deux. Bon, dans le cas où c'est des voitures, tu peux tout voir. Dans le cas où c'est des camions, tu peux voir quand même le mec en train de se
15: frotter
5: le nez. Non.
18: Si tu te retournes.
5: Attends, si tu te retournes, mais d'accord, si tu regardes dans le rétroviseur, mais tu vas pas me dire que tu vois le mec en train de se faire une pipe.
18: Mais qui t'a parlé de pipe?
5: Je pose la question. Comme tu me dis que tu arrives à tout voir d'une voiture, moi je te dis que c'est pas vrai parce que du haut d'un camion, dans une voiture, tu peux pas voir ce que le chauffeur routier fait dans son camion. Bon, d'accord?
18: Ok, d'accord. Est-ce que l'invité mystère pourrait répondre à la question?
5: Non, elle est pas là.
18: Gérard, j'ai une question.
5: Yoko.
18: Oui.
5: Yoko.
18: Tu peux répéter la question, s'il te plaît, Gérard.
5: Non, Yoko, je répète pas la question.
18: Mais s'il te plaît. Bah, c'est femme au tournant, je sais pas quoi, là.
5: Si je vous dis femme au volant, mort au tournant, qu'en pensez-vous? Okay, ouais, ça commence à bien faire que de me faire répéter les questions, hein.
18: Non, mais Gérard, parce qu'en fait, tu vois, c'est pourquoi pas les femmes qui boivent au volant.
5: Ah ouais?
18: C'est les mecs, ça.
5: Ouais, faut dire une chose que vous non plus, vous dites qu'on boit, d'accord, mais vous quand même, vous faites rien pour arranger la situation.
15: Bien joué, Gérard.
10: Je suis d'accord avec Gérard. Hein.
5: Hein. Parce que les trois quarts du temps qu'on boit, je suis désolé, mais Gérard. moi j'ai déjà conduit, hein, et je peux te dire une chose, que quand je vois une nana, bon, Pildar, tu dégages. Tu vas dégager, s'il te plaît, avec ta merde, là.
18: Continue, Gérard, on t'écoute.
5: Moi, je peux vous dire une chose, que quand je vois une nana qui est sur une autoroute à 60 sur la deuxième pile, alors que c'est qu'il n'y a pas de limitation sur une autoroute, et que tu peux pas doubler, que tu lui fais des appels de phare. Attends, Yoko, tu permets, je te réponds à ta question.
18: Ouais,
5: hein. Et qu'on lui fait des appels de phare, on a beau lui klaxonner et qu'elle avance pas, hein. Eh ben, je suis désolé. Pour moi, j'appelle ça une femme dangereuse au volant.
18: Ok. Ben moi, je suis désolé quand je vois des routiers, hein,
5: ouais,
18: qui serrent les petites voitures pour leur faire peur, qui s'amusent, qui les laissent pas passer. Eh ben, je suis désolé. C'est pas pareil.
5: Ouais. Ouais, mais d'accord. Alors, attends, c'est qui vient de dire ça? C'est Claire.
18: Soufi.
5: Foufi. Ben moi, j'ai dit une chose dans ce cas-là. Si vous voulez, quand vous voyez que les routiers vous serrent, c'est parce que vous jouez trop aussi. Parce que vous avez l'air, non mais vous avez l'air tout permis sur une autoroute.
10: Ah, je voulais dire,
5: on dirait des bio au volant.
18: Non, je suis désolé, mais je suis pas d'accord, parce que ce qu'ils veulent, c'est regarder toujours les mini-jupes.
5: Mais non, il n'y a pas de... Ce qu'on veut, c'est de regarder les mini-jupes, moi je suis désolé.
19: Monsieur Gérard, ici c'est Didier de l'auto-école, il faut quand même savoir que plus de 60% des accidents sont causés par des routiers qui ne regarde pas la route.
18: Exactement.
5: Non, c'est pas vrai, je suis pas d'accord avec toi, Didier. Je ne suis pas d'accord, Didier. Parce que les trois quarts du temps, c'est les nanas ou des vieux qui sont sur l'autoroute et qui n'avancent pas.
19: Les routiers se pignolent le bambou sévèrement dans la cabine.
5: Non, je suis désolé. Je suis désolé, c'est faux.
18: C'est faux.
5: Gabriel.
18: Moi, je trouve ça un peu abusif, quoi.
5: Et pourquoi?
18: Parce que, bon, j'ai entendu les femmes sont des salopes et tout, bon, mais chacun a sa part, quoi. Enfin, c'est pas une vérité absolue, c'est loin d'être pour aussi, quoi. C'est tout.
5: Non, mais dans ces cas-là, moi, ce que j'arrive pas à comprendre, et ça, celui-là, c'est pas un moniteur d'auto-école pour moi.
18: Ouais, exactement.
19: Comment osez-vous parler?
5: Non, faut pas prendre les gens pour des cons, moniteurs d'auto-école, j'en connais.
10: Gérard.
19: Vous avez une voiture? Attendez, vous avez une voiture?
5: J'ai mon permis depuis 85. Ça fait 13 ans que j'ai conduit des camions, et je sais ce que je dis.
19: Eh ben, vous voulez que je vous dise une chose? Moi, mon cher monsieur, je connais beaucoup de monde, et ben, je peux vous dire que la semaine prochaine, votre permis, vous l'avez plus.
5: Ouais, ben, c'est ça, et ben, dans ces cas-là, je ne l'ai plus. Et ben, vous allez dormir. Bonne nuit.
19: Vous conduisez que des camions.
5: Bonne nuit.
19: Vous n'avez pas besoin, moi je vais vous dire, la semaine prochaine, vous pouvez vous le carrer dans le...
5: Hein, ouais, dans le cul, et eh ben moi, dans ce cas-là, je vous dis bonne nuit.
19: Oui, au revoir. Trottinette et votre permis benne à ordure.
5: Ouais, ben c'est bien. Eh ben, la benne à ordure, elle vous emmerde, alors bonne nuit.
15: Gérard, c'est Coyote, j'ai une question.
5: Pour Didier, c'est fini. Ouais. Coyote.
15: Oui, une question. Si le mec de l'auto-école, quand il va te supprimer le permis, comment tu vas faire après?
5: Mais non, c'est pas un mec d'auto-école, arrête, Coyote.
18: Gérard.
5: Oui.
18: Ouais, c'est Gabriel.
5: Oui.
18: Je voudrais simplement rajouter un truc. Mmh. Bon, moi, j'ai pas mon permis, mais j'entends les gens en parler, quoi. Et apparemment, à propos des assurances, les minettes ont plus de bonus que les mecs, justement, par rapport aux accidents qu'elles ont moins, apparemment.
5: Non, mais attends, Gabriel, je vais te dire une chose, que le bonus, c'est à peu près valable pour tout le monde.
18: Non, ouais, mais les minettes ont plus de points.
5: Oui, mais ça dépend de laquelle assurance que tu prends. Toi, tu dis c'est pas vrai, tu connais rien, toi.
18: Toi,
5: avec ta voiture poubelle, hein?
18: Hein? Une caca-voiture.
5: Avec sa caca-voiture. Ouais, donc, Gabriel, ça dépend de quelle assurance, laquelle assurance que tu prends. Okay. C'est ta différente assurance, tu peux avoir aussi bien le même bonus que le mec.
18: Ok, bon, enfin, moi, j'ai entendu
5: cette
18: saison que là, donc...
5: Oui, mais ça, c'est des ondits. Ça, avec les ondits, tu sais qu'on va partout.
18: Ouais,
5: ah bon,
18: ouais. Non, mais moi je suis pas d'accord parce que.
5: Qui
18: Foufi, parce que quand je passe en voiture, je suis désolée, je suis pas d'accord. Quand je passe en voiture, il y a des camions qui passent, et ben ils klaxonnent tout le temps parce qu'ils voient mes cuisses. Alors là, ça m'énerve, je suis pas d'accord, je suis désolée.
5: Mais non, mais attends, Foufi, Je vais te dire une chose, les trois quarts du temps, si les routiers klaxonnent, c'est pas parce qu'ils voient vos cuisses, on en a rien à foutre de vos cuisses.
13: Ouais, parce qu'ils pètent, non. Bonjour, c'est tout.
5: Mais dans ces cas-là, moi je peux te dire une chose. Poupi.
10: Non, le dis pas.
5: Poupi, moi je vais te dire une chose.
10: Le dis pas.
5: Est-ce que t'as déjà fait un appel de part à un routier qui t'emmerdait?
13: Comment?
5: Est-ce que le mec avec qui tu conduisais.
13: Ouais.
5: Est-ce qu'il a déjà fait un appel de part parce qu'il avançait pas assez vite?
13: Ouais, moi ça m'est arrivé, ouais.
5: Et qui?
13: Claire.
5: Ça t'est arrivé?
13: Il a pas été plus vite.
5: Hein. Il a pas été plus vite. Et tu sais, moi je vais te dire une chose, tu sais ce que ça veut dire de faire des appels de phare?
13: Non.
5: Ça veut dire que t'emmerdes la personne qui est devant toi.
13: Oh, c'est pas
10: n'importe où, quoi.
5: Ça veut dire tu l'emmerdes, ou si c'est en trop routier, ça veut dire qu'il peut se rabattre et que c'est bon.
13: Gérard.
5: Oui.
13: C'est Foufi, je suis pas d'accord, parce que parfois les appels de phare, ça veut dire qu'il y a des flics aux alentours.
5: Oui, bah oui, mais ça en principe, pour prévenir qu'il y a des flics, normalement c'est interdit.
13: Allô.
5: Donc on va poser la... On va poser la troisième question et on va s'écouter peut-être...
10: Après la question, s'il te plaît.
5: Bon, qui c'est qui veut parler, là?
20: Allô. Ludo. Jean-Paul Mitard, après la brigade de la Chalapurée sur Yvette.
5: C'est quoi, mais attends, mais c'est quoi, là, tout ce bordel, là?
21: Allô.
10: Qu'est-ce que tu fous, Fildar?
21: Allô.
5: Ouais, mais ça commence à bien faire, là.
21: Allô.
20: Monsieur Gérard de
21: Allô
20: Suresnes.
21: Oui.
20: Voilà. Je vous appelle parce que, en fait, donc, je fais partie de la gendarmerie de la Chalapurée sur Yvette.
22: Allô, bonjour.
5: Bon, allez, coupe-moi, allez,
10: je sais pas d'où ça vient.
5: Allez, merde, je veux que tu le dégages, allez, monsieur, allez, hop.
21: Allô.
5: Pilar, envoie-moi le disque.
10: Pose la question, Gérard.
5: Donc, combien vous coûte un permis en stage? Et on s'écoute... Non, mais c'est bien. Ouais, on va s'écouter Thierry Crous, off Noise. Donc, bonsoir à tous, c'est Pildar qui va vous annoncer le titre du disque.
10: Mais non, c'est toi qui l'as fait, Gérard.
5: Ok, Thierry Crous, off Noise, c'est ça?
10: Ouais, c'est à peu près ça, c'était Thérapie avec Church of Noise, c'est carrément ça.
5: Ah d'accord, ok, excusez-moi.
13: Merci.
5: Donc, on récupère Gabriel.
13: Ouais.
5: Ivan.
23: Ouais, salut.
5: Simon.
24: Oui, bonsoir.
5: Non mais celui qui s'amuse à mettre les concerts de klaxon, c'est pas la peine, merci. Coyote.
23: Putain, j'ai tous mes poissons qui sont morts là.
5: Bon, Coyote, tu...
23: Non, salut, on dit... je suis là.
5: Bon, tu restes
23: bien,
5: calme.
23: Ça va, Gérard, tu vas bien.
5: Ok, ouais. Donc Poupi.
25: Hola.
5: Poupi. Oui.
25: Salut.
5: Donc Claire.
25: Oui, je suis là.
5: Et Yoko.
26: Toujours là.
5: Donc alors, la question, je la répète, c'est combien vous coûte un permis en stage? Merci pour celui qui s'amuse à faire la fourmi.
26: Un permis. Tu peux nous expliquer ce que c'est d'abord un permis en stage?
23: Ouais, Gérard, tu peux préciser ta question.
27: C'est clair.
5: Combien vous coûte un permis en stage?
26: C'est quoi un permis en stage?
5: Bon, c'est quoi?
26: Oui.
5: C'est quoi? Donc, un stage. Permis. Quand vous passez votre permis, vous le payez, il y a des stages pour passer un permis.
26: Ouais.
5: Donc, combien ça vous coûte?
26: Ah, combien ça coûte de passer le permis?
5: Voilà.
26: Ah, d'accord.
23: Oui, moi, Gérard, c'est Simon, oui.
5: Attendez, 5 minutes.
23: Non, c'est bon, continue. C'est Simon?
5: Oui.
23: Oui, bah, une petite fellation et puis ça le fait. Hein.
5: Bon, alors, Simon, je crois que ça se voit que t'es de Belgique parce que t'as pas tellement compris la question. Hein.
23: Mais c'est parce que je la reçois avec 2 secondes de décalage, Bicounet.
5: D'accord, je suis pas ton Bicounet. Olivier, s'il te plaît, tu dégages de derrière...
23: De derrière les fesses à GG.
5: Donc, Gabriel?
26: Ouais, bah ça dépend combien de fois tu le rates, quoi.
5: Non mais au départ, tu vas dans une auto-école.
26: Pour le stage?
5: Ouais, pour le stage.
26: Je sais pas. Moi.
5: Combien vous coûte le permis en stage?
26: Je dirais 2000, un truc comme ça.
5: Bon, hein?
26: 2000?
5: Non, non, mais attendez, moi j'ai une réponse à vous donner.
26: Ah bon?
5: Hein? Ivan?
23: Ouais, bah le permis en tige?
5: Ivan.
23: Tu peux répéter la question, GG?
5: Non, Ivan, dans ce cas-là, tu vas voir Manu.
23: Mais c'est quoi le permis en stage?
5: Mais combien que ton permis, est-ce que tu t'es déjà renseigné dans une auto-école pour savoir combien te coûte un permis? Tu peux le passer en stage ou tu peux le passer content?
23: Mais il stage pas, moi, il est propre, mon permis.
5: Bon, allez, hop.
10: Il a pas compris. Non, mais des fois,
5: tu lui répètes ta question, combien coûte un permis en stage?
27: Tu peux répondre.
10: Non, mais ouais. Des fois, Gérard, tu peux être content quand tu passes ton permis, tu peux t'énerver.
5: Mais non, en stage. Tu as des stages à l'heure actuelle dans des auto-écoles pour passer un permis de conduire.
10: Mmh.
5: Tu as une certaine somme.
26: Mmh. Bah oui.
5: Bon, c'est ça que je veux expliquer.
23: Non, mais okay, stage, c'est un mot anglais, stage.
19: C'est quoi Stad?
5: C'est qui ça?
25: Non, c'est pas Stad,
19: c'est Yvan.
5: Bon, Yvan va voir Manu. Il va t'expliquer. Non, mais il va t'expliquer.
17: C'est Gabriel qui a raccroché.
5: Coyote?
15: Oui, bah combien coûte le permis en stage? De 2 à 3000 francs maximum. En euros, je te fais une traduction en euros.
5: Non.
17: Oui. Attends, ça peut intéresser les gens.
25: C'est important. Hein.
19: C'est l'Europe, hein, prépare ta carrière internationale.
15: 500 euros, quoi.
5: D'accord. Ah, ouais. Ok. Foufi.
15: J'ai pas parlé de la dévaluation de la livre sterling. Si
5: non, mais c'est bon, Coyote.
15: On descend à 437 euros maximum, quoi.
19: C'est sûr.
5: Non, mais c'est bon. Coyote.
15: À moins que...
5: Coyote!
15: Ouais.
25: Non, je pense que ça fait trop, là, non?
15: Ça fait un peu trop.
25: Ouais.
5: Bon, Coyote, s'il te plaît, tu te merci.
17: Surtout que Gérard, il savait déjà.
5: Foufi. Ah,
25: oui, alors moi...
5: T'as pas ton permis, alors?
25: Bon, tu m'écoutes, hein?
5: Ouais.
25: Bon, comme moi, j'ai envie de passer mon permis, je me suis renseignée. Et donc, je me suis renseignée auprès des entreprises pour faire mon permis de stage. Et donc, j'aurai un stage de 2 semaines... qui va me coûter à peu près dans les 15 000 francs.
5: Pour l'instant, celui qui dit allô, tu vas te taire. Foufi, pour l'instant, t'es en train de dire des conneries.
25: Mais non,
5: Claire. Foufi, j'ai dit une chose, qu'un permis, ça te coûtera pas 15 000 francs, t'es une menteuse.
25: Ah bah donc, je me suis fait arnaquer.
5: Ouais, bah, tu t'es fait arnaquer, ça dépend de l'auto-école. Ouais, y a pas de merde. Alors, tu te tais 5 minutes, merci. Claire.
25: Ouais, mais en fait, ce qu'il faudrait, c'est que je signe la convention avant.
5: Claire.
19: Allô.
5: Claire.
25: Allô.
5: Claire.
25: Allô, Gérard.
5: Claire, s'il te plaît.
25: Oui, bah, je t'entends pas du tout, là.
5: Bah, à quoi vous jouez, là?
17: Bah, rien.
5: Claire.
25: Oui.
5: Bah, donc, toi
25: passé, quand je l'ai passé il y a 6 ans, c'est signé la convention.
5: Bon, Foufi, tu t'écrases ou tu dégages?
19: Foufi, ferme les lèvres.
5: Et toi, celui qui dit ça, tu dégages aussi?
25: Bah, c'est poétique.
19: Et je suis parti.
25: Ferme les lèvres.
5: Claire.
25: Ouais. Je te disais que quand je l'ai passé il y a 6 ans, ça m'avait coûté 2800. En tout, j'en avais pour 3500.
15: Et en euros.
5: Voilà. Alors donc.
25: En euros, tu divises par.
5: Donc, attendez, s'il vous plaît. Oui. Manu.
19: Oui. Manu.
17: Oui. On accueille Gugu.
5: Voilà.
17: À la place de Gabriel qui a raccroché.
25: Salut,
15: petite oiseau bubblegum.
5: Gugu. Bon, ça commence pas là. Ça commence pas, sinon j'arrête.
17: C'était son jingle.
19: Hey Gugu, t'as tes bottes.
5: Donc, Yoko. Yoko.
25: Oui. Alors moi je voudrais savoir parce que combien, enfin tu me dis c'est quoi entre
5: 3 et 3 000.
15: C'est le bordel là.
25: Mais non, parce que Gérard, tu parlais bien du permis voiture.
5: Oui.
25: Ah oui. Ouais Gérard, parce que moi pour mon permis piéton j'ai payé quand même 3000 balles quoi.
5: Bon Yoko.
25: Oui.
5: Yoko. Tu sais ce que tu fais?
15: Yoko.
5: Oh non. Tu t'en vas.
25: Yoko.
5: Tu t'en vas.
25: Non.
17: Pourquoi, qu'est-ce qu'il a dit?
5: Oh non, attends, son histoire de permis piéton, j'en ai rien à cirer.
17: C'est n'importe quoi, hein, c'est
5: bonne
17: zéro.
5: Bonne nuit.
25: Zéro.
5: Allez hop.
17: C'est comme les débats de Gérard.
19: Ivan.
25: Je te vois comme ces débats.
19: Ivan.
0: Non, il lui dit qu'elle s'en va.
5: Donc, Claire.
19: Ivan.
25: Oui.
5: Donc, toi, tu m'as dit que ça t'était revenu à peu près à...
25: 3500
5: francs, ok.
25: En euros, 600...
5: Non, mais je m'en fous des euros.
25: D'accord.
5: Foufi.
25: Oui, bah moi, je me suis fait arnaquer apparemment.
5: Non, mais vas-y. Vas-y, parce que ton truc, il est bidon.
25: J'aimerais bien avoir des conseils, Gérard.
5: Non, mais c'est bon, là-haut.
25: Fais jouer la concurrence.
5: Bon, Olivia, tu dégages. Olivia, tu dégages, c'est le bordel avec toi, maintenant. Tu dégages.
15: C'est pas parti de l'équipe, Olivier.
17: Gérard, reprends, il n'a rien fait.
5: Tu commences à m'énerver, tu dégages.
19: Salut.
25: Hystéro, ce mec.
5: Bon, toi, si ça te plaît pas, c'est le même prix.
19: Ivan.
5: Ouais.
19: Ivan,
5: combien...
15: Ivan.
19: Ich bin eine große Umweltschwerfeinde und ich...
5: Bon, Ivan, tu dégages. Allez, hop, tu dégages.
17: Ne dégage pas les auditeurs toutes les 2 minutes. Oui, arrête de les dégager toutes les 2 minutes.
5: Non, mais attends, je leur demande combien ça coûte un permis. Vous arrêtez de déconner tous les trois.
17: On n'a rien fait.
5: Bon, alors,
17: les auditeurs, écoutez-moi, c'est Manu, 30 secondes.
25: Ouais.
17: Répondez à cette question, s'il vous plaît.
25: Ça y est.
5: Merci. Bon, Gugu.
15: Ouais.
5: Combien ça coûte
15: un permis?
5: Ouais.
15: Bah moi, je l'ai payé 3500 francs à l'origine.
5: Non, mais en stage.
15: Ah, en stage, je sais pas. Parce que
5: Tu dis 3500.
15: Ouais, 3500, mais moi, je l'ai eu en 3 fois.
5: Ah, d'accord. Ivan.
19: T'es pas en stage.
5: Ivan.
1: Ich bin eine große Hummel.
5: Bon, allez, lui, tu le dégages. Allez, lui, tu le dégages pour de bon. Allez, hop.
2: Je vais le calmer, je vais le calmer.
5: Non, non, tu le dégages complètement. Tu le dégages complètement, c'est terminé pour lui.
1: Rien de schön.
5: Simon. Simon.
1: Oui, ah.
2: Simon.
1: Oui, je suis là, je suis là. Simon. Eh ben, moi, je dirais. Si tu veux, je l'ai calme.
5: Ça, ça commence à m'énerver, là.
1: Je l'ai passé en mais trois écoute-le. Fois. Alors, la première fois, c'était en Allemagne. Bon, ça m'a coûté à peu près 1000 Deutschmark.
5: Mmh.
1: Après, bon, bah, j'étais en Angleterre pendant un certain temps et ça m'a coûté à peu près hein, 800 livres sterling.
4: Mmh. Parle en euros. Hein.
1: Et oui, bon, après, on va convertir. Et,
5: Non, mais attends, celui qui parle de l'euro, tu vas la fermer, s'il te plaît.
2: C'est euros.
1: Je l'ai fini au Groenland et au Groenland, c'est cher parce que ça fait quand même à peu près 2500 Sputnik. Et bon, voilà.
5: Ouais, et en France, ça fait combien?
1: Je sais pas, t'as une calculette, vas-y quoi.
5: J'ai pas de calculette alors. Poufi, tu vas t'écraser avec ton euro, d'accord toi.
1: Gérard, t'as des doigts.
25: C'est pas moi, hein.
1: Tu comptes sur les doigts.
5: Mon coyote.
4: Oui.
25: Écrase.
4: Mais j'ai déjà dit, combien?
5: Non, mais en francs français, on parle pas de l'euro, d'accord? Ça commence à me dégonfler.
4: Entre 2000 et 3000 francs, mais il y avait la dévaluation de la livre sterling au même moment. On parle de plus en plus de l'euro. Moi, je perdais les pédales, je commençais à paniquer.
5: Tu perds les pédales, mais là tu vas perdre les pédales, tu vas aller voir Manu au standard.
4: Tu vas
5: voir Manu au standard, c'est terminé pour toi.
2: Mais Gérard, est-ce qu'on peut payer par exemple son permis en plusieurs fois? Tu sais, les mecs qui n'ont pas d'argent.
5: Non, justement, moi je vais répondre à Claire et à Gugu et à Poupi, parce que Poupi, je crois que là où tu t'es renseigné, je pense que.
25: En plus, j'ai payé la moitié de la somme, là.
5: Ouais, non, mais attends, déjà, tu vas me laisser finir, s'il te plaît.
25: Combien tu payes, excuse-moi.
2: Laissez finir, Gérard.
5: Bon, déjà, moi, je peux vous dire une chose, que déjà, toi, Foufi, ta réponse, elle est complètement con. Donc, si tu t'es fait arnaquer, c'est de ta faute, c'est pas de la mienne. Hein?
25: Bah, j'ai jamais dit que c'était de la tienne. Hein.
5: Non, mais là, si tu t'es fait avoir, c'est pas notre problème. Mais moi, je peux vous dire qu'à l'heure actuelle, et ça, vous pouvez aller voir dans des auto-écoles, c'est affiché sur les vitres. À l'heure actuelle, un permis en stage, formation assurée, vous revient à 3 950 francs.
1: Non. 4 000.
5: Non. En tout, grosso modo.
25: À Paris.
5: Oui, dans Paris.
25: Ah oui, en mais tout, on n'est pas tous à Paris.
5: Oui, non, mais en tout.
1: Quoi, ton tout?
5: Ouais, mais parle devant le micro.
2: Je demande s'il y a tout compris pour
5: mais
2: ça.
5: Mais quoi?
2: Bah, la voiture, tous les trucs
25: pour prendre l'assurance.
5: mais attends, Olivier, t'es complètement con ou quoi?
4: Bah oui.
2: Non, mais tu peux choisir la marque.
5: Ben non, tu peux pas. Oh, arrête tes conneries.
2: On peut choisir la marque ou pas?
25: Bah oui.
5: Allez.
1: Après, faut acheter le A, hein, ça coûte cher le A.
5: Mais non.
4: Moi, mon moniteur, il voulait m'emmener sous le pont de la magie. Oh non, bonhomme.

0: finis ton créneau et tu te calmes.
1: Bon, Marina, donc alors... Oh, vous vous calmez, s'il vous plaît, quand je donne les réponses, sinon je réponds plus aux questions.
2: Non, mais elle est mignonne, Marine.
0: Eh, tu baves, Gérard.
3: Vas-y, oh là, vas-y, termine.
1: Manu, s'il te plaît, tu vas me les calmer tous. Donc, pour Claire et Gugu, moi, je peux vous dire une chose, que vous n'étiez pas loin.
0: C'est moi.
1: Non, toi, Foufi, toi, t'es vachement loin, tu t'es fait arnaquer, c'est pas de ma faute.
4: Vous avez combien, Foufi?
1: 15 000. Ouais, c'était 15 000. 15 000, ouais. 000,
4: putain, c'est permis Ferrari.
5: Bon, en plus, j'ai déjà donné la moitié de la somme.
1: Ouais, tu pourras jamais les récupérer.
4: Ça va se passer au tribunal, hein.
5: Non, mais faut que t'écrives à...
4: Ah ouais, obligé, hein.
1: Non, non, bon, pour Gugu et Claire.
4: Et ouais.
1: Pour Gugu et Claire,
4: oui.
1: Donc je peux vous dire que ça vous revient 3 950 francs, mm-hmm. Donc en tout, à 50 balles près, ça vous revient à 4 000 balles.
4: Mm-hmm. Hein? Et quel est le tarif d'étudiant?
1: Ah ben ça, ça dépend des autres écoles, je pense qu'il y a tarif étudiant là.
0: Oui, il y en a.
4: Tu pourrais te renseigner, s'il te plaît?
1: Ah non, mais ça, vous vous débrouillez, moi je suis pas moniteur d'auto-école. Hein.
3: Mais Gérard,
0: la prochaine fois.
3: Gérard, excuse-moi, dans le prix que tu as annoncé là, est-ce que tu as compté le passage du code barre?
1: Ah. Mais non, mais qu'est-ce que tu me parles du code barre, toi?
4: Bah oui,
1: il
4: n'y
1: a pas un code barre dans un permis. C'est le code jusqu'à réussite. Olivier, s'il te plaît, Olivier, tu m'éteins ça.
3: Non, parce qu'on avait un problème, on était en train de régler un truc.
1: Ouais. D'ailleurs, je vais te faire un retour sur le coin de ta figure, toi, tu vas voir. Ça va te faire drôle.
0: Je prendrais bien un bain, moi.
1: Ouais, tu vas voir. Fais le con, Olivier, tu vas voir. À 3h30, j'arrête si tu fais le bordel.
3: On continue.
1: Donc, je vous ai répondu sur la question.
4: Ouais,
1: donc, a-t-on le droit de fumer quand on passe son permis? Alors là, moi, je travaille pas avec du son comme ça.
3: Ouais, t'as raison, c'est naze. Ah, voilà, c'est bien.
4: A-t-on le droit de fumer?
1: Quand on passe son permis.
0: Bah moi oui, moi j'ai fumé. Hein.
1: Qui?
0: Gugu.
1: Attends, Gugu.
0: Ouais.
1: Tu crois que le moniteur de l'auto-école te laisse?
0: Moi j'ai pu la presse.
4: Et
0: voilà.
4: Et
0: voilà.
4: Avec toi quoi.
0: Il était déchiré et puis j'ai mis du reggae dans l'autoradio et puis là c'était la fête.
1: Hein. Ouais, c'est ça.
0: Et je l'ai eu du premier coup.
1: Ouais. Tu l'as eu du premier coup.
0: Bah ouais.
1: Tu me diras dans quelle auto-école que tu l'as passé.
0: L'auto-école du shit.
1: Oui.
0: L'auto-école Jamaïca. 13 rue du Chichon.
4: Tu connais l'auto-école des partout?
0: Ouais.
1: Qui c'est qu'on a à la place d'Ivan?
6: Ah, on a toujours Ivan, mais il s'est vachement calmé.
0: Ouais, non, donc, calme, hein, Gérard.
1: Alors, Ivan?
0: Ouais, bah écoute, on peut fumer, je sais pas, la pipe, le cigare, mais pas la clope en tout cas.
1: Mmh. Mmh. D'accord. Simon?
7: Oui, c'est Simon. Bah écoute, mon petit GG, moi je sais pas. Bon,
1: tu m'éteins ça, s'il te plaît, Fildar, parce que là, ça commence à bien faire.
3: Non, mais je voulais savoir si t'étais capable de reconnaître le bruit d'une voiture.
1: Ouais, ouais, non, mais attends. L'auto-école. Attends, tu permets, là, t'amuses pas à faire des doubles sons, là, ok? Donc, Simon?
7: Oui, moi, mon permis, ben, je l'ai eu à la force de la langue et j'ai pas mal tiré sur des gros cigares, oui.
1: D'accord. Je vois pas du tout le rapport avec la question.
0: Des bites, si tu veux.
7: Ben voilà, j'ai pas payé.
1: Coyote?
7: J'ai payé en nature, mon petit GG.
1: Coyote?
0: Non, je pense qu'il est formellement interdit de fumer sous peine de sanctions graves, quoi. Que ce soit le cigare...
8: J'ai fumé un chichon, je te dis.
0: Ou la cigarette, sauf, bon, apparemment, Gugu, il a eu de la chance, ça s'est bien passé.
4: Tu verras.
0: Je te dis. Mais je crois que c'est interdit, t'es pas d'accord, Gérard?
1: Non, mais de toute manière, c'est strictement interdit
0: ouais.
1: De fumer pendant que tu conduis.
4: Bah, moi, j'ai fumé.
0: Tu tombes, si tu t'as le
1: droit de boire. Attendez,
3: pourquoi ils mettent des cendriers,
4: dans la voiture?
1: Dans les auto-écoles, dans une auto-école, tu n'as pas le droit de fumer, déjà, une.
0: Mais t'as le droit de boire.
1: Non, non plus.
4: Ni manger, ni téléphoner.
1: Attendez. S'il vous plaît, déjà, tu peux pas fumer parce que déjà pour commencer, t'es forcé d'avoir les deux mains sur le volant. On dirait des vieux qui conduisent quand tu passes ton permis de conduire. Tu peux même pas mettre ton coude sur la fenêtre quand il fait chaud en plein été.
3: Ouais, mais tu peux même pas flamber en passant le permis, c'est dingue. Ouais,
1: non, mais je vais te dire une chose. Attendez. Je réponds à la question à Fildar. Laisse-moi du son parce que là, j'ai plus rien. Donc moi, je peux te dire une chose, Fildar,
3: ouais.
1: C'est que j'ai passé mon permis, et je vais te dire une chose, que quand t'es comme ça, tu dois regarder devant toi, tu peux rien faire.
6: Ouais, mais Gérard, tu disais on peut pas fumer parce qu'il faut avoir les deux mains sur le volant. Mais regarde, tu peux fumer, là.
1: Non, mais même...
6: T'as les deux mains sur le volant.
1: Non, je suis pas... Non, mais Manu, non. Non, mais ouais, mais comment tu fais quand elle est éteinte, ta clope?
6: Ah bah...
4: Tu la craches.
6: Voilà, par la fenêtre.
1: Non.
4: Tu la craques et pouf, tu la gobes.
1: Donc,
0: Oui, Gégé, j'ai une question. Est-ce que c'est vrai que tu carbures tellement que ton pot d'échappement, il fume après l'acte?
1: C'est ça. Foufi?
4: Oui, bah moi, étant donné que je sais pas, donc je pourrais pas te répondre à cette question, parce que étant donné que je me suis fait baiser la gueule, je pourrais pas répondre à ta question, donc étant donné que je me suis fait baiser la gueule. Même pourquoi?
1: Claire?
4: Parce que
1: non, mais on s'en fait...

0: Blaise, elle s'est fait baiser la gueule et ça m'étonnerait qu'elle puisse avoir son permis. Claire.
1: Bah ouais, hein. Bah moi, quand j'ai passé mon permis, il
0: n'y
1: avait pas de...
0: Ah. Tu sais. Oh là, j'ai plus rien, là, dans le casque. Hein? J'ai plus rien.
1: C'est vrai. Dis que
2: c'est normal, c'est normal.
1: Tu veux que je dise que j'ai sucé? Ouais, j'ai sucé.
0: Claire.
1: Ouais, allô? Nature. Et j'avais rien du tout pour pouvoir fumer, mais maintenant je fume, ouais.
0: D'accord.
1: Quoi, la cigarette ou la pipe?
3: Ouais, là.
0: 5 minutes, s'il vous plaît. Oui, voilà, 5 minutes, s'il vous plaît. On accueille donc l'invité mystère numéro 2.
4: Salut, là, donc, je voulais te dire, Gérard, que je suis pas du tout d'accord avec toi. Tu peux très bien fumer en conduisant.
0: Bah, mais oui, pourquoi? Mais attends, mais vous, pourquoi tu... merde?
5: C'est vrai, mais plutôt comment?
4: Mais c'est parce que le portable, tu peux pas le prendre. Tu peux pas le prendre en conduisant, mais fumer une cigarette, tu peux.
5: Oui, mais parce que...
0: Mais attends, tu crois...
4: Bah oui, parce que...
0: Oh, mon gars, merde!
4: Mais comment?
5: Je m'informe.
4: Eh ben parce que... Oui, mais comment?
0: Mais parce que quoi? Voilà, parce que quoi et pourquoi et comment?
1: Parce que t'as envie de fumer une clope.
0: Ouais, bah celui qui s'amuse avec le son, là, ça commence à bien faire. Olivier, merde!
2: Calme-toi,
4: pourquoi t'as envie? Hein, Gérard, t'es pas d'accord avec moi?
0: Non.
4: Bah pourquoi?
1: Je suis pas d'accord avec toi.
5: Mais arrêtez, mais pourquoi là?
0: Bon, on va se... vous allez réfléchir à la...
1: Okay.
0: À la question 5. Okay,
2: attends, GG, c'est Simon. Je voulais te dire que si ça fume, il faut que tu changes de trou. Hein.
0: Mais ta connerie tout à l'heure, elle va
1: changer de trou.
0: Ouais. Tu vas dégager, toi.
5: Joli. Allez, pose la question, Gérard, et alors, on se retrouve après le disque.
0: Trouvez-vous cela dangereux de conduire pendant que l'on téléphone et on s'écoute Rage Hunt Hinting Machine avec Killing, ouais, tu l'annonceras. Ça vaudra mieux. Et voilà, c'était Tuer les oursins, ça pénique avec les...
5: Non, attends. Répète tout, vas-y.
0: C'est Tuer les oursins, c'est la rage contre machine avec Tuer les oursins, ça panique avec les quéquettes. Donc, voilà le titre. Bon, c'est pas de ma faute, c'est Pilar qui a écrit. Alors, comme c'est une écriture de caca.
5: Ok, d'accord, super.
0: Donc, vous pouvez toujours nous appeler. Il nous reste encore une petite demi-heure à passer encore ensemble. Donc, vous pouvez toujours nous appeler au 0803-08-5000 et 0870-5000 et toujours 3615. 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Et on récupère Gugu.
2: Ouais.
0: Donc, voilà.
2: C'est tout, je suis tout seul?
0: Non, mais celui qui s'amuse à marquer des conneries comme ça, c'est bien.
2: C'est quoi comme connerie? Ah, c'est pas moi, hein.
0: On récupère Ivan.
6: Oui, bonsoir.
0: Rebonsoir.
6: Oui.
0: Simon.
7: Et salut, toi.
0: Rebonsoir. Coyote. Salut.
8: Bonsoir à toutes, bonsoir à tous.
0: Donc, Foufi.
9: Salut.
0: Bon, rebonsoir.
9: Bonsoir.
0: Donc, Claire.
9: Oui, je suis là.
0: Et l'invité mystère.
10: Bonsoir.
0: Rebonsoir.
9: Bonsoir, l'invité mystère.
0: Donc, alors, trouvez-vous cela dangereux de conduire pendant qu'on téléphone?
9: Oui, interdit.
0: Alors, attendez. Qui vient de dire oui?
9: Foufi.
0: Ah, alors, Foufi.
9: Oui,
0: toi qui n'as pas ton permis de conduire, je ne sais pas comment que tu peux me dire que c'est facile de conduire en téléphonant.
9: J'ai dit non, c'est pas facile.
0: Non, ça, t'as dit oui. T'as dit non, oui, mais, je suis désolé.
9: Repose ta question.
5: Elle a dit oui, c'est interdit.
9: Oui, c'est dangereux.
0: Ouais, mais trouvez-vous cela dangereux de conduire?
5: Ah, ça marche. Il y avait longtemps, on voulait voir si ça marchait.
0: Ah ouais. Oh, toi, oui, on va voir si ça marche.
11: Oh, que c'est bon. Hein.
0: Donc, Foufi.
9: Oui, c'est dangereux de conduire avec un téléphone, parce que quand tu téléphones, tu peux pas parler et conduire en même temps. Tu peux pas regarder à gauche ou à droite pour tourner à gauche ou pour tourner à droite quand tu téléphones.
10: Mm-hmm. T'as des rétro.
9: Tu peux pas regarder les mini-jupes quand tu téléphones.
0: Non mais attends, Foufi, ça commence à bien faire tes conneries. Fildar, tu m'éteins ce putain de son, s'il te plaît.
5: Il y a pas de double son là, Gérard.
0: Celle-là, ça commence à bien. Foufi.
9: Oui.
0: Je pense que...
9: C'est vrai, quand t'es dans un camion, tu peux pas téléphoner et regarder en dessous aussi.
0: Ah ouais, non, mais attends. Alors là, Foufi, t'es complètement en dehors de la
9: plaque. Je suis désolée, j'ai pas mon permis, donc je peux pas tout savoir non plus. Hein.
0: C'est bon. Donc, Claire.
10: Ouais, c'est pas seulement dangereux, c'est surtout interdit, donc...
0: Non, c'est pas encore interdit par... Non,
10: c'est pas interdit de téléphoner, sauf si tu t'arrêtes.
0: Non, ça n'a pas encore été interdit, je suis désolé.
10: C'est interdit de téléphoner, sauf si tu t'arrêtes.
0: Oui, mais tu trouves tout... T'as toujours des gens qui téléphonent en conduisant.
10: Oui, mais c'est interdit, c'est pas parce qu'ils le font que c'est pas interdit, c'est interdit.
0: Non, mais trouvez-vous... Attends, est-ce que t'as bien compris la question?
10: Oui, je te dis que ce n'est pas seulement dangereux, c'est surtout interdit.
0: Non, mais trouvez-vous cela dangereux de conduire pendant qu'on téléphone?
1: Oui, c'est
0: ça la question.
1: C'est surtout dangereux de téléphoner quand on conduit, mais c'est interdit.
0: Ouais, mais ça, je vois pas.
1: Mais c'est interdit.
0: Ouais, mais ça, je vois pas le rapport avec trouvez-vous cela dangereux.
5: Mais est-ce que tu penses que c'est dangereux de conduire sans téléphone?
0: Bah, si tu téléphones, tu peux pas regarder devant toi, abruti.
5: Non, mais si tu conduis ton téléphone.
0: On va demander à Coyote.
3: Bah écoute, moi je suis au téléphone là, heureusement que je suis pas en voiture parce que j'ai le mur juste en face de moi quoi.
0: Ouais bah c'est bien, prends-toi le mur comme ça, ça nous prend des vacances.
5: Non Gérard, on parle pas du pont de l'Allemand, on a dit.
0: Simon.
6: Oui, bah moi écoute mon petit GG, je pense que déjà c'est
0: mais
6: pas
0: possible. Olivier.
3: Bien, lui, hein,
0: Olivier.
6: Yeah.
0: Olivier.
6: Oui.
0: T'arrêteras de marquer des saloperies sur les feuilles de des auditeurs, d'accord?
5: Parce qu'il est garde.
0: D'accord.
3: Et Gérard, ouais. Simon, il est bien, hein.
0: Dehors. Dehors.
5: Et va mettre, Olivier va mettre un peu de ventile là parce que
0: je veux plus te voir.
5: Si...
0: Ouais.
6: Calme-toi mon GG.
0: On voit la ventile un peu.
6: Oh là là, mais laissez-le tranquille, il est fragile.
3: Olivier va claquer au flipper. Problème fragile.
0: Non mais c'est impossible de travailler avec un abruti comme ça.
5: Gérard, on a un scoop Gérard. Sur le Minitel, Trou nous explique en fait comment Lady Di est morte. C'est qu'en fait elle
0: On s'en fout.
5: Il y a le chauffeur qui téléphonait.
0: Yvonne.
6: Oui attends, c'est Simon, j'ai pas fini de répondre. Oui alors moi je te dis d'abord.
0: Hé, la ventile toi abruti.
6: Tu m'écoutes chérie.
0: Oh ta gueule, c'est pas ton chéri toi un PD.
6: Alors, d'abord c'est pas possible.
0: Oh ma chérie d'invité mystère là, tu réponds s'il te plaît parce que l'autre là il me fait chier.
6: C'est pas possible parce que le fil il est pas assez long.
0: Mais putain vous allez arrêter là.
1: Tu peux pas surtout le brancher.
0: Tu vas arrêter.
5: Qu'est-ce qui se passe?
0: Il y a déjà pas de ventilation, vous arrêtez de faire vos conneries.
6: Arrêtez de l'énerver.
3: Écoutez-le qu'on en finisse là.
6: Arrêtez.
0: Bon allez hop.
6: Il est sensible, il est fragile.
0: Allez.
1: Il est surtout parano.
5: Il fait de la ventile, GG.
0: Commencez pas à nous faire chier. Toi, tu me mets de la ventile et tu te manges le cul.
5: Faites-lui un peu de ventile, les auditeurs, là, parce qu'il a chaud.
0: Dégage, toi, c'est tout droit.
1: Ça va mieux?
5: Bah, c'est mieux, merci, c'est parfait. Parfait.
6: L'odeur
1: est évacuée.
6: Il est décoiffé.
1: Il faut pas conduire avec un téléphone.
5: Allez Gérard, on y
0: court. Bon, l'ami mystère là.
1: Eh ben, je viens répondre. Tu peux pas conduire avec un téléphone.
0: Et pourquoi? Ouais, mais arrêtez avec vous. Pourquoi c'est moi qui pose la question, merde? Tu fais chier, Manu.
7: Comment?
0: Ouais, ta gueule un peu.
1: Parce que je pense que si tu conduis avec un téléphone.
0: Attends, c'est bizarre. Quand c'est Françoise, vous disiez pas pourquoi ni comment. Quand c'est moi, vous me faites chier.
7: Mais parce que
0: je vous emmerde. Eh ben, dans ces cas-là, vous dégagez.
7: Mais pourquoi?
0: Parce que vous êtes des cons.
7: Oh, comment? Bravo, Gérard.
5: Moi, j'applaudis pas.
7: Ouais, moi non plus.
5: Moi, j'applaudis pas.
0: Eh ben, dégagez. Vous faites pas chier.
6: Oui, Gérard.
0: Ouais.
5: Attendez. Excuse-moi, Yvan, mais l'invité mystère n'a pas eu le temps de répondre.
6: Non, mais justement, à ce sujet-là, je veux dire que l'invité mystère, il faut pas qu'elle conduise en téléphonant parce qu'elle a qu'un seul neurone et elle peut pas faire deux choses en même temps.
1: Bon, alors là, ça m'étonnerait parce que t'as pas été voir.
0: Voilà, bien répondu. Voilà, t'es content, Yvan?
1: Je connais pas, alors tu peux pas savoir comment je suis.
6: Heureusement pour moi. Bon. Attends, j'ai vu des baleines dans la Méditerranée l'année dernière, je sais ce que c'est. Hein.
1: Ouais, bah, ça ressemble pas à une baleine.
3: Ouais, c'est pas une baleine,
1: elle
3: pèse 55
1: kilos. Une baleine, mais pas moi.
6: Mais c'est pas grave, j'ai vu des sangliers aussi dans la forêt.
0: Oh, tu dirais, tu permets pas.
5: Ta bouche.
1: Les hippopotames.
0: Donc, tu te la fermes, merci.
5: Gérard, tu gères un peu là.
0: Donc, alors, moi je peux vous dire que conduire en téléphonant, c'est vachement dangereux. Hein.
5: Tu peux nous donner une réponse à ça?
0: Conduire en conduisant, déjà, c'est strictement interdit et tu peux avoir un accident. Si tu es au volant et tu bois pas un peu, tu rentres dans le cul de celui qui est devant toi.
5: Ouais, Gérard, comment tu peux conduire en conduisant? Je comprends pas.
0: Attends, tu conduis avec une main. Tu as deux mains pour te conduire. Quand tu téléphones, t'as avec une main. Oh, Olivier, tu dégages. Olivier, tu dégages,
6: c'est quoi cette obsession de rentrer dans les culs?
1: Dans les murs. Il a découvert les sodomies.
0: Pourquoi allez, Poupi, tu dégages aussi.
1: Allez. Non, c'est pas moi, hein.
0: Non, moi j'en ai ras-le-bol, ça commence à bien faire, maintenant vous allez gerber.
1: Eh,
0: il reste plus
1: moi,
0: qu'un quart d'heure.
1: Tu te calmes, c'est pas moi qui a parlé.
0: Dansez-vous en conduisant, si oui, comment?
1: Ouais, moi je danse, ouais.
0: Qui?
1: Claire.
0: Vas-y. Et comment?
5: On a dit qu'on disait plus comment.
0: Attends, c'est moi qui pose les questions, d'accord?
9: Ouais, des commandes de droite à gauche en général ou de d'avant en arrière. Donc pourquoi?
2: Oui, c'est Simon.
0: Oh là là là là là, celui qui s'amuse à dire pour... Celui qui s'amuse à dire pourquoi? Fildard, tu vas m'éteindre le micro. Tu vas m'éteindre le bouton rouge qui est allumé, s'il te plaît.
5: Mais c'est mon micro.
0: Ouais, ouais.
5: Regarde.
0: Là, comme ça, je préfère.
9: Chérie, calme-toi, ton cœur.
0: Oh là là, ça commence à bien faire, l'autre qui est derrière. Bon, moi,
5: faut aller de l'avant, Gérard. Allez, on y va, là.
0: Ouais, on y va, quoi, on
9: allez,
0: y va.
9: C'est mou, là.
2: C'est Simon. Non, non. Moi, je mets une cassette de la lambada et puis je mets mon genou entre les cuisses de mon partenaire et c'est
0: d'accord,
2: c'est
0: n'importe quoi. Gugu.
8: Gérard, je peux témoigner?
0: Qui?
8: Moi.
0: Qui, moi?
8: Ben, moi.
0: Ouais, quand tu me donneras ton nom, toi, tu iras te faire...
8: Gérard, pourquoi tu m'envoies...
0: Oh là là,
5: c'est l'invité mystère.
0: Mais non, non, c'est pas sa voix, ça.
5: Ah bah, je t'assure, c'est la petite lumière vieille qui verte qui clignote.
0: Ah ouais, la petite lumière verte.
8: Gérard, c'est Enrico.
0: Ouais, tu vois, Enrico, c'est l'invité mystère. Allez, oh là. Oh là là. Qu'est-ce que tu me fais, toi, avec ton double son, là?
5: J'ai pas de double son.
0: Putain, vous me faites chier ce soir.
2: J'ai une question.
0: Gugu,
2: j'ai une question pour l'invité mystère.
9: Oui.
2: Ça a quel goût une bite de lépreux?
9: T'es crasse.
11: Dans la bouche.
5: Bon, c'est allez. Pas le terme du débat. Allez, Gérard, assure un peu le débat là.
12: Et du calme, les auditeurs.
9: Bonjour,
0: ouais. Okay. Tu donc, Gugu.
11: Ouais. Moi aussi, je danse. Je m'assois sur le levier de vitesse. Je danse sur de la techno. C'est comme ça que je roule.
0: D'accord. J'ai presque pas reconnu ta voix. Ivan.
2: Oui, bah comme il a dit, première, deuxième, troisième, quatrième et marche arrière.
0: Ouais, première, deuxième, quatrième, le fil de... Olivier, tu commences à me faire chier. Olivier, ça commence à bien faire à l'arrière, hein.
8: Allô, Gérard.
0: Olivier, Simon.
8: T'excites pas, tu vas te faire flipper le piton.
0: Simon, voilà.
2: Oui, moi je t'ai dit que je dansais la lambada, chérie.
0: Je suis pas ton chéri, alors tu vas t'écraser.
2: Ok, bicoudé.
0: Ouais, ben, tu dégages au standard, bonne nuit pour toi. Okay, hop, tu finis pas le débat. Au revoir.
2: Salut, chéri.
0: Ouais, ben, y a pas de chéri. Coyote.
13: Tu peux répéter la question?
0: Non, tu l'as très bien compris.
13: Bon, non, je danse pas dans la voiture, c'est pas déconner quand même. T'es fou, toi, t'es ouf. Hein.
8: Pourquoi
13: je danserais dans la voiture?
8: Je voudrais répondre.
14: Moi, je voulais dire que dans une voiture, je danse pas, mais bon, il y a des autres choses qu'on peut faire que danser, hein, comme l'amour.
13: Qu'est-ce que tu suces, hein? Le levier de vitesse.
14: Ah bah ça te regarde pas, hein.
2: Oh, salope.
14: Ouais, bah si je suis une salope, ça t'apprendra.
0: Bon, alors là, je préviens, là, celui qui vient de dire salope, tu dégages. Ça t'apprendra.
14: Moi, je suis pas autant salope que toi, t'es un con.
5: Ça y est, c'est bon, il a dégagé. Ça y est.
0: Donc, combien coûte une voiture neuve, payez-vous avec votre carte bleue? Gugu.
11: Une voiture neuve?
0: Ouais.
11: Je sais pas, dans les 10 briques.
0: Ouais.
11: Ça dépend. Et je paye pas avec ma carte bleue, parce que je suis interdit bancaire.
0: D'accord. Ivan.
11: Non, merde.
0: Non, mais c'est bien. C'est bien, hein. Gugu, tu dirais que ça sera Tony, d'accord?
11: Ok.
9: Non, c'est un Gugu.
0: Voilà. Donc, Ivan.
8: Sans patate.
0: Bon, alors, Ivan, tu dégages.
5: Il a répondu, sans patate.
0: Non, mais attends, il répond comme il faut. Bon, ils vont pire, les nanas, les deux nanas entre Claire et Poupie, elles se calment un peu.
11: Avec Dame Sandy, la poufiasse.
0: Voilà, là, tu le dégages.
5: C'était du vieux français.
0: Ça non, mais moi, je veux pas le savoir.
5: Ça veut dire jolie dame en vieux français.
0: Ouais, non, mais là, Ivan, il dégage. Ah
2: Gérard, c'est vrai que c'est toi qui as doublé les dents de Jacques Couille dans les Visiteurs 2.
14: Non, mais quel âge?
11: Ah, des chopines.
14: Excuse-moi, mais tu devrais aller regarder si ta mère a fait quelque chose, hein.
0: Ouais, bien. Bon, alors là, je dirais une chose, la tienne, t'emmerde.
5: J'ai enlevé l'invité mystère, hein, elle a dit ta mère.
0: Non, tu permets?
14: Ah bah oui, elle a
5: pas d'insulte, hein,
14: Gérard. Elle a été vulgaire, hein.
0: Bah attends, vous la fermez, là, les deux pétasses.
14: Eh,
5: c'est
14: enculé, tu me prêtes pas
0: comme
5: ça. Oh, l'enculé,
0: t'emmerde.
5: Non, Gérard, s'il vous plaît, on va gérer un peu le débat.
2: Jacouille, on calme.
5: Ça y est.
0: Tu me dégages, Poupie, tu me remets l'invité mystère.
5: Ça y est.
0: La poupie, elle dégage pour complètement, elle.
5: Ça y est.
0: Donc, Coyote. Olivier, tu dégages.
5: Non, mais il m'amène un CD, c'est bon.
12: Coyote, il est parti, il avait...
0: Mon Coyote est parti. Simon, bon, il est parti.
6: Je pense qu'avec trois petits types et deux partout, ça doit pouvoir le faire. Hein.
0: Uh-huh. Hmm. Donc, Ivan, t'as répondu?
6: Bah, ouais, moi, je t'ai demandé...
0: Olivier, tu me fais chier!
6: C'est rare.
12: Il est revenu, c'est bon.
0: Ivan!
6: Oui, donc je voulais savoir, c'est une voiture neuve d'occasion ou pas?
0: Bah, combien coûte une voiture neuve?
6: Oui, mais une voiture neuve d'occasion ou pas? C'est pas pareil.
0: Bah, une voiture neuve. Normalement, je pense que les voitures neuves, si je me trompe pas, doivent avoir 5 ou 10 km quand elles arrivent au garagiste.
6: Ah non, non, non, non, attends, plus que ça.
0: Ah non, non, non, non, non.
11: Il y en a qui viennent de Suède et d'Allemagne.
6: Hein. Exact.
0: Et ouais, mais non, non, mais quand, attendez, Tony. Oui. Tony et Ivan. Je peux quand même répondre.
6: Vas-y, oui.
0: Je sais que normalement les voitures neuves elles ont à peu près 10 km au compteur déjà quand tu les quand tu vas dans le garagiste pour voir la voiture.
11: Les Mercedes qui viennent d'Allemagne,
6: voilà. Les Mercedes
11: pas de kilomètres, forcément.
0: Bon, alors Tony,
11: quoi?
0: Tony, tu arrêtes avec le mot Mercedes s'il te plaît.
11: Ah ben non,
0: je vois où tu vas.
6: Gérard, j'ai un autre exemple, les Fiat Uno, c'est pareil.
0: Bon, alors, Ivan et Tony, bonne nuit.
12: Pas de mal.
5: Allez, bonne nuit.
0: Bonne nuit pour Ivan et Tony.
5: Pendant qu'on leur dit bonne nuit, j'ai Alma Bride sur le Minitel qui demande si... est-ce que c'est vrai que, Gégé, tu t'arrêtes au feu vert uniquement pour te faire rentrer dans le cul?
0: N'importe quoi, c'est bien. Claire.
15: Oui.
0: Donc, pour toi
15: C'est cher.
0: D'accord. Et l'invité mystère?
15: C'est vrai que pour...
5: Non, je la coupe.
12: Oh, c'est plus possible, hein, c'est plus
15: tenable. C'est vrai que c'est cher, hein, je suis d'accord avec...
12: Non, non, la remets pas. Hein,
6: l'odeur est
0: instable. Non, mais c'est pas vrai, c'est pas vous qui commandez, là.
6: Ah, non, mais ça fouette, c'est pour ça.
15: Si on pouvait refaire 5 minutes de ventilo, ce serait bien. Là.
6: Il y a mes enfants qui font...
0: Claire,
15: moi,
0: si t'es pas...
15: Moi, je tous les jours, d'accord.
6: Attends, j'ai une oreille qui vient de tomber, tu rigoles.
0: Oula. Là, tu vas me les dégager, là, ceux-là.
6: Bah, attends, j'ai l'oreille qui tombe, elle me dit qu'elle se lave, tu rigoles.
11: Bientôt, les auditeurs, ça sera toute ta famille.
0: Bon, alors, Tony, tu dégages. Bonne nuit à toi.
5: On avait dit de dégager, Manu, en plus.
6: Bon, Gugu.
5: Ça y est.
6: Gugu.
0: Non, non, Gugu, c'est Tony, alors il dégage pour de bon.
5: C'est un gars qui s'est ramassé pour Tony.
0: Faites-vous l'amour en conduisant?
15: Non.
6: Bah non, parce qu'en général, moi je suis sur la banquette arrière et j'arrive pas à conduire en même temps, GG.
0: Mm-hmm.
6: C'est Ivan.
0: Ivan?
6: Ouais, bah ouais.
0: Bon, Tony?
11: Ouais.
0: J'espère que tu t'es calmé.
11: Ouais, ça y est, je suis calme. Non, mais l'invité mystère, elle arrête pas de m'insulter.
0: Ouais, ben, dans ce cas...
15: L'invité
0: mystère, s'il te plaît, tu te calmes, c'est moi qui gère les débats, s'il te plaît, merci.
11: Nananer.
0: Tony, tu fermes ta gueule.
11: Ok.
5: Toujours qu'il en rajoute.
0: Toi, Tony, tu vas fermer ta gueule maintenant.
11: Oui, poli.
0: Ok, tu vas répondre à la question.
11: Bah, répète-la moi, parce que le temps que Manu me calme, je l'ai entendu.
0: Bon, bah alors tu vas avoir Manu pour qu'il te recalme.
11: Non, mais il te calmait.
5: Mais non.
11: Répète-la, s'il te plaît. Normal.
0: Donc, faites-vous l'amour en conduisant?
11: Bien sûr que oui.
0: Oui, alors comment?
11: Bah, je me mets comme ça. Et ensuite, je fais comme ça.
6: Et moi, je me mets comme ça et pom.
0: Ouais, d'accord. Claire?
15: Non, bah moi, je prends les précautions quand même avant. Je m'arrête sur le bas-côté.
0: Mmh.
15: Quand même.
0: L'invité mystère?
15: Ouais, tu peux faire l'amour en... enfin, dans une voiture.
0: Non, mais... Ouais. Non, mais c'est bien de couper merci, hein, Pildar, de couper au fur et à mesure le volume, comme ça, j'ai pas très bien compris ce qu'elle a dit, tu vois. Alors, fous-toi pas de ma gueule, parce que la semaine prochaine, tu risques plus de faire de débat avec moi.
5: C'était peut-être pas super intéressant non plus. Hein.
0: Non, mais tu permets, elle a le droit de répondre comme tout le monde.
5: Ah, ouais, tout à fait.
0: Continuez tous les deux, et je pense que tous les deux, vous allez rester chez vous pour le vin. Alors, attention à vous.
6: Voilà.
5: Ça te prend un Ricard, c'est pas grave.
0: Ah, ouais. Pas donc, l'invité mystère... Si tu pouvais me redire ta question, la réponse.
15: Oui, tu peux faire l'amour dans une voiture.
6: Ouais, mais attends.
15: Le but, c'est de t'arrêter.
0: Bon, alors moi, je vais vous poser la question. Et ça, vous allez répondre avant que je pose la neuvième. Moi, je peux vous dire oui, mais ça dépend de la femme. Alors, Tony, qu'est-ce que t'en penses?
11: Je sais pas, tu fais ce que tu veux avec ta femme.
0: Ah, voilà.
6: Ouais, c'est Ivan.
0: Non, mais attends, Ivan. Je demande à Tony.
11: Ouais. Non, mais tu dis que, enfin, ça dépend de la femme. C'est-à-dire qu'avec ta femme, tu veux pas le faire, mais avec une autre femme, ça sera possible. C'est ça que tu veux dire, en fait?
0: Ben non, ça dépend de la personne avec qui t'es.
11: Ouais,
0: réfléchis.
11: Ouais.
0: Mais par exemple, toi, t'es avec quelqu'un.
11: Ouais.
0: Voilà, comme par hasard.
11: T'es bien jaloux. Hein.
0: Voilà, bien dit, Manu.
5: Tu vas venir au vin, toi.
6: Tu dois manger.
0: Avez-vous déjà perdu votre permis, Tony?
11: Non.
0: Non, parce que t'as pas ton permis.
11: Il est dans le portefeuille, je le garde.
0: Ah ouais.
11: Précieusement.
0: Ouais, tu l'as jamais perdu?
11: Non.
0: T'en es sûr?
11: Pourquoi, tu l'as retrouvé?
0: Là, la question. Ivan.
16: C'est quoi ces questions de merde, là?
0: Bon, alors, Ivan, tu dégages. Allez, hop. Là, Ivan, tu dégages, ce coup-là, c'est bon.
12: Ok, Ivan est parti.
0: Donc, Claire.
12: Encore Simon, je crois, aussi.
17: Non, je l'ai pas perdu.
0: Il nous reste Simon?
12: Ouais, oui, tout
17: oui,
12: à fait.
17: Oui, je suis là, oui.
0: Donc, alors, Simon, pour toi?
17: Oui, moi, je voudrais te foutre mon fulgur au point dans le cul, GG.
0: Bon, alors, Simon, tu vas voir dans ton lit si j'y suis.
12: Ça va pas se faire, t'es là.
0: Bon, je pense que Claire...
17: Oui.
0: Donc, toi?
17: Non.
0: Non, ça t'est jamais arrivé?
17: Non, j'ai perdu mes clés, mais pas mon permis.
0: Bon, bah ça, les clés, tout le monde les perd ou les laisse ferme ses portes de sa voiture et puis que...
17: Enfin bon, quand ça t'arrive, t'as pas l'air con. Hein.
0: Ouais, ben, je le sais, ça arrivait à plus d'une personne et fais-moi confiance.
12: Ça t'est arrivé ou pas, toi?
0: Moi, une fois, ça m'est arrivé de laisser mes clés sur le contact.
17: Le comptoir.
0: Non, sur le contact. Sur le comptoir, toi, Claire, tout à l'heure, je vais te faire un comptoir, tu vas aller faire dodo, toi. Bon, allez, dernière question, parce qu'il est déjà moins...
12: On se fait chier, hein.
0: L'invité mystère, ouais.
17: Mais j'ai pas compris la question, tout le monde parle.
12: Ah bah voilà.
17: L'invité mystère, c'est vraiment un boulet, hein. Bah oui, c'est ça, t'as raison.
18: C'est vraiment un plomb, hein.
0: Oh, tu la fermes, toi, s'il te plaît, pour l'instant, c'est moi.
17: Regarde, ça ta gueule, ce sera déjà pas mal.
0: Eh oh, l'invité mystère, tu vas la fermer, parce que tout à l'heure, je vais te calmer, moi.
18: Bien joué, GG.
0: Bon, Tony, tu fermes ta gueule. Okay. Ça vaudra mieux, ça me fera des vacances.
18: T'as vu comment elle nous parle, elle respecte rien.
0: Et alors, vous la fermez un peu, vous savez qu'être moins vulgaire avec elle. Bon, gueule, c'est moi qui commande.
18: Je suis beau gosse, moi, qu'est-ce que tu racontes à l'hydrocéphale, la gamine?
0: Attends, la gamine, attends, merde.
12: Question, Gérard.
18: Macro, caca radioactif.
0: Ouais, caca, ouais, bah, toi, t'as vraiment un gros caca connard. Hein.
18: Eh, oh, hey, Gérard, toi-même. Hein.
0: Ouais, alors, d'accord. Va te faire sauter.
18: Eh, pour Gérard, crier, miroir.
12: Donc, on va peut-être reprendre les auditeurs, là. Merci, on va reprendre. Okay.
0: Donc, pour l'invité mystère, avez-vous déjà perdu votre permis?
17: Non, parce que vu que j'ai pas encore passé mon permis, mais je veux le passer bientôt.
0: Ouais, mais. Alors, oui?
18: Elle est trop truffe, c'est pour.
17: Mais non,
0: ouais, votre gueule un peu là derrière, merci.
17: Non, j'ai jamais perdu les clés de ma voiture. Hein.
0: D'accord. Une question.
12: Mais est-ce que t'as perdu ta voiture déjà?
17: Bah non, parce que j'en ai pas.
0: Voilà.
17: Ni de voiture, ni de permis, ni rien.
0: Ok. Donc. Bon, alors ça, je vais demander à Tony et puis aux autres. Comme il nous reste Tony, qui?
18: Ouais,
0: Tony, Ivan.
12: Tony, Simon.
0: Ouais.
12: Claire.
0: Ouais.
12: Et l'invité.
0: Et l'invité. Et Ivan, il est plus là.
18: Si.
12: L'invité Minster.
17: Non, l'invité Mystère.
12: Ah, pardon.
18: C'est pareil.
12: C'est pas la même. On reprend.
0: Ivan, il est toujours là?
12: Hein? Ivan, t'es là?
18: Oui, je suis là.
0: Ah, ouais, j'espère qu'il est calmé.
18: Oui, je suis calmé, tout à fait, oui.
0: Votre permis, l'avez-vous dans une pochette surprise? Tony?
18: Au point de vue audience, là, il y a des gens qui écoutent ou pas?
0: Non, Tony, tu dégages.
18: Ah, tu peux te lâcher.
0: Allez, non,
18: c'est une question. Moi, j'ai des choses drôles à dire, sinon je les dis pas, quoi. Vas-y,
12: on est plein.
18: Mais là, il n'y a pas d'audience, là, c'est pas la peine.
12: On est plein, on est 50-55, vas-y.
18: Vas-y, lâche-toi. Non, pas surprise. Non, pas de surprise. Allô?
12: Gérard, alors?
0: Oh! Tu réponds correctement et t'arrêtes de demander aux gens qui sont derrière toi de parler, s'il te plaît.
12: Non, c'est l'invité mystère qui a du bruit derrière elle.
18: Bon, GG.
0: Wow! Je t'écoute.
18: GG. À ta place, je m'affolerais pas avec l'invité mystère.
0: Bon, allez, c'est bon. Ivan?
18: Surprise, courant 220 volts ou pas?
0: Votre permis dans une pochette surprise pendant du 220 volts ou du 180?
18: Mais surprise quoi? Surprise électrique?
0: Dans une pochette surprise, tu sais pas ce que c'est?
18: Non, c'est quoi?
0: C'est des trucs que t'achètes dans une boulangerie.
18: Mais y a quoi dedans?
0: Y'a tout, y'a des bonbons et des petits gadgets.
18: Mais comment?
0: Oh là là là, merde, vous me faites chier.
18: Y'a pas de permis de conduire.
0: Mais parce que. Bon, allez, conduisez-moi après avoir fait la fête, hein, c'est bon.
12: Gérard, tu vas abréger les questions, elles sont bidons de toute façon. Puis là, il nous reste 4 minutes, donc.
0: Ouais, on va demander à Claire.
17: Ouais.
0: Comme ça, je vais arrêter vite fait, moi.
17: Ouais.
0: Et ça va être la conclusion.
17: Ouais.
0: Et alors, Claire?
17: Non, en général, non, mais y'a certaines personnes, tu te demandes, quoi.
0: Ouais, mais ça, les gens, quand tu les vois au volant, se demandent si vraiment ils ont vraiment passé leur permis. Hein. Je suis désolé. Hein? Y a pas que les mecs. Hein. Y a aussi les nanas
17: non,
0: en même temps.
17: Non, c'est tous les mecs.
0: Non, mais ça va, Olivier? On t'emmerde pas, là, quand je termine mes débats?
12: Je regarde, c'est des radiations.
0: Ouais, regarde s'il y a des radiations. Tout à l'heure, tu vas te prendre mon pied où que je pense.
18: Tchernobyl, tu te casses.
0: Donc, l'invité mystère.
17: J'entends pas la question parce que tout le monde parle en même temps.
18: Oh, parce que t'as de la merde dans les oreilles, ouais.
14: Bah oui, c'est ça, t'as
0: dit, t'as pas été voir. Tu dégages.
14: Ah bah tant mieux pour moi.
0: Bon, allez, allez, conclusion. Conclusion du deuxième débat, je termine pas.
18: Vas-y, une question encore.
12: Non, il n'y a plus le temps, mes chéris.
0: Conclusion, terminé, conclusion.
18: M'appelle pas mon chéri, toi.
0: Conclusion.
17: J'ai une petite question, Gégé.
0: Non, il n'y a plus de questions.
12: Non, on n'a plus le temps. Non, Gérard.
17: Avec le débat, c'est la conclusion.
0: Conclusion.
14: Oui.
0: Tony. Putain, mais...
18: Vas-y, je la ferai en dernier, vas-y.
0: Tony, conclusion.
18: Moi, je passe après la grosse.
17: Je peux répondre.
0: Alors, la grosse, ça t'emmerde, tu feras pas ta conclusion.
12: C'est clair, c'est grosse. C'est clair, la
0: grosse. Non.
18: C'est clair, bah oui, c'est clair.
0: Ouais, c'est clair.
18: Pourquoi tu prends ton mal ?
0: Dégage. Allez, pas de conclusion pour toi. Eh, c'est bon.
12: Clair,
0: allez, terminé. Conclusion, vous m'avez tous fait chier. Oh, s'il vous plaît, merci. C'est con parce que le deuxième jouait qu'il se fasse mieux que le premier, mais apparemment ça a foutu la merde encore. Donc la semaine prochaine, j'ai pas encore les deux thèmes de débat, je vais y réfléchir. Et là vous allez retrouver...
12: Roussel.
0: Roussel, ta gueule toi.
12: Cadet Roussel. Non, Roussel.
0: Oh, Rousseau, pour la nuit sans pub. Et demain n'oubliez pas qu'il y a la soirée avec
12: Il y a la
0: Max.
12: Soirée Java au Balalo.
0: Oh ta gueule un peu toi. S'il te plaît, merci.
12: Demain,
0: n'oubliez pas, dès 23h, à la loco avec Max et Jean et Laurent Garnier. Laurent Garnier ! D'accord ?
12: Ah, c'est un nouveau, lui.
5: Ouais, mais pourquoi ?
0: Oh, merde, ta gueule, toi, allez, hop.
5: Oh, comment ?
19: Donc, voilà. Je préfère prévenir tout le monde maintenant. C'est clair et net. Tout CD, tout cassette, CD, remix sur mon compte sera sanctionné. Tenez-vous sur vos gardes. Si fin septembre, j'entends encore une connerie sur mon dos, c'est clair et net, je vous laisse tomber. Et je laisse tout le monde tomber.
20: Et je vous laisse tomber.
19: Si j'entends encore une personne me dire, oui, on a fait des remix sur toi, alors là, moi, je vais vous dire une chose, c'est le tribunal d'entrée. Allô?
21: Oui, bonsoir, monsieur, je m'excuse de vous déranger.
19: C'est bizarre. C'est bizarre. Surtout, pas de radio et pas d'insultes.
21: Oui, c'est encore moi, monsieur.
19: Allô?
21: J'ai décidé que maintenant, je vais être calme.
19: Oui, mais d'accord, mais...
21: Je reviens d'une chose, les points sur les i et les barres sur les t.
19: Non, mais... Et qui c'est qui vous a sorti ça?
21: Non, bah tu vas pas commencer, s'il te plaît.
19: Vous allez vous calmer ou sinon ça va être clair et net. Vous saquez. Bon, t'es pas là, bonne nuit.
21: Non, bah tu vas pas commencer, s'il te plaît.
19: Vous la calmez. Le premier ce soir, tu viens me faire chier lors du débat. Non, t'es plus là, ok, bonne nuit.
21: Pour l'instant, c'est moi qui mène les débats.
19: Attends, t'es qui toi?
21: Pour l'instant, c'est moi qui mène les débats.
19: Là, vous allez la fermer parce que là, c'est pas le thème du débat.
21: La libre antenne continue.
19: Continue. Oh non. Vous la fermez tous les deux. Vous allez vous calmer maintenant.
21: Alors, Francisco, là, vous commencez à me casser les couilles.
19: Ta gueule. Alors, attends. Oh, 6 minutes.
22: Ça se termine au tribunal. 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

0: Je retourne au standard parce que t'as un téléphone portable et c'est pourri. C'est bon, Caramel, si tu me prends pour un con, c'est pas la peine. Alors, vous laissez Christine de côté, s'il vous plaît.
1: C'est une question vraiment bidon.
2: Voilà, bonsoir à tous. Donc, nous voilà arrivés dans au terme du débat.
1: Bon, c'est bon, on commence pas.
2: Bonsoir à tous. Bon, c'est le débat.
0: Oh!
2: On se calme derrière, s'il vous plaît.
0: Ok, c'est bon, je vois déjà le terme du débat.
2: On commence le débat
3: et on se calme.
2: C'est pas moi, c'est ma sœur qui bat le bar
3: entre les cuisses vainqueurs.
0: Tu retournes chez toi et c'est bon.
3: C'est bon.
0: Il y en a qui s'amusent derrière mon dos. Oh, c'est fini là, ce bordel ou quoi? Là, je vous préviens d'une chose,
4: Bah, ça me fait une belle jambe.
0: Ok, point final à la ligne.
5: Ok, point final à la ligne.
6: Ok, point final à la ligne.
3: Ok, point final à la ligne.
0: J'ai dit qu'on parlait pas de la loco.
3: Bon, alors, Carmel, tu dégages.
7: C'est bien possible de travailler comme ça sur un débat.
0: Jean-Luc, tu retournes chez toi et c'est bon.
3: Jean-Luc,
0: tu sais ce qu'il dit, le vieux porc?
3: Jean-Luc,
0: ma gueule.
3: Allez hop, moi j'arrête.
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8: Ok, merci Gérard. Salut tout le monde, c'est Rousseau. On est ensemble jusqu'à 6h du mat. Vous êtes les bienvenus, les amis de la nuit. Et ce soir, eh bien, on va comme d'habitude bien pulser puisqu'on va attaquer les nuits sans pub avec bien sûr pas mal de zik. On va commencer d'ailleurs avec quelque chose de très fort. T'as une petite idée, Fildar?
9: Oh, si c'est de la bonne zik, c'est bon, ça me suffit.
8: C'est clair. Bah, on est parti. Ce que je veux vous dire, c'est qu'on est un petit peu à la bourre parce qu'il est 4h02, mais c'est pas grave, c'est Fun Radio.
10: T'es en forme ce soir, t'es bien?
11: Ouais, là, je suis bien, tranquille. Tu vas voir ce soir, je veux 10 000 connectés.
10: Rigo, il est là, il est malade, mais il y aura 10 000 connectés. Il m'a dit que c'était envisageable avec les vacances. Il y a ton chauffeur qui doit être dans le coin.
11: Oh, bah attends, là, j'ai entendu...
10: Quel con, alors, au lieu de changer de route.
11: Putain, mais...
10: Passe-le-moi. Il est là, ton chauffeur, parle-lui.
11: Allô? Eh, Trouduc? Allô? Oh, oui, je suis là, je disais. Mais t'es où, là? Bon, tu mets ton slip, hein, j'arrive là. Mais t'es où? Là, je suis encore sur l'avenue Charles de Gaulle. Putain! Mais merde, prends le souterrain là, pas comme Maxi P.
12: Mais attends, mais je l'ai pris le souterrain, mais attends, je suis
11: plus. Bah non, sur l'avenue Charles de Gaulle, attends, l'avenue Charles de Gaulle où? À Neuilly?
12: Non, à Bourges.
11: À Bourges, espèce de con, va.
12: Bah bien sûr que je suis à Neuilly là, et donc ça roule pas parce qu'en fait ils font des travaux, ils ont retiré une voie.
11: Mais bien sûr, ils sont en train de nettoyer. Ben dans ces cas-là, tu prends la contre-allée, espèce d'abruti.
12: Non, mais attends, tout le monde fait ça. C'est encore pire dans la contre-allée. C'est ce que je fais, genre.
11: Oh là là, putain, quelle heure que je vais être à la radio, moi,
10: ah ouais.
11: À minuit et demi. Moi, c'est minuit et demi.
12: Mais qui sera à la radio à minuit et demi, t'inquiète pas.
11: Ouais, minuit et demi, il est déjà minuit un quart.
10: Minuit dix.
11: Ouais, non, un quart.
10: Non, mais à l'heure normale, il est minuit et 11 minutes. J'ai l'heure devant, c'est l'heure de la...
11: Non,
10: la...
11: non, ta pendule, elle est même pas à l'heure, elle est minuit 13.
10: Ah bah attends, c'est l'heure exacte, c'est l'heure de l'horloge parlante, alors.
11: Ton horloge parlante, t'as des connes.
10: Non, c'est l'horloge parlante de Fun et de la France entière, donc faut pas dire de conneries. Mais alors, comment on fait là? Parce que là, du coup, tu vas être en retard, putain, c'est con.
11: Mais c'est ta pote.
10: Putain.
12: Ce qu'il faudrait que tu fasses, c'est que tu prennes le bus jusqu'à Neuilly.
11: Bon, t'as raison, je vais prendre le bus avec quoi?
12: Bah avec ta carte
10: avec
12: orange.
10: Avec tes pieds?
11: Hein?
12: Avec ta carte orange.
11: Ouais, t'as raison. Quel bus?
12: Bah oui, bah le 93, tu le connais.
11: Ouais, le 93, il est puni, espèce d'abruti.
12: Non, Manu m'a dit que non.
11: Ouais.
10: Putain, mais là tu vas...
11: Je connais mieux les lignes de bus que toi, hein.
10: Parce que le
11: 93, il est terminé, il arrête à 9h30.
10: Le problème, c'est que s'il arrive pas avant 1h30 du matin, il faut tout annuler, alors.
9: Ouais, parce que moi là, je peux plus suivre.
11: Hein. Oh non, dans ce cas-là,
12: en plus j'ai pas de
11: moi, t'appelles un taco, hein.
12: Bon bah l'autre, la star, oh là là.
11: Oh non, mais attends,
10: Il n'y a pas la star, t'es pas à l'heure, Fildar.
12: Ben, c'est ce que je
11: veux. Mais qu'est-ce qu'il faisait le courrier? Il avait pas à faire le courrier, il partait avant. En plus, il m'appelle, il me dit, ouais, je devrais faire des jingles là, pour ton émission avec Olivier.
10: Ouais.
11: Il devait me rappeler pour me dire oui ou non, et me dire à quelle heure qu'il venait me chercher, il a pas rappelé.
12: Mais si, t'as appelé.
13: Quoi, t'as appelé pour me dire que tu venais pour 11h30. Et là, il est minuit un quart, t'es même pas là.
12: Bah oui, je suis désolé si ça avance pas, qu'est-ce que je te dis, mon chéri?
13: Mais alors, ça avance pas. Attends, moi, je fais quoi, alors?
10: Attends, parce que là, en plus, il y a Rigo qui me dit que sur Internet, les gens, ils s'impatientent. Hein. Putain, j'espère que ça va pas zapper sur Internet.
14: Moi aussi, ouais. Déjà, il y en a une centaine qui m'ont dit, s'il arrive pas à minuit et demi, on se casse, quoi.
12: Merde.
10: Putain.
13: Alors, Fuldar, tu te démerdes.
12: Ah putain, merde, qu'est-ce que je peux faire là?
13: Je connais personne qui peut m'emmener.
12: Donc ce que je vais faire, je vais garer la voiture et je vais courir et je vais te prendre sur mon dos.
13: Ouais, t'as raison, abruti. Et mon pied dans le cul, tout à l'heure, tu vas le vouloir?
10: Non mais attends, vous énervez pas parce que sinon vous allez vous castagner dans ma caisse, il va y avoir du sang, ça va être une horreur.
13: Non, mais de toute manière, dans ta voiture, il n'y aura rien du tout. C'est lui qui a intérêt de faire gaffe à son matricule à la radio.
12: En fait, je vais balancer un truc, Gérard, la dernière fois, il y a 15 jours, quand je suis venu te chercher, Max, il a fumé dans ta caisse, Gérard. Et on n'a pas pu l'empêcher, hein.
14: Ah, c'est vrai, j'étais là.
10: C'est vrai, Gérard?
13: Quoi? Qu'est-ce que...
14: Si, Gérard, c'est vrai. Si, c'est vrai. Moi, je suis là.
10: T'as fumé dans ma caisse?
13: J'ai voulu l'allumer, mais je l'ai pas allumé.
14: Non, Gérard, tu l'as.
13: Attends, l'autre. Et toi, t'es un PD, toi. Toi, tu fumes bien dans sa caisse.
10: Ah bon, carrément? Et t'écoutes Skyrock, en plus?
13: Ouais.
10: En plus, t'écoutes Sky?
12: En plus,
13: t'es vraiment un PD.
12: J'ai écouté Diffoul, là, il passe un thermix.
13: Ouais. T'es vraiment un PD, au lieu d'écouter le chef, t'écoutes Sky.
10: Putain.
12: Bah ouais, mais moi,
13: si tu mets pas sur Fun Radio, moi je dors dans la bagnole.
12: Ah ouais, j'écoute les radios hein, où il y a Gérard, hein, donc j'écoute Sky, RFM, tout ça.
13: Ouais, c'est ça. Et ma main sur ta gueule quand je vais te voir. Et ma main sur ta gueule, tu la veux?
10: Non, ça va bien se passer, on plaisantait.
13: Moi je veux que, au retour, je veux écouter... Fun Radio, je vais écouter le Star System.
10: Okay. Est-ce que c'est clair dans ta tête?
12: Ouais, c'est bien. Alors, clair.
13: Mets bien ça dans des escouettes.
12: Esgourdes.
13: Dans des esgourdes.
12: Ouais, hein? Okay,
10: voilà. Donc, Clay, t'es où là?
12: Là, je suis devant l'enseignement Fun Radio.
10: Toujours?
12: Bah ouais.
10: Oh là là là là là là là là là là là.
15: C'est la caca, hein.
10: Ah bah non, mais c'est chiant en même temps. Après, tu prends en dessous là, hein, tu prends le.
12: Non, mais de l'autre côté ça roule, hein. De l'autre côté ça roule, mais c'est pour sortir de ce putain d'avenue, quoi.
10: Ouais, et après, tu reprends sous le tunnel et tu passes en dessous, hein.
12: Ouais, y'a pas de soucis.
13: Ah non, mais attends, je vois où qu'il est. Je vois où qu'il est, à mon avis.
14: Rejoins-le.
13: Non, mais je vois à peu près. Non, je peux pas. Y'a plus de bus à ce sorci.
14: Tu peux pas marcher pour aller à sa rencontre?
13: Non, mais attends, je vois où qu'il est.
12: Un truc de fluo, hein, que je te reconnaisse.
13: Bon, ta gueule, toi. Pour l'instant, c'est pas toi que je parle, c'est un Max.
10: Ouais, qu'est-ce qu'il y a? Dis-moi, raconte-moi.
13: Tu sais, quand tu me ramenais le jeudi soir.
10: Ouais.
13: Bon, à un moment, un jeudi sur deux,
10: il nettoyait
13: les tunnels.
10: Oui.
13: Et là, à mon avis, c'est ce qu'ils ont fait.
10: Ah putain, les
12: couilles. Ah oui, ils ont coupé le tunnel et après, on est obligé de repasser par le.
13: Mais ta gueule à toi, c'est pas toi que je m'adresse. Quand je t'appellerai pot de chambre, tu sortiras dessous du pot d'échappement.
10: Ouais. Ah, il est en forme, il a l'air d'être en forme ce soir. Il a l'air d'être en forme. On a Cyril qui a 21 ans de Paris, Fildar et Gérard. Cyril est avec nous.
16: Oui.
10: Salut Cyril, qu'est-ce qui se passe?
16: Bah en fait, Fildar, il est pas prêt d'arriver parce que le pont de Neuilly, il est carrément bouché. En fait, faut pas le passer sous le tunnel.
10: Ah là là là là.
16: Là, il est pas prêt d'arriver, je sais que je suis au pont de Neuilly, là, c'est même... Ça roule un peu mieux, mais c'est la merde.
10: T'es au pont de Neuilly, toi, Cyril?
16: Ouais,
10: mais après...
16: Derrière moi.
10: Ouais, mais après, il passe en dessous, et ensuite, il longe les quais en dessous, après, il longe la Seine, hein, donc...
16: Faut pas passer sous le tunnel, quoi, là, je sais que je suis sur le pont de Neuilly.
13: Non, mais sous le tunnel, il y a eu un carton, ou quoi?
16: Non, ils font des travaux, là, en fait, carrément, c'est quoi.
10: Faut carrément...
13: Ouais, bah, ils sont en train de le nettoyer.
16: Bah, je ne sais pas du tout. Là.
10: Ah oui, donc il faut sortir de. Tu peux baisser la radio un petit peu, Cyril? Il faut sortir en fin de compte de la. Il faut sortir les gens du tunnel pour l'apprendre qu'on l'a contrôlé.
16: Ouais, voilà, c'est ça qu'on fait.
10: Hein. Mais une fois que t'es sorti, du tunnel, de nouveau, une fois que t'es sorti sous le premier tunnel du pont de Neuilly, tu peux récupérer les quais en dessous.
16: Il peut pas passer sous le pont. Fontaine, il est obligé de prendre par-dessus le pont.
10: Ouais, mais sur la fontaine, là où il y a la fontaine.
16: Ouais, voilà, c'est ici, il est obligé de prendre par-dessus.
15: De Madrid.
10: Mais après, il peut redescendre.
16: Voilà, mais là, une fois qu'il a passé ça roule bien, quoi.
10: Ah, bah voilà, d'accord, bah ça va aller vite, ça va aller vite.
16: Pas loin de Suresnes aussi.
10: Donc, Cyril, on peut dire quoi? Que Gérard peut être là pour 2 heures?
16: Au minimum, hein.
10: Oh là là, Gérard.
15: On va être obligé de faire qu'un demi-débat.
10: Hein. Oh, Gérard.
13: Hein?
10: 2 heures
13: du... Non.
16: Alors, mais t'es obligé de faire ses débats chez lui, ça c'est clair.
13: On fait que dalle.
10: On peut pas, il y a trop de gens sur internet, il y a plus de...
14: Ah non, 4... Gérard, en plus je suis malade, je suis venu exprès, me fais pas
13: non,
14: ça.
13: Non, mais attends, dans ces cas-là, tu trouves quelqu'un qui a une caisse?
10: Bah, mais il a une caisse, Cyril, il a une caisse, Gérard.
12: Ouais,
10: Fildar. Fildar, il a une caisse puisqu'il est avec ma voiture.
12: Bah ouais, il est avec ta bagnole.
10: Bah si tu demandes à quelqu'un, si tu demandes à quelqu'un de venir avec une voiture, c'est ce que fait, c'est ce que fait Fildar en ce moment. Hein.
12: Ouais, mais attends, l'autre, à quelle heure que, regarde, il est déjà minuit 20.
10: Ouais.
16: On peut y aller en fait, je suis plus tôt là. Hein.
12: T'es plus tôt?
16: Ouais.
12: Bon, Fildar, t'es où toi?
16: Allô.
12: Oui. T'es où toi?
16: Non, mais là j'ai changé en fait, je me suis barré de l'avenue Charles de Gaulle, j'ai passé par les bois, j'arrive dans 5 minutes.
10: Ah, il est en train de rouler, il est en train de tracer la route.
12: Qu'est-ce qu'il est en train de me faire comme
16: ça? Je te prends 2-3 Brésiliens et j'arrive là.
10: Bon bah Fildar, coupe la communication et vas-y trace la route, hein. Comme ça ira plus vite pour toi peut-être, non?
16: Ouais,
10: ok.
16: Non, mais tu sais que je suis un bon pilote. Hein,
10: non mais je sais, mais ça te permet de te conduire, ça te permet de te concentrer un peu mieux sur la route quoi.
16: Ok, ça roule.
10: D'accord.
12: À tout à l'heure
10: Gérard, à tout à l'heure Fildar.
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10: Voilà, donc, pour ceux qui aiment les années 80. Et là, on vient de recevoir un petit truc qui ne fait pas plaisir. Je ne sais pas si on voit bien.
2: Ça
10: ne
2: fait plaisir du tout, non, comme alors, tu dis si bien.
10: Voilà, regarde.
2: Ouais, je ne sais pas qui c'est qui s'est mis à envoyer ça par fax, mais ça commence à bien faire, ces conneries. Ça commence à bien faire, donc...
10: Faut que ça cesse.
2: Va falloir calmer les esprits là-dessus.
10: Voilà. Donc, on a... Il y a du monde sur Minitel, il y a 20 personnes, c'est grave, putain.
2: Ouais, mais même le standard, là, j'ai
10: demandé... Arrête de jouer le loubar, ça suffit. Ma sœur a 14 ans et ma fille a 2 ans. Je ne pouvais plus t'écouter, Carphone, nanana. GG, mon problème est le suivant. J'ai essayé le coton-tige, la tige est ressortie, mais le coton est resté. Comment est-ce que je peux faire pour m'en sortir?
2: Ah bah, j'en sais rien, tu vas aux toilettes.
10: Quand même grave, hey, te mettre de coton-tige dans le cul quand même.
2: Bon, dit que des conneries, bon c'est bon, on n'est pas là pour parler de ça, on accueille Claude.
17: Oui, bonsoir Gérard.
2: Bonsoir Claude, Sylvain.
17: Oui, bonsoir tout le monde, bonsoir Gérard. Technomat, c'est super.
2: Ok, merci pour... Ah ouais, si vous avez des réactions à dire, profitez-en pour ceux qui ont vu Technomax.
17: Ouais, super, c'est super.
2: Instant.
10: Merci les lèches-culs, bravo. Merci les lèches-culs.
17: Je suis pas lèches-culs, mais
6: t'es
17: super.
6: Beau, Max.
2: Michouko, là.
18: Bonsoir, Gérard.
2: Bonsoir, Rita.
18: Bonsoir,
2: comme par hasard, on a Rita, puis on a Michouko. Ouais. Et on a Rita avec. Voilà. Rita, bonsoir.
18: Bonsoir.
2: Lucie, bonsoir.
18: Oui, bonsoir.
2: Et Estelle, pour finir.
18: Bonsoir,
2: Gégé. Salut à vous.
17: On a Rita, Mitsuko, c'est comme si on avait Gérard et cousin, quoi. C'est...
2: Comment c'est comment J'entends mal, là.
10: J'ai entendu un truc qui m'a pas fait plaisir.
2: Je sens que...
17: Rita, Mitsuko, c'est comme s'il y avait un mec qui s'appelait Gérard et un autre mec qui s'appelait cousin.
2: Ouais, mon nom de famille, t'es prié de pas le dire à l'antenne, s'il te plaît, merci.
10: Il fallait pas le dire, Gérard, c'était ton nom, personne ne le savait.
17: Moi, je savais pas.
18: Cousin, je croyais que tu t'appelais Mangeline.
17: Moi, je savais pas.
2: Ouais. Comment, qui c'est qui vient de dire Mangeline, maintenant?
18: Non, mais j'ai dit, je savais pas que tu t'appelais cousin, je croyais que tu t'appelais Mangeline.
10: Oh, les voix de cochonne.
2: Qui qu'on dise ça, là? Qui?
18: Oh,
2: les nanas, là, vous vous réveillez, là. Qui...
10: Elles ont quand même
18: oui,
10: des...
2: Laquelle qui a été dire ça, là?
18: Lui, c'est moi, c'est Lucie.
2: Ouais.
18: Merci, Max. Gérard,
2: ouais.
18: Tu t'appelais Mangeline.
6: C'est Rita.
2: Ouais.
18: Je voulais donner mon avis sur Technomax, si tu permets.
2: Ouais.
10: Oh, non, ouais. On va faire le débat, les enfants, n'en parlent pas.
18: Ouais,
2: voilà, vite fait, la dernière question pour Technomax, et après, on a...
18: Oui, Technomax...
2: Ouais, d'accord.
18: Elle était super, mais ça passe un peu trop tard.
2: Ouais, ma sœur diffuse.
18: Mais c'est génial, quoi, Max. Il était super mignon. Super cool.
2: Oh là là, tout ça pour après, pour essayer d'y parler en antenne pour qu'elle y envoie.
18: Non, tiens.
2: Ouais, c'est ça.
17: Moi, j'ai rien compris de l'émission parce qu'il y avait qu'une seule caméra. Il y avait un mec qui était toujours hors du champ de la caméra. Il allait à gauche, à droite. Donc, j'ai pas compris le principe.
10: En plus, quand je danse, n'importe quoi, mais c'est rediffusé samedi.
18: Non, mais il était hyper mignon, Max, hein, t'étais génial.
2: Ouais, mais Rita, c'est bon.
10: Allez, on va faire le débat parce qu'il est 2h20 quand même.
2: Non, ouais, bon, 2h20, donc.
18: Ça se passe du cirage, là, c'est ça.
2: Ouais, mais ça y est, on n'a pas besoin. Ouais, mais ça y est, oui.
17: C'est vrai que tu putais loin, transpic, un pitbull a failli te violer.
2: Alors, Claude, bonne nuit, Claude. Au revoir, Claude, ça t'apprendra. Voilà, comme ça, ça commence. Alors, je vous préviens, si vous voulez faire comme Claude, vous pouvez continuer, vous allez y aller. Alors, que pensez-vous des nanas avec une queue de cheval? Alors, on va commencer par Sylvain.
17: Alors, les nanas avec une queue de cheval, donc, est-ce que je peux parler de mon cas avant?
2: Bah, pour l'instant, tu réponds à la question.
17: Bon, d'accord, je pense.
2: Si ça te dérange pas.
17: Bah, y a pas de problème. Bah, moi, je trouve ça très sexy, très sexuel.
6: Les nanas
17: avec une queue de cheval.
2: Ouais, d'accord. Ouais, ok.
10: En tout cas, il y a un truc, il y a un fait divers qui dit on a retrouvé un homme habitant Suresnes avec une queue de cheval entre les dents et qui a déclaré. Attendez!
2: Hey, c'est bon, là, vous arrêtez de rire comme ça, là, les sauterelles. Hein.
10: C'est pas terminé. Donc, on a retrouvé un homme habitant Suresnes avec une queue de cheval dans les dents qui aurait déclaré. Bon, c'est bon.
2: D'accord. Voilà, il y en a une qui a un rire. Un rire de singe.
17: Ouais, mais là, j'ai jamais eu de queue de cheval entre les.
2: Sylvain, tout à l'heure, tu vas faire comme Claude, tu vas dégager au standard vite fait, toi. J'ai l'impression.
10: Et avant d'ouvrir le débat officiellement, donc.
2: Non, mais ça y est, il est déjà ouvert, hein, je te signale, Max. Non,
10: bah alors, d'accord. Pour, dans le livre des records, on a pu voir un homme avec une queue de cheval mesurant plus de 17,50 m.
18: Il avait de la chance.
10: Voilà, et on a retrouvé encore.
2: Merci, Estelle. Hein.
10: Alors, on a retrouvé encore un homme, comme par hasard à Suresnes, qui se lave les cheveux et la moustache à l'Adidas pour que ses cheveux poussent plus vite.
18: Oh là là, ça m'a dégoûtant.
2: N'importe quoi celui-là.
10: Non, mais c'est pas toi.
2: Non mais attends, je sais qui c'est qui a été chopé ce sondage-là, mais je voudrais bien savoir où. Il va me le dire tout à l'heure avant qu'il se prenne une grosse tarte.
18: Mais celui-là. Pourquoi tu te sens visé, Gérard? On n'a pas parlé de toi. Il n'y a pas que.
2: Bah,
18: toi,
2: alors, Mitsuko, là.
18: Mitsuko, oui.
2: Ouais, Mitsuko.
18: Bah, écoute, moi j'habite dans un appartement, donc un cheval, c'est pas très pratique.
2: Que pensez-vous des nanas avec une queue de cheval? Max, s'il te plaît, tu commences pas.
10: C'est pas moi, c'est l'autre derrière, c'est. Comment il s'appelle? C'est Olivier, du fond.
2: Olivier, arrête, qu'est-ce que tu viens de dire, Sylvain?
17: Bah, que penses-tu de Ravelot? C'est ça la question.
2: Non, c'est pas toi que je m'adresse, t'as déjà répondu. Alors, Mitsuko.
18: Ouais, les queues de cheval, c'est joli, mais j'aime pas les queues de cheval basses, je trouve que ça fait non. Mm-hmm. J'aime bien les queues de cheval hautes.
2: D'accord.
18: C'est joli.
2: Rita?
18: Mon petit joint à crème. Bon, c'est de l'escu, hein.
2: Ouais, y a pas de l'escu, d'accord?
18: Exactement, Gérard.
2: Alors,
18: je voulais dire que les queues de cheval, je trouve ça très ringard.
2: Mm-hmm.
18: Et je voulais te demander, toi, Gérard, est-ce que t'aimais les nanas avec des queues de cheval?
2: Je répondrai une fois que
17: Excuse-moi, Gérard, je peux te couper. C'est Sylvain, moi, j'ai une queue de cheval et je recherche une fille avec une chatte de jument. Donc, je laisse mes coordonnées hors antenne.
2: C'est bien, tu peux les laisser hors antenne, personne ne te ramènera.
18: Personne ne te répondra. Hein.
2: Personne ne te répondra.
17: Hippique.
2: Ouais, c'est ça. Lucie.
19: Moi, j'ai pas beaucoup de cheveux, alors je fais une petite queue de lapin.
2: D'accord. Bon, ok. Et Estelle?
19: Ouais, les grandes queues, oui, mais les petites, ça vaut pas le coup. Bien dur, surtout.
2: J'ai mal entendu ta réponse.
19: Non, mais c'est rare.
2: J'étais en train de boire.
19: Les grandes queues, oui, mais les petites queues, ça vaut pas le coup. Bien dur.
2: Oh là là,
19: Mais si t'as pas beaucoup de cheveux, tu te fais qu'une petite queue. Mm-hmm. Ça fait ridicule. Bien sûr, vaut mieux une grande queue. Bien sûr.
2: D'accord. Qui c'est qui voulait que je réponde
18: C'est moi, mon
19: tout le monde, tout le monde.
2: Ouais, moi je vais vous répondre. Alors, comme vous voulez que je réponde, normalement, j'avais pas envie de répondre.
10: Non, on a plus le temps.
2: Quoi, on a plus le temps? Je réponds quand même aux questions, puis c'est tout. Donc, alors, je réponds que moi, je préfère les nanas qui ont une queue de cheval. Voilà, vous êtes contente?
19: Et est-ce que tu aimes quand elles ont les cheveux gras?
2: Non.
19: Non?
2: Pas du tout.
18: Mais des grandes queues de cheval, Gérard, ou des petites queues de cheval?
2: N'importe. Ça dépend de la taille des cheveux de la nana.
19: Qu'est-ce que tu veux qu'elles te fassent avec leur queue de cheval?
2: Bon, attends.
19: Est-ce que tu veux qu'elles te fouettent?
2: Non, pas du tout.
17: Est-ce que je peux te fouetter avec ma queue de cheval?
2: Bon, toi, Sylvain, tu. Quand je t'appellerai pas de chambre, tu sortiras de sous le lit, toi.
19: Est-ce que tu veux qu'elle tire? Je suis cassée. Est-ce qu'elle pourrait l'entourer autour du coton-tige?
2: Ouais, qui c'est qui pose cette question? Ah, c'est bizarre, là, quand je demande qui c'est de la nana qui pose cette question, il n'y a plus personne.
19: Gérard, c'est Estelle. Est-ce que tu veux qu'elle te caresse avec?
2: Ah, pourquoi pas?
19: Ah.
2: Parce que t'as l'intention de t'en faire une, Estelle?
10: Non, elle a un cheval.
2: Non, mais laisse tomber, ça tombe de trop bas.
19: Est-ce que tu aimes faire des queues de cheval à des filles?
2: Moi, je ne sais pas les faire personnellement.
19: Non, mais c'est pas dur, Gérard. Tu mets un élastique et Paul, c'est fini.
2: D'accord.
17: Un élastique dans le clito, ça doit faire mal.
2: Bon, Sylvain, bonne nuit, ça t'apprendra d'être poli. Voilà, comme ça, je vais rester qu'avec les nanas.
17: C'est ça le but, en fait.
2: Je viens de te dire de rester poli si tu veux rester. Alors,
17: non, mais je dis, c'est ça le but, en fait, mais t'es un petit malin.
2: Donc tu restes poli, s'il te plaît.
17: Oui, bien sûr.
2: D'accord.
17: Oui.
2: Est-ce que les chauves peuvent avoir une queue de cheval? Les chauves?
19: Oui, ils peuvent en coller une.
2: D'accord.
19: Non,
17: faut arrêter la cocaïne.
2: Mmh. Merci Olivier de mettre le double son en partant. Hein.
10: Il a rien fait.
2: Non. Il a appuyé sur un bouton, il a rien fait, comme par hasard. Donc Sylvain.
17: Quoi?
2: Sylvain, tu réponds, s'il te plaît.
10: Ouais.
17: Du monde.
19: Gérard.
17: Non, s'il est chauve, ils ont besoin d'une queue de cheval.
2: Mitsuko, parce que là, pour... oui. Sylvain, t'as du monde derrière toi, alors donc.
17: Bah oui, on fait une teuf là.
2: Ouais,
17: d'ailleurs, t'es invité après.
19: Mitsuko. Bien sûr que les chauves-souris peuvent avoir des queues de cheval, surtout si elles sont enragées. Mais moi, personnellement, j'ai peur des chauves-souris, donc. C'est une question que je te répondrai pas.
2: D'accord.
19: Gérard.
2: Oui.
19: Mon petit lapin en sucre.
2: Oui, c'est qui?
19: SQ. Manu, c'est quoi ces pétasses? Manu, tu
2: sais. Pétasse toi-même, d'accord?
19: Non, mais attends, à chaque fois on parle, les SQ, c'est quoi ce bordel?
2: Rita.
19: Bah, ça se voit qu'elles sont pas polies, moi je suis pas d'accord, hein, Gérard.
2: Oh, Rita.
19: Oui.
2: Rita, tu te calmes, s'il te plaît, d'accord?
19: Gérard, les SQ, c'est quoi ce bordel?
2: Non, mais. Tu te calmes. Si ça continue, ça va gerber.
19: Ah non, mais c'est plutôt. Non, Gérard, je suis pas d'accord. Hein. Moi, je réponds aux questions. Hein.
10: Mais non, il y en a un ou une qui a la radio derrière. Là, faut qu'il baisse.
19: Non, mais il y en a une qui répète tout le temps. Lèche-cul, moi, ça va pas. Hein.
2: Ok. Donc.
19: On reste poli.
2: Ok, de toute manière, ça va. Ça va rester poli, c'est moi qui te le dis tout de suite.
17: Ouais, tu vas donc, faire tout un fromage.
2: Toi, Sylvain, si ça te plaît pas, tu vas dégager au standard, d'accord? Hein, déjà, c'est toi qui fais la top, c'est toi qui as du monde derrière toi. Donc, ça commence à souffrir ton bordel aussi.
17: Merguez parti, là.
2: Bon, allez.
19: Gérard, continue son débat.
2: Allez, hop, tu me chopes Sylvain, tu lui dis que c'est soit qu'il arrête ou il rentre. Allez, hop. Donc, Rita, pour toi.
10: Faut me présenter.
19: Rita. Oui, Gérard.
2: Donc, tu réponds, s'il te plaît.
19: Bah oui, mon petit chéri, moi, je te dis que les chauves.
2: Non, mais vas-y, réponds, t'occupe pas de...
19: Donc les chauves, Gérard, s'ils sont chauves, ils peuvent pas avoir des cheveux, quoi. Ils peuvent pas se tenir avec quelque chose, quoi.
2: D'accord.
19: Lucie. Voilà. À part mettre des perruques. Voilà.
2: D'accord. Lucie.
20: Oui, ben moi je t'ai dit, ils peuvent.
10: Allô, je suis à l'antenne ou pas?
20: Ouais, t'es à l'antenne. Allô.
10: Je suis un nouvel auditeur là. Est-ce que je suis sur l'antenne?
20: Oui, t'es à l'antenne. Bienvenue.
10: Bonsoir.
21: Gérard. On accueille Simon.
20: Bonsoir Simon.
21: À la place de Claude.
10: Bonsoir.
2: Salut Simon.
20: Ça va,
10: bonsoir Simon. Je suis agent de sécurité dans un bowling, donc c'est pour ça qu'il y a de l'ambiance. Hein.
2: Ouais, c'est ça. Ok, merci pour la voix. Hein. D'accord, le chef là-haut. Et tout le monde va bien?
10: Je suis dans un bowling.
2: Ouais, t'es dans un bowling.
19: Il y a de l'ambiance dans
2: Lucie.
19: Ton bowling. Oui, mais bien, je t'ai répondu.
2: D'accord, Estelle.
19: Moi qui s'en fasse greffer une, je vois pas comment il pourrait faire.
2: D'accord.
17: Moi j'ai empilé tous les codes à GG, je vais faire un strike.
2: Bon, allez, Sylvain dehors. Hop, ça y est, ce coup-là, Sylvain dehors. Hop.
21: Ok, là. Ça y est, il est parti.
2: Ce coup-là, terminé pour lui, il avait qu'à être poli.
17: Gérard, est-ce que c'est vrai que quand t'étais petit, t'as eu ta première érection en allant au salon d'agriculture et en voyant une queue de cheval?
2: Et attends, tu restes poli, s'il te plaît, toi là-haut. Préférez-vous les queues de cheval ou les tresses? Simon?
17: Oui.
2: Alors tu te réveilles parce que tout à l'heure tu vas gerber aussi toi.
17: Ferme ta gueule,
22: et alors
17: tu commandes ici.
21: C'est quoi cette ambiance d'ailleurs?
2: Tu demandes à Simon là ce que c'est que ce bordel là, s'il te plaît, là, des klaxons.
21: C'est pas lui hein, Gérard.
2: Ah non, c'est pas lui comme
21: ça. Non,
2: par
21: non, c'est pas lui, non, je t'assure.
23: Ah, attends, il y a quelqu'un là.
2: Allô? Allô?
24: Oui, bonsoir.
19: Bonsoir.
24: Bonsoir.
19: Bonsoir.
24: Je préfère rester anonyme si c'est
2: bon. Ça, c'est là-haut. Hein. Max, il est avec un portable, il s'amuse là-haut. À mon avis, c'est. Ouais. Si.
19: Je pourrais répondre.
2: Ouais, alors bon, Mitsuko.
19: Bonsoir, réponds.
2: Mitsuko.
19: Ouais. Moi, c'est ni les queues de cheval, ni les tresses, c'est les couettes.
2: D'accord.
19: Je trouve ça beaucoup plus joli. Ça
2: Mais même, de toute manière, je pense qu'il y a une question qui va être. Qui est par rapport aussi avec.
25: Gérard. Pour parler le mec, moi aussi, mais c'est pas moi, je suis là.
2: Mais c'est qui s'amuse avec les klaxons, là?
24: C'est ceci avec le bowling.
2: Bon, allez, hop, Simon dehors.
21: Simon dehors. C'est pas Simon.
2: Ouais, c'est qui?
21: Ah, je sais pas.
2: Ça sont pas que les nanas hein, qui sont dans un bowling.
19: C'est pas nous.
25: Je suis là.
2: Bon, alors, Mitsuko, donc, tu m'as dit...
24: Moi, je suis anonyme.
25: Ouais.
2: Hein.
25: Oh!
2: Hey, Manu, s'il te plaît, tu me calmes, ça.
21: Il est parti, Simon, là.
2: Non, mais tu lui... Bon...
21: Ah, Gérard, ça peut pas être lui, il est parti.
23: Non, mais c'est.
2: Ouais.
19: Gérard!
23: Oh, Gérard, tu exploses le Minitel en tout cas.
2: Mitsuko, donc tu m'as dit que tu préférais.
19: Je préférais les couettes parce que, en général, quand tu prends une fille et qu'il y a des couettes, tu peux les tenir, tu peux la tenir par les couettes, c'est hyper bien.
2: Ok, d'accord. Rita?
19: Moi, mon petit lapin en sucre, lèche-cul.
2: Mitsuko, s'il te plaît,
19: mais
2: tu te calmes.
19: C'est Gérard, et je vais répondre à Gérard.
2: Mitsuko, attends, Rita.
19: C'est Rita, mon petit chou, mon petit lapin.
2: Mitsuko, tu te calmes, s'il te plaît, parce que tout à l'heure, tu as dégagé au standard.
19: Ouais, exactement.
2: Hein? Alors Rita, tu réponds.
0: Moi je te dis, moi je préfère les trèfles hein, parce que ça fait un style indien, quoi, tu vois. Mm-hmm. Ça fait très très aventure. Ça fait très calamitigène.
1: De l'aventure, tu vois. Bon.
0: Ça fait très. Ça, moi je suis une rebelle, hein, Gérard. Mm-hmm. Donc ça fait très calamitigène, ça fait aventure, donc c'est mieux qu'une queue de cheval, quoi.
10: D'accord. Gérard,
21: Lucie, Gérard, attends, avant Lucie, on accueillait Esteban.
0: Hola,
21: à la place
0: Esteban.
21: De Sylvain.
0: Hola,
1: où est-ce que
0: hola. Comment est-ce
1: muy bien. T'es goûté à la fellation?
0: Si.
2: Ouais, Sebal, s'il te plaît, t'arrêtes un peu ton cirque, là.
0: Bon,
2: tu prends l'antenne, tu lui dis qu'il arrête son bordel. Eh, oh hey, tu travailles ou quoi, la merde?
21: Il est parti, Gérard.
2: Non, non, ouais, c'est quoi, là, ce cirque, là?
21: Il est parti.
2: Ça commence à bien faire, là, tous les jeudis, avec toi, au standard.
4: Le mec, Gérard.
2: Lucie.
0: Oui.
2: Eh. Je sens que tout à l'heure, le débat, il va se terminer à 2h30.
4: Oh non,
2: Gérard, Lucie,
4: Gérard,
2: Lucie, tu réponds. Gérard. Oh, c'est quoi la bordel?
21: Il n'y a plus personne, Gérard.
2: Lucie, s'il te plaît, tu réponds à la question.
0: Oui, alors moi, ça, moi, je m'en fous. En fait, ça dépend des fringues que je porte, des

0: Gérard.
1: Gérard, reviens.
2: Tu es ça aussi de toi.
3: Ah, Manu. Il est là, Manu.
1: Après, c'est les extraterrestres qui ont débarqué. Hein.
3: Oh, Manu. Continue pas le débat.
4: Tant que tu me chopes pas, qui c'est?
5: Ça y est, c'est bon.
4: Bon, Max l'a trouvé.
3: Non, bah, je continue pas le débat sans savoir
4: allez,
3: qui c'est.
4: Bah,
3: c'est.
4: Allez, mais 2h30 là.
3: Et celle, donc, t'as répondu?
1: Ouais, je préfère 2-13 qui me grande queue.
3: D'accord.
1: C'est bien.
3: Mmh.
6: Gérard, rapproche-toi du micro, j'ai envie de te
3: spermer
6: sur la bouche.
3: Bon, tu dégages au standard et s'emballe. Hop, et s'emballe dehors.
6: Non, c'est pas moi, c'est l'autre.
3: Non, c'est pas toi, bah
6: non,
3: si, c'est toi. Je dois pas le savoir, c'est toi qui viens de dire ça, tant pis pour toi.
1: Non, c'est pas lui.
3: C'était
1: pas la même voix, Gérard.
6: Je parle seulement espagnol, moi.
1: Non, c'est pas lui.
3: Alors, trouvez-vous normal que certaines personnes se passent des queues de cheval à leurs animaux? Ça, c'est une question complètement con.
6: Je trouve ça dégueulasse.
1: Qu'ils
6: leur mettent des manteaux, des trucs comme ça.
3: Mm-hmm. Non, mais ça.
6: Je trouve ça débile.
3: Mm. Ouais, ça, je suis de ton avis. Hein.
6: Ouais, bon. Ça,
1: ouais,
6: c'est bien la première fois.
3: Mitsuko?
1: Gérard, ouais. Moi, je fais des tresses à patrouille.
7: C'est complètement débile, c'est vrai, mais c'est. Tu vois, il y a des maîtres qui aiment bien que leur chien leur ressemble. C'est pour ça qu'ils font des queues de cheval à leurs petits chiens, pour que leur petit chien leur ressemble. Tu vois,
6: c'est parce qu'ils ressemblent à leur chien.
1: C'est clair. Gérard?
3: Oui.
1: C'est Rita, mon petit chou à la crème.
3: Ouais, ben justement, j'aurais. Mon Mitsuko, qu'est-ce que je viens de te dire?
1: Non, c'est pas moi cette fois-ci. Pouf!
6: Et Gérard, si la fille là, elle t'appelle mon petit chou à la crème, est-ce que je peux t'appeler mon caca au rhum?
3: Eh ben toi, tout à l'heure, tu vas aller voir au standard, tu vas te faire une grosse crotte au standard, tu vois?
1: Gérard?
3: Donc Rita?
6: On peut pas
1: oui, mon petit chou. C'est pas
6: on peut le avec le roi de la répartie.
1: Toufias. Gérard, je voulais te dire, moi, je trouve que c'est hyper respectueux. Ça parce que, par exemple, tu vois, moi, je fais d'équitation. Et pour les chevaux, quand il y a un concours, on tresse la queue. Et c'est très joli. C'est très esthétique. Et moi, je trouve que c'est hyper chouette. Hein.
3: Mmh. Rita, voilà. Lucie, je veux dire, pardon.
8: Oui. Moi, bah, des fois, je fais des tresses à ma truie. Mmh. Ou je rajoute des plumes à mon canari. Je vais en remettre d'autres. C'est joli.
3: D'accord. Merci pour celui qui passe sur tout le monde. Manu, s'il te plaît.
4: C'est pas possible, il est parti. Il est parti, Gérard.
1: Gérard, reviens.
3: Alors, Lucie, t'as répondu?
9: Moi, fort la musique.
3: Bon, Manu, s'il te plaît.
9: Oui, Gérard, je t'écoute.
3: Tu chopes celui qui a la musique parce que ça commence à me gonfler là.
8: Est-ce que tu pourrais dire s'il te plaît?
3: Si ça te dérange pas.
10: Je suis venu manger, Gérard.
3: Non, tu cherches, qui c'est?
9: Bon, allons-y.
8: Bah, il est pas comestible.
3: Donc Estelle.
7: Méfie-toi, Gérard.
11: Oui, je pense que ça dépend avec quel animal, quoi.
3: D'accord.
8: Alien 5, Gérard,
9: là, il n'y a plus que les filles. Hein. C'est pour faire un test pour voir.
3: Ouais, mais c'est bizarre que la musique continue.
9: Ah bah, donc c'est que c'est une fille, hein, c'est la logique. Ah, c'est la logique, Gérard, il n'y a plus que les filles.
3: Attends, je veux le savoir. Mitsuko?
7: Ouais, t'es pas un peu effrayé, Gérard? Il y a quelqu'un qui te menace.
3: Non, mais Mitsuko, c'est toi qui as de la musique?
7: Ah non, pas du tout.
3: Rita?
1: Non, c'est pas moi, Gérard.
3: Lucie?
1: Non.
3: Et Estelle?
12: Oui, c'est moi.
1: Gérard, tu me connais quand même.
3: Non, c'est pas Estelle.
12: Oui, c'est moi.
3: Mais ça, c'est quelqu'un qui s'amuse à passer sur tout le monde.
9: Il n'y a plus que les filles, Gérard, regarde.
8: Gérard, qu'est-ce que tu as, Gérard?
9: Ça, c'est Mitsuko.
7: Non, c'est pas moi. Et il y a quelqu'un qui est en train de se faire tuer à l'antenne, Gérard.
3: Oh non, mais c'est pas grave. De manière, j'arriverai. Je vais bientôt finir si ça continue.
1: Gérard, tu peux poser la question suivante, s'il te plaît?
3: Peut-on aussi avoir des queues de cheval ailleurs qu'en France? Voir des queues de cheval ailleurs qu'en France?
9: Non.
8: Oui, il y en a.
3: Oui, qui?
8: Lucie.
3: Oui, Lucie.
8: En Espagne, t'as des queues des caballos. En Angleterre, t'as des queues des horses. En Allemagne, t'as des queues des schnackse. En Italie, t'as des queues des cavalli. Enfin, ça dépend du pays où t'es. On change, c'est sympa.
3: D'accord. Mitsuko?
7: Ouais, ben je sais pas s'ils jouent au tiercé, au quarté, au quinté plus dans les autres pays. Mais en tout cas, ils ont aussi des queues de cheval.
3: D'accord.
7: Exactement.
3: Rita?
1: Moi, mon petit chou, hein.
8: Escu.
3: Non, ça commence à bien faire, celle qui s'amuse.
1: Fais tasse.
3: Bon, c'est bon.
1: Donc, je te dis, mon petit chou à la crème,
8: escu,
1: Poufias. Donc, Gérard, je te disais que c'est. Je pense que c'est intergalactique. Hein.
3: D'accord.
1: Et dans le monde entier, ça touche tous les coins de la Terre.
8: Hein. Même
1: sur la planète des singes, hein, Gérard.
3: D'accord. Et pour finir, la colombe?
11: Bah, dans tous les pays, ils ont des cheveux longs, donc ils peuvent se faire des queues aussi. Hein.
3: D'accord. Et alors, donc.
9: Ça y est.
3: Croyez-vous que les couettes ou les queues de cheval nattes sont...

0: plus belles. Croyez-vous que les couettes ou les nattes sont plus belles que les queues de cheval? Non, non, mais pour l'instant, vous avez entendu la question?
1: Non, t'es où là? Gérard, tu peux répéter la question, s'il te plaît?
0: Croyez-vous que les couettes ou les nattes sont plus belles que les queues de cheval là? Donc, Miss Foucault?
2: Oh non, bah ça dépend de la forme du visage, à mon avis. Mmh. Quand on a un visage plutôt rond, je pense que c'est joli. Mmh. Enfin, j'en sais rien, tu vois, ça dépend de la morphologie.
3: Ah, Christine, je la vois bien avec les couettes.
0: Bon, celui qui vient de dire ça, là, le mec, là, il y a un mec que tu m'as pas annoncé.
4: Ça m'a pas fait.
0: Il y a un mec, donc tu le vires. Si c'est quelqu'un qui s'amuse à passer comme ça sur les autres, tu le vires.
5: Eh, Gérard, est-ce que c'est vrai que t'es comme les dégâts et que t'as pris l'habitude d'uriner sur tes meufs et que c'est pour ça que Christine et Carole se sont cassés?
0: Allez, hop, celui-là, tu le sors.
6: Gérard. Je cherche où il est, hein, parce que là, il y a que les filles à l'antenne.
5: Introuvable, on n'a pas raté la radio.
1: Gérard,
5: c'est moi qui commande ici.
0: Si t'es pas content, tu raccroches et tu rentres chez toi.
5: Ferme ta gueule, femme de fou.
0: Alors, bonne nuit à tous.
1: Gérard, reste avec
6: nous. Remets ton casque.
0: Attends, tu permets?
1: J'ai envie de répondre.
0: L'espèce d'enculé qui vient de dire ça y apprendra.
6: Le lion va te manger.
0: Voilà, comme ça, ça y apprendra.
1: Tu peux répondre.
0: Donc, Rita.
1: Oui, mon petit chou. Lèche-cul. Pétasse, connasse. Gérard, je te réponds. Moi, je trouve que les couettes, ça fait super chouette, ça fait très Walt Disney.
0: Mm-hmm.
1: Et les nattes... Comment?
7: C'est surtout Spice Girl.
0: Ouais, mais l'Espace Girl.
1: C'était la mode l'année dernière, Gérard, les couettes sur les nanas.
0: Ouais.
1: Donc c'était super chouette. Et les nattes, comme je t'ai dit, ça fait côté aventurière, mm-hmm. très chouette. Et les queues de cheval, ça fait très sage, ça fait très nonne.
0: D'accord.
1: Donc voilà.
0: Okay.
1: Mais Gérard, dis-moi, est-ce que t'es déjà sorti avec une nana qui portait des couettes?
0: Non, pas. De toute manière, attends, laisse-moi après.
1: Ouais, ok.
0: Je vais répondre quand même après. Okay, je vous répondrai et je vous dirai ce que j'en
1: pense.
0: Mais
1: est-ce que ta fille aime les couettes, Gérard?
0: Attendez. Okay. Laissez-moi finir. Il reste Lucie.
7: Oui. Okay. Moi... Qu'est-ce que c'est que ça?
0: Manu, s'il te plaît, t'essaye de trouver qui c'est. Qui c'est?
7: Qu'est-ce que c'est que
6: Gérard,
7: ça?
6: Gérard, il n'y a plus que les filles, là, à l'antenne. Regarde. Il n'y a plus que les filles, Gérard.
8: Ça commence à bien faire.
6: Gérard,
9: c'est Dieu.
6: Il n'y a plus que les filles.
9: C'est Dieu.
7: Je suis toute seule chez moi, j'ai peur.
6: Estelle, Lucie, Rita, Mitsuko.
8: Mais qui c'est qui est là, on attend?
6: Eh ben on attend. C'est pas à l'antenne, on attend, Gérard.
8: Ouais, mais c'est qui là? Tu peux le mettre?
1: C'est Iti qui débarque.
6: C'est un Belge.
8: Non, mais attends, pourquoi?
6: Parce que ça, c'est les mecs.
8: Eh ben.
6: Eh ben, je les ai. Alors, il n'y a plus que les filles là.
0: Donc, Lucie.
1: Gérard, j'ai peur.
0: Ouais, c'est rien, vas-y, réponds, Lucie.
7: Gérard, j'ai très peur.
0: C'en est qui s'amuse là.
1: Défends-nous.
0: Non, mais c'en est qui s'amuse, c'est tous les jeudis, c'est comme ça. Donc, Lucie.
1: J'ai peur, hein.
7: Gérard, attention, t'as des poils qui poussent.
0: Lucie, tu réponds, s'il te plaît. Je sens que t'as. Bon, allez. Hop. Sur ce, bonne nuit à tous, vous allez retrouver Bart.
1: Non,
0: t'as vu, j'arrête derrière ou quoi? Foutez de ma gueule ou quoi là? C'est tous les jeudis.
1: Non, Gérard, reviens.
0: Mais toi, tu te calmes là. Non, tu te fous de ma gueule là. Abruti, va. Allez, tu mets un disque.
1: Non, Gérard, j'ai pas de disque. C'est Lucie qui a débarqué, donc là, il est reparti, hein, c'est bon.
0: Alors,
1: Gérard,
0: Lucie, tu réponds
7: s'il te plaît. J'ai même pas répondu à la question, moi, encore.
0: Lucie. Lucie!
7: Oui,
0: tu baisses les doubles sons là ou quoi toi?
7: C'est Dieu qui me parle?
0: Voilà, Lucie!
7: Oui. Moi je suis toute bouleversée après tout ce qui vient de se passer. Moi je préfère les couettes.
0: Mm-hmm.
7: Parce que j'aime bien Spice Girl.
0: D'accord. Estelle?
10: Moi je préfère les couettes et les tresses pour en a deux pour le prix d'une.
0: Les couettes et les?
10: Et les tresses, enfin, oui. Comme tu préfères.
0: D'accord.
7: Moi, je me fais des tresses au pubis.
0: Hein? Qui c'est qui vient de dire ça, là?
7: C'est Lucie, je me fais aussi des tresses au pubis.
0: Ok. Si on me donnait le choix par rapport à une nana que je voudrais bien rencontrer et qui si se pouvait, eh ben, je préférerais trouver une.
11: Un deux.
0: Des nattes. C'est plus beau.
1: Ah ouais, exactement, Gérard.
0: C'est plus beau.
10: Gérard, je me fais souvent des nattes.
0: C'est qui dit ça?
10: C'est Estelle.
0: Mm-hmm. Mais moi, je préfère les nattes que les queues de cheval ou les couettes.
1: Vrai, t'as raison, Gérard.
10: Tu sais, les fesses, les nattes.
0: Non.
1: Gérard,
0: oui.
1: Moi, j'ai une longue chevelure et j'adore les nattes, donc je te permets de venir me faire une natte.
0: Puis,
8: salope.
1: Pétasse, salope, connasse.
0: Eh oh, s'il te plaît. Erika.
1: Je t'emmerde.
0: Oh, Erika.
1: Oui, Gérard.
0: Eh, pour l'instant, c'est à moi que tu viens de dire que je t'emmerde.
1: Non, c'est pas toi.
4: C'est
1: la pétasse.
0: Ah ouais.
4: Elle
1: arrête
4: pas de balancer des insultes.
0: Oh,
1: s'il te plaît, hein.
0: Oh, hey, c'est bon.
9: Il y a un truc sur Mita, j'aurais pas aimé.
0: Vas-y.
9: Ça fait pas plaisir.
0: Vas-y.
9: Clint qui dit ferme ta gueule, gros con, excuse-moi le coton-tige, et si tu es gentil, je te foutrai ma queue de cheval.
0: Eh ben, que celui-là, comme il est vachement poli, ben, qu'il aille se faire sodomiser, que je pense. Comme il est du quel département?
9: Département 77, H22.
0: Ah bah dans ces cas-là.
9: Il y a un numéro de téléphone.
0: Oh. Ah bah alors, donne-le à Manu, on va l'appeler.
9: D'accord.
1: Ah ouais, on l'appelle.
9: D'accord.
0: On va s'amuser à l'appeler, celui-là. Allez,
9: on y va.
0: On y va.
1: En direct live.
0: Ouais, tu vois, il a intérêt de.
1: Allez, from Fun Radio, Gérard is going.
0: Oh là.
1: Okay.
0: Donc tout le monde a répondu à la question.
1: Oui.
0: Donc apparemment il y en a qu'une qui m'a dit qu'il aimait les couettes et les queues de cheval là. Donc je vais faire mon tri après. Hein.
4: Non mais tu rêves là.
0: Oui, je rêve. Qui c'est qui ose me dire que je rêvais? Qui c'est qui ose me dire que je rêvais là des filles?
1: Peu importe. Moi j'aime bien les couettes et les queues de cheval aussi. Genre.
0: C'est qui?
1: Bah Mitsuko. Je te l'avais dit tout à l'heure.
0: Ouais. Estelle toi. Toi, Estelle, c'est les nattes et les couettes.
1: Les couettes et les nattes, ouais.
0: Les couettes et nattes, ok. Et toi, Lucie?
11: Moi, les nattes et les tresses.
0: Ouais. Rita, t'as répondu?
11: Ouais, mon petit chou, c'est les nattes et les tresses.
12: Arrête de péter.
11: Et ça te permet de me toucher mes cheveux, hein, Gérard.
0: D'accord. Mitsuko?
11: Et moi, je me fais aussi des...
1: Moi, je préfère les tresses et les couettes.
0: D'accord.
11: Moi, je me fais aussi des tresses au pubis.
0: Qui c'est que... C'est Lucie, ça?
11: Ouais.
0: D'accord. Alors, quand... Quand vous croisez une nana avec une queue de cheval, vous rigolez?
11: Bah oui, c'est évident que c'est évidemment c'est marrant.
0: Personnellement, moi je rigole aussi. Hein.
11: Bah ouais, t'es de rire.
9: Hein. Je rigole.
11: C'est clair, quoi.
0: Donc, on l'a là, la broutille là, qui m'a traité.
9: Il y a trop d'effets. C'est un faux numéro.
1: Comme d'habitude, hein.
0: Les mecs, vous en avez derrière le Minitel, mais quand on vous demande de laisser des numéros, là,
9: c'est n'importe quoi.
0: C'est vraiment des dégonflés, hein.
11: Ouais, dégonflés, là.
0: Ayant cela, ils ont vraiment du fric à foutre en l'air, hein, enfin.
11: Dégonflés.
0: Donc, Mitsuko.
1: Oui.
0: Donc, pour toi, est-ce que tu rigoles quand tu vois une nana qui a une queue de cheval?
11: Bah, tout à fait, rien que de t'entendre en parler, ça
0: fait
11: rigoler.
0: Ok. Rita?
1: Maman, mon petit lapin sucre,
0: pétasse. Non, mais c'est bon, vous arrêtez, s'il vous plaît. Là, il n'y a que les nanas, donc vous allez pas vous prendre la tête ensemble.
9: Il y avait que les nanas parce qu'on accueille Tristan.
0: Tristan. Tristan, salut.
9: À la place d'Esteban.
0: Tristan.
12: Les patates sont cuites.
0: Tristan. Oh, mais il est où, lui? Il dort.
12: Les enfants sont...
0: Bon, alors, Rita. Rita! Oh, mais qu'est-ce que c'est quoi là? Oh!
9: Ça vient pas de moi, hein, Gérard.
0: Hé, Olivier! Y'a plus personne en ligne là!
1: Oh! Gérard, c'est Rita!
0: Bon.
1: Gérard?
0: Oui?
1: C'est Rita! Mon petit chou à la crème!
0: Oui.
1: Donc, moi, tu dis que c'est tout à fait normal hein, de voir une nana avec une queue de cheval, hein, ça fait pas rire. Hein. Donc, tout à fait normal, donc voilà quoi.
0: D'accord. Et il est réveillé là, le Tristan?
13: Oui, je suis là.
0: Ah ben,
13: mon petit caca au rhum.
0: Ouais, bah, fais gaffe, reste poli parce que.
13: Donc, moi je voulais dire que les filles en couette ça m'excite beaucoup.
0: Ouais.
13: Parce que j'ai vu Pocahontas plein de fois en tapant des queues.
0: Mm-hmm.
13: J'ai éjaculé sur l'écran. Et franchement, c'est un bon trip quoi. Je le conseille à tous les adolescents qui nous écoutent de.
0: Ouais, ça, t'as raison. Et tu peux me dire quel âge que t'as?
13: Moi j'ai 20 ans, j'habite Paris.
0: Ouais, bah dis donc, je vais te dire une chose, tu conseilles ça aux jeunes de 12-13 ans, toi?
13: Évidemment, il faut qu'ils se vident aussi, pourquoi pas.
0: Dis donc. Vraiment, t'as vraiment rien dans la tête, hein, mon pote.
13: Ouais, mais j'ai tout dans le cul.
1: C'est vrai que Pocahontas, c'est un vrai film de cul, quoi. C'est dégueulasse.
0: Lucie.
1: De montrer ça à des enfants, c'est.
0: Lucie.
13: La petite indienne, là, quand elle
0: tortille
13: du cul, ça m'excite.
0: Oh, Tristan, s'il te plaît, tu te calmes un petit peu, merci.
13: Pocahontas, salope. Si tu nous écoutes.
1: Ça me fait rire de voir une fille en queue de cheval, évidemment. Ça me fait rire de voir une fille en queue de cheval.
0: Donc, Lucie, est-ce que ça te fait rire, toi, de voir de croiser une nana qui a une queue de cheval?
1: Ça me fait rire de voir une fille en queue de cheval. Non, mais imagine la situation. Tu croises une fille en queue de cheval, t'éclates de rire.
0: Okay.
1: Franchement, non, mais quelle idée.
0: Et toi, la colombe?
10: Moi, non, je rigole pas, j'aime pas me moquer des gens.
0: Ah ben, t'es comme moi, alors. Moi je, pourtant, j'ai un petit sourire, mais j'irai pas à m'éclater de rire dans la rue. Hein. Filard, si on pouvait mettre un disque un peu, là, parce que... On est déjà à la 7e.
13: La BO de Pocahontas, si vous avez.
0: Tout à l'heure, on va mettre la BO des Pocahontas que tu as dégagé au stand. Tu as reviré au stand.
13: Ça sera pas la première fois.
0: Non, ben, ça sera jamais que la deuxième toutes les semaines. Hein.
13: À peu près, ouais.
0: Ok, donc qu'est-ce qu'on s'écoute là, Philippe, s'il te plaît?
14: Hein? On n'écoute rien.
13: Alors, Pocahontas,
15: je suis
13: en train
15: de chercher le disque.
16: Et la fille dans la.
14: C'est ce que je suis parti faire.
0: Oh. Ouais, il y a 12 questions, hein. Ouais, les titres sont prêts depuis longtemps. Hein.
16: Et la chienne dans les
10: Ouais, la fille dans le bossu de Notre-Dame. Mmh. Elle est hyper vulgaire. Ouais. On aurait pas vu celle dans Hercule, elle est pas mal aussi.
16: Hein. Ah ouais?
0: Ouais, c'est qui là qui parle?
10: C'est Ferita, mon petit chou.
0: Ouais.
17: Gérard.
0: Bon, et Tristan, tu me le sors là, s'il te plaît. Donc, 8e question, comme elle demande un disque et personne veut. Moi, je m'en fous, si à 3h le débat est terminé, j'arrête. Hein. Comme ça, ça ira vite fait. Huitième question. Quand la nana pour l'amour retient.
17: J'ai envie de te claquer la rondelle.
18: Oh, c'est qui ce mec?
14: Je ne sais pas.
17: Tu dois le savoir. Prendre les fesses.
14: Et personne.
18: Et plus personne.
0: Non, mais là, ça commence à bien faire. Hein.
18: Attends.
17: Tu m'as vu dans les chiottes de la loco.
18: Attends, c'est quoi?
0: Il
18: n'y
0: a plus personne, Gérard. Bon, et moi, j'arrête de terminer. Bonne nuit à tous.
18: Comme ça, mais attends, mais il est où ce mec, Manu?
14: Bah écoute,
18: je commande un disque.
17: J'ai envie de ton coton-tige.
0: Donc on écoute le petit poussin avec des poils et je vous retrouve tout de suite après pour la suite de la Libre Antenne.
17: Laisse-moi.
14: Donc Christine, on le rappelle, c'est l'ex de Gérard. T'as eu à un moment donné, t'as failli partir avec Gérard pour te marier avec lui.
16: Ouais, heureusement, je suis pas mariée avec lui.
14: Voilà. Et en fin de compte, j'ai appris par Gaël que.
0: Non, tu peux plus des conneries.
18: Quoi?
0: Quoi? Ouais, on te demande ça, on te demande pas de mettre la DAT de Christine de tout à l'heure.
18: On te demande pas de mettre le truc de Christine.
14: Ah, c'est le disque.
0: C'est le disque, oh, c'est ça.
14: C'est quoi? C'est
0: le quoi, petit poussin avec des poils. Merde. Linda, bonsoir.
19: Allô, Gérard?
0: Oui, bonsoir, Gérard. Linda.
19: Bonsoir.
0: Tristan, donc j'espère qu'il est réveillé, celui-là, depuis tout à l'heure.
13: Oui, je suis réveillé, bonsoir.
0: Salut.
19: Bonsoir.
13: Bonsoir.
0: Julia.
20: Bonsoir Gérard.
0: Bonsoir.
20: Bonsoir.
0: Rita.
21: Bonsoir.
0: Bonsoir. Rita. Bonsoir. Lucie.
22: Bonsoir.
0: Et la colombe des Zimbabwe.
23: Bonsoir, mon singe en voie de disparition.
13: Que voilà. Des femmes, que des filles.
0: Eh ouais, ben c'est normal. Pour ce débat-là, c'est quand même la majorité des nanas qui l'emportent sur les hommes.
13: Moi, je prends les quatre filles, je te laisse Olivier.
0: Ouais, ben. Tout à l'heure, Tristan, tu sais ce que tu vas faire? Tu vas mettre ça avec toutes les nanas, tu vas dégager si tu dis des conneries comme ça.
13: Ouais, mais je m'en irai avec elles.
0: Ouais, non, mais tu t'en iras tout seul dans ton lit, d'accord? Quand ouais, les nanas. Elle. Bon, tu me laisses continuer
13: bien
0: le débat?
13: Bien sûr, bien sûr.
0: Quand les nanas font l'amour, retirent-elles leur queue de cheval? Non. Donc, on va demander, comme il y a un mec, on va laisser quand même le sexe fort.
13: Ouais, le sexe fort, t'as goûté ou quoi?
0: Non,
13: comment tu sais que j'ai le sexe fort?
0: Bah, de toute manière, t'es le seul, alors t'as un mec.
13: Ouais, c'est clair.
0: À moins que tu le fasses passer pour un travelot, mais ça m'étonnerait.
13: Non.
0: Alors, à ton avis?
13: Non,
0: dis pas putain, parce que tout à l'heure, tu as...
13: Mais quand tu me parles, après, j'oublie le fil de la question.
0: Non, mais je répète pas la question, là, t'as très bien entendu.
13: Est-ce qu'elles enlèvent leur cul de cheval? Non, c'est tellement stupide que... Est-ce qu'elles enlèvent leur cul de cheval quand elles vont dormir, c'est ça?
22: Oui, pour faire l'amour. Ouais, quand elles font l'amour.
13: Non, c'est vrai que ça pourrait gêner.
0: D'accord.
13: Si elles remuent comme ça de la tête.
22: Mmh. Très mal à la tête. Mais ça dépend, en fait.
13: Des coups de tresse dans la tête, c'est pas trop agréable.
0: D'accord. Linda?
22: Bah, ça dépend de la position. Moi, je préfère la garder parce que quand on prend le vrai, ça permet de m'attraper bestialement, quoi. Et je préfère.
0: Ouais, mais là, c'est vraiment. C'est plus faire de l'amour en t'attrapant par la queue de cheval. C'est vraiment. du truc vraiment. Très, très. Ouais, peut-être pour toi, mais personnellement, moi, tu vois, la nana, je voudrais pas qu'elle garde sa queue de cheval en faisant l'amour avec moi, parce que j'aime pas déjà trop les queues de cheval, je préfère les nattes et les couettes. Donc, les queues de cheval, tu vois, c'est encore un truc que j'éviterais de faire l'amour avec.
14: C'est bien, là.
22: Pour les cowboys, les queues de cheval.
10: Pour répondre ?
0: Julia !
10: Ouais, moi, je crois qu'il faut garder les queues de cheval, parce que sinon, quand tu suces un mec, ça le gratte.
22: Les cheveux lâchés.
0: De quoi? Attends, de quoi? Mais attends, écoute, là j'ai mal entendu, j'ai mal compris la réponse.
22: Mais quand tu lâches tes cheveux, ça le gratte quand tu le suces.
2: Moi personnellement, ça me gênerait pas trop.
0: Ouais,
22: ah bon.
0: Oh là là, oui, Julia.
2: Je peux vous le prouver quand vous voulez. Hein.
22: Ouais. Non, c'est chiant parce qu'on en a plein la bouche.
0: D'accord. Ouais. Bon, Rita.
22: Moi.
0: Non, c'est bon, vous allez pas recommencer avec la musique derrière là. Tristan.
2: Non, c'est pas moi. Je crois. À mon avis, c'est un mec de la radio.
3: C'est pas Tristan, hein, Gérard.
22: Ouais.
3: Gérard. Là, c'est sûr. Hein.
5: Rita.
22: Oui, mon petit chou.
21: Gérard.
24: Ça, c'est quelqu'un d'ici.
21: Montre-moi ta queue de cheval, Gérard.
24: Rita.
21: Que...
24: Rita, s'il te plaît, où est-ce que tu mettais les doubles sons dans les oreilles, là? Tiens, ça devient lourd avec toi, hein, de travailler le jeudi, hein.
25: Oh, ouais, d'accord.
24: Rita, tu réponds?
25: Rita.
24: Rita, tu réponds? Rita, non, Rita, qu'est-ce que tu fais, merde?
25: Attends, tu sautures.
24: Ah, ça fait tuer, Rita, tu m'as retiré tout le monde.
25: Rita.
24: Oh là là là. Max! Viens prendre la proue là.
25: Allô. Je vois, je reviens de ta queue des talons. Gérard.
24: Ouais, mais c'est quoi ce bordel, hein? Mais il pêche pas tous les jeudis, quoi. Parce qu'on n'a plus
3: Allez.
24: Bonne nuit.
25: Et Gérard,
24: Rita.
25: Regarde derrière toi.
24: Mais, Rita,
25: Gérard, je suis allez, là.
24: Mais allez, Rita, tu dégages. Mais non, ils sont où les gens?
3: Bon, tu dégages.
24: Ils sont où les gens maintenant?
22: On est là.
3: Là, ça marche, là.
22: Gérard.
3: C'est quoi cette voix, là?
2: Coucou, mon chou.
3: Oh, Manu, tu travailles ou quoi? C'est
26: là,
3: quoi,
26: franchement, là je sais pas, ça vient pas de standard. Hein.
22: Manu.
3: Jean-Luc.
22: Gérard.
3: Ça a disparu, là, c'est bon.
22: Gérard,
3: il est parti, le mec. Oh, pourquoi tu l'as mis hors antenne, alors? Tu sais très bien où il est, le mec, parce que tu l'as mis hors antenne. On prend pas pour un con.
22: Gérard.
27: Rita, oui.
3: Ton micro, ton micro.
22: Oui. Gérard.
27: Oh.
22: Ouais, c'est Rita.
3: Oh, le micro.
22: Gérard. Peux-tu répéter la question, Gérard?
28: Il a picolé encore ce soir.
22: Ah, mais je sais pas si... Est-ce qu'il y a quelqu'un?
3: Mais, oui. Oh, le micro.
26: Bah, Gérard.
3: Oh, allume. Gérard.
0: Quand les nanas font l'amour, retirent-elles leur queue de cheval?
22: Oui, bah, je te réponds, Gérard.
0: Non, Rita.
22: Mon petit chou.
3: On n'entend rien. Éteins ton micro, toi. Allô, qu'est-ce que tu dis? Vas-y, Gérard.
0: Quand les nanas font l'amour, retirent-elles leur queue de cheval?
3: Monte le son, toi.
24: Merde. Donne-moi 3 ans, j'arrête, hein.
22: Gérard,
24: tu
22: retires pas ton coton-tige pour...
3: Attends.
22: Est-ce que c'est Max ou c'est qui parle?
0: Pour l'instant, c'est moi.
22: Oui, bah Gérard, je te réponds, c'est Rita.
0: Oui, bah alors, vas-y.
22: Ouais, bah mon petit chou, moi je te dis que... avant de faire l'amour, la fille, c'est mieux qu'elle ait les cheveux lâchés parce que ça fait féline, oui. Sauvage. Oui. Donc c'est beaucoup mieux, quoi.
3: Carrément.
22: Bah ouais, ça fait sauvage, ça fait vraiment tigresse, quoi. Donc c'est mieux, quoi.
3: D'accord. On a Jean-Louis Minitel, c'est drôle, il y a fa...
22: Bon appétit, Max.
3: Merci.
2: Bah, je vais bouffer aussi.
3: Bah personne ne m'apporte à bouffer. Hein.
2: Là, moi, j'ai des biscottes.
22: C'est chiant, là.
3: Pardon?
2: J'ai des biscottes, moi.
3: Ouais, je veux bien.
22: Ah, moi, Alors,
3: quand GG se mouche, il en sort de la chiasse.
22: Ah, c'est dégueulasse.
2: Ah oui, parce que le caca remonte par le zéphage.
22: Ah, vous êtes dégueulasse. Hein.
3: Je le calme.
22: Je croyais que c'était quand il était
3: en... On parle plus fort, Gérard, parce que là, il y a un problème de micro, on t'entend pas très très bien. Je sais pas si c'est Cyril, depuis qu'il est venu avec sa caméra. Si c'est...
22: Gérard, on est dans les mauvaises ondes. Hein.
27: Si.
22: Gérard, es-tu là?
29: Ah. Gérard, parle plus fort, on t'entend pas.
27: Lucie!
28: Es-tu là?
22: Gérard, Lucie, on t'entend pas. Lucie, est-ce que tu réponds?
27: Mais c'est quoi ce bordel, Max, là?
3: J'ai rien, mais ça marchait tout à l'heure.
27: Mais à chaque fois, c'est tous les jeudis, maintenant. Oh, qu'est-ce que tu me fais, là, toi?
26: Écoute, il n'y a plus que les filles à l'antenne, là, Gérard. Ça peut pas venir de vous, Stoner.
3: Ça
26: ne
3: va pas venir de vous, Stoner. Faut qu'il se marche, alors arrête.
29: Ouais, c'est l'estomac de Max, il est en train de digérer.
30: Bienvenue au Macron.
3: Enlève-moi ces mecs, bordel, Manu.
26: Il y en a plus.
0: Bon, bah, avec manière,
22: c'est satellite, hein.
26: Ah ouais, attends, Gérard, si, il y en avait un. J'avais pas vu, je me suis trompé, il y en avait un. Ça y est.
22: Gérard, t'as écouté ma réponse?
0: Lucie.
22: Oui.
0: Donc, ta réponse.
3: On comprend rien, là, de ce qu'il dit en plus, le mec, là, c'est inaudible.
0: Lucie.
28: Moi, je la garde, et après, quand je fais une olive à mon mec...
3: Ah, bah, comme par hasard, ça s'en va. C'est un mec qui est derrière, qui s'amuse. Mmh. Il est parti, le mec.
0: J'ai l'impression.
3: Il règle bien sa voix.
0: Lucie.
28: Oui.
0: Donc tu disais.
28: Moi je te dis je la garde parce que quand je fais une feuille de rose à mon mec, ça gêne pas.
27: Et la colombe en
28: mode. Feuille de rose est là.
3: Manu, je te jure que. On n'entend rien, le micro se coupe de Gérard,
28: on
3: comme par hasard.
28: Pas du tout, hein.
3: Attends, t'éteins ton micro, Gérard, ou pas? Tu l'as éteint?
27: Non, il a allumé
3: en plus, alors
28: ça
3: s'il te
28: plaît. Hein.
0: Ah non, tape pas dessus, Gérard, tape pas dessus.
3: Ah non, fais gaffe. Alors
2: coup de chair.
27: Alors, la colombe en mode disparition.
28: On
27: n'entend
28: rien, Gérard.
27: Oh, ouais, c'est quoi là?
28: On veut écouter que la voix de Gérard.
27: Pas tout ça.
29: Bon, Gérard, je peux répondre?
3: Allez-y, mollo, les enfants, parce que si vous déconnez trop avec GG, moi je vais m'énerver. Je vous ai déjà demandé qu'on fasse plus comme la.
28: Max, vite ta bouche.
29: Ouais, vite ta bouche avant de parler.
28: Non, Max, c'est adorable quand tu parles comme ça.
2: C'est que le Max, c'est super.
3: Oh, les lèches-cul.
28: Est-ce que tu mens?
2: Non, Max, je déconne.
27: Oh, Rita, là.
3: J'ai le droit.
28: Allez, Gérard. Gérard, c'est Rita, oui.
27: Non, mais pour l'instant, vous me
3: on n'entend rien, mais qu'est-ce que c'est que ce bordel?
2: C'est une émission qui fait plaisir, qui mange pas de pain.
28: C'est qui parle là? C'est Gontran?
29: Gontran.
3: Non mais c'est bon, attends.
28: Bon, allez Gérard, pose ta question.
27: La oui, colombe en voie de disparition, là tu m'écoutes?
3: Ouais.
29: Ouais, je t'entends Gérard, vaguement.
27: Alors vas-y.
29: Bah je te répondrai quand j'aurai fait l'amour pour la première fois.
28: Oh, la pucelle.
29: C'est mignon.
27: Ouais, celle qui s'appelle.
3: Qui c'est qui est vierge? Qui c'est qui est vierge?
27: Non, non, ça laisse.
3: Qui c'est qui est vierge? Qui est vierge? Qui est vierge?
27: Rita.
3: Oui.
28: Non, c'est Estelle.
3: T'as quel âge?
29: Et t'as vu comment t'es visée? T'es dégueulasse.
3: T'as quel âge?
28: J'ai 20 ans, Max.
3: Combien?
28: 20 ans. Je sais que c'est un de tes grands fantasmes.
3: Non, c'est clair. Mais ça s'arrêtera pas un fantasme juste d'une nuit.
27: Non, non, mais n'ayez crainte, il attend le prochain débat qui va porter sur la virginité.
3: T'entends pas très bien, en tout cas. T'as les.
27: J'ai l'impression qu'il va me tuer là-bas.
28: Max et Estelle.
27: Oui, Estelle. Oui, ma
3: collègue. Oh là là.
27: De Zimbabwe.
29: Max, tu m'entends?
3: Oui.
29: C'est moi qui suis vierge.
3: Bonsoir.
2: Monsieur,
0: c'est une
2: émission de télé, monsieur
0: à la grosse tête. C'est la portable de Cyril qui fait des interférences.
2: Monsieur à la grosse tête.
3: Ta gueule.
27: Bonne nuit, mon Tristan.
28: Gérard, ton débat.
27: Bonne nuit.
3: Bienvenue dans 30 millions d'amis.
28: Gérard, mais c'est les extraterrestres qui ont débarqué, je sais pas ce qui se passe.
3: Mais qui c'est qui parle?
1: Alors, où est ton chien, Gérard?
3: Enlève-moi, Manu.
1: Montre-nous ton gros toutou, Gérard.
28: Mais c'est qui? C'est Iti qui parle ou quoi?
1: Gérard, il a une petite queue de cheval.
28: Oh.
27: Bah, je te jure, je sais d'où ça vient.
28: C'est Fabien?
27: Je sais d'où ça vient.
28: Ça vient de où?
27: Ça vient du studio de pro.
3: Ah, c'est pas possible. Non, c'est pas possible. Attends, réfléchis.
27: Tu vois, comme par hasard, hey, j'ai que des nanas.
3: Non, il y a un mec, c'est le mec.
27: Je l'ai viré.
3: C'est le mec.
28: Mais ça peut très bien être.
1: C'est 30 millions d'amis avec Gérard.
0: Attends. C'est bon, parents.
3: Comme par hasard. Et voilà, tu le mets hors antenne. Après, il va croire que c'est encore la peau. La dernière fois, il croit que c'était moi. Alors, tu te calmes, s'il te plaît.
27: Tu le vires carrément, celui-là. Voilà.
4: Pourquoi que les mecs.
3: Oh!
27: Ah voilà!
28: Max!
3: Estelle, arrête un peu!
28: Max!
3: Oui.
28: Et t'es encore là, je voulais dire que t'es beau, Max! T'es beau! T'es un charme, mais vraiment, Max, je sais pas comment t'expliquer.
29: Qui c'est qui dit ça?
28: Non, il est trop mec, franchement.
29: C'est Rita, non?
28: Oui, c'est Rita.
29: C'est bien ton genre de dire ça.
28: Comme par hasard, Max, je t'emmerde. Je dis, moi, c'est ma femme, je prends du cœur.
29: Mais calme-toi,
28: Max, c'est beau.
29: Bon, Gérard,
28: et je pense. Moi, je dis que Max, il est trop maigre et il n'y a rien à bouffer dessus.
29: Ouais. Et bah, c'est beaucoup mieux. De toute façon, si tu travailles pas à M6, t'as aucune chance. Avec Max.
28: Bon, la pétasse, j'ai pas envie de te causer, alors je t'emmerde, alors tu la fermes.
29: Mais qu'est-ce que j'ai dit,
28: Gérard? Ok, alors tu t'écrases.
27: Je sens que
29: Gérard, t'es où? On t'entend plus.
28: Gérard.
3: Ah ouais, voilà.
27: Je sens que je vais vous prendre tous hors antenne, là, les nanas, je vais vous calmer, sinon vous allez gerber.
29: Et qu'est-ce qu'on a fait, Gérard?
27: Je le sens.
29: Gérard, on t'entendait plus, alors on comblait l'antenne avec Max.
27: 9e question, pourquoi que les mecs ont aussi une queue de cheval? Alors, Linda. Linda, s'il te plaît. Linda, s'il te plaît.
28: Oui, je suis là.
27: Oh, tu travailles, hein?
28: Oui, alors, tu peux répéter la question?
27: Oh non, mais t'avais qu'à te réveiller, hein. Pourquoi que les mecs ont aussi une queue de cheval?
29: Bah, en fait, je pense que ceux qui portent une queue de cheval, c'est un but phallique, en fait, je crois. Mm-hmm.
27: Mais pourquoi?
3: Ah ouais, carrément. Et toi, tu lui...
29: Ils doivent être frustrés, en fait.
28: Les fesses, tu pues.
29: Ils doivent à toutes les guettes, et pour se rattraper, ils font grand
28: chose, quoi.
29: En croyant que les...
27: Mais tu m'éteins ton bordel, là-haut.
29: Allô?
3: Ah ouais.
27: Donc, Julia.
29: Ouais, c'est pour faire plus drag queen, tu vois, le soir, ils lâchent leurs cheveux et on croit que ce sont des vraies nanas, en fait.
27: Bah, d'accord.
5: Et je, comme tout le monde.
27: Rita.
29: Ouais, mon petit chou.
27: Je te préviens, tu t'arrêtes avec ton bordel lors des débats, là. Non, non, mais tu l'éteins, ça.
29: Donc, Gérard,
27: oui.
29: Je te disais, moi, je pense que les mecs portent des queues de cheval, c'est pour se donner un genre.
27: C'est-à-dire attendez, pas tout ça à la fois. C'est-à-dire
29: C'est-à-dire, they want to be American.
5: Ils montaient sur moi, c'est tout.
27: Lucie. Non, mais n'ayez crainte, c'est ce que l'autre...
14: Ah non.
27: C'est ce que l'autre pétasse de Christine... Non, mais c'est un truc qu'ils ont refait, là, le temps que j'arrive, et c'est Christine.
14: Menteur.
27: Non, mais attends, ça vient de d'elle, alors j'en ai rien à foutre. Lucie.
14: De quoi?
27: Lucie, pour toi?
5: Eh ben pour moi, plus la queue est longue, plus la queue est courte.
27: D'accord. Et toi, la colombe des îles Babouées?
5: Ben moi, ils montaient sur moi, c'est tout.
29: T'es monté sur la colombe?
27: Non, mais ça c'est...
14: Ah non?
5: Mets ta coton-tige dans son cul.
27: Bon, t'arrêtes ça quand je fais mes débats, s'il te plaît.
14: Arrête.
27: Ça commence à bien faire, là, avec ça.
29: Gérard ?
27: Oui.
29: Pourquoi on n'entend pas les mecs ?
14: Parce qu'il n'y en a plus, parce que Gérard
27: n'en veut plus, je les ai virés.
14: Il n'en veut plus à l'antenne.
29: Ah ben, on veut du mec.
14: Ceux qui n'y a pas ?
27: Ouais. Ok. Ça, là-bas. Voilà, merci. Donc, la colombe en voie de disparition, j'ai pas entendu ta...
29: Ouais,
27: qu'est-ce que je viens de te dire ? D'arrêter ton bordel, là.
5: Bah, ils montaient sur moi.
27: Vous en êtes de bain, là, maintenant.
29: Gérard,
27: Gérard, reviens, tu me fais chier.
29: Mais
14: c'était pas moi.
27: Non, c'est pas toi, c'est ça. Eh ben, c'est toi qui t'as mis à l'allumer.
29: C'est Dark Vador.
27: Bon, alors, SL pour finir, parce que je commence à en avoir ras-le-bol. Il est 3h08, je vais arrêter à 3h30, comme ça va aller vite.
29: Oh, pour moi, c'est un fantasme.
27: Oui.
29: C'est parce qu'ils en ont une toute petite.
14: Est-ce
29: alors
14: que je peux toucher ta
29: queue.
14: Coquillette
27: non. Non. D'accord.
14: C'était quoi la position préférée de GG?
5: Bah, il montait sur moi, c'est tout.
27: Bon, les conclusions. Conclusion sur les queues de cheval, c'est terminé.
29: Gérard, mais c'est bien comme position, ça, GG.
27: Conclusion.
29: Non, Gérard, tu peux poser ta question?
27: Quand ils arrêteront de passer le bordel que Christine a dit tout à l'heure, je continuerai le débat.
29: C'est un problème de satellite. Hein.
27: Non, c'est pas un problème de satellite, je te le dis tout de suite, moi. Je m'en fous sur la conclusion, j'arrête à la dixième. Non, mais tu me retires ça à la base, j'en ai ras-le-bol que ça passe. Hein?
14: J'ai rien fait.
27: Ouais.
29: Non, mais arrête d'accuser Manu, il est doux comme un cœur.
27: Trouvez-vous sur la mode en ce moment des queues de cheval? Alors, Linda?
5: Bah, je pense que ça n'a jamais été démodé, quoi. Dans toutes les périodes, on en a vu, et je pense que ça continuera encore.
27: Hein.
5: Et tant mieux, quoi, puisque ça s'explique plutôt.
27: D'accord. Voilà. Julia?
5: Bah, la queue de cheval, c'est purement pratique, c'est pas une question de mode.
27: Mmh.
5: C'est juste qu'on n'aime pas avoir les cheveux dans les yeux, ou tu vois. C'est une question pratique, en fait.
27: Ouais, mais même, de toute manière, t'en as quand même un peu dans les yeux, hein, des cheveux. Hein.
5: Oh bah non, si tu les attaches bien, c'était pas trop mongol, t'arrives quand même à te faire une queue de cheval, t'as pas de cheveux dans les yeux.
27: Mmh. Rita?
29: Ouais, bah mon petit chou, hein. Donc, moi je pense que pour les nanas, les queues de cheval, la mode est passée quand même. Hein.
27: Mmh. Non, mais ça existe encore. Hein.
29: Ouais, mais bon, c'est pas aussi joli quoi. Mmh. Et pour les mecs, maintenant la mode c'est le crâne rasé et le bouc. Hein.
27: Mmh.
29: Et ça fait vraiment.
5: Mais des fois ils sont tout rasés.
29: C'est très sensuel.
5: Une petite queue de cheval aussi.
27: Ouais. Non, mais ça on va y revenir.
29: À la Bruce Willis, Gérard.
27: On va en venir. Ouais. Je crois que.
14: Gérard ?
27: Il n'y a même pas la question là-dessus.
14: Gérard ? On accueille Rocco.
27: C'est bizarre, je crois qu'on avait dit pas un mec.
6: Et moi j'ai un petit message de Clint sur Mitel. Tu sais celui qui t'a donné le faux numéro là tout à l'heure.
27: Ouais. Il est encore revenu, c'est abruti.
6: Tu sais ce qu'il dit?
29: Non.
6: Gérard, quand il jouait, ça doit ressembler à un âne qui braille.
27: Non, mais
29: là.
27: Et lui, quand il donnera des faux numéros, il ferait mieux tout seul à fermer.
6: C'est clair.
27: Ouais, on dirait un cochon qui n'a même pas de couille au cul pour donner un vrai numéro. Lucie?
29: Oui?
27: Donc tu réponds, s'il te plaît?
29: Si les queues de cheval sont encore à la mode?
27: Mmh.
29: Oui.
27: D'accord. Et la colombe en voie de...
29: En voie de
27: de Zimbabwe.
29: Bah moi j'ai jamais aimé les queues de cheval, donc bah pour moi ça n'a jamais été la mode.
27: Ouais, donc à part les tresses et les couettes.
29: Voilà.
27: Les nattes et les couettes, je veux dire, pas les tresses. Et Rocco.
7: Oui.
27: Alors tu réponds.
7: Oui, je trouve ça très bien les queues de cheval, que ce soit pour homme ou pour femme.
27: Ouais, mais est-ce que c'est à la mode en ce moment?
7: Oui, c'est plus à la mode que à une autre époque. Mm-hmm. Je trouve ça très bien, oui.
6: C'est sur la différence d'âge, quoi.
28: Pour les mecs aujourd'hui, c'est le crâne rasé, le bouc, hein, la
7: façon. Ça, j'ai pas trop compris ton allusion là sur la différence d'âge.
8: Si tu avais les cheveux longs, tu te ferais une queue de cheval?
27: Qui pose cette question?
8: Julia.
27: Non.
8: Pourquoi?
27: Non, parce que j'aime pas ça. Ça fait. Moi, je trouve que ça, c'est pas tellement beau sur un homme, une queue de cheval, c'est tout.
8: Si t'avais des cheveux longs, tu te les laisserais détacher?
27: Ah non, j'irais chez le coiffeur régulièrement, je te le dis tout de suite. J'aime pas les cheveux longs, déjà, là, ils commencent à pousser un peu trop, donc je vais sûrement aller chez le tondu dans peu de temps.
8: C'est le tondu.
28: Vérita, je voulais dire, aujourd'hui, la mode, en fait, les nanas, elles adorent les mecs qui ont pas de cheveux, hein, qui ont le crâne rasé.
7: Oh, mais ça tombe bien.
28: Qui ont le crâne rasé. Hein.
7: Ça tombe bien parce que j'en ai pas, j'ai pas un poil sur le caillou.
28: Est-ce que tu pourrais sacrifier ta chevelure pour une...
7: Attends, mais t'as vu la forme de tête qu'il a aussi?
27: Attends, Rocco, tu t'écrases, s'il te plaît, d'accord?
28: Donc tu réponds, Gérard.
27: Alors moi, c'est toi, Rita, qui a posé cette question.
28: Oui, c'est moi.
27: Eh ben moi, je vais te dire une chose. Tu vois, j'irai pas sacrifier ma chevelure pour une nana. Hein.
28: Alors là,
7: ta chevelure de lionne.
27: Rocco, tu t'écrases parce que tout à l'heure tu as dégagé vite fait, ça va.
7: Ta crinière féline.
27: Bon, allez, bonne nuit.
8: Il a rien dit méchant. Moi, je trouvais vachement plus beau coiffé à la brosse.
27: Qui?
8: Ouais, Estelle, comme désirless.
27: Bah ouais, de toute manière, j'ai toujours été coiffé les cheveux à l'arrière, c'est ça que tu veux dire, Estelle?
8: Non, droit sur la tête.
27: Non, moi, je préfère en arrière maintenant.
8: Gramouillé. Ouais, mais moi, je te dis que tu serais vachement plus beau avec les cheveux tout raides sur la tête.
27: C'est-à-dire?
8: Bah, un peu à la Ricky Martin.
6: À la brosse. Mmh.
27: Ouais,
8: comme
27: j'ai pas une tête d'hérisson encore, hein.
6: Ah bah, un petit peu quand même.
28: Gérard, c'est Rita.
27: Oui, Rita.
28: J'avais deux petites questions.
27: Ouais.
28: Donc, je voulais savoir, est-ce que tu t'es déjà teint les cheveux?
27: Non.
28: Et chez quel coiffeur tu vas? En fait, tu vas souvent chez le coiffeur ou pas?
27: J'y vais une fois tous les trois mois.
28: Tous les trois mois?
6: Tous les ans.
27: J'y vais une fois, j'y vais trois mois.
6: Trois mois par an.
27: Une fois tous les trois mois. Quand je vois que c'est trop long, j'y vais. Comme là, la semaine prochaine, je vais avoir les cheveux coupés.
3: Et quand il va chez le coiffeur tous les trois mois, c'est pas pour les couper, c'est pour faire un shampoing.
27: Hein. Non, mais même, je les demande assez court.
6: Il y a Christelle sur Minitel. Gérard, je te trouve génial. Tu me fais vraiment jouir. Continue à parler, je trouve ta voix super sexy.
27: Christelle, tu laisses ton numéro dans ce cas-là. On te rappellera pour finir.
6: Même si tu as les cheveux sales.
8: T'as un coiffeur ou une coiffeuse?
27: Je m'en fous, personnellement. Que ça soit un mec ou une nana, j'en ai rien à cirer.
6: Ouais, plutôt un mec, quand même.
27: Non, je préfère plutôt une nana. Voilà.
8: Tu fais quelque chose quand elle te nettoie les cheveux?
27: Qui c'est qui dit ça?
8: Estelle,
27: si elles ont des ongles, ça fait quand même mal à la tête, oui.
8: Mais quand elle te caresse la tête en te faisant un bon petit shampoing et tout, ça te fait quelque chose?
27: Attendez 5 minutes, Rita, s'il te plaît. Pas spécialement, non.
7: Et quand elle te taille les cheveux en brosse, est-ce qu'elle te met un couteau-tige dans le fion?
27: Bon alors, Rocco, tu dégages, bonne nuit à toi. Oui.
28: C'est Rita.
27: Oui.
28: Je voulais te demander, mais pourquoi tu demandes pas à Max de t'amener chez sa coiffeuse? Parce qu'elle le rend hyper beau, hein.
8: Et ouais, Max, j'adore ta nouvelle.
28: Alors, pourquoi tu y vas pas avec Max?
27: Non, mais moi, de toute manière, si Estelle a s'est coupé les cheveux, moi, je veux bien que tu me les coupes, Estelle.
8: Très bien, quoi.
28: Non, mais Gérard, je te dis, pourquoi tu vas pas avec le...
27: Mais héritage, je viens de parler. Mais héritage, j'ai le droit de poser une question?
28: Ouais, mais tu m'as pas répondu, Gérard.
27: Bah, mais pourquoi que je vais pas chez le coiffeur à Max? Parce que Max, il habite trop loin de chez moi et c'est tout. Et je vais pas chez les coiffeurs des autres. Donc, je
7: réponds. Non, mais parce que la coiffeuse
27: de Max, Rocco, je te dis de te la fermer, s'il te plaît.
7: Non, mais je te demande si t'as les moyens d'aller au coiffeur.
27: Max,
7: hein, parce que lui, attention, il va dans les quartiers chics, hein.
27: Ouais,
7: il
27: c'est
7: pas
27: ça.
7: Coiffé par les cheveux par un coiffeur. Monsieur est sur M6 maintenant. Monsieur est sur M6.
27: Attention,
7: j'ai une émission à lui, hein.
27: Non, mais ça y est,
7: devant la caméra, il parle, il chatte, hein. Le monsieur, il parle de techno, hein.
3: Ferme ta gueule.
27: Ouais, Rocco, tu vas t'écraser, je t'ai déjà demandé. Je voudrais qu'on arrête de parler de la soirée.
3: En plus, j'ai l'impression que Rocco, ça serait pas Arnett ou Tony.
27: Ouais, si, c'est Tony. Ah, Tony!
7: Oui!
8: Démasqué!
3: Alors, Manu, Tony, tu le dégages! Bonne nuit! Bonne nuit, Tony!
8: Bonne nuit, Tony!
7: Bonne nuit! Tu sais bien, Max!
27: Non, c'est bon, Tony! Il n'y a pas besoin de
3: l'aide, Tony! Manu!
27: Au revoir, Tony.
9: Je déconne, je rigole.
14: Non, non, Tony. Déconne pas, au revoir, Tony.
27: Manu, s'il te plaît.
9: Bonne journée, alors. Bonne
27: Manu.
9: Journée à tout le monde.
27: Merci. Donc, alors, je disais, donc, je reprenais, je récapitule. Je récapitule depuis le début que je demandais que si Estelle savait couper les cheveux, qu'elle vienne me les couper, ça me ferait bien plaisir. Voilà.
29: Bah,
27: mais
29: tellement si tu les veux à la Ricky Martins.
27: Ah bah. Ouais, mais attends, Rita, s'il te plaît.
14: Couplée à la Max.
29: Tu rêves. Alors, ouais, ok, ouais, je peux te les faire à la Max.
27: Non, non, mais moi je demande à Estelle.
29: Ouais, tu rêves. Pas de problème, je viens jeudi prochain et je te les coupe.
27: D'accord.
29: En direct.
27: Donc. Ouais, minute, Rita. Donc, je vais pas chez le coiffeur avant.
29: Non, non.
27: D'accord.
29: Eh, mais t'as ce qu'il faut chez toi, faut que j'amène.
27: Ah, t'amènes.
29: J'amène.
27: T'amènes les ciseaux,
29: T'as quand même le shampoing et le démêlant.
27: Ah, bah, j'ai le shampoing, ouais, mais le démêlant, j'ai pas le démêlant, c'est quoi ça? C'est quoi le démêlant, Colombe?
29: Bah, c'est un après-shampoing, quoi.
27: Ah, non, j'ai pas.
29: Pour les cheveux.
27: J'ai pas ça.
29: C'est pour rendre les cheveux plus doux.
27: C'est
29: pour l'eau.
14: C'est pour t'enlever le gras que t'as dans les cheveux.
29: T'as de l'eau chez toi?
27: Ouais, bah oui, quand même. merci, celle-là, de
29: m'en décider. Gérard,
27: c'est
29: pas moi qui t'ai demandé si t'avais de l'eau.
28: Gérard,
27: oui.
28: Rita, je voulais te demander, est-ce que. T'as jamais eu l'idée d'aller chez un visagiste? Il pourrait te trouver une super belle coupe. Hein.
29: Un paysagiste.
27: Non, mais attendez, vous allez pas me déguiser en sapin de Noël aussi, non? Ah, tant que vous y êtes.
28: Non, mais Gérard, est-ce que t'as jamais eu cette idée? Il pourrait te trouver une coupe super, super sympa. Hein.
29: Non, c'est pas possible.
27: Non.
29: Chez un toiletteur pour chien.
27: Qui c'est qui vient de dire ça?
29: C'est pour rire.
27: Qui c'est qui vient de. Qui c'est qui osait dire ça?
29: C'est Rita.
27: C'est qui a dit ça?
29: C'est Rita.
28: Non, c'est pas Rita. Hein.
27: C'est qui vient de dire ça?
29: C'est Julia, mais c'était pour rire.
27: C'est qui?
29: Julia.
27: Ah bon?
29: C'était pour rire.
27: Ah bon, j'espère, hein?
28: Oui. Ah, Gérard?
27: Oui.
28: Je voudrais faire une déclaration.
27: Oui.
28: Moi, je suis pas d'accord que Fun te fasse pas amener chez un visagiste ou chez un coiffeur. Hein.
27: Non, mais j'ai déjà ma coiffeuse à tritrer maintenant. Ça y est!
28: Non,
29: mais t'as coupé la coiffeuse
27: de Max. Eh oh!
29: C'est toi qui parles comme ça?
27: Non, il recommence encore avec son truc là-bas, lui. Tu m'éteins ça, s'il te plaît, Olivier. Je continuerai pas le débat, donc on continue. Vous avez d'autres questions à me poser?
28: Ouais.
27: Linda, par exemple.
29: Est-ce que tu te coupes les ongles?
27: Je les mange, oui. Oh. En plus.
29: Et les ongles des pieds.
14: Et les ongles des pieds aussi, ouais.
27: Non, mec, ça va. Hein. On sait que t'es beau sur M6, c'est pas la peine d'en rajouter. Hein.
29: Oh. Ah ouais, c'est super beau.
14: Cassé.
27: J'en connais de ce soir qui vont parler que de ça, puis tu vas voir les chevilles bien enflées pour la loco.
28: Mets ta coton-tige dans son cul.
27: Non, Olivier, s'il te plaît. Non, Max, tu viens me retirer cette merde.
29: Le coton-tige, enlève-lui le coton-tige.
27: Max, s'il te plaît.
29: Comment est-ce que tu te nettoies les oreilles?
6: Il y a,
29: avec un god.
6: King Camel.
27: On l'a, Christelle, ou pas?
6: Qui te dit...
14: Non, elle est pas là.
6: Tu devrais te faire couper les poils des aisselles, car apparemment, ça te gratte.
27: Bon, n'importe quoi. Ouais, il va se faire foutre. Julia! Julia!
29: Oui, je te demandais comment est-ce que tu te nettoies les oreilles? Avec un god.
27: Avec des contre-tiges, bien sûr. Hein, pas comme... Bon, Max, il est 3h20, t'as dit jusqu'à 4h, j'ai le temps, hein. Faut pas pousser mes mères dans les orties, Normalement, je dis, c'est jusqu'à 4h, j'ai deux questions.
14: J'ai entendu un truc qui a pas fait plaisir qu'à San animateur d'M6, c'est pas sympa.
27: Olivier, s'il te plaît, c'est la troisième fois que je te demande de retirer ça.
14: À mon avis, c'est pas la dernière, mais quand même, fais gaffe.
28: Manu, dans son cul.
14: Manu,
29: y croire.
14: Manu le gamin.
27: Manu le gamin. Manu.
14: Ne crie pas, je t'écoute. Tu passes tes coups de fil perso.
27: Ouais, là.
14: Quand est-ce que tu nous remets un Tony ou un Arnett?
27: Non, j'en veux pas deux. Hein.
14: Hop là, il y a Rosa qui est là.
27: Bon,
14: il y a Rosa, Gérard.
27: Ah, Rosa.
11: Bonsoir, c'est Rosa. Je trouve Technobank une super émission.
14: Salut Tony. Bon. Ok, au revoir Tony. Au revoir.
27: Merci Tony.
14: Merci Manu.
27: Merci
14: Tony.
27: Ok, point final à la ligne.
14: Au revoir.
27: C'est quoi ça?
14: Au revoir Tony. Va te faire enculer Tony.
11: Je déconne.
27: Non mais t'as dit. Allez dehors Tony, dehors.
11: J'aime tout ce que tu fais, Max.
27: Non, c'est bon, c'est bon.
14: T'as voulu me griller Tony, je vais te griller. Suce-moi bien la bite, enfoiré.
27: Ouais, c'est bon, là, les lèches-culs, on a... Bon, Lucie...
14: Non, parce que si tu parles de lèches-culs, Gérard, t'es pas le dernier, hein.
27: Ouais, bah, c'est bon, toi. Voilà. Tu retournes chez toi et c'est bon. Alors, Lucie.
29: Oui.
27: T'as une question à me poser?
29: Non.
27: Non, pourquoi? Voilà, le oh Larsen.
3: Le débat, ça devient n'importe quoi, genre on arrête dans deux minutes.
6: Remets-toi sur le débat, Gérard.
27: Bah ouais, mais y'a que... Hey, j'ai plus que deux questions.
29: Ouais, oui. Moi, j'ai une question.
10: Est-ce que tu te laves les pieds souvent?
27: Oui.
10: Est-ce que tu as des croûtes entre les orteils?
27: Non.
10: J'ai une question. Est-ce que tu te coupes les poils du nez et les poils des oreilles?
27: Non. Moi, je vois pas.
10: Bon, allez, onzième.
27: Allez, onzième question. De toute manière, je pense qu'à 3h30, on aura fini. Hein.
3: Ah, bah non, on fera la libre antenne. On va faire la libre antenne.
10: Eh, Gérard.
27: Oui.
10: C'est Estelle.
27: Oui.
10: Quel est ton plus gros fantasme?
27: Ah.
3: Se laver.
27: Alors,
3: se laver.
27: Max, s'il te plaît, c'est pas à toi qu'on s'adresse.
3: Oh.
27: Punaise, mais là, ils sont charmés ou quoi, là, ce soir? Là, c'est même pas les nanas qui gueulent comme ça, ça doit être le truc qu'on va mettre tout à l'heure, ça doit être un...
3: Moi, j'arrête.
27: Un remix, hein.
3: D'ailleurs, si vous voulez encore des expressions de Gérard, vous m'envoyez des cassettes. Hein.
10: Y a pas de problème.
27: Attends, c'est bon toi là.
3: Non mais pour Noël, les 40 premières cassettes, je veux bien refaire les expressions de Gérard, il faut les mettre.
6: Il y a Crado sur Mita qui dit papa, c'est toi dans le poste.
27: Pauvre cloche Crado. Tu m'éteins le double son s'il te plaît, tu viens de l'allumer.
3: Olivier.
10: Gérard, t'as pas répondu à ma question.
27: Ouais mais voilà merde. Non Olivier. Merci. Donc tu me disais.
3: Oh là là sur. Oh là là Gérard.
10: C'est quoi ton plus gros fantasme?
27: En quoi?
10: Bah avec une fille.
27: Alors, tout ce qu'elle peut aimer. Pour l'instant, c'est moi qui mène les débats.
10: Tout ce qu'elle sait faire, quoi.
27: Tout ce qu'elle peut aimer.
3: Gérard,
27: je puisse y apporter.
10: Non, mais c'est pas ça. Admettons, par exemple, il y a une fille qui vient te voir et qui te dit, Gérard, dis-moi ce qui te ferait plaisir, je te le fais.
3: Oh là là, faut pas me dire ça à moi, en tout cas.
27: Alors là, c'est très compliqué.
3: Quoi? Attends, laissez-le répondre. Vas-y, réponds.
27: Donc déjà, c'est de me faire des bisous.
10: Wow.
27: Sur la bouche, bien sûr.
10: Avec la langue.
27: Oui.
10: Oui, non, mais c'est un tout petit fantasme, ça.
27: Ouais, mais après c'est la suite. Après la suite, c'est dans le lit.
10: Bah non.
27: Mais qui c'est qui? C'est qui là qui jouit comme ça là? Qui c'est qui est en train de jouir?
6: C'est peut-être Tony ou Arnett, hein, je sais pas.
12: Non, c'est moi, je suis en train de jouer.
27: Ouais. C'est bon, Colombe, je t'ai répondu.
10: Ouais, en gros, enfin, t'as pas détaillé. Hein.
27: Ouais, mais.
10: Avec ça, j'en sais pas long.
27: Ouais, mais après la suite, ça se passe dans le lit.
10: Bah ouais, mais justement, c'est la suite qui m'intéresse.
27: Bah, tout ce que je préfère, les fellations, tout.
10: Ah, quand même.
27: Bah, oui.
10: Gourmand, hein. Est-ce que tu aimes quand on titille les seins?
27: Oui. Hein? Qu'est-ce que tu m'as demandé là, Estelle?
10: Est-ce que tu aimes quand on...
29: Non, c'est pas Estelle. Hein.
27: C'est qui vient de me poser cette question là?
3: Cette question là?
10: C'est Lucie.
27: Ouais, ben. Lucie?
3: Lucie?
10: Est-ce que tu aimes quand on te titille les seins?
13: Oui. Donc?
10: Essaye là, puis dis-moi si tu aimes.
13: Bon, attends, essaye, t'es marrante, t'as qu'à venir.
10: Ah,
13: bon, Olivier!
10: Max, fais-lui.
13: C'est bon, pas par un mec, par une nana. Hein, okay.
10: Non, bah,
13: Olivier, s'il te plaît, merci.
10: Tu fermes les yeux, tu te
13: laisses
10: tout
27: le monde.
10: Gérard,
27: on accueille Robin.
10: Salut Robin.
13: Salut Franck.
12: Salut
13: Robin.
12: Salut
13: Franck. Olivier, le double son, nom de Dieu.
6: T'as une voix de femme, tu veux dire plutôt.
13: Ouais, double son, c'est bon. T'as pas de voix, là.
6: Allez, tapette, vas-y.
10: Gérard.
13: Oui.
6: Gérard, tu m'excites.
10: Jean-Paul Gaultier. Ouais, je vais te dire, est-ce que Christine avait de beaux cheveux?
13: Non.
10: Elle avait pas de cheveux. Gérard, elle avait pas de
3: beaux
10: cheveux.
3: Arrête, Olivier.
13: Olivier, ça commence à bien faire, tes conneries, d'accord? T'as un double son, j'arrête.
27: Oh,
13: ouais, les conclusions.
10: Gérard,
29: il était vachement bien ton débat, continue.
10: Allez, continue. Gérard, réponds à ma question.
27: Ouais.
10: Est-ce que Christine avait de beaux cheveux?
27: Non.
10: Pourquoi?
27: Elle avait pas de beaux cheveux, c'est tout.
3: Mais qu'est-ce qu'elle avait de bien, enfin?
27: Rien du tout.
10: C'est pas beau.
27: De toute manière, je veux plus parler d'elle.
10: Est-ce qu'elle a les cheveux gras?
27: Je ne veux plus parler d'elle, donc je ne répondrai pas, je ne continuerai pas de répondre à cette question-là,
10: non,
27: Rita.
10: Parce qu'elle a dit que t'avais qu'il
13: est bien.
3: Ah non.
13: Mets ta contentise dans son cul.
27: Olivier, nom de Dieu.
12: Avec cette phrase.
27: Là, ça commence à bien faire tous les jours. Hein.
3: T'arrêtes, Olivier, s'il te plaît. C'est Max qui te parle, s'il te plaît.
27: J'arrête, Max.
3: Dernière fois.
27: J'arrête, Max.
12: Conclusion.
27: Non, je te termine, moi, j'arrête.
10: Oh non, Gérard.
27: Non, j'arrête, parce que là, maintenant, ça va être le nouveau jeu.
10: On a encore
27: tous les soirs.
10: On n'a rien à voir là-dedans, Gérard. Non, c'est un problème de satellite. Moi, j'ai une question à te poser.
27: Oui.
10: Est-ce que tu aimes t'éclater les boutons dans le dos?
27: Qui c'est qui pose cette question?
10: Tu sais, des fois, t'as des gros boutons blancs, est-ce que tu aimes quand on...
27: Qui c'est qui pose cette question?
10: Lucie.
27: Oui.
29: Est-ce que tu aimes quand on t'éclate les gros boutons blancs que t'as dans le dos des fois?
27: Ah non, alors non, pas du tout. Hein.
15: Et avec le pu qui sort, ils font des pizzas là.
6: Il y a Falbala qui dit sur Minitel que Gérard, c'était pratique quand il sortait avec Christine parce que quand elle se mettait sur lui, ça éclatait tous les boutons du dos.
27: N'importe quoi.
6: Avec le poids.
15: Ouais, bah, bon, et tout.
27: Enfin bref. Donc la 11e question, comme. Oui.
28: C'est Rita.
27: Oui.
28: J'ai une petite question.
27: Oui.
28: Je voulais te dire, mon petit chou, est-ce que t'aimes bien que les femmes portent des dessous sexy?
27: Ben, j'en ai déjà parlé, j'ai déjà répondu plusieurs fois à cette question, j'ai dit oui.
28: Mais de quelle couleur? Quelle couleur?
27: N'importe. Sauf noir.
28: Ah bon?
27: Pourquoi?
28: Gérard, je porte que des dessous noirs, moi.
27: Qui?
28: Estelle.
27: Non, bah, c'est
28: moi,
27: pas
28: je porte rien. Gérard.
27: C'est
16: salope,
27: pas grave.
16: Salope.
27: Oh, c'est bon, Max. Tu traites pas Estelle de salope, hein, quand
16: c'est
27: même.
16: C'est pas Max, là. C'est quelqu'un d'autre.
28: Non, c'est l'inconnu.
27: Ouais, c'est encore l'inconnu.
28: Ouais, c'est incognito.
27: Non,
28: encore.
27: Je proteste. Ouais, c'est.
6: Ah non, bah, c'est personne.
27: Il y a pas un mec, là. C'est bizarre, ce m'a dit qu'il y avait un mec.
6: Ah bah il y a Robin.
27: Ah ouais. J'ai l'impression
6: mais c'est pas lui.
15: Non, ouais. Non, moi je suis là, GG. Hein.
29: Gérard, j'ai encore une question à te poser.
27: Oui.
29: Est-ce que quand tu t'appuies sur la narine très fort, il y a du liquide blanc qui sort?
27: Non.
15: Il qui remonte jusque dans le nez après non. La loco.
27: Donc
29: c'est comme des petits verres.
16: Eh Manu, non. Rappelle Christine, on va l'appeler là, non?
27: Ah ouais, non, c'est bon. Alors là,
15: une tige dans son cul.
29: Oh. Ouais.
27: Olivier. Non, c'est pas Olivier, c'est... Tu me vires le mec du standard, là.
6: Et tu m'appelles Will Smith, s'il te plaît.
27: Tu vires... je sais plus qui y avait, là, bah tu le vires, ça
16: on
27: y est.
16: On rappelle Christine ou pas, non?
27: Non, je t'ai dit.
15: On rappelle,
27: Quand je t'ai dit, le mec...
6: Ouais, on rappelle.
27: Non, moi j'ai dit non.
6: Non, c'était pas lui, hein, le mec qui a dit ça, je l'ai viré, ça c'est Tony, il est bien.
16: Tony, il est bien, ça se saurait.
27: Non, de toute manière, tu l'appelles, c'est même pas la peine. Si tu l'appelles... Max, je te préviens que si tu l'appelles, j'arrête le débat tout de suite, hein. Je retire le casque et je me casse.
28: Ah non,
15: on va avoir des précisions sur le.
16: Bon, bah alors appelle-la.
27: Ouais, bah dans ce cas-là, je me casse.
16: Ah ouais, justement, alors vas-y, appelle, qu'est-ce que t'attends, Manu?
28: Gérard, est-ce qu'on pourrait avoir Christine parce qu'on voudrait que vous régliez les comptes en direct, hein? Parce qu'elle nous a dit que t'avais des cheveux gras, que tu te lavais jamais.
29: Ouais, que tu
28: sentais sale, que tu étais un alcoolo, etc. Donc nous, on veut que tu nous répondes, mais on exige des réponses.
15: Christine, toutes les vérités sont bonnes à dire.
27: Ouais, bah toi, tu vas dégager si Christine arrive, comme ça, ça va être vite fait pour toi.
28: Gérard, comme t'es une star du show business, faut que tu nous expliques, on a besoin de savoir.
27: Eh ben attendez qu'on l'appelle.
28: Ah ouais, voilà, c'est cool. Ouais.
27: Et on vient le mec, on va
6: je
27: mettre un disque.
6: Le numéro.
27: Ouais, mais on met un disque, en attendant, on va mettre un remix.
28: Ouais, voilà, comme ça, nous, on va avoir des
27: réponses. Bah non, mais en attendant qu'on l'appelle.
29: Ok, moi j'ai plein de questions à poser à Christine, je veux tout savoir.
27: C'est qui?
29: Ben, c'est Julia.
27: Mm-hmm.
15: Et moi aussi, je veux me
27: non, mais toi, tu as dégagé
15: moi,
27: ça.
15: Je veux me la faire, c'est Tony, je veux me la faire.
27: Non, Tony, tu vas te démerder avec elle alors. Oui.
28: Gérard, parce que c'est Rita. Parce que mon petit ami est journaliste à Paris Match.
27: Mm-hmm.
28: Et donc, comme ça, je pourrais faire.
16: Menteuse, t'es vierge.
28: Comment? Max?
27: Non, mais c'est rien.
15: Moi, mon meilleur pote, il fait une émission sur M6.
27: Elle laisse tout, tu dégages, au revoir. Bon, et Max, on peut mettre un remix là?
16: Ouais, mais là on appelle Christine, c'est parti.
27: Bah ouais, mais maniez-vous.
29: La vérité est ailleurs.
27: Ça, tu me le retires, d'accord? De manière, elle est dans un foyer, hein.
28: Allô?
27: En
28: un
27: plus.
28: Foyer?
15: Allô?
27: Allô?
29: Pourrait-on parler à Christine, s'il vous plaît?
28: Tu sais qu'il aime bien?
16: Ah non!
28: Mets ta coton-tige dans son cul!
27: Bon, tu me retires. Non, mais là, Max! Tu viens me retirer ce cirque là qu'il est en train de me faire, d'accord? Ou sinon j'arrête l'émission. Voilà,
16: attendez, on recommence. Rappelle Manu, refais le numéro.
27: Ok, on y va.
29: Je demande là parce qu'on
15: n'entend
29: rien.
16: Allez Gérard, parle-lui.
27: Mais attends.
28: Et on veut.
16: Silence, écoutez. Silence, c'est Gérard.
28: Tu sais qu'est-ce qu'il aime bien?
16: Ah non. Oui.
28: Mets ta coton-tige dans son cul.
27: Non, mais attends, pour l'instant, il est en train de faire des conneries. Hein, puis l'autre, l'autre à la peau.
16: Manu,
27: il remet sans arrêt le truc.
16: Olivier, tu arrêtes, s'il te plaît. On recommence. Manu, tu fais le numéro. Et s'il te plaît, le vrai numéro. Gérard, vérifie qu'il donne bien le vrai numéro. On y va. C'est parti.
27: Non, mais attends, il s'amuse avec...
16: Non, t'arrêtes, Olivier. Allez, vas-y.
27: Ah ouais, mais il l'a pas, le vrai, alors, en plus.
16: Mais si, appelle.
6: Mais attends, ça doit pas être ça.
16: Vas-y, appelle.
6: On réessaye.
16: Gérard, installe-toi, attention, on va y aller.
6: Gérard,
27: on va t'asseoir.
28: Branchez vos magnétos. Mets ta coton-tige dans son cul.
27: Alors, de toute manière, il l'a pas appelé, c'est Olivier qui recommence. Donc voilà,
28: mets
27: il est 3h.
28: Mets ta coton-tige dans son cul.
27: Voilà, il est 3h30. la conclusion
17: du... Mets ta coupe en tige dans son...
27: Mets ta coupe en tige dans
17: Eh bien, ça se trouve, Gérard, ça...
18: Mets ta coupe en tige...
27: Non, allez, moi, j'arrête, carnet, bonne nuit. Bonne nuit.
17: Mets ta coupe en tige dans son cul.
27: Bonne nuit.
13: Non, mais là... Là, l'autre salope, ça l'a amusé de dire ça.
17: Mets ta coupe en tige dans son cul.
13: Ça va être le sujet de la radio. Alors, on demande ton verre, salut.
17: Mets ta coupe en tige dans son cul.
13: Conclusion du débat.
17: Non, Véra.
13: Conclusion, c'est terminé.
27: Oh non.
13: Quand vous arrêterez pas avec ces conneries, que Olivier ne fasse pas un double son.
17: Oh, mets ta coupe en tige dans son cul.
13: Allez, moi, j'arrête terminé. Allez, bonne nuit à tous.
15: Oh là là.
17: Gérard. C'est bon, Zach Gérard. C'est le retour du vrai Gérard. C'est bon.
27: Non, non, mais non, là, ils le remettent, donc...
6: Il était en boucle.
17: Gérard, mais on n'a pas la vraie Christine en direct.
27: Non, non, non.
17: Bah, pourquoi?
27: Non, parce qu'ils veulent pas l'appeler, et comme elle est dans un foyer... Non, non, mais elle est dans un foyer, alors...
15: Est-ce qu'on peut repasser la phrase une dernière fois?
27: Non! Toi, tu dégages. Allez, hop, celui-là, tu me le vires. Bon, allez, hop, conclusion du débat.
17: Gérard, est-ce que tu manges tes crottes de nez?
27: Non.
17: Oh,
27: bon, le mec... Hey, Manu, s'il te plaît... Manu, s'il te plaît, tu me dis celui-là.
16: Il n'y a que les filles, là.
17: Ouais, moi, je retiens ma conclusion.
27: Mmh.
17: Ouais.
27: Qui c'est? Alors, je vais... Linda, conclusion du débat. Mmh. Conclusion du débat, Linda.
19: Mais il est que 3h30.
27: Bah oui,
17: mais
27: bah...
17: Mais t'as coton-tige dans son cul.
19: Ouais. Je pense que ça va bien, la soirée.
27: Arrête tes conneries, toi, maintenant.
19: Ok. Hein? Oh, il y a un blanc.
27: Linda, conclusion.
19: Happy birthday.

0: Bon, tu mets, ça, je veux plus l'entendre le soir, sinon je viens plus, je viens pas jeudi.
1: Non. Un ultimatum?
0: Claire.
1: C'est un ultimatum?
0: Oui. Et toi, tu vas arrêter de le passer quand je demande des conclusions. Julia.
2: T'es sûr que tu veux qu'on fasse la conclusion aussitôt?
0: Parce que si vous voulez faire une libre antenne, vous y allez alors. Ou on va mettre le remix. On va mettre un remix.
3: Allez, remix. Et on revient juste après pour la fin de la Radio Libre, Fun Radio, du Star System et de Gérard.
0: Voilà.
4: Là, tout de suite. Mets ta coton-tige dans son cul.
0: Bien faire maintenant. Donc, on récupère Estelle, Lucie, Rita, Julia et Linda.
2: Bonsoir.
0: Rebonsoir à tous.
5: Il y a Pierrot et puis Tony aussi. Hein. Ouais.
2: Ouais, bonsoir Pierrot, bonsoir Tony.
6: Bonsoir tout le monde. Salut tout le monde.
5: Gérard, tu remarqueras que quand même Tony, il a été cool hein, ce soir.
0: Ouais. Pour une fois.
6: J'ai bien rigolé. Hein. Ouais, je te remercie Gérard et toute l'équipe hein, parce que là, c'est.
7: Comment va ton cochon?
6: Tu vas encore dormir 3 heures, mais bon, ça vaut le coup, franchement.
2: Ah, séquence émotion.
0: Ok. Bon, donc, si vous avez des questions à poser, ben, je peux y répondre maintenant. Ou sinon, non, on va faire quand même la conclusion du débat, là. Et puis après, ben, on fera un petit quart d'heure de libre antenne où on arrêtera. Je vais voir comment que ça se passe pour
2: faire ma conclusion.
0: Alors, Linda, conclusion, on recommence, allez. Linda, conclusion sur les deux débats, si tu t'as entendu les deux. Linda.
8: La différence d'âge.
0: Linda.
2: Elle est plus là.
4: Oui.
0: Oh, elle est où, Linda, là?
1: Linda.
9: Oui, je suis là.
5: Linda, elle est partie, elle a
9: raccroché son
5: disque.
0: Ah bon, d'accord.
9: Gérard.
0: Julia.
2: Oui, mais écoute, c'était un débat formidable. J'ai eu mal à force de rire. C'était vraiment très, très grand.
0: Non, mais les deux, hein, je te parle.
2: Oui,
0: si t'as écouté les deux.
2: Les deux. J'ai beaucoup ri. Bon, on a un peu dérivé à la fin sur le thème des cotons-tiges, mais bon, je veux dire qu'une bonne queue de cheval, bien faite, il y a que ça devrait.
1: Moi, c'est le débat sur les hétéros que j'ai préféré.
0: N'importe.
2: Voilà.
0: Rita.
10: Moi, mon petit choix à la crème.
0: Oh, Olivier, qu'est-ce que tu me fais, là, de couper tout le monde, là?
1: Tout simplement tromper le bouton.
0: Rita, donc.
10: Oui, mon petit chou. Donc, je vais dire que moi, je voulais faire d'abord un historique sur la queue de cheval. Hein? Donc, il faut savoir que l'origine, c'est du latin. Keus et Keus. Donc, en fait, c'est qu'avant, genre, les femmes préhistoriques avaient des queues de cheval.
0: D'accord.
10: Et depuis, donc, la mode... en fait, la mode vient de la préhistoire.
0: Hein. D'accord. Lucie.
11: Oui.
0: Donc, pour toi?
11: Moi, j'ai bien ri aussi.
0: Sur les deux débats?
11: Le premier un peu moins. Mais j'ai bien ri, quoi. C'est bien.
0: D'accord. Pourtant, t'as participé aux deux, toi?
11: Oui, en partie, ouais. Pas en entier, le premier.
0: Ouais, ok. Et toi, la colombe?
12: Moi, j'ai trouvé que c'était un débat riche en rebondissements, en révélations, en émotions. Et puis, j'ai appris plein de trucs. Et puis, c'était vachement chouette.
0: Ouais, comme t'as fait les deux, toi, t'as été jusqu'au bout, hein.
12: Voilà.
0: En plus, ça. Donc, t'en déduis quoi, là, des deux débats que t'as fait

0: plaisir ce que tu fais.
1: Ça me fait vraiment pas plaisir.
0: Donc, Estelle, tu disais que si que je suis jaloux. Oui, je suis très jaloux en plus, toi.
2: En plus.
3: Ouais, mais là, regarde, là, je suis vierge. Si demain, je t'annonce que j'ai trouvé un mec qui a réussi à me dépuceler, tu serais pas content?
0: Bah, c'est pour toi. Pour toi, si. Olivier, merde!
3: Pour moi.
0: Punaise.
3: Gérard, c'était toi. Punaise. Gérard. Et si c'était toi?
0: Ouais.
3: C'est Rita.
0: Hein? Oh, mais merde, Olivier, viens dire!
1: Dire.
3: Gérard.
0: Oh, qu'est-ce que je viens de te dire, là, au lieu de dire?
3: Dire.
1: Ah, il faut me demander.
0: Ouais, ben, oui.
3: Je voulais te demander, j'ai deux questions. Hein.
0: Oui.
3: Donc, je voulais savoir, est-ce que tu sais danser le twist, le tango, le rock, et le rap cha-cha.
1: Et la salsa des chiottes aussi.
3: Et la salsa aussi. Oh, Manu.
4: Et la danse du poireau.
3: Est-ce que tu sais danser tout ça parce que les filles adorent les mecs qui savent danser hein.
0: Moi, personnellement, non. Donc, Linda...
3: J'ai une autre question, Gérard.
0: Hein?
3: J'ai une autre question.
0: Oui.
3: Je voudrais que tu nous dises comment t'as rencontré Christine. Comment s'est faite ta rencontre avec Christine?
0: Ben...
3: Alors vas-y, réponds, Gérard.
0: Ben, ça s'est fait ben, par l'intermédiaire de la radio, voilà, c'est tout.
3: Ah bon?
0: Voilà. Non, ouais, mais attendez, on est en train de faire un gros pas sur moi.
3: Est-ce que ça a été le coup de foudre?
1: Mais tu peux continuer la réponse.
0: Non, non, mais pas forcément. Donc, est-ce, la Colombe, tu disais, t'as osé me dire quoi comme question? Comme je t'ai dit que j'étais assez jaloux?
3: Non, mais je t'ai dit que si je rencontrais un mec, et puis ben, comme je suis vierge, si je couchais avec lui, tu serais jaloux?
0: Ça dépend.
3: Quand ça dépend, ça dépasse.
0: Ben, ça dépend de qui c'est.
1: Il y a King Kamel qui te demande, est-ce que c'est vrai que tu aurais rencontré Christine dans un magasin de coton-tige?
0: Non. Voilà ce que je peux te dire. Et puis après, t'as dit vaguement...
3: Ouais, donc faudrait pas que ce soit un mec que tu connaisses.
0: Ben, pourquoi pas?
3: Ben non, ben là, tu serais jaloux sinon.
0: Ben, ça dépend qui tu rencontres, ouais.
3: Gérard. Et si c'était toi?
0: Ah bah moi, si c'était moi, ça me dérangerait pas
3: si
0: du tout.
3: Si c'était Henri.
0: Hein?
3: Si c'était Henri.
0: Qui c'est qui dit ça?
3: Bah, Estelle.
0: Ouais, bah là, peut-être pas. Je serais peut-être pas content non plus.
3: Gérard.
0: Oui.
3: J'ai une question, c'est Rita.
0: Oui, Rita.
3: Je voulais te demander, est-ce que tu es câlin avec les femmes?
0: Oui. Bah, de manière, je pense que même Estelle peut te répondre, parce que j'ai marqué pas mal de trucs sur une lettre, et elle peut te répondre vachement là-dessus.
3: Ouais, mais dis-nous, nous on veut savoir, hein.
4: Mais c'est bizarre, parce que Christine a dit que t'étais pas du tout câlin, que tu lui faisais jamais, voilà, jamais non, aucun préliminaire,
5: qu'il jouait pas, en plus.
1: Et elle dit que t'aimais bien...
0: De manière, elle a dit ce qu'elle voulait. Moi,
3: dément.
0: Donc moi, de manière, je...
3: Oui.
0: Je dément, donc, tout ce qu'elle a été dire, c'est faux.
3: Bah alors, dis-nous la vérité.
1: Est-ce que c'est vrai que tu envisages d'offrir pour la Saint-Valentin une boîte de coton-tige à Christine?
0: Non, là, tu vois, je préfère offrir des roses et un cœur à...
1: Des roses avec des coton-tiges,
0: je
1: me dis, c'est...
0: Je préfère offrir quelque chose d'autre
1: sympa.
0: À quelqu'un
1: avec des coton-tiges.
0: Non, mais
1: roses.
0: Ça, j'en ai rien à foutre.
1: C'est
0: de...
1: Il paraît que t'en as un en plus dans le...
0: Non, c'est ça, n'importe quoi. Donc, je démonte donc, ce qu'elle a été dire. Donc, je suis très câlin et très... Très affectueux.
5: Ah, on t'aura oui, tout fait, mon pauvre Gégé.
3: Ça se définit comment, Gérard? Est-ce que tu caresses les cheveux?
0: Bah oui, hein.
3: Ah ouais?
0: Le mec qui s'amuse à parler.
3: Est-ce que tu mords?
0: Non.
3: Tu mords jamais?
0: Non.
4: Est-ce que tu grognes?
0: Non plus.
4: Même quand tu jouis?
0: Non plus.
3: Est-ce que tu enlèves la queue? C'est un signe d'amour, hein, Gérard. C'est un signe d'amour quand on mord la personne.
0: Qui c'est qui dit ça?
3: C'est Rita, mon petit chou.
4: Est-ce que tu remets la queue quand t'es content?
0: Qui c'est qui pose cette question? Qui c'est qui vient de poser cette question? Non, mais alors là, je vais te dire une chose, non, pas du tout. Et toi, Estelle, t'as pas une question à me poser?
3: Ah bah, je t'en ai déjà posé pas mal, hein, Gérard.
0: Ouais.
4: Est-ce que tu t'enfonces avec le doigt, le coton-tige?
0: Arrêtez avec ça, parce que
1: c'est vicieux, ça. C'est vicieux, mais c'est une question intéressante.
0: Attends, ma colombe. Là, ça commence à bien faire. Arrêtez de cette histoire.
1: Hein.
0: Arrêtez cette histoire de coton-tige. Ça commence à être lourd et ça commence à m'énerver.
3: Est-ce que t'es plusieurs à la fois?
0: Hein? De quoi, Estelle?
3: Si tu devais faire l'amour avec une femme, tu commencerais par quelle position?
0: La normale.
1: Gérard.
4: C'est quoi la normale?
5: La benne à ordures.
0: Bon, toi, tu dégages.
3: Gérard, c'est quoi la normale?
0: Gérard, casse-toi là.
1: Ça y est, c'est Gérard, ça y est.
3: C'est quoi? Gérard, Christine a dit que tu connaissais qu'une seule position. Est-ce que c'est vrai?
0: De toute manière, elle a été dire que je lui montais dessus, mais elle m'a déjà monté.
3: Elle s'est déjà monté dessus.
0: Oui. Donc,

0: qu'elle dise pas de mensonges comme ça à la radio.
1: Alors sur Minitel, Gérard, sur Minitel, il y a Clint qui te demande, qui te pose une question. Est-ce que tu vas être capable d'y répondre? Je suis pas sûr. Quel est le plus lourd, 1 kilo de coton-tige ou 1 kilo de plume?
0: De plume.
1: D'accord. Et est-ce que tu connais la position du coton-tige?
0: J'en ai rien à foutre.
2: Je t'enfonce les cotons-tiges avec un applicateur.
1: Il paraît que tu t'enfonces dans la chatte de la nana.
0: Bon, d'accord.
2: Gérard, j'ai une question.
0: Oui, qui?
2: Vérite, mon petit chou.
0: Oui.
2: Donc, je voulais savoir quel est le dernier cadeau que tu as fait pour la Saint-Valentin.
0: Le dernier cadeau pour la Saint-Valentin.
1: À qui?
2: D'abord, et à qui, hein?
0: Ben, cette année, j'ai pas eu l'occasion de faire de cadeau.
2: Alors, le dernier que tu as fait?
0: Le dernier que j'ai fait, ça a été un cœur.
2: Un cœur, mais en quoi?
0: Un cœur comme ça, avec une carte postale.
3: Bon, Gérard, c'est Tony, j'aimerais te poser une question. J'aimerais savoir ce que tu fais pour le réveillon de Noël là, et de la Nouvelle An, parce que j'aimerais m'incruster.
0: Pour l'instant, j'ai rien de prévu, à part si ma petite colombe est parmi moi, je préfère passer Noël et jour de l'an avec ma colombe.
3: Je pourrais venir avec Christine?
0: Non.
2: Gérard?
0: Oui. Qui veut me parler?
2: Vérita.
4: Oui. Est-ce que tu lui as déjà fait un
2: chou? Je voulais te dire, parce que c'est une question un peu comique, hein, donc tu réponds. Hein.
3: Je crois qu'on va se marier. Donc.
2: Parce qu'il faut rigoler un peu. Hein.
0: Vas-y.
2: Ouais, okay. Donc je voulais savoir si t'étais une femme, Gérard.
0: Mmh.
2: Une vraie femme.
0: Mmh.
2: Grosse poitrine, etc.
0: Ouais, vas-y.
2: Est-ce que tu sortirais avec Max?
0: Oh non.
1: Et avec toi?
0: Oh le pauvre.
1: Et avec toi?
2: Alors, Gérard.
0: Non, je viens de te répondre.
2: Mais pourquoi?
0: Ça, j'ai horreur des femmes avec des grosses poitrines.
1: Ah, d'accord.
2: Comment?
0: J'ai horreur des femmes aux grosses poitrines.
1: Donc Gérard n'a rien compris.
3: Ouais, c'est pas grave.
2: Gérard.
1: Mais par contre, il paraît qu'il...
0: Oui, SL. Bon, ouais.
2: Gérard, t'as pas répondu à ma question, Gérard.
0: Attendez, 5 minutes, oui, la question Minitel.
1: Il y a Clint sur Minitel que Gérard, chez lui, c'est plus un coton-tige qu'il a, c'est un crouton-tige.
2: Oh là là.
0: Pauvre tâche. C'est pas grave. SL.
4: Pour toi, c'est quelle taille, hein, d'une grosse paire de seins?
0: Plus gros que j'ai pu connaître, c'est 95D.
4: Ouais, mais pour toi, c'est à partir de quelle taille, gros seins?
0: 90...
4: Ouais, donc t'aimes pas mes seins?
0: Je les ai jamais vus, donc je peux pas te le dire.
4: Ouais, mais même sous les vêtements, ça se voit, quoi.
0: Même, de manière, ils sont normaux, ils sont bien, même.
4: C'est largement plus grand que ce que tu viens de dire.
0: Ouais, non, mais c'est pas grave.
1: Tu veux voir tes seins, toi, Gérard?
0: J'en ai pas, alors.
4: Mais Estelle et toi, vous sortez ensemble, là? J'ai pas compris.
0: Ah, ça, c'est une question...
3: Il vous a bien le cochon, hein.
1: Alors, vas-y, Gérard, réponds.
0: Ça, c'est une question que faut... déjà, si c'est celle qui décide, c'est pour moi. D'accord. Je laisse la priorité à Estelle. Alors,
4: Estelle, est-ce que tu vas te faire défoncer par Gérard?
5: Pour l'instant, je sais pas trop, je vais voir. Je viens de me faire larguer par un type qui a été parfaitement odieux avec moi, donc j'attends de voir, et puis quand je serai mieux dans ma tête, pourquoi pas.
4: Mais je pense que c'est pas du tout le genre de Gérard d'être odieux, donc je pense que tu pourrais être heureuse avec lui.
1: T'as des cotons-tiges chez toi?
5: Ouais, j'en ai plein à l'armoire.
0: Non, mais c'est bon, Olivier, t'arrêtes avec cette histoire de cotons-tiges, parce que je commence à en avoir
2: ras. Il restera pas de te larguer, hein.
3: Moi, chez moi, j'ai des paramines.
1: Il paraît qu'il va ouvrir une boîte de nuit qui s'appelait le coton-tige club.
0: Lui, il assume le sac parce que je commence à gonfler, lui,
1: Tony.
2: Gérard.
0: Oui.
2: C'est Rita.
0: Non, mais attendez, parce que moi, Estelle, elle a dit que... Donc, pour l'instant...
4: Ah elle a pas dit non, hein. Mais j'ai dit que pour l'instant, j'étais bien toute seule, quoi. Après, je verrai.
0: D'accord. Et tu voudrais peut-être aussi que je te donne ma réponse en direct ou par courrier, pour moi?
1: En direct, forcément.
0: Allez, Gérard. Estelle, tu la veux comment?
4: T'as rien demandé.
0: Estelle.
6: Oui. En direct.
4: Voilà. En direct, Gérard.
0: Estelle.
4: Oui.
0: Tu la veux comment, la réponse?
4: En direct maintenant, tout de suite.
0: Hein?
1: Tout de suite. Vas-y.
0: Non, mais tu me retires tout le monde sauf Estelle.
4: Oh.
0: Tout le monde me parle en même temps, je vais pas écouter Estelle. Oui. Alors Estelle.
4: Oui.
0: Qu'est-ce que tu veux que je te la dise maintenant en direct ou par courrier?
4: Maintenant en direct.
0: Ah. Tu vois, si tu me laissais le choix.
4: Oui.
0: Je te dirais oui tout de suite.
4: D'accord.
0: Ouais. T'es satisfaite de ma
6: comme
0: réponse.
6: Comme tu lui laisses pas le choix, il te dit non.
0: Non. Même. De toute manière, elle sait très bien que pour l'instant, j'y ai écrit une lettre assez longue et j'y ai dit pour l'instant comment procéder. Donc on va pas pousser mes mères dans les orties. Chaque chose en son temps.
4: Voilà.
0: D'accord, Estelle?
4: Impeccable.
0: Voilà.
6: Elle est de Paris, Estelle?
0: Non.
4: Mais non.
0: C'est celle qui est venue le jour de ton anniversaire, qui a fait 130 bornes pour venir me... Pour venir.
6: Laquelle, c'est qui?
0: C'est...
2: Elle est venue à deux débats, Gérard, avec...
0: Mais non, c'est pas la grosse...
2: Merci Max, c'est gentil.
0: Non, non, c'est pas Max, c'est Olivier de la Pro qui a dit que t'étais
6: grosse. Oh non, c'est
2: merci
6: pas...
2: Merci Olive.
6: C'est pas la petite... Elle est mignonne, elle est
0: si,
6: mignonne.
0: C'est celle du département.
6: De
0: 28.
6: Qui? D'Evreux.
0: Ouais. Du côté de Chartres.
6: Oh, tu vas me la piquer?
0: Ouais. Je te l'ai déjà piqué, je te signale. Ouais.
7: Ah, sortir avec elle?
0: Ah, non, elle est venue déjà deux fois à la maison.
6: Oh, t'es déjà venu à la loco?
0: Bien sûr, elle est venue.
6: Une fois, oui, je l'ai vue une fois, oui.
0: Il est con ce mec ou quoi, là?
6: Quand est-ce qu'on te revoit?
0: Là, elle vient jeudi. Elle vient jeudi, elle me coupe les cheveux.
8: Et elle vient faire les deux débats avec moi à mes côtés.
6: Sans déconner.
0: Oh
6: bon, cette fois-ci, tu vas dormir à la maison, alors.
2: Chez toi?
6: Ouais.
2: Ouais, pourquoi pas.
0: Ouais, merci, Estelle.
2: Mais non, mais c'est qu'une question de pratique, Gérard.
0: Ouais, mais attention.
6: Non, mais c'est pour éviter qu'elle rentre, qu'elle soit trop fatiguée, en tout bien tout honneur.
0: Voilà. Non, mais elle repartira le lendemain matin en train.
6: Non, non, c'est bon, elle va passer dans l'après-midi avec moi.
0: Non.
6: On ira à la loco direct.
0: Non, elle peut pas vendredi venir à la loco.
2: Non.
6: Ah, finalement, tu peux maintenant.
2: Non, je peux pas.
0: Non, elle peut
2: désolé.
0: Pas.
6: Mais si, tu dis. Hein?
0: Elle peut pas venir la semaine prochaine.
2: Si tu veux monter gentiment, Max, je viens.
6: Bon, bah, s'il te plaît, alors.
0: Oh, viens, ma petite colombe, tu me sens pour plaisir pour moi.
1: Elle va connaître les chiottes par cœur.
0: Ouais, non. Elle va rester à mes côtés. Hein, ma colombe?
2: Ouais, je vois.
0: D'accord. Tu me dis ça par courrier, hein, alors.
2: Ouais.
1: Fous-toi des cotons-tiges dans le nez.
0: Ou sinon, tu m'appelles avant.
2: Ouais.
0: Tu me donnes un coup de.
2: De bip.
0: De novembre.
2: Ouais.
1: Et prends le coton-tige dans le cul, hein, pour venir.
0: Non, Gérard, pose le marteau.
2: Gérard, calme-toi.
0: Je te jure, là. Attends, je vais prendre une bouteille.
1: Hey, Gérard, ça c'est beau.
7: Gérard. Attends, c'est dans le truc électronique. Ah ouais.
2: Gérard, tu te calmes.
0: Oui, ma petite colombe, je vais me calmer alors.
2: Bien.
0: Pour toi, je ferai tout ce que tu me donnes,
1: ça,
0: mon
1: c'est bourré d'un coton-tige dans le cul, Gérard.
0: Tu me casses avec ça, là.
7: Elle a un mec ou pas?
0: Non, elle est toute seule maintenant. Elle est pour moi.
1: Ouais, elle va être pour moi. Pour moi plutôt.
0: Non, toi,
1: je vais te couper ton micro, tu vas voir. Hop, voilà, elle est pour moi. Donc, tu disais?
2: Je suis avec qui, là?
1: Tu disais quoi?
8: Non, c'est Olivier de Chartres. Il a quelqu'un.
1: Oui, c'est bon, j'ai coupé son micro. J'ai coupé son micro, mais tranquille.
2: Et tu
1: viens quand, là? Tu viens quand, alors, finalement?
2: Jeudi,
1: d'accord.
2: Ouais.
1: Tu dors pas chez Gérard?
2: Non.
1: Ok.
3: Non, tu dors chez Max. Il fait MC, c'est fan radio.
1: C'est cool.
2: C'est rare.
1: Tu dors chez Max?
2: Oui, j'ai dormi chez Max.
0: Qu'est-ce que ça, ma colombe?
1: Non, c'est bon, elle dort plus chez toi. Elle dort
0: plus
1: chez toi.
0: Ouais, occupe-toi de ton dernier.
3: Elle va dormir chez Max parce qu'il est mal d'habitude.
0: Toi, je te dis de dégager.
3: Il travaille à M6, fan radio.
0: Ouais, bah, allez, c'est bon, là, les lèches-culs, c'est bon.
2: Non, elle va dormir chez Max parce que
0: tu
2: plus que rien avec lui.
0: Oui.
2: Est-ce qu'on peut poser une question à Max?
0: Bon, bah, s'il veut vous répondre.
2: Max veut répondre?
0: S'il veut répondre clairement.
2: Ouais, voilà, je voulais savoir si Max était une femme. Est-ce qu'il s'intéresserait à Gérard?
6: Oh, il y a de fortes chances, oui. Il y a de fortes chances, oui.
1: Mais il s'intéresse déjà sans être une femme. Hein.
2: Non, si Max était une femme, est-ce qu'il s'intéresserait à Gérard?
6: Oui, c'est quelque chose de. C'est vrai que c'est quelque chose d'intéressant, quoi.
3: J'aimerais poser une question. J'aimerais savoir, étant donné que mon tuning bien t'a dit quand même, et que je suis chroniqueur à fun tous les jeudis, est-ce que tu pourrais me rémunérer? Me donner un petit quelque chose.
0: Mais attends, toi, je t'ai déjà dit de dégager plusieurs fois.
2: Mais on n'a pas écouté la réponse.
3: Je parle au monsieur qui a plein de sous.
0: Ouais, ben, monsieur qui a plein de sous, moi, je t'ai déjà dit tout à l'heure de dégager.
6: Déjà dit tout à l'heure, oh.
0: Mais Manu, qu'est-ce que tu me fais, là?
7: S'il te plaît, là. Allons.
0: Ça y est.
2: Gérard?
0: Oui.
2: Je voulais savoir s'il y a une fille hyper moche, hyper grosse, et qui est folle amoureuse de toi.
9: Christine.
2: Est-ce qu'elle.
0: Oh, s'il vous plaît, oh. Non.
2: Tu sortirais pas avec elle?
0: Non.
2: Alors, comment tu veux que la fille soit pour que tu sortes avec elle?
0: Ah ben, de toute manière, pour l'instant, je l'ai déjà dit, comment que je la voulais, donc...
2: Mais t'as dit que si elle était grosse et qu'elle était belle de l'intérieur, tu sortais avec elle.
0: Non.
2: Alors maintenant, tu nies, Zéra. Alors,
0: ben, oui.
2: Pas d'accord.
0: Non, mais j'ai toujours... Attends, j'ai jamais
2: mais
0: dit...
2: Mais tu commences à te la péter ou quoi, là?
0: Qui c'est qui me dit ça?
2: C'est Rita, mon petit chou.
0: Oh, non, mais attends, ma cocotte...
2: Non, mais parce que... Attends, la dernière fois, t'as dit qu'une fille... C'est pas nécessaire qu'elle soit belle de l'extérieur, elle peut être belle de l'intérieur. Ouais, et maintenant que tu te poses la question, tu dis non. Alors,
0: J'ai le droit.
2: Alors, c'est non, hyper c'est... moche, hyper grosse, est-ce que tu sors avec elle?
6: Je te préviens, je te surveille.
9: Il y a que les imbéciles qui changent pas d'avis.
6: Oh là là, la voix, celle-là.
0: Qui c'est qui vient de dire ça?
6: Cochonne.
0: Qui c'est qui vient de dire ça? Qui c'est qui vient de dire que il n'y a pas que les abrutis qui changent pas d'avis?
1: C'est Lucie.
9: Tu
10: Oui, tu sais moi, qu'est-ce qu'il aime bien? Mettre ta cototille dans son cul. Oui.
0: Bon, allez.
10: Exactement.
0: Allez, il est terminé. Donc,
6: c'est à qui le rire? C'est la fille des voix, la carrière comme ça, là?
10: Non.
6: Ah, j'adore, donc, j'adore ce rire.
10: Non, c'est Rita.
0: Donc voilà,
10: c'est
0: donc.
10: Qui demande, c'est qui pose cette question?
0: C'est Max, donc.
10: Max, il est hyper beau, hein, je le redis. Je suis pas l'escu, hein.
0: Oh, non, t'es à peine.
10: Max, il était beau avec les cheveux longs.
0: Bon,
10: c'est
0: allez.
10: C'est qu'il aime bien?
6: Ah non.
10: Mets ta coupe en cuisse dans ton cul.
0: Vous allez retrouver Bart pour la nuit sans pub, Lorenzo et Ginny à 6h.
6: Ouais.
10: Non, et Gérard, tu sais qu'est-ce qu'il aime bien?
6: Ah non.
10: Mets ta coton-tige dans son cul.
0: Non, arrête avec ça, ça commence à me faire chier.
6: C'est drôle ce soir,
0: merde. Merde, ça me fait chier moi aussi d'entendre ça sans arrêt. Surtout,
6: ça te rappelle des mauvais souvenirs.
10: Mets ta coton-tige si ça te fait chier.
0: Non, mais même...
6: Alors la conclusion donc, Gérard.
0: Donc conclusion des deux débats, donc j'ai trouvé que c'était bien, à part le deuxième que...
10: Tu sais qu'est-ce qu'il aime bien? Mettre un coton-tige dans le cul.
6: Moi, je l'ai pas dit. Qui c'est qui rigole comme ça?
10: C'est Rita.
6: Ah, c'est joli.
10: Ah, merci, Max. Max, c'est hyper beau, hein. Ouais, c'est pas Werner Schreier, mais c'est quand même beau. Hein.
6: Heureusement, parce que je le trouve pas beau, alors.
0: Donc,
10: Hyper beau, hein. Ouais, quand même un peu plus
0: la conclusion des deux débats, donc c'est dommage que le deuxième
6: soit
0: toujours foiré, comme d'habitude. Et c'est dommage.
10: Pas ça, Gérard, il était vachement bien, ton deuxième débat.
6: Si je prends de la coke, je vais grossir ou pas?
10: Non, tu vas.
6: Faut que je fasse quoi? Que je boive de l'alcool? De l'alcool, oui. Je
10: prends de la cortisone. Prends
7: des
10: coton-tiges.
6: Non, des
10: cotons. Tu les achètes toutes tes fringues parce que je t'ai trouvé hyper bien sapé.
6: Ah, mais c'est pas moi qui me sape.
10: C'est quel le créateur?
6: Werner Schreier.
10: Ah! Bon, tu sais qu'est-ce qu'il aime bien?
6: Ah non!
10: Mets ta coton-tige dans son cul.
0: Arrête avec ça, Max! Merde, ça commence à me faire chier, ça, maintenant! Bon, allez, je vous laisse et je vous retrouve la semaine prochaine.
6: Ouais!
0: Sans ça, la semaine prochaine!
6: Et Olivier, pas de remix sur Christine?
0: D'accord. Non, parce que sinon, si je l'entends une fois dans la semaine, je viens pas jeudi.
6: Oh non.
0: Je suis obligé de venir.
6: Non, tu viendras, Lucas, c'est légal.
10: Gérard,
6: c'est
10: oui. Tu nous as pas dit qu'est-ce que tu pensais de Technomax? C'est Rita qui pose la question.
0: Je l'ai pas vu, hein.
10: Ah.
0: Je le verrai samedi et je lui dirai lundi, je viendrai le voir.
6: C'est quoi les débats de la semaine prochaine?
0: De la semaine prochaine, donc les thèmes du débat sont.
7: Les cotons-tiges.
10: La virginité
0: et
6: les chauves-souris.
0: Le ronflement.
6: Ah oui, le ronflement, oui.
0: Ah, deux histoires, il me reste encore 3 minutes.
6: Vas-y.
0: Avant de conclure. Deux histoires.
10: Tu sais qu'est-ce qu'il aime bien?
6: Non.
0: Bon, tu m'arrêtes ça, sinon je ne fais pas les histoires.
6: Vas-y, j'arrête.
10: Mettre un coton-tige dans le cul.
6: Allez.
0: Alors, quelle est la ressemblance entre un parachute et l'humour?
10: Qu'est-ce que?
11: C'est toi.
0: La ressemblance entre un parachute et l'humour.
10: C'est qu'est-ce qu'il aime bien?
6: Ah, non, ça.
10: Mettre un coton-tige dans son cul.
0: Moi, ça me fait pas rire. Hein.
6: Oh, non.
0: Ça me fait pas rire. Dégage-toi, maintenant.
11: C'est pas ta
0: dégage avec ça.
6: Alors vas-y, ton histoire. Désolé. C'est quoi? Attention, il y a ta petite chérie d'Evreux qui t'écoute, qui va te consoler la semaine prochaine et qui va te faire un beau massage.
11: Ouais.
0: Alors quelle est la ressemblance
6: entre moi aussi, hein.
0: Un parachute et l'humour. Toi, tu vas faire foutre.
11: Ouais, Gérard,
0: parce qu'après,
11: il va être jaloux.
0: Oh là.
6: Tu dors chez moi, hein?
11: Oui.
0: Oh, je peux. Bon, ça y est.
6: Oh là là.
0: Mais en tout cas, tout honneur, moi.
11: Bien sûr, en tout cas, tout honneur.
6: D'accord. Pour toi, sucer, c'est trompé.
11: Hein?
6: Sucer, c'est trompé.
7: Qui s'y fait, s'il te plaît?
6: Oh, on va commencer ensemble.
0: Qu'est-ce qu'il peut, lui?
6: Alors, vas-y, Gérard, ton histoire, c'est quoi? Oh, alors, quelle est la différence entre...
0: Quelle est la ressemblance entre un parachute et l'humour?
11: Mais c'est pas ça, oh là là.
6: C'est quoi? C'est quoi?
0: C'est quoi?
11: C'est la
10: l'envol.
0: Jambe hein?
10: L'envol?
0: Non.
11: La jambe gauche?
0: Non.
11: Je sais pas. Le bec?
0: Quand on en a pas, on s'écrase. Qui c'est qui voulait me répondre ça avant?
11: Moi.
0: Qui?
11: Lucie.
6: Oh là là, bah Lucie.
0: D'accord,
6: par contre, elle a un prénom, elle qui tue. Alors vas-y vite, le deuxième histoire.
0: Et quel est le pluriel du train?
11: Des trains.
0: Le pluriel de train?
11: Des trains.
0: Non.
11: TGV.
0: Non.
11: Gérard.
0: Non.
6: Locaux.
0: Non.
11: Ça est pas mal.
0: Rail parce qu'on dit un train déraille. Voilà, terminé.
10: Mais qu'est-ce qu'il aime bien?
6: Ah non.
10: Mets ta coton-tige dans son cul.
0: Comment ça m'énerver avec ça?
6: Ah ça va, si on commence, ça va, on a de la... Si on commence à l'énerver avec ça, il y a de la marge.
0: Ouais, mais attends. Mais ça, tu passes.
6: Non, non, mais c'est fini. Attends, après, c'est terminé. Hein. Je veux dire, si Olivier fait un remix, je lui casse la gueule. Hein. Peut-être demain, on exclut, mais vraiment.
0: Non,
6: je...
0: non, non. Je m'en fous. Tu me mets de je viens pas à la loco.
6: Oh non. Oh,
0: ça... Je m'en fous.
6: Oh,
0: tu me mets de je viens pas à la loco.
6: Petit joueur.
0: Ah non, mais ça.
6: Évreux, tu viens demain?
11: Non, jeudi.
6: Pourquoi?
11: Mais demain, je peux pas, je bosse.
6: Oh, allez, demain soir.
0: Et en plus, c'est une infirmière, comme ça, ça pourra...
6: Je sais, elle va me faire des petits pansements.
11: Infirmière pour l'instant, s'il te plaît.
0: Qui c'est qui a osé dire des cotons-tiges que je pensais, là? Je sens que celle-là qui a été dire ça, elle va pas m'avoir au standard.
6: Gérard, donc le résumé, la semaine prochaine, on peut le dire. Donc, résumé, débat sur...
0: la virginité et sur les ronflements.
6: Voilà, voilà, et puis on sera quand même demain soir tous ensemble. J'espère que vous aussi, Paris Région Parisienne, à la loco pour l'anniversaire de Jean-Marica. Et je serai, et beaucoup de noms de gens y seront. Déjà, on te remercie pour ce débat. Merci à vous, mesdemoiselles.
11: De rien, Max.
6: Et puis, je pense à la semaine prochaine.
11: Bah voilà. Oui.
0: Ok.
6: On vous embrasse. Gérard, petite conclusion, deux mots vite.
0: Bah, conclusion, c'est que c'est dommage que.
12: Qu'est-ce qu'il aime bien?
0: Que ça a été passé sans arrêt, comme ça.
6: Non.
0: Tout le monde va se foutre de ma gueule. Tous ceux qui me connaissent vont se foutre de ma gueule. Alors, je vais te dire une chose, c'est super, continue comme ça,
6: oh,
0: faire ça.
6: Pour rigoler.
0: Oh non, mais il y a quand même des limites.
6: Bon, alors, conclusion.
0: Conclusion, c'est que. Bah,
6: sympa quand même.
0: Ça, le deuxième qui a toujours foiré, donc ça.
6: Non, ça
0: le deuxième, il a foiré.
6: Ouais, mais c'était rigolo, tu l'as bien mené. Disons qu'on sent que tu maîtrises maintenant le média radio, quoi.
0: Donc voilà. Okay. Donc, bah, voilà.
6: Bonne nuit.
0: À la semaine prochaine.
6: Ciao.
12: Tu sais qu'est-ce qu'il aime bien?
6: Ah non!
12: Mettre un coton-tige dans son cul!

0: Bon, on va voir si vous connaissez bien, est-ce que vous accepteriez de jouer un petit jeu comme on l'a fait tout à l'heure avec Anka et Marco, un peu comme les amours.
1: Ah bah oui, pourquoi pas, ouais.
0: Ça peut être marrant.
1: Bah ouais.
2: Justement, j'étais dans le bureau et puis Anka s'amusait à le préparer sur l'internet et j'y ai dit non. J'ai dit pas pour le moment.
0: Pourquoi ?
2: Parce que on revient.
1: En fait, bah, c'est répondre aux questions.
0: Oui, tout bêtement, tout simplement.
1: Bon, allez, tu peux jouer le jeu.
0: Avec plaisir. Allez.
1: Ah, moi, je le fais. Hein.
0: Alors.
2: Bah, de toute manière, je vais te forcer de dire oui.
0: Allez.
2: Vu ce que j'ai demandé à Anka. Ouais.
0: Sandy, c'est toi qui vas commencer à sortir du bureau, mais avant du studio, on va te mettre dans un bureau, mais avant, tu vas dire stop quand tu veux pour savoir quelle radio tu vas écouter pendant qu'on pose des questions à Gérard, d'accord ?
1: Stop.
0: Ah. Encore. Comme tout à l'heure, RTL2, donc on va t'envoyer là-bas. Anka, tu peux aller amener Sandy.
1: Et bon, tout à l'heure.
0: Il lui fait écouter du RTL2 à fond.
3: Mais attends, je vais peut-être y aller en fait, Anka.
0: Vas-y, Anka.
4: Moi, je voulais y aller aussi avec ça.
2: Non.
0: Pourquoi ?
4: Vous voulez y aller tous les deux ?
2: Non,
3: je vais voir le petit haut, moi.
4: Sandy, ça t'aurait pas fait kiffer qu'on vienne tous les deux avec
2: Philippe ? Non.
3: Avec des...
0: Voilà. Attention, on va mettre RTL2 à fond et on va donc poser seulement 3 questions à Gérard sur Sandy. Et après, elle reviendra, on lui reposera les mêmes questions, voir si elle donne les mêmes réponses. On s'excuse pour les auditeurs qui sont après Aymeric et tout ça. Dis à Aymeric déjà qui garde le suspense, on rappellera demain. Et puis pour Nasser, en espérant qu'il ait plus de crapauds sous le lit. Alors, vous pouvez y aller là ?
3: Ouais, c'est bon.
0: Ouais, c'est bon. C'est bon ?
3: Ouais, c'est bon, on l'a dit, ouais.
0: Bon, d'accord, attention. Okay.
2: Moi, j'ai pas entendu. Hein.
0: Attention, question. Quelle est la chose la plus bête qu'elle ait jamais faite ou dite ?
2: La chose la plus bête qu'elle a jamais dite, c'est va te faire foutre.
0: D'accord.
4: Attends, je note.
2: Non, mais.
0: Ah ouais, bah oui, il faut noter. Côté lingerie, elle est plutôt petit bateau en coton, porte-jartel string en cuir, fouet, paillettes, ou alors est-ce qu'elle est nue sous ses vêtements ? Côté lingerie, hein, donc dessous. Est-ce qu'elle est plutôt bateau en coton ? Porte-jartel, string
3: coton.
0: En cuir.
3: Coton.
0: D'accord. Quel est le plat qu'elle cuisine le mieux ? C'est vrai qu'elle est bonne cuisinière, je crois, et toi aussi. Mais quel est le plat qu'elle cuisine le mieux, d'après toi ?
2: Ah ouais, tu me donnes pas de...
0: Ah non, c'est les amours, hein, c'est comme ça. Quel est le plat qu'elle cuisine le mieux ?
2: Les steaks.
0: Les steaks. Quel est le plat qu'elle cuisine le mieux ? Les steaks, on peut en faire venir ?
2: Un steak frites. Hein.
0: Un steak frites.
2: Oui. Je précise.
4: Pas de son là, putain.
0: Du son un peu.
4: Je sais pas qu'est-ce que tout le monde.
2: Un peu de son, voilà.
0: Et elle revient. Et on la pousse. Elle peut revenir.
3: C'est l'escalier, ça bloque.
0: On a un problème avec le Charles Fenwick là pour la soulever. D'accord, ça y est. Elle est revenue. Alors, attention. Là, on va voir les réponses. Hein. Alors, trois questions. Hein. T'es prête ? Non, il dit rien. Il sera pour ça, il sera assez sportif. Quelle est la chose ? Tu es prête ?
1: Oui, je suis prête. Hein.
0: Quelle est la chose la plus bête que tu n'as jamais dite ou que tu n'as jamais fait ?
1: Ah, bah là, c'est une question piège. Par rapport à moi, que j'ai pas dit à Gérard.
0: Quelle est la chose la plus bête que tu n'aies jamais faite ou jamais dit ?
1: Ah, ouais, mais là, j'ai pas le droit de joker. Là, je suis obligée de répondre. Là, j'ai pas.
2: Attends.
1: Non, j'ai pas de joker ni.
2: Non, mais t'as pas le choix, c'est pas la peine de regarder.
0: Alors là,
2: j'ai
0: dit une réponse.
2: Non, mais.
4: 3 secondes, hein !
0: 3 secondes.
1: Bah, que je vais mentir sur quelque chose que j'ai fait une grosse bêtise et que j'aurais peut-être pas dû faire et donc je sais pas comment le dire parce que là.
4: Faut préciser ! Faut préciser !
2: Non.
4: Ah si, c'est mettre le gars.
0: Non. La réponse est bonne, il faut préciser.
2: Non, les 3 secondes sont passées.
1: Je suis obligé de le dire, Gérard, tu veux vraiment que je te
2: pose. Non, les 3 secondes ! Les 3 secondes sont passées !
0: On accepte quasiment la réponse, mais il faut préciser.
2: Non.
1: Non, attends,
2: parce que dans ces cas-là, tu lui donnes un joker.
0: Non.
1: Et en plus, je crois savoir.
0: C'est quoi ? Vite. Réponds vite, allez vite.
1: Bon, bah, j'ai. Sans le vouloir, je l'ai trompé avec quelqu'un qui connaît. Et c'est vrai que c'est ça que j'aurais dû lui dire. J'aurais dû être un peu plus franche avec lui. Et
4: préciser, comme. Préciser des noms !
2: Non.
5: Oh, ils nous ont fait pareil. Tout à l'heure, je vais préciser aussi.
2: Non, non, non, non.
5: Nous, tout
2: là,
5: à l'heure.
2: Non, non.
5: Je peux juste dire la première lettre, c'est
2: non.
5: H. Non.
4: La dernière, bon. Juste la dernière.
2: Hop, terminé.
4: Ah, non. Non,
2: c'est pas bon, c'était va te faire foutre.
3: Il a dit va te faire foutre.
5: Ah, t'as dit ça?
0: C'est fini. Le discours en live.
2: Attends. La question, attends, la question, répète-lui bien la question.
0: Juste une deuxième chose, parce que c'était pas loin, faut que tu donnes plus de précision à ce que t'as dit.
2: Non, non.
0: Quelle est la chose la plus...
3: deuxième lettre.
2: Non. Manu, s'il te plaît.
0: Quelle est la chose la plus bête que t'aies jamais faite ou jamais dite? D'avoir trompé avec un de ses meilleurs amis.
5: Ouais, on ne citera pas de nom ni de marque, hein. C'est pas la peine, hein. Et puis voilà, et puis...
0: Une marque de chien, ni rien.
5: Voilà, exactement. Mais non, mais je crois que j'étais bloquée et je pouvais pas le dire et c'est pour ça que j'aurais dû être franche avec lui dès le départ.
0: Ça avait duré longtemps cette tromperie, non? Combien de temps?
5: Trois semaines, hein, quand même.
0: Et tu le savais, toi, non?
5: Mais si, Gérard, oh là.
2: Attends, c'est moi qui te l'ai demandé, c'est tout. Hop, terminé, on arrête. Hop. La deuxième. La deuxième, ça vaudra mieux parce que là, je pense que ça va tourner au vinaigre.
0: Avec elle?
2: Non, non, avec vous.
0: Ah ben non, on n'a rien fait, nous, Gérard.
2: Non, non, mais même, c'est pas la peine que
0: quel
2: là-bas...
0: Quel est
2: Dieu.
0: Côté lingerie.
5: Ouais.
0: Alors, Gérard, il a hésité un petit peu. Hein, donc, côté lingerie, tu es plutôt petit bateau en coton? Est-ce que tu es plutôt porte-jartel, string en cuir, fouet et paillettes, ou alors est-ce que tu es nu sous tes vêtements?
5: Bon, bah, on va dire plutôt string et je sais pas quoi là.
0: Porte-jartel et cuir, paillettes.
2: Ouais. Et non, c'était coton!
0: Petit coton,
5: ah ouais,
0: petit bateau.
5: Petit bateau, coton, ouais.
0: Qu'est-ce que ça veut dire à ça, Gérard?
2: Attends, déjà des trucs porte-jartel, t'en as acheté, tu sais même pas les mettre alors?
5: Bah écoutez.
2: Bah oui, bah si, moi je dis la vérité, c'est tout.
5: Mais attends, Gérard, c'est quand même assez difficile à mettre et puis à accrocher et tout, le temps d'accrocher.
2: Bah ouais, mais même.
0: Tu les as jamais mises.
2: Si, elle a essayé une fois d'en mettre.
3: Ils étaient trop tendus.
2: Non, non, mais elle a essayé une fois d'en mettre un. Laisse tomber sans arrêt. Elle
5: mais
2: est
5: oui,
2: en train
5: toi,
2: de.
5: Toi, t'aimes pas aussi.
2: Non, moi j'aime pas.
0: C'est tout. Qui coagule, qui passe plus tout là, j'en plus de
2: j'aime pas, c'est tout.
0: C'est pas une bonne réponse, maître.
2: Non. C'est pas une bonne réponse.
0: Troisième question qu'on a posée pour l'instant, zéro, hein. Quel est le plat que tu sais faire le mieux?
5: Le plat que je sais faire le mieux?
0: D'après Gérard.
5: Je crois que ça doit être le couscous. Non.
2: Oh là là là là là là.
0: Mais non, la réponse était quoi, maître?
5: C'est logique.
0: Le couscous, c'est dur à faire. Tu sais bien faire le couscous?
5: Bah oui.
0: Le couscous en boîte?
5: Bah oui.
0: Voilà. Parce que le vrai couscous, moi, ma mère, elle sait bien le faire. Et ça met au moins 3, il y a au moins 3 ou 4 heures. Hein, ouais. C'est la matinée. Hein.
2: Ouais,
0: faut une cuisine. Pour réussir la semoule, c'est pas évident. Hein. 10 minutes de trop, 5 minutes pas assez, c'est pas bon. Hein.
2: Non, mais même, faut avoir tout le matériel pour le faire.
3: Et l'électricité.
0: Bonne réponse. Donc, pour l'instant, zéro. Par contre, j'ai des trucs des jingles et tout, on sait pas. Merde, je sais plus où c'est les jingles, on va les trouver quand même. Alors, bon, ça va être au tour maintenant de Gérard. On va faire tourner la roue, hein, bien sûr, et puis ça va être à toi d'essayer de. Ah, pardon. Attention, on y va, c'est parti!
2: Non, tu dis
0: stop, Gérard. D'abord, tu fais tourner la roue.
2: Stop.
0: FM, on l'a même pas jusqu'au bout, le jingle, mais c'est pas... Bien joué.
4: La musique de merde.
3: Salaud.
0: Chérie FM, on va lui mettre Chérie FM.
4: Ouais, bah ouais.
0: Alors, on connaît la fréquence de Chérie FM à Paris, bien sûr. Allez, on y va, on va lui mettre. 3, et on va te poser des questions pendant... C'est pas là. Ah okay. Là. Et on, tu nous as pris des autres.
3: Harold,
0: des scoops. Hein. C'est quoi comme des portes-jartelles? C'est quoi les portes-jartelles? C'est Henri? Hein? C'est quoi comme portes-jartelles?
5: Non, non, non, laisse tomber.
0: Ah, d'accord.
3: C'est du passé.
5: C'est du passé, voilà.
0: Voilà, on a
3: bien
0: mis.
3: J'aime bien la bonne humeur. On a Henri ce soir.
0: Il l'avait bien pris, ça va?
5: Hein?
0: Il l'a pas trop mal pris quand tu lui avais annoncé que tu l'avais trompé?
5: Non, non, mais j'ai pas envie d'en parler. Ouais. C'est
0: ça du passé.
5: Sert à rien.
0: Non, mais c'est du passé. Je suis d'accord avec toi.
5: Ouais.
0: Attention, t'es prêt?
5: Ça fait trop mal, quoi.
0: Pour lui?
5: Bah non, mais ça fait trop mal, quoi.
0: Pour toi?
3: Ça fait du bien,
0: c'est cicatrice. Ouais. Attends, peut-être pas. T'aurais voulu que ça continue ou?
5: Non, non, c'est pas ça, mais bon.
0: Attention.
5: Enfin, c'est pas grave, quoi.
0: Non, c'est bon, ça peut arriver de tromper son mec. Attention, Sandy, pour Gérard, t'es prête?
5: Ouais, je suis prête.
0: T'es concentré? Quelle est la chose qu'il fait et qui est... Non, mais je... quelle est la chose qu'il fait et qui est la plus éprouvante? Énervante, pardon.
5: La plus énervante.
0: Qu'est-ce qu'il fait pour toi et qui te semble le plus énervante? Ouais. Au quotidien, qu'est-ce qu'il peut faire tous les jours et qui te semble le plus énervant?
5: Bah, c'est toujours qu'il est en train de râler tout le temps. Des fois, il râle.
0: Qui se lave pas ou qui pue, non, c'est pas ça.
5: Il y a plusieurs trucs. C'est qu'il râle tout le temps.
0: Ouais.
5: Pour un oui, pour un non.
0: Ouais.
5: Et la deuxième chose, c'est que quand il dort, il arrête pas de ronfler.
0: Et de péter, hein.
5: Non, mais simplement, il ronfle, ça m'énerve. Dès que je suis pour dormir, parce que des fois, il dort avant moi. Et donc, quand je dors après, bah, il ronfle tout le temps. Et moi, ça m'énerve. Et...
0: D'accord.
4: Faut choisir, hein.
5: Donc, ça, c'est une chose énervante.
0: Faut choisir une chose, dit maître.
5: Bah, on va dire qu'il râle tout le temps.
0: D'accord. Bon, c'est en train de gueuler parce qu'il veut déjà sortir de la pièce, il en a marre d'écouter. S'il était une personne célèbre, il serait plutôt Francis Lalanne, pour son côté poète. Plutôt Claude Allègre, pour ses coups de gueule. Je te disais. Ou Michel Petrucciani, puis à son âme, pour sa coiffure.
5: Non, moi je dirais le deuxième, là, pour ses coups de gueule.
0: Voilà, d'accord. Claude Allègre. C'est qui c'est?
5: Claude Allègre, non, je. C'est pas le ministre de l'Agriculture, non?
0: Voilà.
5: Ouais, bah voilà, c'est ça, ouais.
0: Bon, qu'est-ce qui lui donne le plus de plaisir?
5: Ah. Bah. Peut-être moi, hein. Je pense.
0: D'accord. On peut faire revenir Gérard! Attention! Ah, c'est une pure coupe.
4: Oh, Woody Woodpecker. Toi, tu te marres, hein, je crois que...
0: Ah ouais.
4: À mon avis, t'as dû balancer des conneries sur moi. Mais grave de chier, grave.
0: La pure coupe. Qu'est-ce que t'as écouté comme radio?
4: Ah bah, est-ce que tu m'as choisi?
0: Chez IFM, il y avait quoi à la radio?
4: Moi, c'était des conneries.
0: Attention. À la question. Alors, faut que je tourne. Quel est... Pour elle, hein, la chose la plus énervante en ce qui te concerne et que tu fais quotidiennement. Qu'est-ce qui l'énerve le plus en toi et que tu fais tout le temps, sachant qu'elle a donné beaucoup de propositions, mais qu'il en a dû en retenir qu'une. Hein.
4: C'est de fumer constamment.
0: Ah là là là là ! Et non, tu râles tout le temps.
5: Bah oui, je disais, c'est vrai. Hein. Des fois, il y a quelque chose qui va pas, tu râles, oh, j'en ai marre et tout. Bah si.
2: N'importe quoi, toi. Enfin bref.
0: Si t'étais une personne célèbre, tu serais plutôt Michel Petrucciani, le pianiste pour sa coiffure, ou alors Francis Lalanne pour le côté poète, ou alors Claude Allègre pour les coups de gueule.
2: La 3.
0: La 3, c'est-à-dire
2: Claude Allègre pour les coups de gueule.
4: C'est une bonne réponse, bravo.
0: Pourquoi?
4: Comme ça.
5: Mais si, parce que t'es toujours en train de gueuler, quoi.
4: C'est normal.
0: Ça s'arrête, t'es poète avec Francis Lalanne, t'as pas hésité. T'as pas trop hésité avec Lalanne et le côté poète?
4: Non. Non, parce que je savais très bien que c'était sur les coups de gueule, parce que je gueule tout le temps, ça je le sais. Et je savais que je râlais, mais je sais très bien qu'elle aime pas quand je fume constamment.
0: D'accord. D'après elle, Sandy, pendant l'amour, qu'est-ce qui te donne le plus de plaisir? D'après elle, pendant l'amour, qu'est-ce qui peut te donner le plus de plaisir?
2: Pardon. Qu'est-ce qui me donne le plus de plaisir?
5: C'est une question piège.
2: Ouais, j'ai l'impression. Hein.
0: Pendant l'amour, d'après elle, qu'est-ce qui te donne le plus de plaisir?
5: T'es obligé de répondre.
2: Moi, je donne ma langue au chat.
0: Non, il faut que je donne une réponse. Attends, il n'y a pas de langue au chat.
5: T'es obligé de répondre.
0: Bah oui, non, mais essaie de trouver, t'as pas une idée. Elle a répondu, elle, facilement, hein, très rapidement.
2: La cigarette.
4: Bon, c'était quoi?
6: Oh, c'était elle, hein, mais c'est pas grave, tu préfères t'enfiler des clopes, y'a aucun problème. Tu te les enfiles éteintes ou allumées?
2: Il fume en même temps qu'il fait l'amour, je suis sûr.
4: Oh la question.
0: Bon, alors on va quand même voir les cadeaux que vous avez gagnés.
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0: Pardon. Alors, on va voir ce que vous avez gagné. Voilà.
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6: Bravo, il y a un petit cadeau en plus, un test d'alcoolémie. On voulait te le donner en direct.
5: Ah, bah c'est pour toi, Gérard.
0: Voilà, oui. Hop là.
6: Avant de prendre la route, ça fait toujours plaisir.
0: Ouais. À la poubelle. Bon, finalement, vous connaissez pas si bien que ça, hein.
5: Bah oui, il y a quelques points. Où...
0: Oh, bah quelques points, pas mal. Dis donc, pour la cuisine, pour l'amour et la cuisine, ce qui énerve le plus, même sur les dessous, apparemment, t'es plutôt petit bateau et lui pensait que t'étais porte-jartel ou inversement.
5: Vous connaissez mais en fait, c'est parce que je porte un peu de tout, donc peut-être que ça bloquait aussi. Hein. Je peux aussi bien porter des petits cotons.
0: Sur la tromperie, vous étiez d'accord, là, apparemment. Mais sinon, le reste, vous connaissiez pas très très bien.
5: Hein. Ouais, c'est vrai.
0: Comment ça se fait, Gérard, au bout de 3 ans?
2: Non, mais ce qu'il y a, c'est que. Elle dit que je râle, c'est faux.
5: Mais si.
2: Non, mais le plus que t'aimes pas.
5: Oui, la cigarette.
0: Pas. C'est moi, excuse-moi.
2: Ah, je pensais que c'était moi. En fin de compte, c'est la cigarette que
5: oui,
2: t'aimes
5: pas. Oui, mais il y a plusieurs trucs, ça dépend.
2: Non, mais attends. Non, je ne râle pas constamment.
5: Monsieur.
2: D'accord, non. Quand tu m'énerves de trop, oui, je râle. Mais le plus, c'est la cigarette. T'aimes pas la cigarette. Bah. Nuance.
5: Bah c'est normal, quand tu fumes, même dans la voiture, tu as...
2: Je fume, et c'est tout.
5: Mais ouais, mais
2: T'as pas le droit. Mais mes poumons, j'en ai rien à branler, moi, je m'en bats les couilles de mes poumons.
5: Mais tu penses pas à la personne qui est à côté de toi, quand même.
2: Et alors, mais t'ouvres ta tête, et c'est tout.
5: Bah, j'ouvre ma fenêtre, mais toi, tu l'ouvres pas, donc je suis automatiquement obligé d'ouvrir la mienne.
0: Est-ce qu'il n'y a pas un certain manque de respect vis-à-vis de ta copine dans ces cas-là?
2: Pour moi? Non.
0: D'accord. On va faire une petite pause, on va se retrouver juste après.
2: Disons, il y a peut-être un manque de respect, même elle, hein, un manque de respect quand même envers moi.
0: Bah oui.
5: Bah lequel?
2: Ah, lequel? Cherche bien dans ta petite
5: non,
2: tête.
5: Non, mais on va pas revenir sur ça, ça sert à rien.
2: Attends, tu l'as dévoilé tout à l'heure.
0: C'est quoi?
2: Je suis désolé.
0: Manque de respect vis-à-vis de quoi, Gérard?
2: Non, mais c'est qu'elle m'a planqué des trucs, elle m'a caché quelque chose, c'est tout. Voilà, terminé.
0: C'est ça le manque de respect?
2: Ben, moi, j'aime pas qu'on me mente. J'ai horreur de ça.
0: Là, je suis d'accord.
5: Oui, moi aussi, je suis d'accord, mais bon, si tu veux, ça s'est passé...
2: Non, mais ça y est, c'est terminé.
0: Mais c'est parce que, non, mais ça va être dans les détails.
5: Passer, quoi,
0: mais ça s'est peut-être passé dans une période où vous étiez peut-être plus ensemble.
2: Non, on était encore ensemble quand
5: si, on était encore ensemble, mais disons qu'on s'engueulait et avec... Bon, ça allait pas, quoi.
2: Non, on s'engueulait pas,
5: mais si,
2: nuance.
5: Mais...
2: Non, niette.
5: Mais si, c'est quand on était
2: Ben ça, c'est pas la peine d'en rajouter. Terminé, hop, point final à la ligne. Hop, on remballe. Terminé.
0: Ouais, mais en même temps, tu lui en veux à quelques trucs et t'en parles pas. Donc on a l'impression que finalement, tu lui en veux pas tant que ça.
2: Ah si, elle sait très bien que je lui en veux.
0: Encore aujourd'hui?
2: Moins. Mais, moins maintenant.
0: Mais t'en souffres encore?
2: Ah ben oui, c'est normal.
0: C'est-à-dire
5: mais ça y est, Gérard, c'est fini maintenant.
0: Oui, mais il faut comprendre, Gérard, tu ressens ça de quelle manière, la tromperie, qu'elle t'ait trompé. C'est-à-dire que tu penses que tu fais l'amour avec elle, tu te dis, putain, il y a un autre mec qui était sur elle.
2: Non, pas spécialement.
6: Pour mettre plusieurs.
2: Bon, vous fermez vos gueules.
0: Non, mais toi, Gérard, tu pensais que c'était ça? C'est qu'à un moment donné, tu te disais...
2: Non, personnellement, bon, maintenant, j'y en veux moins. Je lui en veux un peu moins. Mais elle sait très bien que je suis rancunieux là-dessus.
6: Eh ouais. Rancunieux.
2: Toi, tu fermes ta gueule non, et c'est tout.
0: C'est Manu.
2: Mais vous fermez vos gueules tous les deux.
0: Non, mais il résiste ce que tu dis. C'est normal, t'es rancunieux.
2: Vous fermez vos gueules, c'est tout.
5: Mais d'un autre côté, je te comprends. Mais bon, si ça aurait été inversement, t'aurais voulu aussi que je te pardonne.
0: Non, fait cette chose-là, lui. C'est peut-être pas un enfoiré, non?
2: Non. Personnellement, j'aurais pas fait ce que tu m'as fait, c'est tout.
5: Mais oui, mais ça c'est...
2: Bon, c'est tout. Hop. L'histoire est close, point final à la ligne.
0: Alors si elle est close, pourquoi tu lui en veux encore?
2: Non, pour l'instant, j'en veux plus.
5: Bah, dans ces cas-là,
0: tu lui en voulais encore un peu.
2: Non, mais elle sait très bien que par un moment donné...
0: Non, mais ça pourrait devenir demain des bons souvenirs, ça, non?
2: Non. J'essaye que ça se passe plus.
0: Mais
2: c'est tout. Bon, t'envoies la ZICMU et c'est bon.
0: Donc tu la surveilles quand même?
2: En ce moment, ouais. Je commence à...
5: Bah si, tu viens me chercher en voiture au travail.
0: Quoi, t'as des doutes, Gérard? T'as l'impression qu'elle recommence à merder, samedi?
2: Bah disons... ça dépend des... Ça dépend. Mais pour l'instant...
5: Comment ça dépend?
2: Non mais, c'est tout.
0: Attends,
2: Non,
0: on va pas rentrer dans les détails, c'est parce qu'on est en direct à la radio, ne t'inquiète pas. Mais simplement...
2: Je sais très bien que cette personne-là écoute, donc c'est terminé.
5: Mais on arrête, elle n'écoute pas.
2: On arrête.
0: Non, mais avec d'autres personnes, aujourd'hui, tu crois quand même pas qu'elle continue à te tromper avec d'autres mecs?
2: Pour l'instant, j'espère pas.
5: Mais non, Gérard, écoute, je serai sincère avec toi quand même. Je te...
0: Ouais, mais t'as déjà menti une fois. Comment tu veux pour récupérer la confiance d'un homme?
5: Oui, c'est vrai, je comprends.
0: Ça prend
5: mais...
0: du temps, tu comprends.
5: Bon, moi, j'ai...
0: Tu l'as trahi. Gérard, t'as été trahi. Oui. T'as été trahi.
2: Ah oui, mais bon.
0: Tu l'aimes encore.
2: C'est pour ça qu'elle est encore avec moi.
0: C'est pas mais pour moi, le beau-père moi, ou les voitures.
2: Non, mais moi, c'est pas pour ça que je vais voir ailleurs.
0: Tu pourras en plus.
6: De Palma, ça a écrit une chanson pour toi.
0: Ouais. C'est vrai,
6: corps,
0: en plus, il y a une
6: chanson. Son corps à lui dans son corps.
0: Ouais, c'est vrai. Est-ce que tu t'aurais pu aller voir ailleurs? T'aurais eu la possibilité, toi?
2: Vu le nombre de personnes qui m'aimaient bien.
0: Et qui t'aiment encore, d'ailleurs, encore aujourd'hui.
2: Ah oui, bah, je suis bien.
0: Tu vois, Sandy?
5: Ouais. Non, mais en plus, tu vois, ce qui s'est passé, Max, c'est que, bon, c'était un moment où on n'était plus... Il y avait presque... Bon, ça allait plus, quoi, notre couple. On était... bon, on s'engueulait tout le temps et tout ça. Donc, c'est vrai. Mais c'est vrai, Gérard. Pourquoi tu tournes la tête?
0: Bah, parce que, toi, ça fait mal et puis c'est normal. Mais heureusement, Gérard est un homme bien. C'est un homme qui pardonne. C'est un homme qui a du cœur.
5: Ouais, bah
0: et
5: ouais,
0: c'est ça
5: voilà,
0: qu'il faut retenir. C'est... Et c'est pour ça qu'on l'aime bien, Gérard de Suresnes. C'est pour ça qu'il est fort. He's the best. Comment il dirait déjà Alain,
2: Put the fire,
0: c'est ça. Alain, put the fire. Tu te rappelles, tu connais Alain de Michael Jackson? T'as déjà écouté toi Alain de Michael Jackson?
2: Bah,
0: tu l'as jamais rencontré par contre?
2: Non.
0: Put the fire. Alors on a un cadeau pour toi. Il y a un auditeur qui s'appelle Dr Willy qui fait des remixes et un truc super sympa en hommage à toi. Il y a un mot que t'aimes bien utiliser, c'est vrai, tu nous le dis souvent, c'est le mot DK. C'est là.
5: Quoi?
0: C'est un mot que t'aimes bien utiliser souvent, c'est là. Et souvent, c'est la DK.
2: La décatombe.
0: Et voilà. Et bien, il a fait un remix sur ce mot, la décatombe. On l'écoute?
2: Ben, vas-y.
0: Allez, on se retrouve juste après pour la suite de la radio libre sur Fun Radio avec Sandy Gérard en direct dans les studios, en pleine forme quand même, qui ont quand même osé participer au... Et là, j'espère qu'il y a des coups qui vont oser le faire. Hein.
2: Ben, on verra.
8: Je sais pas quoi... Je connais pas le titre du disque, mais c'est pas grave, tu vas peut-être m'aider.
9: Ouais, c'était Beat quelque chose, je crois.
8: Beat quelque chose, attends. Beat Machine.
9: Voilà, Beat okay. Machine, ouais.
8: Donc, ben là, je sais pas s'il y en a dehors qui arrive à me voir. Mais là, je suis bien entouré, j'ai pas mal de trucs au-dessus de la tête. Donc, on va accueillir Roswelt. Bonsoir.
10: Bonsoir.
8: Bonsoir. On va accueillir Roté.
10: Bonsoir.
8: Bonsoir. On va accueillir Fax Moldor.
11: Bonsoir Gérard. Voilà, la vérité est assurée.
8: Baisse la radio s'il te plaît derrière. Tu baisses la radio s'il te plaît.
11: Allez, tente.
8: Voilà, ok, merci. AZT.
12: Bonsoir.
8: Bonsoir. Gizmo.
13: Bonsoir Gérard Chiabodo. J'ai appris pour ton fils, condoléances.
8: Non, c'est bon, tu parles pas de ça s'il te plaît. Ouais. Et on va accueillir Zob. Allô.
13: Zob, ça fait bien qu'il reste terrestre.
8: Oh, tu réponds quand on te parle, toi. Oh là, je sens que tu vas retourner au standard, mais vite fait, bien fait. Hein.
13: Ouais, ça va être calmé.
8: Hein. Ouais, ben, tu vas retourner vite fait au standard si tu continues.
13: Zob, je crois que c'en est un vrai.
8: Ouais, ben...
13: Un pur.
12: Bon, Gérard, ouais, arrête de faire le roquet, là.
8: Bon, qui c'est qui parle comme ça, là?
13: Ça ZT.
8: Bon, alors, la première question. Avez-vous déjà vu des ovnis?
12: Oui.
8: Qui, oui?
12: ET.
8: Hein?
12: ET.
8: Oui, ET. Mais parlez plus fort, s'il vous plaît. Vous parlez encore moins fort, comme ça, je vous entendrai pas du tout.
13: ET, tu sais ce que ça veut dire, ovni?
8: Bon...
13: La caméra dehors.
8: Non, pour l'instant, je t'ai pas appelé Potion, que tu sortiras de sous le lit.
13: Ouais, ben on t'a pas appelé Roswell, alors quand on t'appellera Roswell, tu sortiras de la planète Mars.
8: Pour l'instant, vous la fermez, il y a ET qui veut répondre à la question, s'il vous plaît, merci.
13: Ok.
8: ET.
13: ET, rentre chez toi.
8: ET, s'il te plaît, on se réveille.
14: Téléphone, maison.
8: Est-ce que t'as déjà vu des ovnis?
13: Oui, moi, quand je suis venu à Fun et que je t'ai vu. Mais il y en a qui sortent de 143 avenue Charles de Gaulle.
8: Alors je répète, je demande à ET qu'à me répondre, s'il te plaît, ET.
12: ET, oui, c'est moi, je t'ai répondu, Gérard.
8: D'accord. Roosevelt.
12: Oui, moi j'en ai vu dans mon jardin.
8: D'accord. Ah ben, de toute manière, la question, justement, ça va être que pensez-vous avoir vu des ovnis dans votre jardin?
12: Ah, moi j'en ai en ce moment, Gérard.
8: C'est qui que t'as dans ton jardin?
12: Bah, j'ai plein d'extraterrestres dans mon jardin.
8: Ouais, mais ils ressemblent à quoi?
12: Bah, des nains. Plein de petits bonhommes verts, tu vois.
8: Ah, des nains avec des nains de jardin?
13: Voilà, avec des bonnets rouges. Mais ouais.
8: Non, d'accord. Et on se calme. Fox Mulder.
10: Ouais, j'en ai vu. D'ailleurs, il y en a un juste devant moi, là.
8: Attendez, il y a peut-être une question Minitel. Attends, Fox Mulder, une question Minitel.
9: La seule question Minitel que j'ai, c'est GG se prend des ovnis dans le cul à la loco. Est-ce que c'est vrai?
8: Alors ça, celui qui vient de dire
10: ça... Non, c'est pas des ovnis, c'est des bites. Hein. C'est dans des bites volantes en forme de bites. C'est identifié, hein, à 100%. Identifié à 100%.
8: Stop! Ce sont des choses. J'ai bien précisé au départ... Avant de prendre avant de commencer les débats,
10: on ne parlait
8: pas de locaux.
10: On n'a pas parlé de Christine, d'ailleurs. On n'a pas parlé de Christine, hein.
8: Non, mais même, on ne parle pas de locaux. Ok. Alors sur Minitel, ta question n'a ni queue ni tête, j'y répondrai pas.
10: C'est le cas de le dire.
8: Donc, Fox Mulder, alors pour toi.
10: Ouais, mais il y en a un juste devant moi. Regarde, Gérard.
8: D'accord, t'as raison. Oh, ah c'est bon, oh. Tu arrêtes, s'il te plaît.
10: J'aimerais poser une question à Fox Mulder.
8: Non mais pour
10: c'est Gizmo. Je voudrais lui demander si ça le grattait pas un peu quelque part de travailler avec Dana Scully et de jamais coucher avec.
8: Non mais
10: et de chercher la vérité un petit peu partout.
14: C'est qui me pose cette question?
10: C'est Gizmo.
14: Ouais Gizmo. Ouais. Bon bah Dana Scully, je veux dire qu'elle était vachement bonne au lit quoi.
10: Mais non mais bon moi je regarde.
8: Moi
10: je
8: veux
10: la poitrine, c'est pas Mulder. Moi je regarde la série. Si tu veux, je l'ai jamais vu.
8: C'est pas. C'est pas.
10: Ouais mais attends. Je vais dans la série avec dans la série. Tu veux ils mettent pas.
8: Ce n'est pas le thème du débat.
10: Excuse-moi Fox Mulder, mais là tu m'en.
8: Ce n'est pas le thème du débat.
10: Parce que j'ai vu la crise avec Doom. Jamais vu avec Dana
8: Scully.
14: Bon, Gérard, attends.
8: Gizmo, tu te tais, s'il te plaît.
10: Oui, d'accord, mais moi, j'ai jamais vu coucher avec Dana Scully.
8: Gizmo, tu te tais, s'il te plaît.
10: Je l'ai seulement vu avec toi.
8: Gizmo, tu la fermes.
10: Oui, d'accord.
14: Tu veux, ils m'ont pas les scènes dans la durée, quoi. Je pourrais te passer des cassettes, tu veux.
10: Gérard, il paraît que t'aurais été vu avec un martien, par un extraterrestre qui s'appelle Richard.
12: Gérard, les ovnis ont droit de coucher aussi.
10: Non, c'est pas comme ça, l'air de Gizmo, c'est comme ça. C'est. Ou tu le fais bien ou tu le fais pas. Ok.
8: Bon, deuxième question. Pensez-vous avoir vu des ovnis?
15: Et moi, j'ai même pas répondu.
8: Qui a pas répondu?
15: AZT.
8: AZT, vas-y, réponds alors. Voilà. AZT, je t'écoute.
15: Oui, je dis oui.
8: Oui, mais mais comment?
15: Oui, j'ai déjà vu.
8: Oui. Ouais. Voilà. Ouais, mais où?
15: Ben, chez moi, dans mon jardin.
8: D'accord, ok.
10: Mais non, c'était pas des ovnis, c'était des morpions.
8: D'accord, ben faut pas confondre les morpions avec les ovnis, hein, d'accord, parce que c'est pas du tout pareil.
10: Bah oui, ça pourrait répondre.
8: Question Minitel, non?
9: Gérard, que penses-tu des femmes au volant d'ovni?
8: Alors là, les femmes au volant d'ovni.
10: Ah, les ovnis au tournant.
8: Ah. Oh punaise, la question elle est vachement dure à répondre.
10: Ça intéresse au tournant.
8: Alors, comment que je vais pouvoir dire? Bon, de toute manière, c'est sûr que c'est pas évident à répondre à cette question.
9: Non, mais t'en as déjà vu?
8: Non.
9: Ah ouais, c'est cool.
8: C'est bête parce que là, la question elle est bien tournée, mais je peux pas y répondre, j'en ai jamais vu encore. Donc, personnellement, j'y crois pas trop.
10: Hein, j'ai déjà vu plein de Roswell routiers.
9: J'en ai une autre si tu veux. Pensez-vous que j'ai sucé des ovnis et se faire prendre par Chewbacca?
8: Non, pas du tout.
9: Chewbacca, non, c'est ça le truc.
8: C'est quoi Chewbacca?
9: Je connais pas Chewbacca.
8: Non, pas du tout. Je connais pas du tout Chewbacca.
10: Moi, je reviens à Fox Mulder et j'aimerais savoir s'il a le numéro de tatou de Dana Scully.
8: Bon, attends, hey, Gizmo.
10: Je donner à l'antenne.
8: Bon, Gizmo.
10: Bah,
8: Gizmo. Gizmo.
10: Ah,
8: Gizmo.
10: Ah, des messages de Dana Scully. Alors, Gérard est un.
8: Tu me prends Gizmo et Fox Mulder.
10: Ah,
8: tu les calmes tous les deux, s'il te plaît.
10: Attends, qu'est-ce qu'elle dit, Dana
12: Scully?
10: Bah, Dana Scully a dit que Gérard est un extraterrestre.
8: Bon, tu prends.
10: Avec une bite de 3 cm.
12: Gérard.
8: Fox Mulder au standard.
12: Gérard.
8: Fox Mulder au standard, oui.
10: Elle a fait le TV, donc Dana Scully, on peut le dire, a fait le TV.
12: Gérard,
8: oui, qui c'est?
12: C'est Roswell.
8: Ouais, Roswell.
12: Moi, je voulais
10: Roswell,
12: dire
10: la vérité est ailleurs.
12: Deux fois et tu m'as même pas rappelé.
8: Mais attends, t'es qui toi, Roswell?
12: Hein?
10: C'est un petit nain, si tu veux.
8: Non, mais attends, Roswell.
10: Ils l'ont hospitalisé de la tête aux pieds.
8: Oh, tu te tais derrière quand je parle à Roswell, s'il te plaît, merci.
10: Moi, je voulais poser une question à été.
8: Non, mais attendez, pour l'instant, moi, Roswell, dès qu'on passe un disque bizarroïde, je te parle aussitôt.
12: Le débat des femmes, c'est déjà passé, hein.
8: Ouais.
12: Le débat des femmes, c'est déjà passé.
8: Oui, mais de toute manière, je vais quand même parler à...
10: Roosevelt,
8: parce que j'ai pas compris sa question, là.
12: Ah oui, Gérard.
8: D'accord. Tu me diras... Non, mais tu
10: rien à voir.
8: Tu me diras qui c'est tout à l'heure. Tu me diras ton vrai nom hors
10: c'est
8: antenne,
10: Gizmo,
8: d'accord?
10: Gérard, c'est Gizmo. Moi, Gérard. Gizmo, c'est l'extraterrestre le plus puissant du monde. Tu poses, tu
13: poses des questions sur les extraterrestres, mais en fait, c'est les questions des femmes et tu mets extraterrestres à la place de femmes. Pourquoi est-ce que les extraterrestres nous montrent pris leur ventre? Pourquoi est-ce que les extraterrestres se font des piercings sanglants? Donc t'es grillé, Gérard.
16: Gizmo, s'il te plaît, il y a une question Minitel maintenant.
9: Non, on sait qui est Chewbacca, par contre. On a la réponse. C'est celui qui te sodomise à la loco, nous dit Maud, département 92.
13: On l'a dit qu'on parlerait pas de crime.
16: Alors, Maud, tu fais une chose, si tu veux bien, tu laisses ton numéro de téléphone et je te préviens que je vais t'incendier au téléphone dans peu de temps.
13: Tu vas lui mettre le feu à la tour. Gérard, il paraît que la nuit...
16: S'il vous plaît, on se calme.
9: Question Minitel.
16: On se calme.
9: Oh, ta gueule. Est-ce que tu sais faire des feuilles de Roswell? Non, Gérard, non.
16: Non, donc Roswell, de toute manière, je vais y parler tout à l'heure en antenne, merci. Donc, pensez-vous avoir vu des ovnis dans votre jardin?
15: Alors... Pas dans mon jardin, dans mon lit.
16: Bon, alors, on va demander... Attendez, je vais prendre quand même Zweb.
13: Tu peux répondre
16: à
13: la question? Zob?
16: Non, mais attends, tu as pas commencé, là. Tu as pas commencé.
13: C'est pas Zweb, c'est Zob.
15: Tu peux répéter la question?
16: Bon, allez, dégage au standard.
15: Oh, c'est vrai, ouvrez vos
16: oreilles. Tu me prends quelqu'un d'autre. Hop là, bonne nuit Zob.
13: Salut Zob.
16: Gizmo.
13: Oui.
16: Est-ce que t'as déjà vu des ovnis?
13: Ouais, mais moi on me fait toujours une blague parce qu'on me dit, oh regarde Gizmo, des ovnis. Après moi je tourne la tête comme ça, d'un mouvement rétroactif, et je regarde et puis y a rien. Et puis moi je pense qu'on me prend un peu pour un con, hein. Parce que quand je regarde, y a rien.
16: D'accord, ok.
13: Je pense qu'on me prend un peu pour un con.
16: D'accord.
13: Je le pense, hein.
16: Non, c'est bon, Gizmo.
13: Oui.
16: Ça y est, c'est bon.
13: Oui.
16: AZT.
15: Oui.
16: Alors, toi, est-ce que t'as déjà vu des ovnis dans ton jardin?
15: Pas dans mon jardin, non.
16: Non? Est-ce que t'en as déjà vu?
15: Oui.
16: Oui, où?
15: Samedi dernier, en sortant de la loco.
16: Ben, d'accord. Je vois pas du tout le...
13: Tu es tombé nez à nez avec Gégé.
16: Non, mais attends, Gizmo, pour l'instant, c'est pas toi que je me suis adressé, donc...
13: C'est
16: AZT, donc... Donc, pour en finir à ta question, tu voulais dire qui, par exemple? Comme par hasard?
13: Ah, comme par hasard, toi. Ah non, ça commence par un G. Ça commence par un G. Et ça finit par Erard.
15: J'ai rien dit, j'ai dit comme ça, quoi.
16: Non, mais attends, tu peux quand même donner un nom.
15: C'est vrai, précise le fond de ta pensée.
16: Non, mais précise.
13: On va faire un rébus. Mon premier est un blaireau. Mon deuxième est un blaireau.
16: Mon premier.
13: Mon troisième est un blaireau.
16: Mon premier.
13: Mon touche des débats.
16: Mon premier, c'est pas toi que je m'adresse. Mon premier, c'est pas toi que je m'adresse. Je m'adresse à AZT. Donc AZT, tu finis ta pensée, s'il te plaît.
15: Pas ta question.
16: Non, mais attends, il faut pas me prendre pour un cab. Hein. Donc AZT, s'il te plaît, tu continues là. Tu finis la fin de ta pensée, s'il te plaît.
13: On va pas te prendre dans la cab.
16: C'est bon. Merci pour celui qui a carotté.
13: Ça vient du fond du cœur.
16: À quoi reconnaît-on? Qui?
15: ET.
16: ET, vas-y, réponds.
15: Alors moi, je n'ai pas vu dans mon jardin, mais j'en ai vu trois dans mon lit.
16: D'accord.
13: Et Fox Mulder, j'ai pas répondu.
16: Ouais, mais attends, Fox Mulder, pour l'instant...
15: on a l'impression qu'il y a que les ET qui t'intéressent, Gérard.
16: D'accord.
13: Non, mais j'ai pas répondu.
15: Gérard.
16: Oui.
15: On a l'impression qu'il y a que l'autre qui t'intéresse.
16: Qui?
15: AZT.
16: Bon, attends, AZT...
13: Ouais, il y a des préférences, il y a des préférences.
16: Non, mais attendez, AZT n'a pas répondu, n'a pas donné la fin de sa question, n'a pas donné la fin de sa pensée.
15: Non, mais j'avais une raison. Gérard, tu m'as demandé si j'avais vu des extraterrestres dans mon jardin, je t'ai dit non. J'ai dit samedi dernier, en sortant de la loco. Oui, et tu me dis, mais qui?
16: Oui.
15: Mais qui, quoi?
16: Qui t'a vu en sortant de la loco?
15: Des extraterrestres, des ovnis.
16: Ah d'accord, ok.
13: Est-ce que Fox Mulder peut bien répondre?
16: Oui, Fox Mulder, je t'écoute, mais vite fait.
13: Bah moi j'en ai pas vu dans mon jardin, mais j'en ai vu au bois de Boulogne.
16: Non mais alors, là je vais te dire une chose que... Non mais je vois pas du tout le rapport.
13: Le rapport c'est que Gérard en t'a vu sur Domizer,
15: mais Gérard on peut voir n'importe tous les ovnis. Hein.
16: Ouais non mais attends, parce que là, bois de Boulogne, faut quand même...
13: Gérard, il paraît que tu t'intéresses au dimanche au bois de Boulogne.
16: Qui c'est qui veut me poser une question?
13: Oui, c'est Gizmo.
16: Ouais, Gizmo.
13: J'aimerais savoir si ça t'est déjà arrivé que les extraterrestres t'enlèvent. Si oui, pourquoi est-ce qu'ils t'ont ramené?
16: Bon, alors, je vais te dire une chose, c'est non et non.
13: Donc,
16: t'es tout de suite au courant. Donc, on va demander, t'as répondu?
15: Oui.
16: Donc, Roosevelt?
15: Oui, bah moi, j'en ai trois dans mon jardin, moi.
16: Ouais, donc c'est des nains de jardin.
15: Ah non, c'est des vrais, ils sont tout verts, ils sont...
16: D'accord, donc c'est des omnivères.
13: Gérard.
15: C'est vrai, hein. Ouais.
13: Bon, Gérard, c'est Gizmo. En parlant de Roosevelt, Gérard Harvey Oswald, pourquoi est-ce que t'as tué Kennedy?
16: Bon, c'est bon, tout à l'heure, Gizmo, tu vas retourner au standard. Tu vas pas m'énerver.
13: Et pourquoi est-ce que t'as fait une queue de poisson à la Mercedes sous le pont de l'Alma?
16: Bon, allez, Gizmo au standard. Gizmo au standard, tu dégages. Gizmo au standard, bonne nuit. Bonne nuit, Gizmo.
17: Bonne nuit, Gizmo.
15: Gérard.
16: Bonne nuit. Ouais, Roosevelt.
15: Est-ce que tu crois aux extraterrestres?
16: Non, pas du tout.
15: Pourquoi?
16: Je n'y crois pas du tout.
15: Ça existe. Pourquoi? Est-ce que tu aimerais en voir, Gérard, des extraterrestres?
16: Non.
15: Pourquoi? Ça te fait peur?
16: Non, c'est pas que ça me fait peur.
15: Ils sont gentils. Ah, non. C'est vrai, ils sont très gentils. Hein.
13: Mais Gérard...
15: Ils sont sociables. Ouais.
13: Et Gérard, est-ce que ça veut dire aux ovnis ou moins?
15: Ils leur manquent pas de dents à eux.
16: Bon, donc, on va continuer.
13: Tu sais ce que ça veut dire, OVNI?
16: Pour l'instant, on continue le thème du débat. Je vous dirai ce que ça veut dire, OVNI, plus tard dans les jours à venir.
15: Gérard, on est en train de parler de OVNI. Ouais.
16: Attendez, stop, s'il vous plaît, derrière.
6: On a Gugu à la place de Gizmo.
16: Qui? Gugu. Gugu?
6: Oui.
13: Allô?
16: Non, ben, c'est bon, là, il y a...
13: Il y a un problème, là.
16: Voilà.
15: Allô?
16: Allô?
15: Allô?
16: Qui c'est là?
13: Ah, on n'entend plus Gérard là.
16: Ouais, c'est bizarre et ça recommence.
13: On n'entend plus Gérard.
16: Allô, allô.
15: Gérard.
16: On n'entend plus.
15: Gérard s'est fait enlever par les ovnis.
16: Non, mais là, les auditeurs. Non, les auditeurs m'entendent plus.
15: Gérard, on nous a volé Gérard.
13: Gérard, on t'entend plus.
15: Gérard,
16: allô, est-ce que vous m'entendez?
13: Ah,
16: on m'entend plus là. Non. Allô, allô, c'est Max, on m'entend?
13: Gérard, on n'entend plus Gérard là. Allô, Gérard.
16: Ça recommence.
13: Bon, bah Gérard est parti.
16: Vas-y, ça revient là, ça y est, vous entendez là?
15: Ah non, ça
16: va,
15: Gérard.
16: Allô,
15: Gérard.
13: Allô, connard.
16: Parle plus fort, Gérard.
13: Allô, connard.
16: Eh, connard, il t'emmerde, tu te dégages.
6: Ça y est, ça marche, ça marche.
16: Le mec qui vient de dire connard, tu te dégages.
15: Gérard, c'est bien,
13: Gérard. Allô, je suis là.
16: Ouais,
13: Gérard, c'est Gugu.
16: Ouais, Gugu.
13: Gugu, petit oiseau, Peuple
15: Gérard.
13: Bon, est-ce que je pourrais répondre sur le débat?
15: Tu peux arrêter de faire exprès de ne pas nous entendre.
16: Non, on a des petits problèmes, mais c'est bon, ça y est, ça marche.
15: Arrête, c'est très bien que tu fais exprès.
16: Non.
13: Gugu, petit oiseau, Peuple Gérard.
16: Je ne fais pas exprès.
15: Tout ça parce que tu ne peux pas parler à qui tu veux.
16: Si, mais je peux te manier, je peux parler à qui je veux. Et maintenant, bon, on va passer à la troisième, quatrième question.
13: Est-ce qu'on pourrait me recevoir? Je suis quand même un volatile réputé. Et est-ce qu'on pourrait me recevoir digne de mon nom?
16: Alors vas-y, réagis.
13: Bon, bah c'est Gugu.
16: Ouais, bah tu te
13: moignes.
16: J'aimerais
13: que tu poses une question. Gugu, pointu.
16: Bon, Gugu, tu réponds à la question.
13: Oui, mais attends, la question, je l'ai pas suivie parce que je viens d'arriver.
15: La question.
16: Oh là là.
13: Alors, on commence à la première question.
16: Non, voilà.
13: Alors moi, j'ai déjà vu des ovnis. Dana Scully, c'est une vraie rousse. Je pose la question à Fox.
16: Oh non, mais il faut pas déconner.
13: Okay, d'accord.
16: Là, ça commence à m'énerver avec les connards là, que j'ai au standard. Vous connaissez, on met un disque.
15: Arrête de
13: Ah bah non. Ah, il y a un ovni là. Qu'est-ce qu'on se marre quand même, ça vaut le coup.
16: Non, là il arrête.
13: Arrête avec ta caméra.
16: La question.
15: Réponds à la question.
13: C'est pas Mulder.
16: Bon, allez hop. Regardez-vous les ovnis. Regardez-vous les ovnis dans les jumelles. Vous réfléchissez à cette question.
13: Ouais, quand ils sont en sous-vêtements.
16: On va mettre

0: sais, quand Actarus, il rentre dans le truc.
1: Ouais.
0: Avant, il est dans sa soucoupe volante.
2: Ouais. Oh, Gugu.
0: Quand il monte dans la tête, il fait trois tours comme ça avec son siège, alors que ça serait plus simple qu'il s'y montait d'un seul coup, quoi, je veux dire.
2: Hey, Gugu.
0: C'est quand même, Goldorak, c'est quand même un truc qui a,
3: paraît que ça a été
0: construit par le peuple de la Lune, avec Minos Minas.
2: Oh, ouais, il se calme, le standard, là.
0: Et ça, je comprends pas.
3: Et pourquoi il ne fait pas Goldorak?
0: Vas-y. Taisez-vous.
1: Bon,
0: Goldorak.
1: Allô Gérard ? Allô Gérard ?
0: Non mais Goldorak, explique-moi.
1: Non, Gérard, mais c'est tout simple. Gérard, on t'entend plus.
0: Goldorak.
2: Parle plus fort.
1: Gérard,
2: il y a personne, Gérard. On m'entend plus.
0: Goldorak.
1: Oui, Gérard. Gérard.
2: C'est quoi la cirque, personne m'entend ?
1: Gérard.
2: Allô.
1: Gérard, arrête de dormir.
2: Ça marche. Allô.
0: Allô.
2: Vous entendez Max?
4: Oui, Gérard.
1: Oui, on m'entend.
2: Et vous entendez Gérard ou pas?
1: Bah non.
2: Bon, Roosevelt.
1: Oui.
0: Roosevelt.
2: ET.
5: Bon, attends, on a quelqu'un aussi, après je vous laisse. On a D2R2.
1: Salut D2R2.
5: À la place de Fox Mulder. Bonsoir D2R2.
0: Salut, bonjour à tous. Bon, là, j'ai pris un langage que vous pouvez comprendre, mais bon, il va peut-être y avoir des dysfonctionnements pendant le débat, je garantis rien.
2: Non, mais attends, BBR2, s'il y a des trucs dans le débat, tu vas pas rester longtemps avec moi. Hein.
0: Non, mais pour l'instant, j'ai une disquette conforme à votre langage, mais je garantis pas, parce que je suis un petit peu vieux, donc bon...
2: Non, mais de toute manière, vieux ou pas vieux, j'en ai rien à cirer, je m'en bats les cahouettes.
0: Bon, vas-y, ta question là, s'il te plaît.
2: Regardez-vous des ovnis dans des jumelles là.
1: Non.
2: Le premier qui s'amuse à déconner, vous dégagez vite fait.
0: Tu vois, Gérard, si tu nous interdis de déconner, tu vires tout le monde, il n'y a plus de débat alors.
1: Oui, c'est vrai quoi.
0: Bon, un petit peu de sérieux, je voudrais répondre à la question de Gérard.
1: Moi, des DR2, j'aurais besoin de.
0: Donc,
2: BR2, s'il te plaît, tu réponds.
0: Oui, écoute, moi, j'ai pas besoin de regarder les ovnis, puisque de toute façon, je suis dedans, moi, donc...
2: D'accord, tu fais partie de la bande des caves.
0: Pardon ?
2: Ouais, deux.
0: Je fais partie de ta bande, quoi.
2: D'accord.
0: Donc, c'est Gugu, je voudrais répondre.
2: Ouais, Gugu.
0: Alors, moi, bon, je suis chercheur au CNRS, je sais pas si tu connais.
2: Non, comme
0: c'est pas grave, de toute façon, c'est pas grave.
2: Ouais, vas-y, dépêche-toi.
0: Donc, moi, j'étudie les soucoupes volantes, les extraterrestres. Et j'ai fait une étude sur les extraterrestres.
2: Ouais, bon, bah ça y est.
0: Alors je sais qu'ils arrivent sur Terre sur.
2: C'est pas la question, d'accord? Tu vas pas commencer à raconter.
1: C'est vachement intéressant,
0: j'ai mon bac.
2: Je m'en bats les couilles que t'as ton bac.
0: Bon, alors.
2: Ok, alors Goldorak, s'il te plaît.
1: Ouais.
0: Pas de couilles. Goldorak avait même pas répondu à ma question. Alors, Actarus, il rentre comme ça.
2: Tu me prends celui qui s'amuse à déconner, là, tu le dégages.
0: Jean-Luc ! Il fait trois tours avec son...
6: Jean-Luc ! Tu dégages !
0: Moi, je comprends pas.
7: Arrête ta caméra !
2: Bon, alors, Gugu et BBR2, vous dégagez.
1: Non !
2: Bonne nuit à vous deux.
1: C'est pas sympa.
2: Tu me vires. C'est simple, je vais arrêter. Il est
6: 3h49. Arrête par le sort de la planète Terre en dépend.
2: Tu dégages. Tu reprends tout le monde.
1: Gérard, écoute-moi.
2: Le sonar, tu me reprends tout le monde, moi je continue pas avec toi, la musique. Tu reprends tout le monde.
1: Gérard, ne t'énerve pas, tu as un ovni sur l'antenne, profite-en.
8: C'est un extraterrestre, il vient de parler.
2: On met un disque. Ça marche pas.
1: Mais c'est super rare d'avoir un extraterrestre.
2: Celui qui s'amuse à passe.
6: Ne me repousse pas,
2: Gérard. Dégage le temps.
1: Gérard, arrête de t'énerver.
5: Gérard, reconcentre le débat, repose ta question.
1: C'est vrai, quoi.
2: À quoi ressemble un ovni dans la vie? Comprends.

0: petit truc rond, Gérard.
1: Gérard, on a Ulysse à la place de Gugu.
2: Oui, bonsoir, Ulysse. C'est Ulysse.
1: À la place de Gugu.
2: Jean-Luc.
3: Ouais, salut, c'est Ulysse, c'est pourquoi
2: salut, bon, c'est Ulysse, salut à toi.
0: Salut Ulysse.
2: Je suis fier de participer à ce débat entre votre compagnie. Et donc, les ovnis dans la vie. Non. Alors, il y a deux tests qui se confondent.
1: Non, mais c'est pas toi que je m'adresse pour un seul Ulysse.
3: Il y a deux tests.
1: Allô.
0: Arrête de crier, merde.
1: Toi, tu dégages.
0: Bon, déjà...
4: Arrête de crier. Tu dégages. Là, il y a des gens intéressants, c'est bien le débat. Alors, continue.
1: Gérard, Roswald, tu réponds, s'il te plaît, à la question.
2: Gérard, parce que Dark Vador, il a des super pouvoirs méga cosmiques.
0: Cinquième question.
5: On a une question militaire, Gérard, avant de dire, si tu veux bien.
1: Bon, celui qui s'amuse à parler
2: quand. Tu me sens un petit peu sur les nerfs, quand même.
5: Gérard, tu m'écoutes? Question militaire.
1: Ouais, mais quand ils vont se calmer.
5: Mais ils sont calmes, ils sont très calmes. À ton avis, peut-il y avoir des homosexuels extraterrestres ou alors sont-ils au contraire tous comme toi, Gérard, hétérosexuels?
1: Voilà. Non, je pense pas du tout.
5: Tu penses pas quoi?
0: Non, mais tout à l'heure, Gérard a dit qu'ils étaient hétéro comme toi.
1: Non, attends, qui c'est qui vient? Attends. La question minutale, je vais répondre. Qui c'est qui a osé dire que j'étais homo?
0: C'est moi qui ai dit ça.
1: Bon, toi, pour l'instant...
2: Qu'est-ce que tu vas lui faire? Vas-y, Gérard, Allez, défends-toi, Gérard.
1: Bon, c'est bon, pour l'instant, je réponds à Goldorak. Alors, Goldorak, tu me reposes la question, s'il te plaît, parce que j'ai pas entendu.
0: Ah, j'ai pas posé de question, hein. Non, tout à l'heure, t'as dit que t'étais homo. C'est vrai.
1: Non. Attendez, tout à l'heure j'ai jamais dit que j'étais homo, d'accord?
0: Gérard, tu mens.
2: Nono, quand il se met à quatre pattes, il commence à rouiller, est-ce que tu pourrais le remplacer?
1: Non.
2: Bon, tant pis.
6: Voilà, Gérard, on a C3PO à la place de D2R2.
7: Oui, bonjour. Salut, c'est 3PO. Alors moi, bon, j'arrive dans le débat, j'espère que je vais pas trop me faire jeter
2: pour vite.
7: Gérard, je suis très content de participer à un débat avec toi, c'est la première fois et j'espère que ça va se passer bien.
1: Alors,
2: 3PO, pour te situer, c'est le robot tout doré, là.
1: Bon, Ulysse, tu te tais, s'il te plaît. Ulysse, au standard. Bonne nuit, Ulysse.
0: Encore 3PO,
8: c'est comme ça que tu vas réussir à gérer ton débat.
1: Bon. Alors maintenant on va continuer on va demander à Roosevelt de répondre à la sixième question.
0: Alors pose la question, Gérard, j'ai pas entendu.
1: À quoi ressemble un ovni dans la vie?
0: Donc Roosevelt. Les yeux bleus, les châtains.
1: Bon, CPO, tu te tais, s'il te plaît, pour l'instant.
0: Alors un ovni.
1: Roosevelt.
0: Un ovni, c'est moche, c'est petit, ça a les yeux verts, c'est châtain. Et ça va souvent à la loco.
2: Ça a une dent, moi aussi.
1: Bon, attends.
0: Ça, c'est un ovni.
1: Attends, toi, Roosevelt.
0: Non, c'est pas moi,
2: Roosevelt.
1: C'est qui vient de dire ça?
2: Roosevelt, t'es plus président.
0: Non, c'est pas moi.
1: Gérard? Oui, on a Alcor à la place d'Ulysse.
2: Oui, bonsoir, c'est Alcor. Je remplace Gugu, Gizmo, tout le bordel.
1: Ouais, ben. Bon. Alcor, pour l'instant. Oh, tu te tais, toi, percepteur, tu vas dégager, toi, CPO.
2: Tout à l'heure, CPO, tu vas dégager, tu vas pas m'énerver.
1: CPO, tu vas pas m'énerver.
2: Non, je t'énerve pas, excuse-moi, je te prie de m'excuser, Gérard.
1: Bon, qui c'est qui parle, là? Donnez vos noms, s'il vous plaît.
2: Bon, Alcor, je peux pas trop le situer, parce que je connais pas trop.
1: Alcor, pour l'instant, et CPO, pour l'instant, vous la fermez.
2: Eh, s'il te plaît, respect.
1: D'accord, maintenant...
2: Respect myself.
1: Oh, vous vous calmez ou sinon vous allez au standard.
2: Move your body.
8: Gérard.
1: Oui, qui c'est qui parle?
8: Je voudrais te poser une question.
1: Qui parle? Donnez vos noms.
8: C'est E.T.
1: Ouais, E.T.
8: Alors, je voudrais savoir si le fait de pouvoir envoyer les gens au standard est un pouvoir extraterrestre.
1: Je peux me...
2: Non, j'aimerais répondre, sale corps.
1: Alcor et CPO, pour l'instant, vous voulez fermer, je réponds.
2: CPO. Moi, je pense que c'est plus dû à un sentiment de frustration intellectuelle dû à un manque de maturité hormonale.
8: Voilà.
1: Alors, je vais répondre à E.T.
2: Gérard Salcor, tu me dois 230 balles pour la consultation.
1: C'est ça, bon, là, tu vas te faire foutre, mon pote.
2: Je voudrais bien mettre
9: du traitement de voix à l'arrière.
8: Bon, Gérard, peux-tu répondre à ma question?
5: Non, mais Gérard joue avec les plantes, là, donc.
1: Non, mais je joue pas avec les plantes. Je joue avec le mec qui est en train de m'énerver avec sa caméra. Donc, tu me disais si ça me faisait plaisir d'envoyer tout le monde au standard.
8: Non, c'est pas ça que je te disais. Je te demandais si le fait de...
1: Mais t'arrêtes un peu avec ta caméra derrière.
8: C'est la caméra, on te fait, c'est pour que les extraterrestres puissent te voir.
1: Ouais, mais déjà, vous me voyez assez sur
5: Gérard, TPS.
8: Gérard.
5: Ouais,
8: mais les extraterrestres, ouais, te voient pas.
5: Dark Fluor à la place de Goldorak.
1: Non, Goldorak, c'était une nana, on pouvait la garder.
2: Voilà,
1: putain,
2: c'est incroyable,
1: Corotté,
2: Gérard, putain.
1: Gérard,
2: c'est
1: Dac Pure.
2: Dac Pure.
1: Oui, Gérard,
2: j'ai
1: un petit truc. Hey, Luigi. Voilà, merci, Luigi. Tu es, c'est sympa.
2: Gérard,
1: tu me refais pas ça, d'accord?
2: Gérard,
1: tu recommences pas ça.
8: Gérard est un
1: extra.
2: Moi ça va encore, il me grille pas, mais toi t'es trop grillé.
1: Bon, E.T.
2: Gérard,
8: oui,
2: c'est juste
8: Gérard.
1: Non, mais il pense à la radio.
8: E.T. Alors, repos.
1: Allez, oh, on se calme s'il vous plaît maintenant.
8: Gérard, je t'écoute.
2: Bon.
8: Je t'écoute, Gérard.
2: Écoute, c'est Dark Pure, je vais te
1: poser. Non, Luigi, tu te tais, s'il te plaît.
8: Gérard.
2: Est-ce que c'est vrai, Gérard, que quand tu me dis, Gérard, est-ce que c'est vrai, Gérard? On écoute Dark Fluor. Gérard, est-ce que c'est vrai que quand tu étais petit, tu as voulu jouer au cosmonaute et tu es rentré dans la machine à laver, tu as fermé le hublot et que ta mère a appuyé par
8: le bouton étrange
2: rapide.
1: C'est bon.
8: Gérard.
1: Là, tu me prends Gérard. Gérard Fluor, j'aime pas qu'on parle sur la famille.
8: Gérard.
2: Gérard. J'aimerais confirmer.
1: Non, alors là, je préviens d'une chose, que le prochain qui me parle sur ma mère, sur ma famille...
2: Donc Gérard, on va parler un peu de ta sœur.
5: S'il vous plaît. On est là pour parler des ovnis et pas des horreurs. Ce sera la semaine prochaine le débat.
2: Max, tu m'écoutes deux secondes.
5: Oui.
2: J'ai une histoire drôle. Est-ce que t'as déjà touché les poils de chatte de ta mère?
1: Non.
5: C'est à moi qui pose la question, Gérard.
1: Ouais, mais même. Lui, il arrête avec sa caméra trop près maintenant.
2: La chute, c'est que tu portais un casque. Voilà, tu portais un casque.
1: Tu dégages.
2: Forcément né par les poils de chatte de ta mère, c'est tout. Voilà, c'est une Gérard, est-ce que c'est vrai qu'un jour à Euro Disney, tu faisais la manche à côté du Space Mountain et qu'un groupe de Japonais, ils t'ont pris en photo et ils t'ont demandé d'enlever ton déguisement? C'est extraterrestre.
1: Non, mais de toute manière, je serais pas. Là, je vais te dire une chose, c'est complètement à côté de ta plaque.
2: Arrête,
1: s'il te plaît, maintenant tu dégages là. Là, ça m'énerve.
5: Bon, Gérard, remets-toi dans le débat là.
2: Jean-Luc!
5: Tu fais de la radio, n'oublie pas.
1: Jean-Luc!
5: Bah, arrêtez, maintenant on revient dans le débat.
2: Dégage, Jean-Luc!
5: On revient dans le débat.
2: C'est Alcor, est-ce que je pourrais répondre sérieusement à la question?
1: Vas-y, Alcor.
2: Bon, est-ce que c'est vrai que tu t'es fait sodomiser par un passage dans ta cabine?
1: Alors là, Alcor, je vais te dire une chose, que ta question, elle est complètement bidon.
2: C'est pas Alcor, mais je veux bien aller au standard. Mais Alcor, tu vas au standard.
1: Voilà, Alcor, tu vas au standard.
2: Voilà.
1: Tu me l'as demandé si gentiment, bah t'y retournes.
2: Eh ben merci,
1: au revoir,
2: je t'en prie.
1: Alcor.
2: Je te remercie.
1: Voilà, bonne nuit, Alcor. Alors, E.T.
8: Oui.
2: Est-ce que c'est vrai que quand tu t'es fait sodomiser par un extraterrestre dans ta cabine, t'avais le truc tout bien?
1: CPO, tu commences à me les gonfler.
9: C'est pas moi, j'ai rien dit, putain, fais pas chier.
1: Bon, alors tu dégages, comme ça, ça t'apprend.
9: Oh, mais c'est bon, sans déconner, mais tu m'insultes, alors j'ai rien dit, pour une fois.
1: Arrête, s'il te plaît, toi. ET, pour la troisième fois, tu me reposes sa question et je te réponds maintenant.
9: Jean-Luc,
1: t'as
8: déjà oublié la question, Gérard?
1: J'ai pas pu y répondre, comme il y a Jean-Luc qui arrête pas, il y a...
8: Donc je te demandais si le fait de pouvoir envoyer des gens au standard...
1: Attends, ET. Celui qui s'amuse à mettre le remix, il dégage.
8: Mais Gérard, le remix est super derrière.
1: Non, mais moi je veux pas entendre ça.
10: Allez, on écoute le débat, putain, c'est nul tes débats.
1: Ouais, bah ils sont nuls, lui il arrête avec sa caméra trop près, ça fait 5 fois que je dis.
10: Ne parlez pas tous en même temps.
8: Gérard, tu es incapable de te concentrer.
1: Alors, ET, tu reposes.
6: On accueille Chewbacca quand même.
1: Ouais, mais ça y est, allez-y. Gérard, je sens que tu as terminé tout seul ton débat.
9: Autant pour moi. Autant pour
1: Chewbacca,
9: bien sûr, et autant pour
1: Chewbacca,
9: je déconne un peu.
1: Bon, allez, là, tu vires. Tu dégages. Bon, allez, on met un 10.
5: Dans une question minitale à la place. Question minitale.
1: La question minitale, Samir. Bon, là, toi, tu m'énerves maintenant.
5: Gérard.
1: Question ministère.
5: La première qui me vient devant les yeux, Christine était-elle extraterrestre car elle ressemble à Zembla?
1: Là, je répondrai pas parce que j'avais prévu qu'on parlait pas de ça.
5: Mais c'est qui Zembla?
1: J'en sais rien, je connais pas.
9: Gérard, c'est un pion qui te parle.
1: Septième question. Pensez-vous que les ovnis, ça existe?
9: C'est 3PO. Oui, moi, Gérard, je suis d'accord.
8: Gérard.
9: Je pense que ça existe, les ovnis.
11: D'ailleurs, ta cabine téléphonique, elle est trop vivante.
1: D'accord.
9: Parce que, hey, Gérard, les ovnis, ça veut dire quoi pour toi? Pour moi, ça veut dire olive verte, nettement indigeste, c'est ça?
1: D'accord.
8: Gérard, je pourrais te poser une question.
1: Vas-y, c'est qui?
8: C'est ET.
1: Oui, ET, je t'écoute.
8: Alors, je voulais te demander si tu crois, est-ce que c'est possible que Christine soit un ovni?
1: ET, tu vois... Il y a bien une chose que je vais te dire.
11: Tu dégages au standard.
1: Non, pour l'instant, toi, tu vas te taire parce que je vais répondre gentiment à ET, d'accord?
11: Tu poses la caméra avec ton téléphone.
1: Donc, ET, il y a une seule chose, je l'avais dit au départ, donc tu sais très bien que normalement, si t'as bien écouté depuis le début, il était hors de question qu'on parle de ça.
8: Ouais. Non, mais Gérard.
1: Non, mais ET, ET.
11: Hors de question, t'as dit. Non, mais oh.
8: Je t'entends.
1: Bon. Normalement, c'était interdit de parler de ça, d'accord? Bon, alors je vais te répondre gentiment. Je vais dire une chose, non.
11: Non.
8: T'es sûr? Parce que comment tu peux le savoir? Est-ce que tu sais qu'il y a des ovnis qui prennent l'apparence des femmes humaines?
1: Ben ça, à ma connaissance, j'en ai jamais vu.
8: Ah, mais si, je peux te dire ceci, parce que Christine en était une.
1: Non.
8: Mais si, je te le dis, moi.
1: Moi, je te dis que non.
11: Moi, je te dis que non. Gérard, il paraît que t'as les couilles qui parlent.
9: Gérard, est-ce que c'est vrai que tu as failli mourir noyé?
1: Bon, alors, Luigi, tu dégages. Luigi, tu dégages.
11: T'as failli mourir noyé sous mon sperme.
9: Non, c'est vrai, Gérard. Gérard, je réponds à la question.
1: Comment t'as
9: bouti, là? C'était un message de Gizmo, Gugu, Alcor, Chewbacca, Tony. Non, mais laisse-moi parler, Gérard.
1: Non, je te laisserai pas parler.
9: Mais si,
1: je te laisserai pas parler. Avez-vous des...
8: Tout le monde a le droit de
9: répondre à la question, Gérard.
1: Les boules.
9: C'est 3PO,
8: Tout le monde a le droit de s'exprimer, Gérard.
1: Alors, Roosevelt, vas-y.
8: C'est le faux Luigi qui est là.
1: Ouais, mais
9: non,
1: je sais.
9: Moi, j'avais...
1: Hein? Je sais, t'inquiète pas, je reconnais les voix.
9: Mais non, c'est 3PO qui reconnaît les voix.
1: Roosevelt, tu réponds à la 7ème question, s'il te plaît.
9: Oui, alors, je réponds à la question.
1: Pour l'instant, c'est pas sonné, toi.
9: C'est 3PO.
1: J'ai demandé à Roosevelt qu'à répondre à la question.
8: Repose ta question, j'entends pas, Gérard. Repose ta question.
1: Alors, pensez-vous que les ovnis, ça existe?
8: Oui.
9: Est-ce que je peux répondre?
1: Pour l'instant, c'est pas à toi que je m'adresse.
9: Non, mais est-ce que je pourrais répondre quand même?
1: Tu attendras ton tour. Tu attendras ton tour, s'il te plaît.
9: Non, c'est bon, t'as fait un débat avec les filles. Maintenant, est-ce qu'on peut répondre, nous, les mecs?
1: Non, pour l'instant, Roosevelt n'a pas répondu à la question. Tant qu'elle répondra pas, vous parlerez pas, les mecs.
11: Gérard, et pareil que tes voisins, ils t'ont vu tes collègues, ta cabine téléphonique à 3h du matin.
1: Bon, alors toi, tu vas au standard et tu dégages. Bonne nuit à toi.
9: Jean-Luc,
1: tu la fermes. Roosevelt.
11: Il est pas là, ça existe. T'es malade, t'es taré.
1: Bon, alors si je suis taré, ben plus taré que toi, je meurs, ok? Alors tu dégages au standard.
11: Ouais, okay,
1: bonne nuit. Roosevelt, s'il te plaît, tu réponds à la question.
11: Mais ne me réponds pas, bordel.
1: Non, il n'y a pas de passe, bordel.
2: Oh, Antoine répond à la question.
12: Mais non, mais chaque fois que tu lui poses la question, elle répond jamais, bordel. Elle est nulle, hein, carton de standard.
9: Mais ouais, là, tu fais passer, Roswell, casse-toi.
2: Casse-toi, putain, Roswell, qu'est-ce que tu fous là, merde.
8: Mais Gérard,
2: je suis sûr que t'as déjà fait l'arnaque avec Jacques Pradel.
11: Ouais, parce que moi, j'ai vu l'émission Le 17 de l'étrange, et puis ils ont dit dans cette émission que c'était même du faux.
1: Vous voulez la fermer? La question numéro 8, et vous allez réfléchir.
2: Mais j'ai pas répondu, Gérard, putain.
1: Gérard,
8: peux-tu répondre à la question?
2: Gérard, c'est trop plus haut, ça fait 10 minutes que je veux répondre.
8: Attends, Gérard, tu donnes toujours la parole à Rosouette et jamais à nous, c'est pas normal. C'est pas le temps de parler.
1: Pour l'instant, je sais pas qui c'est que j'ai même plus de nom sur ma fiche.
2: Trop plus haut, je te dis depuis 10 minutes.
11: Moi, je m'appelle Gizmo
8: Gérard.
5: Bon, Gérard, pose la huitième question, on envoie un disque et ensuite...
1: Avez-vous déjà vu des omnis dans votre vie? Oui.
8: Oui.
2: Gérard, eh ben, si tu réponds, on peut pas répondre.
1: Vous réfléchissez à la question.
5: Putain,
1: et on va écouter.
5: J'ai pas compris la question, là, Gérard, faut que tu recommences.
2: Pour une fois, je voulais être sérieux, merde.
8: T'as répété la question.
2: Gérard, c'est Tony, est-ce qu'on peut écouter le disque? Gérard, est-ce que tu peux continuer à parler?
5: Allez, Gérard, faut qu'on envoie un disque.
1: Avez-vous vu des omnis dans votre vie? Si oui, pourquoi ou non, comment? Oui, comment et non, pourquoi? On va écouter les boules A à Z. Tu me pompes. La suite des débats. Donc, je remercie tous ceux qui sont devant la radio. Et apparemment, d'après le chiffre qu'on vient de me donner, il paraît qu'il y a plus de 7 millions d'auditeurs qui nous écoutent. Bravo! Donc, ça s'applaudit quand même.
13: Bravo!
1: Ouais, bravo, ouais. Tous ceux qui sont dehors, je dois vous entendre un peu.
13: Gérard,
1: ça y est, c'est bon, on va accueillir.
13: Tu prends quoi, Gérard? Et tous ceux qui sont devant la radio, tu en as parlé?
1: Ouais, j'en ai parlé, et ils sont tous en haut.
13: Ils sont plus de.
1: Salut à tous, en haut!
13: Ils sont plus de 700 devant la radio!
1: Et qui c'est qui m'a ramené un sandwich pour après? Personne!
13: Ta gueule!
1: Ta gueule, héros, sois poli! Ouais, ton chapeau, il m'énerve, hein!
13: Voilà, allez, continue le débat, on y va!
5: Allez, Gérard, c'est parti!
1: On va accueillir!
9: Gérard, c'est Dark
1: Pure,
9: est-ce que c'est vrai que quand il va au
13: chien,
9: c'est
13: plus important? Gérard, on y va, Gérard, s'il te plaît, merci!
1: On va accueillir C3PO! C3PO, tu te réveilles, s'il te plaît!
13: Oh,
11: oui, Gérard, je suis là, c'est pas la peine de crier!
1: Arrête
8: de crier, t'inquiète pas, on t'entend, hein.
1: Qui c'est qui me parle comme ça?
11: Gérard, il paraît que tu fais des stories avec des extraterrestres.
1: Gérard, ça y est, s'il vous plaît, vous me laissez finir.
11: Et
1: on se calme, s'il vous plaît, quand je fais des présentations, parce qu'il reste plus que 29 minutes d'émission.
11: Il reste plus qu'une heure 29.
1: On accueille Zob.
11: Ouais. Zopi, bonsoir.
1: Salut Zobi. Je sais pas si devant la radio vous voyez ce qui m'arrive, mais alors je suis envahi.
11: Yes.
1: Arrête,
11: on n'entend rien.
1: ET, s'il te plaît, t'es toujours là?
8: Oui.
11: Du H3000.
1: Ouais, ben H3000, pour l'instant, je sais pas appeler, toi.
11: Gérard, peut-être la mouche.
9: Bon, Gérard, est-ce que c'est vrai que quand tu vas aux chiottes, tu ne nettoies pas le cul, mais tu mets du brut un petit peu sur les fesses et que ça donne du brut de merde?
1: Non, mais attends, toi, je sais pas
9: ce que c'est.
1: Bordel. On va accueillir
11: Allez, gobelin avec la langue.
8: Gérard, arrête de péter, ça fait mal aux oreilles.
11: Gobelin avec la langue, Gérard.
8: Arrête de péter, ça fait mal aux oreilles.
1: Hey, t'arrêtes, s'il te plaît.
11: Comme ça.
1: Punaise. Et tu dégages.
11: Bon, pose ta question, pauvre taré.
1: Très bon, tu dégages.
9: Alors, tu oublié,
1: dégages,
9: là, je crois.
1: Le pauvre taré, tu vois, si j'ai dit, tu dégages. Tu vas
9: oublier.
1: C'est
9: qui, c'est qui, c'est qui, c'est qui qui l'a dit? C'est qui l'a dit sourire?
1: Bon, allez, hop, vite.
9: Je suis là, bordel, je suis là. Putain, bordel, bordel.
1: Bah,
9: putain,
1: putain. Huitième question.
8: C'est dégueulasse, merde, arrête de péter.
9: Eh, tu m'as oublié.
1: Avez-vous des amis, dans le
14: tribunal?
9: Gérard.
14: Gérard.
1: Ouais.
14: On a Princesse Léa à la place de Zob.
1: Princesse Léa, bonsoir.
15: Bonsoir.
16: On les gagne un petit peu.
15: Bonsoir, bonsoir. Bonsoir, t'as
8: bonsoir.
15: Bonsoir.
16: C'est qui les Andréon?
15: Salut.
16: Je fais ton prénom.
5: C'est qui ton nouvel auditeur, quand même, Gérard?
16: Princesse Léa, t'as toujours ta
1: Princesse Léa.
15: Bonsoir.
1: Princesse Léa, bonsoir. Au moins, quand on crie, ça réveille.
15: Allô, allô.
5: Faut que tu parles plus fort, il y a tellement de monde qui fait que tu parles plus fort.
15: Oui, allô, c'est moi.
5: Bon, Gérard se bat avec un chapeau et deux plantes.
9: Gérard, c'est Anakin Skywalker.
1: Bon, alors...
9: Tu vas te foutre le fin fond de la force dans ton cul.
1: Bon, alors tu dégages, toi, tu restes poli.
15: Et Gérard, est-ce que c'est vrai que t'as failli mourir noyé à la locomotive parce que tu mets d'habitude ta tête dans la cuvette pour mieux te faire plan dans le vrai? Tu sais qu'il a
1: appuyé
15: sur la
1: chaise.
15: Oh, quand sur
1: tu
15: voulais
1: le cul. Tu tout le monde.
15: Et je sais que Louis-Pierre fait quelque chose,
1: je
15: si c'était lui.
1: Ça, s'il te plaît.
15: Gérard, je suis ta soeur.
1: Tu les calmes.
5: Il faut que tu poses ta question bien clairement, qu'ils répondent un par un.
1: Non, mais pour l'instant, tout le monde parle, je ne poserai pas la question tant qu'au sommet, on ne les calmera pas.
15: Gérard.
1: Vous vous calmez, s'il vous plaît.
15: Gérard, c'est Princesse Léa.
1: Gérard,
15: est-ce que c'est vrai que tu te déguises en
1: Chewbacca
15: et que tu fais des dents de
1: poing sur le corps de la loco? Tu les calmes.
16: Gérard, c'est Tony, est-ce que tu pourrais reprendre tes questions quand
1: Non, pour l'instant, vous la fermez, je ne continuerai pas.
15: C'est Princesse Léa.
5: On n'avance pas, là.
15: Gérard, est-ce que c'est vrai que t'as ridicule et aussi poilu que Chewbacca?
1: T'arrêtes, là, d'accord?
15: Gérard, est-ce que c'est vrai que tu n'as pas de dents pour le mieux sucer?
1: T'arrêtes, là.
15: Bon, arrête, Gérard.
1: Vous vous calmez, s'il vous plaît.
16: Bon, taisez-vous.
15: Allez, on arrête. Arrêtez.
1: Dégage,
15: là. Allô, Gérard?
1: Philippe!
15: Eh ben,
1: ouais. Hey, Philippe, tu dis à l'autre qu'est-ce qui se passe avec la caméra maintenant?
15: Il faut calmer les gens, là.
1: Bon! Au standard, tu me les reprends tous?
5: Bon, c'est quand tu veux, Gérard.
1: Non, mais moi, je veux pas te savoir, tu dégages!
5: Pose ta question, Gérard.
15: Jean-Luc, tu dégages! Jean-Luc!
5: Bon, allez, moi, Gérard, reste là, Gérard. Tu poses ton casque, ça va pas, là. Non, remets ton casque, Gérard.
1: Tu
5: Gérard se bat avec le caméraman. Gérard, tu peux te
15: casser. Jean-Luc, tu reviens à ta chance dans ton émission.
5: Remets ton casque.
15: Jean-Luc,
5: Gérard, remets ton casque.
15: Bon, Gérard.
5: Fais de la radio, fais-toi
1: respecter. Ah, bouge,
15: Gérard. Jean-Luc, tu reviens faire de la radio.
16: Bon, Chiabodo, ça suffit maintenant.
1: Bon, Max, tu descends, s'il te plaît.
15: Max,
1: tu descends, s'il te plaît.
15: Calmez-vous.
1: Il dégage.
15: Je
1: veux plus.
14: Non, ça suffit.
1: Tu dégages.
5: Gérard, est-ce que tu peux t'asseoir, s'il te plaît? Merci. Tu fais de la radio, là. Tu as un micro qui est là.
1: Tu dégages.
14: C'est
1: le
14: PDG qui est là.
1: Fermez-la. Bon, je pose la dernière question présente.
14: Directeur, alors.
1: Tu viens avec ta caméra, s'il te plaît.
16: Vas-y, on t'écoute. Est-ce que c'est vrai que tu as perdu tes dents de devant pour le mieux sucer? Tu parles.
1: Tu dégages avec la caméra.
16: Tu parles pour parler d'avant.
14: Tu fais
1: bien. Bon.
15: Tu
5: Non, non, Gérard, t'as oublié que t'avais des auditeurs quand même à l'antenne. Ouais,
1: ouais.
5: Hein.
1: Et dans ces cas-là, tout le monde se calme. Toi, tu viens avec ta caméra, j'en ai marre.
5: Laisse la plante tranquille, Gérard.
1: Non, mais, non, mais
5: c'est une plante, c'est tout, et t'as rien fait.
1: Là. Oh là là, on s'en va, s'il te plaît, tu me le prends là. Non, non, non. Ils font tous me le prendre, moi, quand tu nous parles de ma console.
17: Arrêtez, Thomas. Gérard.
1: Non, moi, je continue pas.
5: C'est normal, c'est Space, c'est sur les
1: ovnis. Non, je ne continuerai pas. Vous taisez, s'il vous plaît.
17: Arrêtez tout, les gars.
1: Vous taisez,
17: arrêtez,
1: s'il vous plaît.
17: Arrête.
1: Sur le terrain, s'il te plaît.
17: Mon pauvre Gérard.
5: Ah, mais Gérard n'a plus envie de vous parler, là, donc...
8: Gérard, fais face à la situation.
17: Les gars, on fait deux questions sérieuses. Ouais, ouais. Allez, vas-y.
1: Alors, avez-vous... déjà, toi, tu dégages, que ça t'apprendra à être poli. Bonne nuit pour celui qui m'a dit enculé.
8: Concentre-toi.
1: Au suivant.
8: Concentre-toi.
1: Avez-vous déjà vu des omnis dans votre vie?
17: Oui, voilà, c'est pourquoi. Gérard,
8: c'est 3PO.
18: Mais moi, je crois que la différence entre E.T. et Gérard, c'est que E.T. a compris qu'il devait retourner à la maison.
1: Bon, bah, toi, tu vas retourner au standard, comme ça, t'auras compris ta douleur. Et toi, tu dégages.
17: Gérard, c'est Caramel.
5: Gérard, on a Golgoth 21 à la place d'Anakin Skywalker.
17: Salut, Gérard.
1: Golgoth 21, je suis trop fort. S'il te plaît, tu réponds à la question, parce que tout à l'heure, je vais m'énerver.
17: C'est quoi la question? Si tous ces noms sont pas des faux noms.
19: Alors moi, Gérard, je voudrais répondre, je crois que les femmes au volant sont pas une bonne chose.
17: Les femmes au volant,
19: je vais baisser les polices d'assurance, qui ne sont pas une bonne chose pour les mecs, parce que ça nous fait de l'inflation sur les polices d'assurance.
17: Gérard?
1: E.T., s'il te plaît, tu réponds à la question.
19: Elle est plus là depuis 10 siècles.
17: C'est Caramel.
19: Depuis 2 années-lumière.
1: Si, elle est là.
17: Allez,
1: tu me les calmes. Allez, moi, j'arrête.
17: Gérard,
1: non, mais je dois pas le savoir, moi, j'arrête.
17: Je
1: ne continuerai pas dans un cercle comme ça pour poser mes questions.
19: Écoute, c'est Caramel
1: qui
19: te pose une question.
1: Il n'y a personne qui veut répondre aux questions. Ils sont tous en train de jacter. Je demande à E.T. de répondre. Elle ne répond pas. Parce que tout le monde parle. Donc, au standard, tu les calmes, je ne continuerai pas à répondre, Gérard.
5: Attendez, calmez-vous, 2 secondes. Gérard va reposer sa question et vous allez répondre chacun votre tour. Allez, vas-y, Gérard.
1: Merci pour la radio.
5: Allez, vas-y, tu vois, ça fait un blanc quand tu parles pas, vas-y.
1: Donc, avez-vous vu des omnis dans votre vie? Si oui, pourquoi?
17: Caramel,
1: tu me le dégages pour de bon, ce coup-là.
17: Il a rien fait, tu dégages.
1: Allez, moi, j'arrête.
5: Mais il a rien fait. Gérard, il a rien fait, Caramel. Remets ton casque, Gérard.
17: Je viens de la planète. Allez, les gars, il a plus le casque sur les
1: oreilles. Mais tu me le prends tous au standard. Et toi, tu te casses avec la caméra pour la 5e fois.
20: Attends, je vais calmer, toi. Attends, j'arrive.
8: Gérard, calme-toi.
1: Attends,
20: je vais les prendre.
1: Tu dégages,
20: Gérard. Je vais les prendre. Sylvie, tu recules, s'il te plaît. Merci, on arrête.
1: Parce que là, j'en ai marre.
20: Allô.
1: Je ne continuerai pas.
20: C'est qui?
17: Je viens de la planète Anus.
20: On se calme, je les calme en antenne, en direct. Attention.
17: Okay.
1: Ah non, attends, mais là, je continuerai pas comme ça.
20: Allô,
5: remets ton casque.
20: Allô.
8: Allô.
20: C'est qui, là? Y'a personne. Allô, allô.
17: Golgoth 21.
20: Attends, mais là, attends.
8: Allô.
20: Golgoth.
17: Ouais, salut.
20: Tu te calmes.
17: D'accord,
20: y'a qui encore?
17: Dark Fluor,
20: qu'est-ce que c'est que ce bordel, Dark? Dark, je suis pas très content. Bon, y'a qui encore?
8: Y'a E.T.
1: Pour l'instant, j'ai posé la question.
20: E.T., tu dégages.
1: J'ai posé la question à E.T.
17: Jean-Luc!
1: Merde!
17: Est-ce que Max pourrait me calmer un petit peu?
20: Ouais, c'est vrai, je devrais me calmer.
17: Calmez-moi, s'il vous plaît.
20: On a perdu quelqu'un, malheureusement, je crois qu'on a perdu David ou Arnett, là.
17: Non, je suis là.
20: Ah bon? Ils se sont fait avoir.
1: Comme par hasard.
20: Et Caramel,
1: comme par hasard, on a les mêmes.
17: Tony,
1: alors, non,
17: je suis là, Tony.
20: Allô?
17: Oui, je suis là. Gérard, on a vachement bien réussi à rouler les mecs.
20: Est-ce que Caramel est là?
17: Oui, il est là, Caramel.
8: Je peux dire quelque chose?
17: Tout le monde est là. On a réussi à rouler le standard.
8: Allô, je demande la...
20: Oui, j'ai tous enlevé. En attente, on va changer, je vais les virer et on en prend d'autres.
1: Allez,
20: donc, tu peux parler pendant 2 secondes. Est-ce que tu peux raconter une histoire sur les ovnis?
1: Non, on va mettre un disque. Toi, tu dégages avec ta caméra.
20: Attends, j'ai une idée.
3: Tiens, prends un boîtier, j'ai une idée d'enfer.
1: Tu dégages avec.
3: Tu vas te calmer.
1: Toi, tu dégages. Non, je l'avais pas dans la figure. Maintenant, tu dégages. Et là, c'est pour de bon parce que sinon, j'arrête maintenant.
3: Parce que c'est dommage que c'est bien ce soir. Je suis content de toi.
1: Hein, on n'est qu'à la 8e question, il en reste encore 2. Alors, tu dégages avec ta caméra, pas
3: c'est
1: trop
3: bien.
1: Près.
3: Je suis content de toi, Gérard.
1: Donc, on Gérard, va mettre.
3: On n'a plus de disque là, on peut plus mettre de.
1: Philippe, il n'y a plus de clip. Philippe a... Philippe, tu travailles s'il te plaît.
21: Excuse-moi, Gérard, tu vas bien?
1: Eh, hey, tu. C'est quoi le
3: Philippe,
1: clip?
3: Philippe, tu te réveilles s'il te plaît.
1: Ouais, le clip,
3: il n'y en a plus.
21: Mais c'est.
3: Non, mais il n'y en a plus, tu m'as dit.
21: C'est un remix.
3: Il n'y en a plus, tu m'as dit.
21: Bah oui, il n'y en a plus, c'est un remix qu'on va mettre.
1: Eh ben alors, on balance le remix.
3: Non. Je vais changer d'auditeur, je vais aider le gamin là, parce qu'il est complètement.
1: Ouais, parce que là, il est à moitié dans le cirage, le gamin. Comment ça m'énerver là au standard hein.
22: Bah, non, je suis en train de l'échanger.
3: Attends, j'ai une idée.
1: Allez, on va mettre un.
3: Non, on va rien mettre du tout.
1: Ouais, on va écouter.
3: Non, tu vas raconter une histoire de d'OVNI le.
1: Bon, toi, tu dégages avec.
3: Oh
1: non, non, mais il n'y a pas de. Oh tu dégages.
3: Arrête avec ta caméra. Tu
1: non, non, parce que là, ça commence à m'énerver.
3: 5 minutes. Merci, pour de vrai, s'il te plaît. Alors, bon, j'ai un CD là. C'est Morgan qui vient de mettre le CD et j'ouvrai le plus grand silence le temps que je refasse le standard avec le gamin qui est perdu.
1: Hein, gamin. Pauvre gamin.
3: Vraiment.
1: Bac pardon.
3: Pauvre gosse.
1: Pauvre gamin là.
3: Tu rigoles en attendant.
1: Pas cool. Pas cool.
3: Gérard, écoute-moi bien. Écoute-moi.
1: Pas cool.
3: Écoute-moi, Gérard.
1: Vas-y, je t'écoute.
3: Est-ce que tu peux raconter une histoire sur la musique des silences des agneaux? Tu racontes une histoire sur l'extraterrestre? Une histoire? C'est un peu comme quand je fais la nuit avec la petite fille de la mer.
1: Ah, je suis pas capable là. Non, je suis pas Max.
3: Raconte un petit truc, une histoire morbide. C'est avec une sorte d'un vieux monsieur. Mais attention, une ambiance très avec une belle voix. Grosse. Tu peux essayer? Essaye, je suis sûr que tu arrives parce que quand tu arrives à faire les pommes, tu peux faire quelque chose de très joli.
1: Bon, on va essayer.
3: Alors attention, on laisse la concentration. Morgane, t'as plus là, c'est quand tu veux pour l'ambiance. Pour l'instant là, je fais du standard.
21: T'es concentré, Gérard?
1: Ouais, vas-y, on voit le babouin là.
3: Et c'est parti.
1: Donc, allez. Un vieux monsieur qui se balade tout seul dans la forêt. Et d'un seul coup, il rencontre une petite fille. Et cette petite fille-là, elle est perdue. Elle demande au monsieur, « Dites-moi, monsieur, est-ce que vous pouvez me redonner mon droit chemin? Je suis perdu. » Le vieux monsieur lui dit, « Bien sûr. » Mais malheureusement, il n'a pas sa boussole. Il ne sait pas comment faire. Alors, la petite fille lui dit, « Mais dans ce cas-là, où je vais aller? Qu'est-ce que je vais faire? Est-ce que je vais rester là, à dormir? Je vais mourir. Je n'ai rien mangé depuis 3 jours. Qu'est-ce que je vais devenir? Je suis jeune, je n'ai que 13 ans. Et je voudrais continuer ma vie, non mourir comme ça. » Donc, le vieux monsieur lui dit, « Bah viens avec moi dans une petite cabane. Je vais te faire voir, je vais te donner à manger. Et tu verras, tu pourras dormir tant que tu voudras. Je serai là à tes côtés pour te faire des petits câlins, des bisous, même aller plus loin si tu veux. Mais tu n'as que 13 ans et moi je suis trop vieux pour toi. » Alors le petit monsieur l'emmène dans sa maison. La petite fille mange, elle dévore tout. Et après, la petite fille commence à s'endormir sur la table. Le vieux monsieur la prend dans ses bras, l'emmène dans un lit. Et lui se couche à côté. Et la petite fille dort jusqu'au lendemain. Le lendemain matin, la petite fille se réveille. Mais malheureusement, le vieux monsieur est parti. La petite fille se retrouve tout seule dans la maison. Et elle cherche toujours son chemin pour rentrer chez elle. Elle continuera sa route. Elle va continuer jusqu'au bout, jusqu'à ne plus avoir de force. Et elle arrive au bord d'une route. Il y a une voiture qui s'arrête et c'est une jeune femme au volant qui lui dit, « Mais où tu vas, ma petite ?» Alors elle lui dit, « Bah, je veux rentrer chez moi, mais je ne sais pas où je suis là à l'heure actuelle. » Et la jeune femme la prend dans sa voiture et la ramène en ville. Elle s'arrête près d'un café, il déjeune et tout. Et la petite fille, comme ça, d'un seul coup, s'en va sans prévenir. La jeune femme, elle se demande où qu'elle est partie. La jeune femme croyant que la petite fille allait téléphoner à ses parents, elle est partie sans la prévenir. Et la petite fille, on l'a retrouvée le lendemain matin. Voilà, c'est terminé. c'est terminé. J'espère que ça a plu à tout le monde. Je suis pas Monsieur Star System pour vous raconter des histoires comme ça. Donc,
5: c'était bien, Gérard. C'était donc, vraiment bien.
1: Là, s'il te plaît, tu t'en vas. Maintenant, on va continuer le débat. Donc, on va récupérer qui au standard? Pour l'instant, on n'a toujours personne.
5: Bah, repose ta question.
1: Avez-vous vu des ovnis dans votre vie? Oui, pourquoi et non comment? Oui, comment et non pourquoi? Voilà. Donc, qu'est-ce qu'on met comme disque en attendant?
5: On va voir les trois boys avec Boucheton S.
1: Voilà, Boucheton. Les trois boys avec Boucheton S.
5: Voilà.
1: Et on se retrouve juste après pour la suite de la Libre Antenne. La suite des débats du jeudi soir. Oh là là, ouais, mais Max, s'il y a quelqu'un qui pouvait me ramener un sandwich parce que je commence à avoir faim depuis minuit, je demande depuis tout à l'heure un sandwich, je voudrais bien qu'on me ramène un sandwich.
21: Eh ben, t'en as plein devant la radio qui arrête pas de regarder ta sale gueule. S'il y avait un des Playboys qui est en train de, que je suis monté à l'instant, qui est en train de nous regarder là, je sais que vous êtes en train de nous regarder là, hein, donc bon. Fais-moi face caméra là.
1: Hey, là-bas.
21: Merci. Donc toi qui es en train de me regarder en ce moment, s'il te plaît, va chercher un sandwich à ce putain de gros
1: con.
21: C'est con de Gérard, voilà.
1: D'accord.
21: Donc s'il te plaît, merci.
1: Ok. Non mais s'il y a quelqu'un qui.
21: Mais tu te manges le cul.
1: Non mais attends, on gueule pas. Zob. Ou Zoub. C'est quoi là que tu m'as écrit là du schmoll?
21: Zoip.
1: Zoip.
0: Ouais, salut.
1: Salut. Caramel. Y'a pas de caramel.
21: Candelro.
1: Hein?
21: Candelro.
1: Candelro. Candelro. Oh, tu travailles. Bon, allez hop, bonne nuit.
21: Bon.
1: Allez hop. Allez hop, allez okay. Hop, bonne
21: suivant.
1: Nuit.
0: Je suis encore là, moi.
1: Ouais.
0: Ouais.
1: Fais clochette.
0: Ah, la
1: clochette,
0: c'est le chien là dans
1: Blanche-Neige. Mais c'est quoi ça, ce nom bizarre, oui.
0: Mais
1: c'est quoi là, ce nom, il n'y a même pas une meuf. Poil de cul, bah voyons.
0: Excellent.
1: Poil de cul.
0: Et que ça
1: démarre
0: à 4h du mat quand même.
1: Ouais, poil de cul. On se réveille.
0: Ouais, c'est bon, je suis là.
1: Ça te talent, les poils qui te restent sur le cul, tu vas plus en avoir.
0: Il est marrant.
4: Ouais, super, okay. Il est marrant, le mongol.
1: Bah, le mongol, tu sais ce qu'il te dit?
4: Non, je veux pas le savoir.
1: Bon. Nono.
7: Ouais, c'est Nono, le petit robot.
1: Ça y est, c'est bon.
7: Ouais, j'aimerais savoir, Gérard, est-ce que c'est vrai qu'on t'a proposé de tourner Alien le retour sans maquillage ni costume?
4: C'est vrai.
1: Hé, Nono.
7: C'est vrai.
4: C'est une question.
1: Nono.
7: Ouais,
1: la patrie. Je vais répondre à ta question. Est-ce que t'es aussi con dans la vie que maintenant?
4: Mais non, il joue un rôle, là, c'est pas comme toi.
1: D'accord.
7: Gérard.
1: Gérard. Kirkoff.
7: Ouais, c'est de la merde,
1: Gérard.
7: C'est de la merde.
1: Je
7: trouve les
1: garçons,
7: c'est bon,
1: Gérard,
7: c'est
1: Candelro
7: à l'appareil. Alors, je voulais juste dire que je suis contre la fédération du patinage. Et je suis prêt à
23: tomber un championnat du comment.
7: Je suis prêt à venir rouler des patins à toi, Gérard.
1: Et Candelro.
7: Candelro.
1: Candelro. Oh, Dismal, là, au standard, tu vas me les calmer, là, quand je t'en ai tout le temps.
7: Non, non, non.
4: Les gars, calmez-vous.
7: Allez, on se calme, on écoute. Alors, pose la question. Allez.
4: Alors, toi, t'es dégueulé avec tes caméras.
1: Bah, y'en a pas, Gérard.
24: Mais merde, mais non, qu'est-ce qu'on fout? On sait pas dans ce moment.
4: Bon, Gérard, il y a Sophie, les gars.
7: C'est là.
4: Allô?
7: Allô? Allô? On écoute la question, on y va, Gérard. On se mêle le cul. Attendez, les gars. C'est zéro, on écoute. Taisez-vous!
4: C'est de la merde!
7: Merci!
4: Ta gueule!
7: Ah, tu dégages!
4: Mais c'est qui cette.
7: Attendez, taisez-vous qu'on écoute la question.
4: Écoutez l'étranger, putain, écoutez les gars sur l'antenne.
7: Bah,
4: dans le studio.
25: Capitaine Flamme, tu n'es pas.
7: Allô?
4: Les gars, faut pas lui faire peur, arrêtez. Allô?
7: C'est qui?
4: C'est Caramel. Oh merde! Et on parle pas de la famille.
7: Moriarty.
25: J'ai pas ta mère.
4: C'est Nono.
25: On parle pas de ma mère.
4: Gérard, c'est Nono.
7: J'ai l'air de ma mère. Je suis ta mère.
24: T'es bien peu là.
4: C'est Voice.
25: Vogel.
24: Oh les gars, tu les calmes ou quoi?
4: C'est Voice, on est calmé comme un
24: vieux.
7: Gérard?
26: Oui, Gérard.
7: Allô, Gérard?
25: Mais alors?
7: Gérard, c'est Caramel.
19: Non, chute, faut pas le dire.
2: C'est quoi ce bordel là?
20: Ben, je sais pas.
25: Tiens, c'est toi le
2: bordel. On commence à m'énerver. Le gros porc, tu dégages.
25: Allô? Gérard, c'est Nono. Est-ce que tu peux poser ta question très lentement parce que je suis en train de me branler là?
6: Nono, tu dégages. Nono, tu dégages.
25: Et pareil pour moi, sauf que je me fous un dos dans le cul. H3000. Gérard, c'est la fée Clochette. Est-ce qu'on pourrait parler de la différence d'âge chez les extraterrestres? T'es pour contre? Un coup c'est aigu, un coup c'est grave, tu prends rien. T'es pour contre?
6: Ouais, moi j'arrête.
25: Un plus pour.
20: Gérard.
19: Oh, arrête de jouer, reprends ta voix normale, s'il te plaît.
6: Est-ce que tu crois que ça existe?
10: Oh, Timmy!
6: Les extraterrestres.
19: Gérard, Timmy, arrête de jouer.
10: Oh, Timmy! C'est pareil, Gérard, c'est reculé. Pas les extraterrestres.
19: Ah, où tout le monde parle en même temps, ou personne parle.
11: Gérard, je viens de la planète Anus. Nous sommes venus.
20: Arrête, Cyril!
6: Vas-y, tu commences à me gonfler!
19: Le bout de Boulogne. Apparemment, avec la webcam, t'as plus rien à gonfler.
11: Il est mignon. Il est con, mais il est mignon.
19: Tu prêtes peut-être la tenue. C'est comme Gérard. On t'a coupé les coucougnettes, Gérard.
20: Bon, toi, tu dégages, tu retournes au fond. Ça t'apprendra d'être poli. Là, c'est Max, c'est l'appareil. Allô, allô. Et ce serait bien au moins qu'il puisse poser une question, qu'on puisse y répondre. Parce que c'est vrai que vous parlez tous en même temps, c'est rigolo. Et
22: puis là, lui, il dégage avec sa caméra aussi parce qu'il m'énerve.
20: Voilà, alors. On y va, s'il vous plaît, on y va, c'est parti. La question.
22: Tu dégages.
20: Bon, c'est bon, il dégage.
22: Tu dégages.
20: On pense à faire de la radio, là. Allez.
25: Jean-Luc. Jean-Luc, tu dégages.
20: Oh là là là là, y'a plus rien qui marche, bordel.
25: Allô,
20: Jean-Luc.
25: Allô.
20: Bon, on se calme.
25: Allô. Bon, allez, du con, tu te dépêches, tu la poses ta question.
20: Allez, pose ta question.
19: Il nous entend plus, hein. Allô.
20: Allô. Pose ta question.
19: Allô.
11: Avez-vous déjà vu des ovnis dans votre vie?
19: Non, n'aie pas peur, pose ta question.
22: Avez-vous déjà vu des ovnis dans votre vie?
25: Oui. Tiens, c'est où là?
20: C'est quoi ce bordel?
25: J'ai vu ta cabine.
22: On peut plus continuer.
25: Mais j'ai pas vu d'OVNI, mais j'ai vu un extraterrestre. Sur TPS. Moi,
10: c'est
25: je
10: qui
25: crois. Gérard.
20: Il y a un truc bizarre.
19: Ça commence par un G, ça finit par Erard.
10: Non, là, c'est
25: quoi? Je te donne mon D, je te donne mon A, mon R, mon D.
20: Non. On va essayer. Non, bon, attends.
19: Arrêtez,
20: j'ai pissé dans la culotte, arrête, calme-toi, on arrête, tu te calmes, stop, terminé, Cyril, terminé,
22: dégage,
20: c'est bon, tu t'assois, attendez, c'est très dur à gérer, on se croirait à l'Alaska, là.
25: Ultimate Fighting.
20: Oh là.
25: Ouais, j'imagine.
20: Bon, alors, non, faut le voir, pour le croire.
25: Ouais, c'est clair. Moi, je crois que
20: allume
25: si
20: ton
25: tout
20: micro,
25: monde ressemblait
20: allume
25: à Gérard, allume le monde serait une des décharges municipales. À quand un débat en live?
22: C'est
25: un
22: cirque,
25: non,
22: de merde.
25: Oh,
20: ta gueule, prince. Patron, écoute, tu veux faire...
22: Et c'est quoi?
20: Et ça?
25: Gérard, tu peux pas rester
20: cause de
25: poli
20: toi. Alors, s'il te plaît, un peu de respect.
25: Essaye d'être poli.
22: On entend deux voix. Et personne n'a la porte. C'est pas possible de travailler dans
19: Eh Max, c'est vrai que t'es pas crédible là comme ça, hein, Gérard.
25: Ça va peut-être que tu la poses la question aussi.
20: Alors pose ta
6: question. Je l'ai posé depuis tout à l'heure la question.
20: Arrêtez, s'il vous plaît.
19: C'est pas crédible avec une voix comme ça.
20: Non mais parce qu'on a un problème, alors s'il vous plaît, on écoute la question, on t'écoute.
19: Arrêtez,
20: on écoute. Non, laisse comme. En règle,
22: avez-vous déjà.
20: Voilà. Non mais c'est bon. Là.
6: Avez-vous déjà vu des ovnis dans votre vie?
25: Il est mignon. Maintenant tu te demandes.
20: C'est nul ce que tu fais, c'est nul.
19: Un peu spatial, j'avais jamais entendu.
25: Gérard, c'est téléporté dans mon anus.
6: Mais c'est quoi ce tir?
19: Un rond cosmique.
25: Je sens dans les
6: coucouillettes.
20: Oh là là, t'es nul.
25: Je m'appelle.
20: Allez, bon, allez, foutre des mains.
25: Oh, le
6: c'est bien
25: de
6: la planète.
25: Non,
20: mais
25: on arrête.
20: On a deux voix.
25: Il y a des
20: on a deux voix. On a deux voix.
1: On a deux voix. On a deux voix.
21: Et alors?
1: On a deux voix. On a deux voix. On a deux voix.
21: Non, c'est bon là, c'est bon, c'est bon.
25: On peut pas répondre.
1: Viens avec ta caméra.
21: Alors qui veut répondre?
25: C'est la fée Clochette.
1: Jean-Luc.
21: Il est là, Jean-Luc. Il y a un mec qui s'appelle Jean-Luc.
25: Jean-Luc.
1: Clochette, tu réponds.
25: Bon, c'est la fée Clochette.
9: Ouais, c'est Jean-Luc.
21: Bon, David.
25: Oui.
21: Ah, tu vois, David, est-ce que tu veux répondre?
25: Absolument.
21: Alors, on t'écoute. Oui, on écoute, on laisse parler David.
25: Quelle est la question?
1: Oh, oui, non, mais c'est impossible.
25: Est-ce que t'as vu
21: c'était nul ton débat ce soir.
25: Non,
21: allez, bon, attends. Alors, David, Luigi.
25: Oui, alors, Nono veut répondre. Est-ce que c'est vrai que Raël, il a complètement pété les plombs en le voyant sortir d'une sanisette à 6h du matin à Paris?
1: Qu'est-ce que c'est que ça?
21: Est-ce que t'as compris la question?
1: Arrête
21: de faire croire que tu comprends plein de questions, tu comprends jamais rien. Alors arrête, parce que là tu fais vraiment partie des ovnis, parce que à chaque fois ton truc à toi c'est à chaque fois de faire. Non mais c'est quoi ça? Parce que tu comprends pas, c'est trop compliqué.
9: Et en fait tu nous dis qu'on est des cons parce qu'on pose des questions à la con, mais en fait c'est toi qui les comprends pas.
25: Gérard s'est réincarné.
21: Alors est-ce que Arnaud, Gérard.
1: On t'arrête s'il te plaît maintenant.
21: Y'a qui comme moi? Y'a qui?
1: Bioman à la place de Jean-Pierre.
21: Bioman, bonsoir.
12: Bonsoir.
21: Bio-girl. Ah, c'est Bio-girl, pas Bioman. Et y'avait qui encore qui était dans le débat? Y'a qui? Y'a Paul de cul.
1: Y'a Paul de cul.
21: Paul de cul, t'es là?
25: Ouais, je suis là.
21: Bon, Paul de cul, tu voulais.
1: Regarde, j'ai avec la caméra, bon sang.
25: Est-ce que je peux répondre à la question? La fée Clochette.
1: Ouais. Bon, allez, on va pas.
21: C'est nul.
25: Jean-Luc!
1: Oh là là là, mais c'est pas vrai, lui!
25: Jean-Luc! Mais c'est qui ce Jean-Luc là?
9: Mec, c'est moi un coup!
1: Bon, c'est vous! Oh non, mais c'est quoi là?
21: Attends, vas-y!
25: Mais c'est quoi ton message, Gérard, dans tes débats? C'est tout le monde picole, c'est ça?
21: Vas-y!
25: Bon, c'est quoi le but? Mec, c'est moi un coup de Jean-Luc! C'est ça, tout le monde est ivre!
13: Oh non, mais là, on peut pas!
25: Jean-Luc! C'est où l'endroit à l'envers? Tout le monde se pique, c'est ça, c'est le chômage pour tout le monde!
1: Non, mais là, je pense qu'on va arrêter, hein!
9: Non, mais vas-y, Gérard, putain, j'ai envie de répondre, moi aussi.
25: Allez, tu dégages.
12: Pose ta question, Gérard.
25: Vas-y,
12: je veux répondre. Pose ta question, GG.
1: Je la pose depuis tout à l'heure, ma question.
9: Vas-y, je voudrais répondre. Alors moi, en fait, j'ai déjà vu un ovni, en fait. Alors, il était une fois dans un petit foie de Paris. Je crois que c'était nord-ouest. Et puis, je sais pas, moi, j'étais avec ma voiture.
25: C'est pas logique.
9: Tu peux mettre une musique d'ambiance, hein?
25: C'est tragique.
9: Il y avait des phares, alors j'arrive.
1: C'est bon. Allez, stop.
9: Derrière un arbre, j'ai vu surgir une grosse criquette, et c'était. Qui c'est qui était au bout? Eh ben, c'était Gérard, avec des grosses coquillettes derrière.
21: Bonne nuit à tous, mon frère. Bonne nuit.
1: Voilà, bonne nuit à tous. Donc, je pense qu'on va arrêter parce que là, il n'y a plus moyen.
25: Bonjour, j'aimerais faire ma conclusion, il n'y a plus moyen de transport.
1: Alors les conclusions et on se dépêche.
25: Oui, donc ça va être dur parce que quand même...
21: ça marche, c'est bon.
25: Je dois faire plusieurs conclusions.
1: Ah, y a un problème. Non, t'en fais qu'une.
25: Non, mais je dois faire les conclusions de Gizmo, Ulysse...
1: Non, tu fais ta conclusion et c'est tout.
25: Chewbacca.
1: Bon, alors, dans ce cas-là, tu dégages.
25: Clochette. Donc allez, je vais les faire brièvement. Bon, j'aimerais mettre en garde...
21: C'est qui s'amuse,
25: la
21: là
25: population,
1: là, il y a un léger problème, hein.
25: Des moins de 20 ans. On n'a pas parlé d'inflation, il y a un problème dans ce pays.
1: Bon, allez, c'est bon, on arrête.
25: Bon, déjà, les oiseaux, il y a un phénomène. Actuellement, il y a un phénomène bizarre dans Paris. Il paraît qu'il y a un problème, mais attendez,
21: vous parlez à chaque fois deux par deux. Vous pouvez pas parler un par un quand il y en a, par exemple, si David parle, les autres ferment leur gueule, par exemple.
1: Non, mais par contre, il y a la nana qui voudrait parler, mais là.
21: Tu peux pas revenir ici à l'antenne, t'es dans ton catacombe ou quoi? Qui c'est qui te fait? Oh, t'arrêtes de jouer avec tes effets.
1: Ouais, c'est pas moi.
25: Bon, puis-je faire ma
21: David. Vas-y, David.
25: Oui, je dis qu'en ce moment, dans Paris, il y a un phénomène assez bizarre, même en province. Hein, c'est que. Il paraît que j'aurais des témoins. Et que j'aurais vu des cabines téléphoniques un petit peu partout dans le ciel. Avec Gérard et François en train de se foutre la gueule avec un alphère.
1: Alors David, tu dégages. Bonne nuit à toi David. Mais t'inquiète pas que si Françoise a une réflexion à faire, tu te débrouilleras avec elle, d'accord?
25: Bon, d'accord, est-ce que je peux faire ma conclusion? C'est Tony.
21: Alors c'est Tony.
1: Tony, tu fais ta conclusion par hasard.
21: Comme par hasard, toujours les mêmes.
25: Les conclusions de Gizmo, Ulysse, Gugu.
1: Non, tu fais ta conclusion toi-même. Les autres, ils appellent.
21: Attends, Tony, alors vas-y.
1: Tony, tu fais ta conclusion toi-même.
25: Bon, j'aimerais mettre en garde la population contre les ovnis et d'autres fléaux qui gangrènent notre société.
21: Ouais.
25: Car enfin, bon, la semaine dernière, j'avais fumé, j'avais vu des castors volants avec des ailes de vautour qui essayaient de m'attaquer, me picorer la tête.
21: N'importe quoi.
25: Si,
1: Non, mais ça. Attends, mon pote, bonne nuit. Aujourd'hui, bonne nuit, Tony. Bonne nuit, Tony. Bonne nuit, Tony. Bonne nuit, Tony. 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
5: 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Mais qui c'est qui s'amuse?
13: Bon, j'aimerais finir.
5: Oh, vas-y.
13: Si c'est possible.
5: Ah, oh, c'est grave, grave ce soir.
13: Donc, aujourd'hui, j'ai teasé comme un malade.
1: Ouais.
13: Et
1: vachement
13: donc,
1: grave.
13: Ce qui s'est passé, c'est que maintenant, je vois...
1: Il n'y a qu'un débat sur deux qui a bien fonctionné, c'est sur les nanas, heureusement.
13: Non. Non. Quand est-ce que tu vas faire un débat rien qu'avec des mecs?
1: Alors là, je ferai un débat avec les mecs que quand j'aurais pu ni Tony, ni Arnette, ni Luigi...
13: Mais en plus,
1: je
13: serais.
1: Ouais,
13: Encore pas. Non mais tu vas-y.
5: Ah bah voilà, mais qui c'est qui touche aux machines?
14: Tu vires.
13: Mais là, y a un problème. Parce que je suis attaqué par des migales à tête de fourmi.
5: Gérard, t'as été extrêmement mauvais sur le deuxième débat parce que là, on avait des gens très sympathiques.
13: C'est vrai, hein.
5: Qu'on n'avait pas eu l'occasion d'entendre depuis longtemps.
13: C'est vrai.
1: Ouais, comme par hasard.
5: Attends, ça fait combien de temps que David, Luigi, Arnett n'étaient pas passés sur l'antenne? Ça date d'il y a au moins une semaine minimum. Mais boys, minimum une semaine. Minimum, je dirais une bonne semaine.
13: Moi, en plus, je sais que je suis ton chouchou, Gérard.
1: À peu près 7 jours, t'as raison.
5: Attends, ça va. Eh oh, il pourrait passer tous les jours. Il passe que tous les 7 jours. Bon, la malchance fait que ça tombe tous les jeudis.
1: Et là, tu dégages là.
5: Mais en plus,
1: tu vires là-bas,
13: Gérard.
5: Gérard, en plus,
1: tu l'as pas vu.
5: En plus, ce que je voudrais te dire quand même, Gérard, c'est que aussi bien Luigi, Arnett, tout ça, Poets que David, etc., j'en oublie.
13: Ouais, tu m'oublies toujours, mais bon, c'est pas
5: c'est
13: grave.
5: Qui, David?
13: Tony.
5: Je voulais juste te dire qu'eux en ont marre de passer jeudi, qu'ils demandent pas mieux ce que tu fasses tes débats le vendredi pour passer le vendredi.
13: Ouais, plutôt.
1: Ah non, mais moi, c'est plus
13: d'ailleurs,
1: je
13: suis pas dedans le vendredi.
5: Je sais que ça arrange David qui souvent est fatigué, il a des plans de nana, il est pas toujours en forme.
13: C'est pas trop crédible, ça.
5: Ah.
13: C'est pas trop crédible.
5: N'est-ce pas, David?
13: Ouais, ça refroidit, ça va.
1: Bon, je vais faire ma conclusion. Bah, vas-y, fais ta conclusion vite fait.
5: Alors, vas-y.
25: Luigi, alors moi, j'aimerais vraiment savoir, c'est vachement important pour moi, si t'as vraiment failli mourir noyé dans les chiottes de la loco quand tu mettais ta tête dans la cuvette pour mieux te faire prendre en levrette et qu'un mec avait tiré sur la chasse d'eau.
1: Alors, Luigi, sans déconner, tu vois, ta réponse, c'est non. Et non. Maintenant, tu as hâte de parler de loco, d'accord?
13: Gérard,
1: en demain, entendeur, salut, au revoir, Luigi.
13: Gérard, est-ce qu'on pourrait parler de la différence d'âge
1: On couche pas ensemble, toi, tu dégages.
14: On couche pas ensemble, toi, tu dégages.
1: On couche pas ensemble, toi, tu dégages.
14: On couche pas ensemble, toi, tu dégages.
1: On couche pas ensemble, toi, tu dégages.
14: On couche pas ensemble, toi, tu dégages.
1: Arrête.
5: Ils sont en train de se taper dessus, là.
13: Eh ben, c'est normal qu'il y ait la caméra parce que c'est un média, quoi.
5: Non, c'est fini.
13: Quoi, c'est fini?
5: Non, mais il s'est calmé. Gérard, assis-toi, c'est fini, on fait la conclusion. La conclusion, Gérard.
13: Max, tu peux payer.
5: Bon, va prendre l'air deux minutes, Gérard, et tu feras la conclusion après. Va prendre l'air. Avec ta caméra.
14: Non.
5: Si, si.
13: Tu pourrais me payer TPS?
5: On va. Alors, Gérard, s'il te plaît. Va dehors deux minutes, prendre l'air, Gérard.
13: Putain, mais faut qu'il assume, bordel.
5: Mais non, mais il assume pas, c'est une vraie gonzesse, ce mec.
13: Mais ouais, mais c'est incroyable, ça.
14: Attends, mais c'est tous les jeudis, je leur pleine gueule.
5: Oh, ça va, et moi aussi, je leur pleine gueule. Moi, j'ai tout.
13: Tu veux plus l'avoir, tu viens plus faire les débats, c'est
5: ça? Bah voilà,
13: hein,
5: exactement. Moi, je vais faire. Il y a un monsieur qui s'était proposé de faire des débats à ta place, vu que monsieur a envie. Donc, à tous les chauffeurs routiers qui nous écoutent et qui sont devant la radio, sachez qu'il y a une place à prendre.
13: Ouais, ça peut être sympa, ouais.
5: Voilà.
13: On peut plus se foutre de sa gueule, alors? On va faire comment? Mais on va tous retomber dépressifs, là.
15: Ah ouais?
13: On va faire quoi le jeudi soir?
5: Alors?
13: On va regarder le cercle de midi.
5: Laisse-le!
13: Avec Laura Adler.
5: Arrêtez! Bon, on s'excuse parce que là, il y a un problème avec le caméraman qui est Cyril et qui n'arrête pas de le suivre partout.
13: Cyril qui pue des pieds?
5: Voilà, c'est bon. Stop.
13: C'est Cyril qui pue des pieds?
5: Oui, c'est Cyril qui pue des pieds très fort. Donc, qu'est-ce que tu voulais dire, mademoiselle?
15: Gérard, il voulait me parler, donc je voulais le prendre en antenne.
5: Oui, mais lui va te prendre. Si tu le prends en antenne, il va te prendre le cul, donc.
25: Tu peux lui parler à l'antenne, on est une grande famille.
20: Sinon les enfants, ça va?
25: Ouais, ça va.
20: La vie est belle?
25: Bah oui.
20: Bon, tout va bien?
25: Ouais.
20: On va bientôt dîner tous ensemble.
25: Et bah, Jean-Max, ta femme, ça fait?
20: Hein?
25: Bon, est-ce que Jean-Max, Gérard est le fils naturel de Chewbacca?
20: Ah, qui parle?
25: Ouais, est-ce que Gérard est le fils naturel de Chewbacca?
20: Écoute, il y a de fortes chances, mais... Ah, ça y est, il revient, bah Chewbacca... Oh putain! Arrête! Il est en train de claquer la porte, il a failli péter Max, la machine à 30 000 km. Oui.
25: Max et Tony, on va manger ensemble, mais c'est toi qui payes, hein. Que ça soit bien clair. Si tu nous as...
0: C'est Gérard qui paye.
20: C'est Gérard qui paye.
25: Par contre, Max...
20: Gérard, qu'est-ce que tu penses de faire un dîner avec Poyce, Tony, Arnett, Luigi, David? Qu'est-ce que t'en penses? Arrête!
3: Ça suffit maintenant!

0: D'accord.
1: Le jeu de la vérité. Ouais.
2: Après, Gérard, on fera la vie de recherche avec ta classe de mongolien, là. C'est un peu.
0: Le mongolien, il t'emmerde.
3: On me demande des remixes, là. Je sais pas, c'était quoi cette histoire?
0: Eh ben, non, voilà. Non, il est hors de question.
4: Seul avec une chienne dans la bouche de merde à Suresnes. Avec tes reins.
0: Non, c'est pirate.
4: C'est quand même mieux que le pont de l'Alma où je m'enculais tous les reins. Même les carcasses. Depuis que j'ai eu mes 20 piges, je me fous des cotons-tiges. Dans mon petit cul, dans les chiottes de la loco, je me fais prendre en stéréo, en petite tenue. Avant j'ai même été routier, qu'est-ce que j'ai pu me faire enfiler? C'était la crise, mais il a fallu arrêter, à cause de mes gamins jetés, je suis alcoolo, comme ils disent.
0: Ah ouais, ça a été enregistré sur une cassette pirate, c'est pour ça qu'il y a beaucoup de chauffe. Gérard, quelque chose à dire?
5: Bah que c'est des conneries alors que le mec qu'il arrête de faire des trucs comme ça.
4: C'est sous les ponts de Paris que tous les gays de la région venaient se faire passer le vie par un gars dilaté du fion. Avec un pudeur septipère, revenait très régulièrement se faire prendre par le derrière ou le pistonner évidemment. Garagérin.
0: Oh là là, c'est grave.
4: Plus tard embauché comme routier, Gérard parcourut le pays. En conduisant, il picolait tous les jours et toute la nuit. Malheureusement, les flics veillaient. Un matin, ils l'ont fait souffler dans le ballon, mais pas de Beaujolais. Il avait trop de gamins jetés. Garagérin.
0: Bon, c'est bon, c'est pas la peine de continuer parce que c'est de la merde.
4: Radio, il fit péter le Star System en gueulant merde dans son micro. Malgré tout ça, eh bien, on l'aime de cette manière. Allez, je me casse. On ne pourrait plus se passer, même s'il est vraiment dégueulasse. Encore plus qu'il n'est disjoncté.
0: Garagérin. Qu'est-ce que t'en penses?
5: C'est carrément pourri, en plus le son il est carrément pourri.
0: Et encore, il y a un dernier avec ça, apparemment Manu veut absolument ce que je le passe.
6: Ah, ils sont pas sûrs.
4: Je suis l'enculeur de l'Allemagne, le gars qu'on croise et qu'on ne supporte pas. Y'a pas de savon à Suresnes, entre mon aime.
5: Non mais tu peux l'éteindre, c'est pas la peine.
4: Mouton, ça nous rappelle la Légion.
0: Attends.
4: Pour passer pour un hétéro, je vis avec un tas de cachalots qui me fout des boîtes de coton-tige quand j'ai des crises. Pareil qu'il n'y a pas de vrai hétéro, moi je dis vive la sodo. Je bouge des petits trous, encore des petits trous, des petits trous, des petits trous, toujours des petits trous. Des trous à Fun Radio, des trous à la loco. Je bouge des petits trous, encore des petits trous. Des petits trous, des petits trous, toujours des petits trous, des petits trous, des petits trous. Des...
0: Oh là là là là là là.
5: Non, sinon.
4: J'en ai assez d'entendre sur Fun Radio.
0: Ah oui.
4: J'ai argueulé que c'est un hétéro. L'autre jour dans les chiottes de la loco. Il m'a quand même demandé une sauce. Au moins quand il était sous le pont d'Allemagne.
0: Ouais,
4: il avait vraiment l'embarras du choix. Entre Clodo, on ne fait pas la fine bouche.
0: Ouais, okay.
4: On s'encule à fond même s'il y a des mouches.
0: Je peux te dire mon pote, t'es mal parce que c'est moi qui ai la copie, ouais. Je peux t'assurer que ça va aller sur le bureau d'Axel Duroux.
5: Ouais.
4: J'ai plaqué Gérard, ce gros saligo. C'est un vrai connard, une tête pleine d'eau. Il supporte pas les nanas, à part une un cachalot. Il préfère taper les gammes, c'est un vrai homo. Auprès de Gérard, faut serrer les fesses. J'aurais jamais dû m'approcher de ce blaireau. Auprès de Gérard, faut serrer les fesses. Surtout le vendredi, au chiottes de la loco.
0: Putain, les gars.
4: Avec un pauvre type, un ancien clodo. Il est bourré.
0: Oh là, quelle honte. C'est vous qui avez sélectionné ça?
6: Bah, pour justement dénoncer et dire...
7: Moi j'ai pas écouté.
0: C'est une honte, quoi. Il y a le téléphone qui sonne dans le bureau. Attention, dernier.
4: Toute ma vie, j'ai rêvé de me faire prendre par derrière. Toute ma vie, j'ai rêvé d'une petite sodo.
6: Il y a combien de plages?
0: Je sais pas,
6: il y en a une, s'il reprend ton invitation de...
4: Gérard, c'est quand même un sacré clodo.
0: Ah ouais, faut arrêter avec ça, ouais. Les gars, oh.
6: Attends.
4: J'ai accepté par erreur son invitation. Il a sorti le beurre et m'en a tartiné le fion. Du côté de Suresnes, les cotons-tiges on aime. C'est mieux que les cachalots. C'est un truc de clodo. Le soir à la loco, c'est le roi des homos. C'est pas un mec sympa. Il encule à tout va.
0: Oh putain.

0: Bon, c'est pas mal. Olivier.
1: Olivier.
2: Olivier.
0: Olivier, s'il te plaît.
1: Il y est pour rien, lui. Hein. C'est un truc qui a été envoyé pirate.
0: Non, mais Olivier, tu peux me passer ça sur une cassette. Tu me fais ça sur CD ou sur cassette, je vais réécouter ça à la maison et je vais faire part ça à Sandy.
1: Ouais, et puis
0: elle va être contente.
1: Tu devrais faire une copie au flic.
3: Fildar sur IRC, ils me disent qu'ils ont reconnu ta voix.
1: Oh non.
0: Mais de toute manière, on va bien voir.
1: De toute façon, on va décoder ça chez les flics.
2: Ouais.
0: On va savoir qui c'est.
1: Mais tu fais une copie pour les pompiers aussi. Bon.
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0: Et voilà, bonsoir à tous et bonsoir à toutes. Donc, bienvenue sur Fun Radio. On va saluer quand même tous ceux qui travaillent, les chauffeurs routiers, les chauffeurs de taxi, les ambulanciers, les maîtres chiens et tout ça. Et puis, on va faire un petit coucou quand même à un qui habite, je sais plus où, là, du côté d'Angers, qui se reconnaîtra, un dénommé Didier, qui dit que je suis le gueulard. Et ben, le gueulard, il est toujours là dans... À votre écoute. Et donc bonjour au grand sage et à Nounours, ils se reconnaîtront tous. Bonsoir à mon équipe. Alors Céline, bonsoir à toi. J'espère que t'as passé un bon petit week-end.
8: Eh bien oui, un week-end de convalescence.
0: Ah, t'as vu ton petit copain vendredi?
8: Ah,
0: non.
8: Oui. Oh.
0: Ouais.
8: Si tu savais, Gérard.
0: Ouais, tiens mes genoux. J'y crois aussi. Hervé, à côté de toi. Bonsoir,
9: bonjour.
0: Hervé.
9: Bonsoir Gérard.
0: Bonjour, ben
3: c'est
0: ouais, si
3: Thomas.
0: Tu veux.
9: Ouais, bonsoir.
0: Si tu veux, ben.
9: Pour information, Céline s'est fait jeter vendredi.
0: Ah ok, c'est bien. Doucement, ah, ça balance. S'il vous plaît, au standard, on balance
9: elle
0: pas.
9: Elle est donc célibataire.
0: Donc Franck, c'est
10: Esteban.
0: Ça.
10: Esteban.
0: Esteban, pardon. Esteban qui est sur le site internet.
10: Tu me demandes pas si moi j'ai vu mon petit copain ce week-end.
0: Non, ta petite copine.
10: Ouais, pas merde. Ouais. Ma petite copine.
0: Ouais. Bah moi, désolé, j'ai vu personne et puis. C'est con. Bon, bref.
3: Et moi, je pue de la gueule.
0: Et puis, c'est vrai. Il y avait Pedro.
3: Ouais, bonsoir.
0: J'avais oublié Pedro.
3: Ouais.
0: Comment va Pedro?
3: Il va bien, et toi? T'as passé un bon week-end?
0: Mal.
3: T'as fait quoi?
0: Rien du tout.
3: Rien
0: je
3: du
0: me
3: tout.
0: Suis fait chier.
3: Pourquoi?
0: Comme d'habitude.
3: T'as rien fait? T'es pas sorti?
0: Non.
3: T'as vu Lyon a gagné, hein?
0: Ouais, moi, je m'en fous, moi, du foot. Oh là là là là.
3: On va peut-être commencer le débat, Gérard.
0: Entre le foot, oh non, pas des petites, Oh non,
3: bon, Gérard,
0: on dit pas
3: Gérard.
0: Putain, on dit maman travail.
3: Gérard, merci. Annonce le débat, annonce que ça va
0: alors
3: être.
0: Donc, le débat, c'est sur l'ASM.
3: L'ASM, l'AS Monaco.
0: Voilà, si tu veux.
3: Ouais, donc l'ASM, ouais.
0: Donc sur l'ASM, en fin de compte, si tu veux, voilà.
3: Ouais.
0: Et donc, on va attendre qu'il y a des auditeurs.
3: D'accord.
0: Donc, on venait de s'écouter de quoi, Pedro, comme disque?
3: T'as pas le nom? On t'a pas filé le nom. Bon, on va te filer le nom dans quelques instants, tu vas pouvoir l'annoncer.
0: Donc, les gens, vous pouvez toujours nous appeler au 0800-3-08.
3: Non, ça c'est l'ancien.
0: Vas-y. Voilà. Non, mais allez.
10: Elle l'a dit.
8: 0825-08-5000.
3: Et pour
0: les Belges,
8: 0033-0825-08-5000.
0: Et sur le chat, donc vous pouvez y aller. Donc,
10: funradio.fr.
0: Et voilà. Donc attention, les questions, pas comme
10: en
0: d'habitude.
10: Rapport avec le sadomas.
0: Non, avec.
10: Le sadal.
0: Non.
8: Sauf
0: avec
8: maman.
0: Les questions.
10: D'accord, ok.
0: Pas avec d'autres personnes, d'accord?
10: D'accord. Uniquement les questions.
0: Voilà.
10: Mais les questions peuvent être posées par des personnes.
0: Oui, mais okay. sur certains points.
10: D'accord, ok.
0: Bah, de toute manière, lors d'une pause, je te dirai qui faudra, sur qui faudra parler et sur qui faudra pas parler.
10: Ouh.
0: Voilà. Donc alors, on va accueillir Romaninov, Lyon 95.3. Bonsoir.
11: Oui, bonsoir, c'est Rachmaninov.
0: Oui. Virginia, Toulouse 113.
8: Gérard,
0: 3.
8: C'était Vagina.
11: C'est Vagina,
0: Vagina
11: ouais.
0: Pardon. Toulouse 113.3.
11: Bonsoir tout le monde.
0: Après, c'est Ulysse. C'est ça
8: Ulysse 69, Gérard.
0: Ulysse 69, Paris 101.9.
12: Oui, bonsoir Gérard, bonsoir tout le monde.
0: Bonsoir.
3: Salut.
0: Et je récupère Pocantas de je sais pas où.
13: De Toulon, 90.8. Salut Gérard, salut tout le monde.
0: 115.8.
13: 115.8, oui, c'est ça.
0: Non, 119.8. Ok, c'est tout bon. Donc, on a l'équipe complète. Alors, je préviens des réponses sérieuses. pas des questions qui virent sur d'autres trucs, hein, d'accord?
2: Pas de problème.
0: On est bien tout le monde a bien compris, Romaninov?
11: Ah, complètement, ouais.
0: Virginia?
2: Pas de problème, tu m'appelles Vagina, s'il te plaît.
0: Vagina, ouais, comme on a demandé à ce qu'on vous appelle d'urgence, c'est vrai. Et Ulysse 69?
14: Tout à fait, c'est...
0: Bon, bah, Pocahontas, de toute manière, toi, c'est pas la peine que je t'explique.
2: Pourquoi, tu le connais?
0: De quoi?
2: Pocahontas.
0: Ça vous regarde pas?
2: Oula, c'est privé.
0: Ça vous regarde pas? Alors, comment appelle-t-on? Oh, s'il vous plaît, merci. On commence pas. Alors, Virginia et... Vagina, puis Ulysse.
14: J'ai rien dit, désolé.
0: On se calme. Alors, avec Pocahontas. Oh, s'il vous plaît!
14: Oui.
0: On commence pas parce que sinon, ça va tourner au vinaigre. D'accord? Alors, comment? Alors celui qui commence à faire coin-coin, il va aller voir si sa mère, elle va se faire sodomiser. Ouais. Ça va être clair, net et précis.
15: Dans le débat, Gérard.
0: Okay.
15: Dans le débat, Gérard. Dans le débat.
3: Oh putain.
0: Alors là, je préviens tout de suite que la première entourloupette entre Romaninov, Vagina et Ulysse, je vous préviens que je ne ferai pas de cadeau ce soir.
2: Allez, vas-y.
0: D'accord? En de bon entendeur, salut. Voilà, déjà un coup de fouet qui est parti. Et n'oubliez pas que ce que je vais dire, vous allez entendre le... Ah, faut prévenir quand même.
2: Voilà. Tu aurais faire fouetter à la place.
0: Si tu veux le faire fouetter, il n'y a pas de problème, il y aura les deux.
2: Voilà, super.
0: Alors, comment appelle-t-on une femme ou un homme qui pratique le SM? On va demander à Romaninov. S'il vous plaît, au standard.
11: Rachmaninov.
8: Oui,
0: attendez.
8: Gérard,
0: au standard.
8: Oui.
0: On se calme un petit peu. Les micros éteints, surtout. Quand vous voulez parler, vous me faites signe ou vous faites signe à Pedro. D'accord? Oh, je parle.
10: Oui, GG.
0: Je voudrais bien qu'on m'écoute. Merci. Donc, Romaninov.
11: Rachmaninov.
0: Bon, alors, tu réponds.
11: Oui.
0: Non, mais alors, fous-toi bien de ma gueule. Attends. Attends. Tu sais ce que c'est, un débat?
11: Tu me poses une question, j'y réponds. Attends, il faut me laisser un peu le temps, 2 secondes, ouais.
0: Si tu fais partie de la. Des tantouses, c'est bon. Je crois qu'avec toi, on va s'endormir.
11: Mais ça va pas ou quoi? Faut te calmer un peu, hein.
0: Bon, alors, toi, déjà, une. Tu vas fermer ta gueule.
11: Un sadomasochiste, voilà.
0: Alors, tu vas fermer ta gueule, tu vas aller voir ça. Voilà. Alors, qui c'est qui a coupé?
3: On sait pas, on va voir, on va gérer.
0: Vagina.
3: Attends.
10: On a une question, on peut peut-être en profiter
3: Céline,
10: pour une question.
3: Ouais.
10: Est-ce que justement en rapport avec le débat, la question de Mars, est-ce que Gérard, tu fais partie d'un club de SM?
0: Non, pas du tout. Pas du tout. Pocahontas?
3: Attends, on est en train de gérer au standard, c'est bon?
0: Non, ça fonctionne pas.
3: T'as eu ou pas, Céline?
0: Céline, qui c'est?
3: Céline a réussi. Ça devrait
0: alors,
3: être bon.
0: Romaninov?
11: Oui.
0: Bon, toi, je t'avais demandé, tu vas retourner voir Céline un peu?
11: Ben non, mais attends, je t'ai répondu, j'ai dit un sadomasochiste.
0: Attends, je veux savoir.
11: Tu commences à insulter les gens tout de suite.
0: Attends, tu permets que je vois si tout le monde est là?
11: Bien sûr.
0: Vagina?
2: Oui, je suis là.
0: Pocahontas?
16: Je suis là.
0: Et Ulysse? Ah, c'est Ulysse.
3: Non, c'est lui qui a raccroché.
0: C'est Ulysse.
3: On le rappelle.
0: C'est Ulysse qui a coupé.
8: Je rappelle Ulysse,
0: hein. On le rappelle, d'accord.
16: Allez, vas-y. Alors, Ulysse.
0: Hein?
16: Non, rien, je disais à Ulysse de revenir, c'est mieux.
3: Il revient.
2: C'est un mec ou une nana, j'arrive pas à...
0: Bah, je sais pas, 101.9, à mon avis, c'est Ulysse 69, c'est un mec.
3: Ça va être un mec,
0: de
3: ouais.
0: Paris. Alors, comment appelle-t-on une femme ou un homme qui pratique l'OSM? On va demander à Romaninov. Alors, j'espère que t'as bien compris la question, ce coup-là.
11: Je viens de te le dire, un sadomasochiste. Un sadomaso, ça s'appelle comme ça.
0: Ah, pour toi, ça s'appelle comme ça?
11: Pour moi, c'est dans le dictionnaire, tu sais.
0: Ah, parce que t'as regardé dans le dico.
11: Ah bah non. Regardez dans le dictionnaire, c'est tout le monde le sait, ça. Tu demandes aux autres auditeurs, tu vas voir.
0: Vagina.
2: Bah écoute, comme te l'a dit Anne Roumanoff, on dit un sadomasochiste. Ou une sadomasochiste avec un jeu si c'est une femme.
0: Pocahontas.
16: Oui, pareil, un sadomasochiste.
0: Ouais. Ulysse.
14: Oui, je suis là, excuse-moi, j'ai eu un petit problème. Bah écoute, oui, c'est bien ça, un sadomasochiste, Gérard.
0: Non, mais alors là, je crois que... je pense que vous êtes tous plantés.
2: Ok.
0: Mm-hmm. Alors, comment appelle-t-on une femme ou un homme qui pratique le SM?
2: Ta mère.
16: Ta mère, la lofteuse.
3: Arrêtez, c'est pas bien, attends. Gérard, du calme.
8: Chute les auditeurs.
3: Arrêtez les auditeurs, c'est pas bien.
0: Là, ça va aller vite.
10: Gérard, non, Gérard.
0: Ça va aller très vite. Le mec qui a dit ça, il a intérêt de raccrocher tout de suite.
3: Raccroche, celui qui a fait ça. Va-t'en.
0: Parce que là, j'ai pas l'intention de me laisser marcher sur les pieds.
2: C'est quoi ta réponse, hein?
0: Alors, c'est une dominatrice ou un dominateur.
2: Aïe, aïe, aïe, t'as déjà une émission sur téléphone, aussi?
0: Oui.
2: Ah.
0: Et ça existe, d'accord?
2: Mais quand t'es... ça, c'est OK quand t'es sado, mais quand t'es maso, ça s'appelle comment?
0: Un dominateur.
2: Ah. Ah, d'accord. Mais je sais pas, on va t'expliquer un peu ce que c'est après.
0: Ah, ouais, ben...
11: J'ai une question, Gérard Serac-Maninov. J'ai juste une question. Est-ce que, par exemple, la personne qui aime souffrir...
0: Non, mais attends, hey, déjà, tu as pas commencé à me poser des questions.
11: Ah bon?
0: C'est moi qui pose les questions, vous allez faire les réponses.
11: Yavol, mein Führer.
0: Et tu me parles sur un autre ton parce que tout à l'heure, toi, tu as dégagé, mais vite fait. Parce que ce soir, j'ai pas l'intention de me laisser emmerder.
11: Excuse-moi, c'est un mot en anglais qui m'a échappé, je suis désolé.
10: Gérard, bravo. Il y a Mars sur funradio.fr qui nous dit, est-ce que la personne qui pratique le SM, s'ils sont plusieurs, on les appelle des SMS?
0: Non. Je vois pas du tout
10: le rapport. Eh ben, question simple, réponse franche.
0: Voilà. Donc alors j'ai bien précisé, et ça je l'ai dit tout à l'heure, j'ai pas l'intention de me laisser marcher sur les pieds ce soir. Ceux à qui ça plaît pas, que les gens que j'appelle restent sur le débat, c'est moi qui commande, ce n'est pas vous.
2: On peut faire un débat là?
0: Oui, ben on va le faire.
2: Bah,
0: donc c'est moi qui commande, d'accord?
2: Deuxième question.
0: Ouais, ben toi si t'es pas contente.
2: Non, mais je fais avancer les choses là, tu réponds.
0: Non, mais attends. Toi si t'es pas contente déjà, c'est pas toi qui vas me commander, c'est moi.
2: On a compris, hein.
0: Hein? Parce qu'il y en a d'autres, il y a d'autres personnes qui ont envie de participer à des débats, à un débat que d'entendre.
2: Il y en a plein à l'internet, ouais.
0: Ouais, ouais. Donc. Question, est-ce que... Bon, on va continuer dans l'ordre, parce que...
10: Comment... On a peut-être une petite question d'Epsilon qui demande si nous, toute l'équipe... C'est une question qui nous concerne, Pedro et
3: tout. Ah oui, pardon.
10: Est-ce que nous, l'équipe, on peut être considéré comme sadomasochiste parce qu'on s'enferme seul avec Gérard? Est-ce que ça peut être considéré comme du masochisme nasal?
3: Ouais, grave.
10: Question d'Epsilon.
3: Grave, j'en mets.
14: Plus que ça.
3: Ouais, une question. On est d'accord, Gérard? Non mais Gérard, sérieusement.
0: N'importe quoi, toi.
3: Non mais on peut appeler ça du masochisme.
8: Gérard, arrête de bouder.
3: Non mais Gérard,
8: mignon.
3: C'est vrai.
0: N'importe quoi, la
10: oui,
0: réponse
10: oui,
0: de
10: Gérard.
0: La,
10: ça,
0: la réponse à Pedro, ça, n'importe quoi.
3: Pourquoi? Qu'est-ce que j'ai dit?
0: Non mais vas-y.
3: C'est quoi ta réponse?
0: Ben vas-y, réponds ce que tu veux, de toute manière, t'as l'intention de me casser les couilles jusqu'au bout.
10: Bravo.
8: Là,
10: il a brisé Pedro.
3: Il a cassé, là.
0: De manière, ça a tous les débats que tu me fais le même coup. Alors donc, maintenant, j'ai l'habitude avec toi. Donc, continue à faire ce que tu veux, puis c'est tout.
3: Ah, je te martyrise.
0: Ouais, non, mais continue à passer tes sales bruits. De manière, on sait que c'est toi, maintenant. La réponse du standard, on l'a toujours pas entendue.
10: Hervé, est-ce que tu penses que c'est du masochisme?
8: Entre les deux, en fait.
10: Entre les deux?
8: Ouais. C'est vraiment, c'est très...
10: C'est entre le S et le M, quoi.
8: Entre le S et le M.
0: D'accord.
8: Tu as bien résumé.
3: Faut avoir envie, quoi.
10: Faut avoir envie.
3: Ouais. Non, des fois, être motivé, en fait.
9: Plus M que S.
3: Ouais, plus... Ouais.
8: Moi, je suis plus S que M.
3: Ouais. Les filles sont plutôt S, en général.
0: Ouais, c'est bien. Moi, ça...
3: D'accord. Ok, Gérard, enchaîne.
0: Comment appelle-t-on une femme ou un homme... Merci pour le micro. Comment appelle-t-on une femme ou un homme qui vont voir une dominatrice ou un dominateur? Et on va demander ça à Ulysse 69. Ouais. Oui, attendez, Ulysse, oui, c'est Cécile, non?
8: Non, je voulais répondre, mais je vais laisser les auditeurs.
0: Ah ben, comme tu veux. Donc, Ulysse.
14: Oui, tout à fait. Eh bien, écoute, mon fils Télébrakmar est dominé.
0: Mais je suis pas ton fils, d'accord?
14: Non, mais je te parle de mon fils, je ne dis pas que tu es mon fils, Gérard.
8: Le donc, fils d'Ulysse,
14: c'est mon fils, Télébrakmar, avec son pote.
0: Oh.
14: C'est pas grave.
0: Bon, tu te réveilles.
14: Donc je disais que c'est un dominé dans ce cas-là, s'il n'est pas dominateur.
0: Oh là là là.
10: Il y a Eldantor Gonzo qui demande si avec ton ex-compagne, t'as déjà pratiqué le sandi masochisme.
0: Alors là, je précise avant que...
10: Avant que ça déborde.
0: Alors je précise tout de suite, avec mon ex-compagne, je ne veux plus en entendre parler. Bon, clair, net et précis.
10: Eh ben, je le note. C'est dit, c'est fait.
0: Voilà. Parce que si c'est pour entendre parler de ça constamment sur le net, c'est même pas la peine. Donc, Ulysse.
14: Oui. Bah, j'ai répondu à ta question, Gérard, puisque je ne sais pas et je suis là pour m'instruire.
0: Non, mais attends. Tu sais ce que c'est, le SM ?
14: Ah, tout à fait.
0: Et tu l'as déjà pratiqué ?
14: Bien sûr que oui.
0: Alors, c'est bien. Alors, tu l'as déjà pratiqué. Tu participes à un débat, t'es même pas capable de répondre aux questions. T'es encore plus con que la lune.
2: Oh là là.
0: Alors tu vas retourner dans ta lune, espèce d'Ulysse de con.
10: Wow!
3: Oh là là, ça dégaine ce soir.
8: Oh là là.
3: Attention.
0: Ulysse terminé. Vagina.
2: Eh ben écoute, je crois quand même que Ulysse n'était pas trop dans le faux, puisque si les uns sont les dominateurs, les autres doivent être les dominés.
0: Non mais attends, comment appelle-t-on une femme
2: oui.
0: ou un homme
2: oui.
0: qui vont voir un une dominatrice ou un dominateur?
2: Ah mais toi tu veux peut-être que je te dise le mot esclave. Esclave.
0: Bah pas, c'est pas on peut pas considérer ça comme un esclave.
2: Un esclave sexuel.
0: Non mais attends, bah ça va venir petit à petit parce que de toute manière il y a certains trucs qui font partie de ça.
2: Ça donne envie.
0: Excusez-moi, Romanino.
11: C'est un peu pareil, un dominé, un esclave, un masochiste. Voilà.
0: Et pour toi, Pocantas ?
13: Eh ben, un garçon, c'est un soumis, une fille, c'est une soumise, et quand ça a de longues oreilles et une longue queue, c'est une souris.
0: Ta gueule !
3: C'est bon, moi. Ça va pas, non. Gérard ? Tu veux un truc à boire ?
10: Une touffe de poils.
0: Tu veux... Non, non, non.
3: Tu veux un truc à boire, Gérard ? Ça va pas ? Attends, ça sonne.
0: Alors, celui qui s'amuse à dire ta gueule, il va se la fermer. Ta gueule !
2: Allô ?
10: Il y a Pichouk qui dit : moi j'ai rempli un seau d'eau à Malo. Est-ce que je suis concerné par le débat ?
0: Non.
2: D'accord.
0: Donc, en fin de compte, bon, je pense qu'à mon avis, il y en a qui s'amusent à faire les cons, et ça continuera.
17: Non,
0: tu déconnes pas. Voilà, ça commence. Ça commence bien, il est déjà 1:47 et ça commence. Alors, donc en fin de compte, il y en a qu'une qui a pu répondre à la question, c'est Pocantas.
2: C'est ta copine et puis elle a les réponses.
0: Eh, c'est pas ma copine, d'accord ?
2: Ouais.
0: Faut pas confondre tentacule et encultasseur vagina, d'accord ?
2: Non, mais je suis sûr que tu la connais, qui a tout donné les réponses.
0: Je n'y ai rien donné du tout, je ne la connais pas.
2: Il serait pour qu'on passe pour des cons.
0: Non mais attends, si t'es pas contente ma grande.
2: Non mais je suis super contente de te parler, attends, ça fait des années que j'attends ça, mais j'ai un petit doute quand même.
0: Alors, Pocantas. Allô, Pocantas.
13: Oui, je suis là.
0: Donc, alors, précise bien, comme quoi que tu n'as ni les questions, ni les réponses.
13: Ni les questions, ni les réponses.
0: Donc t'es con. Donc t'es contente, Vagina?
2: Je suis super heureuse, ouais.
0: Voilà. Alors on accueille Jean-Philippe. De Montigny-le-Bretonneux 101.9. Bonsoir Jean-Philippe.
18: Bonsoir à vous Gérard, c'est Jean-Philippe.
2: Salut Jean-Philippe.
18: Bonsoir à tous. Salut Jean-Philippe. L'équipe.
0: Donc, la question, c'est, tu veux y répondre maintenant que tout le monde a répondu ?
18: Si vous pouviez me la répéter, ce serait très agréable.
0: Comment appelle-t-on une femme ou un homme qui vont voir une dominatrice ou un dominateur ?
18: Des perverses.
0: Non mais encore plus con que la lune celui-là.
18: Des perverses ou des pervers.
0: Bah bien sûr. Pourquoi pas des parquemètes et des parquemaîtresses.
18: Ouais, c'est pas pareil quand même.
10: Jeu de mots.
0: Oh Gérard.
10: Question d'epsilon. Question d'epsilon directement pour Gérard, mais vraiment intéressante. Est-ce que les sadomasochistes peuvent agir sur le moi intérieur et en modifier la profonde apparence? Et si oui, aux autres.
18: Bonne question.
2: Oh, chat, hein.
0: Non attends, 5 minutes, tu vas attendre. Je voudrais... Ouais, c'est bizarre. Dès que je te regarde, tu lèves les mains que, d'un air de dire c'est pas toi qui fais des conneries.
3: C'est pas moi, je te jure, Gérard.
0: Non, mais là, je vais vous dire une chose.
3: Tu veux que je m'éloigne de la console ?
0: Non, parce que là, ça commence à bien faire.
3: Ok, je m'éloigne.
0: Parce que là, ça m'énerve sérieusement, là.
19: Je suis là.
0: Ouais, non, mais ça commence à m'énerver sérieusement.
18: Qu'est-ce
0: et ça continue,
18: passe,
0: et ça continue. Et de manière, c'est dans tous les débats, de manière, je pense que...
20: Bon, allez, retente le débat maintenant, c'est bon.
0: Oh, tu fermes ta gueule, toi ! Alors, Romanina, au revoir.
2: Non, c'est pas lui, hein.
0: Je m'en fous, alors. Je ne cherche pas maintenant, c'est terminé.
2: Je pense que c'était pas, justement.
18: Il faudrait que vous ressentiez.
0: Eh, Vagina!
2: Oui?
0: Au revoir.
2: Au revoir.
0: Voilà.
18: Je me retrouve tout seul avec la bête.
0: Non, tu te retrouves pas tout seul avec la bête, manque de peau.
2: Bah non, il est con.
18: Alors, quelle est la question sur Fun Radio?
2: Gérard, c'est un connard.
18: Gérard sur Fun Radio.
17: Oh là là.
2: Un connard, je sais croire que c'est ton pote, mais en fait, pas du tout.
0: Vagina. Bon, bah quand ça sera arrêté, ce bordel.
18: Qu'est-ce qui se passe?
0: Je préviens tout de suite que dans 5 minutes, je mets un disque.
18: Déjà?
0: Eh oui, je vais mettre un disque. Je vais mettre un disque. Poussin d'air de Lille.
18: Ouais, salut. C'est
0: salut.
18: Poussin d'air, ça va?
0: 89.6.
18: Ouais, de Lille.
0: Donc la question, et on met un disque.
18: Déjà?
0: Ah oui.
8: Non, Gérard, non, pas tout de suite. Encore une question.
3: Elle est en train de mourir, Gérard. Tu veux pas un truc à boire, t'es sûr?
17: Si, je
8: veux un petit thé.
3: Tu veux bien une verveine?
18: Nom d'une fellation.
0: Alors, Jean-Philippe, au revoir.
3: Au revoir.
0: Allez, hop.
3: Il n'y aura plus personne.
10: Il y a DreamDev qui demande si tes voisins sont masochistes, Gérard.
3: Oh putain, il va mourir, oh, il va mourir en direct.
10: De quoi? Il y a DreamDerf qui demande si tes voisins sont sadomaso.
0: Bon, laisse tomber, je réponds pas à des questions comme ça. Bon, allez, maintenant c'est...
2: Ils sont enculés par nous. Je suis sûr.
0: Oh! Merci. Alors là, je crois que ça va aller vite fait ce soir. Vous cherchez la merde, mais vous allez la trouver. Hein.
3: Gérard, ressente le débat.
0: C'est
3: pose ta question.
0: C'est moi qui vous le dis.
3: Bon, les auditeurs, calmez-vous. Le bruitage manière. Aussi, arrêtez.
0: Alors, il nous reste. Donc, Romaninov, j'ai dit au revoir.
3: Ok.
0: Vaginia, j'ai dit au revoir.
3: Et il reste qui?
0: Alors, il nous reste... Il reste Pocahontas.
3: Pocahontas, ok. Il reste qui d'autre?
18: Coussin d'air.
3: Coussin d'air. Et qui?
0: Et Ken le Dominateur.
3: Ken le Dominateur, t'es là?
18: Bonsoir, c'est
3: bonsoir.
18: Ken le Dominateur, bonsoir toute l'équipe.
3: Bonsoir.
0: Bonsoir,
18: bonsoir Gérard.
3: Salut.
18: Bonsoir les auditeurs.
0: Quels bien sont...
18: Salut Ken, ça va?
3: Survivant de l'enfer.
18: Tranquille.
0: Quels sont pour vous, c'est pratique?
19: C'est votre dernier mot.
3: Ça va me tomber dessus, mais c'est pas moi, je te jure.
10: Peut-être
3: Gérard.
10: Pour relancer le débat, Gérard, est-ce que la différence entre Sado et Maso est la même qu'entre Maculé et Belluaire?
0: Non, c'est pas du tout pareil. Faut pas confondre tentacule et encultasseur.
10: Mais bravo. explique peut-être.
0: Non, bravo, mais de toute manière, le Sado, ce que tu viens de me dire, de toute manière, s'il y a une différence, il y a pas de différence, de toute manière, sur ça.
10: Entre Saccadé et Belluaire?
0: Non.
10: D'accord.
0: Voilà. Merci pour les rires, mais c'est pas grave. Enfin, bref, c'est pas grave. Donc la question c'est quels sont pour vous ces pratiques? Oh putain, j'ai un de ces Larsen mais grave de chez grave.
3: Baisse le volume de ton casque, Gérard. Il est un peu fort, c'est pour ça.
0: Donc voilà. On va demander à Ken le Dominateur.
18: Oui, alors moi je suis adepte de ce genre de pratique. Il faut savoir que bon moi je fais partie d'un club, le club Sadomaso de Vélizy, et j'y vais toutes les après-midi après le boulot. Pour bien décompresser d'une journée de taf harassante. Et là, on fait, enfin, comment dirais-je, on peut tout dire sur l'antenne de Fun Radio.
0: Ça dépend. C'est moi qui prends les poids cassés. Alors donc, dis quand même.
18: D'accord. Bon, je vais essayer de faire ça. Pas trop hardcore. Là, il y a des diverses activités, genre trempage de quéquettes dans de l'huile bouillante, pinçage de tétons, fouettage. Des activités diverses et ludiques.
0: Mmh. Et on va accueillir Kravacru. Quoi?
18: Krasuki.
0: Krasuki, là.
8: Kravashkiri.
0: Kravashkiri du puits du fouet.
21: Oui, bonsoir, c'est Kravashkiri. Bonsoir tout le monde.
0: Bonsoir.
21: C'est le puits du fouet 119.9.
0: Donc, t'as entendu la question?
21: Ah, malheureusement, non. Si tu pouvais la répéter, ça m'arrangerait bien d'ailleurs.
0: Alors, quels sont pour vous ces pratiques? Ah, vous allez pas me perdre, je laisse en 7 ans!
21: Non, mais t'énerve pas, là.
10: Question de Chaka qui demande combien coûte un SM en euros.
0: Les tarifs, je les ai pas et c'est pas dans les questions, c'est dommage.
8: Raté!
0: Eh oui, dommage. Eh ben oui, mais on peut pas, hein. Il y a que déjà 14 questions et déjà que j'ai pas le moral, alors c'est bon.
8: Mais Gérard, on est là, nous.
10: Thomas qui propose de te faire
3: un massage.
0: Non,
10: fister par un coton-tige.
0: Alors, des questions comme ça, niette sur l'internet, ok?
3: C'était quoi la question?
10: Si Gérard voulait se faire fister par un coton-tige.
3: Se faire fister?
0: Merci.
3: D'accord.
0: Et hop, ces questions-là, de manière, c'est simple, je vais même pas répondre à des questions cons sur l'internet.
3: T'as pas envie de te faire fister?
21: Tu fistes ou pas, toi?
3: Tu fistes?
0: Et ta mère a suce ou pas?
10: Bah, allez, tu veux un débat, tu devais peut-être répondre. Est-ce que t'as déjà fisté, Gérard?
3: T'as déjà fisté ou pas?
8: Gérard, non. Doit recommencer le débat.
0: Donc, Kravaskiri, là.
21: Kravaskiri, bah écoute, c'est pratique, c'est compliqué quand même, c'est des pratiques assez récentes. Je pense que t'es d'accord avec moi, ça fait pas longtemps que ça existe en fait. C'est un truc qui naît de la société moderne quand même.
0: De quoi, le sadomasochisme?
21: Bah oui, avant
0: tout. Ça existe depuis un bon bout de temps, hein, mon pote. Hein.
21: Ça existe depuis quand d'après toi?
0: Bah j'en sais rien, mais.
8: Depuis l'Antiquité, Gérard.
0: Bah ça existe depuis assez longtemps.
21: Tu crois qu'à la Renaissance il y avait déjà du
0: SM? Il y a des clubs échangisme. Donc le sadomasochisme. Tu vas un peu partout, tu trouveras, d'accord?
1: Oui, il y en a, je pense qu'il y avait du...
0: Donc sors un peu plus de ton trou noir, toi.
21: Ok, je sors de mon trou de balle, ok.
0: Non, de ton trou noir,
21: ah,
0: espèce
21: de
0: con.
21: Noir, pardon.
10: Il y a Caméléon qui demande si GG, t'as déjà pratiqué du SM avec les vers de ton cul.
0: Alors, c'est des questions cons que je répondrai pas. Je répondrai pas à des questions comme ça.
21: Mais tu t'en
10: fous. Je réponds pas, Gérard.
0: Voilà, tu dis que je réponds pas, c'est tout.
21: Ah, j'ai.
8: Gérard, on en est où là?
13: Il vous bon. Fait ta merde.
0: Coussin d'air, ça. Coussin d'air, t'as répondu. Non, ah, c'est cravache Kiri. Oh, doucement, la tête à ton.
21: Oh là, oh là.
13: Prends les graves.
21: Qu'est-ce qui se passe?
10: Je faisais que répondre, hein. Ah. Tu m'as fait faire une faute.
8: Gérard. Le débat doit
0: recommencer. Oh, vous arrêtez un petit peu de me faire chier là ce soir. Ouais. Ta gueule.
8: Recommencer.
21: Calme.
0: Putain, celui.
8: Le débat doit recommencer.
0: Pocantas. Bon, moi, oui, je vais aller vite parce que je crois que vous me cassez les burnes. Je crois que le débat, il va à une heure et demie, il va être vite clos.
21: Attends,
0: hein.
21: Tu poses des questions et on peut même pas y répondre.
13: Il votait blanc.
21: C'est coussin d'air.
0: Oh putain.
21: Non,
0: est-ce que t'as déjà vu qui mélange politique, le SM et tout? Là, je crois que ce soir, ça va être grave. Je pense que ce soir, vous allez m'entendre gueuler. Ta gueule! La tienne!
10: Oh, oh, oh, oh,
0: oh, coussin d'air.
21: Ouais, je suis là.
0: Bah tu travailles ou quoi, merde? Ta gueule!
10: Il est en forme ce soir. Hein.
13: Connexion avec le foyer.
0: Et connexion avec ta mère, connard! Ta gueule!
10: Bon, allez, hop!
21: En ton cul. En direct.
0: Hop. Vous me faites chier.
3: Bon, Gérard.
8: Débat doit recommencer, Gérard. Question suivante.
0: Gérard. Non, mais de toute manière, tout le monde n'a pas répondu et je pense que ce soir, vous n'allez pas me casser les couilles jusqu'au bout. Je vous préviens.
3: Bon, Gérard, tu veux faire un truc, tu vas poser ta question.
0: Non.
3: Gérard.
0: On va continuer. Ils n'ont pas répondu. Je continue sur celle-là.
3: Ok, on y va.
0: Et je répondrai après la pause.
3: Les auditeurs, allez-y, mais calmement.
0: Alors, coussin d'air.
21: Bah alors, justement, le genre de pratique, c'est quoi? C'est tordre les tétons Tu peux éventuellement brûler des gens avec des cigarettes, tu peux les faire marcher à quatre pattes et leur écraser les mains avec des talons aiguilles, tu peux faire plein de trucs comme ça du moment que ça fait mal. Gérard, j'ai une question, c'est...
0: Attends, pour l'instant, tu fermes ta gueule,
21: ouais.
0: Tu laisses les gens répondre.
21: Ok, pas de problème.
0: Cravache Kiri, là, t'as répondu?
21: Ouais, mais bon, moi je torture en amateur, hein, tu sais, moi je fais ça.
0: Bon, bah, il reste plus que Pocantas. Ta gueule, Cravache Kiri, merci.
21: Attends, j'ai rien dit, attention.
0: Tu fermes ta gueule. Merci.
13: Je crois qu'il a rien dit, Gérard, moi j'ai rien entendu, là.
0: Oh là là là là.
13: C'est vachement
0: énervé,
13: ce soir, quand même.
21: Bah, t'es règle ou quoi?
0: Eh, ta mère, t'as été voir si elle faisait les... Et le prochain qui me dit si t'as tes règles, je vais demander si sa mère, elle va faire les spaghettis à la bolognaise, là.
10: C'est génial.
0: Bon, allez, vous me pâtiez la question, vous la gardez, on écoute un disque et je vais régler mes comptes. Et ta mère aussi, au revoir. Cravache Kiri, bonne nuit.
10: On demande, pour recentrer le débat, est-ce que t'as déjà lu un livre du Marquis de Sade? D'où vient le nom sadisme?
0: Non, Cravache Kiri, tu lui dis au revoir et terminé. Le boum boum, hop.
10: Mais tu réponds pas à mes questions quand elles sont
0: arrivées. Ah, de toute manière, c'est de la merde, là, ce qu'ils sont en train de nous poser.
10: Mais n'empêche qu'on est à 8783.
3: Ah, bravo.
10: Ouais, c'est peut-être tout. Ouais, bah, c'est tout. La dernière fois, t'étais à 7112.
0: Donc, le disque, c'est quoi?
3: C'est écrit là, tiens. Ah, bon, vas-y.
0: Alors, prends-moi le doigt de Christina, mon cul.
21: Okay.
0: Ah, d'accord. Et on se retrouve tout de suite après au 0825 08 5000, là, tout de suite.
19: Ce soir.
4: Gérard.
0: Oh, celui qui a sa musique. Celui qui a sa musique derrière, arrête.
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0: Arrête, comprends pas, tentaculé, encule ta sœur. Et voilà, rebonsoir à tous. Donc, suite du débat sur le SM. Et donc, on vient de s'écouter « Prends-moi le doigt » de Christina Moncube. Bon, à mon avis, je pense que c'était un peu de techno. Donc, pour ceux qui ont reconnu et qui ont voulu danser de manière... c'est Céline a voulu danser dans les studios, on l'a vu. Donc, voilà. Donc, vous pouvez toujours nous appeler au 0800... Merde, j'ai même plus le numéro sous les yeux. Mais merde, il est où ce putain de numéro de...
8: 0825-08-5000.
0: Voilà. Et pour les Belges, au 033-0825-08-5000.
3: Ouais,
0: c'est ça. J'ai même pas quel numéro est sur le net.
10: Funradio.fr pour ma chatte.
0: Voilà.
3: Voilà.
0: Et donc, on récupère donc un de Bruxelles, Sadom.
10: Juste une petite question de Gepetto qui dit « Moi, j'ai bouffé un cul en bois. Est-ce que je suis SM ?»
3: Alors,
0: il a bouffé un cul en bois.
10: Ouais, est-ce qu'il est SM? Un cul en bois. Est-ce qu'il est SM?
0: Bah, il est Pinocchio. Ouais, il y a Pinocchio qui a bouffé un cul en bois.
10: Ouais, c'est GG dans ton cul.
0: Donc, on a Sado...
21: Sadomaoïste
0: de Bruxelles.
21: Bonsoir camarade, Sadomaoïste, 118, bonsoir tout le monde.
0: Bonsoir.
21: Bonsoir. Salut.
1: Bonsoir. Bonsoir.
0: Ken le Dominateur.
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0: Là, tu permets, c'est moi qui donne les fréquences, d'accord? Et comme on les a déjà données, on n'a pas besoin de les répéter. Okay. Coussin d'air.
21: Présent.
0: Et Pocantas.
22: Salut.
0: Ouais, bonsoir. Donc, quel est? Donc, je répète pour Sadomiosis, là.
21: Maoïs.
0: Donc, quels sont pour vous? C'est pratique. Alors, pour toi,
21: Sadomaoïste, bah ouais. Écoute, moi je torture en freelance un petit peu quand même.
0: Mmh.
21: Donc, bah écoute, je fais ça pour mon propre plaisir personnel.
0: Mmh.
21: Faut savoir que, bah écoute, ça me vient de l'enfance et moi je pratique tout type de SM. Hein.
0: Mmh.
21: Sans distinction de quoi que ce soit. Hein. Je prends tout, quoi, en fait.
0: D'accord.
21: Voilà.
19: Est-ce que je peux te raconter ma journée de sadomaso hier?
21: Ouais.
19: Si ça te dérange pas.
21: Attends, ça peut être intéressant pour les auditeurs.
19: Alors, hier, c'était atelier épingle dans l'anus.
21: Ouais.
19: C'était indescriptible.
21: Mmh.
19: Et à un moment, il y a un mec...
0: Qui sait qui s'amuse à appeler quelqu'un d'autre derrière?
19: Ah, c'est pas moi. C'est pas sympa.
0: C'est quoi, ce bruit de téléphone, là?
19: Donc, je te disais donc, GG, tu m'entends ou pas? Tu m'écoutes?
3: Quelqu'un a double appel, je crois.
0: Qui sait que...
3: Quelqu'un a double appel, j'ai l'impression.
19: Allô?
0: Qui? Pocantas?
3: Faudrait décrocher, là.
22: Allô?
0: Pocantas?
19: Une connexion avec le
0: Oh, me gueule un peu, là! Ta gueule!
10: Une question de Rode. Question de Rode qui demande pourquoi est-ce qu'on oblige les danseuses de l'opéra à danser sur la pointe des pieds, ce qui aurait pas été plus simple d'engager tout de suite des grandes.
0: Mais non, mais attends, c'est pas du tout un débat sur,
19: sur
0: la pointe des pieds.
21: Question de monsieur Cousin.
0: Ben ça y est, ça recommence.
21: Et allez.
0: Pocantas, t'es toujours là?
22: Ah oui, je suis là, Gérard.
0: Bon alors, qui sait s'amuse avec un double, non, mais double appel, là?
3: On a un problème au standard, peut-être.
21: Allô?
3: Ah, je sais pas d'où ça vient. Vérifie, hein, Céline, c'est peut-être de ton côté, hein.
21: Allô, Win? Ici, Trouille.
3: Ah,
21: hop là, voilà.
3: Voilà.
21: Ça y est.
3: La prochaine chanson, ça gère. Hein.
19: On n'arrivera pas à la joindre, Julien.
0: Comment?
3: Bon, Gérard, pose ta question.
0: Attends, de toute manière, j'ai jamais dit qu'on allait appeler Julia, d'accord?
10: Question de Mad Max. Il se demande s'il se fout un éléphant dans le cul, c'est du SM ou de la zoophilie?
0: S'il se fout un éléphant dans le cul, c'est de la SM.
19: C'est de l'amour.
3: C'est de la SM?
0: Ouais, c'est de l'amour.
10: Est-ce que
0: pur.
10: T'es le roi de la SM, toi?
0: Non.
10: Actuellement.
3: Ah, viens pas dire que c'est moi maintenant, hein.
0: Putain, je commence à en avoir marre et c'est tous les débats comme ça. Ça, ça va être à sec débat, on va entendre des conneries.
8: Ouais, alors moi, de Gérard doit recommencer.
19: Il y a un bordel, quelque chose de mignon.
22: Allô, Gérard.
0: Ta gueule,
21: voilà.
0: Ta gueule.
19: Tu cartonnes.
23: Ah, quel organe.
0: Voilà, comme ça, moi, je me fais comprendre.
3: Ouais.
10: Chacun qui dit que t'as les chicots en freestyle.
0: Et sa mère, elle a la chatte en feu. Ouais. Pour moi, celui-là, il va pas me casser les couilles.
19: C'est avec ses moignons.
0: Alors. Quel le dominateur, au revoir.
19: Ah, c'est pas moi.
0: Je m'en fous,
19: ouais,
0: au revoir.
19: J'avais une anecdote, en plus.
0: Ouais, bah, en plus, une anecdote. Tu pourras lui dire qu'il reste poli avec moi, sinon il va se faire enculer.
8: Gérard, une anecdote, c'est une blague.
0: Ouais, non, mais j'en ai rien à foutre. Celui-là, il va se faire voir. Hop, terminé. Coussin d'air.
21: Ouais.
0: Coussin d'air.
21: Bah ouais, je suis là.
0: Et putain, mais... Ta gueule.
22: Allô Gérard. Il se passe quoi là?
1: Qu'est-ce qui se passe?
0: Pedro!
3: Oui?
0: Ça suffit!
3: Mais c'est pas moi. Bah regarde.
0: Oh. Et là-bas le bouton rouge. Merci.
1: Tu t'exposes le bouton rouge.
0: Bon! Hey, Gérard. Bah je crois. Je me demande si on va aller loin au débat.
1: Oh oui. Jusque dans ton cul, voilà.
0: Alors, Sado et cousin, au revoir tous les deux.
3: Allez, au revoir.
0: Bonne nuit.
3: Mais il n'y aura plus personne à la fin du
5: débat. Gérard, il y a des auditeurs au standard qui nous posent une question.
3: Ça va, Thomas?
5: Quand Céline me tape les fesses, est-ce que c'est du sadomasochisme?
0: Non, c'est de l'amour pur, pur et simple. À mon avis. Arrêtez de
3: me foutre des doigts dans le cul. Bon alors,
5: on a une devinette. Sucette à l'anus qui dit Sado et Mazo sont dans un bateau. Mazo tombe à Sado. Qui c'est qui l'a fisté?
0: Non, c'est Sado. Et ta mère, elle est tombée déjà à l'eau, elle. Non, alors.
3: Oh putain, c'était pas drôle.
0: On récupère le fouetteur masqué.
6: Bonsoir, c'est le fouetteur masqué.
0: De Caen.
6: Dans
0: le Calvados. Donc la question, et j'y reviens plus après, quels sont pour vous ces pratiques? Donc alors, le fouetteur.
6: Alors pour moi, ces pratiques sont complètement indescriptibles. Du fait que j'ai entendu dire que des gens se faisaient prendre pour des chiens, c'est-à-dire s'habillaient en cuir, et on les promenait dans la rue. Ils faisaient leur petit caca et on les rentrait dans le club sadomaso. Mmh. Est-ce que t'as entendu
0: Non, j'en ai pas entendu parler.
6: Ok.
0: Coussin d'air, t'es toujours... Non, Coussin d'air, il est parti.
6: Alors, il y a qui, là?
3: Bah, toi, de gérer, hein.
0: C'est Céline.
3: Céline, il y a qui, en fait, là?
0: Coussin d'air, il est parti.
23: Oui, Coussin d'air est parti.
0: Donc, il nous reste Pocantas, Sadoma...
23: Non, Sadomaouis, tu l'as viré. Donc là, je récupère les auditeurs. Pour l'instant, tu n'as seulement que Pocahontas et le fouetteur masqué.
6: Gérard, j'ai une question à te poser, c'est le fouetteur.
0: Non, mais attends, tu permets, tu laisses répondre Pocahontas?
6: Oui, sans problème.
0: Merci.
22: Alors, oui, non, moi, j'avais simplement une amie qui... Enfin, j'ai toujours, d'ailleurs, elle n'est pas morte encore.
0: Merci de parler des morts, Pocahontas.
22: Non, mais justement, elle n'est pas morte.
6: Parle pas de chevellement.
22: Donc, j'ai une amie qui pratique le sadomaso, et elle, en fait, simplement, une de ses pratiques préférées, je tiens à me raconter, c'était... Excuse-moi, je suis un peu enrouée. Mmh. C'était se faire enduire le vagin de Harissa. Et elle souffrait et son copain après mangeait la harissa directement dessus, quoi.
0: Ah putain, c'est un CR là.
3: Ah, tu kiffes mon salaud, hein.
0: Oh putain, ça.
3: Non mais,
0: je vais te dire une chose, c'est encore plus grave que mes recettes de la spaghetti à la bolognaise, hein. Alors donc
6: ouais.
0: Le fouetteur masqué, tu voulais me poser une question?
6: Je vais te poser la question suivante, à savoir, est-ce que tu préfères sortir avec une fille un petit peu dominante ou soumise?
0: Voilà, aucune des deux. Je vais te dire une chose pour l'instant.
6: T'aimes pas les filles?
0: Attends.
6: Réponds à la question, Gérard.
0: Hey, est-ce que ta mère, elle aime les mecs?
6: Voilà, tu l'as bien gagné, ça. La bonne vanne.
3: Ah, oh, ça casse, putain. Voilà.
5: Ça casse,
0: oh
5: là c'est
0: casse. Ah, le fouetteur!
6: Non, mais...
24: Oh là là.
0: Attends, c'est qui?
3: T'as une répartie
5: d'armes. Ah oui, vas-y, Gérard.
0: Gérard, fouette. Attends, c'est qui vient de répondre?
5: Tu fouettes, Gérard, tu fouettes.
0: Attendez.
3: Vas-y, fouette.
5: Vas-y, tu fouettes.
0: Attends.
5: Tu fouettes, Gérard.
0: Oh!
5: Bah, tu fouettes. Ah.
0: C'est moi qui commande.
3: Ouais.
0: Qui vient de me sortir ça?
3: Qui?
0: Le fouetteur.
23: C'est quoi, Gérard?
6: Non, c'est pas le fouetteur.
1: C'est Poncho, bonsoir.
6: Poncho.
0: Bonsoir,
1: c'est Poncho.
0: Poncho! Où qu'on a Poncho?
6: Il vient d'arriver, non?
3: Hey, Mambo.
5: C'est en dessous de sombrero, c'est la feuille en dessous de sombrero.
0: C'est Saber Mancho?
23: Saber Masoche.
0: Ouais, c'est toi, Saber Mancho? C'est toi qui viens de me sortir ça?
1: Non, du tout, moi je viens juste d'arriver à l'antenne, je ne sais pas.
23: Et le Marquis de Sable est là, normalement.
0: Et Marquis de Sable.
1: Bonsoir, Marquis. Bonsoir de la Grande Motte, Marquis de Sable.
0: Ouais, ben c'est bon, ça y est, on a compris.
1: Bonsoir.
5: Il y a beaucoup de gens qui pensent que tu fouettes, hein, sur le Internet.
0: Ouais, ben si je fouette la lavande, il faut mieux sentir
5: que tentacule ta soeur.
0: Ouais. Alors, je préviens que le prochain qui me redit ça...
5: Que tu fouettes?
0: Il va dégager rapide. Ça suffit, là, avec ce bordel. Parce que tout à l'heure,
23: le débat doit recommencer.
5: On est à 10 555.
0: Ok, je te remercie. Mais c'est
5: rien à foutre.
0: Je suis content qu'on soit déjà à 10 557.
5: Ouais. 557.
0: Fouette. Et Céline,
23: oui,
0: on n'est pas dans un aéroport, on est dans une station de radio.
19: Céline, j'ai l'impression que c'est une dominante.
23: Ah, ça pue.
0: Et ta mère, c'est une dominante ou c'est une putain?
10: Faut dire.
19: Oula.
0: Ah, putain. D'accord. Alors je vous préviens, d'une chose, que vous allez laisser les gens de mon équipe tranquilles.
3: Ouais.
0: Ok.
3: Ouais.
0: Alors, en de bon entendeur, salut.
3: Merci,
0: pour,
3: merci
0: les
3: Gérard.
0: Autres.
3: Nous aussi on va te défendre.
9: Gérard, oui, mais le problème c'est que en fait Céline est une dominatrice.
0: Non. Eh, c'est bon, toi, arrêtez.
9: Tu l'as jamais vu en cuir.
0: Mais arrêtez tous les deux de faites un petit peu d'écart là, parce que
3: Hervé, il est avec Karine Dulac.
10: Il y a histoire d'enculage, hein.
19: Gérard, c'était toi.
10: Il y a Céline qui encule Hervé.
3: Ouais, voilà. Avec un gars de ceinture.
0: Merde, il me manque une fiche.
3: Oula, non, c'est pas regarde, c'était
10: y a pas qu'une fiche.
0: Non, mais c'est pas grave, je sais qui c'est.
19: Gérard, c'est vrai que c'était toi la crampe dans Pulp Fiction.
0: Comment?
19: C'est vrai que c'était toi la crampe dans Pulp Fiction.
0: C'est qui vient de dire c'est qui vient de dire ça?
19: Je sais pas.
21: C'est pas moi.
0: Alors, le fouetteur.
9: C'est ta mère.
19: Non, non.
0: Au revoir.
19: Bah non. Bah écoute.
0: Au revoir.
9: Gérard.
0: Eh ben, elle a bien raison. J'en étais où?
10: Il y a du fouettage, il y a du SM en
0: stop,
10: direct.
0: Stop.
10: On est-ce que je peux te soigner avec ma bite, Gérard?
0: On arrête un petit peu.
21: Et lui tapote la nuit.
0: Et ta mère, elle tapote la bite de ton père dans la nuit. Elle est tienne de gueule, connasse.
21: Mais t'as un problème avec ta mère ou quoi?
0: Mais la tienne, elle va se faire enculer. Elle est tienne de gueule, connasse.
21: T'as l'air d'être un peu complexe.
0: Alors, Marty de Sable, au revoir.
21: Bonsoir.
0: Voilà, comme ça. Donc, il nous reste Samber Mazoche.
19: Sader Mazoc.
0: Et Pocantas.
19: Oui. Et bonsoir, c'est Jean-Philippe, je viens d'arriver.
0: Attends, tu sors d'où, toi?
19: Ouais, du standard, hein. Ça fait une heure que je stream, là.
10: De ton cul.
19: Une heure que je stream, là. C'est impossible de vous avoir, monsieur Gérard.
0: Impossible.
10: Impossible.
0: Je crois qu'on t'a jamais demandé à l'antenne, toi.
19: Bah si, je viens d'arriver, Jean-Philippe.
0: Non.
19: Bah si.
0: Pocantas.
7: Oui.
0: T'es toujours là?
7: Bah oui.
0: Et Saubert?
19: Sader Mazoc, toujours là.
0: Donc l'autre, il a rien à foutre là.
19: Bah,
0: une question sur le net avant que je réponde à la question.
3: D'Internet.
10: Est-ce que, question d'Epsilon, je prends la première qui vient, est-ce que je peux fesser Gérard avec une pelle?
0: Non.
3: Pourquoi?
10: Bah pourquoi? Mais explique, pourquoi tu dis non, tu dis oui, mais tu dis jamais.
3: Tu pratiques pas le SM?
0: Non, je pourquoi le pratique pas.
3: Pourquoi?
0: Parce que c'est...
23: Oh, tu devrais, Gérard.
3: Tu devrais, hein.
10: Est-ce que tu savais, question de seniorita, est-ce que tu savais, Gérard, qu'il existait des wagons sadomaso à la SMCF?
0: À la quoi?
10: À la SMCF.
0: Non, c'est SNCF. Ouais, il a capté.
3: Ouais. Okay. Il a compris.
10: Ouais, il est futé. Non, futé comme un fouette. Singe.
0: Et on a
3: comme un macaque.
0: Comment? Attends, il sort d'où celui-là?
23: Lequel?
0: Je sais pas, il y a...
9: De ton cul.
0: Il y en a un, là, je sais pas d'où qui sort, je voudrais bien savoir.
19: Alors
0: est-ce qu'on a... Attendez, c'est moi qui je récapépète depuis le début.
23: Ouais.
0: Et vous allez bien ouvrir vos neurones.
19: Ok.
0: Saber.
19: Je suis là.
0: Toujours là. Boule de Gaychat.
21: Boule de Gaychat, je suis le
0: donc, combien d'accueillir?
21: Ouais, la dune du pilon, 116.6.
0: Voilà. Et Pocantas.
7: Toujours là.
0: Voilà. Donc, la question, donc, tout le monde l'a compris. Maintenant, je vais répondre. Si personne m'interrompe.
19: Ok.
0: Donc, la question à la 5. Alors, toi, le lascar qui s'amuse à dire des conneries comme ça, tu vas la fermer. Déjà.
10: Ta gueule!
0: Donc, ce sont avant tout des jeux sexuels.
10: On en a là, Gérard. Écoute.
0: Bon, alors, je répondrai pas à la question et c'est tout. Vous me faites chier.
19: Je sens que je vais cracher sur le combiné.
0: Eh ben c'est bien, allez-y.
19: Pourrait-on avancer dans le débat, s'il vous plaît?
0: Ta gueule, monsieur Mazur, je t'ai pas sonné.
19: Je ne suis pas, je suis Sader Mazur.
3: Bon, les auditeurs, calmez-vous un peu, Gérard, continue.
19: Ah, Pedro.
3: Vas-y, à la ferme.
19: Ah, Pedro, tu m'excites avec ta voix.
3: Ouais, moi aussi, regarde, écoute bien. Hein.
23: S'il vous plaît.
3: Voilà, maintenant, Gérard, tu peux poser ta question, vas-y. Je les ai coupés de l'antenne, vas-y.
23: Allez, Gérard, s'il te plaît.
3: Vas-y.
0: Donc, je vais quand même répondre à la question parce que ça sert à rien que je fasse les questions si je réponds
3: vas-y,
0: pas.
3: Vas-y, t'es tout seul à l'antenne, vas-y, tu peux parler, personne va te couper.
0: Donc, ce sont avant tout des jeux sexuels. Il s'agit des jeux cérébraux. Mais, ce sont bien des jeux sexuels. Donc, ça veut dire ce que ça veut dire. D'accord.
3: T'as écrit ta réponse?
0: Oui.
3: Ah, tu viens de lire ta réponse, en fait.
0: Voilà.
3: D'accord, c'est vachement bien.
0: Quels sont pour vous ces pratiques? Voilà ce que ça veut dire.
3: D'accord. D'accord. Merci. Le compte est bon, donc.
0: Voilà.
3: D'accord.
0: Alors, comment...
19: Ouais, Stéban, est-ce que tu pourrais tapoter ton gland sur le micro?
0: Et ta mère, elle va aller...
7: Est-ce que je peux le faire? Est-ce que je peux le faire?
0: Non, mais alors là, je vous préviens. Merde!
7: Question de tomate, qu'est-ce que tu penses de la SM de 35 heures?
0: Quand les connards arrêteront, je répondrai aux questions sérieuses.
19: C'est ingérable.
0: Et ta mère, elle est ingérable.
19: Ouh, oh là là. Truc de fou, là.
23: Le débat des Gérards doit recommencer.
0: Je vous préviens tout de suite que ce soir, j'ai pas l'intention de...
3: Bon, les auditeurs, calmez-vous deux secondes. Vas-y, pose ta question, enchaîne. Enchaîne, Gérard, vas-y.
0: Question
3: de monsieur.
0: Comment appelle-t-on le lieu où ceci est pratiqué? On va demander à Boule de Guéchat, là.
21: Moi, je sais que j'aime bien me faire fouetter dans des donjons. Oh. Moi, j'ai une petite préférence pour tout ce qui est donjons, catacombes, trucs comme ça. Oh. Des soupentes, des caves.
19: C'était bonne.
21: On peut taper aussi dans les trucs glauques, le cimetière, la morgue, enfin tu vois, un peu de tout quoi.
19: Gérard, est-ce que tu serais prêt à te faire dominer sur un tas de fumier?
21: On parle pas de son ex-femme, on parle pas de son ex-femme.
0: Alors, boule de Gaïenne, sabeur, au revoir.
19: Allez, au revoir. Alors,
7: tu les as bien fistés là.
3: Ah ouais.
0: Céline.
3: T'as le cul dans lui.
0: Céline.
23: Oui, Gérard.
0: Faut bien te dire une chose.
23: Me dispute pas, Gérard.
0: Non, mais je vais te dire une chose, que ces deux-là qui viennent de passer,
23: oui,
0: sont Tony et Arnett.
23: Ah non,
3: mais non.
0: Ah si.
23: Arrête.
3: Mais non.
19: Ah si. Les mêmes.
23: Non, ah, si. Gérard.
0: Si, malheureusement.
23: Non.
0: Ah, bah, tout ce que tu veux, non. J'ai reconnu les voix.
3: Ah, mes condoléances. Non. Bon, vas-y, Gérard.
0: J'ai reconnu les voix.
3: C'est
0: donc,
3: pas grave.
0: Non, mais de toute manière, comme il nous reste plus qu'une personne à l'antenne.
3: Ouais.
0: Donc, on va.
23: Il reste deux personnes.
3: Il reste deux personnes, Gérard.
0: Qui?
23: Pocahontas et.
0: Et qui?
23: Et le fouetteur masqué, normalement.
0: Ah non, le fouetteur masqué, il y a longtemps qu'on y avait dit au revoir.
19: On a que Jean-Philippe, celui-là. Hein. Bonsoir.
0: Ah non, le fouetteur masqué, on y avait dit déjà au revoir depuis longtemps. Hein.
19: C'est clair.
7: On a une question de Gégé Ricane. Gérard, as-tu déjà participé à une ESM? Entre parenthèses, tout le monde sait que ESM veut dire soirée mousse, pousse mousse, tu pousses et ça mousse, c'est bien plus malin pour se laver l'arrière-train.
3: Là, il doit pas connaître.
7: C'était alors, une petite minute de fantaisie, Gérard, que tu ne peux pas m'imputer.
0: Donc, la réponse est pousse pousse. Ça mousse et ça mousse, et sa mère, elle va se faire enculer avec un pouce-pouce.
7: Oh,
0: comme ça, un pouce-pouce, c'est un truc chinois, et ça va deux fois plus vite pour aller chercher à manger.
7: Et en plus, c'est poussé, quoi.
3: C'est
7: pouce-moussé.
3: Oh là là, ça va loin.
0: Donc voilà. Donc, il nous reste plus que Pocahontas, malheureusement.
22: Gérard, tu sais, et je me dis, t'es beaucoup plus sexy quand t'es souriant. Hein. T'es trop énervé ce soir.
0: Et quand tu te laves?
22: C'est vachement trop énervé ce soir.
7: Parce que quand il sourit, on voit sa glotte.
0: Pourquoi? Pourquoi tu me dis ça?
22: Parce que t'arrêtes pas de crier, t'es beaucoup plus sexy quand t'es plus calme.
0: Mais
22: moi,
0: ben,
22: je trouve que t'as une voix vachement sexy quand t'es calme.
0: Non, mais là, pour l'instant, en ce moment, c'est que c'est tout. Il y a autre chose qui va pas, c'est tout. Je peux pas le dire à l'antenne, et malheureusement, c'est tout.
22: Oui, mais c'est pas une raison pour crier comme ça.
0: Bah oui, mais je suis bien obligé.
22: Sois sexy. Et tu sais, genre, tu fais fantasmer des tonnes de filles, hein.
0: Non, bah,
22: je sais comment on parle, hein. Mais par contre, quand tu cries, beaucoup moins.
0: Ouais, de toute manière, ça m'étonnerait que j'en fasse fantasmer beaucoup.
3: Mais si.
22: Ah, écoute, moi, j'ai plein de copines qui me parlent de toi.
3: Les transsexuels. Ouais,
0: mais ça, on verra ça plus tard, toi. C'est pas parce que je t'ai demandé de participer qu'on doit tous dire à l'antenne, d'accord?
22: D'accord.
0: Donc, je vais faire ta gueule avec les coins-coins, parce que moi, je commence à avoir envie d'un café, puis je commence à avoir la dalle. Donc alors, on va faire un peu de sondage. Qu'aimez-vous dans l'ESM? Pedro!
3: Quoi? J'ai rien fait cette fois-ci, tu peux arrêter, hein.
19: Oh, Pedro.
0: Putain, mais c'est pas grave. Mais putain, mais quand est-ce que je vais arriver à faire un débat sans que j'aille de connard, de bruit de fond, tout ça? Je me le demande.
7: Quand t'auras des dents.
19: Pas demain.
0: Bon. Disque.
3: Non, il n'y en a pas, Gérard, il n'y a rien de calé.
0: Fois tes œufs, Nadège, des deux doigts veulent mieux qu'un, et on se retrouve tout de suite après.
3: Il est pas calé,
7: Gérard,
3: le disque.
7: Est-ce que je peux faire un point sur le nombre
3: Il est pas calé, le disque.
0: On y va.
7: D'auditeurs internautes de Fun Radio.
3: Si vous pouvez me dire lequel
7: qui sont 13 997. J'attendais qu'on soit à 14 000, mais ça arrête pas d'être en dessous, en fait.
0: Non, 13 997. Donc, bien. On va s'écouter.
3: Attends, Gérard, il est pas calé, pose ta question. Vas-y, on va faire les choses dans l'ordre. Il faudrait que quelqu'un vienne me dire ce qu'il faut mettre, d'ailleurs. Ce serait bien.
0: Ben, ça y est, je l'ai.
3: Non, mais je sais pas où il est dans la machine, c'est pour ça.
0: De toute manière, faudra vous. Merci pour le Larsen.
3: Coupez le casque.
0: Donc, Géronto de Bléno sur Faisan, là, 115.5. Allô?
12: 105, allô?
0: Et on accueille d'Avignon 112.8.
12: Oui, bonsoir Gérard, c'est mon accueil.
0: Donc, alors la question. La dominatrice le fait-elle pour son plaisir ou par obligation? Donc, vous réfléchissez à la question.
3: Vas-y, brode un peu tant qu'on n'a pas la musique. Vas-y, parle de ce que t'as fait ce week-end.
0: Non, je vais.
3: Non, y'a rien pour l'instant, je te jure. Je te promets.
0: Mais je vais faire. Je vais. Comment?
12: Ah, qui a dit ça?
0: Alors attention, Doc Géronto, où on accueille. Non, attention à ce que vous dites.
12: C'est pas moi, il y a erreur là.
0: Attention à ce que vous dites. Attention à ce que vous dites, d'accord?
12: D'accord.
0: Donc, on va faire un sondage alors. Qu'aimez-vous dans le SM? 80% la lacération au cutter rouillé. C'est pas mal, c'est bon. 60% prendre un bain de cire de bougie. Mmh. Se tremper le sexe dans le caca. Oh. 20% se prendre au plafond avec des chaînes. Oh. Et 1%, ça fait mal de se faire fouetter. Oh. Donc fouette. Après, on continue.
12: Oh, oui.
0: Comme ça. Ouais, ben, rêve un peu.
12: Oh, oui,
0: quels couples sont célèbres pour leur pratique? Alors, 90% Stone et Chardin, 70% Bonnie and Clyde, 50% Winnie et Porcinet, 32% Bibi et son phoque, et 10% Tic et Tac. Et voilà.
12: Gérard et son nez.
0: Et ta mère?
12: Et mon père?
0: Alors?
7: Il y a un truc chez les standardistes. Hein. Ils sont en train de se fouetter.
14: Moi, Gérard, Céline m'a excité, j'ai pas pu m'empêcher de la fouetter avec mon casque.
0: La question est faite.
15: Tu le sens, mes gros chicots.
14: Elle est presque aussi excitante que Fildar.
12: Oh oui.
3: Allez, Gérard, on va écouter un peu de musique. Vas-y, allez,
0: la question est, la dominatrice le fait-elle pour son plaisir ou par obligation? Et on va s'écouter. Fouette les œufs, Nadège, de deux doigts dans. Deux doigts valent mieux qu'un, et on se retrouve tout de suite après au 0823 08 5000.
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0: Et voilà, donc vous venez de vous écouter un remix, donc c'était pas du tout ce que je vous avais annoncé. Fouette les œufs, Nadège de doigts, Van Nyokin. Et en fin de compte, c'était un remix de Gérard.
3: Et bah, c'est le titre du remix.
0: Ouais, mais ça m'étonnerait.
3: Bah, si,
0: donc, pour l'instant, on a toujours au standard Céline.
23: Oui, Gérard.
0: Pour l'instant, elle est toute seule, mais c'est pas grave. Elle va bien gérer son boulot. Ouais.
3: Hervé, il est parti aux toilettes pour femmes.
0: Toujours sur le site internet, donc Franck. Esteban.
7: Les cités d'or, Gérard, les cités d'or.
0: Donc le site. Non, allez. Le site, parce que.
7: Un point, combien on est?
0: Ouais.
7: Alors un point. Donc on est 14 191.
0: 14 000.
7: Donc les gens apparemment attendaient ton retour après le disque.
0: Donc voilà, donc vous pouvez toujours laisser des messages par rapport au débat.
7: Kala qui pose une question, si le fond de la psychologie intérieure d'un être vivant pratiquant le sadomasochisme était inversement proportionnel à la relativité de l'acte commis, est-ce que philosophiquement parlant, une femme et un homme entre corps et âme dans une relation entraînant quelques sévices corporels ou psychiques serait mythologiquement vrai?
0: Voilà. La question est trop longue, je pourrais pas répondre à cette question-là, c'est trop long pour moi. Je suis désolé pour lui. Donc on accueille.
7: Mais il dit plus c'est long, plus c'est bon.
3: Et moi je pue de la gueule à chaque fois.
0: Et puis Pedro toujours à l'arrière en espérant.
3: Merci.
0: Que, Je vais pas gueuler sur la dernière demi-heure qui nous reste.
3: Non, la dernière heure.
0: Non, dernière demi-heure.
3: Ouais, la dernière heure, ouais.
0: Non. À deux heures, parce que après, j'ai besoin de...
23: T'inquiète pas, Gérard,
3: de terminer dans les toilettes.
0: D'accord. J'ai besoin de lancer des petites annonces, comme d'habitude. Et donc, on accueille Tigra de Fouette-moi en Yvette.
2: Bonsoir, Gérard. Attends.

0: parce que,
1: que
0: celle qui va m'appeler demain, je vous garantis pas les dégâts au téléphone. Ça commence déjà. Donc, Géranto. Oh putain, ça y est, ça commence.
2: Oui, je suis là.
3: Bonsoir, Dac.
2: Bonsoir, Tigra.
0: 115.5 de Blénaud sur
2: Faisan.
0: Dans on accueille 112.8 d'Avignon.
2: Ouais, on accueille toujours moi d'Avignon sur le pont.
3: Bonsoir, on accueille.
2: Bonsoir.
0: Et Pocahontas.
4: Bonsoir tout le monde.
3: Bonsoir, Pocahontas.
0: Voilà, donc alors la question. Putain, je sais même pas si je vais finir le débat. Je sais même pas si je vais arriver jusqu'au. Et en plus, on en a fait que 3. On en a fait que 3, il y en a encore.
2: Ça te fait une belle. Ça kiffe, hein.
4: Ah oui, je me caresse les poils.
2: Ah bah voilà.
4: Il mettait son kiss dans mon cul.
2: Bah voilà.
3: Mangez son caca.
2: Qu'est-ce qui se passe?
5: Alors, Gérard, faut que tu gères un peu le débat là.
4: Il
5: y a beaucoup de gens qui.
0: Ta gueule! Ta gueule!
2: Coco. Prends un coup.
4: Il me fistait avec sa jambe de foie.
5: Mais en même temps, ça excite Gérard.
2: Et voilà.
3: Gérard.
2: Encore un?
0: Oh là là, je me demande si je vais tenir jusqu'à 2 heures.
5: Allez, le principal, c'est que tu ris de toute ta dent, Gérard.
0: La dominatrice. Le fait-elle pour son plaisir ou par obligation sur le net? On se calme un petit peu. On va demander à... On accueille.
2: Oui, bah écoute Gérard, c'est par plaisir à mon avis, mais ça peut être aussi par obligation.
0: Et tu peux préciser?
2: Bah écoute, ça dépend, il y a des gens qui sont payés pour ça et d'autres qui le font pour le plaisir.
0: Donc pour toi, c'est de... comme ça que tu le ressens, toi?
2: Exactement.
0: D'accord.
2: Et toi, tu le ressens comment?
0: Comment?
2: Tu le ressens bien profond, non?
0: Et si c'est pour me poser des questions et que tu répondes avec des conneries?
2: Ah oui, pas du tout.
0: Tu sais ce que je vais te dire?
2: Ah non, je ne veux pas savoir. Non.
0: D'accord?
2: Merci, très bien.
0: Alors, un conseil que je te donne, reste calme. Géranto.
2: Ouais, je kiffe les vieilles.
0: Alors, tu kiffes les vieilles, alors tu vas. Déjà, tu vas même pas répondre à la question, tu dégages. Au revoir! Au revoir!
2: Pour répondre quand même.
0: Non, au revoir! Comme ça, lui, il a répondu tout de suite. Tigra.
3: Ouais, et ben moi, je le fais par plaisir. Parce que c'est quand même assez plaisant d'avoir mal et surtout de faire mal aux autres.
0: D'accord. Pocahontas?
4: Oui, ben moi je te dis toujours, mon amie qui est sadomaso, elle le fait par plaisir aussi. Hein. Elle aime bien voir son copain souffrir en mangeant de la harissa. Il arrive, tu sais, quand il a la tête entre ses jambes, elle resserre pour l'étouffer le nez dedans. Elle aime bien.
0: Ah, merde. Ah non, mais moi je peux vous dire une chose. Oui, elle fait, c'est pour son plaisir. Mais pour celui du soumis aussi. Parce qu'en fin de compte, ils sont deux pour le faire. Donc automatiquement, donc ça revient à ta question, à ta réponse, Pocahontas.
3: Ils peuvent être 3, hein, parce que nous, on est plus, hein, des fois. Hein.
0: Oui, mais d'accord. Ouais, mais là, ça... Pedro!
5: Quoi? J'ai rien
0: tu
5: fait.
0: Tu m'arrêtes ce putain de sirène!
5: J'ai rien fait. Ça vient de l'autre studio, Gérard. Gérard, il y a Chaka qui demande si SM a un rapport avec Sylvain Mirouf.
0: Non, pas du tout. Non mais qu'ils arrêtent un peu sur le net de poser des questions cons.
3: Peut-être qu'il en fait, hein.
0: Bah bon, s'il peut.
5: Ouais, enfin j'évite toutes les personnes qui ont envie de te pénétrer jusqu'aux amygdales, hein. C'est ça, je te les lis pas, hein, Gérard.
0: Il y a des gens qui ont envie le jour où il y en a un qui va me pénétrer jusqu'aux amygdales, il va se prendre mon poing dans sa gueule et ça va aller vite, hein. Il aura pas le temps de dire ouf qu'il aura déjà pris mon poing. Donc ça revenait à la.
4: Ça veut dire quoi, Gérard, pénétrer jusqu'aux amygdales?
0: Ça veut dire jusqu'au fond de la gorge et...
4: Non, ton cul.
5: Il y a Jacouille qui dit, tiens Gérard, on a le même dentiste.
0: Et sa mère, elle est pas docteur. Donc voilà. Bon, donc...
5: la bonne vanne.
0: Donc la
5: Jean Lucas.
0: Donc c'est vrai que... Bon, faut dire une chose. Et putain, mais vous allez me laisser faire un débat correctement un peu. Oh putain, mais ça y est, c'est reparti. Bon, allez, je vais poser la question.
3: Oui, Gérard, vas-y.
2: Maître Capello.
0: Bite
2: de ouf, le retour.
6: Bonsoir.
3: Salut, bite de ouf.
6: J'appelle de Saint-Quentin en Vaseline.

0: Tu te promets?
1: Et pourquoi tu dis le retour?
2: Le retour de.
1: Hein, je croyais.
0: Le retour de bite, tu connais pas cette expression?
1: Ouais, mais je m'en fous. C'est qui vient de me poser une question comme ça?
0: Moi.
1: Qui?
0: Tigra.
1: Ah bon, moi je connais pas.
3: Non, tant pis.
1: Moi, à part ma géographie. À part une géographie que je connais super bien.
4: Moi, je pense à ma mère qui fait du tricot.
5: Tu fouettes.
6: Moi, t'aimes ça.
4: Ma mère a fait du tricot. Tricot. Pourquoi? Non, mais moi ici, je suis inutile, je sais rien.
2: Mais si, je fais de
5: ton
0: tu fouettes.
2: Il mangeait
0: son
2: tigre.
7: Non, mais Gérard, putain,
3: on est à 15 111 et.
1: Non, mais faut
3: non,
1: bien.
3: On est à 15 111.
2: C'est bizarre, Gérard, j'ai l'impression qu'il y a un bordel, quelque chose de mignon.
1: Oui, c'est plus qu'un bordel, et c'est toutes les semaines, c'est pareil. Oui. Alors, je préviens que j'ai bien l'impression que les débats vont s'arrêter, mais très vite, très vite, très vite, très vite, très vite.
3: Il y a Gégé Ricane qui dit Gérard, est-ce que c'est parce c'est pour ça que Sandy était surnommé SM dans les rues de Surem, saucisson mystère.
1: Merci, au revoir.
6: Non, Gérard, reste.
2: Ah non, bah non.
6: Hey, t'as cassé un casque. Gérard, bah, reviens, Gérard, reviens.
2: Gérard,
6: bon, bah, quelqu'un va chercher Gérard, ce serait bien.
8: Oui.
6: Non, on s'en fout. Céline.
8: Oui.
6: Va chercher Gérard, cours.
2: Bon, posez les questions, Pedro.
6: Cours, Forest.
0: Bon, bah,
6: on va choper ces questions, on va les poser, on va les faire nous-mêmes le débat.
2: Voilà, c'est parti.
3: Gérard est parti chercher une protéine.
6: Alors, ouais, quelle question on va faire? Alors.
3: Il a renversé un truc de café sur la console.
6: Voilà. Non, le dis pas à l'antenne, il y a des gens qui écoutent. Alors.
3: C'est pas vrai.
6: Alors, comment, vous allez choisir la question, après tout.
2: La 12.
0: Tu nous l'as dit.
6: La 12. Allez, on prend la 12. Alors. Quel est... Non, j'arrive pas à dire son truc.
0: Il dit aussi mal que lui.
6: Bah merci, il faut voir comment il écrit. Hein.
2: Il écrit au critérium, c'est pour ça.
6: Quelles sont les personnes qui pratiquent ceci en tant que soumis?
2: Ah là là, il faut y donner le ton un peu quand même.
0: T'as pas une autre question, elle est pourrie celle-là.
6: Quelles sont les les personnes qui pratiquent ceci en tant que soumis? Bon, bah ceux qui sont là, allez-y, hein, vous gênez pas.
0: On
6: va broder, hein, allez-y.
0: Tu veux des noms ou...
6: comme vous voulez, des personnalités.
2: Alors il y a mon voisin, il y a mon boucher...
6: Il y a ton cousin?
2: Mon prof de maths de 3e.
6: Ouais.
2: On les salue. Mais hein, s'il aimait bien se mettre sur le bureau du directeur en petit string tout et il adorait ça.
6: D'accord.
2: Bah, pour moi, c'est tout ce que je connais, moi.
6: D'accord. Bon, quelqu'un d'autre, allez-y.
2: Moi, la soumise,
6: vous gênez pas. Hein.
2: Mais par contre,
6: allez-y.
2: Je peux passer une petite annonce. Je recherche une fille qui me dominerait.
6: C'est vrai?
2: Oui, et moi, je vends une Lada.
3: Gérard revient.
6: Il arrive?
2: Combien de chevaux?
6: Ouais. Bon, cool.
2: Un cheval, normal.
6: Allez, gueulez, Gérard.
4: Gérard.
6: Tiens ta question, Gérard.
2: Gérard.
6: Bon, allez, on a récupéré les questions.
2: Il a la chiasse ou quoi, là?
6: Bah, j'ai l'impression, ouais, il est chacun canard.
2: Qui saccage le studio, là?
6: Mais il a pété un casque, je crois. Alors, attends, on va récupérer le casque quand même. Bon, ça va, il est entier le casque, hein. Je tiens à prévenir.
2: C'est cool.
6: Ça doit être celui de NK. Non, celui de Max. Hop. Voilà, t'as ton casque, Gérard, tu t'assois. On va y retourner.
0: J'ai des capotes sur les épaules.
2: Est-ce qu'on pourrait appeler Marlène, là?
6: On va demander à Max après.
2: Moi, je veux bien être un petit crunch.
6: Bon, Gérard, tu mets ton casque? Allez, GG. En fait, t'as faim, Gérard, c'est pour ça, non? Allume ton micro. T'as faim, Gérard, en fait.
2: Tu veux que je t'emmène un grec, Gérard?
1: Non, allez, vos gueules un peu maintenant.
6: Bon, alors attends, on va juste couper deux. On vous coupe deux secondes, les auditeurs, on va discuter entre nous. Attention, réunion au sommet.
1: Ouais. Non, mais de toute manière, faut bien se dire une chose, que si j'ai fait ça, c'est qu'il y a des questions sur l'internet et j'avais bien précisé qu'il fallait pas les poser.
6: Donc,
3: Eh ben, on les posera plus, Gérard.
6: On les posera plus.
3: Gérard.
6: Elles seront censurées.
3: Serre ma main. Non, on les fait plus. Promis, plus de questions sur Sandy.
1: Non, mais ça, de toute manière, bon, bah, tant pis, je pourrais pas les garder. C'est pas grave.
6: C'est pas grave. C'était quoi, Gérard? C'était les sondages?
1: Non, c'était des feuilles que je garde régulièrement, mais c'est pas grave.
6: Ok, Gérard. Bon, on va enchaîner. T'en étais à quelle question? Avant de jeter ton casque?
1: Et
6: d'enverser le truc?
1: Non, mais attends, faut déjà savoir qui c'est qui me reste à l'antenne.
6: Voilà, bon, présentez-vous ceux qui sont là. Vas-y, dans l'ordre.
1: Bidouf.
6: Bocahontas.
1: Bidouf.
2: Bonsoir, c'est Bidouf.
1: Tigra.
0: Tigra, ouais, bonsoir.
1: Pocantas.
4: Toujours là.
1: Et on accueille.
4: Toujours là.
1: On accueille.
6: Voilà, bon, on a les quatre. Allez, c'est parti.
2: Dans le calme.
1: Maintenant, on y va dans le calme et je préviens tout de suite les gens sur l'internet. On va faire un petit point avant de la question. On est combien?
3: On est 18 993.
6: Putain.
3: Parce que Gérard ressentait le débat, il n'y a pas de...
6: Voilà, t'as recentré direct.
1: Mais là, je préviens tout de suite.
6: C'était une feinte.
1: Non, mais je préviens tout de suite. Que les prochaines questions qui sont posées sur le net, s'ils n'ont pas de rapport avec le débat, qui parlent de quelqu'un d'autre, je ne répondrai pas.
6: D'accord.
3: Mais je ne me poserai même pas la question.
6: On les censure nous-mêmes. Ouais, il n'y a pas de problème, Gérard.
1: Donc, je préviens tout de suite, parce que là, il reste encore un quart d'heure d'émission.
6: Non, il reste encore trois quarts d'heure. Alors, Gérard,
1: un quart d'heure,
6: on ressent le débat, tu peux reposer ta question, on va y aller. Avant l'année prochaine, hein, bien sûr.
3: Gérard, n'oublie pas ton objectif qui est de 20 000 auditeurs et on n'est pas loin.
6: On n'est pas loin.
1: Alors, quelles sont les personnes qui participent? Attends. Ah non.
6: D'accord.
1: Attends, quelles sont les personnes?
6: On la refait, hein, vas-y.
2: C'est bien ça.
1: Qui pratiquent ceci en tant que soumis. Alors, quelles sont les personnes qui pratiquent ceci en tant que soumis?
2: Toi-même.
1: Non, j'ai jamais pratiqué, je le pratiquerai jamais.
2: Bite de ouf.
1: Oui, bite de ouf.
2: Alors, moi, je pense que c'est des gens, justement, qui ont l'habitude de donner des ordres, genre des cadres, des gens de grande importance dans les sociétés, qui aiment bien, justement, passer de l'autre côté de la barrière et se faire pipi dessus, ou, tu vois, se faire dominer des épingles dans le cul.
1: Non, attention. Attends, bite douf. Ouais. Là, je crois que tu vas un peu trop loin, là.
2: Pas pour quand moi, même.
0: C'est ça, le SM. Hein.
1: Ouais, non, mais, merci, Cécile. Non, mais là, je pense que tu vas un petit peu trop loin, parce qu'en fin de compte, la question, on va y revenir juste après. Mais non, okay. Mais quelles sont les personnes qui pratiquent ceci en tant que soumis?
2: Ah bah, comme je te disais, je pense que c'est des gens qui ont des cadres, tu vois, des gens de enfin qui ont,
1: ouais, d'accord,
2: qui ont pas l'habitude, c'est pas de la couche populaire. Hein.
1: Tu vois ce que je veux dire? Ouais, Tigra.
0: Bah écoute, Bite de ouf a raison, puisque ce sont en général des gens qui ont du pouvoir, et comme ils ont du mal à supporter d'être toujours je dirais parfait entre guillemets, ils ont besoin également qu'on les rabaisse. Donc moi, c'est un peu ma spécialité. Je fais de l'homme politique, je fais un peu de tout. Hein. Je te donnerai pas de nom, j'ai pas le droit.
2: Tu dois avoir un bon client en ce moment.
1: Non, mais de manière, tout à l'heure, je vous donnerai des noms, et voilà. De manière, ça me dérangera pas. Hein.
0: Ma spécialité, c'est le gunbox fucking.
1: Hein?
0: Ma spécialité, c'est le gunbox fucking.
1: C'est quoi ça?
0: Bah, tu vois, t'as un gant de boxe, et puis après, je te laisse imaginer ce que tu fais avec.
2: Voilà.
1: Ah ouais, bah, on s'en fait un genre de punching ball.
2: Voilà. Elle te boxe le rectum.
1: Ok. On accueille.
5: Bah, écoute, moi, Gérard, je pense que monsieur Bite de ouf a tout dit, et que il est sûr que c'est des personnes qui sont cadres ou chefs d'entreprise, qui aiment bien se faire dominer.
0: Il y a aussi des gens qui viennent pour essayer comme ça, des ouvriers, des mecs soumis, tout ça. Et
1: mais attendez,
0: des gens qui aiment ça être soumis aussi.
1: Ouais, mais attendez, il y a encore une personne qui a Pocantas.
0: On fait un débat.
1: Bah oui, mais laissez répondre tout le monde et puis moi je vais vous répondre. Après, je vous laisserai réagir, mais faudra aller doucement. Hein. Pocantas, oui.
7: Oui, bah moi je pense pareil. En fait, c'est les gens qui ont du pouvoir quelconque qui font ça. Je sais que j'ai rencontré mon banquier une fois qui sortait d'un club sadomaso. Il est senti tout mal. D'ailleurs, maintenant je suis à des couleurs de 5000 francs, il me dit rien du tout.
1: Bah d'accord. Ah bah il est sympa ton banquier, Pocantas. Tu me le présenteras.
7: Je le présenterai.
2: Ouais.
1: Alors attendez, maintenant je vais vous répondre. Alors je vais vous dire une chose. Que là, je vais vous dire une chose, que je vais pas y aller de main morte.
6: Ça va être drôle, attention.
1: Attention. Alors tels que les dirigeants, les hommes de pouvoir, tels que ministres, députés, PDG,
6: gros PDG, hein,
1: ouvriers et même chefs de l'État.
6: Ça balance, hein.
3: Oh là là,
1: non, c'est bon.
6: Ah, soit on l'a trop dit, soit pas assez. Donc il faut donner des noms maintenant.
1: Non, mais ministre, bon.
6: Et des animateurs radio, non?
1: Je pense pas que. Il n'y a pas des animateurs radio, ça m'étonnerait.
6: Il y en a qui font des débats, non? C'est pas eux?
1: Non, j'en fais pas partie.
8: Non, bah, d'accord. Qui, hein.
1: Pourquoi, toi, tant pis là-bas?
0: Bah, parce que j'aurais bien aimé faire ça.
6: Elle voudrait bien, faire
1: ça. Non, je pense pas, non. De toute manière, vendredi, il paraît que c'est un lapin qui s'est fait poser. Ah. Puis moi, je m'en suis fait poser plus d'un par téléphone et c'est tout.
0: Mais pourquoi tu tentes pas ta chance avec Céline?
6: Ouais, vas-y.
1: Non, mais moi.
0: Pourquoi? Elle est pas mignonne.
2: Pourquoi? Vous feriez un beau couple.
6: Ouais.
1: Mais attendez, les auditeurs.
0: Oui.
1: C'est vous qui allez gérer avec qui je vais sortir?
0: Non, ouais. Mais attends,
2: tu veux pas lui faire un bisou en direct là sur la
6: base? Vas-y, ouais, va lui faire un bisou, Gérard.
3: Un petit bisou.
1: Le bisou.
3: C'est gentil, le bisou, un bisou.
1: Vos gueules.
6: Allez, Gérard, un bisou.
1: Non.
6: Allez.
7: Comment elle a trop de la chance, Céline?
3: Un petit doigt.
1: Qui c'est qui parle comme ça là?
8: C'est Pocahontas.
0: T'es jalouse?
1: C'est Pocahontas?
8: Mais oui, Pocahontas, elle te kiffe, Gérard.
1: C'est toi, Pocahontas, qui est aussi jalouse. C'est toi qui es jalouse.
6: Ah, il est content, il a le sourire.
1: Ah, si c'est. Non, mais de toute manière, je le ferai pas pour toi, Pocahontas. On verra ça tout à l'heure.
4: Il va tomber de haut.
1: Merci. Merci. Merde, je me suis bourré de...
9: T'as une bite à ton cul.
1: Ah non, là. Hey, Pedro. On arrête avec ça, parce que si vous voulez que je termine à 2h30...
3: C'est pas moi, ça, c'est les auditeurs.
8: C'est les auditeurs, on maîtrise pas,
3: c'est de l'ingérable.
6: Arrête de dire que c'est moi.
4: Il jouait pas.
6: Tu vois, c'est pas moi.
3: Est-ce que t'as déjà pratiqué le tétanos fucking,
1: Attends, le tétanos, déjà, c'est une piqûre.
3: Non, tétanos, tétanos fucking. Est-ce que t'as déjà bouffé le cul à ta partenaire, en fait? C'est ça.
1: Alors, attends,
3: question
1: déjà...
3: Question 2.
10: Manger mon caca.
1: Déjà une.
3: Non, le tétanos, Pedro, c'est un synonyme de tétanos, la maladie, Gérard. Et Gérard, est-ce que t'as entendu que j'ai dit partenaire et j'ai rien dit d'autre?
10: J'ai caca sur moi.
1: Déjà, faut que je trouve quelqu'un pour... Voilà, déjà une pour commencer. Et comme c'est pas de mal la veille, alors comme ça, je suis tranquille, là.
10: Bah, lui aussi, faut qu'il...
6: Vas-y, ressente le débat, Gérard, faut repartir. Hein.
1: Y a-t-il deux catégories de SM? On accueille. On va faire 14h51.
6: Attention, 1h51.
3: Un petit sondage?
1: 14h05.
11: Ouais, un petit sondage.
1: Ouais, un petit sondage.
6: Il est 14h05, donc, hein, attention.
1: Ouais, il est 1h51, donc un petit sondage sur le net.
11: Moi aussi, j'ai faim.
3: J'ai pas de sondage sur le net.
1: Non, mais à combien qu'on est?
3: Ah, un point.
1: Ouais, un point sur le net de temps en temps.
3: On est à 19494.
11: Waouh.
3: 19494.
1: Ok.
11: Si tu continues comme ça, tu vas bientôt sortir de la télé, GG.
1: Ouais, ben, je pense pas. Ça sera pas de mal avec.
6: Ah, faut pas déconner.
1: Donc, y a-t-il deux catégories? Non, on va pas.
11: Un petit 30 millions d'amis, là.
1: Alors, on accueille.
11: Ça, oui, genre. Prêche. Bah écoute, je pense que oui.
1: Non, mais on accueille.
6: Ça, c'est nature.
11: Il va te dire une chose.
8: Au revoir. On a...
1: Au revoir.
11: Voilà. J'ai rien dit, moi.
1: Ça t'apprendra de parler 30 millions d'amis.
6: On lui dit au revoir.
1: Au revoir.
11: Au revoir. Au revoir. Il t'a dit une chose. Ce n'est qu'un au revoir, mon frère. Ce n'est qu'un au revoir.
1: Ça y est, vous avez fini vos conneries?
11: Alors, c'est quoi la question?
1: Fous-toi bien de ma gueule. Parce que toi, tu risques de faire aussi pareil, bite de ouf.
11: Bite de ouf, j'aimerais répondre à la question.
1: Oui, tu vas répondre que tu vas dégager parce que... Au revoir. Terminé.
8: Si, c'est bon.
1: Voilà, terminé. Allez, hop. Bite de ouf, terminé.
6: Bite de ouf.
8: Bite de ouf.
1: Ouais, bah, hop, terminé.
6: Tu t'es assis dessus, je crois.
1: Donc, il nous reste Tigre et Pocantas, ça tombe bien. Et si on peut... Et si ça dérange pas trop le standard?
8: Oui, Gérard.
1: Je voudrais qu'on récupère
8: des filles.
1: Deux filles pour terminer la dernière demi-heure comme vous.
8: Je vais essayer.
1: Vous comme the vous last, me cassez.
3: The last 30 minutes.
1: Comme vous commencez à me
3: j'en
1: casser.
3: Ai, you're broken.
1: Et oh.
8: On en a plein les
1: bûches. Comme vous me cassez les burnes.
8: Gérard.
6: Attends.
8: On t'écoute, vas-y. Regarde.
1: Comme vous me cassez les
8: filles. Comme on casse les...
3: Eh, il y a trois filles sur la feuille, Gérard.
6: Il y a trois filles.
1: Ouais, non, mais...
3: Il y a trois glands qui poussent.
6: Trois cochonnes.
1: Ouais, mais on va
6: rien
1: voir.
6: Rien que pour toi, rien que pour ta gueule. Oula, il se remet le froc, attention.
1: Non, laisse tomber. c'est pas mieux que ce que j'ai dans le corps que je risque...
6: Ah oui, d'assurer, ouais, c'est clair.
1: Non, c'est pas celle-là qu'on va poser. Faut que je voie.
6: Elle est bien préparée, le débat. Bien.
1: Ah, si, mais allez, faut génial. Que je voie par rapport à mes trucs.
6: Par rapport à ta réponse, celle que t'as déjà faite.
4: Gérard, t'as pensé à faire de la télé?
1: Non.
4: Parce que je vois franchement les débats que tu fais, je vois les débats de Jean-Luc Delarue sur France 2, c'est à peu près pareil. Hein.
1: Merci, ouais, merci pour qu'on passe. C'est sympa de ta part.
4: Non, mais ça pourrait faire classe. Je te verrais bien avec une oreillette et un costard.
1: Ouais, surtout que.
10: Plus qu'à trouver un Minitel.
1: Voilà. Non, même pas un Minitel.
3: Ou bouillon d'inculture, hein, il aurait pu le faire.
6: Ouais, il aurait pu. Hein.
1: Non.
4: Ça se dispute, bouillon d'inculture, tout ça, la classe.
3: Ça se dit pute, il aurait pu le faire. Hein.
6: Ouais.
1: Non, soyez poli, comme s'il vous plaît.
6: Bah, ça se dit pute.
1: Tiens, le soumis a-t-il le droit de parler à sa dominatrice? On va demander à Tigra.
10: Alors, personnellement, moi, quand je domine, il ferme sa gueule. Voilà. Il a le droit de crier, il a le droit de hurler tout ce qu'il veut. Mmh. Mais il ferme sa gueule, il n'a pas le droit de me parler.
1: D'accord.
10: Mais on n'a pas répondu à la question tout à l'heure, je crois.
1: Si.
10: Ah bon.
1: Laquelle?
10: Les deux sortes de sadomaso de SM.
1: Non, mais ça, je la poserai tout à l'heure.
10: Ah, ok, bah, je mets la garde sous le bras, alors.
1: Ouais, ben, si tu veux, y a-t-il deux catégories?
0: Non, laisse-la répondre, mademoiselle.
1: Pour mademoiselle, bah, attends.
0: Ah non, mais laisse-la répondre.
1: Bah, je vais la laisser répondre, mais pour l'instant, non, mais même, vous allez, on peut caler un petit disque, quand même, un petit peu.
3: Non, on vient, on en sort.
6: Attends,
3: non,
6: on en sort. On en sort.
1: Non. Je pose la question.
6: Attends,
1: si
6: Gérard,
1: je dure,
6: j'ai rien de calé.
1: Si je vais jusqu'à deux, bah, même.
6: Écoute-moi, Gérard. Je t'explique deux secondes, hein, comment ça se passe. Par contre, si le son, vous pouvez arrêter, merci. En fait, le truc, c'est qu'il n'est pas calé le morceau, donc il faut attendre un tout petit peu. Céline, va te renseigner pour le morceau, ce serait bien.
11: Oui, Pedro.
6: Oui, d'accord. On va te couper deux secondes, toi. Alors, Céline.
1: Donc, merci. Bah, essaye de me trouver un disque. Bah, pendant ce temps-là, je vais faire les deux derniers sondages qui nous restent.
6: Allez, vas-y, parle-en.
1: Donc, alors, quel objet utilisez-vous pour vos pratiques? Alors, 92%, un pic à glace.
0: Putain.
1: 71%, une clé à molette. 53%, des madeleines usagées. 32%, des produits chimiques. Et 7%, un yaourt périmé.
0: Dans le cul. Et elle n'aime pas la rissa de ma copine.
1: Non.
6: C'est lequel que tu préfères, toi? T'aimerais pratiquer quoi parmi tout ça?
1: Aucun des deux. Aucun des deux.
6: D'accord.
0: Bah, pourtant, t'étais dans le yaourt il n'y a pas longtemps, tu pourras avoir matière.
1: C'est qui dit ça? C'est Tigra?
0: Ouais.
1: Bah, comment que tu le sais?
0: Qui
1: c'est
0: qui a pété?
1: Depuis très
0: très longtemps.
1: Ah, donc tu connais le.
0: Je connais ta vie, hein.
1: Ah ouais. Bah, je crois que t'es un peu trop renseigné sur ma vie privée, toi.
0: Attends, tu l'as dit à l'antenne, moi ça fait longtemps que j'écoute, c'est tout.
1: Ah ben, il y en a qui écoutent des nanas qui écoutent plus longtemps que toi.
0: Ouais.
1: Et cause pas.
0: Non,
1: mais attends, tu permets, Tigra?
0: Vas-y, fais péter.
1: Il y a d'autres personnes qui écoutent plus longtemps que toi,
0: ouais.
1: Et jamais qui ont été dire ça durant mes débats, comme quoi que tout le monde connaissait ma vie privée. Hein.
11: Non, mais là, c'est un débat sur le yogurt.
1: Et toi, tu fermes ta gueule, gold ceinture, parce que je t'ai jamais demandé quelle heure il était.
11: Ah, c'est pas moi, hein.
9: Qui
11: c'est
9: qui a pété?
1: Hein?
3: Il y a Tom Sawyer qui demande si t'as déjà joué au billes avec tes boules de caca.
1: Non, pas du tout.
3: Okay.
1: Et donc, dernier truc. Quelle partie du corps torturez-vous le plus? Alors donc 90% le nombril, on peut tout mettre dedans.
0: Bah,
1: je me demande comment qu'on arrive à mettre quelque chose dans le nombril. Ça faut le faire. Le lobe de l'oreille.
12: C'est l'élément qu'on entrera.
1: À vous de voir. Merci au standard pour l'instant, c'est pas à vous que je m'adresse.
13: Ma bitch.
1: Donc le lobe de l'oreille, à vous de voir. 43% le sexe, 20% les fesses arrière, la fesse arrière gauche, et 2% les poils du nez. J'aime ça. Non, mais c'est vachement bien, ce bordel.
11: C'est cool.
1: Non, mais je crois que. Je crois qu'on va pas aller jusqu'à 2h30. Et
14: Gérard,
1: pourtant,
14: c'est de vrais sondages.
1: Ouais, ben. Il y a des questions, des réponses en sondage qu'on.
14: Lesquelles
1: vraiment...
14: Dis-moi, Gérard. Dis-moi.
1: Attends. Déjà, ouais. 90% dans le nombril, on peut tout mettre dedans.
14: Moi,
1: je
14: suis désolée, Gérard, j'ai interrogé des gens dans la rue, ils m'ont répondu, on peut tout mettre dans le nombril.
3: Je l'ai déjà fait, moi.
1: Non, mais attendez.
3: Moi, je l'ai déjà fait.
1: Les auditeurs, pour l'instant, c'est pas à vous que je m'adresse.
0: Je passe à ma mère qui fait du tricot.
11: Toi, t'as du fromage dans le nombril, toi.
1: Et ta mère, elle a quoi dans son cul? Ta gueule!
6: Bon, Gérard, on va laisser les auditeurs se reposer deux secondes. Tu vas reposer ta question, on va envoyer le disque et on va se retrouver juste après. Donc vas-y.
1: Bah attends, je voudrais bien avoir la feuille avec le titre du disque.
6: Ouais, elle est où la feuille? Ah, on est en train de la faire. Ok, c'est
1: alors,
6: super
1: donc,
6: bien préparé.
1: Alors pour finir la fin du débat, on aura Vulva. Donc 104 de Toulouse. God ceinture 114.4.
11: Oui.
1: Et j'ai demandé des nanas. J'ai
11: oui,
1: pas demandé
11: un
1: trablo. Ouais, c'est ça. T'as un trablo.
11: Une nana, goût de sauce. Tu pourrais faire péter un pixis. Hein.
0: Bonsoir.
11: Bon, Gérard. Un petit pixis sur
1: Fun Radio. On aura toujours.
11: Bonsoir, Biquet.
0: Bonsoir, machine.
3: Il y a Bite Épaisse qui demande si t'as un gros trou du cul, Gérard.
1: Je réponds même pas là-dessus.
6: Ok.
3: Mais ça n'a aucun rapport avec qui
1: donc,
3: tu sais.
1: Donc, la question est. Le soumis a-t-il le droit de parler à sa dominatrice? Et on se retrouve tout de suite après pour la suite et fin du débat.
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1: Arrête, comprends pas tentacule et encule ta sœur. Et voilà, donc, rebonsoir à tous. Donc, suite et fin du débat. En fin de compte, j'ai demandé à mon chef, on m'a dit qu'on arrêtait juste après, on fait deux questions. Et là, on vient de me dire le contraire. Donc,
6: deux questions, la conclusion, on y va, hein, c'est tout. On dira quand t'as fini de bourrer,
1: donc,
6: on pourra peut-être y aller.
1: Je pense qu'on va aller, je sais pas jusqu'à quelle heure, mais.
6: Jusqu'à au moins 4 heures du match, je crois.
1: Non, je pense pas, parce qu'après, je vais rester un peu avec vous de l'autre côté.
6: Cool.
1: Donc voilà, alors donc, on récupère Tigrade, fouette-moi en Yvette. Ah non, attendez. C'était le disque, c'était Mange mon cul de Branle-toi. Donc voilà.
6: C'est là, c'était kiffé, hein, salaud.
1: Donc voilà. Donc alors, on a toujours.
9: C'est bonheur. Bien.
1: On a toujours Tigra.
12: Oui, rebonsoir.
1: Rebonsoir. On accueille. Non, on accueille, il est plus là.
9: Ah, Vulva.
1: Oh, on a plus. Ah non, on a Vulva.
9: Vulva, bonsoir.
12: Bonsoir, Vulva.
9: Bonsoir, Tigra.
12: Bonsoir, Vulva. Tu vas bien?
9: Tu es très féline.
1: Qu'est-ce que c'est que ce bordel, là? Tout à l'heure, c'était une nana, là.
3: Attends, ils sont peut-être partis pendant le disque.
1: Non, si. On a deux nanas. On a Tigra et Pocantas.
16: Oui, et Vulva et goût de ceinture.
1: Ah non, Vulva, c'est un mec, ma.
6: Tu voulais de la meuf.
16: Elle a une voix grave, je suis désolée, j'ai eu du mal avec elle, mais.
9: Moi, c'est pareil, hein. Beaucoup
1: non, mais. Ouais, ben. Prenez-vous pour des travaux, ça vaudra mieux.
9: Ok.
3: Je peux mettre un petit doigt à Céline pendant.
1: Non.
9: Ah, bien sûr.
12: Moi, je veux bien.
6: Bah, vas-y, gêne pas, vas-y, fais-toi plaisir.
1: Combien qu'on est sur le net, là?
3: 19
6: 991. Ah, plus que 9, on est à 20 000, hein. C'est
1: énorme. De toute manière, juste avant le disque, on était à 20 000, hein, presque.
6: Ah ouais?
3: Non, mais là, on a remonté.
1: Donc, alors, le soumis a-t-il le droit de parler à sa dominatrice? Donc, on va demander à Vulva.
9: Le soumis, obligatoirement, doit parler à sa dominatrice. Parce que il faut savoir que c'est un échange, hein, c'est un échange entre dominé et... Ça m'excite ce que tu fais. Entre dominé et soumis, donc avec la parole, ça se passe mieux, quoi. Il faut que le soumis demande ce que le dominé doit faire.
12: Oui.
9: Puis voilà quoi, Gérard. J'aime bien quand ça jouit derrière.
1: Got de ceinture. Mais de manière, n'ayez crainte, c'est des sons parce qu'ils savaient très bien que le débat allait se terminer des trucs comme ça.
9: Les jouillants.
1: Got de ceinture.
9: Écoute, moi je pense que non, le soumis il doit se taire par rapport à son dominateur. Je pense que c'est une question de rapport de force. Par exemple, toi par rapport à moi, tu dois te taire parce que t'es soumis.
1: Bon, attends, si j'ai envie de te dire merde, je te dis merde.
9: C'est un exemple comme un autre. C'est comme ça,
17: moi,
9: c'est pour donner un exemple.
17: Avec ta saucisse cocktail.
1: Tigra,
3: question de Señorita qui demande si pour être un bon soumis, faut-il avoir fait du soumitsu?
1: Non, pas spécialement.
6: Okay. Ou soumitsu.
1: Ouais.
3: Au-dessus, oui.
6: Plutôt
3: Tigra, la japonaise, c'est soumitsu. Oui.
1: Tigra.
6: Oui. En France, c'est soumitsu.
3: Ouais, tout à fait. Ça dépend du.
1: Tigra.
6: C'est l'hémisphère nord et l'hémisphère sud.
3: Là, avec le travail.
9: Ça dépend. Oh
6: mais tu sais, avec le Tuffle maintenant. Non,
1: non, mais ça y est, vous me laissez finir.
3: Star, on y va en 2h30. Hein.
6: C'est clair.
9: Bah oui,
1: donc, Tigra, t'avais répondu.
6: Et puis l'avion.
12: Oui, j'avais répondu.
1: Alors, Pocantas.
9: Il y a une chute dans l'avion quand même. Il y a.
1: Ta gueule!
3: Moi, je suis en train de toucher Céline, ça l'excite. En plus, elle regarde Gérard.
1: Allez, oh!
6: Elle est gênée, Gérard.
3: Regarde Gérard.
18: Excusez-moi, moi j'ai une question au standard.
6: Ouais, Thomas.
18: Hervé, je t'en prie. On me demande au standard si après l'émission je peux me faire attacher un cendrier
6: par
18: et
6: Karine.
18: Me faire fouetter avec une serviette éponge. Je peux, Gérard?
9: C'est Olivier,
18: ah,
9: ça, non?
18: Tant pis.
1: Pocantas pour.
19: Oui, le soumis a le droit de parler uniquement quand sa maîtresse lui donne le droit, je crois.
1: Donc alors, qui c'est qui vient de répondre là? Non, il y a God ceinture, qu'est-ce que tu venais de dire?
9: J'ai rien dit,
17: je vais jouir.
9: T'es en train de jouir. Regarde.
17: Ouvre la bouche.
1: Bon, je vais quand même répondre à la question parce qu'on va faire la dernière.
17: C'est magnifique.
12: Oui.
6: Bon, Gérard, tu réponds à ta question.
1: Quand tout le monde.
6: Ok, je vais les éteindre et vas-y, réponds à ta question maintenant.
1: Non, mais tu laisses.
6: Bon, alors vas-y, réponds.
1: Et puis c'est tout,
6: je t'en fais le cul.
1: Donc la question, c'est non. Comme ils n'ont pas le droit de tutoyer leur dominatrice.
17: Putain, j'arrête pas de transpirer des couilles.
1: Alors, les deux travelots, au revoir.
3: Bravo.
9: Mais non.
1: Au revoir, Vulva et Godsinture. Au revoir. Merci.
6: De rien.
1: Merci pour le boum boum.
6: Ah je l'ai mis. Hein.
1: Non, on l'a pas entendu.
6: Ah y a que toi qui l'as pas entendu, t'es sourd, mon grand.
1: Voilà.
6: Les oreilles, c'est comme le cul, ça.
12: Donne-nous des coups de fouet.
1: Non.
6: Ah ouais, bah si tu préfères.
1: Ah bah ça, c'est pour Tigra. C'est Tigra qui aime bien se faire fouetter.
3: Il y a Total qui demande si on aime faire l'amour dans le pétrole, est-ce qu'on est sadomasoute?
1: Ah ben, l'autre, s'il a envie de se faire sodomiser dans le pétrole, s'il a envie de sentir bon après avec sa gonzesse, c'est son problème.
6: Ah bah attends, c'est quelque chose.
3: Exactement.
1: Non, moi, j'ai jamais été dans le pétrole pour ça. Hein.
6: Non, je parlais pas de ça. Bon.
3: Mais t'as déjà été dans la merde.
1: Dans la merde, t'as déjà été voir.
6: Mais c'est pas moi qui ai posé la question.
3: Je serais pas contre.
1: Ouais, ben, il y en a qui...
3: Une boîte à caca, une petite visite à la boîte à caca.
6: Ah, la boîte à Benko, hop là.
1: Ouais, ben, il y en a...
3: Un petit doigt sur les hémorroïdes et hop.
1: Il y en a beaucoup comme ça en plus.
17: Touche pipi, pousse caca, tout ça.
1: Qu'est-ce que le champagne et le caviar de la maîtresse? On va demander à Tigra. Alors je répète ta question.
6: Ah, il va mieux.
1: Qu'est-ce que c'est le champagne et le caviar de la maîtresse?
20: Je pense que champagne c'est quand je te pisse dessus. Et le caviar, je sais pas quoi.
1: Alors donc on accueille Michel.
17: Bonjour.
1: Good
17: Michel.
1: Ta gueule, je t'ai pas sonné, toi, encore?
17: Moi, c'est Michel.
1: Et j'avais demandé des nanas pour finir le débat.
6: Bah, tu les attires pas.
20: Elles sont timides.
17: T'es trop vulgaire.
20: Et tu es seul, quand même, hein?
1: Non, mais attends. Alors, faut bien vous dire une chose.
17: Une chose.
1: Là, je commence à en avoir ras-le-bol.
17: Vas-y, tu veux.
1: C'est que je commence. Ouais, eh ben, je pense que ce soir, de toute manière, la question, c'est la dernière. Et je vais régler mes comptes après.
17: La question... Pourquoi tu dois de l'argent à des putes ou quoi?
1: Mais ta mère, elle doit de l'argent à ton père.
6: Oh, alors, putain,
1: t'as même pas besoin de participer, au revoir.
3: Il y a Catwoman qui dit ma litière à la rage. Est-ce que tu serais prête quand même à bouffer la chatte?
1: Non plus.
3: Ok, c'est net, c'est clair.
6: Tu ne fais rien, toi.
3: C'est concis.
1: Donc, qu'est-ce que le champagne et le caviar de la maîtresse? On va demander à Michel.
17: Alors là, c'est une question qui me laisse perplexe. Je sais pas du tout, Gérard. Je sais pas du tout ce que c'est que le champagne et le caviar de la maîtresse.
1: Mais pourtant, Tigra, t'as mis sur la voie tout à l'heure.
17: Ah, c'est une histoire de pipi de caca. C'est ça? C'est ça, Gérard?
1: Je sais pas.
17: Je vais attendre ta réponse, Gégé.
1: Ben, tu vas attendre la réponse des deux auditrices que j'ai.
17: Ok.
1: On va demander à Tigra.
20: C'était répondu, hein, déjà.
1: Pocantas.
7: Ben non, je dirais la même chose que Tigra, mais si elle l'avait pas dit, je l'aurais pas su.
1: Donc, ben, en fin de compte, Tigra vous a à mon avis,
17: à mon avis,
1: ta gueule!
20: Je pratique tous les week-ends. J'invite tout le monde à pratiquer.
6: Égal fort.
17: Moi j'ai personne sur le match, j'ai oublié de me tramoter.
1: Merci.
17: M'excite avec ton gilet.
20: Enlève ton piste.
6: Allez, gueule un coup, Gérard.
1: Donc la rep.
17: Je vais te casser tes chics avec
1: ta gueule. Bon, allez, hop. Je réponds même pas.
6: Allez, vas-y, enchaîne. Réponds à la question.
1: Donc, la question, en fin de compte, Tigra a répondu. Mm-hmm. Donc, la maîtresse, qu'est-ce que le champagne et le caviar? Donc, le champagne est son urine. Et son caviar, c'est la merde.
20: Dégueulasse.
6: Putain. Ça, c'est la bonne question. Hein.
17: J'ai l'impression que c'est pas un débat très sérieux, ça. Hein.
1: Et si t'es pas content, on n'avait pas besoin de t'appeler, d'accord? Donc, c'est pas toi qui commande sur mes débats, c'est moi. Et je prends les gens qui m'intéressent. Donc toi, tu n'es pas intéressant. Les questions, c'est moi qui les fais. Les réponses, c'est moi qui les fais.
3: On a une question de Dev qui demande: moi, j'aime GG par téléphone. Suis-je gay SM?
1: Alors moi, j'aime pas les mecs par téléphone. Donc en de bon entendeur, salut pour lui. Donc qui c'est qui nous reste pour finir? Encore un mec.
6: Pour te finir? Bah on sait pas. Attends.
1: Encore un mec pour terminer.
6: Bah comme d'hab.
1: Et j'aime pas trop... Bon, c'est pas grave. De toute manière, on va faire la dernière question.
21: Excuse-moi, Gérard, juste avant, il y a des auditeurs qui me demandent pourquoi certaines personnes du débat ne sont pas d'humeur chafouine.
1: Comment?
20: De quoi?
21: Si certaines personnes du débat ne sont pas d'humeur chafouine.
17: C'est-à-dire?
6: On va te remettre dans le loft, Thomas.
21: D'accord, bon, je crois que je vais retourner dans le loft.
1: Ouais, je pense. Va demander à celui qui fait le loft s'ils sont pas en train de faire goulou-goulou.
20: Des taquins.
2: Ouais,
6: bravo. Ouais, super.
2: C'est un film bravo. Des années 60, hein, mais.
21: C'est bon, Gérard, c'est bon. Fouette-moi, Gérard, fouette-moi.
1: Bon, conclusion du débat.
5: Ah bah non, je voyais pas.
1: Non, non, conclusion.
17: Pas jusqu'à
2: 4 heures, là. Mais on a Céline. Céline qui a une question. Et Céline, tu l'aimes bien. Tu
1: non, mais Céline, je sais ce qu'elle veut. Elle veut que j'aille jusqu'à 2h30 du matin. Mais non, il est hors de question.
21: Mais
1: non.
21: Et Céline te montrera ses seins.
1: Non, parce qu'il y a.
21: Un joli soutif en cuir. Yeah.
1: Non, non,
21: avec le string qui va avec.
1: Gérard,
21: et le fouet.
1: Non, non, non, vas-y, toi.
6: Tu vas faire le débat, Evan, y allez, viens.
22: Evan, veux que tu continues jusqu'à 2h30.
1: Non, non, non, non, non. C'est terminé.
6: Bon, on va mettre des sons à côté.
1: Je fais la 8e et c'est terminé. Après, on arrête.
6: Ouais, merde.
1: Comment un soumis doit-il se présenter à sa dominatrice? Et ça sera la dernière question.
23: Le cul à l'air, Gérard!
6: Il y a un doigt dans le cul, hein. Bon, allez, vas-y, Gérard.
1: Donc, on va demander à Michel.
17: Bon, ça doit être du genre, bonjour madame, c'est possible de vous jouir sur le torse? Un truc comme ça, quoi. Hein.
1: Bon, Michel, au revoir.
6: Pourquoi? Oh, mais non, c'est arrête.
22: Non, non, laissez-le, Gérard. Gérard.
1: C'est vrai, j'avais oublié Fabrice.
6: Bon, on lui dit au revoir ou pas?
22: Non,
1: on va le garder, de toute manière, on va faire conclusion. Bon, après.
6: On va terminer. Ouais.
22: On va les faire ensemble.
24: Putain, mais c'est quoi ces débats de merde?
1: Alors, Fabrice, au revoir.
24: Ah non, non, non, non, non.
1: 30
23: heures! Non, c'est pas Fabrice!
1: 30 heures!
23: Non, non, Gérard,
24: allô, Gérard, bonsoir, c'est Fabrice.
6: Je t'ai pas entendu, t'as gueulé, hein?
1: Fabrice, au revoir!
24: Mais j'ai rien dit encore, j'ai même pas dit bonsoir.
1: Je m'en fous!
24: Mais c'était pas Fabrice, c'était pas sa voix, ça se voit.
1: Si, c'était lui.
6: Mais non, c'était pas lui.
24: C'était pas lui, hein, Gérard.
1: C'était lui.
17: Laisse-le répondre à la question, laisse-le répondre.
1: Non, attends, laisse-le répondre, alors, on va voir. Il va vite répondre, lui.
24: Je vais être vite géré, c'est bien ça?
1: Vas-y, réponds à la question, il me casse pas les couilles!
24: Alors, tu dois te présenter en string rose avec un club de golf dans le cul.
1: Ouais, bah alors, toi.
24: Un bois 3.
1: Et ta réponse, elle est aussi con que toi, alors je t'en mets
21: un. Ah non, Gérard, désolé, je confirme.
2: Il y a Mad Max qui demande combien tu prends pour une sodomie.
1: Rien du tout, et des questions comme ça, j'en veux pas sur le net.
2: Merci, ouais, mais je fais pas allusion à qui tu sais.
1: C'est pas du tout, je vais plus à la loco, donc on arrête un peu de parler.
6: T'as déjà pratiqué alors?
1: Non, non, rien du tout. Je vais nulle part, d'accord?
6: T'as déjà pratiqué ou pas?
21: Non, non, c'est 500 avec un breakfast.
1: Tigra.
6: C'est quoi la sodomie?
2: Oui, c'est quoi la sodomie?
20: Comment il doit se présenter? Ah oui.
21: Attends, je vais te montrer.
1: Ta gueule!
20: Allô?
1: Tigra.
20: Allô?
25: Oui?
1: Tigra.
25: Oui?
24: Allô? Allô?
1: Ah, mais merde!
17: Allô, c'est qui? Père Noël?
1: Bon, allez, ta gueule! Tigra.
2: Oh putain, on est à 20005! On est à 20005! C'est la première, on lui fait la bise!
6: Allez, on va lui faire la bise!
1: Non, Gérard, la bise!
6: La bise! Allez!
2: Allez! Ça doit dans le cul!
1: Dégagez!
2: Eh, 20005, Gérard, ça se fait!
6: Ça se fait, hein! Un petit sodomie, allez!
1: Non, on continue plus!
2: Un petit peu allez,
20: Est-ce non, que non, tu réponds,
21: il
20: n'y
21: a pas de conclusion, Gérard, faut faire une conclusion.
6: Fini d'avaler, toi!
1: De toute manière, ils vont répondre à la dernière question! Merde!
2: Bon, allez!
6: Conclusion, il y en a qui sont prêts à partir, là!
1: Donc, terminé! Le Tigra, tu veux répondre?
20: Bah oui, j'aurais bien aimé!
1: Alors vas-y.
20: Bah en fait, cul nu, et si tu veux, je te talque et je te mets des couches aussi, quoi.
1: C'est ça, t'as raison.
20: Bah, il y en a qui aiment ça, hein.
1: Ouais,
20: bah,
1: peut-être. Lolita.
26: Oui, bonsoir, Gérard.
1: Ouais, salut, la voix de Trablo.
17: Salut, la Lolita.
26: Ah non, pas du tout.
1: Non, presque pas.
26: Salut, Lolita. Bonsoir, tout le monde. Bonsoir.
1: Bon, allez, tu réponds et qu'on fait conclusion et on arrête.
26: Oh, oui.
1: Bon, allez, hop. Pocantas. Pocantas.
26: Oui.
17: Oh, c'est bien comme ça.
25: Personne.
26: Oui. Moyen.
17: Pedro, touche-moi.
26: Je suis.
17: Vas-y, Esteban.
2: Personne.
24: Tu aimes quand je mets mon œil dans ton vagin.
1: Pocantas, pour terminer.
26: Oui. Pardon. Comment il doit se présenter? Eh ben, je sais pas, peut-être habillé en cuir et un string, je sais pas.
1: Non, le plus naturellement possible, avec tout le respect et la considération qu'il lui doit.
21: Excuse-moi, t'as trouvé tes réponses où, Gérard?
26: Excusez-moi,
21: vous
26: avez
1: réponses. Dans un bouquin, et c'est tout. Hop, terminé. Conclusion. Conclusion du débat, Lolita.
24: Ça te plaît quand je te mets de la chantilly sous les aisselles?
1: Et ta mère?
24: C'est bon.
26: Oui.
1: Lolita.
26: Oui, Gérard. Alors, en conclusion du débat, je dirais que...
4: Ah, je ne peux pas, il y a des cris derrière moi, Gérard.
1: Au revoir. Michel. Michel.
4: J'ai 36 euros dans
1: Michel, une fois, Michel, deux fois, Michel, trois fois.
5: J'étais en antenne, je suis là.
1: Conclusion.
2: Il faut une conclusion, Gérard.
5: Alors, je tenais à dire que c'était un débat très sobre. On a parlé avec du cul avec poésie et délicatesse.
8: Mais là, moi.
5: Et tu devrais faire plus souvent des débats de cul, Gérard.
8: Oui.
5: Parce que ça te va à merveille. Et,
6: surtout le caca.
5: Voilà, je tenais à féliciter l'équipe.
10: J'aime quand je monte sec dans ton oreille. Hein.
5: Pour son humour, Esteban, Pedro, Céline, la cochonne.
2: Merci à toi.
6: Et Thomas.
21: Et moi, je pue de la gueule.
6: Ah ouais, Thomas.
5: Merci.
6: Thomas,
5: t'es le meilleur. Et je voulais aussi féliciter Max pour la télé, parce que c'est quand même un beau gosse.
1: Allez, hop, terminé. Au revoir, merci. Tigra.
8: Débat où on parlait de gens qui fouettent. Toi, en l'occurrence, je pense qu'il n'y a pas moins bien placé que toi pour parler des gens qui fouettent. Donc, j'ai trouvé que c'était pour une fois un bon débat. Allô ?
1: Je t'écoute. Oh
6: ah, tu l'as coupé, je crois.
1: Qui c'est qui me coupe Tigra, là ?
6: Remets-le en air, c'est bon, vas-y, parle.
1: Tigra ?
8: Oui, t'en étais où ? Parce que moi, j'ai continué
1: j'en
8: à parler.
1: J'en sais rien.
8: Donc, je te disais que t'étais super bien parlé super bien placé pour parler des gens qui fouettent. Et donc, bon débat, très bienvenue, avec une équipe très dynamique, et ça fait plaisir à entendre.
1: Alors donc... Voilà. Ok, mais je vois pas pourquoi tu me donnes Martine pour finir.
2: T'as fait un roi à l'antenne, ça arrive à tout le monde.
1: Non, là vous me faites chier. Donc...
2: La contusion, Gérard.
6: La contusion.
1: Martine.
10: Oui, bonsoir.
2: Gérard, la contusion.
1: Bon, allez hop.
10: Martine.
6: Gérard, la confusion.
1: Non, mais il me reste une personne.
8: Gérard.
1: Oh, mais merde, Pedro. Mais c'est le café, ça me casse les couilles.
2: C'est le café que t'as renversé.
6: C'est le café qui fait ça.
1: Non, arrêtez de me prendre pour un con.
6: Hey Gérard, reste
1: la conclusion est peut-être terminée, au revoir.
6: Mais non Gérard, allez, reste. Ah Gérard, termine, allez.
1: Hey, putain, tu commences à me casser les couilles pour tous les débats.
8: Gérard.
1: C'est pas moi, me tape pas.
8: Hey,
1: il est en train de frapper Pedro.
10: J'ai rien fait Gérard, je te jure.
8: Arrêtez.
10: Qui que ce soit,
8: Gérard,
21: c'était bon,
1: de toute manière, le prochain débat, tu n'es plus dans l'équipe.
6: Oh. Gérard, c'est pas moi.
2: T'as perdu une couille. Pedro, c'était bon.
6: C'était pas moi, je vous jure que c'était pas moi.
21: Non, mais t'as aimé qu'il te frappe.
6: Ah, j'ai adoré, putain, il m'a envoyé un truc dans la gueule.
1: Je m'en fous.
2: GG, tu t'es trempé le membre dans ton café.
6: Pour vous dire, il m'a envoyé une boîte de préservatifs quand même, hein, dans la gueule.
1: Ouais, bah, comme ça, tu les prendras.
6: Ah, bah, ouais, moi, je bien.
1: Bah, Tigra, au revoir.
8: Salut,
6: on lui dit au revoir.
1: Non, terminé.
8: C'est pour Céline, et Gata.
1: Attends, elle, tu lui dis qu'elle reste polie.
6: C'est pas moi, je te jure que c'est pas moi. Alors,
1: mais je vous fais chier.
6: Bon, ok, je vais rester les mains sur la tête et tu vas voir que c'est pas moi, quoi. Qu'est-ce que je fasse?
1: Bon, avant la conclusion de Pocantas, combien qu'on termine sur l'internet?
2: On est à 20 716. Alors, c'est ton record, jamais tu l'as fait, surtout au niveau de la contusion. Hein.
1: Bravo Gérard. Et donc, il reste une personne à conclure, c'est Pocantas.
26: Bon bah Gérard, bravo, parce que t'es arrivé à tes 20 000 connectés sur le net, c'est bien. Le débat était bien sûr, mais encore une fois, j'étais beaucoup trop énervé, hein, Gérard. Plus ça va, plus tu t'énerves, j'ai l'impression, je trouve ça dommage.
1: Bah de toute manière, je te récupère en antenne, ça ok.
8: Oh, Gérard.
26: D'accord.
1: Allez, à tout à l'heure.
6: Ça chier pour tes fesses, hein.
1: Donc, dernier disque.
8: Oh.
6: Alors là, tu dis ce que tu veux, Gérard, mais c'est pas moi, donc vas-y. Hein.
1: Donc alors, la conclusion du débat.
6: T'as peut-être quelque chose à dire, Gérard, pour conclure. Gérard, ta conclusion déjà.
1: Quand le double son s'arrêtera, je continuerai de faire ma conclusion.
6: Vas-y, je sais pas d'où ça vient, je te jure.
1: Donc, conclusion du débat, de la merde. Comme d'habitude, toutes les semaines, c'est comme ça.
6: D'accord.
1: Donc, le prochain débat, je ne vous dirai pas ce que c'est. Terminé. Donc, dernier disque, fais du vélo sur Mémé, de Paris, j'y vais. À la prochaine, bonne nuit à tous. Vous retrouvez Evan pour la nuit sans pub. Et moi, je serai

0: de ma gueule là ou quoi?
1: Fildar,
0: Susboul, je te prends. Oh! On se calme!